0: Cynthia ?
1: Bah écoute, à ma connaissance, il n'y a que deux joueurs.
0: Bah deux ou quatre.
1: Deux ou quatre, voilà, ouais.
0: Moi aussi, à ma connaissance. Hein.
2: Tu peux jouer à trois hein, au ping-pong, Gérard, je crois.
0: Non.
2: Bah
0: non,
2: si, peux, deux non, d'un côté ça, et un de l'autre.
0: Bah,
2: si,
0: ouais,
2: si,
0: un, non, ça tu, fait trois. Hein. Non, mais c'est impossible, tu peux pas jouer à trois.
3: Attends, s'il y a un champion d'un côté et deux merdes de l'autre, c'est bon.
2: Ça équilibre.
0: Ouais, mais si t'as, si, si sont deux contre un, c'est pas, c'est plus du tennis, ça. C'est plus du tennis de table.
2: Oui, mais imagine, il y a un gars qui est super fort, il est tout seul.
0: Ah ouais,
2: et il y a deux gars qui sont nazes.
3: Non, mais si de l'autre côté. Mais attends, si de l'autre côté, il y a des frères siamois.
2: Ouais, en plus.
3: On peut rien faire, on peut pas les décoller,
2: c'est clair.
0: Ouais, d'accord. Thérèse.
4: Oui.
0: Donc toi.
4: Ben en fait, ça dépend combien t'as de tables. Hein.
3: Tu ris un peu, Thérèse, non?
0: Mais non, mais oh, Thérèse. Ouais. Thérèse, il n'y a qu'une table hein, de ping-pong, il n'y en a pas 50. Hein.
4: Non, mais c'est ce que je te dis.
0: Ouais, ben s'il y a une table, il y a combien de joueurs?
4: Ben deux ou quatre. Hein. Puis plus un pour l'arbitre. Hein.
0: Non, non, mais attends, je vois pas
4: et
0: le rapport.
4: Il y a les juges de touche aussi.
5: Attends,
4: hein.
5: T'as le mec qui a le doigt posé sur le filet qui dilette quand la
0: boule. Ah non, pas au tennis de table. Hein.
4: Ah, ben, je le ris. Hein.
0: Non, non, non, non, non, non, non.
6: Écoute, Gérard, on est en équipe de France tous les deux, je peux, ça se passe comme ça.
7: Hein. Ouais, t'as même les ramasseurs de balles.
0: Hein. Non, non,
4: ouais,
0: non.
4: Tout à fait. T'as les larbins derrière qui courent.
0: Non, non, là, je peux vous le dire, là, je peux démentir. Hein, ça.
6: Denis, t'as fait ramasseur de balles, non?
7: Ah non.
0: Donc, Jean-Philippe.
7: Chez moi un peu, là.
4: Ah, Jean-Philippe. Non, c'est vrai, Gérard. Hein,
6: je peux y aller, là, s'il vous plaît, les enfants?
0: Ouais, vas-y.
6: Donc, on peut jouer soit à deux, soit à quatre. C'est pour ça, d'ailleurs, qu'il y a des lignes horizontales, non, verticales, sur les tables de ping-pong. Mmh. Voilà.
0: Ok. Tony.
7: Non, moi je joue pas au ping-pong, désolé.
0: Bah, tu peux répondre quand même à la question.
7: Ouais, mais désolé. Ouais, répète-la moi, s'il te plaît.
0: Bah, non, tu
4: joues au Game Boy.
0: Non,
7: un peu de respect, moi et Gérard, on est potes, ok?
4: Ah, d'accord.
0: Mais, vous vous calmez, les filles
6: Est-ce que t'es mon pote?
0: Qui c'est?
6: C'est Jean-Philippe.
0: Non, mais attends, Jean-Philippe. Donc,
6: je demande à Tony s'il est mon pote.
7: Oui, je t'aime bien, allez, tais-toi.
0: Non, Tony, tu te calmes, s'il te plaît.
7: D'accord.
0: Donc, à combien on peut jouer au ping-pong?
7: Bah oui, comme disait la jeune fille précédemment, à deux ou à quatre.
0: Mmh. Mmh.
7: C'est bien. C'est possible qu'un de ces quatre, on se fasse une petite partie, toi et moi?
0: Non, non, moi j'aime pas trop ça, tu vois.
7: Oh, dommage.
0: J'aime pas trop. Moi, je joue plus au tennis.
7: À quoi?
0: Au tennis.
4: Au tiercé?
3: C'est quand la dernière fois que t'as joué au tennis, Gérard?
0: Il y a un bout de temps.
3: Ah oui, il y a au moins 25 ans, ouais.
4: Non.
0: Oui.
4: T'as joué souvent au ping-pong?
0: Non.
4: T'as jamais joué?
0: Non.
4: Ah. Et au tennis?
0: Au tennis, ouais, c'est...
4: Mais en fait, Gégé, tu nous as jamais dit quel sport tu pratiquais dans ta jeunesse.
0: Le sport en chambre.
3: Oh, ah oh, le malin.
4: Gégé, elle est forte, c'est formidable. Non, sérieux, Gégé, t'as fait de l'équitation.
0: Non.
2: Il a monté, ouais.
4: Alors, Gégé.
0: Non, je t'ai dit, j'ai jamais joué, j'ai fait aucun
3: non,
0: sport.
3: Non, c'est le cheval qui lui montait dessus.
0: Non, avez-vous une table de ping-pong chez vous, Tony?
7: Ah non, pas de table de ping-pong.
0: Ah bon.
3: C'est bizarre, Tony, quand on sait que c'est lui, il est pas aussi drôle. Hein.
0: C'est grave. Hein.
4: C'est marrant.
0: Ouais, parce que. Il a peur.
7: Troublé, là,
0: non, non, mais il a peur que s'il dit une connerie, que je le zappe.
3: Ah ouais.
4: Mais laissez-le, Tony, il est mignon.
0: Bon, toi, Cynthia, tu as dégagé tout à l'heure, toi.
4: Comment?
0: Toi, si tu continues, tu as gerbé,
4: non,
0: ma cocotte.
4: Tu sais, qu'est-ce que j'ai dit de mal? Je dis que Tony est mignon et sympa.
0: Ouais, bah alors tu te calmes parce que sinon tu as gerbé.
3: Ce qui est bien, c'est que Tony, il est comme Sandy, la copine de Gérard, c'est qu'il a un piercing.
7: Ouais, c'est vrai.
0: Donc, Jean-Philippe.
7: T'as kiffé, hein, Lasca.
6: Gérard, je peux y aller?
0: Oui.
6: Bah, moi, des tables de ping-pong, j'en ai 4 chez moi.
0: Oh, bah, d'accord.
6: Bah, j'en ai 4. Écoute, je suis en équipe de France, champion du monde, champion olympique. Faut bien que je m'entraîne, quoi.
0: Mmh. Ouais, mais tu gagnes pas des tables de ping-pong à chaque fois?
6: Non, mais bon, je les achète ou j'en emprunte.
0: Ouais, non, mais attends, ça doit. Bon, on en rediscutera tout à l'heure de ça parce que.
4: Mais GG,
0: oui.
4: C'est Cynthia. Je voulais te dire, tu trouves pas bizarre qu'on ait que des champions olympiques là? Parce que tous ceux qui sont passés sont des champions. Et on fait les jeux.
6: Écoute, je peux t'expliquer.
4: De Barcelone.
6: Est-ce que je peux t'expliquer aussi?
2: Non, avant que tu l'expliques, on accueille Arthur.
6: Ok.
2: À
6: bonjour,
2: la place Arthur. De Ricky.
8: Salut, GG.
0: Salut, Arthur.
8: Salut tout le monde.
4: Salut.
6: Donc, je peux expliquer là?
4: Oui, oui.
6: Salut, GG.
0: Salut.
6: Tantôt, on a reçu un fax.
4: Oui.
6: À l'équipe de France, quoi. On s'entraîne rue Lecourbe, à Paris.
0: Mmh.
6: Et on nous a dit que Gérard faisait un débat sur le ping-pong. C'était un fax signé Manu. Et donc, il nous a dit, je vous appellerai. Et
2: puis, bah oui, je me suis renseigné pour qu'il y ait des gens qui appellent pour que t'aies des bas.
0: Ouais, c'est vrai qu'on en avait discuté, je crois.
2: Bah ouais,
0: j'avais demandé à Puldar ou à.
6: Gégé.
0: Oui.
4: Ah, bah on n'entend plus rien.
6: Ah.
4: GG.
0: Oui.
6: GG.
0: Ouais.
4: GG.
0: Bon, qu'est-ce qui se passe là?
6: Peut-être, non?
3: Mais si, vous l'entendez. Mais si, il est là.
4: Gérard.
2: Ouais, mais si, ça y est, c'est revenu.
4: Gérard.
2: Hein.
6: Oh, c'est Sandy qui te fait ses... Non, le plombage a été monté avec le piercing de Sandy ou quoi?
0: C'est ça qui vient de dire ça?
4: GG, t'es là?
0: Attendez. Attendez, je veux savoir qui c'est qui vient de dire une connerie comme ça.
6: GG. Tony, t'es là?
7: Ouais.
6: Ah, je crois que t'étais... On t'avait changé.
7: Non, mais il est en train de descendre sa bouteille, là.
0: Arthur. Arthur.
4: GG, t'es là?
0: Arthur.
6: GG.
4: Ah, on t'entend.
0: Arthur.
4: GG, t'es là?
0: Arthur.
4: On t'entend mal.
6: On t'entend pas.
4: Gérard?
0: Ouais.
6: T'entends, GG?
4: Non, on t'entend pas, GG. On t'entend très mal.
0: Bon, mais qu'est-ce qui se passe à l'arrière?
2: Je sais pas. Mais si, vous l'entendez. Arthur, tu l'entends, Gérard?
0: Arthur. Allô? Bon, c'est quoi, là, ce bordel?
3: Bah, je sais pas. Allô, les auditeurs? Manu, tu joues à quoi, là?
2: Ouais, ça va, c'est pas moi.
3: Bah, c'est qui, alors?
2: C'est pas moi.
3: Ça peut être que Olivier dans le CDM?
2: Bah, voilà.
0: Arthur!
3: Attends, on va demander gentiment à Olivier qui doit être dans le CDM. S'il te plaît, Olivier,
2: remets. Tu peux arrêter, c'est vraiment lourd, quoi. Il y a des fois, c'est marrant. Là, franchement, c'est la blague de gros merdeux, quoi.
3: Remets les auditeurs pour Gérard.
2: Ce serait sympathique.
6: GG!
0: Arthur!
6: Oui!
0: Ah! Bon, alors ça.
4: Ah, ça là, fait plaisir!
2: Merci, Olivier.
0: Ouais, ça commence à bien faire, là, son bordel, là, Olivier. Hein.
6: GG!
3: Ah, il continue.
0: Bon, allez, moi, j'arrête.
4: Mais non! Allez, Gérard!
6: Bon, mais c'est quoi ce bordel?
0: Non, j'arrête.
6: Ni Tony ni moi, merde.
0: Non, mais j'arrête là ce coup-là, c'est terminé.
4: Terminé, 4 ans
0: moins. Non, mais 4 ans moins le quart, terminé, ça apprendra à Olivier de se calmer.
3: Ouais. Bon, alors on va tous huer Olivier. Ouh, Olivier!
0: Non, moi j'arrête.
4: Olivier, vas-y, Gérard, continue.
0: Allez, c'est bon. Non, j'arrête.
3: Oh, le gamin!
0: Non, je veux
3: c'est
0: pas
3: bon, c'est un gamin à qui on a piqué ses billes, alors vas-y, comment
0: non,
3: on continue.
0: Moi j'arrête, c'est terminé, je continue pas.
4: Mais pourquoi?
7: Allez, Gérard,
0: ouais. Non, c'est terminé, c'est terminé, conclusion.
7: Non, ça va bien se passer.
0: Hein. Non, terminé. Ça fait depuis tout à l'heure, ça arrête pas, donc c'est terminé, j'arrête.
4: C'est pas notre faute.
0: Non, c'est tout, c'est terminé.

0: Non, j'arrête.
1: Gérard.
2: Attends, il y a Sylvain. Il y a Sylvain sur Minitel qui dit si t'arrêtes, je déconnecte.
1: Sylvain, reste là.
3: Tu déconnectes.
1: Continue.
3: Ça y apprendra à dire des conneries.
2: Arrête, Olivier, avec le son, je m'entends plus. Donc, il y a un problème.
4: T'as pas de couilles, GG.
3: Non, bah, c'est bien, bah, vous mettez un disque et on verra.
2: Alors, Gérard, tu poses la question et je mets un disque. Allez.
3: De manière, c'est la dernière et après, j'arrête.
2: Bon, la question.
1: Mais Gérard.
3: Donc, c'est. Pensez-vous que c'est un jeu qui s'apprend à l'école et on se retrouve après? Un petit quart d'heure à passer ensemble. Si ça se passe bien, on va continuer quand même jusqu'à 4 heures. Si ça se passe mal, eh ben on arrêtera avant. Donc, on reprend sur le ping-pong. On récupère. Barbara. Barbara.
5: Oui.
3: Cynthia.
5: Bonsoir.
3: Rebonsoir, Thérèse.
5: Oui, bonsoir.
3: Arthur.
6: Salut.
3: Jean-Philippe.
7: Oui, salut.
3: Et Tony.
8: Bonsoir.
3: Donc, alors, pensez-vous que c'est un jeu qui s'apprend à l'école? On va demander à Tony.
8: Tu m'aimes bien. Toujours par moi.
3: Tu commences. C'est toi le dernier d'Alice, ouais, donc c'est toi qui réponds.
8: Ça me fait plaisir.
3: Attends, Tony. Si tout le monde veut parler, mais si ça fait pas le bordel, je veux bien. Si ça fait le bordel, négatif.
8: Ah oui, c'est normal, Gérard.
9: Non, mais ça fera le bordel d'avance.
3: Non, mais qui c'est qui dit que ça fera le bordel d'avance?
8: Jean-Philippe.
2: Allez, dégage.
8: Allez,
3: non.
8: Moi, j'aime pas trop qu'on déconne dans les débats à GG. Hein.
3: Ouais, Tony, tu as pas commencé à faire ta loi parce que sinon tu as saqué là.
8: D'accord, excuse-moi.
5: On respecte la loi de GG.
3: Bon, toi, Cynthia, tu as commencé par te calmer un petit peu.
8: On n'avance pas.
3: Bon, alors, Arthur.
10: Ouais.
3: Pour toi.
10: Moi, j'ai jamais appris à jouer au foot à l'école. Moi, c'était le hand.
8: On parle pas de foot.
3: Hey, abruti.
5: On parle de ping-pong.
3: Abruti, c'est le ping-pong, hein, c'est pas le foot.
10: Non, j'ai jamais appris à jouer au ping-pong sauf dans un club.
3: Ah, voilà. à l'école, non, jamais.
10: Non. Ça, c'est de la réponse, mon pote.
3: Ok. Jean-Philippe ?
9: Ouais, le ping-pong, ça prend à l'école. À partir de la classe de seconde jusqu'à la classe de terminale, puisque c'est une épreuve que tu peux choisir quand tu passes ton bac dans l'option sport.
5: Exactement. J'en ai fait avant, hein.
3: Qui ?
5: Barbara. Moi, j'en ai fait en primaire, hein, du ping-pong.
3: Ouais, mais de manière, il y a des écoles de tennis de table.
9: Mais ça dépend des établissements et surtout, ça dépend des académies. Des clubs plutôt.
3: Bah oui, mais je sais.
8: C'est qui la sportive? Comment elle s'appelle?
5: C'est Thérèse.
8: Ouais, je suis sûr que t'as la peau ferme, toi.
3: Tony, s'il te plaît, tu te calmes. Donc, Tony.
9: Tony, oui. T'es maqué?
3: Non. Bon, c'est bon, là. On revient sur le débat.
8: C'est possible d'avoir ton numéro de téléphone?
5: D'accord.
3: Et Arthur?
10: Ouais.
3: Tu te calmes?
10: Bah, j'ai rien dit.
3: Bon. Tony?
10: Oui.
3: Donc, alors, toi? T'as répondu. Ouais, t'as répondu, toi. Tu m'as dit que t'aimais pas ça, puis.
8: Bah, j'ai bien répondu une deuxième fois, ça sera pas la
3: première
8: fois.
3: Non, mais ça y est, c'est bon. Donc, Thérèse.
5: Oui. Bah, moi, je te dis, j'ai commencé hyper tôt, quoi, dans mon jardin, et puis voilà, club, et puis.
10: Dans le jardin.
5: Championnat d'Europe, et puis voilà, je suis vice-championne d'Europe.
8: Championne d'Europe.
5: J'ai rejoint Jean-Philippe il n'y a pas longtemps, dans l'équipe de France.
3: D'accord, Cynthia.
5: Bah, écoute, moi, j'ai appris ping-pong au lycée.
3: C'est-à-dire?
5: Hein?
3: C'est-à-dire?
5: Bah, au lycée, Gégé. Tu l'as pris en troisième langue? En secondaire.
3: Au lycée, en secondaire.
5: Bah, non, je réponds. Attends, je répète. Le lycée, c'est l'établissement en secondaire.
3: Donc. Ouais.
5: Et donc, c'était option sport.
3: Ouais.
5: Et, je me faisais toujours battre.
3: Non, ça m'étonne pas, de quoi.
5: Pourquoi, Gégé?
3: Barbara.
2: Pourquoi Gérard, ouais?
3: Bon, de toute manière, si elle sait pas jouer au tennis de table, c'est pas de sa faute, hein.
5: Ouais, mais Gérard, tu me battras jamais au tennis, je veux dire le vrai tennis, quoi.
3: Non, mais attends, je vais te dire une chose, tu vois. Tu me trouves les moyens, tu me trouves les raquettes, le nécessaire, je vais te dire une chose. On va à l'île de Puteau, il y a des tennis.
5: Ouais.
3: Et moi, je vais te dire une chose, que je te bats en 2-7.
5: Ouais, c'est ça.
2: Défi.
5: Hein? GG,
3: ouais.
5: Je relève le défi.
3: D'accord, quand tu veux.
5: C'est des tennis couverts ou découverts?
3: Découverts à l'île de Puteau.
5: Ah ouais, GG, moi je te bats, moi c'est clair.
3: Ok, Barbara.
8: Gérard, si tu perds ton gage, ça sera faire des débats tous les jeudis soirs.
3: Ouais. Hein?
8: Et tous les gars, je vais faire les débats tout le jeudi soir.
3: Bon, voilà, c'est si je veux maintenant.
5: GG,
3: ouais.
5: Ouais, mais c'est à Paris. Si je gagne, qu'est-ce que tu m'offres?
3: Bon, rien du tout. Ah. Tu rêves là. Tu crois au Père Noël?
8: Un
3: cunilingus. Ça, rien du tout. Elle aura le droit de goûter au manche de la raquette. Barbara.
5: Comment? Ah bah alors là,
3: GG.
5: Hein.
3: Barbara,
2: oui. Deux secondes, j'ai un petit message de Sylvain avant sur le Minitel qui dit GG n'a jamais été à l'école, il a juste un certificat de crèche, donc il n'a jamais fait de tennis.
3: Eh Sylvain,
5: vous aviez
3: attendez.
2: On va essayer de le rappeler,
3: Non, c'est pas la peine. C'est pas la peine, c'est un connard.
10: C'est calé ou pas? C'est calé.
5: Vous avez calé la cassette.
2: Ah, c'est bon, deux minutes.
3: C'est un connard.
0: Tu me dis quand t'es prêt, Filou.
3: Ouais. C'est ça.
0: Quoi, bah c'est pour le mettre à l'antenne.
3: Surtout qu'il va encore changer de voix, c'est pas la peine. Allez, donc, allons-y.
5: Oui.
0: C'est bon, on a Sylvain là, je crois. Hein.
2: Ouais. Attends, allô Sylvain.
0: Ouais, vas-y.
2: Allô.
5: Bonjour.
3: Bon, allez, sors-moi ça. Allez, sors ça. Remets-moi les auditeurs.
5: Je t'ai remarqué dans le métro. Nous étions assis, je dirais l'un en face.
3: Bon, tu me révires ça, c'est un connard. Putain, ça me fait chier.
2: Raccroche, Manu, il est idiot.
0: Attends, 1, 2, 3, ça y est.
3: Donc, Barbara.
5: Oui, mais Gérard, c'est vrai ce qu'il disait?
3: Mais non, c'est des conneries, mais attends, toi, tu crois n'importe qui, toi.
5: Mais Gérard, il a dit qu'il va rencontrer dans le métro.
10: Tony, tu crois qu'ils ont appuyé sur Eject?
3: Bon, Barbara, s'il te plaît, parce que là, ça commence à me gonfler, vos conneries.
5: Alors Barbara. Mais j'ai déjà répondu, oui, j'ai commencé en primaire.
10: D'accord.
3: Okay. Alors, pourquoi qu'il n'y a pas assez d'adhérents à ce sport, Barbara?
5: Ah, mais si, il y a énormément d'adhérents. Hein.
3: C'est-à-dire?
10: On est la cinquième fédération en France.
3: Hein. Attends, 5 minutes, Jean-Philippe, merci.
5: Si, il n'a pas tort, hein, c'est vrai. Mmh. Après le foot, le rugby, le ping-pong, il y a nous.
10: Eh, hey, GG.
3: Ouais.
10: Le ping-pong, c'est un sport qui n'accepte pas les grands.
3: C'est-à-dire?
10: C'est faux, c'est complètement faux. C'est complètement faux, je fais 1m92.
3: Mmh, d'accord.
5: Ouais.
3: Bon, Cynthia.
5: Oui. GG, je ne me souviens plus de la question.
3: Oh là là.
10: Allez hop.
3: Ouais, t'es lourd dans la. Quoi.
5: Non, GG, je te disais. Non, pour moi, le ping-pong, c'est un sport. C'est un sport intellectuel, c'est un sport sportif.
3: Pourquoi qu'il n'y a pas assez d'adhérents dans ce sport?
5: Il n'y a pas assez d'adhérents.
3: Ah, enfin, ça y est, t'as quand même compris la question.
5: Parce qu'en fait, c'est un sport qui coûte cher quand même.
1: C'est-à-dire
3: bon.
1: Hein.
10: Mais est-ce qu'il y a du ruban adhésif par contre?
3: Alors attends, je vais te dire une chose.
2: Attends, Gérard, deux secondes, c'est quoi un adhérent?
3: Un adhérent, c'est un truc
0: comme sur les Bombers avec le scrot.
2: Attends, allez, Gérard, laissez Gérard répondre.
3: Un adhérent, c'est une personne qui a une licence pour l'année.
2: Une licence 4
5: voilà.
3: Non, une licence, une licence pour jouer au ping-pong. C'est pas une licence 4 ni rien.
5: Non, mais attends, mais licence, ça veut dire chômeur.
3: Mais non.
2: C'est-à-dire que le mec qui a un café qui a une licence 4, il peut jouer au ping-pong.
3: N'importe quoi.
5: Mais GG, il faut la payer, la licence, quand même. C'est vachement cher.
3: Ah bon?
10: Bah ouais, c'est vrai.
3: Déjà, je vais te dire une chose, est-ce que tu as été voir le prix des raquettes et...
5: Bah oui, 10 francs par balle. Bah oui, c'est 20 000 francs. Hein.
10: Hors de prix.
5: Hein
10: ouais.
5: C'est 20 000 francs l'abonnement.
1: Hors de prix. Ouais, c'est 10 francs par balle. Hein.
10: Ouais, et puis il faut la tenue aussi.
3: Non, mais attends, allez, oh.
10: Il faut la tenue,
3: j'ai
10: les joues,
5: avec la coquille.
10: En plus, la tenue de Pink Pong Man, c'est un
5: short. Il faut la licence, il faut être
3: adhérent. Bon, Cynthia.
5: Ouais.
2: Bon, on va dire que Gérard a de l'autorité maintenant.
3: Oh, Cynthia.
5: Oui.
3: Tu t'écrases, merci.
5: Bah, GG quand même.
0: Non, Cynthia.
3: Tu t'écrases. Alors, moi, je vais dire une chose. Que déjà, rien qu'une raquette de ping-pong vaut 50 balles.
10: Quoi?
5: Combien? Normalement?
10: En bois, alors?
5: Ça vaut 50 balles.
10: Ouais, mais c'est la taille ou quoi?
5: Ouais, mais c'est artisanal, hein.
10: Gérard, oh!
3: Ouais.
10: Gérard, c'est la raquette de ping-pong à 2 balles.
2: Fais dans une manche de chaîne.
10: Tu rigoles ou quoi?
5: Ouais, moi, je veux un truc avec une griffe dessus, hein.
10: Eh, parce que moi, ma raquette de ping-pong, Gérard, j'en ai pour 4500 balles à chaque match. Hein.
3: Ouais, c'est ça.
5: Exactement, il faut...
10: Après, il y a de la tenue.
3: Non,
10: il y a la chartreuse avec une petite
5: dent. Il y a le string, parce qu'on n'est pas autorisé à jouer en...
10: Exactement. Je t'avais dit que c'était un sport de PD.
5: Il y a le protège-dents.
10: Il y a le cirage pour les pompes.
5: Il y a les gants.
3: Mais oh, Bogal!
0: Ils sont lourds.
2: Ouais, excusez-moi, j'ai un message Minitel, encore de Sylvain, ton copain, Gérard, qui dit Gérard, avec son camion, a perdu sa licence à cause d'une perte d'adhérence. C'est...
3: Allez, dernière question, parce que ça commence à me gonfler des conneries Minitel.
5: GG?
3: Quoi?
5: Tu n'as même pas répondu aux questions.
3: Non, ben.
10: Oui.
3: Bon, Tony et Arthur, là, vous calmez tous les deux, parce que tout à l'heure, vous allez gerber.
5: Gérard, tu nous as pas répondu quand est-ce que t'as appris le ping-pong et.
10: Tu sais bien y jouer?
3: Bah, de toute manière, je répondrai que plus tard, et c'est tout, quand l'autre abruti de Sylvain sera retiré du Minitel, je continuerai plus. Donc, dernière question, et après, ça fera la conclusion, et puis ça sera terminé.
10: Oh non, GG. C'est quoi ce débat de naze, là?
3: Qui c'est qui vient de dire ça?
10: Et Arthur, encore.
3: Eh ben, Arthur, tu t'en vas.
10: Bah quoi, j'ai le droit de donner mon avis?
3: Non, bah tu t'en vas, si c'est un débat de naze, bah tu t'en vas.
10: On n'a pas le droit de donner son avis.
4: Non.
10: Mais c'est pour que tu t'améliores.
2: C'est le seul débat, les débats de Gérard, où t'as pas le droit de parler.
10: C'est pour que tu t'améliores, GG.
3: Voilà, bah salut Arthur, salut.
10: Le premier, il était génial.
2: Salut Arthur.
10: GG, c'est bip.
3: Voilà.
2: Donc,
3: faites-vous du ping-pong dans un lit. Donc, Anthony.
10: J'ai pas répondu à la question des adhérents.
3: Bah vas-y.
10: Donc, pourquoi on n'a pas beaucoup d'adhérents? Bon, c'est parce qu'il y a une mauvaise médiatisation de notre sport. Puisque, par exemple, à la télé, à la radio, qu'est-ce que tu vois? Tu vois du foot tout le temps.
3: Ça, c'est vrai.
10: Monopolisé par le foot.
4: Bah, c'est bien.
10: Et c'est pas seulement un handicap pour le ping-pong, c'est également un handicap pour les autres sports comme le hand. Le rugby, il y en a à la télé, mais les horaires sont mal placés. Mais autrement, t'as que du foot et même du foot des fois.
3: Mais sur Eurosport, je suis pas d'accord.
10: Ouais, mais attends, Eurosport.
4: T'aimes bien le rugby, GG?
3: Non.
4: Ouais, moi non plus.
10: Attends, Eurosport, il faut le cap pour ça, Gérard, mais je veux dire, la 1, la 2, la 3, la 4, la 5, la 6...
3: Attends, Jean-Philippe, c'est toi qui parles comme ça?
10: Non, pas du tout.
3: Mais c'est qui, alors?
10: J'ai juste énuméré des noms de chaînes, mais c'est pas moi qui dis je zappe et je mate.
3: Non, mais je sais, mais la 4, j'ai jamais vu Canal+, faire montrer du sport, à part du foot, hein, c'est tout.
10: Quoi, t'as du basket, du billard, du football, du foot. Ouais, puis il y a du sport ensemble le premier samedi de chaque mois.
3: Ouais, j'ai bien vu
4: sur Canal Plus, enfin, il y avait deux cochons qui jouaient au ping-pong.
2: C'est chez vous, Max parle. Gérard, pourquoi t'achètes pas, je sais pas, pourquoi tu mets pas une parabole chez toi avec le satellite?
3: Non. Ça m'intéresse pas, personnellement.
10: Tu peux t'enregistrer sur Fun TV.
1: Mais GG.
3: Bon, attends, Cynthia, pour l'instant, tu vas te calmer, toi, tu reparleras après. Tony.
4: Oui. Oui.
3: Donc, alors, la dernière question.
4: Sur l'adhérence encore?
1: Non, sur le sport en chambre, là.
3: Faites-vous du ping-pong dans un lit?
4: Non, mais attends.
10: Réfléchis deux secondes.
4: Pauvre cave.
3: Attends,
2: quoi
3: Tony?
2: Quoi?
3: Alors, Tony, là, tu dégages.
4: C'est pas moi, je me serais pas permis.
2: C'était pas une voix d'homo, c'était pas Tony.
3: Bon, alors.
4: Tu peux parler, toi.
3: Tony, s'il te plaît, tu te calmes ou tu dégages avant la fin?
4: Ok.
3: Ok, alors tu réponds?
4: Non, j'ai jamais fait de ping-pong.

0: chez moi. Barbara ?
1: Comment ?
2: Non, moi j'en ai jamais fait, non.
0: D'accord. Bah moi non plus. Parce qu'en fin de compte, j'aurais du mal à faire du ping-pong dans un lit.
1: Pourquoi tu poses cette question ?
0: Pourquoi
1: tu poses cette question ?
0: Parce que fallait bien que je termine sur une question comme sur le premier débat.
3: C'était la question piège.
0: Donc alors, conclusion de ce débat.
3: Déjà ?
0: Ouais, c'est la fin.
3: Oh là là.
4: Oh non !
0: C'est fini.
3: Oh non !
0: C'est fini. Donc conclusion, Barbara.
2: Ouais, bah moi j'invite tout le monde à jouer au ping-pong, parce que c'est vraiment un sport super, quoi. Mais surtout le ping-pong, quoi.
3: Ou toi t'as la peau ferme.
4: Ça fait une heure hein, qu'elle a la peau ferme.
0: Cynthia ?
1: Écoute, le ping-pong c'est un...
3: Toi t'as des varices, par contre.
0: Bon, Tony, s'il te plaît, merci.
1: Donc,
2: Et les vergetures, alors ?
0: Barbara aussi, c'est fini maintenant.
3: Moi, je mange tout.
1: Donc,
3: moi, je dis rien, moi, j'ai le droit de rien dire.
0: Mais attends, pour l'instant, je suis à Cynthia, conclusion.
3: Je croyais que t'étais dégagé, toi.
1: Le ping-pong, c'est un sport cool. Je me suis bien amusée. Les questions, elles étaient comme d'habitude, intelligentes. Et, j'embrasse Manu.
3: C'est une suce-boule, elle.
0: Ok. Thérèse ?
5: Oui.
0: Conclusion.
5: Alors moi, je suis vice-championne d'Europe de tennis.
3: T'as la peau ferme.
5: J'ai la peau ferme. Et je vous invite tous à nous retrouver, Jean-Phil et moi, au club de...
3: Ouais, je t'enfile, moi, il n'y a pas de...
0: Jean-Philippe.
6: Ouais, donc, moi, c'est pareil, le ping-pong, c'est ma passion, c'est ma vie, hein, vice-champion olympique, champion du monde. Vous arrêtez là-bas au standard, parce que vous avez été les premiers à me réclamer des autographes.
7: Bon, déjà, c'est pas au standard, donc tu restes tranquille.
0: Voilà.
6: Ok, non mais...
7: Je te remercie.
6: Ok, bon, excuse-moi, Picard.
7: Non, c'est Manu, t'as tout compris. Ok, Ultraman,
0: c'est Manu.
7: Tu restes tranquille.
2: C'est trop chaud.
7: Hein, Ultraman.
6: Oh non, enfoiré, tu m'as dénoncé, enculé.
7: Hein, j'ai rien dit.
0: Bon bah tu restes poli, donc c'est bon pour toi, merci.
6: Putain Manu, je te veux hors antenne après.
0: Bon, Gérard, tu vas le prendre hors antenne et...
4: Ouais, Gérard, continue la conclusion, vite.
0: Tony, pour finir.
3: Ouais, bah je trouve que ça s'est bien passé.
0: Ok.
3: Très très bien passé, je suis heureux de voir que tu m'aimes bien en fait.
0: Ouais, ben pour une fois, tu vois, t'as resté quand même, parce que si t'aurais t'as été quand même plus poli que d'habitude.
4: Ça,
0: ouais,
4: ça fait quand même 4 mois qu'il n'était pas venu au débat.
3: Hein. Ouais, hein.
4: Au moins.
0: Au moins pendant 4 mois, il a quand même viré son fusil d'épaule.
3: Il a complètement changé en 4 mois, t'as vu ?
4: Il a viré ta cutie, hein, Tony ?
7: En 4 jours, il a fait des progrès immenses.
0: Voilà, donc bah, moi pour la conclusion, c'est dommage qu'il y ait eu un peu trop de bordel par moment donné, mais sinon j'ai trouvé que c'était pas mal.
4: Donc qu'est-ce que tu penses du ping-pong, toi ? Tu encourages des gens à jouer au ping-pong ou...
0: Oui, j'encourage tout le monde à en faire, et bon, bah, c'est un sport qui est
4: complet, assez... c'est complet comme sport.
0: Non, mais c'est un sport qui est comme le tennis, c'est pas mal.
8: Les débats de la semaine prochaine.
0: Donc peut-être si tout le monde...
8: Allez,
0: non, parce que si on continue à nous harceler sur les portables, c'est pas la peine. Donc, si on arrête de nous harceler, Sandy et moi, sur mon portable, la semaine prochaine, ça sera l'euro. Donc, je préviens, sur l'euro, c'est la monnaie. Ça sera la monnaie.
4: Ah, c'est pas le truc au Stade de France, là ?
0: Non. Et sûrement, comme sport, on va mettre la Formule 1, tiens. Pour changer.
4: Mais je croyais que c'était la pétanque.
0: Non,
4: avec le cochonnet et tout, c'était
0: non,
4: bien.
0: Non.
4: Oh, c'est mieux la pétanque.
8: Parce que c'est pas d'actualité la Formule 1 quand ça sera d'actualité.
4: Voilà, ouais, alors que la pétanque, il y a le championnat du monde, je crois, la semaine prochaine.
8: La pétanque, c'est le sport le plus. C'est le sport le
0: Ouais, ben dans ce cas-là. Alors, je veux bien faire la pétanque, mais alors dans ce cas-là, qu'on aille des Marseillais.
8: Ouais, d'accord.
0: Parce que c'est à Marseille que ça se joue le
4: J'espère que Tony sait imiter l'accent marseillais.
0: Non, Tony, non.
4: Bah peut-être qu'il sait imiter l'accent.
0: Non, pas là, parce que là, faudra quand même prendre des gens de Marseille. Hein. Donc, on va se quitter sur ce. On va laisser la place à Bart pour la nuit sans pub. Et puis, demain, vous retrouvez toute la bande. Et bien sûr, la loco demain soir. Et puis, je vous souhaite un bon week-end. Je vous dis à demain à la loco. Et sinon, à la semaine prochaine.

0: Et voilà, et encore celui-ci qui était très drôle. Le premier qui fait un remix sur Gérard, je vous préviens tout de suite.
1: Ça se termine au tribunal.
0: Voilà. Bon alors, Gérard, ah, il y a celui-là aussi qui est très drôle, qui est très connu. Hein. Quand Gérard a décidé de terminer une conversation, il dit toujours...
2: Ok, point final à la ligne.
3: Ah oui, ça oui.
2: Ah oui, ok, ça... point final à la ligne.
0: Ça c'est clair, ça fait un tabac. Hein.
3: Ah ouais,
0: alors il y a celui-là aussi, quand il se retourne, bon, il y a quelqu'un qui lui casse les couilles, à ce moment-là, il y a une expression qui est très forte, c'est...
2: Tu retournes chez toi et c'est bon.
0: Allez hop, c'est terminé, point final à la ligne. Voilà, bon, alors... sinon, il y a celui-là aussi, alors, avant qu'on parle ensemble, il y a celui-là aussi qui est très bien.
2: Bon, allez hop, moi j'arrête.
0: Allez hop, moi j'arrête. Alors celui-là, il est féerique. Qu'est-ce qu'il y a encore Ah ouais, c'est clair, celui-là aussi, il est très fort. Ça, c'est une expression de Gérard. Enfin, c'est pas une expression, mais c'est un truc qui est très fort.
2: Vous allez vous calmer ou sinon, ça va être clair et net, vous saquez.
0: Voilà, on retourne sur une deuxième fois, attention.
2: Vous allez vous calmer ou sinon, ça va être clair et net, vous saquez.
0: Voilà, ça c'est pour les 20 premiers et peut-être qu'un jour... On aura le malheur d'appuyer sur le start et puis à ce moment-là, toutes les expressions vont s'enquiller les unes après les autres et vous aurez donc plus qu'à enclencher une cassette rec. Mais il faudra demander l'autorisation à Gérard hein, parce que je ne sais pas s'il acceptera. Peut-être que demain, pour mon anniversaire, plutôt que vous m'offriez à chaque fois des cadeaux, je vous offre toutes les expressions de Gérard, avec Gérard d'ailleurs qui sera présent, Alain.
3: Ah ouais, bah moi...
0: Il sera présent avec 4 poèmes, 20 histoires drôles et Françoise sera présente également avec Framboise et à mon avis, il va y avoir du règlement de compte à Hockey Coral. Elle vient pas ? Non, elle viendra pas. D'accord, ok, très bien. Donc en tout cas, Gérard sera là demain avec 4 poèmes et des histoires drôles. Il m'en a prévu 20, hein, d'après ce qu'il m'a dit.

0: te fous pas de ma gueule, d'accord?
1: C'est toi le coach. Gérald.
0: Et on va... Ah ben, ouais, ben, c'est bien les deux personnes. Alors, quel est le cadeau idéal pour la Saint-Valentin? Allez, Jean-Louis, tiens.
2: Oui, alors pour moi, le cadeau idéal pour la Saint-Valentin, c'est une preuve d'amour comme une autre. Ben, je pense que c'est un bouquet de fleurs. Un bouquet de fleurs, c'est sympa. Mmh. Ça passe bien avec un petit bisou, une petite ouais, une petite embrassade, une petite accolade. Mmh. Un bisou, un bouquet de fleurs.
0: Ouais, mais ça,
2: je pense que ça le fait
0: non
2: bien.
0: Mais non, mais je pense que ça c'est vraiment le truc
2: ouais.
0: qui revient régulièrement, ça, constamment.
2: Ça leur fait tellement
0: ça tous les ans, je peux te le dire.
2: Ouais.
0: Tous les ans, c'est le bouquet de fleurs et le petit cadeau. Ça, ouais, c'est tous les ans. Hein.
2: C'est classique. Ça leur fait tellement plaisir.
0: Ouais, mais d'accord. Ouais, non, mais non.
2: Et puis nous, les mecs, ça nous fait tellement plaisir de leur faire plaisir.
0: Ouais, mais d'accord. Mais offrir un bouquet de fleurs avec un petit cœur ou tout ça, c'est constamment.
1: Mmh. Ouais, mais c'est un peu bidon quand même.
0: Bah ouais, mais
2: c'est une coutume française, je veux dire. C'est
0: assez ouais, mais non, mais d'accord, c'est peut-être insupportable. Mais c'est tous les ans qu'on voit ça.
1: Ouais, tu trouves pas que c'est un peu dépassé, toi, tout ça, le coup des fleurs?
2: Toi, tu serais plus pour quoi, un pneu
0: Non, non, mais moi, je vais te dire une chose. La Saint-Valentin, en fin de compte, c'est quoi?
2: Un cric?
0: Non, bah attends, te fous pas de ma gueule, parce que sinon, bah, on va te faire le système du boum-boum.
2: Oh non, quand même pas.
0: Hein? Donc, alors, tu restes calme, d'accord?
2: D'accord,
0: parce que vous êtes que deux.
2: On t'écoute.
0: Alors, faut quand même pas soudre de la gueule du monde.
2: C'est clair.
0: Et faut pas pousser mes mères dans les orties. Donc... Moi, je pense que la Saint-Valentin, c'est comme les fêtes et les anniversaires et Noël et jour de l'an. Maintenant, ça, c'est une fête qui, même pour les Catherinettes, c'est un truc qui s'oublie.
1: Pour les quoi?
0: Les Sainte-Catherine.
1: Qu'est-ce qu'elle a, Sainte-Catherine?
0: Bah, les Catherinettes.
2: Oui, la Sainte Patronne des salopes.
0: Bon, allez, Zidane, au revoir.
1: Non,
0: allez, hop, le boum-boum. Boum-boum,
2: non, non,
0: allez.
2: Gérard,
0: allez, hop. Boum-boum, boum-boum, boum-boum.
2: Non, mais non, Gérard.
0: Allez.
2: Toi, pour la Saint-Valentin.
0: Non, mais.
2: Pour la Saint-Valentin, t'es plus prêt.
0: Mais moi, pour un Saint-Valentin, ouais. J'ai rien offert pour l'instant.
2: Mais si, par exemple, t'avais une fiancée, là, à l'heure actuelle, au moment où on se parle. Si t'avais une fiancée, qu'est-ce que tu lui offrirais d'original?
0: Ah, mais ça, c'est, un truc, un truc spécial.
2: C'est la vie privée, c'est la vie intime, t'aimes pas trop en parler, mais qu'est-ce que tu lui offrirais, franchement, une fille que tu kiffes à mort, franchement, t'as envie de lui faire des bébés, c'est ta chérie, qu'est-ce que tu lui offrirais?
0: Non, pas un bébé,
2: bah, non. Un bébé, un beau bébé qui te ressemble, avec.
0: Non, mais ça, c'est un truc personnel, donc...
2: Non, mais réponds quand même, si tu lui offrirais
0: non,
2: quoi.
0: Non, mais pour la Saint-Valentin, un truc pour une nana, je peux pas te dire ce que je lui offrirais, c'est tout.
2: Ah bon?
0: Non, je peux pas te dire.
2: T'es un petit peu timide, hein?
0: Bah oui.
2: Hein, t'es timide. C'est beau.
0: Donc, Jean-Louis?
2: Ouais, c'est Jean-Louis.
0: Bah alors?
2: Bonsoir.
0: Bon, tu réponds?
2: Bah oui, j'appelle de Draguignan, donc j'ai 26 ans, dans le Ninounet. Et bah ouais, bah moi, c'est moi qui ai répondu en fait à la question.
0: Ah bon, ouais, c'est toi? Ouais. Alors, Zidane?
2: Le bouquet de fleurs, tout ça, le bisou.
0: Bon, Zidane! Zidane une fois, Zidane deux fois, Zidane trois fois, au revoir!
2: On est tous les deux donc.
0: Bon, je pense que. Non, ben, Zidane il est plus là alors.
2: Bah, on va le faire tous les deux.
1: Tu m'avais viré, mais je veux bien revenir. Hein.
2: Ah, c'est cool.
0: Ah, bah non, on t'a dit au revoir toi.
1: Ah, bah alors pourquoi tu m'engueules parce que je suis pas là, Blaireau?
0: Eh, Blaireau il t'emmerde alors au revoir. Allez hop,
1: peu,
0: allez hop, allez hop! Hop, terminé pour lui. Allez hop!
2: Foum foum.
0: Si on pouvait avoir d'autres personnes, si
2: non,
0: ça...
2: Moi, je peux aller réveiller ma sœur.
3: Alors, il y a Roméo qui est arrivé, Marcel Troissailly.
0: Alors, ouais, non, mais...
1: Bonsoir.
0: Karine.
1: Bonsoir.
0: Karine.
1: Bonsoir.
0: Attends,
1: bonsoir.
0: 5 minutes. Tu me les mets en antenne.
1: Allô?
3: Ouais. Ils sont là, regarde, ils sont là. Allô?
0: Non, mais, Karine.
3: Allô? Oui.
0: Non, mais, je t'ai demandé hors antenne. Non, c'est moi qui demande hors antenne parce que je veux te parler.
3: À moi?
0: Oui, encore. Bah oui, bah tu as encore c'est un truc improvisé. Donc tu t'amuses pas à me prendre des gens bidons. D'accord? Non, mais tu mets ton casque quand je te parle parce que sinon ça veut dire que tu te fous de ma gueule.
3: Je t'entends.
0: Donc tu prends pas des gens cons. Parce que là, Marcel de Troissailly, hein? Et puis des mecs de l'équipe de France, c'est bon, hein? On a assez donné. Alors vous prenez des gens standards et c'est tout.
3: Valentin.
0: Manière. Dans même pas 8 minutes, on arrête. Non, alors, Roméo.
2: Prends des joueurs de curling.
0: Roméo. Zidane, je crois qu'on t'a dit au revoir, toi.
1: Hein.
0: Ouais. Roméo.
1: Il n'y a pas de Zidane. Hein.
0: Alors, j'ai Jean-Louis.
2: Jean-Louis, bonsoir.
0: Roméo.
1: Ouais.
0: Et Marcel Troissailly, là.
1: Oui, bonsoir. Bonsoir, c'est Marcel.
0: Bon, alors, Roméo et Marcel, donc la question, vous l'avez entendue?
1: Ah, malheureusement, non. Bah non, quel dommage.
0: Non, mais déjà, il y en a un qui va baisser sa radio.
1: Mmh.
0: Donc, alors, quel est le cadeau idéal pour la Saint-Valentin? Pour les deux qu'on peut entendu.
1: Ouais, bah Marcel.
0: Ouais.
1: Ouais, bah écoute, moi j'ai fait dans l'original, cette année, je vais offrir une trousse de bricolage, tu sais, une trousse à outils avec des clés de 12, des clés à pipe, tout ça. Parce que, bah, il y avait 2-3 robinets à serrer dans la maison, donc j'ai tapé dans l'utile, en fait, hein. Mmh.
0: Tu crois que ta nana...
1: Ah, elle était contente, elle aime bien bricoler, ma gonzesse, hein. Ça dépend, faut avoir une gonzesse qui aime bricoler, c'est tout. Ouais. Elle est bricoleuse, hein.
0: Ouais, tu crois pas que c'est un peu gros, quand même, ton histoire?
1: Bah écoute, je sais pas, elle avait l'air contente, hein. Ou alors elle a fait semblant.
0: Ouais. Donc c'est Roméo, ça?
1: Non, c'était Marcel Troissailly.
0: Donc, Roméo?
4: Moi, ça serait plutôt un week-end à Venise.
0: Ah ouais, comme ils ont dit sur RTL, c'est ça?
4: Ouais.
0: Bah ouais.
2: C'est marrant.
0: Ouais, non, mais je m'en doutais de toute manière de votre question. Un petit voyage, je m'en doutais de toute manière. Ouais. Je savais bien que bon j'allais avoir un auditeur qui allait me sortir le problème d'RTL. Ouais,
2: comme de par hasard.
4: Le problème de quoi?
0: Ouais, oui, comme le truc qui s'est passé à 15h sur RTL pour savoir qui c'est qui allait gagner le voyage à Venise. Et terminé sur les gondoles, d'accord? Hein, Roméo?
4: Explique aux gens qui n'ont pas écouté.
0: Ouais, ben, ce que les gens n'ont pas écouté, ça, je vais pas l'expliquer parce que je vais pas faire de la concurrence pour les autres, d'accord? Alors, si tu veux faire de la concurrence pour les autres, Roméo, eh ben, oui. Roméo, tu sais ce qui va t'arriver? Non, écoute bien, écoute bien!
2: Voilà! Il a rien dit.
0: Voilà. Hop!
2: Bon.
0: Voilà. Et on accueille qui à la place? On accueille qui?
5: Bah attends, bouge pas, on va accueillir quelqu'un pour l'instant.
0: Non mais faudra peut-être activer votre...
5: On attend Julien, doucement.
2: Gérard, est-ce que tu peux me donner un petit conseil? Parce que moi justement, bah, j'ai acheté un petit bouquet de fleurs, parce que c'est plus sympa.
0: C'est qui?
2: C'est Jean-Louis. Hein.
0: Ouais, mais Jean-Louis, oui. Jean-Louis, tu peux prendre ta voix normale et puis te faire passer pour Tony, parce que ça fait déjà deux fois que tu passes dans les mêmes débats. Yeah. Alors je vais te dire une chose, Jean-Louis, terminé, au revoir.
2: Il y a erreur sur la personne.
0: Au revoir.
3: On accueille Jean-Pierre Pompin. Allô.
0: Il va attendre.
3: Allô, Jean-Pierre Pompin.
1: Allô, bonsoir.
3: Bonsoir.
1: Bonsoir, Gégé.
0: Salut.
1: Et Jean-Pierre Pompin.
0: Tu ouais, ben, bah, hey. Non, oh.
1: Qu'est-ce qui se passe?
0: Non, bah, alors là. Bah, je vais vous dire une chose, là.
1: Qu'est-ce qui se passe?
0: Vous arrêtez vos conneries ou sinon le débat, il va être clair, net et précis, il va vite être terminé. Alors, Jean-Pierre, t'éteins ta musique.
1: Mais c'est pas moi, attention, c'est pas moi, il y a erreur, là. Hein.
0: Marcel, t'éteins ta musique.
3: Et on accueille Patrick Viral.
2: Bonsoir, c'est,
0: non, hey,
2: c'est Patrick Viral.
0: Karine, c'est terminé, je ne fais pas le débat, il y a la musique.
2: J'habite.
0: C'est terminé, je ne veux pas entendre ça, terminé, il n'y a pas de débat. Allez hop, basta.
3: Mais
0: non,
3: on m'a demandé d'éteindre la musique.
0: Il y a personne qui l'éteint, alors je vais vous dire.
5: Écoute, la musique.
3: Il n'y en a plus
5: là.
0: Ouais, y en a plus.
5: Bah écoute, hey,
0: tu peux éviter de me prendre des joueurs de foot dans l'équipe de France.
3: Qu'est-ce que j'en sais moi que c'est des joueurs de foot?
0: Ouais, bah attends, Marcel Troussailly, Jean-Pierre, je sais pas quoi. Et puis l'autre là que tu me prends, c'est qui?
3: Bah moi je connais pas.
2: Bonsoir, c'est
0: qui?
2: C'est Patrick Viral.
0: Ouais, Patrick Viral, allez.
6: Et voilà, bonsoir à tous.
0: Putain, vous avez pas me prendre les bonbons ce soir, hein?
1: Qu'est-ce qui se passe?
0: Ah ouais, tu vas voir tout à l'heure, qu'est-ce qui se passe, toi? T'as intérêt de répondre aux questions correctement parce que tu as pas resté longtemps sur l'antenne, toi.
5: Tu l'as gerbé, hein.
0: Alors, que représente pour vous? Que représente la Saint-Valentin pour vous? Allez, Patrick Viral, là.
2: Alors, pour moi, la Saint-Valentin, c'est une fête, c'est la fête d'abord, avant tout, des amoureux.
0: Bien sûr. Alors, toi, tu repasses, tu changes de Jean-Louis pour passer à Patrick Viral. Au revoir! Au revoir! Au revoir! Merci, Karine. Hein. Merci. De toute manière, je savais très bien que ça allait continuer comme d'habitude.
1: C'est faux.
0: Alors. Non, mais là, ce coup-là, c'est terminé, c'est au revoir complet.
1: Il y a de la vie.
0: Au revoir complet. Au revoir complet.
5: Mais ça avance pas beaucoup là, on a fait fait une question.
0: Non mais attends, c'est pas toi qui vas me commander.
5: Non mais
0: toi tu vas prendre ton boulot au standard.
5: Je le fais mon boulot mais
0: bon alors. Hop.
7: Ah, Gérard, ouais. Allez, encore 4 minutes là, c'est bon.
0: Non.
7: Allez, GG.
0: Non. Parce que là vous foutez de ma gueule.
7: Mais
0: au standard.
7: Non, attends, c'est bon.
3: Mais arrête, Gérard, on a besoin.
0: Non,
7: ne prends pas la bouche.
3: Pas la première question.
0: Non, mais attends, Karine. Déjà je vire Jean-Louis.
3: Ça y est, je l'ai viré, regarde, il est
0: Jean-Louis,
3: parti.
0: Jean-Louis.
3: Il est parti.
0: Tu me l'as pris sous le nom de Tony. Tu me le fais repasser sur Patrick Viral. Donc, niette.
3: Mais...
0: Donc, il est hors de question de me reprendre des auditeurs comme ça. C'est pas la peine de dire. Il dit, oh ouais, mais je veux rester, je veux me faire passer sous un autre nom. Non!
3: Non!
0: Clair, net et précis. Celui-là, je n'en veux plus.
3: Mais t'as vu, regarde, il est parti.
0: Ouais ben maintenant
3: il en reste deux qui t'attendent.
0: Ouais ben faudrait
7: on perd peut-être... du temps Gérard, hey. On perd du temps là.
0: Non mais j'en ai rien à foutre. Faudra peut-être prendre d'autres personnes.
3: La Saint-Valentin.
0: Marcel.
3: La Saint-Valentin.
0: Marcel.
8: Oui.
0: Donc pour toi.
8: Bah écoute, c'est quand même un petit peu, ça représente un petit peu le symbole de la misogynie quand même. Hein. C'est quand même ce qui est regrettable. Hein. T'es pas d'accord?
0: Non mais attends, qu'est-ce que tu veux dire par là?
8: Bah la misogynie quand même, la dualité homme-femme.
0: Ouais, mais ça, homme-femme, si tu veux.
8: Bah,
0: mais par exemple, si c'était tout seul, comment que tu peux faire pour la Saint-Valentin?
8: Bah, tu déprimes.
0: Et voilà.
8: Et voilà. Qu'est-ce qui se passe?
7: Non. Qu'est-ce qu'il y a? Qu'est-ce qu'il y a? Regarde, mes mains sont là, tu vois.
0: Ouais, non, non. Non, mais là, je crois que pour ce soir, je crois que ça va aller vite. Hein. Bah. On va travailler vite fait ce soir, bien fait. Hein. Je pense que ça va aller vite pour la nouvelle équipe de ce soir parce que c'était improvisé. Donc Jean-Pierre.
8: Oh bah oui, tout à fait. Je vais en faire deux en tant qu'à faire. Écoute, qu'est-ce que ça représente? C'est l'amour quand même.
0: Ouais.
8: C'est le symbole de l'amour et du couple. Et du couple, c'est quand même le symbole du couple.
0: Mm-hmm.
8: C'est quand même le symbole du couple. Et tu disais, ça peut être couple de même sexe. Hein.
3: Gérard.
0: Mm-hmm.
3: On accueille David Trezeguette. Voilà.
8: Bonsoir David.
9: Chez Bonsoir. Et...
0: Ouais, bah attends, celui-là, c'est même pas la peine de me le prendre.
3: Il parle français.
0: Non, mais
9: c'est David Trezeguette.
0: Ouais, c'est ça.
3: Il parle français bien.
0: Non. Bon, allez, vas-y. Va te coucher, tu t'appelles Tony, alors va te coucher. Allez, hop.
8: International, les débats.
0: Non, mais je te dis, c'est bien ce qui me semblait que c'était encore Tony. Alors, il est hors de question. Bon, allez, hop.
5: Non, mais attends, il y a, non, y a du monde dans le studio à côté, c'est
0: attends,
5: pour ça.
0: Non, mais c'est même pas la peine. De toute manière, c'est bon, il est l'heure. Allez, hop. Comme ça, ça va plus vite. Hop. C'est même pas la peine qu'on continue. Ça sert à rien. Là, ce soir, on veut faire... Non, mais on veut faire un truc improvisionné.
7: Mais vas-y.
0: Non, mais là, il est hors de question. Ça fait 3 fois qu'on me passe Tony. J'en ai marre. D'accord.
7: Il a raison, hein. Je crois que les gars là, on va pas pouvoir vous regarder.
0: Terminé.
7: On voulait improvisionner un débat.
0: Donc le truc
7: ben, l'improvision,
0: est foiré.
7: L'improvision, on n'en fera plus d'improvision.
0: C'est foiré.
7: C'est foiré.
8: Oh, non.
7: Foiré.
0: Voilà.
7: Merci Thomas.
0: Merci.
7: Non, Thomas, parce que Karine a les nouvelles et c'est Thomas qui connaissait, qui a voulu rappeler les anciens copains.
0: Voilà. Merci à toi.
7: Merci Thomas.
0: Merci.
5: Je dis rien là.
0: Non, mais c'est bien.
8: Oh
0: comme ça, tu m'as tout foiré.
5: Mais je peux pas me défendre là.
0: Tu m'as tout foiré.
5: J'ai plus d'arguments.
0: Dans ces cas-là, c'est même plus la peine que. C'est même plus la peine. Donc c'est terminé.
7: Voilà.
0: Ah, basta.
3: C'est qui ces gens? Pourquoi tu veux pas leur parler?
0: Non, parce que je ne veux pas refaire comme il y a X années.
7: À part un monsieur.
0: Reprendre.
7: Et monsieur Mazur, sauf lui, qui était sympa, mais qu'on a pu avoir à cause de ces gens-là.
0: Voilà. Donc alors dans ces cas-là c'est terminé, point final.
7: Non mais on fera plus de débats dans l'improvisation, on fera que des débats préparés
0: fini.
7: Avec la vraie équipe.
0: Voilà, donc pour toi Thomas et puis pour toi c'est terminé. Comme t'as voulu appeler Telescar, tu les appelleras. Mais pour moi c'est fini. Pour moi travailler avec moi non.
5: C'est dommage, j'aurais bien aimé continuer mais bon.
0: Mais non mais pour moi je vais te dire une chose que c'est fini.
5: Tu signeras à la fin de mon contrat.
0: Ah non mais
7: non, mais les débats de Gérard t'y assisteras.
0: Pour moi, travailler avec moi c'est pas la peine.
7: Pour l'AREA peut-être mais pas au standard en tout cas.
0: Non, même pas. Ah bah toi pour l'AREA quand t'auras un guignol qui en passe et puis qui s'amuse à
7: non passer. Mais je vais le taper sur les doigts après.
0: Ouais. Non mais moi je vais garder la
7: c'est
0: même
7: inadmissible.
0: Je vais garder la même équipe que j'avais l'autre fois.
7: Ouais, qui était bien.
0: Et puis c'est tout.
7: Ouais. Voilà. Des gens plus compétents.
0: Voilà, c'est tout.
7: Bon, bon, les gars, merci pour la merde. Voilà. On avait voulu faire une impro, bah, résultat que dalle.
0: Une petite impro le lendemain de la Saint-Valentin, ben, on n'en reprend plus.
7: Voilà. Donc, notez que le 15 février de l'année prochaine, il y aura pas d'impro.
0: Il y aura rien.
7: Notez-le.
0: De toute manière, c'est même pas si je serai encore là.
7: Ça, c'est vrai, ça, parce que vu ce que tu nous as fait ce soir et vu, mais bon.
3: Mais quand même, Gérard, je trouve que t'as été nerveux ce soir.
10: Un petit peu, oui, quand même.
7: Oui, je trouve aussi. Bah, et là, c'est normal. Je connais bien mon pote Gérard. Aujourd'hui, c'était la Saint-Valentin, c'est les amoureux, ça lui manque. Donc, du coup, il a voulu plus avoir des filles à l'antenne que l'envie de lire des poèmes et de faire des débats. Il voulait pas trop parler à des garçons. C'est vrai, Gérard?
0: Ah bah ça c'est tout à fait normal donc la
7: semaine prochaine je pense que ça ira mieux hein il sera calmé mais là il a besoin de d'être tranquille.
3: Ouais, en fait il est pressé de rentrer chez lui pour appeler Vulve.
0: Non mais je vais l'appeler là maintenant.
7: Voilà. Gérard, non mais on va y aller, faut que je rentre.
10: Gérard, il y a Stéphanie qui habite à Monaco qui...
0: Ouais non mais c'est bon c'est pas la peine de lire les messages sur l'internet. Ça ne sert strictement à rien.
7: Et heureusement, j'ai vu parce
10: elle disait qu'elle aimait vraiment ta voix.
0: Hein. Ah, ouais, bon, c'est bien.
7: Ça va, bon, ça reste.
0: C'est Stéphanie de Monaco.
10: C'est marqué Stéphanie qui habite à Monaco.
0: Ouais. Stéphanie qui habite à Monaco.
10: Bah, viens voir. Ouais. Viens
0: non,
10: voir.
0: Non, c'est bon. C'est même pas la peine.
10: Tiens, regarde. Oh. Stéphanie de Monaco.
0: Ouais, non, mais c'est bon.
7: C'est des homonymes qu'ils utilisent.
0: C'est bon.
7: Bon, on se met un petit son, on va se retrouver juste après. Allez, à tout de suite. Allez, vas-y, un petit son.
0: Voilà.

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1: Voilà.
2: Oh là là.
1: Oui.
2: Allô?
3: Oui.
2: Ouais, c'est grosse caisse.
1: Non, non, grosse caisse, tu dégages.
2: Bah, attends, mais j'ai rien fait.
1: Tu dégages.
2: Mais j'ai rien fait, je te jure.
1: Tu dégages.
4: Bon, Gégé, tu pourrais éventuellement poser une question?
1: Oui, ben.
4: Pour moi et réfléchir pendant que tu t'amuses.
5: Gérard?
4: Bon, Gérard.
5: Gérard?
4: Comment c'est?
1: Bon, Gérard. Alors, qui c'est qui veut parler la première?
4: Bah, t'as pas posé de question, ouais. Alors non, Stéphanie.
1: Alors, doit-on avoir un animal domestique, alors, Stéphanie?
4: Oui.
2: Oui.
4: Bah, moi, j'ai un. Donc, j'ai un chien, un bull terrier.
1: Mm-hmm.
4: Et, bah, il est très cool et, bah, c'est hyper sympa, quoi.
1: Il s'appelle comment?
4: Il s'appelle Max.
1: D'accord. Ah,
4: je suis désolé pour Max, mais voilà quoi.
1: Non mais attends, c'est pas toi qui devais venir déjà à la radio?
4: Bah si, non mais bon, je vais pas m'inviter quand même à la radio, et puis je pense pas que j'entrerai comme ça.
1: Non mais attends, ça fait deux fois que tu poses des lapins à Max.
4: Non, pas du tout. Gérard, je vais t'expliquer quelque chose.
1: Non, mais ça fait deux fois que tu poses des lapins. La semaine dernière, tu voulais venir. Cette semaine, tu devais venir.
4: Stéphanie, s'il te plaît.
1: Hier, t'as appelé.
4: Stop, je ne connais pas Max personnellement. Je suis fan de Max depuis des années, mais je ne vais pas le faire chier à la radio ni à la loco.
1: Non,
4: puis de toute façon, Gérard, de quoi tu te mêles?
2: Ouais, c'est vrai, de quoi tu te mêles?
4: Pas tes affaires. Je pense qu'on peut être fan de Max, mais pas au point d'aller le faire chier à la loco ni à la radio.
1: D'accord, je sais laquelle Stéphanie que j'ai là à l'antenne. Excuse-moi Stéphanie.
4: Mais d'accord. C'est rien.
1: C'est pas grave. Bon, excuse-moi pas, Stéphanie. Bon. Donc toi t'as un chien.
4: Oui, j'ai un chien, un bull terrier. Hein?
6: Moi j'ai un cochon d'Inde, il s'appelle Gérard à la maison.
4: Ah.
1: Je vais avoir un lapin et je vais l'appeler Médor.
4: Mais bon, je suis désolé pour Max, hein, si c'est.
1: C'est pas grave, Stéphanie. Excuse-moi Stéphanie, je sais qui t'es. T'inquiète pas. Excuse-moi.
2: C'est qui?
4: On veut pas.
1: C'est la main de ma soeur dans un culotte d'un zouave. Voilà.
2: Mais tu connais pas de zouave,
1: Je connais pas de zouave, mais des zouaves comme vous, j'en connais pas mal.
4: Gérard, écoute.
2: C'est grosse caisse.
4: Gérard.
2: Tu dis tout le temps que tu fous le zouave et que t'en connais pas.
1: Oh là. Hé, grosse caisse.
2: Ouais.
1: Hé, grosse caisse.
2: Ouais.
1: T'as pas joué avec la bouteille avant de venir, avant d'appeler? J'ai l'impression, hein. Bon, alors, grosse caisse, tu vas te réveiller, s'il te plaît.
2: Ouais, mais je suis réveillé, je t'écoute, je t'attends.
1: Bon, Marie.
5: Oui, mon petit lapin aussi.
1: Ouais, mon petit, mon sucre d'orge.
5: Mon petit chéri, oui.
2: Et Gérard.
1: Oh, tais-toi, grosse caisse, s'il te plaît, je m'adresse à Marie.
2: Là, hein.
1: Grosse caisse, tu vas faire ou tu dégages?
2: Ah, mais c'est chaud encore là, quoi, si tu veux me poser des questions.
1: Grosse caisse dehors, ça y apprendra.
4: Bah, pose-lui une question, quoi.
1: Gérard.
2: Allô?
1: Marie?
5: Oui, mon petit lapin sucre.
1: Ouais, mon sucre d'orge.
2: C'est grosse caisse.
1: Ta gueule, toi, grosse caisse.
5: Mais laisse grosse caisse parler. Si la crise va
1: être. Non, mais pour l'instant, je m'adresse à Marie.
5: Oui, mon petit lapin sucre.
1: Pour l'instant, je m'adresse au nana. Après, je m'adresserai au cum.
2: Au cum.
1: Ok, on demande en temps d'or. Les cums, vos voisins.
2: Ok,
1: on demande en temps d'or. Fermé. Fermé. Merci.
2: C'est grosse caisse.
1: Grosse caisse, Marie, s'il te plaît, mon sucre d'orge. Alors, qu'est-ce que t'as comme animal chez toi?
5: J'ai un chien.
1: Et il s'appelle?
5: Milou. Milou Gérard.
2: Pourri.
1: Attends,
2: tu vas pas l'appeler Milou, c'est déjà pris.
4: Bah non, pourquoi?
2: C'est déjà pris par Lucky Luke.
4: Mais c'est qui, toi?
2: Mais écoute, je suis désolé.
4: Tu le laisses me parler comme ça.
2: Mais non, mais le prends pas mal, mais c'est vrai que c'est pris, toi, Milou. T'aurais dû l'appeler tes parents en cours, ou un truc comme ça, un truc que t'es pas pris, déjà.
1: Tu me viens, grosse caisse.
2: Quoi? Mais non, mais attends, on discute.
1: Tu me viens, grosse caisse.
7: C'est sa voix qui va te déranger, je crois que Gérard, il faut que tu reprennes le débat en main.
1: Ouais. Non, mais attends, pour l'instant, tu demandes à grosse caisse qui la ferme.
6: Bon, grosse caisse,
1: va finir sa question.
2: Ouais, okay, bon.
6: Alors, vas-y, Marie.
5: Oui, j'ai un chien qui s'appelle Milou. Et je l'adore, il me tient chaud. Je l'adore.
1: D'accord.
4: Il fait des choses contre ta jambe.
1: Qui c'est qui pose cette question?
4: Natacha.
1: Ouais, ben justement, Natacha, c'est toi que je m'adresse.
4: Ben écoute, moi j'avais un chat, mais je l'ai mangé à Noël parce que j'avais faim.
1: C'est pas mal. C'est pas mal.
4: C'est affreux.
1: C'est pas mal.
4: Non, okay. Il était très bon. Okay. C'est le même goût que le lapin. Hein.
1: D'accord.
4: Attendez,
1: Natacha.
4: Oui.
1: Natacha, Marie et Stéphanie. Moi, je vais vous dire une chose, que oui. J'adore les lapins,
4: oui.
1: Mais sans la peau.
4: Ah,
1: parce que
4: ouais.
1: Je viens de me faire poser trois lapins. Donc, le quatrième lapin avec la nana, je pense qu'elle va passer un quart d'heure américain, mais merde, mortel.
4: Gérard.
6: C'est quoi un quart d'heure américain pour toi, Gérard?
1: À votre avis?
6: Ah, c'est une petite préparation, Gérard?
1: Ouais, c'est une préparation à la Gérard, maintenant.
4: Gérard.
1: Donc, je viens de m'en choper trois, mais je vais pas m'en choper quatre.
2: Trois blénaux.
1: Voilà. Donc, qui c'est qui parle là?
4: Oui, c'est Stéphanie. C'est moi, mon petit lapin en sucre. C'est Marie.
1: Non, mais attends, Stéphanie, laisse Marie, s'il te plaît. Il y a Stéphanie.
4: Est-ce que t'as déjà mangé des côtes de chien avec des fèves?
2: Eh, moi, j'habite
4: à la sauce
2: Chine,
4: béchamel.
2: J'ai du chien et c'est vachement bon, hein.
4: Mais... à la sauce béchamel, hein. Gérard?
1: Oh, le coq, tu es ferme!
4: Le chien, la moutarde,
2: c'est bon,
4: hein.
2: Les garçons, ils ont le droit de parler un peu.
1: Bon, Marie,
4: non,
1: tu...
4: question. Oui.
1: Marie, tu voulais me poser une question?
4: Oui, je voulais te dire, est-ce que t'as déjà mangé des côtes de chien à la sauce béchamel?
3: Non, la moutarde, c'est
1: bon. Pas du tout, j'aime pas le chien.
4: Ah,
1: j'aime pas manger du chien comme ça. Stéphanie, tu voulais me poser une question?
3: Oui, non, je vais te dire, moi je t'ai jamais posé de lapin encore, je crois.
1: Non mais attends, c'est pas pour toi que je te dis ça, hein.
3: Oui, non mais je sais, non mais je te demande.
1: Jusqu'à maintenant, j'espère que tu m'en poseras jamais.
3: Non, mais parce que je compte sur toi pour vendredi
4: prochain. Est-ce qu'on peut revenir au débat, s'il vous plaît?
1: Oui, mais attendez,
2: Et moi j'aimerais bien parler, moi.
1: Qui c'est?
2: C'est Lupus. Lupus. Ah, parce que j'ai pas parlé. Ouais, moi je voulais dire, les animaux familiers, c'est vachement chouette. Moi j'ai eu un aigle, et mon père il élève des chameaux domestiques. Et les chameaux c'est vachement bien, et c'est vachement affectueux, et je trouve qu'on opprime vachement les chameaux. Et j'aimerais parler de la lutte anti-opprimation de chameaux, c'est vachement important, et d'ailleurs Gérard, c'est notre figure de proue, hein. Sur tous les tracts de la lutte anti-chameaux, non, anti-opprimation des chameaux.
4: On ne peut pas
1: briser, on ne peut pas.
2: Eh, parce que moi j'ai pas parlé encore.
1: Ben attends, c'est toi qui viens de parler. Alors je te dis une chose, on t'a jamais.
2: Non mais c'est grosse caisse.
1: Bon allez hop.
2: J'ai pas parlé encore.
1: Lupus dehors.
2: Mais c'est pas moi, c'est grosse caisse.
1: Non, c'est Lupus. Je viens de l'entendre.
2: Mais non, tu veux pas
4: exprimer, Gérard.
3: Moi je dis une bonne côtelette de moustique, y'a que ça de vrai.
1: Ah oui, c'est bien. Qui c'est qui dit ça?
3: C'est Johanna. C'est Natacha.
2: Mais moi je peux poser une question.
1: Vas-y.
2: C'est grosse caisse. Je voudrais savoir à quoi ça sert un animal domestique, c'est carrément inutile.
1: Ta connerie, elle sert à quoi?
2: C'est carrément inutile, regarde, ça coûte de l'argent, moi je préfère quand on
7: m'en offre, je préfère carrément l'abandonner sur la route ou un truc comme ça, tu vois.
1: Non mais alors, attends,
4: okay. Attends, je peux répondre, ouais.
1: Attendez. Moi, je vais répondre à Grosse Caisse. Alors, je vais te dire une chose, si t'as 7 ans.
7: Non, mais je vais te dire.
1: Attends.
7: Ouais.
1: Grosse Caisse, s'il te plaît, je te réponds.
7: Ouais, vas-y.
1: Alors, je vais te dire une chose. Un animal.
7: Ouais.
1: Quand t'en as un, c'est quoi? C'est pour l'abandonner sur le bord de la route, c'est pas la peine.
7: Non, mais attends.
1: Tu n'aimes pas les animaux.
7: Gérard, tu n'aimes pas les animaux. Mais t'as mal compris,
1: Gérard, on arrête.
8: Justement, là, on parle d'abandon. On a un sondage sur...
1: Gérard, tu fermes.
9: Sur Minitel, il y a un sondage.
1: Bon, tu dégages, je peux voir ce que le sondage me dit, d'accord?
9: Vas-y, Karine d'abord, et après sur Minitel, il y a un message, effectivement.
8: Ouais, on a des petits sondages, et le premier sujet que Manu va te lire, ça concerne justement l'abandon des animaux.
1: Ça va, Manu, s'il te plaît, tu veux lire?
10: Oui, je vais l'annoncer.
1: Vas-y. Donc alors, tu dégages, s'il te plaît, j'ai pas besoin de toi. Donc... Bon là, tu me les sors tous quand je dis d'après...
7: Non mais Gérard, que je termine. termine au moins ce que je voulais dire, quoi.
11: Mais c'est trop bien terminé.
7: J'ai abandonné parce que on m'avait offert, une fois c'était ma fête, on m'avait offert un verre solitaire. Et j'étais obligé de l'abandonner. Et ça m'a un peu fendu le cœur.
12: Tu t'es grosse tête.
7: Mais putain, mais merde, je
12: suis prêt. Dégage.
11: Non, mais ce que je voulais dire, Gérard, c'est Natacha. Gérard, c'est Natacha.
12: Non. Vas-y, Gérard, le sondage, là. Bon, alors, d'après ce que j'ai sous les yeux...
11: Natacha.
12: Non, Natacha, Marie et Stéphanie.
13: D'accord.
12: Vous m'écoutez, s'il vous plaît.
13: Tenez-vous deux minutes.
12: Il y a que ces trois-là que je veux entendre pour l'instant. Et qui vont répondre sur la première partie du sondage que je vais dire. Alors, suivant les renseignements pris par la SPA, sur la population totale de la France, 15% des personnes possèdent un animal, l'abandonnent, mais 2% pensent que même à leur laisser une gamelle. Alors,
7: Gérard,
12: tais-toi, c'est pas sonné.
7: C'est grosse caisse.
13: Sur Minitel, il y a...
7: Oui, j'ai le même sondage, j'ai pas les mêmes chiffres.
13: Non, mais c'est intéressant, Gérard, il a le même sondage.
7: Moi, j'ai le même sondage, mais c'est seulement 0,7% qui pense. Allez-y, une gamelle.
11: Coupez-le,
8: lui, son sondage, il est apparemment un petit peu différent. Écoute ce qu'il a dit.
12: Bon, dégage.
7: Arrête, c'est ma mère.
12: Maintenant.
11: Gérard.
12: Oui.
11: C'est Marie.
12: Marie, je t'écoute.
11: Marie, s'il te plaît, je voudrais connaître ce que Grosse Caisse a à dire, s'il te plaît.
12: Parce qu'il a un
7: sondage. Non mais, Gérard, j'ai le même sondage que toi, on doit avoir les mêmes sources.
12: Alors,
7: c'est pas 2% à la fin, je crois que t'as mal lu, c'est 0,5.
12: Non, c'est 2%, c'est pas
7: beaucoup. Non, non, moi, je me fais pas les yeux.
12: Bon, allez, dégage.
7: Mais non.
12: Dégage.
7: Mais, attends,
12: Marie, tu veux réagir?
11: Oui.
12: Alors
11: Quelle est la non, mais c'est bon, je voulais écouter ce que Grosse Caisse avait à dire.
7: D'accord. Que c'est 0,5.
12: Tais-toi, Grosse Caisse.
7: Mais non, mais...
12: Grosse Caisse, tu vas faire.
7: Personne n'a retrouvé mon verre solitaire.
12: Ouais, et personne n'a retrouvé ta connerie.
7: Bah, si.
12: Mais si, ta connerie, elle est en train de se faire bouffer, elle est par les poissons. En de bon entendeur, salut pour toi.
7: En de bon entendeur, salut pour toi. En de bon entendeur, salut pour toi.
13: C'est pas moi. Bon, sur Minitel...
12: Stéphanie.
13: Non mais attends, sur Minitel, il y a quelqu'un, il y a Mulder, qui dit, écoute, moi j'avais deux chiens, Gérard, je trouve ça bien, j'en ai abandonné un, c'est dans la forêt, je trouve ça super bien, et l'autre sous le pont de l'Alma.
12: Je répondrai pas à cette question-là, parce que il me semble que j'avais bien précisé qu'on arrête cette histoire de pont de l'Alma, d'accord?
11: Moi, ce que je voudrais dire, c'est qu'on arrête de parler. Oui, j'ai
12: un animal
11: sur l'autoroute.
12: Gérard,
7: Gros,
12: c'est ça, ma bonne merde.
13: J'ai quelqu'un qui a mangé sa boisson rouge.
12: Dégage. Votre grossesse, vous me le direz.
14: Ça y est, il est parti, Gérard.
13: J'ai quelqu'un qui te demande, il a mangé ses poissons rouges, il te demande si t'es d'accord avec lui. Je trouve ça bien.
12: Bon. Alors maintenant.
13: Bon, d'accord. T'écoute pas.
12: L'histoire des poissons rouges, pour l'instant, j'en suis pas là.
13: Est-ce que c'est vrai que tu ferais des trucs avec des caniches dans les chiottes à la loco?
12: Je répondrai pas là-dessus. Hop, on a bon entendeur, salut. Stéphanie.
11: Oui, Gérard.
12: Alors pour toi, d'après ce que j'ai sous les yeux, suivant les renseignements pris par la SPA, sur la population totale de la France, 15% des personnes possèdent un animal, l'abandonnent, mais 2% pensent quand même, alors laisse une gamelle. Alors, qu'est-ce que t'en penses, toi?
11: Non, mais déjà, moi, je trouve dégueulasse de prendre un animal pour l'abandonner après.
7: C'est clair, il y a des chameaux qui sont abandonnés.
12: Pour
7: des chameaux sur la route.
12: Attends, Stéphanie.
11: Oui.
12: Pour un sang, celui qui répond. Je parle pas des chameaux, d'accord? Tu l'as fait,
11: Gérard,
15: je t'interromps deux secondes. J'ai viré Grosse Caisse et on accueille Guigui à la place.
16: Ouais, bonsoir.
11: Bonsoir.
16: Ça va? Ça va, Guigui? Je voulais juste revenir, c'est possible, parce que j'ai entendu, je sais plus, il y avait 0,5.
12: C'est 2%, abruti!
16: Mais attends, t'énerve pas.
12: C'est 2%, abruti, et pour l'instant, c'est pas toi que je m'adresse.
16: Attends,
12: j'ai une question militaire, maintenant vous voulez fermer.
16: Mais j'ai entendu 0,5, toi tu dis 2, alors j'aimerais savoir.
12: Non, non, non, tu vas le fermer quand je parle.
16: Non, mariage,
12: tu vas le fermer.
11: Gérard, arrête de gueuler.
13: J'ai un sondage sur Minitel.
11: Mon amour, Gérard.
16: Allô?
11: Gérard.
16: Ouais, c'est Guigui encore.
12: Bon, allez, Guigui, dehors.
14: Gugu dehors, ça y apprendra. Ça allez hop.
16: Non, Gugu.
14: Gugu dehors, j'en peux le voir.
16: Gugu, j'ai huit.
14: Allez hop dehors.
11: Mais Gérard, laissons, qu'est-ce qu'il a à dire? Ça c'est intéressant.
14: Non.
11: Mais comment je te marche dessus, la merde.
16: Moi j'ai des choses intéressantes à dire sur les drôles. Personne ne m'écoute.
15: Écoute-le.
14: Non, mais pour l'instant, c'est pas ça.
15: Laisse-le réagir et si vous êtes bête, on le vire. Mais écoute.
14: Il y a une question Minitel, je voudrais bien l'entendre.
16: Ouais.
14: Non, il va la fermer.
16: Ouais.
11: Ton Minitel lui parle donc.
16: Ouais.
13: Ça y est.
16: Alors c'est Guigui.
14: Ah, oh, tu la fermes.
11: Non,
14: tu me poses la question Minitel.
16: Moi j'ai un autre sondage.
13: Qui dit que.
16: Attends, j'ai un autre sondage qui dit que 33% des cochons d'Inde sont sodomites.
11: Ton quoi?
16: Sodomites.
11: C'est pas vrai.
16: Mais oui.
11: Putain. Moi, ça
16: m'étonne pas. À condition d'avoir du Shatterton.
13: Il y a quelqu'un qui a fait piquer son chien. Il y a quelqu'un qui a fait piquer son chien avant de l'abandonner. Il l'a abandonné mort sur le bord de la route parce qu'il voulait pas regarder la télé avec lui.
16: Il a raison. Bah oui, il a complètement raison.
13: Moi, je trouve qu'il a raison.
16: Ça. Pourquoi faire des dépenses inutiles à le piquer alors qu'il peut l'abandonner vivant?
17: C'est clair. Mais moi, je dis, Gérard, est-ce que c'est vrai que tu joues à pousse-caca avec les dromadaires?
14: Allez hop.
16: C'est vraiment pas sympa pour les dromadaires.
13: Il est parti.
14: Hop dehors celui-là.
11: Gérard, c'est vrai que tes parents ont hésité entre t'abandonner toi ou leur chien sur le bord de l'autoroute et qu'ils t'ont laissé toi au lieu du chien.
14: Qui c'est qui pose cette question?
11: C'est Natacha.
14: Alors Natacha, bonne nuit. Là ça va t'apprendre. Tu vois, j'ai pas l'habitude de virer des nanas.
16: Mais là tu dégages.
14: Bonne nuit Natacha.
16: Mabrouk.
14: Marie, je t'écoute.
11: Est-ce que t'as déjà eu un animal, toi, domestique? Est-ce que t'as déjà eu un chien, un âne, un chat? Qu'est-ce que t'as déjà eu, toi?
14: J'ai déjà eu un chat chez moi. Bon, ben, à chaque fois que je descends de téléphoner, le chat me suit. Le chat,
11: ouais. Il s'appelait
14: Calin.
16: Mais Gérard, t'as déjà eu une chatte?
14: Eh, pauvre con, t'as déjà eu mon poing dans ta gueule?
16: Non, Gérard, mais
13: les Arouaves, ce Minitel qui a perdu son morpion, il demande à Gérard si tu l'as pas vu.
14: Non, mais attends, pour l'instant, je m'adresse pas, je parle pas, je réponds pas comme ça.
15: Gérard, est-ce que à la place de Mickaël, tu peux accueillir sur l'antenne à de bon entendeur?
13: Salut.
16: Bonsoir.
14: De bon entendeur, bonsoir. Salut.
16: Bon, moi, j'entends des choses sur les animaux qui me font pas trop plaisir.
14: Ouais.
16: Donc, ça me fait pas trop plaisir. Et j'aimerais remettre un petit peu d'ordre dans tout cela.
17: Oui. C'est vrai que l'abandon des dromadaires, c'est quand même dramatique. Et je veux dire,
14: Gérard, tu
17: veux avec les dromadaires dans un loco, c'est pas sympa.
16: Et tu trouves pas, par exemple, que les hamsters sodomites, c'est dramatique? Moi, je trouve que c'est un vrai problème.
14: Le sondage, s'il vous plaît.
16: Allô?
14: Karine, s'il te plaît.
15: Oui, deux secondes.
14: Karine. Tu me gères tout ça. Bon, alors, Marie.
11: Oui.
14: Donc, alors pour toi.
11: Oui.
16: Et je veux dire, t'as déjà fini avec un ours.
14: C'est pas appelé pas de chambre.
16: Mais je vois pas le rapport avec les ours et je te fais venir.
13: Sinon, tu me le vires.
14: Tu me le vires.
16: T'as déjà foutu un oursin sous le nid.
14: C'est dehors celui-là.
16: C'est n'importe quoi. On fout des moutons sur lui d'abord.
14: Non, mais il est toujours là.
13: Gérard, reviens un peu sur le débat là.
14: Donc, bon, Marie, pour en finir avec le sondage que j'ai sous les yeux avant de continuer les questions. Oui. Donc, pour toi.
11: Oui.
14: Donc, qu'est-ce que t'en penses?
11: J'en pense rien du tout.
14: D'accord. Ok.
16: J'ai pas très bien compris ce histoire du sondage animalier, là.
11: Oui, c'est vrai.
14: Non, mais pour l'instant, toi, le tome, tu la fermes.
16: De bon entendeur.
14: On se rend entendeur, salut. Tu vas retourner au sondeur.
16: Salut.
14: Bon,
13: exactement.
16: Alors, Gérard, moi sur le sondage, ouais, c'est Guigui là.
14: C'est quoi la mère?
16: Moi sur le sondage, je pense qu'en fait, le sondage est complètement biaisé parce que c'est
14: la France
16: dont il s'agit.
11: Arrêtez.
16: Il s'agit de la République tchèque.
11: Elle est une petite là, c'est bon.
14: Tu les calmes.
13: Bête, s'il vous plaît. Voilà, se calmer.
14: Mais merde, qu'est-ce qu'il me fait lui à l'arrière? Je demande au mec de se calmer.
11: Gérard, calme-toi, putain, détends-toi.
13: Remets ton casque, Gérard.
11: Écoute ce que te dit Max ou Manu, je sais pas qui c'est qui parle.
16: Et une fois, j'ai adopté un bouc.
14: Et toi, pour l'instant, je suis pas avec toi dans le sondage, ok?
11: Gérard?
14: Je suis avec Marie.
11: Oui, Gérard, respire un grand coup.
14: Alors vas-y, dépêche-toi parce que j'attaque la prochaine question.
11: Oui, vas-y, c'est quoi la prochaine question? Vas-y.
13: Gérard, excuse-moi, 30 secondes, on accueille Garfield à la place de Natacha.
14: Non mais attends, Eh, c'est pour avoir les mêmes lascars qui changent de nom sans arrêt.
18: Mais non, Gérard, mais non, rien à voir.
14: Mais attends, vous allez me prendre
19: Gérard.
14: Des...
19: Gérard,
20: dis-lui bonjour, Gérard. Après, on verra.
19: Gérard, je suis une fille.
20: Voilà.
19: Gérard,
20: allô,
19: c'est une fille.
14: Allô.
19: Allô.
14: Bonsoir.
19: Bonsoir.
18: Là, j'aimerais vous demander un conseil parce qu'il y a un problème. Là, j'ai teasé comme un malade. Et il y a un éléphant à tête de koala devant moi et j'aimerais savoir si je peux le tuer ou non, ou si c'est une voie, une période en voie d'extinction.
19: Bah, essaye de discuter d'abord. Essaye de discuter avec lui d'abord. Essaye de lui parler, de le caresser.
18: Il comprend rien, là, il a déjà commencé à bouger.
19: S'il a l'air agressif,
18: tu le meubles, il commence à tout manger.
20: On
18: peut revenir
20: à l'étude qu'on a fait avec Karine.
14: Non, on revient pas, on revient pas à l'étude.
20: Pour relancer le débat.
14: Non, on revient pas à l'étude, je lance la prochaine question. Parce que là, pour l'instant, je demande aux nanas de répondre. Pour l'instant, t'as un mec qui saute par-dessus tout le monde qui veut en savoir plus.
15: Guigui est parti, Arnaud est à sa place.
18: Ouais, salut, c'est cool.
14: Ouais, comme par hasard, c'est encore les mêmes.
15: Non, presque pas. GG, je t'assure.
14: Non, presque pas. Presque pas, je reconnais pas les voix.
19: Oh, ouais, alors, c'est bon.
14: Il y a un écho. Merci Olivier.
20: Mais j'y peux rien, moi j'ai pas d'écho.
14: T'as rien toi dans les oreilles.
19: J'ai dit occupe-toi de nous.
20: Si j'ai des poils.
14: Vous me donnez des liens. Jean, que tout à l'heure je. Oh eh, c'est quoi là les boutons? Ok. C'est quoi là?
20: Bah j'ai éteint l'insert.
14: Ouais, bah alors moi j'arrête.
20: Non mais non. Mais Gérard, reprends le débat un peu.
14: Non.
20: Pourquoi? Et tu me demandes de couper l'insert. J'ai coupé l'insert, je peux le remettre en route.
14: Tu mets ta poulet là, ça passe tout bordel, merde!
20: Attends.
14: Bon, allez, moi j'arrête.
19: Bon, Gérard, allez.
18: Arrêtez. Allô?
19: Oui.
20: Bon.
18: Allô, c'est Max.
19: Oui.
20: Bon, ouais, Gérard.
19: C'est Max. Ouais, vachement, ouais, puis moi je suis la bonne.
20: Gérard!
14: Qu'est-ce qu'il y a?
20: Ah, tu vois, ça marche.
14: Non, mais attends, pour l'instant, l'autre, tu vas venir faire l'arrière, parce que là, pour l'instant, il est en train de jouer avec les boutons et j'ai des sons de tous les côtés.
19: Bon, Gérard. Putain, on va prier maintenant, merde.
20: J'ai rien fait. Oh, au standard, là.
19: Putain, mais avancez dans le
18: débat. Mais pourquoi ils mettent des stagiaires à la réalisation?
19: Ouais, exact. Gérard.
20: Remets ton casque, Gérard.
19: Gérard,
20: sur Minitel, il y a quelqu'un qui te demande, il a un cochon d'Inde à côté de lui, il te demande si il doit le tuer ou pas maintenant, là, pour le bouffer, il a faim.
14: Ouais, bah, de toute manière, quand t'arrêteras de faire tes conneries, toi, tu me feras signe, d'accord?
19: Gérard,
18: tu l'enlèves les poils avant.
14: Prends-toi, tu la fermes.
19: C'est dommage qu'ils prennent des stagiaires à la place des animaux. Gérard, c'est Stéphanie, on reprend le débat, s'il te plaît.
14: Ouais, ben, je vais essayer si c'est pas. Ouais, mais si c'est pas le bordel avec les bandes d'abrutis.
19: Bon, alors pose une question.
14: Tu vois? Hey, Stéphanie, je sais pas si t'entends.
19: Oui, mais si, j'entends. Hein.
14: Tu vois?
19: Et
14: donc, tout à l'heure, je pense que je vais pas finir à 4h du matin.
19: Mais bon, allez, faut se calmer, faut se détendre.
14: Bon, la femme, alors là, c'est une question... C'est malheureux parce qu'on peut pas...
19: Vas-y, Gérard.
20: Bon, c'est quoi la question?
14: Je peux pas appeler ça une question.
19: Oui. Ouais. Allez,
14: pensez-vous que la femme est-elle un animal?
19: Non. Bah alors.
14: Alors qui est contre?
19: Moi, Stéphanie.
14: Non mais attends Stéphanie. Pour l'instant, au standard s'il vous plaît.
20: Moi je pense que c'est un animal.
14: Vous allez me refaire une fiche propre avec des noms corrects.
18: Gérard, tu dis ça parce que t'es sorti avec des chiennes ou t'as rien à voir?
14: Alors toi, pour l'instant j'ai reconnu ta voix, tu dégages. C'est clair et net.
18: C'est impossible.
19: Et précis.
14: Bon alors, t'inquiète pas, tu crois que je t'ai pas reconnu là?
18: Mais non, c'est impossible.
14: Ouais. Tu te ferais pas passer
18: Vas-y, Cosmar.
14: Ouais.
19: Vas-y.
14: Tu te ferais pas passer par David, Tony ou Arnett?
18: Ah, c'est lequel des trois, lesquels?
14: Ouais, tu te ferais pas passer par Arnett?
18: Ah non.
19: Perdu,
18: voilà.
14: Ouais, mais c'est pas par débat. David. Alors comme par hasard, j'avais prévenu, pas les mêmes. Alors dans ces cas-là, ça va être simple. Ça va être les derniers débats que je vais faire avec
18: Non, Gérard, tu te trompes complètement, Gérard.
14: Oui, Gérard.
20: Bon, Gérard.
14: Bon, ouais. Au standard, vous me direz les mêmes.
20: Non, Gérard, ta question est intéressante. On va se calmer un peu là, au standard. Gérard, ta question est intéressante.
14: Ouais, la question est intéressante.
20: Je pense que ça mérite une réponse.
14: Voilà.
20: Alors, qui veut répondre?
14: Qui va répondre? On va mettre un disque. On va laisser réfléchir.
19: Non, pas de disque, non.
14: Alors Stéphanie, tu veux répondre?
20: Vas-y Stéphanie.
19: Oui, bah oui, bah moi je pense que... Non, enfin non, le... moi je dirais pas que la femme descend de l'animal, mais bon en fait...
14: Non, non, mais je... Crois-tu...
19: Oui et non, bah, parce qu'en fait,

0: envie de répondre.
1: Qui?
0: C'est Marie.
1: Non mais attends, pour l'instant, je suis avec Stéphanie.
2: Je te donne une nouvelle liste, on a plein de nouveaux gens.
1: On va se calmer un peu.
2: Gérard, tu peux m'écouter deux secondes? On a une personne, un responsable de la SPA, c'est Monsieur Bilalian, et on a de nouveaux auditeurs, ok?
3: Bon, alors on va prendre...
2: Non,
1: ouais.
3: Donc la question, c'est quoi, Gérard? Tu répètes la question? Gérard?
1: Attends 5 minutes.
3: Non mais tu fais de la radio, là, je te rappelle. Tu vas faire ça pendant la pause, on va envoyer un
2: disque. Les noms qui sont sur la feuille que je viens de te donner, Gérard.
1: Donc on va accueillir Ragout Toutou. Allô?
4: Ouais, c'est Ragout Toutou, le ragout de tous les toutous.
1: Ouais, c'est ça.
4: Qui
1: c'est contre Ragout? Oh, tu te tais, toi, s'il te plaît, pour l'instant, je sais pas appeler. Grappiel. Allô?
5: C'est Garfield, Gérard.
4: Oui, bonsoir, Gérard.
1: Bonsoir. Oh, c'est une femme. Et une femme.
4: Une femme.
1: Danny.
3: C'est un animal.
1: Danny.
4: Hein?
1: Ouais, Danny.
4: Je sais plus comment je m'appelais, parce qu'avec tous ces changements de montée, non, c'est moi.
1: Non, attends, Danny, c'est pas reconnu, presque pas.
3: Non, c'est Doro. Vas-y.
1: Non, c'est un habituel. Elodie.
6: Oui, Gérard.
1: Bonsoir. Monsieur Bilalian.
7: Bonsoir, monsieur Gérard, je voulais juste vous dire, donc je suis un des responsables de l'espace, il m'était possible de parler avec vous, mais sans tous ces petits jeunes, car j'ai quelque chose à vous dire.
1: Ouais, ben, dans ce cas-là...
6: Non,
1: dans ce cas-là, monsieur Bilalian, si vous voulez pas faire partir du débat, vous rappelez un peu plus tard.
7: Non, mais le problème, monsieur Gérard...
1: Vous rappelez le débat, monsieur, s'il vous plaît.
7: Votre débat est très intéressant, mais malheureusement, tout le monde
1: prend ça. Bilalian, dehors. Je veux pas pendant le débat.
2: Gérard, c'est un responsable de l'ASPA.
1: Ouais, non, mais...
7: Attendez, monsieur, là, c'est dommage.
1: Mais moi, il veut pas...
2: Non, mais c'est pour le débat, puisqu'on parle...
1: Mais il veut pas poser des questions.
7: Mais monsieur, bien au contraire. J'ai des chiffres à vous donner, je voulais juste vous dire que... suivant les renseignements pris par la SPA sur la population totale de la France...
1: Stéphanie.
7: Oui, 1% des personnes...
1: Oh, il se calme, lui. Merci.
7: Possédant un animal de la
1: bande. Ouais, monsieur Bilalian, vous retournez au standard, merci.
7: Mais 2% pense quand même que.
1: Bilalian, vous allez au standard.
7: Alors, suite à ça, bien entendu, il y a eu des dehors. Statistiques.
1: Dehors. Stéphanie.
7: 13 cochons d'Inde. J'ai coupé. 13 cochons d'Inde et 4 lapins ont été abandonnés quand même, injustement, sur le bord de l'autoroute et les périphériques. Portant de la porte d'Auteuil à la porte d'Italie.
1: La merde.
7: Alors on a noté bien entendu qu'au mois d'octobre, les agriculteurs de carottes, je suis avec un phoque, excusez-moi, étant en grève, plus de 25% des lapins ont donc été délaissés et sont morts de faim.
1: Connard, tu fermes ta gueule.
7: Mais fort heureusement, le parc zoologique de Suresnes a retrouvé un
5: Gérard, 30 secondes, tu m'écoutes?
1: Oui.
5: Gérard, écoute-moi 30 secondes. C'est moi, c'est Manu, là, regarde-moi.
1: Non, mais j'en ai rien à foutre, Gérard. Monsieur Bilalian, pour l'instant, j'ai demandé à ce qu'il sort.
5: Gérard, ne crie pas, écoute-moi, 30 secondes.
1: On va mettre un disque.
5: 30 secondes.
1: On va mettre un disque.
5: Non.
1: Tu vas me dire ça à tout à l'heure.
7: Allô?
5: Non, je dis maintenant, les chiffres qu'annonce monsieur Bilalian, c'est le même sondage que tu as.
1: Non, j'en ai rien à foutre.
5: C'est le même sondage que tu as, Gérard. Regarde-le, on te l'a donné tout à l'heure.
1: Non, mais monsieur Bilalian, j'en ai rien à foutre. Pour l'instant, il va pas me prendre la tête. Il veut pas parler sur l'antenne.
7: Allô?
1: Voilà.
7: Monsieur Bilalian. Monsieur Gérard.
1: Non mais pour l'instant, vous voulez
7: vous dire. Non mais monsieur, attendez, mais bien sûr je veux parler sur l'antenne.
1: Attends,
7: vous laissez pas les gens.
3: Monsieur Bilalian, attendez, on va mettre un disque.
7: Vous laissez pas les gens parler aussi, hein.
1: Non mais pour l'instant, vous allez vous la fermer.
7: Je tenais juste à vous dire que le parc zoologique de Suresnes a retrouvé il y a 2 semaines quand même 23 chiens qui ont été abandonnés, mais Dieu merci, ils avaient des colliers, numéros de tatou autour de...
1: Dehors, Bilalian. Je veux plus lui. Donc on va écouter les marcassins.
7: L'institut de sondage.
1: Les marcassins sans stress avec petite fellation.
3: D'accord, et c'est quoi la question? Rappelle la question quand même pour que les gens puissent y réfléchir.
1: Et les femmes est-elle un animal domestique? On va à...
3: Donc la question, les femmes est-elle un animal domestique?
1: Voilà, et à la place de monsieur Bilalian, je voudrais qu'on garde Marie, s'il vous plaît, au standard.
3: Ok.
1: Donc, c'était les marcassins. Non, tu me laisses la porte ouverte, s'il te plaît. J'ai pas d'air.
3: Non,
1: il y a rien.
3: Non, c'est bon, Gérard, on ouvrira tout à l'heure quand il fera chaud. Pas travailler.
1: Bon, on accueille Ragout.
7: Oh, le cochon.
1: Bon, et Oh, Karine, s'il te plaît.
3: Entrez. Non.

0: Et toi, tu dégages avec ta caméra de bon. Quand je parle au standard, je voudrais bien que...
1: Ouais.
2: C'est parce que je leur disais qu'on y allait, c'est pour ça. C'est moi, moi qui les ai retenus. C'est moi.
0: Déjà, lui, tu vas le calmer, il fait pas le port.
2: Oui.
0: Okay.
2: D'accord.
1: Il se calme.
0: Bon, alors, ragoût.
1: Ragoût, bon, et
0: toi, déjà, tu mets le bordel.
1: Oui, non. Tu m'appelles, Gérard.
0: Tu joues pas comme ça. Tu joues pas comme ça, merde.
1: Bon, Gérard, goût toutou, apparemment, tu voulais me parler.
0: Bon, pour un jour, je te dis bonsoir.
1: Alors, moi aussi, je te dis bonsoir.
0: Ok.
3: Monsieur Calian.
0: Gratte-fiède.
1: Allô.
0: Merde.
1: Allô.
3: Qui c'est qui dit allô, là?
2: C'est Louis Mazur, à la place de Bilalion.
1: Oui, bonsoir. J'ai cru comprendre que vous aviez mon... Allô,
2: Marie,
1: bonsoir.
2: Elle a raccroché, on a Élodie à la place de Marie.
3: Oh là là.
0: Bon, alors, tu dis, celui qui s'est mis en dit bonsoir et depuis tout à l'heure, tu me calmes.
2: Bah, dis-lui quand tu t'es dit.
1: Allô, m'entendez-vous?
3: Ouais, moi, je t'entends.
1: M'entendez-vous, ça, je
0: gueule. Oh, ta gueule, tu dégages. Hop.
1: Oui, m'entendez-vous, allô? C'est monsieur Mazur à l'appareil.
0: Monsieur Mazur, tu dégages.
1: Bon, écoutez.
3: Bonsoir, Bruno. Bonsoir, Bruno, pourrait nous expliquer un peu comment ça a été viré de France 2 aussi?
1: Allô? Vas-y, Mazur, vas-y.
2: Non, mais c'est Louis Mazur.
1: Monsieur Mazur, Louis Mazur.
0: Mais c'est quoi ce cirque? Qui c'est qui s'amuse avec un tic-tac, là?
1: Allô?
3: Gérard, mais prends soin et reviens en débat.
1: Allô, ici monsieur Louis Mazur. Est-ce qu'il serait possible de prendre l'antenne, s'il vous plaît?
3: Vas-y. Ça va être dur. Hein.
1: Allez. Allô?
3: Allez-y, monsieur Louis.
1: Ah, merci. Monsieur Gérard.
0: Allô?
1: Écoutez, je suis un des collègues de monsieur Bilalion que vous avez eu au téléphone.
0: Non, c'est pas
1: à
0: vous que je m'adresse, d'accord?
1: Non, mais attendez, il y a 3 minutes, vous avez eu...
0: C'est pas à vous que je m'adresse!
1: Mais ça n'a...
0: Ce n'est pas à vous que je m'adresse, à
1: Gérard. Mais écoutez,
3: Gérard, écoutez...
1: Ce n'est pas la peine de braire. Ça n'est pas la peine de braire.
0: Garfield!
3: Eh, elle est plus électrique, là.
1: Monsieur Gérard, est-ce qu'on peut s'exprimer?
0: Merde!
1: Monsieur Gérard.
0: La ferme!
1: Non, c'est monsieur Mazur.
0: La ferme!
1: Non, monsieur Mazur.
0: Il
1: a déjà été viré.
0: Oh. Ben alors, Mazur dehors encore une fois. Oh, le standard! Manu, merde!
3: Gérard, arrête, merde!
0: Manu!
3: Arrête de
4: Gérard, je prends de nouveaux auditeurs, comme tu me l'as demandé hors antenne, alors, hein?
0: Bon, alors...
3: Garfield, Gérard.
4: Oui, excuse-moi.
3: Ben, je t'en prie, c'est pas grave. On peut laisser parler Monsieur Mazur ou...
0: Non, pour l'instant, il est parti. Donc, Denis.
5: Oh, vas-y, enchaîne, animal.
0: Bon, si t'es pas content, Denis, tu vas gerber vite fait, bien fait, toi aussi.
3: Gérard, c'est Stéphanie.
0: Attends, Stéphanie.
3: Bonsoir,
0: Elodie.
3: Stéphanie. Gérard,
0: bonsoir. Elodie, bonsoir.
3: Bonsoir, Gérard.
0: Et Stéphanie.
3: Oui.
0: Ouais.
3: Oui, ben, reviens au débat, s'il te plaît.
0: Gérard. Oui, ben, voilà, donc...
1: Je suis entouré de femmes.
0: Gérard, non, mais attends,
2: Gérard, j'ai viré Louis Mazur, on a Poulain à la place.
1: Salut, c'est Poulain, ça va?
3: Salut Poulain.
1: Vous allez bien?
3: Ah.
1: Ouais, c'est le feu là ce soir.
0: Ouais,
3: c'est le feu, c'est la terre.
1: La question c'était quoi? La question c'est
4: quoi? Gérard, avant la question, on n'a que Jérémy à la place de Ragout.
1: Gérard?
0: Ouais.
1: Ça va?
3: Bonsoir Jérémy.
1: Salut Chat.
3: Bonsoir Jérémy.
0: Tu restes poli s'il te plaît avec les nanas.
1: Attends, Chat, c'est un nom d'animal, hein?
0: Non, pour l'instant tu restes poli s'il te plaît.
3: C'est pas grave, ça nous plaît Gérard.
1: Plein de choses marrantes à dire, mais je vais pas les dire parce qu'il se fait tard. C'est sympa les chats.
0: Bon, pour l'instant, c'est pas Rémi qui va faire le débat, c'est moi.
3: Bon Gérard,
6: la question.
3: Allez, bon, Gégé, on t'aime bien, mais on va finir par se lasser quand même.
6: Gérard,
3: à 6h, on y est encore, hein?
6: Gérard. Gérard, c'est Elodie.
0: Oui.
6: Je vais te poser une question. Si tu devais te transformer en un animal, qu'est-ce que tu choisirais?
0: Je choisirais
6: un âne.
1: Un crapaud.
3: Un gorille.
0: Non. Je choisirais un lapin.
3: Oh, un lapin? Sans la peau.
0: Voilà.
6: Pourquoi?
1: À cause des grandes oreilles.
0: De toute manière, c'est...
6: T'as un rapport à ta façon de faire l'amour, c'est ça?
0: Non, parce que...
1: T'as les dents en avant?
0: Non. Qui c'est qui a posé cette question là?
1: C'est Poulain.
0: Non, c'est pas Poulain.
1: Bah,
0: désolé, c'est une femme qui a posé.
1: Mais non, c'est Poulain.
0: Non, Poulain, tu la fermes pour l'instant.
1: J'ai 16 ans.
0: T'as 16 ans, alors tu dégages. Putain. Bonne nuit, je vois pas des mecs de 16 ans. Allez hop.
7: J'ai besoin.
0: Allez.
1: Ouais, c'est moi.
0: Ouais, toi.
7: Gérard,
0: je téléphone pour faire ton standard. Non, non, mais attends, tu me viens ceux qui mettent la musique, d'accord?
7: Ok, Gérard. Ça y est.
8: C'est lamentable, hein, au standard.
0: Ouais, je crois que tu t'as mis trois avec le téléphone, toi, hein. Avec Arnold, tu le fais moi, hein.
8: Ouais.
0: De toute manière, tu as laissé Karine faire le standard un peu, là.
8: Je crois aussi.
0: Ouais.
1: C'est vachement sympa, Karine.
0: Tu me laisses...
8: Bon, alors maintenant que ce problème est résolu, Gérard, on va revenir sur le débat.
0: On
8: revient sur le débat, Gérard, parce que là, je crois que tu...
0: On va laisser le standard à la choupette.
8: Gérard, allô, Gérard, tu reviens sur le débat maintenant.
1: Allô,
0: maintenant, bonjour.
1: Bon. Allô, bonsoir, c'est Monsieur Mazur.
0: Oh, Mazur, je suis à la ferme, on t'a dit de dégager.
1: Écoutez, je sais, on m'a raccroché au nez, j'ai rappelé.
8: Non, Gérard, le débat.
2: Gérard,
9: 10 minutes que t'as
2: allez.
9: Commencé. Ça fait 10 minutes que t'as commencé, il n'y a pas eu une question.
0: Ouais, mais il n'y a pas une question, pourquoi l'autre,
7: parce que tu ne te fais pas respecter.
9: Parce que c'est toi, Gérard.
8: Parce que tu ne te fais pas respecter, Gérard.
2: Gérard, bon. C'est ton débat, maintenant tu poses ta question, on y va.
8: Il n'y a personne.
0: Soupette, c'est toi qui prends le standard.
8: Y a okay. pas, mais Gérard, il n'y a pas un bruit à l'antenne, vas-y, pose ta question.
0: Les femmes sont-elles... Les femmes est-elles un animal? Alors, je vais poser... Je vais demander à...
1: Je souhaiterais 2 secondes revenir au sondage précédent.
0: Le sondage, tu dégages. Non, il n'y a plus de sondage, ok.
1: Alors, 2% des gens pensent quand même à laisser une gamelle aux animaux abandonnés.
0: Dehors.
2: Il doit être avec une fille.
1: Oui, lorsqu'ils sont abandonnés sur ce point-là, nous sommes d'accord, ils sont dehors.
0: Mais il sort d'où, lui?
2: Il est avec quelqu'un.
1: Bah, de dehors.
7: Tu vois, c'est pas moi.
1: Allô, m'entendez-vous?
0: Non, mais dégage.
1: M'entendez-vous?
0: Rapide.
1: Oui, monsieur Mazur, à nouveau. Je voulais simplement vous dire pour faire avancer le débat.
0: Attendez-nous. Oh, tu me le sac ou quoi, lui, là?
1: Mais nous n'y avons fait le débat.
0: Il sort d'où, lui?
1: De dehors, hein, justement. Bon, alors, je voulais juste préciser que 2% des gens...
8: Non, il empêche Gérard de poser sa question, là. Là, faut le couper, là.
0: Mais ouais. C'est qui, celui-là, encore?
1: Mazur, au standard.
8: Bon, vas-y, Gérard. Alors, est-ce que la femme sont-elles des animaux?
6: Voilà. Je voudrais répondre, Gérard. Ah,
8: vas-y, réponds.
0: Garfield.
8: Non.
1: Garfield.
8: Vas-y, réponds.
6: Oui, la femme ne sont pas des animaux. La femme est une femme, l'homme, c'est l'homme, et les animaux, c'est les animaux.
8: Mmh.
6: Voilà. Je voudrais répondre aussi.
0: Maintenant,
6: je vais me vexer, Gérard. Hein. Si t'arrives pas à prononcer mon prénom...
0: Garfield.
6: Oui.
0: Donc, attends, 5 minutes, s'il vous plaît.
6: Non, mais s'il y a deux noms, Gérard, s'il y a deux noms différents, femmes et animaux, c'est peut-être qu'il y a deux choses différentes.
0: Ouais, mais alors moi, il y a un truc que j'arrive pas à comprendre, c'est pourquoi...
6: Un seul seulement.
0: Non, mais c'est pourquoi que certains mecs prennent des femmes pour des bêtes sauvages.
1: Alors là...
6: Mais quels hommes?
1: J'aimerais répondre à cette question.
0: Non, pour l'instant, tu vas pas répondre.
1: Je pose une question sur les femmes, mais je pense que...
0: Non, mais pour l'instant, c'est pas...
1: Qu'un homme réponde. Un vrai.
6: Gérard.
1: Jérémy peut répondre.
0: Non, mais pour l'instant,
6: Gérard, c'est Elodie, je voudrais répondre.
0: Oui, Elodie.
6: Je voulais dire que la femme est un mélange d'animal, de plusieurs animaux.
0: C'est-à-dire?
6: La panthère.
0: Mmh.
1: On
0: a dit,
1: on parlerait
0: pas
1: de Christine.
0: Bon, lui, celui qui vient... Oh, Manu, s'il te plaît.
7: Oui, Gérard.
0: Celui qui s'amuse à parler de Christine, tu me le sacs, d'accord?
6: Gérard, tu donnes des cognoms d'animaux ou
0: des noms d'animaux? Non. J'ai déjà donné comme nom d'animaux, petite souris, voilà, c'est
6: tout. Tu appelles les filles ma poule ou ma chatte, ma puce?
0: Puce, à la rigueur, j'ai donné ça, oui.
6: Ma loutre.
0: Ma poule, non.
6: Gérard?
0: Oui.
6: Gérard, c'est Elodie.
0: Oui.
6: Je voudrais poser une question. Je voulais savoir, est-ce que tu as déjà rencontré une femme animale?
0: Non. Pour l'instant, j'ai pas encore trouvé la chaussure à mon pied, donc tu vois, j'ai pas encore trouvé la personne avec qui je finirai mes jours.
6: Mais comment tu la voudrais? Tu voudrais qu'elle soit plutôt panthère ou plutôt chasse?
0: Alors là, je vais te dire une chose, tu vois, qu'importe la personne. Mm-hmm. Bon, maintenant, la personne qui sera prête à vouloir me dire oui,
6: À t'accepter, oui.
0: Mmh. À m'accepter comme un vœu. Donc, moi, je lui laisse toutes ses chances. De manière, j'ai toujours laissé une chance aux nanas. Il y en a qu'on su les prendre, il y en a qu'on ne prend pas su les prendre. Là, on vient de me faire deux lapins.
6: Merci, grand prince. Mmh.
0: Non, non, mais c'est qui vient de dire merci, bah, grand prince?
6: C'est Garfield. Il y en a qui ont su les prendre. Il y en a qui n'ont pas su les prendre. Tant pis pour elle. Ah, voilà, quoi. Enfin, on a vraiment l'impression que c'est toi le chef, toi le roi.
0: Non, non, mais...
6: C'est vraiment un privilège.
0: Elodie. Je vais répondre à Garfield.
6: Oui. Ah, parce que j'ai une autre question.
0: Non mais attends, tu vas me poser la question de manière, je te répondrai aussi. Mm-hmm. Donc Garfield, je vais te dire une chose. Là, je viens de me faire poser deux lapins.
6: Mais on va le savoir, hein, parce que tu nous l'as vraiment répété beaucoup ce soir. Mm-hmm. Hein.
0: Donc à force de me faire poser des lapins, maintenant, je ne crois plus à l'amour.
6: Non, mais attendez,
0: moi je vais vous dire pourquoi. Je vais vous dire une chose. Ça fait deux fois qu'on me pose des lapins.
6: C'était des gros lapins ou des lapins très fins?
0: C'est des gros lapins. En me disant par téléphone, oui, je t'aime, je ferme ma vie avec toi. Mm-hmm. Hein? La personne, soi-disant qu'elle est sur Paris, donc je voudrais bien savoir si c'est vraiment réel.
6: Mm-hmm.
0: Elle m'a dit oui, je voudrais que tu sois avec moi à tout, patati patata.
5: Mais tu l'as vu ou pas?
0: Non, je l'ai pas encore vu, tu vois.
6: Bah, t'es grave, toi. Mais non, quel rapport avec l'amour, se faire poser un lapin? T'es quand même pas amoureux de la fille que tu vas voir.
0: Ah oui, mais attends. Non, mais dans ces cas-là, on dit pas au téléphone, oui, je t'aime,
5: je t'aime.
0: Bon, tu te tais, toi, le cum.
6: Moi aussi, je t'aime, Gérard.
0: Donc, tu as nous dit, tu voulais me poser une question?
6: Oui, je voulais savoir quel animal dort, parce que en chaque femme, il y a un animal qui dort.
0: Mm-hmm.
6: Alors, je voulais savoir quel animal dormait en Christine?
5: La chatte.
0: De quoi?
6: Quel animal dormait en Christine?
5: La chatte est morte.
0: Attends, tu veux parler de Christine?
5: La moule.
0: Non, attends, Elodie.
6: Oui?
0: J'ai cru entendre Christine.
6: Oui, mais c'est juste une question parce que je t'excuse.
0: Non, mais alors, moi, oui. je vais te dire une chose, tu vois.
6: Christine.
0: Non, mais alors là, tu me parles plus de Christine, d'accord?
6: Oui, mais c'est juste une question, Gérard.
0: Non, tu sens sa question.
5: Oui.
0: Donc, alors, le temps que tu réfléchis, je vais demander à Stéphanie.
6: Oui.
0: Je vais demander à Stéphanie si elle a une question à me poser
6: là-dessus. Oui, je vais te poser une question. Je comprends pas que tu puisses écouter une nana que tu connais pas te dire je t'aime. On dit pas je t'aime comme ça quand on connaît pas la personne.
10: Je t'aime,
0: Stéphanie, s'il te plaît, c'est que t'avais une question à me poser, je vais te répondre.
6: Oui, bah oui. Moi, franchement, je te dis ça pour toi, Gérard, mais tu te fais avoir en beauté, quoi.
0: Mm-hmm.
6: Tu peux pas dire je t'aime à quelqu'un que tu connais pas.
0: Ouais, mais...
6: Si, on peut, regarde, je t'aime.
0: Laisse ouvert, s'il te plaît.
5: Non, mais je pense...
0: Non,
6: moi, je sais pas, ça me fait chier que...
0: Stéphanie.
5: Allô?
6: Oui.
0: Stéphanie.
6: Où, Gérard?
0: Stéphanie.
6: Oui.
0: Donc je réponds. Oh, c'est quoi là? C'est qui là?
5: Alors je fais mal à le monde. Trop susceptible,
6: oui.
5: Parce que le fait que Christine t'ait craché à la gueule, c'était pas un moyen, un bon moyen de se vexer, quoi.
6: Bonjour.
0: Donc Stéphanie.
6: Oui, je t'écoute.
0: Donc tu me disais pourquoi que la personne m'a dit je t'aime, moi je lui dis je t'aime.
6: Oui, non, que personne t'a dit qu'elle t'aime. Je sais pas, je vois pas comment tu peux la prendre, sachant que tu l'as jamais vue.
5: Je t'aime, l'Italie.
6: Elle peut pas t'aimer, cette personne, si elle t'a jamais vue.
0: Mais c'est qui, là?
6: C'est comme il y a des gens qui disent à Max, je t'aime, je t'aime.
0: Non, mais j'entends, moi, tu m'as dit depuis tout ce temps-là, hein.
6: C'est quoi?
0: Non, mais attends.
5: C'est toute une nuit, je t'aime, l'Italie.
6: C'est bon, là, le mec qui chante, là, ça va, il me saoule, hein.
0: Non, mais j'entends pas là, j'entends.
8: Qu'est-ce qui se passe, Gérard? Vas-y,
6: je l'entends.
8: Vas-y, mon Gégé, mon petit poussin. Vas-y,
0: Vas-y, je n'entends pas.
8: La question,
5: mon petit chéri.
0: C'est qui ça?
8: Qu'est-ce qui se passe, mon chéri?
6: Hein?
8: Qu'est-ce qu'il y a, mon petit chou?
0: Je n'entends pas la question, Stéphanie.
8: J'ai
6: reçu. J'écoute.
8: Ah, Stéphanie,
0: C'est qui là qui s'amuse à chanter l'amour en l'air, l'héritage?
11: Je suis une poupée Barbie, je suis un monde Barbie.
12: Et c'est faux, laisse-le
0: chanter. Voilà.
13: Voilà.
0: Alors Stéphanie.
13: Oui. Non Gérard, faut chuchoter pour pas que les gens.
0: Non mais.
11: D'accord.
0: Non mais moi je veux Stéphanie à me répondre.
11: Allô.
12: Oui.
0: Bon,
14: elle est là, Stéphanie.
11: Allô, allô.
0: Stéphanie,
12: oui.
0: J'écoute.
12: Monsieur Mazur. Bon Gérard.
13: Stéphanie. Vas-y Stéphanie.
11: Allô, je suis à l'antenne.
12: Oui.
0: Oh là là.
11: Hein? Je suis à l'antenne.
13: Vas-y Gérard.
11: Mais j'en sais rien moi, c'est à l'antenne.
13: Donc Stéphanie, vas-y.
11: Allô, allô.
0: Mais non, non, non, monsieur Mazur, allez hop.
12: Moi, bon Gérard.
0: Allô. Donc on va faire conclusion.
11: Mais il y en a qui me fait.
12: Non, non, Gérard, on va encore. Les questions, Gérard.
0: Allô, allô. Tant que Stéphanie n'aura.
11: Est-ce que je pourrais parler?
0: Ah, non,
11: Stéphanie,
0: toi, tu
11: ça va être de ta faute. Pourquoi?
12: Ouais, mais non, mais
11: je suis à nouveau, je suis à nouveau, je viens d'arriver.
15: Oui, t'es là, bonsoir.
12: Moi, j'ai rien fait.
0: Bonsoir.
11: Bonsoir. On va se représenter au standard.
0: Bon, allez, on est un disque. On met un disque. Eh tiens, mais Frédéric François, mon cœur veut dire je t'aime.
12: Oh non, non, non, c'est Gérard.
0: Mais moi, mon cœur veut dire je t'aime, tiens.
12: Gérard, le débat. Gérard,
15: permettez-moi d'intervenir, c'est Monsieur Mazur à l'appareil.
12: Allez-y, Monsieur Mazur.
15: Oui, c'est Monsieur Mazur, je trouve que nous nous éloignons beaucoup trop du départ.
0: Olivier
12: Gérard.
15: Le débat de ce soir, si j'ai bien compris, c'est sur les animaux domestiques. En parlant de vos goûts personnels, je ne trouve pas ça vraiment très efficace.
0: Olivier, s'il te plaît.
15: Tout le monde
0: dehors. Tout le monde dehors.
11: Est-ce que je suis en direct?
13: Allez hop. Et voilà.
0: Voilà. Donc on va mettre mon cœur veut dire je t'aime.
13: Non, non, là on va calmer les gens déjà.
0: Voilà.
13: Donc la question c'est quoi?
0: Donc la question c'est les panthères étaient-elles la panthère est-elle un animal domestique? Et on va mettre mon cœur veut dire je t'aime.
13: La panthère
0: est-elle un animal domestique?
13: Est-elle un animal domestique?
0: Voilà.
13: T'as 2 minutes? T'as 2 minutes?
0: Pourquoi?
13: Non parce que c'est bon là. Non, il y a Philippe qui me fait rien.
0: Donc, plus tard, on met mon cœur veut dire je t'aime
13: sur Minitel.
16: Allez, mon chéri, on voit mon cœur.
13: Sur Minitel, il y a une question, Gérard, quand même. C'est est-ce que Christine, tu la considérais comme un animal ou pas?
0: Alors là, je.
13: Comme une panthère. Attention à la caméra.
0: Là, je vais te dire une chose que là-dessus, je ne répondrai pas.
13: D'accord. Et on met pas mon cœur te dit je t'aime, on met on s'embrasse, on oublie tout plutôt.
0: Ah ben oui, on s'embrasse, on oublie tout. Allez hop, j'arrête.
13: Donc Gérard, c'est à toi. Bon alors c'est Gérard. Bon Gérard, on est à l'antenne, hein. On est un tout petit peu à l'antenne. Hein.
14: Gérard, non. on est à l'antenne.
13: Non, mais bon. Et Gérard, je crois que t'oublies quelque chose, Gérard. Non, tu t'en fous pas. Il y a des gens qui. Je t'en aurai une.
0: Non, mais c'est bon.
13: Non, mais non, c'est pas bon.
0: Donc,
14: Gérard, je t'annonce tous les nouveaux auditeurs, d'accord?
13: Bon, alors calmement.
14: Il y en a un, le premier, je sais pas comment il s'appelle, c'est un nouvel auditeur.
11: Quoi?
14: Il y a Chantal, on a Garcimore, on a. On a Elodie, on a.
11: Salut.
14: Monsieur Mazur.
12: Bonjour, Monsieur Mazur.
0: Stéphanie, tu voulais me poser une question?
11: Mais attends, mais c'est...
0: Oui.
11: C'est
0: grosse
11: caisse.
0: C'est
11: la grosse caisse.
0: Voilà.
11: Ouais. Bien fait pour sa gueule.
0: Donc, voilà, attends, toi, y a pas loin que t'ailles au sondage.
11: Oh,
0: que...
11: mais tu la fermes un peu.
0: Bon, alors, tu dégages. Et hop. Bonne nuit aussi à
12: on
0: toi.
12: On respecte Gérard.
0: Voilà.
12: Alors, de quoi on parlait, Gérard? Je me rappelle plus. Gérard, la question. La panthère est-elle un animal domestique? Je vais le faire parce que apparemment, ça a l'air trop dur pour toi, Gérard.
0: Voilà. Donc, mais avant, j'aurais. Gérard.
13: Il y a un nouveau là qui est arrivé.
14: On a un nouveau. À la place de Mazur, on a un nouvel auditeur.
0: Ok.
14: J'ai pas eu le temps de demander son prénom.
11: Bonsoir.
0: Non, moi j'arrête.
11: Enfin, je n'ai pas commencé encore. Hey, Caramel, t'es trop à bosse. Mais j'ai rien.
16: rien dit. Gérard ?
17: Ouais, mais rien que content de ta voix.
18: Bonjour Gérard.
17: Bonsoir, bonsoir tout le monde, bonsoir les filles.
19: Bonsoir.
17: Bonsoir Paris, bonsoir Monique.
18: Bon, il dégage Caramel.
17: Non, mais j'ai rien dit.
16: Non, non, il reste là Caramel.
18: La clope.
17: J'ai rien dit.
19: Laissez Caramel dire ce qu'il a à dire, allez. Non, mais rien que d'être non, à l'antenne, t'envoies de mauvaises ondes.
18: D'accord. Bon, Gérard va revenir là, il est parti éteindre quelque chose.
19: Ok. C'est sympa, hein, il s'en va.
18: Ouais, je crois qu'il s'en fout.
19: Ouais.
18: Bon, Gérard.
19: Gérard.
17: Attends,
19: il assure pas.
17: Caramel, moi, je voudrais intervenir. Allô.
19: Ça fait la Montreuil, là, loco.
17: Allô, c'est Caramel.
19: Caramel.
17: Bonsoir, les filles.
19: Salut, Caramel.
17: Fais-moi intervenir.
19: Alors,
17: tout d'abord, on va laisser parler Caramel.
19: Merci.
17: Alors, tout d'abord, je voudrais intervenir sur, sur le premier débat.
19: Gérard, reviens.
20: Non, pour l'instant, je voudrais que Stéphanie se termine avec la question.
17: Non, Gérard, tu la fermes, Stéphanie est avec Caramel.
20: Caramel, tu dégages.
19: Mais non, j'ai rien dit. Caramel.
17: J'ai rien dit.
19: Allô, Gérard,
17: c'est Caramel, j'ai rien dit. Tu peux parler quand même, Stéphanie, je peux.
19: Ouais, mais moi aussi, je devrais...
17: Alors, moi, je voulais juste... D'abord, je voulais intervenir sur le premier débat.
19: Qui c'est qui parle, là?
20: C'est Gérard. Gérard, tu reviens dans le studio.
19: Tu reprends ton casque.
17: Je pense que maintenant qu'il y a Caramel, on devrait appeler Tony, Luigi, Armette.
19: Je suis d'accord.
17: D'accord, on les appelle tous.
19: Ouais.
17: Allez, je t'en barre. Bon, c'est Caramel.
20: Bon,
17: oui,
20: Gérard,
17: c'est pas toi
20: que je
17: m'adresse. Oui, mais j'ai pas parlé encore.
19: Gérard n'est pas là, donc.
20: Ferme.
17: J'ai rien dit.
20: Tu la fermes.
17: Quand même.
20: Stéphanie, tu continues ta question, s'il te plaît.
17: Elle est bien.
19: On était en pleine conversation sur le « je t'aime » qu'on t'avait... qu'on t'a posé.
21: Mais non, on veut la prochaine question, Gérard.
19: Ah, c'est trop loin du débat.
20: Pour l'instant, vous laissez Stéphanie parler, elle avait une question à me poser.
17: On s'en fout, Stéphanie.
20: Vous êtes pas content, vous dégagez mon pétier.
19: Bon, bah, okay. Pose-moi ta question.
20: Non, mais c'est toi, Stéphanie, j'avais une question à me poser.
19: Oui, c'est sur tes...
17: Parce que Caramel aussi, après, hein.
20: Putain, mais il va fermer Caramel ou quoi?
19: Oui, il est chiant, lui, donc.
17: Il est gentil, Caramel, arrêtez.
21: Oh, mais Caramel, il est doux.
19: Merci, ouais,
21: il est
19: doux.
21: Bah ouais, mais il est sans les personnes.
17: Oh, ta gueule, vieille peau, tu nous emmerdes.
20: Bon, allez, hop, conclusion. Allez, hop, conclusion.
17: Alors, la conclusion, c'est Caramel. Premier débat, Caramel. Conclusion. Mais non, Caramel, est-ce que la mode, c'est bien?
20: Non, tu fais conclusion du deuxième débat.
17: Et moi, je voulais dire d'abord que abandonner les animaux de temps en temps, ça fait du bien. Parce que ça fait du bien sur le bord de la route. Par contre, ce qui est dommage, c'est qu'on en abandonne trop sur l'autoroute A6. Il ne faut pas négliger l'autoroute A13.
18: Et là, il y a une dépêche. Le parc zoologique de Suresnes a retrouvé il y a 2 semaines plus de 23 chiens qui ont été enlevés à leur propriétaire. Ils portaient tous sur leur collier un numéro de tatou encore inconnu à ce jour.
20: Eh ben, c'est bien. Eh ben, dans ce cas-là, la conclusion, c'est que vous me faites toucher sur le deuxième débat.
21: Gérard,
20: c'est terminé. Il n'y a plus de...
21: C'est terminé.
20: Le débat est clos.
21: Gérard.
20: Le débat est clos.
21: Gérard.
19: Bon, Gérard, allez.
21: Gérard, mon frère.
17: Caramel, t'as qu'à continuer le débat à la place de Gérard.
20: Bon.
21: Gérard.
20: Le standard.
17: Bonsoir.
20: Alors,
17: ça va les filles?
20: Tu dégages.
17: Ça va les filles? Salut, Caramel. On peut terminer le débat, Tu veux pas ouvrir un petit sujet de débat là? Ouais. On s'en fout, Gérard. Alors moi je voulais dire. Alors d'abord.
19: S'il te plaît, on essaye de terminer, ce serait cool.
18: On va se calmer un peu au standard.
19: Bon, ça va être les débats.
18: Il y a une dépêche là.
20: Non, j'en ai rien à foutre.
18: Si, c'est important.
20: Pour l'instant, il y avait une nana.
18: Il paraît que les policiers ont montré que les cyclistes et les camionneurs abandonnent beaucoup plus facilement leurs animaux en compagnie.
17: C'est vrai.
20: C'est vrai.
17: C'est faux.
20: C'est vrai. Bah, ta gueule, toi, qui sais qui parle comme ça?
17: Caramel.
20: Alors, dégage.
17: Mais j'ai le droit, crotte.
20: Ils sont doux, lui.
17: Bon,
20: Max, Max, tu viens là, s'il te plaît.
18: Ouais, qu'est-ce qui se passe?
20: Max, c'est quoi ce standard?
18: Calme-toi déjà.
20: C'est quoi ce standard?
17: C'est Caramel.
19: C'est Caramel.
17: Bonsoir les filles.
19: Caramel.
17: Est-ce que ça vous dirait de faire un débat sur les chocolats?
19: Non.
17: On parlerait des caramels?
19: Non.
17: Bon, toi t'es une conne, toi. Toi t'as vu Gérard, quoi. Je suis sûr que t'es la sœur à Gérard.
21: Ta gueule, fais pas chier.
17: T'es la sœur à Gérard.
21: Ta gueule.
17: Ouais, ta gueule, elle est fille, vous êtes, vous pourriez m'aider quand même au standard.
21: Non, non, faut pas t'aider, non. Tu marches
17: toujours contre elle. Toujours contre elle.
21: Je sais pas sur le nougat, c'est plutôt.
3: Je demandais à Olivier, ça doit être un bouton, je sais pas.
17: Ouais, bah toi, c'est Gérard qui a les boutons sur la gueule.
18: On fout pas sur le dos, hein.
20: Non, Caramel, tu dégages, s'il te plaît.
21: Caramel, tu fais ton débat. Gérard,
20: Caramel, tu dégages, s'il te plaît.
17: Mais rien fait.
21: Je n'ai rien fait.
18: Il y a un dinosaure qui a été retrouvé empaillé chez un caramel.
20: Non, non, mais j'en ai rien à foutre. Pour l'instant, il y a Stéphanie. Tant que Stéphanie n'aura pas fini.
21: Mais Stéphanie, c'est pour la question.
20: Caramel, il y a un dos.
17: C'est pas moi qui parle. Quand t'as rechargé tes hémorroïdes de ton trou de balle, tu te calmeras.
21: Caramel,
17: c'est pas moi qui parlais, c'était l'autre.
21: Caramel,
17: t'es contre moi.
20: J'en ai marre, j'en ai marre. J'en ai marre, c'est toute l'Espagne comme ça.
17: Eh ben, c'est ça qui est bien.
18: Pose un ultimatum, Gérard.
21: Caramel,
20: c'est
17: oui,
20: terminé,
17: j'ai
20: plus de débat. Terminé, contre vous me faites chier.
17: Tu voulais parler de quoi, Caramel? Je vous aime, les filles.
18: Ouais, ah, bah, bon, débat,
21: tu voulais parler de quoi?
17: Qu'est-ce que tu voulais me dire?
21: Tu voulais parler de quoi?
17: Bah moi je voulais parler avec les filles.
21: Oui, mais de quoi?
17: Bah je sais pas, moi est-ce que ça vous dirait d'aller boire un verre après?
21: Ouais, pourquoi pas.
17: Ouais, vous êtes sur Paris?
21: Non, mais c'est...
17: On peut s'arranger.
21: Bah si vous payez l'affaire, hein.
17: Allô? Ouais, hé les garçons.
20: Tu veux dire?
17: Ouais, je suis là, Caramel. On fait un autre débat? Bah ouais.
21: Alors,
17: j'ai une idée de débat. Ouais.
20: Là, je ne continuerai pas le débat.
17: Alors,
20: comme ça.
17: Vous avez
20: 5 minutes pour vous calmer.
17: Contre les bouffons comme Gérard.
20: Vous avez 5 minutes pour vous calmer.
21: Vous avez dit fait contre. Pour. Et finissez le débat.
17: On rencontre Gérard. Est-ce que vous êtes d'accord s'il y a des cochons? Parce qu'il y a des cochons qui sont...
20: Moi, j'arrête.
21: Gérard, j'arrête.
20: Max, tu descends, s'il te plaît.
17: Ah bah si t'arrêtes, Gérard, tu t'en vas.
20: Max, tu descends.
17: C'est Caramel à l'appareil.
20: Ta gueule, Caramel, c'est pas pour
17: Caramel.
20: Max, tu descends, s'il te plaît.
17: Ah mais tu m'impressionnes pas avec ta voix d'extraterrestre.
18: Non, Gérard, il est aux toilettes.
21: Oh là là, ouais, c'est le bordel.
18: Il est en train de faire caca, tu veux quand même pas toute la France le sache.
4: Ouais, c'est Max, qu'est-ce qui se passe?
21: Oh là là.
18: Gérard, il y a Max.
4: Allô, Gérard.
18: Max.
4: Gérard. Qu'est-ce qui se passe?
20: Max, tu descends, tu me calmes, Caramel et tout ça.
4: Je peux pas descendre.
20: Max, on est pas capable.
4: Je ne peux pas descendre pour le moment, tu te débrouilles.
20: Non, bah moi j'arrête le débat.
4: Non, tu continues.
21: Non, continue, Gérard.
20: Pour l'instant, je vais poser une question à Stéphanie. Stéphanie ne va pas me répondre.
21: Mais Stéphanie, je vais répondre.
4: Stéphanie, c'est pas que j'ai un débat, de toute façon.
21: Bah oui, moi je parle
20: pas,
21: je
20: coupe. Et donc, elle a rien qui me fait n'importe quoi, là.
21: Bon, mais Gérard, laisse-la vivre, Stéphanie, et pose tes questions. Mais je sais même plus ce qu'il voulait dire. Gérard.
20: Oui.
21: Mon tendre Roméo.
20: C'est qui, ça?
21: C'est Elodie.
17: Oui. C'est Caramel, hein, je suis là.
20: Mais Caramel, tu es qui?
21: Mon tendre Caramel.
17: Oui.
20: Putain, mais c'est pas vrai!
21: Mais comment, Caramel?
17: Ah bah moi, je suis plutôt 1m70. J'ai l'air très efféminé, mais j'adore les filles.
21: Ah, 1m70, c'est pas très grand.
17: J'adore les caresses, j'adore caresser les chattes.
21: Ouais, t'es très câlin.
17: Ouais, je suis très câlin.
21: Gérard?
17: Je te bien le cul à Gérard, hein.
21: Et Gérard, s'il te plaît, physiquement, donc.
17: Gérard. Moi, j'ai un TV, donc je vois ta gueule.
21: Ah ouais.
22: Il y a un criminel. Tu présentes, c'est en Italie, il y a moins.
17: C'est vrai qu'avec tes cheveux crades.
22: Attends, enculé, ça me
20: con. Non,
22: abandonné par un homme de 36 ans, vu dans une boîte le vendredi soir et dans les chiottes.
21: Déjà faite celle-là, Elodie.
17: Bon, j'ai...
22: Moi, j'arrête.
1: Ça y est, Gérard. Vas-y, pose ta question, on y retourne.
2: Non, mais maintenant, tu me laisses Elodie.
1: Ouais.
9: Elodie.
1: Elle est là.
23: Elle est là.
2: Gracile.
1: Non, elle est pas partie.
23: Ben non, je suis Chantal, moi.
9: Chantal. Bon, bah, il y a Chantal. Il y a Chantal.
2: Stéphanie.
9: Stéphanie.
1: Ok.
23: Ok.
9: Ok.
2: Alors, Stéphanie.
23: Oui. Je sais plus, qu'est-ce que tu m'avais posé comme question, je m'en souviens. Arrête de foutre le bordel comme ça.
2: Pour l'instant, vous allez vous la fermer, les deux autres. Stéphanie avait une question à me poser avant la pause.
23: Oui, parce
2: qu'elle l'a pas posée.
23: Oui, parce qu'on discutait de ces deux lapins qui vont être déposés aujourd'hui.
1: Il est obligatoirement avec une des filles puisqu'il n'y a que les filles.
2: Non.
23: Il est chez Stéphanie.
2: Avec Stéphanie. Oui. Elle dit que oui, Stéphanie. Écoute-la au moins.
23: Oui.
2: Tu m'attends le micro, toi.
23: Ah, vous vous faites chier, je raccroche.
2: Eh ben, raccroche.
23: Gérard, c'est pas vrai.
2: Gérard.
23: Allez.
2: Gérard. Bizarre ce caramel, ouais. Là, tu m'éteins ton bordel, là.
24: Je t'éteins quoi?
25: Bon, Gérard, mon petit lapin, je pose une question. Non, mais toi, pose une question, je sais pas, gère ton débat. Gérard, c'est quoi la question, là, merde? Gérard, la panthère est-elle un animal domestique?
1: Gérard, non, pas du tout, pose une question, on finit le débat, il faut avancer un petit peu, Gérard. Pose une question, il n'y a que les filles.
24: Vas-y, pupus.
20: Alors, les pitbulls est-il domestique?
23: Les pitbulls?
26: Bah ouais.
23: Bah oui, tout à fait.
25: Bah ouais, pourquoi pas?
26: Gérard.
25: Petite bête. Moi j'en connais plein, ils sont tout à fait...
23: Gérard, je peux répondre?
20: Qui?
23: C'est Elodie.
20: Gérard, je t'écoute.
23: C'est mon petit trésor, Gérard. D'après un sondage, il est dit que tous les petits manger leur bête.
20: Bien sûr, c'est toi qui joues le con.
23: Gérard! Ah, c'est pas mal derrière.
20: Ouais, c'est bizarre, tu vois, t'arrêtes là.
23: Gérard, t'écoute.
20: Oui.
23: Selon un sondage,
20: qu'est-ce qu'il me fait là?
26: Bon, Gérard...
20: Mais écoute là!
26: Allô, Gérard?
20: Il va tout arrêter!
23: Bah, tu fais péter les voix, tu fais péter les techno, putain, je sais pas, moi, fais bouger tout ça. Gérard!
26: Putain, je suis cool, mais de la techno.
23: Gérard! Allez, on appelle tout Gérard!
20: C'est quoi ça?
23: Gérard!
20: Bon, allez hop, conclusion!
9: C'est Pilda! C'est Filda à côté.
20: Conclusion.
23: Ouais, Gérard, je vais te poser une question. Gérard. Bonjour, Filda. Gérard, c'est Elodie.
20: Ouais,
23: vas-y. On va poser une question.
9: Vas-y, Elodie, pose ta question.
20: C'est bon.
23: Je voulais savoir, ton chat, le chat que t'avais,
20: Ouais. Tu
23: de le laver.
20: Comment?
23: Est-ce qu'il t'arrivait de laver, de lui faire prendre des... Parce que les chats adorent ça.
20: Non. Mais attends, Elodie, tu reposes ta question.
23: Le chat que t'avais.
20: Sans coupure.
23: Le chat que tu avais.
26: Gérard, c'est Gérard Simard à l'appareil.
20: Bonne nuit à tous, tu me gardes.
26: Allô, Gérard.
23: Gérard.
26: Gérard.
23: Est-ce que t'es très poilu, Gérard?
24: Est-ce que t'es poilu, Gérard? Gérard, t'es poilu?
26: Allô, ici Garcimard à l'appareil.
23: Salut Garcimard.
26: Salut tout le monde.
23: Salut.
26: Je vais poser une question à Gérard.
23: Ouais.
26: Bon, il répond. Savoir si c'est vrai que t'as joué les chiens battus dans Les Visiteurs 2.
20: Non, mais c'est bon.
24: On va faire la conclusion.
20: Conclusion.
23: Gérard, t'as pas répondu à ma question.
20: Conclusion.
23: Vous êtes méchant avec Gérard. Hein.
20: Gérard. Non, c'est conclusion maintenant, allez hop.
23: Gérard.
20: Conclusion.
23: Ouais, mais qui aime bien, châtie bien, c'est pour ça qu'on aimait.
20: Gratuit.
23: Bah ouais, je sais, je veux dire qu'on l'aime beaucoup, en fait.
20: Gratuit.
24: Bon, c'est Max à l'appareil.
23: Oui, madame.
24: Enfin, la conclusion, il est 58, on va rendre l'antenne, donc chacun votre tour, s'il vous plaît, il n'y a plus de questions pour Gérard. Gérard ne pose plus de questions. Conclusion, donc, sur ce débat, on va commencer par...
20: Graphile.
24: Graphile.
23: Il n'y a pas de Graphile.
25: Il y a Chantal éventuellement.
24: Chantal,
25: si
24: Chantal vas-y.
25: Eh ben, écoute, mon poussin bleu doublé d'un petit lapin.
24: À qui tu parles?
25: Quoi?
24: À Gérard.
25: Bah, bien sûr, à Gérard. Excuse-moi.
20: Vas-y. Oh, c'est quoi cette histoire de gratte là?
25: Bon, Gérard, je fais ma conclusion. Écoute, je suis allergique aux animaux, donc si tu veux, ça m'intéressait pas des masses. Moi, c'était juste pour te parler. Et donc, voilà, c'est tout. C'était marrant. On s'est un peu tous parlé les uns sur les autres, mais c'était sympathique. Voilà.
24: Bah, sympa à cause de toi, hein, parce que si vous aviez pas parlé les uns sur les autres, ça aurait été audible.
25: Non, moi, j'ai pas parlé sur les autres, Gérard.
24: Bon,
25: je vais donner ma conclusion.
24: Bonne nuit à toi, Chantal.
25: Bonne nuit, Max.
24: Elodie.
20: Oui, la guitare,
24: Fildar.
25: Véra.
24: Hildar, merci, on n'entend rien.
25: Véra.
24: Oui.
25: Mon petit trésor.
20: C'est qui?
25: C'est
20: Elodie. Ouais, je t'écoute.
5: C'est Derwin.
20: Toi, je dis Derwin, tu as dégagé vite fait avant ta conclusion.
24: Vas-y, arrête de donner des commentaires de 10 secondes, vas-y.
25: Je voulais tout simplement dire qu'en fait, la femme est un mélange d'animal. Voilà ma conclusion.
24: D'accord. C'est-à-dire une grosse chienne avec une chatte?
25: Voilà, exactement.
24: Mmh. D'accord.
20: Stéphanie?
6: Oui, alors Gérard, bah tout d'abord, je te remercie de m'avoir fait participer au débat.
24: Mmh.
6: C'était super sympa.
24: Si. Ouais, c'est vrai qu'il y a eu énormément d'appels ce soir, on doit le dire, ça peut encore grave. Et vous avez eu bien de la chance qu'on a eu je sais pas combien de milliers d'appels ce soir.
6: Bah ouais, non, mais c'était quand même sympa, quoi. Malgré que c'est vrai que tout le monde se parlait un peu dessus, mais bon. Sur ce, bah, je voulais faire un gros bisou à Max quand même.
24: Merci.
6: Et puis lui dire vendredi prochain. Voilà.
24: Ah, d'accord, ok. Tu viens pas pour Halloween?
6: Hein?
24: Tu viens pas pour Halloween?
6: Non, je peux pas, j'ai pas de.
24: D'accord,
6: pour,
24: Gérard sera déguisé, hein, il viendra comme d'habitude, tout naturel.
6: Ok, d'accord.
20: Mais t'inquiète pas, tu quittes pas, je te reprends antenne comme je t'avais dit tout à l'heure.
6: D'accord, ok.
24: Le cadeau empoisonné.
5: Garcimor. Allô?
24: Garcimor, on t'écoute.
5: Ouais, moi je voulais dire que Gérard c'est une grande star et que c'est super ce qu'il fait et que. Ouais. Et vive toi Gérard, je t'adore.
24: Toi, malgré tout, les gens t'aiment bien.
5: Mmh. Je t'adore, t'es mon idole, depuis toujours.
24: Ok.
5: Et puis
24: merci
5: le débat, c'était super, malgré que t'es quand même une voix de kleps, mais sinon ça va quoi.
20: C'est ça.
24: Merci pour le mensonge.
5: Voilà.
24: Ok, merci.
20: Donc,
24: à toi.
20: C'est bon, on n'a plus personne.
24: Non. Alors Gérard, ta petite conclusion, alors d'abord sur la mode, est-ce qu'on peut avoir ta petite conclusion concernant la mode?
20: Ben moi premier sur débat. La mode, si le premier débat sur la mode, c'est bête parce que ça s'est terminé vachement vite.
24: Vite. Une parodie pour Gérard quand même.
20: Ouais, remix,
24: des poèmes de Gégé ou quelque chose dans le style.
20: Je l'avais promis. Ça a été promis ce soir. La parodie. Francis Cabrel ou Nirvana?
24: Francis Cabrel ou Nirvana? Devant les yeux, regardez, elle est là. Ah d'accord, mais autre chose, un remix ou un truc, autre chose.
20: Non, j'ai dit la parole.
24: Alors, on les trouve pas, on n'arrive pas à le caler le CD, malheureusement, il y a un problème technique. Donc pour les débats sur la mode, tu disais que...
20: Ben c'était bien, bon hein, tout le monde a bien répondu, toutes les nanas.
24: Non mais toi, pas, je te demande pas.
20: Moi personnellement...
24: La mode, on sent que tu la suis pas.
20: Personnellement non, parce que ça dépend...
24: On le voit tout de suite.
20: Non mais ça dépend des nanas, comment qu'elle s'habille, c'est
24: tout. Mais toi, la mode, tu la suis ou pas?
20: Non, personnellement,
24: elle a du mal à te rattraper apparemment.
20: Bah, de toute manière, moi, depuis que tu m'as dit en jean, j'étais mieux.
24: Ouais, c'est
20: que te gratter la jambe devant moi.
24: Je me gratte le gland, là.
20: Donc, depuis que tu m'as dit que j'étais mieux en jean, et ben, ouais. Maintenant...
24: C'est les filles qui m'ont dit ça à la loco, donc j'ai voulu te le dire, voilà. Et le deuxième débat, donc, sur les animaux. Le fait qu'on abandonne les animaux sur le bord de l'autoroute, l'été.
20: Je trouve ça un peu horrible.
24: Hein?
20: Je trouve ça horrible.
24: Parce qu'il y avait un petit sondage.
20: Si je pouvais... je vais le donner, je crois que...
24: Non, mais il n'y a pas ça. C'est que, par exemple, on a retrouvé, par exemple... Un couple parisien élève depuis 3 ans un sanglier dans un appartement de 20 mètres carrés. La SPA les poursuit en justice actuellement. Qu'est-ce que t'en penses?
20: Je sais pas, c'est bizarre.
24: C'est pas grave, je te le lis. Un couple parisien élève... Depuis 3 ans, un sanglier, t'as pas besoin de le lire, faut écouter. Un couple, là, parisien, élève depuis 3 ans, un sanglier dans un appartement de 20 mètres carrés, qu'est-ce que t'en penses?
20: Personnellement, je suis pas un sanglier, déjà une lune, je suis un être humain, comme tout le monde. Hein.
24: Gérard, j'ai pas dit que t'étais un sanglier.
20: Non, okay. Mais je fais pas partie des sangliers, venir un sanglier dans un appartement
24: mon de 20 mètres carrés,
20: ça existe pas.
24: Mon Dieu qu'il est con.
20: Ouais, ben, peut-être.
24: La nouvelle mode aux États-Unis est de promener avec un aigle royal.
20: Non, non, mais c'est bon, c'est pas la peine de continuer les trucs comme ça. Donc, on va laisser la place à...
24: La SPA anglaise a retrouvé un
7: brontosaure empaillé chez un chasseur connu mondialement.
20: Donc, au lieu de continuer de lire tes cochonneries, on va laisser
24: Gérard, qu'est-ce que tu penses de ça?
20: Mais j'en ai rien à...
24: Écoute, la SPA anglaise a retrouvé un brontosaure empaillé chez un chasseur connu mondialement. L'expertise, on s'est aperçu que le corps, en fin de compte, date de 1970. Qu'est-ce que t'en penses?
8: Mais je mens.
24: Quoi, ils sont... C'est pas grave.
8: Ouais, c'est pas grave, ils auront pas de nouvelles ce soir.
24: Attends, écoute, celle-là. Il y a une dépêche AFP qui vient de tomber fait divers. Une culotte de cheval a été retrouvée abandonnée chez un particulier à Suède.
8: Non, mais attends, c'est bon. Ouais.
20: De toute manière, je m'en fous. Donc, on va laisser la place à Bart. Et puis, vous allez retrouver Bart.
24: Qu'est-ce que t'en penses que le fait qu'on ait retrouvé une culotte de cheval dans un appartement assuré?
20: Je m'en fous.
24: Chez un particulier.
20: Je m'en fous. Je m'en fous complètement, tu vois. Donc, je vous laisse en compagnie de Bart pour la nuit sans pub. Et demain matin, 6h, 9h, Lorenzo et Ginny.
24: En direct de Tahiti.
20: En direct de Tahiti. Ils sont à Tahiti, eux?
24: Ah, ils ont changé, ils chantent tous les jours.
20: Pas punaise, je voudrais bien y aller là-bas.
24: Ouais.
20: Et puis
24: pas
20: après.
24: Pas punaise, on dit morpion, hein.
20: Ouais, je m'en fous. Et après,
24: et comme les autres, comme d'habitude, voilà. Comme merci Philippe, Cyril, Olivier.
20: Et n'oubliez
24: Manu
20: pas,
24: Gamin.
20: 18,
24: on remercie également
20: 22h, Arnold et le Doc. Malgré qu'Arnold était dans les deux dans les locaux.
24: Merci beaucoup. Merci, on éteint le micro de notre ami Gérard. Voilà, je vous souhaite une bonne nuit. On se retrouve tout à l'heure, 22h. Merci beaucoup, au revoir Gérard.

0: là. Je confirme que Gérard, c'est le fils naturel de Jocelyn.
1: Ta soeur, vas-y
2: Gérard, vas-y.
0: Il veut pas.
2: Vas-y Gérard, vas-y, casse-le.
1: Ta soeur, c'est la fille de qui? C'est la fille de Mitterrand. Pourquoi? Juste, quand tu fermes ta gueule, tu dis pas ça devant des milliers d'auditeurs.
0: Mais ferme ta gueule. Mais non, j'espère, il veut pas
1: ferme
0: dire.
1: Ferme ta gueule.
0: C'est ton fils, toi.
1: Écoute-moi, Stéphane, pour un temps, tu fermes ta gueule.
2: Ah Gérard, on t'a pas entendu. Dans fils de pute, ça a coupé. Tu veux le répéter?
1: Stéphane, tu fermes ta gueule.
2: Gérard, je crois que t'as du boulot.
1: Bon, allez,
2: salut. Gérard, tu me raccrochonnais?
3: Changera jamais.
2: Bon, François, je t'embrasse très fort.
4: Bah, moi aussi.
2: On l'embrasse, les enfants, quand même, au lieu de discuter. Mais c'est vraiment deux gamins, ceux-là.
5: On t'embrasse, François.
2: Qu'est-ce qu'il y a? Pourquoi vous rigolez?
5: Non, c'est parce que Phila, il dit des conneries.
2: Mais qu'est-ce qu'il a dit comme conneries?
5: Il dit, va te laver les fesses, tu pues.
2: Non.
5: Donc voilà, c'est tout.
2: Ça va pas commencer. J'ai pas dit ça, Manu. Fais gaffe.
5: Ah non, t'as dit, il jouait pas.
2: Ah non. Arrête. Bon, Gérard.
1: Hey, Phila, commence à te calmer parce que tout à l'heure, je te raccroche au nez.
2: Non. Attends, déjà, Gérard, c'est pas Gérard. Parce que si tu lui raccroches au nez, tu me raccroches au nez à moi et c'est moi qui vais m'énerver. Donc on va s'arrêter là.
1: Tu te calmes.
2: Mais non, mais c'est Manu là qui a fait le con. C'est pas Gérard, c'est Manu.
1: Manu, il va se calmer pareil.
2: D'accord, on va retrouver.

0: Ouais, dans les stations thermales, j'ai jamais vu de cadeau. Hein.
1: Si on a là... gagné dans les, à la télévision des jeux.
0: Ouais, mais ouais, si tu regardes, tu regardes trop la télé, mon pote.
1: Hein. C'est vrai, j'ai une semaine dans une station, c'est pour ça que.
2: Ouais, moi j'ai gagné un bon de 100 balles, moi.
0: Ouais, ouais, mais il y en a qui regardent trop les pubs à la télé.
1: Je vais souvent à Deauville, moi.
3: Excuse-moi, Gégé, il y a une question d'un mec au standard qui vient de m'appeler. Il me demande si on peut faire le plein dans une station thermale.
0: Non.
4: Bah si.
0: Le plein, de quoi?
5: Bah justement. Bah.
0: Le plein de quoi?
1: Le plein de forme.
4: Le plein d'essence, de plomb, de gasoil, du coup.
0: Oui, ouais, c'est ça. Dans une station thermale, tu vas faire le plein de gasoil, toi.
4: Bah,
0: non, mais t'es complètement starbé, Nicole. Hein.
5: Tu prends des bains au gasoil.
0: Ouais, tu prends des bains plutôt au gasoil. Bah. Cure-dent.
1: Ouais.
0: Oh, tu travailles ou quoi, là?
1: Ouais, je vais à Deauville, moi.
0: Ouais.
1: Ouais.
0: Attends 5 minutes. Oh, mais Fidlard, s'il te plaît.
5: Oui, Gérard.
0: Tu me réveilles là, Cure-dent et puis Cédric là, faudra peut-être qu'ils se réveillent un peu là.
3: Tu leur files quoi, un petit bananier.
0: Et Monique là, vous vous réveillez là ou quoi?
6: Oh, tu te réveilles?
1: Ouais, ça y est, on est
6: réveillé.
4: Non,
6: je dis,
4: on est réveillé, vas-y, c'est qui? Vas-y.
0: Bon, alors, Pauline.
7: Marie-Monique.
0: Ouais.
7: Ouais, bah moi je vais dans les clubs échangistes thermales.
0: Mmh.
7: Tu fais plein de trucs dans la douche, tu fais des trucs sous la douche et c'est vachement sympa et ça relaxe. Hein.
0: D'accord. Pauline.
7: Ouais, moi je vais en thermal mais pas en station, moi.
0: C'est-à-dire?
7: C'est-à-dire, je vais en thermal mais pas en station, quoi.
0: Bah, mais pour. Bah alors, il y a des stations. Il y a des stations thermales, mais explique pourquoi tu vas pas en station thermale?
7: Parce que je vais en thermal et pas en station.
0: Ouais, mais alors, mais pourquoi? Mais explique!
7: Non, parce que station, moi, c'est station de ski. Mais non, moi, je vais pas en station, quoi.
1: En thermal, c'est tout.
0: Mais il y a des station de ski et station thermale, hein, je suis désolé.
1: Ah, station thermique. Il y a les bains douches.
6: Mais n'importe quoi, les
1: bains douches. Les bains douches, les bains d'avant, tout ça.
0: Non, mais il y en a. Là, je crois que vous êtes en train de dormir, là, pour l'instant.
1: Gégé. Toi, Gégé.
0: Quoi?
1: Les bains turcs, tu connais ou pas?
0: Non. C'est qui dit ça?
1: C'est Cédric.
0: Non, je connais pas.
4: Et ah Gégé?
0: Quoi?
4: C'est Nicole, tu t'es jamais fait masser dans une station thermale, t'es jamais allé?
0: Non.
4: Ah bah c'est très relaxant. Hein.
1: Moi je vais dans les hammams pour les hommes. Ah. C'est mieux?
4: Ouais.
0: Mmh.
6: Rappelez-vous à l'antenne!
0: Cure-dent?
1: Ouais.
0: Et toi?
1: Bah je vais dans les hammams, moi.
0: Cédric?
1: Bah je viens de te dire, je préfère.
3: C'est quoi un hammam, Gérard?
0: Un hammam, c'est un truc pour se relaxer qu'on accroche aux arbres. Fred!
4: Mais c'est
0: pas
4: le
0: carton.
4: Un Max, ça!
0: Fred! Fred!
4: T'es vraiment trop bête, Gérard.
0: Oh!
1: Bon bah.
0: Attends, tu sais qui vient de dire que j'étais trop bête?
4: C'est Nicole.
0: Ah bah, Nicole,
4: ça
0: bonne
4: va
0: nuit.
4: Pas, non? Ouais, tu te calmes, ma pauvre.
0: J'en connais tout à l'heure qui m'ont gerbé.
4: Fred, non, moi,
1: calmez-vous, les enfants.
0: Fred, tu travailles?
1: Ouais, je suis là, y'a pas de problème.
0: Bon alors, tu réponds?
1: Écoute, moi, ouais, je suis de la station thermale, j'y vais souvent, ouais, parce que je te dis, c'est relaxant, c'est agréable et y'a plein de femmes, quoi.
0: D'accord.
1: C'est vrai que c'est bandant quand même.
0: Ouais. Ouais. Allez, vous n'êtes pas pour le premier débat, vous dormez un peu là.
1: Ah. On t'a fait lombard, Gérard. Ça va?
8: Salut, c'est Séverine. Bien.
4: Gégé?
6: Oh, c'est Séverine.
1: Salut Séverine.
4: Salut Séverine.
1: Cochonne, Séverine.
4: Ah, c'est vrai.
0: C'est quoi là?
1: T'avances?
4: J'arrive.
0: Eh oh, ouais, qui c'est qui s'amuse là?
4: T'attends deux secondes, j'arrive.
0: Qui c'est là?
4: Le téléphone là, t'attends.
6: Oh,
0: klaxonné
6: là!
4: J'arrive!
0: Bon, c'est qui là? C'est qui là que le mec qui klaxonne là?
1: Putain, mais ferme ta fenêtre sans déconner!
4: C'est bon, non, c'est bon.
0: Bon alors? C'est qui là? Oh, bon, vous vous réveillez là, les nanas ou quoi, merde?
1: C'est Paul.
4: Vas-y, fais la question suivante!
0: Non, mais attends, moi je veux savoir qui c'est qui s'amuse à klaxonner derrière!
4: Mais on s'en fout! On s'en fout,
1: il est parti! C'est dehors, GG, elle a pas fermé sa fenêtre!
4: C'est il est parti! Il est parti, GG!
1: Il y a un embouteillage dans son bain, il ferme la fenêtre et c'est tout!
4: Bon, vas-y, GG, c'est quoi ta question?
0: Bon, pensez-vous qu'il n'y a pas assez de place de stationnement?
1: T'as fait gaillir, on comprend rien!
9: Où sont dans les stations ici?
0: Pensez-vous qu'il n'y a pas assez de place de stationnement? Partout!
4: Dans les stations thermales?
1: Non, dans les stations de ski!
0: Soit dans les stations de ski ou quand il y a des matchs.
1: Bon, oui, station de ski, c'est pas fait pour se garer. Hein. Alors moi, je peux, c'est Fred, là.
0: Oui. Ouais.
1: Alors je suis allé au Stade de France et on m'a volé ma voiture.
4: Ah. Ça fait de la bonne pub, hein.
0: Ça fait une super pub, hein, Fred.
4: Ouais.
1: Écoute, je sais pas, hein.
0: Et je te parle des places de stationnement, je te demande pas si on t'a piqué ta voiture.
1: Non, mais je l'ai retrouvé, hein. Je l'avais mal garé, quoi.
4: Ah oui. Voilà. Nicole.
0: Ouais.
4: Ouais, ben moi, je dis qu'il y en a pas assez, hein.
0: Pourquoi?
4: Bah écoute, aux heures de pointe, à n'importe quelle heure, c'est toujours

0: Écoute.
1: Non mais attends, ouais, cure-dent, tu dégages. Allez, ce coup-là, tu m'énerves.
2: Mais pourquoi, qu'est-ce qu'il a fait?
1: Bon, attends, je lui pose la question, il comprend même pas.
3: Allez, il gerbe.
2: Mais c'est cure-dent, c'est cure-dent qui avait répondu. Tu demandais à Cédric.
0: Mais non, c'est Cédric qui avait répondu.
2: Oh là là.
0: Oh là là.
1: Ouais, mais je pense qu'il dorme là ce soir. Eh, hey, Pauline, là, tu travailles ou quoi?
3: Ouais, ouais, c'est bon, je suis réveillée, ouais.
1: Bon alors.
3: Vas-y, tu peux répéter la question, s'il te plaît?
1: Eh, tu te fous de moi là ou quoi, Pauline?
4: Est-ce qu'il y a assez de place?
1: Pensez-vous qu'il n'y a pas assez de place? Eh, c'est quoi là ce bruit là?
2: Mais c'est un mec avec un. C'est un routier. C'est le cure-dent, c'est un routier, il est en camion, je sais pas rien.
5: Va fermer ta fenêtre sans déconner.
0: T'appelles d'une station service, ça tombe bien.
1: D'accord. Bon alors, Pauline.
4: Oui.
1: Pensez-vous qu'il n'y a pas assez de place de stationnement? Réveille-toi, s'il te plaît.
0: Entends rien.
4: Oui, il y en a assez, ouais, il y en a assez, ouais, mais il y a trop de voitures. Hein.
6: Bonjour.
0: Bonjour.
4: Bonjour.
0: Bonjour.
1: Bon, ouais, je sens que ça va pas. Cure-dent, il va sauter, lui.
2: Mais hein. Cure-dent, je l'ai mis en attente, c'est même pas lui, alors arrête de dire des conneries.
1: Bon, alors c'est qui?
2: J'en sais rien.
0: C'est Paul.
1: Bon, Marie et Monique.
4: Oui.
1: Alors
4: moi, je trouve qu'il y en a pas assez. Parce que quand je vais à Inter ou quand je vais à Mammouth, il n'y a jamais de place pour se garer. T'es loin, et puis c'est chiant, il n'y a pas assez de place.
3: Bah, ouais, tu vas en vélo, hein.
1: Bah, ouais, mais avec.
4: En vélo, quand tu vas faire tes courses, c'est pas pratique.
3: Eh bah, tu prends un sac à dos.
1: Ouais, mais,
0: Tu as dit.
1: Bah ouais, bah voilà, tiens, c'est qui vient de dire ça?
0: C'est Cédric.
1: Ouais, bah pourquoi? Avec un caddie, tu peux aller jusqu'à ta voiture quand même.
0: Ouais, mais non,
3: tu prends tes patins en roulette et tu pousses le caddie avec tes patins.
0: Bah voilà.
4: C'est même chiant, tu tournes 3 heures, il y a des connards.
0: Ah, tu piques le caddie d'une vieille dans le supermarché, ça suffit.
7: Bah, ouais, tu la pousses, la vieille, tu prends
3: ça. Ouais, mais de toute façon, t'as des klaxons sur les caddies maintenant.
1: Comment? Hein?
3: T'as des klaxons maintenant sur les caddies.
1: Ouais. Ah bon, c'est nouveau ça.
0: Bah, dans les stations.
3: Bah ouais.
4: Bah si, faut que tu vas à Mammouth, il y a des klaxons sur les caddies.
1: Ah bon? Bah bon.
0: Ouais, ouais.
4: Il y a des feux rouges même maintenant entre les allées.
1: C'est ouais, bordel.
3: C'est vrai.
1: Non, bah oui,
0: t'as ton permis de caddie, GG ou pas?
1: Oui.
0: T'as ton permis de caddie?
1: Mmh.
0: Ah, c'est cool.
4: Priorité à droite, ouais, et tout. Ouais. Putain, tu te fais aligner en plus.
1: Ouais, mais ça, de toute manière, il y a des feux rouges maintenant. S'ils mettent des feux rouges, c'est parce qu'il y a eu sûrement des accidents.
4: Des accidents mortels, ouais, ouais. C'est sûr. Et GG, t'as ton permis de caddie depuis quand?
0: C'est ouais. Qui ce joli voile là?
1: Ça, c'est Nicole. Ouais.
0: Nicole.
4: Vas-y, GG, dis-moi.
1: Mmh. Bah depuis peu.
4: Ah, depuis peu. Ah ouais, parce qu'en fait, bah ouais, parce que moi je l'ai pas encore passé, j'aimerais bien le passer, quoi.
0: T'as quoi comme voiture, GG?
1: J'en ai pas.
4: Comme caddie.
0: Tu fais des dérapages au frein à main avec ton caddie, GG?
1: Non, je le balance dans les jambes des gens. Non, allez, suivant.
0: Sur ton caddie, GG, t'as fait du tuning comme des gens.
4: Ah, tu sais, il est malin, il est fort.
1: Pourquoi moins de place Comment? Qui c'est qui vient de parler?
0: Je te demandais si t'avais fait du tuning sur ton caddie, si t'avais mis des jantes larges, un pot chromé, tout ça.
1: Non.
0: Non?
4: C'est vrai, ça tape. Hein. T'as la CB?
1: Non.
0: Oh, la CB sur le caddie, t'as
2: bien trop fort.
1: Bon, on continue là parce que ça commence à dormir et j'en ai pas trop.
4: Vas-y, pose ta question.
0: Allez.
1: Pourquoi moins de place de stationnement pour la Coupe du Monde?
0: Ah bah voilà.
1: Ça commence à m'énerver là.
0: C'est parce qu'on. GG.
4: Allez, Marc.
1: Eh, cure-dent!
0: GG, c'est Cédric.
1: Oui.
0: Ben c'est parce qu'on veut pas qu'en fait, si tu veux, les gens, ils vont venir de partout, du monde entier, tu sais, d'Amérique du Sud, tout ça. Mmh. Et s'ils viennent tous avec leur caddie, ça va être le bordel. Donc s'il n'y a pas beaucoup de places de stationnement, ben ils viendront pas avec leur caddie.
1: Mais on parle pas de caddie, on parle de voiture pour l'instant.
0: Ah bon, excuse-moi.
4: Ben, c'est la même chose en fait. Hein. S'ils viennent, c'est Marie-Monique. Hein.
1: Mmh.
4: S'ils viennent avec leur caisse, c'est clair. Hein. Il n'y aura pas de place. Hein. Imagine 80 000 places, tu les mets où?
0: Il y aller en TGV, tranquille.
4: Ouais, mais tu le gares où ton TGV?
0: Tu vas en hélico, peinard. En
7: hélicoptère, exact, ouais. Ouais.
4: GG?
1: Ouais.
4: C'est
1: ouais.
4: Ouais, bah écoute, comme tu sais, à la Coupe du Monde, il y aura le monde entier qui va venir, donc l'Alaska, l'Amérique du Sud, tout ça.
1: Mmh.
4: Et donc chacun va venir avec son tracteur, son vélo, sa brouette, son caddie et tout, quoi.
7: C'est le bordel.
1: Non mais Nicole.
3: Ça va être le salon d'automobile.
1: Non mais je crois que ça va pas être le salon de l'agriculture ni le salon de.
3: Mais c'est le salon de l'automobile.
4: Mais si, c'est le salon de l'automobile. Voilà, exactement.
3: Le salon.
0: C'est vrai qu'avec le tracteur c'est pas facile.
1: Attendez 100 minutes, s'il vous plaît. 5 minutes.
2: Question Minitel.
8: Sur Minitel, on nous demande tu as quoi comme permis, 39 ou 44 tonnes?
1: 19.
8: 19.
2: Christine, c'était une 19 tonnes.
8: Putain. Elle faisait plus, hein.
1: Hey, cure-dent, s'il te plaît.
2: Dis-lui d'arrêter le moteur du
1: cure-dent.
0: Ouais.
1: Tu fermes ta glace ou t'arrêtes ton moteur.
0: Bon, attends, je vais fermer ma fenêtre. Sur un parking, cure-dent, là. Cure-dent, klaxon, vas-y.
1: Non.
4: GG?
1: Oui.
4: Ouais, c'est Nicole.
0: Oh, Nicole, quelle voix.
4: Je voulais savoir, à quel âge t'as appris à conduire? Je veux dire, je parle de voiture, quoi.
1: 19 ans.
4: À 19 ans? C'est la première fois que t'as pris le volant, c'était à 19 ans. Ah ouais, d'accord. Et tu l'as eu au bout de combien de fois, ton permis?
1: Du premier coup.
4: Ah, tu l'as eu du premier coup?

0: coup. Mmh. Ah ouais, ah bah c'est bon. T'as réussi ton code, tout.
1: Ouais.
2: Eh, hey, GG, t'aimerais bien faire de la route.
1: Comme quoi, tout le monde peut l'avoir. Hein.
2: GG, t'aimerais bien refaire de la route, ça te brancherait.
1: Bah, si j'en ai l'occasion, pourquoi pas.
2: Ok.
3: Je peux te prêter mon vélo, si tu veux.
2: Et de la biroute,
1: Si tu t'amuses à dire des conneries comme ça, tu vas pas rester longtemps.
2: Je plaisante. Et Gérard, c'est Fred, là.
1: Ouais.
2: T'as que le permis camion, c'est tout?
1: Non, j'ai le permis voiture et tout.
2: Ah, ok. Et moto?
1: Jusqu'à 80 cm cube.
2: Et tricycle?
0: Ah ouais, j'ai.
2: Et scooter des mers?
1: Non.
2: Sous-marin?
1: Non plus, mais ça, c'est des permis spéciaux.
3: Est-ce que t'as avoir un permis spécial, tu vois, un permis d'hélico, n'importe quoi, pour t'évader?
2: Tricycle?
1: Non, pas du tout. Bon, Pauline?
4: Oui, mon amour.
1: Tu te calmes, Pauline.
0: Ah, tu vas faire plaisir à Sandy.
3: Oh, excuse-moi.
2: Ça va être un drame. Et les maquillés maintenant, hein.
3: Mm. Ah oui, c'est vrai.
1: Voilà.
2: Ils rigolent plus, les filles. Hein.
5: Rigolent plus.
2: C'est fini.
6: Bonjour.
1: Pauline.
0: Bonjour. Oui.
1: Alors, tu travailles?
0: Bonjour. Bah attends, mais moi j'ai parlé, ça y est, hein. Bon, j'ai parlé du salon de l'automobile et tout, hein.
1: Bon, bonjour, Nicole. Voilà.
0: Bah écoute, GG, je t'ai dit, hein.
1: Bon,
0: chacun va venir avec son moyen de
3: promotion. Faudrait peut-être que t'écoutes aussi, GG, hein.
1: Marie-Monique.
0: Pareil.
1: Il m'a répondu, Fred.
2: Ouais, tu veux venir comment, toi, au stade?
1: Moi, j'y vais pas.
2: Pour la Coupe du Monde.
1: Non, j'y vais pas.
3: Sur les mains, lui.
2: Avec un camion?
1: Non, j'y vais pas, je t'ai dit.
2: Pourquoi, GG, t'aimes pas le foot?
1: Si, mais je préfère le regarder à la télé, c'est de.
2: Le foot, voilà, comme par hasard.
1: Non, mais à la télé, c'est mieux. À la télé, c'est mieux parce que comme ça, si ça se baston, t'es pas dedans.
0: Ouais, mais bon, t'as pas la pulsion, tu sais, quand il y a le but, t'as pas la pulsion de la foule qui monte.
1: Ouais, mais ça, c'est pas pareil.
2: GG?
1: Oui.
2: Ouais, mais Cédric, tu préfères le foot ou le foutre?
1: Non, moi, bon, Cédric. Cédric.
7: Va te faire foutre.
1: Cédric.
2: Le foot, non?
1: Tu dis encore une connerie comme ça et tu sors.
2: Oh, un petit peu d'humour, un bras du monde, c'est de mal à personne.
1: Non ouais, non, mais je te le dis tout de suite. Hein.
3: On dit, on n'a pas eu Gérard.
1: Tournant, tu réponds, s'il te plaît.
2: Ouais, moi j'y vais en voiture électrique, hein, j'aime pas l'essence. Ah, c'est bien.
0: Eh, GG,
2: je suis contre la pollution, moi, GG, que ça
0: pourra.
2: T'es contre Gérard.
1: Non, mais
2: alors.
1: Je vais te dire une chose, Tournant.
2: Tu crois
1: qu'une voiture électrique, tu pourras la recharger le temps des 45 minutes, bah, des 90 minutes?
2: Tu prends des piles, c'est tout.
0: Voilà. Ah, moi, je trouve que c'est de la foutaise, hein.
2: Mais non, tu prends des piles avant, c'est tout.
3: Tu prends une rallonge, tu la branches sur secteur.
2: Ah ouais, voilà.
1: Mais
2: je la branche dans le stade, moi, j'ai une rallonge dans mon coffre. Moi, Gérard, c'est Fred, là.
0: Il y a des places exprès, hein.
1: Ouais, je t'écoute.
2: Bien sûr. Tu parlais du foot, là, tout à l'heure. Pourquoi tu veux pas y aller dans un stade? T'as peur d'une baston? C'est-à-dire, t'as peur de la déclencher, toi, ou?
1: Non, c'est que dans un stade, je sais pas si t'as vu tous les matchs qu'il y a eu pendant un moment donné. Mm-hmm. T'as qu'à voir aussi les supporters, comment qui
2: ouais,
1: sont.
2: C'est vrai qu'on se prend des coups sur la gueule, hein, GG.
1: Donc c'est pour ça que.
3: Comment? Avec Sandy, quoi.
1: Comment?
3: La tribune présidentielle.
1: Oh, ça y est, là. Oh, on se calme un peu là, s'il vous plaît.
2: La balle sont tombées,
0: Non, je crois qu'il y a quelqu'un qui habite dans un laboratoire.
7: Gérard, ouais, sur Minitel, on nous demande si tu as tapé dans le ballon de Sandy.
2: Ah.
1: Je répondrai pas.
0: Là,
1: je crois qu'il faudrait peut-être qu'ils arrêtent de se foutre de sa gueule parce que j'aime pas trop ça.
0: Ouais
2: ça se fait pas.
1: Déjà,
2: on l'entend jamais, ça. On pourra entendre sa voix.
0: Est-ce qu'il y a une lunette?
1: Elle veut pas.
2: Allez,
1: Gérard, on va pas avancer. Stop, Gérard. On a une question Minitel.
7: On nous demande comment reconnaît-on Gérard dans un train? C'est le seul qui cherche les chiottes dans la loco.
0: Oh,
1: n'importe quoi.
0: Oh, c'est bien aimé. Mais...
1: n'importe quoi.
3: Non, c'est parce qu'ils sont les Adidas. Hein.
1: Hey, Nicole, si tu continues, tu vas gerber, je te dis, toi.
0: Ah, mais GG, ça me fait rire. Tu blagues, il faut rire.
1: Ouais, tu vas voir, tout à l'heure, ça va te faire rire, tu vas retourner au standard.
0: Ah, ok, ouais, ok.
1: Tu vas voir. Ouais. Alors, cinquième question.
0: Ouais.
1: Achetez-vous votre ticket de métro dans les stations ou dans les tabacs?
2: Achetez-vous quoi?
1: Le ticket de métro.
3: Je prends jamais le métro, moi.
2: Non.
0: Bah, moi non plus. Hein.
1: Mais alors qui?
2: Personne prend
1: le métro comme non. Par hasard.
3: Et puis quand je prends le métro, moi, je paye pas de ticket, moi.
2: Et le bus, t'en fais quoi, GG, le bus?
1: Si t'as la carte orange, c'est pareil. Hein.
3: Et l'avion, alors?
2: Non, mais toi, GG, ta carte orange, tu l'achètes où, dans les stations ou dans les...
3: Ou dans les bus.
2: Ou dans les bus, ouais, dans les...
1: Non, pas dans
3: les aéroports.
1: Hein. Tu peux acheter un ticket de métro n'importe où, hein.
0: Ouais, exactement, moi, je les achète dans les bureaux de tabac.
2: Bah,
3: chez l'épicier du coin, bah.
2: Ouais, n'importe où, t'as dit.
3: Ça,
2: ouais, chez la rave du coin, ouais.
3: Ouais, je suis pas
2: chez mon coiffeur, hein.
3: C'est pas top, hein.
1: Donc, Pauline?
0: Oui.
1: Donc toi, tu l'achètes où?
3: Ah non, mais moi, je prends pas le métro, moi.
1: Tu viens, tu fais comment alors?
4: Ah, moi j'y vais à pied, en patin à roulettes, en vélo, en avion, en bateau.
5: Moi je fais du stop et le taxi.
1: Ouais, ben d'accord. C'est qui ça?
5: Jordan.
1: Ah ben, c'est pas mal. Frédéric?
5: Ouais, non, Fred, moi.
1: Ouais, Fred.
5: Fred, ouais, voilà. Parce que sinon, je
1: bon, mais ben, attends, si je demande Cédric, Fred,
5: ouais,
1: tu te tais, merci. Cédric.
5: Ouais, calme, Fred, ouais. Merci, GG, merci. Ben moi, non, ben non, j'ai une caisse, donc je prends pas trop le métro, non.
1: D'accord. Fred, maintenant?
5: Moi, je dis Fred. Le métro, c'est simple, en fait. C'est rien de banquier, quoi. Tu montes sur le toit discrètement.
6: Ça pue l'Adidas.
4: Ou entre les wagons aussi.
5: Entre les wagons, et là, calme. Personne te voit.
8: Un grand bonjour, je suis heureux d'être avec vous ce matin.
5: Bonjour.
1: Mais, tu me calmes celui qui s'amuse à faire le phoque là, parce que
7: c'est non, mais attends, c'est
4: je crois que quelqu'un a un phoque domestique.
7: Mais non, ouais. C'est cure-dents, il transporte des phoques.
5: C'est le bordel, attends, c'est les phoques dans le coffre, ils arrêtent pas de foutre le bordel.
1: Ouais, ouais. Mais cure-dents, soit que t'arrêtes ou on prend quelqu'un d'autre à ta place.
5: Ouais, ça, c'est un peu dur, il est comme ça tout le long.
4: Ouais, GG.
1: Oui.
4: Ouais, Nicole, bah moi j'achète mes tickets de métro au supermarché.
1: Ouais. Ah bon?
7: N'importe quoi, elle. N'importe quoi.
1: Non, mais ça. Ah ouais, alors dis-moi dans quel. Où?
7: Ah, explique.
1: Comment? Explique. Explique.
4: Bah, écoute, à chaque entrée de supermarché, il y a une sorte de bureau de tabac, et puis, bah, j'achète, et puis c'est bon, hein.
1: Ouais. Bah alors dans ce cas-là, quand on dit bureau de tabac, je crois que je me suis bien fait comprendre.
4: Non, mais c'est pas nécessairement un bureau de tabac aussi, ça peut être.
5: Un bureau de ticket, GG, c'est ouais, pareil. Voilà.
1: Oui, n'importe quoi.
5: Si, aux entrées du supermarché, c'est parce que tu vas pas souvent au supermarché.
4: C'est les distributeurs, c'est comme les distributeurs de coca et tout, quoi.
5: Voilà, t'as une carte,
4: donc, tu tapes, ticket, voilà. Tu en veux 10, t'en veux 5.
5: C'est comme les capotes devant les pharmacies.
9: Voilà, pareil, exactement.
4: Voilà.
5: Ouais, Gérard, ça te connaît, GG, les capotes?
9: Ah,
4: ouh. Ah, GG. Ah. Il faut pas aller là-dedans. Allez, GG, vas-y, pose ta question.
7: Non, toi réponds à la question, alors, Gérard. Toi, qu'est-ce que t'en penses?
1: Moi, personnellement.
7: Attendez, écoutez, Gérard, vas-y.
1: Moi, personnellement, j'achète les tickets dans les bureaux de tabac ou souvent dans les stations.
5: Et les capotes?
1: Les capotes dans un distributeur, d'accord?
7: Je sais pas moi, qu'est-ce qui te ferait. Qu'est-ce qui te fait préférer les tabacs, justement?
1: Parce que comme ça me permet d'acheter des cigarettes en même temps.
7: Alors que dans les stations, tu peux pas.
1: Non.
4: Mon amour?
1: Quoi?
4: Je t'aime.
1: Qui c'est?
5: Oh là là. Oh.
1: C'est qui? Pauline.
5: Pauline Jordan, tu te calmes.
1: Et c'est qui joue à ça?
5: C'est Cure-Dent. Attends, d'où c'est Cure-Dent, toi?
1: Qui c'est qui a joué à ça?
4: C'est Cure-Dent.
5: Il est dans un zoo. D'où tu te dis que c'est Cure-Dent? Je suis dans la rue, moi.
4: T'es dans la rue, hein?
5: Ouais, je suis dans une cabine.
9: Devant un zoo, alors.
4: Devant une station-service.
5: À côté des phoques.
10: Bonjour, monsieur Dorn.
4: C'est au revoir. Vas-y, GG.
1: Non, attends, Nicole, tu permets, tu te calmes un peu. Tu te calmes un petit peu, hein, toi, parce que tout à l'heure, tu as viré, parce que avec toi, si tu veux, le débat, dans 3 minutes, il est terminé, c'est ça que tu veux?
5: GG, on s'en dort.
4: Allez, mon amour.
1: Qui c'est qui s'amuse à dire mon amour? Ouais, vous commencez à me casser les burnes, là, les nanas, hein.
5: On respecte les femmes, GG, s'il te plaît. La galanterie, c'est Cédric, la galanterie, s'il te plaît.
4: Merci,
5: bon.
4: Cédric.
5: Elles sont charmantes, ces jeunes filles, alors. C'est vrai qu'elles sont vendantes. Hein.
4: Bon, ouais, ça va.
5: Charmantes.
4: Merci. Attends, il a pas tort, hein.
5: Ah bon?
1: Donc,
4: bon, vas-y.
7: On nous dit que toi, t'achètes pas de tickets, que tu montes directement sur Sandy.
4: Ah, wow.
1: Je t'ai dit que je répondrai pas à des questions cons comme ça.
7: Parce que j'avais pas compris la question, c'est pour ça.
1: Mais c'est simple, je répondrai pas à des questions comme ça. Alors, je préviens que ceux qui s'amusent à mettre 30, ceux qui font le 36-15 comme feu de radio rubrique direct, si vous voulez dire des conneries comme ça, c'est pas la peine d'insister, c'est pour réagir sur le débat.
5: C'est
1: bien simple.
5: Et GG, t'es pas logique, ça rapporte de la thune.
1: Ouais, mais peut-être.
5: Bah
1: mais pour insulter les gens, c'est pas la peine. Hein.
4: Ouais, exactement.
5: Tu peux être capote, l'oublie pas. Mmh. Ouais, c'est vrai.
1: Donc, sixième question.
7: Déjà?
1: Bah ouais, hein.
4: Ça va trop.
7: Oh là là. Non, ça speed, là. Tu pourrais leur poser des questions, quand même, aux auditeurs.
1: Mais de toute manière, il y en a les trois quarts qui se foutent de la gueule du monde.
4: Mais non.
1: Quand tu leur poses pour les tickets de métro, t'en as la moitié qui te disent non que.
5: GG, c'est pas notre faute si on prend pas le métro.
7: Bah, donne-leur des conseils, toi. Où tu penses qu'ils peuvent aller acheter des tickets resto?
1: Il y a aussi les
7: tickets de métro, plus facilement. Par exemple. Voilà. Où est-ce qu'ils achètent leurs tickets de parc?
1: Mais les parcs-mètres, c'est dans un parc-mètre?
7: Bah non. Et les tickets de rationnement. Les tickets de rationnement.
1: Il y a aussi les piscines, il y a aussi plein de trucs.
7: Non. Les tickets, il y en a partout.
1: Non.
4: Et quel est le rapport entre un ticket de métro et les stations thermales? Explique-moi.
5: Ah bah là, l'intérêt du débat.
1: Oh là là!
11: Je suis sorti de ma demeure.
1: Donc tu sais qui je dois mettre ça.
2: Ça c'est ton remix, ça, GG.
1: Qui c'est qui s'amuse à mettre ça?
7: Dénoncez-vous.
2: Oh là là, les filles, merde.
3: Non, non, c'est pas nous.
1: Moi, je m'en fous, je continue pas le débat sans savoir qui c'est qui s'amuse
7: à mettre ça. Dénoncez-vous.
2: Bien sûr, c'est encore Kurban, comme d'hab.
7: Sur Minitel, on nous demande aussi, et les tickets avec les meufs?
1: Je vois pas le rapport.
7: Ah, tu sais, quand t'as un ticket avec une meuf.
1: Merci. Je vois pas le rapport. Hein.
2: Bah, si. Oh là là,
1: je vois pas.
7: Un ticket avec une meuf.
1: Bah, tu connais pas.
7: Mais quoi? Mais attends, mais Gérard. Tu connais pas l'expression avoir un ticket avec une meuf?
2: Voilà.
1: C'est-à-dire?
7: Bah, t'as un ticket, tu vois, ça peut être un ticket de métro, un ticket de resto.
6: C'est à peu près cette grandeur-là, la grandeur d'un CD.
7: Et quand tu t'es avec une meuf et que tu te le partages.
2: Voilà. Ça s'appelle donner son ticket.
7: Voilà. Ou avoir un ticket avec une meuf.
2: Ou avoir un ticket avec une meuf.
7: Ça t'est déjà arrivé?
1: Non.
2: Bon, Gérard, il a pas eu trop de tickets, il a eu beaucoup de lapins.
1: Bon, tu sais qui s'amuse à ça, là.
2: Tu sais qui s'amuse à ça.
3: Mais non, je sais, il y a quelqu'un qui a un bébé qui est d'un coup.
1: C'est qui?
2: Un bébé qui pleure.
1: C'est qui?
2: Un bébé.
7: Qui s'amuse à faire des bébés, quoi.
2: Un bébé.
1: Eh, ça commence à bien faire, là.
2: Putain, mais torchez-le, foutez-lui un biberon, faites quelque chose.
3: Mais vous entendez quelque chose? Moi, j'entends rien du tout. Hein.
1: Bon, c'est qui?
3: J'entends un petit chat qui miaule, moi.
2: Un bébé.
1: Moi, non, mais rien. C'est qui s'amuse à ça?
2: C'est cure-dent.
1: C'est cure-dent. Non, c'est pas cure-dent. Arrêtez de dire que c'est cure-dent parce que tout à l'heure, ça va être tout le monde qui va gerber.
2: Non, mais c'est Fred. C'est
9: non,
2: Fred.
9: C'est pas moi.
3: Mon sait qui arrête de dire Nicole, elle se non, calme. Moi, hein. Ouais, il faut être franc dans la vie.
11: Ah ouais, ouais, vachement, ouais.
2: Vas-y, Nicole, cartonne. Aimez-vous, les filles.
3: Oui. Non, mais il y a une nana qui
2: est tout le temps,
1: elle donne. Non, non, mais de manière, c'est simple. La prochaine qui fait ça, je cherche pas qui c'est, je la vire.
2: Voilà.
1: Ça va. Allez hop, Pauline dehors.
2: C'est qui c'est Pauline? Ah, mais attends, demande-lui si elle a un gosse au moins.
1: Tu sais qui, Pauline, que t'as de la musique à côté de toi?
3: Ah non.
1: Non?
3: Non.
11: Oui.
1: Marie-Monique?
3: Oui.
1: C'est toi?
3: Ah non, pas du tout.
1: Nicole?
3: Bah écoute, moi j'entends rien du tout, hein, donc je peux pas te dire.
1: Ouais, bah faudra peut-être.
2: Oh, là, ça sent
3: attends,
2: bon
3: mais un bébé a le droit de pleurer, Gérard.
1: Non, mais pas à la radio, s'il vous plaît. Quand on fait des débats, on s'amuse pas à faire des conneries comme ça. Ou sinon, c'est pas la peine d'appeler.
3: C'est libre antenne, hein?
1: Non, c'est des débats, c'est pas une libre antenne, désolé. Pensez-vous qu'il n'y a pas assez de stations de radio?
11: Non, maman, elle n'est pas là.
3: Ah, question intéressante.
1: Alors je répète pas la question. Ouais, ça commence à bien faire, là, celui-là.
3: Il a besoin d'une couche.
7: Gérard, il y a Toto qui demande à Sandy de lui rapporter son caleçon, il l'a oublié sous le lit.
1: Oh là là, Manu! Manu, ça commence à bien faire, je t'ai dit des questions comme ça, j'en veux pas.
7: Mais non, mais c'est un message, moi, je fais la commission, c'est tout.
1: J'en veux pas, je répondrai pas.
7: Mais c'est pas pour qu'il y ait une réponse.
1: Ben,
7: c'est juste pour signaler que le caleçon il est sous le lit, quoi.
1: Ouais, ben il se démerde.
7: Ok.
1: Donc si vous voulez répondre. Oh!
7: Alors, Gérard?
1: Eh hey, oh, tu fais quoi là?
7: Qu'est-ce qui se passe?
1: Pas
12: moi là.
1: Eh hey, Manu, tu vois quoi là? Eh c'est simple, j'ai personne.
7: Quoi là? Mais c'est pas moi. Regarde, c'est rouge là. Quand c'est rouge là, ils y sont.
12: Éteins voir là.
7: Voilà, ça y est, j'ai éteint.
12: Allume voir.
7: Ça y est.
12: Allô? Allô?
3: Gérard?
1: Eh, vous foutez.
3: Mais c'était là.
2: Bon, il est où, Gérard?
3: Hey,
2: il est parti. C'est scandaleux. Ils ont mis un disque.
3: Mon amour, prix qu'on paye.
1: On va envoyer une musique, on va.
3: Non,
1: attends, il est 33.
7: Bon, bah, pose la question, je te donne
6: la question.
7: Ils vont y réfléchir.
1: Alors pensez-vous qu'il n'y a pas assez de stations de radio? C'est là, moi, ça va même se finir là. Des stations de radio, vous réfléchissez, on va mettre un disque.
7: On n'a rien compris, Gérard.
1: Comprends pas. Pensez-vous qu'il n'y a pas assez de stations de radio? Vous êtes sourd ou quoi?
2: Attends,
1: je vois si vous entendez rien, vous débouchez les oreilles.
2: Mais radio quoi? Grande zone, petite zone, FM,
1: tous. Toutes les radios.
7: Radio chez le médecin, radiographie, radio télécom.
1: Toutes les stations de radio.
2: Radio télécom.
1: C'est simple.
3: Ah ouais, tout. Bon, on répond après le disque.
7: Ouais, c'est-à-dire Europe 1, Skyrock, tout ça.
1: N'importe.
3: Radio du poumon.
2: Europe 1, ouais. Europe 1, comme par hasard, j'ai.
13: Comme par hasard, ouais.
2: Comme par hasard. Ouais.
1: Les 5 pucelles de.
7: Les petites.
1: Moi, bon, c'est le titre, hein, mais c'est. Je sais pas. Mais,
7: c'est une nouveauté Fun Radio.
1: Donc, c'est avec beurre.
7: Mais non, attends,
1: les petites pucelles de suren avec du beurre, voilà. On va continuer les débats. Donc c'est toujours le 0803 08 5000 et 0870 5000 et toujours 3615. Code Fun Radio, rubrique directe.
7: La Belgique.
1: Et 0331 47 99 5000 pour les Belges.
7: 79 5000
1: pour les Belges. Donc on récupère Pauline. En espérant qu'elle est réveillée, parce que sinon elle va pas rester longtemps.
13: Attends, mais moi je suis réveillée depuis le début. Hein.
1: Oh bah dis donc, tu réponds pas beaucoup. Hein.
13: Non, mais
1: pas
13: fait. Hein.
1: Oh Manu, arrête de t'amuser là.
14: Oh le clébard.
1: Nicole.
14: Couché.
13: Bonsoir.
1: Marie-Monique.
13: Oui.
1: Fred.
15: Frédéric, ouais, je suis là.
13: Couché.
14: Oh, tu vas fermer ta gueule, le clébard là. Couché.
1: Ouais.
14: Putain.
1: Eh, hey, vous arrêtez là avec ce bruit.
13: Couche. Putain, ça berce
1: la main. Wow.
15: Pas comme chien.
1: Tu sais qui s'amuse là.
14: Ah mais j'ai un sale clébard à côté de la cabine là. Il...
1: Ouais mais Cure-Dent ça commence à bien et faire. Hein.
15: Oh Cure-Dent tu fous le bordel.
1: Cure-Dent.
13: Non ne lui fais rien ce pauvre chien.
14: Oh, ça y est, il s'est cassé.
1: Et Cédric.
15: Ouais.
1: Donc alors pensez-vous qu'il n'y a pas assez de stations de radio? Alors déjà pour commencer, Pauline t'écoutes quoi comme fréquence?
13: Comme fréquence, hein.
15: Ouais. Radio, ça veut dire quoi?
13: Comme fréquence
16: radio,
13: de quoi?
16: Radio de quoi?
1: Radio, soit la bande FM ou autre.
15: Mais non.
7: Les radios
15: non.
7: Pour les poumons, tout ça?
13: Bah, j'ai fait un scanner il y a pas longtemps.
15: Gérard, hein.
13: Avec des radios, c'est tout. Bah, je fais une échographie il y a pas longtemps. Et
15: voilà. Ah ouais, alors?
13: Et alors, ça a donné quoi?
16: Non, mais c'était
15: un garçon.
16: C'est un garçon, une fille.
13: C'est les deux, ouais.
16: C'est
13: des jumeaux?
16: Non, c'était pas moi, non.
1: C'est qui, là?
13: C'est Marie-Monique.
1: Nicole, tu travailles?
13: Bah écoute, les stations radio, ouais, je trouve qu'il y en a beaucoup quand même. Hein.
1: C'est-à-dire?
13: Bah, c'est-à-dire que, je sais pas, il y a plein de fréquences.
15: Europe 1, tout ça.
13: Fréquences de radiologie, tout ça, quoi.
17: Ah, mais moi je dis, c'est Pauline qui parle là, il y a des fréquences qui ne devraient même pas exister, quoi, moi je dis.
1: Toi?
17: Je dis qu'il y a des fréquences qui ne devraient même pas exister.
1: C'est-à-dire?
17: C'est-à-dire?
1: Ouais.
17: Bah des radios vraiment pourraves quoi, ça devrait pas exister.
1: Non mais quoi dis un peu.
17: Je cite des noms.
1: Allez, bah vas-y.
17: Radio Shalom, Radio Montmartre.
15: Radio Décharge.
1: Attendez, laissez-la finir, ça m'intéresse là.
15: Radio Chaton.
1: Bon, c'est qui là?
13: C'est mignon.
15: Radio Pink. C'est qui le chat là?
1: Bon, hey, tu me chopes les trois mecs, là, tu leur demandes qu'est-ce qu'ils ou sinon ils vont virer.
15: Non, mais pourquoi les mecs? Putain, les nanas, elles ont des chattes aussi.
13: C'est Nicole.
1: Bon, oui, calmez les mecs.
13: Écoute, je vais te donner des noms de radio qu'il faudrait supprimer.
1: Non, mais attends, Pauline, elle était dessus. T'es
13: ouais,
1: sur quoi? Oh, ça commence à bien faire, celui qui a le chat. Bute-le. C'est qui qui a le chat?
15: C'est une chatte, Gégé. Comme elle miaule, ça doit être.
1: Tu la prends en antenne, tu me les calmes, ces trois-là.
13: Ouais,
1: alors.
13: Bah écoute, je crois qu'il faudrait bannir certaines radios comme 8FM, Énergie, toute la merde là.
17: Ouais, ça sert à rien. Bleu, vert, jaune aussi. Ouais.
13: Radio Tracteur, Radio Chaise.
15: Et Radio Chaton aussi.
13: Ouais, Radio Chaton aussi, ouais.
1: Y a pas Radio Connerie pour celui qui vient de dire Radio Chaton.
13: Oh c'est ça, Gérard.
15: Il est directeur d'antenne à Radio Connerie. Ouais.
13: Je te dis, il faut bannir certaines radios, hein, toute l'énergie, tout ça. Hein, toute
7: Gérard,
13: la merde, là,
7: sur Minitel, on nous dit que ta radio de l'anus, elle est énorme.
1: Complètement con, celui-là.
17: GG.
1: Oui.
17: Moi, je t'écoutais du temps où c'était Europe 1 et franchement, c'était mes super
1: c'est
17: génial,
1: qui
17: quoi.
1: C'est
17: Pauline.
1: Alors, qu'est-ce que tu viens de dire?
17: Je t'écoutais du temps où t'étais à Europe 1 et honnêtement, t'étais vraiment...
1: Pauline.
17: Oui, mon amour.
1: Tu sais ce que tu vas faire?
17: Oui.
1: Eh ben, je vais te dire bonsoir et tu vas retourner au standard parce que tu viens de dire des conneries. Allez, Pauline.
17: Allez,
7: qu'est-ce que j'en fais de la Pauline, là?
1: Tu la vires, tu me mets quelqu'un d'autre.
7: Je la dégage.
15: Elle
1: dormait à moitié.
13: Mais je crois que quelqu'un habite à côté d'un refuge.
15: Non, t'es un zoo, je t'ai dit.
13: Non, refuge.
1: Ça commence à bien faire, ces bruits-là.
15: Il y a un bébé.
1: Bon, Fred.
15: Arrêtez, on n'entend même plus.
1: Fred.
15: Ouais, je suis là, c'est Frédéric, ouais.
1: Moi alors?
15: Écoute, moi je dirais que ça commençait à dégénérer en 1951, quoi. Tu sais, quand Radio Andorre est arrivé.
14: Oh là.
1: N'importe quoi, toi.
15: C'était l'ancêtre de Sud Radio, et à partir de là, t'as eu des millions de radios qui sont arrivées, dont Radio Chaton, et là, ça a commencé à dégénérer.
1: Mmh. Et c'est pas toi qui s'amusera à faire le chat par hasard?
15: Non, je suis pas de chat et je suis pas un imitateur.
1: Ah, ouais, bon, ok. Cure-Dent.
15: Ouais, bah moi j'écoute Radio Bidas.
1: C'est quoi cette radio?
15: Bah, c'est une radio de l'armée.
1: Ça existe?
14: Bah si, Radio Bidas, vous connaissez pas, ça vous fait rire en plus.
1: Ouais, ça nous fait rire.
14: C'est, quel... rigole,
1: c'est quelle fréquence?
14: Quelle fréquence? 100.3.
1: Ouais. 100.3?
14: Ouais, ouais.
1: C'est mais bizarre,
13: mais
1: ça.
13: Je crois qu'on l'obtient qu'en piratant la ligne. Hein.
14: Ouais, mais c'est en Bretagne.
1: Non, ouais, c'est en Bretagne. Alors... 100.3, c'est en Bretagne.
14: Ouais.
7: Gérard,
14: ouais,
7: on nous dit que ton code sur la CB, c'est anus de feu.
13: Oh là là,
1: mais tu sais,
7: hein, c'est pas signé.
1: Ouais, c'est pas signé parce que c'est un trou du cul.
13: Ouais, comme d'habitude. Hein.
1: Jeu de mots, Gérard.
7: Bah, Gérard, de trou du cul. À la place de Pauline, on accueille Stéphanie quand même. Ça a l'air d'être une sacrée cochonne.
18: Bonjour Stéphanie.
13: Salut
18: Stéphane.
13: Salut
18: Steph. Salut cochonne. Et quoi ton numéro c'est Salut Stéphane. Stéphanie, pardon.
13: 36-69-69.
18: Combien?
13: 36-69-69-69.
1: Bon bah Stéphanie.
19: Bonjour, c'est Rick.
1: Stéphanie.
13: Oui.
1: Si tu t'amuses à donner des numéros comme ça, je crois que tu vas retourner d'où que tu te viens.
18: Bonjour.
13: Oh, excuse-moi Gérard.
1: Bon alors.
13: Je voulais pas t'offenser.
1: Cure-dent, bon, toi c'est Radio Bidas que tu m'as dit.
18: Ouais. Bah c'est attends, vrai. Je vais te faire écouter un peu.
1: Non.
18: Attends, bah tu me dis ce que t'en penses. Attends, tu rigolais, tu critiquais. Tu me dis ce que t'en penses. Écoute.
1: Merde.
18: Bah attends, ça marche pas.
1: Non, bah dépêche-toi au lieu de faire des blancs.
18: Bah attends, la radio marche pas. Ah, vas-y, je te tapis. Attends, écoute.
1: Non, mais c'est pas mal, hein, le blanc, c'est cure-dent, hein.
18: Bon, alors,
1: t'en
18: penses quoi?
1: Ouais, bah, attends, on n'a rien entendu du tout.
13: Bah, moi, j'aime bien.
7: Ah, parce qu'il dormait, là, c'est pour ça.
1: Ouais, j'ai l'impression que tout à l'heure, il va aller dormir dans son camion. Ouais, Cédric!
18: Qu'est-ce que t'as contre les routiers?
1: Rien, mais je pense que.
18: T'aurais... Solidarité, mec, hein?
1: Ouais, mais t'aurais pu mettre du son, mon pote,
18: parce que. Je suis des gitanes,
1: ouais,
18: je nique des grosses.
1: Mais, cure-dent, tu restes poli, s'il te plaît. Tu restes poli, cure-dent, si tu veux continuer.
13: Sinon,
18: t'as un cerveau. Cure-dent, tu sens mauvais aussi. Ouais, je mets de la...
1: Cédric.
18: T'as la totale, alors.
1: Cédric.
18: Ouais, tu peux me répéter la question, GG, parce qu'avec tout ce bordel, j'oublie.
1: Pensez-vous
18: la
1: qu'il n'y a pas assez de stations de radio?
18: De quoi? Attends, j'ai pas entendu.
1: Pensez-vous qu'il n'y a pas assez de stations de radio?
7: Thermal.
18: Quoi?
1: De stations de radio.
7: Thermal ou pas?
18: J'entends rien.
7: Moi,
18: GG, c'est Cédric, je vais dans les stations service, pour avoir des services, ouais.
1: Les stations de radio, je te parle.
18: Ah, excuse-moi, donc dans les stations de ski, le forfait, le ticket, ouais, il est cher, ouais.
1: Bon, alors.
18: Ça dépend, hein.
13: Non, c'est les
1: tickets. Non, Cédric.
18: Allez, hop. Moi, je fais du stop. Tu fais du stop aussi.
1: Bonne nuit, Cédric.
18: J'ai mal compris.
1: Non, c'est bon.
18: J'ai mal compris.
1: Allez, hop, dehors, il comprendra mieux chez lui. Il comprendra mieux en écoutant.
18: Ouais, Gérard.
13: Allez, hop. S'il te plaît, Gérard.
1: Fred, ouais.
13: Enlève le cigare de ta bouche.
18: Est-ce que tu sais quand est-ce qu'est né Fun Radio?
1: En 89.
20: Ah, t'es bien, toi, abruti.
18: Je te pose une question, pourquoi tu me dis abruti?
13: GG?
1: Ouais.
13: Oh, bah, écoute-moi, il y a une radio que j'écoute toujours, c'est Radio Autoroute.
1: Une radio autoroute, ouais, bah ça, c'est quand tu fais de la route.
13: Bah ouais,
18: je la connais, celle-là, je l'écoute tout le temps aussi.
13: Il y a Radio Autoroute et Radio Routier, je crois.
18: Quand je vais dans le sud, je tape de Radio Bidas à Radio Autoroute.
1: Ouais. Stéphanie.
13: Oui.
1: Stéphanie, tu te réveilles, s'il te plaît?
13: Oui, je suis là.
1: Bon alors?
13: Oui.
1: Donc, t'as entendu la question?
13: Oui, tout à fait.
1: Bon, alors.
13: Hein?
1: Bon alors?
13: Non, mais je comprends pas ce que tu dis là.
1: Non, mais c'est pas ici, hein. Alors, c'en est un qui s'amuse. Alors, qu'est-ce que t'en penses, toi?
13: Ce que j'en pense, hein?
1: Ouais, tu travailles ou quoi là?
13: Ouais, tout à fait, ouais. Non, je pense qu'il y a assez de stations de radio, ouais.
1: Comment?
13: Je pense qu'il y a assez de stations de radio.
1: Non, mais je te demande, pensez-vous qu'il n'y en ait pas assez?
13: On a assez, hein.
20: Alors, vous laissez Christine de côté, s'il vous plaît.
1: Bon, tu sais qui joue avec ça?
18: Gérard. Non, on a rien dit, Christine. GG, non.
13: Tu t'énerves pour rien, là. GG?
1: Mmh.
13: Ouais, c'est Nico. Je vais te poser une petite question, s'il te plaît.
1: Mmh.
13: Je voulais savoir, est-ce qu'un jour, ça te tenterait de... Est-ce que c'est vrai que tu vas travailler sur Nostalgie?
1: Non,
7: c'est Europe 1.
1: Non plus.
13: Ah bon? Mais non, il a déjà travaillé sur Europe 1.
7: Tu signes pas, alors?
13: Ouais, c'est ça, ce que j'ai entendu dire, que tu devais signer un gros contrat.
18: Radio Chaton?
13: Sur France Info.
18: Radio Chat pour GG.
13: Ouais, sur France Info aussi, ouais.
20: Allez, tu vas finir la ligne.
1: Oh, Manu, tu joues à quoi là-bas, s'il te plaît?
18: Sur Radio Chaton.
1: Hein? Tu t'amuses à quoi, là?
21: Regarde pour le son, pour les bruits.
1: Ah ouais.
7: Excuse-moi, Gérard, à la place de Cédric, on accueille Albator.
18: Salut.
7: Bonsoir.
18: Salut, Alba. Salut tout le monde. Salut, GG.
13: Salut, Albator.
18: Salut. Ça va, GG?
1: Bonjour.
13: Bonjour.
18: Salut.
1: Bon alors, Albator.
18: Tu nous chantes ta chanson. Tu, Albator.
1: Oh, Albator.
18: Capitaine de la mort.
1: Oh! Albator, tu réponds à la question, s'il te plaît.
0: Tu peux
1: lui
0: répéter la question, Gégé?
1: Non, tu l'as entendu.
7: Mais il vient d'arriver.
0: Gégé.
1: Pensez-vous qu'il n'y a pas assez de stations de radio?
0: Écoute, ouais, il faudrait que la bande FM soit plus large.
1: C'est-à-dire?
0: Il faudrait que la bande FM soit plus large et il y aurait forcément plus de radio.
1: Ouais, mais c'est-à-dire pourquoi?
0: Pour qu'il y ait plus de radio, abruti, ouais.
1: Non, attends, alors abruti, tu dégages. Bonne nuit, Albator.
7: Non, il s'excuse.
1: Non,
7: il s'excuse.
1: Il n'y a pas d'excuse à l'heure.
7: Il n'a pas fait exprès.
1: Il n'y a pas d'excuse. Non, je ne veux pas le savoir. Bonne nuit.
0: Excusez-moi, Gérard.
1: Bonne nuit.
0: Ça fait une heure que j'appelle.
1: Je ne veux pas le savoir.
17: Super beau cul.
0: Ça fait une heure.
1: Qui c'est qui vient de dire ça? Et là, c'est une des nanas, là. C'est qui vient de dire ça?
15: C'est scandaleux.
16: Gégé, je veux ta queue.
15: Oh, Gégé.
17: Oh, ton cul, Gérard.
1: Bon,
17: oh,
1: oui.
17: Gégé, ton sexe.
1: Allez, Stéphanie, dehors.
17: Mais c'est pas moi.
1: Allez, hop.
17: Je continue pas
1: comme ça.
7: Il fait froid dehors si je la fous dehors.
1: Je continuerai pas le débat comme
7: Gérard,
1: ça.
7: Gérard, sur Minitel, on nous dit que la meilleure des radios, c'est la radio de tes dents. Elle est toute noire.
1: Tu me fais un connard.
18: Ah, c'est immonde.
1: Bon, alors, mais c'est calmé, Albator, ou...
7: Ouais.
1: Bon alors, Albator.
0: Je t'ai dit, faut élargir la bande FM.
1: C'est-à-dire?
0: Putain, mais il est con, quoi.
1: Bon, allez, là, le mot con, là, tu dégages pour de bon. Non, allez, hop. Tu dégages, allez, hop.
0: Okay,
1: au standard, bonne nuit.
17: Attention,
1: on passe pas sur un autre nom.
7: Non, il passe seulement sous le nom de Pierre, c'est tout.
1: Non plus.
7: Ah bah demain.
15: Il peut rentrer sous le nom de Pierre, t'as
1: non, négatif. Allez hop, bonne nuit.
7: On nous dit aussi qu'il paraît que t'animes sur Fréquence Gay l'après-midi, c'est vrai?
1: Non plus.
16: Oh là là.
1: Bon, donc apparemment vous avez l'air de vous en foutre quand on vous pose des questions.
16: Mais non, elle fait très bien la question.
17: Très intéressante.
16: Très intéressante, ouais. Moi, j'ai pas répondu d'ailleurs.
7: Okay. Gérard, toi, t'as pas dit ce que t'en pensais.
1: Non, mais qui c'est qui a pas répondu?
16: Marie-Monique.
1: Ah ben Marie-Monique, vas-y, avant que je réponde.
16: Moi, je m'en fous.
1: Pourquoi?
16: Parce que de toute façon, j'écoute pas la radio.
1: Mais alors pourquoi?
15: Pas Radio Chaton. T'écoutes quoi alors? J'écoute pas la radio.
16: J'écoute des cassettes, j'écoute des disques, mes disques à moi, je me fais ma radio à moi.
15: Tranquille.
16: Voilà.
1: Mais alors pourquoi tu appelles pour participer à un débat sur 101.9?
16: Je passe pas de disque, donc quand on passe des disques
1: souvent.
18: Déjà, elle se contredit, faut la gerber celle-là.
1: Ouais. Non, parce que dans ce cas-là, pourquoi tu as appelé pour participer au débat?
16: Éteignez
17: l'aspirateur là.
1: Attendez, s'il te plaît, Monique. Nicole. Nicole.
16: Oui.
1: Tu te calmes?
16: Non, je suis calme. Hein.
1: Qui c'est qui dit l'aspirateur là? Parce que je voudrais savoir qu'est-ce qu'elle voulait dire, Marie-Monique.
16: Ouais, je suis là.
1: Ouais, alors, tu disais?
16: Je disais que fun, c'est pas... Oh, le porc!
17: Je t'aspire les fesses, Gérard.
1: Continue, Marie-Monique.
16: Je disais quoi? Oui, que fun, c'était pas pareil. La nuit, c'est pas la radio, fun, c'est autre chose.
1: C'est-à-dire?
16: C'est pas la radio, c'est le seul truc que j'écoute, sauf mes disques. C'est le fun la nuit.
7: Ça fait un peu radio locale, quoi.
16: Exactement.
1: Voilà. Non mais alors, dans ces cas-là...
16: J'ai fait peur des petits gamins d'à côté de chez moi.
7: Il y a le même matos, hein.
1: Mm-hmm.
16: Gégé?
1: Oui.
16: Ouais, c'est Nicole.
1: Mm.
16: Ouais,
15: ça me fait une belle jambe. C'est scandaleux.
16: C'est
15: n'importe quoi, Gégé.
1: Non, Nicole, tu te dépêches.
7: Excusez-moi, avant qu'on parle avec Nicole, on accueille Xor à la place d'Albator.
1: Moi, ouais, bien sûr, ça.
7: Non, Gérard, tu me connais.
18: Ouais. Bonsoir.
16: Bonsoir.
1: Salut,
7: Gégé.
16: Salut,
7: Stéphanie.
1: Salut,
7: Gérard,
1: ça va? Oui. Oh, ça commence à bien faire, celui qui joue à ça tout à l'heure. Moi, je vais pas faire le deuxième débat, ça va aller vite.
18: Oui, bonsoir.
17: Oui, je t'écoute, Gérard.
1: Bon, Stéphanie, pour toi?
16: Oui.
1: Quoi? Bon, tu travailles ou quoi, là, toi?
17: Mais de quoi? J'ai déjà répondu, là.
16: Non, c'est Nicole qui voulait dire un truc.
1: Bon, Xtor.
19: Ouais, écoute, je suis animateur sur une radio locale qui s'appelle Radio Furoncle.
1: Oui.
19: Et je suis pour les radios, spécialement les radios locales, parce qu'après ça permet de pouvoir travailler dans des grandes radios comme Fun Radio. Et je voulais savoir si toi t'étais passé par une petite radio locale avant de faire de l'antenne sur une radio nationale. Est-ce que t'as couché, Gégé?
1: Non.
17: Ouais, il est passé sur Radio Pustule.
16: Mais laissez-le répondre.
19: T'as fait de la radio locale, Gérard?
1: Non.
17: Ouais, Radio Pustule.
1: Qui c'est qui vient de dire ça?
7: Non, c'était Panari FM.
1: Gérard?
16: Panari FM.
1: T'en as une question, Minitel?
7: On nous dit sur Minitel, non, c'est pas une question, c'est une affirmation. Ouais. On nous dit que Sandy, on l'appelle la station Mire car elle adore sucer l'orbite de Gérard.
18: C'est de la poésie, Gégé.
1: Manu, tu me laisses les messages cons comme ça, tu les passes plus.
7: Manu, tu prends les adresses du Minitel.
1: Ouais,
7: okay.
1: Tu te reviens quand même. Ouais, t'arrêtes là, ah, s'il te plaît.
7: Prends le gars, sur un ferry.
18: Putain, attends, c'est... Attends, je descends.
1: Ouais, Manu. Ah, mais ouais, tu vois, je viens de te voir.
7: Oh merde. Ouais. T'as vu que c'était moi qui mettais le boum.
1: Ah, tu vois, manque de peau, je viens de te voir faire.
7: Merde, alors.
8: Ah, t'es grillé, Manu.
18: Grillé.
8: Ah, merde. Ah,
18: après, tu nous accuses, Gégé. Tu vois qu'on est bonne
1: foi. Non, non, mais ça y est, j'ai vu qui c'était.
18: Voilà.
10: Gégé ?
1: Oui.
10: Ouais, c'est Nicole.
1: Ouais.
10: Je voulais savoir qu'est-ce que t'écoutais.
1: Bon, Manu, s'il te plaît. Tu commences à me faire chier, là, aussi.
7: C'est rouge, Gérard. C'est rouge. C'est rouge, bon, ouais. Ça marche.
1: Manu, là, la deuxième pause,
7: c'est rouge, ça marche.
18: Bon, Gérard.
10: Oui. Tu réponds ?
1: Vas-y. Bon, et moi, j'arrête.
7: Tu vois, là, c'est moi. Avant, c'était pas moi.
1: Ah, oh Manu, ah bon, c'est bon.
18: C'est scandaleux.
10: Radio Londres.
1: Nicole. Voilà, Nicole.
10: Oui, je te disais, quel rap.
1: C'est pas moi, Gérard.
8: Alors.
10: Bah, on m'écoute pas, Gégé.
17: Si on t'écoute, vas-y.
10: Gégé.
17: Allez, vas-y, on est toutes avec toi.
1: J'écoute.
10: Gégé, t'écoutes.
17: Vas-y.
18: Essaye encore.
1: Allez.
10: Gégé, je te dis, qu'est-ce que tu écoutais comme radio dans ta jeunesse?
1: Mais à ton avis?
10: Bah, je sais pas.
1: 101.9.
8: Dans ta jeunesse, tu crois que Fun Radio, quand t'avais 20 ans, ça existait, toi?
10: Ouais, bien sûr. Mais non, pauvre,
8: pauvre cave.
1: Toi-même, abruti.
10: Mais je sais qu'est-ce que t'écoutais.
1: Bah, avant, c'est-à-dire?
10: Bah, dans ta jeunesse, quand t'avais 20 ans. Quand t'avais la radio.
1: Avant d'être.
17: Radio accordéon.
10: Mais laissez, je vais répondre.
1: J'écoutais RTL. Voilà.
18: Oh là là.
10: Oh là là.
18: Oh là là, les gouttes pauvres.
22: Dans 3 heures, hein, Gérard.
18: C'est scandaleux, Gérard.
10: C'est scandaleux.
1: Donc, on pose la prochaine question.
18: Ah ouais.
1: Donc, croyez-vous que les stations de métro sont propres?
18: Ça dépend par rapport à quoi? GG.
8: Avant ou après ton passage?
18: Non.
1: Pauvre tâche, toi.
8: On rigole. Oh.
10: Allez, faut rire.
1: Bon, alors, Gérard, qui c'est qui veut répondre?
18: C'est Xor.
1: Ouais.
18: Ouais, ben ça dépend par rapport à quoi. Si c'est par rapport à chez toi, ouais, elles sont top nickel, ouais.
1: Bon, bah, Xor.
18: Ah,
1: au revoir.
18: Nickel chrome.
1: Au revoir.
10: C'est méchant.
18: Pourquoi?
1: Bonne nuit, Xor.
18: Bah, quoi, je compare. Je me demande.
1: Non, mais c'est bien, ben, t'as comparé. Ben maintenant, tu repars chez toi. Tu vas comparer chez toi si c'est propre. Allez, hop, bonne nuit. Bonne nuit. Bonne nuit. Non.
10: Pourquoi
1: pas du tout.
10: Parce qu'en plus, ça, Gérard, il fait le ménage chez lui, hein, alors.
1: Gérard, allez,
18: c'est GG, c'est propre.
1: Xor dehors.
18: Il fait travailler Sandy, c'est pour ça qu'il s'est pris une gonzesse.
10: Ouais, ouais, c'est.
18: Ménage.
1: Eh ben, Xor, tu dégages pour de bon, ce coup-là. Allez, allez, allez. Tu sors, Xor.
18: On n'a pas le droit de dire ça à la radio.
1: Hop.
8: Il peut s'excuser avant, non?
1: Non,
8: s'excuse pas.
1: Non, dehors direct.
18: Il fallait que je dénonce.
1: Eh ben, tu vas dénoncer chez toi,
8: Gérard. Oui, on nous dit que la seule radio que tu connais, c'est la radio de ton foie.
1: N'importe quoi.
10: Elle est génial, c'est.
1: Donc, cure-dent.
18: Ouais.
1: Cure-dent. Cure-dent. Bon, allez hop. Cure-dent, pareil. Non, mais là, oh.
8: Mais non, parce qu'en fait, je me suis trompé. J'ai viré cure-dent au lieu de virer Xor.
1: Eh ben, tu vires Xor et tu rappelles cure-dent.
8: Bah, il est là, cure-dent, il est là.
18: Je suis là, j'ai. Putain, j'arrête pas de gueuler, vous m'entendez pas.
1: Bon, alors, cure-dent pour toi.
18: Ouais, bah, c'est propre, les couloirs, ouais.
1: Tu crois?
18: Bah, ouais. Pourquoi?
1: Pendant un bout de temps, là, c'était pas tellement propre à la station.
18: Non, mais parce qu'il y avait la grève des contrôleurs.
1: Ouais, mais non, pas des contrôleurs.
18: Ouais, bah si.
10: GG? Bah,
1: oui.
10: C'est Nicole. Ouais, moi je voudrais dire, en fait, les stations métro, elles sont des fois crades. Hein.
1: Mmh.
10: C'est pas tout le temps propre. Hein.
1: Non, mais de toute manière, il faut voir aussi les gens comme. Bon, bah, maintenant, tu me diras que si c'est produit, les poubelles, elles sont fermées. Mais dès que. Même quand elles étaient ouvertes, t'avais
18: comment
1: toujours.
18: Comment ça, si c'est produit?
10: Ouais, exactement, GG.
1: Non, mais je veux pas dire.
18: Bah, explique.
1: Bah.
10: Non, mais c'est bon. GG, c'est vrai que. Par exemple, je sais pas, moi, il y a quelqu'un qui bouffe un truc, ben, il va pas le jeter dans la poubelle, il va le jeter.
1: Par terre.
10: Ouais, voilà.
18: Bah, dans le cas
10: de GG. Je trouve que c'est scandaleux. Hein.
1: Fred?
23: Moi, je peux répondre, moi.
1: Oui.
23: Marie-Monique?
1: Oui.
23: Bon, moi, je suis pas parisienne, donc le métro, je prends pas tous les jours.
1: T'es du quel côté?
23: Je suis du côté de Lille.
1: Hein. Mais bah, à Lille, c'est pareil, il y a des métros quand
18: métro
1: même.
18: J'ai un métro à Lille.
23: Vous parlez du métro parisien, c'est pas la même chose. Là.
1: Non, mais attends, Marie-Monique.
23: Oui.
1: On parle pas que spécialement du métro parisien, on parle dans tout.
23: Non, mais c'est une anecdote.
1: Attends, Marie-Monique. Marie-Monique.
23: Les métros, ils sont nickel. Il y a des mecs avec des mitraillettes, si tu fous un truc par terre, ils tirent dessus.
1: Non.
8: Ah si, j'ai vu.
1: Non, ça c'est pour les attentats, ça c'est différent.
23: Jean-Marc, honnêtement.
1: Non.
8: Ah ouais, c'est le plan Vigicorsaire, là, le truc.
1: Ouais, le plan Vigipirate.
23: Récemment, moi je suis allée sur Mars et honnêtement, c'est vrai que.
1: Qui
23: Hein?
1: Qui c'est qui dit ça?
23: Stéphanie.
1: Ouais.
23: Je suis allée sur Mars récemment.
1: Ouais.
23: Et c'est vrai que c'est la galère, quoi.
1: Ouais, t'as été sur la planète Mars?
4: Oui.
1: Non, mais tu prends les gens pour des canards sauvages, toi.
5: Ah bah, c'est au coup de ta gueule, hein, là, j'ai...
4: Ouais, mais...
1: Ouais.
4: Oui, mais mon petit amour, moi, je les dresse, moi, les canards sauvages.
1: Ouais, mais attends, je suis pas ton petit amour, d'accord? Et, ah. Et déjà, une.
9: Une.
5: Bah, c'est gentil.
1: Déjà, et une.
4: Tu as monté un RM.
1: Ouais, t'as monté un harem. Bah, n'importe quoi, t'as monté un harem de ta connerie, oui.
9: Connerie, oui.
5: Oh là là.
1: Merci.
5: Non, mais aucun respect de la femme, Gégé.
4: C'est
5: aucun respect
4: de la femme.
5: C'est scandaleux.
1: Mon Fred.
4: Gégé.
1: Oui.
5: Bah écoute, moi j'en ai pris un à Belle-Île-en-Mer, un métro, mais nickel quoi. Super, super propre et tout. Tu sais, il allait d'une plage à une autre, mais nickel.
4: Mm-hmm. Gégé,
1: oui.
4: Je suis allé à métro.
1: Attendez, oh.
4: C'est Nicole.
1: Oui. Oh, celui qui
9: pète. Des canards sauvages.
4: C'est le canard
5: putain,
4: sauvage.
5: C'est des canards.
1: Putain, ça commence à bien faire là. Ça va pas comme. La semaine dernière, le premier était bien passé. Cette semaine, c'est un vrai bordel. Toi, tu gères rien quand on te demande de virer.
5: Non, mais Gégé, mais qui
1: t'a fait ça? Ça devient inadmissible. Lui, là-bas, c'est pareil.
9: Ah non, j'ai rien fait, Gérard,
1: toi,
9: ce soir.
1: T'es pareil.
9: J'ai rien fait du tout.
1: T'es pareil. On est déjà à la septième question. C'est le vrai bordel. Quand on vous demande quelque chose, vous voulez rien foutre.
9: Attends, il sort, je l'ai viré. Et là, on accueille Eric à la place.
11: Oui, bonsoir.
4: Salut Eric.
11: Salut tout le monde.
4: Salut Eric.
11: Oui, alors moi, je voulais réagir pour dire que le métro à Paris, c'est vrai, il est dégueulasse. Mmh. Tout le monde, franchement, c'est dégueulasse.
1: Bon, après, vous arrêtez de supplé quand on répond.
11: Par contre, moi, j'ai souvent voyagé et à Tombouctou, par exemple, le métro, il est nickel. Et on devrait prendre exemple sur les métros d'Abidjan, Tombouctou et toutes ces villes-là, quoi.
1: Ouais. Ouais. Ouais, c'est fini, là, ou quoi?
4: T'es allé à Marrakech?
11: Marrakech, il n'y a pas de métro. Il y a un réseau de tramways.
4: Ouais, c'est les tramways. Bon,
11: ouais, les tramways qui sont assez bien aussi, ouais.
4: C'est pas mal, ouais.
1: Gérard.
4: Attends,
1: Nicole, s'il te plaît. 5 minutes, j'ai une. Nicole, s'il te plaît.
4: Non, c'est pas moi, c'est Gégé qui parle.
1: C'est qui?
4: Je sais pas.
1: Bon, non, il y a quelqu'un qui vient de parler.
9: On nous dit sur Minitel, Gérard, il y a que le métro qui ne lui est pas rentré dans le trou du cul.
1: Je te dis des questions comme ça, j'en veux pas.
9: Ah oui, merde, c'est vrai.
1: T'es un peu con ou quoi, toi?
9: Excuse-moi, j'avais oublié.
5: Mais Gégé, faut filtrer le Minitel.
1: Non, mais.
9: Bah, c'est ce que je fais, hein.
1: La preuve que non, tu le filtres pas, hein. Ce sera rien que des questions.
9: Ça dépend dans quel sens on appelle filtrer, quoi.
1: Bon, alors.
4: Ouais, moi je te dis, Gégé, en Alaska, le métro il est nickel, hein.
1: Ouais, mais attends, je réponds à Eric, là. C'est Eric qui disait que.
5: Ouais.
1: Qu'il y avait... Bon, bah, je vais te dire, moi je peux te dire une chose, c'est que j'étais en Allemagne, même en Allemagne.
5: C'est pas vrai.
1: Je crois que tu
5: m'as. Tu parlais allemand?
1: Non, mais j'ai été faire mon service. Je voudrais bien répondre, s'il vous plaît.
4: Ouais.
1: Merci.
5: Ouais.
1: C'est que là-bas, si vous mettez un papier par terre, même en Angleterre.
5: C'est pas vrai.
1: Si. Vous avez une amende.
4: Non.
5: Ouais, ouais. Si. En France aussi, on a une amende.
1: Non, je suis désolé.
5: Il est sur le trottoir, Gégé, il a une amende.
1: De quoi?
5: Mais il peut pas payer le chien, il travaille pas.
1: Attends.
5: Il y en a le mec qui l'accompagne.
1: Non, c'est qui répond là?
5: N'importe quoi.
1: Attends, qui c'est qui vient de dire ça? Et là, il y a une des deux filles entre Stéphanie et Marie-Monique qui vient de dire que c'est moi qui allais payer.
4: Et Nicole, elle est où, Nicole?
1: Non, c'est pas Nicole.
4: C'est pas Nicole.
9: Mais on peut avoir que des amandes ou on peut avoir des noisettes aussi en Allemagne?
1: Il y a des noix de pécan plutôt.
9: Et qu'est-ce que t'as été foutre en Allemagne, Gérard?
1: À l'armée.
9: T'as fait l'armée en Allemagne? Ah, c'était bien.
5: T'as fait l'armée en Allemagne, Gégé?
4: Tu peux avoir des nouveaux Elvis Presley, là.
1: Tu me chopes les deux, là, que tu leur demandes qu'est-ce qu'elle entre Marie-Monique et Stéphanie.
4: Oh, c'est pas moi.
1: Non, c'est pas toi, je reconnais les voix douces. Hein.
5: Je sens
1: qu'il y en a qui vont virer vite fait. Ça va vite virer entre Fred Purdan et Eric. Hein.
5: Ça
4: va gerber, là. Hein.
1: Je sens que ça va pas continuer longtemps.
5: Attends, mais c'est les nanas.
1: C'est un mec.
9: On se calme, les auditeurs, on écoute Gérard. Oh, merci.
1: Alors, pensez-vous que le stationnement devrait être gratuit toute l'année?
5: Eric. Bah, quand tu vas faire du ski dans les stations de ski, il faut bien que tu gardes ta voiture. Donc déjà, tu as le forfait à payer, la location des skis et tout. Donc il faudrait que le stationnement dans les stations de ski ou les stations thermiques, thermales, anales, tout ça, il faudrait que ça soit gratuit, voilà.
1: Non mais attends, je te parle des stationnements.
5: Bah ouais, stationnement avec le caddie ou la voiture, comme on a dit.
1: Je vois pas le rapport avec le caddie. Le caddie, c'est pas une voiture.
5: J'ai mal compris.
1: Pensez-vous que le stationnement devrait être gratuit toute l'année?
5: Bah oui.
4: Ça y est, j'ai compris, je suis pas d'accord.
5: Alors le lundi oui, le mardi non, en janvier non et en février non. Sinon le reste de l'année ouais.
4: Ouais.
1: Bon,
4: je suis d'accord.
1: C'est toute l'année.
23: Non, je te dis
19: toute l'année, non.
23: Ça peut pas, non.
19: Non, parce que samedi, ça se fait pas, c'est tout.
1: Oui.
23: Ouais, bah écoute, moi je voudrais faire une petite revendication.
1: Ouais.
23: C'est que dans les stations-service, j'aimerais bien que le stationnement soit gratuit quand même.
19: Ah bah c'est clair. Quand
1: non, mais attends, c'est que, Nicole.
23: Oui.
19: Mais non, mais.
1: Nicole, c'est toi qui viens de répondre à ça?
23: Oui, bah écoute, dans les stations-service, c'est toujours, il faut payer, j'ai rien à voir, quoi.
1: Non, mais attends.
19: Et tu payes le parking.
1: Stop. 5 minutes, s'il vous plaît. Taisez-vous, Gérard, réponds.
19: Et les stations de pompage.
23: Mais laissez Gérard répondre.
1: Non, il y a une question minute. Non, vas-y,
7: réponds d'abord, c'est pas grave. Vas-y, GG.
1: Bon, non, bah, donne la question minute. Ouais, si donc, c'est une connerie, toi, c'est pas la peine.
7: Non, c'est pas une connerie. T'as fait ton service en Allemagne, donc. Mmh. Ouais. On nous dit que c'est de ta faute si le mur de Berlin il est tombé.
1: Non, bah, tu vois, c'était même pas la peine de dire ça.
8: Putain, hein. Mais Manu, on t'a dit quand c'est une connerie, tu la fermes.
7: Je sais pas, ouais, c'est une question. C'était vrai.
1: Mais tu vois la suite après.
19: GG.
1: Oui.
19: C'est. Comment je m'appelle, Eric. Je voulais te demander qu'est-ce que tu pensais des stations de pompage.
1: C'est-à-dire?
19: Bah, je sais pas,
1: quand tu penses. Non, mais attends, les stations. Non, mais Eric, ta question, elle est complètement con, j'y répondrai pas.
17: C'est une blague.
8: Et est-ce que tu peux répondre, Gérard, à la question qu'avait posée une des filles, je sais plus laquelle? Pourquoi, toi, tu penses que les stations-service sont payantes et ça te gagne,
23: ouais,
8: je sais pas?
23: Nicole.
1: Ouais,
19: quand tu vas à la pompe, il faut payer.
1: Bah oui.
19: Te faire pomper,
23: il faut payer le stationnement aussi, hein, pour. Attends, pendant 2 minutes, tu fais plein.
1: Attends.
23: T'es obligé de payer les 2 minutes, hein.
1: Attends, t'as vu ça où? Dans quelle station?
23: Écoute, dans les stations-service du monde entier, hein.
1: Ah non, mais attends, déjà...
19: Non, attends.
1: Attendez, je vais y répondre à Nicole, parce que pour l'instant, je crois qu'elle a pas tellement compris. Les stationnements, je te parle pas dans les stations-service, tu payes pas le stationnement.
23: Non.
1: Alors, si tu payes, c'est que t'es vraiment cloche.
23: J'étais en Alaska, j'étais partout en Angleterre, partout, il fallait tout le temps payer, et même ici en France, j'ai...
1: Non. T'es une menteuse.
8: Moi, il m'est arrivé une fois de payer.
23: Et même dans les stations pour les stationnements, stations de ski, tout ça, t'es obligé de payer.
1: Non,
19: ça s'est déjà vu.
2: Mais ici,
19: c'est dégueulasse, mais ça s'est déjà vu.
1: Vous dites non.
17: Gérard.
1: Oui.
17: T'es une voiture.
1: Non.
17: Et alors, comment tu peux savoir?
2: Une moto,
17: un camion.
23: Et Gérard, elle a raison, hein, parce que dans les stations de lavage, c'est pareil. Tu laisses ta voiture 2 minutes, au bout de 2 minutes, elle est lavée et on te la fout dehors.
1: Non, mais attendez.
23: Un truc, 2 minutes, point, quoi.
1: Ouais, non, mais plus, ouais. C'est qui vient de dire ça?
23: C'est moi, mais ta voiture, elle est lavée aussi. C'est
1: ouais, mais qui, moi?
23: Marie-Monique.
1: Ouais. Mais attends, Marie-Monique. Dans ce cas-là, quand tu laves ta voiture, c'est normal que tu payes.
23: Ouais.
1: Mais tu payes pas le stationnement après.
23: T'as le stationnement qui est. T'as un ticket, t'as tout, hein.
1: Où?
23: T'as un ticket, quoi. Quand tu payes l'essence, ils te taxent avec la TVA, ton stationnement d'une minute.
8: C'est pareil quand Gérard il va dans les boîtes de nuit gay, hein, il file 2 francs, puis on lui nettoie les fesses et puis les pas. En parlant de ça, il a un ticket et c'est bon.
7: En parlant de ça, on nous dit que chez Gérard, c'est pas des toilettes qu'il a, c'est des stations d'épuration.
1: Bon Manu, c'est pas la peine de faire l'aria sur le deuxième débat, l'aria à la pause là.
7: D'accord, mais je pourrais quand même prendre le Minitel au standard, ça me fait marrer.
1: Non.
7: Merde.
19: Et à la pompe, pour se faire pomper, faut payer ou pas?
1: C'est-à-dire?
19: Quand tu vas dans une station service, on dit aller à la pompe.
17: Mmh.
19: Donc je voulais savoir si pour se faire pomper, fallait payer, je sais pas.
17: C'est-à-dire?
1: Non mais attends, je comprends pas là. Qui c'est qui parle là?
19: C'est Eric.
1: Ouais, Eric.
19: Tu vas dans une station de pompage, ok?
1: Oui.
19: Ok, tu vas dans une station de pompage, ou une station de lavage, ou une station service, comme tu veux.
1: Oui.
19: Je veux savoir, on parle
1: bon, de... oh, tu restes poli, s'il te plaît, parce que tout à l'heure, tu as gerbé vite fait, toi, mon pote.
23: C'est toi qui as dit ça en plus, Gérard.
1: Ah ouais, c'est moi.
19: J'ai rien dit, GG.
1: Bon, continue ta connerie.
19: Parce que quand tu arrives à la pompe, pour te faire pomper, est-ce qu'après, il faut que tu payes?
1: Non mais attends, déjà quand tu vas à la station-service, tu te fais pas pomper, tu te sers de l'essence, abruti.
19: Bah à la pompe, ça s'appelle bien la pompe.
23: On dit bien pomper de l'essence, hein.
19: Voilà.
1: Ouais, dans ce cas-là, ça s'appelle siffler de l'essence dans les voitures des autres.
19: Non mais c'est de l'essence.
1: Ça veut dire voler. Nuance.
19: Non, siffler, c'est quand tu mets ta tête dans le réservoir.
1: C'est bon, Eric.
19: Siffler, ouais.
1: Ça y est, c'est bon.
19: Ouais. C'est pas pareil.
1: Si bon, c'est bon, Eric, on a compris ta connerie.
19: Non mais c'est le bordel, on peut même pas parler.
1: Ça y est.
19: Scandaleux, moi, je dis.
1: Cure-dent.
19: Oui.
23: GG.
1: Nicole, la ferme. Cure-dent.
23: Gérard,
1: oh là là là. Cure-dent.
19: Je t'écoute, putain, j'arrête pas de parler.
1: Et on dit pas
19: l'heure.
1: Putain.
23: C'est le lutin hargneux.
1: Bon, tu travailles. Oh là là là là là là là. Qu'est-ce qu'ils sont bouchés ce soir, les mecs. Même Gérard, les nanas.
7: On a une question, une vraie sur Minitel.
2: Ouais, Manu,
7: peut-être que si tu peux. Il y en a une vraie, il y en a une vraie.
23: Vas-y,
7: on nous demande, est-ce que t'es pour. Non, arrête.
1: Non, vas-y.
7: On nous demande si t'es pour le stationnement gratuit pour les piétons.
1: J'ai jamais vu que les piétons payaient, moi.
7: Les piétons, ils payent pas.
1: Non,
7: et quand ils se garent, ils font comment?
23: Bah ouais.
1: Et toi, tu te gares où, toi?
7: Moi?
1: Tu te gares où quand tu marches?
7: Mais non, que, non, mais attends, tu sors de ta voiture, t'es piéton.
1: Et alors,
7: donc, tu payes.
1: T'as pas besoin.
7: Quand tu vas au parc maître, tu prends un ticket, t'es à pied, donc t'aurais pas besoin de payer normalement.
1: Et bah,
7: t'es
1: plus dans ta voiture. Ta voiture, abruti.
7: Bah oui, mais faut que tu rentres dans ta voiture. Donc entre l'intervalle où tu rentres,
1: tu mets ton ticket
7: dans ta voiture et tu passes.
1: Mais non, mais
7: le ticket.
8: Ouais, mais quand tu vas prendre un ticket et que t'as pas de voiture.
7: Voilà.
1: Mais tu payes.
7: Tu mets le ticket. Bah si, tu payes. Bah si, tu payes.
1: Mais non,
7: c'est évident.
1: Eh oh. Moi, je suis piéton, j'ai jamais payé pour.
7: Eh ben, tu fraudes.
8: J'appelle les flics. J'appelle les flics.
1: Bon, bah, toi, t'appelles qui tu veux. Toi, de toute manière, ta poubelle, on sait même pas où qu'elle est. Tu roules avec la poubelle du chef.
22: Hein? Attends, tu parles de qui, là?
1: Pas de toi.
23: C'est G.
22: Bah, tu pourrais expliquer au moins, on comprend pas.
1: Non, c'est un fil d'art que je parle.
23: Ma mère est perdue, je vais lui en parler. Mais c'est G.
1: Oui,
23: tu dois payer le stationnement quand t'es sur une propriété privée, hein, pour le piéton, hein, tu dois payer. Hein. Il
1: non, mais t'es complètement. T'es aussi cloche que Manu, toi.
23: Mais c'est G, quand t'es sur une propriété privée, t'es obligé de payer.
22: Une question, Gérard.
23: Ma mère est pervenche et elle peut te le confirmer, quoi.
22: C'est vrai.
1: Alors, dans ce cas-là, s'il y a une pervenche qui m'écoute, qu'elle appelle.
23: Ouais.
1: Pour savoir.
23: Oui, c'est
1: Marie Pervenche. Marie Pervenche, je vais faire sauter, toi.
23: Je suis sur une enquête. J'ai un tableau.
1: Ouais.
23: Gérard,
1: oui.
23: C'est Stéphanie. Tu
1: veux
23: que je te passe ma mère, elle va te le confirmer si tu veux.
1: Oh, bah vas-y. Oui. Si c'est une Pervenche, ouais.
23: Ouais.
1: Bah vas-y.
23: Ouais, attends, je vais l'appeler.
1: Attendez, taisez-vous les autres derrière, s'il vous plaît. Ouais. Ah bah si elle est trop loin, c'est pas la peine.
22: 22, la Léquise D.
3: Oh la vache.
22: GG, t'as mal joué.
1: Non, je le savais.
22: Attends, GG, profite-en pour balancer Figeau et tout ça. Hein.
1: Mais ça.
22: Oh. S'il y a les flics, tu dénonces.
23: Oui, allô.
3: J'ai des amendes à faire sauter.
1: Mets-moi la tête en air, là, les autres. Oui, je vous écoute.
23: Oui.
1: Oui.
23: Bonsoir.
1: Bonsoir.
23: C'est Gérard ?
1: Oui.
23: Oui, bonsoir, je suis la mère de Stéphanie.
1: Mmh.
23: Je suis pervenche et oui, effectivement, vous devez payer un ticket en tant que piéton.
1: Ah bon?
23: Oui, sinon vous avez une amende.
1: Bah, ça vient de sortir quand, ça?
23: Bah, c'est la loi du 19 juillet 1942.
1: Bah, moi, c'est la première fois que j'entends dire ça parce que j'ai jamais payé, moi, en étant piéton.
23: Ah si, monsieur, c'est une amende de 500 francs.
1: Ah bon?
23: Oui.
7: Gérard,
1: oui.
7: On nous dit que toi, t'es un PV à toi tout seul et ce que tu préfères, c'est quand tu te fais sauter.
1: Non, mais attends, Manu.
7: Ouais.
1: Il me semble que je t'ai dit quelque chose.
7: Bah, je filtre.
1: Non, bon, bah, je vous remercie de votre action, madame.
23: Je vous en prie, monsieur.
1: Oui.
23: Oui. Ouais, c'est Nicole. Ma mère est flic, hein.
1: Ouais, mais attends, c'est bon, toi. Non, mais c'est bon, Nicole, ça y est, ça y est.
23: Ma mère, c'est le ministre de l'Intérieur.
1: Et moi, Sandy, c'est la femme de Jacques Chirac.
23: Eh bien, je te passe ma mère, c'est Nicole Chirac. Attends, elle va te le confirmer.
1: Ouais, c'est ça.
23: Maman, s'il te plaît, maman.
20: Alors, vous laissez Christine de côté, s'il vous plaît.
22: Ça finira en tôle, cette histoire, Gérard.
1: Mais non.
23: Bonsoir, monsieur Gérard.
22: Ouais, j'appelle Christine.
23: Donc, j'ai été flic et j'ai mis des PV, hein. Le stationnement est interdit pour les piétons, je le confirme, monsieur.
7: Ah, tu vois,
23: Gérard. Ça fait 20 ans que je fais ce boulot, je peux vous le confirmer.
1: D'accord, eh ben, je me renseignerai, puis je donnerai ma réponse aussi.
23: Merci, monsieur.
1: Y a pas de quoi.
23: Merci.
22: Gégé ?
1: Oui ?
22: T'as des ex pervenches ?
1: C'est qui ?
22: C'est Cure-Dent.
1: Cure-Dent ?
22: Ouais.
1: Bah, Cure-Dent, tu vois, ça fait un bout de temps que je t'ai pas entendu. Maintenant que tu te réveilles, il sera un petit peu temps.
22: Bah, attends, je te pose une question.
1: Je te réponds, j'ai pas d'ex pervenche.
22: Ah bon?
23: Peut-être une future, hein?
22: Gégé, c'est Eric.
1: Ouais.
22: Gégé, c'est Eric, mon père, il est trableux, il veut te parler.
1: Eric, tu dégages. Allez hop.
23: Oui, allô, oh Gérard.
1: Oui. Dehors.
23: Oui, Gérard.
7: Quoi, tu veux parler au père d'Eric?
1: Non, allez hop. Dégage. Dégage-moi, Eric.
22: Je vais dans le cul. Je vais te faire sauter tout, les PV, le cul, la
3: cote.
22: Gérard.
1: Oh, dégage. Attends. Tu travailles, tu le dégages,
22: on est déjà avec toi.
23: Non, mais
1: laissez-le. T'es chiant, quoi, là? Tu le dégages.
23: Allez,
22: Gérard. Gérard, c'est mon père, je l'ai viré.
1: Ouais, toi aussi, tu vires.
2: Toi aussi.
19: Père, je l'ai viré, Gérard.
2: Tu vires.
6: Il était lourd, ton père.
12: Faut même un ticket de stationnement pour les chiottes de la loco.
2: Bon, allez hop, tu me vires les trois mecs. Allez hop, terminé.
19: Non, c'est pas les mecs, c'est les nanas. Attends. Les nanas, Gérard.
2: Ouais, les nanas, c'est les mecs qui disent des conneries, puis vous voulez que je vire les nanas, bande de
19: cons. C'est mon père, Gérard.
2: Ouais, ben tu vires. Ouais, non, non, mais tu vires.
19: Tu as le droit d'avoir un père différent.
2: Ouais, tu vires. Allez hop, dégage. Oh!
19: C'est dégueulasse de
2: gérer
19: les gens parce qu'ils sont différents.
2: Tu sors, Eric, et tu te
14: mailles. J'appelle la sécu.
2: Tu vires de là.
19: T'es raciste, il y a des routiers qui sont
14: pédés. On se calme, il va poser la question. Gérard, pose la prochaine question, on va mettre un disque.
2: Payez-vous moins cher les stations thermales. Et on met quoi? Eh, te gourre pas dans les titres.
12: C'est quoi le titre?
19: C'est Sodome en folie avec...
2: Attends, tu vas voir, quoi.
19: Le
2: roulotte printemps du
12: Chaloco.
14: Si répète.
2: Le printemps de...
14: Les rouleaux
2: de printemps avec du caca.
14: De Stéphanie qui dormait, Barbara, et à la place d'Eric qui avait un père travelot.
19: Ouais.
14: Et merde, Patrick, voilà.
2: Ok.
12: GG.
2: Ouais.
12: C'est quoi le titre de la chanson?
2: C'est la main de ma soeur dans la culotte d'un zouab. Ah. Et qui est à la place d'Eric?
14: Patrick.
2: Donc alors, vous avez compris la question?
19: Tu peux la reposer.
2: Alors, payez-vous moins cher les stations thermales?
12: Oui.
19: Que quoi?
2: Oui.
6: Que quoi? Je ne comparais pas de la loco.
12: Marie-Monique.
19: Attends, GG moins cher que quoi?
2: Ben que les stations de sport d'hiver ou autre.
12: D'accord.
2: Ouais, ou que les stationnements, ça dépend si vous... ça dépend.
12: Oui. C'est Barbara.
2: Oui.
12: Ben moi, personnellement, je suis jamais allée dans une station thermale, donc je pourrais pas te répondre, quoi, en fait.
2: Mm-hmm. Et tu connais quand même?
12: Ouais, je connais, ouais.
19: Mais GG, c'est pour maigrir, les stations thermales.
12: C'est les stations de ski, c'est ça?
2: Ouais, station thermale, c'est pour station thermale, pardon, je vais y arriver.
12: C'est pour stationner dans les thermales, hein.
2: Non, c'est pour...
19: C'est pour maigrir.
2: Non, c'est pour faire de la télé,
12: genre
2: de
12: thalasso.
19: C'est pour ça.
12: Voilà, ouais, exactement, c'est la thalasso.
2: Attends, qui c'est? Attendez.
12: C'est pour thermaliser dans les stations.
19: C'est quoi les thalasso?
2: Ben, thalasso, c'est les trucs avec les jets d'eau.
12: Les massages.
2: Ouais, debout et tout ça.
14: Le trocadéro?
19: On se prend des jets d'eau dans le cul, ça fait bien.
2: Qui c'est qui dit ça? Attends, 5 minutes, Nicole. Qui c'est qui vient de dire des jets d'eau dans le cul? C'est qui?
19: C'est pas Patrick.
12: C'est cure-dent.
19: Ouais, c'est cure-dent, mais c'est la vérité. Tu te prends un jet d'eau dans le cul, non? Quand t'es dans les cures.
12: Attends,
14: en thalasso, c'est ça, Gérard. Mais non, c'est ça. Hein.
2: Non, pas de coton.
14: On
19: te met de l'argile sur le corps et puis on t'asperge d'eau.
2: Ah ouais, d'accord. Ah donc,
19: mais rien de mal.
2: Ah ouais, donc, ok.
12: Gérard.
2: Oui.
12: Écoute, Gérard, c'est Nicole. Pour soigner mes rhumatismes, bah écoute, on mettait bien des jets d'eau partout. Hein. Ouais, et les hémorroïdes? Non, ça
2: c'est... Non, quand même pas à ce point-là. Donc...
12: Ouais, je réponds.
2: Qui?
12: Nicole.
2: Bah, tu viens de répondre, là, je
12: non,
2: crois.
12: Non, mais maintenant, je réponds à la question.
2: Bah, vas-y.
12: Bah, écoute, moi, je pense que le stationnement dans les stations thermales, c'est beaucoup moins cher que les stationnements dans les stations radio.
2: Oui, mais je vois pas tellement le rapport avec les stations radio.
14: Pourquoi?
12: Répond à ta question.
2: Bah, ouais, mais je vois pas le rapport
12: dans
2: avec
12: les stations radio, c'est moins cher. Il y a un tarif, il y a la TVA, il y a un pourcentage.
2: Même dans les stations thermales, hein, je suis désolé.
19: Mais non, mais les stations thermales, elles récupèrent du fric sur le stationnement. Réfléchis un peu, Gérard.
12: Non, mais les stations radio,
24: en fait, c'est une question de thermalisation de station, tu vois.
19: Vers l'avant ou vers l'arrière?
12: Vers l'arrière. Ça dépend si tu vas en suivant.
19: Non, mais ce qui est bien, c'est que par exemple, dans les stations thermales, comme vous disiez, les jets d'eau, tout ça, tu peux te faire laver au Karcher pour pas cher. Hein, Il y a des gens qui en ont besoin. Et donc, c'est moins cher dans les stations thermales de faire laver au Karcher.
25: Hein. Ça fait maigrir aussi.
12: Par exemple, Sandy, elle en a vachement besoin.
25: Oh la salope.
2: C'est qui? C'est qui
19: dit ça? Ça, c'est une nana.
2: Qui c'est qui vient de dire ça? De toute manière, vous répondrez pas tant que je ne saurais pas qui c'est.
19: Pas faire, Gérard.
12: Moi. Gérard, je crois que c'est quelqu'un qui a piraté la ligne.
2: De toute manière, je vous continuerai pas de répondre à la question.
12: C'est Manu.
2: Non, c'est pas Manu, il a pas allumé son micro.
14: Non, c'est pas moi, j'ai rien dit.
19: Si c'est toi, c'est pas mal.
12: Oh, mais c'est peut-être moi, non?
2: C'est qui?
12: C'est peut-être moi, c'est qui alors? C'est peut-être moi, Gérard, je suis désolé, c'est Filner, mais j'ai peut-être pas fait exprès.
2: Non, mais tu restes poli comme
12: ça.
19: Bon, Manu, calme ton mec un peu.
12: GG?
2: Oui.
12: Bah écoute, comme je te disais, il y a un pourcentage, hein.
1: C'est-à-dire ?
23: Bah écoute, par exemple, quand tu stationnes dans les stations radio, ben t'as un pourcentage qui est déduit de ton stationnement par rapport à la station thermale ou ton service.
19: C'est à peu près 60%.
24: Mais
19: d'ailleurs.
24: Tu peux avoir aussi des réductions dans les stations service. Hein.
23: Mais Gérard, qu'est-ce que t'en penses ?
1: Ben, je vous laisse répondre, Fred.
19: C'est Fred, ouais.
1: Non, Marie-Monique.
23: Ouais, bah c'est, en fait, c'est moins cher après 18h.
1: De quoi ?
19: Le week-end, ouais. Le week-end, ouais.
1: De quoi que moins cher après 18h ?
19: Bientôt, ça va être 18h, 18 francs.
23: Ouais, mais ça dépend des radios, hein, parce que par exemple, dans les stations radio comme Chaton ou...
19: Mais c'est à cause de la TVA, c'est
24: tout. Si tu vas là pour vous, il n'y a pas de problème.
23: Ouais.
1: Ça dépend, ça dépend.
19: Fred, ouais. Bah écoute, dans les stations thermales, c'est vrai qu'on paye, c'est moins cher parce que bon, tu m'étonnes, tu sais, tu te lèves le matin, déjà t'es fatigué.

0: Je pense qu'à mon avis, il y a des abonnements pour ça maintenant.
1: Non, ouais.
2: Mais ça dépend.
1: Comme au ski, il y a des forfaits.
2: Mmh. Ça dépend, c'est parce qu'il y a des tarifs. Hein.
0: Ouais, mais c'est avec un abonnement, tu peux payer très bien moins cher qu'en tarif normal.
1: Bon,
0: celui qui s'amuse à faire le chat, ça commence à bien faire.
2: C'est mon chat, je suis désolée.
1: C'est énervant à la fin. Hein.
0: Ça commence à bien faire.
1: Ah, mais donne-lui du lait, sans déconner.
2: Non, mais attends, mais à la fin, allez, Minou, reste là.
1: C'est qui, comment il s'appelle?
2: Minou. Allez.
1: Minou.
2: C'est bon, ça y est, il est calme, là, GG.
0: Bon, alors.
3: Que t'en dis-je?
1: Les filles, arrêtez, sérieux.
0: Bon, je pense que tout le monde a fait le tour, d'ailleurs. On a fait tout, à peu près le tour de la question.
1: Ouais. Super, cette question.
0: Ouais, mais c'est bête,
1: bien,
0: parce...
1: ouais.
2: Elle restera dans les annales.
1: Ouais.
2: Gérard, tu nous as pas dit ce que t'en pensais, hein.
0: Moi, personnellement, j'ai jamais eu l'occasion d'aller dans les stations thermales, donc, non.
1: C'est du ski,
2: mais bien. On va se cotiser pour toi et puis on va t'offrir une semaine dans une station service.
1: On t'a vu dans la station thermale.
2: Gérard, ça t'intéresserait?
0: Hein?
2: Ça t'intéresserait d'aller dans une station thermale?
0: Non, pas du tout.
2: Non, dans une station de lavage.
0: Même pour, Marie-Monique, tu dégages, bonne nuit.
4: Se dégage qui, là?
0: Marie-Monique.
1: Ah,
0: bonne nuit, Marie-Monique.
1: Quand on va dans les stations, c'est aussi pour se vider, hein, c'est pour maigrir.
2: Ouais, mais attends, non, mais Gégé, on a oublié, au fait, les stations.
3: Il faut emmener Sandy.
1: Oh là là.
2: Gérard, on a oublié aussi les stations-service, il y a le lavage, hein, pour les humains, il faut payer aussi, hein, le stationnement.
0: Non.
2: Bah si, Gégé, il faut pour se laver, ben...
0: Ouais, mais attends, ça, c'est des douches, hein.
1: Ah, les douches municipales, t'as connu, Gégé, hein.
0: Qui c'est qui dit ça?
2: Faut pas aller trop... Non, mais...
0: Qui c'est qui... Attendez, qui c'est qui vient de dire ça?
2: Ah, c'est un mec. C'est Cure-Dent.
1: Oh là là là là là là.
2: Gégé?
0: Manière, tu reprends personne pour l'instant, hein. On finit comme ça. Hein.
4: Non, mais j'ai seulement repris une meuf. Elle s'appelle Bénédicte.
1: Bonsoir Bénédicte.
2: Bonsoir Bénédicte.
1: Salut Bénédicte.
2: Bonsoir.
1: Salut Béné.
2: Ça va?
1: Salut. Oui.
0: Oh, la musique, s'il vous plaît, derrière, merci.
1: Quoi?
0: La musique derrière, on n'en a pas besoin.
2: Hein?
0: Qui c'est qui s'amuse à mettre de la musique?
1: On parle de la musique, toi?
2: Quoi? Allô?
0: Oui, Bénédicte.
2: Rien du tout, hein. Allô?
1: Oui. J'entends rien, radio, bonsoir.
2: Allô?
0: Bonsoir. Oui.
2: Oui.
1: Bonsoir.
2: Allô?
1: Oui, Fred, bonsoir. Tu veux
2: Allô
1: parler de quoi?
2: Oui, je voulais parler à Gérard.
1: Oui, il est là. Mais c'est quoi ce bordel? Oui, Fred, bonsoir. Oui.
5: Et là, Gérard?
0: Bon, Fred, oui. Tu es dans Patrick de.
1: Allô, bonsoir, tu veux parler de quoi?
4: Je viens, les mecs?
2: Je voulais parler à Gérard.
0: Tu me l'es bien que les trois, allez hop.
2: J'ai 17 ans. Allô? Coucou, il y a quelqu'un?
0: Manu, s'il te plaît.
2: Allô?
0: Non!
2: Allô?
3: Allô? Hey,
0: oh!
2: Allô?
0: Retourne là-bas, toi, là-bas.
2: Oh, c'est
0: Gérard. Retourne là-bas, tu restes pas là avec de la musique.
2: Que vous avez composé.
0: Hein?
2: Mon petit
4: bichon. Bon, les auditeurs, on écoute Gérard. Et Bénédicte, tu réponds à la question, tu viens d'arriver.
2: Oui.
0: Alors, Bénédicte.
2: Oui.
0: Pour toi?
2: Oui, pourquoi?
0: Bah, sur la question que je viens de poser.
2: Oui, tu peux me la rappeler.
0: Alors, payez-vous moins cher les stations thermales?
2: Je sais pas trop, hein. Moi, je suis jamais dans une station thermale. Je pense oui, hein.
0: Dans quel sens?
2: Vertical.
0: Non, mais attends, Bénédicte, si c'est pour dire des conneries, c'est pas la peine de passer, hein.
2: Non, mais je sais pas trop.
0: Gégé? Oui.
2: Je voulais te dire, mais en fait, on a oublié de dire en fait que le ticket pour la station thermale, c'était beaucoup moins cher qu'un ticket de métro, hein.
6: Ouais, et puis il faut l'acheter en station service d'ailleurs.
2: Ouais, il y a dans les distributeurs, tout ça,
6: ouais,
2: hein.
6: Ouais, devant les pharmacies.
2: Ouais.
6: Mais t'en as aussi dans les chaînes de la loco, hein.
0: Qui c'est qui vient de dire ça? Eh, hey, les nanas, vous répondez ou quoi, là?
3: C'est moi!
0: Non, mais ça commence à bien faire, là, maintenant.
2: C'est pas moi.
0: Ça commence à bien faire, là. De manière, il n'y a plus que trois nanas, alors.
4: Gérard, on nous dit que chez toi, c'est tellement crade que même Monsieur Propre, il s'est mis à boire.
0: Pauvre con, Manu. T'es vraiment... Hey, t'es vraiment plus con qu'Olivier, toi. Hein. T'es vraiment plus con qu'Olivier.
4: Mais qu'est-ce que j'ai fait?
0: Tu balances des conneries comme ça, t'es aussi con qu'Olivier, hein.
4: Tu préfères le double son? Mais Gérard, attends, on peut dire ça puisque c'est drôle, puisqu'on sait que c'est pas vrai, donc t'as pas à te heurter. Pourquoi tu te heurtes comme ça?
0: Je dis des questions comme ça, j'en veux pas.
4: Mais c'est un débat, ça peut être drôle aussi.
0: On a le droit d'intervenir. Je réponds pas sur des conneries comme ça, c'est tout.
4: On te demande pas de répondre, c'est une constatation.
2: GG?
0: Oui.
2: C'est bon, on a répondu.
0: Donc, dernière question. Oh!
4: Qui a des singes?
0: Bon, qui c'est qui reste là? Barbara!
4: Et t'as que trois nanas?
2: Oui, c'est moi.
0: T'es là? Nicole?
2: Oui.
0: Et Bénédicte?
2: Oui.
0: Bon, ok. Donc on termine avec vous trois.
2: Et c'est un peu le sou. Mais il y a quelqu'un qui doit fermer sa fenêtre, hein, parce qu'il habite à côté d'un zoo.
6: Et on veut du mec.
0: Ah, non, ouais. Non, c'est moi qui décide. Si j'ai viré les mecs, c'est qu'ils disaient trop de conneries, c'est tout.
2: Allez, Gérard.
0: Non, je suis désolé.

0: Que du Gérard.
1: Allez, un, juste un.
2: Non, moi je veux que du Gérard.
0: Donc pour terminer. Ça commence à bien faire.
3: Gérard, c'est pas moi.
0: Donc dernière question. Mm-hmm. Après on fait la conclusion. Faites-vous l'amour dans les stations de sport d'hiver. Voilà. Alors qui c'est qui veut réagir?
1: Barbara.
0: Oui.
1: Ouais, bah moi, à chaque fois que je vais en station d'hiver, ouais, j'y vais, ouais. Je fonce.
0: C'est-à-dire?
1: Bah toutes les 5 minutes, je me prends un mec différent et puis hop, dans la neige.
0: Ouais, mais tu dois avoir froid après.
1: Oh mais non.
2: Non, ah bon. Il y a le phénomène d'hyperthermie, hein.
1: Voilà, exactement.
2: Froid, chaud.
1: Mmh. Et puis tu penses que t'es sous le soleil et ouais. Et puis tu penses pas avoir froid, quoi. Tu penses à l'amour. Ouais, moi c'est pareil. Hein.
3: Gérard, arrête de me regarder, ça vient pas de moi.
0: Ok, Nicole.
2: J'imagine le regard de Gégé.
3: Ah Gérard, bah ça fait peur, hein.
1: Gérard,
3: une semaine pour s'en remettre et hop, c'est reparti, alors.
1: Bah, c'est comme quand je me couche, quoi. Je pense à toi et j'ai envie de faire l'amour avec toi, tu vois.
0: Non, mais tu vois, mon cœur est déjà pris, hein.
3: Mon cœur te dit.
1: Non, je suis prête à partager, hein.
0: Non. Mais par contre, elle est très jalouse, donc elle partagera pas, hein.
3: Ma tigresse.
1: Ah, bah, je peux te laisser mon numéro de téléphone si tu veux, et une fois que tu la largues, moi je suis là, hein.
0: Okay. Ouais, bah là, je vais te dire une chose, ça m'étonnerait, hein, que je la largue là.
2: C'est pour la vie, hein, Gégé.
1: Tu ferais ça pour moi, on ferait ça sous la neige.
3: Gégé, si c'est elle qui te largue.
0: Oh non, ça m'étonnerait. Hein.
3: C'est vrai.
1: On ferait ça dans la neige, Gérard. Dans les stations thermales.
0: Non. Donc, Nicole, pour toi?
2: Bah, écoute, moi, je suis pucelle.
0: Mm-hmm.
2: Et donc, ouais, mais ça serait cool dans les stations thermales près de la cheminée.
4: Elle est où, cette station de sport d'hiver, la pucelle? C'est où?
2: Comment?
0: La station de sport d'hiver, elle est où, au lieu de la station thermale?
2: À Courchevel.
0: À Courchevel.
1: À côté de Courchevel, la pucelle.
2: Et puis, bah, c'est cool, hein, y a la cheminée, les draps, bah, ça va être cool, quoi.
0: Mmh.
2: Pas de problème.
4: Par contre, Gérard, j'ai remis les mecs pour qu'ils répondent parce qu'ils se sont calmés. Donc, tu peux leur poser des questions, ils sont là.
1: Et moi, je voudrais répondre avant.
0: Ouais, Bénédicte.
1: Ouais, alors moi, mon surnom, c'est Bénédicte aime la bite. Donc, en station thermale, en station.
5: Bénédicte quoi, quoi.
1: Aime la bite. Bénédicte aime la bite, c'est mon surnom.
5: Un très beau surnom. Oh la salope.
1: Oui.
0: Non, mais vous restez poli, s'il vous plaît. Merci.
5: Attends, c'est vrai, j'ai.
1: Dans toutes les stations, où tu veux.
0: Mmh, d'accord. Fred?
5: Oui.
0: Donc toi?
5: Bah tu peux rappeler, parce que nous on a été zappés, donc...
0: Non, oui, parce que vous aviez qu'à être un peu plus poli, oui, vous auriez pas été zappés.
5: Faites-vous
0: l'amour dans les stations de sport d'hiver.
3: Gérard, il y a un étudiant en médecine qui nous dit que le bruit qu'on vient d'entendre, c'est pas un singe, mais c'est Sandy qui fait de l'asthme.
1: Quoi? Sandy qui court?
3: Oui. Qui fait de l'asthme.
0: Manu, c'est la dernière fois que tu fais la réal jeudi avec moi.
5: Ouais, on veut Olive.
2: C'est la dernière.
5: Et tu vas mettre qui alors, Gégé?
3: Bah, Olive va revenir pour le deuxième débat.
5: Pour le deuxième débat, ouais.
0: Ça sera hors de question. Donc, Fred. Bon, les conclusions du débat terminées.
2: Non,
0: je fais pas le deuxième débat, c'est tout.
5: Ah, c'est Fred, j'ai pas répondu.
0: Je fais pas de deuxième débat, ça t'apprendra Manu.
3: Non, mais allez, Manu, s'excuse. Manu, c'est bon.
0: Ouais, pardon, je suis désolé.
3: Manu,
0: Non, mais je vais te dire une chose, qu'elle commence à en avoir ras-le-bol tous les jeudis d'entendre des conneries
2: non,
0: comme ça.
2: Dis-toi que les mecs du Minitel sont des cons. C'est eux qui laissent les messages, hein, c'est pas à Manu.
0: Ouais, mais Manu, là, il a pas à les lire aussi.
3: Des fois, je fais pas gaffe, j'en vois un, hop, ça part.
2: Ils ne font que constater, ils affirment des affirmations écrites.
1: Ils disent ça parce qu'ils t'aiment.
2: Voilà.
0: Non, mais moi, je les emmerde, c'est pas pareil.
5: Répondre.
0: T'es donc femme. Fred.
5: Ouais.
0: Donc toi.
5: Écoute, ouais, parce qu'il y a plein de touristes, des femmes qui viennent du monde entier, Italie, tout ça, et c'est bandant, quoi, c'est sympa.
0: Avec Cure-Dent.
5: Même les bonhommes de neige aussi, c'est cool. Mmh.
0: Ouais. Cure-Dent.
5: Bah, je me rappelle plus de la question.
0: Non, mais Cure-Dent, tu commences à me casser les pieds.
5: Non, mais c'est vrai, je suis honnête, je me rappelle plus de la question.
0: Faites-vous l'amour dans les stations de sport d'hiver.
5: Faites-vous l'amour, ouais, sur les télésièges.
0: Mmh. C'est tout.
5: Bah, c'est déjà pas mal, non?
0: Ouais. Patrick?
6: Non, Gérard, c'est le tire-fesse.
1: C'est le tire-cul, ouais.
0: Patrick?
5: Ouais, bah, Patrick, bah, il y a des purs plans à se faire, genre à poil avec les moonboots dans la neige et tout. Il y a des bons délires à se faire dans les stations de ski. Donc, ouais, je baisse dans les stations de ski et je me branle aussi, ouais.
0: D'accord. Ouais. Bon, moi, je pense.
1: Tu vas où en vacances, là, parce que.
5: Ouais, à Courchevel aussi, les Arcs,
1: tout ça.
0: Oui.
1: T'as déjà fait du ski ou du snowboard ou des sports d'hiver?
0: Non.
1: Il a fait de la luge avec un coton-tige.
0: Bon, allez, conclusion.
1: Mais c'est ce qu'on a déjà vu de la neige.
0: Sur Paris, oui. Conclusion, Patrick.
5: Elle a déjà fait pipi dans la neige.
1: Est-ce que tu sais écrire ton nom dans la neige?
0: Conclusion.
1: Est-ce que tu sais faire une boule de neige?
0: Conclusion.
1: Conclusion.
7: calme.
6: Oh, bonjour, Yann, Gérard fait sa conclusion, merci. Patrick.
5: Ouais, ben moi je vais acheter alors les tickets de métro dans les stations-service, comme ça, ça me permet d'aller faire. Ça me permet d'aller faire du ski dans les stations thermales et de me mettre des bouchons d'anus, voilà.
0: Ouais, d'accord. Eh ben, bonne nuit à toi.
5: Ouais, bonne nuit.
0: Cure-dent.
5: Ouais, bon, mais c'est rare quand je vais skier en fait, parce que ça coûte trop cher. Et puis laisser sa voiture et tout, ça racle trop. Bon, par contre les plans cul, ouais, dans la neige, ouais. Mmh. À Paris, sous la Tour Eiffel.
0: D'accord. Ok, ben ok. Non, Fred.
8: Bah, c'est un bon débat, plutôt surréaliste, mais qui a mis en avant de belles choses, je crois, que la jeunesse va s'inspirer pendant des générations.
0: Mmh. Bénédicte.
9: Oui, alors moi, je n'ai pas trop participé, hein, parce que je suis arrivée à la fin. Mmh. Mais bon, ce que j'ai entendu, c'était bien. Et puis, bah, moi aussi, je veux bien faire l'amour sur la Tour Eiffel, donc Bénédicte, t'aimes la
10: chose. Ouais, moi, j'arrête.
0: D'accord. Nicole.
9: Pourquoi t'arrêtes, ouais, bah écoute, je me suis bien amusée. Et puis, bah écoute, le stationnement, c'est un phénomène de société. Donc, il fallait en parler, et je crois que ça va être inscrit dans les annales.
0: D'accord. Ouais. Barbara.
11: Barbara, bah, ce qu'elle en dit, c'est vraiment super, et elle est vraiment contente d'être avec toi, Gérard. Voilà, quoi.
0: Ok. Bah, moi, je vais vous faire la conclusion. Bon, moi, apparemment, bon, bah, y a eu quelques petits problèmes, mais sinon, je pense que celui-là, c'est pas trop mal passé. J'espère que le deuxième se passera à peu près mieux, dans de meilleures conditions.
4: Donc, mais toi, tu préfères quoi comme station? Parce que bon, tes conclusions, c'est toujours les mêmes. Mais toi,
0: bon, tu me vires les trois mecs.
4: Ouais, je vire les nanas, ouais.
0: Non, les trois mecs, s'il te plaît, merci.
4: C'était une nana qui faisait ça, mais
0: bon. Non. Donc, les tickets de métro, je les prends dans les tabacs, parce que comme ça me permet d'acheter mes cigarettes. Les stations de radio, bon, bah, je pense qu'il y en a pas assez à l'heure actuelle. On devrait virer certaines stations de radio qui passent des trucs cons.
9: Ouais, énergie, par exemple.
0: Non, pas spécialement énergie.
9: Bah, si.
0: Non, pas spécialement. Oh, Nicole, s'il te plaît. Pas spécialement
9: énergie.
0: Non, mais il y a certaines radios qui ont rien à foutre sur la bande FM et.
9: Non, moi je suis pas d'accord, hein. Il en faut pour tout le monde.
0: Ouais, mais peut-être, il en faut peut-être pour tout le monde, mais moi je suis pas trop d'accord.
9: Ben ouais, mais si ça se trouve, il y en a qui gèrent sur Fun, qui disent que ça devrait même pas exister.
0: Voilà.
9: Donc, laisse à tout le monde le droit de s'exprimer, même si c'est une radio pourrie, ben, au moins ça plaît à une personne.
0: Mais ouais, mais dans ces cas-là, qui disent.
9: C'est le principe, c'est le principe, Gérard, c'est même pas le contenu à la rigueur, c'est le principe.
0: Mmh.
9: Non, mais attends, GG.
0: Ouais.
9: Ouais, c'est Nicole. Ouais, je voulais te dire, moi je comprends pas pourquoi Énergie elle est radio numéro 1, parce que je trouve que c'est une radio complètement nulle.
12: Mais c'est eux qui le disent, c'est pas vrai.
0: Mais Nicole, c'est pas.
12: C'est quoi, toi, les sondages, hein.
0: Mais c'est bon. Donc, voilà.
4: Donc, toi, tu fréquentes plus les stations quoi, toi?
0: Moi, je préfère les stations. Genre, une voiture, je serais plus en station-service.
4: Ah, d'accord. Tirer au ski, tirer dans les stations de ski, d'accord.
0: Voilà.
4: Merci, Gérard.
0: Voilà. Donc, on se retrouve pour le deuxième disque. On se retrouve pour le deuxième débat, ça sera sur le ping-pong. Voilà.
4: Ok.
0: Donc alors, on se retrouve juste après. Donc on va écouter deux disques. On va écouter La femme de mon pote est beaucoup plus belle que la mienne avec du pâté. Ben, c'est bien, on avait dit deux. Hein.

0: Hein, d'accord, ok. Bon, bah bonne bourre, Julien.
1: Ok, bah,
0: bonne branlette alors. Tiens, on prendra Héloïse après de Paris qui a un problème avec son cum pour changer. Ça va, Steph?
2: Ouais, ça va, et toi?
0: Et non, et toi?
2: Bah, ouais.
0: Moi, j'ai la haine, j'ai la haine, j'ai la haine, j'ai la haine.
2: Pourquoi?
0: Mais je sais pas, comme ça, j'ai envie. C'est même pas les télécoms, maintenant, c'est presque devenu une partie de plaisir que de travailler dans les conditions dans lesquelles on travaille, avec le genre d'émissions qu'on a à vous donner, c'est quand même. C'est, moi, je dis que c'est. Je crois qu'on est les seuls, les trois seuls à pouvoir faire une chose aussi. C'est mortel ce qu'on fait.
2: Ça, c'est vrai que vous assurez, hein.
0: Ah ouais, alors que tu vas le bordel, putain, y a rien qui fonctionne dans cette boutique.
2: Bah, il faut pas nous quitter,
0: Non, mais j'ai pas dit ça, mais ils vont m'obliger à le faire, ils vont finir par avoir le dernier mot. C'est con, puis ça ferait plaisir à 2-3, hein.
2: Ouais.
0: Ah ouais, moi je vais t'oublier de barder, hein, de ces quatre, hein.
2: Oh non.
0: Bon, non, sérieux, ah non, putain, nous fais pas ça, Max, tu peux pas te faire ça, putain, ça fait sans déconner. Moi je t'écoute depuis 3 mois, et t'es mortel, je t'écoute toutes les nuits, je m'en passerai jamais de toi. Ah ouais, je représente quoi pour toi, Stéphane?
2: Bah, beaucoup, hein, quand même.
0: Ah, ouais, ça va, ouais, c'est vrai, bah, vraiment, sérieux, sérieux.
2: Un peu quand même, hein.
0: Allez,
2: même,
0: sérieux,
2: hein.
0: Sérieux.
2: Ouais, ouais.
0: Allez, sérieux, sérieux, combien? Allez, sérieux.
2: Sérieux?
0: Ouais, allez, dis-moi, dis-moi, dis-moi tout.
2: Bon, 75% de ma vie, disons.
0: Wouah, à ce point-là! Putain, putain, je suis plus important toi qu'une nana, c'est cool ça.
2: Bah,
0: ça,
2: déjà,
0: ça me fait plaisir, ça me touche, hein.
2: J'ai jamais eu une nana, donc déjà, ça limite pas mal. Hein.
0: Jamais?
2: Mon chien, bon, par exemple, une soirée, il y a des invités qui arrivent bon, pour prendre un petit cocktail, quoi.
0: Ouais.
2: Et le chien, il arrive sur les invités, bon, ouais, pour l'instant.
0: Il sait quoi, c'est quoi comme race?
2: C'est un épagneul breton.
0: Un épagneul breton, ouais.
2: Ouais,
0: et non, mais je vois pas la gueule, quoi, je suis grave, moi.
2: Il a une bonne petite gueule, hein, quand même.
0: Il a une bonne petite gueule?
2: Ouais, ouais.
0: Ah, d'accord, ouais.
2: Ouais, puis alors, il laisse ses deux pattes sur la cuisse de l'invité, quoi.
0: Ouais, ouais. Puis il a envie, en fin de compte, de s'attaquer à la jambe, quoi.
2: Et on voit à un moment un petit bout sortir rouge, là,
0: ouais.
2: Tout rouge. Bon, alors, tout le monde était écroulé de rire, sauf la nana, quoi.
0: Ouais.
2: Elle pétait un peu un phare, quand même.
0: Ouais, c'est clair.
2: Il y a le chien qui commençait un peu, tu sais, à bouger le cul, quoi.
0: Chien, hein.
2: Non, c'est pas ça.
0: Ah, mais pas toi, quand même, j'espère, pour toi, parce que sinon, mon pote, tu dois jongler, hein.
2: Ouais.
0: Ah, ouais.
2: Bon, et puis, alors...
0: Tu dis que c'est comme ça?
3: Bien sûr.

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0: sais que ça vous fait plaisir, ça. Jean-François Maurice, extrait de l'album 28 degrés à l'ombre avec Disconnection, bien ringard, bien comme on l'aime, bien deuxième degré, bien Radio Libre de Fun Radio. 0803.
1: Bonjour.
0: Julien. Quand, non, mais quand les mecs ont des problèmes. Attends, Julien, t'es là?
1: Oui, je suis là.
0: Non, mais quand les gens ont des problèmes, demandez le numéro de téléphone de la personne pour qu'on puisse faire avancer le public.
1: Mais laisse tomber, Max.
2: Oh, c'est là, oh. Attends, ils sont à moitié à poil, les vite à l'air.
0: Oh. Oh. Il nous est arrivé, mais grave de grave. Hein.
1: Ah, non, il a pas fumé la moquette là avant.
3: Ouais, je crois, c'est clair. Hein.
0: Rien qu'un peu. J'ai un truc à te faire écouter qu'on a reçu d'une cassette qui s'appelle le Gay Club. À mon avis, il y a procès. Il va y avoir du procès là.
3: Hein. Oh ouais, mais pas pour moi quoi.
0: Non, mais pas pour toi, Jason. Bonsoir.
3: Oui,
0: bonsoir.
3: Salut tout le monde. Salut Françoise, ok.
0: Françoise, Gérard, Françoise, vous connaissez également, hein. Françoise, non, pas vraiment. C'est vrai
4: sans arrêt tu parles de sexe.
0: C'est pas vrai, mais parce que généralement je suis un frustré, donc je suis obligé de parler de sexe, ça me fait du bien, quoi. C'est normal, en étant célibataire, je suis obligé de trouver, tu vois. Bon, j'ai des nanas qui me courent à droite à gauche, mais bon, finalement, je leur conviens pas, ça va pas, il y a un truc qui se passe pas. Donc ouais, ça m'excite bien, ouais. Ça, par exemple, quand toi tu me parles de sexe, ouais, c'est vrai que ça m'excite bien, parce que t'as une façon d'en parler vraiment qui dit, bon bah, il vaut mieux rester seul, quoi.
1: Vaut mieux rester seul que mal accompagné.
0: C'est vrai, François.
1: Ouais, exactement.
4: Ouais.
0: Quand toi tu nous parles de tes fantasmes, ce que tu fais avec ton vieux monsieur.
4: C'est pas mon vieux monsieur. Hein.
0: Ah, c'est ton mec, mais c'est un vieux monsieur.
4: C'est mon mec.
0: Voilà, tu vas bientôt l'empailler.
4: Hein?
0: Non. Et donc je me dis ouais là ça m'excite avec Florent. Des fois avec Florent on prend notre pied grave quoi. Ah ouais, quand on parle de cul, mais évidemment quoi. Évidemment quoi.
4: Justement, c'est pour ça que.
0: Ah ouais.
4: C'est pour ça que je voulais savoir. Si tu prenais ton pied.
0: Ah, complet, ouais. Ah ouais, mais je te dis, moi, c'est vrai, comme on le dit tout le temps, ceux qui en parlent le plus en font le moins, et comme moi j'en parle tellement, je fais rien. Ça donne envie de faire l'amour. Franchement, pour ceux qui sont en train sur le point de faire l'amour, éteignez avant que ça se fasse, parce que là, franchement, ça va être mortel. Là. Un grand moment de radio.
1: Sortir.
0: Alors, allez-y, vas-y, Françoise, qu'est-ce qu'est 69?
4: Le 69?
0: Ouais.
4: Bon, le mec, c'est vrai qu'il monte sur la nana.
0: Ouais.
4: Il monte sur la nana.
0: Ouais.
4: Bon. Il machine à
0: Attends, parce que ça c'est ce qui est très fort chez Français, c'est toujours sa manière de s'exprimer. Donc la nana machine le truc du mec.
4: Le mot machine. Mais non.
0: Bon, alors on commence.
4: Disons que la nanette est directement allongée.
1: Directement.
4: Directement, Gérard.
0: Ouais, directement, ouais. Ensuite.
4: Le mec, il s'allonge.
0: Ouais.
1: Ouais. Comment, devant ou derrière?
4: Bah, disons que t'as le cul, directement,
0: sur la gueule
4: de la
0: vis-à-vis
4: du visage.
0: Directement, ça c'est dans le club, hein, ça a été enregistré.
5: Ah, ouais.
0: Allez, on se met dans le bain, il y aura une petite surprise dans quelques instants.
5: Allez.
0: Ah, écoute, là c'est en direct, hein, c'était dans la boîte, hein. Ça craint.
5: Bienvenue au club. Ce soir, une super soirée pour les hommes. Si on aura quelques surprises, notamment un remix qu'on entend assez régulièrement ici. Puisqu'il s'agit du...
0: T'entends, hein?
5: Remix de Gérard!
1: Wow. Oh non, ils ont pas fait ça!
0: Oh putain, ça craint, hein?
1: Ah oui, c'est clair!
0: Ah, écoute bien ce qu'il dit, le mec! Allez, bon Gérard!
5: Oh, Gérard!
0: T'entends le public?
1: Oh,
0: que des mecs, hein?
5: Tu vas là ce soir pour nous les hommes!
0: Ah, écoute, wow. Là, il passe le remix.
5: Voilà. Attention, sortez vos agendas, parce que le 30 février.
1: Ils n'ont pas le droit.
0: Chut, écoute, il est là.
5: Gérard. On est en train de négocier ça avec Gérard. Il sera à nôtre le 30 février. Pour vous, j'ai club, les
1: hommes. Gérard avait certaines affinités, parce qu'on avait compris que Gérard avait un surnom, c'était Tarzan, et qu'il était souvent avec Jen. Et Jen, on pensait que c'était tous un garçon ici, nous. Non mais attends, non mais il va où lui là?
0: Il est complètement taré celui-là.
1: Oui, il a pas fumé dans le cadre, vous savez.
0: Monsieur, attendez, moi je vais vous demander, puisque vous êtes soi-disant en possession de ce remix, est-ce que vous pourriez demander à votre DJ juste d'en passer un extrait pour être sûr que vous l'ayez bien?
1: Le remix du Gérard?
0: Oui.
1: Bien sûr, attendez, je vais le lire, n'inquiétez pas.
0: Bah, allez voir, parce qu'on va vérifier, ça me paraît bizarre cette histoire. Non, qu'est-ce que c'est que cette histoire?
1: Excusez-moi, j'ai fermé la porte, hein. Oui, allô?
0: Oui, bah non mais c'est quoi cette histoire?
1: Bah, c'est-à-dire que c'est le remix que nous a... Ça, c'est la version maxi en plus, hein.
0: Donc vous êtes vraiment en possession d'un truc?
1: Ah, tout à fait. Ah oui, oui, mais d'ailleurs, la maison 10 nous contacte régulièrement. C'est un peu comme Boris, hein, vous savez, quand Boris...
2: Ah ouais.
0: Non mais moi monsieur, bon, on va en arrêter là. Sachez
1: non,
0: que.
1: Non mais monsieur,
0: nous avons des gens, nous avons des, parce que vous, on connaît des gens qui travaillent en radio, donc vous rentrez dans les détails de votre club discothèque qui ne regarde que vous.
1: Et alors,
0: monsieur, moi tout ce que je tenais à vous dire, c'est que vous êtes en direct donc sur Fun Radio et que vous aurez des problèmes.
1: Voilà. Eh bien, c'est vous qui allez en avoir des problèmes.
2: Ah bah comme vous voulez. Voilà, c'est ce qu'on verra parce que déjà c'est vous qui allez en avoir parce que vous passez des trucs qui ont jamais été sortis dans les commerces.
0: Muriel, on attend ton numéro de téléphone s'il te plaît ou que quelqu'un nous en donne un sur le.
2: Vous me prenez peut-être pour un con là. C'est dans le Gers.
0: On le sait très bien, monsieur. On s'est renseigné, on sait très bien où est votre club.
2: C'est dans le Gers. Déjà 25-732, ça peut pas terminer par 732, hein. Alors donc,
1: Je vous ai dit combien?
2: Ouais, 732.
1: Ah, je me suis trompé, excusez-moi. 731.
0: Non, mais attends,
2: 731,
0: ça peut...
2: pourquoi pas 735 aussi, tant que vous y êtes, espèce de connard.
0: Mais non, mais Gérard, nous on a bien qu'à...
2: Avant la fin du mois de février.
1: Oui.
2: Donc il y a 28 jours. Si fin février, ça continue de se produire, même avant. Je vous préviens que...
1: Si j'ai bien compris, nous pouvons compter sur votre présence pour le 28.
2: Non, il y a hors de question.
1: Me donneront raison.
0: Johan. Attends, enlève-le-moi deux secondes, parce que tu vas baisser un peu la sorte que ça sature. Donc, monsieur, on va vous souhaiter une bonne soirée.
1: Oui.
0: Et puis, à bientôt.
6: Pourquoi moi, je m'interdirais de le passer, quand même.
2: Plus de 150 000 discothèques.
6: Non, 150 discothèques en France qui passent votre disque, quand même.
2: Ça reste à vérifier déjà l'une. De toute manière, moi je viens de vous dire, donc il est hors de question que vous me voyez samedi, et il est hors de question que vous le passiez.
0: Voilà, très bien. Et d'ailleurs, monsieur, c'est même pas la peine de...
2: Non !
7: Ouais, elle est vachement belle en plus.
2: Bah même, je fais pas de poème.
7: Bon, elle est vachement moche alors.
2: De toute manière, je m'en fous, moi c'est ton anniversaire, mais je fais pas de poème pour les autres, ça tu devrais le savoir depuis le temps que t'écoutes.
7: Ah ouais, c'est vrai.
0: Bon alors, qu'est-ce qu'on fait là ? Bon, Mylène ?
8: Ouais.
0: Bon, t'es toute seule là ?
7: Ouais, je sais pas si elle est toute seule, hein. C'est comme un malâché.
0: Mylène, tu seras avec un garçon là ?
7: Écoute, je vois rien, le rideau est presque fermé, mais pas tout à fait. Hein.
0: Alors, t'es avec un garçon ou pas ?
8: Mmh.
0: Non, sérieux. Allez, sérieux. Ouais. T'es avec un garçon ou pas ?
8: Non.
0: T'es toute seule, mais parle devant ton combiné, on n'entend rien.
8: Oui.
0: Alors, maintenant que t'es réveillée, est-ce que Mylène, ça te dirait pas, par exemple, de mettre une sorte de mini-jupe un peu sexy, pour faire plaisir à l'auditeur d'avant, Rudy, et de te mettre des, je sais pas, quelque chose de très sexy ou carrément rien en dessous, et de venir dans l'appartement de chez Benoît?
8: Non.
0: Par exemple, tu t'allongerais sur son lit
8: Mais non, par exemple.
0: Pour lui faire un cadeau, et tu garderais les guitares, et puis tu dirais rien. Hein?
7: Et puis nous, on chanterait autour.
0: Voilà, et puis il ferait l'amour, et puis il y a tous ses copains qui te passeraient dessus.
7: On dirait que là.
0: C'est pas grave, toi, tu dors.
9: Genre les menottes et tout, ça te dérange pas?
2: Quand même, pas trop menottes, hein. J'aime pas trop être attaché, hein. Ni attaché la nana, hein. Faut quand même pas...
9: Ah non, mais je les laisse libre, tu vois, c'est juste, je sais pas, t'es sur le lit, un peu attaché, mais tu bouges pas, j'ai un fouet et tout ça, quoi, tu vois.
2: Ah non, ça, n'y attends, ça, je suis contre, hein.
9: Et pourquoi ça...
0: Oh, allez, merde, un petit coup de fouet, bordel.
2: Non, je suis contre, moi, tout ça, hein.
0: Allez, mais... quoi, putain.
2: Y a pas de putain, c'est que je suis contre.
9: Mais attends, si je te présente ma mère, c'est que ma mère est d'accord, donc si ma mère est d'accord, toi, tu peux être d'accord.
0: Avec mon derrière.
2: Oh, t'as raison, toi.
0: Premier soir, donc, ou si t'aimes pas, alors encore une raison de plus de pas le faire. C'est vrai que tu m'attaches et que tu me fouettes, que tu me prennes de tous les côtés. Je te rappellerai pour avoir un rencard avec toi, my baby.
2: Ouais, bah dans ces cas-là, fais une chose.
0: Va changer. Alors dans ces cas-là, elle fait une chose, ça c'est ta phrase fétiche. Hein.
2: À l'appel et puis on verra.
0: Voilà.
2: On verra.
0: Voilà.
2: Tu gères les...
0: dans la forêt vierge, Gérard, je veux que tu me fouettes. Apparemment, tout le monde est très branché par le plan du fouet. Hein. Apparemment, ça le met...
2: Pas nanou.
0: Ah ouais, non, mais là, ça me branche bien. Tu veux qu'on appelle dans une boîte de cul, Gérard?
2: C'est bon. Non, on laisse tomber.
0: T'es sûr,
2: hein? De qui, ça?
0: Oh, puis ça va, c'est pas trop violent. Nanou.
2: C'est nanou encore?
0: Ouais.
2: Oh, mais merde.
0: Bon, alors, vas-y. GG.
10: Oh bah c'est bon, tu la laisses back à setting toute seule. J'ai pas besoin d'éteindre les nanas, moi. Je les allume.
0: Voilà, exactement. Et tu les allumes bien. C'est vrai qu'en ce moment, il y a de plus en plus de nanas qui viennent dans les locaux lors de ton débat. Hein.
10: Ouais.
0: Ça, c'est clair. GG, il a comme une influence. Gérard, j'aime ta bite. Je suis sûr que tu es vierge, toi aussi, sur les nanas, quoi. Voilà.
10: Non, mais attends, c'est bon, là, l'autre vierge, ça, c'est pas son problème.
0: C'est ce qu'on m'a dit au Gay Club.
10: C'est bien.
0: Voilà. Ta vie, GG peut s'occuper de toi en 5 secondes, il fera de toi la femme la plus heureuse du monde. Donc tu nous écris directement 143 avenue Charles de Gaulle, c'est pas compliqué, c'est
10: 80... C'est ça, vous mettez Fun Radio, vous mettez pas ce que masque, la merde.
0: Non mais attends Gérard, laisse-moi terminer, sinon les adresses ne viennent pas. C'est 143 avenue Charles de Gaulle, 92 521, Neuilly-sur-Seine, Sedex, voilà.
10: Je te dis ben jeudi.
0: Voilà, et puis surtout n'oubliez pas le débat sur les vierges jeudi soir, et puis voilà.
10: À moins que t'as trop de problèmes, et puis que si t'as pas assez d'auditeurs, ben dans ces cas-là, tu rappelles mercredi.
0: Voilà.

0: 24 heures, 24 heures, à ce moment-là, les mômes sont couchés.
1: C'est Fun Radio.
0: Comment on me met un film de cul?
1: Oui.
0: Après, c'est tout.
1: Vous êtes Fun Radio?
0: Non, je suis pas sur son Fun Radio.
1: Si, si, parce qu'on vous entend.
2: Ah,
0: oh, merde.
2: Oh, merde. Tu connaissais Françoise?
1: Non, pas vraiment.
2: Ah là là, c'est une grande auditrice.
0: Merde.
1: On s'est douté.
2: Quel talent. Oh,
0: merde.
2: Bon, y a que le mec de la 5 qu'on a fait paniquer et il en pouvait plus. Toi, ça va? TF1, c'était... Ah, Françoise.
0: Max.
2: Ok.
0: Ouais. Tu pareil.
2: Tu parles.
0: pareil,
1: toi.
2: Quoi, moi?
1: Non, j'irai...
2: Françoise.
0: Ouais.
2: Ça t'est déjà arrivé, toi?
0: Oui.
2: De vouloir aller au cabinet et puis d'avoir fait la grosse commission et puis tu sais...
0: Non. Moi, je prends mes précautions, je mets deux feuilles dans les chiottes et après je vais aux chiottes.
3: Deux feuilles dans le slip et tu fais dans le slip.
0: Non, pas deux feuilles dans le slip, hein. Florent, ça suffit, hein.
2: Et puis une fois qu'elle
0: a... Attends, je vais te voir, toi.
2: Ah ouais,
0: tu vas prendre
2: plein
0: ta gueule.
2: Ah, elle va chier dessus. Vous allez nous faire écouter un petit peu les dialogues, là. Allez.
1: Mais moi, je l'ai encrypté, et puis...
2: Bah oui, mais moi aussi. Donc, si vous avez Canal+, vous nous appelez dès maintenant. Vite, au standard, là. Allez. Ceux qui ont Canal+, vous m'appelez, là, bordel. Puis des nanas, on veut des nanas.
1: Oui. Donc, un peu la honte, quoi.
2: Bah oui.
1: Donc, bon, bah
2: surtout
1: voilà.
2: Pour sortir, on est là, on reste un bon moment après.
0: Je sais. Pour se marier avec toi.
2: Alain, branche-toi sur Canal+, je te rappelle tout de suite. Alain, le bègue?
4: Ouais.
2: Ah, il a Canal, lui?
4: Ouais.
2: Ah, carrément, il doit regarder le film de cul, on va peut-être pas le déranger.
4: Et il m'a dit non tout à l'heure.
2: Ah bon?
0: Alors...
5: C'est genre la radio qui coule. On prend l'eau, ça devient con. Ça devient inintéressant, c'est vulgaire, ça rigole, ça déconne sur tout et n'importe quoi, ça n'apporte rien d'intéressant. Puis une fois qu'on touche le fond, nous qu'on est bien assez, qu'on touche le sable, qu'on est bien à 10 000 mètres mais sous terre, et ben vers 2 heures du matin, on essaie de remonter un petit peu à la surface, quoi.
6: C'est bien parce qu'en fait, tous les auditeurs plongent avec vous, quoi.
5: Ah oui, ça c'est clair, mais il y en a qui savent pas nager, ça s'entend des fois sur l'antenne, hein. C'est pour ça que des fois, on est obligé de leur sauter des bouées de sauvetage ou de les ramener sur l'antenne, hors antenne, parce que ça suit pas, hein. Non, ça c'est clair, hein. Enfin, voilà, quoi. Enfin, c'est une belle image, nous. Je vois pas, tiens, c'est une image qui me plaît bien, tiens. Je suis à 3h du matin, vous avez le top horaire. Vous êtes avec nous cette nuit, je vous donne rendez-vous dès demain, 6h du matin, 6h d'après-midi, soit 18h. 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Et tiens, ce morceau je vais le dédier tout particulièrement à Sophie. Ciao, bisous et à demain 18h.
7: Allô?
2: Ouais.
7: Salut.
2: Ça va?
7: Ouais.
2: Bon alors.
7: Allô?
2: On se calme, je t'en concentre, on fait un petit blanc.
7: Allô?
2: Allez, on lâche les bêtes fauves.
7: Allô?
2: Alors, ouais. Mickaël.
7: Salut, ça va, Bernadette? Elle va bien? Et ta mère, elle fait quoi? Ma mère, elle fait de la soupe tous les soirs, mais de la pommette sur la gueule. Je pauvre. T'es vraiment une fille de pute, hein.
2: On avait dit pas ça.
7: Gérard,
2: pas de nom de famille à l'antenne, bordel, on vous l'a déjà dit des fois,
7: cool.
2: Non.
7: Hey, Gérard, je suis cool avec toi. Non, mais moi, n'insulte pas. Non, mais tu sais ce que j'ai à te dire?
8: Ouais.
7: Moi, je t'emmerde, ok?
2: Vous énervez pas.
7: Gérard, je m'énerve pas. Écoute, c'est toi qui m'as cherché, d'accord?
8: Normalement, c'est pas moi. Ça va bien la lettre.
7: Voilà,
8: mais moi, avec des lunettes de pivot, moi, c'est vrai que j'ai des lunettes de pivot, mais ils sont mieux que ça aussi.
7: Ouais, bah, va te faire enculer, moi.
2: Non, on n'est pas au Queen, hein.
7: Gérard, t'as une mauvaise volonté dans ta tête.
8: Ouais, bah,
7: quand tu parles à la radio, ce n'est pas pour insulter.
2: Non, mais attendez.
7: Toi, déjà, t'avais les dunes.
2: Pourquoi tu dis?
7: Toi, t'as pas appelé Max, et puis à dire que Gérard, c'est une tête de con, ou que Bernadette Chirac. Ok?
2: Et qu'est-ce que ça en fait? Tu l'enlèves?
7: Pas comme ça, Gérard!
2: Il s'est énervé, Florent Lars,
7: tu vois.
2: Non, mais.
7: Écoute, on brassera Bernadette sur la bouche de ma part. Là, bah, toi, tu as.
8: En plus, que j'ai mis de la pommade!
7: Non, mais toi, tu sais où tu vas aller? Tu vas retourner dans...
1: C'est de la miracine, de la pommade.
7: Non, non, mais...
1: C'est pas, elle va te coller ta copine.
7: Oh, hey, connard.
2: Bon, allez, on arrête là, on arrête là, on arrête là. Michael.
1: Il est nerveux. Hein. Bon, on a... J'irai traîner dans Paris, oui. Et le lendemain, j'irai voir Monsieur Villard. Monsieur Villard.
2: Ah, monsieur, ah oui.
7: Céline, il est d'accord, le papa, que tu prends la voiture?
6: Ah, j'apprends.
2: Tu dis au revoir à Michael, tu dis, je sais pas, tu dégages Gérard, tu le mets au rendez-vous.
1: Céline.
7: Quoi?
1: Céline.
6: Oui.
1: Hein? Non, tu veux pas venir,
2: Prends son numéro de téléphone, on va rappeler tout de suite. T'as rappelé, hein? Comment ça, on peut pas la rappeler? Tu déconnes ou quoi? Mais tu déconnes. Mais tu déconnes. T'as le bon numéro de téléphone? Comment ça, elle a un problème de téléphone?
7: Je me souviens plus de ton nom déjà.
1: Martial.
7: Eh, hey, 17 ans, fais gaffe quand même parce que c'est encore.
1: Non, mais attends, t'as des mannequins qui.
7: Et 17 ans, détournement de mineur, ça te coûte cher.
2: Est-ce qu'on peut. Et après de passer te chercher?
7: Bah, si elle veut, moi, ça me dérange pas. Hein.
2: Je vais lui demander, attends. Il est d'accord, apparemment.
7: Ah. Bah, qu'Alex se permette, puis c'est tout.
2: Bon, dis donc, moi.
7: Qu'est-ce qu'il y a d'oreille?
6: Qu'est-ce qu'il y a, Gérard?
7: Tu dis, t'essayes de joindre Salomé.
2: Oh, ça fait.
5: Elle le fera pas, Gérard.
2: Hein?
5: Elle le fera pas, Gérard.

0: ça gaze au moins.
1: Je suis dans le derrière.
0: Et alors, ça sent la rose.
1: Attends, je vais... Gabriel, mal avec tes ongles.
0: Vas-y,
1: dans cette foufoune là, ta copine. Mais vous avez une petite... vous avez une petite en trop. Ah oui, pour une petite nana. Ah mais je l'ai eu au téléphone tout à l'heure d'ailleurs, il m'a dit qu'il nous les amenait.
2: Ouais. Ah ouais.
1: Vous êtes naze, vous ne me faites pas vivre le Minitel, donc vous ne nous ramenez pas d'argent. Vous ne venez même pas sur le standard, quoique là il explose, mais putain il faut le faire exploser.
2: Tu les prends pas.
1: Hein? Elles sont où ces réactions? Alors, enfin une, ami.
3: Enregistre ce...
1: Il est beau, hein?
3: Tu me l'as...
1: Il vient de nous voir des fois, Gérard.
3: Ouais, on en a eu l'expérience une fois.
1: Ah, je suis prêt.
3: CCP, c'est bon, CCP, c'est bon, couché.
1: Voilà. C'est Ah, ben, spermateur, redonne le numéro de téléphone, c'est bien, attends.
4: Faudrait l'imprévis...
3: Non, là, mais... je vais te dire une chose, ta question...
4: C'est pas pour moi, hein, je te rassure, hein. Mais
3: non, mais je vais te répondre à ta question.
4: Mais c'est pour
3: ouais,
4: moi. Non, c'est ce que j'ai entendu dire.
3: Non, mais attends, là tu viens de me dire non. Mais alors, si tu me prends pour un con, tu m'y laisses.
4: Je ne te permettrai pas.
3: Bah si, c'est tout à fait...
4: Non.
3: C'est le répond du berger à la bergère. Tu vois?
4: Allô?
3: Oui, je t'écoute.
1: Ouais.
5: Course. Et puis,
1: Calme ou agité.
5: Je rigole la nuit, mais je rigole le jour aussi toute seule en pensant à vous, quoi.
1: Se baigner. Ici, tu n'y verras rien.

0: être le moment de partir. Tu vas continuer à fermer les yeux.
1: C'est Fabrice de Paris. J'espère que tout le monde a bien écouté derrière sa radio.

0: j'en connais pas le solo, hein. Quand je pense qu'on a vu l'autre, on a vu Angus Young à la radio qui a joué ici dans les studios. C'était quelque chose, hein. À côté avec la guitare en l'air, c'était fou.
1: Fabrice,
0: tu avais entendu quand on l'avait reçu à CDC?
2: Comment?
0: Tu avais écouté quand on l'avait reçu à CDC?
2: Ouais, c'était super.
0: Tu sais que quand Angus Young, il était juste à côté, en face, quoi, et j'étais à 2 mètres.
2: Ouais.
0: Et quand il a joué à Outwell à la fin, quand ils ont improvisé avec Brian Johnson,
2: la folie,
0: il avait la guitare verticale. Il fallait le voir dans les studios. Moi, j'ai des photos, on a fait un concours de grimaces, mais quand il joue, à un moment donné, il jouait vertical à Outwell. Il jouait quasiment en vertical. C'est grave.
1: Allez, tout le monde, on vous rappelle pour les votes. Donc, c'est Charles de Longueville qui a joué un morceau d'impro. Grégory, 19 ans, qui a joué Jimi Hendrix.
0: Et Fabrice, ACDC. Alors, Ginny, vote.
1: Moi, je vote pour Grégory.
0: Grégory.
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8: Tu ressens des palpitations.
0: J'adore ce style-là, j'adore sur les mots comme ça, j'adore ça. Ah, c'est un truc que je ressortirai, Nicolas.
9: Eh ben ouais.
0: Qui t'a dit ça? C'est quelqu'un? C'est de toi-même?
9: Quelqu'un qui m'a baisé.
0: Ah, quelqu'un qui t'a baisé. Ça, c'est un truc, ça va très vite, hein.
9: Ah,
0: c'est
9: ouais.
0: Comme quand tu dis, il y a combien de doigts? Très rapidement, regarde, c'est le truc tout con. Remarque ça, tu connais, non?
9: J'en connais plein de fois.
0: Combien il y a de doigts sur une... Tu m'as... On est sûr du résultat. Alors, pénétrer ensemble dans ton jardin secret. Oh, c'est faisable ce soir peut-être, Anne-Marie. En plus, ce soir, j'ai envie d'être romantique.
9: Tu t'appelles comment? Allô? Oui. Bonjour, je suis un peu désespéré, j'ai un problème.
10: Oui.
9: J'aurais besoin d'avoir un renseignement vachement rapidement, je suis vachement inquiet pour l'année 97.
10: Mais?
9: Parce que le 1er janvier, ça tombe à vendredi 13, et ça porte malheur, et j'ai peur que l'année 97, ce soit pas bien, quoi.
10: Écoute-moi, monsieur, vous avez quel problème?
9: Mais le 1er janvier, l'année prochaine, ça tombe à vendredi 13.
10: Et pourquoi vous m'avez demandé ça?
9: Mais parce que je suis vachement inquiet, je voudrais savoir si l'année elle va être bonne ou pas.
10: Eh bien, si vous voulez savoir ça, vous me donnez le rendez-vous, vous passez me voir.
9: Oui, mais moi j'ai besoin de la réponse ce soir parce que j'ai des examens à préparer pour l'année prochaine.
10: Mais non, je peux pas vous dire.
9: Vous pouvez pas me faire une consultation rapidement par téléphone?
10: Non, je peux pas vous faire. Il faut que vous veniez ici.
0: Non, parce qu'on a peur, excuse-moi, je suis un de ses amis parce que le vendredi 13, ça tombe le 1er janvier, ça nous fait peur.
10: Oui, écoute-moi.
0: Oui, je t'écoute.
10: Voilà, je vous dis rien.
0: D'accord.
10: Si vous voulez savoir ça, je vous dis ça.
0: D'accord.
10: Vous pouvez prendre rendez-vous, passez mes voix.
0: Bon.
9: C'est pas possible de nous le dire rapidement, là, parce que on a des choses à faire et puis on est vachement inquiet, quoi.
10: Merci, on va.
0: Perdu, parce qu'à vendredi 13, je me suis fait avoir aussi, ça peut pas tomber à 13, parce que c'est le 1er janvier. On en appelle un autre. Allez, un autre.
9: Ils sont pas très joueurs, hein.
0: Non, ils sont pas très joueurs. Sauf quand tu payes.
9: Ouais,
0: là, ils aiment bien jouer et exploiter et jouer avec les gens. Là. Attention, on y va, c'est parti. Allez.
9: Pas de problème, la pêche.
10: Allô?
9: Allô, bonjour.
10: Bonjour.
9: J'aurais besoin vite d'un renseignement parce que, en fait, j'ai un problème pour l'année prochaine. Le 1er janvier, ça tombe à vendredi 13.
10: Oui, c'est la part de qui, là?
9: C'est de la part de Nicolas, j'ai besoin rapidement de l'information et je voudrais savoir si c'est possible que vous me disiez si l'année 97 elle va être bonne ou pas.
10: Comment?
9: L'année 97 elle va être bonne ou pas pour moi? Parce que le 1er janvier ça tombe à vendredi 13 et ça porte malheur.
10: Qu'est-ce que tu voulais?
9: Je voudrais savoir si l'année 97 elle va être bonne pour moi. Parce que le 1er janvier ça tombe à vendredi 13.
10: Mais on a quelle heure là?
9: Je sais pas, moi je travaille depuis 20 heures maintenant, alors je sais.
10: Bon, il faut pas me trancher, d'accord?
9: Il est quelle heure?
10: On a quelle heure là?
9: Je sais pas, moi je...
0: Attends, je vais regarder, il doit être 21h.
9: 21h, c'est bon, non?
10: Mais il faut pas me trancher, donc sinon ça va être mal pour vous, d'accord? Il faut pas me trancher, moi je suis en train de dormir là.
0: Ah, t'es
10: il faut pas me trancher, voilà.
0: D'accord.
9: Vous dormez à 9h?
10: Oui, mais il faut pas m'étrancer, d'accord?
0: D'accord.
10: C'est ça que je peux vous dire, quoi. Si vous voulez rester tranquille, il faut pas m'étrancer, d'accord?
9: D'accord.
7: D'accord.
9: Français, bon, on va voir.
7: D'accord, bon. Ok.
9: Ouais.
7: Vas-y, fais-en un troisième pour voir un dernier. J'aime bien les mecs ce qu'ils disent.
9: Et qu'est-ce qu'il a dit? Il faut pas me trancer.
7: Ça veut dire, en gros, ça veut dire, moi je connais bien maintenant, hein, ça veut dire faut pas me déranger.
8: Hein. Attribuer et regrette.
7: On va en faire un autre. T'en as pas en province? T'as appelé en Paris? T'as là d'autres?
11: J'ai fait Cannes, Paris, là.
7: Ah, Cannes, Paris, maintenant on fait quoi?
11: Dans le Nord.
7: Ah, dans le Nord. Faut pas me déranger, s'il vous plaît, faut pas me déranger. Voilà.
9: Il avait l'air dans le pâté, quand même.
7: Ah. Alors? On y va, on continue, hein.
9: Allô? Allô, bonjour, j'ai un problème. J'aurais besoin vite d'un renseignement. Vous voyez, il paraît que le vendredi 13, le 1er janvier, ça tombe à vendredi 13, vous voyez? Et j'aurais voulu savoir si de cette là, Max, tu me ferais un canular.
7: Pas du tout.
9: Attends, excuse-moi.
7: Ah, pas du tout.
9: Allez, je vais te battre. Oui, non, j'aurais voulu savoir si l'année, elle sera bonne. L'année 97, parce que le 1er janvier, ça tombe un vendredi 13. Et j'aurais voulu avoir vite la réponse, parce que là, je travaille. Et j'ai besoin de la réponse.
12: La réponse, vous...
9: Parce que moi, on m'a toujours dit que le vendredi 13, ça portait malheur, et le 1er janvier 97, c'est un vendredi 13.
12: Ouais.
9: Et j'aurais voulu savoir si mon année, elle sera bonne.
12: Et vous appelez d'où, là?
9: Et je vous appelle de chez moi.
12: Et quelle ville?
9: Moi, j'appelle à côté de Tourcoing.
12: Tourcoing?
9: Oui.
12: Ah, d'accord. Mais qu'est-ce que vous avez même comme problème? Qu'est-ce que vous avez comme problème? Parce que moi, je reçois le problème. Qu'est-ce que vous avez comme problème?
9: Mais j'ai peur pour mon année 97. Parce que le 1er janvier, ça tombe à vendredi 13.
12: Oui.
9: Et j'ai vachement peur. J'ai peur d'avoir une mauvaise année.
12: Est-ce que vous avez la possibilité pour passer me voir?
9: Je sais pas. Moi, je prépare un examen. Je fais ça demain et si l'année 97 elle est bonne, moi je vais pas le passer l'examen.
12: Parce que pour faire une consultation, il me faut les coordonnées complètes avec votre photo.
9: Avec
12: vous
9: ma photo.
12: Le consultation au téléphone comme ça, il me faut les coordonnées avec votre photo, avec la prise de la consultation.
7: Oui. Mais, je suis un ami à lui parce que.
9: Oui.
7: Je suis très inquiet pour lui parce que le problème, c'est que ça serait tombé le 12 ou le 11, le 1er janvier, ça irait, mais ce qui le fait peur, c'est que comme ça tombe à vendredi 13, le 1er janvier, ça tombe à 13, le 1er.
9: Ouais.
7: Et il est un peu inquiet, donc je voulais savoir si vous pouviez nous aider, enfin, donnez-moi un conseil, je sais pas s'il faut aller vous voir.
12: Il n'y a pas de problème, j'ai tout à fait compris, hein.
7: Ah bon, donc pouvez faire quelque chose.
12: Voilà, pour faire la consultation, il me faut les coordonnées complètes avec votre photo.
7: D'accord.
12: Allez, avec la prise de la consultation, 3000 francs belges.
7: D'accord. Et là, vous pouvez vous arranger pour que le 13, ça repasse un 1er janvier?
12: Comment ça vous dit ça? Le soir à 10h?
7: Ah, parce que moi, j'ai plutôt un problème. C'est que lui, il a un problème de date, mais moi, j'ai un problème d'horaire dans ma tête.
9: C'est 22h du matin, c'est bon.
7: 22h du matin.
12: Vous m'avez appelé pour rigoler ou non?
7: Non, c'est parce que lui, il a un problème. Lui, c'est que lui, ça tombe à 13, à vendredi 13 le 1er janvier, et que moi, le problème que j'ai, c'est que moi, j'aime bien donner rendez-vous aux gens, mais le problème, c'est que quand je leur dis, j'ai un problème d'horaire.
12: D'accord, donc à demain, hein?
7: Demain?
12: Je vois ça.
7: Vendredi d'accord. Après-midi?
12: Voilà, avec l'autre photo, avec la prise de la
7: photo. La photo, photo dédicacée ou une photo de... Une petite photo?
12: Une photo, c'est tout.
7: Une photo de famille?
12: Non, une photo, c'est tout. Une photo de lui.
9: Une photo de Maton?
12: Hein? Une photo de Maton? Maton, c'est quoi?
7: Ou
12: de Maton?
7: Bah, le Maton, en fin de compte, c'est le mec qui est en prison, mais c'est les Matons, mais vous faites une photo, Maton?
12: Non, n'importe quelle photo, quoi.
7: Ah, une photo de n'importe qui?
12: Photo de lui-même.
7: Ah, bah, parce que moi, sinon, j'ai une photo de ma sœur, là, mais ça vous arrange pas, ça?
12: Non.
7: Ah, il faut une photo de nous.
12: Voilà.
7: D'accord.
12: Avec l'appui de la consultation de 3000.
7: Avec la consultation de 3000, bien,
12: ouais.
7: Bien sûr. 3000 en francs belges.
12: Francs belges, oui.
7: D'accord, sinon, et en dollars, on peut aussi, sinon?
12: En dollars? Alors?
7: Non?
12: Ah, bien sûr, si vous pouvez.
7: D'accord.
12: Même vos documents, si.
7: Non, mais sérieusement, moi, je préfère vous donner 3000 $. Hein.
12: 3000 $?
7: Ouais.
12: Ah, moi, je n'ai pas bossé ça pour la consultation.
7: Pardon?
12: Je n'ai pas bossé 3000 $ pour la consultation.
7: D'accord.
12: J'ai bossé uniquement 3000 francs belges.
7: D'accord.
12: 3000 francs belges, dollars, je n'ai pas bossé.
7: D'accord.
12: Et j'ai l'argent, hein?
7: Hein?
12: J'ai l'argent pour vivre.
7: Oui, bien, non, mais on est bien d'accord. Mais nous aussi, on a l'argent pour essayer de solutionner ce problème qui est un grave problème. Imaginez pour des gens, imaginez qu'il y a peut-être plusieurs personnes sur cette terre qui sont persuadées que le vendredi 13, ça va tomber.
12: Ouais. Et voilà où m'amenez un lion vivant, hein?
7: Un lion vivant?
12: Voilà.
7: D'accord, un lion vivant.
12: D'accord.
7: D'accord.
12: C'est bon.
7: Et une baguette?
12: Avec une baguette rouge à table.
7: Au revoir, monsieur.
12: Au revoir.
7: Il est super.
12: Ah, il est bien, ouais.
7: Ah, il est bien, il est bien. Il avait de l'humour et tout, il n'y a pas de problème. Nicolas,
12: ouais.
7: Merci en tous les cas.
12: Et bien, de rien.
7: Et puis, bah, au plaisir. Allô, bonjour, est-ce que Fred est là?
13: Bonjour.
7: C'est Fred?
13: Ouais.
7: Bonjour, c'est la radio qui vous appelle. Nous avons appelé il y a un mois, rappelez-vous.
13: Oui, oui, oui.
7: Et vous avez été sélectionné parmi les trois personnes qui seront là pour la grande finale. Vous êtes content?
13: Oui, oui.
7: Alors, est-ce que vous aviez pensé que nous allions vous rappeler?
13: Non, je ne sais pas. Je venais de me coucher, quoi.
7: Apparemment, on vous dérange.
13: Non.
7: Vous avez l'air d'avoir une femme un petit peu aigrise, non?
13: Oui, mais c'est pas grave.
7: C'est pas grave. Non. Bon, vous allez bien quand même?
13: Oui, oui, ça va.
7: Je me souviens de vous, nous avons réécouté à grand moment. Vous avez été sélectionné parmi les auditeurs qui ont voté, bien entendu, par le biais du Télé 7 jours. Vous êtes au courant? Un petit peu quand même. Vous avez jeté quoi comme magazine de télé?
13: Télépoche.
7: Télépoche. Alors vous avez peut-être vu que vous avez été sélectionné quand même.
13: Non, je ne pense pas.
7: Vous n'avez pas fait attention. Il faudra bien faire attention dans les dernières pages. D'accord, Fred?
13: D'accord. De celui de cette semaine ou...
7: De la semaine dernière.
13: Je vais l'avoir.
7: Il faudra regarder alors. Hein. Je ne sais plus exactement lequel. On regardera ça tout à l'heure, Fred. Vous êtes content d'être avec nous quand même?
13: Oui.
7: Très bien, vous êtes en pleine forme.
13: Oui.
7: Ah, ça fait plaisir. Hein, le Kiki donc, bien entendu, vous nous avez écouté un petit peu?
13: Non, parce que moi je travaille.
7: Ah, vous travaillez, hein, bien entendu. Ah. Vous faites quoi dans la vie, rappelez-nous?
13: Là, je suis au chômage.
7: Très bien. Ça vous fait plaisir?
13: Pas tellement les proches chômage, quoi.
7: Ah, d'accord. Vous faisiez quoi dans la vie?
13: Je travaillais toujours pour mon travail, pour la
7: En place. Mobilette?
13: Oui,
7: c'était ça. Nous nous en souvenons très très bien. D'ailleurs, nous avons reçu un courrier grandissant vous concernant. Hein.
13: Ah bon?
7: Ah, pardon?
13: Ah bon?
7: Oui, énormément de gens de savoir quand est-ce qu'il va revenir et il était fort, il était...

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1: Si on venait au débat.
2: Attendez la Dream Tease. La Dream Tease.
1: Ouais.
2: Arrêtez.
3: Bon, Manu, t'attends déjà ton micro. Apolline.
0: Et Arnett Keketos.
3: Apolline, tu te tiens comme il faut, s'il te plaît, parce que c'est, on n'est pas dans une chambre à coucher ici.
2: En plus, tu puis des yeb, donc.
3: On est dans un studio. Bon, Apolline.
0: Allez, tu dégages. Allez. Va te mettre sur l'IRC, il y a Perfora s'il veut te parler.
3: Allez
2: Gérard, allez, on y va.
3: On accueille Petit Lycée, 25 ans de Lille. Comme par hasard, encore un mec de Lille. Allez, ça commence à bien faire de prendre des gens de Lille, Apolline. Tu commences à me faire
2: non,
3: chier.
2: C'est moi qui l'ai pris, Gérard. Moi,
3: ouais, mais ça commence à bien faire. Ouais,
2: un auditeur bien. Hein.
3: Gérard, ouais, non, mais ça commence à bien faire parce que c'est pas parce qu'elle vient de Lille qu'on va prendre que des mecs de Lille.
2: Mais attends, ça n'a rien à voir.
3: Sur les deux débats.
2: Ça n'a rien à voir.
3: Ça fait le troisième auditeur en espace de deux débats qu'on prend.
2: Mais voilà, non, c'est pas grave.
4: En plus, je suis en vacances à Lille. Sinon, je suis parisien.
3: Ouais, ben, c'est bon. Alors, donc,
4: Rémi 100 000 fa.
3: Ouais, 100 000 fa, 27 ans de Rennes, 94.5.
4: Exact.
3: Marie Popper.
5: Popper.
3: 23 ans, Paris 101.9.
5: Salut Gérard, ouais.
3: Et Chantal Goyave. C'est ce qu'on m'a mis, 21 ans de Toulouse, 105.9.
5: Bonsoir la Dream Quiz.
3: Alors donc, la question c'est quel genre d'éducation donneriez-vous à vos enfants? Eh ben tiens, tu vas répondre Chantal.
5: C'est une question assez compliquée.
3: Ben, c'est justement pour ça que vous allez répondre.
5: Quelle éducation? Donc déjà, je pense que je voudrais pas qu'ils traînent avec des personnes qui sont peu recommandables.
4: Je suis phobique.
5: Et
4: je veux pas qu'ils glissent.
5: Je sais pas, c'est trop vaste. Je voudrais qu'ils aillent. Elle a su vachement couper. Pour aider aux auditeurs qui ferment leur gueule.
4: Ah, excusez-moi.
5: Ah, ouais. Voilà.
3: Alors, donc,
5: hyper important, faut. Truc primordial, c'est le bac.
6: Important, ouais.
5: Le bac, je pense que ça, c'est très important.
6: C'est important.
5: Le seul truc qu'il faut qu'ils aillent.
3: Hein.
5: Voilà, voilà, voilà.
3: Marie
5: Popper.
3: Ouais, donc toi.
6: Moi, je leur donnerai une éducation très stricte. C'est-à-dire qu'ils n'auront pas le droit de sortir avant 18 ans, qu'ils ne regarderont pas la télé soir après 20h, enfin, tu vois, quoi.
4: C'est pas bien,
3: non, mais, non, non, mais là, je pense
4: non, mais
3: que...
4: c'est bien. Non, moi, c'est pas bien de dire ça.
6: J'ai pas été élevée comme ça, je viens d'une famille laxiste où...
3: Apolline, tu dégages des studios.
4: Allez.
6: J'écoute même pas.
3: Apolline, tu dégages, tu m'excuseras, Marie
0: Popper. Allez, va sur l'IRC dans la rédac.
3: Excuse-moi, Marie Popper. Apolline, tu dégages.
0: Allez, vas-y.
3: Allez, tu dégages, comme ça, t'arrêteras de foutre ta merde, tu prends ton casque et tu dégages. Au revoir. Merci Pildar pour le double son que j'ai.
7: Il n'y a pas de double son?
3: Non, il n'y a pas de double son, presque pas. Fous-toi bien de ma gueule. Voilà.
0: Bon.
3: Alors, Apolline, je viens de te dire de dégager.
7: Mais quoi?
3: Pildar, tu arrêtes s'il te plaît, parce que tu as dégagé aussi.
7: Il n'y a rien.
3: Bon.
0: Il n'y a rien.
2: Bah vas-y Gérard, enchaîne là.
3: Non, l'autre sort des studios.
0: Gérard, vite fait, avant que tu reprennes,
3: ça fait quatrième avertissement, donc ce coup-là, t'es
0: vite
3: sorti.
0: Vite fait, Gérard.
3: Terminé, au revoir.
0: Il y a Yankee qui dit que pour éduquer un gamin, faut... Ah, attends, ça.
4: Oh là là.
3: Hey, tu fais gaffe à ce que tu paies, toi, d'accord?
4: Elle a connu
3: une... Je suis pas ton petit copain, alors tu dégages des studios, vite fait.
2: Je crois qu'elle lui a cassé la bite.
3: Là, tu dégages, vite fait.
0: Je vais te mettre l'IRC à peau. Bon, donc Gérard, tu m'écoutes? Il y a Yankee sur l'IRC, il dit que pour éduquer un gamin, faut déjà pouvoir les faire, et c'est pas avec la dose d'alcool que t'as dans le peu de sperme que tu possèdes que ça changera grand chose.
3: Alors si c'est pour me poser des questions ça sert à rien.
4: Sperme alcoolisé.
0: Je dégage.
3: Attends, toi Rémi.
0: Merde, je voulais.
4: Qu'est-ce qui se passe?
3: J'en connais tout à l'heure qui vont dégager aussi, ça va aller vite ce soir. Hein.
2: Ouais, ce serait bien qu'on se calme légèrement pour le début du débat.
3: Alors Marie Popper.
2: Il y a un truc sur le Minitel, il y a Max le Belge qui demande qui est à la réa. Donc c'est Fildar. Et je suis ouvert aussi pour tout ce qui est Nike et tout ça. Hein.
8: Non, sinon, moi, c'est une casquette et un bob. Voilà, maintenant c'est dit, on y va, on enchaîne les débats.
2: Allez, Gérard. Allez, les auditeurs.
3: Marie Popper,
0: c'est pété.
4: Okay.
6: Ouais, donc je te disais, moi, une éducation serait très stricte, pas de télé, pas de petits copains, pas de petites copines, enfin, tirer de l'intention.
4: Rien que des doigts, quoi.
6: Hein?
3: Non, mais là, t'es quand même sévère, hein.
4: Ah bah oui, mais c'est normal, Gérard.
3: Non, mais...
6: Après 7 ans, les gamins, ça devient chiant, donc moi, je les enverrai en pension jusqu'à leur 18 ans.
4: Oh là là.
3: Alors là, je vais te dire une chose. Marie Popper.

0: Et c'est pas parce que vous avez pas le même avis que tu dois la dégager forcément à chaque fois.
1: Non, mais même elle a pas besoin de dire ça à l'antenne devant 2 millions d'auditeurs en disant dans ce cas-là, si elle aime pas les enfants, ça sert à rien qu'elle en passe.
0: Si c'est ce qu'elle pense.
1: Ouais, mais si c'est ce qu'elle pense, mais elle a pas à dire ça devant 2 millions d'auditeurs.
0: Elle a le droit de
1: parce
0: le dire,
1: à cause des conneries comme ça, on risque de perdre de l'audience. Ah. Alors moi, je veux pas perdre d'audience à cause des conneries comme
2: soir,
1: ça.
2: C'est pas le moment.
3: C'est vrai,
2: on
3: n'a
2: pas de raison. Il a peut-être un autre taf.
1: Alors Mary Poppins, c'est un avertissement que je te donne. Donc t'amuses pas à rejouer avec ça, parce que c'est des trucs que je veux pas entendre sur l'antenne, d'accord?
3: Gérard, à propos d'avertissement, au bout de combien elle dégage?
1: Au bout du deuxième, elle dégagera.
4: Oula.
3: Fais gaffe.
5: Après, il y a le
1: blâme. Non, non, mais de toute manière, après, ça, tu seras après, carrément hors antenne. Donc, Rémi, 100 000 passes.
4: Ça, ouais. Bah, écoute, moi, j'ai une éducation assez libre avec mes enfants. Je les élève dans la plus pure tradition taoïste.
1: Alors, précise.
4: Bah, j'adore les cités d'or, donc en fait, je me suis inspiré et je les élève un petit peu dans la tradition, voilà.
1: Ok. Petit lycée.
6: Ouais, alors moi aussi, je dirais, ça serait cool avec mes gosses. Bon, j'en ai pas pour l'instant, mais dès que j'en ai, je descends que 6 ans, je ferai des tours le bédo, que des trucs comme ça, quoi, y a pas de problème, quoi.
4: C'est un peu tôt, vaut mieux attendre 8-9 ans.
6: Ouais, je pense. On ira bien avec cool, quoi.
5: Ouais.
6: Pas de problème, partir de pour 12 ans, tout ça, j'ai
4: très sentir en bas. Faut les gâter, hein, les enfants, j'ai été comment faire.
6: Bah ouais.
4: C'est la prunelle de nos yeux, quand même.
1: Mmh. Non, mais ça, de toute manière, ouais. Faut se dire une chose que, déjà, l'éducation, c'est à nous de leur donner, c'est pas
4: eux de l'apprendre.
1: Rigo, ouais, Manu, pardon.
0: Je voulais savoir, il parle de gâter, est-ce que tu ferais des gâteries à tes enfants, toi?
1: Mais ça, moi, je suis, si je pouvais en avoir, oui, je ferais tout.
0: Je ferais des gâteries.
1: Non, mais, je serais prêt à leur acheter ce qu'ils ont besoin.
0: Okay.
1: Dans la limite du possible.
0: Normal.
1: Bien sûr. De quoi?
5: PlayStation, tu leur offres?
1: Ça dépend du prix que ça coûte, d'accord?
5: Ah d'accord.
1: Petit lycée pour en finir avec cette histoire.
6: Ouais, j'ai dit que donc j'irai une éducation très cool avec mes gosses, y a aucun problème quoi.
1: Ah ouais, je voulais répondre justement, c'est ça que je voulais dire. C'est vrai que de toute manière, pour leur donner une éducation que nous on a déjà du mal, ce pour ceux qu'on n'ont pas eu, malheureusement c'est différent.
4: Ouais.
1: Donc c'est pour revenir à ce que disait Mary Poppins. Mais ça, son truc, c'est quand même un truc à éviter de dire à l'antenne. Non, parce que c'est
0: Gérard,
1: vrai que
0: c'est pas parce que tu es en pension que tu ne reçois pas d'éducation, ça a rien.
1: Oui,
0: à
1: mais
0: voir.
1: Attention, parce que si justement parce que là-bas,
0: en pension, ils t'éduquent.
1: Bah ouais, non mais attends, différent que si tu restes chez toi avec tes parents.
0: Évidemment, Pilar, c'est pas la
1: s'il
0: même
1: te
0: chose.
1: Plaît.
0: Quoi?
1: C'est la dernière fois que tu me mets un double son parce que sinon je t'éclate là. Là, ça va voler encore ce soir.
0: Il n'y a pas de double
5: Gérard,
0: son.
5: Ouais. Gérard.
1: Oui.
5: Mary Poppins. Je voulais pas dire qu'on les envoyait en pension, je les abandonnais, quoi.
1: Ah bah si, attention, attends, non, ah là justement, là tu te trompes. Là tu te trompes parce que si tu t'amuses à faire ça, automatiquement tu pourras pas les voir tous les week-ends. Nuance.
5: Mais si,
0: Gérard, moi j'ai plein de potes.
1: Ça dépend comment tu les mets.
5: Bah, je les mets très bien de toute façon.
0: Par derrière.
4: Ouais.
1: Parce que ça c'est...
6: C'est trop loin.
1: Donc tu voulais rajouter
0: Non, c'est pas grave.
1: Non,
0: t'as répondu.
5: Des potes qui étaient en pension, c'est ça?
0: Ça c'est pas important.
4: Ouais, on s'en va, quoi. Allez, le
1: prof. Alors, une bonne éducation passe-t-elle forcément par un enseignement professionnel ou éducatif? Alors, petit lycée.
6: Attends, tu peux répéter ce qui rigolait derrière le...
1: Une bonne éducation passe-t-elle forcément par un enseignement
0: professionnel
1: ou éducatif?
6: Alors, une bonne éducation, c'est clair que ça passe par un enseignement éducatif, surtout à l'école, ça se fait. Hein.
1: Ouais, mais il y a professionnellement. Il y a professionnellement aussi, hein.
6: Oui, mais bon, professionnellement, quand tu passes dans le professionnalisme, tu es déjà adulte. Donc, ton éducation est déjà faite.
1: Ouais, non, mais je
6: pense. Si.
1: Ouais, si.
6: Moi, je te dis que si.
4: Il y a des professionnels de l'école, c'est clair.
6: Ouais. Mmh.
1: Donc, Rémi?
4: Oui, bah écoute, tout à fait. Moi, je pense que effectivement, l'auditeur a suivi la bonne piste. C'est vrai que il a abordé un peu tous les sujets. Il y a aussi l'école de la rue. Il y a quand même des gens qui se sont faits tout seuls. Hein. Je pense, Gégé, que t'en es un digne exemple. Il y a des gens qui n'ont pas forcément suivi un cursus scolaire très, très, très poussé.
6: Bah ouais, à 18 ans,
4: CM2. Je parle pas au niveau de l'âge. Hein. C'est vrai que t'as quand même poussé loin au niveau de l'âge, mais au niveau des classes, quoi, bon... Voilà quoi.
5: XE2, c'est pas top.
0: Non mais en fait, Gérard,
4: c'est
0: un...
4: C'est permis quand les autres, ils jouent au bille, mais bon.
0: C'est un autopinaxe.
4: Ouais.
0: Et puis l'école de la rue, ça se discute un peu.
4: Ouais.

0: Marie Popper.
1: Moi, en fait, je professionnellement, je travaille avec des enfants.
0: Voilà. Ah bah ouais, mais donc t'avais qu'à le préciser d'entrée.
1: Oui. Désolée, mais tu parlais des miens, mais j'éduque pas du tout les enfants dont je m'occupe comme j'éduquerais mes enfants.
0: Attends, de toute manière, t'es obligé de leur donner une éducation quand même aux enfants que tu t'occupes, même si c'est pas les tiens.
1: Oui, mais ce sera pas la même.
0: D'accord, c'est pas la même, je suis d'accord avec toi. Mais donc, tu t'occupes quand même d'enfants, de quel âge à quel âge ils ont quel âge à peu près?
1: Ils ont 3 ans d'âge mental.
0: Moi, 3 ans, c'est vrai qu'encore à 3 ans, ils ont du mal à comprendre
2: ce qu'on... Oui, mais c'est à cet âge-là qu'on commence à éduquer. Hein. Après, c'est trop dur. Hein.
3: Ouais, mais regarde, Gégé, si c'est ton gamin...
0: Ouais, non, mais attends, qui c'est qui parle?
3: C'est... j'ai un problème avec les noms.
4: Rémi Saint-Michel.
3: Rémi Saint-Michel. Si tu travailles avec des enfants, tu les éduques forcément moins bien que les tiens. Regarde-moi, si j'ai un enfant, je surveille tout ça. Si c'est celui d'un autre, il peut se curer le nez, tout ça, je m'en fiche, je le laisse faire, tu vois ce que je veux dire?
0: Ouais. Alors, attends. Rémi, déjà, une chose qu'il faut te dire, déjà, quand tu viens de parler de le mec, il se machine le nez, déjà, c'est une mauvaise éducation, tu lui dis non gentiment.
3: Ah, mais non, mais moi, si c'est pas le mien, je laisse faire, mon bac à sable, je lui laisse manger les crottes et tout, c'est pas les miens.
0: Par
3: contre, le mien, je fais attention, quoi, mais bon, c'est le mien, quoi, c'est tout.
0: Ah ouais, d'accord.
3: Bah ouais, okay.
0: Chantal Goyab.
5: Goyo, moi c'est tout le contraire de Mary Poppers. Mm-hmm. C'est que éducativement, je travaille avec des professionnels.
0: Mm-hmm. Alors dis.
5: Et en fait, ces professionnels, ils sont éduqués pour éduquer les enfants qui ne sont pas encore éduqués.
2: C'est simple. Oui, c'est vrai. Oui.
3: Avant ou après leur formation?
5: Après la formation professionnelle de l'éducation.
3: Ah, ok.
2: Mais il faut une éducation professionnelle pour suivre cette formation ou pas?
5: Des fois, éducativement parlant, bien entendu, le professionnalisme pousse jusqu'à l'éducation qui est au bas limite de l'éducative.
3: Mais c'est des instructeurs diplômés quand même d'État, j'espère.
5: Mais oui, diplômés, profession...
2: D'État d'études.
5: Voilà.
3: D'accord.
0: Ouais, non, mais apparemment, t'es éducatrice toi aussi, non?
5: Non, moi je suis professionnelle de l'éducation.
0: Ouais, mais donc.
5: C'est pas la même chose. Ah, non, c'est différent, oui.
0: Ouais, ça n'a rien à voir du tout avec.
2: C'est quoi la différence, Gégé? Ouais. Tu peux m'expliquer ce que j'ai du mal à suivre?
3: C'est le statut.
0: C'est le statut professionnel, c'est différent que de l'enseignement.
2: C'est-à-dire? C'est au niveau de quoi? Du salaire?
0: Non. Pas...
5: Moi, je gagne deux fois plus qu'elle, par exemple.
3: La prime de panier est plus importante, quand même. Je disais, la prime de panier est plus importante.
0: Comment ça?
3: Bah, la prime de panier est quand même double pour les consultants professionnels que pour les éducateurs de base. Quoi.
0: Ouais. Ouais, mais ça, c'est vrai que maintenant, pour s'occuper d'enfants, maintenant, c'est vrai qu'il faut avoir presque le niveau bac à l'heure actuelle. Hein, maintenant.
5: Ah bah c'est clair. Hein.
3: Un minimum.
5: Là, ça va beaucoup plus loin.
0: Ouais. Ah si, si,
5: bac
0: si.
5: Plus 13.
0: C'est bac, pour avoir le bac, pour avoir le BEPC, pour avoir
2: le baccalauréat aussi.
3: Un bug ou un sgeg, c'est bon.
2: Le baccalauréat.
0: Mais non, le baccalauréat, attends, qu'est-ce que tu racontes, toi,
2: ça sert à rien, le baccalauréat.
0: Donc, alors, aimez-vous éduquer, donc, il y a 28% qui demandent à garder l'anonymat, c'est vrai. 10% n'ont pas d'enfants et m'emmerde. Alors là,
2: Non mais il y en a des fois, ils prennent la mouche.
0: Ouais mais d'accord.
2: Parce que, ça se trouve, c'est des gens qui peuvent pas avoir d'enfants, donc tu leur demandes est-ce que vous voulez éduquer vos enfants. Toi, ils le prennent mal, donc ils t'emmerdent directement.
0: Ouais bah moi, je
2: ne passe pas par la case départ. Ils t'emmerdent direct.
0: Qu'est-ce que j'ai d'autre,
2: Gérard? Pendant que tu cherches, moi j'ai sur le Minitel, j'ai Fibble qui demande est-ce que la pension est un bon moyen d'éducation et est-ce que l'armée aussi?
0: Alors là, sur sa première question, j'y répondrai pas. Sur l'armée.
2: Ben, la pension, c'est quand t'es à l'école et que tu rentres pas chez toi.
0: Ouais, mais attends, ça c'est pas du tout une pension, nuance.
3: C'est
0: un internat, donc ça n'a rien à voir avec les pensions.
2: Bah quand ils disent alors je vais te foutre en pension, c'est quoi?
0: Non mais là, ça la pension c'est différent, parce que la pension,
3: il y a des barreaux et des vigiles.
0: Tu peux pas rentrer comme ça chez toi du matin au soir, le soir.
2: Ah ouais.
0: Et tu peux pas. C'est comme à l'armée. Ouais. Tu rentres que tous les soirs selon.
2: Tous les week-ends, non?
0: Non, selon où t'es, et tu peux rentrer soit en perme, en 48 heures ou en PLD. Une PLD, c'est une permission longue durée, c'est-à-dire qui dure 10 jours.
4: Et l'internat, c'est quoi alors?
0: L'internat, c'est
2: pour les fous, non?
0: Non. Ça, c'est pour ceux qui veulent travailler, qui veulent qui ont envie de bosser et qui veulent apprendre un boulot. Donc là, ils restent constamment là-bas et ils reviennent les week-ends chez eux. Ça n'a rien à voir avec la pension, parce que la pension, c'est différemment que l'internat.
2: C'est beau d'entendre.
6: Moi, je croyais que c'était un truc que tu touchais quand tu étais invalide.
0: Non, ça n'a rien à voir. Non, ça.
3: La pension alimentaire, tout ça.
0: Non, ça n'a rien à voir.
2: Ah, d'accord.
0: Troisième question.
2: Bah, attends, tu viens de poser la deuxième, non?
3: Non, c'est bon.
2: Ah, pardon, excusez-moi, t'as répondu, toi?
0: Bah, oui.
2: Ah bon?
0: Bah, j'ai répondu à tout le monde. Je viens de répondre à la question sur Minitel et puis tout ça. Donc,
2: ça roule. Putain, t'as un chef.
5: De quoi il s'appelle, fille?
0: Donc, troisième. Vous restez poli, s'il vous plaît.
2: Bah ouais. Avec les gens qui vous emmerdent.
3: Ouais, voilà.
7: Ouais. Moulinex, il demande. Alors, il dit, vu que l'homme descend du singe et que toi tu remontes, où se trouveront tes futurs enfants sur l'échelle de l'évolution?
3: Dans les bras du singe.
0: Voilà.
7: Dans les bras d'un singe, d'accord. Bah, c'est tout à fait ça en plus.
0: Devrait-on avoir un salaire pour éduquer nos enfants? Alors, je précise la question, c'est un truc qui est gros. Donc, je vais vous laisser répondre.
3: Elle est où? Je croyais qu'elle était restée à la maison. Oh là là, il se lâche un peu trop, lui. Hein,
0: C'est qui, celui-là?
2: Je crois que c'était petit lycée.
3: Oh, t'es fou, non, c'est pas moi, Gérard, on reconnaît la voix, c'est l'autre là.
2: C'est Rémi sans Mifa.
0: Tu lui dis au revoir.
7: Tu peux enlever ton nick, Kekétos.
3: Ah oui, excuse-moi.
0: Tu lui dis au revoir, complète.
2: Ça y est, il est parti.
0: Alors, petit lycée.
6: Je croyais qu'il faisait pas l'internet en même temps.
0: Petit lycée.
3: Ouais, je pense qu'on devrait être payé. Parce que moi, je trouve que c'est trop chiant d'élever des gosses. On n'a pas que ça à foutre dans la vie, il y a déjà le boulot, tout ça. Alors si en plus faut élever les miches, non. Donc se faire payer, ce serait bien cool.
0: Mais tu peux préciser?
3: Bah c'est du boulot d'élever des gamins. En plus on doit ça coûte beaucoup d'argent.
0: Ouais mais dans ces cas-là
3: la bouffe tout ça.
0: Ouais mais de toute manière t'es avec quelqu'un dans ces cas-là vous essayez de jouer à tour de rôle. Un coup c'est toi qui l'emmène à l'école, un coup c'est ta copine ou vice versa.
2: Mais s'il y en a qu'un qui travaille aussi.
3: Ouais voilà parce que.
0: Eh ben s'il y en a qu'un qui travaille, l'autre peut l'emmener. Je suis désolé hein.
3: Ouais ça.
0: Marie Popper.
5: Poppers.
0: Ouais.
5: Bah moi, en fait, je pense aux femmes qui ont arrêté de travailler pour élever leurs enfants. Et je me dis que, bon, elles perdent un salaire. Donc, ouais, ça serait logique, à la rigueur, qu'elles soient payées pour élever leurs enfants.
0: Ouais, mais ça, à perdre un salaire, parce que, bon, c'est un congé parental.
5: Bah oui.
0: Bon, donc, à son toit... non, attention, à peur. Bon, Fildar, tu m'éteins ce truc-là, ça commence à bien faire.
5: Il y en a qui perdent leur boulot hein, quand elles sont enceintes, donc...
0: Non, ça je suis désolé, parce que normalement les employeurs n'ont pas le droit de virer des femmes enceintes. Mmh. Ça je suis désolé, c'est interdit par la loi et par le règlement.
2: C'est pas le débat.
0: Non. Normalement ils n'ont pas...
5: Il y a des copines qui ont démissionné quand elles ont eu leur gamin, parce qu'elles voulaient l'élever et elles ne pouvaient pas avoir de congé parental.
0: Bon, ok.
2: Bon, ouais.
0: Manu?
2: Oui, je voulais dire qu'à la place de Rémi sans Mifa, on va accueillir Framboisier, il est très musclé. De Paris.
3: Ah, c'était oui, bonsoir. C'est Framboisier, je suis une masse, c'est
5: bonsoir. Je suis une masse, bonsoir. Framboisier.
3: Oui, alors moi je tenais à préciser, bonsoir Gégé.
0: Bonsoir.
3: Je tenais à préciser que j'ai élevé ma petite nièce Justine, qui m'a été confiée par ses parents.
0: Non mais devrait-on avoir un salaire pour éduquer nos enfants? C'est là la question.
3: J'ai mon salaire de musicien.
2: T'es musicien, Framboisier? Tu es musicien dans la vie?
3: Oui, tout à fait.
0: Fildar, s'il te plaît.
3: Non, mais il a raison.
0: Tu le laisses répondre à la question pour un cent.
2: Bah justement, il dit avec mon salaire de musicien, donc je demande s'il est musicien.
3: Tout à fait, je joue du synthé.
2: Ah, d'accord.
3: Je joue du synthé. J'ai élevé d'ailleurs ma petite nièce dans l'esprit Jean-Michel Jarre, AB Productions, tout ça à fond, quoi.
0: Mmh.
3: Voilà. Mmh. Et donc, a priori, il paraît qu'elle aurait mal tourné parce qu'il paraît que maintenant elle serait dans des séries à deux balles et qu'en plus, ouais, elle taquine un peu, quoi.
0: D'accord. Mmh. Marie Poppers.
5: Ça y est, Gérard, je t'ai répondu.
0: Chantal Goyave.
8: Ouais, moi, comme mon idole, Chantal Goya, elle a éduqué beaucoup d'enfants avec ses chansons. Mm-hmm. Et elle a bien été payée. Je pense que maintenant, elle est, je sais pas, elle possède beaucoup de yachts, à Cannes, tout ça. Elle est vachement riche, quoi.
2: Justement, Gérard, Marie Poppers, elle vient. C'est pas Marie Poppers,
9: c'est Chantal Goyave.
2: Chantal Goyave, justement, elle pose une bonne question. Enfin, ça me donne une question à te poser. C'est, est-ce que tu crois que la télé, genre tout ce que faisait Dorothée, tout ça, Chantal Goya à la télé. Voilà, merci Manu, merci mon petit tout con. Ok.
3: C'est vrai ça. Hop là, c'est
2: est-ce que ça, est-ce que la télé peut éduquer les enfants quand ils restent, tu vois, plus de 2-3 heures devant la télé tous les jours?
0: Ah non, mais ça, faut bien se dire une chose, que c'est Marie Poppers qui l'a dit tout à l'heure. Mmh. C'est vrai que de laisser un enfant toute une journée devant une télé à regarder des dessins animés, fais-moi confiance qu'à la fin du coup, ça va pas l'éduquer. Hein.
2: Mais ça dépend ce qu'il regarde.
0: Ouais, non, mais si c'est pour regarder des dessins animés.
2: Est-ce que regarder le Big Bill, par exemple, ça éduque?
0: Ouais. Oui. Ouais, oui, bon. Justement.
2: Bah justement, explique-nous.
0: Si ça éduque parce que ça peut.
2: Ça t'apprend les mots, tout ça.
0: Ça peut chercher dans ta tête pas mal de trucs et ça éduque.
2: Ah, s'il faut choisir entre la mère, le fils ou la fille.
0: Tiens, t'as qu'à prendre un nouveau truc sur la 3 aussi, c'est pareil, t'essayes de retrouver des titres de chansons. Ça fait comme Max quand le soir quand il peut gagner des trucs. Ça, c'est vrai que ça.
2: C'est mémotechnique en fait.
0: Non mais ça te permet de connaître, d'essayer de voir. Tes trucs musicales.
7: Mm-hmm. Ah mais Gérard, à l'école, ils t'apprennent pas du tout ces trucs-là, ça n'a rien à voir avec l'éducation.
0: Ouais, non, mais ça, avec, c'est vrai que là, on va un peu loin sur les trucs qui s'amusent
6: on
0: à.
6: On va où là, dis-moi parce
0: que... sur ce qu'il nous dit. Donc, c'est vrai que sur l'éducation, c'est vrai que maintenant, c'est aux parents d'essayer de faire quelque chose. Parce que voir des jeunes qui traînent dans la rue jusqu'à des deux voire 2h, 3h du matin.
2: C'est prôner son fils. Hein.
0: Ouais, mais ça. Ça, c'est les parents. Hein. De toute manière, si les parents n'ont pas d'autorité envers leur enfant, automatiquement, ça ne servira à rien.
2: Hein. Oui, c'est comme ça. Hein.
7: Ouais, mais il peut rentrer avec de la fièvre.
3: On n'a pas tout le monde.
0: Ouais, mais ça, c'est ça. Oui,
7: c'est comme ça. Hein.
3: C'est une affaire de famille, hein, c'est tout.
0: Ouais, c'est mais ça, c'est
8: beau,
0: sûr.
8: La vie, quand même,
7: pour ceux qui boxent avec les mots. Ouais. Et Gérard, il y a Turpentine, elle voulait savoir comment est-ce qu'on peut éduquer un enfant à trois épaules et au sourire de mots croisés. Parce qu'elle n'a pas osé de parler de.
0: Non,
3: moi je vois.
0: Déjà faire des mots croisés, c'est vrai que ça te fait creuser comme ça te fait creuser la tête comme on disait.
3: Dents, ouais.
0: Donc faut que tu regardes sur l'audico.
7: Au sourire de mots croisés.
3: Ouais.
0: Qu'est-ce qu'elle veut dire? Qu'est-ce qu'elle veut préciser par là? Parce que je comprends pas. Je comprends pas là.
2: Je sais pas, des dents en forme de piano, quoi, de clavier de piano. Tu
0: non, non, non, je pense pas.
7: Des blanches, des noires.
0: Non, non.
7: Croches.
0: Alors donc, la quatrième question, puis on va se retrouver juste après pour la suite. Et
2: la suite.
0: Suite et fin de ce débat-là, en espérant qu'on fasse comme le premier, qu'on aille jusqu'à la dixième. Ça serait bien. Donc, la question, c'est à quel moment de la journée peut-on éduquer nos enfants? Donc, vous réfléchissez, on s'écoute Alain Bouchon avec Allô Maman Sodo, dis-moi pourquoi il me l'a mis, c'est pas gros, donc.
2: C'est trop gros.
0: C'est trop gros.
2: Redis-le. Répète-le d'une seule traite.
0: C'est Allô Maman
2: Sodo. Non, Alain.
0: Alain Bouchon avec.
2: Non, Bouchon.
0: Un bouchon avec Allô Maman Sodo, dis-moi pourquoi il me la met, c'est trop gros, et on se retrouve tout de suite après au 0803.
3: Pour moi. Ouais.
0: Utilisez
3: mon pote GG.
0: Framboisier.
3: Oui, tout à fait, Framboisier.
0: Marie Poppers.
8: Toujours là, Gérard.
0: Et Chantal Goyave.
8: Toujours là aussi.
0: Donc, alors, la question, vous l'avez entendue.
8: Ouais.
0: Donc, alors, tiens, petit lycée.
3: Ouais, moi j'ai un gros problème, j'ai pas entendu la question.
2: Je lui parlais pendant que tu l'as posée, c'est vrai.
0: Alors, tu lui répètes en
2: je m'en souviens plus non plus.
3: Vas-y, répète mon pote. Quelqu'un, tu vas voir, je suis sûr que tous les auditeurs...
8: À quel moment de la journée peut-on éduquer ses enfants?
0: Comment? Voilà.
8: À quel moment
3: de la journée peut-on éduquer ses enfants? Alors, ça dépend, en général, quand t'as un gosse, tu t'en occupes toute la journée, même le soir, très tard, à 3-4 heures du matin. Surtout au début, quand il a 3 mois, tout ça, qui fait ses petits cris et tout. Et voilà quoi, donc faut te donner un plein temps pour tes enfants, Gérard.
0: Mm-hmm.
3: Donc voilà.
0: Ouais, Framboisier.
3: Ouais, écoute, moi aussi je fais mon job à plein temps. Faut faire son job à plein temps, ouais.
0: Voilà. Attends, petit lycée, s'il te plaît.
3: Toi, non ouais, non, mais je fais
0: petit sport, lycée.
3: Truc, hein. Dans les transports.
0: Petit lycée, transports. S'il te plaît.
3: Excuse-moi.
0: Merci, donc Framboisier.
3: Bah écoute, c'est vrai que donc ça prend pas mal de temps dans la journée quand même. Hein. Ça se fait très tôt le matin, très tard le soir, c'est comme on fait, les biberons, les couches à changer.
0: Mmh.
3: Je sais que tu es calé pour ce qui concerne les couches quand même, c'est clair. C'est pas rien de faire un enfant, donc faites pas des enfants à la légère, quoi, tu vois.
0: D'accord.
3: Ah bah ouais, ça s'improvise pas quand même. Si t'as déjà, je sais pas moi, imaginons t'as un boulot, ça te prend allez 3 heures par semaine, on va dire, un soir dans la semaine.
9: Un jeudi.
3: Bon, ouais, par exemple. Déjà, je vois pas comment avec un emploi du temps aussi chargé que ça, tu pourrais avoir, tu vois, assumer un enfant facilement.
9: Quoi. Ouais, c'est clair, c'est dur.
3: Forcément, ça complique les choses avec la vie professionnelle non active d'aujourd'hui, quoi, tu vois.
0: Marie Poppers. Marie Poppers.
3: Surtout si c'est des jumeaux, effectivement.
0: Marie Poppers.
10: Bah, moi, je pense que c'est 24 heures sur 24, quoi. Et c'est en fait ce côté-là qui me gêne d'être toujours à la disposition des gamins. Enfin, tu vois, j'aime bien avoir mon temps à moi, donc voilà, 24 sur 24.
0: Ouais, mais ça, de toute manière, c'est faut se dire une chose que là-dessus, c'est toi qui es consentante dès le départ quand t'as voulu avec ton copain en avoir un. Donc maintenant, faut que t'assumes la responsabilité que dans la nuit. Pour les biberons, c'est à chacun votre tour de lui donner. Hein.
3: Parce qu'elles disent oui pour se faire sauter, puis après elles assument pas.
10: Oh, t'étais ouais. Bien content quand
0: non,
10: même.
0: Non, mais attendez. Parce que là, faut quand même pas aller trop loin non, sur les.
3: Vrai, pour là, oui, vas-y, c'est bon, et après elles assument
10: oui,
3: pas.
10: Oui, enfin, tu disais pas non.
3: Hein. Ah, mais ils montaient sur moi tout ça. Là,
0: ouais, mais ça, d'accord, mais faut se dire une chose qu'il y a quand même une part de responsabilité des deux côtés. Hein.
3: Ouais, mais bon.
0: Chantal Goyave.
3: Assumé.
10: C'est pas que je veux dire que tes auditeurs sont un petit peu bêtes, mais je le dis quand même.
9: Parce... Ok, très bien, pas faire long feu, toi, quand même.
10: Non, parce que.
9: Signé ton arrêt de mort, toi.
0: Framboisier ou petit lycée.
3: Oui,
0: c'est la deuxième fois que je vous dis de vous calmer quand les gens parlent ou sinon parlent ou sinon vous gerbez au standard et je reprends deux autres personnes, d'accord?
9: Ouais, ok. Ouais.
10: Bah moi je pense qu'ils disent n'importe quoi parce qu'en fait le truc c'est que la nuit ils dorment donc il y a pas les
9: étudiants. C'est faux. Non.
0: Non attends.
10: À l'école. Tu me laisses parler s'il te plaît. T'es mytho toi.
9: Ouais sérieux
10: La journée ils sont à l'école donc c'est l'école qui les éduque.
0: Non, je t'écoute.
10: Voilà. Donc, c'est n'importe quoi, hein, tu peux les gérer.
9: Ok, super. Non,
3: mais la nuit, ils font leurs dents et tout, parce qu'il y en a qui font leurs dents, c'est pas parce
10: ouais,
3: que
10: les miens.
3: Machin, tu vois, mais il y en a qui font toutes leurs dents.
0: Donc, attends, attendez. À 21 ans, t'as déjà des gamins, toi, Chantal?
10: Non, je parle de mes petits frères, mais bon, c'est pas grave. Mais non, moi, ils
3: ont... Non, mais regarde, tu parles, tu connais rien de la vie.
10: Je les trouve bêtes, mais rudes.
3: Et voilà, et après, elle dit qu'on est bêtes. Non, mais GG, tu vois.
0: La prochaine qui s'aduse à dire mon rue, dégage.
9: Non, mais c'est vrai, elle a raison, hein. Moi, je la soutiens.
10: Merci.
0: C'est qui vient de dire ça?
9: C'est, pas moi.
11: C'est le petit lycée.
9: Ah non, c'est pas moi, ça.
10: Mais là, il a raison.
0: Non, c'est Framboisier.
3: Voilà. Ah non, moi, je suis pas du tout d'accord avec elle. Hein. Non, moi, je suis désolé, elle a pas d'enfant, elle sait pas de quoi elle parle.
10: On est bêtes.
0: Ah ouais, mais non, mais attends, si t'as des frères, les frères, tu les as pas chez toi.
3: Eh ouais, voilà. Qui les a sortis d'entre tes jambes non plus.
9: Ouais, voilà. Hein.
3: Voilà. Moi, je sais ce que c'est, moi. Moi, je sais ce que c'est, j'ai vécu tout ça déjà.
9: C'est une grosse tantôt, il sait ce que c'est.
10: Alors, ça va, mais ils sont pas bêtes, tes auditeurs.
0: Manu, s'il te plaît.
3: Allez hop, tu me l'as dit.
0: Que sais-je? Non, déjà, pour l'instant.
3: Tu dis qu'on est bêtes, GG.
0: Ouais, non, mais pour l'instant, Manu va. Manu. Alors là, Manu. Tu ouais. sors Framboisier, petit lycée, tu leur dis au revoir, allez. Tu leur dis au revoir.
12: Ça y est. Gérard, et sinon sur IRC, il y a Turpentine, elle te demande si toi, GG, tu as bien été étrouduqué.
0: Non, bah j'y réponds même pas, parce que c'est même pas ce qu'elle veut dire.
10: Ouais, t'as raison.
0: C'est même pas ce qu'elle veut dire. Alors, si c'est pour taper sur l'IRC et pas savoir poser une question, ça devient grave hein, chez elle.
11: Ça se trouve, elle s'est endormie sur le clavier, elle tape n'importe quoi.
0: Ouais. Je pense.
11: Bon, t'as un petit sondage ou pas là genre par rapport à la question là, je crois qu'il y a un moment où on parle justement de la durée et quand est-ce que c'est important d'éduquer les enfants. Ouais, dans la première, je crois, non?
0: Non, avec
11: aimez-vous éduquer?
0: Aimez-vous éduquer, donc 35% aiment bien ça quand ils ont le temps. Oui, bah ça c'est ça, bah oui. Ça revient. Ouais. Et 24% préfèrent le prendre avec à la pause le faire pendant la pause déjeuner, ouais, ça, je suis d'accord. Avez-vous déjà eu recours à l'éducation? Donc 47% jamais pendant l'amour.
11: Normal.
0: 34% avaient laissé leur messagerie. Leur messagerie de quoi?
11: La portable, donc ils ont pas pu répondre. Enfin, on n'a pas pu avoir leur réponse.
0: 22% me retournent la question et 16% estiment que quoi?
11: Bah quoi, c'est pas marqué?
0: Non.
11: Mais il y a un problème, il y a eu un problème d'impression.
0: Donc tout ça c'est bon. Savez-vous pourquoi éduquer les enfants est-il cher? Ah ouais, ça c'était la question, devrait-on avoir un salaire? Donc alors, je réponds à cette question-là avant de passer à la cinquième. 57% pensent que... c'est parce que la vie c'est comme ça, ben oui, ça je suis d'accord. 20% disent que...
11: T'inquiète, ça arrive.
0: 20% disent que c'est parce qu'on n'a pas toujours ce qu'on veut, mon gars.
10: Ah. Voyante.
0: Et 20% estiment que les gosses sont cons. Plus c'est cher, ouais, d'accord. Et 1% travaille, ouais, d'accord, ça je le dirais même pas.
11: C'est-à-dire?
0: Non, non, mais ça, ça c'est...
11: quoi?
0: Non, non. Hop.
11: C'est quoi le... Vas-y, répète-le.
0: Non.
11: Je m'en souviens.
0: Ça, ouais, ça c'était connerie, alors donc ça c'est...
11: Mais non, mais...
0: Ça. Peut-on utiliser d'autres personnes pour éduquer nos enfants? On va demander à... Alors, qui c'est qu'on récupère la place?
13: Justement, j'en ai retrouvé qu'un pour l'instant. À la place de Framboisier, on accueille le grand Grégory.
14: Alors, bonsoir.
0: Ta fréquence
14: 97.8.
10: Je me provoque.
14: C'est le grand Grégory.
7: T'as pas assuré, Manu.
14: Ouais.
0: Ouais, je pense.
13: C'est quoi? Pourquoi?
0: Parce je que... pense que tu l'as fait changer de nom.
11: Non, il est basketteur, t'es basketteur.
7: C'est parce que je l'ai eu sur l'IRC.
0: Ouais.
11: Grégory,
7: il voulait passer et moi j'estimais que sur l'IRC il était pas bien. Maintenant on va voir s'il est bien à l'antenne.
0: Alors justement,
13: son vrai nom c'est Kenneda, c'est tout ce que je sais.
14: Ah, okay. Non.
11: Il parle peut-être mieux qu'il ne tape.
14: Là, ouais,
11: peut-être.
0: Non, Kenneda.
14: Peut passer pour un imposteur, je suis une ninja mystère, merde.
11: Donc vas-y, grand Grégory.
0: Alors vas-y.
14: Tout à fait. Je pense qu'on peut avoir recours à d'autres personnes pour faire l'éducation de ses enfants.
0: Tu peux préciser?
14: Moi, je sais que... Non, j'allais dire une connerie. Moi, je sais que j'ai recours à des gens qui m'aident. Donc, quand j'ai des trucs lourds à trimballer, tu vois, voilà.
0: Non, mais je te parle d'éduquer les enfants, je te parle pas des trucs lourds.
14: L'éducation, hein, les sacs plastiques, tout ça, quoi. Donc, voilà. Et puis, faut les emmener... au bord de l'eau, quoi. Voilà, faut les emmener faire de l'éveil aquatique, on va dire.
10: La baignade.
14: Donc, on citera pas de marque, mais Aqualand, Aquaboulevard.
0: Bon, oh, bah alors, c'est bon. T'es aussi con que sur l'IRC, Rigo, il avait bien raison.
13: Allez, hop, il
0: allez, hop, au revoir. Hop, terminé, lui. Il est bien.
13: Il est con.
0: Il est bien comme sur l'IRC.
11: C'est bien Kenneda, ça. Hein.
0: Ouais, prends un peu car. Il est mieux de rester sur l'IRC.
11: Il passe deux fois dans l'année, mais ça suffit.
7: Oh putain.
0: Marie Popper.
11: Poppers.
10: Ouais, Gérard.
0: Donc alors toi?
10: Moi je suis donc éducatrice, donc il y a des gens qui font appel à moi pour élever leurs enfants. Et quand j'aurai des enfants, je ferai appel à des gens pour élever les miens. Ouais. Je trouve ça aussi bien.
0: Chantal Goyanov.
15: Moi pas du tout. Je trouve que ouais, c'est bien. C'est bien d'utiliser des personnes comme Marie Popper.
10: Merci.
15: Grâce à elle,
10: c'est bien.
15: Elles éduquent nos enfants. Et, et je crois que Marie Popper, je t'avais passé mon fils une fois, mon frère.
10: Bon, parle pas de ça, s'il te plaît.
0: Non, mais si c'est pour régler
10: c'est passé de
15: non,
10: moi,
15: et non, bah, je vais dire que ça s'est très bien passé. Ça s'est très bien passé. Ouais.
0: Bon, alors donc, la question, c'est peut-on utiliser d'autres personnes pour éduquer nos enfants? Donc, c'est vrai que personne n'a pensé à parler des grands-parents.
10: Ah, moi, j'en ai pas de grands-parents.
0: Alors. Ouais, non, mais d'accord, mais moi, je peux te dire que tu peux très bien avoir recours aux grands-parents pour éduquer tes enfants. Mmh. Ouais, Manu?
13: Je voulais dire qu'à la place de Petit Lycée, on accueille Il Gueugueux. Il va se présenter tout seul.
7: Ah, il dit pas d'extraterrestre.
16: Bonsoir Gérard.
7: Et
16: bonsoir,
7: pas d'homosexuel, on avait dit aussi.
0: Ta fréquence.
16: Ok, bien il beubard.
0: Attends, et tu commences à être poli, toi, parce que sinon tu retournes au standard.
16: J'ai rien dit de méchant. Donc moi j'appelle 97.5. Et je viens de Brest.
0: Ok, donc tu peux répondre à la question?
16: Non, j'ai été au standard, désolé.
0: Alors, peut-on utiliser d'autres personnes pour éduquer nos enfants?
16: Oui, tout à fait. Alors déjà, à la crèche, c'est d'autres personnes qui s'occupent de nos enfants quand ils sont plus petits.
0: Mmh.
16: Et puis après, on peut demander à une nounou, par exemple.
11: La nourrice, ouais, ça éduque bien, ça.
0: Ouais. Ben, ça, de toute manière, il y a beaucoup de parents qui ont recours à trouver une nourrice pour garder leurs enfants. Hein.
16: Bah ouais.
0: Ça se fait régulièrement.
11: Mais à partir de quel âge on peut les mettre en nourrice?
0: À partir partir.
16: Ben, de 12-13 ans, elles sont bien.
0: Non, 12-13 ans, ça va pas, toi. Tu commences à partir de 5-6 ans dès qu'ils ont l'âge pour aller à l'école, parce que si t'as pas le temps de les emmener à l'école, c'est la nourrice qui s'en occupe et qui va aller.
11: Ouais, mais si, t'as pas besoin de nourrice s'ils vont à l'école.
0: Ouais, mais faut bien, à moins que tu les laisses le midi à la cantine et que tu les récupères le soir. Mais le soir, si tu finis tard du boulot, donc automatiquement, t'as pas forcément des garderies dans toutes les crèches. Donc pour ça, donc il faut que tu aies une nourrice qui soit apte à s'occuper de lui jusqu'à temps que tu rentres, c'est-à-dire lui donner son goûter et lui le faire manger le soir le temps que tu arrives.
11: Changer la couche.
0: Ouais, mais ça 5 ans, si. Quand même il va déjà sur le pot.
7: Bah non.
11: Ah oui, à 5 ans il va sur le pot. Ouais. À 5 ans, il chie déjà dans le pot.
0: Ouais.
11: Mais il faut l'essuyer quand même.
0: Voilà.
7: Ouais. Voilà.
0: Donc, question IRC.
7: Donc, pour parler de ça, il y a Perfora sur l'IRC. Il demande si t'es plus pour une éducation laxiste ou plutôt laxative.
0: Alors, s'il pouvait préciser, parce que je comprends pas du tout ce qu'il veut me sortir encore comme connerie, lui.
16: Ouais.
7: Bah, c'est pas du tout une connerie. Ouais. C'est que une éducation laxiste, c'est que tu es cool, tu vois, avec tes enfants.
15: Laxatif, c'est avec des pruneaux.
7: Voilà.
0: D'accord, ok. Ouais. Ça, merci.
7: Donc, t'es plus pour quoi?
0: La première.
15: Bingo.
7: Ok.
0: Oui, Manu.
7: All right. À la place de je sais plus qui.
0: Keneda.
11: Oui, il était jamais
7: voilà,
11: là.
7: Keneda.
11: On n'a jamais eu de je sais plus qui.
7: Non, c'était Keneda ou Ultraman, en tout cas. Ouais. On accueille Bernard Minou.
16: Goldo, Ultraman, tout ça, la même lignée, quoi. Oh, la honte, tu te calmes pas. Oui, bonsoir, c'est Bernard Minou.
0: Ta fréquence
16: 103.7.
0: Donc, alors pour toi, la question.
16: Ouais, bah tout à fait. Je pense qu'il faut explorer tous les champs de diversification de la pensée humaine.
0: Donc, peut-on utiliser d'autres personnes pour éduquer nos enfants terminer.
16: Moi, j'ai recours à une jeune fille au pair suédoise, qui a au demeurant une pair magnifique d'ailleurs. Et elle s'occupe de moi également.
0: Attends, t'as quel âge toi?
16: Elle a quoi, une paire de couilles? Et de mes enfants, 32 ans.
0: À 32 ans, t'as besoin de quelqu'un pour s'occuper de toi encore?
16: Ah bah tout à fait, j'ai un emploi du temps de ministre, donc...
0: Non,
16: mais j'ai un emploi du temps chargé, j'y peux rien.
0: Mais c'est ça. Prends-moi bien pour un con.
16: Non, regarde, Max, il a 29 ans, il a plein de trucs à faire, c'est pareil, moi j'ai des trucs à faire, j'ai 32 ans.
0: Mais alors, mais Max, il a besoin de personne pour s'occuper de lui.
16: Bah non, mais il a pas d'enfant, c'est normal, il va pas avoir une jeune fille au pair.
0: N'importe quoi là.
16: Que je suis sûr que l'idée l'intéresserait, entre parenthèses.
15: Je voudrais lui en parler, ouais.
0: Tu lui en parleras lundi, tu lui laisses un message répondeur.
16: Gérard, ouais. Pas prévoir, t'inquiète.
11: Gérard, sur le Minitel, il y a Feeble qui te demande si les centres aérés sont une bonne façon aussi d'éduquer ses enfants quand on fait l'amour avec sa femme.
7: Au moins, il y a la clim là-bas.
0: Non, mais ça déjà, les centres aérés, c'est pour...
15: Too much.
16: Tu te mets au centre de l'arrêt et...
0: Ouais, j'en connais un tout à l'heure, il va retourner au standard.
11: Donc,
0: ça. Donc les centres aérés, c'est vrai que mais pour quand tu fais l'amour, non, parce que les centres aérés, c'est pour le mercredi, c'est pour les enfants.
11: Ouais, mais justement, est-ce que tu peux mettre tes centres aérés pour qu'ils se fassent éduquer là-bas, pendant que toi, par exemple, tu t'occupes à faire faire l'amour avec ta grosse.
0: Non, mais pour un centre, t'as pas la boîte, ils s'amusent que comme ça, hein, t'as pas d'éducation.
11: Ah, ils éduquent pas, ils les laissent jouer, ils s'en occupent pas.
0: Si, mais ils sont là pour les surveiller en cas où ils se feraient mal, parce que de toute manière, faut se dire une chose, que dans les centres aérés et dans les écoles, et ça, je pense que Marine Popper va être d'accord avec moi. Même Chantal Goyab.
15: Ouais.
16: Et les colonies de vacances aussi.
0: Ouais, mais ça, justement, il y a des assurances là-dessus qu'il faut payer. Ah ouais. C'est aux parents de les payer. Donc, il y a quand même, je crois qu'à l'heure actuelle, ça doit coûter 100 francs.
16: T'es sûr de ça?
0: Oui.
11: Par enfant ou par groupe?
0: Non, pour l'enfant.
11: D'accord.
0: Donc, si t'as.
11: C'est 100 francs pour se faire éduquer?
0: Non. C'est ça. T'as une assurance qui est prise et que tu payes pour si par exemple il se fait mal. Donc, t'as payé ton assurance. Donc, là, avec l'assurance, eux, ils sont couverts du côté de l'école.
16: Attends, mais le gamin, il est garanti ou pas?
0: De toute manière. Le gamin, s'il se fait mal, il va à l'hôpital et c'est...
16: Ouais, non, mais attends, si tu le casses, on t'en donne un autre neuf à la place.
15: Ouais, rembourse.
0: N'importe quoi.
11: Il y a le trafic d'organes pour changer. Non, par exemple, pendant la colo, il se casse un genou.
0: Ouais.
11: Est-ce qu'on l'emmène à l'hôpital et on lui met un genou en bois ou une rotule en bois ou un truc?
0: Non, mais là, selon... Selon ça. Bon, ouais, tu me dégages ces deux-là, là, parce que j'en ai marre de les entendre.
11: C'est chaud, on va plus avoir de musclé. Hein.
7: Pour te calmer, sur IRC, il y a Quartz qui pense qu'en fait, t'aurais été plus qualifié pour nous parler de la rééducation plutôt que de l'éducation.
11: Mais ça, on va en parler.
0: Non. Non, non, justement, on n'a pas de questions.
11: Ah non, on va parler de l'éducation sexuelle.
0: Ouais, ça, c'est la neuvième question.
11: Et ça, ça va vous faire plaisir, les salopes.
7: Ah, c'est moi qui l'assure. Non, mais Gérard, sur...
0: Déjà, j'ai viré Apolline parce que c'était pas un dortoir ici, donc toi, c'est pareil.
11: J'ai mal aux jambes.
0: Non, mais moi, je veux pas le savoir. Tu te mets comme, tu te tiens correctement, d'accord? Parce que voilà, moi, je peux faire pareil aussi.
15: Ouais,
0: attends, c'est pas un siège, hein. On n'est pas dans un dortoir, hein.
11: D'accord.
15: Arrête de nous traiter de salopes.
0: Voilà.
15: J'aime bien qu'on me traite de salopes.
0: Toi, pour l'instant, tu te calmes.
15: Pas de private.
0: Alors, l'éducation existe-t-elle pour les enfants?
15: Bonne question.
11: Oui. Qui commence à parler?
7: Marie, qu'est-ce que tu fais?
11: Marie Poppers.
0: Marie Poppers.
15: Ouais, Gérard. Bah ouais, tu vois, les enfants, ils ont des poupées, machin, donc ils s'entraînent dès leur plus jeune âge avec des kikis, des nounours, des machins.
11: Mmh.
15: Et puis, ils copient leurs parents, en fait. L'éducation, c'est de copier l'éducation qu'on a reçue.
0: Oui, mais ça, oui, tout à fait. Je m'excuse 5 minutes, Marie Poppers.
15: Pas de problème, Gérard.
0: On récupère deux auditeurs.
7: Donc, à la place d'Ilgugu, on accueille Jackie. Et à la place de Bernard Minou, on accueille Corbier.
17: Jackie Show.
0: Dans 2 minutes, le Jackie Show.
17: Jackie Show.
0: Le Jackie Show. Dans 2 minutes, le Jackie Show. Le Jackie Show.
17: Jackie Show.
0: C'est dans combien de temps? Dans 2 minutes. Le Jackie Show. Non mais ça va là.
11: C'est ce qu'il y a dans 2 minutes.
0: C'est le Jackie Show.
17: Jackie Show. Avec Jackie. Ça, les bandes de tarés.
0: Ouais bah ils sont aussi tarés que toi. Alors toi, ta fréquence.
15: Et Dorothée.
0: Ta fréquence.
17: Alors moi j'appelle de 97.5.
0: Et Cordier?
18: Et Cordier c'est 101.8.
11: Cordier, je vous explique.
0: Enfin.
11: Ils sont trois.
0: Enfin.
11: Ils sont trois.
0: Heureusement qu'il y a que deux nanas qui savent répondre aux questions parce que sinon ouais. ça devient la débandade là depuis qu'on a mis Manu au standard.
11: Non, c'est le bordel. Hein.
15: Quand il y a Manu.
17: Ouais,
0: je crois que ça devient le vrai bordel. Alors,
11: Marie Popper c'est parti, elle a raccroché, excuse-moi.
0: Ouais. Ah bah tu la rappelles.
15: Moi aussi j'ai envie de raccrocher.
0: Pourquoi? Parce que t'as deux connards.
15: Ouais.
17: Bien sûr, tu vas prendre un coup de guitare, toi. Hein. C'est Corbier qui parle. Mets un coup de beubard, moi, tu vas voir.
11: Ouais, elle est revenue. Hein.
0: Beubard en bois.
17: Oui, mets un coup de frisouille, mon pote.
0: Bon,
11: on en a là quelle question, Gérard. Gérard, on en a là quelle question. On mettra un petit disque après pour aérer.
0: Ouais, j'en connais un.
11: C'est vrai qu'il faut offrir le studio, ça a besoin.
0: Bah ouais, surtout toi.
11: Faut qu'on fasse un point sur
0: l'air. L'éducation existe-t-elle pour les...
17: C'est toi.
15: À laquelle on repense, l'esprit plein de chagrin.
17: Hop là, c'est géré.
11: Vas-y, Gérard.
0: Alors la question, comme ça vous allez avoir le temps d'y réfléchir, c'est l'éducation existe-t-il pour les enfants? Et on va s'écouter les trois petits cousins avec Viens mon gros loup me renifler dans le bois. Et on se retrouve tout de suite après pour la fin du débat.
19: Et voilà, rebonsoir à tous. Donc suite et fin du débat sur l'éducation. Merci de me retourner du son, toi.
11: Mais quoi, il y en a du son?
19: Non, j'ai rien du tout. Voilà, maintenant oui. Donc suite et fin du débat sur l'éducation. Donc c'est la musique qu'on vient de s'écouter, c'est les trois petits cousins avec Viens mon gros loup renifler dans le bois. Et donc vous êtes toujours sur 101.9 FM
11: à Paris, parce que tout le monde n'est pas sur 101.9.
20: Il n'y a pas que Paris dans le
11: studio, tu mets sur Paris, mais bon.
19: Et donc toujours l'IRC www.frfunradio. Rigo vous attend. 3615 4 Fun Radio, rubrique directe. Et
11: je les attends.
7: On est combien sur Minitel?
11: Sur Minitel, on est encore 49.
7: Oh la vache.
19: Et sur l'IRC, on a
7: sur l'IRC, remonté, bah, on a baissé. Vu qu'on va parler de cul, c'est monté à 9912.
11: Ouais. On va aller franchir les 10 000, hein, mon salaud.
19: Je sais pas.
11: Je te le dis, moi.
19: Donc, alors, la question, c'était l'éducation existe-t-il pour les enfants? Donc, on va demander à Marie Poppers, comme elle avait coupé, donc je voulais savoir ce qu'elle voulait dire.
15: Bah, je t'avais répondu, en fait, en te disant que les enfants copiaient leur propre éducation sur l'éducation que leur donnent leurs parents.
0: Ouais, mais ça, je pense que moi aussi. Si, c'est vrai, parce qu'en fin de compte, c'est quand même nous, parents, qui leur montrons le droit chemin.
15: Les règles de base de vie.
0: Voilà. Donc, Chantal Goyave.
15: Ouais.
0: Donc, pour toi.
15: Bonsoir. Ouais, bonsoir. Sous ta gueule. Hein. Non, non, c'est que je me rappelle pas trop de la question. Et je comprends pas, en fait. Excuse-moi, mais je comprends pas.
0: Tu te fous de moi, là, ou quoi?
16: Non, répète-lui, Gérard, quand même.
0: Allez, l'éducation existe-t-elle pour les enfants? Dernière fois que je la répète.
15: L'éducation existe-t-elle pour les enfants?
16: Dernière sommation.
15: Bon, ok, je vais répondre. Bon,
16: Et où ça?
15: D'abord, je vais vous informer que j'ai terminé ma licence de maîtrise de schizophrénie et scatophilie de l'enfance, que je suis actuellement étudiante en morphologie et pathologie infantile.
16: J'aime la merde, toi.
0: Jackie et Cordier, vous fermez vos gueules, s'il vous plaît, merci.
20: Dans tes minutes.
16: Jackie et Chaud avec Mallory Datouf. Le miel dans les oreilles.
0: Bon, je sens. Tu peux leur dire au revoir. Hop, au revoir. Au revoir à ces deux-là. Comme ça ira plus vite pour finir les débats. Donc, Chantal Goya. Alors, donc, pour maintenant qu'ils sont barrés, on va peut-être pouvoir continuer le débat comme ça s'était bien produit jusqu'à maintenant.
20: Oui. Donc.
0: Tu me la remets ou quoi là?
15: Allô.
0: Ouais, on t'écoute.
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0: pas.
1: Alors, plus tard, tu dégages. Mais elle parle là, écoute. Tu dégages, tu m'éteins ça, parce qu'il y en a ras-le-bol de cette musique.
0: Maître de l'espace. Alors, je continue. Monoclal. Qui appartient à un même clone cellulaire, anticorps monoclal, anticorps spécifique sécrété par des dinophytes, décrivant d'une cellule unique sélectionnée. La fabrication des anticorps monoclos a permis d'importants progrès diagnostiques et thérapeutiques en immunologie et cancérologie.
1: Voilà. Ouais, ben d'accord, je crois que t'as même pas répondu à la question, t'es en train de nous lire un bouquin.
0: Non, ben, tout le monde peut dire, j'ai répondu quand même.
1: Ouais, ben ok. Ouais, Manu.
2: Donc, on va accueillir à la place de Jackie, Patrick Simpson-Jones. et à la place de Corby, on va...
1: Pat Le Guen aussi.
2: Attends, putain. On va accueillir Monsieur Cadeau.
3: Oui, bonsoir, c'est Monsieur Cadeau.
1: Alors Manu, quoi? Manu,
4: quoi?
1: Manu,
4: quoi?
1: C'est le troisième avertissement que je te donne. Tu m'as rechangé les.
4: Non, non, c'est pas les mêmes.
1: Sous d'autres noms.
4: Non, c'est faux.
1: C'est terminé.
4: C'est faux, c'est pas
1: les fréquences. Ta gueule.
3: C'est Patrick, j'ai fait des bons cartes de membres du club.
1: Alors, au revoir à Monsieur Cadeau, celui-là, terminé.
4: J'ai galère, moi.
1: Hop, je m'en fous.
4: Attends, t'as vu quand la cadence que tu les vires?
5: Non, mais c'est vrai, sérieux. Pourquoi ils peuvent pas rester? Je vois pas l'intérêt.
1: Non, attends, tu les vires, tu reprends d'autres personnes.
4: Je le calme.
1: Non, tu le vires.
3: Alors, j'appelle de 96.6. Clermont-Ferrand.
1: Ok, donc tu peux répondre à la question.
3: Ouais, non, j'ai pas entendu, désolé, j'étais au standard avec Manu de Fan.
1: Alors, l'éducation existe-t-elle pour les enfants?

0: Tiens, je crois qu'il m'a cassé le dos, j'hallucine. Quoi, qu'est-ce qu'il y a?
1: Toi, c'est jeudi.
2: Radio tous les matins.
0: Vas-y Gérard.
2: Fun radio.
0: Vas-y Gérard.
2: Fantonique.
0: Ouais mais c'est pas l'heure.
1: Patrick.
0: Reste éveillé, hein, c'est dans 4 heures.
3: Bon, moi,
1: Patrick.
3: C'est une petite totalement, je suis au chômage, je suis en galère. Alors oui, il est tout à fait possible d'élever ses enfants, c'est clair. Je pense que ta question est très très mal posée. Enfin, j'ai du mal à comprendre. Hein. Entre nous, Gérard.
2: Les enfants peuvent avoir une éducation, c'est clair.
3: On va avoir une éducation,
1: tout c'est-à-dire
3: qu'ils peuvent se faire une éducation gauche, tout seul, Gérard,
2: voilà,
3: c'est ça?
2: Eux-mêmes, ouais.
3: Eux-mêmes?
1: Ouais.
3: Oui, c'est possible dans ce cas-là si les parents ne s'occupent pas d'eux et si personne n'est derrière eux.
1: De cette manière, tu reviens à la question, à la réponse que Mary Poppins donnait.
3: Ah oui, bah, mais j'étais pas général, là, moi, à ce moment-là.
1: Donc, parce qu'en fin de compte, de toute manière, si les...
3: Tout le monde va te répondre ça, hein, toute façon.
1: Non, mais de toute manière, elle a bien répondu, donc l'éducation d'un enfant vient de l'éducation des parents.
3: Voilà, c'est tout. Pas forcément.
1: Si.
3: Les parents ont peut-être été mal éduqués, se sont rattrapés sur le temps et éduquent bien leurs enfants. Ça arrive aussi, ça.
1: Chantal Goya, t'arrives.
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4: Oh, on y va là, merde.
0: Alors, bon, pour remettre
5: le débat ou pas, Gérard là?
0: Pour remettre tout le monde d'aplomb et repartir dans un calme, une sérénité, on va accueillir Pat Le Guen à la place de Monsieur Cadeau. Bonsoir Pat.
6: Bonsoir, c'est Pat Le Guen, bonsoir à tous. Pas de pitié pour les croissants. Bonsoir l'équipe, pas de pitié pour les croissants.
1: Bonsoir à toi.
5: On peut quand même dire qu'on a une sacrée éducation à tous.
1: Ta fréquence s'il te plaît.
6: C'est 88.9.
1: D'accord.
5: Pat Le Guen sur RC, on me demande si t'as le numéro de Valériane pour l'appeler.
6: Oui tout à fait, d'ailleurs je tenais à préciser.
3: Ah putain okay. C'est mon proche.
6: Ah, à tous ceux qui kiffaient les rousses, qu'elle s'est fait décolorer. Donc
5: on va l'appeler là alors, c'est bon. Tu vas passer le numéro à Manu?
6: Ouais, j'ai passé le numéro à Manu, on va appeler cool. Valériane.
1: C'est ça.
4: C'est Ariane. Donc,
3: on aura Gus. Non, c'est Valériane.
1: Ouais, c'est ça. Tu crois que tu as t'amusé à la faire venir sur l'antenne lors des débats, toi. Bah, tu rêves.
6: Dis-moi.
1: Non, tu rêves.
2: Alors, toi. Tu vas y arriver, t'es qu'un gros bouffon, Gérard.
1: Attends, toi, tu dégages. Bah, hop, Chantal.
5: C'était laquelle?
1: Chantal, hop, terminé.
7: Vérité.
1: Chantal, c'est terminé. Pour elle.
3: Là.
1: Chantal, tu lui dis au revoir. Alors, septième question et après on va s'arrêter là parce que ça devient un peu le bordel.
3: Tu as le boulot jusqu'au bout, c'est tout, t'es payé pour faire, c'est tout.
1: Toi, pour l'instant, tu fermes ta gueule, d'accord?
3: Pas de problème.
1: Non, parce que c'est moi qui décide, alors vu que ce soir le deuxième débat foire, okay, donc on va, je pense qu'on va s'arrêter vite fait, bien fait.
3: Mais non.
1: Alors doit-on créer une école
0: juste avant cette question, excuse-moi de te couper comme ça la parole, j'ai honte. Justement, bah ça y est, hein, j'ai eu Valériane.
2: Yo.
0: À la place de Chantal Goyave.
2: Bonsoir
6: Valériane.
2: Bonsoir. Salut Valériane.
3: Salut chérie.
2: J'ai appris que Bernard Minet, il était là.
3: Salut.
2: Bernard Minouz.
3: Il est reparti.
2: Il a parlé à des fils.
3: Oui.
1: Ta fréquence.
2: Il un bruitage de claque. Il a parlé à des fils.
1: Ta fréquence.
2: 103.4.
1: Et maintenant, tu vas écouter un peu les questions, hein, parce que sinon, je te vire aussi. Alors, doit-on créer une école pour une... Pat Le Guen et Valériane, vous fermez vos gueules, s'il vous plaît.
3: Ouais, sérieux, s'il vous plaît.
1: Doit-on créer une école pour éduquer nos enfants? On va demander à Mary Poppers.
2: Doit-on créer une école pour éduquer nos enfants?
3: Elle existe déjà, l'école.
2: Je pense que c'est le but de l'école, donc oui, continuons à envoyer nos enfants à l'école.
1: Mmh. Mais est-ce que tu penses qu'on devrait en créer des écoles encore?
2: Oui, plein.
1: Mmh.
3: Oh, la question d'alcoolique, sérieux.
1: Bon, alors, Patrick, tu dégages, l'alcoolique, tu t'emmerdes, espèce de connard.
5: Tu vires qui, là, Patrick Simpson-Jones?
1: Allez, hop, celui-là, au revoir.
5: C'est bien, Manu.
1: Le standard, bien.
5: Bravo,
1: standard.
5: Manu, tiens, je t'applaudis, Manu.
0: Bon, fallait me laisser à l'arrière. Hein.
1: Ouais. Je pense que là...
5: Tiens, faut recalmer, Gérard.
0: Il y a combien d'avertissements, le Manu, là?
1: Là, ça fait le quatrième, je crois qu'il va dégager.
5: Bon, au bout du centième, il dégage.
6: Excusez-moi,
5: auditeur, j'ai un auditeur sur le Minitel, Balbuzard, 35 ans, du département de l'Aube, hein, qui m'est cher, qui demande à GG, peux-tu dire à GG, donc je lui dis, que je m'occupe de l'éducation sexuelle de Sandy pendant qu'il est à l'antenne avec mon pote Big Bill.
2: Lui aussi?
1: Lui, je l'emmerde, mais j'aime pas les mecs de 3.
3: C'est une question de 3, hein.
1: Voilà, ouais, bah, de manière,
5: non, ça veut pas dire qu'il est de 3, hein.
1: Non, l'Aube, c'est quel département? C'est le département le 10.
3: C'est le 0,
1: alors,
5: les têtes de cul, y a pas que 3 dans l'Aube.
1: Ah, tiens.
5: D'accord?
1: Alors, va te faire enculer, connard.
5: Gérard?
7: Et Yankee qui te demande si tu envisagerais de faire l'éducation sexuelle de tes enfants en leur apprenant la zoophilie comme toi.
1: Non.
2: Et la sodomie
1: Non plus.
6: Ça s'apprend sur le tas. Ça.
1: Manu, ouais.
7: Ouais, à la place de Patrick Simpson.
0: Attention, attention. On accueille Annette.
6: Annette.
8: Oh, salut, salut tout le monde.
6: J'adore
8: salut,
6: tes couettes.
8: Salut, salut, Annette. Merci.
6: J'ai trop tourné, cochonne.
1: Pat Le Guen, tu fermes ta gueule.
6: Pardon, pardon, pardon.
1: Bon, je sens que le débat va se conclure sur cette question-là.
5: Non, il reste 10 minutes,
8: Gérard. Non, il reste 10 minutes.
0: Non, on va reprendre dans le calme les auditeurs.
5: Ouais, un peu.
7: On va essayer de calmer.
5: Sérieux,
7: ouais.
5: Sérieux.
1: Ta fréquence
8: J'appelle de Paris, donc 100.9.
1: Ouais, ok.
6: Remets tes lunettes là.
1: Pat Le Guen, pour toi.
6: Ouais, bah écoute, je sais même plus ce que c'était la question avec tout ce.
2: Les écoles.
6: Brouhaha. Ah oui, l'école, oui, moi je conseille à tout le monde de s'adresser à il y a un organisme qui s'appelle l'Éducation nationale. Qui se charge en fait depuis quelques temps en fait maintenant. Ça fait quelques années, je crois, qu'il se charge de fournir à nos enfants et à nos progénitures une éducation correcte, quoi. Et je voudrais remercier Monsieur Charlemagne pour tout ce qu'il a fait pour le milieu de l'école. Quand même.
1: Valériane.
2: Ouais, moi je conseillerais une autre école. Ça serait l'école du micro d'argent. Là-bas ils apprennent à fumer.
6: Comment t'es en bas toi?
2: Oh là.
5: Pas d'animosité entre auditeurs. Hein.
6: Ouais,
0: bon, Annette elle est partie.
5: Faites tous partie d'AB, je vous le rappelle.
1: J'attends.
7: Je peux me trouver des jumelles là.
1: J'en connais la semaine prochaine. J'en connais la semaine prochaine qui vont virer des studios, ça va aller vite. Hein.
5: Mm-hmm. Un Manu.
1: Un Fildar.
5: Ah merde.
1: Alors la suite. Valériane.
2: Ouais non, ils m'ont fait quel moral.
6: Quand est-ce qu'on accueille Harry là avec les frisettes et les lunettes, là, lui il s'est bien trippé aussi.
1: Pat Le Guen, pour l'instant tu t'écrases, c'est pas toi que je m'adresse.
6: Ah putain.
1: Okay. Alors Valériane.
2: Non, ils ont été trop méchants, je réponds plus.
1: Donc, alors dans ce cas-là, tu peux aller pousser.
5: Bah, non, mais repose-toi 2 minutes, Valérie, va prendre un coca à la cafette.
1: Annette, si elle est encore là, non, elle est plus là.
5: Non, elle est partie.
2: Salut, c'est Brian, retrouve-moi à la cafette.
5: Vas-y, Gérard.
1: Ça y est, alors donc, 8e question.
5: Non, t'as pas répondu, toi.
1: De toute manière, qu'est-ce que tu veux que je réponde avec des conneries que vous êtes en train de me faire?
5: Mais tu peux répondre aux questions.
1: Doit-on créer une école pour éduquer nos enfants? Donc je réponds à ce que Marie Poppers disait. Donc c'est vrai qu'on en a pas trop et donc il en faudra encore un peu plus.
5: Mais qu'est-ce que t'appelles une école pour éduquer? Qu'est-ce qu'il y aurait dans l'école?
1: De tout. Pour savoir comment qu'il faut parler et tout. Et ça c'est
5: l'école quoi.
1: Bah oui.
5: Bah oui, bah
1: donc,
0: un message pour dire que Pat Le Guen est parti.
1: Donc, qui c'est qui nous reste?
0: Bah, Mary Poppers et Valériane.
5: Et il n'y a pas un petit sondage, là, en attendant qu'il trouve quelqu'un d'autre, Gérard?
1: Bah, de toute manière, on va faire la 7e question, comme ça va aller plus vite. Hein.
2: Tu peux pas passer à la 9e, parce qu'on devait parler de cul.
1: Attends, pour l'instant, c'est moi qui commande, donc ça sera la 8e. On va passer à la question 8.
5: Un petit sondage?
1: Qu'aimeriez-vous éduquer pour le plaisir? Alors 60% Herbert Léonard, n'importe quoi.
5: Mais non, c'est vrai.
1: 35%
7: c'est pour le plaisir, Gérard.
1: Des gens disent leur sexe pour mieux me pénétrer, donc je vois pas du tout le rapport. 16% pendant... répondent les cousines... On retire le E qui pue. Ouais, ben ça c'est bien les questions. C'est bien ton sondage de merde.
5: Mais non, c'est pas moi, c'est Gérigo.
1: Ta gueule, au lieu de te marrer comme un putois.
5: Je me marre pas.
1: Mais non, tu te marres pas, pauvre con. Hein. Tu ferais mieux de t'occuper de trouver des auditeurs la semaine.
5: Fini le sondage.
1: Et 0,6% explique que la réponse d'avant, si vous retiriez le E de cousine, ça fait, on n'en sait rien.
2: Cousin à l'envers, ça fait quoi?
1: Ça fait fermer vos gueules et c'est tout. Voilà. Ouais.
0: Gérard, j'ai retrouvé 2 personnes. Alors essaye de pas les virer tout de suite parce que je galère. À la place d'Annette, on accueille Susan. Et à la place de je sais même plus qui, Pat Le Guen, on accueille Suzy.
9: Salut, on se voit.
6: Salut, c'est Suzy.
9: Salut, c'est Susan.
6: Comment tu vas?
9: C'est Susan. Bonsoir, c'est Suzy.
1: Quoi? Prends-moi bien deux traves.
7: C'est des jumelles.
1: Prends-moi deux, ouais, deux traves.
5: C'est alors, jumelles. Ils ont le droit de parler d'éducation.
1: La fréquence. Oh, bah tiens, il y a les deux salopes.
9: Alors, la fréquence, on appelle de Paris 100.9.
1: Ouais, toutes les deux.
9: Ouais, oui, on est jumelles.
1: Ouais, c'est ça. Alors, dernière.
9: Everyone.
1: Alors, quels sont les avantages et les inconvénients de l'éducation? On va demander à Suzy.
8: Écoute, moi je pense que l'éducation c'est bien pour la fois, on va parler de fond, c'est correct quand même.
1: Un travelo.
8: Je peux plus.
5: Bon, vous répondez ou vous rigolez?
0: Bon allez, merde du professionnalisme.
8: Je pense que c'est bien donc pour apprendre à vivre en société. Et aussi à faire du patin roulette pour servir des coca dans la cassette quand même. Je voulais savoir ce que Suzon en pense quand même.
1: Suzon, les travelots là. Oh les travelots.
8: Alors ouais, l'éducation, je veux dire que ma soeur, elle fait super, c'est trop bien.
1: Yes. Putain.
5: Bah demande à quelqu'un d'autre Manu.
1: Ouais, Manu, ouais, je les vire. Tu les vire. Et hop, oh, moi, je fais pas du tout. Je travaille pas avec des travelots.
5: On fait pas du talk show de merde.
0: Ok, ok, d'accord.
1: Hop. Terminé pour ça. Valériane.
2: C'était quoi? Bah j'ai déjà répondu.
1: Non. Non, c'est la huitième. Quels sont les avantages et inconvénients de l'éducation?
2: Alors les avantages. C'est qu'on peut bien éduquer, ben ça fait des enfants bien, gentils. Mmh. Les inconvénients, c'est que ça peut faire des enfants mal, mauvais, méchants.
1: Uh-huh. Okay.
2: À la ligne.
1: Marie Popirne.
10: Poppers.
1: Ouais, Poppers, pardon.
10: Les avantages, c'est que quand même tu touches les allocs. Les inconvénients, c'est que ça coûte pas mal de fric. Donc voilà, quoi, c'est litigieux en fait.
1: Mmh. Ouais, ouais, mais attends, j'ai entendu. Je crois
0: non,
1: savoir ce que tu viens de me
0: tu
1: faire.
0: Tu crois rien du tout. Je voulais te dire que j'avais encore trouvé personne.
1: Ouais, bah, c'est bien de manière. On termine avec les deux
0: ah,
1: nanas.
0: Ça y est, je viens de trouver. À la place de Suzy, c'est Christophe Ripper. Et à la place de qui? À la place de Suzon, c'est Cricri d'amour. Bonsoir.
11: Bonsoir. C'est Cricri d'amour. Et Christophe Ripper.
9: Je prends que la drogue.
2: Ça va?
1: Vos fréquences? Ouais, non, mais attends. Et Manu, quoi? Ça commence à bien faire.
9: Alors, moi, c'est Cricri d'amour. J'appelle de Versailles.
1: 101.9.
9: Voilà.
11: Ouais, et moi, j'appelle de Nancy, 97.5, c'est Christophe.
1: Ah bon, je croyais que c'était 83.9. Tu te fous de ma gueule, là?
11: Ah non, c'est pas moi, j'ai rien dit. Non.
1: Donc, c'est quoi alors? 97
11: .3.
2: Bah, allez, on passe à la question de cul.
1: Eh ben alors, l'éducation sexuelle doit-elle apprise par aux enfants? Donc, bah vas-y, tiens, Valériane.
2: C'était ça, la question de cul?
1: Ouais.
9: Répète.
2: L'éducation sexuelle doit être prise par les enfants?
9: Ah oui.
1: Apprise par aux enfants.
2: Ah, apprise.
10: Par les parents?
1: Non, aux enfants.
9: Entre eux.
2: Je trouve ça très malsain. Je sais pas, tu crois que faut que les parents fassent les pauses devant les enfants et que les enfants prennent l'exemple?
10: Bah oui.
1: Mais t'en as bien qui s'amuse à regarder des films de cul à n'importe quelle heure.
2: En famille, hein.
9: Ouais, c'est vrai, hein, sur Canal. Pas de pub, pardon.
2: Voilà. C'est très très malsain, je sais pas.
1: Marie Popier, cri d'amour. Non, attends. On va laisser parler les deux mecs là.
9: Ouais, alors moi c'est cri d'amour. Ouais les gosses, je trouve que faut leur apprendre le plus tôt possible l'éducation sexuelle pour qu'ils comprennent bien vite qu'il faut se protéger et tout ça. Mmh. Et savoir comment faire. Ouais. Qu'ils passent pas pour un con le jour où il est devant la foufoune d'une nana, tu vois ce que je veux dire, genre.
1: Mmh.
9: T'as connu ça toi?
1: Christophe, pour continuer.
11: Ouais, Christophe Ripper, bah écoute, tout à fait. Moi, dans mes séries, j'essaye de faire comprendre que c'est que l'amour pour les jeunes.

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1: Hey, j'ai trouvé le nom, c'est Eric.
2: Ah, je savais.
3: Donc, Mary Poppers pour terminer. Gérard, arrête.
4: Je peux pas passer mon temps à...
3: Moi la musique là.
4: Savaté, merde.
3: Coupe-moi la musique.
2: Ça ne t'est viré.
3: Oh, ça a savaté dur là. Hein.
1: Oh là là.
3: Bon, moi de manière...
5: Allez, on arrête. Allez, on y va sérieux.
3: Terminé, c'est la conclusion du débat. C'est...
5: Oh non.
3: Mary Poppers pour
1: déjà.
3: Terminer.
1: Si, il est moins 3 là.
3: Non, non, c'est terminé, on arrête après.
1: Il est 2h57, fais ton boulot jusqu'à...
3: Non, non, il est... Je suis désolé, il est 3h, donc terminé, tu réponds. Mary Poppers.
6: Ouais, je te réponds, Gérard, parce qu'en fait, moi, mon boulot, c'est dans le contrat, on est obligé d'en fait montrer aux enfants dont on s'occupe les positions sexuelles. Donc ça reste très soft, il n'y a pas pénétration, mais on est obligé de leur montrer les poses, comment se rouler une pelle, donc tu vois, avec la bave, sans la bave, les doigts dans le cul, enfin tout, quoi, c'est chiant.
4: Là, toi, je le laisse te battre ça la prochaine.
1: Oh, il y a des regards là.
3: Bon, donc conclusion du débat.
1: The never.
4: Oh putain.
3: Conclusion. Conclusion du débat.
1: You like this before. Merci.
4: Alors, conclusion du débat sur l'IRC, vu que Gérard n'a pas l'air de se décider.
1: Alors, tu me dis la...
4: Alors, fesse de babouin, quel paradoxe. Gérard fait un débat sur l'intelligence. Tu ferais mieux de faire un débat sur l'illettrisme.
3: Ouais, c'est bien.
1: Il serait bon en quelque chose.
4: Voilà, c'est clair. Judge de babouin rappelle que Gérard continue son éducation sexuelle avec les animaux, les ustensiles, bouteilles ou autres, l'exploration anale, et j'ai pas eu le temps de lire le reste, heureusement.
1: Ça, je vais faire à Suren, c'était la suite.
4: Et Perforas qui dit quand même que c'est un débat qui restera dans tes annales.
3: Donc maintenant, on va demander à la conclusion du débat à Cricri d'amour, parce que ça commence à...
4: Attends, j'en ai oublié une, on me dit que j'en ai oublié une. Merde, elle est où cette conne? Conclusion d'Obi-Wan, débat mémorable. Non, je la dirai pas.
3: Bon, alors, cri-cri.
5: Ouais, fleur de peau, j'y sais ma peau.
1: Dans certains épisodes, je me drogue et tout, donc c'est chaud, quoi.
7: Cri-cri, c'est pas Johanna, reviens tout de suite à la maison.
1: Non, je peux pas venir dans le Texas. Alors, j'espère tout d'abord qu'on va pas avoir un procès avec AB. Mais à part ça, GG, ton débat, c'était tout naze. Les questions étaient pourries et voilà, quoi, c'est tout ce que j'ai à dire.
3: Eh ben toi, t'es un con. C'est pas pareil, alors. Au revoir.
1: C'était naze, quoi.
3: Christophe.
8: Alors, Christophe Ripper, AB Power en force, donc. L'éducation des enfants, c'est bien. Il aurait aussi fallu parler de l'éducation des adultes, quand même, parce que je pense que ça te concerne.
6: Mm-hmm.
8: L'éducation, c'est aussi savoir manger proprement, se brosser les dents, tout ça.
6: Je t'apprends.
8: Et je voulais savoir si toi, c'était vrai que t'avais pas appris à lire.

0: Et quand même, il y a la conclusion d'Yankee qui dit qu'il a gagné son pari qu'il t'a fait avant le deuxième débat. Le deuxième, c'était vraiment de la merde.
1: Ouais, ouais, mais ça, grâce à deux cons. Donc, tous les deux, la semaine prochaine, vous êtes virés.
2: Oh, non. La classe.
3: On va où
1: ce soir. Quoi,
3: on va au Europe 2 ou pas?
1: Non, bah.
3: Allez, banco.
1: Ils rentrent chez eux, c'est tout. Pour l'instant, il y a que toi qui as fait du bon boulot ce soir.
3: Tu feras tout, Rigo. Bon, ta conclusion, Gérard.
1: Moi, conclusion, c'était de la merde, comme d'habitude. Vous m'avez foutu la merde tous les deux, donc c'est terminé.
3: Non, alors, c'est pas la conclusion des débats, ça.
1: Pour la loco, donc, de demain, pour ce soir, donc, au platine, il y aura Gigi Billy, Gigi Jean-Marc Thibault, Gigi Roger Pierre et Max aux Lumières. Pour le warm-up.
3: Y a
1: pas... non mais je dis pas l'autre parce que...
2: Y a pas les deux salopes là, Rigo.
3: Non. Il y avait Rigo la suceuse au percu.
1: Ouais, tu prends bien Diallo au lieu de te foutre de sa gueule, espèce de gros con.
3: Mais on rappelle les DJ, parce que tu l'as dit vite. Les DJ au moins, pour demain, c'est la loco, Max.
1: DJ Billy, DJ Jean-Marc
3: Thibault. Non, attends, quoi, DJ
1: Ta gueule. DJ Jean-Marc Thibault, DJ Roger Pierre et Max aux Lumières pour le Warknup.
3: Il est aux Lumières demain, Max.
1: Ouais, et surtout qu'il mixe pas, donc ça m'aurait...
3: Ben non, il est aux Lumières, il mixe
1: et
3: pas.
1: Et donc, on va s'écouter Bibi Grossi avec Mon Papa à moi est un pervers, et on se retrouve dimanche soir pour la... Ben, pour la une radio normale avec
3: peut-être ivre, une radio ivre
1: peut-être, mais là ça sera mieux parce que Max il sera là, donc vous foutrez pas votre merde, bande de connards. Donc je serai présent avec toute l'équipe et on peut savoir à combien qu'on a terminé si on n'a pas chuté à cause du bordel.
0: Bah si, c'est un peu ça le problème. Merde. On n'est plus qu'à 5623.
1: Merci Filda.
4: The new love like this.
1: Et là, vous allez retrouver Seb.

0: rien sinon, putain.
1: Mais non, tu pars en que pour la gueule, pour tout le monde pour une pastèque. Ça, il est hors de question.
2: Arrête de gueuler.
3: Bon, Gérard, t'as l'antenne.
2: Eh bien, j'ai pris le micro-casque exprès pour que tu reprennes l'antenne.
3: Gérard, tu prends
2: l'antenne.
1: Mais attends, ouais.
2: Oh non, mais t'es... Attends, rien. Attends. Allô? On va retourner à l'antenne ou pas, là?
4: Oui, ben, on vous attend, hein.
2: Bon, on va retourner dans 2 minutes.
4: On vous attend. Bon, d'accord. Gérard, reviens, ça sert à rien de te vexer, hein.
2: Bah ouais, non, mais vous avez été un peu dur, les filles, là.
4: C'est vrai que...
2: Non, mais c'est vrai, un peu de...
4: Et nous, on a rien à foutre de notre gueule, en fait.
1: Ils en ont rien à foutre, et pas
2: mais non, mais c'est pas ce qu'elles disent. On va reprendre l'antenne dans 2 minutes, alors arrête tes conneries.
3: Bon, tu te dépêches, Gérard.
2: Putain.
1: Je suis gentil.
2: Enlevez tout le monde, là, de l'antenne, là. Ouais.
1: Ouais, il y a des limites, hein.
4: Ça y est.
2: Ouais. Non, parce que là, on va reprendre l'antenne, alors.
1: Non, mais il y a des limites.
2: Mais quoi? Qu'est-ce qui s'est passé?
4: Quelle limite, Gérard?
1: Attends, l'autre...
2: Écoute, elle te parle hors antenne, là, ça va repasser à l'antenne après. On va retourner, qu'est-ce qu'il y a, les filles?
4: Non, mais je sais pas, il dit il y a des limites. Je lui demande quelle limite. J'ai
2: quelle limite? Parce qu'on va retourner à l'antenne dans 2 minutes.
4: Semaine.
2: Ben ça va, t'as pris une douche, en plus t'es propre. Moi, je trouve que tu sens très bon. Non mais c'est vrai que tu sens bon.
1: Je lui prends la gueule comme une pastèque, attends.
2: Non mais ça c'est pas
4: la pastèque, ça a pas été correct. C'est pas vrai, j'ai pas dit ça.
2: Mais vous t'excusez, hein.
1: Ça veut dire quoi encore?
4: Je vais pas m'excuser parce que j'ai pas dit ça.
1: Hein, déjà, mardi, je suis Françoise. Jeudi, Françoise avec son histoire de Ricky Martin.
2: Mais on va l'appeler Françoise.
1: Moi, mardi, il est hors de question que je l'appelle.
2: Mais si.
1: Non.
2: Pourquoi?
1: Non, je descendrai pas
2: dans la cabine pour appeler à Françoise. Françoise, elle veut passer le jeudi. Elle veut venir dans les studios d'accord. Pour les coups de gueule le jeudi.
1: Non mais attends, dans ce cas, je suis les débarquants.
2: Le jeudi, juste avant, elle voudrait faire le coup de gueule.
1: Non.
2: Ah ouais, mais là... Bon, on fait comment alors?
1: Bah, c'est merde, appelle mardi.
2: Bon, tu viens, on descend, allez. On va descendre, on va reprendre l'antenne là, on va retourner à l'antenne.
1: Je crois bien, c'est... Attends. Je redescends. Mais la première entourloupette, j'arrête.
2: Première entourloupette, vous avez entendu? Donc, pas d'entourloupette, les enfants, hein. on va reprendre l'antenne là. Hein. Donc, il va redescendre. Dans combien de temps on reprend l'antenne là? Quelqu'un peut m'aider? On reprend l'antenne dans combien de temps?
4: Mais quand tu le sens, hein, t'attends.
2: Vous avez mis un disque là, hein?
5: Ouais, il reste 30 secondes sur le disque.
2: 30 secondes sur le disque? Merci Julie.
4: De rien.
2: Elle commence à comprendre. On y va.
4: De rien.
1: Ouais, attends, je vais essayer de trouver quelqu'un qui puisse aller me chercher un casse-dalle, j'ai l'écrou.
2: Non mais on va te donner, il y a un truc à bouffer en bas. On va y aller. On va demander à des auditrices de venir et des auditeurs de nous apporter à bouffer. Dépêche-toi! Ah ben on y va, Gérard! Ils vont t'entendre dans 30 secondes, vite, ils vont mettre un jingle. Alors tu pourras au moins t'excuser au moins faire des auditeurs à l'antenne.
1: Non,
2: mais si
1: pas, moi, je suis pas à m'excuser, c'est pas à moi de m'excuser.
2: Pourquoi?
1: C'est au standard.
2: Pourquoi?
1: C'est pas moi qui...
2: Non mais dire pourquoi t'as quitté le studio en plein milieu, les gens ils se posent des questions.
1: Je sais pas comment
2: c'est. Les auditeurs t'ont insulté?
1: Bon alors.
2: Un petit peu de respect. Et arrête avec ta caméra, s'il te plaît. Non mais stop.
1: Non, tu vas pas me chercher avec la caméra ce soir.
2: C'est pas ce soir.
1: Pas ce soir avec ta caméra.
2: Bon, on y va. Bon, ça va être bon là, je crois. Hein. Allez, dépêche-toi. Bon, ça sent bon et tout ça, hein, d'accord? Bon.
5: Jingle.
6: Normalement, ça devrait sentir bon.
7: Radio.
6: Bon.
8: Du brut.
6: Du brut, hein?
8: C'est bon le brut. C'est ton parfum préféré ou c'est parce que t'as pas le choix?
6: Non, c'est du déodorant, c'est tout.
8: Ah d'accord, ok. Ça sent bon les filles?
9: Ouais.
8: Ça sent bon, hein.
6: D'autre manière, première entourloupette, j'arrête. Ça va être clair et net. Clair, net et précis.
8: D'accord.
6: Première entourloupette, j'arrête. Alors maintenant, je préviens d'une chose. Avant qu'on accueille qui?
8: On a plein de cadeaux pour toi.
6: Non mais je préviens d'une chose. Lors des débats, le premier que j'entends parler, Loco, Christine, Carole, et ce qui s'ensuit, c'est clair et net.
8: Tribunal.
6: J'arrête, je coupe. Je coupe les micros et je laisse la place à Morgane. Donc, je vous préviens d'une
8: Morgane,
6: chose.
8: C'est pas Morgane, hein. C'est plus Morgane là.
6: C'est qui après?
8: C'est Jean-Daniel.
5: Non, c'est Pierre-Alain.
6: Donc, toi, tu vas pas commencer à me les gonfler avec la caméra. Tu vas pas commencer.
8: Ouais, donc, l'ultimatum. Hein.
6: Donc, je préviens d'une chose. Le premier qui me parle de Loco, Christine et Carole et ce qui s'ensuit, ça va être clair et net. Je les laisse pas longtemps à l'antenne. Et au standard, va falloir que ça bouge aussi. Donc, demande entendeur, salut.
8: Voilà.

0: Cranton chocolat.
1: Ouais, t'as gardé la bague ou pas?
0: Gérard.
2: Bah non, j'ai balancé.
0: Cranton poule, tu t'écrases s'il te plaît.
3: Vous écoutez Gérard, oui.
4: Gérard.
3: Ouais, Rigo.
4: Donc sur IRC, on est déjà 4723.
3: C'est faux, hein, je suis sûr que non, on est plus que ça, Rigo. Tu veux pas l'avouer.
4: 4723, ça arrive doucement.
3: Ah voilà, je savais.
4: Et pour commencer, il y a Moulinex, il te demande si on peut chasser le poisson d'avril. Si oui, c'est quoi le prix du kilo en euros?
0: Ça, je sais pas.
3: Devant ton micro, GG, s'il te plaît, tu l'avances?
0: Je ne sais pas. Donc je peux pas lui répondre.
3: Okay. T'aurais pu faire des recherches, feignasse, quand même.
0: Quoi, feignasse
4: C'est vrai.
1: C'est férié le 1er avril, merde.
3: Gérard, c'est tous les jours le 1er avril là. Ouais.
0: Pour l'instant, il y en a qui vont fermer leur gueule.
1: Et le Beaujolais, il est toujours nouveau.
0: je sens que tout à l'heure, Max doit arriver. On va essayer de reconnaître les voix parce que là, ça commence à bien faire.
3: Il n'y a aucun habituel, tu le sais, GG.
0: Ouais,
5: Max, il est là, regarde.
3: Il écoute, il dit que non. Hein.
0: Non. Non mais viens le dire en face. Viens le dire en face.
3: Ouais, viens le dire en face.
1: On va pas.
4: Non mais on fait le débat, Gérard. On fait le débat. À ce sujet, il y a Yankee Lapin de Pâques qui souhaite une bonne fête à ta femme vu que c'est la fête du poisson.
0: Non. Par contre, c'est ça que j'ai oublié. Stop, s'il vous plaît, les auditeurs. Avant que je demande un crotteur au chocolat à la suite. Il y a une personne qui nous avait écrit à la radio. Une dénommée Madame Renée Donis.
3: Donc là, ça fait pas partie du débat. Hein,
0: non, mais justement,
1: Madame
0: Apolline, s'il te plaît. Merci. Pour l'instant, c'est moi qui gère mes débats, d'accord?
5: Okay.
0: Toi, t'es là que pour le standard.
5: Que pour me la fermer.
0: Oui. Ouais. Je voulais souhaiter un happy birthday à Madame Renée Donis. Elle se reconnaîtra parce que elle m'a dit.
1: Est-ce que
0: comment?
1: C'est une poissonnière.
3: Elle est dans le poisson ou pas? Il te demande.
0: Non. Non, non.
3: Elle sent le poisson?
0: Non.
3: Non plus.
0: C'est une auditrice qui nous avait écrit pour.
3: Ah, qui vous avait filé de la thune?
0: Voilà.
3: Ah, sympa, Madame René.
0: Comme c'est son anniversaire aujourd'hui.
3: Tu lui renvoies la thune qu'elle t'a envoyée. T'es sympa, Gérard.
0: Non, mais Max, il avait vu le courrier.
3: Ouais.
0: Donc,
3: Madame René.
0: J'aurais dû le faire juste avant de commencer les débats. Et là, je souhaite un joyeux anniversaire à Madame René Donis.
3: Voilà.
6: Madame René, si tu nous regardes, pense à toi.
0: Non, mais de toute manière, même Sandy, elle lui souhaite un joyeux anniversaire.
1: Joyeux.
0: Voilà. On reprend avec Croton Chocolat pour continuer les débats.
1: Ouais, alors, est-ce qu'on m'accroche des poissons d'avril dans l'eau? C'est ça, hein, si je me souviens bien. Bah écoute, moi, j'ai pas ce problème parce que je suis un mec méfiant. Je regarde toujours ce qui se passe autour de moi. J'ai eu des petits problèmes par derrière, donc maintenant j'ai tendance à me méfier. Je regarde toujours ce qui arrive derrière moi, donc.
0: Auriez-vous été piégé?
1: J'aurais été pas piégé, non? Jamais, parce que j'aurais regardé derrière moi, quoi. Parce que je me méfie de ce qui aurait venu de derrière.
0: Bon, qui c'est qui me choisit des auditeurs comme ça, là, bah pour le premier débat?
1: Il répond correctement.
3: Attends, ils sont bien, attends.
1: J'ai appelé Aurier pendant une heure au standard.
2: Ouais, il est fort sympathique, ce jeu-là.
3: Attends, il t'insulte pas, il répond aux questions, qu'est-ce que tu veux de plus?
2: Exactement.
0: Gazon maudit.
1: Ouais.
7: Oui, Gérard.
0: Gazon maudit pour toi.
7: Bah, moi, on m'a fait un très sale coup, c'était l'année dernière, il y a un an pile.
0: Non, mais je te demande aujourd'hui.
7: Oui, non, mais moi, je te parle de l'année dernière, le sale coup qu'on m'a fait. Parce qu'aujourd'hui, on l'a passé. Donc j'ai parlé de l'an dernier.
3: Bah oui, vas-y ma chérie, vas-y.
7: Je sortais avec un mec depuis 3 ans et il m'a demandé en mariage la veille. Et le 1er avril, il s'est cassé.
3: Oh le salaud.
1: Oh là là.
7: Voilà.
1: Tu m'en veux encore pour ça ou pas?
7: Non, je t'en veux plus chérie, mais bon, c'est pas sympa quand même.
1: Okay.
0: Bon, Jason maudit.
3: Gérard, tu crois que ça arrive souvent ce genre de truc là? On plaque les gens le 1er avril.
0: Bah, attends, 5 minutes, Fildar, avant que je réponde.
3: Ouais.
1: On parle pas du plaqué, on parle de l'argent pur.
0: Oh, tu fermes ta gueule, toi!
1: Pas du plaqué.
0: Merci. Apolline.
5: Oui, Gérard.
3: Excuse-moi.
0: Je te préviens.
5: Oui.
0: Tu choisis. Entre Gazon Maudit et les autres, là. Parce que j'ai un doute sur les voix. J'ai un doute.
3: Ouais, moi aussi. Okay.
0: Donc, je crois qu'on avait bien précisé, on ne veut pas d'habituel, pas d'Arnett, pas de Tony, pas de David Lapin.
3: Il n'y a personne.
5: Ils sont pas là, GG, ils sont pas là.
0: Ouais, ouais. On verra. Maintenant.
7: Gérard.
0: Ouais, on verra. On verra par la suite.
1: Bon, ben.
7: Hein?
0: Oh là là. Tu pouvais me poser une question, Pildard ?
3: Oui, Gérard. Je voulais savoir. Les auditeurs, s'il vous plaît, deux secondes. Donc je voulais savoir en fait si toi tu crois que ça arrive souvent en fait que les nanas ou les mecs plaquent leur petite copine le 1er avril. Est-ce que tu crois que c'est bien ?
0: Que les mecs plaquent leur nana le jour du 1er avril, je ne pense pas, parce que de toute manière, moi, à Bibi...
3: Non, je parle pas de toi spécialement, mais...
0: Non, mais à Bibi, tu vois...
3: Toi, c'est... pour lui faire une surprise, est-ce que tu le ferais le 1er avril ? Ce serait drôle.
0: Non, je m'amuserai pas parce qu'au contraire, je l'aime de trop.
7: C'est pas sympa en tout cas, parce que moi on me l'a fait et je m'en mords encore les dents.
0: Ouais bah toi on t'a fait parce que toi t'es tombé sur un con.
1: Ouais, mais voilà. Toi tu peux pas te mordre les dents.
2: Mais il y en a pas, oui.
0: Ouais bah alors les mecs, je commence à reconnaître vos doigts. Alors arrêtez vos conneries s'il vous plaît.
1: Ouais.
0: Hein, Tony?
3: Non, il n'y a pas de Tony, GG.
0: Non, presque pas. Il n'y a pas de Tony, il n'y a pas d'Ernest, il n'y a pas de David Alpa. Tiens, mes genoux. La nana, c'est qui ?
3: C'est pas David Alpa.
0: C'est des habituels, j'ai dit.
3: Si tu le dis. Bon, GG, on attaque, on continue, on fait quoi ?
0: Rigo.
4: Ouais, sur IRC, il voudrait juste savoir si c'est vrai que le poisson d'avril 98, tu l'as toujours pas décroché, d'où l'odeur.
1: Bon, ben...
8: Gérard ?
0: Qu'est-ce que tu veux, toi ?
8: Il a quel goût, cette année, le poisson d'avril ? Banane ou cassis ?
0: Et ta mère, elle a quel goût ?
1: Non, pas sur la famille.
8: On veut pas
4: poser une vraie question.
0: Non, mais attends.
3: On a dit pas deux sur la famille.
0: Ouais, mais attends, parce que là, pour l'instant, qui c'est qui m'a choisi les auditeurs ?
3: C'est Max.
0: Non.
3: Si.
0: Attends, t'es pas Max, toi.
5: Mais je le défends pas.
0: Ne le défends pas, c'est pas lui. C'est vous, parce que Max, il était pas au standard. Donc c'est vous qui me faites de la
3: non, mais ce qu'on
0: et
3: a
0: là,
3: fait...
0: pour l'instant, c'est des habituels.
5: Mais
0: c'est encore des habituels. Il y a David Alpa. Si.
8: Mais non, putain, David Alpa.
0: C'est ça.
3: Gérard, s'il te plaît, on pourrait faire un bon débat quand même.
0: Attends, il n'y a pas besoin de gueuler. Moi, j'ai dit pas les habituels.
3: Il n'y en a pas.
0: Non, presque pas.
1: Non, presque pas.
0: Tu reconnais pas les voix.
3: Bien sûr.
0: Vous passez une heure au standard, il n'y a personne qui décroche.
3: Et Max, il vient de te dire que c'est pas les habituels.
0: Non. C'est pas Max. Non, s'il te plaît. Pour l'instant, tu fais ton standard, t'éteins ton micro. Ok.
1: Bon, ben...
0: Hein ? Parce que là, pour l'instant, c'est rien que des habituels que j'ai.
1: Ouais, bon. Mais non.
0: Merci.
3: Bon, vous avez tous répondu à la première question, les habituels ?
0: Ouais, bien sûr.
3: Bon, on va faire la deuxième.
0: Voilà.
3: Tu réponds à la première, s'il te plaît ?
0: Hein ? Non, moi, je répondrai pas.
3: Ah, bon, c'est 1000 balles en moins sur la paye. Et la deuxième, on y va ?
0: Quoi, c'est 1000 balles ? Qui c'est qui les a choisis ? Vous n'avez pas été capable de me choisir des gens au standard. Là, vous me prenez des habituels. C'est rien que des habituels.
5: Vas-y,
0: j'ai passé
5: à la deuxième.
0: S'il te plaît, toi, tu t'écrases, tu fermes ton micro.
3: Il y a encore des connectés sur Internet ou ils sont tous barrés ?
4: Ça baisse, quoi, c'est un problème.
3: Bah normal. Mais Gérard n'avance pas, donc...
4: Si le débat avance, ça va peut-être remonter, quoi.
3: Alors vas-y, Gérard.
0: Les animaux, faites-ils le 1er avril avec leurs amis ? On va demander à Marco. Eh, vas-y, David Alpa, vas-y.
4: Putain, mais il est pas là, Gérard. Arrête de dire n'importe quoi, Gérard.
0: Non,
4: tu dis n'importe quoi. Moi, je te le dis, tu dis n'importe quoi.
0: Non, moi, je vais te dire une chose, tu vois. Les noms, rien qu'aux voix, j'ai reconnu, c'est rien que des habituels.
8: Mais tu dis ça toutes les semaines.
0: Non, mais attends, toi, tu t'écrases. Parce que Gazon Maudit, c'est Laurette.
8: Eh ben, on pourrait très bien.
0: Gazon Maudit, c'est Laurette.
3: Gazon Maudit, c'est Laurette.
5: Laurette.
3: Mais Laurette, elle est en prison, tu te rappelles pas?
0: Bah ouais, c'est ça.
3: On a essayé de l'appeler la semaine dernière.
0: Mais oui, c'est ça. Mais ouais.
3: Bon, alors on y va.
0: Voilà, tiens, Arnette. Tiens, tu vois, je viens d'entendre Arnette.
3: Elle a dit Laurette.
0: Non, allez.
1: Oh, le mytho.
0: Quoi, le mytho? Hein, Tony?
8: Mais non, c'est pas un mytho.
2: Oh là.
0: Hein. Qui c'est qui m'a choisi ça, là?
2: Ça fait 100 fois que tu le dis, ça, Gérard.
0: C'est toi. Eh ouais, bien sûr.
3: Bon, voilà. Les animaux, Les animaux quoi?
8: Je vais répondre à la question.
3: Voilà, bah vas-y Macron.
8: Alors, moi je sais que les poules fêtent le 1er avril avec leurs petits, elles se cachent des œufs dans le cul, ils doivent les trouver.
1: Tout à fait.
3: Ah oui.
1: Ça c'est clair.
0: Ouais, bah vas-y, continue Tony. Maintenant qu'on t'a reconnu.
8: Putain, mais il n'y a pas de Tony.
0: Il n'y a pas de Tony, il n'y a pas d'Arnett, il n'y a pas d'Abid Alpa. Non, et attends, s'il te plaît, Apolline, t'es à ton micro. C'est la dernière fois que je te le dis, ok? Maintenant, tu vas me prendre des gens standards.
5: Mais j'en ai plein, regarde.
1: Tu crois que c'est Tony? Il y a Tony qui a une voix d'homme.
7: Tony, il a une voix de canard.
0: Ouais, c'est ça.
3: En plus, c'est vrai.
1: En plus,
0: c'est vrai. Ouais, c'est ça. C'est ça. Ouais, vous allez pas me faire avaler ça, hein.
3: Tu fais un débat, là?
0: Non, mais c'est pas parce que c'est le 1er avril. Là, pour l'instant, c'est rien que des habituels. Et le 1er avril, vous allez pas me baiser la gueule ce soir.
1: Oh là là. Et toi, tu pourrais être le faux Gégé aussi, hein.
8: Baiser la gueule, on dit une fellation, hein.
3: Ça se trouve, t'es le faux Gérard.
1: Ouais.
3: Donc, qui voulait répondre à la deuxième question?
7: Moi, je veux bien répondre.
3: Vas-y, Gazon.
7: En fait, tous les animaux sont à la fête le 1er avril, sauf les poissons, évidemment, parce que bon, ils sont punaisés dans le dos des gens, et ça, ils apprécient moyennement quand même.
3: Ah oui, ben, ça, c'est clair, ouais. Gérard, qu'est-ce que t'en penses?
0: Petite poule!
1: Ouais, moi aussi, je pense que tous les animaux peuvent fêter ça. Les poissons, je pense aussi, moi.
7: Ah ouais?
1: Ouais, je crois, ouais. Ça peut se faire. Ça peut se faire.
0: Croton chocolat?
1: Ouais, bah écoute, moi je suis pas trop au fait de tout ce qui concerne le règne animal. Donc je pense que oui, mais ce n'est qu'une conjecture, je voudrais pas m'avancer, quoi.
7: Non,
1: tu as raison. C'est une supposition. Tu as raison, effectivement.
0: Qui c'est qui nous reste qui a pas répondu?
3: Bon ben...
0: Qui c'est qui a pas répondu?
1: Non, tout le monde, c'est bon, là.
7: Tout le monde
8: a bien répondu, je pense.
1: Ouais.
8: Ça a inventé le débat, hein.
1: On a cerné le truc, là.
3: Qu'est-ce que t'en penses, toi, Gégé?
0: Non, mais moi, je vais déjà faire le petit sondage.
3: Ah oui, il y a le sondage aussi. Oui,
0: ouais. Alors, les pour ou contre? Alors, quand vous allez me faire... qui c'est qui...
4: C'est
0: qui
4: moi. C'est moi.
0: C'est toi, Rigo?
4: Bah ouais, c'est moi.
0: Ouais, mais Rigo.
4: Ouais.
0: Et vite, les pour ou contre.
4: Bah écoute, merde, je recopie les sites, je recopie les sondages sur les sites, et à chaque fois, il y a un pour ou contre, mais jamais, quoi.
0: Non, mais de toute manière, toutes les semaines, tu me fais du bon boulot.
4: Bah ouais.
0: Donc, évite-moi les pour ou contre.
3: Comme ça, tu feras du super boulot.
4: Bon, faudra que je recopie en regardant ce qu'il y a, parce que je regarde pas, tu vois, je recopie en copier-coller, tu vois.
0: Alors, 46% disent que de toute façon, on n'a pas le choix.
4: C'est vrai.
7: C'est clair.
0: 32% sont pour la fête du travail. Donc on n'est pas au 1er mai.
3: Bah oui, mais c'est peut-être la fête quand même, non?
0: Non, le 1er mai, c'est pas maintenant. Et 17% sont contre Noël. Donc les fêtes de Noël sont déjà passées.
4: Ah, mais il y a peut-être des gens qui fêtent Noël le 1er avril.
0: Ouais, mais ça, justement, c'est une question qu'on...
3: Ça dépend des pays aussi, ça.
4: Ouais.
3: Ouais, ça dépend du pays où il se trouve, le mec.
8: Ouais, avec le calendrier musulman, c'est le 1er avril, Noël, hein.
3: Ouais.
4: Et Gérard, sur IRC, il y a Eva001, elle te demande si, en fait, les poissons, ils se cachent le 1er avril pour échapper aux pêcheurs.
8: Elle était bon, le kiff, hein.
4: À ton avis.
3: Gérard, tu réponds ou pas? Il est pas là, ça, je sais pas où il est, mais
4: il a un bouton en trop.
3: Là, là, là.
0: Mais non, j'ai un bouton en trop là.
3: T'as un bouton en trop. Bah tu le perces. Voilà, c'est bon.
0: Donc alors, pour répondre à la question sur internet, non.
4: Non, les poissons.
3: Merci.
0: Non, les poissons, ils se cachent pas. Hein.
1: Big up au Sankai.
0: Ouais, d'accord, Tony, merci. Big up au Sankai. Mais oui, mais c'est ça, c'est ça.
8: Et les poissons panés, tu penses qu'ils se cachent le 1er avril?
1: Ouais, moi j'ai entendu dire que le Captain Igloo il était en totale déprime.
0: Ouais, c'est ça Tony, tu crois pas que je reconnais pas ta voix?
8: Oh mais il y a des Tony partout avec toi Gérard.
0: Ouais non, mais ça je voudrais bien savoir qui c'est qui me les a sélectionnés. Parce que là ça commence à bien faire.
7: C'est Max.
1: GG, je vais te dire un truc, j'en ai marre de me casser le cul à dire des trucs drôles et que tu mets tout ça
0: sur Tony. Bah oui Tony, bien sûr. Mais bien sûr.
8: T'es en train de lui faire de la pub là.
0: Mais oui. Allez, va dormir.
3: Donc ça fait 20 minutes qu'on a commencé le débat, on a bien avancé, hein.
0: Ouais, 20 minutes, qui c'est qui m'a sélectionné ça? C'est pas Max, c'est Pau. Vous êtes des menteurs.
5: Vas-y.
0: Ouais, attends, toi tu fais ton standard, ok?
8: Accélère.
0: Tu m'éteins ton micro.
5: Ok.
3: T'as pas le droit de parler, Apolline, tu comprends?
5: Ouais, j'ai remarqué.
3: Donc tu coupes ton micro et tu fermes ta bouche.
4: Et pour calmer le débat, je vais vous poser une petite blague de Corben pour le 1er avril. Il demande, donc c'est un monsieur, madame, c'est... Plôme, on devient routier, ont une fille. Sans diplôme, on devient routier. Voilà.
0: 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Là, non, non, là, je suis pas d'accord parce que tu vois, là, tout ce qu'on a, c'est des habitudes.
3: Alors, il y a Tony, il y a David Alpha, il y a Arnett.
0: Il y a tout le monde.
9: Il y a Goldo.
0: Tout le monde est là. Si, si, si.
8: Il y a Lorette.
3: Attends, il y a même Lorette. Il y a Lorette qui est revenue.
8: Ah, c'est Lorette.
0: C'est tous les habitudes. C'est tous les mêmes. C'est tous les mêmes. Donc, je crois qu'on avait dit.
10: Non, mais j'ai suivi, hein.
0: Non, mais là, de toute manière, j'ai reconnu les voix, donc c'est bon. C'est bon, c'est rien que les
10: si
0: habituels.
10: Si ça se passe bien, mais attends, mais en plus c'est pas.
0: Non, mais moi je veux pas le savoir. On avait bien précisé.
10: Je m'en suis occupé, hein.
0: Ouais, ben Marco. Macro. C'est un habituel.
3: Macro. Non, il arrive.
8: Attends, Gérard, si j'étais un habituel, comment ça se ferait que j'appelle de Castres?
0: Ouais, de Castres alors que t'appelles de Paris. Fous-toi bien de ma gueule.
8: Faut
10: connaître sa voix, ça serait qui lui?
0: Lui, c'est David Alpha.
3: Ouais, David Alpha, c'est
8: alors,
3: le fun.
8: Alors, moi, je suis qui, moi?
10: Jamais, je lui ai interdit l'antenne. C'est qui, petite poule?
11: Et moi, je suis qui, hein? Ouais, petite poule, c'est moi, je suis qui?
8: On va jouer à qui, vas-y.
0: Ouais, vas-y, allez-y.
8: Alors, qui c'est?
11: Vas-y, Gérard, je suis petite poule, vas-y, dis-moi qui je suis.
0: C'est les habituels.
11: Non, c'est pas la bonne pioche, tu recommences.
10: Bon, crotte de chocolat?
8: Ouais. Moi, je suis là, ouais.
10: Bah non, je connais pas. Et...
0: Non, tu le connais pas, lui. C'est la voix de Tony.
8: Mais non, c'est pas Tony.
10: Bah, j'aimerais... Si. Est-ce qu'on peut faire, c'est appeler Tony en direct, comme ça, il va la battre.
0: Non,
10: tu vas t'affermer un peu.
0: Toi, pour l'instant, tu fais ta ria. Et maintenant, Apolline, tu vas me choisir des sons au lieu de garder ton micro allumé sans arrêt.
10: Ouais, t'as le jeu. T'éteins ce putain de micro, Apo.
0: Et
10: Gazon Maudit.
12: Oui.
10: C'est qui?
12: Je sais pas.
10: Bah non.
8: C'est Josiane Balasco.
0: Ouais, c'est ça, Josiane Balasco.
8: Ouais, bien sûr.
10: Et alors, ils ont le droit de faire les débats aussi, les stars.
0: Ouais, c'est ça. Tu crois que je vais vous croire?
10: Mais attends, mais c'est pas des habituels, merde, tu fais chier.
0: Si.
8: Mais non. Arrête de nous spolier, là.
0: Ça
10: passe bien, j'écoute en plus.
0: Non, c'est les habituels.
8: Mais
0: les habituels.
10: En tout cas, Gérard.
0: Quand t'as pas envie de bosser, c'est ça. Non, c'est les habituels.
4: C'est ce qu'ils me disent sur IRC. Ils se rendent compte que.
0: Ça se voit. Tout le monde, de toute manière. T'inquiète pas, moi je vais réécouter les cassettes et tu vas voir qu'on va tomber sur les habituels. Alors vas-y, on va continuer avec ça jusqu'à la fin.
4: En tout cas, sur IRC, ils disent que c'est toi qui mets énormément de mauvaise volonté et que c'est à cause de ça s'il dépasse la
10: Pauline.
8: Voilà, il est vexé, non.
11: Voilà.
8: Allez, c'est bon, il n'y a plus d'habituel.
12: Voilà.
0: Mais ouais, c'est ça.
8: Faut y aller maintenant.
0: Alors, troisième question. Combien d'œufs de Pâques achetez-vous combien d'œufs en chocolat achetez-vous pour Pâques?
10: Tu demandes à qui?
0: À Gazon...
10: Maudit.
0: Gazon Maudit.
12: Moi, j'en achète un seul, dans lequel il y en a plein.
0: Non.
12: Oui.
8: Ici.
12: J'ai pas bien répondu.
0: Putain!
10: Non, c'est pas moi, attends.
0: Parce que là, celui qui s'amuse à balancer des saloperies derrière, arrête!
10: Bah, allez, sérieux. Gérard, à toi.
0: Gazon Maudit.
12: Oui, Gérard, je t'ai dit, j'achète un gros œuf où il y a plein de petits œufs dedans. Donc, ça m'en fait plein, quoi.
10: T'as déjà vu ça?
12: Avec de l'alcool, tu sais, de l'eau de vie.
0: Ça s'appelle des Mons Chéris.
12: Voilà.
8: Pas de marque.
12: Pour pas dire de marque.
8: Pas de marque, mais.
0: T'amuses pas à lui faire changer sa voix, hein, d'accord?
9: Mais non.
0: Non, mais je te préviens tout de suite.
4: Gérard?
0: Ouais.
4: Sur IRC, il y a Agia.
10: Auxerre?
4: Agia OM. C'est bizarre. Est-ce que les poissons sont maltraités le 1er avril et est-ce que la SPA est au courant, à ton avis?
0: Non, je pense pas.
8: Non, mais ils ont créé une fondation Findus pour les protéger.
0: Ouais. Bien sûr, pour préciser la marque des poissons, d'accord?
8: D'avril.
0: Ouais.
8: Bah bien sûr. Ah oui, mais enfin c'était sur la SP aujourd'hui, Gérard.
0: Ouais, c'est ça.
8: Dépêche de 8h52, bah appelle la SP, la Fondation Findus qui a été montée pour protéger les poissons d'avril, trop souvent maltraités chaque année.
0: D'accord.
4: Gérard, sinon il y a Yankee Pêche au Gros, il dit que c'est un des meilleurs débats que t'aies jamais fait au monde.
12: Merci Yankee.
4: Poisson d'avril.
9: Gérard, à la place de petite poule, on accueille œuf pourri 25 ans de Brest.
11: Oui, ouais. Bonsoir Gérard.
12: Salut œuf pourri.
8: Salut œuf pourri.
11: Bonsoir, ça va Gérard?
0: Œuf pourri, bonsoir.
11: Bonsoir à toi, ça va?
8: Œuf pourri.
11: Allô?
10: Ouais, attends, il peut pas écrire et parler en même temps.
0: Ta fréquence?
11: 106.9. FM.
0: Ok, crotte en chocolat pour toi?
8: Ouais, bah écoute, moi j'achète de nombreux œufs, j'achète des Mon Chéri, des Mon Biquet aussi. Je conseille à tous les auditeurs les Mon Biquet au kiwi.
12: Uh-huh.
8: C'est très bon. Ouais, c'est pour Pâques, c'est ce qu'il faut.
12: Uh-huh.
8: Sinon, non, à part ça, non.
1: parce que je pense que ça suffit comme ça. Je vais pas dévoiler plus mon talent, c'est tout.
13: Non.
14: D'accord.
0: Macron d'avril.
13: Moi, j'en achète deux des œufs de Pâques et je les compare avec mes œufs de Pâques à moi et chaque année, je suis déçu de la taille.
12: Des tiens?
1: Ouais. T'es sûr que c'est pas des dragibus plutôt?
13: Bah, je sais pas. Ça dépend quand il fait froid. Ouais, c'est des dragibus. Ouais. Mais pas sinon.
1: Ah, moi aussi, ouais.
13: Olive noire, quoi.
1: Ouais.
0: Et œufs pourris.
13: C'est noyauté, hein.
0: Œufs pourris.
15: Bah ouais, écoute, moi aussi, j'achète des œufs de Pâques et puis bah, mes gamins ils jouent aux billes avec et moi je fais des parties de tennis.
0: D'accord.
14: Et toi?
0: Moi, je peux vous dire une chose que là-dessus, pour combien achetez-vous d'œufs en chocolat? Moi, les œufs en chocolat, pour l'instant, j'en ai pas encore acheté parce que j'aime pas le chocolat.
14: Gérard, devant le micro, pépère.
0: Moi, j'aime pas les œufs en chocolat, donc.
14: Et en gelée, t'as essayé en gelée aussi?
0: Ouais. Non, non plus.
12: Ah. Et
1: les œufs en neige?
0: Non plus.
12: Et les œufs durs?
1: Et les œufs interdits?
0: Non plus.
1: Et les œufs dans les yeux?
0: Bon, la question, ça sera que symbolise pour vous Pâques ou le 1er avril? Et on va s'écrouter les croutons.
1: On va s'écrouter.
0: Les croutons d'avril.
14: Non, avec le gros ton d'avril.
0: Le gros ton d'avril avec Viens chercher dans mon trou. Et on se retrouve tout de suite après. En chocolat, achetez-vous un paquet pour ça.
6: Bah ouais.
14: Allô, vous êtes là?
1: Ouais,
13: allô.
1: J'ai kiffé le slow.
14: Ouais, c'était pour détendre l'atmosphère, c'était sympa. Ouais.
1: J'ai dansé avec mon téléphone et tout, c'était romantique.
13: Ça m'a rappelé Umberto Tozzi, moi.
12: Une petite pensée pour Manu, quand même, qui a mal aux fesses.
1: Qui a mal aux fesses, ouais.
0: Bon, vous répondez à la question.
12: Oui.
13: Que symbolise Pâques?
14: Ouais.
0: Combien d'œufs en chocolat achetez-vous à Pâques?
15: On l'a déjà, déjà posé celle-là.
0: Non.
13: Si, mon chéri.
1: Oh là là.
15: Si tu l'as déjà posé avant le disque.
13: Oui,
0: bah attends, je suis pas ton chéri, d'accord?
13: Mais c'est derdif ou quoi? On l'a déjà répondu à cette question.
0: Ah non, c'est que symbolise
14: Pâques pour vous.
15: Voilà.
0: Que symbolise pour vous Pâques ou le 1er avril? Ah voilà, c'était la question.
1: Le chocolat, ça cartonne.
0: Comment?
1: Je disais la liqueur dans les chocolats, ça cartonne.
13: Il reste que les pralinés, à mon avis, là. Hein.
0: Ouais, ben, tu vas répondre.
13: Alors, pour moi, malheureusement, Pâques est synonyme de malheur. Parce que, comme tu le sais, Gérard, on ne fait pas d'omelette sans casser des œufs de Pâques.
14: Ouais. C'était qui, là, Macro?
13: Ouais.
14: Ouais, c'était Macro.
15: Premier sur le jeu de mots.
0: Ouais, non, mais tu pourrais donner ton nom, quand même.
14: Bah ouais.
13: C'était Macro d'avril.
14: Voilà.
0: Ouais, mais. Donc, croque-en chocolat?
1: Ouais, bah écoute, moi c'est pas malheur, moi ça symbolise bonheur. Parce qu'en fait, l'année dernière, au 1er avril, j'ai trouvé un emploi, ça a été mon premier jour en tant que fossoyeur. Donc pour moi, Pâques, ça symbolise le bonheur. Voilà.
12: Génial ça.
1: Ouais, ouais.
13: Enfin,
0: gazon maudit.
12: Bah moi c'est plutôt malheur. Hein, parce que quand j'avais 7 ans, mes parents, bon, moi je vais pas faire de mélo, quoi, mais j'ai perdu mes parents le jour de Pâques.
9: C'est quoi?
12: Comment?
14: Je sais pas.
1: Il y a une sonnerie là.
12: Ah, j'entends plus. Et j'ai
0: gazon maudit.
12: Le jour de Pâques, et pour moi, c'est signe de deuil quoi. C'est pas très rigolo ce que je raconte, mais je suis désolée.
13: C'est au moment d'une crise de foi?
12: C'est la vie.
1: D'ailleurs,
0: pourri.
1: Ouais, mon premier jour.
15: Allô? Ouais, bah moi j'irais beurre parce que je sodomise ma femme le jour de Pâques et je lui pète sa turbine à chocolat.
14: Gérard, y a pas mal de connectés sur Minitel, on est déjà 412 et ça cesse de monter. Et j'en ai un qui dit Gérard, moi l'année dernière, voilà, je vais y arriver. Ma mère a mis des œufs périmés et je suis tombé malade. Qu'est-ce que t'en penses?
13: C'est la listeriose, ça.
0: Alors attends, sa mère y a mis des œufs périmés.
14: Enfin c'est Pâques, tu vois, c'était Pâques. En fait sa mère, peut-être qu'elle pouvait pas en acheter des neufs, donc elle avait pris des œufs périmés qu'elle a mis dans le jardin.
12: Oh.
14: Lui il est allé dans le jardin les chercher et en fait il en a mangé et il est tombé malade.
12: Oh.
15: Trop fort été.
1: Oh là là.
14: Il y avait une sorte de chiasse.
12: Oh.
0: Ouais, comme Manu.
1: Là, comme
0: voilà.
1: Manu,
0: comme Manu ou comme Apolline qui nous a appelé ça ce week-end.
14: Ouais.
9: Donc, ouais, GG.
14: Est-ce que tu penses que c'est bien de la part de sa mère, quoi?
1: Big up à toutes les diarrhées. Hein.
0: Par contre, je préfère dire une chose que déjà pour commencer, pour savoir si les œufs de Pâques sont bons, pour regarder les dates.
14: Faut regarder au cul.
0: Non, il y a des dates pour savoir jusqu'à la date. Ça fait comme les yaourts. Par exemple, tu vas acheter 6 yaourts ou autre. C'est pas pour préciser la marque. Tu vas, tu regardes la date. Et c'est la date
14: de consommation.
0: Non, c'est la date qui doit être périmée. Donc si tu vois que la date ne dure pas assez longtemps, donc dans ces cas-là, tu essaies de rien que dans une grande surface, tu peux me les couper parce que là j'en ai marre, il y en a un qui renique comme un bouc. Donc tu regardes dans tout ça et si tu vois que la date elle te plaît pas,
14: tu t'en prends au fond, il y en a d'autres au fond qui sont plus vieux
0: et qui vont
14: encore être plus dégueulasses.
0: Non, au contraire, ils vont pas être plus dégueulasses.
14: Elles vont être meilleures.
0: Non, mais c'est ceux que, par exemple, si ça dure jusqu'au 12 avril, donc tu essayes de voir ceux qui vont plus loin encore que la date du 12 avril.
14: Ah,
0: donc, tu essayes de voir ceux qui vont jusqu'à la fin du mois d'avril.
14: Ah ouais,
0: ouais, qu'est-ce que tu veux dire?
9: Oh là!
14: Ça s'appelle Apolline, hein.
9: Oui, Apolline, genre.
0: Non, mais attends, attends. Il y a un truc qui me dégoûte, c'est que quand il y a Max, tu mets pas l'écharpe, et quand t'es là, tu mets une écharpe. Alors, si c'est pour me répondre des conneries, c'est pas la peine.
9: Non, mais.
0: Autant passer les questions à Internet.
4: Oui, c'est vrai, elle a tout à fait raison. Il y a le tchier sur IRC, il te demande si t'as les yeux bien chauds, parce qu'il est sûr que t'as le papier qui colle au bonbon.
0: Ah non. Non, pas du tout. Pas du tout. Donc un petit sondage là. Aimez-vous Pâques? Si oui, pourquoi? Alors 35% n'aime pas les Pâques, n'aime pas les paquets.
14: Les paquets d'œufs.
0: Les papiers cadeaux. Attends, c'est quoi ça?
14: Les Pâques et cadeaux. Tu vois, en fait,
4: les cadeaux à Pâques, ils préfèrent les juste cadeaux avoir de des œufs qu'avoir des cadeaux.
14: Les Pâques, les cadeaux.
0: Ouais, bon, je vois pas trop le rapport.
14: Non plus, hein.
0: 34% aiment les Pâques beaux.
16: Bordel dans ma rue, là.
14: Les Pâques beaux, oui.
0: Donc, je vois pas du tout non plus le rapport avec le débat du 1er avril.
9: Les Pâques beaux.
14: Oh, c'est pour dire des conneries, Pauline.
9: Non, j'ai les œufs de Pâques qui sont beaux.
0: Paquebot, tu sais ce que c'est, un paquebot?
9: Non, c'est quoi, genre?
0: C'est un navire.
14: C'est le Titanic avec Céline Dion.
16: On parle pas du Titanic, il a coulé, c'est suffisant.
0: Bon, merci les auditeurs.
14: Voilà, c'est mieux.
4: Oh, la fête.
0: Et 16% aiment les Pâques. Aiment les Pâques à sable. Alors ça, je vois pas du tout le.
14: Mais c'est peut-être un sondage du 1er avril, justement.
9: Ah ouais, c'est peut-être ça.
0: Là, je pense que c'est un. Hop, je vais mettre un point d'interrogation là-dessus. Ouais, non, mais de toute manière. Alors, cinquième question. Donc,
14: toi, qu'est-ce que t'en penses, Gérard, de la question? Tu réponds jamais à tes questions.
0: S'il vous plaît, les auditeurs, vous vous taisez, merci. Que symbolise pour vous Pâques ou le 1er avril? Donc Pâques, de toute manière, c'est vrai que c'est l'histoire des œufs. Le 1er avril, c'est
4: avec de la bière aussi.
0: Ah non.
4: Ah si, sur IRC, ils me disent Pâques, c'est Pâques de bière.
0: Ah non. Ah non, en principe, c'est les œufs. Et pour le 1er avril, donc c'est des gros poinçons. Je citerai pas parce que ce soir il y en a un, il s'est fait piéger mais en beauté. Mais c'est pas grave.
14: Et toi, donc toi, demain tu vas aller chercher tes œufs dans le jardin?
0: Ah non, moi demain 2 avril, de manière pas que c'est ce week-end, donc j'irai pas chercher mes œufs dans mon jardin parce que j'ai pas de jardin.
4: Et Gérard, sinon sur
16: 14h.
0: S'il vous plaît, merci.
4: Sur IRC, il y a Poiscaille qui te demande si c'est les poules qui font elles-mêmes les œufs en chocolat ou vice versa ou autre.
0: Alors là, justement, c'est une question.
16: Il paraît qu'elle fait partie de l'anus de Nutella.
0: Bon, quand je pourrai répondre correctement à la question.
14: Mais sérieux.
0: On sautait.
16: Bon, on est bien en France, n'est-ce
14: vas-y,
16: pas?
14: Vas-y Gérard, vas-y.
0: Donc, pour répondre à la question sur l'IRC, pour l'histoire des œufs de Pâques, en fin de compte, les œufs, tu vas les chercher n'importe où. Hein. T'as pas besoin d'avoir une poule, parce que c'est pas les poules qui vont te faire des œufs en chocolat.
14: Et moi, ou autre, parce que moi je me souviens, ma grand-mère, ce qu'elle faisait, elle faisait cuire des œufs durs, et tu sais, après on les peignait.
4: Ouais, où tu fais un trou et tu les remplis de chocolat après.
10: Ouais,
4: tu
0: te rappelles. Ouais, mais ça c'est quand même vieux ça.
10: Ouais, c'est vieux. Mais ma grand-mère, elle a pas 20 ans, tu vois.
0: Ouais, mais maintenant t'en trop fuite.
10: Ah bon, ça sert plus ça.
0: Ah non.
17: C'est grand-mère, c'est bon.
0: Est-ce que les œufs
10: en gelée
0: en chocolat sont-ils meilleurs que le 1er avril là?
10: Tu peux expliquer ou pas?
0: C'est toi qui a voulu garder cette question.
10: Non, mais
4: c'est ta question, Gérard. Tu peux l'expliquer vu que c'est la tienne.
7: Ouais.
0: Donc, est-ce que les œufs en chocolat sont-ils meilleurs que le 1er avril? Alors donc, le 1er avril, normalement, c'est des poissons en chocolat. On peut avoir des poissons en chocolat.
17: Ou des œufs.
0: Non.
17: Ah bah si.
0: Ah bon? Le 1er avril, t'as déjà vu des œufs?
17: Ouais.
0: Et les œufs, c'est bon.
17: Ça s'appelle du caviar.
18: Mais voilà, les œufs de limpe aussi.
17: Oui, bien sûr.
0: Voilà. Alors Margot.
17: Gérard, je te signale que les poissons font des œufs, ce qui est la synthèse parfaite entre le 1er avril et Pâques.
18: Voilà.
17: Les œufs de poisson, notamment les œufs noirs, les œufs de surlonge, c'est du caviar. Et ce soir, ton débat, c'est un véritable caviar, Gérard. On se régale. Ouais. On se bouffe à la petite cuillère.
4: C'est gentil, ça.
7: Ouais. À la louche.
17: À la louche.
10: On en reprendrait, hein.
0: Cranton chocolat.
17: Lui, ce serait de la gourmandise quand même. Hein.
0: Ouais. Cranton chocolat. N'ayez crainte, je mange pas de chocolat.
7: Bah, ça nous rassure alors.
17: Ouais, mais tu manges du poisson, non?
0: Non plus.
17: Non plus, parce que moi, cranton chocolat, justement, je suis plus 1er avril parce que je préfère les œufs. Je suis pas trop poiscaille parce que faut le vider. Je sais pas si t'as déjà vidé du poisson, toi, GG.
0: Non, mais dans ce cas-là, tu demandes au poissonnier qui te le vide.
17: Ah ouais, non, mais moi j'aime bien faire les trucs, je suis un peu un homme des bois, quoi, donc j'aime bien faire les trucs un peu moi-même, quand je vais pêcher. Non, mais je pêche, donc tu vois, je vais...
0: Attendez, s'il vous plaît, derrière celui qui est dans une cabine, arrête, parce que ça commence à me gonfler.
17: Ouais, les bécanes. Ouais, donc je disais, moi je pêche, donc tu vois, je vais pas pêcher du poisson, et après l'emmener chez mon poissonnier pour qu'il me le vide, tu vois, genre à l'air un peu d'un bonnet, donc je l'ouvre moi-même, quoi. Et bon, voilà, donc je préfère aller fourrer, chercher dans le trou du cul des poules pour trouver des œufs, c'est quand même plus sympathique.
0: Ouais, mais restez quand même poli, s'il vous plaît, avec les gens qui vous emmerdent.
17: Aller chercher dans l'orifice de ces chères poulettes pour trouver...
0: Gildard !
10: Gérard ?
0: Tu arrêtes, s'il te plaît, avec ça, parce que ça commence à me gonfler.
10: Oui, bah oui.
17: Qu'est-ce qu'il fait ?
10: Bah rien.
17: C'est l'aérophagie.
0: Gazon maudit.
7: Oui, Gérard. Moi, je préfère Pâques.
17: Comme moi.
7: Ouais.
0: Bon, derrière, vous vous calmez, vous laissez les gens répondre.
7: Je préfère Pâques à cause du côté ludique de la chose. Le fait d'aller chercher l'œuf dans le jardin, alors tu vois, c'est un peu le retour au jardin d'Éden, la Bible. Donc, c'est une fête très, très catholique, mais en même temps très ludique.
17: Ouais.
7: Parce que les petits-enfants se retrouvent et les chiens sont très heureux.
17: Ouais, n'empêche que moi, Gérard, si je peux te raconter...
0: Attends, tu racontes pas des anecdotes.
17: Bon,
0: déjà.
17: Je peux dire un truc?
7: Oui.
17: C'est pas une anecdote. Donc l'autre fois, moi je me souviens, on avait caché les œufs quand j'étais petit.
7: Uh-huh.
17: Et ça se passait parce que nous on n'a pas de jardin, on habite dans une tessie quoi.
7: Uh-huh.
17: Et donc les parents ils avaient caché des œufs.
0: Tu peux préciser ton nom?
18: C'est ta tessie.
17: Cranton chocolat. Et donc on cherchait les œufs. Moi j'étais tout petit, je me souviens. En fait on est tombé sur le stock de kiff du lordi de la tessie.
10: Uh-huh.
17: Et en fait on l'a trouvé, on a cru que c'était du chocolat, donc on a commencé à croquer dedans quoi. Et puis bon, bah voilà quoi. Ça c'est fini, genre à Woodstock, j'avais 8 ans, quoi, tu vois.
7: Ah, d'accord.
17: Voilà. Donc ça peut quand même être dangereux. Faites gaffe si vous trouvez des boulettes.
0: Pourri.
18: Ouais, bah moi, écoute, moi aussi, je préfère Pâques, hein, éventuellement, puisque ça n'a ni queue ni tête, les œufs.
10: Ouais, c'est sûr.
4: Ah, c'est vrai.
7: C'est sûr.
18: C'est plus évident à croquer sous la dent.
10: Gérard, t'écoutes pas, il cherche son stylo.
7: D'accord.
18: Merci, c'est sympa. Hein.
17: J'aurais poussé un coup de gueule.
10: Mmh.
18: On t'écoute.
17: Contre les...
0: C'est qui
17: C'est Macro d'Avril, je vais pousser un coup de gueule contre... parce que des fois, les parents, ils mettent les œufs le matin très tôt dans le jardin, et pendant ce temps-là, ils sortent le chien pisse sur les œufs, et après...
10: En fait, c'est dégueulasse.
17: Ils sont malades.
7: C'est pour ça qu'ils sont contents, les chiens.
18: Ouais, et puis ils vont pas nous faire gober que c'est de la liqueur. Hein.
17: Ça fait...
0: Gérard, Antoine,
17: on nous spolie.
0: Je te dis de me les couper, ces deux-là.
18: On va descendre
9: dans
0: la rue. Putain.
10: Ah, ouais.
9: Ça y est. Lesquels, Gérard? J'écoupe.
10: Gérard, il est parti.
18: Coupe-nous.
10: Bon, attendez, Gérard va chercher
9: Max.
10: Il
9: va revenir. Qu'est-ce
17: que tu fous, Apo?
9: Je sais pas.
0: Allez, écoute, on lui demande quelque chose, là.
9: Je croyais que tu parlais de mon micro. Donc, je l'ai coupé.
0: Là, je t'ai dit de me les saquer, c'est tout.
9: Mais saquer qui?
0: Putain, mais fais ton boulot, merde. Ah, je suis d'accord, quoi. Putain, mais tu me fais quoi, là?
10: Apolline, quand
9: mais
10: il fait ça...
9: Mais tu veux que je fasse qui, Gérard?
10: Quand il te fait ça, c'est coupé.
9: Ah, mais
0: je dis ça,
9: je parle pas le langage des signes, moi.
0: Tu peux l'entendre. Tu le vires.
9: Qui?
0: Tu me vires Croton Chocolat et Macro.
10: Ah, mais gère aussi, Gérard. Au fil d'art, toi, t'es responsable.
9: Mais il répondait bien, pourtant.
0: Putain, mais vous me faites quoi, là?
10: Je les ai coupés, moi, là.
0: Oh non, vous me faites chier,
10: là. Si, coupé, c'est bon.
0: Non, vous me faites chier.
10: Je vais demander à Olivier de venir. Ça peut être bien.
4: Ça peut être mieux, ouais. Ça peut que être mieux.
9: Voilà, ils sont coupés, Gérard.
0: Non, tu les vires.
10: Non, mais viens.
9: Ouais, c'est bon.
4: Parce qu'il a pété sa montre qu'il énerve.
10: Ouais, c'est normal. On dirait pas là, en plus.
4: Bon, pour revenir, au débat, il y a Davy One qui vient d'arriver. Je le salue parce qu'en fait, il est en retard parce qu'il était chez toi. Je sais pas pourquoi il me dit ça. Et sinon, il y a Yankee sur l'IRC. Il me demande comment ils font Kinder pour mettre la surprise dans l'œuf.
10: Ah ouais? Eh, c'est pas con, ça.
4: Ah bah, il a pété son casque aussi.
10: Oh merde, il a tout pété.
4: Ah, prends celui-là, là.
10: Attention. celui-là, il est quoi? C'est marqué quoi dessus?
4: Il y a marqué quoi sur le casque?
10: Bah ouais, c'est bon, tu peux le prendre, c'est bon. Eh, dépêche-toi, Gérard, quand même.
4: Ah bah ouais, sinon...
10: T'es pas en pause, là, hein, t'es pas...
4: Il va y avoir un petit blanc à l'antenne.
10: T'es pas au Club Med, là, hein. On va peut-être penser un peu aux auditeurs qui écoutent.
4: Donc, je salue mon pote Arnett qui revient dans 5 minutes sur l'IRC.
19: Salut, ouais. Arnett.
0: Bon, toi, tu t'es.
4: Ah, on peut passer bonjour, c'est un habituel et il est pas au standard, il est sur l'IRC, tu vois, comme quoi.
0: Donc, la question c'était quoi?
4: La question c'est Yankee qui te demandait comment Kinder ils font pour mettre la surprise dans l'œuf.
0: Ben, dans ce cas-là, s'il y en a qui peuvent aller voir dans les usines de chocolat comment qu'ils font, je voudrais bien.
10: Ouais.
19: Et comment ils font pour mettre la liqueur dans les œufs?
0: Ben, justement, de toute manière. Kinder, t'arrêtes avec ça!
18: Moi je voulais dire que la pub de Kinder était complètement naze, hein, parce que l'autre elle va pas me dire qu'elle bouffe un Kinder, après fait du delta plane, faut pas exagérer quand même.
19: Non.
4: En plus c'est mal doublé.
0: Oh là là là là là là là là.
10: T'as déjà vu les pubs pour Kinder?
0: Qui c'est qui m'a choisi ces auditeurs?
4: Mais là n'est pas le problème, Gérard, ils sont bien les auditeurs, faut juste continuer le débat et se calmer.
19: Je vous donne un bonbon, mais écart comme les vôtres.
9: Gérard, on en a deux nouveaux là, j'espère qu'ils vont te plaire. À la place de Macro d'Avril, on accueille Saul Pleureur.
0: Ouais, ben, tu me prends les noms et.
9: 30 ans de Cherbourg.
0: Non, ben.
9: Je te les réécris, mais je te les annonce aussi.
19: Bonsoir, Saul Pleureur.
0: Bonsoir.
20: Bonsoir.
18: Salut, Saul Pleureur.
9: Et à la place de Crotte en chocolat, on accueille Cocotte de Maille.
20: Oui, bonsoir à tous.
19: Salut, ma cocotte.
9: 26 ans de Belgique.
20: Bonsoir.
0: Non, ben,
9: je te les note.
0: Tu me fais une nouvelle fiche. Donc, alors, comment?
10: Qu'est-ce que t'as dit?
0: J'ai mal entendu, là, toi.
10: Moi aussi.
20: Oh là là.
0: Crotte en chocolat, t'as dit quoi?
10: Mais il est parti, crotte en chocolat, il peut plus être là.
0: Ou gazon maudit.
19: Ah, moi, j'ai rien dit, hein.
0: Pourri, t'as dit quoi?
10: Ah bah c'est moi, j'ai dit un truc, excuse-moi.
0: Là, j'ai cru mal entendre, là.
10: Vas-y, Gérard, attaque.
18: Là, on n'arrive pas à comprendre ce que tu dis, Gérard.
0: Ouais mais moi j'arrive pas à comprendre ce que vous disiez aussi, les auditeurs. Mmh. Faudrait peut-être être un peu plus poli avec moi.
18: On rembobine la pige.
0: Attends, la pige, elle t'emmerde.
10: C'est ce que c'est une pige?
18: Attends que moi, je t'emmerde aussi.
0: Alors, si t'es pas content, pourri, tu vas dégager.
10: Bon, vas-y, Mickaël.
18: Moi, je suis content, Gérard. Moi, j'aime bien ton débat. J'adore ce que tu fais.
0: Alors, pourquoi fait-on Pâques un 1er avril et pas un 1er juin?
10: Ah, c'est vrai. Ouais. C'est pas con.
18: Pourquoi on la fête pas Noël aussi, c'est vrai?
10: Bon, vous répondez.
0: Bon, vous répondez.
4: Demande à un auditeur, Gérard.
18: Je vais répondre.
0: Voilà. Grand temps chocolat.
18: Bon, bah...
19: Il est plus là.
18: Œuf pourri, je peux répondre?
0: Ouais.
18: Ouais. Bah moi, je pense que tout ça, c'est une histoire de bisextile, tu vois. Tu vois, c'est à propos des calendriers, en fait, parce qu'en fait, quand les calendriers ils ont été créés, le mec il va se dire bon, si on met Pâques le même jour que Noël, tu vois, bon, ça va faire des chocolats, des cadeaux.
0: Non, je te demande le 1er juin.
18: Ouais, bah exactement. Bah, c'est pareil le 1er juin. C'est exactement pareil. On peut pas faire ça.
0: Le 1er juin, c'est quoi comme fête?
18: Bah, c'est la fête de la zonzon.
19: C'est la fête de la musique.
18: Bah, non. Si, c'est la fête de la
0: zonzon. La fête de la musique, c'est le 21 juin. Et laissez,
18: c'est la fête de la zonzon.
0: Laissez Jean-Pierre Sauzet où qu'il est, s'il vous plaît, merci.
18: Ouais, bah, la fête de la zonzon. Donc, les toleurs ne peuvent pas se payer des chocolats. Donc, voilà, tout simplement.
4: Gérard, en fait, il y a Davy One sur l'IRC, il me dit que c'est parce qu'en juin, en fait, il fait trop chaud et les œufs, ils fondent.
18: Ouais, puis en juin, ça sera bien.
0: Ouais, non, mais justement, voilà la question que j'attendais sur l'IRC que Rigaud m'a donnée.
10: Bravo, c'est Rigaud.
4: Bravo, Davy One.
20: Un point.
0: Et c'est vrai qu'au mois de juin, on est en plein été et que le chocolat fond.
20: Tout à fait.
10: Et le 1er avril, ça va, il fait pas trop chaud encore.
0: Je vais te dire une chose, qu'on avait quand même 21 degrés aujourd'hui.
10: Donc ça a fondu.
20: Gérard, oui, nous,
9: Cherbourg. Ah, il y a des frigos. 18,
14: oui. Ah oui, il y a les frigos au mois d'avril.
20: Ouais.
14: Alors, quand je...
0: Toi, pour l'instant, t'éteins ton micro. Y a pas de frigo pour ceux qui ont la chiasse.
20: Hop, voilà. Hop là.
9: Ok.
2: Ça vaudra mieux.
0: Donc,
20: Gérard, ouais.
14: Frigo.
4: Oui.
0: Non.
14: Non.
4: Ah bah si, hein. Moi, je peux te sortir des trucs, hein. Y a pas de problème.
0: Ouais, bon, bah, vas-y.
4: Quand tu veux. Alors, attends, parce qu'il faut que je remonte un peu. Et en fait, ils me disent que Yasnous qui me dit que en fait, c'est parce que les effets de la lune le 1er avril sont plus puissants pour transformer les œufs en œufs au chocolat.
0: Au 1er avril, non, c'est pas la pleine.
4: C'est pour
0: lune.
4: Ça que c'est pas en juin.
0: Ouais, mais c'est pas encore la pleine nuit, non.
4: Non, mais justement, c'est dans un axe qui fait que c'est plus facile pour qu'il se transforme. Et il y a Jupiter qui dit que le 1er juin, c'est la fête du cannabis.
20: Ouais, c'est vrai, c'est pour des
0: petits. Là, je peux pas le savoir.
14: Ouais, mais t'as jamais vu du cannabis au chocolat?
0: Non, je pense pas.
20: Chocolaté.
14: Voilà.
0: Sol Pleureur.
14: Deux secondes, excuse-moi, Sol Pleureur.
20: Gérard, oui, j'ai consulté l'encyclopédie cet après-midi pour préparer un peu le débat.
14: Ouais.
20: Alors, je me suis rendu compte que pendant trois siècles, en fait, le 1er avril tombait le 30 février. Et puis un jour, un mec s'est rendu compte que le 30 février n'existait pas.
0: Non, mais attends, Sol Pleureur, pour l'instant, on parle du 1er avril.
20: Oui, c'est ça.
0: Pourquoi fait-on Pâques un 1er avril et pas un 1er juin? On parle pas du mois de février. Le mois de février, il a 28 jours ou 29 jours. Ok, il n'y a pas 30 jours.
20: Ouais. Alors, Gérard, si on fête le 1er avril, c'est parce que c'est le jour de la naissance de Marcel Hamon, qui est né en 1929.
0: Ouais, bah alors, dégage. Au revoir. Vous n'en avez rien à foutre. Seul pleureur, au revoir.
14: Voilà. C'est peut-être
9: vrai. Non, mais il n'a pas tort.
0: On n'en a rien à foutre des chanteurs.
14: Non, mais c'est
0: ouais. Pour l'instant, on parle des fêtes de Pâques et du 1er avril.
20: Ouais.
0: On est bien d'accord.
4: Gérard, sur l'IRC, je veux juste saluer Turpentine. Elle vient d'arriver. Elle est en retard parce qu'elle essayait de faire pondre Sandy.
20: Oh là là.
0: Tu peux lui répondre?
4: Ouais, je peux. Bah, tu peux lui répondre à l'antenne, elle t'entend.
0: Alors, ça, ça commence son
4: Turpentine.
0: Nom Turpentine, Sandy t'emmerde.
20: Ouais.
0: Voilà.
4: Quel honneur.
0: Alors, cocotte de maille,
20: ouais, bah écoute, pour ça, il faut refaire un petit peu l'historique du 1er avril. Il faut savoir que c'est une fête qui a été inventée en Roumanie, si je ne m'abuse, et qu'en fait, ça correspond à la date d'ouverture de la pêche là-bas. C'est le premier jour où on a le droit de pêcher, donc c'est le jour où on a décidé de faire cette fête ce jour-là, parce que c'est le premier jour.
0: Mais attends, t'es de Bruxelles, je croyais qu'à Bruxelles, on nous entendait avec 10 minutes...
14: De décalage.
20: 10 minutes de décalage, ouais.
4: Mais pas par téléphone.
20: Ouais, non, mais j'ai toujours été précoce, hein, de toute façon, donc c'est bon, quoi.
0: Ouais, je me demande si c'était vraiment de Bruxelles.
21: On est au téléphone, on n'est pas à la radio. Hein.
20: Tout à fait.
2: Exactement.
14: Ah ouais.
20: Et donc, je te disais, ça correspond avec l'ouverture de la pêche.
0: Okay.
20: D'où le fameux poisson.
0: Gazon maudit. Gazon maudit.
20: Tout se recoupe, tu vois.
21: Ouais, Gérard, gazon maudit. Dans ma famille, le 1er avril, on ne fête pas les poissons, on fête la fête du slip. C'est une fête ancestrale dans ma famille, donc je ne peux vraiment pas t'expliquer d'où ça vient, mais tous les ans, on fait la fête du slip.
2: Jaune, bien, ouais. Jaune ou pas?
21: Jaune devant, marron derrière.
2: Ok.
0: D'accord. Tu veux faire allusion à... Attends.
14: Ouais.
0: Tu veux faire allusion à quoi, gazon maudit?
21: Attends.
0: S'il vous plaît.
2: Oui.
0: Apolline.
9: Oui, Gérard.
0: Tu me laisses gazon maudit ou même fil d'art.
14: Je
0: ne
14: peux pas couper tout le monde et en laisser qu'une, c'est à peau de gérer.
20: On fait.
0: Alors, vous la fermez, gazon maudit, maintenant tu donnes ta version.
21: Je te disais que je faisais illusion à rien du tout, ça fait partie de ma propre famille et voilà.
0: Non, mais tu veux faire allusion à quelque chose?
21: Oui, dans ma famille.
0: Non,
14: mais quand tu dis marron derrière et jaune devant, c'est au caca?
21: Oui.
20: Les traces de pneus.
14: C'est que Gérard, il avait compris, hein.
0: Tu veux pas faire allusion à moi, par exemple?
14: À ton slip?
21: Ah non,
2: pourquoi? Parce que tu te sens visé.
20: Mais non,
0: s'il vous plaît!
20: Il y a pas que toi qui a une fuite à la
0: porte.
9: GG, je parlais pas de toi, Gérard.
0: Ouais, non, presque pas.
21: Mais non, attends, pourquoi tu te sens visé?
0: Un pourri pour terminer.
2: Ouais, t'as déjà répondu.
9: GG,
2: hein.
9: À la place de Saul Pleureur, on accueille Kinder Surprise, 26 ans d'Orléans.
20: Ouais, bonsoir, salut Gérard.
14: Salut.
9: Salut Kinder.
20: Ça va?
21: Salut Kinder.
20: Et tes pubs sont toujours aussi cons, hein, Kinder.
21: Ouais, je fais ce que je peux. Hein.
2: Ok.
0: Vas-y, vas-y, vas-y, vas-y. Vas-y, Gérard. Donc, tu peux répondre à la question?
3: Je pense que si c'est pas le 1er juin, le 1er avril, c'est parce que c'était déjà pris le 1er juin, c'est le printemps des poètes de Jack Lang.
10: Ah, peut-être, ouais.
3: Ah, ouais.
21: Ah, oui, Jack.
3: Quel beau Tinder.
0: Je préviens. Alors là, je préviens tout de suite. C'est Apolline qui a choisi cet auditeur-là. La politique sur la radio un jeudi, je n'aime pas entendre ça. Ouais. Alors au revoir.
21: Non, mais préviens.
0: Au revoir.
21: Au revoir.
3: Il est parti.
0: Je ne veux pas entendre de politique.
10: Ouais.
0: Claire, net, précis.
3: 11 minutes contre la censure, là.
10: C'est vrai que
0: d'accord.
3: Je vais péter le vinyle, rigole.
5: Vas-y, fais péter les scratchs.
0: Rigo.
5: Bernard, c'est vrai que t'es passé sur Skyrock.
0: Voyage. Rigo.
4: Donc en fait, il y a Snooze, il te demande si. Parce qu'en fait, son chien, il aimerait savoir s'il peut faire comme métier chien en chocolat du 1er avril.
0: Chien en chocolat au 1er avril, oui.
4: C'est celui qui voulait être routier et tout ça, c'est le même chien.
0: Non, mais t'en as qui peut s'amuser.

0: De Kinder, on accueille Nutella.
1: Alors, moi, je vais dire une chose à Pauline.
0: Oui, Gérard.
1: C'est simple.
0: Ouais.
1: Tu vois, il est 1h30. Le débat va s'arrêter dans...
0: Non, mais c'est pour la conclusion.
1: Non, mais le débat s'arrête dans moins d'un quart d'heure. Il reste encore 1, 2, 3, 4 questions.
2: Oh là là.
1: Dans les 4 questions, je vais te dire une chose.
0: Oui, Gérard.
1: Tu t'amuses pas à me changer les auditeurs avec d'autres voix. Parce que sinon, tu vas virer des studios, mais vite fait. Parce que là, tu te fous de ma gueule. Parce que quand Max est là, tu mets pas d'écharpe. Et dès que je suis là, tu mets une écharpe. Alors, faudrait pas quand même prendre les gens pour des cons.
0: Mais c'est parce qu'à partir de minuit, il fait plus froid.
1: Oui, il fait plus froid. Et moi, pour l'instant, je suis en t-shirt du matin au soir. Et j'ai pas froid du tout.
2: Et transpire pas.
1: Hein?
0: T'es chaud,
1: alors,
0: toi?
1: Ouais. Alors, si t'as froid, dans ce cas-là, t'es une petite nature. Dans ce cas-là, tu restes dans ton lit, bien au chaud.
0: Bah,
1: et on
0: ne
1: veut plus te voir.
0: Sympa, Gérard, sympa. Je te retiens.
1: Ouais, parce que déjà, dimanche, Max.
2: C'est quand tu veux, le débat. Hein. Dimanche, elle n'est pas là, non?
1: Ouais,
2: et puis lundi aussi.
1: Et voilà. Alors, donc, ça fait 2 semaines d'affilée que tu vas pas être là. Donc, à quoi que ça sert qu'on te prenne au standard?
2: Et qu'on te paye.
0: Non, on se pose la question.
2: Et qu'on te paye, en plus.
0: Ouais.
2: Elle est payée autant que toi, Gérard.
1: Donc, on accueille qui?
2: C'est dégueulasse.
0: Nutella, à la place de Kinder Surprise. Il a 30 ans et il est de Paris.
2: Peut-être pas rester longtemps.
1: 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Donc, la question, c'est pourquoi existent-ils les fêtes... pourquoi fait-on... c'est vrai,
2: devant le micro, chéri.
1: Je suis pas ton chéri, d'accord?
2: Oui.
1: Pourquoi fait-on Pâques un 1er avril et pas un 1er juin? Bah pourquoi? Parce que le 1er juin, c'est une date où il n'y a pas de fête. Le 1er avril, de toute manière, maintenant, je pense que plus personne s'amuse à le faire. Au début, c'était bien parce que tout le monde disait, tiens, fais gaffe, t'as perdu ta casquette ou autre. Donc, les mômes, ils s'amusent à faire des poissons d'avril. Et c'est vrai que maintenant, ça devient rengaine.
2: Il a redonné la casquette après ou pas?
1: Il lui a redonné, mais il avait l'impression quand même un poisson d'avril dans le dos. Donc, c'est vrai que maintenant, ça devient plus à la mode. Donc, pourquoi existent-ils les fêtes de Pâques? Et on va s'écouter les valseuses de Suresnes avec colle ta petite crevette dans ma grosse raie. Et on se retrouve après, pour la suite, au 0803 085000 et toujours 3615, Code Fun Radio, rubrique directe. Et voilà, c'était les valseuses de Suresnes avec colle ta petite crevette dans ma grosse raie. Donc, vous êtes toujours sur Fun Radio, il est 1h36. Donc, ça va être la fin du débat sur le 1er avril et Pâques. Et avant de reprendre les auditeurs...
2: Devant ton micro, mon chéri.
1: Avant de reprendre les auditeurs, on va continuer le petit sondage que j'ai là. Est-ce que Pâques est une fête préférée? Alors 67% préfèrent la fête à Neuneu. Ça c'est vrai.
2: Ouais, c'est vrai.
1: Donc 29% préfèrent la kermesse du père Marabout. Donc je vois pas. 13% préfèrent la fête de Madan qui manque. Ça, c'est pour moi, c'est pas la peine.
2: Ouais.
1: D'après vous, qui a inventé le 1er avril? Alors, 43% savent que c'est la mère Michel. Bon, bah ça, c'est la mère Michel qui a perdu son chat. Ça, on en a rien à foutre. 24% savent qu'elle a perdu son chat. Ben, justement, je viens de le dire, mais elle l'a pas retrouvé. 17% se demandent. Qui lui rendra? Personne. Et pour finir, d'après vous, pourquoi dit-on un poisson d'avril?
3: Ah ouais.
1: D'après vous, pourquoi dit-on un poisson d'avril? Alors, 38% ne le lisent pas, ne le disent pas. Mmh. Bah, pourtant, c'est vrai que.
2: Tout le monde le dit, dire, poisson d'avril, hein. Poisson d'avril.
1: Parce que là,
4: s'il y a des gens qui le disent pas.
2: Bah ouais, mais pourquoi
1: moi, j'en connais un ce soir, il s'est fait piéger par une gaffette.
4: On se demande qui c'est.
1: Non, bah, à ton avis.
2: Qui est Risoli?
1: Non.
2: Ah, merde.
1: Non,
4: Marcel Béliveau, non?
1: Non, la gaffe.
2: Non, c'est la gaffe. Bah ouais.
1: La gaffe, il s'est fait piéger parce qu'il a cru qu'une gaffette, c'était vraiment tordu
2: la cheville.
1: La cheville, en fin de compte. Bon, comme c'était le 1er avril.
2: C'était le coude.
1: Donc, en fin de compte, ils ont fait le poisson d'avril. 27% le disent en allemand, donc

0: Je sais pas comment on dit 1er avril en allemand. Donc,
1: Apolline, t'as fait de l'allemand, non?
2: Ouais, il y a longtemps, je sais plus.
0: Ah. Non, bon, toi, tu sais jamais rien.
2: Si, je sais
0: tout. Préférez dire bulldog d'avril. Alors, ça, si le bulldog, si c'est pour passer incendie, celui qui a été sortir ça, je l'emmerde.
1: Non, mais en Espagne, ils disent bulldog d'avril.
0: Ouais, de toute manière, en anglais, je sais même pas comment qu'on dit.
1: Ouais, tu speed un peu, là, Gérard.
0: Donc, alors, la septième... Pourquoi existe-t-il les fêtes de Pâques? Pourquoi existe-t-il les fêtes de Pâques? On va demander à Nutella
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0: Sur de Paris, Nutella pour toi.
3: Les fêtes de Pâques existent car encore une fois, c'est une machination économique destinée à nous faire dépenser de l'argent pour acheter des œufs en chocolat, comme la fête des grands-mères qui a été montée par une marque de café. Et j'en ai marre qu'on soit exploité, nous spolie.
0: Attends, Nutella.
4: Mais t'as pas bien de tartine.
0: Nutella.
5: Oui. La bouffée ta tartine. Moi.
0: Oh.
3: Oui, Gérard.
0: Vous calmez s'il vous plaît, je oui, réponds
2: Gérard.
0: À Nutella.
2: Je veux oui, bien.
0: Bon, alors Nutella, je vais dire une chose, pourquoi existe-t-il les fêtes de Pâques? En fin de compte, on ne sait pas. On ne sait pas qui a inventé les cette fête.
2: Bon.
0: Non, c'est pas le Père Noël.
1: Non, Gérard,
3: ce sont encore les Américains qui sont derrière tout ça, qui essayent de nous envahir avec leur culture comme Halloween, là, leur fête. C'est encore
0: Halloween.
3: Les Américains. Oui, ah, oui. Putain, si tu veux, par l'anglais, toi aussi, tu as été complètement influencé par les Américains.
0: Yes, yes.
3: Bien. Moi, je dis, ce sont encore des fêtes inventées par les Yankees. Il y en a assez. Restons avec nos fêtes à nous, la fête à neuneux, des fêtes bien françaises, et Pâques est une fête américaine. Il y en a assez. On nous spolie.
0: Bon, alors, moi, je vais dire une chose. Moi, je vais vous dire une chose, que je vais essayer de regarder pourquoi existent-ils les fêtes de Pâques et qui les a inventées. Je vous donnerai ça jeudi prochain en ouverture. Cocotte de maille.
5: Ouais, bah écoute, moi, je vais te donner l'explication. Elle est très simple, elle est très claire. Elle tient en quelques mots. C'est parce qu'on est des grosses feignasses et que ça fait un jour de congé de plus, c'est tout.
0: C'est comment tout. Ça
5: Bah parce que ça te fait un jour de... Regarde, le lundi de Pâques, tu travailles pas.
0: Ouais.
5: Donc ça te fait un jour de congé de plus.
0: Et tu crois que tu travailles mardi?
5: Bah ouais.
0: Ah bah non, parce que... comme lundi de Pâques. Parce
5: que,
0: en fin de compte, Pâques tombe quand cette semaine?
5: Dimanche.
0: Attendez 5 minutes.
5: Ouais.
0: Donc ça fait vendredi... donc ça fait samedi, dimanche, lundi.
5: Ouais.
0: Ça fait 3 jours.
5: Mmh. Oui.
0: Hein?
5: De toute façon, ça tombe toujours un lundi. C'est pour ça que ça s'appelle.
0: Non. Je suis pas d'accord avec cocotte de paille.
5: Ouais, alors
0: cocotte de maille.
5: Ouais, ouais.
0: Je suis pas d'accord avec toi. Parce que attends, laisse-moi finir. Moi, je peux te dire une chose que Pâques ne tombe pas toujours tous les ans le même jour.
5: Non, c'est vrai, des fois ça tombe à mardi. C'est
0: ouais.
5: vrai. Le lundi de Pâques, je me souviens, une année, il était un jeudi.
0: Non.
5: Et le lundi de Pâques au soleil, c'est une chose qu'on n'aura jamais. Hein,
0: ouais. Gazon maudit.
6: Bon ben. Ça a été inventé à cause des fabricants d'œufs. Parce qu'au niveau du Moyen-Âge, les gens n'achetaient plus d'œufs.
5: Ouais,
6: à cause d'une maladie.
5: Le syndicat de la poule.
6: Voilà. Et donc, ils ont dit, il faut qu'on trouve quelque chose pour vendre nos œufs. Donc, ils les ont peints en marron, ils les ont trempés dans le purin, et ils les ont mis dans les jardins pour que les petits-enfants les mangent. Et après, les petits-enfants sont devenus accros aux œufs.
5: D'où la peste.
6: Voilà. Les gamins sont devenus accros aux œufs, donc les parents ont dû en racheter, et l'industrie de l'œuf a été relancée grâce aux œufs de Pâques trempés dans le purin.
5: C'est pas bien, ça.
0: Ok, œuf pourri pour finir.
4: Ouais, ça a été inventé par les rois mages, les ancêtres des Toubitries.
5: En Galilée.
4: Voilà, en Galilée.
0: Oh non, bah, ça n'a jamais été...
4: Moi, je peux te dire, parce que moi, j'ai un bouquin qui s'intitule, je dirais pas la marque, mais ça en parle.
5: Ouais.
4: Et je peux te dire qu'ils cherchaient bien une occupation le week-end, et ils ont inventé les œufs de Pâques, tout simplement.
0: Bon.
4: Voilà.
5: Ils en prennent même qui, voilà.
0: Moi, de manière, je vous ai dit, je vais...
4: D'où après, sais... la crise de foi a été inventée.
0: Ah ben ça, la crise de foi...
4: D'où la chiasse, après...
0: Non, attends.
5: D'où Manu.
0: Attendez. Crise de poids, c'est vrai que à force de manger du chocolat, c'est vrai que t'es malade.
5: Ouais.
0: Parce que ça. Non, attendez. Oui. Attendez, vous me laissez finir. Je vais répondre. Si vous mangez trop de chocolat, vous allez attraper une crise de foie. Ouais. Mais la chiasse ne vient pas de ça.
5: Et les caries?
0: Ça, les caries, c'est parce que vous mangez trop de bonbons, 40 barres ou autre.
5: Ouais, du pas de marque. Les chicots qui béton.
2: 40 barres, toi.
0: Donc, dernière question. Quel est le meilleur endroit pour cacher les œufs de Pâques pour les gamins ou autres?
5: Ouais. C'est bon, ta cocotte de maille.
0: Alors, Nutella.
5: Et merde. Bien, le meilleur endroit pour cacher les œufs de Pâques, Gérard, c'est au fond du cul de la poule, bien évidemment. Ouais. Mais alors, une poule française, je tiens à le signaler, il y en a marre des poules américaines, alias chicken.
2: C'est ça, ce nationalisme.
0: Non, non, attends, gazon maudit, s'il te plaît. T'évites de parler de politique, parce que sinon, je te sac.
2: Pas de problème.
0: Ok.
2: Pas de problème, j'ai pas dit de nom, hein.
0: Non, non, mais moi, je te le dis tout de suite.
2: D'accord.
0: Tu parles pas de politique avec moi le jeudi.
2: D'accord.
0: Clair, net, précis.
2: D'accord.
0: Ok.
2: Bon. Ok.
0: Bon, alors Nutella, tu réponds correctement à la question.
5: Je te dis, le meilleur endroit pour cacher les œufs de Pâques, c'est dans le cul d'une poule, Gérard. Les enfants ne trouveront jamais.
7: Ouais, ça m'est arrivé.
5: Un conseil de Jean-Pierre Coff. Enfin, Jean-Pierre Foc, plutôt.
0: Ouais, ok. Cocotte de maille.
5: Ouais, non, c'est vrai, je suis d'accord avec lui. Moi, ça m'est déjà arrivé. Mes poissons, mes parents, ils m'ont fait un poisson d'avril. Et ils les avaient planqués là-dedans. J'ai jamais pu les retrouver. Et puis sinon, ouais, non, mes rampes, s'ils avaient des trucs vicieux, du genre au fond du puits, il fallait prendre une corde de 30 mètres, descendre en rappel et tout, tout ça pour un pauvre Kinder avec un avion en plastoc, c'était chaud, quoi.
7: C'est clair.
0: Non, mais je te demande les œufs, je te demande pas l'histoire du poisson.
5: Mais non, c'est pas le poisson, je te dis, planquer les œufs au fond du puits, parce que nous, on avait une très grande propriété, n'est-ce pas? Et donc, il y avait un puits. Mmh. Et donc,
0: des fois... Oh, gazon maudit, s'il te plaît, t'arrêtes de faire comme moi, s'il te plaît, merci.
5: Mmh. Donc, mes parents, ils cachaient les œufs dans le puits, par exemple, ou genre en haut du donjon, dans les douves. Tout ça, dans, tu vois, dans la propriété, c'est chaud.
0: Ouais. Œuf pourri.
7: Ouais, bah écoute, moi j'ai essayé plus d'une fois de les foutre dans une cuillère pour chat, mais bon, ça perd un peu de sa finesse. Après, j'ai essayé sous le paillasson, donc dès que t'arrives, quoi, tu les retrouves en morceaux, donc je me suis dit pourquoi pas cacher ça derrière un tableau, quoi.
0: Non, mais moi je pense que le mieux pour que les gamins retrouvent les œufs.
7: Ceci là, dans le cul de poule, c'est bon esprit.
0: Non, mais le mieux, moi, le mieux pour les personnes, là, pour les gamins, pour ce week-end, pour savoir où sont cachés les œufs, à mon avis, c'est dans un jardin, bien que les parents les cachent bien comme il faut.
7: Et... C'est les footballeurs qui le
5: font. Ouais, mais regarde, Gégé.
8: Attention aux chiens qui urinent sur les œufs avant que les enfants sortent.
0: Ah, voilà. Oh
9: ah, c'est vrai, il a raison.
5: Gégé, regarde, si t'habites dans une résidence, si t'habites dans une cité, qu'est-ce que tu fais? Tu vas dans une rue, tu rentres dans le jardin de n'importe qui, tu caches tes œufs, tu fais cavaler tes gamins dans le jardin?
0: Mais non, tu planques toi, déjà, si t'es pas bête. Si
5: t'as pas de jardin, tu vas pas aller taxer le jardin d'un autre.
0: Bah dans ces cas-là, t'essayes de les planquer ailleurs.
7: Fous ça dans une plante verte et puis c'est parti.
5: Fous ça où? Dans un parc, un truc comme ça?
0: Bon, gazon maudit, si elle veut répondre.
5: Ok, mets-moi dans le vent.
0: Ouais. Tu peux me la remettre si elle s'est calmée, elle.
5: Voilà. Gros.
0: Donc allez, gazon maudit pour finir.
5: J'aime pas trop.
2: Ouais, Gérard. Bah faut éviter tout ce qui est partie intime, sous-vêtements, choses comme ça, quoi. Tu peux les planquer n'importe où, mais bon, faut pas choquer les gamins.
5: Elle est cochonne, elle, quand même. Hein.
0: Ouais, je pense, parce que je me demande si un gamin, à vrai dire, je pense. Non, mais attends, s'il vous plaît. Moi, je pense que là, tu vas un peu trop loin, gazon maudit.
2: Ouais.
0: Parce que tu crois qu'un gamin va aller voir dans tes seins si t'as planqué, ou dans tout ce type, ou dans ta culotte, si t'as planqué un œuf.
5: Chocolat au lait.
2: Je fais pas ça avec les gamins en général, mais bon.
0: Non, mais attends,
2: ça peut
0: là.
2: Ça bien leur passer dans la tête. Hein.
0: Ouais, non, mais attends. Toi, ça va te passer dans ta tête. Merci pour le double son. Hein.
9: Y a rien.
0: Donc ça, toi, pour toi, ça te passe dans la tête. Hein.
2: Oui, bah bien sûr.
0: Ah ouais, bah toi, t'as que ça dans la tête.
2: Bah, pas que dans la tête, ouais.
0: Ouais. Ok. Conclusion. Non, c'est fini. On fait conclusion.
10: Les œufs, il est caché dans le coffre de la voiture.
0: Conclusion du débat.
9: Gérard, avant la conclusion, j'ai quelques petites questions de l'IRC que les auditeurs auraient bien aimé te poser. En fait, il y a Moko, il me dit que en l'an 2000, le 1er avril, il va tomber un vendredi 13. Tu crois pas que ça va être plus dur de chercher les œufs si on est malchanceux?
0: Quand l'année prochaine?
9: En l'an 2000.
0: Bon, je pense pas.
9: Bah si, non. Si. Il a regardé un calendrier, il m'a dit le 1er avril, ça tombe un vendredi 13.
0: Non. Le 1er avril l'année prochaine ne tombera pas un vendredi 13. Ça, c'est faux.
9: Ah.
0: D'autres questions avant en conclusion ou peut-être
9: Oui, à Davy One, il voulait savoir si en période de Pâques, on peut acheter 9 œufs en Pâques.
0: 9 œufs en ouais, c'est possible. C'est bien parce que ce que Rigo me dit, je l'en double dans Morgane.
9: Pas moi, je sais pas, c'est bizarre.
0: Il y a quand même un petit problème là parce que ça commence à me saouler la tête là d'avoir un double son.
9: Moi, j'entends rien. Hein.
11: C'est pour rien, moi.
0: Alors, moi, quand tu me parles,
9: j'ai rien.
0: C'est bon la conclusion là sur l'IRC.
9: Les conclusions.
0: L'autre avec mon débat n'avait ni queue ni tête comme moi, c'est pas la peine de me le dire.
9: Ouais.
0: Donc.
9: Il avait peut-être une tête, mais il a fini en queue de poisson, on m'a dit.
12: Qu'est-ce qu'il y a, Gérard ?
9: Si, Gérard.
12: Oh, le furet. On l'appelle le furet, ça ici.
13: Il voit tout.
12: Ouais, il voit tout. Bon, on a fait la conclusion, ce qui est déjà 2h-10 là.
0: Conclusion.
12: Hey Bernard.
0: Nutella.
14: Hey Bernard, c'est vrai que t'es passé sur Skyrock hier.
0: Nutella.
15: Oui. Oh là là. Gérard, pour conclure, je voudrais citer.
0: Nana, tu donnes ta conclusion du débat. J'en ai rien à foutre.
15: Gérard, ma conclusion.
16: Il piquait des cocottes dans mon poisson d'avril.
15: Ma conclusion.
17: On met des standards sur nos Ericsson.
15: Ma conclusion, en avril, ne te découvre pas d'un fil. En mai, fais ce qu'il te plaît. En juin, tiens, ils s'enculent les chiens.
0: Ouais, ah. Moi, je vais te dire une chose, tu vois, on est le 1er avril et je suis en t-shirt depuis ce matin.
15: Il s'est pas enculé.
0: Non, je me suis pas fait enculer. Toi, ouais, tu vas te faire enculer, espèce de connard.
12: Pas encore.
14: Enfant dans ta cul et encule de.
0: Ouais, encule ta sœur. Alors, cocotte de maille.
15: Ouais, écoute, le débat était bien. Moi, franchement, je trouvais ça bien. Bon, le problème, c'est qu'on a parlé, on a cité beaucoup de marques, hein, Gérard. Je sais pas si t'as remarqué, les Kinder, la machin, mon chéri, tout ça. Ouais. Et on n'a pas parlé du tout de ton usine à Suchard, donc.
0: Ouais. Voilà.
15: Et sinon, je voulais dire, on avait parlé des cocottes et des œufs, mais on n'avait pas parlé des cloches. Et je sais que toi, tu te sens concerné parce que t'en as à la maison.
0: C'est quand même poli, s'il vous plaît, avec les gens qui vous emmerdent.
15: Mais moi aussi, je t'encule, y a pas de problème.
0: Alors, je vais dire une chose, qu'une cloche comme toi, j'en suis une tous les matins.
15: Avec ton usine à Suchard.
0: Gazon maudit.
18: Oui, Gérard, c'était un très bon débat. Qui s'est très bien passé, je trouve. On a appris plein de trucs. Sinon, je voulais demander pardon à Tony pour ma parole déplacée. Et ouais, je kiffais Pâques.
0: Ouais, bah d'accord. Tu kiffais Pâques, donc je vous ai presque pas reconnu les mêmes, hein. Hein, Pauline ?
18: Il y avait pas.
0: Non, il n'y avait pas les mêmes.
18: Non, pas du tout.
0: Non, œufs pourris, pour finir.
14: Écoute, les œufs, t'en as pas dans ton slip et va te faire cuire un œuf, gamin.
0: Moi, je t'emmerde, espèce de connard.
14: Pas tant que moi, mon vieux.
0: Eh, va bouffer tes œufs pourris chez toi. Ok, en de bon entendeur, salut.
14: Ok.
0: Allez, hop.
18: Eh, Bernard.
0: Donc, conclusion du débat, de la merde, comme d'hab. Premier débat de la merde, le standard pourri. Donc, deuxième débat, j'espère que ce sera pas le même. Et donc, si je pouvais avoir les deux titres du disque.
12: Ouais, ils sont là, Gérard, excuse.
0: Au lieu de te marrer.
12: Donc ça, c'est le premier titre et on mettra un remix de sur toi après, je pense.
0: Alors donc, là, c'est le disque Quasimodo de Suren avec ma bosse dans le cou. Et on se retrouve après pour le deuxième débat qui va porter sur la préhistoire. À tout de suite au 0803 08 5000.

0: la direction.
1: Quoi, pour donner à la direction,
0: le
1: quoi?
0: Le film, pour montrer tes plantes.
1: Ouais, ouais, pour montrer mes plantes, t'as raison, toi. Te fous pas de ma gueule, te fous pas de ma gueule, d'accord?
2: Pas de sa gueule, ok?
0: Ok.
1: Donc, moi, je vais dire une chose, que c'est Rigaud qui prend la direction des conseils.
2: C'est quoi, c'est la 4? La 6?
1: Vous vous démerdez, je veux plus savoir, c'est Rigaud qui prend la direction des conseils.
0: Pourquoi Rigaud encore?
1: Lui, ce soir, il a foutu que de la merde, comme d'hab. Ça, les histoires de Christine, il y en a ras-le-bol. Et toi, t'as pas besoin d'aller balancer des publicités à l'antenne. Parce que si j'en ai devant ma porte, fais-moi confiance que dimanche, rien. Si dimanche, j'en ai encore, fais-moi confiance que tu risques d'avoir des petits problèmes, toi.
3: Qu'est-ce qu'il a fait?
1: Ouais, parce que tu l'as bien précisé, comme quoi tu avais encore des tracts. Alors les tracts, on arrête. Hein, parce que si j'en ai encore devant la porte quand je rentre, moi, ça va être au flic. Et évite de prononcer mon nom de famille à l'antenne.
3: Non, maintenant, je dis Bernard Touzin, maintenant.
1: Ouais, ouais. Alors, tu vas fermer ta gueule. Ok. Donc, voilà, c'est tout ce que j'avais à dire pour la réunion. Maintenant, vous avez une semaine pour récupérer.
3: T'inquiète pas, il y a le disque qui tourne. Il est toujours
1: là. Voilà.
3: Il y a toujours le disque. Tu peux y aller, hein.
2: Non, c'est bon, on a fini.
3: Non, mais je sais qu'on a fini.
0: Mais pourquoi?
3: Non, mais là, vous avez fait que de la merde. Mais non, mais là, vous déconnez aussi. Vous écoutez pas quand il vous parle. Je veux dire, c'est quand même lui qui est responsable des débats, il me semble, non?
1: Non, mais ça, maintenant, moi, j'ai plus rien à dire. Maintenant, s'ils veulent pas faire leur boulot, ben, qu'ils restent chez eux, hein, c'est tout.
2: Moi, j'aime bien ça. Moi aussi, j'aime bien, je te kiffe.
1: Ouais, ben, moi, je t'emmerde, d'accord?
3: Non, mais quand il vous demande, alors ça sert à quoi de préparer les questions avant si après c'est n'importe quoi?
1: Maintenant, t'évites de m'appeler pour les questions parce que j'ai remarqué une chose, c'est que les auditeurs n'arrivent pas à comprendre les questions et où ils veulent répondre à côté. Où ils ont déjà les questions.
3: Maintenant.
1: Donc, si.
3: Alors, qui c'est que tu veux qui t'appelle?
1: Non, de toute manière, il n'appelle plus. Plus personne ne m'appelle pour les questions.
3: Ah non,
1: moi, j'arrive comme ça à l'improviste avec mes questions.
3: Bah non, parce que moi, j'ai vu tes questions, c'est toujours les mêmes trucs. C'est pour.
1: Eh ben, je demande qu'à Rigaud et Rigaud, il m'appelle dans un bureau à part. C'est tout. Donc, Rigaud, t'as des tâches, t'as des lourdes tâches.
4: J'ai demandé une augmentation alors.
1: Moi je te donne le truc des conseils et les débats.
3: Pardon, quoi?
4: Les conseils et les débats?
1: Ouais.
3: Bah, ça va, il n'y a plus rien à foutre, t'as plus rien à foutre, c'est bon.
1: Bah c'est quoi? Bah toi, de manière tu m'appelleras pas. Hein?
4: Ça changera pas beaucoup, hein.
1: Parce que quand je pose des questions, j'aime pas trop que tu me dises pour ajouter ceci, cela. Hein? Donc ça sert à rien.
3: Ceci, ça l'aille.
1: Ouais, ouais. Donc voilà, c'est tout ce que j'avais à dire.
4: Mais non!
1: C'est tout, c'est terminé. Maintenant, la semaine prochaine, vous me faites du bon boulot, sinon, c'est pas la peine. Ok, en de bon entendeur, salut. Ah.
3: C'est fini la réunion, là, Gérard?
4: Ça y est,
0: t'avais que ça à dire.
3: Bah alors?
0: Ouais, ça allait, en fait. Hein. Il n'y avait pas grand-chose qui n'allait pas.
3: Des réunions, mais ça sert à rien, quoi.
1: Non, mais attends, déjà, faut bien se dire une chose, c'est que je commence à en avoir ras-le-bol. Parce que si c'est pour entendre des conneries.
3: Non, mais tu dis toujours la même chose en continu.
1: Ouais, non, mais toi tu dis rien, tu me laisses parler, mais attends, c'est quand même ton équipe.
3: C'est ton équipe, ça fait 3 ans que tu gères, j'étais en train de dire, ça fait 3 ans que tu fais les débats, t'es pas capable de les gérer.
1: Bah attends.
3: Et bah vire-les pour de vrai, puis tu prends des nouveaux.
1: Bah, qui c'est qu'on va prendre?
3: Et bah tu te démerdes, et bah les gens ils te connaissent, tu passes une annonce. Dimanche.
1: On va prendre qui?
3: Tu passes une annonce, des
1: tu vas prendre qui? Il n'y a plus personne.
3: T'as qu'à prendre des nanas, des auditrices qui viennent faire le débat, des auditeurs.
1: Non, attends, des auditrices pour moi, non, merci.
3: Bah ouais, parce que Sandy, elle va être jalouse.
1: Sandy, elle a un marron aussi, elle. Parce que Sandy, on n'a pas pu l'avoir ce soir. Et j'avais bien précisé qu'on l'appelle dès le premier débat. Mais je sais pas ce qu'il s'est produit.
5: C'était occupé, Gérard, je peux pas lâcher.
1: Non. Ça m'étonnerait parce que ça m'étonnerait. Ouais. La semaine dernière c'était pareil.
3: Ouais.
1: Soi-disant que c'était occupé. Alors que c'était faux. C'était faux, la semaine dernière, ça n'a pas été occupé, c'est faux.
5: La semaine dernière, ça a été faux. T'es de mauvaise foi, Gérard, t'as essayé pendant
1: la
5: débat.
1: La semaine dernière, ça n'était pas occupé parce qu'elle n'aime pas qu'on l'appelle à la cinquième question. On l'appelle au début, on ne l'appelle pas en plein milieu.
5: Mais il n'y a pas d'habituel alors.
1: Elle a raison.
3: Pourquoi vous ne l'avez pas appelé au début?
5: C'était occupé.
1: Non, ça ce n'est pas occupé, c'est faux. La semaine dernière, ça n'était pas occupé.
5: Mais si, j'ai essayé, c'est ce que je dis.
1: Non, cette semaine, ça m'étonnerait.
3: Arrête avec la caméra de l'emmerder.
1: Cette semaine, c'était prévu qu'on l'appelle.
0: Mais oui, mais
1: cette semaine, ça n'a pas été fait.
3: Alors qu'elle a eu le débat exprès.
1: Maintenant, Maintenant, elle va faire une chose, elle va plus participer dans les débats.
3: Elle a dit
1: que de toute manière, ce soir, on ne l'appelait pas, elle ne participe plus.
3: Non, mais tu diras, Gérard, et là t'es d'accord avec moi, tu diras de la part de Max qu'on a essayé de l'appeler, que ça s'en occupait parce que tout le monde l'emmerdait. C'est pas notre faute là.
6: C'est pas nous là.
1: Mais lui, j'ai bien dit dimanche de l'appeler avant.
3: Oui.
1: Il l'a pas fait.
3: Pourquoi ?
1: Quoi ? Tu l'as pas appelé avant dès qu'on a arrêté le premier débat.
3: Ouais, mais
1: on a balancé la.
6: Mais j'ai essayé quand tu me l'as dit.
3: Mais pendant la ZIC, ils appellent, Gérard.
6: C'était occupé.
1: C'est bizarre.
6: Et après, ça répond. Non, après, ça répondait plus.
1: Essaye de l'appeler, on va essayer de l'avoir à l'antenne, on va demander.
3: On n'est plus à l'antenne, ouais, attends, il mixe là-bas, lui.
7: On va pas.
3: On enregistre.
1: Essaye de l'appeler.
3: Attends, on enregistre les trucs, mais là, ça. Il mixe là-bas, lui, Seb.
7: Ouais, il a commencé son émission.
3: Mais non, ça marche pas, bien sûr.
6: Tiens, viens écouter si c'est pas occupé.
3: Voilà.
6: Tiens, vas-y.
0: Pour
6: vas-y.
0: Preuve.
6: Vas-y. Alors c'est quoi ? Vas-y, tu peux refaire le numéro toi-même, hein. je t'en supplie.
0: Crois-nous donc, parfois, Gérard, quand même.
6: Et le numéro.
3: Tu connais le numéro. Bah tiens, t'as qu'à demander à Olivier de faire la truc à la place.
1: Mais t'as besoin de...
6: c'est comment ? C'est pas occupé, là ?
3: Voilà,
6: j'essayais pas.
1: Alors, et c'est bizarre. Au départ, ça ce n'est pas occupé, c'est faux.
6: Mais tu viens de le faire, Gégé.
1: Mais au départ, ça ce n'est pas occupé, c'est faux.
6: Tu viens de le faire.
1: À la fin du premier débat, ça ce n'est pas occupé,
3: mais
1: c'est
3: ouais,
1: faux.
3: Ouais, ça sonnait peut-être pas occupé.
6: Ça sonnait dans le vide, elle répondait plus.
1: Bah ouais, pourquoi ? Parce que.
6: Bah pourquoi ? C'est de ma faute.
7: Allez, hop. J'ai essayé tout le temps, Gérard, d'appeler.
3: Bon bah t'as qu'à dire à Olivier, voilà, bah Olivier qui revient.
6: Il m'a donné le numéro des.
3: Mais arrête.
7: Il m'a donné le numéro des.
3: Ah non,
0: lance pas ça,
3: briquets, t'es fou quoi.
6: Aïe.
3: Arrêtez là. Mais ça va... Non, qu'est-ce que tu fais, tu ranges. Alors qu'est-ce qu'il fait Olivier? Il fait quoi, il rejoint l'équipe?
1: Olivier, il revient à partir de la semaine prochaine au standard.
3: Bah, faut savoir aussi.
1: Au standard. Ah au standard en premier, si, tu peux laisser le standard au départ.
3: Écoute-le, il te parle.
1: Tu me fais le standard au départ et en deux, tu me fais l'arrière.
7: D'accord.
3: Et Fildar, okay. Revient alors.
7: Fildar, il reste
1: Non, Fildar, il reste de l'autre côté à
6: moi,
1: mixer.
6: Je sais pas, moi.
1: Bah, toi, tu prends le.
6: Pourquoi
1: tu
6: je
1: prends
6: suis pas viré, moi.
1: Bah, tu veux virer.
6: Dégage-moi.
1: Tu veux virer avec toi. Alors, hop. Dans ce cas-là, semaine prochaine, je ne vous vois plus
0: tous les deux. Mais tu vas faire ton débat tout seul, Gérard. Comment tu vas faire?
3: Attends, Gérard, qu'est-ce que tu entends? Si tu vires Fildar et Manu, tu les veux plus tous les deux?
1: Non.
0: Mais comment tu vas faire alors?
3: Si tu les vires, tu les veux plus. Gérard, je te pose une question.
6: C'est inconcevable.
3: Si tu les vires.
0: Improbable.
1: Ah non, mais moi, je ne veux plus avec moi dans l'équipe le jeudi ni le dimanche. Ça, c'est clair et net.
0: Mais tu vas faire comment alors?
1: Bon, toi, tu es déjà. Tu as bien te mettre dans ta tête qu'un standard, t'es là. T'es pas là pour. Avec ton casque et allumer ton micro sans arrêt et injecter parce que c'est pas tes débats ni tes conseils.
6: C'est vrai.
1: T'es là pour faire le standard. Non, pour essayer d'allumer ton micro et injecter sans arrêt.
0: Mais ça, je dois faire quoi alors? Explique-moi.
1: Quoi? Tu dois faire quoi? Tu te démerdes, ils sont là pour te le dire. On t'a choisi, t'as fait un stage à Neuilly.
0: Non,
1: tiens mon cul.
0: Un jour.
1: Et alors?
0: Ben c'est pas assez.
1: Et alors c'est pas assez? Ben tu te démerdes. T'es assez grande depuis le temps que t'es là. Faut pas nous prendre pour des cons. Hein.
0: Non, mais tu t'énerves vite, Gérard, quoi.
1: Ouais, mais même. Moi, c'est ce que j'ai à te dire.
0: Moi aussi, je vais faire une réunion.
1: Quoi, et alors?
0: Qu'est-ce qui va pas avec toi?
1: Quoi, ce qui va pas avec moi? Qu'est-ce que t'as? Qu'est-ce qu'il y a qui va pas?
7: C'est ta belle.
1: Ouais. Bah vas-y, alors, maintenant, dis-le. Vas-y, dis-le.
7: Vas-y.
0: Non, mais tu râles tout le temps.
1: Vas-y.
6: Pourquoi tu l'entends?
1: Alors, vas-y.
0: Non, mais tu râles tout le temps. Ça va pas,
1: et alors?
6: Bah ouais, n'importe quoi.
1: Venez, arrête, c'est pas très.
6: Vas-y, dis.
1: De toute manière, c'est même pas tes débats, je dis.
0: Mais ça, je le sais, tu me le dis tout le temps.
1: Et alors, on te demande de perdre ton boulot, on te demande
0: mais
1: pas autre chose.
3: Vas-y, Gérard. Ne pas trop avec la caméra, putain, fous-lui la paix.
0: Gérard,
3: tu vas te faire mal.
6: Tu vas te faire mal,
0: Gérard.
3: Putain, tu vas me péter ma caméra.
6: Festival.
3: T'es fou ou quoi, toi?
6: Total éclate.
3: Bon, alors, qu'est-ce qu'elle fait, Sandy? On la vire? Sandy, Apolline.
1: Oh, bah, tu te débrouilles, hein, c'est toi qui l'as choisi. Ben, moi, je vais te dire une chose.
0: Mais t'étais d'accord, bien avant.
1: On était bien sans nana dans l'équipe.
0: Ah ouais.
1: Depuis qu'il y a une nana, maintenant
0: quel
1: c'est la
0: même chose.
3: Ouais, bon, bah c'est bien nous. Hein.
6: Ouais.
3: Alors, qu'est-ce qu'il fait,
6: Max?
1: Bon, maintenant.
3: Bon, c'est quoi les deux débats?
1: Moi, ce que je te demande,
3: ouais.
1: C'est de remettre Ginny au standard. je te demande de faire revenir Ginny ou comment tu l'appelais
3: Ginny
6: Moi je pense qu'on pourrait faire revenir Ginny Arthur.
3: Ginny d'exclusif au standard.
1: Bah, je vais venir.
6: Qui c'est Gaume, Emmanuel Gaume.
1: Ou attends, qui c'est que t'avais dans l'équipe qui
8: Madonna.
1: Travaillait bien
3: Arthur.
1: Non, ouais, t'avais une
6: nana.
1: Tiens, Julie, pourquoi tu ne demandes pas à Julie qu'elle revienne faire les débats?
8: Ah, tu veux plus de moi alors, Gérard.
1: Bien.
8: Tu veux plus de moi, Gérard.
6: Ou Jean Valjean.
3: Elle t'aimait plus.
1: Elle était bien.
3: Ouais, mais elle t'aimait plus.
1: Ouais, mais avec Florence,
3: Gaël.
1: C'était
3: Gaël.
1: Super.
3: Ou Gaël.
1: Même Gaël, si tu veux.
3: Mais les deux, là.
1: Ah bah eux, c'est terminé pour eux.
3: Et bah sinon, on fait un truc, on demande aux gens de nous écrire pour devenir ton assistante. Jeudi.
1: Voilà. Moi je veux bien.
6: Il y aura que des coms.
3: Non.
6: Mais ouais.
9: Comme ça, elle fera les conseils et elle t'appellera pour les débats à ma place parce que moi franchement ça me fait un peu chier.
1: Non, mais moi je te demande de le faire.
3: Parce que y a oh tais-toi Pauline.
1: Il y a que toi qui arrive à nous faire quelque chose de bien le jeudi.
8: Il veut pas.
1: Ouais, écrase-toi, d'accord.
9: J'arrive à la radio trop tard, je peux pas, j'ai pas le temps.
8: Il veut pas.
9: C'est pour ça que c'est eux qui t'appellent.
1: T'es même pas capable de gérer. La semaine dernière. Rigo, il t'a dit de perdre le standard, tu l'as envoyé chier. Alors t'envoies pas chier les gens comme ça.
8: C'est pas les gens, c'est toi.
1: Non, t'as envoyé chier Rigo, attends.
8: Non, tu l'as envoyé chier. Rigo, t'aider.
1: Non, tu l'as envoyé chier. Il était sur internet, ouais, il faisait voir toutes les lignes qui sautaient.
8: Là, c'est pas la question, Gérard, c'est pas la question.
1: Ouais, non, mais la question, moi, c'est ma réponse. C'est
3: voilà,
1: tout.
3: Bah, voilà, bah enfin, voilà. Voilà. C'est ça, il faut que tu fasses.
1: Alors maintenant, tu te démerdes. C'est tout.
3: Bon, bah voilà, donc qu'est-ce qu'on dit alors
8: Conclusion de la réunion.
6: Réelle fusion.
3: Conclusion de la réunion, c'est que vous avez fait de la merde, quoi. Voilà, c'est tout. Bon, en tout cas, ils t'ont passé Bibi. C'est pas passé ou pas Bibi?
6: T'étais content pour Bibi?
3: Ouais. Hein?
6: Il t'a piqué en plus, plutôt.
3: Mais non, il est là dans le lecteur.
9: J'espère que ça fait plaisir à Sandy, Bibi.
3: Bernard, il est là dans le lecteur.
6: Bernard. Elle est où, Bianca?
3: Ouais, elle est où, Bibi? Le disque de Bibi, la pochette, elle est là.
8: Je l'avais caché.
3: D'ailleurs, on dit merci.
9: On va faire foutre.
3: Voilà. Allez. Bon, c'est la fin de la réunion.
6: Bon, non.
9: Si, faut que je me casse.
8: Crie encore un petit coup.
3: Donc, la conclusion, c'est quoi? Du de la réunion?
10: Non, t'as pas entendu comme moi, donc maintenant c'est fini. Moi, la semaine prochaine, si c'est le bordel, moi je te dis.
6: Mais non!
3: Pourquoi?
1: Moi je te préviens, si la semaine prochaine c'est encore la merde comme ça, moi les débats à 2h30 je les couvre.
3: Bah ouais.
6: Mais pourquoi?
3: Mais non, mais c'est pas normal.
6: Dans quel sens?
3: C'est pas normal hein.
10: J'en connais un tout à l'heure, il va se passer.
3: C'est quoi les débats de la semaine prochaine?
1: On sait pas.
3: Comment ça vous savez pas? Ah mais là vous
8: dites.
1: Ah non, on va.
3: Arrête avec ta caméra, 2 secondes, faut lui la paix. Arrête, c'est bon, stop.
10: Putain.
3: Non.
1: Comment la semaine prochaine, on fait les sosies comme prévu.
3: Avec de la
1: et puis le deuxième, eh ben,
3: je sais pas. Pourquoi on fait pas un débat sur les petites et les grandes là? Tu sais, comme on a vu la naine là qui passe à l'antenne et puis les deux grandes girafes là.
10: La préhistoire.
3: Ah, c'est pas con.
8: Non, sur les mollusques.
3: Sur les. Si
6: Famine.
3: Si, la préhistoire sur Godzilla, comment sur les.
8: Ah, les dinosaures.
3: C'est pas con. Non. On peut faire un.
1: Mais attends, pour l'instant, c'est pas toi qui commande dans mes débats, d'accord?
3: C'est vrai que t'es chiant. Il vient d'arriver.
1: Putain, tu viens d'arriver, il y a quoi? Il y a à peine un mois.
6: Tu
1: te permets déjà d'ouvrir ta gueule.
6: Tu veux sortir avec
9: toi qui commande, hein, c'est lui. Pauline, elle est amoureuse de toi, Gérard.
6: Tu veux coucher avec ton chef?
3: Ça fait 3 mois ça fait 3 ans qu'il fait des débats, toi t'arrives au bout d'un mois, tu te.
1: Bon, au bout d'un mois, tu te permets de foutre ta merde, ça va pas dans ta tête ou quoi là?
3: C'est incroyable. Donc on fait un débat sur la préhistoire? Bah ouais.
10: Non, j'ai trouvé un autre.
8: Sur les mollusques.
6: Mais t'auras pas le temps.
3: Oh, ta gueule.
6: T'auras pas le temps, Gérard.
1: Ferme ta gueule, toi. Ferme ta gueule.
3: Bah lui, il va se.
6: Non, arrête.
1: C'est toi qui vas y aller à l'NPE. Tu vas aller pointer, tu vas voir, ça va te faire tout drôle, là.
3: Bon, allez, bon. Donc, débat sur. On fera ça à Alessie, la préhistoire.
10: Ouais, bien.
3: C'est bien ça, Godzilla, on en reparle de Godzilla.
6: Surtout qu'il va sortir en cassette vidéo bientôt.
3: Bah ouais, en plus, pour l'occasion.
1: Il est sorti.
3: Et ben voilà, justement.
1: Il est sorti.
3: Et ben non, pour la cassette vidéo, pour la sortie. On en parle.
1: Ouais, on va faire ça alors.
3: Allez, la préhistoire est.
10: Et
6: sosie.
3: Ok. Bonne nuit.
1: Salut à tous.

0: Allez! Oh là là, c'est déjà le bordel.
1: Mais non, je te demande de combler.
2: C'est pas de sa faute, il me faisait une turlute.
0: C'est ce que c'est une turlute, au moins?
3: Oh oui, c'est.
4: Eh oui, bah voilà, excusez-moi du retard. Donc, on venait de s'écouter quoi, Pedro? Parce que moi, j'avais pas la fiche. Hein,
0: on va te dire après ce qu'on a écouté. On va te faire la fiche juste après, tu vas le dire.
4: Donc, là, alors.
0: Un débat qui porte sur quoi ce soir, Gérard?
4: Donc, les surdoués et sous-doués. Donc, et puis, donc, alors, au standard, vous avez Céline. Donc, vous pouvez toujours, vous pouvez appeler au 0803 08 5000. Et donc, il y a.
0: C'est 0825 pour appeler, hein, pas 0803.
4: Ouais, 0825 08 5000. Et donc, il y a Céline qui est au standard avec Hervé.
5: Bonsoir, Gérard. Donc,
4: bonsoir. Salut à tous. Sur le chat funradio.fr, donc vous avez Esteban.
3: Bonsoir, Gérard.
4: Et à l'aria, donc vous avez Pedro.
0: Bonsoir, Gérard.
4: Bonsoir.
0: Ça va, mon cochon? Oh, je plaisante.
4: Alors, on va accueillir. Oh là, j'ai un retour, mais.
0: Baisse-le.
4: Non, mais ça doit venir de.
0: Bah, mais branche-le à côté, Gérard, c'est pas très visuel en son. Voilà, voilà, c'est bon?
4: Voilà, c'est
0: mieux. Voilà, c'est nickel. Bon, on a qui alors?
4: C'est à peu près pareil, mais bon, on va travailler comme ça. Donc, on accueille pour ça Victor Huro.
6: Oui, bonsoir, Victor Huro, écrivain europhile, 119.9. J'appelle de Douai, bonsoir.
4: Ah ouais, mais alors ça, donnez les fréquences parce que.
6: 119.9 FM.
4: 119.9, hein?
6: Ouais.
4: Ok. Pierre Curie de Rungis.
7: Ouais, non, c'est Pierre Curie Lingus et j'appelle de Douai aussi. Pareil, 119.9.
4: Bon, ben, on a rien, on va rien qu'avoir des gens du Nord.
7: Oh, c'est un débat sur Douai, donc.
4: Et Vigo Stel, ouais, de Douai, bah, 119.9.
8: GG, bah, moi aussi j'appelle de Douai, hein, tiens, c'est un hasard. 119.9.
4: Ouais, et puis Biquette, je pense que c'est 172.9, c'est ça?
9: Oui, j'appelle d'Arras, bonsoir.
4: 172.9.
9: Biquette, 28 ans, d'Arras, bonsoir.
8: Bonsoir, Biquette.
7: Une Arrasienne.
9: Oui, une Arrasienne arrageuse.
4: Comment, là?
9: Bonsoir, Gérard. Bonsoir tout le monde.
7: Ça va bien?
9: Oui.
8: Non, bah, tranquille.
7: Tranquille.
4: Ça va, allez. Oh, c'est bon, ça y est. On commence pas?
8: Bonsoir, Gérard.
4: Attends, bon, ça y est. J'ai dit, on a dit bonsoir à
8: bonsoir
4: tout le monde.
8: Pedro.
0: Bonsoir, tout le monde. On va y aller, hein, Gérard.
9: C'est
0: toi.
4: Alors, d'après vous.
7: Salut, Céline.
9: Bonsoir.
4: Bon, s'il vous plaît. Attendez. L'équipe, vous leur dites une chose, vous leur dites une bonne fois pour toutes. Céline, Hervé, et puis Esteban, et puis.
5: Oui, Gérard, pas de problème.
8: Bonsoir, Céline. Bonsoir, Hervé. Bonsoir, Esteban.
4: Pedro! Les auditeurs te parlent. Merci de les écouter.
0: Oui, mais on parle derrière. Qu'est-ce qu'il y a?
4: Donc,
0: bonsoir tout le monde. Voilà, je crois qu'on va attaquer.
4: Ça y est.
8: Bonsoir, Hervé.
4: Bon, répondez-leur, parce que sinon, on va entendre que ça toute la soirée.
8: Oui,
4: Esteban.
5: Bonsoir.
4: Réponds-leur.
3: Bonsoir.
4: Bon, ça y est.
3: Bonsoir à tous.
4: Bonsoir. Ça y est, c'est terminé.
9: Bonsoir, mon cœur.
3: Bonsoir, Gérard.
4: Allez, c'est parti.
9: C'est qui part?
4: On est parti. Alors, d'après vous, peut-on guérir une personne surdouée ou sous-douée?
8: Oh là là là là.
4: Ah, bah oui.
8: Ça
4: hein.
8: Commence bien, ouais, mais c'est chaud.
4: Ah non, mais.
8: C'est du bon débat.
4: Bah, de toute manière, on va. Je vais vous dire une chose que là, comme je sais très bien que ça va sûrement se terminer en décatombe.
7: Ah non, je pense pas.
9: En décatombe,
7: non, c'est
4: limite, hein. Ouais, j'ai pas envie. Alors donc, on verra petit à petit comment que ça se passe. Alors, pour Victor.
8: Victor Huro, bah écoute, moi je pense que c'est quelque chose d'inné, hein, quand tu l'as, que ça soit dans un sens ou dans l'autre.
4: D'inné
8: que, ouais, d'inné, c'est quelque chose d'inné. C'est-à-dire que tu sois sûr ou que tu sois sous, a priori tu peux pas t'en débarrasser. Hein.
9: Tout à fait.
8: Ah, t'es collé avec pour la vie entière.
4: Ouais, mais je pense pas, moi.
8: Ah bah si, attends, tu connais, toi, des manières de soigner un petit peu ce genre d'affection ou pas, toi tu...
4: Bah, de manière, si on fait un débat là-dessus, c'est qu'on a eu un auditeur une fois dans l'émission de Max.
7: Ouais. Un surdoué ou un sous-doué?
4: Un sous-doué, hein.
8: Un sous-doué, ah bah il y en a plus souvent qu'une fois.
4: Ouais, bah en fin de compte, on n'aurait pas dû faire sous-doué, c'est plutôt les sous-doués, hein.
8: Ah mais non, mais les deux sont bien, attention, ouais, hein, oui. Moi, je pense aussi. Hein.
4: Non, mais même, je pense qu'on va faire, on va pas mélanger, je vais simplement mettre sous-doué.
8: On peut faire un peu des deux, ouais, un peu des deux.
7: Sous-doué, ça regarde un peu plus déjà, donc... faut pas mélanger les sous-doués, ouais, sinon c'est pire.
4: Ouais, ouais. Mais faut pas mélanger tentacules et encyptasseur, c'est
8: toi,
4: ça
8: tu, attends, tu te sens plus proche des sûrs ou des sous-doués, toi,
7: GG? C'est une bonne question, ça. Hein.
4: Moi, plutôt des surdoués.
8: Plutôt des surdoués, ouais.
7: D'accord, donc non, c'est vrai, ça part bien, là.
10: Mmh. Sur le net, il y a quelqu'un qui dit apparemment ce soir, Gérard est complètement sous-doué.
9: C'est pas faux.
4: Ah bon, bah d'accord. Donc, ça... comment
7: ah, je disais que t'étais un peu plus sous quand même.
8: Ah, que doué.
9: De temps en temps, ouais.
7: Doué quand même.
4: Ah, parce que j'avais compris autre chose.
8: Ah, non, sous, sur, sous, sur.
4: Pierre Curie.
7: Bah moi je dirais que bah pour guérir déjà les surdoués je pense qu'ils ont pas besoin, je pense qu'ils ont déjà une intelligence assez suffisante.
4: Mm-hmm.
7: Par contre les sous-doués, c'est vrai qu'il il existe certains médicaments pour les guérir.
4: Bon, mais quoi comme
7: bah des antibiotiques, tu sais, du Vaporub,
4: attends, on va laisser parler tout le monde.
7: Oui.
4: Et puis on va essayer de voir à ce que tu veux en venir, parce que je vois pas du tout
7: Bah il y a des traitements pour ces gens-là.
8: Ouais, moi je vois, moi.
4: Vigo.
7: Bah, écoute, moi je pense comme l'auditeur, quoi, déjà c'est pas sale, ça se soigne très bien. Un petit suppositoire dans les fesses et hop, t'es guéri, quoi.
4: Voilà, et par contre, s'il y a quelqu'un qui avait un portable, qui essaye de se mettre comme il faut, parce que à un moment donné, j'ai un retour de... J'ai un Larsen, mais qui est pas bon, hein.
7: Tes oreilles qui sifflent, non?
4: Non, mais j'ai un Larsen, là, c'est pas tellement bon, hein.
7: T'as des acouphènes?
4: Non, mais j'ai un Larsen, si je vous dis que si, parce que je sais qu'il doit y avoir quelqu'un qui avait un portable...
7: Ah non. Ah, moi j'ai un fixant.
4: Céline?
7: J'ai de la caillasse,
5: Oui, Gérard.
7: Ah bah tiens, on en parlait.
10: Gérard, c'est ta montre.
4: Non.
10: À chaque fois que tu rapproches ta montre, ça fait de l'Arsen.
7: Oui, c'est ta jambe.
10: T'entends, regarde.
7: Ah, c'est quoi, c'est
4: Non, il y a...
10: C'est ton pivot. C'est ton pivot en fer.
4: Non, il y a un portable quelque part, là. Je veux pas entendre ça.
8: Attends, c'est
4: quoi,
8: comment
4: c'est fixe ou
8: ça
4: dans
8: sur fixe ou sur...
4: Bon. Donc, Céline, apparemment, c'est rien que des pics.
5: Ouais, c'est que des fixes, je t'assure.
4: Ok. Donc, Vigo,
10: j'ai une question de tomate. Je peux me permettre. Mm-hmm. Est-ce que les surdoués pratiquent la surdomisation et les sous-doués pratiquent la sous-domisation?
7: Ouh, c'est bon, ça.
4: Ouais, non, mais attends, là, si on commence déjà à parler de cul,
7: attends,
4: à moins le quart, je crois qu'il commence à faire fort.
7: Oh, lâche-toi, libère-toi.
4: Mais attends, déjà, la sodomie.
7: L'anus.
4: Ouais, bah voilà, merci.
8: Ah, c'est vrai qu'on casse le cul un peu quand même.
4: Bah ouais, mais attends, c'est pas un débat sur le cul. Hein, pour un sang, d'accord.
7: Mais ils baissent aussi, ces gens-là.
8: C'est vrai, ils ont une sexualité aussi.
4: Ça dépend, parce qu'à mon avis, l'auditeur qu'on a eu, lui, apparemment, il a des problèmes.
7: Attends, c'est des gens comme toi, GG, hein.
4: Non, merci pour celui qui s'amuse à appuyer sur les touches de téléphone.
9: Mais c'est pas
7: cool. Que j'ai un exemple, moi, tu sais, Victor Hugo, c'était un surdoué.
8: Victor Huro.
7: Ouais, voilà, Victor Huro, c'était un surdoué, et puis il donnait dans de la boliche, dans de la paysanne, et il y allait, hein.
4: Eh, commencez pas, parce que il me semble que j'ai reconnu certaines voix, d'accord? Alors commencez pas à vouloir jouer les pranjos, d'accord?
7: T'es déjà venu à Douai?
4: Ouais, non, mais commence pas à jouer les pranjos, Tony.
8: Mais attends, GG,
4: commence pas à jouer les pranjos, Tony.
8: Non, là, c'est Victor, hein.
4: Non, mais de toute manière, il y en a un des trois. Bah, cette manière, vous êtes tous de Douai.
9: Mm-hmm. Hein?
7: Attends, c'est un hasard.
4: Ouais, de toute manière, j'en connais un. Qui a l'habitude de passer régulièrement dans mes débats.
8: Attends, on l'a eu en tête.
4: D'accord.
8: Tenu, hein.
4: Non, mais même.
7: On n'est pas au courant.
4: Mais t'es pas au courant, toi. Fais gaffe parce que toi, t'es sur la ligne 3. Et apparemment, c'est toi qui t'amuses à être Tony, d'accord?
7: Vous confondez, moi, c'est Pierre.
4: Ouais, c'est ça. Alors, commence pas à jouer les pranjos, d'accord? Parce que sinon, je vais faire comme la semaine dernière.
8: Et toi, GG?
4: Écoutez-moi, je vais faire comme la semaine dernière.
7: Ah non, revenons dans le débat.
4: Je vais virer tout cela. Et je vais garder que le maximum.
7: Parce
4: que là, il était hors de question que vous passiez dans les débats. Ouais. D'accord? Clair, net et précis. D'accord?
8: On va revenir sur Victor Hugo, tout à fait.
4: Non, mais pour l'instant, on va demander.
8: Est-ce que t'as lu Notre-Dame de Paris, toi, GG, ou Les Misérables, ou un truc comme ça? Toi, c'est plutôt Les Misérables, quand même, non?
4: Bon alors Bigot, au revoir.
7: Je te dis au revoir. C'est une question là sur les
4: misérables. Je te dis au revoir.
8: C'est une question à deux fois.
4: Je te dis.
8: C'est pour un camembert.
7: Voilà. Pas les comédies musicales.
4: Non, parce que là apparemment. Oui,
5: Gérard,
4: Céline.
5: C'est pas Vigo qu'il faut virer, c'est Pierre.
7: Et puis quoi encore?
5: Parce que Vigo, il a rien dit.
4: Ah donc c'est Pierre qui s'est fait passer pour Tony. Ah bah alors tu...
7: Ah non.
4: Donc dans ces cas-là, tu laisses...
7: Eh, je comprends plus rien, là, je m'appelle comment, là?
4: Non, non, tu laisses Bigot, Céline, et tu vires Pierre.
7: Il y avait injustice, là, quand même, non?
0: On vire Pierre.
4: C'est tout.
0: Bon, on vire Pierre. Ah. Voilà. Oh. On va le récupérer après, hein, vous inquiétez pas.
4: Non, non,
0: au standard, je disais.
4: Non, non, mais il n'y a pas qu'on les récupère sous d'autres noms.
7: Ah, il y a de la dénonce aujourd'hui.
0: D'accord.
7: Là.
0: Bon, Gérard...
4: Parce que là, j'ai les 24 lignes qui sonnent, et moi, je veux comprendre des gens.
0: Gérard, on va peut-être enchaîner sur le débat, maintenant.
4: Ouais, donc, bah ouais. Alors, qui c'est qui restait et qui n'a pas répondu?
9: Moi.
4: Biquette.
9: Oui, Gérard, bah écoute, j'étais au standard, j'ai pas écouté la question. Tu peux répéter, s'il te plaît?
4: Alors, d'après vous,
9: oui.
4: Peut-on guérir
9: oui.
4: une personne surdouée
9: oui.
4: ou sous-douée?
9: Oui, oui. Bah écoute, effectivement, donc être sous-douée à notre époque, c'est une maladie quand même pas très répandue, mais quand même. Allô, allô?
4: Oui.
9: Ouais, donc je disais que c'était une maladie, voilà, hein, qui n'était pas très répandue. Mais effectivement, on peut tout à fait guérir ce genre de maladie à coup d'antidépresseurs et de tranquillisants, parce qu'effectivement, tu vois, à long terme, ça peut entraîner une dépression de type profonde.
4: D'accord.
9: J'ai plombé l'ambiance, excusez-moi.
4: Je pense qu'à mon avis...
9: Quand même, c'est...
8: Non, mais c'est vrai, est-ce que tu as entendu parler du nouveau médicament, là? C'est des antidépresseurs en suppositoire effervescent.
9: Absolument.
8: Et il paraît que c'est super efficace, en
7: ouais,
8: fait.
7: Ça t'explose dans les fesses,
8: c'est pas vrai. Ouais, il paraît que ça te met un coup de boost, mais un truc de dingue, hein.
7: Du Locabital.
8: Du Locabital.
4: Ouais, c'est cela, oui.
8: Ça vient des pays de l'Est, en fait. Attends. Et franchement, ça booste la nuit.
7: Ça cartonne, hein.
8: Ça booste la nuit, quand même.
4: J'en connais, il est en train de se marrer.
9: Ah mais attends, il est excellent le mec là, hein. Il est bien.
4: Ouais, on va accueillir.
7: On va te gérer, toi. Attends, il y a peut-être moyen de pécho le numéro de Biquette en antenne, là.
4: Non.
9: Un petit peu quand même.
4: Hors de question.
7: Tu rendez-vous, là.
4: Super. Super Hostide.
9: Bon, on enchaîne.
11: Oui, bonsoir, c'est Super Autiste. J'appelle de Chico les Trous.
4: Ouais, 112.
11: Voilà, 112.
8: Bonsoir, Super.
11: Bonsoir à tous.
8: Bonsoir, Autiste.
4: Bon alors, tu réponds à la question?
11: Ah, je n'ai pas suivi la question, j'étais avec Céline,
4: alors...
11: je viens d'appeler là.
8: On est sur les suppos effervescents là.
11: Ah, sur les antibiotiques donc. Ouais.
4: D'après vous, peut-on guérir une personne sous-douée ou sous-douée?
11: Oui, je pense que la médecine a fait ses preuves dans le domaine des sous-doués pour les guérir, pour faire en sorte que ces gens-là puissent s'épanouir et avoir une vie normale, hein, comme les surdoués.
9: Absolument. Mmh.
4: D'accord, ouais. Ah bah punaise.
7: Oh, mais il a bien répondu.
8: Mais toi, t'as des petits remèdes, toi, Gégé, des petits remèdes de grand-mère, des trucs de famille pour.
4: Non.
7: Je sais pas.
4: Comment?
8: Oula.
9: Qu'est-ce qu'il a dit?
8: Oula.
4: Là, je crois qu'on va pas être d'accord longtemps, les enfants.
8: Ah, c'est pas des mamans, là.
9: Bon, on va se calmer, hein.
7: En même temps, si tu m'appelles ton gosse, ça peut être
4: des remèdes. Alors, attention,
0: du calme, du calme.
9: Calme-toi.
0: Hop là, on les met deux secondes en attente.
4: Ah,
0: ok, on peut y retourner.
9: C'est reparti. Ok.
4: Ah, ce coup-là, lui...
0: Tu me plais, toi.
4: J'y ferai pas de cadeau.
7: Non, mais Gérard, t'as pas répondu à la question de l'autre.
9: J'ai une petite réponse, s'il te plaît.
7: T'as pas des remèdes de famille, là, non?
4: Non.
7: Non, aucun.
9: Même pas.
4: Non, j'ai aucun remède, et de toute manière...
9: Il n'est pas concerné par la question, surtout. Il est pas sous-doué, mon GG, hein.
4: D'accord, merci, Biquette, de ta réponse.
0: Mais Gérard, toi, t'es plutôt surdoué ou sous-doué?
4: Les deux.
0: C'est vrai? C'est-à-dire?
9: Intelligence mitigée.
4: Voilà, tu vois, on répond à ma place donc.
0: Elle a dit quoi? T'as dit quoi?
9: Intelligence mitigée.
0: D'accord.
9: Moitié-moitié.
0: Vous avez dire ça?
7: Vous êtes un peu vieux coupe.
9: Voilà, oui, vieux coupe.
4: Attends, Hervé, s'il te plaît. Au lieu de me donner ça. Hervé! Pas Hervé.
12: Moi, c'est pas Hervé.
4: Esteban.
12: Hein.
4: Esteban, au lieu de me donner ça, tu le dis toi-même. Et ça, je réponds même pas. Ça sert même pas à rien. C'est même pas la peine de poser des questions comme ça, parce que ça, des trucs comme ça, on ne fait pas un débat pour l'instant là-dessus.
7: C'était quoi la question?
12: Il y avait une question d'auditeur qui demande: est-ce que tu suces tête de bite?
4: Je l'ai pas eu. Non, mais après...
12: T'as un beau cul anonyme.
9: Ça, c'est vrai, ça.
12: Mais je te l'ai pas dit, Gérard.
7: Il a un beau cul.
9: Ah, mais grave. Hein.
7: Bah, réponds à la question, j'ai dit: est-ce que tu suces?
4: Non.
7: Pour un tic-tac? Bon, allez, libère-toi.
4: Hey, je sens que tout à l'heure, vous allez tous faire boum boum et je vais en garder qu'une.
9: Ah, comme par hasard.
0: Tu garderais qui?
7: Gérard, il veut faire des jardins secrets.
4: Hein. Ouais, non. Mais ça, les jardins secrets, c'est mon problème, c'est pas le vôtre. D'accord.
0: Je crois qu'on accueille quelqu'un là, Gérard. C'est qui
9: Gérard?
4: Bien sûr. Encore un. Eh hey, non, mais. Hey. Eh non, mais vous me le faites exprès au standard ou quoi? Mais
5: Gérard, c'est surdoué, alors il faut bien prendre des gens de doué.
13: Allô, allô.
5: Moi, j'avais compris que c'était sur la ville.
0: Ah, bah ouais, c'est ça le débat.
5: Désolé, moi, je croyais que c'était surdoué et sous-doué, mais...
4: Ouais, genre, c'est les deux.
14: C'est pour ça qu'on vient de douer.
5: Mais oui, mais ouais. les villes sous-douées et les villes surdouées.
10: Arras, voilà. C'est juste en dessous de Douai. Donc
12: mais sous-douée, c'est une toute petite ville.
10: Et Douai, tu comprends pas.
12: Et surdouée.
10: En fait, ils sont.
4: Bon, c'est bon,
12: département, Gérard, oui. Département de surdouée.
4: Alors, attendez, que j'ai. Il a pas travaillé sans débat. 72.
14: Attends, Douai, c'est quand même à côté de son amézage.
12: La honte 72.
4: Bah, si.
12: 72, c'est Procto.
4: Mais non, le 72
12: 72, c'est Procto, 73, c'est Procto.
14: Gérard,
13: très très sous-doué, là. Hein.
4: Mais c'est la Sarthe, 72.
14: Mais attendez.
4: Mais laissez-moi finir.
13: Bah, vas-y, réponds.
4: La Sarthe, c'est le 72.
12: Non, c'est Procto. La Sarthe, c'est 59.
10: T'es un peu sous-doué. Hein.
4: Mais non, Lille, c'est 59.
12: Ah non, Lille, c'est plus 59.
13: Pas
12: depuis les événements.
13: Absolument.
12: Ah non, Gérard, non, sans déconner.
4: Mais
12: avec
4: attends,
12: la 50, nouvelle...
4: mais 59, c'est quel département?
12: 59
4: 59, c'est bien le département de Lille.
12: Non, non, non, c'est plus ça, c'est fini ça.
0: C'est fini, ça a changé. Depuis le passage à l'euro.
4: Le Pas-de-Calais, c'est 62.
12: 62, mais en euros, ça faisait 11, c'est fini tout ça.
4: Mais non, ça fait 26.
13: N'importe quoi.
0: Mais si, c'est depuis le passage à l'euro. Réfléchis, on divise par 6,5.
4: Non, attendez.
12: Gérard, Paris. Mais, Paris.
4: Non, je parie.
13: Paris, 26.
14: Et Gégé, il a eu son bac quand même.
4: Non, mais Paris, 75, non. C'est dans le 98.
13: C'est dans le Calvados.
4: Mais non, c'est... Oh là.
14: Il manque le numéro complémentaire, la balance ton QI, là.
4: Non, mais attendez. Mais attendez. Le département 62. Mais attendez.
14: Gérard, attendez.
12: Laissez-le réfléchir.
0: Attendez, chute deux secondes. Alors, Gérard.
4: Non, laissez-le en rentrer.
0: Okay.
4: Le département 62, c'est bien le département du Pas-de-Calais.
12: Mais non. Maintenant, on dit plus Pas-de-Calais.
0: Ça a changé, Gérard.
4: Mais depuis quand?
0: Mais depuis le passage à l'euro, mais tu comprends pas?
13: Non.
14: Allez, là, un débat sur les autistes, là, faut que ça change. Allez, sur les culs de jatte aussi, tant qu'à faire.
12: On dit plus Pas-de-Calais, on dit encore du Nord.
13: Absolument.
4: Ouais. Mais attends, le Pas-de-Calais, le Nord. Parce qu'il y a.
14: On s'en fout.
4: Il y a Lille, qui est la limite de la frontière belge.
13: Okay.
4: Lille
13: de la Hollande.
14: Bon, allez, l'alcoolique, là, passe à la suite, merde. Allez, fais pas ton mongol.
0: Il a dit allez, l'acolyte. Arrête.
4: Non, j'ai entendu l'alcoolite. Terminé.
13: Non, c'est l'acolyte.
12: Acolyte.
0: Il a dit l'acolyte, tout le monde l'a entendu, Gérard.
13: Ouais, on va dire surdoué, acolyque.
12: Puis c'est pas grave d'avoir une petite acolyte le soir.
4: Bon.
13: Allez.
4: Alors, on va poser la question et. Bah non, on va pas mettre un disque, malheureusement.
13: Bonsoir, est-ce qu'on peut m'accueillir?
14: Bonsoir.
4: Mangeneux de Douai.
13: Je m'appelle Mangeneux, je suis surdouée.
14: C'est une voix charmante, Mangeneux. Hein.
13: Merci, salut, sur 19.9. Bonsoir tout le monde, les auditeurs, les
14: soirs. Bonsoir.
13: Gérard, bonsoir.
4: Bonsoir.
14: Il y a moyen de pêcher ton numéro en antenne aussi? Attends, j'ai été de haut.
13: N'en fais pas trop.
14: Bon, ok.
4: Alors, maintenant, vous allez vous calmer? On a assez déconné sur les départements, alors que je connais très bien ma géographie, mais c'était pour savoir à peu près comment vous allez réagir. Mais il y en a une d'une manière qui m'a dit que j'avais tout faux. Donc c'est pas grave, elle va me faire des heures supplémentaires. Alors d'après vous, d'où vient l'étymologiquement ce vieil...
14: Comment
13: l'étymologiquement.
4: Ce vieil adage, à savoir, belle parole, tu buveras... Surdoué, tu deviendras mon frère.
14: Ou la taille qui traduit là parce que.
13: Waouh.
12: Non, il a un taux d'étiologie très très fort ce soir.
13: Putain, t'as ouvert le zico.
14: C'est chaud là.
4: Bah alors, mange-neux.
13: Bien sûr. Je pense que c'est une parole de surdoué qui incite la population à y tendre, en fait, en ingurgitant des boissons illicites. Peut-être parlait-on à l'époque de l'absinthe.
14: Je suis d'accord.
13: Voilà.
14: Moi aussi, je suis d'accord.
13: Moi aussi.
4: T'as dit quoi, Mangeneux? Parce que je discute avec Pedro en même temps.
13: Ok, ça fait vachement plaisir. Ben, demande à quelqu'un d'autre.
4: Mangeneux.
13: Oui.
4: C'est pas Biquette, c'est Mangeneux.
13: Oui.
4: C'est Mangeneux, alors.
13: Oui. Oui, Mangeneux. Tu veux que je répète?
4: Voilà, ta réponse.
13: Ma réponse, c'était que je pensais que c'était une parole de surdoué. Qui tendrait à rendre les personnes aussi surdouées qu'elles en les invitant à ingurgiter des boissons illicites telles de l'absinthe.
4: D'accord. Mm-hmm. Super
7: autiste.
4: Super autiste.
7: Ouais, bah pour moi, éthyliquement, ça veut pas trop dire grand chose ce genre de proverbe. Mais il faut juste le placer dans le contexte, quoi. Ça dépend dans quel contexte tu utilises cette phrase.
4: Mmh. Vigo, pour finir.
15: Ouais, bah, moi aussi, je suis d'accord. T'as soudoué, surdoué. Moi, je pense que c'est un grade et étymologiquement, c'est à peu près pareil. Hein. Qu'est-ce que t'en penses?
9: Étymologiquement?
15: Ouais, étymologiquement. Ouais. Moi, je pense que c'est pareil.
4: Et Biquette?
9: Pareil, moi je pense que étymologiquement, pardon, ça vient de là, donc je pense que c'est une bonne question, absolument, ouais.
4: Mais moi je pense que c'est pas une personne qui lit dans un bouquin.
16: Et toi, que penses-tu de cet adage?
4: Mais attends, je réponds à la question, mon genou.
15: Mais j'ai juste les cartons de ces questions, hein.
16: Qu'en penses-tu?
4: Justement, je réponds à la question.
9: On t'écoute.
4: Donc c'est une personne qui lit dans un bouquin, mais au fur et à mesure qu'elle tourne les feuilles, elle pense à autre chose.
15: Ah d'accord.
9: Ouais, c'est ça,
12: ouais. Gérard, t'as fait tomber un pou dans ton sandwich.
15: Un pou, c'est un morceau.
4: Oh merde, allez, je vais faire allez, attendez, avant
15: que... C'est une crotte de nez, c'est rien.
4: Alors, Vigo.
9: Au revoir.
15: Bah tu sais, moi j'ai déjà répondu, Coco.
4: Non, non, mais Vigo.
15: Oui.
4: Ça fait déjà deux fois que tu commences à m'insulter, ouais. Donc je te dis au revoir.
15: C'est chaud, pas...
4: Au revoir.
15: Arrête de le traiter d'alcoolique doué.
4: Fais gaffe, super autiste.
15: Non mais j'ai entendu, c'est pour ça que je te le dis, je te le répète.
4: Ouais, non, mais fais gaffe aussi, parce que toi, tu risques de partir derrière. Alors, comment distingue-t-on un sourdoué d'un sous-doué? Alors, 95% de la taille de ses lunettes, 70% à l'écart encouru entre ses dents, 50% au carnet de notes, 30% à la taille de son sexe. À la taille de son sexe, 7% à la fréquence. Hé hey. Mais merde, ouais, bah, je vais dire, ouais, bah attends.
12: C'est sur les lunettes.
4: Ouais, bah, hey, c'est bon. Et 7% à la fréquence de. Batule de l'ancienne. Alors, là, j'ai un truc de Gérard Damery, sous-doué avec des lunettes, né à Douai en 1850, professeur d'éducation physique et psychologique appliquée, maître d'école française d'éducation physique. Il invente le cinéma, il est mort et il meurt en 1935. Voilà, donc.
9: De quoi? Il était sous-doué, lui?
4: Ben, apparemment, ouais, c'était un sous-doué.
0: Il habitait sur Douai. Oui.
4: Il habitait à Douai, bien sûr.
0: D'accord.
4: Et après, on a Henri de Edmond Cross sur Douai. Donc, alors, peintre sur Douai, il sera avec le groupe, il sera et signe... Oh là, les néo-impressionnistes ou punctilistes.
15: C'est fini, le
4: mec. Ces œuvres sont... Oh, vous arrêtez là, oui.
9: Pas facile.
0: Ah, Gérard, vas-y, continue à lire.
4: Alors, les néo-impressionnistes. Oh là,
15: j'ai l'impression que
4: c'est bon.
9: C'est pas l'habitude.
15: Quand tu lis, Gérard, on a l'impression que tu souffres.
4: Non, mais attendez, parce que déjà, il y en a un qui arrête pas de me faire des misères ici, alors dans le studio. Donc c'est bon, hein.
0: Bon, Gérard, donc, ce qu'on va faire, c'est que tu vas poser la question suivante, on va écouter un peu de musique.
4: Voilà, donc.
0: Je te donne la fiche, je crois. Ouais, c'est bon.
4: Donc, ça, c'est bon. Donc, alors.
0: Vas-y, pose ta question. On va mettre les gens en attente et on va y aller.
4: Alors, pensez-vous que les animateurs télé ou radio sont-ils surdoués ou sous-doués? On va s'écouter les sous-doués ou surnoués de Zeroun. Et on se retrouve tout de suite après au 0825 08 5000. Vous pouvez toujours nous appeler. Merci.
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4: Et voilà, rebonsoir à tous. Donc, on essaie de s'écouter les sous-doués sur Noué de Zoroun. Donc, vous pouvez toujours nous appeler au 0825-08-5000, et pour les Belges, 033-0825-08-5000, sur le chat www.funradio.fr. J'aurais bien voulu savoir à peu près, Esteban, combien qu'on était.
12: Alors, pour l'instant, on est à 2111, et il y a beaucoup de critiques sur le débat qui disent, Gérard, toi-même, t'as pas l'air très intéressé sur le débat, tu devrais plus rentrer dedans, parce que pour l'instant, t'as pas l'air très passionné par ce que tu fais.
4: Si, mais s'il y a des questions qui servent à rien sur le net, c'est pas la peine de les poser. Donc, si on n'est pas beaucoup, donc tant pis. Oui, Hervé.
10: Ah, mais nous, on a eu la même réflexion au standard, ouais.
4: Ouais, mais de manière au standard.
10: T'es mou.
4: Non, mais au standard, j'ai bien vu que par moment donné, vous faites rien. Hein.
5: On nous a dit que t'étais pas doué, en fait.
4: Ouais, non, mais donc on va accueillir Jean-Mimi, donc.

0: Bonne soirée à tous. Au revoir, bon débat.
1: Merci, Mickaël. Bonne soirée. Ciao.
2: Bye, ciao.
1: Voilà, c'est géré.
3: Ça dégage.
1: Non, ça dégage pas. On lui dit
4: non,
1: au revoir.
4: Non, mais je sais pourquoi. De toute manière, comme ça, moi aussi, je vais jouer de ma face. Pensez-vous que les animateurs télé-radio sont-ils des sous-doués ou surdoués? On va demander à Jean-Mimi.
5: Alors, Gérard, en fait, je voudrais savoir si tu qualifies d'intelligence ce que tu crois être, en fait.
4: Je vous demande à vous, je vous pose pas si c'est moi, d'accord, parce que je dois vous
5: répondre. Non, mais je réponds à la fin. Je voudrais avoir ton point de vue, Gérard,
6: sur le
5: sujet des sous-doués.
3: Mais tu veux pas répondre ou quoi?
4: Allez, vous, c'est à vous de répondre aux questions, c'est pas à moi. Je vous pose une question, vous répondez.
5: Gérard, là, quand même, t'exagères. Hein.
3: Oh là là, Gérard, tu vas pas cautionner ça quand même, Gérard.
5: Gérard, donne-nous ton avis, quand même.
4: Vous répondez ou pas?
6: Moi, je veux bien te répondre.
5: Bon, vas-y.
4: Alors, mange-nous.
6: Ça dépend. Et la preuve, on l'a tous les jours sous le nez, quoi.
4: Tu
6: veux des noms, des détails, tout ça?
3: Pour parler de calme.
6: Parce que moi, je veux pas trop balancer, quoi.
3: Si, vas-y.
5: Ah, vas-y, détends-toi.
6: C'est vrai?
5: Lâche-toi.
6: C'est vrai, j'ai rien, je peux.
4: On va accueillir Amande de Mollard.
7: Non, Amadeus Mollard.
6: Bonjour, Amadeus.
7: J'appelle de Casablanquette, 118.8.
6: Peut-être que tu vas pouvoir m'aider à répondre.
7: Bonsoir, Gégé.
6: Bonsoir.
7: Salut. Faut que je réponde direct, là, j'y vais,
4: mais vous êtes borné ou quoi, ce soir?
3: Super autiste, j'aimerais répondre.
5: Détends-toi, Gérard.
3: Voilà. Super autiste, je peux répondre ou pas? J'ai le feu vert.
4: Eh putain, celui qui me soupe dans la gueule, il arrête maintenant.
3: Pour décoller les croûtes,
4: je
3: peux répondre ou pas?
4: Je sens que tout à l'heure, je vais me borrer, mais vous allez me voir.
8: Hervé, putain.
5: Yeah.
4: Vous allez voir comment que je vais faire, hein.
3: Super autiste.
4: Alors, vas-y.
7: Vas-y, super autiste.
3: Ouais, moi je dirais que, en animateur, justement, s'ils en sont arrivés à ce point-là, à être animateur, soit radio, quoi qu'il y ait des contre-exemples, soit télé, c'est qu'ils ont un certain talent. Donc on peut pas les considérer comme sous-doués.
4: Tu les considères dans quelle catégorie?
3: Moi je suis comme Van Damme, je les considérerais comme neutres.
6: Neutre
3: avec un petit peu d'ambition, quoi.
7: Molécules, col, CO, tout ça.
4: Jean-Mimi!
5: Ouais, moi la même chose que celui qui vient de passer. Je pense que Van Damme pour moi est un très bon exemple de ce qui peut être le surdoué chez l'homme. Et ma foi, il représente tout à fait cela, quoi.
4: Ouais.
7: Amadeus, voilà. Écoute, je pense qu'on peut parler. Il y a quand même des grands présentateurs. Je sais pas si tu te souviens par exemple de Charlie Oleg.
3: Formidable.
7: Formidable. Qui, à mon avis, avait quand même une bonne couche. Alors c'était du surdoué, du sous-doué, je sais pas trop. À mon avis, au niveau du piano, il était bien surdoué parce qu'il touchait sa bille, mais au niveau du reste, c'était pas trop ça.
3: Il déchirait au beau tant pis.
6: Les musclés.
7: De quoi?
5: Framboisier.
7: Oui, les musclés, c'est vrai. Par exemple, les musclés.
5: C'est quand même un bon exemple.
7: Patrick Simpson Jones, tout ça.
4: Non, mais attendez, là, je pense que vous allez un peu loin, quand même.
7: Une case dédiée à Monsieur Cadeau, quand même.
4: Ouais, c'est ça.
7: Et puis en radio, par contre, en radio, franchement, des surdoués, j'en vois pas. Je vois plutôt des sous-doués. Hein.
3: Tiens, en parlant de cadeaux, Gérard, moi, je te ferai une petite surprise pour ton anniv. J'ai des quignons de pain, je m'en sers pas, je vais te faire un petit assortiment.
7: Ah. Tu pourras manger pendant tout le mois. Là.
3: Des apéricubes.
7: Faire des tartines.
3: Je te jure.
7: Des sandwichs de ouf.
5: Tu vas me carrer.
4: Et qui c'est qui vient de dire ça?
7: C'est un peu tout le monde, là, je crois.
4: Alors, je vous préviens, vous n'avez pas commencé, parce que sinon, ça va aller vite.
6: Moi, j'étais en train de boire un coup, alors.
7: Bon, je vais te nourrir.
4: Mange-nous pour finir.
6: Ouais. Mais c'est ce que je te disais tout à l'heure, ça dépend qui, mais j'osais pas trop te donner des noms, mais je pense qu'on a fait le tour en citant les musclés certains présentateurs radio, quoi.
5: Oui, Joystar aussi, il est pas mal dans son genre.
6: Joystar, ouais.
3: Faut pas donner d'exemple d'animateur radio, ça va avec ses gérants.
6: Je voudrais pas, parce que tu vois, ça se trouve, tu te crois moins bon qu'eux ou meilleur qu'eux, enfin, si t'arrives pas trop à te situer, donc si je te dis des trucs, ça va t'influencer tout de suite, donc autant que ce soit toi-même qui te fasse une image sur la chose.
4: Non, mais dis ce que t'as à dire.
6: Ah non, mais rien de plus, hein. Je veux pas...
3: Je crois qu'on a bien compris, en fait.
7: Ouais, bon,
6: voilà, je crois que t'as pas compris ce que je voulais dire.
7: T'es un enfant de la bande FM, c'est tout.
6: C'est tout, non, mais toi, t'as ton talent, t'as ton truc, tu fais pas la même chose que d'autres, et...
7: C'est son style, tu vois, c'est comme Bernard Ménès, c'est son style à lui, quoi. Bon, Darry Cole, c'est pareil, chacun son style, quoi.
6: Voilà.
9: Gérard, on a une question d'un paysan homosexuel du Nord qui demande est-ce que tu t'es déjà pris un doué dans le cul.
4: Je réponds même pas à cette question.
7: Il fait que des fils,
4: C'est tout. Je vois pas du tout le rapport avec le débat.
9: On est en train de monter.

0: Tu sais, on est à 4139. Ouh, parce que t'as repris le débat en main.
1: Ouais, non, mais de manière, ce soir.
2: Bravo, Gérard.
1: J'ai un dans le cul.
3: Je vous ai pas.
2: C'est beau.
4: Et celui qui vient de dire des conneries comme ça, il a intérêt de se calmer parce que je vais pas chercher midi à 14h en ce moment, d'accord?
5: Allez, pardon,
4: Faut-il avoir un QI pour devenir sous-doué? Tiens, c'est bizarre qu'on puisse pas avoir cet auditeur là de 24 ans. Qui est passé, non, c'est pas vous que je parle.
6: De qui tu parles?
4: À toi, Pedro.
6: Quoi? Je suis au standard?
4: Non, mais je te demande.
6: Ah bah, oui, c'est vrai que c'est.
4: Est-ce qu'on peut pas avoir cet auditeur?
5: Qui ça?
4: C'est celui qui courait plus vite que son ombre, là.
6: Ah oui, avec ses ans, l'ange, là. Avec ses ailes d'Ando, celui qui avait.
4: Ouais, celui-là, ouais.
6: Bah ouais.
4: On peut pas l'avoir.
7: On a essayé de l'appeler,
6: on a essayé de l'appeler spécialement, ouais.
7: Comme par hasard.
2: Comme par hasard, ouais.
4: Ouais, bah celui, il se croyait monsieur tout le monde.
2: Chelou.
4: Donc, on va demander à Super Hostit.
5: Super Hostit. Excuse-moi, parce que là, en même temps, je buvais un verre de flotte, donc j'ai pas entendu ta question.
4: Non, mais attendez, vous savez pas comment ça me dégonflait.
3: Mais je crois que tu n'as pas posé la question, en fait.
4: Va-t-il avoir un QI pour devenir sous-doué?
2: Ah oui, si, tu l'avais posé.
5: Ouais, alors le QI...
4: Arrête, me prenez pas pour un con, d'accord?
2: Pardon.
4: Parce qu'apparemment, je vous ai tous reconnus.
5: Non, c'est super outil, j'aimerais répondre. Donc,
6: non,
5: j'ai le QI, c'est la mesure de l'intelligence.
4: À peine.
5: Donc on peut pas dire qu'un...
4: Mais ouais, t'appelles
5: le... Quelqu'un de sous-doué peut être considéré socialement selon son QI, quoi.
2: Bah, c'est vrai, ça. Hein.
4: Et celui-là,
5: il y a plusieurs paramètres.
4: Celui-là, il peut repasser sous un autre nom. Allez, vous faites rien.
6: Attendez, calmez-vous, les auditeurs.
7: Non, t'as raison, Gérard. Gérard, il a raison. Pour le coup, il a raison.
4: Non, c'est vrai. Le standard sonne, personne prend des auditeurs. Mais non,
8: pardon.
4: Mais il n'y a personne. Et bien, dans ce cas-là, j'arrête le débat et c'est tout.
7: Gérard, calme-toi.
6: Mais non, Gérard, arrête pas le débat.
7: Il a raison. Non, là,
6: t'as raison. T'as bien raison de gueuler, foutre rien.
7: Je mets une baffe.
6: Voilà.
4: Non, mais même ça sert à rien, t'envoies un disque et tu vires tout le monde, tu reprends d'autres personnes, terminé. Hop, moi je continue pas le débat comme
6: ça. Il y a d'arracher un œil à Hermé au standard.
4: C'est simple. Il est
7: putain, merde, mon maquillage.
4: Il est 1h15, tu m'envoies le disque et.
6: Non, Gérard, il est pas.
4: Ils reprennent d'autres personnes,
6: c'est
4: moi
6: bon,
4: je
6: Gérard,
4: pars.
6: Gérard, on est d'accord avec toi.
4: Non, c'est les mêmes, il y a Tony Arnett et toute la bande. Hey, tu crois que je les ai pas reconnus? Ça, c'est Arnett. Ça, c'est Tony.
6: T'as connu l'écriture.
4: Ça, c'est Goldo. Et l'autre, t'as Megan. D'accord?
6: T'as connu l'écriture.
7: C'est Max. Par contre, dès que Lily, elle est partie, tu t'es énervé. Ah, Lily.
4: Alors,
7: non, mais Gérard.
4: Terminé. Ça, c'est clair, net et précis. Au revoir.
7: Quand t'avais Lily, t'avais le sourire. Depuis qu'elle est plus là, t'es énervé.
9: Ouais, ça y est.
4: C'est tout, maintenant.
7: C'est pas de notre faute si Lily, elle a raccroché, voilà.
4: Là, c'est les mêmes auditeurs.
6: Bon, Gérard.
4: Ils ont jamais été changés. C'est toujours les mêmes qu'on a depuis tout à l'heure.
6: Gérard, ce qu'on va faire, c'est que.
4: Ils ont été repris sous d'autres noms. Mais vous prenez rien depuis un quart d'heure.
6: Gérard, arrête-toi deux secondes.
4: C'est tout.
6: Gérard, si tout se passe bien, on va peut-être essayer de rappeler Lily un peu plus tard.
4: Mais oui. Non, mais moi, j'ai deux questions. Il est 1h15, on met un disque et terminé.
6: Non, on vient d'en mettre un, Gérard.
4: On remet un disque, je vois d'autres auditeurs.
6: La machine peut pas repartir. Ça y est, on est en train de les chercher.
4: Non, arrête. Tu remets un disque.
9: En attendant, on fait des sondages.
6: Allez, continue, Gérard. Lis les sondages.
4: Non.
7: Oh là là. Il y a une question sur le net.
4: De toute manière, c'est simple. C'est toutes les semaines, c'est le bordel.
9: Mais non,
4: toutes les semaines, on a les mêmes auditeurs.
9: Je sais pas, toi non plus, tes débats.
4: Mais attends, mais je le reconnais. Attends, ça, c'est Mégane. Ça, c'est les autres,
9: Mais non!
4: Mais si!
9: Monsieur Mazur, on l'a plus, tu l'as demandé, on l'a plus!
4: Mais non, j'ai jamais demandé à ce qu'ils reviennent, monsieur Mazur!
9: Non, bah tu l'as plus, tu vois, comme quoi.
4: C'est tout!
7: Gérard, il y a une question qui.
9: On pourra pas faire l'anniversaire dans un état d'esprit.
4: Ouais, bah dans ce cas-là, on ne prend pas d'anniversaire et c'est tout!
9: Je crois qu'on va être obligé d'annuler.
4: Et il n'y aura pas de débat et on arrêtera les débats jusqu'à la rentrée. Et encore peut-être!
7: Gérard, il y a des gens.
9: Lily, à mon avis, Lily, tu la verras plus jamais, hein! Jamais
4: leur
9: envie de toi.
4: Question nette.
7: Il y a des gens qui disaient, il y a les surdoués, il y a les sous-doués, et les gens qui sont ni l'un ni l'autre, on les nomme comment? Une vraie question de débat.
4: Bah, les surdoués, c'est ceux qu'il y en a qui arrivent qui comprennent pas ce qu'on veut dire.
7: D'accord.
4: Comme au standard, quand on leur demande de prendre du monde, ils arrivent pas à comprendre ce qu'on veut dire. Bon, d'accord, moi, j'en fais qu'à ma tête, ça, c'est mon problème. Et les autres, on les classe dans une catégorie à part.
7: Merci.
4: Voilà.
7: Nickel.
4: Voilà, c'est tout.
7: On est à 6999.
6: Eh ben voilà.
7: Et quand il a entamé sa réponse, hein. Ça
6: attention.
7: A monté d'un coup.
4: 6000 combien?
7: 6999. Ça a augmenté de 800 à partir du moment où t'as expliqué.
4: Donc voilà, maintenant on va attendre d'avoir du monde.
6: On a quelqu'un qui est en ligne là, on a qui? Allô?
10: On a Marie Mure.
11: Bonsoir.
4: Voilà,
6: tu vois, on a quelqu'un d'autre.
11: Bonsoir. Excusez ma voix, je suis un petit peu enrouée, mais bonsoir Gérard.
4: Bonsoir.
11: Je suis surdouée, 119.9.
4: Mais non, mais.
11: Marie Mure.
4: Non, mais qui c'est qui a demandé à ce qu'on aille que des gens de Douai d'appeler?
8: Mais c'est toi, tu nous as dit un débat sur les surdoués. Et ils sont tous surdoués.
11: Moi, je suis surdoué. Hein,
8: Sauf, on en avait une tout à l'heure qui était de Arras, donc elle était juste sous-douée.
4: Non, non, mais là, je crois que c'était pas la ville.
7: Gérard, ouais, on s'est mal compris, on a compris surdoué.
4: C'est pas du tout ça. Non, c'est pas
8: si on nous dit rien non plus.
4: Non, non, mais.
7: Mais la prochaine fois, pour que ce soit clair, fais un débat sur Roubaix.
4: Ouais, bah, pourquoi aussi?
7: Parce qu'il n'y aura pas de problème.
4: Vous voulez pas que je fasse aussi un débat sur le cyclisme Paris-Roubaix non plus, non? Tant que vous y êtes.
2: Ouais.
4: Pourquoi pas? Non?
11: Pourquoi pas?
4: Donc, on a qui?
6: Écoute, voilà.
4: Bah, moi, j'ai pas la.
6: On va tirer les fiches, Gérard.
2: Bonsoir.
6: Voilà, on a quelqu'un d'autre qui est là, vas-y.
2: Bonsoir, Gérard. Bonsoir, l'équipe, c'est Louis Armstrong. Bonsoir, j'appelle de Cacapulco, c'est 117.7.
6: Bonsoir, Louis.
2: Bonsoir, tout le monde.
6: Tu vois, il est pas de Douai, lui.
2: Ah non, moi, je suis pas de Douai, je suis de Cacapulco, hein, c'est dans le sud.
6: Voilà. Cacapulco.
2: Mmh. Tout à fait, bonsoir.
4: Bonsoir. Bonsoir. Bon, alors, en attendant qu'on.
2: Il y a moi, j'ai aussi.
6: Il y a une troisième personne, Gérard.
10: Moi, c'est Douai de sauvetage et j'habite à Paris, hein. Donc j'habite pas à Douai. Bonsoir.
4: Bonsoir. Bonsoir. Bon, bonsoir, je vais faire un sondage.
10: Bonsoir, bonne idée, Céline, oui. Hein, bonsoir à Pedro.
6: Bonsoir. Bonsoir. On va laisser parler Gérard, peut-être.
4: Il n'y a pas d'Apolline hein, dans les débats, d'accord?
10: C'est Céline, hein, faut te déboucher les oreilles, Coco.
4: Si ça te plaît pas, c'est le même prix, d'accord?
10: Ouais, vas-y, ouais. Dans le calme.
4: Alors, quel métier pour les sous-doués? Alors, 85% des technocrates, 50% des anthropographes, je pense que c'est.
12: Anthropophage.
4: Ouais, ben ça, je sais pas où vous allez me chercher ça, mais enfin, c'est pas grave.
8: Dans le dico, Gérard.
4: 30% des ethnocentristes, 20% des sumériens et 5% podologues.
10: Gérard, tu pourrais nous expliquer le sondage?
6: Ouais, est-ce que tu es d'accord avec le sondage déjà?
4: Non, non, mais attends, déjà une. Je sais pas où qui vont me chercher ça et de toute manière t'expliquer tout ça.
12: C'est en interviewant les gens dans la rue, Gérard, tout simplement.
6: Non, mais Gérard, est-ce que tu es d'accord avec ces chiffres d'abord?
4: Avec ces chiffres-là, non, je suis pas d'accord.
6: Tu dirais quoi alors?
4: Moi, je répondrais même pas du tout.
11: Mais tu peux expliquer les mots parce que j'ai pas tout compris, moi.
4: T'as technocrate.
11: Ouais, c'est quoi?
4: Bah, technocrate, tu sais pas ce que c'est, un technocrate?
11: Bah, non.
4: Bah, dans ces cas-là, moi non plus.
12: Ah, c'est un monsieur qui ramasse les crates.
11: Ah. Anthropophage aussi, c'est quoi ça? Anthropophagiste?
10: Ouais.
4: Mais ça, je sais pas ce que c'est.
11: Mais c'est un rapport avec l'anthropophagiste, non?
4: Bah, ça, je sais pas, et des technocentristes.
11: Bah, le mec qui vend sur un techno, un technocentriste, non? C'est un rêveur.
4: Ouais, je pense, à mon avis.
11: Ouais,
4: des sumériens, je sais pas.
11: C'est les gens qui vont souvent à la mer, les sumériens, ouais.
4: Et puis après, il y a des podologues.
11: Ah, ça, il n'en faut pas parler de ça, les enfants, tout ça, c'est pas bien.
2: Non. Par contre, je comprends pas quand tu dis 58%, je comprends pas ce que ça veut dire en fait.
4: Non, j'ai jamais dit 58%.
2: C'était combien, t'as dit
10: 59, je crois.
4: Il y a 85% des technocrates, ça, 50%.
2: Ah là, 50%, c'est quoi 50%?
4: Ah ben moi, c'est pour moi. Moi, c'est des sondages. D'après ce qu'on m'a dit, c'est des sondages qui ont été pris dans la rue.
2: Mais attends, 50%, ça fait quoi? Ça fait une personne sur 4 à peu près en fait.
4: Bah, ça doit être une personne sur 4 ou sur 10 qui répond.
2: Ouais, ou sur 10, ouais. Peut-être sur 10, ouais, tu dois avoir raison.
4: Qui répond, c'est tout.
2: Ouais,
4: bon. Donc, alors, peut-il avoir un QI pour devenir sous-doué? On va demander à Diagode.
7: J'ai une question de Pine de Lapin, moi, qui demande: est-ce que GG, tu as déjà pratiqué la surdomie?
4: Mais ça a rien à voir avec le débat, ça!
6: Ouais, ça a rien à voir, Esteban. Hein.
7: Ouais, mais surdomie, sous-doué.
6: Ouais, mais.
2: C'est bon quand même.
6: C'est le genre de...
2: Ouais, c'est bon à prendre.
4: Ouais, d'accord, c'est bon à prendre. Recommencez pas à me casser les cacahuètes, parce que là, ce coup-là, je vais arrêter le débat complètement.
6: Allez, Gérard, retourne bien au débat, repose ta question, ils vont répondre un par un, vas-y.
2: Voilà.
6: Allez, Gérard.
4: Faut-il avoir un QI pour devenir sous-doué?
11: Bien sûr.
4: Digote.
10: Bon, salut Gérard, tout d'abord, je viens de Gougnafray. Moi, je pense que les diplômes de maths sont des bons surdoués. Je voudrais avoir...
4: Faut-il avoir un QI?
10: Bon, Gérard, je te pose la question.
2: Ok, alors suivant.
4: Oh là là là là.
6: Ok, la personne suivante qui peut répondre à la question peut-être.
2: Écoute GG, moi c'est Louis Armstrong. Faut le savoir, je suis le fils de Louis Armstrong, hein, celui qui a marché sur la Lune.
10: Joli quand même.
2: Donc bon, nous on est plutôt surdoués dans la famille. Je pense qu'un QI c'est un bagage minimum. Hein. Si tu peux te pointer avec ton propre QI perso, franchement ça aide pour passer l'examen de surdoué. Hein. T'as déjà vachement plus de chance. Je sais pas si t'as déjà eu l'occasion de passer un examen de surdouage ou pas, toi, dans ta jeunesse.
4: Non, pas du tout.
2: Non, pas du tout, mais si tu viens avec ton propre QI, franchement, t'as déjà fait la moitié des deux tiers du chemin, hein, direct.
4: Non, mais t'es bien au courant, toi,
2: Nous, on est dans le business.
4: Toi, t'es vachement bien au courant de ma vie privée.
2: Pourquoi? Au niveau du surdouage?
4: Non, parce que tu balances quand même des trucs à l'antenne que...
2: Ah non, mais moi, je te dis, ça vient de la famille.
4: Je me serais abstenu d'en parler.
2: C'est mon père, il a marché sur la lune.
4: Je me serais abstenu de parler de la vie privée des autres personnes que tu ne connais pas encore, d'accord?
2: Ouais, alors que tu sais, il a marché dans la merde, je sais.
4: Bon! Alors ce coup-là, vous me faites chier.
0: Arrêtez, attendez.
7: Gérard, j'ai une vraie question sur le net, voilà. De Gérard Montbullo. Gérard, peut-on sous-estimer un surdoué et surestimer un sous-doué?
4: Alors surestimer, ça dépend dans quel sens qu'il veut. Non, tu me
7: dans le sens, excuse-moi. Dans le sens de l'estimation globale par rapport à un travail non acquis, tout simplement.
4: On peut estimer un sous-doué sur un travail mal fait.
7: Bien sûr.
4: Et sur l'autre partie, on peut lui dire, bon, malgré qu'il ait du mal à comprendre, comme celui, l'auditeur qu'on n'arrive pas à voir, mais c'est bizarre, on pourrait lui dire qu'il avait fait quelque chose de bien, voilà.
7: Merci Gérard.
4: Voilà, c'est tout ce qu'on peut dire
9: Bravo.
4: Là-dessus.
9: Bravo.
4: Alors, bouée de sauvetage pour continuer.
2: Bah écoute, moi...
4: Malgré que Louis Armstrong...
2: Non mais je suis désolé, ça m'a échappé.
4: Non, mais de toute manière, moi je vais te dire une chose. Je t'ai répondu.
2: Je te présente toutes mes consignes.
4: Non, mais moi maintenant, ça va être clair et net, précis.
2: Et je vais me tenir à carreau.
4: Ouais, bah de toute manière, t'as plutôt intérêt.
2: Bah juste un carton jaune direct.
10: C'est bon, il est cool.
2: Prochain carton, c'est expulsion.
4: Mais tu vas voir, tu vas même pas faire deux cartons, toi, tu vas en faire qu'un si tu continues, d'accord?
2: Dans le calme, ok.
4: Ok, alors en de bon entendeur, salut.
10: Ouais.
2: Salut. Tranquille. Hein.
4: Bois de sauvetage.
10: Bah écoute, moi, je suis le fils de Bernard Pivot quand même, je peux le dire. Et moi, je t'enchaîne les dictées à la volée. Moi, je suis un surdoué. Vas-y, enchaîne. Hein, je t'écoute.
4: Je te demande de répondre à la question. Je te demande pas si t'es le Bernard.
10: Je suis pour une dictée là. Vas-y, enchaîne. Hein.
13: Est-ce qu'il faut avoir un QI?
10: Attends. Moi, j'ai un QI de 140. Hein. C'est pété.
4: Et tu crois qu'il y en a qui ont des QI encore plus gros que ça?
13: Bah oui.
10: Non, mais toi, t'es dans le négatif, donc.
13: Kafelnikov qui joue aux échecs, il a 180.
10: Ouais, quand même, hein. C'est pas mal, hein.
4: Ouais. Et Michael Schumacher, il a 200, d'accord?
13: Ouais. Merci. Non, mais c'est pas des conneries.
4: Merci. Et c'est pas toi, là. Là, c'est pas toi, Pedro, d'accord?
6: Ah, c'est
10: moi qui rigole.
6: Voilà.
4: Hein? Non, bien sûr.
6: Et Gérard, t'as un QI de combien, toi?
4: De 0, comme ça, ça te va?
6: Voilà, ça va venir.
10: C'est 20.
4: Ouais, c'est ça.
13: Il bat la poule, quoi.
10: C'est l'heure de vérité ou quoi là? Ouais, bah oui.
4: Et Gigi, manière,
10: tu l'as vu l'émission de QI là, qu'il y avait sur la 6 à un moment là,
2: avec Castaldi là.
10: Ouais, tu l'as fait?
4: Non, mais attends, c'est bon, vous allez pas me prendre la tête avec vos conneries comme ça, d'accord?
10: Non, mais c'est pas la télé dans ton foyer aussi, je sais pas. Hein.
13: C'était des vraies questions, c'était des vrais chiffres.
4: Alors, messieurs, je préviens.
2: Oui.
4: Ce coup-là, il est 1h23. Non.
6: Qu'est-ce qu'il y a eu?
4: Il y en a un qui a été balancé une connerie.
6: Qu'est-ce qu'il a dit?
4: Attends, je vais mettre un disque.
6: Qu'est-ce qu'il a dit, Gérard?
4: Il y en a un qui a été sorti, que j'étais dans un foyer. Il a
6: mais
4: parlé.
6: Non.
4: Mais attends.
6: Bon, on va s'occuper de son cas en antenne.
12: Arrête, Jeanne d'Arc.
6: Non, il a raison, on l'a entendu. Donc, tu vas le dire en antenne, tu vas lui dire qu'il faut pas.
7: Une question de Al Bundy, Gérard. Voilà. Est-ce qu'un sous-doué peut être victime de sous-ménage ou peut-il raconter des histoires sous-naturelles?
4: De manière, un sous-doué peut être menacé par des gens qui sont mal élevés au standard. Et comme sur le net, en de bon entendeur, salut!
6: Voilà, on
7: attends, elle était sérieuse la question.
4: Ah, non, mais même, on va s'écouter.
6: Ah, tiens, voilà l'affiche.
4: On va s'écouter, mets-toi un doigt de part derrière et on se retrouve peut-être après au 0825-08-5000.
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4: Et voilà, rebonsoir à tous, suite et fin du débat. Donc mets-toi un doué de par derrière et voilà. Donc suite et fin du débat. Donc pour ce soir, on va essayer de décourter un peu. C'est dommage, mais bon, moi, ça sera comme ça.
6: Non, Gérard, c'est bon, ça va bien se passer. Elle va rappeler Lydie, t'inquiète pas.
4: On est combien sur le chat?
7: Bah sur le chat, on est repassé à 3980 parce qu'il y a des gens qui te reprochent d'être uniquement intéressé par Lily et par personne d'autre.
6: Voilà.
7: Il y a beaucoup de reproches.
4: Mais ça, si c'est comme ça, dans ces cas-là, on va faire une chose, on va arrêter, puis c'est tout.
7: Mais tu dis que ça depuis le début, Gérard. C'est pas sympa pour les auditeurs qui écoutent. Tu dis que tu vas arrêter depuis tout à l'heure. Pense aux gens qui t'écoutent et qui t'entendent qu'une fois par semaine, quoi.
6: Voilà. Et là, ils attendent une
7: débat,
6: semaine.
7: Tu te fous du débat. Nous, on reste jusqu'à 2h du mat pour faire les débats avec toi. Et tu t'intéresses même pas.
4: Mais je me fous pas de ça. C'est que, c'est tout. Il y a des trucs qu'on été dit tout à l'heure à l'antenne et que j'aime pas et c'est tout.
6: Bon, écoute, on va les gérer. Voilà. On va y retourner. On repart sur une nouvelle base. Hein, on y retourne.
4: Donc voilà.
6: On a qui là, actuellement?
4: On accueille Marie Mur.
15: Ouais, rebonsoir tout le monde.
4: De Douai.
15: Ouais, je suis sur Douai.
4: Gasparov de Roubaix.
16: Bonsoir Gérard, bonsoir Suren, bonsoir tout le monde.
4: Voilà, bonsoir Suren. Eh oui, ça commence.
7: Mais c'était Suren.
6: Mais non, Gérard.
4: Mais ça recommence.
6: Oh, c'est un clin d'œil. Bon, allez, on y retourne.
4: Ah, ça commence.
6: Arrête d'être parano.
16: C'est bon, arrête de faire ta star.
6: Arrêtez-vous.
4: Attends, si t'es pas content, c'est le même prix, d'accord?
6: Arrête, je t'en prie.
16: J'ai eu des enfêtes, là.
15: Allez.
16: Ça m'a fait pas chier, fais ton débat.
6: arrêtez, s'il vous plaît, arrêtez. Non, Gérard, tu restes là. Arrêtez, s'il vous plaît, arrêtez de le charrer.
4: Je te préviens, Gasparov,
16: pas Gasparov.
4: Ouais, je te préviens, toi, tu vas pas rester longtemps, d'accord? Tu retournes au standard, tu vas voir Céline. Merci.
6: Voilà, retourne au standard. Voilà, 2 secondes, et on y retourne.
16: GG, il y a moyen qu'on fasse un point Love Story, là, parce que je ne me tiens pas au courant, là.
6: Non, on fait pas Love Story.
16: Bon, ok, tant pis.
4: Sirob.
17: Non, c'est Sinoc. Appel Poitiers, 112.5.
4: Edouard, ouais. Ça t'arrive de parler français?
17: Appel Sinoc, appel Poitiers, 112.5. Choco.
6: Ah, ça, c'est bravo, Céline au standard. Tu vas le reprendre et tu vas vite le gérer. Allez, vas-y.
17: Mongolien.
4: Allez, hop, terminé.
6: Allez, hop.
4: Non, mais de toute manière, ça va aller vite. Moi,
6: c'est voilà. Attends, Gérard, attends, parce qu'il faut compter de moins jusqu'à moins 20, parce qu'on va peut-être appeler Lily, elle va peut-être revenir. Donc, faut au moins qu'on reste là jusqu'à moins 20, moins quart.
4: Et Douai, le queue?
16: Non, Douai dans le HUC. C'est Paris 109.
4: Donc, bonsoir.
16: Ouais, bonsoir. Lily.
6: Allez, Gérard, réveille-toi, vraiment.
4: Alors, la question, c'était. Qu'est-ce qu'on avait posé comme question?
6: Ah bah c'est toi qui fais le débat mon grand, c'est à toi de voir.
4: Bah attends, on a balancé le disque, on n'a même pas posé la question.
6: Eh bah vas-y,
7: j'ai une petite question sur le net alors. J'ai une petite question de Bertrand de la Douai qui dit: est-ce qu'un pigeon surdoué est cuit au four à un cuit-cuit?
4: Non.
7: D'accord.
6: Non.
7: Ouais, okay. C'est net.
6: D'accord. Combien de temps de cuisson?
4: Ça, on n'en a rien à foutre de d'accord. Combien de temps de cuisson.
7: C'est comme les dents.
6: Voilà.
7: Deux minutes.
6: Bon allez Gérard, vas-y, en qui?
4: Alors, la question, faut-il... non. Un surdoué, peut-il conduire un camion ou autre? On va demander à Douai dans la queue.
16: Douai dans la queue? Douai dans le HUC plutôt, non? Oh, j'ai...
4: Oui, putain oui.
6: Allez, j'ai...
16: Tu vas enchaîner, fumier? Bon.
4: Ah, fumier, t'en es au pouvoir! Terminé, le
6: arrête, arrête, Gérard. Arrête, Gérard.
16: Parlez pas à toi.
4: Terminé.
6: Voilà, Gérard.
4: C'est terminé.
6: Non, Gérard.
4: Le débat est clos. Ça fait 3 fois que je suis insulté, c'est terminé.
6: Il t'a pas insulté, il parlait à l'autre auditeur.
4: C'est terminé.
6: Gérard,
7: tu prends tout pour toi.
4: Le débat est terminé.
6: Gérard.
7: Bah alors, t'auras pas Lily au téléphone.
4: Tout est terminé.
7: T'auras pas Lily au téléphone.
6: Voilà.
4: Tout est terminé.
6: Gérard.
4: Le débat est clos.
6: Gérard, je peux en placer une? Bon, il parlait pas à toi, il parlait à l'autre auditeur.
4: Ouais, c'est ça.
6: Et tu l'as pris pour toi. C'est vrai, Gérard?
4: Mais oui, c'est ça.
6: Et en plus, il faut qu'on reste au moins jusqu'à moins quart parce que Lily doit appeler normalement. Donc, faut tenir. Sinon, tu lui parleras pas. Allez, on y retourne.
4: Ouais, mais là, je préviens, je vais pas me faire insulter comme ça. Hein.
6: Mais il t'insultait pas toi.
4: Non, mais ça va aller vite.
6: Allez, Gérard.
4: Alors, un surdoué peut-il conduire un camion ou autre?
16: Oh là là là. Des questions.
6: S'il vous plaît, répondez à la question, s'il vous plaît.
16: Bonsoir.
6: Allez-y. Bonsoir.
16: Bonsoir, c'est Pierre-Jean.
12: Il y a deux nouveaux auditeurs, s'il te plaît.
4: Alors, on accueille Pierre-Jean de Pochetron
16: sur Brancard. Oui, c'est dans le Kosovo, 178. Bonsoir, Gérard. Comment ça va?
18: Bonsoir.
16: Bonsoir les auditeurs. Bonsoir tout le monde.
19: Bonsoir.
6: Et qui est-ce qui est là encore?
4: Nenou, là. Où je
12: non,
4: suis
12: c'est
4: pour...
12: Nemo, Gérard.
19: Nemo
4: de Marseille.
19: Ne m'insulte pas, j'appelle de Marseille. Bonsoir, Gérard.
18: Bonsoir, Nemo.
19: Bonsoir.
6: Allez, on va répondre à la question.
4: On va demander à À Douai, dans la queue, là.
20: Oui, dans Luc. Donc, bah, écoute, mais... un surdoué peut-il conduire un camion
4: Ou autre.
20: Ou autre. Moi, je pense plutôt autre. Moi, je pense pour autre, parce qu'un surdoué, quand même... Enfin, je sais pas, un Q8-2, c'est bon, tu le conduis, ton camion. Hein. Mmh. GG, t'as quand même conduit un Camtar, c'est ce que t'es. C'est ce que c'est, quand même.
4: Ouais, merci, je connais.
20: Tu te considères comme un surdoué, toi ?
4: De manière, t'as pas besoin d'être surdoué ou autre pour conduire un camion, d'accord ?
20: C'est bon, t'as répondu à la question, hein. Tu peux enchaîner la suivante.
4: Mais attends, si ça te plaît pas, c'est le même prix, d'accord ? C'est pas toi qui vas me commander, d'accord ?
20: Bah, écoute, j'ai pas, t'as répondu, c'est bon.
4: Ben non, mais c'est toi, depuis quand que tu me commandes, toi ?
19: Ouais, vas-y, ça va, vas-y. Il y a d'autres auditeurs, quand même, Gérard.
6: Voilà, et Gérard...
7: Il y a une question de Scatanic, surfeur. Est-ce que les routiers ont eu leur diplôme de soudoué pour conduire ?
4: Non, il n'y a pas besoin d'avoir un diplôme pour conduire.
6: Il n'y a pas besoin, hein ?
4: Non.
7: T'es certain ?
6: D'accord.
4: Non.
6: Ah, faut qu'on le communique à la presse,
4: ça. Donc, justement, en parlant de ça, je les salue tous, les potes qui sont sur la route, et bonne bourre à vous.
20: Ouais,
4: donc,
20: bon dessus. Ouais,
19: et les taxis, tu les salues jamais ?
4: Bah, attends, les chauffeurs de taxi aussi, d'accord ? Ouais, je suis pas tout seul à passer des bons jours, d'accord ?
6: D'accord. Ok, Gérard, on les embrasse, on leur fait la bise.
19: Tu penses beaucoup aux routiers, mais pas souvent aux taxis, quoi.
4: Ouais, mais chauffeur de taxi, il y en a qu'on vous estime bien, d'accord ?
21: Ils
4: crachaient
21: dans le camion.
4: Malgré qu'on vous passe pas assez de coucou, mais n'ayez crainte, on vous estime quand même bien.
21: Ils prenaient des putes.
19: Parce qu'on en chie aussi la nuit.
4: Ouais, mais je le sais.
6: Voilà, Gérard, on va peut-être retourner au débat maintenant.
4: Par contre, celui.
21: Il n'est pas dans la couchette.
6: Pas moi. Ok Gérard, vas-y, pose une autre question, parce qu'a priori t'as répondu à la question, c'est bon. Hop là, voilà.
4: Donc, Groove, c'est Roub là, ou je sais pas quoi.
22: Non.
4: C'est Roub.
22: Non, il a été viré, c'est Roub.
6: Ah, il a été viré, Gérard. Tu l'as viré tout à l'heure.
4: Punaise.
22: Ah oui, bah tu vires tellement de gens qu'après c'est le bordel, hein. Quelque chose de mignon.
20: Ah, c'est clair.
22: Bah alors.
4: Alors, Gasparotte.
12: Mais tu l'as viré aussi,
22: Gérard. Putain,
12: monsieur Mazur, c'est ça. Gérard, demande l'heure qui se présente.
4: Pierre-Jean.
22: Ouais.
19: Au lieu de gérer,
22: je dirais que conduire un Camtar, ça demande certaines compétences, donc c'est pas donné à tout le monde, et j'estime que c'est pour des gens qui ont un excellent QI, qui ont des réflexes, qui ont une acuité visuelle acerbe. Donc pour moi, ouais, ça demande certaines compétences, c'est clair, Gérard.
4: Nemo.
21: Tu peux m'expliquer l'acuité
19: visuelle
21: à la serbe.
19: J'ai
20: pas compris l'acuité.
19: Tu peux lui dire de se taire derrière.
4: Kémo.
19: Ok, donc pour moi, les surdoués, c'est les mecs qui conduisent des taxis. C'est clair.
4: Ouais, mais il y a ça, et puis aussi les camions, hein, d'accord ?
19: Bah, il y a les routiers, ouais, mais bon, les routiers, il y en a tellement par rapport aux taxis que...
4: Non, mais faut dire une chose que, bon, attends, on va laisser parler Marie-Mur.
21: Marie-Mur, ouais, non, faut pas avoir fait les nains, hein, pour conduire un camion, donc suffit d'avoir un peu de synchronicité dans les membres, et voilà, quoi. Mmh. Après, tu connais tes panneaux, bon, faut pas être trop, tu vois.
19: Ouais,
21: faut que tu passes
19: s'endormir au bout de la colle.
21: Puis après, tant qu'il, hein, première, deuxième, troisième.
22: Et hop, quatrième. Hop là, sur l'autoroute, à fond la caisse.
21: Voilà, tu
22: t'es l'autoroute pour voir les tepus.
4: Je pense pas, mon ami. C'était Nemo là qui parlait des chauffeurs de taxi, c'est ça ?
19: Ouais, je te parlais des chauffeurs de taxi, ouais.
4: Non, mais faut bien se dire une chose que, bon, c'est vrai que vous êtes comme certains chauffeurs routiers, vous risquez aussi votre vie comme tout le monde, d'accord ?
19: Ouais, c'est clair.
4: T'es d'accord avec moi ?
19: Ouais.
4: Bon, donc,
19: il y a plus de femmes dans notre métier que dans le métier des routiers, quoi.
20: Il a l'air grave motivé, le CAM, là, quand même.
4: Non, mais oui. Ça, c'est vrai que du côté poids lourd, c'est vrai qu'il n'y a pas tellement de femmes. Hein.
20: Ouais.
4: Il y en a plus, et encore...
21: T'en as connu quelques-unes, quand même.
20: Ouais, t'en connais quand même quelques-unes.
4: Qui conduisait chauffeur...
20: Non,
4: chauffeur
20: pas, forcément, pas forcément.
21: Non, des 40 tonnes.
20: Ouais, voilà.
4: Ah non. Non, en tant que chauffeur routier, non.
20: Bah attends, tu les as niqués.
22: T'en as rencontré des bonasses quand même, chauffeur routier, non ?
20: Ouais.
4: Ah non. Même ça, je peux te dire non. Hein.
20: T'en as pas tiré une seule.
22: Il y en a quelques-unes quand même.
4: Non. Non, ça je peux te dire non. Bon, donc on va pas s'éterniser là-dessus. Donc c'est pour te dire que, à Nemo, qu'en fin de compte, c'est vrai que dans votre profession, il y en a, mais bon, elles sont plus de jour que de nuit.
19: Ouais, mais je pense qu'il y a plus d'agressions chez les taxis que chez les routiers, tu vois, déjà.
4: Ouais, non, mais oui, pourquoi? Parce que vous avez quand même une recette à ramener.
19: Bah parce qu'on a des clients, alors que les routiers, ils ne prennent pas de clients la nuit.
21: Ouais, ça non, dépend mais... des routiers, hein, y en a qui prennent des clients. Hein.
4: Non, Nemo.
19: Ouais.
4: Attendez derrière, s'il vous plaît. Eh, Nemo, faut bien me dire une chose que certains routiers ont des recettes aussi sur eux à ramener au patron, hein.
19: C'est-à-dire, c'est vrai qu'ils ont une grosse marchandise aussi. Ouais.
4: Hein, parce que tu dis qu'il y a moins d'agression vis-à-vis des routiers par rapport à vous. Moi, je peux te dire que non. Parce qu'au moment des fêtes de fin d'année, il y en a quand même pas mal qui se font avoir parce qu'ils ont des magnétoscopes et tout ça dans les remorques. Hein.
19: Ouais.
20: Ou de l'alcool, hein.
4: Hmm,
20: on s'éloigne un peu du débat, là.
4: Quand il y a de l'alcool... De toute manière, il y a tout, hein. Donc,
20: ah ouais,
4: voilà. Non, mais c'est bon, c'était pour vous dire, voilà. Voilà, d'accord.
20: Ouais, vas-y, à coup.
4: Donc, voilà.
21: Manquille.
4: Alors, d'où peut provenir la maladie d'un sous-doué...
21: Ton cul. Je t'écoute.
4: Dans 5 minutes, le débat est terminé.
6: Mais arrête! Comme par hasard, c'est marrant, Gérard, c'est marrant, c'est que attends, comme par hasard, c'est dans 5 minutes quand on doit appeler Lily, c'est marrant ça.
20: Gérard.
6: C'est du hasard.
4: D'où peut provenir la maladie d'un surdoué ou sous-doué?
21: De ton kiste!
19: Vas-y, laisse tomber.
7: Gérard, c'est de l'humour, prends-le bien.
19: Elle attend que ça, que tu rebondisses.
20: Ouais, souris, mon téchico.
19: Oublie.
4: On va demander à Nemo.
19: Ouais. Bah, la maladie, c'est quoi? C'est une maladie d'être surdoué ou sous-doué, c'est ça?
4: De toute manière, tout à l'heure, j'ai demandé sur la première question. D'après vous, peut-on guérir une personne sous-douée ou sous-douée?
21: Ça peut être
4: une maladie. Hein.
21: Mais non, explique-toi, là, parce que je comprends pas depuis le début. T'as l'impression de faire passer les sous-doués pour des malades mentaux.
20: Ouais.
4: Ah bah,
21: alors que c'est pas vrai, hein.
4: Ah bah attends,
21: Non mais attends,
4: quand tu vois l'autre personne qui est passée à l'antenne et qui savait pas ce qu'il disait, je suis désolé.
22: Il était très bourré. C'est normal.
20: Attends, toi tu les as fait les questions GG là ou quoi?
4: Ouais, c'est moi.
21: Accord, glisse bénéfice du doute quand même.
20: Bon, ok.
19: Ah, tu fais tes questions maintenant, GG?
20: Ah ouais?
4: Pourquoi, ça vous gêne?
20: Bah je sais pas, moi
19: on dit qu'il est
22: copié sur un gobelin, c'est pas possible.
20: Ouais.
22: Pas vrai ça.
20: Hey, tu nous présenteras tes potes Trisomie, GG?
22: Trisomie pastis 51.
19: Et tu connais ton QI, toi, GG, ou pas?
7: Gérard, réponds la question.
6: Gérard, on t'a demandé.
4: Ma vie privée ne vous regarde pas, je ne réponds pas.
6: Gérard, terminé. Arrête, tu tombes dans la provoque, tu mènes pas ton débat, regarde.
4: Terminé, c'est tout.
6: C'est vrai, Gérard.
4: Terminé.
6: Non, Gérard, c'est pas terminé.
7: Il y a des gens qui veulent te provoquer. Par exemple, Tomate qui te dit est-ce que ton dentiste, GG, c'est un sous-doué? Ben, ça, c'est fait pour t'énerver et ça doit pas t'énerver.
4: Terminé, le débat est
20: clos.
4: Terminé, j'en ai marre de qu'on m'insulte.
6: On t'a pas insulté.
4: C'est tout.
6: Mais c'est vrai, Gérard, on t'a pas insulté.
4: C'est tout, terminé.
6: Non, Gérard.
4: Le débat est clos, terminé.
6: Gérard, avoue que t'en as rien à foutre du débat depuis le départ. Sérieusement.
4: Terminé.
6: Je te pose une question.
4: Je savais très bien comment que ça allait se terminer. Cette manière, c'est toutes les semaines, donc c'est terminé. La semaine prochaine, pour mon anniversaire, il n'y aura rien, c'est tout annulé. Terminé, point final à la ligne. Le débat est clos, il est moins le quart, terminé.
7: Enfin, si le directeur d'antenne, il entend ça, tu pourras plus du tout rentrer dans le truc. Dans le bâtiment, alors, terminé.
4: De manière, j'ai déjà plus le droit d'y rentrer, d'accord?
7: Ouais, mais là, plus du tout.
4: Donc, maintenant,
6: Gérard.
4: Tout est clos, c'est tout.
6: Non,
4: terminé.
6: Gérard, c'est pas clos.
4: Terminé, c'est moi qui commande.
6: On a même pas fait de conclusion, on a rien fait.
4: Donc, on fait conclusion, Nemo.
6: On fait,
22: Mais elles étaient bonnes, tes questions, là.
6: On fait pas conclusion, Gérard. On fait,
4: conclusion!
6: Gérard, on fait pas conclusion, on fait une dernière. Il faut qu'on tienne à moins jusqu'à moins quart. Il y a Lily qui doit appeler.
4: Non, il est moins le quart, c'est tout.
6: J'ai remarqué que comme par hasard.
4: Il est moins le quart et c'est tout!
6: J'ai remarqué que comme par hasard, quand on arrive
4: il
6: à moins quart.
4: Il est moins le quart et Gérard, c'est terminé!
6: Arrête, Gérard. Sérieusement. Tu vois, il est moins le quart, comme par hasard, tu vas arrêter parce que tu sais que Lily doit appeler. Peut-être.
4: Non, j'ai dit que.
6: Alors, on va aller jusqu'au bout. Tu vas poser une autre question, tu vas continuer celle-là et après on fera la conclusion. Ok,
4: non,
6: Gérard?
4: On fait conclusion, c'est tout.
6: Regarde, personne ne veut faire la conclusion. Vous voulez faire la conclusion?
22: Non, question.
4: Mais même, c'est pas parce que Max est parti, maintenant c'est moi qui commande et celui qui me souffle dans la gueule, arrête!
21: C'est pas toi qui commande.
4: Ok, si c'est moi qui commande en ce moment.
6: C'est sur la ligne 1.
4: Terminé, hop. Conclusion du débat est terminée, on n'en parle plus.
22: Oh là là, mais tu me travailles mal fait ça aussi.
21: Je te dis que je vais te sucer pour rester, tu vois.
4: Mais ouais, c'est ça. Allez, c'est bon, hop. On arrête un peu de dire n'importe quoi.
6: Tant pis, on n'appellera pas Lily.
21: Si tu me nana qui te kiffe à l'antenne, moi je te kiffe, vas-y. Je vais bien t'allumer après.
6: Tu vois, il y en a.
4: Non, non, terminé.
21: Je prends antenne, la Lily, tu vas vite l'oublier.
22: C'est bon, elle est bonne en plus, elle est bonne.
4: Terminé, je fais conclusion du débat, c'est tout. Ouais, maintenant, Max arrive, maintenant vous allez voir.
21: Eh ben,
4: maintenant,
21: tu rates quelque chose, là.
4: Je dis que c'est terminé, c'est tout, d'accord ?
22: Eh ben, alors, c'était question, là.
19: Mais arrête de pleurer, putain, et pose ta putain de question.
4: Eh, la putain de question, c'est moi qui l'ai fait, j'ai dit que c'était terminé. C'est clair, net et précis.
22: Oh, le gogol. Enchaîne, là, sérieux. Hein ?
4: Parce que depuis le départ, vous arrêtez pas de m'envoyer chier.
19: Mais arrête de
4: faire maintenant, c'est terminé. C'est terminé.
19: Gérard, arrête de faire ta star.
4: Terminé.
1: Bonsoir. Est-ce qu'on peut m'accueillir?
4: Non, c'est terminé.
19: Bonsoir, arrête de pleurer, fais ta conclusion.
4: C'est terminé.
6: Bon, Gérard.
4: Mais je vais pas te faire chier, tu vas dégager chez toi, d'accord?
19: Mais Gérard, la famille Leboeuf, on essaye de faire un débat intéressant et t'es sans arrêt.
4: Mais depuis tout à l'heure, vous arrêtez pas de me balancer n'importe quoi, donc maintenant c'est terminé. La semaine prochaine, il n'y aura rien terminé, final.
6: Tu l'as déjà dit 10 fois que c'est terminé.
4: Ok, voilà, terminé. Gérard restera chez lui.
6: Voilà, il n'y aura pas de pinard, il n'y aura rien. Bon, Gérard.
4: Mais Pedro, putain, mais tu me fais chier toi aussi!
6: Arrête!
4: Merde, tiens! T'as fait tu l'as fait tout seul ta conclusion!
6: Mais non, je vais pas la faire
4: Gérard.
6: Tout seul!
4: Gérard!
6: Ouais, il fait son show. Bon, alors on fait quoi? On attend? Ah, on va chanter la chanson!
4: On va chanter la chanson!
6: On a la fameuse chanson à faire! Alors on va chanter!
4: La chanson, tant pis pour ta gueule!
6: On va la faire tout seul!
4: Reviens, Yvonne!
3: Alors faut laisser le premier couplet, hein!
6: Non! Alors attendez, les auditeurs, on met en attente et on fait tout de suite! On va faire une chanson, alors attention!
4: À trois!
6: 1, 2, 3!
5: Allez GG, tes débats puent des pieds, c'est de la merde, tu le fais pour niquer. T'es trop bourré, tu peux même plus bander. Allez GG, tu nous fais bien marrer. T'es comme Sandy, t'as les dents bien rires.
6: T'es chemise. T'es sur tes
4: la suite tout à l'heure parce qu'il revient.
6: Ah voilà, Gérard, tu reviens. Viens Gérard.
4: On fait carrément une chanson pour te faire revenir.
6: On a fait une chanson entière pour toi.
4: Non, j'en ai rien à votre chanson.
6: Allez Gérard, regarde les auditeurs. Franchement les auditeurs, elle était bien.
21: Elle était géniale.
6: Elle est géniale. Tu vois, tout le monde adore.
22: Faut prendre ça à l'humour.
6: Mais voilà Gérard, faut prendre ça à l'humour, écoute les gens.
21: C'est des paroles de Johnny Hallyday.
6: Voilà, il est de retour, ça y est, il est en train de s'asseoir.
22: Il est lourd.
6: Calmez-vous s'il vous plaît. Et donc, mets ton casque Gérard.
19: Il a pas d'humour.
6: Mais si, il en a. Par contre, là, maintenant, il écoute.
22: Ah, quand même.
19: Bon, tu nous entends, Gérard ?
6: Oui, il vous entend. Allez, allume ton micro.
19: On t'aime bien, on a envie de continuer.
22: Bonne alive.
6: Voilà.
4: Non, mais c'est tout, c'est clos et c'est terminé.
6: Tu vas pas chialer, quand même.
4: C'est tout, c'est fini.
22: Plein de cadeaux. Plein de cadeaux pour ton
21: alive.
4: C'est fini, c'est tout.
6: Mais non, c'est pas fini.
4: Ça y est, c'est terminé, le débat est clos. Maintenant.
6: Mais il est pas clos, il est que moins quart, regarde.
21: Moins quart, on a le temps, là.
23: En plus, GG, il y a un nouvel auditeur sur la ligne.
4: Ah, et en plus, il te reste des questions. Pose une question,
6: vas-y,
4: Gérard.
6: T'en as fait 15, on a même pas fait
4: la question. La question. C'est pas la peine d'insister, c'est non.
6: Mais qu'est-ce que t'as ce soir? Sérieux? Qu'est-ce que t'as, Gérard, ce soir?
23: Il est amoureux.
4: Non mais ça vous regarde pas. C'est
23: bah si GG, tu fais chier tout le monde là.
6: Franchement Gérard, depuis que Lily est parti, ça y est, tu nous prends la tête. Qu'est-ce qu'il y a?
4: Non, même à votre manière, c'est pas ça. C'est tout.
23: La menteuse.
4: Non mais t'as pas été pareil. T'as pas été pareil quand Lily était là, tout allait bien, t'étais tout sourire. Et une fois que Lily elle est plus là, t'en as plus rien à foutre de
6: ta gueule. Voilà, ça y est. Tu vois, tu respectes pas les gens comme ça quand tu fais ça.
4: Tu respectes pas l'auditeur.
6: Tu vois.
4: Dans ce cas-là, on respecte un peu la vie privée des gens.
23: Bah respecte-nous.
4: Mais c'est toi qui en parle. C'est pas vous, d'accord? J'ai rien après vous, d'accord? C'est les auditeurs. Maintenant, c'est à vous, au standard, de gérer un peu les auditeurs.
3: Gérard, t'as de la moutarde sur ta moustache.
4: Bon, ça suffit.
3: C'est pas grave, c'est pas grave.
6: Enfin bon, à la radio, ça fait meilleur. Bon, Gérard, vas-y, on va conclure. On fait ça calmement, hein. Les auditeurs ont compris, à mon avis, on va faire ça calmement, la conclusion. Allez, Gérard.
4: Donc, conclusion, et c'est terminé.
6: Allez, conclusion, on va pousser jusqu'à 2h tranquille, hein.
4: Non, on fait.
6: Ah, bah, ça a raccroché, tiens. Voilà. Si tu pouvais gérer, Céline.
20: Bye bye.
6: Non, c'est pas celle-là. Attends, on met en antenne.
4: Donc c'est bon, on fait la conclusion.
6: Vas-y, commence à la faire parce que je crois que Céline a du mal.
4: Marie.
6: Voilà, c'est bon.
20: Conclusion, il est moins le quart.
6: Allez, vas-y.
21: On va faire une question.
6: Vous inquiétez pas, on va gérer.
20: Gérard, encore une
22: question. Allez, il y a Lily qui t'écoute là, GG, vas-y.
6: Je suis sûr, en plus, elle nous écoute.
22: Pose le débat au centre.
4: Marie, conclusion.
21: Mais pense à lui.
19: Non, putain, mais une question, Gérard, il est moins le quart.
6: Franchement, il est moins quart, Gérard.
21: On a le temps, hein. On est calme, regarde.
6: En plus, tu sais quoi, Lily m'a dit qu'elle écouterait en plus le débat et elle espérait que t'allais assurer. Donc, franchement, là, t'assures pas, il est 2h-12 et tu veux déjà
22: filmer. Plus rien. Vas-y.
6: Ça y est.
19: Mais t'es pas dégoûté d'avoir écrit des questions et de faire la conclusion maintenant?
21: Attends,
4: mais à chaque fois, vous me cassez les débats.
21: Mais
4: à chaque fois, vous me cassez tous les débats.
19: Attends, Gérard, qui est-ce qui s'énerve? Qui est-ce qui s'énerve?
4: Dans ce cas-là, il y en a qui ont intérêt de se calmer.
19: Qui est-ce qui gueule et qui est-ce qui s'énerve?
0: Allô, bonsoir.
21: Bonsoir.
0: C'est le nouveau, je suis revenu, ça avait raccroché, je suis désolé.
23: D'accord. C'est Yuri Margarine, c'est le nouveau.
0: Voilà, c'est Yuri Margarine, j'appelle de Bucarotte 116.6.
21: Bonsoir Yuri.
0: Je suis désolé, ça a coupé, je sais pas pourquoi.
4: Alors c'est la dernière question, après c'est la conclusion.
6: Voilà, nickel, voilà.
4: D'où peut provenir les... cette ma... D'où peut provenir...
19: Une bonne question, hein.
4: Eh, tu vas pas commencer, toi, Yuri, d'accord?
6: Vas-y, enchaîne, pose ta question.
23: C'est pas Yuri, hein.
19: C'est pas Yuri et c'est pas méchant ce que je viens de dire.
0: C'est vrai.
4: Alors est-ce que... Ah ben voilà, tiens, comment on a...
19: C'est Nemo qui te parle, une bonne question, Gérard. Allez,
4: comme on a J-6... Moins 6h30, moins 6h30 du début du match. Est-ce que les joueurs de foot doivent être surdoués pour gagner la Coupe du Monde?
21: Ah, je pense que ouais. Hein.
0: Quand même.
4: Alors, Marie, pour toi?
21: Marie Mur, ouais, je pense qu'il faut être...
4: Non, mais je parle pour nous, hein.
21: Ah bah oui, évidemment, moi je ne considère que surdoués les Français de France. Donc, les autres ne le sont pas et je pense qu'on a de bons exemples. Avec Zizou, avec Carambeu, avec, tu vois.
4: Ouais, mais là, je crois que...
21: Et surtout le bœuf.
22: C'est clair. D'ailleurs, ouais. Il s'est claqué, ouais, ça, ouais, c'est une aubaine pour nous.
0: Ouais, c'est un bon
22: va aligner.
4: Attendez. New...
21: Petit commentaire.
4: Yuri Margarine.
0: Ouais, bah écoute, je ne peux qu'aller dans le sens de ce qu'a dit la jeune fille. Sauf que j'émettrais une toute petite réserve, c'est-à-dire que moi je ferais deux catégories, c'est-à-dire que le bœuf je le mets dans les sous-doués, pas dans les surdoués. Hein.
21: Non, c'est parce que t'as mal regardé.
0: Qu'il n'y ait pas de confusion.
19: Mmh. Bah moi, c'est Nemo qui te parle. Moi, ouais. Franchement, le bœuf, je le mets dans les surdoués parce que quand tu vois la pub qu'il a faite pour le bœuf, franchement, c'est vrai.
22: Une, deux, trois preuves de qualité.
0: C'est vrai, j'ai pas
19: c'est pris. Excellent, quoi.
0: Par les temps qui courent, donner l'envie de manger du bœuf, c'est ouais. Pas facile. Hein. C'est plus du.
22: Franchement, c'est normal qu'il fasse de la pub pour la viande folle.
4: D'argent pour finir.
22: Moi, je dirais que ouais, c'est une aubaine. Je rejoindrai les auditeurs pour dire que c'est une aubaine que le bœuf se soit blessé et que c'est pas une question de sous-doué et surdoué. Demain, il faudra jouer le match à fond. On y croit. Allez les bleus, on est tous ensemble. Allez les bleus, on est avec vous.
6: On est d'accord, Gérard, on est avec eux.
4: Bah maintenant, ça veut de nous le prouver, hein, demain.
6: Gérard, tu nous as pas donné ton pronostic pour demain. À ton avis, il y aura combien?
4: 2-0.
6: 2-0 pour qui?
4: Pour nous, hein.
0: C'est but de qui, c'est...
6: But de qui, ouais. Qui
4: ah, bah, à votre avis.
0: Est-ce que le bœuf va marquer, par exemple?
4: Non, le bœuf, il est blessé.
0: Tu vois tout, il va marquer avec une belle match ou
4: pas? Henri, il est pas là, donc,
21: Alors, petit, alors.
6: Anelka, peut-être? Non.
0: Zidane.
4: Non, c'est Zidane qui va marquer.
21: Zidane
4: et Dugarry. Zidane et Dugarry, voilà.
0: Dugarry, ouais.
4: Dugarry. Voilà, terminé, donc, conclusion du débat, voilà.
6: Voilà, on est dans les temps, c'est nickel.
4: Donc voilà, donc on va demander à New...
0: On aura même pu en faire une de plus. Hein,
4: non, c'est terminé.
22: Allez, pas
0: non,
22: une
0: un peu plus loin.
4: C'est terminé.
6: Je crois qu'on avait une question internet, Gérard. Attends, hop là, on avait une question internet, je crois.
8: Pas trop, il faut que j'en vas-y.
6: Vas-y, Gérard.
4: Donc, conclusion.
19: Une bonne question. Hein.
0: Ah, ça se passait bien, là, c'était
4: non, conclusion.
19: Pas de chute de la loco.
4: Conclusion.
22: On n'a pas parlé de Christine, on n'a pas parlé de Tekist, ça se passait bien.
0: Gérard. On aurait pu continuer comme ça.
4: Non, j'ai dit conclusion.
6: Allez, on va faire la conclusion. On va essayer de tenir jusqu'à 2h du mat'. On va combler, vous inquiétez pas.
0: On va faire 10 minutes de conclusion.
6: Mais si, t'inquiète pas, on a l'habitude.
4: Oui. Non, mais c'est...
0: Alors, à ce moment-là, on fait une question après la conclusion.
21: Voilà.
4: Il n'y aura pas de question.
22: Allez, et un petit karaoké aussi, un petit karaoké.
4: Il n'y aura rien du tout.
0: Un petit doigt quand même, non?
21: On fait une question avant la conclusion.
6: Allez, on va faire la conclusion, après on fera une question. Allez, vas-y.
22: On aura pas de cadeau.
6: Allez, vas-y.
19: Une dernière question, sinon ça va partir en couille, tu le sais toi-même. Donc, une dernière
22: après
19: question.
22: La conclusion, toi-même, en fait. Tu sais que tu vas t'en manger plein les chicots, toi-même.
19: Une dernière question, Gérard.
22: Donc, t'as plutôt intérêt à enchaîner. Fais gaffe.
19: Je conseille plutôt une question, Gérard, parce que sinon, à mon avis, la conclusion.
22: On te prend en otage.
0: Il y a des têtes et des dents qui vont tomber.
21: Ouais.
19: Ça va partir en couille.
4: Eh ben, les auditeurs, je vous dis au revoir.
6: Mais non, Gérard.
4: Vous avez tout gagné.
6: Mais non, Gérard.
4: Maintenant, c'est terminé. Il n'y aura pas de conclusion, donc c'est terminé. Voilà.
6: Mais non, Gérard, on va faire la conclusion. On fait la conclusion, Gérard. Il est temps, il est l'heure. Franchement.
8: Moi, j'aurai ma question internet plus tard, peut-être.
6: Bah, non, mais là, tu peux y aller.
4: Ça dépend ce que c'est comme question.
21: Allô,
19: les auditeurs.
6: Ok, vas-y, je les ai coupés parce que.
8: On te demande, est-ce que Lily est petite? Si oui, est-ce qu'il s'agit d'une Lilliput?
4: Merci pour la question, je réponds même pas.
6: D'accord. Bon, vers la conclusion.
4: Là, vous cherchez à vraiment foutre la merde. Alors donc, c'est terminé. Maintenant, c'est ok.
6: On fait la conclusion.
19: Une dernière question.
4: Non.
9: La question.
6: Ok, on va pas faire la question, on va faire la conclusion. Ceux qui veulent faire la conclusion, allez-y. Sinon, les autres pouvaient aller dormir. Allez, on y va.
10: Non, mais on reste jusqu'à 2h du mat et il nous fait sa conclusion à moins 10.
4: C'est terminé.
10: Non, ça continue. Tu te fous pas de la gueule du monde un peu.
11: On fait les prolongations là.
6: Eh Gérard, vas-y. Gérard, commence à faire la conclusion, après ils vont la faire, vas-y. Voilà.
4: Yuri Margarine.
6: Mais non.
11: Ouais. Bah écoute,
10: tu t'appelleras pas le bœuf par hasard, toi.
11: Voilà, ce fut un bon débat. Moi, je pense que t'as bien élargi là sur le foot. Tu nous as ouvert une petite porte pour faire 2-3 questions de rab après cette conclusion. Et puis voilà, surdoué, bah écoute, je pense que t'as une grande carrière devant toi. Maintenant, t'as pas été détecté plus tôt. C'est dommage, t'aurais pu faire encore mieux, je pense.
4: Ok. Pierre Jean. Bonsoir à toi.
10: Bah, c'est dommage.
4: Bonne semaine.
11: Oui.
10: Ok.
4: Pierre Jean.
10: C'est dommage que tu te sois emballé comme ça. Tu t'énerves tout seul, donc c'est un petit peu relou, quoi.
19: Bah, comme d'hab. Bon, hein.
10: C'était quand même un bon débat. On a parlé avec retenue. On n'a pas trop parlé des Mongoliens, tout ça, parce que ça se fait pas. Par contre, il y avait des choses à dire, mais on fera ça une prochaine fois. Je pense que tu referas un débat sur les Mongols.
11: Sur la famille.
10: Parler de ta famille, ouais, un petit peu là. Non.
4: Pierre-Jean, bonsoir.
10: Bonsoir.
6: Bonsoir.
10: Moi, c'est Pierre-Jean. J'appelle donc du Kosovo. Je voulais faire ma conclusion pour dire que j'espère qu'il y aura un autre débat sur les Mongolitos et que tu pourrais parler un petit peu des rapports.
4: Salut,
10: entre,
4: s'il te plaît, j'ai dit à Pierre-Jean, au revoir.
10: Entre ton père et ta mère qui a résisté à ça, Gérard. Un animateur sur Fun Radio complètement.
6: Mais non, Gérard. Oh là là, oh là là. Mais pourquoi vous avez. Qu'est-ce que vous avez fait?
10: N'importe quoi.
4: Terminé au standard,
6: arrêtez.
4: Je ne peux plus de vous.
6: Il est parti. Reviens,
10: Gérard.
7: Reviens, Gérard. Gérard s'en va.
6: Gérard est parti.
4: Parce qu'on a parlé de ma mère et mon père, non. C'est un truc que j'ai horreur.
6: Qu'est-ce que vous avez fait?
7: Vous avez dit.
6: Mais non, vous avez pas parlé.
4: C'est un truc que j'ai horreur d'entendre des auditeurs.
7: C'est pas eux.
6: Mais ils sont pas.
4: Si. C'est Pierre-Jean, donc c'est terminé.
10: C'est quelqu'un dans l'autre studio.
7: Il s'en va rejoindre les alcooliques anonymes. T'as déconné, Pierre-Jean.
6: Arrêtez. Franchement. T'as déconné, du
7: mais
6: coup.
7: Mais c'est pas moi, c'est pas moi. Oh,
23: non, pas toi. Vous êtes pas viré, c'est nous, c'est Hervé et moi. Alors.
6: Franchement, ça sera aussi sur votre paye. Vous allez pas faire les fiers.
19: Qu'est-ce qu'il a dit?
21: Remerciez-nous.
7: Je sais pas, on n'a pas entendu. Qu'est-ce qui a été dit?
23: En fait, faut pas parler de sa maman et son papa. Voilà. Il supporte pas.
21: Sa mère qui était cousin apparemment et.
6: Arrête. On parle plus de ça. Sérieux, on parle plus de ça parce que sinon, ça va très mal finir. En plus.
11: Moi, je suis en train de
19: faire. Je savais même pas qu'il avait un père et une mère, moi. Alors.
6: Arrêtez.
4: C'est terminé. Là, vous êtes.
7: Gérard, une explication.
6: Une explication à la presse.
7: Une explication.
6: Gérard, viens avec moi.
4: Une explication.
6: Viens à côté de moi, Gérard.
10: Gérard, dans le confesse.
7: Gérard, il faut que tu t'expliques.
6: Gérard, viens ici.
21: Viens voir le psy, là.
6: Reviens, Gérard.
4: Gérard,
6: ok, laissez-le. Tant pis, on va faire sans lui, on va faire autre chose. Hop là.
7: On avait plein de questions sur Sandy, enfin des trucs et tout.
21: Vas-y, on va te répondre.
19: Ouais, d'ailleurs, moi j'aimerais bien connaître le cul de Sandy.
21: Vas-y, quoi, balance, ça balance. Dépasse pas celui de la moule. Hein.
6: Bon, qu'est-ce qu'on va faire? Bon, on va pas le rappeler, tant pis qu'il fasse la tête, tant pis.
11: On continue sans lui.
6: Ouais, on va faire sans lui. Bon, la conclusion.
21: Piquez-lui sa feuille.
6: Qu'est-ce qui a pas fait la conclusion?
10: Il est parti.
6: Bon, arrêtez
10: c'est
6: de
10: vous. La radio ce soir.
6: Vous parlez pas dessus, c'est pas la peine. Qu'est-ce qui a pas fait la conclusion? Faites-la, après tout, on va aller jusqu'au bout. Hein.
11: Mais pose des questions, Pedro.
10: Vas-y,
11: fais des questions.
6: Ah, bah alors, Nathalie, il a laissé son cahier.
7: Oui, il a laissé son cahier.
21: C'est semblant de mal lire.
11: Allez, prends le cahier, là.
21: Et si tu peux nous chauffer un poème, alors.
10: On enchaîne sur un débat.
6: Est-ce que les extraterrestres sont-ils des surdoués ou des sous-doués?
21: Une autre.
6: Ah, bah alors attendez.
10: Peut-être. Pedro, on va parler de ta vie privée.
11: On va parler de la famille.
6: Peut-on être sous-doué ou surdoué dès la naissance?
21: Du cul?
6: Ah.
11: Pas celle-là.
7: Naissance avec 5 S.
6: Ah, bah ça y est, il m'a pris des questions.
7: Gérard, ton sandwich. Gérard, ton sandwich.
11: Gérard, ton odeur.
6: Bah, sors, vas-y, au revoir.
11: Est-ce que tu peux embarquer ton odeur aussi?
7: On va arrêter. Je pense qu'on va arrêter.
6: On va bientôt arrêter le débat, à mon avis. On va même carrément arrêter, hein. Tu peux couper son micro, ouais, à mon avis.
11: Reviens, on n'a pas encore parlé de ta fille, reviens.
6: Arrête. Je les ai coupés, le débat, à mon avis, s'arrête ici. Qu'est-ce qu'on va avoir? Dans quelques instants, on va avoir Evan qui va débarquer pour tous les messages, 0825 08 5000.

0: venir peut-être le week-end prochain.
1: Oh, c'est gentil.
0: Bah écoutez, ça me fait plaisir.
1: C'est n'importe quoi ce qu'on entend là. Hein.
0: Ça me fait plaisir en tout cas. D'accord. Comment on fait alors?
1: Ben écoutez, comme vous ne pouvez pas venir ce week-end. Oh non! On verra pour une prochaine fois. Oh non!
0: Pourquoi? Qu'est-ce que vous me dites là?
1: J'ai dit si vous ne pouvez pas venir ce week-end, on verra pour une prochaine fois.
0: Je comprends rien de ce qu'elle dit à l'abus ou quoi?
1: Non mais, qu'est-ce que vous avez dit là?
0: Je dis, non mais j'ai rien dit moi, c'est pas moi, c'est votre fils. Allô?
1: Bon écoutez, le mieux ce serait que vous me rappeliez une prochaine fois, lundi peut-être.
0: Parce que là c'est pas possible, vos enfants ils font n'importe quoi là. Allô? Allô? Qu'est-ce qu'elle fait cette conne? Allô? Allô?
1: Oui.
0: Ah, excusez-moi, quelqu'un parle à ma place. Qui c'est qui parle à ma place?
1: Bah, je sais pas, mais j'aime pas tellement.
0: Bah, on est deux, hein. Non, mais c'est votre fils qui s'amuse là. C'est encore Gérard. Il est où, Gérard?
1: Dans sa chambre.
0: Eh ben voilà. Eh ben d'accord, ok, je sais. D'accord, il m'a dit. Je vais m'enfermer dans ma chambre, je vais vous faire chier avec toi et ma mère. Allez le voir!
1: Non, je préfère. Bon, je préfère qu'on ait une discussion plutôt la semaine prochaine.
0: On s'appelle lundi?
1: Oh non!
2: D'accord, lundi.
0: Bah, pourquoi non?
1: Lundi, d'accord. Oh non, bon, bah, je vous souhaite un bon week-end.
0: Bah, je vous appelle lundi?
1: D'accord. Oh non!
0: Bon week-end. Bah, alors, quand? Mardi, alors?
1: Mais qui c'est qui dit non?
0: Attendez, je vous appelle. Excusez-moi, je vous appelle mardi?
1: Oh non!
0: Bah, alors, vous voulez que je vous appelle quand? Alors, j'en sais rien, moi.
1: Mais c'est pas vrai, qui c'est qui part à ma place?
0: On s'appelle quand? Dans la semaine, alors?
1: Et dans la semaine, si vous voulez.
0: Quoi? Dans la semaine. Mais elle est bouchée ou quoi?
1: Hein?
0: Je vous appelle dans la semaine.
1: D'accord. Quoi?
0: Dans la semaine. Oh là là là là, elle est bouchée, elle, hein. Bon, Martine.
1: Oui.
0: Oh là là, qu'est-ce qu'elle fout?
1: Non, mais qui c'est qui parle à ma place?
0: Mais qu'est-ce que c'est que ce bordel? Toi, c'est quoi ce truc-là? Allô?
1: C'est toi qui parle à ma place. Est-ce que vous pouvez répéter la question?
0: J'ai pas posé de question, mais elle est bourrée ou quoi? C'est pas vrai, quoi. Allô?
1: Oh non, Gérard!
0: Mais ouais, c'est Gérard encore, à tous les coups!
1: T'es un petit con, toi, hein? Bon, écoutez, je vais vous laisser parce que j'en peux plus. Hein.
0: Ah non, mais là, moi, je suis en train de craquer. Qu'est-ce qui se passe, Martine, chez vous?
1: Mais rien, en plus. Punaise! Oh non, c'est pas vrai. Mais qui c'est qui parle à la place?
0: Ça, c'est votre voix, on est bien d'accord?
1: Non, non.
0: Ah si?
1: Non. Oh non!
0: Mais c'est qui, ça? C'est vous, là, qui parlez pour vous? Vous me dites, bah non!
1: Mais je vous ai pas dit non!
0: Non, mais attendez.
1: Je vous parler, là!
0: Attendez, Martine, si c'est bien vous, vous savez ce que vous devez prendre? Vous devez prendre un?
1: Joker.
0: Voilà, exactement.
1: Oh là là.
0: Alors, qu'est-ce que vous faites? Vous prenez votre.
1: Joker. C'est pas vrai, mais. Qui c'est qui se moque de moi?
0: J'en ai marre, c'est son fils Gérard. En plus, il nous a coupé la communication, je l'entends plus. Allô?
1: Bon, écoutez. On se rappelle la semaine prochaine?
0: Bah, je vous appelle lundi.
1: D'accord. Oh non!
0: Bon, bah alors mardi.
1: Oh non! Lundi! Oh non!
0: Bon, alors mercredi, je vous appelle. Oh, elle le fait exprès. Regarde, elle rigole. Tu vois, elle se moque de moi. Quoi. Laisse tomber.
1: Non, mais il y a quelqu'un qui parle à ma place, alors.
0: Bon, on s'appelle quand?
1: Lundi.
0: On s'appelle lundi.
1: D'accord.
0: Bon, bah, faites-moi un bisou.
1: Bisous. Allez, bisous et bon week-end.
0: Bon week-end à vous.
1: Merci.
0: Au revoir.
1: Au revoir.

0: Internet, on a du monde, donc on va saluer quelqu'un que je lui avais promis, une dénommée Linda. Donc on va y faire un petit coucou si elle est toujours là. Donc j'espère qu'elle aura reçu mon message.
1: T'es chaud toi, mon salaud, dis donc. C'est à côté là, c'est avant quand tu chattes avec les auditeurs.
0: Non, parce que normalement on aurait dû discuter un petit peu et ensemble avant le débat, et donc elle m'a dit passe-moi un petit coucou, donc voilà. Donc si Valérie t'as des news d'elle, tu me le dis au
2: de Linda.
0: De Linda.
2: D'accord.
0: Donc pour ça, on va accueillir pour le débat. Donc le débat, c'est un débat sur les dictateurs. On va accueillir Fidel Castré.
3: Bonsoir.
0: C'est bonsoir. Fidel Castré.
3: Bonsoir, j'appelle de Cacapulco. J'ai 30 ans, c'est 119.9, la fréquence en FM. Bonsoir.
4: Bonsoir.
0: Bonsoir.
4: Bonsoir.
3: Bonsoir.
0: Après, on a Eva de Munich. Eva!
5: Oui, je suis là. Bonsoir Gérard, j'appelle de Munich et 111.2.
3: Bonsoir.
0: Donc Ben Lezen, du Pas-de-Calais.
6: Oui, c'est Ben Lezgen. Bonsoir, j'appelle d'une grotte dans le Pas-de-Calais. 103.4.
0: Ouais, bah je le sais, merci. Et Trotsky.
7: Ouais, bonsoir équipe. Bonsoir Manu, bonsoir. Pauline, Lolo, Valérie et salut Thomas.
0: Bonsoir. Et le tolard, il t'emmerde parce que sinon tu vas pas rester longtemps, d'accord?
7: Non, c'est bon, prends le doucement, Gérard.
0: D'accord, t'appelles d'Auvergne 101.2.
7: Voilà.
0: Et normalement, si je me trompe pas, je sais pas qui c'est qui m'a redonné ça. Normalement, on a Pinocu. Donc, on a 1, 2, 3, 4.
1: Voilà. On va attendre Pinocu un petit moment, Gérard. Commence déjà avec les 4 premiers.
7: Voilà.
5: Bah allez, Gérard.
7: Bonsoir. Bon, des blancs, là.
0: On le garde, qu'est-ce qu'on fait?
1: Bah vas-y, on y va, on enchaîne.
8: On va trouver une ligne correcte, d'accord?
7: Allez.
0: Bon, alors, donc, qu'est-ce qu'un dictateur?
5: Un dictateur.
0: Un dictateur?
5: Un dictateur.
0: Oh, Eva!
5: Non, c'est pas moi, je suis désolée.
7: Attends, Gérard, tu vas pas commencer à dire une main.
0: Qu'est-ce un dictateur?
5: D'accord, un dictateur, c'est un monsieur qui veut commander tout le temps. Et d'ailleurs, mes parents, ils m'ont donné le prénom d'Eva, qui est en fait Eva Braun, la femme d'Hitler. Voilà.
0: D'accord. Ouais. Fidèle.
3: Ouais, Fidel Castré. Bah écoute, un dictateur, je pense que c'est quelqu'un qui sait ce qu'il veut. Il a un but dans la vie, on va dire, et il est prêt à tout pour arriver là où il a décidé qu'il arriverait, quoi, en fait. Donc c'est un gars qui s'embarrasse pas des détails et des méthodes, des états d'âme.
0: Non mais je t'écoute, hein, t'inquiète.
3: Non mais je m'inquiète pas. Et donc voilà, c'est le gars, il s'en fout, il trace la route, tu vois, même s'il faut couper 2-3 têtes au passage, ça le dérange pas, c'est pas ça qui va l'arrêter, c'est, tu vois.
0: Ouais, bon, à mon avis, je sais pas. Là, je sais pas. Non, mais attendez, je sais pas ce qui se passe là.
1: Mais qu'est-ce qui se passe?
0: Non, mais là,
1: explique-moi tout.
3: T'as mal quelque part, il y a quelque chose qui tombe ou quoi?
8: Non, c'est bon, il est.
3: Encore?
8: Il est entier, mais qu'est-ce qui se passe?
1: Il y a aucun problème.
0: Non, parce qu'on a un léger larcin.
8: Mais oui, c'est toi avec ton casque.
0: Mais non!
8: Mais si, c'est toi, mec.
2: Baisse le niveau de ton casque.
0: Mais non, mais si je le baisse, j'entends rien.
8: C'est dingue. Regarde, tu larcines plus.
5: Un dictateur.
1: On m'avait dit que t'étais pro, Gérard.
3: Ça c'est pas gagné.
8: Il est pro quoi, on sait pas, mais allez, vas-y.
0: Voilà, maintenant ça va déjà mieux.
8: Bah oui.
0: Voilà, parce que c'est le mieux.
5: Allez, GG, on y va.
0: Oh, et crasse-toi, hein.
3: T'avais une ruche dans l'oreille, hein.
0: Ben Lezen.
6: Lezgen, oui, bah écoute, un dictateur c'est un maître absolu, Gérard. Quelqu'un un peu comme toi d'ailleurs, en fait. Tu es un peu le dictateur ce soir de l'émission, je crois.
3: C'est vrai.
5: Ouais, c'est vrai.
6: Donc voilà, c'est le maître absolu, en fait.
3: Et le chef,
6: c'est le chef.
0: D'accord.
6: C'est lui qui commande tout le monde.
0: Trotsky.
7: Ouais, bah écoute, pour moi les dictateurs, a priori, c'est des gens qui sont quand même pas très sympas. Hein. C'est pas, c'est des mecs qui font quand même des choses assez violentes. Hein. C'est plus des histoires de piquer des euros dans les porte-monnaies. C'est plus des trucs dans ce genre-là, tu vois. C'est quand même beaucoup plus violent.
6: Ça va plus loin.
7: Et oui, ça va beaucoup plus loin, hein, c'est clair, hein, les mecs qui...
0: Valoré. Et Trotsky.
7: Oui.
8: Tarski.
0: Tu sais ce que je veux dire?
8: Il est où, Hutch?
0: Hey, je veux te dire une chose. Au revoir!
7: Pourquoi au revoir?
0: Au revoir! Voilà. Laurent, s'il te plaît, tu me vires Trotsky.
3: Et t'amènes Pinocchio, là.
0: Et on va prendre Pinocchio.
1: Voilà qui est la Pinocchio.
3: Voilà.
6: Ça, c'est pas de la sautature.
0: Vas-y. En espérant que tu vas pas nous faire. En espérant qu'il va pas nous faire la même chose.
6: Non,
0: parce que sinon, tu vas faire comme l'autre. Lille, c'est quelle fréquence, s'il te plaît?

0: Les routiers, c'est eux qui vous amènent la bouffe dans les magasins tous les matins, d'accord? Alors, de bon entendeur, salut.
1: Moi, j'adore les routiers. Moi, j'adore les routiers.
0: Terminé.
2: Il y en a des bonnes, des routiers.
3: Un bon rôti de routier à midi.
4: Ouais, vu ce qu'on bouffe, on n'est pas trop tiers.
3: Une chaise de routier, bim, sur la casserole.
2: Ah, ça dépend du routier. Bon, vas-y, GG, on y va.
4: Allez, on y va, là.
0: Voilà, Pinocchio, là.
3: Ouais, GG, qu'est-ce qu'il y a?
0: Tu réponds ou tu réponds pas?
3: Ouais,
5: c'est bon. Un dictateur.
3: Alors, qu'est-ce qu'un dictateur, c'est ça?
4: Ouais.
3: Alors, moi, je pense qu'un dictateur...
0: Là, on a un problème. C'est que j'ai même pas de retour de casque.
2: Tu l'arsènes, alors...
6: Tu mets trop fort dans ton casque.
2: Voilà, baisse.
0: Mais non.
6: Baisse.
2: Mais il n'y a pas de nom, Gérard, si tu baisses.
4: Si. Dans l'oreille,
2: mais parce que sinon, il arsène.
0: Là pour l'instant il n'y a pas de l'arsène. Si je le baisse, j'ai pas de retour.
3: Ça
2: c'est l'oreille en acajou.
3: Je joue l'auto, tu pourras t'acheter un sonotone.
0: Allez vous faire enculer, d'accord.
4: Oh là là, il y a des rapages.
2: Il tout le temps, il veut pas baisser.
4: Il se passe.
0: Attends, tous les jeudis, je le mets comme ça, mon casque, il n'y a jamais eu de problème.
7: Ça l'arsène, même moi ça l'arsène la semaine dernière.
4: T'as plus de fourmis dans l'oreille que d'habitude.
2: Allez, on y va.
5: Oh.
2: Oh, putain, regarde,
7: là,
2: tu vois,
7: c'est toi quand tu t'approches, il y a un problème.
0: Mais non, mais c'est ça là. Putain.
5: Gérard,
0: non.
5: C'est quoi un dictateur?
7: Ça n'a rien à voir avec ça, c'est parce qu'il y a de l'air qui passe là.
2: T'as trop grand. Oh là là.
5: Allez, mais baisse.
2: Changer de casque.
0: Non, parce que là.
4: Vas-y, changer d'animateur là-haut.
0: Oh, tu reculons, toi, connard, d'accord. Eh, vous allez pas me casser les couilles.
5: Bah alors c'est quoi un dictateur, Gérard?
0: Ferme ta gueule, toi, connasse.
5: Ah
2: non, Gérard, s'il te plaît. On peut y aller dans ce débat là, les gars.
1: Non mais c'est d'autant plus dommage que c'est intéressant et que Gérard...
0: Attends, toi tu es. Toi tu fermes ta gueule.
7: Mais toi il est d'accord avec toi, il dit que c'est génial.
1: Pour une fois qu'il est...
4: Oh là là. C'est un bon débat, hein.
5: Bah ouais.
1: Mais non, mais essayez de le respecter aussi un peu, quoi. Vous parlez tous sur Gérard et tout ça, c'est pas cool, quoi.
7: Je les ai coupés.
1: Mais non, mais c'est vrai, quoi. Putain, il galère déjà avec le casque.
0: Je sens que le débat il va vite se terminer, moi, vous allez voir. Ouais. J'attends toujours mon café. Hein.
2: Bon, Gérard, ce qu'on va faire, écoute, repose la question. Les auditeurs ils sont en attente là. Repose la question et on y retourne.
0: Qu'est-ce un dictateur, c'est tout. Terminé, point final à la ligne.
2: Allez, à vous les gars.
3: Arnaud, il est au 48-10.
2: Gérard, tu vois comme ça commence là.
4: Pose la deuxième.
2: Gérard, s'il te plaît, les gens aimeraient bien répondre à ta question.
7: Non, allez.
2: Gérard, il y a des gens qui ont déjà commencé à te répondre. S'il te plaît.
0: Qu'est-ce qu'il fait? Enlève le casque à l'arsène.
2: Mais parlez pas tous en même temps.
3: Olivier, tu
2: dégages. Il a rien fait. S'il vous plaît.
0: Non, je commence pas à travailler comme ça.
2: S'il vous plaît, passez pas tous en même temps.
0: Mais non, c'est déjà le bordel, déjà. Tu me vires tout le monde, là.
2: Non,
0: tu vas te démerder. Tu vas virer tout le monde, c'est rien que des habituels.
2: Non, c'est pas vrai, Gérard.
0: Arrête de me dire, je sais très bien que vous me prenez des habituels. Ah, vous dégagez.
2: On va pas commencer comme ça.
0: Tout le monde dégage, on reprend après.
2: On va pas commencer comme ça, il y a des gens qui répondent.
0: Non, mais moi je veux pas le savoir. Vous me prenez personne du standard.
7: Non, mais attends.
2: Qu'est-ce qu'on fait maintenant?
0: Tu me prends des gens au standard, terminé.
2: Bah oui, mais c'est ce que j'ai fait.
0: Non, c'est pas des gens du standard ça.
2: Mais Gérard,
0: ça c'est des habituels.
2: Il y a des gens qui répondent très sérieusement à ta question.
0: Non, c'est des habituels.
2: Ils sont sensibles déjà.
0: Je ne suis pas d'accord, c'est des habituels. T'as compris?
7: Attends, Laurent, tu ne réponds pas comme ça, Gérard.
0: C'est les habituels, j'en veux pas.
7: Fais ton respect.
0: L'agenda que Pedro il avait, il est hors de question qu'il soit entre tes mains.
2: Non, je suis désolé, non.
0: C'est Europe terminée. C'est les habituels, j'en veux pas.
2: C'est dégueulasse.
0: J'en veux pas, c'est les habituels.
2: Qui Fidel, c'est quoi ça?
0: Mais ça, Fidel Castro, c'est
2: Tony. C'est Fidel Castro qui est là. Non, c'est pas vrai, Gérard.
0: Mais arrête tes conneries. J'ai reconnu les voix.
2: Non, très franchement.
0: Allez, Manu, tu vas voir une zikmu. Moi, je reprendrai le débat que.
7: Moi, l'annonce le 10.
0: Quand on aura d'autres auditeurs.
7: Ouais, c'est bon, je le dis. Respecte les auditeurs.
0: Oh putain. Mais de toute manière, à chaque fois.
7: Vas-y.
0: À chaque fois, c'est pareil. Dès les premières questions, c'est les mêmes habitudes, c'est les mêmes.
7: On les vire.
0: Donc c'est les habituels. Donc les habituels, je n'en veux pas en voir. Terminé.
7: Ah bah quand même. Ouais.

0: pas Laurent.
1: Alors, au standard, terminez le répertoire avec les numéros
0: non,
1: de téléphone.
0: Non, il n'y a aucun répertoire,
1: Tony.
0: Je ne l'ai mais pas. Même. Gérard, je commence, moi, je suis. Je
1: mais même, de toute manière, tu l'avais la semaine dernière,
0: non,
1: arrête. Arrête, tu l'avais.
0: Non, c'est pas ce.
2: Oh,
0: c'est,
2: tu l'harcèles.
1: Mais non. Non. Tu non, mais de toute manière, tu l'avais la semaine dernière.
0: C'est pas vrai.
1: Donc, on va s'écouter Christophe Bocassa. Le Mister, c'est mon dada et on se retrouve tout de suite après au 0825-08-5000.
2: La misère.
1: La misère et mon dada. A tout de suite au 0825-08-5000 et toujours sur le net www.funradio.
2: Ouais.
1: Attends, qu'est-ce que tu faisais avec lui, avec un auditeur au standard? Mais non, mais même, je suis pas d'accord, moi je veux pas qu'on...

0: On va rien faire du tout cette semaine.
1: Alors, ouais, alors comme ça, hein.
2: Non mais c'est vrai, alors il y a un moment les auditeurs ils étaient pas super cool quoi, ils parlaient tous les uns sur les autres.
3: Non mais c'est clair.
4: Mais qu'est-ce qu'il a fait Olivier? Pourquoi tu veux le faire?
3: Olivier il a rien fait.
4: Mais même quoi? C'est pas des
1: mais
4: arguments.
1: Même, de manière même lui il a le numéro de téléphone des habituels.
4: Non mais attends.
1: Ça c'est les habituels.
4: On les a virés. Qui c'est que t'es avec? Qui est habituel? Fidel Castro.
1: Mais oui mais il les a repris sous d'autres noms.
3: Mais il appelait d'Acacapulco.
1: Mais non mais attends. Attends, Gérard, Pinocchio, je l'ai eu, il habite à Lille.
5: Tu veux intervenir sur le débat? Eh ben, attends, je te passe. Quand on prend ton numéro, on te rappelle.
1: Voilà. C'est quoi? Un auditeur qui veut.
4: Mais prends-le, toi! Attends,
1: mais prends son numéro!
4: C'est pourquoi?
1: Il veut intervenir!
4: Attends, il dit d'aller te faire enculer. Attends, ah bah voilà, tu l'as raccroché au nez, bravo. Bah fais-le toi le standard. Si
1: bah ouais. Non.
4: Bah, on reprend dans combien de temps là?
1: On reprend dans 2 minutes.
5: Non.
1: Bah attends,
5: il y a personne moi.
4: Mais si on les a, c'est bon. Ah,
5: t'inquiète.
4: Ça y est, c'est bon, ils arrivent. Hein. Il y en a bon, des nouveaux, il y a une nouvelle pas. Liste. Qu'est-ce que c'est comme disque qu'on était en train de mettre là?
3: C'était
4: qui ça? C'est quoi?
3: Bokassa, non?
1: Ça c'est le titre.
4: Ouais, bon alors c'est quoi le truc? C'est quoi le bordel là?
1: Non, mais attends.
4: T'as fait quoi comme question là déjà avant qu'on reprenne?
1: Non, on est que sur la première pour l'instant, j'avance pas.
4: Bon, attends, mais assis-toi.
1: Non, attends qu'on n'aura pas d'autres auditeurs, j'avancerai pas le débat.
4: Mais il est prêt. Ça y est, il y a des nouveaux auditeurs, il y a des nouveaux. Il y en a des nouveaux, Gérard.
3: On est en train.
4: Il y a une nouvelle équipe qui arrive pour répondre à tes questions.
3: Hein? Une minute?
4: Ouais.
3: Attends.
4: Vas-y, installe-toi déjà.
3: Il faut qu'ils reprennent le débat.
1: Non, faut me trouver quelqu'un d'autre pour.
4: Mais qui? Il n'y a personne.
1: Mais il n'y a personne, mais attends,
4: c'est pas prévu. Bah attends, mais.
3: Bah ouais,
4: mais
3: hein.
4: Cool, tout le monde. C'est pas grave, tout le monde veut bosser avec toi, mais comme je ne connais pas les jeunes qui sont là, les stagiaires, il y a plein de mecs qui veulent bosser. Moi, j'ose pas les mettre. Et regarde comment tu lui parles à Laurent alors qu'il a.
3: C'est qu'ils ont peur, hein.
1: Bah attends, la semaine dernière, c'était pareil, c'était les mêmes.
4: Mais non!
3: Ah non, j'étais pas là moi déjà.
1: Les mêmes, à un moment donné.
4: Il était pas là, Manu déjà, c'était pas les mêmes. On a changé l'équipe, ouais, Valérie. Elle était pas là.
1: Bah si, elle était sur le net, et sur le net, ça s'était très bien passé.
4: Bon, on y
3: va. On va y retourner, hein.
4: Attention, on y va. Ton casque.
3: Mets ton casque.
1: Mets mon café.
3: J'y arrive. Mets ton casque.
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1: Rebonsoir, donc excusez-nous de ce qui vient de se passer. On venait de s'écouter Christophe Bokassa, La Misère. C'est mon dada. Donc, ce qui s'est passé, c'est que il y a eu un petit problème, c'est qu'on a eu les mêmes auditeurs que d'habitude.
4: C'est pas vrai.
1: Et si, parce que je connais très bien les gens. Donc, on a eu les mêmes.
4: Et on a. Eu...
1: Bah oui, bah voilà, comme ça, j'ai rien.
4: Mais si, t'entends quand même.
1: Non.
4: Allez, c'est pas grave, on y va.
1: Donc, je sais pas la liste.
4: On accueille Maria Pinochet.
1: Non, mais je peux avoir la liste.
4: Oui, bah, je vais te la donner, mais laisse-moi travailler, quoi. elle arrive là, voilà, si tu veux.
8: Bonsoir,
1: Gérard.
4: On a François qui nous appelle de Nantes aussi, très sérieux. François.
9: Ouais, bonsoir, Gérard. Bonsoir, toute l'équipe.
3: Bonsoir, François.
8: Bonsoir.
4: Et on a un Anglais qui nous appelle de Londres et qui s'appelle Trevor Jones. Voilà.
10: Hello, Mr. Cousins.
1: Terminé.
10: How are you, Mr. Cousins?
1: Allez, okay. Je dis amen, au revoir.
4: C'est Trevor Jones qui nous appelle de Londres.
3: Attends, passe-moi, il est où?
1: Allô?
4: Ouais,
1: oh non,
4: merde.
1: Allô? Hey. Passe-moi à l'antenne, attends, je vais lui parler.
4: Tiens. Viens, on va se le faire.
1: C'est terminé. Oh, ta gueule, je te dis de dégager, toi.
4: Gérard, dégage. Viens parler à Trevor.
3: Qui c'est? Allô? Monsieur Jones.
10: It's Trevor Jones.
4: Non, mais attendez, monsieur Trevor Jones, faut arrêter de passer dans les débats de Gérard, ça n'a plus rien à voir maintenant, dégagez.
10: Je voulais parler, monsieur Cousin.
4: Non, monsieur Cousin, non. Allô?
10: Monsieur Cousin.
4: Va, mets ton casque.
11: Qu'est-ce que c'est que ce bordel là?
1: Non, non, moi je continue pas comme ça.
11: Je dégage qui?
10: Je voulais. Allô?
1: Tu dégages l'autre là de Londres, celui qui arrête pas de dire Mr. Cousin là.
10: Mr. Cousin.
1: Ah voilà, hop,
11: c'est lui, dégage-le, mais mets un coup.
1: Mais où quoi?
11: Un coup de silencieux, je peux pas le faire partir sinon.
10: Mr. Cousin.
11: Attends, je le cherche. Le silencieux, mais
1: balance. Je le cherche.
11: Oh là là là là, ça a l'arsène.
1: Je suis pas rapide là.
11: Vite, vite. Je cherche.
10: Possible de parler de free.
11: Je cherche. Écoutez.
1: Mais envoie le son.
11: Mais je cherche le son.
1: C'est bon là, je l'ai pas.
11: Je l'ai pas le son.
10: Mais merde,
1: c'est bon, tu fais quoi?
11: Ça y est, c'est bon. Ah bah dis donc. Mais j'arrive pas à l'enlever. Putain, merde.
10: Attends, j'arrive pas à l'enlever.
12: GG.
11: Je lui remets un coup.
12: GG.
11: Sérieux? Je peux pas l'enlever. Qu'est-ce que t'as foutu?
13: Mais non, mais c'est pas moi. Attends, arrête tes conneries.
1: Oh, il a piraté le standard, Laurent.
11: Attends, ah voilà.
1: Oh non, non, moi je travaille pas comme ça.
12: GG sur internet, on est 4600.
11: Oh là là, et c'est parti, la machine est lancée. Bravo.
1: Alors là.
12: Et tu veux une question, GG, ou pas? GG, une question? Alors, quelle étude faut-il faire pour être dictateur?
1: Aucune.
12: Question de super menteur.
1: Aucune.
12: D'accord, merci.
1: Il n'y a pas une question... t'as pas de question de deux personnes que je t'ai dit tout à l'heure?
12: La Pine?
1: La Pine ou l'autre, Linda?
12: Non.
1: Non, elles sont parties?
12: Pas de question. Non, elles sont là, mais attends.
11: Tu parles à une Pine?
12: Ouais, Pine.
14: Qui? La Pine, c'est ça?
12: Pine,
14: c'est ça, Gérard?
11: Eh, mais fais gaffe que ce soit pas un mec avec un nom comme ça. Hein.
14: Qui c'est que tu voulais savoir sur le net?
12: Non, elles sont là. Hein.
1: Non, c'est Linda, j'aurais voulu avoir.
12: Linda, elle est là, ouais.
14: Regarde, Gérard, courage, on t'aime, on écoute les débats.
12: On te fait un gros bisou, mon GG.
1: Ah, ah bah moi aussi, mais je voudrais que tu me poses un peu de questions, toi, sur le
12: elle
1: site
12: dit
1: internet.
12: Elle dit qu'elle t'aime.
1: Non, mais un peu de questions.
14: Et que tu te calmes un peu, elle dit.
1: Ouais, non, mais attends, c'est toi qui le dis.
12: Non, il y a marqué GG.
1: Ouais, mais c'est bizarre, j'ai pas le site,
11: on accueille Jean Roger qui a 54 ans et qui est de Paris.
1: Non mais moi je voudrais bien voir les fiches.
11: Je vais te les donner le temps que je les prépare. Je dirais toute l'équipe et tout. Attends,
14: le 6, on peut même pas le mettre à l'antenne.
11: Non, le 6, non, c'est impossible. Dis donc. Bah, c'était parce que c'est Trevor Jones et apparemment il était pas d'accord.
14: Mais non mais c'est bon.
10: Ouais, bonsoir Gérard, bonsoir. Non,
11: ça y est, allô.
1: Bonsoir. Oui.
11: Bon bah, c'est bon, c'est à nouveau.
10: Oui, bonsoir, Jean Roger.
11: Bonsoir Jean Roger.
10: Bonsoir.
1: Bonsoir.
10: Bonsoir.
1: Donc après, on a Maria.
15: Oui, bonsoir Gérard.
1: Bonsoir.
14: T'es débordé.
11: Tu m'étonnes.
1: Non mais attends, mais c'est pas ce bordel là, au standard.
12: Non mais il est tout seul, il est tout seul.
11: Oui, il en peut plus.
14: Entre moi, Gérard, il transpire, c'est la soirée là.
11: Non mais ouais, c'est clair. Non, parce qu'on avait une équipe.
14: Pourtant c'est à la cool.
11: Il y avait des gens tout à fait sérieux tout à l'heure qui voulaient répondre à tes questions et tu les as virés. Maintenant je suis obligé de chercher quelqu'un d'autre.
10: Le débat que propose M. Gérard est intéressant et c'est dommage que les gens n'y accordent pas une importance autre que une importance médiocre pour le moment.
1: Non mais moi, de toute manière là... j'espère pas parce que là sinon le débat il va être vite clos, vite
10: non,
1: clos.
10: Non mais en plus c'est intéressant, faut avouer, c'est un sujet qui touche beaucoup de gens et je trouve que c'est important d'en parler.
11: Et puis on a bien avancé, il est minuit 35, on a fait une question, moi je veux dire on est bon.
1: Ouais non mais
11: on est bien là.
1: On est carré, on a jusqu'à minuit.
10: Peu de gens vont en parler et c'est bien que ça fasse chier.
1: Non mais si ça vous fait chier de répondre aux questions.
10: Non, pas du tout.
1: Vous le dites hein.
10: Alors on attend des questions en fait.
1: Alors qu'est-ce qu'un dictateur? Voilà la question. Maintenant on va demander à Maria, en espérant que vous allez répondre correctement.
15: Oui, alors Gérard, un dictateur c'est un homme ou une femme qui utilise ses pouvoirs... À
1: merci de baisser ta radio derrière.
15: Oui, excuse-moi.
1: Merci. Tu l'éteins carrément. Tu l'éteins carrément, t'as dit.
15: Attends deux secondes.
10: Depuis que je t'ai eu tout à l'heure.
15: C'est bon Gérard ?
1: Voilà, c'est bon.
15: Ouais, donc je disais que un dictateur, c'est un homme ou une femme qui abuse de son pouvoir.
1: Laurent, s'il te plaît, t'essayes de savoir où devient ce bruit.
11: Ouais, je m'en occupe, merci.
1: Hein ?
11: Ouais, mais je travaille.
1: Non, mais attends. Dans ce cas-là, je vais demander à quelqu'un d'autre
11: Mais ça va, regarde, il y a pas de problème. Regarde, il y a quatre personnes qui répondent à tes questions, il y a aucun problème.
1: Non, mais moi j'ai pas la liste. C'est ce qui m'énerve.
11: Je vais te la donner dans deux minutes.
1: Dans moins d'une heure, Laurent te donnera la liste des auditeurs.
11: Vers 2h-5, je te file tout ça.
1: Donc alors, Maria, donc tu disais.
15: Oui, je disais que c'était un homme ou une femme qui abusait de son pouvoir, tel Hitler, Pinochet, Staline. Hein, enfin, tous ces gens-là, qui en fait savent pas gérer leur pouvoir, quoi, tout simplement. Et souvent, ça finit dans des sales tripes avec plein de morts. Et quand tu vois le dernier cas de Pinochet, il a niqué pas mal de gens. Et puis au final, ça fait un truc glauque, quoi.
1: D'accord. Voilà. Malheureusement, c'est... Ah non, mais là, je vais me mettre ailleurs parce que là, c'est impossible de travailler là.
13: Prends mon micro là.
1: Je vais prendre celui-là.
13: Voilà. Mais t'en as une grande perche, dis donc, mon salaud.
16: Voilà.
1: Prends mon micro.
13: C'est impressionnant. On va prendre l'affiche avec Lolo.
1: Il est branché où celui-là?
13: Mais c'est bon, t'entends, mec? Vas-y.
1: Là, c'est bon?
13: C'est parfait.
1: Bah attends, moi j'ai. Voilà.
13: Ah, mais ça l'arsène toujours?
1: Ah non, ça m'étonne rien.
13: Ah bah écoute.
1: C'est ton casque,
13: mais c'est parce que tu l'enfonces pas bien.
1: Gégé,
13: on te l'a toujours dit ça, moi toutes tes meufs elles me.
16: Allez, on y va dans le débat là, Gégé.
1: Non, mais
13: tu l'enfonces mal, Gégé.
1: Non, c'est bon. Donc après Maria, on a qui? On a qui, s'il vous plaît? Au standard là.
13: On a un nouvel auditeur qui est sur la 6, je le connais pas, il doit être.
17: Il y a Jean-Roger, si vous pouvez.
11: Voilà, il y a Jean-Roger qui est là.
17: Je peux m'exprimer sur la question si vous le souhaitez.
1: Non mais moi je voudrais bien voir la liste pour savoir avec qui je travaille.
13: Gégé, tu peux avancer sans la liste
11: pas tout de suite.
1: Mais j'ai personne.
11: Mais oui, mais je travaille, j'arrive.
12: Parle avec eux.
1: Jean-Roger.
17: Pour moi, je pense qu'un dictateur c'est quelqu'un qui est en général assez intelligent. On a remarqué au cours de l'histoire que les dictateurs ont toujours été assez intelligent, c'est quelqu'un qui n'arrive pas à retrouver ses marques dans une société bien établie et qui a besoin finalement, pour se sentir bien, de diriger un groupe d'hommes, d'êtres humains, j'entends bien, hein, des hommes et des femmes. Mmh. Ça devient petit à petit un dictateur, c'est-à-dire quelqu'un qui utilise son pouvoir absolu pour diriger ce groupe d'hommes et qui finalement se met en marge de la société en faisant ça. Voilà. Mmh. Très peu ont réussi à diriger une société, ça devient des sectes souvent aussi.
13: On accueille Boudin Rouge aussi, hein.
1: Ah non mais moi je voudrais bien voir la liste.
13: On est en train de te la préparer.
1: Boudin Rouge. Attends, Boudin Rouge encore?
17: Ouais, salut. Ah,
13: on l'a pas eu Boudin Rouge.
1: C'est
13: moi qui m'en suis occupé. Boudin Rouge,
16: ouais. Les petits chipots tout ça.
17: Ouais, salut.
13: Salut.
17: Salut, c'est Boudin Rouge, Dijon, 98.9.
13: Et Jean-Roger aussi, hein, qui est là.
17: Jean-Roger. Ça va bien?
1: Ouais, j'écoute.
13: Il écrit en même temps, donc c'est pas facile tous les jours.
16: On a la liste, tiens, c'est
17: Jean-Roger. Moi Jean-Roger, j'ai déjà répondu pour ma part à la question. Écris à tes parents. Donc voilà.
1: Comment?
17: J'ai déjà répondu pour ma part.
1: Non, attends. Qui c'est qui vient de dire t'écris à tes parents? Alors, Boudin Rouge.
17: Ah, quoi?
1: Dégage.
17: Ouais, j'ai rien dit.
1: Dégage.
17: Ouais, j'ai rien dit.
1: Dégage. Voilà. François.
17: Mais je t'accrasais.
1: Ta gueule, toi. Eh, putain!
17: Ah non, oui.
1: Eh, ça va arrêter. Avec j'ai envie de câlin et tout ça, j'en ai marre.
13: C'est clair.
17: Bah, je suis désolé de vous interrompre tout le monde, c'est Jean-Roger. Je trouve qu'effectivement le comportement des auditeurs ce soir n'est vraiment pas un comportement sympa.
18: Mais Jean-Roger,
17: Gérard. C'est un comportement néfaste, Gérard.
1: Non mais il y a un truc qu'il va falloir vous mettre dans la tête, c'est que cette saison ne sera pas la même que l'année dernière.
17: Je croyais que c'était un coton-tige, je ne pas dans la tête.
1: Ok. Alors, Jean-François, Boudin Rouge et Jean-Roger, tout ça, un conseil que je vous donne.
13: Attends, ils ont rien fait, Gérard. Gérard, s'il te plaît.
1: Déjà, Boudin Rouge, on lui a dit au revoir.
13: On lui a dit au revoir.
1: Ça y apprendra à lui dire, à dire n'importe quoi.
13: T'inquiète pas.
1: Donc, les autres qu'il y a à l'antenne, je vous préviens, faites gaffe à ce que vous allez dire. D'accord?
13: À de bon entendeur.
1: Salut. Et sur le site internet www.funradio.fr.
13: On en est où la bordel?
1: Alors qu'il y a Valérie qui est sur le site internet. Donc je vous préviens.
12: Attends, Gégé.
1: Attends, tu permets que je termine. Alors je préviens d'une chose, que toutes les questions qui ont rapport aux ex ne seront pas dites à l'antenne. Claire, net et précis. Vous avez bien écouté et vous avez bien entendu ce que j'ai dit. Alors, sur le site internet.
13: Aïe, problème.
12: On en est à 5250.
13: Eh, c'est pas mal, t'as pris 1000 auditeurs.
12: Et il y a Linda qui t'embrasse encore très très fort et qui t'encourage et qui te fait de gros bisous, elle t'aime.
13: Gérard, au standard, on accueille Sodom Hussein.
19: Bonsoir Gérard, bonsoir toute l'équipe.
1: Bonsoir.
19: Ouais, je suis Sodom. J'appelle de Bagdad Café.
17: Voilà, bon, Sodom, est-ce que tu peux répondre à la question de Gérard qui est qu'est-ce qu'un dictateur?
1: Je t'écoute. Non mais je sens que ce soir vous avez envie de me casser les couilles et que vous avez pas envie de faire le débat.
17: Non, de te casser la couille.
13: Non, les couilles il en a deux, c'est les jambes, il en a qu'une. Et vous vous êtes trompé les gars. Je rétablis la vérité, Gérard. Hein. Les couilles t'en as deux, les jambes t'en as qu'une. Allez, on y va.
1: Allez. Donc, tu réponds ?
17: Sodome, à toi de répondre.
1: Ah, Saddam Hussein, là, oui, tu réponds !
17: Alors, pour répondre à la question sur les dictateurs, je dirais que,
13: on se calme maintenant, les auditeurs.
17: Dans l'histoire des dictateurs, on a bien vu que les dictateurs qui prenaient le pouvoir contre le peuple finissaient très très mal. Donc, moi, je suis pour la démocratie totale, quoi. Que les gens puissent s'exprimer où que ce soit.
1: Et quel est le rapport avec les dictateurs ?
17: Ben, les dictateurs, justement, ils ont laissé une trace dans l'histoire du fait que, justement, ils ont oppressé le peuple de tout temps. Et donc, c'est pas la bonne méthode. Je sais pas ce que t'en penses, Gégé, mais c'est pas la bonne méthode pour moi.
1: D'accord. François ?
16: Écoute, moi, je dirais qu'un dictateur, c'est quelqu'un de très intelligent.
1: Non, mais réveille-toi et puis parle un petit peu plus fort devant ton micro.
16: Bah, écoute, je vais parler comme ça, plus fort. Tu m'entends bien, là ? Très bien.
1: Ouais, là, ça va mieux. Ça va mieux.
16: Ah, ok, d'accord. Donc je disais qu'un dictateur, comme Jean-Roger le précisait tout à l'heure, c'est quelqu'un de très intelligent. Et que c'est quelqu'un qui a les pouvoirs absolus, genre. Et ça, je crois que tout le monde l'a compris. Hein ?
17: Bah, Superman était un dictateur, alors.
16: Ah non, c'était Lex Luthor, le dictateur.
17: Ah oui.
15: Et toi, Gérard, t'en penses quoi ?
1: Mais attendez, parce qu'on est en train de me régler mon micro, parce qu'on croit que c'est moi qui fais du Larsen.
13: Mais si,
1: mais c'est pas en moi, c'est toi, je te promets. Il y a quelque chose.
13: Mais non, mais attends,
1: Non, la semaine dernière, le micro...
13: Ça marchait pas non plus.
1: Si.
13: Tu faisais les mêmes... Voilà, on va le descendre un peu comme ça. Voilà, n'y touche pas.
1: Non mais c'est tout. Non mais c'est tout. Mais non, mais même là.
13: Oui, mais c'est pareil.
1: C'est toutes tes plaques en fer aussi, tu vois.
13: Non. On y va, Gérard, vas-y.
16: Comment il fait pour prendre l'avion ?
1: Et ta sœur, comment qu'elle fait pour enculer un âne ? Elle est belle, elle est fine.
15: Ton père est un arrière de travail. Il veut pas de nous.
13: Putain,
15: il est pas vrai.
13: Bon les auditeurs, un peu de sérieux quand même. Il n'était pas en bleu de travail. Allez, on y va.
1: Donc, Jean-Roger ?
17: Oui.
15: Il a déjà répondu.
17: J'ai répondu à la question. Hein.
13: Trois fois, je crois.
17: Mais si tu veux, je peux recommencer. C'est quoi ta réponse, Gégé, sur cette question ?
1: Alors, qu'est-ce qu'un dictateur ? Pour moi, un dictateur, c'est une personne qui fait partie du gouvernement. Qui était au gouvernement une personne. Comment ?
13: Non, mais comme tu mets toujours...
1: Vas-y, Gégé. Gégé.
13: Comme tu t'approches comme ça, il dit comment, et que t'approches toujours ton micro, ton casque près du micro, ça l'arsène, reste droit.
1: Voilà. Non, mais ce qu'il y a, c'est... Les dictateurs, en fin de compte, c'est une personne qui fait partie du gouvernement, qui a le droit de faire ce qu'il veut.
13: C'est quoi ?
1: Non, mais même, de toute manière, ce soir, je pense qu'à mon avis... Le débat.
13: Mais il va être mal.
17: Non mais Gérard, quitte à maltraiter le peuple, parce que je sais pas si tu vois l'exemple en Roumanie, il y a eu Ceaușescu.
1: Non mais je veux pas parler des mecs politiques.
17: Mais comment on devient dictateur?
15: Mais la dictature c'est en politique, Gérard.
1: Oui, c'est un mec politique.
17: Oui, Ceaușescu il a tellement opprimé le peuple que maintenant il est obligé de venir à Paris pour taper des parcs-mètres. Donc c'est un peu.
1: Non mais attends.
17: Ou faire le trottoir encore.
1: Non mais là il faut arrêter un peu vos conneries, hein.
15: Non mais Gérard, nous on t'écoute, on attend les questions quoi.
1: Non mais là faut arrêter de dire le mec qui s'amuse à rôter comme un porc, il faut mieux de se calmer.
17: C'est dégueulasse.
1: D'accord. Parce que je sens que on va faire qu'une heure de débat. Hein.
17: Ah non.
13: C'est pas grave pour enchaîner, peut-être un petit sondage.
15: Ouais, un sondage.
13: Hein, ce serait bien pour reprendre dans le calme un petit sondage.
15: C'est clair.
1: Alors un sondage. Alors connaissez-vous personnellement beaucoup de dictateurs? Alors 70% des gens disent non, que non. Ben c'est vrai, moi j'en connais pas.
13: Tu vois, par exemple, hein, on n'en connaît pas.
1: Moi j'en connais pas. 26% des gens disent qu'ils n'aiment pas l'orthographe. Ben là, je vois pas du tout le rapport, mais bon, c'est pas grave. 12% des gens pensent en connaissent un sondant.
17: Conjugue le verbe, c'est bien.
1: Mais ta sœur, fais gaffe toi parce que je t'ai reconnu.
15: Ta mère,
17: c'est chaud.
1: Je te préviens. C'est Jean-Roger.
16: Oui, Gérard, tu disais. Donc les sondages, j'ai pas tout compris.
13: C'est quoi là?
1: Non, allez. Hop.
17: Mais moi, Jean-Roger. Je suis tout à fait d'accord avec Gérard.
1: Non. Il faut pas prendre les gens pour des cons, ni pour les gens pour des canards sauvages.
17: Je prends pas pour des cons, mais.
1: Mais tu m'y laisses. D'accord, tu vas te faire enculer.
17: Pardon?
1: Tu vas te faire enculer, je te dis au revoir.
15: Il a harcelé avec son fils.
1: Et François, c'est pareil.
17: Je ne suis pas très content parce que.
1: Allez vous faire foutre!
17: Si tes parents entendaient ça, ils seraient pas très contents.
1: Alors, mes parents t'emmerdent! Ok, dégage!
13: Non, François.
1: Scoula, dégage!
13: C'était Jean-Roger.
14: Jean-Roger, je l'ai enlevé à Jean-Roger.
13: Jean-Roger est parti. Enchaîne sur un deuxième sondage, peut-être.
14: Alors, Gérard, peut-être j'ai quelqu'un d'autre.
1: Vas-y.
16: Oh, c'est chaud.
1: Bon, allez, hop.
12: Non, je crois que ce soir... Tu veux une question internet? Là, on en est à 6152.
1: Oh là là.
12: Putain, ça fait que monter, hein. Bravo, hein.
16: Bravo, bien joué.
12: Est-ce qu'un dictateur est élu par les citoyens?
1: Bah justement, c'est la question qui viendra.
13: Alors bravo,
12: ah bah, pardon,
13: Valérie.
12: Ça y est, c'est ma fête.
1: Arrête de dire des conneries. De toute manière, elle y est pour rien parce qu'elle m'a aidé quand même pour faire les débats. 12% pensent des gens qui ne connaissent un sondant. Donc, j'ai répondu tout à l'heure, il y en a un qui a dit « Ouais, mais je sais pas quoi ». Donc, j'ai poussé une gueulante. Bon, donc, l'autre question.
14: Peut-être pour remettre un petit peu le débat, quelqu'un qui te connaît bien et qui saura comment te caresser dans le bon sens du poil. Enfin, moi, je pensais que ça pourrait faire l'affaire. Il y a Monsieur Mazur, je sais pas.
18: Bonsoir, Monsieur Mazur. Allô, bonsoir, c'est Monsieur Mazur.
16: Bonsoir, Monsieur Mazur.
18: Chers amis, bonsoir. Je suis très heureux de vous retrouver après cette pause estivale.
16: Plaisir.
18: Tout à fait. Monsieur Gérard, comment allez-vous?
1: Qu'est-ce que ça peut vous foutre? Je vous ai pas demandé de venir.
18: Oh, bah écoutez, monsieur Gérard, je n'étais pas présent au précédent débat, vous l'avez remarqué.
1: Moi, ça m'intéresse pas.
18: J'ai là, certaines occupations avec des filles de joie, mais c'est tout à fait... Écoutez, en tout cas, je tiens à vous féliciter pour avoir choisi ce sujet passionnant sur les dictateurs et dont vous maîtrisez les moindres méandres. Félicitations, monsieur Gérard.
1: Alors si c'est pour dire ça, je vais vous dire au revoir, comme ça vous allez me foutre la paix pour de bon.
14: Des trucs sympas, et tu fais du bon boulot.
18: Il n'y a pas d'insulte, hein. Écoutez, je vous félicite pour votre travail, je ne vois pas où est l'insulte.
13: Bah c'est travail peut-être, c'est le mot travail. Hein.
18: Il a pas parlé de
13: c'est ça l'insulte. Hein.
14: Alors on y va. Alors
1: qu'est-ce que veut dire Manu, je te préviens.
13: Mais t'es fou, j'ai rien fait depuis le début.
1: Non, mais de toute manière, je vais te dire une chose. C'est même pas la peine que tu me dises que t'as rien fait. Je sais que c'est toi qui balances n'importe quoi. Toi, tu pues du cul, je viens de l'entendre, ça vient de chez vous. Alors moi, je vais vous dire une chose. Que c'est simple. Encore un mot comme ça, j'arrête.
14: Mais pourquoi tu... Il reste 1h10. Ah,
1: je veux pas le savoir.
13: C'est 1h10, c'est rien, ça va comme dans du beurre.
20: Il fumait de la luce.
16: Ça fait chaos.
13: Tu vois, c'est pas moi.
14: Qui fait ça? Attends, je les chope.
13: Putain, ça c'est le standard, hein. Ça merdouille au standard. Hein.
16: Ça fait 47 minutes et 53 secondes qu'on est sur la même question quand même. Hein.
13: Oui, mais elle est bien, moi je l'aime bien cette question.
14: Ouais, accélère Gérard.
20: Gérard, s'il te plaît.
13: Oh là là, la petite
20: salope.
18: Allez GG. Qui c'est le meilleur évidemment, c'est GG. Il a un anus de fou, il a l'air de fétide. Vas-y GG, vas-y balance ta question. On est derrière toi GG.
1: Et quand t'auras fini tes conneries, allez. Tu me feras signe, d'accord?
20: Gégé, on y va. Ah,
13: je crois qu'il t'a fait un bras d'honneur là.
16: Wouah, j'avais pas vu.
14: Bah, Gégé, il y a des petites dans le couloir, elles sont comme des folles. Hein.
1: Je m'en fous.
14: Pour t'apporter à bouffer, mon cochon.
16: C'est faux, Gérard.
14: Allez, on y va les questions.
13: C'est parti là.
14: On a fait quoi là depuis le début?
13: Ah bah une.
16: Là c'est le bordel là.
1: À quoi peut servir un dictateur? On va demander à Maria.
16: Ah moi je sais.
20: Peut servir un dictateur?
1: Oui. Mais moi, je voudrais bien avoir des questions internet un petit peu qu'avant de parler aux auditeurs.
16: Oh, bah super.
20: Super, c'est gentil, toi. Tu nous appelles ensuite.
1: Non, mais attendez, mais vous allez répondre, mais pour l'instant, je vais un peu sur le site internet. C'est normal. Ah, non, mais oh, c'est qui commande ici?
16: Il a dit bateau, le dictateur.
1: C'est le dictateur, alors fermez vos gueules.
16: Très bien.
20: D'accord.
18: Alors, qu'est-ce qui se passe sur le net?
1: Valérie, s'il te plaît.
12: Bah, il y a une question, mais je n'ose pas, Gégé.
16: Ouais, vas-y, ose.
12: Hein?
1: Non, mais vas-y, dis si c'est une question.
12: Ouais, non, mais c'est pas moi.
1: Hein. Non, mais vas-y, de manière.
12: Peut-on devenir dictateur quand on a travaillé dans le yaourt?
1: Bon, laisse tomber, on en parle.
12: Ouais, mais bon,
1: pas.
12: J'ai dit.
1: Non, mais même.
14: Ne pose pas cette question.
12: Ouais, ouais,
1: non, mais de manière, c'est simple, je réponds pas du tout, ça va plus vite. Après?
12: Excuse-moi, j'ai
14: une question qui veut pas qu'on pose.
12: Que l'acajou permet-il au dictateur de percer dans le métier?
20: Non, tu vois, c'est pas
12: possible. L'acajou, ouais.
1: C'est quoi ça?
12: Bah,
14: c'est
12: bois.
14: Ta jambe gauche.
12: Ta jambe de bois.
1: C'est pas du bois, c'est du fer, d'accord, on en parle pas.
12: Ah, du fer, d'accord.
1: Ok.
16: C'est Terminator, hein, c'est pas.
1: Ta gueule!
13: Rigole pas.
12: D'autres, un dictateur peut-il conduire un poids lourd sans permis?
1: Non, bon, ça, en principe, non.
12: Tout ça, on peut pas. GG, c'est le dictateur de Nanterre. Je sais pas, moi. Tu vois, je peux pas toutes les dire, tu veux.
1: Y a sinon, les deux autres.
12: Il y a toujours Linda qui te fait de gros gros bisous.
1: Non, mais je voudrais bien qu'elle me pose un peu de questions. Et l'autre, Lapine, là, non
12: Lapine, elle vient, elle est encore là, hein. Mais là, attends, elle va poser une question. En tout cas, elle pense très fort à toi, hein.
1: Bon bah alors tant qu'il y en a une qui pense à moi, c'est déjà pas mal.
0: Gérard, je voulais savoir, oui. C'est Saddam Hussein. Pour toi, quel est le meilleur système politique? Est-ce que c'est la démocratie ou la dictature?
1: Pour moi, aucun des deux.
0: Ah bon? T'es quoi, t'es
1: pourquoi? Non, parce que je vais te dire une chose.
14: Explique, Gérard, c'est intéressant, pourquoi?
1: Non, mais moi, je vais te dire aucun des deux. Je vais te dire pourquoi. Parce qu'à l'heure actuelle, que de toute manière, c'est pas parce que on fait un débat là-dessus. De manière que tu sois de gauche ou de droite, de toute manière, t'es cocu et tu t'en chieras. Et c'est pas pour ça que tu as gagné plus.
0: Si c'est un nanar, toi.
20: Le roi est mort.
0: Ah, Gérard, t'es un nanar.
1: Mais même, c'est pas en disant ouais, on a gagné tout, on n'a rien gagné. C'est pour un cent, tout augmente et on en prend plein la gueule.
21: On a quand même
1: pour
21: gagné.
1: Pas un sou.
14: Mais qu'est-ce que, Gérard, c'est vrai, la question était intéressante. Est-ce que tu es plus pour la démocratie ou plus faire un côté, un gouvernement complètement totalitaire, hein?
1: Moi, je suis contre rien du tout.
21: T'es communiste?
1: Non, pas du tout. Alors moi, je vais te dire une chose. Okay. Celui qui vient de me dire que j'étais coco, je vais te dire une chose, que j'ai voté pour personne. Je n'ai rien à foutre. De manière, moi, je vais vous dire une chose. Qu'à l'heure actuelle, ce qu'on a voté, on l'a.
22: Ouais.
1: Hein, c'est que les gens qui ont voté, on a ce qu'on a. On a les augmentations, on en prend plein la gueule.
14: Ouais. Plus on demande des augmentations, plus on en a, c'est bien fait pour notre gueule.
1: De toute manière, pour vous dire une chose, que là, vous avez eu l'augmentation de, il y a eu l'augmentation d'essence pour ceux qui partaient en vacances. Il y a eu l'augmentation des transports et tout ça, mais c'est pas fini.
0: C'est un système minable.
21: Ouais, l'augmentation des cigarettes et tout ça, il y en a.
1: Mais
14: c'est pas de la dictature.
1: Ouais.
14: La beuh, elle a pris 5 euros.
21: Ouais, c'est vrai.
14: Est-ce que c'est de la dictature en France?
1: Personnellement, oui, parce que moi, je vais te dire une chose. On en chie et c'est tout. On l'a choisi. De manière, moi, personnellement, j'en ai rien à foutre parce que j'ai voté contre personne. Et moi, je m'en fous. Je suis tout le monde.
21: Ouais, Gérard, vas-y, on fait une manif.
14: Ouais, tu suis tout le monde. Là. T'es un sale opportuniste. Ouais.
1: Mais même, moi, je viens pour rien, c'est tout. Voilà, en demain entendeur, salut. À quoi sert un dictateur?
14: À jeudi prochain, alors.
0: Gérard, elle n'est pas éligible.
1: Ah non, c'est le 24, le prochain.
21: Hey Gérard, tu veux pas organiser une petite manif improvisée là?
20: Allez, on se rejoint.
1: Le débat, à quoi sert un dictateur?
21: Allez faire la dictée pour les petits.
1: Ah, voilà. Voilà la question. Voilà la réponse que j'attendais.
21: Gégé, tu connais le bar des amis à Suresnes?
14: Allez hop, reprends le débat. On dégage.
1: Terminé, tu me vires tout le monde, on met un disque.
14: Ah bah pas tout le monde.
1: Tu me vires tout le monde, c'est tout, ça recommence.
14: Je veux bien mettre un disque.
1: On va mettre un disque.
12: GG, il y a Lapine qui te pose une question sur internet. Es-tu sympathisant du parti démocrate ou trou de balle? Excuse-moi, trou de kyste.
1: Non, bah elle.
12: Excuse-moi, mais c'est Lapine. Hein, c'est
1: Lapine, ta question, elle a ni queue ni tête. C'est comme toi, le lapin qui a ni queue.
12: Mais elle t'aime quand même.
1: Voilà. Donc, on va s'écouter.
14: Un petit sondage avant, comme ça, tu vois, petit sondage, titre de disque, et hop, on reprend dans le calme après.
1: Alors, le sondage, de quel pays, Vincent, viennent. De quel pays viennent les dictateurs? Alors, 23% pensent qu'ils viennent de la dictatorie, juste à côté de l'île des trop de conneries, ouais, d'accord, ok. 45% pensent que oui, bon alors je vois pas du tout le rapport là-dessus, bon bref. Et 0,5% des gens disent qu'ils viennent s'ils veulent, mais pas en basket. Et voilà, et on va s'écouter. Donc, les démocrates dans mon slip, c'est l'anarchie. On se retrouve tout de suite après au 0825 08 5000 www.funradio.fr et tout de suite après, suite et fin du...

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3: Et voilà, bonsoir à tous. Donc, on venait de s'écouter les démocrates de mon slip, c'est l'anarchie. Donc, il y a du monde qui s'installe dans la... derrière moi, mais c'est pas grave.
4: Non, t'es
3: donc,
4: bien.
3: Sur le site internet, Valérie, on
5: en est à 7162.
3: Oh, là, là,
5: oh, le feu.
4: Oh, comment t'as
5: bravo,
4: déchiré.
3: 7162,
5: ouais.
3: Hein.
5: Qui...
4: Ah, c'est pas mal.
5: Y a... Ouais, il y a encore des questions, mais bon, c'est...
3: Non, non, mais bah, si c'est des questions...
4: Voir.
5: Hein. Y a-t-il des dictateurs sous le pont de l'Alma? Ouais, mais bon.
3: Non, non, c'est bon, j'en veux pas.
4: Ouais, non, mais réponds au moins, Gérard.
3: Non, non, non, mais de manière des questions comme ça,
4: ouais,
3: j'en
4: mais
3: veux
4: les
3: pas,
4: auditeurs, ils s'interrogent, ils aimeraient bien avoir une réponse.
5: Y a Lapine qui demande, est-ce qu'un dictateur peut être royaliste?
4: C'est une bonne question.
3: Oui.
5: Ça, c'est sérieux, tu vois.
3: Oui, pourquoi pas?
5: Bon.
4: Mais bah, développe un peu
5: bah
4: pourquoi,
5: ouais, parce
4: pourquoi
5: que...
4: parce que...
3: Non, mais si
4: plutôt
3: un...
4: Dans le sens, non, plutôt dans le sens commun ou
3: non, mais si un dictateur veut devenir roi, il peut le, hein. Il peut.
4: Ah, mais...
3: Il a le droit. Moi, je suis pas dictateur, je suis devenu animateur des débats et qui fout le bordel tous les jeudis.
4: Il faut que t'arrêtes de gueuler par contre là. Fais un bon truc là, il est une heure là, vas-y lâche l'affaire. Hein.
3: Bon, qui c'est qui me fait une liste propre parce que là c'est une liste de cochons.
6: Ouais, je te la fais déjà.
3: Bah j'espère.
6: Ouais, je travaille.
3: Les milliardaires sont-ils tous des dictateurs? Je sais même pas qui c'est qu'on a maintenant sur l'antenne.
4: Pour le moment c'est les mêmes, hein. On attend d'autres personnes.
3: Maria
4: que...
7: bah, oui, oui, Gérard. Eh ben, les millionnaires...
3: Hey, je vais pas te le redire 50 fois, ça fait deux fois que je te demande de baisser ton micro, de baisser ta radio, de l'éteindre complètement. Ou sinon
7: elle
3: je vais te dire au revoir.
7: Gérard, elle est éteinte ma radio.
3: Ou sinon t'es avec un téléphone sans fil. Téléphone portable.
4: Gérard, tout le monde n'a pas les moyens d'avoir un fil à son téléphone.
3: Ouais, non, mais
4: il faut respecter les pauvres aussi.
3: Non, non, mais il me semble que j'avais dit lors des débats, je voulais pas des téléphones portables.
7: Il n'est pas portable, mon téléphone, il est sans fil, c'est tout.
3: Ouais, mais c'est pareil parce que le son, il est quasiment pourri.
7: Tu vois, mais Gérard, moi, je suis vraiment contente de participer à...
3: Ouais, je croyais que t'allais dire de bosser avec moi.
7: Oui, bah non, je bosse pas avec toi, donc...
3: Ah bah heureusement.
8: T'as de la chance.
7: Oui, tu m'étonnes. Mon Dieu. Enfin, bon, les millionnaires sont-ils des dictateurs?
3: Milliardaires. Les milliardaires pour les millionnaires.
8: Je comprends pas la question, Gégé, ou quoi, là?
3: Non, mais je crois qu'elle a dû trop tirer son coup.
8: C'est inadmissible.
3: Allô,
8: c'est Saddam Hussein.
3: Tu la laisses parler.
8: Ah bien. Okay.
3: Priorité aux femmes.
8: Priorité.
3: Pour une fois que je suis galant.
7: Oui, c'est qui m'étonne. Enfin, donc, à mon avis, oui, ils sont un peu dictateurs dans leur sens parce qu'ils sont riches. Et que quand t'es riche, t'as plus de facilité à...
8: Ouais, à te le foutre dans le cul.
7: Voilà. Merci.
3: François?
8: Oui?
3: Qu'est-ce qu'il a, lui? C'est quoi, là? C'est quoi ce bordel?
4: Non, mais c'est pour te dire. Ouais,
9: je pense parce que.
3: Laurent, s'il te plaît.
9: Non, mais
3: si tu veux, moi je peux allumer mon portable et. Je demande qu'on m'appelle. Hein.
4: Non, mais l'avantage c'est que personne t'appelle donc c'est.
3: Ouais. Ah non, mais c'est ça le problème.
8: Ouais, on s'en a qu'à balancer.
7: Gérard, t'as qu'à nous donner ton numéro?
3: Ouais, ouais, et puis quoi encore?
4: Allez, sérieux.
3: Allez,
4: Gérard.
7: Allez, moi je veux un rendez-vous, Gérard.
3: Non.
8: Moi je peux répondre à la question si tu veux, Gérard.
3: C'est qui?
8: C'est François.
3: Ah, vas-y.
8: Bah écoute, je dirais que non. Moi je connais des personnes milliardaires qui ne sont pas du tout dictateurs. Bien au contraire, je connais des gens qui ont moins d'argent, qui vivent dans des hôpitaux, qui vendent des yaourts et qui sont bien plus dictateurs que...
3: François,
8: oui.
3: François,
4: c'est bizarre. Il y a une vision, là.
8: Personne, hein. J'ai l'impression que vous êtes vexé, Gérard.
4: Non, moi, par contre, j'avais entendu que beaucoup de dictateurs jouent au golf.
8: Ah oui, oui.
7: Mais ah oui.
4: Genre, tu les appelles, ils sont sur le putting green. Tu vois des.
8: Gérard, je vais répondre, c'est Sodom. J'ai entendu parler de dictateurs. Gérard, je peux répondre, c'est Sodom. Je vais lui faire un pet dans son cul. Voilà. Donc moi pour répondre à ta question sur les milliardaires, je dirais que.
3: Non mais tu peux prendre ta voix normale au lieu de prendre Saddam Hussein et puis tu me diras que t'es Tony, d'accord?
8: Ouais, on t'a reconnu là, allez.
3: Ok. Alors Laurent, s'il te plaît.
4: Oh Laurent, t'as chier. Oui, je t'écoute.
3: Tu me dis Saddam Hussein qui se fait passer pour Tony.
4: Ah bon? Ou peut-être le contraire.
3: Non mais tu vois, tu me vires François qui se fait passer pour Goldo.
5: Oh non,
4: c'est pas vrai.
3: Et toi Maria?
4: Je me serais pas fait avoir.
3: Maria,
7: ouais.
3: Tu m'excuseras,
7: ouais.
3: Mais je te vire parce que tu t'es fait passer pour Emma. Au revoir.
8: Mais c'est pas moi Goldo, c'est faux.
3: Allez.
4: Et qu'est-ce
9: qu'on prend à la place alors, Gérard?
5: GG, Internet.
3: Ils sont oh là.
5: Qu'est-ce qu'il y a?
3: Passe-moi à Maria en antenne.
5: Qu'est-ce qui se passe?
9: Qu'est-ce qu'il y a?
4: Non, mais pas en antenne, Gérard, à l'antenne.
9: À l'antenne.
3: Maria.
7: Oui, Gérard.
3: Et l'enculé.
7: Non, j'ai pas dit l'enculé.
3: Si, t'as dit. Non.
7: Non, j'ai dit le PD, je suis désolée.
3: Ouais, bah, moi, je vais te dire une chose, c'est une grosse salope. Alors, oh, dégage. Maria, Sadam et François, bonne nuit.
4: C'est quoi le concept de ton débat ce soir? C'est où on s'insulte tous, on se fait caca dans la bouche?
3: Voilà,
4: quoi,
3: allez hop, tu me dégages. Maria, Sadam et François, terminé. Je veux pas des habituels.
8: Bonsoir, Gérard.
3: C'est qui?
8: C'est Monsieur Mathieu et Monsieur Mazur, bonsoir.
10: Allô, Gérard, je viens d'arriver, c'est Paul Pute. Bonsoir.
8: Bonsoir, monsieur.
10: Bonsoir, Gérard.
4: Allez, Gérard, pose la question.
8: Bonsoir, Gérard, c'est Mola Omar Sharif à l'appareil.
10: Gérard, j'ai une question.
3: Alors là, c'est simple, clair, net et précis. Le débat est clos. Stop.
8: J'appelle de l'hippodrome de Saint-Cloud.
4: Non, mais Gérard.
9: Non, c'est pas vrai.
3: Max, s'il te plaît.
4: Mais arrête d'appeler Max, c'est pas grave.
3: Non, le débat, il est clos.
9: À la place de,
3: tu reviens, tu me vires tout le monde.
9: À la place de Maria Pinochet, on accueille Che Guevara.
3: Attends. Je vais te dire une chose. Que là, c'est même pas la peine que je continue avec la même liste, parce que tu vas me prendre les mêmes auditeurs sous d'autres noms.
10: C'est moi qui les prends.
3: Non, parce qu'il y a Emma, il y a Tony.
10: C'est qui Emma?
3: Ouais, celle des habitués.
9: Non, c'est pas vrai.
3: Si.
10: Je te promets que non, Gérard.
3: Si.
4: Non, mais ne me dis pas qu'il y a que des habitués, là.
3: Si.
10: C'est pas vrai.
3: Si.
10: C'est qui?
9: Il a soi-disant reconnu Goldo alors qu'il est même pas là.
3: Si.
9: Et soi-disant Tony qui était pas là non plus.
3: Si. Tony, c'est passé pour François.
4: Il est dans l'humanitaire, Goldo, maintenant.
3: Non, j'en ai rien à foutre.
10: Bon, qui c'est que tu gardes, là?
4: Monsieur Mazur, au moins, il a rien.
3: Pour l'instant, il y a que lui.
4: Bon, monsieur Mazur.
8: Absolument. Et moi aussi, Gérard.
4: Ouais, il y a Mathieu. C'est Mathieu, non?
8: C'est Mathieu, bonsoir.
4: Mathieu?
8: Gérard. Bonsoir.
4: Tu l'as rien fait, Gérard.
8: Ouais, j'ai rien fait.
3: Bien bon. Attends, ils sont d'où, lui?
4: Bah, il l'a rappelé, mais tu gueulais, alors t'as pas vu.
8: Ouais, ce serait cool.
3: Oh, la question, elle est compliquée pour moi.
5: Ah ouais,
8: bon, c'est chaud.
5: Je suis désolé.
4: Elles le sont toutes, donc.
3: Alors, est-ce que les dictateurs sont acceptés dans la jet set et pourquoi?
4: Il y a beaucoup de mots, là.
8: Attention.
9: Il y a surtout personne au standard, là, Gérard.
3: Et au standard, vous appelez au 0825-08-5000, s'il vous plaît, merci.
11: Bonsoir, je suis nouveau.
3: Donc, je vais répondre à la question de Linda, parce que sinon, je vais me faire tuer tout à l'heure. Oui. Oui, pourquoi?
4: Non, mais Gérard, attends, là, c'est de la merde.
9: Là. Ouais, non, là, tu vois.
3: Pourquoi? J'en sais rien.
4: Bah, ouais, okay. On s'en fout.
3: Voilà, hop, terminé.
8: Ouais, c'est nul, hein, Gérard, ce que t'as dit.
3: Ta gueule.
11: Bonsoir, je suis un petit nouveau.
4: Comment tu t'appelles?
11: C'est Lucci,
4: c'est Lucci, Gérard.
11: Che Guevara de Tijuana.
4: Lucci Vari?
11: Che Guevara. Évolutionnaire en herbe.
4: Ouais.
11: Bonsoir. Oh là,
4: je crois que j'ai un t-shirt avec ta tête.
11: Ça, c'est possible, ça. Avec de l'herbe aussi.
9: On continue le débat, s'il vous plaît. Voilà, un petit peu plus de sérieux.
3: Non, mais je t'écoute, hein.
11: Ah bah, est-ce que tu pourrais avoir l'amabilité de répéter la question, s'il te plaît?
4: C'est vrai, parce qu'on s'est égaré avec l'internet et tout.
3: Les milliardaires sont-ils tous des dictateurs?
11: Je sais pas, mais les dictateurs doivent être tous milliardaires.
12: Moi, je dis oui.
11: Que, ouais, ça marche dans l'autre sens, en fait. Ta question, elle est posée à l'envers, quoi.
12: Mais, monsieur Gérard, permettez une question. Évoquez-vous, justement, cette question dans le sens du diktat de l'argent ou bien l'inverse?
3: Les deux.
12: Est-ce que vous pourriez développer un peu, s'il vous plaît?
3: Bah, les dictateurs, c'est ceux qui ont besoin d'argent.
12: Oui.
3: Et puis les milliardaires, c'est ceux qu'on montre trop.
11: Ouais, mais Gégé, est-ce que t'as déjà entendu parler de la dictature du prolétariat, par exemple?
3: Non.
11: Les prolétaires, ils n'ont pas d'argent.
12: Oui, excellente question. Justement, est-ce que la dictature du prolétariat peut-elle se faire écraser, n'est-ce pas, par le diktat de l'argent, monsieur Gérard?
3: Ah. Bah, à mon avis, oui.
11: Oui, hein.
12: Et dans quel sens?
3: Dans quel sens? Alors là, si la personne a trop d'argent, bon, elle peut en donner à d'autres personnes.
11: Ouais. Ça, c'est de l'humanitaire, ça.
3: Voilà, oui, mais même si c'est pas... Si ma question est mal tournée.
11: Non, elle est bien, oh là là.
3: Donc voilà, monsieur Mazur.
12: Oui, très bien, écoutez, c'est une très bonne réponse.
3: Bon, Mathieu.
8: Écoute, Gérard, je pense que tous les milliardaires sont un peu dictateurs dans leur tête. Hein.
3: Et parle un petit peu plus fort.
8: Parce qu'ils ont beaucoup d'argent.
3: Parle un petit peu plus fort.
8: Je disais que les milliardaires ont beaucoup d'argent et à partir de ce moment-là, ils sont pleins d'amis et ils essayent de tous les...
3: Alors là, je vais te dire une chose. Là, je crois que tu te trompes tout de suite. Là, je t'arrête tout de suite. C'est pas parce qu'un milliardaire est dictateur qu'il va se faire beaucoup d'amis.
8: Ouais,
3: au contraire. Non, mais attends, laisse-moi finir. Parce que là, je vais répondre tout de suite à la question avant que tu répondes. Je sais pas quoi.
4: Che Guevara.
3: Chenny Varis. Hein, je vais te répondre tout de suite. Il ne faut pas croire qu'un milliardaire a beaucoup d'argent, qu'il va se faire beaucoup d'amis. Parce qu'au contraire, ses amis vont lui piquer son pognon et après, il n'aura plus personne. Donc,
4: c'est pas des amis alors, Gégé.
3: D'accord.
13: Par exemple, si on prend Messier, par exemple.
3: Ouais, ben c'est pareil. Lui, il avait des amis, mais malheureusement, t'as vu où qu'il est.
13: Il est où?
4: Hein? Il est où?
3: Maintenant, il est dehors.
13: Dehors où?
3: Bah, il s'est fait jeter d'une chaîne crispée. Donc voilà.
9: Gérard. Non mais attends.
3: Non mais c'est quand tu veux, tu poses ta question.
9: Voilà, c'est que le micro était pas branché. On accueille un peu plus le débat. Ceausescu Xouy. Ça te plaît ou
13: en audience là c'est
3: je crois qu'au standard je crois que ce soir c'est le bordel, je débute,
9: c'est un privilège pour moi d'être là donc s'il te plaît quoi.
3: Non mais attends la semaine dernière il y a 15 jours
9: c'est
13: tes cheveux ça
9: c'est mes cheveux, c'est les antennes je te jure non
13: t'as ton portable
9: non mais ouais mais
4: ah, c'est pas l'heure, c'est les débats.
9: Normalement, il est éteint.
13: On fait ce débat là ou pas, on se l'attaque.
4: Allô. Putain, on y va là. Première question, 1h12.
13: 1h15, on a fait 2 questions.
9: Allô. Ouais.
3: Non, on en a fait 3.
13: Oh, bah,
4: 3. Record.
13: On va faire 10.
9: Bon, ciao, Sexcouy qui est là.
14: Oui, bonsoir.
3: Bonsoir.
14: Bonsoir à tout le monde. Bonsoir à spécial Manu.
4: Ah, bonsoir.
14: C'est plaisir.
4: Je t'embrasse, ciao, Sexcouy.
15: Ah, je veux bien, bisous.
14: Et à tout le monde aussi.
3: Non, t'as entendu la question?
14: Non, j'étais en grande conversation avec Laurent.
3: Non mais hey, dans ces cas-là, les questions...
14: Bah, il m'explique comment ça se passe. Ça,
3: moi, les milliardaires sont-ils tous des dictateurs?
14: Non,
3: point final à la ligne.
14: Pas du tout. C'est pas parce que t'as de l'argent que t'es un dictateur.
3: Bah voilà. Ouais. Bah voilà, donc c'est ce que je disais tout à l'heure.
14: Oh putain.
15: Hugo. Ouais. Ah, bon, enfin, GG, c'est Che Guevaris, là, à l'antenne.
3: Ouais.
15: Tu disais tout à l'heure, ouais, quand on a de l'argent, les amis, tout ça, mais enfin, t'es quand même d'accord, parce que tu te plains tout le temps, t'as pas d'argent, donc t'as pas d'amis. Ouais, et puis... Donc ça marche dans l'autre sens, en fait, quand t'as pas d'argent.
3: Non, mais attends, parce que ce que tu veux dire, là, je vois très bien où tu veux en venir.
15: Ouais.
3: C'est pas parce que je viens à la radio que je vais me plaindre tout le temps, d'accord? Claire, net, attends, laisse-moi finir.
15: En même temps, c'est possible, mais c'est pas ça que je disais, quoi.
14: Tu l'as jamais fait, ça.
15: C'est pas ton genre, tu manges pas ce pain-là, toi.
13: C'est pas ce qu'il a dit, Gérard.
4: Tu veux que je te résume ce qu'il a dit?
14: Il a dit quoi, ouais?
4: Il a dit, en gros, que tu dis un dictateur, il n'a pas forcément de l'argent et donc ça n'apporte pas des amis. Mmh. L'argent n'apporte pas des amis. Mmh. Mais toi qui n'as pas d'argent, tu n'as pas d'amis non plus. Mmh. Donc ça marche dans les deux sens.
3: Ah oui?
15: Ah oui, merci Manu. Sauf qu'un milliardaire,
9: bravo, monsieur Manu.
15: Il a qu'à se les payer.
9: Talent.
15: Si t'avais le choix, Gégé, entre avoir de l'argent ou des amis, tu choisirais quoi, toi?
3: Moi, je préfère avoir de l'argent ouais, et avoir clair. Une nana pour
15: moi.
3: Pour
15: bien lui, bon émission ce soir quand tu rentres après les débats.
3: Pour l'argent, voilà.
15: Pour l'argent, c'est tout.
9: Monsieur Gérard, pourrais-je poser une question, monsieur?
3: Oui, monsieur Mazur.
9: À votre avis, existe-t-il des dictatrices, monsieur Gérard?
3: Je pense.
14: Qui, alors,
9: et justement, pourriez-vous nous indiquer, je ne sais pas, des noms, des adresses peut-être?
3: Non, mais alors moi je peux vous dire une chose, une dictatrice,
9: oui.
3: C'est une personne, c'est pareil. On revient à ce que Mathieu disait. Donc ça sera pareil.
15: Non mais toi c'était des dominatrices, attends, c'est pas pareil.
3: Ouais, mais même, ça sera pareil. Parce que la personne... Si c'est une dictatrice qui va rencontrer un mec, le mec profitera de la dictatrice. Donc ça reviendra au même que si un dictateur a de l'argent et pas de copains. Donc on en revient strictement au même, monsieur Mazur.
4: Gérard, dans le débat. Gérard, excuse-moi, qu'est-ce qu'il en coûte pour les dictaphones?
3: Non mais ça n'a rien à...
15: Attention,
3: ça n'a rien à voir.
4: Je reviens, attention.
3: Ça n'a rien à voir. Bon, allez,
15: un igiophone, ça peut être utile, un igiophone, là, quand même.
3: Ouais, ta gueule.
14: Il y en a qui utilisent des mégaphones.
13: Au standard, on demande si c'est les dictées ont été inventées par les dictateurs.
3: Ouais, de toute manière, les questions comme ça, je m'en doutais. Alors, si on fait un débat sur les dictateurs,
4: on n'est pas là.
3: Je savais très bien qu'au standard, on allait me sortir. Est-ce que le dictateur fait un rapport avec le mec qui fait les dictées?
9: Oui.
3: Donc c'est pareil. Oh. Donc ça sert à rien.
9: Mais t'as pas répondu.
13: Et les Dick Rivers aussi.
3: Ouais, les Dick Rivers et puis bref. Enfin bref, passons.
15: Même toi, les dictées, c'était pas ton truc, les dictées quand même.
3: Non, parce que moi.
15: Il y a des dictateurs en discothèque, genre.
3: Alors là, j'en sais rien.
13: On avance, là.
3: Les dictateurs doivent-ils... Ta gueule. À quoi est-ce qu'on... Les dictateurs, si oui, pourquoi? Valérie,
5: qu'est-ce qu'il y a? Quoi? Pourquoi? Qu'est-ce qui se passe?
4: Pourquoi est-ce qu'on les dictateurs ou pas?
3: Eh con! Eh non, non, mais attends!
5: Internet, ça baisse là, il faut que tu reprennes le débat là. Il demande que tu reprennes le débat à fond.
9: Et au standard, ça sonne pas. Hein.
4: Ouais. Non, non, mais voilà. De toute manière, je pense qu'on va.
5: Mais non, on va pas arrêter, on continue, c'est bien.
9: Sur un téléphone.
5: Attends.
3: Bah non, mais. Ouais, mais attends.
9: Non, mais attends.
5: Un dictateur peut-il prendre le pouvoir par un coup d'État, demande qui se coule.
3: Non, mais de toute manière, c'est une question. C'est la question que j'avais posée.
5: Non.
3: Un dictateur a-t-il le droit de faire de la politique?
5: C'est pas ça.
3: Non, allez, bah si, c'est la question que je pose.
9: Fait une question,
4: hein. On y va, là?
3: Oui. Bah, ça y est, la question, je viens de la poser.
4: Ah bah, répondez, les auditeurs, là.
8: Ah, c'était une bonne question, quand même. Mmh. Bah, moi, je répondrais oui, mais non.
3: Monsieur Mazur. Attendez, je voudrais bien savoir qui c'est qu'on a, là.
16: Bonsoir, monsieur Mazur.
12: Oui, bonsoir, c'est monsieur Mazur.
3: Attendez, oh! C'est moi qui parle. Ouais. Après, vous ouvrez vos gueules quand je vous dis bonsoir.
8: Ok.
3: Monsieur Mazur.
12: Oui, bonsoir, c'est monsieur Mazur.
3: Bonsoir. Mathieu.
8: Oui, bonsoir, c'est Mathieu.
3: Je sais pas quoi, là.
8: Oui, bonsoir, c'est Che Guevara.
3: Et puis la nana, c'est qui?
16: Ciao, sexe-couille.
3: Quoi?
16: Ciao, sexe-couille.
9: Ciao, sexe-couille.
3: Mmh. Voilà, c'est... Ouais, couille, j'ai marqué. Oui,
16: appelle-moi couille, tu m'appelles ma couille, ça me fera plaisir.
3: Ouais, et puis quoi encore? Site internet un peu.
4: Question là, très
5: sérieux.
3: Non, mais je veux savoir un peu.
5: Ça remonte un tout petit peu, mais ils veulent vraiment que tu rentres dans le débat.
3: C'est
5: là.
3: Quoi le chiffre?
5: Oh, mais m'engueule pas, on en est à 6452.
3: Ouais, bon, de toute manière,
5: tu vois, on a baissé depuis tout
4: c'est
5: à l'heure.
4: C'est pas
5: en
4: mal,
5: plus,
4: mais peut mieux faire, hein, GG. Hein.
3: Non, mais je crois que.
5: Mais faut que tu te remettes dedans, allez.
3: Non, moi je vais te dire une chose ce soir. Le débat était mal préparé, puis de toute manière, l'équipe est mauvaise.
4: Oh, ouais, c'est sympa.
5: Merci, GG.
4: Ah bah, bravo.
5: On est là pour toi, on t'aide et tout. Voilà comment on est remercié. Merci.
3: Non, mais même.
5: Eh ouais.
9: Tu parlais de moi parce que je débute, c'est ça?
3: Le truc est mal fait, c'est tout.
9: Bah, il faut des essais, mais attends.
3: Là, c'est pas bon.
9: La semaine prochaine, on aura Esteban, tout ça.
3: C'est pas la semaine prochaine, c'est dans 15 jours. C'est le 24, je sais même pas ce que c'est le 24. Un dictateur a-t-il le droit de faire de la politique? On m'a demandé à mes couilles, là.
16: Ma couille? En fait, c'est son rôle. Il fait sa propre politique à lui, donc il n'y a pas beaucoup de discussions, mais c'est de la politique.
3: Mmh. D'accord. Oh, mais punaise, ouais. Vous avez des réponses, mais vraiment cons, hein.
16: Ah bah écoute...
8: Ah, c'est la réponse, hein. Bah ouais, tu fais avec, hein.
16: Franchement.
3: Vous faites les moyens avec les moyens du bord, ouais, d'accord.
8: Ouais,
3: si j'avais su, j'aurais fait un débat sur le 11 septembre, je crois que ça aurait été deux fois plus.
12: Oui, alors justement, je réponds, monsieur Gérard, c'est monsieur Mazur à l'appareil.
3: Oui, monsieur Mazur.
12: Oui, je voulais vous demander, pensez-vous que monsieur Bin Laden, n'est-ce pas, soit un dictateur?
3: À mon avis, oui.
12: D'accord.
3: Bah oui, parce que qui a programmé les...
16: C'est gaz quand même.
8: Ouais, c'est
3: non
8: chaud.
3: Mais attends, mais moi j'en ai rien à foutre de toute manière.
8: Non, mais c'est bon, on est le 12 septembre, c'est passé.
3: Mais même, question suivante. Faut se dire une chose.
4: Allez, hop. T'aventures pas trop quand même. Hein. Non, mais c'est pour ça que je le détourne, rien. Question suivante. Allez, hop, on y va.
3: T'es pressé de rentrer chez toi, toi?
4: Non, mais cette question, elle pue, hein, honnêtement. Donc,
3: moi, je vais y répondre.
4: Franchement, te sens pas obligé.
3: Si.
4: Non, je te jure.
3: Si, la question.
4: On met un disque alors. Ou un petit sondage. Mais c'est pas la peine d'y répondre, hein. Je pense qu'on est tous d'accord.
3: Non, mais
4: on va se retrouver dans le studio. Hop là, regarde. Hop là, allez, on enchaîne.
8: Alors, sondage.
9: Non, mais les quelques personnes qui sont au standard, voudraient que tu continues, Gérard, s'il te plaît.
3: Alors, quel métier font les dictateurs, comme il y en a qui demandent des sondages? Alors, 34% qui les interviennent des dictons, inventent des dictons, pardon.
9: Ouais.
3: 58% ont répondu à la question, mais je ne m'en souviens plus. Et les 12% ont tiré à te faire enculer.
4: Bah, et pourquoi c'est ça?
3: Non, mais
4: tu vas
3: faire enculer parce que je ne répondrai pas.
4: C'est quoi, dit?
3: À quoi peut-on reconnaître un dictateur physiquement? Alors, 70% des gens pensent que cela dépend des dictateurs.
4: Ouais.
3: Je vois pas du tout le rapport. Bah, 6% pensent que ça peut être variable. Ouais, à la rigueur. 10% pensent que l'anticlinone des arsors, l'anticyclone. L'anticyclone des Açores nous apporte du soleil avec beaucoup de fraîcheur, surtout sur le nord et pas de Calais. Alors là, je vois pas du tout le rapport. Ouais. Bref, enfin, dernier sondage. Ouais. Alors pourquoi les dictateurs sont-ils si méchants? Alors 23% des gens pensent répondre parce que en buvant de l'orangina rouge. Merci Manu.
4: Pour rien.
3: 59% pensent des gens n'en savent rien s'ils se branlent sur mes fesses. 36% répondent. 36% répondent la réponse B. C'est leur dernier mot, Jean-Pierre. Alors moi, je vais te dire une chose, que des sondages comme ça...
4: C'est de la merde.
5: GG.
4: J'en ai pris conscience.
3: On bat les couilles.
5: GG, Valérie te parle.
3: Oui.
5: Ça arrête pas de baisser sur Internet, ils disent que tu prennes pas le débat assez au sérieux et qu'il faudrait que tu te remettes vraiment dedans, là.
3: Non, mais de manière...
5: Voilà, parce qu'ils ont envie que tu répondes franchement bien,
3: mais moi, je réponds franchement aux questions, c'est tout.
5: Non, mais je te le dis, c'est tout, hein.
3: Voilà. Moi, je réponds franchement aux questions et c'est tout. Et de toute manière, on va pas tarder d'arrêter parce que je pense
5: j'ai
3: que...
5: J'ai une question Internet, là.
3: Non, mais on va...
5: J'ai une question Internet, GG.
17: Tu crois où, toi?
5: GG.
17: On va l'arrêter pas ici, hein.
3: Bah si.
17: Bah non, mais attends.
5: Est-ce qu'un dictateur est un parti politique?
3: Justement, question, c'est la question. Linda.
5: C'est toujours la question, merde.
3: Mais même, c'est la question. Est-ce qu'un dictateur a-t-il le droit de faire de la politique?
5: A-t-il un parti politique précis?
3: Ben, pas forcément, non.
5: D'accord. Et pourquoi?
3: Ben, pourquoi? Ben, parce que ça dépend s'il est de droite ou de gauche. Ou RPR, ou MRD, ou des Verts. Voilà.
8: Et s'il est ambidextre? Ok.
3: Voilà.
8: Émerdé.
18: Plus tu partiras, espèce de connard, espèce d'enculé, va te faire foutre. Va te faire sucer jusqu'au gland, allez, t'en merde. Va te faire péter le cul par tout le monde. Connard, tête de gland. Va te pendre.
8: C'est vieux.
18: Connard.
8: Va te pendre. Je crois qu'il y a quelqu'un qui vous insulte, c'est monsieur Gérard.
3: Ah, c'est vieux, ça.
17: Ça, c'est un truc répondeur qui était pour moi à l'époque.
4: Trop vieux, ça.
8: Va te faire péter la luce.
3: Non mais ça, je me souviens très bien de ce petit branleur. Et ça, c'était dédié à Max. Tout au début qu'on était à Neuilly. Tu te souviens le petit branleur?
4: Mais ça me fait pas...
3: Moi non plus, ça me fait pas rire.
8: Ah, nostalgie quand tu le tiens. On te le dédicace.
4: Toi, ça
8: te fait
4: peut-être marrer. Toi,
3: non, mais moi, ça me fait pas rire. Alors Manu, je vais te dire une chose.
4: Non, c'est pas moi.
17: Mais moi, je pense que c'est rire.
4: Alors là, c'est pas moi.
3: Manu, je veux dire une chose, celui qui a été médecin, ta gueule, taisez-vous les auditeurs, vos gueules.
19: Non, mais c'est vrai, parce que...
3: Vos gueules.
4: Moi, je vais me prendre un coup.
17: Mais moi, personnellement, si tu prends une charge, j'ai envie de te moquer de moi, Gérard, ça te regarde?
3: Non.
17: Moi, je te respecte, je pense que tu m'inspectais.
3: Ta gueule, branleur. Non, alors là, je veux dire une chose, c'est terminé. En de bon entendeur, salut. Terminé.
17: Moi, tu me fais insulter, ça te fait rire?
3: Non, terminé.
17: Bon, alors, respecte.
3: Moi, je veux dire une chose, j'arrête de travailler comme ça. Bon, le débat ce soir est naze.
8: Genre, tu travailles.
3: Le débat est naze. Ce soir, on se fout de notre gueule. On se fout de la gueule du chef, on se fout de ma gueule. Donc ce soir, terminé, il n'y a plus de débat.
17: On va faire le débat. Si, on va refaire le débat.
5: Bah,
17: si.
5: Tout le monde a envie de faire le débat.
17: Si tu fais le débat, j'aurais l'impression que tu te fous aussi de ma gueule.
3: Non, moi je me fous pas de ta gueule. Dans ces cas-là, on n'a pas à avoir des trucs comme ça sur l'antenne.
17: C'est bien les mecs.
3: Ok.
17: Attends, mais moi je vais les reprendre en antenne. Hein. T'es très mal, mon pote.
3: Donc terminé, tu mets un disque.
17: Un disque. Un disque.
4: Allez.
8: Démocrate des vives.
17: Attends.
4: Allez, un disque alors.
3: Là, les goulashs en folie.
17: Attends, calme-toi, parce que sur le net, on fait pas de points.
3: Non, on fera le point après.
5: Là, ils veulent vraiment du débat, donc on fait pas de points. Là, ça baisse, hein, GG. Hein.
3: Eh ben, tant pis, on terminera.
5: Le débat.
4: Je sais pas si c'est bien de mettre un disque, hein, si ça baisse.
3: Je vais pas le savoir, on va mettre un disque et on va essayer de calmer un peu tout le monde. Et toi, Manu, je vais te dire une chose, que tu as arrêté tes jingles de merde.
4: Bah, j'ai pas balancé un son.
3: Non, mais le branleur de 12 ans est sur moi de terminer maintenant, j'en veux plus.
4: Mais je suis d'accord.
3: C'est clair, net et précis. C'est tout le temps que je passe l'œil.
4: Je suis d'accord, moi.
3: C'est tout le temps, je n'en veux plus.
4: D'accord.
3: Clair, net et précis.
4: Mais c'est pas moi, mais je suis d'accord avec toi.
19: Si je peux me permettre, Gérard.
4: Permets-toi.
19: Il y a les auditeurs qui sont en ligne là qui aimeraient bien répondre à tes questions et on aimerait que tu sois un peu plus sérieux dans le débat.
3: Non, merci. Maintenant on va mettre un disque, tout le monde va se calmer et terminer.
5: Mais c'est toi,
3: Gérard. Moi je vais te dire une chose, que les jingles comme ça,

0: Ouais.
1: Non mais
0: attends, hey, mais attends, viens voir,
1: viens au standard, tu vas voir. Les autres là sont très bien.
0: Mais si, si, va au standard.
2: Viens nulle part.
0: Non mais viens nulle part, tu restes là dans le studio.
2: On n'a pas d'équipe.
0: Attends,
3: attends,
0: qu'est-ce qu'il y a?
3: Ouais, non, ouais. Salut.
0: Mais d'habitude, attends, Manu, là,
1: à qui je vire?
0: Putain.
2: Mais non, mais dis-nous, ça, c'est les mêmes.
1: Mais non, ça, c'est pas les mêmes.
2: Bah, attends, mais attends, tu te fous de ma gueule, Jérémy, Lucia, Cyril. Bon, attends.
1: C'est ça.
2: Le même, arrêtez.
0: Mais arrêtez, mais c'est toi qui mis tout ou quoi dans l'histoire, là?
1: Non, non, non.
0: Attends, mais t'es ouf ou quoi?
1: Ah, Gérard,
0: mais non, Thibaut, Sandy, Mathieu, regarde.
2: Ouais, Sandy, pourquoi Sandy?
0: Bah, il n'y a pas qu'une Sandy sur Terre, putain.
4: Il y a pas que ta grosse.
0: Alors, Mister Goulag et tout ça, ils veulent passer sur l'antenne, qu'est-ce que je fais, moi?
2: C'est quoi ce bordel? Pourquoi le bordel du gamin de 12 ans?
0: Mais c'est moi, c'est pour moi, bah ouais. Mais t'as bien fait.
2: Et
0: bah, prends ma défense, au moins.
2: Bah alors, c'est ce que je paie. J'ai dit non, c'est tout.
1: Bah ouais, mais reste avec
4: t'as bien fait, mais maintenant.
1: Ils répondent correctement, les auditeurs qui sont en ligne, ils répondent à tes questions, c'est toi qui le prends.
2: C'est quoi ce bordel là?
1: Bah non, il n'y a pas de bordel.
5: Il y en a eu un peu, il y en a eu un peu, certes.
2: Mais non, Gérard, ça dure ce bordel.
0: Gérard, moi je te dis une chose. Gérard, si tu craques avant 2 heures, les auditeurs ils vont avoir l'impression d'avoir gagné.
5: Ah ouais.
0: Il faut que.
1: Ouais,
0: c'est, t'as pas cédé, tu vas pas craquer, t'as la pression. Mais il y a.
5: Ah oui, ça fait la pression.
0: Faut tenir.
5: Mais non,
0: ça fait 5 ans que tu fais des débats tous les jeudis. Si tu craques maintenant, mais les mecs ils attendent que ça. Il y a 2-3 dictateurs. Mais attends, mais les mecs, on va les prendre à la baguette. T'inquiète pas, je les gère.
5: Quand t'as vu l'équipe de choc là?
0: T'as quoi comme.
1: Il te reste combien de questions, Gérard?
0: Combien de questions?
2: Combien de questions? Rien, dans les questions, j'en suis.
3: Je suis pas le truc.
0: Ah, c'est quoi, c'est le moment, Valérie? Franchement, bon, alors qu'est-ce qu'on fait là? Combien de temps il reste sur le disque?
5: Il reste pas longtemps, il reste pas.
0: On y va, on y retourne.
5: On y retourne, là. On y retourne, GG? Allez, assieds-toi, mets ton casque. Allez, c'est reparti.
1: Allez, sérieux.
5: Allez, GG, putain, merde.
1: C'est toi le meilleur.
3: Le casque.
5: Ah. Ouais, on l'a déjà faite celle-là. C'est celle qu'on a faite là. C'est la question qu'on a faite. Allez, on y va, GG. C'est parti. Feu.
6: Le putois de Nanterre.
2: Punaise, j'en connais, il va s'en prendre une tout à l'heure, mais ça, là je crois que ça
5: va faire long secret.
6: Putois de Nanterre fait son débat sur Fun Radio.
2: Et déjà bonsoir, et ce jingle, il est interdit maintenant sur Fun, sur lors de mes débats.
5: C'est quoi?
0: Et c'est quoi? Et le jingle? Mais je savais pas moi.
5: Écoutez, c'est quoi?
6: Le putois de Nanterre.
0: Le putois de Nanterre. Alors,
4: je savais pas qu'il fallait pas le mettre celui-là, GG.
2: Terminé.
4: Je le remettrai plus.
2: Bah t'as intérêt parce que c'est simple. Je l'ai encore entendu, je l'entends encore une seule fois.
4: C'est bien celui-là.
6: Le putois de Nanterre.
4: Non mais voilà, c'était pour être sûr. Là je l'ai dégagé, c'est bon. Il est parti le jingle.
2: Alors quel est le salaire d'un dictateur?
5: Bonsoir,
2: donc rebonsoir pour la suite et fin du débat.
5: Bonsoir.
2: Disons
5: Gérard.
2: Pour ce qui reste du débat parce qu'il est à moitié saccagé. Donc on va terminer, je pense, à même pas 6000 sur le net.
4: Non mais ça va remonter là, on va se remettre dedans direct.
3: Bah là ça remonte GG, hein. Il faut te remettre dedans parce que là ça remonte bien là. Hein.
2: Alors quel est le salaire d'un dictateur? Merci.
4: Alors, de rien.
2: Texo.
7: Aïe. Ah. Elle s'appelle Ciao Sexcouille.
2: Ciao Sexcouille.
8: Ciao Sexcouille, oui, rebonsoir.
2: Mathieu.
9: Bonsoir.
2: Eh les mecs, quand vous appelez au standard,
9: oui.
2: Ça vous dérange de donner les fréquences?
9: Moi j'appelle de Paris, 100.9.
2: C'est qui?
9: C'est Mathieu.
2: Merci. Ciao Tchescouille.
8: 112.3.
2: Mazur, 101.9.
10: Monsieur Mazur, 101.9, Paris, bien sûr.
8: Bonsoir, Mazur.
2: Comment t'écris Monsieur Mazur, toi?
7: Bah, je
2: Laurent,
7: sais pas, je sais pas.
2: Non,
7: j'ai pas été à l'école, moi.
2: Attendez, Monsieur Mazur, M-E-S-U-R-E.
10: Ah, quel scandale, monsieur Gérard. Oh là là, faites quelque chose, je vous en conjure.
7: Je suis désolé, Gérard.
10: Ça ne peut pas être comme ça, monsieur Gérard.
4: Je vais d'un Mazur, Zur, avec un Z.
2: Ouais, avec un Z en plus.
10: Et bien entendu. Bien entendu.
7: Non mais je suis désolé mais
2: Chisvaris.
7: Che Guevaris.
9: Che Guevaris, ouais, 118, Tiruanal. Tiruanal, 118.
5: On y va là peut-être, non?
4: Ouais, ce serait bien.
9: Ouais, on peut y aller.
2: Quel est le salaire d'un dictateur?
9: C'est facile ça.
2: Moi,
9: c'est
2: infini. C'est ce couille.
8: C'est infini, c'est lui qui détermine son propre salaire, donc il prend tout. Hmm. Il laisse crever son peuple et il prend tout.
9: Bah ouais.
8: C'est triste en fait.
9: En ce qui veut.
8: Quand on y pense.
2: Ouais, d'accord.
9: Ouais, c'est le tueur.

0: Ouais, non mais là je crois que va falloir
1: C'est pas
0: voir.
1: Agréable.
2: Non. Arrête de bouger ta tête, Gégé.
0: Mais non mais même
2: si
0: c'est
2: tu
0: pas...
2: bouges trop
0: non,
2: ta tête.
0: Mais même
2: bouge
0: la semaine
2: pas ta tête.
0: La semaine dernière, ouais. La semaine dernière, j'avais l'autre micro, il y avait pas de larcène.
2: Si il y avait du larcène, c'est
0: non.
2: Parce que tu bouges ta tête.
0: Non non, la semaine dernière, il y avait du miel la semaine dernière. T'étais pas la réelle, alors ferme ta gueule.
3: C'est une question.
0: Ferme ta gueule, t'étais pas la réelle.
4: T'avais ton autre haleine la semaine dernière.
0: Ta gueule toi.
5: Attends, il a bu un café.
4: Bah justement, il avait l'autre la semaine dernière.
0: Non, manque de poids, il m'en refaut un café.
1: Non, non.
6: Ça va, t'es déjà assez excité comme ça, là.
0: Non, mais même, il m'en refaut un. Monsieur Mazur.
7: Écoutez, monsieur Gérard, je vous dirais que le salaire... D'abord, est-ce que nous parlons en euros ou en autre monnaie?
0: En euros.
7: Ah. Eh bien, n'est-ce pas, il y a un problème qui se pose si nous parlons en euros, car il n'y a pas beaucoup de dictateurs en Europe, vous le conviendrez.
1: Ah, est-ce qu'il y a au Brésil?
4: Ah, c'est pas faux ce qu'il dit, là.
7: Il n'y a pas au Brésil, bien entendu.
0: Ouais, mais ça, au Brésil, c'est pas pareil.
4: Ah, c'est chaud.
1: Mais en Europe, ça.
0: C'est pas ce bordel, oh
1: c'est
0: ça,
1: c'est
7: merde. Mais ça, c'est n'est pas pareil au Brésil, s'il vous plaît.
0: Ça, c'est Manu qui s'est mis avec.
3: C'est pas moi, Gérard.
0: C'est Manu, parce que
3: non,
0: je veux dire.
3: Mais, moi,
0: mais attends, mais la semaine dernière. Mais attends, ferme ta gueule, la semaine dernière, j'avais moins de la scène
2: regarde,
0: que ça.
2: Regarde, Gégé, ton volume, il est à fond, là. Il faut que tu baisses
0: non,
2: un peu,
0: il est
2: c'est
0: pas
2: pour
0: à
2: ça.
0: Fond.
2: Ah,
0: Là maintenant il a un pont, maintenant si tu veux que je baisse, je vais gueuler.
5: Non, mais on continue
2: je te demande
5: débat,
2: pas de gueuler, je te demande de baisser.
5: Sérieux.
2: Voilà.
0: Non, attends, mais oh.
5: Non mais vas-y,
0: oh,
5: non, allez,
0: Eh, au standard, ça
5: non,
0: va.
5: Non, mais moi je réponds à la question des auditeurs, c'est pourquoi tu veux pas continuer ton débat et pourquoi tu le prends pas au sérieux, c'est tout.
0: Non mais alors moi voilà. Je vais te dire une chose, ouais. Pourquoi que cette semaine vous faites un débat de merde? Mais non,
2: bah c'est toi qui fais le débat, GG.
0: Hein
2: nous, on est là pour...
0: La semaine dernière sur le premier débat de la saison qu'on a fait, on a fait 12 000. Et ça s'est très bien passé. T'étais là, ça s'est très bien passé. Il y avait Valérie.
5: Non, mais
0: attends,
5: bien.
0: Tu permets, c'est moi qui commande.
5: Non, mais
0: c'est moi qui parle. C'est moi le chef le jeudi.
5: Non, mais
0: Donc la semaine dernière, il y a 15 jours, non, le débat, il y avait toi, il y avait Valérie, il y avait Pedro à l'arrière. Ça c'est nickel.
5: Non, mais...
0: Ça a été nickel.
5: Non, mais...
0: Cette semaine, c'est du bordel.
5: Non, mais d'accord.
3: Enfin, tu reprends le contrôle.
0: La semaine dernière, on a fait 12 000. Cette semaine, on est à combien? Même pas 7000.
2: Bah ouais. 7850, là. Ah ouais. Ça monte, tu vois.
0: Ouais.
2: Il faut se remettre dedans, là. Allez, GG.
0: Et à ce heure-ci, la semaine dernière, j'avais pas loin de 11 000 déjà. Hein? On était presque à la septième, là, on n'avance pas. Pourquoi? Parce que vous me foutez le bordel au standard.
5: Ah, t'arrêtes pas de m'engueuler.
0: Mais de toute manière, t'es tout seul, il y a personne. Et moi, je vais demander une chose, c'est que maintenant, je vais demander à ce qu'une fille soit avec toi au standard.
5: Non, mais je vais pas te concentrer, tu vois.
0: Je vais pas le savoir, c'est moi qui vais sélectionner.
5: Bah viens au standard.
0: Il me faut...
2: T'as raison,
0: je lance l'appel. Il me faut une fille pour le jeudi soir.
3: Qui suce.
2: Une fille.
5: Ouais, qui suce, hein, sinon je vais me faire chier, moi.
2: Salope.
5: Non mais, ouais.
0: Merci Valérie de ta réponse. Dans ce cas-là, tu feras le standard.
2: Ah bah, tu peux pas tout faire, hein, mon vieux.
0: Bah alors, tu feras le standard et on demandera quelqu'un d'autre. Bah attends, c'est pas toi qui commande, si c'est moi qui...
2: Ah merde, je me casse alors, hein, c'était
0: attends,
2: pas content.
0: Hey, c'est moi qui commande le jeudi.
2: Ah d'accord, ok. C'est bon.
0: C'est tout, si je veux quelqu'un d'autre sur le net, je prendrai quelqu'un d'autre.
5: On continue.
0: Parce que les questions sont sur le net sont à moitié nazes.
2: Peut-on devenir dictateur avec un kiss dans le cou?
0: Voilà, tu vois, une question merde. Une question merde à pas poser.
2: Mais ça, c'est parce qu'on n'est pas dans le débat.
0: Parce qu'une question merde à pas poser.
3: Excusez-moi, monsieur le patron, si je puis me permettre de vous importuner, pouvons-nous reprendre le cours de notre débat?
0: Donc, monsieur Mazur.
7: Oui, je vais vous poser la question, monsieur Gérard, à savoir l'euro. Connaissez-vous beaucoup de dictateurs d'Europe, à part au Brésil, bien entendu?
0: Non.
7: Alors comment faire?
0: Bah justement, c'est là que je me pose la question. Quel est le salaire d'un dictateur? Ça, j'en sais rien.
7: Oui, mais définissons d'abord la monnaie, n'est-ce pas? Est-il payé en dollars, en copecs?
0: Là-bas, au Brésil, je pense que ça doit être toujours en euros.
1: Non, c'est le dollar brésilien là-bas.
4: C'est des roubles.
0: Ouais, mais je sais pas, parce que j'ai pas tous les...
7: Oui, je comprends bien, monsieur Gérard, mais le problème se pose. Nous ne savons pas s'il s'agit d'euros, de dollars ou de roubles.
0: Ouais, mais c'est là le problème, donc je peux pas vous répondre, monsieur Mazur.
7: Est-ce que à ce moment-là, nous pourrions conclure qu'il n'existe pas de dictature au Brésil?
0: Bah si, pourtant, il y en a,
4: oui,
0: hein.
4: C'est sûr, quand même, hein.
0: Il y en a là-bas, hein.
7: Il y en a souvent, voulez-vous dire tous les jours de l'année, ou bien...
1: Ben, avec les pygmées.
0: Mais non, mais même, il y en a régulièrement. Hein.
7: Mais sous quelle
0: non,
7: forme
0: non, mais c'est bon, monsieur Mazur, on va pas s'éterniser là-dessus. Mathieu. Non,
7: justement, puisque vous voulez insister.
0: Non, mais on va pas s'éterniser là-dessus, monsieur Mazur.
7: Vous avez l'influence, n'est-ce pas, de la bossa nova.
0: Monsieur Mazur, j'ai dit qu'on s'éternise pas là-dessus.
7: Car c'est une vraie question que nous nous posons.
0: Merde.
7: Par le monde, que ce soit aux quatre coins du Japon, ou bien entendu aux trois points de la Pologne, monsieur Gérard, êtes-vous là?
4: On va mettre le jingle.
0: Monsieur Mazur!
7: Oui, alors justement, vous êtes revenu. Profitons-en pour approfondir un peu le débat, si vous le voulez bien.
8: T'as même pas de poil à ta table!
4: Voilà, t'as pas le jingle de Laserland, là? On va le calmer tout de suite, là, le Mazur.
5: Non, s'il vous plaît, un peu plus de sérieux.
0: Bonjour, Mathieu!
7: Et bienvenue!
2: Ça augmente, là, sur le net, hein?
4: Au Laserland.
3: Combien?
2: Là, on en est à 9800.
5: Ah, tu vois, ça augmente.
0: Mathieu!
6: Ouais, Gérard, bah écoute, le salaire d'un dictateur, je sais pas, hein, c'est lui qui décide. Hein.
0: C'est-à-dire?
6: Bah, il se choisit son propre salaire, le maximum, le jackpot.
0: Mmh. Ouais, d'accord.
6: Et 15 000 euros net par mois, je pense.
0: Mmh. Bah, je veux dire, si avec 15 000 euros il arrive à s'en sortir, le mec, chapeau. Hein.
4: C'est un dictateur de merde.
1: Bah, c'est pas mal, hein, quand même.
0: Tiens, on s'escouille. Tiens, on s'escouille.
1: T'as déjà répondu, Gérard, c'est pas...
4: Ouais, il y a Che Guevara, hein.
1: Je croyais que tu parlais à Che Guevara, voilà.
0: Bah ouais, ben, il va répondre.
4: Ah bah écoute, moi je pense que bah, le dictateur, c'est le caïd, donc bah, en fait, il prend ce qu'il veut. Donc faut voir que, comme disait M. Mazur, au Brésil, il y a quand même des cartels, des trucs comme ça, et les mecs, ils prennent un maximum. Hein. Attention, ils prennent tout. Hein.
7: C'est des choses.
4: Hein. Ah, ils prennent tout, ils laissent que dalle. Hein,
7: moi, oui, c'est tout, sans pitié.
4: Après, tu te démerdes avec les miettes, quoi.
0: Alors, donc, pour moi, les dictateurs est-il, quel est le salaire d'un dictateur? Ben, moi, je peux pas vous répondre parce que moi, je suis pas dictateur et puis,
4: Il y a pas de salaire.
0: Ouais. Voilà, puis ça va être manière, même si j'avais un salaire, je vous donnerais pas mon chiffre à l'antenne.
4: Il dépense en vinasse, ouais.
2: Oh là là.
0: Parce que ça vous regarde pas.
2: Ouh.
0: Ah, si, je vais vous dire. Mon salaire, tous les jeudis est de 0,01 euro. Voilà!
4: Bah, ça va. T'as combien
3: c'est beaucoup pour ce que tu fais.
0: 0,01 euro.
2: C'est déjà ça.
6: Un an d'économie, tu pourras payer un
0: euro. Les dictateurs doivent-ils rester démocrates? On va demander à Tchao Tchescouille. Et puis je pense que ce sera la fin du.
3: Mais c'est quoi la poste, je te jure.
4: 1h40, là, c'est pas fini.
1: Ça dépend ce que tu appelles démocrate. Est-ce que tu pourrais définir cette.
4: La démocratie.
6: Mais démocrate, c'est pas un groupe de rap, ça? Démocrate D.
4: Allô Gérard?
0: Non, j'ai demandé à Tchao Tchescouille.
2: Oh, j'ai ça monte sur le net là, ça monte hein. On en est à 11 500.
5: Ah, je le savais ça, je le savais.
2: Tu veux une question internet?
5: Il y a une question aussi au standard.
2: Zarbis qui te demande, un dictateur travaille-t-il 35 heures?
3: Ah, très bonne question ça.
5: Pas mal.
0: Non.
2: Combien? Pourquoi?
0: Non, il travaille plus de 35 heures. Et pourquoi? Ben, parce que c'est lui qui le veut bien.
3: Mais il est con alors. Parce que il pourrait pas bosser.
0: Ben non, mais il travaille plus de 35 heures. Donc,
2: il pourrait bosser que 35 heures, puisque c'est lui qui décide.
3: Il pourrait s'interdire de bosser.
2: Bah ouais.
0: Bah ouais, mais s'il s'arrête de bosser, il aura
3: s'interdire,
0: plus rien.
3: S'interdire, vu qu'il dictate.
0: Ouais, ben ok, ah. Ça y est.
3: Non, je sais pas, je te demande. Non, c'est pas grave.
0: Mathieu?
6: Ouais. Tu peux répéter la question, s'il te plaît, Gérard?
0: Non, mais vous foutez de ma gueule ou quoi, là?
1: Les démocrates.
0: Les dictateurs doivent-ils rester démocrates?
1: Je te demandais justement de définir démocrate, parce que je sais pas trop si
6: ouais,
1: on définit ça de la même manière.
6: Je sais pas trop ce que ça veut dire, en plus.
0: Bon, un démocrate, tu sais pas ce que c'est?
1: Non.
0: Quelqu'un qui travaille dans une ambassade?
6: Ouais.
0: C'est un démocrate.
6: D'accord, tout est clair maintenant.
0: D'accord, voilà. Alors Mathieu.
6: Écoute, ça va être chaud de répondre à cette question.
4: Ouais.
6: Donc quelqu'un qui travaille où, tu m'as dit?
1: Dans une ambassade.
4: C'est la démocratie étrangère en fait.
6: D'accord, donc bah, je dirais que non, pas forcément, il doit pas être forcément démocrate, hein, il peut travailler où il veut, le Lascar.
0: Monsieur Mazur.
7: Eh bien, écoutez, en effet, Monsieur Gérard, il existe beaucoup de dictateurs démocrates et l'inverse, bien entendu.
0: Mmh. D'accord.
4: Ouais. Bah, écoute, c'est chaud en ce moment avec ce qui se passe dans les ambassades, là, pour les démocrates, je crois que...
0: Non, mais c'est bon, on va pas revenir sur ce qui vient...
4: Les démocrates se font discret, moi, je pense, à l'heure actuelle, parce que c'est un petit peu tendu comme profession, quoi. Donc, à la limite, dictateur, non, c'est plutôt le moment de faire profil bas, là, de la jouer cool, quoi, tu vois. Donc au niveau de la démocratie étrangère, comme tu disais tout à l'heure, c'est un poste à risque hein, maintenant quand même. Hein. Bah, t'es d'accord avec moi ou tu fais juste bêtement?
0: Non, mais je suis d'accord avec toi.
4: Ok, d'accord, je te remercie.
0: Donc, pour moi, les dictateurs doivent-ils rester démocrates? Eh ben oui, hein.
7: Oui,
1: c'est la moindre des choses.
9: Il y avait une question, beaucoup de gens au standard demandent si un dictateur se fait licencier de son travail, est-ce qu'il peut toucher le chômage? Et peut-être qu'on peut demander aux auditeurs.
0: À mon avis, je pense pas. Moi, je pense pas. À mon avis, personnellement, je pense pas qu'il
9: puisse.
0: Qu'il...
7: Monsieur Gérard, c'est Monsieur Mazur. Vous avez dit tout à l'heure qu'un dictateur était payé. Il était donc salarié.
0: Oui, oui, mais d'accord. Mais est-ce qu'il a des fiches de paye?
7: Voilà la
0: question.
9: Pourquoi tu... C'est vrai que pourquoi un dictateur d'ailleurs ne touche un salaire sans avoir de fiche de paye? Pourquoi?
0: Parce que, comme Monsieur Mazur vient de le dire, c'est du travail au noir et je peux pas me permettre de laisser dire ça sur l'antenne.
9: Ça, c'est...
0: Voilà. Donc voilà, terminé.
9: Pas le droit. Un dictateur, donc ça veut dire qu'un dictateur ne laisse pas de traces, même de pneus.
0: Voilà. Ben ça, on va pas revenir sur sur ce qui s'est passé.
9: Sur son slip.
0: Ouais, ouais, c'est ça, c'est bon. Pensez-vous que le dictateur pense au vendredi 13 là. Voilà la question. Ciao, c'est couille.
9: C'est débile là.
1: Moi, j'ai pas compris tout le monde a crié.
0: Pensez-vous que les dictateurs pensent au vendredi 13? Parce que moi, faut vous dire une chose, qu'à l'heure actuelle, on est vendredi 13.
1: Ouais.
0: Et comme les dictateurs ont beaucoup
5: ça
0: de pognon.
5: Mal, hein. C'est un bon jour pour lui.
0: Non, mais moi, vendredi 13, j'en ai rien à foutre. C'est pas mon chiffre porte-bonheur. Ouais, pourtant, si, c'est un chiffre porte-bonheur pour moi, mais pas cette année-là encore.
4: Okay,
9: ça, c'est vendredi 13 toute l'année, toi.
0: On verra ça tout à l'heure sur le chat funradio.fr.
4: Mais tes questions,
0: pensez-vous que les auditeurs...
4: Ouais, ok.
0: Ouais, d'accord.
9: Gérard, sans déconner, c'est un débat de merde.
5: La faute professionnelle.
0: Non, mais même, de toute manière, le débat, il était même pas préparé, puis j'aurais jamais dû proposer un débat comme ça, j'aurais préféré rien. Ouais, mais.
9: Prochain débat.
0: Hein? Comment?
1: Quoi?
0: Non, j'ai mal entendu, là.
4: Je crois qu'il a dit que t'avais pas de poils à ta table.
3: Ouais, répète.
4: Je crois qu'il a dit que t'avais plus de poils à ta table.
9: J'ai pas entendu.
3: Répète, petit.
1: T'avais pas de poils à ta table.
9: Ouais, ça m'étonne.
4: Je crois que c'est ça.
0: Pensez-vous que les dictateurs pensent au vendredi 13? Ciao, ça se couille.
1: Bah, je pense, oui, qu'ils peuvent s'y penser. Peut-être qu'ils veulent spéculer sur leur fortune et jouer ainsi aux loteries nationales pour s'en mettre encore plus dans les poches.
0: Bah, moi, je pense, Mathieu.
4: Bah, écoute, oui, ils doivent penser à ce jour merveilleux qu'est le vendredi 13. Un jour de chance et.
7: Bah, oui, hein.
4: Et voilà.
9: De merde.
4: Exact.
0: Ouais, une réponse merde.
4: Question
0: internet, ta gueule.
2: Non, c'est encore des questions. Je peux pas les poser.
0: Vas-y.
2: Bon. Y a-t-il des dictateurs sous le pont de l'Alma?
0: Non, ça je répondrai pas. Appelle-moi les auditeurs.
2: Je t'ai dit que je pouvais pas les poser.
0: Mais vas-y.
2: Un dictateur peut-il voler au-dessus des plaques de verglas?
0: Non, ça je répondrai pas.
2: Y a-t-il un diplôme pour devenir dictateur?
0: Non.
2: Le diplôme du dictateur?
0: Non, ça n'existe pas.
5: Et moi j'ai une autre question aussi au standard qui est revenue plusieurs fois. Peut-on considérer Monsieur Paul, le chauffeur d'une certaine Mercedes, comme un dictateur?
0: Non, mais je viens de dire que je répondrai pas sur l'histoire du pont de l'Alma, donc c'est pas la peine de me poser la même question.
5: Bah, mais je vois pas le rapport de.
2: Un dictateur peut-il être patron d'une usine de coton-tige?
0: Non.
5: Je vais pas répondre.
0: Laurent, t'éteins ton portable, ça me fera plaisir.
5: Je peux pas répondre en direct.
0: Mais on est combien sur le site internet avant qu'on termine?
2: On en est à 12 002. C'est bien. On a battu.
5: Tu vas bien?
0: Ouais.
9: Oh là là.
0: Oh Laurent!
5: Attends, bouge pas.
0: Oh, s'il te plaît, t'éteins ton portable. On travaille.
2: Oh là là.
0: On travaille. Non, mais on travaille.
3: Il s'est cru chez mamie.
0: Je pense qu'on va s'arrêter là. Puis Laurent, la semaine. Si tu veux téléphoner, tu sors dehors.
5: Non, c'est bon, j'ai raccroché.
9: J'ai des avertissements, j'ai
5: raccroché.
0: De toute manière, ça fait déjà deux fois dans la soirée que ton portable sonne. Deux. D'accord.
2: Est-ce que le dictateur va jouer au jeu à gratter demain?
0: C'est qui pose cette question?
2: C'est Linda.
0: Ah non. Non, malheureusement.
2: Est-ce que vendredi 13, est-ce qu'il va gratter le dictateur?
0: C'est Linda qui pose toujours la question. Non, malheureusement, je gratterai pas.
2: Oh putain, merde!
3: Oh, t'es un casse-couille!
0: Bon, tu peux prendre le standard?
5: Non, mais. Bon, non, mais je suis désolé, non, mais je raccroche. Je le coupe,
3: coupe-le.
5: Non, mais je le coupe, ouais.
3: T'es cru dans une cabine téléphonique?
0: Non, bah, sinon,
5: moi, j'ai. Non, allez, Gérard, par contre, j'ai une question très sérieuse qui est revenue régulièrement. Non,
0: c'est bon.
5: Parce que c'est. Parce que Gérard.
2: Tu fais juger, arrête.
0: Voilà, moi, je vais faire pareil, c'est tout.
5: Il y a un reproche qu'on te fait d'ailleurs au standard. C'est pourquoi tu parles forcément des dictateurs hommes, parce qu'il existe des dictatrices femmes.
10: On l'a dit tout à l'heure.
5: Ah ouais, mais non, mais.
2: Des dictateuses.
5: Des dictateuses, excuse-moi.
0: Mais t'écoutes rien.
5: Je peux être à l'école, moi non plus. Ouais. Et non, mais j'écoutais pas, je travaille, excuse-moi.
0: Ouais, tu travailles.
5: À la fois. Bah ouais, mais...
0: Non, mais tu travailles en faisant sonner ton portable, c'est pas pareil.
5: Non, mais c'est une amie, elle va venir d'ailleurs.
0: Ouais, non, mais je m'en fous, moi. Ah, moi, tes amis, tu
5: elle
0: les.
5: Les carottes. Elle s'appelle Lily.
0: Ouais, non, mais c'est ça. Fous-toi bien de ma gueule.
11: Non, je rigole, Gérard.
0: Fous-toi bien de ma gueule.
11: Je rigole.
0: Non, mais moi, j'ai
3: un peu déplacé ton intervention.
0: Fous-toi bien de ma gueule.
11: Mais je rigole.
0: Non, mais continue comme ça, tu m'intéresses. De manière déjà pour le 24, même pas la peine que je compte sur toi, t'es plus au standard.
11: Et pourquoi ?
0: Terminé.
9: Il y a des gens qui demandent si Ivan Lendon était un dictateur.
0: Non.
2: Non ?
3: C'est ton dernier mot ou...
0: Oui, c'est mon dernier mot. Donc, la question, tout le monde a répondu. Donc, dernière question.
3: Ah oui.
0: Jusqu'à quel âge peut-on devenir dictateur ? On va demander à Chêne.
4: Je le sais, oui.
3: Non, chez Guevaris.
4: Chez
0: Guevaris. Pour finir.
4: Ouais, c'est le principe de la dictature, c'est que justement, il y a pas d'âge, en fait.
0: Mm-hmm.
4: Donc, en fait, quand tu commences ton job, on va dire, ton job de dictateur, c'est un job à vie, quoi, en fait.
0: Mm-hmm.
4: C'est un poste où tu te nommes toi-même à vie. Mm-hmm. Donc, en fait, tant que t'es pas crevé, c'est toi. Et puis, une fois que t'es crevé, il y a des fortes chances que ça soit ton fils, tu vois.
12: Mais elle est pourrie, cette question.
4: Mais en même temps, la question est bien pourrie, quoi. Ça,
12: ouais, c'est vrai, quoi. Faut le préciser, quand même.
4: Mais c'est à vie, quand même. Pour une question pourrie, c'est à vie. Voilà.
0: Bon, alors si vous êtes pas content.
4: Mais attends, je t'ai répondu.
0: De toute manière, c'est simple. Il est 1h48.
4: Mais il te reste encore 12 minutes.
0: Non, on va mettre deux disques. Et après, ça va être la conclusion.
2: On continue jusqu'à la fin.
9: On demande si Navratilova était une dictatrice dans les années 80.
4: Ouf.
0: Non.
3: C'est ton dernier mot ?
4: Attends, le quand même.
7: Oui, eh bien, je dirais, je rejoins un peu l'avis général en disant que, effectivement, lorsque l'on est dictateur et que l'on a des enfants, les enfants le deviennent automatiquement par la suite, bien entendu.
2: Ah oui,
0: Mathieu.
13: Bah écoute, je vais répondre la même chose. Hein.
0: Oh
13: bah, c'est trop pourri.
0: Non mais, vous avez pas autre chose à répondre que de répondre sur, d'attendre que les gens répondent pour répondre, dire ouais, mais c'est pareil.
9: Tout le monde doit avoir une réponse.
0: C'est couille, c'est pareil.
1: Bon, oui, bah... non, pas du tout.
9: Bah, d'autres réponses.
1: En fait, c'est basé sur la fratrie, le dictatorisme.
4: Ouais.
1: Tout est basé sur la fratrie. Donc, après la fratrie, on passe à la descendance.
4: Ah, c'est vrai que ça peut être le frère aussi. Ouais. Si se nettoie, c'est donc ton frère, tu vois.
1: Voilà.
3: Mmh. Ah, il se nettoie pas, là.
0: D'accord. dernière question.
4: Ouais.
2: Il y a une question internet, là.
0: Mmh.
2: José Bové est-il considéré comme un dictracteur?
0: Dictateur pour dictateur. Donc en fin de compte, c'est vrai qu'en fin de compte, lui, c'est un vrai dictateur parce qu'il a vraiment fait que des conneries. Et il continue d'en faire.
9: Et il a fait de la prison pour ça.
4: Il a la même moustache que Staline, en fait, en plus.
0: Ouais, c'est ça, bon, ouais, c'est bon.
13: Et il a pété la gueule à Ronald McDonald aussi, hein.
0: Ouais, non, mais c'est bon, voilà.
4: Ah, quand même, hein.
0: Est-ce qu'on est dictateur, et si oui, pourquoi ?
9: Je dirais, il a la moustache à Lénine.
0: Voilà, je vois pas... C'est quoi la dernière question, là ?
2: Attends, laquelle ?
0: Là, parce que je comprends... Là, je sais pas ce que ça veut dire.
2: Est-ce qu'on est dictateur ?
0: Naître. Est-ce qu'on est dictateur ?
13: Est-ce qu'on est
0: dictateur? Si oui, pourquoi? Ça sera la dernière question.
13: Alors, super. Ouais. Et sinon, pourquoi ou pas?
1: Moi, j'ai plus d'infos.
0: Ciao, c'est Scouille.
1: Oui, est-ce qu'on est dictateur? Non, bah oui, en fait, oui, si on se base sur la fratrie, c'est ce que je te disais tout à l'heure quand on parlait de descendance.
0: Ah.
1: Allô?
0: Si oui, pourquoi?
1: Parce que justement, c'est un héritage que l'on a.
13: C'est trop chaud.
0: Tu penses que tu vas hériter d'un dictateur, toi?
1: Tu hérites du titre de ton père.
0: Oh ouais. Oh là là, n'importe quoi.
13: N'importe quoi.
0: Monsieur Mathieu.
13: Monsieur Mathieu, oui.
0: Mathieu.
13: Monsieur Mathieu.
0: Mathieu, pour terminer.
13: Je dirais que.
14: Va te faire péter le cul par tout le monde.
8: connard.
13: Il a tout dit, le gamin, je crois.
0: Ouais. Non, mais c'est bien, c'est un gamin de 12 ans qui se permet d'insulter Max et...
7: Oui, il est encore un dictateur.
0: Non, mais c'est vrai
9: qu'il le dit en entier, qu'il parle en entier.
0: Non, non, mais c'est vraiment un petit branleur.
9: Le gamin.
3: Ouais, c'est vraiment... Son sur MD, enfin.
0: Non, non, mais c'est vraiment un petit branleur qu'on a eu à Neuilly.
9: Balance.
8: Écoute, écoute.
0: Putain, c'est pas possible. Pas possible. N'importe quoi, ce petit branleur.
9: Il y a un petit jeune qui m'avait insulté sur mon répondeur.
0: Ah ouais, ouais. Ouais, non, mais je vous préviens que ça, des trucs comme ça.
9: J'en veux plus, moi.
0: J'en veux plus, et moi non plus. Donc, en de bon entendeur, salut.
9: T'en veux plus, toi non plus.
0: Ta gueule, allez, va te faire enculer, jeune branleur.
2: GG, il y a une question de Canard Sauvage qui demande quel serait ton programme électoral si t'étais dictateur.
0: Moi, j'ai aucun.
7: Avoir du poil à la teub.
8: J'ai envie de câlin.
7: C'est chaud ce soir.
0: Putain. Non, mais c'est vachement chaud. Et depuis minuit et demi, c'est comme ça.
8: Les deux abricots, ça ressemble à quoi? Rejette, courrier, place.
9: C'est ta grosse, c'est ton indice. C'est ta grosse, non? Tu rigoles, mais attends, mais là, c'est.
0: Non, mais moi, ça me fait pour rien.
9: Bérésina, là.
7: Bulldog mystère.
2: N'importe quoi.
0: Non, mais moi, ça me fait pas rire du tout, donc.
2: Non plus, hein.
13: Question de M.
8: T'étais dictateur du cul.
0: C'est arrêté de rigoler, putain.
9: Fait quelque chose que là, c'est le bordel, ma
13: question de M. Cousin.
9: C'est apocalyptique, là.
0: Ah, Manu.
3: Mais c'est pas moi!
13: Manu!
3: Mais j'ai les mains dans les poches!
2: C'est pas lui, hein! C'est pas lui, hein!
3: Non! J'ai les mains dans les poches!
0: Non, c'est pas toi, tu crois que je vois pas clair?
3: Bah oui!
13: Manu!
0: Hein?
3: Alors, non, mais c'est pas moi,
0: Gégé! Me prends pas pour un con parce que ce soir.
3: Tiens, regarde, c'est moi! J'ai pas bougé!
0: Manière, c'est simple, le débat est terminé.
9: Gérard, c'est géré, mais n'importe
0: quoi. Le débat. Oh là là là. Le débat est clos.
9: Putain, j'ai peur d'avoir les courbes demain.
8: Rejette, courrieuse,
9: place.
8: Oh, la bassine, entre les
9: grossesses,
8: digne
9: d'un
13: don.
9: Ah, c'est connu,
13: ça. T'as même pas de poil à ta table.
8: Encore?
9: Faut arrêter. Avez-vous
8: pas fait la tête? À la mode, à la mode.
2: Avez-vous
8: pas fait la tête? À la mode, du chez
9: nous. Gérard, mais Gérard, c'est ton débat, c'est la honte.
2: GG.
3: Ah, il est parti.
2: Il est sorti du studio.
7: C'est la
5: fête
7: alors.
5: Non, mais déjà, dès le début, ça commençait pas bien. Il était pas. S'il vous plaît. Vous pouvez appelez-le gentiment parce qu'il faut qu'il revienne quand même pour la conclusion.
3: Gentiment, les gars.
2: Là, on a des croquettes.
13: Reviens, mon pote. Viens là, Gérard, je vais tailler une nouvelle jambe.
2: Gérard, reviens.
3: Putain, on fait quoi, nous?
13: Attends,
3: je vais gauler son portable, je vais peut-être prendre des numéros.
13: Vas-y, balance, j'appelle tout de suite.
3: Attends, parce que si, par contre, s'il me voit, je suis décédé.
5: Attends, mais le téléphone.
3: Eh, mais il y a un code PIN.
5: Non, ouais.
13: Attends, mais ta main va fondre. Oh, si tu touches le téléphone, ta main va fondre.
2: Le voilà.
5: Applaudissez-le.
13: Ouais, bravo Gérard.
2: Encore.
5: Ouais, GG.
9: Faut être pro. Hein.
0: Non, mais de toute manière, c'est la conclusion du débat.
9: Oui,
0: c'est
9: conclu, là.
2: Oh là là.
9: T'es perdant, là.
3: Elle a cool, quoi.
0: Non, c'est la conclusion.
3: Bah, je sais, elle a cool.
0: Conclusion, Tchao Sescouille.
1: Tchao Sescouille. Bah, écoute, un débat, ma foi, qui se termine bien. Une deuxième heure très bien tenue par toi. Et bah, écoute, je suis contente.
13: Okay. Pour une fois.
1: Voilà, pour une fois, ouais, je suis contente.
0: Bah, la semaine prochaine, dans 15 jours, si tout se passe bien.
1: Ah, bah, si tu veux me rappeler, il n'y a pas de problème.
0: Hein. On verra. Mathieu.
3: Bah, je te dirai après alors.
1: Et un gros bisou à tout le monde.
0: Mathieu.
13: Ouais, Gérard, bah, moi aussi, je trouve que c'était un super bon débat, des super bonnes questions. Vraiment, le thème était excellent.
3: Ouais.
13: Faudrait que tu parles un peu plus souvent des choses sérieuses de la vie. Parce que je pense que t'es un peu la personne qui pourrait régler ce genre de problème. Ça veut un peu rien dire ce que je viens de dire, mais bon.
9: Bah, il faudrait qu'il aille pour les. C'est vrai que le conflit au Moyen-Orient, il pourrait peut-être faire quelque chose.
1: Ah,
9: c'est
1: novembre.
0: Tchèque.
8: Je vais te faire péter le
0: Charles Tavares.
4: Oui, alors, écoute, moi j'étais impressionné par, par ta prise de risque, en fait, au niveau du thème du débat.
13: C'est vrai.
4: Parce que c'était un débat, qui n'était pas facile à maîtriser, et en fait, on a bien vu que tu ne l'as pas maîtrisé du tout. Sinon, écoute, c'était un très bon débat. J'étais content du retour de mon pote Manu, quand même, ça fait plaisir.
3: Ah, c'est gentil, les gars.
4: Ah ouais, je suis Et puis voilà, est-ce que tu peux donner le thème de dans 15 jours?
3: C'est ce que j'allais te demander tout à l'heure.
0: Non, pour l'instant, j'ai pas le thème, mais vous c'est le saurez. Feria.
4: Attends, un peu de teasing là quand même. Feria.
0: Non. Non, on peut pas avec ce qui s'est passé sur Nîmes, on fera pas les
3: Feria.
0: Il y a
3: pas de taureaux, ils sont noyés.
2: Qu'est-ce qui s'est passé sur Nîmes, Gégé?
0: Non, on fera non, justement.
2: Gégé, qu'est-ce qui s'est passé sur Nîmes?
0: Non, non, mais on va laisser monsieur Mazur pour conclure. Pas 3 heures.
7: Non, bien entendu, bonsoir monsieur Mazur. Écoutez, monsieur Gérard, je ne dirai qu'une seule chose face à ce brillant débat, c'est que les dictateurs, quels qu'ils soient partout dans le monde, n'ont qu'à bien se tenir après les propos qui viennent d'être dits sur cette antenne.
0: D'accord. Merci monsieur Mazur.
7: Je vous en prie monsieur Gérard.
0: Bonne soirée.
7: Bonne soirée à vous monsieur Gérard.
0: Donc voilà, donc conclusion du débat pour moi. Alors, règlement de compte.
3: Ah ok, Coral.
0: Très mauvaise équipe.
2: Oh bah merci.
3: On n'a rien fait nous. Hein.
2: Merci. Non, mais sympa.
0: Merci
5: Gérard.
2: Ok.
0: C'est moi qui commande pour l'instant.
2: Ouais,
0: très mauvaise équipe. Parce que Manu déjà une qui m'a laissé des insultes sur moi. Ça n'a pas arrêté. Donc pour moi c'est une très mauvaise. Un très mauvais débat. On a terminé à combien? Sur le site internet.
2: Excuse-moi, ça va, on a terminé à 13 800.
0: Bah alors, tu vois, alors, mauvaise équipe.
5: Tu vois, mauvaise équipe.
0: Non, mais même. C'est pas parce que c'était mieux que la semaine dernière, mais question ambiance nulle. Les insultes sur Max, ça y a été gogo jusqu'au du début jusqu'à la fin. Sur moi, ça continue avec Christine Thierry, tout ça.
3: Standard,
0: hein. Je ne veux pas le savoir.
3: Ah bah,
0: donc, la semaine prochaine, pas la semaine prochaine, le débat. Du 24, c'est bien ça?
5: Ouais.
0: Donc, débat du 24.
5: Qu'est-ce que c'est?
0: Non, mais c'est, Laurent, tu mets ton micro, s'il te plaît.
5: Ah, pardon.
0: Merci. Débat du 24, donc, ça sera pas les Péréas, ça sera un débat sur les inondations qui s'est passé. Ah non, mais même.
2: Non. Les Ferrières.
3: Ouais, c'est trop jeune, c'est trop récent.
2: Les inondations, c'est pas trop le moment, GG. Hein.
0: Ah, mais même, les Ferrières. Non, mais même, sur Nîmes. Non, sur Nîmes, il y en a pas.
5: Bon, c'est la merde, le 24, là.
0: Non!
5: Pourquoi? Non, mais juste le 24, parce que.
2: Qu'est-ce qui s'est passé à Nîmes, GG?
5: Faut que j'apprenne quand même un peu, sinon ça sert à rien.
9: Attends,
5: quoi.
9: Je vais faire un débat sur quoi, là?
0: On verra. On verra, je t'appellerai dans la semaine et c'est tout.
5: Et je peux venir le 24 ou pas alors moi?
0: Non!
2: Et moi?
5: Pourquoi?
2: Et moi, GG?
0: On verra.
2: Oh là là.
5: Et moi, pas du tout, c'est hors de question.
9: Non, toi,
5: mais pourquoi? Mais qu'est-ce
9: que faut donner le thème de débat, j'arrête.
5: C'est dégueulasse.
0: Bah, je sais pas, attends, les gens, qu'on avait.
2: Les Ferrières, c'était bien, les Ferrières.
9: Il y avait les Ferreira de Nîmes.
0: Mais même, elles n'ont pas lieu étant donné les circonstances qui se passent là-bas. Donc, ça a été annulé.
9: Bah, des jours en hommage, premièrement, puis on pourrait faire bon, les inondations, pas trop. Sinon, il y avait un débat, on devait faire sur la politique, mais là.
0: Non, mais là, sur la politique, c'est même pas la peine. Si c'est un débat comme on vient de faire ce soir, c'est même pas la peine.
9: Alors, on va être attaqué en justice, là, c'est clair.
0: Non, mais même, on verra.
9: Non, mais il faut donner le thème, là, on peut pas rester.
0: Bah, tu gardes.
9: Écoutez, comme dirait Gérard, tenez-vous-en sur vos gardes.
0: Voilà. Bon.
9: Donc.
0: Je t'appellerai dans le courant de la semaine pour te dire le thème du débat.
9: Bah, surtout cette semaine, elle va passer vite, on est déjà vendredi.
0: Bah ouais, mais comme en fin de compte, c'est annulé pour.
9: Tu m'appelles sur mon portable que t'as pas, donc ça va être dur, mais bon.
0: Non, mais je t'appellerai dans le bureau, c'est tout.
9: Surtout, ouais, appelle-moi dimanche.
0: Voilà. Non, je t'appellerai lundi et je te dirai le thème du débat.
9: Tu vas donner un thème, là.
0: Non, bah tiens, on va faire un débat sur l'insécurité, puis voilà, tiens. Oui. Voilà.
3: Ah bah voilà, au moins, faire avancer les choses.
0: Voilà, l'insécurité.
9: Alors, c'est Max qui parle, qu'on prenne comme témoin tous les auditeurs et tous ceux qui sont dans le studio, parce que ce débat de ce soir, alors qu'on en avait discuté ensemble, quand t'es arrivé énervé, t'as dit que la dictature, les dictateurs, ça ne t'intéressait pas, donc quelque part tu me l'as mis sur le dos et t'avais préparé quand même, faut le dire aux auditeurs, 4 questions. Mmh. En une semaine, tu m'as fait 4 questions.
0: Non mais là,
9: je t'ai sauvé la mise avec Valérie, on en avait préparé. Si tu fais un débat là sur l'insécurité, nous on peut te faire venir des hommes.
0: Non mais même, de toute manière, le débat sur l'insécurité...
9: Pas avoir Sarkozy.
0: Non, mais même, on verra, c'est tout. On verra, c'est tout.
9: Mais voilà. Et si j'ai un ministre, tu le fais venir...
0: Oh! Tu peux éteindre ton micro, c'est ça.

0: comme un con.
1: Manu,
0: et tu fais ton boulot. Parce que là, tu te tapes 3 heures de réa.
2: Oh la vache.
0: Ah ouais, il n'y a pas de la vache.
2: Non, je sais, ça va.
0: Hein?
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0: Et voilà, bonsoir à tous, bonsoir à toutes, bonsoir Céline.
7: Bonsoir Gérard.
0: Sur le chat www.funradio.fr, donc on accueille
8: Esteban.
0: Donc,
8: salut Gérard.
0: Vous pouvez y aller, mais donc les questions, tu sais comment que ça se passe maintenant.
8: T'inquiète pas.
0: Et à l'arrière, le plus con de la bande FM, le plus drailleur des nanas qui peut pas arrêter de piquer les nanas des copains.
9: Gérard! Ouais!
0: Pedro! Comment va Pedro?
9: Ça va bien et toi?
0: Qu'est-ce que ça peut te foutre? T'es médecin?
9: Ouais.
0: Bon, bah, c'est nouveau.
9: Eh ouais. Donc, t'as fait quoi ce week-end, Gérard?
0: Qu'est-ce que ça peut te foutre?
9: Bah, t'as fait quoi?
0: Ça te regarde pas.
9: C'est ton public qui voudrait savoir.
0: Non, mais mon public, il a rien à te dire. Eh, c'est tout. Voilà.
9: T'as niqué un peu?
0: Qu'est-ce que ça peut te foutre?
9: T'as paniqué, d'accord, bon, c'est pas grave.
0: Manière, je refais mon petit coucou, vite fait, bien fait. Là.
9: On s'en fout, Gérard, là-dessus.
0: Non, je vais le faire, je l'ai promis. Donc, accro et machinique du chat Fun Radio, voilà, terminé. Et bien sûr, il arrive, mais de manière, il avait le temps, donc...
9: Thomas.
0: On accueille Hervé qui appellera Céline durant tous les débats et qu'on retrouvera après juste mes débats avec
9: Simon.
0: Lucky. Lucky pour les petites annonces. Voilà.
10: Bonsoir Gérard.
0: Donc, bonsoir à toi Hervé. Donc j'espère que ce soir l'équipe ça va bien se passer. Parce que si ça se passe mal, ça va aller vite hein, de toute manière.
8: Ça va bien se passer Gérard.
0: Donc je préfère tout de suite mettre les choses au clair que si ça se passe mal avec les auditeurs et avec l'équipe, ça ira très vite hein. Donc voilà ce que j'avais à dire. Donc maintenant on va commencer le débat sur les obésités. Et donc, Pedro, si ça te dérange pas, tu peux peut-être annoncer le disque qu'on venait d'écouter.
9: Pas du tout.
0: Ben, si,
9: on a dû faire une fiche. On va te faire la fiche, on te dira après ce qu'il fallait annoncer.
0: Non, faut l'annoncer
9: okay,
0: tout de suite.
9: Ok, Céline, tu dois l'avoir, vas-y, retrouve-la pour y filer. Bon, Gérard, enchaîne avec le débat et dis qu'il est là.
0: Donc, on accueille Obi-Wan Kenobi de l'Étoile Black 118.5. Bonsoir.
11: Bonsoir, bonsoir à toute l'équipe, bonsoir Gérard.
0: Slim Poutre.
12: Bonsoir Gérard, bonsoir tout le monde.
0: 104.2 de Madrid.
12: Madrid, si.
0: En Italie, c'est ça?
12: Bien sûr.
0: Ok. Prends-moi bien pour un con aussi, d'accord?
9: Madrid en Italie, hein, tout le monde connaît.
11: Portugal.
0: Ouais, c'est ça. Et prenez-moi pour un con, vous allez voir comment vous allez.
9: Gérard.
0: Vous allez gerber.
9: Gérard.
12: Je suis en Espagne, tu as un bonjour espagnol.
0: Voilà. Ouais, c'est bien. Et au pur sang, grosse dodu sur Garonne, 119.9.
13: Tout à fait, c'est 0 pur sang. Bonsoir.
0: Quoi, 0%, moi j'ai...
13: 0%, ça se voit d'ailleurs.
0: Ouais, ben, de toute manière, j'en ai rien à foutre, d'accord?
13: Ok, bonsoir.
11: Comment
13: bien?
12: Bonsoir
0: tout le monde. Salut. Eh, commencez pas. Parce que d'accord, il y en a déjà que je commence à reconnaître les voix. Ok?
13: Ah.
0: Ok, Obi-Wan Kenobi?
14: C'est Obi-Wan Kenobi.
0: Ouais, c'est ça.
13: Qu'est-ce qui se passe? Attention,
0: mais... Non, mais attends. Déjà, je vais commencer tout de suite à mettre les choses au clair. Que les 4 auditeurs qu'on a, c'est les 4 habituels.
13: On est trois.
9: Ils sont 3, donc ça ne peut pas être les habituels.
0: Ouais, non, mais c'est 3 habituels. Donc, d'accord? Parce que le premier, c'est Tony, la deuxième, c'est une nana. Et la nana s'appelle. Mégane.
13: Mais
0: et le troisième s'appelle.
13: Mais non.
0: Ouais. Prenez-moi pas pour des cons, d'accord? Prenez-moi pas pour des cons.
11: Ok, on ne prendra pas pour des cons.
0: Voilà. Alors, Céline,
13: qu'est-ce qui se passe?
0: Tu ne commences pas le débat comme ça, merci.
13: Bah attends, on a galéré au standard.
0: Vous allez galérer dans votre lit, vous ne passez pas dans mes débats. Au revoir. Voilà. Donc le débat reprendra d'ici 10 minutes.
9: Non, arrête.
8: Non, Gérard.
0: Là, Céline.
8: Gérard, peut-être
0: là,
8: commence
0: non, là, Céline,
8: la définition d'obésité.
9: Voilà,
8: Gérard.
9: Dans, Gérard, dans le dico.
0: Je m'en doutais. Rien qu'à entendre déjà les bonjours et rien qu'à voir les noms, ça m'a semblé bizarre.
8: Il a raison.
9: Ouais. Ah,
0: alors donc, il est hors de question d'avoir les mêmes, donc on reprend au standard.
9: Ça sera retenu sur ta paye. Hein.
8: La définition d'obésité par Gérard.
0: Obésité de obèse annule, accule du grec.
9: Ok.
0: c'est quoi ce truc là? Allez, vas-y, sur le chat là, parce que c'est bon, voilà.
8: G2, c'est du grec.
0: Non, mais vas-y, tu le dis.
8: G2 anus.
0: Bah non, mais vas-y.
8: Et du Maroc, bah lis-le, et du Maroc, après c'est simple.
0: Alors, IT, exemple, c'est quoi là? Non, mais c'est même pas du français. Vas-y, lis-le, parce que c'est pas du tout du français.
8: Donc, obésité, mais écoute-moi aussi. Hein,
0: bah ouais, mais j'écoute.
8: De on baise à cul du grec, j'ai deux anus, et du Maroc, IT, l'exemple, IT, il fait chaud.
0: Ah bah, hein.
8: Complexe du syndrome de Jean-Paul Bacroom qui surpasse en kilos le poids idéal du normal.
0: Mmh.
8: Donc, exemple, pas toi, avec ma mère, j'obésité, le château de Versailles, c'est bien bio. Voilà.
0: D'accord, bon. Eh ben apparemment, c'est vachement bien le thème de l'obésité.
8: Ah bah c'est l'obésité.
9: Pas grave.
0: Ouais bah, grave de chez grave. Donc on est combien sur le site internet www.
8: On commence mollement, hein, comme une bite. Mollement, on démarre à 216.
0: Bon bah ça va, c'est sur le chat, non?
8: Ouais, c'est sur le chat, ouais.
0: Ah bah si des fois Aurélie veut réagir, il n'y a pas de problème, on pourra répondre à ses questions, hein, il n'y a pas de problème, elle me l'a dit tout à l'heure. Donc voilà. Donc ben pour l'instant on n'a pas grand chose, donc
9: lance le téléphone déjà.
0: Donc vous pouvez toujours nous appeler au 0825 08 5000 et pour les Belges au 033 08 5000.
8: Ça va être bon là.
0: Et donc sur le site internet www.funradio, donc c'est sur le chat, donc vous pouvez y aller, donc on vous attend, n'hésitez pas. Voilà.
8: Une petite lettre.
0: Oui. Alors on va lire
8: d'une
0: un
8: fan,
0: peu,
8: hein, d'une fan, il y a la photo derrière.
0: Alors je m'appelle Karine, j'ai 29 ans, je suis blonde et je suis rasée de... Je suis ravie de te rencontrer, car tu es beau et gentil, même si les beaux se trouvent cons, bêtes, tu peux... Ah, oh, je sais pas comment qu'elle a écrit, mais bon...
8: Je pense que c'est tu pu.
0: Ouais, c'est tu pu concentrer ta... tête de bite, mais je veux te rencontrer si je vois ma photo. Alors, voyons voir la photo de ce machin de truc de merde, de putain de chien de... Ouais, d'accord. Hop !
9: Qu'est-ce qu'il y a ? Fais voir !
0: C'est un mec ! Allez, hop, la photo poubelle terminée. Des photos comme ça, j'en veux pas. Et voilà, ah ouais, j'avais oublié de dire. Donc, si vous voulez m'écrire, n'hésitez pas. Vous mettez à l'intention de Gérard. Donc, 20-22 rue Bayard, dans le 8e arrondissement.
9: Et puis, même adresse pour envoyer de l'encens aussi.
0: Et donc, même pour... Alors, j'ai salut à toi, c'est Sophie. Je suis top modèle. Merde, je vais y arriver ce soir. Tu as la plus belle voix de la FM.
8: La photo.
0: La photo, c'est encore un cum. Hop, poubelle. Voilà. Eh ben, ça commence bien les débats ce soir avec des photos, du courrier con. Ben. Au standard, je peux savoir.
9: Céline, est-ce que ça avance?
0: On peut savoir?
1: Ça avance. Laisse-moi un peu de temps.
9: Il y a combien de personnes là qui sont à l'antenne?
1: J'en ai déjà trois.
9: Trois. Bon, t'as l'air de dire bonjour.
0: On va déjà prendre ces trois personnes.
9: Allez, on y va.
0: Allô.
2: Bonjour.
6: Allô.
0: Wow.
2: Allô.
9: Alors, présentez-vous, calmez-vous, chacun par un.
2: Alors bonsoir, c'est Gradouble, j'appelle de Toulouse, 118.8, bonsoir.
0: Bonsoir, bonsoir. Gradouble.
2: Gradouble.
0: Bon, tu vas pas commencer, sinon on va faire comme tout à l'heure.
2: Bonsoir, pas du tout, c'est Jabba le Hutt.
0: Pour l'instant, je t'ai pas encore appelé Potchamp, quand je t'appellerai Potchamp, tu te sortiras le soublis, toi.
2: Ah.
0: Ok. Et t'attendras d'avoir les neurones bien débouchés pour que tu dises bonsoir. Donc le premier, c'est Gradouble, hein.
2: Oui, tout à fait, c'est ça.
0: Donc Gradouble. Ah bah c'est bon, j'ai l'affiche. Merci Céline. Alors, Jabalot 112 de Bordeaux.
2: Jabalot, oui, bonsoir.
0: Bonsoir. Gros plein de soupe de Paris 101.9.
7: Ouais, salut GG.
0: Gradou.
2: Oui, ouais. Gradouble.
0: Et Sandra 82 de Bu. Boussion sur Sedan, c'est ça?
10: Boussion sur Sedan, 97.8. Bonsoir Gérard.
0: Bonsoir.
2: Bonjour.
0: Bon,
2: bonsoir.
0: Alors maintenant on va quand même attaquer le débat parce qu'on est quand même un petit peu à la bourre, mais ouais. Ça, fallait s'en douter avec...
10: Avec les autres connards, là.
0: Bah, ouais. Avec les auditeurs qui n'avaient rien à faire dans mes débats. Déjà, vous voyez, je commence déjà à plus avoir de voix.
2: Il faut qu'ils arrêtent de squatter. Hein.
0: Ouais. De quoi?
2: Les auditeurs.
0: De quoi, ça veut dire quoi, ça?
10: Non, c'était... Ça veut dire qu'il faut...
0: Ah bon? Ok. Donc, alors, première question, pourquoi refuse-t-on à certaines personnes obèses, pourquoi refuse-t-on certaines personnes obèses dans les transports? Voilà. Alors on va demander à Jabalote. Eh, celui qui commence. Attends, Jabalote. Je préviens tout de suite. Le premier qui commence à dire des conneries, je vous préviens que ce soir, disons maintenant, je n'ai pas l'intention de me laisser marcher sur les pieds.
6: Et vous avez raison.
7: Tu es le maître, Gérard.
0: D'accord. Ouais, c'est moi qui commande. Alors, faites gaffe quand même à ce que vous allez répondre à aux questions que je vous pose, d'accord ?
12: D'accord.
0: Alors, pourquoi refuse-t-on certaines personnes obèses dans les transports ? Donc, Jabalote, j'étais avec toi.
6: Oui. Alors, pour répondre à votre question, Gérard, je dirais que les transports en commun ne sont pas équipés pour recevoir...
0: Je ne parle pas des transports en commun, ne commencez pas à me bouffer les questions.
12: De quelle sorte de transport tu veux parler, Gérard ?
0: Je vais m'expliquer après. Attention !
6: Oui.
0: Je recommence. Le premier qui vient de dire camion, se prendre... Un coup de mitraillette.
6: À la rigueur, il faudrait que vous fassiez une énumération des mots que vous ne voulez pas entendre.
7: Ouais.
0: Ça c'est moi qui commande.
12: Oui, ou alors c'est énumérer simplement les transports en question, parce que si on ne peut pas parler des transports en commun...
0: Non mais justement, on va en parler des transports en commun, c'est vrai, parce qu'on parle de transports, mais c'est vrai.
6: Vous pourriez préciser ?
0: Tu permets que je réponde à Sandra ?
6: Oui.
0: Ça te dérange pas ?
6: Non.
0: Et puis, d'une manière, tu prendras bien ta voix, Monsieur Mazur, d'accord ?
6: Bonsoir, c'est Monsieur Mazur.
0: Alors, Monsieur Mazur, il m'avait semblé vous avoir dit la semaine dernière que je ne voulais plus de vous dans mes débats.
6: J'estime que c'est un débat qui est
0: tout
6: mais
0: moi, j'estime que c'est moi le patron. C'est moi le patron, c'est moi qui commande encore.
9: Gérard, je crois que c'est pas le vrai Monsieur Mazur. C'est pas le vrai.
0: C'est lequel ?
1: C'est un imposteur.
9: Ouais, c'est un imposteur, ce n'est pas lui.
6: J'ai voulu vous faire une blague, monsieur Gérard.
0: Non. Ouais, mais de manière, commencez pas à me les gonfler, parce que sinon vous allez gerber. Donc, pour répondre à la question de Sandra, donc c'est vrai, on va parler des transports en commun. Mais, transports en commun, je m'explique, métro, train et...
12: Et l'avion ?
0: Donc tu as dû entendre, tu as dû regarder le débat, l'émission... avec Julien Courbet, alors.
12: Oh, bien sûr.
0: Ah bah voilà, bah donc justement, c'est pour ça que je faisais allusion à ça. Donc, Jalabote.
6: Oui.
0: Tu vas attendre, on va laisser parler, Sandra, alors.
12: Très bien. T'es mignon.
0: Sandra.
12: Oui.
0: C'est pas la peine de...
6: De mentir. De
0: m'envoyer des fleurs, d'accord ?
12: Non, mais j'ai trouvé ça gentil de me laisser parler au début.
0: Bah ouais, parce que t'es la seule femme, alors, malheureusement.
12: Je trouve que Julien Courbet, c'est un grand homme de télé, déjà, et c'était une très belle émission qu'il a fait. Et je crois qu'il devrait y en avoir plus sur toutes les télés. Et on n'a pas le droit de refuser la place aux gens.
0: Attendez. Parce que, t'as regardé l'émission, mais t'as pas écouté l'émission qu'il avait fait le matin même ?
12: Sur RTL ?
0: Ouais.
12: Non.
0: Ah bah c'est dommage parce que je l'ai écouté et je peux vous dire une chose que j'en suis outré.
7: Qu'est-ce qui s'est passé ?
12: Parler de quoi ?
0: Non mais on va laisser finir Sandra et après vous allez poser, je vais vous répondre.
12: Okay. Bah, c'est tout ce que je veux dire, je sais qu'il y a des compagnies qui ont voulu faire payer une grosse dame deux sièges parce qu'elle en prenait deux. Et ça, c'est pas normal.
6: C'est inadmissible.
12: Il y a la dignité humaine là-dedans, le respect de la personne.
0: Hey, Jabalote ?
12: Oui.
0: Hey, tu te calmes ou sinon je te dis au revoir.
7: Il a rien dit, là.
0: Non, mais moi, il se calme. Ok ? Bah, ce soir, vous n'allez pas me casser le débat, d'accord ?
7: T'es énervé ce soir.
0: Oui, mais je vous préviens, vous n'allez pas me casser. Vous n'allez pas me casser le débat !
7: Ok, c'est pas le but.
0: D'accord ? Merci.
7: C'est pas dans nos habitudes.
0: Pour l'instant, moi, je vous préviens. Parce que ce débat-là, je veux atteindre plus de 15 000 sur le net.
12: Wow.
6: Vous allez y arriver.
0: Ta bouche.
6: Tu veux mettre
0: Gradou.
6: Oui.
7: Gradoub.
0: Ah, ça suffit là.
7: Ah, attention. Moi je trouve qu'il y a des véhicules en fait. Ça dépend du véhicule, si c'est adapté ou pas.
0: Non mais ça, les véhicules, on va en parler.
7: C'est une question de
0: place. Pour l'instant, on n'a pas parlé des véhicules, on parle des transports. Donc vous n'avez pas encore les questions et je ne tolérerai plus une personne qui posera une question avant que je la pose.
7: Bon alors excuse-moi. Alors en ce qui concerne les transports sans véhicule, effectivement ça peut être problématique hein, quand même. Hein. Surtout s'il n'y a pas de véhicule.
0: Gradouble !
7: Oui ?
0: Tu me prends pour un con ou tu m'y laisses ?
7: Bah non, c'est pas le genre de la maison, attends.
0: Alors, je vais te dire une chose.
7: Pourquoi ?
0: Comme tu me prends pour un con,
7: non.
0: Eh ben moi, je vais te laisser aller faire dodo. Au revoir !
7: Bah arrête !
9: Mais non, Gérard, arrête, attends.
0: Au revoir !
9: Bah, au revoir.
0: Non mais attends.
11: Il y a de l'abus.
0: C'est quand même moi encore qui commande, il est pas capable de répondre aux questions qu'on lui pose. Alors si c'est des mecs qui savent pas répondre aux questions, ouais. Ils restent chez eux.
11: Pas de bon
0: terminé.
11: Là, là.
12: Il rentre chez lui, il travaille.
0: Il va voir si sa mère a baise.
11: Voilà.
0: Gros plein de soupe.
14: Ouais, c'est moi.
0: Ouais, c'est moi. Fais gaffe à ce que tu vas dire, parce que toi, t'es sur la sellette.
14: Non, je reste sérieux, Gérard. Gérard, je suis là. Non, je t'écoute, Gérard.
0: Non mais attends, tu me prends.
14: Tu
0: me prends pour un con là.
14: Oh, où tu es? Désolé Gérard, non.
0: Alors, Céline, s'il te plaît, tu me prends gros plein de soupe.
9: Gérard, calme-toi un peu.
0: Non.
9: Vas-y tranquillement.
14: Gérard, on se contrôle.
1: Oui Gérard, je t'écoute.
9: Vous aussi les auditeurs, arrêtez.
11: Gérard, pour calmer le débat, j'aimerais répondre à la question.
0: Voilà. Pour un singe à la botte, tu vas te taire.
11: Très bien.
0: Bon, on va demander un gros plat de soupe.
9: Voilà.
0: Qui retourne au standard.
9: Voilà.
0: Il va demander à Céline comment se passe, comment qu'on fait dans mes débats.
9: Voilà, nickel.
0: Ok, parce tu récupères. Si c'est pas comment qu'on fait, eh ben, il revient pas. Et
9: vas-y, continue, enchaîne avec le débat, on est là pour ça.
0: Donc, j'abalote, pour oui. Terminer.
11: Alors, moi, je voudrais d'abord dire que je n'étais pas du tout d'accord avec ce qu'a dit Gradoub et Gros Plein de Soupe.
0: Non, mais Gradoub, je l'ai viré. Gros Plein de Soupe,
11: il a. Vous avez bien fait.
0: Attends, j'abalote.
11: Oui.
0: Gros Plein de Soupe, il a même pas répondu parce qu'il m'a demandé de lui répéter la question. Et donc, il y a que Sandra maintenant.
11: Voilà, et moi, Jabalout. Je dirais, moi, que les transports ne sont pas faits pour accueillir des personnes volubiles. Et donc, j'aimerais lancer un appel à l'administration, justement, pour faire des efforts pour ces personnes-là qui méritent, comme tout le monde, d'être véhiculées, d'aller au boulot et de ne pas souffrir de leur handicap.
0: Mais donc, apparemment, donc, tu reviens pas sur ce que disait Sandra.
11: Je reviens, je la rejoins.
0: Sandra, t'es toujours là ?
12: Oui, bien sûr.
11: Je vous rejoins, Sandra.
0: Parce qu'il faut bien se dire une chose, que l'émission, moi, j'ai pas pu la voir, malheureusement, parce que là où que je suis, j'ai pas de...
12: C'est ballot.
0: J'ai pas la télé, malheureusement. Mais j'ai écouté vaguement ce qui s'était passé le matin. Attendez, avant que je continue, Mayonnaise.
15: Oui, bonsoir.
0: 117.7 Quimper.
15: Bonsoir, c'est Mayonnaise. Bonsoir tout le monde.
0: Donc, t'as entendu la question ?
15: Sur les problèmes des transports, je crois.
0: Voilà. Enfin quand même des auditeurs qui arrivent à comprendre les questions que je pose. Ah, c'est rare,
12: Il vivait sur un brancard.
15: Est-ce que je dois y répondre tout de suite?
0: Oui, parce que je voudrais quand même répondre après, moi.
15: Moi, je suis de votre avis, monsieur Gérard. J'ai effectivement suivi les émissions qu'il y a pu avoir sur les diverses chaînes de télévision.
0: Il y a eu que sur la première, malheureusement.
15: Il y a eu aussi monsieur Jean-Luc Delarue. Hein. Je sais pas
12: si vous avez sur les infirmiers.
15: Un petit peu l'actualité de l'obésité, il y a eu Delarue aussi.
0: Ouais, hein. Mais avec Delarue, ça remonte à assez loin, ça, hein, je l'ai vu ça, mais ça remonte assez loin, hein, tout ça. Hein.
15: Et effectivement, je cautionne effectivement ce que vous dites. Au niveau des transports, il y a effectivement un problème. Hein. Effectivement, on ne peut pas demander à une personne de payer un surplus, une surtaxe en fonction de son poids.
12: Il faut arriver que devant le Big Bill.
0: Non, mais ce qu'il y a, mayonnaise.
15: Ça se fait pour les bagages.
0: Non.
15: De là comparer une personne obèse à un excédent de bagages, je pense pas que...
0: Attendez, parce que là, je réponds quand même à la question à Sandra, parce que là, apparemment, mayonnaise, je veux dire,
15: oui.
0: Apparemment, tu t'en vas un peu loin, là. C'est pas, ce qui s'est passé... Et ça, Sandra pourra me le confirmer après si elle veut.
12: Ouais.
0: C'est que, d'après ce que j'ai entendu dire, moi, parce qu'ils en ont parlé, c'est que la personne a carrément été refusée de monter dans l'avion malgré qu'elle avait son billet d'avion dans les mains. Elle a été refusée.
11: C'est non responsable.
0: C'est vrai, Sandra, ou pas?
12: Ouais, c'est dégueulasse. Moi, ça m'a dégoûté de prendre l'avion.
0: Et je peux vous dire que ça a été dit le matin même sur l'antenne. Et même moi, j'ai été outré d'entendre ça.
15: Bon, c'est indécent, hein.
8: Il y a Tuffer qui a une question. Et il demande s'il peut la poser.
0: Ben, si c'est une question par rapport à l'obésité, oui. Si c'est une question qui a pas le rapport avec certaines personnes, il y a pas de problème. Ils peuvent poser les questions.
8: Ici. D'accord. Donc il va la poser plus tard.
12: Samedi.
15: Oh.
0: Je sens que tout à l'heure ça va encore mal se terminer.
9: Bon, qui a dit ça? C'est pas bien.
12: Il y met que des grosses.
0: Alors. Du calme. Je m'en doutais.
9: Du calme, Gérard.
0: Je m'en doutais à chaque fois qu'il y a des débats comme ça. Je sais qu'à chaque fois c'est pareil, on me balance des conneries. Et ça, je commence. Ta gueule !
9: Arrête, arrête. Du calme, Gérard.
16: Il avait deux passions, les hôpitaux et la
0: santé. S'il vous plaît, arrêtez. Bon, passion.
9: Voilà, je les ai coupés deux secondes. Calme-toi, Gérard. Les auditeurs, calmez-vous. Céline, occupe-toi d'eux.
0: Non,
9: un
0: non,
9: peu.
0: Non, non, c'est pas les auditeurs, c'est quelqu'un d'autre.
9: Ah bon, c'est qui ?
0: C'est quelqu'un d'autre quelque part qui s'amuse à balancer des sons.
9: Ah bon ?
0: Alors c'est ça, il y en a ras-le-bol. C'est simple, on est à la première question. Il est à peine 1h du matin. Ça va aller vite. Je le sens que ça va aller très vite ce soir.
9: Mais non, ça va pas aller vite. Calme-toi, c'est... Gérard, on va les calmer au standard.
0: Donc, vas-y. Non, non.
9: Reviens à ta question.
0: Non, non, non, il me refaut les auditeurs en air.
9: Ils sont là.
0: Donc, pour en finir avec ce qu'on disait, il y avait quand même Nathalie Pelono et quand même quelqu'un d'un service public, d'un hôpital, qui était là pour dire quand même ce qu'elle avait à dire. T'es d'accord avec moi, Sandra ?
16: Comment tu l'as appelée ?
0: Nathalie Pelono.
16: Je crois pas, hein.
0: Celle qui était avec Julien Courbet jeudi.
16: Ouais, je crois pas que ça fait comme ça. Hein.
17: C'est Nathalie Fellationneau.
16: Voilà.
0: Ah, ouais, oui. Mais de toute manière, on s'en fout. De toute manière, aujourd'hui, ils l'ont appelé Pitching Ball. Alors, on l'appellera Pitching Ball et puis c'est tout.
17: Allez, hop.
0: Donc voilà.
8: Il y a OVNI 7 qui pose une question. Toi qui as l'habitude des grosses, Gérard, est-ce qu'elles font le poids au lit ?
0: Alors, cette question-là.
16: Ils montaient sur moi, c'est tout.
0: Et ta mère a monté sur ton père ?
16: Il avait les chicots de Félicien. Un vrai pied jaloux.
0: Bah
17: bon, alors,
9: non, Gérard, du calme.
17: Non.
0: J'ai bien l'impression...
9: que ça se passe bien. Gérard,
0: ça mal se terminer.
9: Le débat est super,
0: alors,
9: Gérard.
0: Pour répondre, voilà. Pour répondre à sa question.
8: D'accord.
0: Donc, c'est l'histoire des grosses dans le plumard, c'est ça ?
8: Exactement.
0: Donc, si elle aime bien coucher avec un mec, avec un maigre, c'est son problème. Ce n'est pas le mien. Moi, ce qui est de question de coucher avec une grosse, j'ai eu ma douleur.
9: T'as eu ta dose, ouais.
0: Donc c'est bon maintenant. Point final. Barre.
8: Donc en fait, t'as déjà couché avec un homme.
0: Non, avec une femme, pas avec un homme.
8: Ah pardon, excuse-moi.
0: Eh, faut pas confondre la main de ma sœur dans la culotte d'un zouave.
8: Ouais.
0: Et encore, je suis poli parce qu'il y a des hommes qui écoutent.
17: Ah, bravo.
0: Il y a quand même Kadok qui écoute, je sais pas quel âge qu'il a le pauvre, alors faudrait que je sois poli qu'on m'a demandé. Donc voilà, donc on a fait le point sur la première.
17: En dessous d'un quintal, ça l'excite pas, Gérard.
0: Comment ?
17: Tu disais au-dessous d'un quintal, ça doit pas t'exciter.
0: Tu peux préciser là ce que tu dis là ?
17: Je veux dire des filles au-dessous d'un quintal.
0: C'est-à-dire ?
17: Ça doit pas t'exciter.
0: C'est-à-dire ?
17: C'est-à-dire au-dessous d'un quintal.
16: Un quintal, ça fait 50 kilos.
17: À peu près, à pis près. Hein. À peu près.
0: Attendez, déjà, je fais 50 kilos.
16: Ouais.
0: Alors, faut quand même pas confondre la main de ma sœur dans le cul d'un zouave et tentacule et encule ta sœur, toi.
16: Ah, quand même. Pas le rapport.
0: Ouais, bah attends, j'ai déjà donné, alors c'est bon. Moi, plus de 50 kilos, j'en veux pas, hein, grave.
17: Monsieur Gérard.
0: Oui, c'est qui ?
17: Vous, c'est Mayonnaise. Vous préféreriez une fille un peu trop maigre ou une fille un peu trop grosse, vous deux ?
0: Moi, je cherche, de toute manière, c'est pas le thème du débat. Oui. Le thème du débat, c'est l'obésité. J'ai toujours dit que je recherchais une personne de mon poids, terminé, on arrête sur ça. Ok, clair, net, précis.
17: Donc 50 kilos, quoi, à peu près.
0: Voilà.
17: D'accord.
0: Alors, combien pèse environ une personne obèse ? Jalabot.
17: Alors ça peut varier énormément, ça peut aller, vous considérez obèse à partir de combien de kilos vous, monsieur Gérard ?
16: 70.
17: 70 kilos ? Alors à partir de 70 kilos, c'est vrai que c'est énormément obèse, mais pour moi...
0: Jalabot !
17: Oui.
0: Fais gaffe à ce que tu dis comme non.
17: Ah non, mais c'est pas
0: parce
17: moi.
0: Parce que tout à l'heure... Tout à l'heure, tu vas te prendre un coup de mitraillette.
17: On parle de poids, là. Oui, 110 kilos, vous me posez la question sur le poids, je vais essayer de vous répondre.
0: 110 kilos, pas 110 kilos.
17: Ah oui, bah, ça va de 90, donc jusqu'à plus soif, hein, jusqu'à plus manger. C'est-à-dire 110, 120, 130.
0: Ah, ça est haut.
17: Oui.
0: Qui c'est qui commande, là ?
17: C'est vous.
0: Oh là. Bon, Mayonnaise.
17: Effectivement, là, je pense qu'on atteint des poids considérables. Ça peut monter très haut, hein. Ça peut monter à 200 voire 210 kilos quand même. Hein.
0: Ah ?
17: Ça peut monter, il y a des gens qui peuvent
0: monter. T'as déjà vu une personne qui faisait 210 kilos, toi ?
17: Ouais. Et là, je veux dire que ça fait quand même un morceau, hein. Je sais pas si t'imagines. Ça fait des gens imposants.
0: Attends, 210 kilos, non mais attends, tu te rends compte de la personne ?
17: Attends, déjà une, c'est pas mal, mais t'imagines deux, ça fait un bestiaire.
0: Non mais attends, Attends, tu te rends compte de... Non mais attends, tu te rends compte de ce que tu dis là?
17: Bah oui, je sais, mais c'est énorme. On est dans l'excès là, attention, on est dans l'excès. C'est,
0: attends,
17: c'est normal,
0: tu rigoles, 210 kilos. Oh,
17: ah non, consultez le livre des records.
0: Non, non, mais attends, attends.
17: Ça peut monter plus.
0: Non, non, non, mais attends, mayonnaise. Attends, là je suis pas d'accord avec toi.
12: Mais
0: attends.
12: Ça va jusqu'à 250 ou 180 kilos. Hein.
0: Bah non, mais pourquoi pas 500 kilos si tant que tu y es, toi, Sandra.
12: Mais n'exagère pas, mais t'as pas regardé l'émission, tu peux pas savoir.
0: Non, mais attends, non, mais attends, non, mais attendez.
17: C'est parce que, attends, Gérard, c'est parce que ces gens-là, tu les vois pas dans la rue.
0: Non, mais attends, les gens.

0: C'est de l'obésité.
1: Non, c'est pas de la connerie. Puis lui, c'est 50 kilos de payer le chat Open Radio. Okay. Et ben, il peut continuer parce que maman va débourser. Qu'est-ce qui vous arrive là-bas, là ?
2: Non, ils étaient morts de rire.
1: Qu'est-ce qui t'arrive, Céline, là ?
0: T'as fait une bonne Céline. Blague à la MR.
1: Ah ouais, ouais.
3: Ah ouais.
1: Donc, Sandra, pour terminer.
4: Ouais.
1: Ah bah, ça y est, je crois que tout le monde a fait le tour de la question.
4: Oui, on a fait le tour.
1: Bon, moi, tout le j'avais
5: remarqué. On a fait le tour des grosses, là.
3: Bah, en même temps, faire le tour de 210 kilos, ça prend du temps. Mais, hein.
1: Non, parce que moi, j'avais entendu des gens sur, lors de l'émission.
3: Ouais.
1: Bon, c'était entre 150, 140, voire 160 au plus. Mais j'ai pas eu l'occasion d'entendre 210 kilos quand
5: mais,
1: même.
5: Mais, hein. Gérard.
1: Ouais. Attendez, qui c'est
5: Diabalot.
1: Attends.
0: Une question de Carlos à moi qui demande est-ce que si on est obèse sans capote, c'est risqué?
1: Mais je vois pas le rapport, qu'est-ce qui va me faire chier? Ce mec! Bah je vais prendre le truc de Jean-Pierre Coffre, qu'est-ce qui vient me faire chier celui-là?
5: Mais les grosses c'est de la merde.
1: S'il a envie de baiser sans capote avec 210 kilos, c'est son problème! Mais qui vient ne pas me casser les couilles dans mon débat.
4: Ok, Dimitri.
5: Le coup Florent sur Fun Radio.
0: Bien.
3: Ok, l'imitateur.
1: Voilà.
3: Bon, Gérard.
1: Oui.
3: Gérard, c'est mayonnaise.
1: Non, Jalabot, il voulait
3: pas.
1: Ah
3: oui, pardon. Oui, excusez-moi.
5: Oui, j'aimerais savoir, Gérard, comment ça se passe pour ces gens-là? Comment ça se passe quotidiennement, quoi, pour aller faire les courses?
1: Je sais pas. Moi, j'ai jamais eu l'occasion de voir des personnes comme ça. Mais je sais pas comment qu'elles arrivent pour faire leurs courses. Hein.
5: Est-ce qu'elles sont équipées? Je veux dire, parce que ça doit être dur de se trimballer toute cette barbaque. Qu'est-ce que t'en penses?
4: Est-ce qu'ils ont des caddies spéciaux?
1: Ben ça, je sais pas, moi je te dis, comme je dis à Jalabot et puis à Mayonnaise et puis à comme je vous dis, je ne sais pas parce que j'ai pas l'occasion d'en voir moi.
3: Vous, monsieur Gérard, enfin toi, si je peux vous tutoyer, n'est-ce
1: c'est
3: pas
1: qui
3: c'est Mayonnaise, hein.
1: Ouais.
3: Est-ce que je peux vous tutoyer? Oui.
1: Oui, oui, oui, bah, de toute manière, je vous tutoie, alors allez-y.
3: D'accord. Toi, ton seuil de tolérance, ton poids maximum au niveau d'une fille, ça monterait à peu près jusqu'à combien? Parce qu'on a une petite marge de tolérance quand même.
1: Mais je viens de le dire, là, depuis tout à l'heure, t'as pas entendu?
3: T'as dit 50 kilos,
5: en dessous du quintal.
3: Entre 50 et 100 kilos? Ou
1: non, 100 kilos, laisse tomber. C'est bon, je me fais.
3: Est-ce que tu te sens prêt, toi, à assumer une femme forte?
1: Non, j'ai donné, hein.
3: Ouais, c'est du travail.
1: Ah non, mais même, laisse tomber, j'en ai connu une, elle s'appelait Christine. Ouais. Laisse tomber, sans vous mentir.
2: Ouais. Elle pesait combien?
3: Allez, combien?
1: Sans vous mentir, elle faisait 120 kilos, et Max, il l'a vu à Neuilly.
3: Ouais, bah
1: alors,
3: ouais.
1: Laisse tomber. Merci, j'ai donné. Maintenant, je recherche entre 50 et 60, pas plus. Ça me suffira.
5: Ouais, mais t'imagines,
1: oui.
5: Attendez,
1: caméo, pas tous en même temps.
3: C'est Mayonnaise.
1: Ouais.
3: Au niveau du.
1: Mayonnaise.
3: Oui.
1: Il y a quand même une fille, faudrait peut-être la laisser parler.
3: Toi qui as vécu un petit peu apparemment le cas, comment ça se manie au niveau du lit quand ça fait 120 kilos? Je veux dire, comment tu manœuvres? Est-ce qu'il faut un truc, un tractopelle?
1: Là, je vais te dire une chose.
3: Travaille à la
1: Non. Là, je peux vous dire une chose, que j'ai été forcé de rehausser le plumard,
3: ouais.
1: Avec deux matelas.
3: Ouais.
1: Alors, parce que le lit commençait à faire du bateau. Mais ça y est, c'est tout terminé.
3: Attendez, est-ce que c'est pas un peu dangereux pour la santé, éventuellement, pour le dos?
1: Pour moi, oui. Pour moi, oui, ça a été dangereux. Hein.
3: Ah, c'était dangereux.
4: Et quand t'étais en dessous?
1: Ah bah, surtout quand elle était sur moi, laisse tomber. Je commence à m'étouffer. Hein.
4: Ça
1: ne
4: te faisait pas jouir?
1: Ah non, ça ne me faisait pas jouir du tout. Qu'est-ce que l'obésité? On va faire une pause musicale là et je donne des sondages. Qu'est-ce que l'obésité? Alors 92% pensent que c'est le jeu de société de Ronald. Hein? De Ronald?
5: McDonald's?
1: Bah non, mais moi, c'est ce que j'ai. 72% pensent que c'est un phénomène typique américain. 52% pensent que c'est la marque de vêtements. Donc je citerai pas le nom de la personne parce que c'est un chanteur. 22% pensent que c'est une maladie héréditaire. Bah ça m'étonnerait.
4: En ton cul.
1: Et ta mère.
4: Il
1: s'auto-sucé. Et 7% pensent que c'est ressembler à... Ouais, d'accord. À ressembler à machin, donc je citerai pas les noms. Tant que j'y suis, je vais continuer.
6: C'est un dessin animé, le dernier, Gérard.
1: Ouais, non, mais
2: c'est
1: même,
2: Donald Duck ou un truc comme ça, non?
1: C'est Moby Dick.
2: Alors, c'est célébrité.
1: Quel est le genre de personne à être le plus prospice à l'ov... Hein, quoi?
5: Le plus prépuce
3: à l'ovulation.
1: Propice à l'obésité. Donc 80% des surnériens.
7: Et bon, Gérard.
1: Sur mes rien, 71% les neurologues, 51% les...

0: gérontolophiles. Mmh. 31% les Kira. Chiropracteur. Oh là, putain, alors là, à chaque fois qu'on fait des débats.
1: Mais c'est bien pour ton, c'est par
2: Angoïe. C'est bien pour ton vocabulaire, c'est bien, ça te fait travailler un peu, c'est pas tout mal.
1: 10% les tripotes.
0: Celui qui vient de me dire ça, je lui dis au revoir, j'ai la botte. Au revoir.
1: C'est pas moi, monsieur Gérard.
0: Je veux pas le savoir. Voilà, comme ça, ça va plus vite. Et 11% les onologues. Voilà, donc, voilà, ça c'est fait. Donc, on va
3: poser Bubu la question. Il y a juste Bubu qui demande combien tu pèses sans tes kystes.
0: Putain.
4: Bon, Gérard, du calme, Gérard.
3: J'ai un point sur le net, on est 5555.
4: Voilà.
0: Bien, alors, 5555. Alors, je réponds à la question de l'internaute.
3: Bubu,
0: ça fait 50 fois que je lui dis que je fais 50 kilos. Kyste ou pas, j'ai plus de kyste. Alors lui, s'il a des kystes aux couilles, qu'il aille se les faire couper. Voilà.
4: Alors,
0: un taxi.
5: Voilà.
0: Un taxi a-t-il le droit de refuser? Merci les auditeurs de me laisser parler. Je pose la troisième question et je crois qu'on va pas finir à deux. Si on va.
4: Tu as posé ta question, Charles. Tu as posé ta question.
0: On va finir à deux heures. Un taxi a-t-il le droit de refuser une personne obèse? Et on va s'écouter 1m63, 62 kilos de surimier. On se retrouve tout de suite après au 0825 08 5000.
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0: Et voilà, rebonsoir à tous. Donc je rectifie, c'est Céline qui me l'a dit et j'avais pas vu. C'était 1m63, 162 kilos, voilà, de surimier. Donc vous pouvez toujours nous appeler, pardon, vous pouvez toujours nous appeler au 0825 08 5000. Donc Céline et Hervé qui sont standards. Pour les Belges, 0833 08 0825 08 5000. Céline, si ça te dérange pas, tu peux prendre des appels au lieu de dormir sur le...
4: Laisse-la faire sa sieste, c'est bon.
0: Sur le bureau.
4: C'est pas grave.
0: Et donc sur le chat www.funradio.fr. Donc vous pouvez toujours y aller. Il y a
3: Esteban
0: qui est donc voilà. Donc,
3: avec une petite question.
0: Oui.
3: De Carlos Amoal qui demande: est-ce qu'une prostituée obèse peut l'hyposucer?
0: Alors, je réponds tout de suite qu'il y a des prostituées qui sont obèses, et ça c'est vrai, et malheureusement, on peut rien y faire là-dessus. Bon, hyposucer, je pense pas, non.
3: Okay.
0: Donc, voilà, donc j'espère que... On est combien là maintenant, après la pause?
3: 7111.
0: Ah, 7111, ah, bah, c'est bien. Donc, j'espère que on va atteindre les 15 000 comme j'avais demandé, mais je pense que ça sera pesable. Apparemment, sur le chat, ça a l'air de bien se passer. J'ai vu qu'il y avait du monde, il y a même quelqu'un que je connais que je reverrai tout à l'heure, donc voilà. Donc Hervé, Céline, Pedro toujours à l'arrière, donc ouais. Voilà. Donc la question c'est: un taxi a-t-il le droit de refuser une personne qui est obèse? Et on va demander ça à Yann Sodo
1: de Tatouane.
0: Tatouane, 115, bonsoir.
1: Bonsoir Gérard, bonsoir l'équipe, bonsoir Pedro, bonsoir Tatouane.
0: Et donc on
1: bonsoir
0: a toujours...
1: Céline, bonsoir Hervé.
4: Salut Yann Sodo.
3: Bonsoir.
0: On a toujours.
3: Bonsoir.
0: Ça y est.
4: Ça va? Ça y est. Bon week-end?
1: Oui.
0: Yann.
4: Ah, tu fais des beaux
0: sons
1: trompés. Bonsoir.
0: Oh, Yann.
1: Oui.
0: On se calme. D'accord, c'est moi qui commande encore.
1: C'est très dur de vous avoir, Gérard.
0: Eh ben, c'est bien. Eh ben, c'est bien. Il y a d'autres personnes.
1: Oui.
0: Il y a d'autres personnes qui
1: essayent. D'ailleurs, je voulais dire, si vous me le permettez, aux personnes qui essayent de passer dans les débats, qu'il faut insister. Ouais. Ça fait une
0: débile. Ouais, mais de toute manière, vous avez une voix qui est très charmante, c'est celle de Céline. Alors, n'hésitez pas d'appeler.
1: C'est vrai qu'elle est charmante.
0: Il y a Hervé.
4: Et Hervé aussi.
0: Voilà.
1: Hervé est charmante aussi.
7: Oui, je suis très charmante, merci.
0: Putain, c'est vraiment des charmes hein, ce soir. Donc on a Jabolotte, on a Mayonnaise et Sandra. Oui. Donc la question: un taxi a-t-il le droit de refuser une personne obèse? Et j'étais en train de demander à Yann Sodo.
1: Oui, bah non, bah les taxis doivent prendre tout ce qui se présente, hein, que ce soit obèse, maigre, tout ce qui passe. Hein,
0: parce
1: que...
0: Alors, dans ce cas-là,
1: oui.
0: Je m'excuse de te couper, et Sandra va revenir, elle va tout de suite réagir derrière toi.
1: Oui.
0: Donc pourquoi que dans les avions, les personnes ont été refusées?
8: Parce que...
0: Non, mais attends Sandra, je demande à Yann, parce qu'il n'était pas là lors de la première question.
1: Ouais, c'est ça qui me laisse perplexe, parce que les avions, normalement, quand on paye sa place, déjà que c'est très très cher une place d'avion, je comprends pas qu'ils soient refusés, refoulés comme ça.
0: Ah ouais, mais quoi. Dans ces cas-là, donc toi tu dis que dans un taxi ils ont le droit, mais ouais. Alors moi je te
1: non, j'ai pas dit ça, hein, j'ai dit qu'ils avaient pas le droit dans les taxis. Hein.
0: Bah ouais, mais alors dans ce cas-là.
1: C'est des clients comme à part entière, quoi.
0: Ah oui, mais c'est des clients comme nous.
1: Exactement.
0: Donc pourquoi? C'est pour ça que je pose la question. Un taxi a-t-il le droit de refuser?
2: Non, dépend du taxi.
0: Pourquoi? Attends, mayonnaise, oui.
2: Ça dépend du taxi, regarde.
0: Si, pourquoi?
2: Si c'est un gros monospace,
0: ouais.
2: La personne, elle a de la place, elle peut s'installer. Je sais que le cas est rare, mais imagine le taxi, c'est une Twingo.
0: Ouais. Mayonnaise.
2: Oui, pas de marque. Ah, oui, pardon.
0: Merci.
2: Imagine, c'est une toute petite voiture.
1: De merde.
2: Alors imagine comment la personne, elle va arriver à se charger dans la Twingo.
0: Merci de... Bon, mayonnaise.
2: Pardon.
0: Mayonnaise.
2: Attends,
0: tu permets.
2: C'est difficile de donner un exemple.
0: Je te signale une chose.
2: Oui.
0: Je tente encore une fois. Si t'es une marque, tu sais ce qui va t'arriver.
2: Je vais retourner au standard.
0: Non, tu vas retourner chez toi.
1: Ah, tu vas te faire Punto.
2: D'accord.
0: Tu vas le faire...
2: Tombola. Bon. Ok.
4: On l'ignore.
2: Non, pas tout de suite.
0: Non, pas tout de suite encore.
2: Encore
0: Sandra.
5: Ouais. Eh bien, en fait, pour répondre à ta question, c'est parce que les sièges d'avion sont pas assez larges.
0: Non,
5: il ouvrait des Heineken avec son anus.
1: Ah, on dit que...
5: Si, c'est vrai, hein, les sièges d'avion sont pas assez
4: larges. Comment tu sais ça, d'abord?
5: T'as déjà pris l'avion pour aller...
2: Je sais.
5: Mais non, mais c'est parce que ça se sait, c'est tout.
0: Mmh. Non, mais...
5: T'as déjà pris l'avion pour aller à New York.
0: Bah, je l'ai pris pour aller à New York, je l'ai pris pour aller à Cannes.
5: Eh bien, t'as vu que les sièges ne sont pas larges, à moins que tu sois allé en première.
0: Ah non. Non.
2: Dans la soute à bagages.
0: Ouais, c'est ça. Alors, mayonnaise.
4: Avec les animaux.
2: Bah, attention, il est hors de voie, là, voyons.
0: Attention, parce que j'ai pas l'intention. Il reste à peine trois quarts d'heure d'émission de débat, alors attention.
2: Ah bah oui.
5: Sentez le chien. Ah.
0: Donc, alors, Sandra, donc pour toi, un taxi, donc il a le droit ou il a pas le droit?
5: Évidemment qu'il a pas le droit de refuser quelqu'un.
0: Donc, ça revient presque à la première question. Donc, pourquoi que les avions, certaines compagnies refusent? En fin de compte, on veut pas citer de marque, mais moi je vais pas me gêner de le dire parce que je peux me permettre. De manière, même le CSA, de toute manière, ils diront rien. Je peux me permettre. Je peux vous dire une chose, que la compagnie qui a fait ça, c'est Air France.
5: McDonald's.
0: Alors mayonnaise, au revoir. Au revoir. Mayonnaise, au revoir.
5: Oui, c'est pas cher, Géant Casino.
1: Désolé.
0: Donc voilà, alors j'ai la botte pour finir avec cette question.
1: Non, je pense que
2: déjà. Il a vu un Fiat, l'ancien.
1: Il a été viré.
0: Hein.
1: Il a été viré, Jabalot.
0: Non, c'est pas Jabalot qu'on vient de virer, c'est mayonnaise.
8: Non, mais tu as viré Jabalot tout à l'heure, Gérard. Il reste gros plein de soupe.
5: Rover.
0: Oh non, non.
1: Bonjour, Gérard. Non, j'ai compris les règles. J'ai compris les règles.
0: Il est revenu, lui.
1: J'ai tué le maître, Gérard.
0: Il est revenu, gros plat de soupe, depuis tout à l'heure.
8: Mais oui, je l'ai briefé, Gérard, il n'y a aucun problème.
0: Il est briefé depuis...
1: Là, je suis prêt, là.
0: Il est briefé déjà à la troisième question.
8: Il est prêt
0: mais
8: toi.
0: Mes parents, les neurones, faut te les laver, mon grand, hein.
1: Gérard, j'ai compris les règles, là. Là, c'est OK.
5: Il jouillait dans son cul.
0: Il aime la vite.
5: Il ravalait son sperme.
1: Et gamin.
0: Bon, alors, grand plein de soupe, on y va, parce que je vais pas m'endormir sur...
4: Approche-toi du micro, Gérard.
1: Pose-moi ta question.
0: Ah non, allez hop,
4: bonne nuit. Ah non, Gérard, il est prêt.
3: Gérard, calme-toi. Gérard, calme-toi.
0: Gros plein de soupe. Au revoir.
8: Gérard, s'il te plaît, garde-le.
0: Non.
8: Si,
0: attends. Ce qui vient de se passer. Non.
3: Mais calme-toi, ça sert à rien.
0: J'ai dit grand plein de soupe, au revoir. Je vais demander qu'il réfléchisse aux questions. Je n'ai pas demandé. Tu peux me répéter la question, donc
1: voilà.
0: Au revoir. Hop, terminé.
4: Gérard, écoute-moi.
0: Terminé.
1: Gérard, t'as raison.
4: Bon, deux secondes. Gérard, on va le rebriefer au standard.
0: Non. Allez hop, terminé, il va participer au débat si j'ai envie. Donc il est bon, il reste au standard.
4: C'est bon, il peut repasser dans deux minutes.
0: Non, il reste au standard, terminé. Alors,
4: on y retourne. Allez Gérard, la question. Hein.
0: Existe, non. Hein. Y a-t-il plus de personnes obèses en France ou à New York? On va demander à Yann.
4: Tu veux que tu leur poses la question?
1: C'est vrai.
0: Ah, justement, on en a parlé tout à l'heure. Donc,
5: on un peu à chier tes questions quand même.
1: Moi, je trouve pas.
5: Ouais, voilà. Je suis vachement déçue parce que j'ai attendu plein de temps au standard au téléphone, et puis pour tomber sur un débat aussi pourri, moi je veux dire,
1: de merde,
5: chialer, tiens. Ouais.
0: Alors Sandra, Sandra,
5: je veux dire, je crois que je vais raccrocher.
0: Au revoir, bonne nuit.
4: Mais allez, non, mais console là.
0: Non, allez hop, terminé.
4: Allez,
0: vous me virez tout ça.
3: Ah, sois cool quand même avec les auditeurs. La tutelle pleure. Attends, du respect. Essaie d'avoir du respect.
1: Moi, je pense à ma mère qui fait du tricot.
0: Oh ta gueule.
3: Pense à les couper toi aussi de temps en temps. Putain.
1: Mais t'es là.
3: Mais non, mais quand même, j'entends pas. Qu'est-ce qu'il y a, Gérard? Pourquoi tu t'énerves?
0: Putain, mais c'est quoi ce
3: mais truc? C'est bien, attends.
0: Putain, mais l'autre espèce de poufiasse là qui se met à chialer parce que un poireau depuis je sais pas
3: mais combien attends, de temps.
0: Attends, mais les questions, elle
3: est à
0: l'épère, merde, fais chier celle-là.
3: Tu sais le nombre d'auditeurs que tu fais?
0: Bah j'en peux, là on est
3: combien? Non mais sur internet c'est quoi, on doit être à 9000 non? On en est où là?
7: On est à 9552,538.
3: 9552. Et sur on fait plus de 8 ou 10 millions de... Attends mais les gens ils crèvent d'envie de te parler.
0: Ouais bah de toute manière ils ont qu'à les prendre là au standard au lieu de dormir aussi.
3: Non mais c'est des fans.
7: Pardon, t'es gentil, on dort pas, on en prend hein.
0: Non mais j'en connais une là.
7: C'est mesquin.
4: C'est méchant. Oh. Bon Gérard, on va peut-être reprendre le débat. Tu vas reposer ta question.
0: Eh, ouais, je suis tourner. Pas un Gérard. Seul, d'accord. Je vais pas dans un zoo, d'accord. Céline.
4: Non, TV. Bon alors Gérard.
0: Sur les grillos, c'est dans un zoo. Si tu vas aller dans un zoo,
8: je t'imite,
0: dans...
8: Gérard.
0: Ouais, non, mais tu vas dans le bureau en face.
8: Je t'imite.
0: Ouais, bah tu vas voir avec Evan si tu m'imites.
4: Bon Gérard, on peut y retourner.
0: Donc Sandra.
4: Sandra
0: une fois, Sandra deux fois.
4: Non, elle est au standard, c'est pour ça.
8: Elle
4: Céline.
8: Est partie, Sandra. Tu l'as fait pleurer, elle veut plus de toi.
0: Tant mieux. Ah bah comme ça, Sandra. Ah bah,
4: t'es un beau salaud, hein.
0: Et toi, t'es bien une pute.
4: Eh oh.
7: Ah non, ça c'est moi, c'est moi.
4: Eh oh, pas de nom de famille.
0: Toi, t'es bien une pute pour piquer les nanas des autres, d'accord? Donc, question vos gueules derrière, merci.
7: Alors, on a une question de Noël, 45 ans, de divorcé, 5 enfants.
0: Non, on en a rien à foutre, c'est pas un débat.
7: Non, mais il demande s'il faut prendre des cours d'apnée pour faire un cunnilingus à une femme obèse.
0: Quoi?
7: S'il faut prendre des cours d'apnée pour faire un cunnilingus à une femme obèse.
4: Tu sais ce que c'est l'apnée, hein?
7: C'est arrêter de respirer, quoi.
1: Moi, je sais pas.
7: Tu fais un débat sur les obèses et tu sais pas faire des cunnilingus obèses. T'es sorti avec une grosse, tu lui as bouffé la chatte.
0: Mais attends, mais tu me parles de quoi, là?
4: De tes ex.
1: Je plonge dans leur cul avec un tuba et des palmes.
0: Ah, bah, toi, tout à l'heure, allez, au revoir. Vous me faites chier.
4: Oh non, arrête.
0: Vous me faites chier, vous me reprenez des autres personnes au standard. Allez, hop, terminé.
4: Mais non, Gérard.
0: Si.
4: Eh, Gérard, en qui?
1: Répondre aux questions, Gérard.
4: En qui sur la question?
0: Non, non, mais c'est qui, là, qui a? Non, mais j'ai pas la liste alors.
8: Gérard, il y a trois nouvelles personnes. Il y a Fist Burger qui vient de Brooklyn.
0: Non, mais c'est bon.
8: 116.6. Hein. Ensuite, il y a Wet Watcher de Rennes.
0: Je sais lire encore.
2: Pas sûr.
0: Et ta mère, elle sait lire, toi?
2: Allô, Gérard. Allô, Gérard.
8: Oui, ma mère, elle sait lire.
0: Et c'est pas à toi que je m'adresse.
4: Et mieux que toi.
2: Gérard.
0: Alors, Fist Burger.
2: Fist Burger.
0: De Brooklyn.
2: Brooklyn.
0: Ouais, Brooklyn, Gérard, vas-y.
2: 116.
0: What Watcher.
9: Salut, bonsoir.
0: De Rennes.
9: Bonsoir tout le monde.
0: Baby Biteboul.
1: De salut, Gérard.
0: Ta fréquence, connard.
1: 114.8.
2: Enculé.
1: 114.8, GG.
0: Et le prochain qui me dit enculé, il va aller enculer sa mère.
1: Faut pas te dire Gérard d'enculé, enculé.
2: Oh là. Oh là là.
4: Oh là là, calmez-vous. Parce que là, attendez, il a un truc à côté de lui, il va me l'envoyer dans la gueule, alors arrêtez.
1: Gérard, j'ai une question.
0: Vas-y, c'est comment ton nom?
1: Moi c'est Billy Boule. Gérard, moi je suis anorexique, est-ce que je dois grossir pour aller en Grèce?
0: Billy Boule.
1: Oui Gérard.
0: Billy Boule.
1: Oui Gérard.
0: T'es vraiment con.
9: Il faisait des vagues.
0: Mais plus con que toi, je meurs. Alors je te dis...
4: Oh,
0: mais
4: non, il vient d'arriver Gérard.
7: Dis pas ça.
8: Non, Gérard, s'il te plaît.
4: Mais non, il vient d'arriver.
0: Non.
8: Gérard, sérieusement, s'il te plaît, il est intéressant.
0: Non, mais attends.
1: Il est bien.
0: Ouais, mais attends, c'est pas toi qui commande encore. La question, voilà. Y a-t-il plus de personnes obèses en France ou à New York? On va demander à... Voilà. Tiens, Billy Boule.
1: Comme par hasard.
0: Oh!
1: Oui, Billy Boule.
0: Une fois, deux fois.
4: Il est là, Gérard.
1: Il y en a plus à New York.
0: Putain! Eh, les zorones, c'est comme le cul, ça se lave.
1: Tu dis ça parce que je suis homosexuel du cul, Gérard?
0: Non, mais je crois que tu dois être homosexuel des oreilles. Ah, parce que là, tu commences à me gonfler. Sérieusement.
1: Tu mets ta petite bite dans mon oreille.
0: Allez, hop, dégage. Hop, au revoir. Allez, hop.
1: Voilà.
0: Comme ça va plus vite, il comprendra tout de suite les questions. What Watcher?
9: Ouais, ben écoute, moi je crois que c'est à New York. Hein. parce que à New York, il y a plus d'Américains qu'en France.
0: New York, en principe, il y a des Américains.
9: Bah ouais, c'est pour ça qu'il y a plus d'Américains qu'en France. Mmh. Et comme les Américains, ils sont plus gros que les Français, bah il y en a plus à New York.
0: Ouais,
9: c'est
0: non
9: CFD,
0: mais.
9: C'est tout.
0: Ouais, mais ce qu'il faut se dire, c'est que là-bas, faut voir aussi ce qu'ils mangent. Hein. C'est pas comme nous en France. Hein.
2: C'est clair.
0: Fit Burger.
2: Fist Burger, bah justement, tu vois, ils bouffent des trucs bien gras. Mmh. Ils bouffent des chips. Des trucs comme ça, alors que nous, on a une nourriture saine.
0: Non, des chips, ça m'étonnerait parce que je
2: pense.
0: Attends, moi j'y étais, donc je peux te dire que des chips, j'en ai pas mangé. Hein.
2: Si, ou tu manges du popcorn, ou ce que c'est au cinéma, tu manges du popcorn.
0: Ouais, à l'arrière, ouais. Ouais, mais dans les salles. Ouais, c'est vrai, dans les salles de cinéma, ouais.
2: Bah ouais, alors que nous en France, on mange des trucs.
0: Oh Lolo, 101.9.
10: Ah bah alors. Oui, bonjour Gérard.
0: Ouais, prends ta. Oh putain, mais. Eh non, mais, eh.
2: Il coupe comme un barbare.
0: Non, mais attendez. Je préviens tout de suite.
7: Pas de ségrégation, Gérard. Pas de ségrégation.
0: Je préviens tout de suite au standard.
2: On prend les voix débiles aussi, hein, c'est bon, vas-y.
10: Non, je suis homosexuel, je viens de Paris et je m'appelle Gros Lolo, donc.
11: Waouh.
12: Ah. C'est Bouli voilà. Bill.
10: Salut Bouli Bill. J'aime bien les boules.
2: C'est la copine d'Hervé.
12: J'aime bien les billes.
10: Ah, non, pas les bon. Billes. Les boules.
0: Alors, Boule et Bill.
12: Gérard, ah non, on est 9114.
0: 5 minutes.
13: Gérard, Boule et Bill, tu l'as déjà viré.
0: Non, alors, Boule et Bill vient de revenir.
13: Non, mais il est parti, c'est envolé. C'est envolé, là.
0: Gros Lolo, tu vas faire une chose. Tu viens de dire un truc qui me plaît pas. Tu viens d'insulter une personne du standard. Donc, tu vas retourner la voir. Et elle va te dire au revoir. Tu te démerdes.
2: Voilà.
10: Il a insulté.
11: Non, mais c'est possible de faire un débat.
7: J'ai pas entendu.
0: Manque de peau.
11: Possible de faire un débat.
14: Tu l'es pas.
0: Alors, Gros Lolo, tu retournes au standard et tu te démerdes avec Hervé, c'est tout. Moi, je te veux pas dans mes débats. Voilà, terminé. Alors.
2: Je peux finir, GG. Ouais. C'est Fist Burger. Hein. Donc, on parlait des chips et du popcorn. Alors que nous, en France, on reconnaît quand même, en France, on a une nourriture qui est vachement plus saine. Quand même. Mmh. Quand même, on mange des trucs, on mange du coucou, des merguez, des trucs comme ça, ça fait moins grossir, quoi.
0: Hein bah, à New York, tu manges ça?
2: Non, chez nous, en France, dans nos régions septentrionales. On mange différemment que si t'étais dans le Bronx ou à Harlem, quoi, c'est clair.
11: Des tripes de porc, des gencives de porc.
2: Voilà, des tripes à you, des trucs bien, des oreilles de cochon, plein de trucs. Hein.
14: Des pieds de cochon panés.
0: Non, mais moi, je peux vous dire une chose, que ce qu'ils mangent là-bas, je peux vous dire une chose, que derrière, vous avez encore faim.
11: C'est clair.
2: Ah ouais?
0: Ah ouais, bah, c'est pas du tout la même nourriture que chez nous, déjà, pour commencer. Ouais,
12: c'est quoi la différence, Gérard?
0: Ah non, mais là-bas, c'est vraiment... c'est pas à dire que c'est un fake, mais...
2: c'est dégueulasse, quoi.
12: Mais là-bas, tout est neuf et tout est large,
0: non,
12: quoi.
0: Non, ouais,
12: c'est
0: non,
12: un
0: mais
12: libre
0: même...
12: continent sans nuages.
0: Non, mais même, je peux te dire une chose, que là-bas, laisse tomber, c'est presque ingouffable, la bouffe, hein. Moi, j'ai mangé un truc là-bas sur place.
14: On s'imagine pas.
0: Je peux te dire une chose que.
11: C'est pour ça que t'es allé là-bas.
0: Ta gueule!
2: Est-ce que t'as eu la tourista à cause de la nourriture locale là-bas?
0: Non, je pense que ce que tu veux dire.
15: La tourista, c'est faire du tourisme.
12: Mais là-bas, tout est sauvage, hein, Gérard.
0: Non, bah, là-bas, c'est vrai que par rapport à chez nous, c'est pire, hein, là-bas.
14: Oui, mais tout est possible à notre âge.
0: Bah oui, mais. Ça m'étonnerait, ma grande. Donc voilà!
12: C'est un petit cordonnier.
14: D'avoir la force et la foi.
0: Alors pourquoi? Ah, voilà là. Donc pourquoi que les personnes obèses sont-elles mal vues par les gens?
11: J'ai pas répondu à la question là.
2: Ah, dommage, bah, attends.
11: C'est Yann Sodo.
2: Ah, bah, c'est Yann, bah oui, Yann, t'as oublié.
11: Yann Sodo, là, je suis là, hein. Bonsoir. Je me présente, je m'appelle Yann Sodo.
12: C'est débile.
11: Je voudrais bien participer.
13: Mais Gérard.
0: Il sort d'où celui-là?
13: Lequel?
11: Bah, Yann Sodo, je suis là.
0: Yann Sodo,
2: il est là depuis tout à l'heure.
11: Je suis là depuis le début.
13: Mais il est là depuis le début, Gérard. Des bêtises, enfin.
2: Et de suivre.
15: T'as de la merde dans les yeux, toi.
0: Oh, faudra peut-être me mettre les fiches correctement. Hein.
13: Mais arrête de boire, Gérard.
0: Bah, attends, c'est bon avec ce que vous me payez à boire.
15: Oh, ça va.
13: Faut pas le dire.
0: Ah, en fait, non, mais c'est vrai. Je voulais quand même remercier. Oh, ta gueule, toi, pétasse.
13: Gérard, on n'insulte pas les fans, s'il te plaît.
0: Donc, c'est pour toi que j'insulte d'abord. Je vais te remercier pour le taboulé que tu m'as payé ce soir. Voilà. J'avais oublié de le faire.
15: Lèche-cul.
13: Merci de me foutre la honte, Gérard.
15: Fayotte, lèche-cul.
0: Ah bah, c'est normal.
12: C'est normal.
0: Tout à l'heure, quand je suis arrivé.
12: Sans plus lui payer du Niglandil.
0: Tout à l'heure, elle m'a croisé. Elle m'a demandé si j'avais mangé. Je lui ai dit non. Donc, c'est pour ça qu'elle m'a payé du taboulé.
15: Tu ne voulais pas lui payer des chewing-gums à la menthe?
0: Voilà.
12: Une question de Landru qui demande si il peut être considéré comme anorexique parce qu'il a bouffé le cul d'un obèse.
0: Non, pas du tout.
12: D'accord.
0: Donc voilà. Par contre, t'as pensé à faire ma dédicace à ma copine?
15: T'inquiète, dédicace.
12: Ça n'arrête pas.
0: Donc, faudrait qu'elle.
12: Elle te remercie, elle te fait de gros bisous là où tu veux.
0: Non, mais elle a pas une question à me répondre, à me poser, non?
12: Non, pour l'instant, non.
0: Bon, bah, de toute manière, ça viendra tout à l'heure. Donc voilà. Alors. Merci. Alors, j'y jouais. Allô?
16: Quoi? Allô?
0: J'y jouais?
16: J'y jouais, c'est moi, le pense-pondéo.
0: Putain, mais.
16: Oh, qu'est-ce que ça veut dire?
0: Oh là là. Eh! Je pensais à une chose là.
16: Ouais.
0: Faudrait peut-être qu'on pense à, dans 4 minutes à mettre une zikmu.
15: Eh ben, elle est calée, hein, je t'attends, mon grand.
0: Bah, la question, pourquoi les.
15: Non, Gérard, attends, on y va dans 4 minutes la question, donc tu fais celle-là.
0: Attends, on va faire celle-là.
15: Allez.
16: Ouais.
0: Pourquoi que les gens, les personnes obèses, sont-elles mal vues par les gens? Et on va demander à Fitzburger.
16: Fitzburger, c'est une question de différence, hein. C'est comment c'est quand les gens sont différents, ils ont du mal à
0: faire accepter. Pourquoi que les gens...
16: Parce qu'ils sont différents des autres gens.
0: Alors explique-toi un
16: peu. Parce qu'ils sont différents.
17: Précise.
16: Ils sont pas pareil. C'est un synonyme en fait de différent, si tu veux.
0: D'accord. Ça y est.
16: J'ai pas fini. Donc en fait, si tu veux, ils ont des points qui font qu'ils sont pas pareils. C'est ça que ça veut dire. S'ils étaient pareils, ils auraient des similitudes. Tu peux l'écrire sur ton petit bout de papier.
0: Ouais, c'est bon, va foutre-toi bien de ma gueule, alors maintenant. Voilà.
12: Gérard, écrit similitudes.
0: Non, mais c'est bon.
12: Qu'on se marre un coup.
0: Non,
13: allez, Gérard.
0: Similitudes. Vous gueulez, j'arrête le débat, c'est pas parce que Max. Ta gueule, t'en as une pute.
13: Oh, merde, la pute.
0: Ouais. Je vous préviens, c'est pas parce que Max est parti que vous allez me faire chier. Parce que sinon, moi, j'arrête dans 2 minutes.
15: Ah non, sinon, ça va sentir mauvais, laisse tomber. Hein.
12: Question de Landru qui demande pourquoi ce sont toujours les grosses qui sont obèses.
0: Pose la question à Céline, elle va répondre.
15: Mais toi, t'as de l'expérience déjà, alors viens pas parler.
7: C'est une grosse?
0: Bah, je dis pas grosse, mais bien enveloppée, c'est tout. Voilà.
15: Terminé. T'as l'enculé, toi, t'as vu comment tu lui parles?
0: Ta gueule, toi.
12: Elle a du charme.
15: Eh oh.
0: D'accord?
15: Sérieux, t'as vu comment tu lui parles?
0: Ta gueule.
15: C'est quoi ce manque de respect?
0: Ta gueule. D'accord?
15: Ouais, d'accord.
0: Merci.
15: Même pas peur.
12: Elle s'en va, hein, bravo. Bravo.
7: Bien joué, Gérard. Elle s'en va.
15: Elle a dit de pouvoir aller te faire enculer.
0: Hey, Watt Watcher.
18: Sans déconner, comment tu lui parles, t'es qu'un bâtard.
15: Franchement, t'as vu comment.
0: Et toi, t'es une grosse pute, hein, au revoir.
18: C'est ta mère, la grosse pute. T'as vu comment tu parles à Céline?
0: Attends, toi, je te chope en antenne.
15: Attends, Gérard, mais reviens.
12: Gérard est en train de se diriger vers le téléphone.
15: Il sait pas. Gérard, retourne au micro. Gérard,
0: attends la grosse pute là.
17: Allez, vas-y.
0: Gérard, attends la grosse pute là de Watt Watcher.
15: Allez, pas de nom de famille d'abord. Alors t'arrêtes.
0: Hey Watt Watcher, une grosse salope. Alors au revoir.
15: Non,
7: un
15: attends.
7: Instant, si Céline pouvait
15: micro.
7: Revenir avec les feuilles, ça serait vachement sympa parce que je suis en galère au standard.
15: Gérard, allume ton micro déjà.
0: Voilà. Manière, c'est simple.
15: C'est simple.
12: C'est simple.
0: Ça va être simple. Dans 10 minutes, le débat est clos.
7: Non, c'est simple.
12: Non, c'est 2 heures, Gérard.
0: Non. De toute manière, c'est pas vous qui allez me commander, d'accord?
15: Si, je t'assure.
0: Non, parce que Max est parti, c'est moi maintenant qui va commander.
15: Ouais, c'est ça.
0: D'accord?
15: D'accord, on lui dira.
12: Il y a une question de Pitbull qui dit faut rouler les grosses dans la farine pour savoir de quel côté elles mouillent.
0: Ouais, c'est ça. Pitbull, il va se faire enculer, va voir si son chien est.
12: Il lui mord la queue.
0: Voilà.
12: Qui a pensé, cochon.
0: Ouais. Alors, on va s'écouter.
15: Non, Gérard, pose ta question avant qu'on y aille.
12: Un petit point net, non? Juste ouais. Avant ça, Gérard. On a passé la barre des 10 000. On est à 10 916.
17: Yes.
12: C'est joli, non?
15: C'est énorme.
17: Bravo, reste calme.
15: Kilo.
0: Donc voilà, alors pourquoi les personnes obèses sont-elles mal vues par les gens? Et on se retrouve tout de suite après au 0825 08 5000. Et donc on s'écoute Slim Fall de Jabaltou. À tout de suite.
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0: Oh, celui qui a sa musique. 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
15: Gérard, c'est quand tu veux. Hein. Une fois, deux fois. Voilà.
0: Et voilà, donc suite et fin des débats. De toute manière, c'est les dernières questions et ça va être terminé parce que ça commence à m'énerver. Donc voilà. Donc alors, pour Céline, je m'excuse, voilà, terminé.
15: Non, tu t'excuses.
0: Je ne veux pas le savoir.
15: Tu t'excuses bien.
13: Gérard, tu ne veux pas qu'on parle de toi, donc tu ne parles pas des autres.
15: Voilà.
0: Merci. Alors,
15: excuse-toi comme il faut.
0: Dans ces cas-là, les gens n'ont pas à dire ce qui se passe.
13: Je ne te parle pas de toi, Gérard, alors ferme ta gueule.
0: Bah, dans ce cas-là, la semaine prochaine, on changera d'équipe.
15: Gérard,
13: tout à fait.
15: Gérard, excuse-toi pour ce que t'as dit. Tu dis je m'excuse.
12: Ça mérite des excuses.
0: Terminé. C'est tout, ça fait clair, net et précis maintenant.
15: Tu vas te faire insulter, bon, tant pis.
0: De toute manière, tu vas mettre des jingles. Et si tu mets des jingles, je dis au revoir à tout le monde et c'est terminé. D'accord? Parce que maintenant, je sais qui c'est qui met les jingles. C'est toi. Ok.
15: Tu me fatigues, enchaîne.
0: Ouais, ben si je veux, c'est pas toi qui vas me commander. C'est pas parce que Max c'est pas là que tu as
12: que commandé. Les souris dansent.
0: Hein?
12: Que les souris dansent.
0: Parce qu'à chaque fois, c'est toutes les semaines, c'est pareil. Alors maintenant, la semaine prochaine, ça va se passer autrement. On va garder que les mecs qui sont corrects sur le net. Parce qu'apparemment, sur le net, c'est pas eux qui font le bordel. À chaque fois, c'est chez vous et le standard. Donc, je vais changer d'équipe et c'est tout. Voilà. Donc, comme ça sera fait. Donc, suite et fin du débat. Donc, il est 35, ça tombe bien, à moins de 40, on arrêtera. Alors, pourquoi que les personnes obèses sont-elles mal vues par les gens? Oui, mal vu par les gens. Donc, alors, je sais même plus qui c'est qu'on a. Alors, on a Albran.
17: Boulébile.
20: Albran, ouais, bonsoir.
0: Mais je voudrais bien savoir, qu'est-ce qu'il fait encore là, le Boulébile?
17: Allez, vas-y.
0: Alors, Boulébile, je crois qu'on t'avait dit au revoir, il me semble.
20: Ok, au revoir.
12: Il n'y a pas Boulébile.
0: Hein. Ah bah si, apparemment.
12: Il n'y a pas Boulébile.
0: Bah ils viennent de le dire. Donc Yann.
21: Non, Gérard.
22: Ouais, Yann, je suis là, bonsoir.
0: Watcher, non, elle n'est plus là, elle.
22: Non.
0: Donc qui c'est qui. Bon, alors donnez-moi.
22: Il y a Fist.
21: En fait, on va leur demander de se présenter, je pense que ça sera plus simple.
22: Il y a Fistburger, toujours. Fist.
0: Ouais. Fist. Ouais, Fist de Brooklyn.
22: Brooklyn, ouais, bien ouais. Sûr. Salut, c'est Yann Sodo.
0: Ouais.
22: Salut, Yann.
0: Salut.
22: Salut.
0: Et Albran?
20: Albran, ouais.
0: Albran?
20: De Lille. Bonsoir tout le monde.
22: Bonsoir. Et... Bonsoir.
0: Et normalement?
21: Il y a G.I. Joe normalement.
22: Et voilà.
0: G.I. Joe.
22: Et de Paris.
0: Bonsoir, voilà, G.I.
20: Joe. Okay. Bonsoir,
0: G.I.
20: Joe.
0: Ok, oui. Bon bah voilà. Donc vous avez entendu la question?
22: Oui.
20: Oui.
0: Donc alors je la répète quand même. Donc pourquoi que les personnes obèses sont-elles mal vues par les gens? Donc on va demander à Albran. Albran, pardon.
20: Albran, non.
0: Ah, Albran, pardon, excusez-moi.
20: Je veux dire en anglais. Parce qu'elles sont plus grosses que les autres, et donc, étant plus grosses, elles se font plus remarquer.
0: Mm-hmm.
20: Et les gens, ils n'aiment pas les gros, c'est un peu des cons, mais bon, ils n'aiment pas les gros, quoi.
0: Ouais, non, mais je comprends pas, mais pourquoi qu'elles sont. C'est ça que j'arrive pas à comprendre.
20: Pourquoi qu'elles sont plus grosses que les autres?
0: Non, mais pourquoi qu'elles sont, elles sont aussi mal vues que ça?
20: Bah ouais. Je sais pas, faut demander aux gens qui les voient mal, toi. Quelle est ta réaction quand tu croises une grosse?
0: Bah moi, personnellement, j'en vois, comme j'ai dit tout à l'heure, je sais pas si t'as écouté.
20: Vaguement, ouais, j'étais hors antenne.
0: Donc, bah attends, on va en discuter tout à l'heure.
20: Non, continue.
0: Non, mais attends, on va laisser parler quand même, on va laisser réagir et. T'inquiète pas, Je vais répondre à ta question aussitôt après, d'accord?
20: Bien volontiers.
0: Donc Yann?
22: Bah moi je trouve personnellement qu'elles sont pas trop mal vues les grosses, je les trouve assez joviales, assez souriantes, je trouve qu'elles sont dans le délire, donc pour moi non, je les considère pas comme des personnes à part.
0: Mm-hmm.
22: Je vois en elles des femmes, hein, avant mm-hmm. tout.
0: Ouais, non mais, ok.
22: Ouais,
0: voilà. Yann, donc c'est toi qui viens de répondre, Gijo.
22: J'ai un bon point là, G.I. Joe, Gérard.
0: Ouais.
22: G.I. Joe. Alors moi, je pense très honnêtement que les grosses ne sont pas mal vues, c'est les gens qui les regardent ont peur de l'indifférence.
0: Non, mais je parle pas... attention, ouais. Pas uniquement que les femmes, hein. Attention, ouais, faut pas tout...
22: Ouais.
0: Je parle des deux sexes, hein.
22: Absolument.
0: Attention, parce que là,
22: il
0: faut pas faire allusion que sur une personne, hein.
22: Bah non.
0: Je suis allusion sur les deux personnes. Hein.
22: Oui, il n'y a pas de sexe faible.
0: Non, il y a les deux. Il y a les deux, d'accord.
20: C'est comme les animaux, hein. Un chien obèse, c'est pas très gros, c'est pas très beau, je veux dire. Donc tu peux très bien mal voir un chien obèse.
22: Ouais, mais ils sont sympas aussi, ils sont joviaux, ils sont bien, c'est qu'on peut les taper, ils ne courent pas après, quoi.
0: Non, mais attendez, pas tous en même temps. Fitch, c'est bon pour toi
22: Moi, je pense qu'il y a quand même un phénomène qu'on néglige, c'est il y a peut-être un petit peu de jalousie aussi, quand même.
0: Mais pour... Dans quel sens que tu veux dire ça?
22: Dans ce sens-là, de nord-sud, il y a peut-être un petit peu de jalousie dans le sens où t'es envieux, en fait. T'es envieux un petit peu.
0: Attends, 5 minutes. Attendez, 5 minutes, je demande une question au standard. J'ai 4 personnes, c'est ça?
21: Oui, 4 personnes.
15: Oui, tu sais compter, c'est bien.
12: Juste une petite question de Gérard Mandebulot qui demande, Gérard, est-ce qu'on peut devenir un poivreau aux dents pourries après avoir fréquenté une obèse?
0: Je vois pas le rapport.
15: Moi, oui.
22: C'est dans l'enfance. C'est dans l'enfance, ça.
20: Pas,
21: je
20: pas.
22: C'est vrai.
21: Nous, on a une petite réaction standard.
22: Oui.
21: On nous a dit que généralement, les gens obèses sont mieux vus, justement parce qu'ils sont plus imposants, donc on a plus de facilité à les voir.
20: Mais c'est boule et bille.
22: C'est pas faux. C'est vrai, ça, GG, non?
0: De quoi?
22: Qu'on les voit mieux parce qu'ils sont plus volumineux.
20: Bah, on les voit pas plus mal alors.
22: C'est de la physique et des bons plats.
0: Apparemment, c'est ce que les réactions qu'on a au standard. Donc moi.
22: Mais je cautionne.
0: Bah, je peux pas aller contre ce que les personnes nous disent au standard.
21: Ouais, parce que moi on m'a dit tu mets une obèse ou un obèse derrière un arbre et un ou une anorexique, t'as plus de chances de voir l'obèse, donc elle est mieux vue.
22: Ça c'est vrai. Perso Gérard, c'est Yann Sodo, tu préfères les grosses ou les maigres?
0: Ah non mais hey. Ça y est, c'est
20: tout à l'heure.
22: Il vient d'arriver.
0: Non, mais c'est bon, je vais pas m'éterniser sur ma vie privée. Vous en saurez plus
4: dans voici.
0: En temps et en heure.
22: Ah oui, j'ai entendu avec Christine.
5: Ouais, ouais, tout à fait.
22: Et après Christine, il y a eu...
0: Vous en entendrez plus en temps et en heure.
22: Ouais, GG.
0: Il y aura une libre antenne spéciale.
22: Sur Internet, de toute façon. Spéciale
5: Christine.
22: Il y aura un historique de tes boudins, donc.
0: C'est bien, toi, moi, je grande. Au hasard.
4: Ça va chier, au hasard.
22: Au hasard.
0: Au hasard, Zidjo. Au revoir.
22: Désolé.
0: Et voilà, manque de peau parce que c'était sa voix que j'avais entendue.
4: Ouais. Ah, pas de chance. Hein.
22: Fils, pour revenir à mon histoire de la jalousie là, avec les obèses, est-ce que toi, par exemple, tu disais tout à l'heure que toi, tu manges pas beaucoup. Par exemple, soir, t'avais juste mangé un petit taboulé. Est-ce que toi, t'es jaloux quand tu vois une personne obèse en disant qu'elle mange bien, qu'elle va souvent au restaurant, que tu vois des trucs comme ça?
0: Non, pas spécialement. De toute manière, chacun mange à sa faim. Hein.
22: Ouais. Tu crois que chacun mange à sa faim dans ce bas monde?
0: Ben, de toute manière, ça dépend des revenus qu'ils ont, c'est tout. Hein.
22: Ouais, bah ouais.
4: On va pas nous faire chier. Hein.
22: Voilà.
0: Hein. Donc, chacun.
12: Ça dépend aussi de l'état des dents.
0: Non, mais ça. Ouais,
12: l'état des dents de la personne. Si la personne a les dents pourries, par exemple, elle a les dents bien pourries.
4: Comme certaines ici.
0: Ouais.
4: Est-ce que tu dis certaines?
22: GG, est-ce que tu peux être obèse si tu manges que de la purée ou de la soupe ou des trucs comme ça, justement?
0: Non, quand même pas, parce que là.
22: Je pense pas.
20: Les sucettes au caca.
22: Ouais.
0: C'est ça qui vient de dire ça.
22: Ah, c'est vrai que les sucettes, ça fait grossir, hein.
20: Bah oui.
0: Puis ça abîme les
22: dents, hein. Ça ruine les chicots, quand même.
20: Ça ruine les chicots, ouais.
4: Ah, Gérard, tu peux parler, là.
0: Non,
13: ça s'est introduit dans la ligne, je sais pas comment ça s'est passé.
22: Qu'est-ce qui se passe, là?
13: Il y a Monsieur Mazur,
4: Il y a Monsieur qui est là.
22: Bonsoir, Monsieur Mazur.
4: Bonsoir.
22: Oui, allô, bonsoir, c'est Monsieur Mazur à l'appareil. Allô, vous m'entendez?
4: Qu'est-ce qui est portable?
12: Il y a un problème, là.
0: Qui est portable?
22: Eh bien, écoutez, ce n'est pas moi.
4: C'est même là-bas, Gérard. Retourne-toi, là, c'est même là-bas, je crois.
0: Non.
4: T'as pas un portable?
0: Qui est portable?
22: Lève un bras, là.
20: Je
22: serai
20: posé de la base, monsieur.
22: Allô, là,
0: m'entendez-vous?
4: Du calme. Maintenant, Gérard, du calme.
12: C'est bon, il n'y a plus le portable.
0: Ça commence à me gonfler, monsieur Mazur. Je ne veux plus vous entendre.
22: Attendez, je suis pour rien.
20: Il jouillait dans son cul.
22: Bonsoir, monsieur Mazur. Oui, bonsoir, chers amis. Bonsoir. Vous allez bien?
20: Oui,
22: tout à fait. Je vous salue. Vous arrivez tard ce soir?
20: Il crachait dans les yeux.
22: On y va, écoutez, oui, j'étais tout à fait occupé. Je vous prie de bien vouloir m'en excuser. D'ailleurs,
0: Monsieur Mazur,
22: comment dire, je me permettrais de vous faire observer que je vous ai écouté un peu plus tôt et j'ai cru ouïr un imposteur, n'est-ce pas? Quelqu'un qui se faisait passer pour ma personne.
0: Monsieur Mazur, pour l'instant, c'est moi qui pose les questions et c'est moi qui dit qui prendra.
22: Eh bien, absolument, Monsieur Gérard.
0: D'accord.
22: Je vous écoute. Bien sûr.
0: Alors maintenant, vous allez répondre aux questions et
22: absolument.
0: Vous n'allez pas vous éterniser.
22: Tout à fait.
0: Parce que dans moins d'un quart d'heure, j'arrête, parce que ça commence à me gonfler.
22: On est
0: sérieusement.
22: Tout à fait, monsieur Gérard.
0: Clair, net et précis.
22: Absolument. C'est cela, oui. Tric.
12: Question de Mad Max qui demande, est-ce que 110 kilos valent mieux que 110 kilos?
0: Je ne répondrai pas à cette question.
22: Question de monsieur Bâtard.
0: Question de monsieur de ta mère.
22: On parle pas des mamans.
12: Gérard, un point sur le net.
4: Gérard, un point sur le net.
12: On est à 12 916.
0: De manière, c'est
12: bien,
0: ça.
12: C'est une bonne moyenne. Hein. Ta moyenne est à 2.
0: Non, la moyenne, c'était
12: 2000.
0: De manière, il est moins le quart. Donc, ça va être la fin du débat. Comme ça va être terminé.
4: Non, Gérard, je t'assure que non.
22: Poursuivez.
4: Oh, tu vas encore morfler, toi, vas-y.
0: C'est moi qui commande. Manière, si Max, il écoute, il m'appelle sur la ligne directe, je dis j'arrête. C'est tout.
4: J'arrête.
20: Niquez des manouches.
4: Voilà.
0: Voilà, ça continue. Alors, c'est Pedro, donc...
4: Ah bah non.
0: Question. La question est claire, nette et précise. Donc, terminez le débat. Ah bah, conclusion.
4: Non, il n'y a pas de
12: conclusion. Non, il n'y a pas de conclusion, Gérard. C'est trop tôt.
0: Conclusion.
4: Non, il y a un disque qui est là, il ne peut pas partir.
0: Il y aura conclusion.
12: Vous les bulles.
0: Non, il y aura conclusion du débat.
22: Question.
0: Non.
15: C'est allez, les auditeurs, demandez les questions.
0: Non,
15: allez,
0: c'est
3: une question.
0: Non, c'est pas la peine d'insister.
21: Une question de Carlos Amoal, une question de Carlos Amoal qui demande est-ce que les cabines téléphoniques sont des portables pour obèses.
0: Non, non, il est hors de question que je réponde sur des conneries. Terminé.
21: Gérard, ressens le débat.
0: Je ne répondrai pas à cette question. Terminé. Mais
21: je te demande pas ça. Je te demande de te recentrer sur le débat.
3: Allez,
21: de prendre en considération les centaines de milliers de personnes qui t'écoutent.
0: Non, mais même.
21: Moi, qui attendent ta réponse.
0: Il est hors de question que je réponde à cette question qui ne vaut rien.
3: Alors, pose une question, toi. Pose une bonne
0: manière,
3: question.
0: C'est la dernière. Et ça sera tout. Voilà.
21: Posez une bonne question.
3: Allez.
0: Ce sera la dernière.
15: Gérard, il y a Max qui veut te parler là. Téléphone. Viens, on va meubler, on va raconter des conneries.
0: Je reviens, n'ayez crainte.
3: Non, on n'a pas qu'il est pas.
6: Il est parti où, là ?
21: Gérard se lève dans un costume.
3: Il se lève.
21: Tati ?
3: Là, on se lève.
21: Il prend le téléphone.
0: Ouais, Max ?
3: Ouais.
0: Non, mais j'arrête, hein, parce que c'est le bordel. Je préfère te prévenir tout de suite. Hein.
21: On t'entend pas, Gérard, ça sert à rien de faire ça.
0: Mais de toute manière, l'autre, il fait écouter toute la conversation à tout le monde, donc tu vois comment que ça se passe. Mais moi, de toute manière,
21: Gérard, tu passes pas l'antenne
0: de débat. Donc, moi, je fais une question et je fais la conclusion.
21: Oh mon Dieu, quelle odeur.
0: L'autre, il recommence, tu vois. Là, il te met le haut-parleur, vas-y, tu vois. Alors, tu le reprends. Tu reprends Pedro. Là, regarde, ça y est, il l'a mis. Et en plus, il met le micro pour que tout le monde entende.
17: Il y aura des avertissements pour tout le monde demain.
0: Voilà, terminé. Attends, je le repasse, Pedro, parce qu'il est en train de se foutre de ta gueule.
21: Max, t'es dur, hein.
0: J'arrête.
21: Je trouve ça dur et vachement crédible. Une question de Carlos à moi, là, vraiment. Est-ce que les obèses voulant participer au débat peuvent utiliser des téléphones cellulites? Il a pas entendu.
0: Non, j'ai pas entendu, justement.
21: Alors, une question de Carlos à moi, est-ce que les obèses voulant participer au débat de ce soir peuvent utiliser des téléphones cellulites?
0: C'est-à-dire, cellulite, téléphone portable, non.
21: Des portables.
0: Okay. Il est hors de question que les personnes passent avec des téléphones portables dans les débats. Et ça, c'est ce que j'ai horreur d'entendre. Et ça, je peux rien dire parce qu'apparemment, sur les trois quarts des auditeurs qu'on a eus, on a eu des auditeurs avec des portables.
3: Qu'est-ce que tu te fous dans ton cul?
0: N'est-ce pas au standard?
6: Non. C'est vrai parce qu'en fait, plus les gens vont et plus ils ont des portables.
0: Le seul problème qu'il y a, c'est que avec un téléphone portable, on les entend pas parce que les trois quarts du temps, on croit qu'ils nous entendent et en fin de compte, comme les trois quarts du temps, ils n'ont pas de batterie, donc automatiquement, c'est le bordel. Ouais.
6: Je suis d'accord avec toi, Gérard.
0: Les auditeurs, merci. Vous restez. Vous allez vous calmer.
3: Est-ce que
0: vous allez vous calmer.
3: Parce que si j'ai de quoi.
0: Merci.
3: Quoi, question de monsieur Cousin. Est-ce qu'on peut considérer les poteaux de but comme des cotons-tiges pour obèses?
0: Alors, au revoir à toi, Yann Sodo.
3: Pourquoi?
0: Merci. Voilà, terminé pour lui.
23: Boulet Bill.
3: Allez, petite question là. Allez.
0: Donc, c'est la dernière.
3: Attends, on va voir.
0: C'est pas vous qui commandez. D'accord.
3: Oui, allez-y, monsieur.
15: Ouais, c'est le chef, allez.
0: Maintenant, non, tu me l'as
3: coupé. C'est vous qui commandez, monsieur.
0: Monsieur Mazur, merci.
15: Voilà.
0: Donc, quand Céline aura terminé avec l'auditeur au standard, je vais y parler. Oui,
21: on a une question au standard. Qu'est-ce qui est plus gros qu'un obèse?
0: Qu'est-ce qui est plus gros qu'un obèse?
15: Deux obèses.
21: Hein. Merci.
0: De toute manière, c'était pas une question, c'était une charade. Donc, c'est bon, Céline.
21: Bravo!
0: Ouais,
21: charade.
0: Céline, s'il te plaît, Céline, c'est bon, ça y est. C'est...
15: Gérard, on va peut-être y retourner là.
0: Non, attends, tu permets?
21: Il y a Jerry Kahn qui demande, Gérard, est-ce qu'on peut acheter une obésité sur Internet et en euros?
0: Non. Non, merci. On ne peut pas acheter des gens sur Internet et en euros. Donc, voilà. Merci, Esteban. Donc, merci Pedro.
15: Ah ben j'ai plus rien, c'est les auditeurs.
0: Tu peux me couper ton micro? Non mais je te demandais, merci. Donc alors, je voulais dire, pour ce qui s'était passé tout à l'heure avec Céline, s'il te plaît, tu m'écoutes. Pour ce qui s'était passé pour tout à l'heure, je te présente toutes mes excuses.
6: Merci.
15: Bravo.
0: Voilà.
15: Quel homme.
0: Mais je préfère dire que je ne veux plus que ça se reproduise dans les débats. On est bien d'accord.
15: Non, mais tu sais qu'elle allait pleurer.
6: Mais...
0: Non mais attends. Pedro, pour l'instant, c'est pas toi qui commande dans mes débats.
15: Mais c'est vrai, mais elle allait pleurer, je le dis.
0: De toute manière, c'est moi qui commande.
15: T'as été méchant.
0: J'ai préparé, je m'excuse, et c'est tout. Ça y est.
6: Surtout que Gérard, à mon avis.
0: L'incident est clos. Point final.
21: C'est la preuve, Elephant Man a un cœur.
0: Voilà. C'est parce que tout gentil que je suis, mais tout con que je peux être. N'est-ce pas, Pedro?
6: C'est évident.
15: Ouais.
21: C'est clair. Tu sais très bien c'est ce que t'as dit, c'est la plus grande vérité depuis tous tes débats. Hein. Surtout la fin.
15: C'est le premier truc intelligent que t'as dit.
0: On a bien à se mettre dans la tête que...
15: Faut y aller là, Gérard.
0: Ouais, ben voilà. Ouais. Donc on va terminer là-dessus. Voilà.
15: Allez,
0: alors, les personnes obèses vont-elles plus souvent au restaurant? Ben non, ben ça, on en a discuté assez tout à l'heure, des restaurants... Voilà. Ça, c'est une question et je pense que... Albran.
20: Albran.
0: Pete Burger, Monsieur Mazur.
21: Brun.
1: Oui.
0: Oui,
1: je suis là. Bah oui.
0: Monsieur Mazur.
1: Oui, je suis là, tout à fait.
0: Merci de répondre quand je demande si vous êtes là. Parce que,
1: absolument, c'est exactement.
0: Alors, ça y est, je pose la question, c'est la dernière.
1: Bien sûr.
0: Les employeurs ont-ils le droit de refuser une personne obèse dans leur établissement? On va demander à Monsieur Mazur. Et pas trop long, s'il vous plaît.
1: Eh bien, écoutez, je dirais
0: que... Et celui qui s'amuse avec le réveil, arrête!
1: Oui, tout à fait. Eh bien, écoutez, je dirais que non, au regard de la loi, on n'a pas le droit de refuser une personne en fonction, n'est-ce pas, de son handicap physique.
0: Ouais, mais dans quel sens, alors?
1: Dans quel sens? Eh bien...
0: Écoutez, oui, j'écoute.
1: Je vous dirais que, par exemple, l'obésité peut être considérée dans certains cas comme un handicap physique. Ne plus passer à travers certaines largeurs de portes. Parce qu'il faut savoir, bien entendu, que nombre d'établissements, bien malheureusement, ne sont pas équipés pour recevoir les personnes qui ont une surcharge pondérale, n'est-ce pas?
0: D'accord. Fitzburger.
8: En même temps, je suis d'accord avec ce qu'a dit M. Mazur. En même temps, le chef d'entreprise a tous les pouvoirs au sein de son établissement, quand même.
0: Ouais, d'accord. Donc,
8: tu connais le proverbe « Pierre qui roule n'amasse pas mousse », ça veut bien dire ce que ça veut dire, quoi. Mm-hmm. Chacun, tu vois, il fait ce qu'il veut, quoi.
0: Mm-hmm.
8: Je suis d'accord avec Monsieur Mazur, mais c'est quand même à nuancer, tu vois. Mm-hmm. Parce que voilà, il y a aussi ce côté-là qu'il faut prendre en compte. Je veux dire, faut pas le négliger, quoi. Mm-hmm. Et je pense que t'es d'accord avec moi, quoi. T'es d'accord avec moi, non?
0: C'est dans le studio d'à côté, ça.
8: Bon, ça t'empêche pas d'être d'accord avec moi.
0: Ouais, mais moi, je suis pas trop d'accord avec les employeurs, malheureusement.
8: Ouais, non, mais ça...
0: Non, mais bon.
8: On va pas rentrer là-dedans. Hein.
0: Non, mais de toute manière, c'est mon point de vue, c'est tout. Hein.
8: Ouais,
0: Holbrand, pour finir.
20: Et bien, en fait, les employeurs, ils ont pas le droit de faire de la discrimination, comme similitude, c'est dur à dire. En fait, on peut porter plainte... si on a été victime de discrimination.
8: C'est vrai.
20: Bon, il faut aussi...
0: Attends, 5 minutes, Holbrun, je crois qu'il y a une question importante.
20: Mais je suis sûr qu'elle est super importante en plus.
0: Une question internet intéressante ou pas?
21: Non, on nous dit juste que les obèses roulent mieux que les gens de poids
20: plus
21: acceptable.
8: Ouais.
21: Donc pas très intéressante. Sinon, on est 12.
20: Bien le coup de maintien.
8: Ah, oh là.
21: Hein? 12 000, pardon.
0: Ah bon, 12.
21: Je suis folle ce soir.
8: Des chaleurs.
0: 12 personnes sur internet, ça me ressemble. Et puis donc, pour terminer, Holbrun, attends, on a, le magicien.
20: Ok.
0: Pour finir.
17: Bonjour Gérard.
8: Bonsoir.
0: Le magicien.
17: Oui, c'est moi. Gérard.
8: Oh là.
17: Gérard, c'est le magicien. Gérard.
0: Eh, tu te fous de ma gueule là?
17: Pas du tout.
8: Il y a un blanc.
17: Je suis une personne de petite taille obèse, Gérard.
8: Ah, tu cumules toi.
0: Bon, allez. Tu vas demander à Céline comment qu'on participe dans mes débats, ouais. D'accord?
17: Je suis debout, Gérard. Monsieur Gérard, pourrais-je me permettre de vous poser une question, s'il vous plaît? Ne s'agirait-il pas de votre... Oh là. Je suis debout.
15: Oh là là, qu'est-ce qui se passe?
8: Oh là.
15: Attends, on va les mettre en attente deux secondes, hein. Voilà. Bon, Gérard, tu voulais peut-être dire quelque chose?
0: Non, je voulais que Holbrun a terminé et puis le magicien lui dit au revoir.
15: Bon, bah alors.
17: Je suis debout, Gérard.
0: Voilà. Au revoir, le magicien.
15: On lui dit, ça y est, on lui a dit au revoir, je crois, le magicien.
0: Donc, Holbrun, pour finir la question.
20: En fait, je voulais terminer en disant que.
15: Attends, hop. Voilà, c'est géré.
0: Vas-y. Ouais, Holbrun.
15: Vas-y, ma chérie.
20: Ouais, je voulais terminer en disant qu'il y a certaines professions où il faut quand même être assez lucide. Je veux dire, si tu fais 120 kilos et que tu te présentes pour une place d'hôtesse de l'air, on ne prendra pas, quoi.
0: Ouais. Bah ouais, mais ça, de toute manière, on en a parlé tout à l'heure, je crois, dans la
20: non.
0: première.
20: Tout à l'heure, on a parlé des gros qui prenaient l'avion. Là, on parle des hôtesses de l'air obèses et ça n'a rien à voir.
8: Ouais, mais regarde.
20: Mais elle, c'est parce qu'elle veut faire passer entre les allées.
8: GG.
15: C'est la rue d'avoir.
0: Mais Pedro, on peut savoir qui c'est qui s'amuse à mettre les infos?
15: Les infos de?
21: Les infos de quoi?
0: Bah, je sais pas, j'ai des retours d'infos, ça commence à m'énerver.
15: T'entends des voix, toi.
0: Alors donc, Anapine pour finir. Et on va faire la conclusion du débat.
23: Oui, bonsoir Gérard, bonsoir l'équipe, c'est Anapine. J'appelle de Saint-Quentin en Vaseline.
0: Bonsoir.
23: 118.
9: Que la force soit avec toi, hein, quand même.
22: Yes.
0: Tu réponds quand tu veux.
22: La question, là, j'étais
0: les en employeurs, en tête, les employeurs ont-ils le droit de refuser une personne obèse dans l'établissement? Vraiment... Les informations dans les oreilles, ça suffit.
22: C'est quoi, c'est RMC, c'est quoi?
0: Alpine.
22: Ouais, Alpine. Donc moi je dis que non, les employeurs doivent embaucher, mais doivent pas faire de discrimination selon le poids, sauf dans ton cul, ni le physique.
0: Monsieur Mazur, restez poli quand même.
22: Ouais, écoutez, je n'ai rien dit.
10: Mais c'est vrai que ce soit Monsieur Mazur qui dit ça. Hein. Ah.
0: Donc alors moi je vais répondre à la question.
22: Ouais. Pas foutre dans ton cul la question.
0: Alpine.
9: Ah bah non.
22: Bah non plus, hein.
0: Attention à ce que vous dites,
13: Manière,
0: c'est fini, alors c'est simple.
22: La question, avec
21: une question d'Anakin Skywalker.
22: Attention.
21: Qui demande est-ce qu'un gros steward peut être considéré comme un obèse de l'air?
0: Oui, parce que justement, c'est ce que Holbrand disait. Des personnes qui sont obèses, qui travaillent comme hôtesse de l'air ou comme steward, je sais pas comment ils font pour.
9: Hôtesse de l'air, connard! Hôtesse de l'art, c'est du bacon.
0: Et ta mère, c'est quoi?
9: Arrête de parler de ma mère, on va parler de la tienne, ça va mal finir.
0: Alors, au revoir. Allez, hop, Alpine.
9: J'ai débarqué, j'ai claqué ta gueule, toi, ça va mal se passer. Hein. Tu reparles une fois de ma mère, je te jure, je t'arrache ton dernier chicot. Je te fais
0: Pidgeur, au revoir.
15: Ah, t'as laissé ouvrir des bouts.
9: Pour moi, c'est vie, tu vas pas comprendre.
0: Pidgeur, au revoir.
15: Voilà, donc, on va lui dire au revoir. On va lui dire au revoir.
0: Donc voilà, donc la question. Ouais, ben j'ai répondu.
22: T'as
0: répondu.
22: Je veux ton dernier chicot, je fais la collection de fossiles, moi.
0: Eh, Anapine, je t'ai dit au revoir.
22: Ah non plus, hein. Moi je suis là, moi je squatte, laisse tomber, je suis bien.
15: Encore, ouais.
21: Gérard, t'as une dent qui bave.
0: Donc alors, donc c'est la fin du débat. Comme
15: mais
0: ça,
15: non, c'est
0: ça,
15: pas la fin. C'est la fin
0: du débat.
15: Ça reviendra la semaine prochaine.
21: Gérard, t'as une dent qui bave.
0: C'est la fin du débat.
10: Il est moins 5,
0: c'est la fin du débat, je fais la conclusion et c'est tout.
10: On est attentif, monsieur Mazur, il a fait quelque
0: chose. C'est terminé.
15: Il a fait 3000 km, monsieur Mazur, pour venir nous parler.
22: Oui, bonsoir, c'est monsieur Mazur à l'appareil.
0: Bonsoir,
14: c'est Bill et Boule.
0: Le débat est clos.
10: Le débat est clos.
15: Pose ta question.
10: Pose ta question, on perd du temps, là.
13: Je suis debout.
0: Il est hors de question que je termine comme ça.
22: Il faut faire une question, là.
0: Non. Le débat est clos.
9: Le
0: débat est clos.
15: Bon, calmez-vous. Gérard, on va conclure. Les auditeurs, on va conclure. Allez, on y va.
0: Anapine.
21: Anakin Skywalker qui dit comme quoi la conclusion du débat serait comme quoi un homme maigre peut faire un débat lourd.
0: Eh ben, c'est bien. Exactement. Non, mais c'est Anakin de la radio que j'ai demandé. Anapine.
22: Ouais, bah alors je voulais revenir un petit peu sur l'accident de tout à l'heure. Bon, t'as fait tes excuses, donc c'est bien, Gérard. Mais il faudrait pas profiter trop de ton pouvoir pour faire des choses incohérentes. Et sinon, j'ai trouvé que c'était un bon débat. On a parlé avec respect des gens obèses et je trouve ça bien. Et je voulais saluer tout le monde et une bonne soirée à tout le monde.
0: Merci. Bonsoir.
22: Bye.
0: Roger Suchard.
10: Merci. Alors Roger Suchard, j'arrive pour la conclusion. Hein. Mmh. Bah, j'ai écouté ce débat avec attention, c'était un bon débat. J'ai noté une phrase où tu disais tout gentil je peux être, tout con je suis. Je suis d'accord avec toi, je pense que t'es plus que tu peux être en fait. Et puis voilà, et puis bah ton secret pour la forme, parce que c'est vrai que toi t'es pas épais quand même, c'est un petit verre solitaire et je sais que ça marche bien parce que voilà.
0: Ok.
22: Voilà.
21: Une question de Carlos Samuel qui demande est-ce qu'on surfe deux fois plus vite quand une obèse mouille sur le net?
0: Non. Albran.
21: Ok.
10: Bah écoute, moi j'ai pas trouvé que c'était un bon débat, t'as gueulé, t'as posé des questions pourrites. Et en plus, j'ai cru les reconnaître, je crois que tu les avais déjà posées. Donc je suis franchement déçue là, de me coucher si tard pour si peu. Donc voilà, je te dis.
0: Alors, Holbran.
10: Vas-y, insulte ma mère, vas-y.
0: Non, mais tu peux me dire quand le débat a été fait.
10: Oh, t'as fait le même sur les régimes, il doit y avoir 2 ans. T'as
22: la
10: fait
22: boulimie,
10: comme
22: la boulimie, ouais, la boulimie, ouais.
0: Alors, je peux vous dire une chose.
22: Par contre, à l'époque, t'insultais pas notre mère, à l'époque.
0: Hein, je peux vous dire une chose. Je peux dire une chose, que ça m'étonnerait que ça fait 2 ou 3 ans que j'ai fait des débats comme ça, parce que ça fait plus de 3 ans que je n'étais plus avec Max. Donc, alors, vous vous trompez. Voilà, terminé. Monsieur Mazur, pour finir.
22: Eh bien, écoutez, je n'ai qu'une chose à déplorer, monsieur Gérard, n'est-ce pas, c'est d'avoir eu autant de difficultés pour arriver au standard. Il faut comprendre que je suis une personne très très occupée.
10: Oui.
0: Albran, c'est terminé.
22: Je regrette d'avoir été voir les buts ce soir et de n'avoir pu participer.
0: C'est bon, c'est terminé. Attendez, monsieur Mazur,
4: attendez.
22: Bien avant.
4: Gérard, je vais t'expliquer un truc. Quand quelqu'un parle, il faut arrêter de le couper, il faut le laisser terminer.
0: Non, mais j'avais dit à Albran de terminer pour.
4: Donc, monsieur Mazur va conclure.
0: Donc, monsieur Mazur, pour finir.
22: Oui, donc je disais bien entendu que n'ayant malheureusement pas pu écouter le débat dans sa totalité, n'est-ce pas, ce que je déplore en premier lieu, car je le répète, j'étais bien occupé à aller voir des filles de joie qui me procuraient quelques plaisirs sensuels, eh bien je dirais que ce débat, n'est-ce pas, était des plus intéressants, parfaitement maîtrisé, une fois de plus, par votre talent, votre verve, n'est-ce pas. Et Dieu sait que vous en avez une petite de verve, mais en tout cas, bravo, voilà.
0: Merci, monsieur Mazur.
22: Alors, bien entendu, je poursuivrai en disant que l'obésité est un vrai problème de société.
0: D'accord.
22: Problème de société, n'est-ce pas, qui...
0: Monsieur Mazur, au revoir.
2: Non, mais c'est un problème de société qu'il faut soulever.
4: Oui,
2: Gérard.
0: Laisse finir.
11: Gérard, on ne coupe pas les gens.
22: Monsieur Gérard, vous qui avez eu, bien entendu, l'expérience, n'est-ce pas, d'avoir si j'ouïe dire, bien entendu, auprès de vos différents auditeurs et auditrices, vous avez... D'après ce que j'entends, bien entendu, ce ne sont que des suppositions vécues avec une personne, n'est-ce pas, qui était victime de surcharge pondérale.
2: Mais tu supputes, Non mais va plus loin parce que ça intéresse Gérard.
0: Non, c'est bon.
22: Bien entendu.
2: Ça intéresse Gérard.
0: Vas-y.
2: Continue.
22: Bonjour, n'est-ce pas, bien entendu. Alors, un problème de société qui, malheureusement, est beaucoup moins évoqué dans les journaux télévisés que, par exemple, l'insécurité.
2: Tu disais
22: les personnes âgées, y en a-t-il des obèses, y en a-t-il des maigres? Eh bien, c'est l'éternel problème que se pose le genre humain tout au long de ce siècle, monsieur.
0: Monsieur Mazur, au revoir.
22: Le siècle de l'internet,
0: Monsieur Mazur, au revoir.
22: Le siècle du portable.
0: Monsieur Mazur. Bon, ça y est, ouais.
4: Pardon.
0: Donc, conclusion de l'internet avec le sondage.
2: Alors, il y a beaucoup de gens, 97% demandent quand est-ce que tu fais enfin un débat sur les obèses.
0: Non, mais ils ont qu'à s'ouvrir les neurones, je viens de le faire.
4: Je crois que Monsieur Mazur a quelque chose à rajouter, attends.
0: Non,
2: Monsieur Mazur.
22: Oui, tout à fait. Donc, je Monsieur vous dis bien entendu que l'obésité est en train... fondement même dans notre...
4: Non mais c'est vrai.
0: Gros, ça suffit.
4: Faut pas couper les gens quand même.
0: Ça suffit maintenant.
4: Ouais.
0: N'en profite pas.
4: Ouais. Allez.
0: Monsieur Mazur, au revoir.
4: Bah alors parle.
2: Est-ce que je peux poser une question sur qui tu sais?
21: On a une réaction standard. On nous dit si tu fais intervenir des gens, t'as le monsieur Mazur.
4: Qu'est-ce que tu fais? Tu les mets tous à l'antenne là. Arrête.
21: C'est pour qu'ils réagissent.
4: Arrête, Gérard. Gérard, il appuie sur.
2: Ah, une question sur Sandy.
0: Vous attendiez toi. J'ai dit tout le monde au revoir.
2: Mais finis le débat, t'as pas conclu.
0: C'est terminé.
2: Les gens demandent quand est-ce que commence le débat sur les obèses.
0: Bon, allez hop, terminé. De toute manière,
2: il n'y a pas eu de débat sur les obèses.
0: Max a prévenu que demain il y aura une réunion et je viendrai pour la
4: réunion sommaire.
0: Donc voilà, terminé.
4: Bon Gérard, je t'ai donné le titre de la chanson. T'as pas conclu par contre, je crois.
0: Conclusion, de toute manière, c'est à chaque fois, c'est toutes les semaines, c'est pareil. Vous m'avez saccagé le débat.
2: On avait une question sur Sandy, je peux pas la poser.
0: Non, il est interdit.
2: Il demandait si elle s'appelle Athènes parce que c'est la capitale de la Grèce.
0: Mais bon, c'est tant mieux. Bah, il garde sa conclusion.
2: Il y a pas de rue.
4: Laisse tomber la comparaison.
2: On n'a pas Mazur.
0: Non, c'est terminé.
4: Si, je crois, regarde, attends.
0: Mais c'est bon, c'est terminé. On termine combien sur le net?
2: Eh ben on termine à cause de tes énervements et les gens attendaient enfin un débat sur l'obésité, il n'a pas eu lieu ce soir. Bah du coup on est à 812.
0: Ouais, c'est ça. Je vais te croire.
2: Bah regarde hein.
0: Non mais de toute manière,
2: je crois qu'il y a beaucoup
0: pas.
2: De monde.
0: Non mais j'y crois plus. Allez hop, terminé. Donc voilà, c'est la conclusion. Donc là vous allez retrouver Lucky pour la nuit
4: Ah, et puis je crois qu'il y a quelqu'un qui veut dire un mot.
0: Attends.
2: 8120,
0: Gérard. Sarcutage en bénol de Ripo, sanction. Au revoir, bonne nuit à tous.

0: 15e, j'en ai marre, vous me fâchez avec ça. On va s'écouter Pierre Dance avec
1: Pierre Dance
0: Pierre Dance avec Dance Dance Baby Dance.

0: Alors, seconde question.
1: Merci de m'aider.
2: Il y a trois droits, on t'a dit.
0: Encore une fois, et tu retournes voir Fildar, parce que je sens que tu n'as pas terminé le débat comme ça. Tu vas retourner au standard avant la fin.
3: Avant. Elle est franchement relou.
4: Gérard, sur IRC, il y a Yankee qui me dit qu'il t'a vu en vacances en Normandie. Tu faisais du nudisme dans un pré près d'une vache à lait.
0: Non, ça m'étonnerait.
5: C'était pas une vache à lait.
0: Ça m'étonnerait. Deuxième question. Quel sport peut-on faire pendant les vacances? On va demander à Plage qui pue, comme ça, elle va se calmer après.
1: Ouais. Eh ben, tu peux aller à la mer, tu peux aller à la montagne.
0: Quel sport peut-on faire pendant les vacances?
1: Tu peux faire du ski si t'es à la montagne, tu du ski nautique si t'es à la mer, tu peux faire plein de sports, tu peux faire tous les sports en fait.
0: D'accord.
1: Même les sports de pédale, en vacances, t'as tout, t'as droit.
3: Ah, mais c'est trop perso après.
1: Ouais. Perso, ouais. J'ai pas le droit d'en parler non plus.
3: Voilà.
1: Ouais.
0: Petit short.
3: Moi, je suis tout à fait d'accord avec la fille, la charmante demoiselle qui vient de parler.
0: Une place qui pue, ouais.
3: Ouais, ouais, je suis tout à fait d'accord. On peut faire tous les sports, mais il faut pas en trop parler parce qu'après, bon.
0: Écoutez,
3: on est sur écouter. Bon.
0: Non, mais même, de toute manière.
3: Ouais, mais bon, il y a des agences de voyage qui nous écoutent et bon, ça ferait pas trop plaisir.
0: Mais alors, mais de toute manière, les débats sont là pour. On est là pour dire ce qu'on pense, c'est tout.
1: Bah non, mais comme moi, quand je pense, tu me vires, alors.
0: Non, mais attends, toi, c'est à chaque fois que tu veux dire quelque chose, c'est pour dire des conneries. Donc, ça sert. Si, depuis tout à l'heure, tu t'amuses à dire des trucs qui tiennent à moitié debout.
1: Bah non, j'ai jamais dit que la grosse vache était samedi, hein.
0: Bon, bah alors, au revoir, tiens.
3: Elle l'a pas dit.
0: Elle vient de le penser. Alors, non, place qui pue, tu lui dis au revoir. Allez, terminé, tu lui dis au revoir. Comme ça, c'est déjà parti pour. On est déjà même pas à la moitié des questions que ça commence à partir sec.
3: Elle donne pas de lait, Sandy.
0: Grosse tente.
2: Bah écoute, moi je suis spécialisé dans le farniente quand même.
0: C'est quoi ça?
2: Donc boule et Ricard.
0: Ouais, donc quel est le sport qu'on peut pratiquer pendant les vacances? Tu veux dire la pétanque?
2: Bien sûr, moi j'éclate du cochonnet tout l'été moi.
0: D'accord. Et parasol?
3: Il y a beaucoup de sports, il y a le jet ski sur la plage, il y a...
2: Le jet 27,
3: non, c'est un alcool, ça. Essayez de bien répondre aux questions, quand même.
2: Pardon.
0: Ouais, laissez-le parler, s'il vous plaît, merci. Ouais,
3: le jet ski, il y a le surf aussi. Il y a... qu'est-ce qu'il y a d'autre? Il y a le parapente sur les falaises.
0: Ouais.
3: Ça peut être dangereux, ça.
0: Ouais, mais ça, c'est dangereux, quand même. Moi, je suis d'accord avec toi. Non, mais ce qu'il y a, c'est que...
5: T'as pratiqué déjà un sport comme ça, genre jet ski, surf?
3: Parapente, je crois.
5: Parce que
0: non.
5: T'as quand même la gueule du surfeur type, quoi.
0: Ouais, bah toi, qu'est-ce que... Attendez, avant que je réponde. Toi, qu'est-ce que t'as pratiqué pendant les vacances?
5: Moi? Moi, j'ai fait du parapente, du sport à l'élastique, du surf...
0: Ouais, t'as une tête à faire du surf.
5: Ouais, mais ouais, je te jure.
0: C'est ça.
6: Des copies d'Hawaïen.
0: Et toi, Fildar?
7: Moi, j'ai fait pas mal de sport, Gérard.
0: Toi, t'as fait du sport à trois, d'accord, on a compris.
5: Tu gangbang alors.
0: Non, s'il y a, c'est que. C'est vrai, il y a du. Le jet ski, le parapente, la.
7: Du lance-ski aussi, il y a le jet ski.
0: Il y a la
8: pète. Le ski, en fait, c'est ça?
0: Il y a on peut pratiquer la pétanque, du volet,
8: de la pêche au gros, de tout.
0: Tout. Ouais. Alors,
7: il y a du jet éponge aussi.
0: Un petit sondage.
6: Stop.
0: Préférez-vous les grands? Bah non, il y a même pas de.
5: Tu peux faire un petit sondage quand même.
0: Alors préférez-vous les grandes vacances ou les petites vacances? Alors 45% des gens aiment quand c'est long. Mais pas trop court, ça c'est vrai, mais ça dépend des gens quand ils veulent partir. 24% des gens aiment quand c'est court, mais pas trop long. Alors ça, ça n'a ni queue ni tête, ça veut rien dire, c'est deux fois les mêmes. Hein. Et 17% n'ont jamais de vacances. Et cette question les a déprimés. Quoi? Cette question les a déprimés, d'accord. Ok, on a tout compris.
7: Gérard, quand tu dis là, par rapport au sondage, on a que... Quoi, c'est quoi? Plus c'est long, moins c'est court.
0: Ouais. Bah ouais, mais c'est deux fois la même.
7: Mais ce que je veux dire, c'est qu'on a combien par an droit de vacances?
0: Normalement, t'as le droit à un mois, ça dépend.
7: Cinq semaines.
0: Non, c'est 4 semaines. Ah ouais. T'as 4 semaines en été et une semaine en hiver, ça dépend.
7: Tu peux pas changer, t'es obligé de faire comme ça.
0: Non, tu peux prendre très bien 2 semaines en hiver, en été et 2 semaines en hiver. Mais ce qu'il y a, si tu prends 2 semaines en été, tu pars du 1er au 15 ou du 15 au 31, mais ça va être trop court.
7: Mais tu peux pas partir du 11 au 20, par exemple.
0: Ben ça, c'est toi qui décides quand tu veux partir. Oui,
9: question. Il y avait quelque chose sur le Minitel 3615 Code Fun Radio. Il y a Kiyou qui te demande si tu pouvais partir en vacances et plus jamais revenir, ça lui ferait bien plaisir.
0: Ah, ouais. Bon, ben ça, de toute manière, si ça leur plaît pas, ben dans ces cas-là, ils font une chose, ils écrivent directement à la direction de Fun Radio, c'est-à-dire à Axel Duroux, pour lui dire qu'ils en ont marre de m'entendre et c'est tout.
9: Et d'autre part, je salue Mimi Pousse et je trompe fait que j'embrasse sur l'IRC.
0: Ouais, ben ça, ben on salue tous les gens de l'IRC qui nous écoutent. Oui, Fildar.
10: Oui, Gérard, à la place de Plage qui pue que tu as viré, nous accueillons la Touquette qui appelle du Touquet 107.3 FM. Bonsoir.
0: Bonsoir.
1: Bonsoir Gérard, bonsoir Fila.
3: Bonsoir. 107, bonsoir. 107,
0: 107 combien? Oh, s'il vous plaît, s'il vous plaît, merci.
10: 107.3.
0: 107.3, ok.
3: Salut Bistouquette. Moi, j'aurais aimé savoir, Gérard, t'avais droit à combien de semaines là avec ton contrat de...
0: C'est qui pose des questions?
3: C'est le parasol.
0: Ouais, mais ça, de manière, ça regarde pas les gens, donc je suis...
3: Non, mais tu pourrais le dire quand même.
0: Non, mais ça regarde pas les gens.
3: Ah, d'accord. Ah.
0: Ça ne regarde pas les gens, et celui qui a dit, avec les histoires de tickets de restaurant, je voudrais bien savoir qui c'est qui s'amuse à dire ça, parce que ça vous regarde pas non plus que je touche.
3: Est-ce qu'on peut les payer à crédit, ces vacances?
0: Ben justement, ça, on verra bien.
3: Ah, bon. Ah.
0: À votre avis, ben tiens, juste, à votre avis, combien faut-il mettre d'argent de côté pour partir en vacances? On va demander ça à Parasol, là.
3: Bah, ça dépend.
0: Ouais. Attends, Parasol. Touquette, tu veux répondre à la deuxième question?
1: Non.
0: Non, pourquoi?
1: Bah, parce que...
0: Alors, Touquette, c'est où tu... Hey, attendez, s'il vous plaît, derrière. Touquette, c'est où tu réponds aux questions correctement, oui, où tu girbes?
1: Mais c'était quoi la question, Gérard? Parce que moi,
0: quel sport peut-on faire pendant les vacances? Et ça, faudra que Fildar, quand tu prends les auditeurs, tu leur dises la question, parce que je ne répète plus les questions.
7: Pourquoi pas?
0: Depuis la semaine dernière, j'ai dit que j'arrêtais de les répéter sans arrêt.
1: C'est parce pas ton boulot, Fildar.
0: On perd trop de temps. Donc,
3: Touquette.
0: Quel sport? S'il vous plaît, vous me laissez lui poser la question.
4: La classe.
0: Quel sport peut-on faire pendant les vacances?
1: Du tennis.
0: Ben ça c'est tennis et badminton, c'est pareil, on a
1: ah pratiqué. Non, le badminton, non.
0: Badminton, tu peux pas faire du badminton pendant les vacances?
1: Moi je peux pas.
0: C'est quoi le badminton?
1: Je peux pas t'en parler.
0: Bon alors, Touquette.
3: Oh c'est perso.
1: Là, Touquette.
0: Non, mais pour se dire une chose, que si tu t'amuses à reprendre le même thème de la nana que j'ai eu mercredi pour les conseils, tu vas gerber aussi, toi.
1: Je sais pas, j'ai pas écouté, donc...
0: Ouais, non, mais moi, je te conseille que si t'as des problèmes pour répondre aux questions, c'est même pas la peine qu'on se choisisse.
3: T'es une connasse.
0: Ok.
3: Toi, t'as une tête à faire du beach volley, toi.
0: Alors, le badminton, qui c'est qui m'a demandé?
7: Bah, moi, c'était... Gérard, c'est quoi, badminton? Bah, ouais.
0: Alors, le badminton, c'est deux raquettes avec un volant. Et t'as deux joueurs, t'as...
7: Un volant de voiture.
9: Il y a des pédales aussi.
0: C'est non, il n'y a pas des pédales. Si, il y a aussi le pédalo aussi.
7: On peut faire
0: du pédalo pendant les vacances. Le badminton, c'est avec un volant et deux personnes qui jouent. Et ils s'envoient le volant sans arrêt.
4: Je comprends pas le volant.
0: Si, le volant, c'est
7: du frisbee avec, alors. C'est du frisbee.
0: Je sais pas comment ils se surnomment ça, mais ça s'appelle du badminton.
4: Moi, pour en revenir à l'IRC, j'ai oublié tout à l'heure de saluer mon pote Sébastien. Et sinon, il y a Destroy qui te demande, tout à l'heure, tu parlais de leur saison. Mais qu'est-ce que c'est leur saison si c'est ni l'hiver, ni l'été, ni le printemps, ni l'automne?
0: Non, j'ai pas parlé de hors saison. J'ai jamais posé de question. Quelle est la meilleure saison pour partir en vacances et pourquoi? Donc j'ai jamais mis les hors saison là-dedans.
4: T'as jamais mis les pieds dans l'hors saison.
0: Donc à votre avis, combien faut-il mettre d'argent de côté pour partir en vacances? Alors parasol.
3: Bah, en fait, ça dépend où tu pars. Si tu pars dans les pays du tiers-monde, comme l'Espagne ou le Portugal, ouais, c'est
0: beaucoup. Là, tu t'écrases, s'il te plaît, merci.
3: C'est beaucoup moins cher que si tu pars, par exemple, je sais pas moi, en Allemagne ou aux States. Ou
11: en Berbère.
3: Ou en Russie, quoi. Le niveau de vie est plus élevé.
11: Ça fait.
3: Mais bon, je conseille plutôt de partir en Afrique, quoi.
0: Ouais. Ouais. Combien qu'il faut mettre d'argent de côté pour partir en Afrique?
3: Bah, je sais pas.
0: Est-ce que tu comptes le billet aller-retour d'avion plus la location?
3: Ah non, tu fais du stop.
0: Ah ouais, t'as raison.
3: Bah oui.
0: Bah t'es pas prêt d'aller en vacances en Afrique, hein.
9: Gérard, sur Minitel, on me dit qu'un voyage avec toi, c'est 150 francs le tour du bois, c'est vrai?
0: Et sa connerie. Ouais, si c'est pour me dire des questions Minitel comme ça, c'est même plus la peine, d'accord?
7: C'est pas moi, c'est propre.
0: Alors sur le 3615 Code Phone Radio, rubrique direct, si c'est des questions cons, ce n'est pas la peine de les lire. Et là, Touquette, tu arrêtes de rire comme une bique. Parce que tu commences à me les gonfler sérieusement déjà.
1: Pas de problème.
0: Alors, grosse tente.
2: Bah écoute, ouais, ça dépend tout à fait du pays où tu vas. Si tu vas en Russie, bah tu mets des roubles de côté.
0: Ouais, mais ça, tu peux faire des changes avant de partir.
2: Si tu vas en Italie, tu mets des livres de côté.
0: Des lires.
2: Des livres.
0: Des lires.
2: Ah bon, des lires sterling.
0: C'est des lires pour l'Italie.
3: Oh ouais, c'est cool.
2: T'es sûr de ça?
0: Oui, j'en suis sûr, parce que Max, il m'en a donné. Je sais pas si t'es au courant, mais faudrait peut-être écouter un peu la radio assez souvent.
2: Ah non, mais moi, je débarque, hein, je rentre de vacances. Hein,
0: ouais, non, mais...
2: Au courant, hein.
0: Nous, on a repris déjà depuis... Bon, la Touquette, c'est la dernière fois que je te le dis d'arrêter.
1: Non, mais je veux dire, tu peux pas y aller s'il faut savoir lire. Hein.
0: Bon, la Touquette, je te préviens, c'est la dernière fois que je te le dis. Tu te calmes ou tu vires.
1: Mais je ne dis rien, j'attends. Okay.
2: Ah, les filles, putain, les filles sont sages.
0: Petit short.
1: Si Apolline n'est pas là, faut voir ce qu'on mange.
3: Petit short.
0: Bon, Touquette, dernière point, d'accord? Bon, allez, tu lui dis au revoir comme ça.
3: Allez, hop,
1: c'était pas moi.
0: Allez, hop.
3: C'était toi, hop.
11: Bonne nuit pour elle.
0: Au revoir pour elle. Terminé. Petit short.
3: Oui,
0: tu lui dis au revoir, hein.
3: Oui, petit short, bonsoir.
7: Salut, Touquette.
2: Salut.
3: Salut, Touquette, ouais, en fait.
0: Bon, allez.
3: Si tu veux voyager en Europe, c'est sûr que là, tu vas payer en euros. Bon, c'est pas pour revenir sur le thème de l'euro, mais bon, c'est assez complexe. Mais bon, moi, je crois que ouais, l'Afrique, c'est plutôt bon esprit, parce qu'en fait, bon, c'est sûr que là, bon, tu te pointes avec une valise de billets, genre 100 000 francs à JPS, c'est sûr que là...
12: En plus, tu vas là-bas, tu te chopes des saloperies, là, des malarias, des trucs
3: ouais,
12: comme
3: voilà,
12: ça.
3: Ouais, voilà, et là, comme ça, tu repars.
12: Et après, tu reviens et t'es en congé.
3: Voilà.
0: Non, mais...
12: C'est bon plan.
0: Ouais.
12: Saloperies qui grattent et tout.
0: Mmh. Moi, je peux vous dire une chose, que pour partir en vacances, tout ça dépend où vous voulez partir et dans quel pays vous voulez aller. Parce que pour se dire une chose, que déjà, entre le billet d'avion pour aller en Martinique, tu peux me les laisser, Manu, hein, ouais. C'est pas la peine de les couper. Pour partir dans les pays, ouais. dans les dom-toms, donc c'est vrai qu'il y a le billet d'avion à payer, donc faut compter l'aller-retour, à part que si vous partiez en agence de voyage, ça vous coûte à peu près 2490 francs à peu près.
2: Pour aller dans
12: le monde.
0: Ouais, non, mais ça dépend où la destination.
2: Du monde, ouais.
0: Déjà, faut se dire qu'il y a les locations.
2: Ouais.
0: Donc la location, tout ça dépend pour combien de temps que vous partez. Ouais, pour partir en vacances, il faut déjà presque réserver déjà vers la mi-octobre.
2: Ouais,
0: pour être sûr d'avoir quelque chose et ouais, à une condition que ça soit pas des...
3: Voir début novembre.
0: Plutôt mi-décembre, parce que faut se dire une chose.
3: Alors,
0: mi-octobre, pardon.
2: Octobre.
0: Parce que faut se dire une chose, que je sais plus sur quel. Quand est-ce que ça s'est produit. Il y a des gens qui ont voulu partir en vacances avec une agence de voyage, et en fin de compte, ils sont arrivés sur place, et le truc qui avait été proposé en location,
7: c'était écroulé, non?
0: Il n'y avait rien du tout, c'était carrément faux, et en fin de compte, ils n'ont pas pu passer leurs vacances, ils ont été forcés de revenir, l'agence de voyage derrière, au lieu de rembourser, elle avait mis les clés. Manu, Pildar, vous calmez, s'il vous plaît. Pildar, t'éteins ton micro, tu fais ton boulot au standard.
12: Et j'avais une question à te poser, Gérard.
0: Ouais.
12: Est-ce que t'es déjà parti dans un pays étranger?
0: Non. J'ai pas eu l'occasion de, à part pour aller voir Godzilla, avec
7: quand même.
0: Non, mais ça c'est différent.
3: New York, ça fait partie de l'Europe, donc on peut pas dire vraiment que c'est étranger, quoi.
0: Ouais, mais pays étrangers, New York, c'est quand même
12: un pays étranger.
0: Ouais, 5 minutes, s'il vous plaît, oui.
7: Il y a Webmaster sur Minitel qui me demande si, quand tu pars à la plage, tu achètes une bouée ou si t'en as une perso à la maison.
0: N'importe quoi, lui. Ouais, Rigo.
13: Ouais, sur IRC, on est quand même 7723, ce qui est énorme.
2: Chaud.
13: Et il y a Florent, il dit que lui, il part à Deauville avec les quarts de vieux. Alors, ça lui coûte rien parce qu'il leur pique leur sac et il va jouer au casino. Qu'est-ce que t'en penses?
0: Ça, pour moi, c'est un peu dégueulasse de sa part, donc ça sert à rien.
7: Gérard, donc on accueille une nouvelle auditrice à la place de la Touquette. Donc qui est partie. Donc,
2: la grande motte, c'est ça?
7: Non, la canette, excusez-moi. De la Cano, la fréquence c'est 96.4 FM. Bonsoir.
0: Fildar,
1: oui.
0: Un petit conseil.
1: Bonsoir.
0: Attendez, c'est loupé, les auditeurs.
7: Oui.
0: Et un petit conseil que je te donne.
7: Oui.
0: T'amuses pas à leur faire changer de nom. Hein, parce que je ne vois pas beaucoup décrocher le standard.
7: D'accord. J'en ai d'avance, je suis
0: sûr. Et donc la fréquence de là-bas
7: 96.4 FM.
0: 96.4.
7: Okay. À Paris et dans toute l'Île-de-France.
0: C'est ça.
12: Gérard,
0: oui.
12: Pour l'auditeur qui disait qu'il piquait l'argent aux vieux, là.
0: Oui, ça c'est sur l'IRC,
12: ouais. Et un truc bien à faire aussi, c'est leur crever les roues du fauteuil roulant, comme ça ils ne peuvent pas aller porter plainte à la gendarmerie.
0: C'est qui vient de dire ça? Qui c'est qui vient de dire ça?
11: Leur foutre un coup de massue sur le plâtre.
12: Oh, c'est
0: bon,
12: fou.
0: C'est qui vient de dire ça? Qui vient de dire ça? Une fois, deux fois, trois fois.
14: Ah, tu j'ai vendu, bravo!
0: Parasol, tu dégages.
11: Non, c'est pas moi, ça peut pas lui.
0: Alors, c'est qui? Alors, il donne.
7: J'ai dégagé, c'est bon.
0: Non, il donne son nom, il dégage, tu lui dis au revoir, j'aime pas trop qui parle comme ça.
7: C'est Parasol contre le soleil, son nom. Contre le soleil.
0: Non, mais tu lui dis au revoir, comme ça, il apprendrait pas.
11: C'est la Touquette qui était encore là.
0: Ouais. Non, non.
2: Ah,
0: non. Alors, Canette.
1: La Canette.
0: Ouais, donc pour toi, alors, la question, tu l'as entendue?
1: Non.
0: Oh non, mais Pildar, oh, tu fais ton boulot ou quoi?
11: Mais elle est toute fraîche.
0: T'es payé à quoi foutre, là, à te branler les couilles?
2: Mais
0: Pildar, ça va être la dernière. C'est la dernière fois que je te préviens, hein. Encore une connerie comme ça et tu vas virer des studios vite fait, toi.
2: Ouais.
7: Allez, c'est parti.
0: Ah, parce que là, ça commence à bien faire. Bon, hein. Ça commence à bien faire.
1: Mais
0: regarde-le.
2: Regarde-le, là.
0: Eh, regarde comment tu bosses, il prend même pas d'auditeur.
1: Tira.
0: Oui.
11: Ah, arrête tes pieds, au moins.
0: Canette.
1: Oui.
0: Faut donc,
11: la Canette.
1: La Canette, ouais.
0: Alors, à votre avis, combien faut-il mettre d'argent de côté pour partir en vacances? C'est la dernière fois que je répète la question. Compris, Pildar? Alors, je t'écoute.
1: À peu près 6000 francs.
0: Mmh.
1: Mais ça dépend d'où tu vas.
0: Ouais. Donc,
1: si tu vas aux États-Unis, tu peux compter 7000.
0: Combien?
1: 7000.
0: Ouais, mais il faut compter aussi le billet d'avion aller-retour. Hein.
1: Ah, mais tout compris, hein. 7000 balles, tu passes des super vacances.
0: Ouais, mais donc, dans ce cas-là, tu passes par une agence de voyage, comme on vient d'expliquer.
1: Évidemment, oui, bien sûr.
0: D'accord.
1: Et si tu vas moins loin, t'en as pour, je sais pas, 6500.
0: Ouais, mais ça, tout ça dépend. Ouais, mais là, après, c'est si tu pars en dehors de Paris, c'est vrai que ça coûte moins cher. Hein.
1: C'est clair, oui.
0: Ouais. Bon, oui.
2: GG, tout à l'heure, t'as engueulé.
0: C'est qui?
2: C'est la grosse tante.
0: Ouais.
2: T'as engueulé Parasol parce qu'il parlait du stop, mais c'est vrai qu'il y a des gens
0: non,
2: en vacances en faisant du stop.
0: Non, attends, j'ai engueulé Parasol, c'est pas parce que
2: non, mais
0: il parlait
2: avant,
0: des gros.
2: Avant, tu lui avais dit de pas parler du stop, et moi je dis qu'il y a quand même des gens qui se mettent le pouce et ils font en parler de ça parce que.
0: Ouais, non, mais oui.
2: C'est un moyen de. Voilà.
0: Ouais, mais d'accord, mais pendant les vacances, avec le monde qu'il y a sur les routes, je pense pas que les gens ils puissent s'arrêter pour prendre des gens. Non, mais grosse tante,
2: ouais.
0: Pourquoi que je l'ai engueulé, c'est qu'il a voulu répondre sur la question IRC qui avait été dit. Donc moi, il parlait des personnes âgées et tout ça. Quand
2: assez de mal avec les caca et tout ça. C'est
0: non, mais quand il a dit comme ça pour leur crever leur route, leur fauteuil roulant, comme ça ils pourront pas aller à la gendarmerie porter plainte. Moi j'ai trouvé ça dégueulasse, donc je l'ai viré. C'est pour ça.
2: Ok, d'accord. T'as bien fait, t'as bien fait.
11: Ouais,
0: alors, préférez-vous prendre des vacances en France ou à l'étranger? Et on va demander à grosse tante.
7: En France, hein.
2: Bah, écoute,
7: pas en France.
2: Ouais,
7: en France.
2: Moi,
0: c'est ce que j'ai dit, en France.
7: T'as dit en France.
0: Alors, préférez-vous prendre des vacances en France ou à l'étranger? Voilà, Fildar, comme ça t'es content.
2: Ouais. Bah,
13: Gérard sur IRC, excusez-moi, ils aimeraient bien savoir ce que t'entends par étranger.
0: L'étranger, qui c'est qui s'amuse à faire des conneries comme ça? Merci pour celui qui répond bien, c'est bien. Donc l'étranger, ça veut dire un pays d'outre dom-tom.
13: Ah d'accord.
0: Donc ça veut dire Martinique, même voire Canada. Voilà. Donc grosse tente. Grosse tente.
11: Voire même Éthiopie, quoi.
2: Écoute, moi je te disais, je vais plutôt dans les régions. Parce que je pense que le patrimoine régional est déjà suffisamment important et qu'il n'y a pas besoin d'aller voir dans les dom-toms. Tu vois.
11: Je crois que c'est clair.
2: Donc je conseille toutes les régions des pays étrangers avant toute chose quand même.
0: Ouais. Ouais, mais, ouais, petit short.
11: Moi je suis tout à fait d'accord. Moi je dis que il n'y a pas mieux que de taper deux semaines de vacances dans les Deux-Sèvres.
0: Mmh.
11: Là t'es tranquille pépère. Mmh. Tu tapes des pastis avec les vieux de la ville.
0: Oh ouais, bah ça, ouais, Limoges,
11: mais
0: c'est à côté,
11: tu peux faire plein de trucs, tu peux discuter avec le curé de l'église, tu vois, il y a plein de trucs comme ça, mais ton temps, tu vois même pas passer tellement que tu t'amuses.
2: La nature, quoi.
11: Ouais, puis en plus, le temps, il est superbe. La grisaille, excellente.
0: Ouais, mais je pense que cet été, vous avez quand même pas mal de soleil. Hein. Avant de continuer, on va... Oui.
7: On va faire un jeu de cartes, tiens. Je distribue.
0: Tout à l'heure, je vais te distribuer une baffe. Toi, tu vas voir, ça va te faire tout drôle.
7: Vas-y. Non, à la place de parasol qu'on a replié...
0: Oh.
7: On est tous fans, on est fans.
0: Non, complètement,
10: attends,
0: starvé.
10: J'ai eu délire.
7: Yes,
0: complètement starvé.
7: Bon, donc, parasol est parti. Donc, on accueille Moufle de mer qui appelle de... Je sais plus d'où tu appelles, Moufle.
0: Moufle, tu appelles d'où, s'il te plaît?
14: Moufle de Paris.
0: De Paris.
7: Ah voilà, de Paris, voilà, j'ai oublié la ville. 101.9 FM.
0: Merci, je l'ai déjà dit, Phil.
7: À Brest et à Lille.
0: Bonsoir. C'est ça, à Brest et à Lille, t'as raison. Bonsoir, Moufle de mer. Donc,
11: Bonsoir.
0: Canette, bonsoir. La canette.
1: Oui, Gérard. Moi, je suis plus pétropicaux, Maroc, Afghanistan, des choses comme ça.
0: Mm-hmm. Ouais, mais précise.
1: Comment?
0: Précise un peu.
1: Bah, précise. Bah, tropicaux,
7: terre, eau, pays, CO.
0: Bon, attends, Fildard, tu t'occupes de ton sondard, tu t'occupes pas de ce que je demande aux auditeurs, s'il te plaît, merci.
1: C'était quoi, Fildard?
0: Non, mais c'est bon, il voulait s'amuser à préciser tropicaux, alors que ça n'a rien à voir avec, avec les débats.
11: C'est pas le thème.
0: Canette, bon, alors, donc, pour toi, c'est ça?
1: Voilà, Maroc, Afghanistan.
0: D'accord.
2: Jamaïque, Jamaïque.
0: Moufle de mer.
11: Tu peux me répéter la question? J'ai été...
0: Non, je répète pas la question.
2: Il y avait une vague.
0: Alors, je ne répète pas la question.
11: Moi, plus la Côte d'Azur, Saint-Tropez, tout ça.
1: Voilà, ouais.
2: Bonjour.
0: Ah ben, ça, de manière, c'est vrai que...
2: C'est
0: bah,
2: bizarre,
7: bah,
2: hein.
7: Bah, toi,
0: grosse tante, t'es parti où, toi, en vacances?
2: Bah écoute, moi, j'ai pas des plans pété thunes, genre Côte d'Azur, tout ça. Moi, je vais tout simplement à Monaco, quoi. Je veux dire, c'est...
0: Non, bah, attends, Monaco, tu... Alors,
7: c'est pas en France, hein.
2: C'est vachement plus sobre, moi, je dis.
0: Ouais, non, mais attends, t'as payé combien sans indiscrétion pour aller jusqu'à Monaco?
2: J'ai eu une location de 17 000 francs pour 15 jours.
0: Bah voyons.
2: C'était un petit bungalow avec piscine.
0: Ouais, bah voyons.
2: Il n'y avait même pas de piste d'atterrissage pour l'hélico, je vais dire.
0: Ouais, non, mais tu relais pas non plus en Ferrari là-bas?
2: Ah non, j'avais juste amené la BM, non?
0: Ouais, c'est ça, bien sûr. Prends-moi pour un con. Rigo, ouais, il y avait une question, non?
4: Ça va être dur, donc
7: allez.
4: Je préfère pas. Ah bon, d'accord.
7: Non, on se force pas, les mecs, c'est pas possible.
4: Ok, il y a la police qui dit que t'as passé tes vacances en Inde, il paraît, parce que le coton est pas cher.
0: N'importe quoi. Enfin, c'est bien des conneries d'auditeurs sur l'IRC.
4: Et il y a Sperminator qui voulait que tu lui précises si Monaco faisait partie de la principauté d'Andorre.
0: La principauté d'Andorre, c'est l'Espagne, et Monaco, c'est tout. Il n'y a pas de... la principauté d'Andorre, c'est en Espagne, et c'est tout.
7: Et Andorre, c'est 70 balles la cartouche de club, quand même.
0: C'est moins cher une fois que tu passes les frontières, c'est moins cher.
7: Et tu pourrais faire des pipes moins chères, là-bas.
0: Ouais, c'est vrai. Toi, t'es bien au courant, parce qu'hier soir, au lieu de travailler, t'as maté autre chose.
7: Débat.
0: Ouais. Oui, Rigo.
4: Oui, donc, vu que tu parlais d'Andorre, il y a Steve qui se demandait si ça faisait aussi partie des dom-toms.
0: Non, ça fait partie de l'Espagne, et ça fait pas partie des dom-toms. Les dom-toms, c'est la Martinique. J'ai déjà dit tout à l'heure. Alors, il ferait mieux de se déboucher les oreilles, celui-là. Avec qui aimeriez-vous partir en vacances? Alors, 62% des gens aimerait partir avec de l'argent. Bah ça, de toute manière, il faut de l'argent pour partir en vacances. 24% des gens aimeraient partir avec de l'avance. Bah, s'ils veulent partir avec de l'avance, c'est leur problème. Et 17% aimeraient partir avec leur pote la hyène. Ça, je pense que ça veut dire, mais c'est pas grave. Donc, cinquième question. A-t-on le droit de faire du camping sauvage en vacances? On va demander à... Moufle de mer.
11: Ah bah alors, ça dépend où, hein? Parce que tu peux pas faire du camping partout.
0: Non, mais du camping sauvage.
11: Ah ouais, il y a des endroits sauvages où t'as pas le droit de faire du camping, hein, Gérard.
0: Attendez.
11: Ah si.
0: Ah bon, tu crois qu'il y a t'as des trucs sauvages et que t'as pas le droit de faire de camping?
11: Bah ouais.
0: Non, mais est-ce que t'as bien compris la question?
11: Ah ouais.
0: Oh non, mais je crois pas, hein.
11: Bah si, Gérard.
0: Ouais, d'accord.
11: Les endroits sauvages, c'est préservé par la nature et tout ça, t'as pas le droit d'y aller, hein.
0: Ouais, grosse... Aïe, aïe, aïe.
10: Ouais.
0: Aïe, aïe, aïe. Bon, attends, tu laisses parler les auditeurs parce qu'on en a ras-le-bol, toi, là-bas. Hein. Grosse tente.
2: Bah écoute, non, moi je suis plutôt camping apprivoisé, classique. Hein,
0: Ouais, là où tu vois du monde.
2: Bah bien sûr, là où il y a des filles. Mais je voulais te dire d'ailleurs tout à l'heure, je sais pas si t'as remarqué, mais cette année je trouve qu'il y a eu du soleil, comme t'as dit. La cuvée des filles était pas géniale cette année, quoi. J'étais déçu.
0: D'accord, ouais, qu'est-ce que tu veux?
7: Ah, je te disais bonjour.
11: On va attendre l'année prochaine.
0: T'es ma boule, toi.
7: Non, mais je te faisais un petit coup.
0: Ouais, non, mais t'es un peu star, ouais.
11: Il n'y a pas moyen que la communication se fasse autrement.
0: Bon, donc, petit short.
11: Bah écoute, étant donné les effets face données, moi je dirais que tu vois, bon, à partir du moment où tu vas dans une forêt qui est pas, on va dire, entre guillemets, dans une cage, tu vois, bon, moi je veux dire, bon, tu peux faire du feu, tu peux tout faire. Moi, tu sais, je suis un aventurier, j'ai déjà passé récemment des vacances en Amazonie, pardon, dans la forêt amazonienne.
0: Bon, vous arrêtez, s'il vous plaît, derrière, vous laissez parler, ouais, s'il vous plaît, merci.
11: Je peux te dire que, bon...
0: La canette, tu t'écrases.
11: Mon Dieu. Et donc, je peux te dire que si t'as envie de te faire cuire, je sais pas, n'importe quel animal qui se trimballe dans le coin, tranquille, quoi. Du moment qu'il y a personne, je veux te dire, bon, le garde forestier, il y est jamais, donc...
0: Pour finir, la canette, comme elle n'arrêtait pas de couper. La canette, s'il te plaît, merci.
14: Oui, Gérard. Bah, moi, je suis pour le camping sauvage.
0: Mais tu peux préciser ?
14: Je suis contre l'absence de tout confort.
0: Non mais attends, je te demande de préciser,
7: Gérard.
14: Bah je te précise, je vois pas là.
7: Est-ce que tu peux expliquer toi ce que c'est que le camping sauvage ?
9: Voilà, ouais, mais attends, mais moi, qu'ils comprennent bien les gens, parce que sinon...
0: Non mais moi je voudrais bien qu'elle explique la fin de sa pensée, qu'elle
14: réponde.
7: C'est du camping qui est pas domestique.
11: Ouais, parce que c'est flou hein, comme question.
13: Voilà, parce qu'il y a sur IRC, il y a Gérard Mansoif, il te demande si on peut faire du camping sauvage dans un camping.
0: Alors déjà, le camping sauvage, c'est quoi? Donc c'est de camper sur les bords des routes, ça c'est strictement interdit, parce que déjà pour commencer, il n'y a pas de cœur de forestier, ça, ça
7: non,
0: dépend.
7: Mais tu dis pas ce qui est interdit, puisqu'on sait pas ce qu'on veut savoir, c'est savoir ce que c'est vraiment.
0: Eh bien le camping sauvage, c'est de planter sa tente n'importe où, ça tu n'y as pas le droit. Il y a des campings qui sont réservés pour ça. Donc tu n'as pas le droit de...
13: Donc on a le droit de faire du camping sauvage dans un camping.
0: Bah, c'est un camping
7: qui est
0: sauvage.
7: Fait pour le sauvage.
0: Mais oui. Non, dans un camping, tu fais pas de camping sauvage, espèce d'abruti, il y en a à trois des campings sauvages. Toi tu plantes bien n'importe quoi dans ta ville de naze.
7: Il y a pas mal de campings sauvages à côté des gares.
0: Mais ouais, t'as raison.
2: Les gens qui campent au bord de la route, c'est quand même des charclos, quoi.
0: Oui, mais ça c'est vrai qu'il y en a beaucoup qui campent sur les aires de repos. C'est pas du camping sauvage. Alors, attention.
11: Et toi, Gérard, tu campes à l'entrée des hôtels?
0: Pourquoi? Qu'est-ce que ça peut te foutre à toi?
11: Non, comme
2: pas avec les clubs.
0: Parce que si ça vous amuse.
2: Ils rentrent pas avec les clubs, je te dis.
0: Bon, je sens que tout à l'heure, ça va être clair, je vais virer tout le monde, parce que ça commence à m'énerver, cette histoire.
7: Non, mais j'ai compris, en fait.
0: T'as compris?
7: Non, mais
0: toi, t'avais qu'à te taire, parce que c'est un peu à cause de ta faute, maintenant, ce qui se passe.
7: Mais non, mais...
0: Alors, si tu veux saccager les débats, tu arrêtes.
7: Mais non.
0: Ok. C'est la dernière fois que je te dis, d'accord? Mais ça, tu vas pas me faire la saison comme ça.
7: C'est non, mais ce que je voulais dire, j'ai compris
0: la différence.
7: C'est que le camping sauvage, c'est différent, c'est le contraire du camping moderne.
0: Ouais, c'est ça. Alors continue à dire tes conneries, et si j'ai des emmerdes, tu vas prendre ma main dans ta gueule. Ok.
11: Camping moderne, t'as même internet dans la forêt.
0: Alors, okay. Pildas, t'éteins ton micro, je veux plus t'entendre de la soirée.
7: Gérard.
2: Vas-y, l'homme des bois.
7: Gérard, il y a une question.
0: Manu, tu réponds correctement, tu vires aussi ouais, avec Pildar.
9: Je réponds pas, je te pose une question, moi, je réponds pas, moi. On me demandait sur le Minitel quand tu t'étais dépucelé avec une pute dans les bois, tu faisais du camping sauvage.
0: Alors ça, des questions comme ça, je ne réponds pas, d'accord?
9: Ok, d'accord.
2: Non, c'était une pseudo de sauvage, ça.
0: Qui c'est qui vient de dire ça?
11: C'était un sanglier.
0: Qui vient de dire ça?
2: T'as gueulé le facochère, hein.
0: Bon, Pildar. Tu bosses correctement!
14: Trop court.
13: Tiens ton stylo.
0: Et Pildar, tu continues pas ta saison!
7: Y'a rien.
0: Fais gaffe parce que c'est celle-là que tu vas te prendre tout à l'heure. Alors regarde à toi!
13: Donc sur IRC, on a Yankee qui dit à Fun, c'est pas du camping mais c'est bien sauvage quand même.
0: Ouais bah avec un abruti comme lui, ça m'étonne pas de lui.
11: Okay.
0: Non mais lui il s'amuse à balancer l'hôtel où que j'habite maintenant. Or t'es très bien. Ouais non mais si.
2: On va
7: On va se calmer les auditeurs, on va se calmer.
0: Préciser à l'antenne.
7: On va se calmer.
2: Où par rapport au Roland Carnot?
15: ça n'a rien à voir, j'écoute, ça n'a rien à voir.
11: C'est du camping à la NPE, genre?
0: Comment ouais, tu... c'est du camping à la NPE, ça, si ça peut t'intéresser.
2: Tu peux m'indiquer le chemin à partir du relais Carnot, s'il te plaît?
0: Mais tout à l'heure, je vais t'indiquer comment on retourne au standard, toi. Avec ton nom, d'accord?
7: Allez, on prend dans le cas.
0: Allez,
11: à droite.
7: On y va.
0: Ah ben, vous faites des rencontres durant les vacances. On va demander à Mouf de Mer.
11: Ouais, alors j'ai fait plein de rencontres. Des gens super cons, parce que j'étais dans une ville de merde. Et voilà. Tu peux préciser?
0: Non, il a peut-être pas besoin de préciser. C'est-à-dire que t'es resté sur Paris.
11: Disons que c'était pas ça, quoi. Ils étaient pas... ils étaient très cons, quoi.
0: Clairement. Ouais. Grosse tente, pardon.
2: Bah oui, bien sûr que j'ai fait des rencontres. Le but des vacances, c'est quand même de tremper le biscuit. Donc j'ai chargé un maximum sur les rencontres. Donc ratissage des campings l'après-midi, la plage. Et puis restaurant le soir, boîte de nuit, tout ça, quoi. Je veux dire, comme il faut, quoi. J'ai fait les choses bien, quoi.
0: D'accord.
2: Cette année, je m'étais donné les moyens d'éclater des rondelles, quoi, tu vois.
11: C'est clair.
0: La canette.
14: Oui.
0: Tu te calmes, s'il te plaît.
7: La canette, elle mouille.
0: Ouais, non, mais.
2: Tu dégoulines la canette.
0: Fildar, fais bien gaffe. Petit short.
11: Ouais, bah écoute, moi, ouais, j'ai fait excessivement de rencontres, c'est sûr, hein, sur le plan affectif, comme dirait Jean de Neubert. Comment il s'appelait? Alors je peux pas préciser les noms.
2: Robert.
11: Parce qu'il est... Ouais, mais faut pas dire.
0: Je pense que vous avez... Non mais, je pense que vous avez envie de faire foirer les débats ou quoi?
11: Ouais, non, pas du tout.
0: Si, parce que la semaine dernière, ça s'était mieux passé. Là, je crois que cette semaine, ça commence à être la merde.
2: Raconte-nous ton idylle avec la tontouse de
14: Croix.
0: Qui c'est ça? Qui c'est qui vient de poser ça?
11: Ah, c'est pas moi. Je peux pas balancer.
2: Ah, c'est chaud, là. Hein.
0: Je sens qu'il y en a un des trois mecs, là, qui va virer, ça. Je vais faire comme tout à l'heure au hasard, hein.
7: Gérard, pour calmer tout le monde, on me demande sur Minitel si toi, il t'est arrivé de faire des rencontres pendant tes vacances.
0: Ouais. De toute manière, les rencontres, comme je suis pas parti en vacances, j'ai pas pu en faire, d'accord?
7: T'es déjà parti en vacances. Je te parle pas de cette année, je te parle
0: de... Non, mais, oui, mais c'est vrai que...
7: Dans toute ta vie, t'as bien fait des rencontres en vacances.
0: De toute manière, t'en fais régulièrement, hein. Ton père, tous les ans, tu fais des rencontres, hein, quand tu pars en vacances.
7: Et t'as rencontré des gens intéressants?
0: Disons, j'ai rencontré des gens, bon, on a discuté et tout.
7: Et quelles ont été tes plus belles vacances, Gérard?
0: Les plus belles vacances, c'est...
2: Faut pas rencontrer l'huissier.
11: Sur Sunset Beach.
0: Alors, moufle de mer, sur Sunset Beach, je te dis au revoir. Et voilà, comme ça, c'est terminé pour toi.
2: Salut.
0: Et voilà, pour lui, c'est terminé, ça fait... Alors, 1, 2, 3, 4, c'est bien.
13: T'as pas répondu tes plus belles vacances, Gérard?
0: Moi, mes plus belles vacances, c'était dans un camping et c'est de là que j'ai rencontré du monde et on a...
13: C'est un camping sauvage?
0: Non, c'est un terrain de camping que je donnerais pas...
13: Mais c'est quoi un camping sauvage?
0: Bon, tes conneries, toi, tu commences...
7: Non, c'est pas moi, c'est Manu.
0: Ouais, non, mais ça commence à bien faire la question. Il y a longtemps qu'on l'a dépassé.
13: À propos de rencontres, il y a Alligator sur IRC qui aimerait bien que tu nous parles de ta rencontre avec un bouc sauvage.
0: J'y répondrai pas, comme ça, ça ira plus vite. Comme ça, il va être servi, lui, sa question, il peut se la garder où que je pense. Et la canette, pour terminer.
14: Oui.
0: Toi, Fildar, j'ai dit à Moufle de Mer, au revoir. Hein.
7: Eh ben, il est parti. Hein.
0: Ben, c'est celui qui s'amuse encore à dire des trucs un peu cons, va dégager aussi, ouais. Ça va aller vite. Alors, la canette, pour terminer.
14: Oui, tout à fait, Gérard. C'est plus les campings, tu vois, sur le bord de la route, mais pas trop sauvage non plus, quoi.
0: La canette, t'as envie de terminer le débat ou pas, toi?
14: Non, pas pourquoi, tu me
2: non,
14: demandes
2: ça? Non, t'as pas envie de terminer le débat, non.
0: Non, je pense que t'as pas dû comprendre comme il faut la question.
14: Mais je sais pas, tu m'as interrompu, et puis je sais plus ce que j'étais en train de te dire, c'est pour ça.
0: Ah non, mais avez-vous fait des rencontres durant les vacances?
14: Oui, bah oui, j'ai rencontré des amis qui m'ont présenté leurs amis, donc tu sais, ça fait les amis, des amis, des amis, et à la fin, tu te rends compte que t'as rencontré plein de monde pendant les vacances, mais tu rentres tout seul chez toi, comme d'hab, quoi.
0: Ouais, mais est-ce que vous avez gardé le contact après?
14: Ah, le contact, formidable, ouais.
0: Non, mais une fois que vous êtes rentré, est-ce que vous avez gardé le contact ou,
14: oui, on a gardé le contact assez longtemps.
2: Il vaut mieux éteindre la voiture, quand même.
14: Ouais. Et oui. Mais oui.
11: T'as mis le starter ou pas?
14: Non.
0: Ça n'a rien à voir avec les...
14: Moi, ça part direct. Direct.
2: Je te déboucherais bien le carbu, quand même.
0: Grosse tente ou petit short?
2: Ah non, c'est pas moi, j'ai un problème de gicleur, c'est pas pareil.
0: Ouais, GG. Allez vous calmer là.
7: GG. Il y a Tarkan qui me dit sur Minitel que de toute façon, les rencontres en vacances, c'est kiss tout double.
14: Oh.
0: Ça peut pas être kiss, hein, d'accord? S'il fait illusion à ce que j'ai dans le cou, c'est même pas la peine.
7: Ah non, je sais pas.
0: Il va se faire foutre. Ouais. Oui, à la place de Moufle de mer que tu as viré, on accueille Crabe en rut du Mont-Saint-Michel.
4: C'est
0: il
4: dangereux,
0: est
4: ça.
0: Il est actuellement encore en vacances, donc il va pouvoir peut-être nous en parler.
16: On va accrocher au rocher.
0: Bonsoir. Bonsoir. Tu peux me donner la fréquence du Mont-Saint-Michel ?
16: Oui, c'est 90.2. Bonsoir.
0: Bonsoir.
16: Bonsoir.
0: grosse tante et petit sort de boubout. Bon, Fildar.
16: Oui,
0: je... t'es payé pour calmer les gens le jeudi, non pour les laisser foutre leur merde.
17: C'est vrai.
0: D'accord.
17: C'est vrai.
0: Or, Crabe en rut, là, tu peux répondre à la question.
16: Je l'ai pas entendu.
0: Alors, avez-vous fait des rencontres durant les vacances? C'est la dernière fois que je les répète, Fildar, je crois t'avoir dit quelque chose tout à l'heure, faudra peut-être écouter ce que je te dis.
17: Oui, tu m'as dit de me la fermer jusqu'à la fin du débat.
0: Non, mais quand tu prends des auditeurs, tu leur poses la question, tu me la redemandes pas quand ils sont à l'antenne, parce que ça me prend la tête.
16: J'ai rencontré des gens, moi, des Hollandais, qui avaient ramené du matos. Donc on s'est éclaté au Mont-Saint-Michel, quoi. Et ça continue à ce soir.
18: T'as fumé des galettes?
16: Exact.
0: D'accord. De toute manière, je pense qu'au Mont-Saint-Michel, c'est là aussi, il y a quand même pas mal...
17: Il y a de la bonne, hein.
18: Il y a de la galette.
0: Il y a quand même du monde qui vient durant les vacances,
16: ouais,
0: non?
16: Disons qu'il faut courir vite, parce que la marée, ça surprend.
0: Ouais, mais ça, mais quand il y a, tiens, justement, on va essayer d'abréger vite fait. Par rapport à la montée le Mont Saint-Michel, qu'est-ce que ça donne une fois que la marée monte?
16: Ah bah c'est magnifique, hein.
0: C'est
16: là, il y a des algues, il y a du corail.
0: Non mais par rapport à la marée, ça fait quoi exactement?
16: Ça va très vite, hein. En fait, il faut courir très vite.
0: Non mais le Mont Saint-Michel, il est entouré avec l'eau ou...
16: il est noyé. Ah oui, mais à cause de la marée.
0: Ouais, non mais ça monte où justement? Non mais attendez, laissez-le parler s'il vous plaît.
16: Ça monte très vite. C'est-à-dire si tu cours pas assez vite, tu peux te noyer. Moi j'ai failli perdre un pote comme ça, quoi. Mais il faut partir tôt le matin. Et il faut arriver là-bas vers midi, quoi. Parce que si tu pars vers 10h, t'es mort.
0: D'accord.
18: Non, GG.
0: Oui.
18: Ouais, c'est grosse tente. Tu demandais jusqu'où ça monte. Moi, je te dis, j'y étais, bon, pas cette année, mais l'année dernière. Et quand la marée est vraiment haute, t'es dans la ville et t'as de l'eau jusqu'à la taille, quoi.
16: Exact.
0: Mais et non, mais haute, je te... Parce que le Mont Saint-Michel, si je me trompe pas, normalement, c'est un site qu'on peut...
16: Qu'on peut visiter, qui est magnifique, d'ailleurs. Hein. Mm-hmm. Moi, je vous conseille la visite de la crypte du Mont Saint-Michel. Mm-hmm. C'est extraordinaire. Hein.
0: D'accord. Ok.
4: Sur IRC, je sais plus qui me disait, qui voulait poser à l'auditeur du Mont Saint-Michel, à savoir comment on fait là-bas quand l'eau est monte, si on veut faire du camping sauvage.
16: Ah ça c'est impossible, hein.
0: Voilà.
18: Il y a des tentes sur flotteurs qui existent.
16: Ah non, c'est faux. Là, ça c'est un menteur, celui-là, c'est un mythomane.
0: Non, mais de toute manière, c'est pas là. Bon, ça y est.
16: Grand tente, c'est un mythomane, excuse-moi, GG, hein. Il raconte n'importe quoi depuis.
0: Non, mais lui, je sens qu'il va pas terminer le débat. Mais justement, on va lui poser la question. Quel métier peut-on exercer pendant les vacances? Alors, grosse tente, tu réponds correctement, sinon tu dégages tout de suite, là.
18: Ben moi je vais te répondre tout à fait correctement. On peut vendre des glaces sur la plage, tout à fait. On peut aussi avoir un petit travail dans un fast-food. On peut aussi surveiller des filles, si tu vois ce que je veux dire, que les compteurs sont bien relevés, quoi.
16: Il y a des déguisements aussi, on vend des déguisements, genre des pattes factices ou des trucs.
0: C'est qui ça? C'est Crabe en rut, là?
18: Ouais, c'est mon pote.
0: Ouais. Grosse tente, tu vas te calmer, tu vas continuer, et après on va s'amuser avec toi si tu continues.
18: Il n'y a pas de problème.
16: Faire tourner. Ouais.
18: Qu'est-ce que je pourrais te dire d'autre? Bah je sais pas, tu peux vendre des barrettes sur la plage.
0: Ouais. Bon, allez, hop. Relaisse-moi le lui 5 minutes, vas-y.
18: Ouais.
0: Parle.
18: Tu disais, les filles, souvent, elles ont besoin de s'attacher les cheveux pour aller.
19: Ouais, c'est vrai, Gérard.
0: Fildar, tu le laisses parce que je voulais écouter
17: faut
0: quelque
17: que je
0: chose.
17: Remette, faut que je le remette.
0: Je voulais savoir quelque chose, justement, pour finir avant. Ouais. Allô?
20: Permis? Manu!
18: Qu'est-ce que tu veux savoir,
0: vas-y. Eh Manu!
18: Je vais te dire ton avis.
0: Ça fait deux fois que tu t'es mis à jouer durant la semaine, alors tu vas arrêter tes petites conneries aussi, toi.
17: Tu cartonnes!
18: On va te tirer le cul, vas-y, dis-moi, je vais te dire l'avenir, vas-y.
0: Bon, alors, grosse tente, on va te tirer le cul.
18: Tu peux aller.
0: Tu peux retourner au standard, on dit au revoir.
18: Au revoir.
0: Comme ça, tu peux aller plier ta tente, au revoir.
16: On va te lécher l'arrêt au standard. On va prendre la ligne, tu vas t'éclipser,
0: dire. Et Crabant-Rude, alors, toi maintenant.
16: Ouais.
0: Et maintenant qu'il est parti,
16: On vend, c'est ce que je te disais, je suis tout à fait d'accord avec lui. On vend des glaces, du pop-corn, tout ce qui est fait pour consommer, en fait.
0: D'accord. Petit short.
11: Bah écoute, moi je pense que le métier de bookmaker c'est assez.
0: C'est quoi ça, ce métier-là?
11: Bah en fait, c'est que tu fais des livres en fait. Tu vois, bookmaker, faiseur de livres.
0: Mmh.
11: En fait, tu fabriques des livres sur la plage et puis tu t'éclates quoi.
0: D'accord. Et ça c'est un métier.
11: Bah ouais.
0: Quel métier peut-on exercer pendant les vacances?
11: Faut pas confondre aussi avec le mec bon qui parie sur qui va se noyer le premier ou qui c'est qui va se tirer la grosse. Enfin voilà.
0: Ouais, d'accord. Je crois que à mon avis, t'as pas dû comprendre bien le sens de la question.
11: Ouais,
0: canette.
19: Ouais, bah tu peux faire du bateau, emmener les gens faire du bateau. Tu peux emmener les gens faire du ski nautique, tu sais, faire du parachute intentionnel. Tu peux faire plein de trucs. Hein.
0: Ah ouais, t'emmènes des gens faire du parachute, toi.
19: Du parachute intentionnel, ouais.
0: Oui.
15: C'est quoi, Gérard?
0: Bah, t'as qu'à lui demander, c'est quoi? Comme c'est elle qui répond. Donc,
19: bah, c'est à toi qui l'a demandé, Gérard.
0: Non, mais moi, je te pose la question, qu'est-ce que c'est?
19: À ton avis, du parachute intentionnel.
0: Hein. Alors, bah, explique.
19: Bah, je sais pas, ça me paraît évident.
0: Ouais, d'accord. Ouais, bah, dis donc.
19: Bah, tu pars, t'as un parachute, tu pars de la plage, il y a un bateau qui tire et tu montes.
0: Ah, donc, ça s'appelle un genre de...
16: Le parachute
0: intentionnel,
16: ouais, c'est ce qu'il a fait John Kennedy.
0: Ouais, ouais. C'est ça. J'en connais tout à l'heure qui vont dégager parce que ça commence à bien faire en ce moment.
4: Gérard.
0: Là, depuis le début des débats, il y en a déjà 4 de partie, 5, et bientôt, ça va peut-être percer si ça continue.
4: Gérard, à propos de job pendant les vacances, il y a Père Fouras, il dit que l'été prochain, il aimerait bien faire comme son père. Parce que son père, pendant les vacances, vu qu'il est huissier, il s'est éclaté. Il paraît qu'il a viré un couple de soulards du 9-2, qui sentait pas bon et qui faisait trop de bruit. Et plus tard, lui, il veut faire pareil pour ses vacances. Qu'est-ce que t'en penses?
0: Lui, il va se faire foutre, j'y répondrai pas à sa question, ça va plus vite.
7: Père Fouras, il est pas huissier l'été, il est dans un fort.
0: Bon,
11: En parlant de Père Fouras, c'est sûr que moi j'irais bien faire un tour au Fort Boyard.
4: Ah, qu'est-ce que t'en penses, Gérard, de partir en vacances à Fort Boyard?
11: J'ai entendu que Sandrine Dominguez cherchait la bite, donc voilà.
0: Oh là, non, je pense pas.
16: Cherche la bite, c'est une cochonne. Hein.
0: Oh, on se calme, s'il vous plaît. Je pense
11: le
0: pas.
11: Le joueur de tennis, il l'a largué.
19: Je me ferais bien décocher la plexibre.
11: Tu te ferais bien la boule. Hein.
0: Oh, le Larsen, s'il vous plaît.
19: On passe toutou.
0: Bon, qui c'est qu'on raccueille là?
7: Là, voilà, justement, j'attendais que tu me donnes la parole. Merci Gérard, t'es quand même super.
0: Bon, vas-y.
7: À la place de Moufle de Mer.
0: Non, c'est pas. À la place de Moufle de Mer, on a Crabant-Rude du Mont-Saint-Michel.
7: Ah oui.
0: Donc, c'est à la place
7: de Grosse Tente. Grosse Tente, oui. On accueille Tongue d'Hiver. Tongue d'Hiver, bonsoir à toi.
20: Allô, oui, bonsoir. Ouais, bonsoir,
0: salut.
20: Gérard.
0: T'appelles d'où?
20: J'appelle de Toulon.
0: Voilà.
20: 84.7.
19: Bonsoir, Tongue d'Hiver.
20: Bonsoir, tout le monde.
0: Bonsoir. Donc, j'espère. On t'a dit la question.
7: Oui. Oh, menteur.
20: C'est faux.
7: Quel menteur.
0: Bah, je la répète pas.
20: Ah, bah c'est con, je passerai à la prochaine alors.
0: Hein?
20: Bah, c'est pas grave, je répondrai à la prochaine.
7: Mais non, c'est. Quel genre de travail peut-on faire pendant l'été?
0: Pendant les vacances.
20: Ah, bah, moi, j'ai fait un travail cette année, c'est que j'étais sauveteur en mer. Donc, avec mon pote Mitch, tout ça. Sur les plages de la Côte d'Azur, c'est mortel. Mental, terrible.
0: Ouais, d'accord, ok.
20: Mais c'est.
7: C'est toi le quiz.
20: C'est éprouvant comme boulot.
0: C'est ça.
20: Faut être bien entraîné sportivement.
19: Non, c'est l'homme de
0: l'Atlantide,
19: lui.
0: La canette.
19: Oui.
0: Tu te calmes.
19: Oui.
0: D'accord. Alors, peut-on emmener sa télévision pendant les vacances ou autre appareil?
7: C'est-à-dire, explique, Gérard.
4: Explique ta question.
0: Alors. Ou autre appareil ménager, c'est-à-dire son frigo, son frigo de vacances, pas son frigo d'appartement.
19: Mm-hmm.
0: Donc, oh là là là là là là, les Larsène !
4: Gérard sur RC, il te demande si t'es déjà parti avec un frigo d'appartement en vacances.
0: C'est pas des frigos d'appartement.
7: Déjà, il en a pas de frigo alors.
0: C'est des petits frigos.
4: C'est pas le sien.
0: Et il y a même des glacières pour partir en vacances.
7: Est-ce que t'as emmené déjà ta plaque vitro-céramique dans
0: Et ta connerie, et ta soeur, tu l'as emmené en vacances, espèce de connard, tu retires tes pieds, tu fais ton boulot maintenant. Et t'éteins ton micro. En de bon entendeur, salut Pildar. Ça fait la cinquième.
19: Et ton
21: même pas de poil à ton kyste.
0: Alors la canette.
20: Et
0: Ta gueule, toi, celui-là. La canette.
20: Parce que ça doit être lourd à venir en vacances, quand même. Un gros alors, comme ça.
0: Petit short, au revoir. Petit short, bonne nuit.
20: Petit short.
0: Allez.
20: Hop.
0: Terminé pour lui. Alors, la canette.
19: Oui, Gérard, bah, moi, j'emmène pas ma télé, parce que ça sert à rien, vu qu'il n'y a pas le Big Bill pendant les vacances.
0: Ouais.
19: Par contre, j'emmène tout ce qui est appareil à pile pour compenser ce manque.
0: C'est-à-dire poste de radio, Wattman...
20: Vibro,
19: voilà.
20: Godmichel, tout ça.
19: Godmichel à clous, tout ça.
0: Si vous avez pas envie de répondre aux questions...
19: Bah, je réponds assez sérieusement, alors voilà.
0: Non, mais c'est ceux qui s'amusent à répondre des conneries, comme Tombe d'hiver ou l'autre,
19: non,
0: là.
19: M'aide.
0: Non, mais c'est pas la peine d'écouter ce qu'ils disent, parce que c'est des conneries,
20: c'est
0: d'accord.
20: C'est pas des conneries, je pense.
0: Non, bien sûr, c'est pas des... Non, hein. C'est pas des conneries, tu te foutrais pas de ma gueule?
20: Ah non, pas du tout, je me
0: non, tu préfères prendre le train parce que ça coûte moins cher, c'est ouais. Ça
8: Tu cartonnes,
0: fais m'en douter.
19: Ouais,
0: Tombe d'hiver.
20: Oui, bah moi je t'ai déjà répondu.
0: Mais non, c'était pas toi que je m'adressais déjà pour commencer.
20: Ah d'accord.
0: Alors à toi.
19: Est-ce que t'emmènes ta télé ou autre?
20: Mais
0: Tombe d'hiver.
20: Oui.
0: Je te préviens.
20: Oui.
0: C'est la dernière fois qu'on te répète la question parce que tu m'énerves.
20: C'est la question, mais je croyais que tu t'adressais à quelqu'un d'autre. C'est bon,
0: non, ça. Mais c'est à toi maintenant que je m'adresse. Alors, t'évites de faire trop de blanc.
20: Oui, donc j'amène rien du tout. En général, je loue sur place une télévision ou quelque chose comme ça.
0: Et tu crois que là où t'es en vacances, tu peux avoir le moyen de regarder la télé?
20: Ça dépend. Des fois oui, des fois non.
0: Alors, tu peux me préciser?
20: Quand j'ai assez d'argent, je loue une télé. Quand j'en ai pas assez, j'en loue pas. Et je l'amène pas non plus.
0: D'accord.
20: Parce que c'est trop encombrant.
0: Crabe en rut. qui c'est qui s'amuse avec un téléphone, là?
21: Ah, je sais pas.
19: C'est pas moi.
22: Non, mais c'est moi, mais je sais pas, il y a un problème avec mon standard.
0: Non, mais t'éteins ton micro si on n'a pas besoin d'entendre...
22: Pardon.
0: C'est non, mais possible, tu bosses comme il faut ou quoi, là?
22: J'étais en train de chercher les auditeurs et ça a sonné.
23: Gérard?
22: Bon, excuse-moi, Rigo, deux secondes, je vous donne...
0: Non, mais il y a Rigo en priorité, toi, tu éteins ton micro, priorité, et c'est tout.
22: Non, la priorité, c'est l'auditeur.
23: Non, c'est vrai, on va...
0: Alors, vas-y.
22: Alors, excuse-moi, à la place de celui que t'as viré, là, qui s'appelait...
0: Petit Short,
22: voilà, on accueille Stommy Buggy. Bonsoir.
24: Oui, bonsoir, c'est Stommy Buggy, j'appelle de la Dune du Pilate.
19: Salut, Stommy.
24: 103.3, j'ai 29 ans. Bonsoir.
0: Alors, salut, Rigo, ouais. Question IRC.
23: Oui, donc on est monté quand même, apparemment les vacances ça intéresse tout le monde, on est monté à 9004.
0: Oh, bah, Manu, tu laisses Rigo parler s'il te plaît.
22: D'accord.
23: Ah, un petit problème. Et donc il y a Destroy qui te demande comment tu fais si tu veux emmener ta télé par exemple à l'étranger, vu que c'est pas forcément les mêmes prises.
0: Ouais. Non, mais déjà, pour dire qu'à l'étranger, selon là où tu pars, en principe, si c'est en location, tu peux pas parce que t'as pas de moyens pour les brancher. Tu peux me redire combien qu'on était, parce que comme Manu t'a coupé, j'ai pas trop compris.
23: On était 9704.
0: Ok. Et Manu, c'est la dernière fois que tu t'amuses à couper les... Et puis moi aussi, d'accord, tu arrêtes.
23: Okay.
0: Parce que tout à l'heure, c'est le paquet de bonbons que tu vas te prendre dans la tête aussi. Et ça va te faire tout drôle, là.
8: C'est de la bombe.
0: Crabe en rut, donc, pour toi. Merci Manu.
20: Oh
0: non, mais c'est bien ce soir Manu. Mais ce soir Manu a l'intention de faire chier son monde. Gildard, c'est pareil.
8: C'est faux, c'est
0: alors,
8: faux.
0: Alors pour l'instant, il y en a qu'un qui arrive à bosser.
8: Ouais, on sait, c'est Apolline.
0: Non, c'est Rigo.
8: Ah bon.
0: Et Apolline, t'emmerdes. La canette.
23: Tu la revois en scred.
0: Au revoir.
23: Tu la revois en scred.
0: La canette.
8: Oh, le vilain bad boy.
0: La canette, au revoir, ça y apprendra à dire des... Non, parce que ça t'apprendra à dire des conneries.
24: Tu es encore un peu ou pas?
0: Toi, c'est pareil, faites gaffe à ce que vous dites.
20: C'est clair.
0: Et alors, crabe en route.
24: Ouais, donc...
0: En route, pardon.
22: En autoroute.
0: Crabe en route.
21: Moi, je ramène pas de télé, j'ai autre chose à faire de mieux.
24: Ouais.
0: D'accord. Bah, dis donc, toi, tu réponds vachement bien aux questions.
21: Bah, attends, mais tu poses une question sur la télé. Moi, je ramène pas la télé.
0: Peut-on emmener sa télévision pendant les vacances ou autre? C'est-à-dire, si tu t'emmènes pas ta télé, t'emmènes quoi alors?
21: J'emmène rien, j'emmène des capotes. Cherche pas, Gérard, il t'a bluffé.
0: Ouais, mais c'est ce que je vois. Tony Bugsy, là.
24: Non,
20: j'y ai cru un moment.
24: Écoute, non, moi, pas de télé, parce que la télé, ça a une toxique. Donc, moi, je suis plutôt sinoche.
0: Mm-hmm.
24: Plutôt sinoche.
0: D'accord, mais t'emmènes aucun appareil...
20: Non, t'emmènes pas ton écran de cinéma avec toi.
24: Un peu de caillasse pour aller au cinoche, quoi.
0: Ouais, non, mais tu... tu pars pas, donc t'emmènes même pas de poste de radio ni rien du tout.
24: Non, que dalle.
0: Bon, ben, disons, ça,
24: j'ai 3000 watts dans la voiture, si je veux écouter du son, c'est bon.
0: Ouais, d'accord, mais c'est pas évident, 3000 watts jusqu'à 2h du matin, hein.
24: Bon, on s'arrange avec les voisins.
0: Non, mais ça y est.
24: C'est la teuf.
0: S'il vous plaît, merci. Avez-vous pris des vacances pendant les vacances? Avez-vous pris des photos pendant les vacances? Avez-vous pris des photos pendant les vacances?
1: Ok, on a compris.
21: Avec Ramon Rude, j'en ai pris, moi.
24: Donne-moi.
21: J'en ai pris sur la plage.
24: Ouais, mais on voit mal Sandy, ouais.
0: Ouais, bon, alors, Crabe en rue.
21: Mais c'est pas moi, hein. C'est, comment il s'appelle l'autre, là? Stomy Bugsy.
24: Ah, pas du tout, non. Non, non.
0: Gérard,
24: oui. Je suis là, wesh, tranquille.
22: Bonsoir, les auditeurs.
24: Bonsoir.
22: Gérard. Je te veux. Oui, tout à l'heure. À la place de... qui on a viré, là? La canette. Alors, à la place de la canette, on accueille la grosse touffe, qui est à la grosse, à la grande motte.
24: Bien
22: bonsoir.
24: Sûr.
22: Bonsoir la grosse touffe.
3: Oui, bonsoir.
0: Ta fréquence, s'il te plaît.
3: Bonsoir l'équipe.
0: Ta fréquence, s'il te plaît.
3: C'est le 115.8.
22: Le CSA a ouvert les fréquences, oui.
0: Alors, avez-vous pris des photos pendant les vacances? On m'a demandé à Stony machin chouette, là.
24: Stony Buggy. Bah écoute, oui, moi j'ai fait, je me suis serré de nombreuses gonzesses.
0: Ouais.
24: Donc, qui dit gonzesse dit forcément photo.
0: Non mais je te demande, est-ce que t'as pris des photos? On n'en a rien appris d'un foot des...
24: Écoute-moi, je te dis photo, voire même film vidéo. Ça fait que bien évidemment que je vais continuer à compléter la collection, bien sûr.
0: Bon, c'est ça, grosse touffe.
3: Bah moi j'ai réussi à mettre la main sur un gros zoom, donc j'ai pris plein de photos en fait.
24: Mmh. Viens voir, moi j'ai un grand tombe, tu vas voir.
0: Tombe d'hiver.
3: Quand tu veux.
20: Ouais, alors moi j'ai pas pris de photos puisque je n'ai pas d'appareil, donc comme ça c'est réglé.
24: Il y a un téléobjectif de
0: Trabe en rude.
21: Ouais, non, ouais, j'ai pris des photos, moi, de la plage, là.
3: C'est pas moi.
21: En fait, parce que je voulais pas envoyer des cartes postales, donc j'ai envoyé les photos, j'ai écrit derrière.
0: D'accord.
20: C'est mortel, ça.
0: Je pense qu'à mon avis, pendant les vacances, il y a des belles photos à prendre, surtout si on est du côté du Mont-Saint-Michel, ou autre.
20: Ouais.
0: Dernière question, les animaux sont-ils autorisés dans les centres de vacances? Trabant-Rut.
21: Ouais, les animaux.
0: Oui.
21: Ça dépend desquels.
0: Ouais. Alors, précise.
21: Alors, je pense que les chiens, les chats, tout ça, ça ils prennent. Mais si t'as des animaux dangereux, genre des mygales, des serpents,
24: si c'est des chiens mystères, c'est chaud quand même.
21: Ça, tu peux pas les laisser.
0: Tombe d'hiver, au revoir.
20: C'est pas moi, Gérard. C'est l'autre. C'est pas moi, Gérard.
0: Tombe d'hiver.
20: Non, c'est pas moi.
0: Tu dis.
20: Mais c'est pas moi, Gérard.
0: Gildard. Tu dis au revoir à Tombe d'hiver.
22: À qui?
0: À Tombe d'hiver.
22: Tombe d'hiver, ok.
0: Mais voilà.
22: Bonsoir Tombe d'hiver.
0: Comme ça ira plus vite.
5: Allez hop, c'est géré.
0: Et grosse touffe. Crabe en route, t'as répondu, hein?
21: Ouais, exact.
0: Grosse touffe.
3: Oui, Gérard. Alors moi, j'ai eu l'occasion de partir dans un camping avec mon canari. C'était très bien.
0: C'est-à-dire, c'est. Ah ouais, un oiseau?
3: Oui.
0: D'accord. Stony Bugney, là.
24: Ouais, Ben écoute, moi je pense qu'il y a des endroits où ça pose quand même des problèmes, ne serait-ce qu'au niveau de l'hygiène, si t'arrives à saisir l'essence de ce mot, quoi. Et tu nous as pas dit, toi, que ça faisait de nombreuses années que t'étais pas parti en vacances, Gégé?
0: Je t'ai pas demandé si ta sœur faisait du vélo, je te demande de répondre.
22: Tu peux lui répondre, il t'a rien dit de méchant, Gérard.
24: Deux zoophilies évidentes, quand même.
0: Je te demande de répondre à la question, je te demande pas si je suis parti en vacances ou pas cette année.
24: Non, mais c'était pour savoir si toi tu avais des animaux, si c'était ça qui t'avait posé problème.
0: Jusqu'à maintenant j'ai pas d'animal, donc je peux pas partir, j'ai pas eu l'occasion de partir.
21: Non, mais réponds à la question, là, auditeur, là.
24: On arrive à s'arranger, quand même, entre nous.
21: Elle fait du vélo, ta sœur, ou pas?
24: Ouais, ça lui arrive.
0: Bon. Ça y est, oh.
24: Du bois de Rambouillet, là-bas.
0: D'accord, à côté du bois de Rambouillet, c'est ça, t'as raison. Alors que t'habites dans...
24: Mais ma sœur habite pas avec moi, c'est tout.
0: Bon.
24: Bon,
0: s'il vous plaît, merci. Avant la conclusion du débat. Oh, ça y est, vous vous calmez. Avant la conclusion du débat, on va voir s'il y a d'autres questions sur l'IRC. Rigo.
6: Rigo.
0: Ouais.
6: Greg,
0: Oh, ça y est, j'ai dit merci.
24: Jingle.
0: Ouais.
23: Donc, alors, qu'est-ce qu'on a comme question? Tu veux pas faire un petit sondage plutôt? Parce que là, vu l'heure, ce serait bien qu'on arrive à la conclusion et tout.
0: Qu'aimez-vous trouver pendant vos grandes vacances? Donc, 47% des gens veulent du QQQ. Ouais, ben ça, je m'en serais douté. 26% des gens recherchent des beaux... de vous coucher de soleil le matin, c'est plutôt la nuit que le matin. Et 13% des gens adorent trouver des cailloux gris, voilà. Et donc, le dernier sondage, vous sentez-vous mieux après vos grandes vacances? Alors, 64% des pompiers interrogés sont plutôt contents, bah c'est normal. 31% des animateurs ne partent jamais en vacances et finissent mal, ça m'étonnerait. Et 11% des obèses interrogés n'ont pas compris la question, et sur les obèses, je m'en fous aussi. Et voilà, donc avant la conclusion, donc on va faire conclusion de l'IRC. Oui, oui.
1: Donc on trace là.
23: Ah, ok, d'accord. Alors il y a Davy One et son cocktail qui rajoute juste un petit sondage auprès des filles qui vendent des glaces sur la plage. Dans quel pays des dom-toms préféreriez-vous partir? Elles ont répondu 15% en Belgique, 25% à Suresnes, et les cornetto à la fraise, c'est 2€.
0: Ouais, puis sa conclusion, ça veut dire que mon débat n'aura ni queue ni tête. On a compris tout de suite, c'est même plus la peine de
23: Ah, il a séché l'histoire.
0: Si, mais de toute manière, tu me diras le nombre de...

0: Désolée. La grosse mode, c'est éclatant pour se faire éclater la touffe, par exemple.
1: C'est la grande mode.
0: Je conseille les vacances. Et moi, je trouve que tu dois être pété de thunes parce que, bon, les vacances à l'hôtel, je crois que t'abuses.
1: Qui c'est qui t'a parlé que j'étais à l'hôtel?
0: Ah, mais tout le monde le sait, Gérard.
2: On le sait, Clodo.
1: C'est toi que tu l'as dit que c'était à l'hôtel.
0: C'est un charclos, c'est pas de notre faute. Hein.
1: Alors, grosse touffe, je t'emmerde, d'accord?
0: Et moi, je te chie dans le bec.
1: Eh ben, moi, je t'emmerde et je te dirai pas au revoir. Voilà, crabe en route.
2: Ouais, je voulais juste te dire que pour moi, les vacances, c'est quand tu fermes ta gueule.
1: Eh ben, moi, je t'emmerde aussi, au revoir. Et apparemment, celui-là, c'est un habituel. Déjà, pour commencer, j'ai reconnu vaguement la voix. Donc, conclusion du débat, Fildar, t'as foutu ta merde comme d'habitude. La semaine dernière, t'avais fait du bon boulot, mais c'était...
3: Non, là, Gérard, tu fais une conclusion sur le travail pendant
4: Gérard,
3: le débat.
4: Moi,
3: tu fais pas une conclusion sur le débat, là.
4: J'avais une petite conclusion Minitel. Il y a, je crois que c'est Tarkan qui me dit « Tu fermes ta gueule et nique ton oncle !»
1: Et toi, et toi, tu vois, t'es un peu trop con parce que c'est de dire des messages qui sont cons comme tes pieds.
4: Ok, d'accord.
1: Voilà.
4: Et donc... sinon, je voulais dire à String que je la rappelle dès que j'arrive au standard. Merci.
1: C'est ça. Voilà. Tes messages personnels, tu iras te faire foutre parce que
4: c'est pour le débat, Gérard.
1: Ah bon, ok. Et donc, la conclusion du débat.
5: Conclusion standard.
1: Quoi? Toi, ta conclusion, c'est toi qui as foutu ta merde, alors je te demande pas ta conclusion.
5: Standard, donc, ça s'est bien passé, hein.
1: Eh, c'est bien beau, là, mais si vous me m'annoncez pas, vous me balancez pas les...
6: Ah, mais oui, c'est vrai.
1: Les disques avant de passer sur le deuxième.
6: Pardon, mon bébé.
1: Alors, on va s'écouter Le Pêcheur Henri avec J'arrête l'eau sale, j'ai la
5: l'eau salée.
1: J'arrête l'eau salée, j'ai la rotule qui rouille. Et le deuxième, ça sera Le Petit Baigneur des Égouts avec Passe-moi de l'huile. J'ai le derrière en feu et le deuxième débat va porter sur la vie des couples. Là, tout de suite, sur la radio.

0: Vous m'entendez les auditeurs?
1: Gérard, Max, il faut qu'il y ait...
0: Olivier?
2: Ouais.
0: Faut dire à Gérard d'y aller là.
2: D'accord. Mais ça y est, j'y suis, merde!
3: Vas-y Gérard, vas-y.
4: Allô, Gérard,
2: allô,
4: Gérard, allô, allô,
2: allô,
4: allô,
2: allô, puce.
4: Allô,
0: Gérard,
2: allô,
0: Gérard,
2: allô, allô, merde!
0: Gérard. Vas-y Gérard, moi je suis là-haut là.
2: Allô,
4: allô.
0: Je suis sur l'antenne là, qu'est-ce qui se passe?
4: Max.
2: Hé, y'a pas son, merde!
4: Max, on n'entend pas Gérard.
0: Olivier, le câble.
4: Le câble.
0: Faut qu'il touche le câble derrière.
3: Touche le câble derrière le micro. Touche le câble derrière le micro.
4: Allô.
2: Allô.
0: Allô. Ouais. On t'entend pas bien, là.
4: Qu'est-ce que c'est que ce
2: bordel?
4: Allô, Gérard, mais...
2: Allô, Gérard, moi, j'arrête.
0: Les auditeurs, vous m'entendez?
3: Et en faisant, et comme ça, là.
0: Grosse caisse,
4: t'es
0: là?
4: Allô. Oui.
3: Allô.
4: Oui. Oui.
5: Allô.
3: Bah moi, ça y est, on m'entend.
2: Non, je veux pas même déjà tourner le micro. D'accord, là tu vas te faire enculer.
0: Gérard, pas de gros mots, s'il te plaît.
3: Si je t'avais dit ça, Gérard, ça t'aurait pas plu.
0: Ah bah ça y est, ça va.
2: Tu me fais pas le coup du micro de la semaine dernière.
0: Gérard, c'est match, on t'entend. C'est bon, on l'entend, les enfants, c'est bon.
4: Allô,
0: Olivier, l'entend. Merci.
4: Je suis là.
0: On l'entend.
4: Oui, ça y est, je l'entends.
2: Le puce.
4: C'est moi, c'est le
3: puce.
4: Gérard,
3: on t'entend.
4: Gérard, le puce, c'est moi.
2: Bonsoir, Gérard. Natacha.
4: J'aimerais commencer par... Ça me fait plaisir de te parler, Gérard. Tu es mon idole.
2: Non, pour l'instant, c'est pas toi que je m'adresse.
4: Ah bon, mais c'est le puce.
2: Natacha, bonsoir.
6: Bonsoir, Gérard.
2: Marie, bonsoir.
6: Bonsoir, Gérard, mon petit lapin en sucre.
2: Ah ben, c'est bien, ça. Grosse caisse. Qui c'est ça encore?
6: Grosse caisse.
2: Grosse caisse, tu me vires.
4: Allô.
2: Hop.
4: Allô. Mais non, attends. Allô.
2: Grosse caisse, bonne nuit.
4: Allô.
2: Bonne nuit, grosse caisse.
4: Mais non, attends.
2: Allez, bonne nuit, Paul. Non. Oh, Olivier.
3: Oui.
2: Il se réveille, grosse caisse ou quoi, là?
3: Grosse caisse.
4: Oui, je suis là.
3: Bon, tu vois, ça marche.
2: Bon, tu dis bonsoir, s'il te plaît.
4: Salut.
2: Ok. Stéphanie.
7: Oui, bonsoir, Gérard. Eh,
2: grosse caisse, tu as dégagé.
4: Gérard. Mais il est trop
2: bien. On a
3: Gérard, fais-toi un peu respecter.
2: Oh.
3: C'est un peu le bordel.
7: Oh là là, Gérard.
8: Il y a également Mickaël avec nous.
3: Non, mais fais-toi respecter, Gérard.
2: Bon, Lupus et grosse caisse dehors.
4: Bon, GG, tu pourrais éventuellement poser une question?
2: Oui, ben...
4: Pour moi et réfléchir pendant que tu t'amuses.
6: Gérard,
4: comment c'est?
2: Bon, alors, qui c'est qui veut parler, la première?
4: T'as pas posé de questions, ouais. Alors non, Stéphanie.
2: Ben, doit-on avoir un animal domestique, alors, Stéphanie?
4: Oui.
5: Oui.
4: Ben, moi, j'ai un... Donc, j'ai un chien, un bull terrier. Et, il est très cool et, c'est hyper sympa, quoi.
3: Il s'appelle comment?
4: Il s'appelle Max.
2: D'accord.
4: Je suis désolée pour Max, mais...
7: Et voilà, quoi.
2: Non, mais attends, c'est pas toi qui devais venir déjà à la radio?
7: Bah si, non, mais bon, je vais pas m'inviter quand même à la radio, et puis je pense pas que j'entrerai comme ça.
2: Non, mais attends, ça fait deux fois que tu poses des lapins à Max.
7: Non, pas du tout. Gérard, je vais t'expliquer quelque chose.
2: Non, mais ça fait deux fois que tu poses des lapins. La semaine dernière, tu voulais venir. Cette semaine, tu devais venir.
7: Stéphanie, s'il te plaît.
2: Hier, t'as appelé.
7: Stop, je ne connais pas Max personnellement. Je suis fan de Max depuis des années, mais je ne vais pas le faire chier à la radio ni à la loco.
1: De toute façon,
7: Gérard, de quoi tu te mêles?
1: Ouais, c'est vrai, de quoi tu te mêles?
7: Pas tes affaires. Je pense qu'on peut être fan de Max, mais pas au point d'aller le faire chier à la loco ni à la radio.
2: D'accord, je sais laquelle Stéphanie que j'ai à l'antenne. Excuse-moi Stéphanie.
7: Mais c'est rien.
2: Donc toi t'as un chien.
7: Oui, j'ai un chien, un bull terrier. Hein?
3: Moi j'ai un cochon d'Inde, il s'appelle Gérard à la maison.
2: Moi j'ai un petit, je vais avoir un lapin et je vais l'appeler Médor.
7: Mais bon, je suis désolé pour Max, hein, si
2: c'est pas grave, Stéphanie, excuse-moi Stéphanie, je sais qui t'es. T'inquiète pas, excuse-moi.
7: C'est pas grave. C'est qui? On veut pas.
2: C'est la main de ma soeur dans un culotte d'un zouave.
1: Mais tu connais pas de zouave, je connais pas de zouave comme vous, j'en connais pas mal.
7: Gérard, écoute.
1: C'est grosse caisse.
7: Gérard.
1: Tu dis tout le temps que tu fous les zouaves et tu t'en connais pas.
2: Oh là là là là là. Hé, grosse caisse.
1: Ouais.
2: Hé, grosse caisse.
1: Ouais.
2: T'as pas joué avec la bouteille avant de venir, avant d'appeler? J'ai l'impression, hein. Bon, alors, grosse caisse, tu vas travailler, s'il te plaît.
1: Ouais, mais je suis réveillé, je t'écoute, je t'attends.
2: Bon, Marie.
6: Oui, mon petit lapin aussi.
2: Ouais, mon petit, mon sucre d'orge.
6: Mon petit chéri, oui.
1: Et Gérard.
2: Oh, tais-toi, grosse caisse, s'il te plaît, je vais laisser Marie. Grosse caisse, tu vas ferme ou tu dégages?
1: Ah, mais c'est chaud encore là, quoi, si tu veux me poser des questions.
2: Grosse caisse dehors, ça y apprendra.
7: Bah, pose-lui une question, quoi.
2: Gérard.
1: Allô?
2: Marie?
6: Oui, mon petit lapin sucre.
2: Ouais, mon sucre d'orge.
1: C'est grosse caisse.
2: Ta gueule, toi, grosse caisse.
6: Mais laisse grosse caisse parler. Si la
2: non, mais pour,
6: la
2: pour l'instant, je m'adresse à Marie.
6: Oui, mon petit lapin sucre.
2: Pour l'instant, je m'adresse au nana. Après, je m'adresserai au cum.
1: Au cum.
2: Ok, on demande en temps d'or. Les cums vont vous en.
5: Ok,
2: on demande en temps d'or.
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5: Fermé.
2: Merci.
1: C'est grosse caisse.
2: Grosse caisse, s'il te plaît, Marie, s'il te plaît, mon sucre d'orge. Alors, qu'est-ce que t'as comme animal chez toi?
6: J'ai un chien.
2: Et il s'appelle?
6: Milou. Milou Gérard.
1: Ouais, pourri.
6: Attends,
1: tu vas pas l'appeler Milou, c'est déjà pris.
6: Bah non, pourquoi?
1: C'est déjà pris par Lucky Luke.
6: Mais écoute, je suis désolé, je te laisse me parler comme ça.
1: Mais non, mais le prends pas mal, mais c'est vrai que c'est pris, toi, Milou. T'aurais dû l'appeler par un truc comme ça, un truc qui est pas pris déjà.
2: Tu me viens, grosse caisse.
1: Quoi? Mais non, mais attends, discute.
2: Tu me viens, grosse caisse.
8: C'est sa voix qui va te déranger, à mon avis. Je crois que Gérard, il a toujours pas pris le débat en main.
2: Ouais. Non, mais attends, pour l'instant, tu demandes à grosse caisse qui la ferme.
3: Bon,
2: grosse caisse, va finir sa question.
1: Ouais, okay, bon.
3: Alors, vas-y, Marie.
6: Oui, j'ai un chien qui s'appelle Milou. Et je l'adore, il me tient chaud. Je l'adore.
2: D'accord.
6: Il fait des choses contre ta jambe.
2: Qui c'est qui pose cette question?
6: C'est Natacha.
2: Ouais, ben justement, Natacha, c'est toi que je m'adresse.
6: Ben écoute, moi j'avais un chat, mais je l'ai mangé à Noël parce que j'avais faim.
2: C'est pas mal.
6: C'est affreux.
2: C'est pas mal.
6: Non, okay. Il était très bon. Okay. T'as le même goût que le lapin, hein.
1: C'est vrai.
2: D'accord. Attendez, Natacha.
6: Oui.
2: Natacha, Marie et Stéphanie. Moi, je vais vous dire une chose, que j'adore les lapins, mais sans la peau. Parce que je viens de me faire poser trois lapins. Donc, le quatrième lapin avec la nana, je pense qu'elle va passer un quart d'heure américain, mais merde, mortel.
6: Gérard.
3: C'est quoi un quart d'heure américain pour toi, Gérard?
2: Ah, à votre avis?
3: Ah, c'est une petite préparation, Gérard?
2: Ouais, c'est une préparation à la Gérard maintenant.
1: Gérard,
2: donc, je viens de m'en choper 3, mais je vais pas m'en choper 4.
1: 3 blénaux.
2: Voilà. Donc, qui c'est qui parle là?
6: Oui, c'est Stéphanie. C'est moi, mon petit lapin en sucre. C'est Marie.
2: Non, mais attends, Stéphanie, laisse Marie, s'il te plaît. Il y a Stéphanie.
6: Est-ce que t'as déjà mangé des côtes de chien avec des fèves?
1: Eh, moi j'habite
6: à la sauce
1: suite,
6: béchamel.
1: J'ai bouffé du chien et c'est vachement bon, hein.
6: Mais... à la sauce béchamel, hein. Gérard?
2: Oh, le coq, tu es ferme!
6: Le chien, la moutarde, bon, hein.
1: Eh, hey, les garçons, ils ont le droit de parler un peu?
2: Bon, Marie,
1: non,
2: tu...
1: pas question.
6: Oui.
2: Marie, tu voulais me poser une question?
6: Oui, je voulais te dire, est-ce que t'as déjà mangé des côtes de chien à la sauce béchamel?
1: Non, la moutarde, c'est
6: avec
1: bon.
6: Avec aucun lèvre.
2: Non, pas du tout, j'aime pas le chien.
6: Ah,
2: j'aime pas manger du chien comme ça. C'est Fanny, tu voulais me poser une question?
1: Oui, non, je vais te dire, moi, je t'ai jamais posé de lapin encore, je crois.
2: Non, mais attends, c'est pas pour toi que je te dis ça, hein.
1: Oui, non, mais je sais, non, mais je te demande.
2: Non, mais jusqu'à maintenant, j'espère que tu m'en poseras jamais.
1: Non, mais parce que je compte sur toi pour vendre
6: des prochains. Est-ce qu'on peut revenir au débat, s'il vous plaît?
2: Oui, mais attendez,
1: Et moi, j'aimerais bien parler, moi.
2: Qui c'est?
1: C'est Lupus. Lupus. Ah, parce que j'ai pas parlé. Ouais, moi je voulais dire, les animaux familiers, c'est vachement chouette. Moi j'ai eu un aigle, et mon père il élève des chameaux domestiques. Et les chameaux c'est vachement bien, et c'est vachement affectueux, et je trouve qu'on opprime vachement les chameaux. Et j'aimerais parler de la lutte anti-opprimation de chameaux. C'est vachement important, et d'ailleurs Gérard, c'est notre figure de proue, hein. Surtout les tracts de la lutte anti-chameaux, non, anti-opprimation des chameaux.
6: On peut pas
2: appuyer,
1: on comprend pas. Moi j'ai pas parlé encore.
2: Ben attends, c'est toi qui viens de parler. Alors je vais dire une chose. Eh, on t'a jamais.
1: Non mais c'est grosse caisse.
2: Bon allez hop.
1: J'ai pas parlé encore.
2: Lupus dehors.
1: Mais c'est pas moi, c'est grosse caisse.
2: Non, non, non, c'est Lupus. Je viens de l'entendre.
6: Mais non, tu veux que tu exprimes, Zéra.
5: Moi je dis une bonne côtelette de moustique, y'a que ça de vrai.
2: Ah oui, c'est bien. Qui c'est qui dit ça?
5: C'est Johanna. C'est Natacha.
1: Mais moi, je peux poser une question.
2: Vas-y.
1: C'est grosse caisse. Je voudrais savoir à quoi ça sert un animal domestique, c'est carrément inutile.
2: Mais écoute... ta connerie, elle sert à quoi?
1: C'est carrément inutile, regarde, ça coûte de l'argent, moi je préfère, quand on m'en offre un, je préfère carrément l'abandonner sur la route ou un truc comme ça, tu vois.
2: Non mais alors, attends. Attendez. Moi, je vais répondre à Grosse Caisse. Alors, je vais dire une chose. Si t'as 7 ans.
1: Non, mais je vais te
2: dire.
1: Ouais.
2: Grosse Caisse, s'il te plaît, je te réponds.
1: Ouais, vas-y.
2: Alors, je vais te dire une chose. Un animal.
1: Ouais.
2: Quand t'en as un, c'est quoi? C'est pour l'abandonner sur le bord de la route. C'est pas la peine.
1: Non, mais
2: t'aimes pas les animaux. Tu n'aimes pas les animaux.
1: Tu n'aimes pas les animaux. Mais t'as mal compris.
2: On arrête.
9: Justement, là, on parle d'abandon. On a un sondage sur...
2: Gérard, tu fermes.
10: Sur Minitel, il y a un sondage.
2: Bon, tu dégages, je peux voir ce que le sondage me dit, d'accord?
10: Vas-y, Karine d'abord, et après sur Minitel, il y a un message, effectivement.
9: Ouais, on a des petits sondages, et le premier sujet que Manu va te lire, ça concerne justement l'abandon des animaux.
2: Fais voir, Manu, s'il te plaît.
10: Tu veux lire?
2: Je vais l'annoncer.
10: Vas-y.
2: Donc, alors, bon, tu dégages, s'il te plaît, j'ai pas besoin de toi. Donc... Bon, là, tu me les sors tous quand je dis d'après...
1: Non, mais Gérard, que je termine au moins ce que je voulais dire, quoi.
6: Mais c'est trop de cas terminé.
1: J'ai abandonné parce qu'on m'avait offert, une fois c'était ma fête, on m'avait offert un ver solitaire. Et j'étais obligé de l'abandonner et ça m'a un peu fendu le cœur.
2: Tu te tais, grosse caisse.
1: Mais putain, mais merde, je suis
2: plus. Allez, dégage.
6: Non, parce que je voulais dire, Gérard, c'est Natacha.
2: Grosse caisse dehors.
10: Vas-y, Gérard, le sondage, là.
2: Bon, alors... D'après ce que j'ai sous les yeux.
6: Natacha,
2: Marie et Stéphanie.
10: D'accord.
2: Vous m'écoutez, s'il vous plaît.
10: Tenez-vous 2 minutes.
2: Il y a que ces trois-là que je veux entendre pour l'instant. Et qui vont répondre sur la première partie du sondage que je vais dire. Alors, suivant les renseignements pris par la SPA, sur la population totale de la France, 15% des personnes possèdent un animal, l'abandonnent, mais 2% pensent que même
11: Alors laissez une gamelle. Alors.
12: Gérard.
11: Tais-toi, attends, je t'ai pas sonné.
12: Les grosses caisses.
11: Bon,
12: laisse
10: parler. Sur Minitel, il y a.
12: Oui, j'ai le même sondage, j'ai pas le même chiffre.
11: Non, mais c'est pas si c'était intéressant, Gérard, il a le même sondage.
12: Moi, j'ai le même sondage, mais c'est seulement 0,5%. Allez-y, une gamelle.
9: Mais coupez-le, dis-le. Lui, son sondage, il est apparemment un petit peu différent. Écoute ce qu'il a dit.
11: Bon, dégage.
12: Arrête,
11: dégage maintenant.
13: Gérard ?
11: Oui ?
13: C'est Marie.
11: Marie, je t'écoute.
13: Marie, s'il te plaît, je voudrais connaître ce que Grosse Caisse a à dire, s'il te plaît.
12: Mais Gérard, j'ai le même sondage que toi, on doit avoir les mêmes sources. C'est pas 2% à la fin, je crois que t'as mal lu, c'est 0,5.
11: Non, c'est 2%, c'est pas
12: trop cul. Non, non, moi je te promets, moi je me fais pas les yeux.
11: Bon, allez, dégage.
12: Mais non.
11: Dégage.
12: Mais, attends,
11: Marie, mais... Marie, tu veux réagir?
13: Oui.
11: Alors
13: quelle est la non, non, mais c'est bon, je voulais écouter ce que Grosse Caisse avait à dire.
12: D'accord. Que c'est 0,5.
11: Tais-toi, Grosse Caisse.
12: Mais non, mais...
11: Grosse Caisse, tu vas faire.
12: Personne n'a retrouvé mon verre solitaire.
11: Ouais, mais personne n'a retrouvé ta connerie.
12: Bah, si.
11: Mais si, ta connerie, elle est en train de se faire bouffer, elle est par les poissons. En de bon entendeur, salut pour toi.
12: En de bon entendeur, salut pour toi. En de bon entendeur, salut pour toi.
14: C'est pas moi. Bon, sur Minitel...
11: Stéphanie.
14: Non mais attends, sur Minitel, il y a quelqu'un, il y a Mulder qui dit, écoute, moi j'avais deux chiens Gérard, je trouve ça bien, j'en ai abandonné un, c'est dans la forêt, je trouve ça super bien, et l'autre sous le pont de l'Alma.
2: Je répondrai pas à cette question-là parce que il me semble que j'avais bien précisé qu'on arrête cette histoire de pont de l'Alma, d'accord?
13: Moi, ce que je voudrais dire, c'est qu'on arrête de parler. Oui, j'ai
2: l'animal
13: dans
2: l'autoroute. Oh,
13: Gérard,
2: oh! Bon, grosse chasse, ferme pas, merde!
14: J'ai quelqu'un qui a mangé ses boissons rouges.
2: Dégage! Grosse fesse, vous me le pirez!
15: Ça y est, il est parti, Gérard.
14: Gérard, j'ai quelqu'un qui te demande, il a mangé ses poissons rouges, il te demande si t'es d'accord avec lui. Je trouve ça bien.
2: Bon. Alors maintenant.
14: Bon, d'accord. T'écoute pas.
2: L'histoire des poissons rouges, pour l'instant, j'en suis pas là.
14: Est-ce que c'est vrai que tu ferais des trucs avec des caniches dans les chiottes à la loco?
2: Je répondrai pas là-dessus. Hop, on a bon entendeur, salut. Stéphanie.
13: Oui, Gérard.
2: Alors pourquoi, suivant, d'après ce que j'ai sous les yeux, suivant des renseignements pris par la SPA, sur la population totale de la France, 15% des personnes pensent à Dana et Béad, l'abandonnent, mais 2% pensent quand même à leur laisser une gamelle. Alors qu'est-ce que t'en penses, toi?
13: Non, mais déjà, moi, je trouve dégueulasse de prendre un animal pour l'abandonner après.
12: Mm-hmm. C'est clair, il y a des chameaux qui sont abandonnés.
2: Pour
12: des chameaux sur la route.
2: Attends, Stéphanie.
13: Oui.
2: Pour l'instant, celui qui répond, je prends pas des chameaux,
12: après,
2: d'accord.
12: Des chameaux abandonnés.
2: Pour l'instant, tu l'as fait,
9: Gérard, je t'interromps deux secondes. J'ai viré Grosse Caisse et on accueille Guigui à la place.
16: Bonsoir.
13: Bonsoir.
16: Ça va? Bonsoir, Guigui. Je voulais juste revenir, c'est possible, parce que j'ai entendu, je sais plus, il y avait 0,5.
2: C'est 2% abruti.
16: Mais attends, t'énerve pas.
2: C'est 2% abruti, et pour l'instant, c'est pas toi que je m'adresse.
16: J'ai
2: une question minutale, maintenant, vous voulez fermer.
16: Mais j'ai entendu 0,5, toi tu dis 2.
2: Tu vas le fermer quand je parle.
16: Non, Maria, c'est 0,5.
13: Gérard, arrête de gueuler.
14: J'ai un sondage sur
13: Minitel. Mon amour, Gérard.
16: Allô?
13: Gérard.
16: Ouais, c'est Guigui encore.
2: Bah, allez, Guigui dehors. Guigui dehors, ça y est, attendra. Allez, hop.
16: Non, Guigui.
2: Guigui dehors, je suis plus loin.
16: Guigui, j'ai huit.
2: Allez, hop, dehors.
13: Gérard, laissons, qu'est-ce qu'il a à dire? C'est intéressant.
2: Non.
13: Mais comment
16: je te marche dessus,
13: la merde?
16: Moi, j'ai des choses intéressantes à dire sur les drôles. Personne
9: ne m'écoute. Écoute-le.
2: Non, mais pour l'instant, c'est pas ça.
9: Laisse-le réagir, et si vraiment il est bête, on le vire. Mais écoute-le.
2: Il y a une question Minitel, je voudrais bien l'entendre.
16: Ouais.
2: Alors, il va la fermer.
16: Ouais.
13: Ton Minitel parle, donc.
16: Ouais.
14: Ça y est.
16: Alors c'est Guigui.
2: Ah, oh, tu la fermes. Tu me poses la question Minitel.
16: Moi j'ai un autre sondage. Attends, j'ai un autre sondage qui dit que 33% des cochons d'Inde sont sodomites.
13: Sont quoi?
16: Sodomites.
13: C'est pas vrai.
16: Mais oui. Moi, ça m'étonne pas, mais à condition d'avoir du Shatterton.
14: Il y a quelqu'un qui a fait piquer son chien. Il y a quelqu'un qui a fait piquer son chien avant de l'abandonner. Il l'a abandonné mort sur le bord de la route parce qu'il voulait pas regarder la télé avec lui.
16: Il a raison, il a raison. Bah oui, il a complètement raison.
14: Moi, je trouve qu'il a raison.
16: Bon, pourquoi faire des dépenses inutiles à le piquer alors qu'il peut l'abandonner vivant?
15: C'est clair, c'est clair. Mais moi, je dis, Gérard, est-ce que c'est vrai que tu joues à pousse-caca avec les dromadaires?
11: Allez, hop.
16: C'est vraiment pas sympa.
0: Il est parti.
11: Hop dehors celui-là.
5: Gérard, c'est vrai que tes parents ont hésité entre t'abandonner toi ou leur chien sur le bord de l'autoroute et qu'ils t'ont laissé toi au lieu du chien.
11: Qui c'est qui pose cette question?
5: C'est Natacha.
11: Alors Natacha, bonne nuit. Là ça va t'apprendre. Tu vois, j'ai pas l'habitude de virer des nanas.
16: Oh, bah
11: mais
16: non,
11: là tu dégages. Bonne nuit Natacha.
16: Mabrouk.
5: Gérard,
11: Marie, je t'écoute.
5: Est-ce que t'as déjà eu un animal, toi, domestique? Est-ce que t'as déjà eu un chien, un âne, un chat? Qu'est-ce que t'as déjà eu, toi?
11: Mais j'ai déjà eu un chat chez moi. Bon, à chaque fois que je descends de téléphoner, le chat me suit. Le chat,
5: ouais. Il s'appelait comment?
11: Il s'appelait Calin.
16: Gérard, t'as déjà eu une chatte?
11: Eh, t'as déjà eu mon poing dans ta gueule?
16: Oh, non, Gérard, mais attends.
14: Les Arouaves, ce Minitel qui a perdu son morpion, il demande à Gérard si tu l'as pas vu.
11: Non, mais attends, pour l'instant, je m'adresse pas, je parle pas, je réponds pas comme ça.
17: Gérard, est-ce que à la place de Mickaël, tu peux accueillir sur l'antenne à de bon entendeur?
14: Salut.
16: Bonsoir.
11: Bon, d'abord, on entend dire salut.
16: Bon, moi, j'entends des choses sur les animaux qui me font pas trop plaisir.
11: Ouais.
16: Donc, ça me fait pas trop plaisir. Et j'aimerais remettre un petit peu d'ordre dans tout cela.
15: Oui. C'est vrai que l'abandon des dromadaires, c'est quand même dramatique. Et je veux dire, avec les dromadaires dans un loco, c'est pas sympa.
16: Et tu trouves pas, par exemple, que les hamsters sodomites, c'est dramatique? Moi, je trouve que c'est un vrai problème.
11: Descendez-là, s'il vous plaît.
16: Allô?
11: Karim, s'il te plaît.
17: Oui, deux secondes.
11: Karim. Tu me vires tout ça. Bon, alors, Marie.
5: Oui.
11: Donc, alors pour toi.
5: Oui.
16: Et je veux dire, t'as déjà fini avec un ours.
11: C'est pas appelé pas de chambre.
16: Mais je vois pas le rapport avec les ours, je te préviens.
14: Sinon, tu me le vires.
11: Tu me le vires.
16: T'as déjà foutu un oursin sous le nid.
11: C'est dehors celui-là.
16: C'est n'importe quoi. On fait des moutons sur lui d'abord.
11: Non, mais il est toujours là.
14: Gérard, reviens un peu sur le débat là.
11: Donc, bon, Marie. Pour en finir avec le sondage que j'ai sous les yeux avant de continuer les questions. Oui. Donc pour toi.
5: Oui.
11: Donc qu'est-ce que t'en penses?
5: J'en pense rien du tout.
11: D'accord. Ok.
16: Alors, très bien compris ce l'histoire du sondage animalier là.
5: Oui, c'est vrai.
11: Non mais pour l'instant, toi le com tu la fermes.
16: De bon entendeur.
11: On demande d'entendeur, salut. Tu vas retourner au sondeur.
16: Salut.
11: Bon,
14: exactement.
16: Alors, Gérard, moi sur le sondage, c'est Guigui là.
11: C'est quoi la mère?
16: Moi sur le sondage, je pense qu'en fait, le sondage est complètement biaisé parce que c'est pas la France dont il s'agit.
14: S'il vous plaît. Voilà. Se calmer.
11: Mais merde, qu'est-ce qu'il me fait lui à l'arrière? Je demande au mec de se calmer.
5: Gérard, calme-toi, putain, détends-toi.
14: Remets ton casque, Gérard.
5: Écoute ce que te dit Max ou Manu, je sais pas qui c'est qui parle.
16: Et une fois, j'ai adopté un bouc.
11: Et toi, pour l'instant, je suis pas avec toi dans le sondage, ok?
5: Gérard?
11: Je suis avec Marie.
5: Oui, Gérard, respire un grand coup.
11: Alors vas-y, dépêche-toi parce que j'attaque la prochaine question.
5: Oui, vas-y, c'est quoi la prochaine question? Vas-y.
0: Gérard, excuse-moi, 30 secondes, on accueille Garfield à la place de Natacha.
11: Non mais attends, si c'est pour avoir les mêmes lascars qui changent de nom sans arrêt.
16: Mais non,
5: Gérard,
11: attends, vous allez me prendre
0: Gérard.
11: Des...
0: Gérard. Dis-lui bonjour, Gérard. Après, on verra.
5: Gérard, je suis une fille.
0: Voilà.
5: Garfield, c'est une fille.
11: Allô?
5: Allô?
11: Bonsoir.
5: Bonsoir.
16: Là, j'aimerais vous demander un conseil parce qu'il y a un problème. Là, j'ai utilisé comme un malade et il y a un éléphant à tête de koala devant moi et j'aimerais savoir si je peux le tuer ou non, ou si c'est une période en voie d'extinction.
5: Bah, essaye de discuter avec lui d'abord, essaye de lui parler, de le caresser.
16: Il comprend rien, là, il a déjà commencé à bouger.
5: S'il a l'air agressif, tu le
16: meubles, il commence à tout manger, là.
0: On revient pas à l'étude,
11: je lance la prochaine question, parce que là, pour l'instant,
2: je demande aux nanas de répondre. Pour l'instant, t'as un mec qui saute par-dessus tout le monde qui veut savoir plus.
17: Guigui est parti, Arnaud est à sa place.
15: Ouais, salut, c'est cool.
2: Ouais, comme par hasard, c'est encore les mêmes.
17: Non, presque pas. GG, je t'assure.
2: Non, presque pas. Presque pas, je reconnais pas les voix.
15: Oh, il y a un écho.
2: Ouais, il y a un écho. Merci, Olivier.
14: J'y peux rien, moi, j'ai pas d'écho.
2: Non, t'as rien, toi, dans les oreilles.
15: GG, occupe-toi de nous.
14: Si, j'ai des poils.
15: Ah,
2: bon, tu sais, bon, vous me donnez des liens.
15: Bonjour, bonjour, d'abord.
2: Jean, que tout à l'heure, je... Oh Eh, c'est quoi, là, les boutons là, qui font ma gueule? Ok. C'est quoi, là?
14: Bah, j'ai éteint l'insert.
2: Ouais, bah, non, moi, j'arrête.
14: Non, mais non. Gérard, reprends le débat un peu.
2: Non.
14: Pourquoi? Et tu me demandes de couper l'insert, j'ai coupé l'insert, je peux le remettre en route.
2: Tu mets ta poulet là, c'est quoi ce bordel, merde!
14: Attends, je...
2: Bon, allez, moi, j'arrête.
15: Bon, Gérard,
2: allez.
15: Arrêtez. Allô? Oui.
14: Oh.
15: Allô, c'est Max. Oui.
14: Bon,
15: ouais,
14: Gérard.
15: C'est Max. Ouais, vachement, ouais, puis moi, je suis la bonne.
14: Gérard! Ouais.
2: Qu'est-ce qu'il y a?
14: Ah, tu vois, ça marche.
2: Non mais attends, pour l'instant l'autre, tu vas venir faire l'aria parce que là pour l'instant il est en train de jouer avec les boutons et j'ai des sons de tous les côtés.
15: Bon Gérard, attends on va prier maintenant, merde.
14: J'ai rien fait. Oh, au standard là.
15: Putain mais avancez dans le débat.
18: Mais pourquoi ils mettent des stagiaires à la réalisation?
15: Ouais exact. Gérard.
14: Remets ton casque Gérard.
15: Gérard,
14: sur Minitel, il y a quelqu'un qui te demande, il y a un cochon d'Inde à côté de lui, il te demande si tu dois, il doit le tuer ou pas maintenant, là, pour le bouffer, il a faim.
2: Ouais, bah, de toute manière, quand t'arrêteras de faire tes conneries, toi, tu me feras signe, d'accord?
15: Gérard, bah,
18: tu l'enlèves les poils avant.
15: Gérard, bon,
2: toi, tu la fermes.
15: C'est dommage qu'ils prennent des stagiaires à la place des animaux. Gérard, c'est Stéphanie, on reprend le débat, s'il te plaît.
2: Ouais, ben, je vais essayer si c'est pas. Ouais, mais si c'est pas le bordel avec les bandes d'abrutis.
15: Bon, alors pose une question.
2: Tu vois? Eh, Stéphanie, je sais pas si t'entends.
15: Oui, mais si, j'entends, hein.
2: Tu vois? Donc, tout à l'heure, je pense que je vais pas finir à 4h du matin.
15: Mais bon, allez, faut se calmer, faut se détendre.
2: Bon, la femme, alors là, c'est une question, c'est malheureux parce qu'on peut pas. Je peux
15: vas-y,
2: pas...
15: Gérard, vas-y.
14: Bon, c'est quoi la question?
2: Je peux pas appeler ça une question.
15: Oui. Ouais. Allez,
2: trois, pensez-vous que la femme est-elle un animal?
15: Non. Bah alors.
2: Alors qui est contre?
15: Moi, Stéphanie.
2: Non mais attends Stéphanie. Pour l'instant, au standard s'il vous plaît.
14: Moi je pense que c'est un animal.
2: Vous allez me refaire une fiche propre avec des noms corrects.
18: Gérard, tu dis ça parce que t'es sorti avec tes chiennes ou t'as rien
2: non,
18: à voir?
2: Non, alors toi, pour l'instant j'ai reconnu ta voix, tu dégages. C'est clair et net.
18: C'est impossible.
15: Et précis.
2: Bon alors, t'inquiète pas, tu crois que je t'ai pas reconnu là?
18: Mais non, c'est impossible.
2: Ouais. Tu te ferais pas passer
18: Vas-y, Cosma.
2: Ouais.
18: Vas-y.
2: Tu te ferais pas passer par David, Tony ou Arnett?
18: Ah, c'est lequel des trois, lesquels?
2: Ouais, tu te ferais pas passer par Arnett?
18: Ah non.
15: Perdu.
18: Non. Perdu, voilà.
2: Non, mais c'est pas par débat. David. Alors, comme par hasard, j'avais prévenu, pas les mêmes. Alors, dans ces cas-là, ça va être simple. Ça va être les derniers débats que je vais faire avec
18: Non, Gérard, tu te trompes complètement, Gérard.
2: Oui, c'est oui.
14: Bon, Gérard. Gérard,
2: au standard, vous me gardez même.
14: Non, Gérard, ta question est intéressante. On va se calmer un peu, là, au standard. Gérard, ta question est intéressante.
2: Ouais, la question est intéressante. Donc...
14: Hein? Je pense que ça mérite une réponse.
2: Voilà.
14: Alors, donc, qui veut répondre?
2: Qui va répondre? On va mettre un disque. On va laisser réfléchir.
15: Disque, non.
2: Alors, Stéphanie, tu veux répondre?
14: Vas-y, Stéphanie.
15: Oui, moi, je pense que... Non, enfin, non. Moi, je dirais pas que la femme descend de l'animal, mais bon, en fait...
2: Crois-tu...
15: Oui et non, parce qu'en fait, l'homme descend du singe, d'après ce que je...
2: Oui, la
18: différence qu'il y a entre les singes et Gérard.
15: C'est pareil.
18: Les singes, ils ont évolué.
15: Gérard,
18: c'est
15: Gérard.
18: Pareil,
15: l'homme ou la femme, de toute manière, on descend tous.
2: Ouais.
15: Gérard, j'ai envie de répondre. Gérard,
14: oui, vas-y, réponds.
15: Ouais, j'ai répondu.
2: Non, pousse-toi, toi.
14: Non, mais Marie.
2: Pour l'instant, n'essaye pas de dire au mec qu'il change de voix pour pas que je les reconnaisse, hein.
17: Non,
14: je
17: moi
14: rappelle
17: je,
14: les gens, Gérard.
17: Je t'ai rappelé plein de gens, Gérard, je vais te les annoncer au fur et à mesure, ok?
2: Donc,
14: Gérard.
2: Bon, Gérard,
14: on débat un peu.
15: Gérard.
2: On va faire la pause.
15: Non, Gérard, j'ai envie de répondre.
2: Qui?
15: C'est Marie.
2: Non mais attends, pour l'instant, je suis avec Stéphanie.
17: Je te donne une nouvelle liste, on a plein de nouveaux gens.
2: On va se calmer un peu.
17: Gérard, tu peux m'écouter deux secondes? On a une personne, un responsable de la STA, c'est monsieur Bilalian, et on a de nouveaux auditeurs, ok?
2: Voilà, on va prendre...
17: Non, mais...
2: Donc la question, c'est quoi, Gérard? Tu répètes la question? Gérard,
19: attends 5 minutes.
2: Non mais tu fais de la radio là, je te rappelle, tu vas faire ça pendant la pause, on va envoyer.
17: Attends, c'est les noms qui sont sur la feuille que je viens de te donner, Gérard.
2: Donc on va accueillir Ragout Toutou. Allô.
20: Ouais, c'est Ragout Toutou, le ragout de tous les toutous.
2: Ouais, c'est ça.
20: Ah bah c'est bon.
2: Qui c'est
20: contre Ragout?
2: Prends un coup de tête, toi, s'il te plaît, pour un sens, je sais pas appeler. Grapiel. Allô.
21: C'est Garfield. Gérard.
20: Oui,
21: Garfield.
20: Bonsoir, Gérard.
2: Bonsoir.
21: Bonsoir.
2: C'est une femme. Et une femme.
20: Une femme.
2: Denis.
21: C'est un animal.
2: Denis.
20: Hein?
2: Ouais, Denis.
20: Non, je sais plus comment je m'appelais, parce qu'avec tous ces changements de montée, non, c'est moi.
2: Non, attends, Denis, c'est pas reconnu, presque pas.
21: Non, c'est Doro. Vas-y.
2: Non, c'est un habituel. Elodie.
22: Oui, Gérard.
2: Bonsoir. Monsieur Bilalian.
23: Bonsoir, monsieur Gérard, je voulais juste vous dire, donc je suis un des responsables de l'ASPA, s'il m'était possible de parler avec vous, mais sans tous ces petits jeunes, car j'ai quelque chose à vous dire.
2: Ouais, ben, dans ce cas-là...
22: Non,
2: dans ce cas-là, monsieur Bilalian, si vous voulez pas faire partir du débat, vous rappelez un peu plus tard.
23: Non, mais le problème, monsieur Gérard...
2: Vous rappelez le débat, monsieur, s'il vous plaît.
23: Votre débat est très intéressant, mais malheureusement, tout le monde
2: Bilalian
23: prend ça.
2: Bilalian, dehors. Je ne veux pas pendant le débat.
17: Gérard, c'est un responsable de l'ASPA.
2: Ouais, non, mais...
23: Il ne veut pas poser des questions. Mais monsieur, bien au contraire. J'ai des chiffres à vous donner. Je voulais juste vous dire que, suivant les renseignements pris par la SPA sur la population totale de la France,
2: Stéphanie,
23: 15% des personnes.
2: Oh, il se calme, lui. Merci.
23: Possédant un animal de la
2: bande. Ouais, monsieur Bilalian, vous retournez au standard, merci.
23: Mais 2% pensent quand même
2: monsieur
23: que.
2: Bilalian, vous allez
23: on
2: au
23: les laisse avec
2: monsieur
23: une gamelle.
2: Monsieur Bilalian, vous allez au standard.
23: Alors, suite à ça, bien entendu, il y a eu des
2: dehors.
23: Statistiques.
2: Dehors. Stéphanie.
23: 13 cochons d'Inde. J'ai coupé. 13 cochons d'Inde et 4 lapins ont été abandonnés quand même injustement sur le bord de l'autoroute et les périphériques. Portant de la porte d'Auteuil à la porte d'Italie.
2: La merde.
23: Alors on a noté bien entendu qu'au mois d'octobre, les agriculteurs de carottes, je suis avec un phoque, excusez-moi, étant en grève, plus de 25% des lapins ont donc été délaissés et sont morts de faim.
2: Connard, tu fermes ta gueule.
23: Mais fort heureusement, le parc zoologique de Suresnes a retrouvé un
21: Gérard, 30 secondes, tu m'écoutes?
2: Oui.
21: Gérard, écoute-moi 30 secondes. C'est moi, c'est Manu, là, regarde-moi.
2: Non, mais j'en ai rien à foutre, Gérard. Monsieur Bilalian, pour l'instant, j'ai demandé à ce qu'il sort.
21: Gérard, ne crie pas, écoute-moi 30 secondes.
2: On va mettre un disque.
21: 30 secondes.
2: On va mettre un disque.
21: Non.
2: Tu vas me dire ça à tout à l'heure.
23: Allô.
21: Non, je vais mettre dans l'arc à ça. Monsieur Bilalian, c'est
2: non,
21: le
2: non,
21: même
2: mais
21: sondage
2: Bilalian,
21: que tu as.
2: J'en ai rien à foutre.
21: C'est le même sondage que tu as, Gérard. Regarde-le, on te l'a donné tout à l'heure.
2: Non, mais monsieur Bilalian, j'en ai rien à foutre. Pour l'instant, il va pas me prendre la tête. Il veut pas parler sur l'antenne.
23: Allô.
2: Voilà.
23: Monsieur Bilalian. Monsieur Gérard.
2: Non mais pour l'instant, vous
23: voulez vous dire. Non mais monsieur, attendez, mais bien non, sûr je veux parler sur l'antenne.
21: Attendez,
23: vous ne laissez pas les gens.
21: Monsieur Bilalian, attendez, on va mettre un disque.
23: Vous laissez pas les gens parler aussi. Hein,
2: Non mais pour l'instant, vous allez vous la fermer.
23: Je tenais juste à vous dire que le parc zoologique de Suresnes a retrouvé il y a 2 semaines quand même 23 chiens qui ont été abandonnés, mais Dieu merci, ils avaient des colliers, numéro de tatou autour de.
2: Dehors, Bilalian. Je veux plus lui. Donc on va écouter les marcassins.
23: L'institut de sondage.
2: Les marcassins sans stress avec petite fellation.
21: D'accord, et c'est quoi la question? Rappelle la question quand même pour que les gens puissent y réfléchir.
2: Et les femmes est-elle un animal domestique? On va à...
21: Donc la question, les femmes est-elle un animal domestique?
2: Voilà, et à la place de monsieur Bilalian, je voudrais qu'on garde Marie, s'il vous plaît, au standard.
21: Ok.
2: Donc, c'était les marcassins. Non, tu me laisses la porte ouverte, s'il te plaît. Tu laisses la porte ouverte, s'il te plaît, j'ai pas d'air.
23: Il y a...
2: Non, il y a
21: rien
2: du tout.
21: Gérard, on ouvrira tout à l'heure quand il fera chaud. Quand on va violer.
2: Bon, on accueille Ragout. Ah
23: oh, le cochon.
2: Bon, et... Oh, Karine, s'il te plaît.
21: Entre.
2: Non, toi, tu dis pas avec ta caméra devant. Passant le sondage, je voudrais bien que...
23: Je vais dire, ouais.
17: C'est parce que je leur disais qu'on y allait, c'est pour ça. C'est moi, c'est moi qui les ai retenus. C'est moi.
2: Déjà, lui, tu vas le calmer, il fait pas le port.
17: Oui.
2: Ok.
17: D'accord.
23: Il se calme.
2: Bon, alors, ragoût.
23: Bon, et
2: toi déjà, tu mets le bordel.
23: Oui, tu m'appelles, Gérard.
2: Tu joues pas comme ça. Tu joues pas comme ça, merde.
23: Bon, Gérard, goût toutou, apparemment, tu voulais me parler.
2: Bon, pour un tour, je te dis bonsoir.
23: Alors, moi aussi, je te dis bonsoir.
2: Ok.
4: Monsieur Allian.
2: Grâce-Fied.
23: Allô.
2: Allô.
4: Qui c'est qui dit allô, là?
17: C'est Louis Mazur, à la place de Bilalion.
23: Oui, bonsoir. J'ai cru comprendre que vous aviez mon... Allô,
17: Marie,
23: bonsoir.
17: Elle a raccroché, on a Élodie à la place de Marie.
4: Oh là là.
2: Bon, alors, celui qui s'est mis en dit bonsoir de depuis tout à l'heure, tu me calmes.
17: Bah, dis-lui que tu t'es dit, Jérémy.
23: Allô, m'entendez-vous?
4: Moi, je t'entends.
23: M'entendez-vous, ça, je gueule?
2: Bon, alors, ta gueule, tu dégages. Hop.
23: Mais m'entendez-vous, allô? C'est monsieur Mazur à l'appareil.
2: Monsieur Mazur, tu dégages.
23: Bon, écoutez.
4: Bonsoir, Bruno. Bonsoir, Bruno, pourrait nous expliquer un peu comment ça a été viré de France 2 aussi?
23: Allô? Vas-y, Mazur, vas-y.
17: Non, mais c'est Louis Mazur.
23: Louis Mazur.
2: Mais c'est quoi ce cirque? Qui c'est qui s'amuse avec un tic-tac, là?
23: Allô?
4: Gérard, prends toi et reviens au débat.
23: Allô, ici monsieur Louis Mazur. Est-ce qu'il serait possible de prendre l'antenne, s'il vous plaît?
4: Ça va être dur, hein? Allez.
23: Allô?
4: Allez-y, monsieur Louis.
23: Ah, merci. Monsieur Gérard.
2: Allô?
23: Écoutez, je suis un des collègues de monsieur Bilalian que vous avez eu au téléphone.
2: Non, c'est pas à vous que je m'adresse, d'accord?
23: Non, mais attendez, il y a 3 minutes,
2: c'est
23: vous avez eu...
2: C'est pas à vous que je m'adresse!
23: Mais ça n'a...
2: Ce n'est pas à vous que je m'adresse, à
23: mais
2: Grand
23: écoutez,
2: Pierre.
4: Gérard, écoutez...
23: Ce n'est pas la peine de braire. Ça n'est pas la peine de braire.
2: Garfield!
4: Eh, les plus électriques, là!
23: Monsieur Gérard, est-ce qu'on peut s'exprimer?
2: Mais merde!
23: Monsieur Gérard.
2: La ferme!
23: Non, c'est monsieur Mazur.
2: La ferme!
23: Non, monsieur Mazur.
2: Mon Dieu,
4: Il a déjà été viré.
2: Oh. Ben alors, Mazur dehors encore une fois. Oh, le standard! Manu, merde!
4: Gérard, arrête, merde!
2: Manu!
4: Arrête de crier!
21: Gérard, je prends de nouveaux auditeurs, comme tu me l'as demandé hors antenne, alors, hein?
2: Bon, alors...
4: Garfield, Gérard.
2: Oui, excuse-moi.
4: Ben, je t'en prie, c'est pas grave. On peut laisser parler Monsieur Mazur ou...
2: Non, pour l'instant, il est parti. Donc, Denis.
7: Oh, vas-y, enchaîne, animal.
2: Bon, si t'es pas content, Denis, tu vas gerber vite fait, bien fait, toi aussi.
4: Gérard, c'est Stéphanie.
2: Attends, Stéphanie.
4: Bonsoir,
2: Elodie.
4: Stéphanie. Gérard, bonsoir.
2: Elodie, bonsoir.
4: Bonsoir, Gérard.
2: Et Stéphanie.
4: Oui.
2: Ouais.
4: Oui, ben, reviens au débat, s'il te plaît.
2: Gérard. Oui, ben, voilà, donc...
7: Je suis entouré de femmes.
17: Gérard,
2: non, mais attends,
17: Gérard, j'ai viré Louis Mazur, on a Poulain à la place.
7: Salut, c'est Poulain, ça va?
4: Salut Poulain.
7: Vous allez bien?
4: Ça va?
7: Ouais, c'est le feu là ce soir.
4: Ouais, c'est le feu, c'est la terre.
7: La question c'était quoi? La question c'est
21: quoi? Gérard, avant la question, on a que Jérémy à la place de Ragout.
23: Gérard?
2: Ouais.
23: Ça va?
4: Bonsoir Jérémy.
23: Salut Chat.
4: Bonsoir Jérémy.
2: Tu restes poli s'il te plaît avec les nanas.
23: Ben attends, Chat c'est un nom d'animal hein.
2: Non, pour l'instant tu restes poli s'il te plaît.
4: C'est pas grave, ça nous plaît Gérard.
23: Plein de choses marrantes à dire, mais je vais pas les dire parce qu'il fait tard. C'est sympa les chats.
2: Bon, pour l'instant, c'est pas Rémi qui va faire le débat, c'est moi.
4: Bon Gérard,
8: la question.
4: Allez, bon, Gégé, on t'aime bien, mais on va finir par se lasser quand même.
8: Gérard,
4: à 6h, on y est encore. Hein.
8: Gérard, c'est Elodie.
2: Oui.
8: Je vais poser une question. Si tu devais te transformer en un animal, qu'est-ce que tu choisirais?
2: Je choisirais
8: un âne.
23: Un crapaud.
4: Une gorille.
2: Non, je choisirais un lapin.
4: Oh, bah, un lapin sans la peau.
2: Voilà.
8: Pourquoi?
23: À cause des grandes oreilles.
2: De toute manière, c'est...
8: Par rapport à ta façon de faire l'amour, c'est ça?
2: Non, parce que...
23: T'as les dents en avant?
2: Non, parce que... Qui c'est qui a posé cette question, là?
23: C'est Poulain.
2: Non, c'est pas Poulain. Bah, désolé, c'est une femme qui a posé...
23: Mais non, c'est Poulain.
2: Non, Poulain, tu la fermes pour l'instant.
23: Attends, j'ai 16 ans.
2: T'as 16 ans, alors tu dégages. Chut. Bonne nuit, je vois pas les mecs de 16 ans. Allez, hop.
19: J'ai besoin...
2: Allez.
23: Ouais!
2: Fais-moi l'amour! Fais-moi Gérard.
1: Gérard, je téléphone pour faire ton standard.
2: Non, non, mais attends, tu me viens ceux qui mettent la musique, d'accord?
1: Ok, Gérard. Ça y est.
3: C'est lamentable, hein, au standard.
2: Ouais, mais je crois que tu t'as mis froid avec le téléphone, toi, hein. Avec Arnold, tu le fais moi, hein.
3: Ouais.
2: De toute manière, tu as laissé Karine faire le standard un peu, là.
3: Je crois aussi.
2: Ouais.
23: Salut,
2: on est vachement sympa,
23: Karine.
2: Tu me laisses...
3: Bon, alors maintenant que ce problème est résolu, Gérard, on va revenir sur le débat. On revient sur le débat, Gérard, parce que là, je crois que tu...
2: On va laisser le standard à la soupette.
3: Gérard, allô, Gérard, tu reviens sur le débat maintenant?
23: Allô,
2: maintenant, bonjour.
23: Bon. Allô, bonsoir, c'est Monsieur Mazur.
2: Oh, Mazur, je suis à la ferme, on t'a dit de dégager.
23: Écoutez, je sais, on m'a raccroché au nez, j'ai rappelé.
3: Non, Gérard, le débat.
6: Gérard, ça fait 10 minutes que t'as commencé, il n'y a pas eu une question.
2: Ouais, mais il n'y a pas une question, pourquoi l'autre,
1: parce que tu ne te fais pas respecter, Gérard.
6: Gérard, bon. C'est ton débat, maintenant tu poses ta question, on y va.
3: Il n'y a personne.
2: Soupette, c'est toi qui prends le standard.
3: Y a okay. pas, mais Gérard, il n'y a pas un bruit à l'antenne, vas-y, pose ta question.
2: Les femmes sont-elles... Les femmes est-elles un animal? Alors, je vais poser... Je vais demander à...
23: Je souhaiterais 2 secondes revenir au sondage précédent.
2: Le sondage, tu dégages! Non, il n'y a plus de sondage, ok?
23: Alors, 2% des gens pensent quand même à laisser une gamelle aux animaux abandonnés.
2: Dehors.
6: Il doit être avec une fille.
23: Oui, lorsqu'ils sont abandonnés sur ce point-là, nous sommes d'accord, ils sont dehors.
2: Mais il sort d'où, lui?
6: Il est avec quelqu'un.
23: De dehors.
1: Tu vois, c'est pas moi.
23: Allô, m'entendez-vous?
2: Non, mais dégage.
23: M'entendez-vous?
2: Gratide.
23: Oui, monsieur Mazur, à nouveau. Je voulais simplement vous dire pour faire avancer le débat. Attendez-nous.
2: Oh, tu me laisses un coup quoi, lui, là?
23: Mais nous n'y a... Avancer le débat.
2: Il sort d'où, lui?
23: Alors, de dehors, hein, justement. Bon, alors, je voulais juste vous préciser que 2% des gens...
3: Non, il empêche Gérard de poser sa question, là. Là, faut le couper, là.
2: Mais ouais. C'est qui, celui-là, encore?
23: Un mesure au standard.
3: Bon, vas-y, Gérard. Alors, est-ce que la femme sont-elles des animaux?
19: Voilà. Je voudrais répondre, Gérard. Ah,
3: vas-y, alors, réponds.
2: Garfield.
3: Non.
19: Garfield.
3: Vas-y, réponds.
19: Oui, la femme... Non, la femme ne sont pas des animaux. La femme est une femme, l'homme, c'est l'homme, et les animaux, c'est les animaux. Mmh. Voilà. Je voudrais répondre aussi. Maintenant, je vais me vexer, Gérard. Hein. Si t'arrives pas à prononcer mon prénom...
2: Garfield.
19: Oui.
2: Donc...
19: Gérard.
2: Attends, 5 minutes, s'il vous plaît.
19: S'il y a deux noms différents, femme et animaux, c'est peut-être qu'il y a deux choses différentes.
2: Ouais, mais alors moi il y a un truc que j'arrive pas à comprendre, c'est pourquoi...
19: Un seul seulement.
2: Non, mais c'est pourquoi que certains mecs prennent des femmes pour des bêtes sauvages.
23: Alors là...
19: Mais quels hommes?
23: J'aimerais répondre à cette question.
2: Non, pour l'instant, tu vas pas répondre.
23: Je me pose une question sur les femmes, mais je pense que...
2: Non, mais pour l'instant, c'est pas vrai.
23: Qu'un homme réponde. Un vrai.
19: Gérard,
23: Jérémy peut répondre.
2: Non, mais pour l'instant...
19: Gérard, c'est Elodie, je voudrais répondre.
2: Oui, Elodie.
19: Je voulais dire que la femme est un mélange d'animal, de plusieurs animaux.
2: C'est-à-dire?
19: La panthère.
2: Mmh.
23: On
2: l'a dit,
23: on parlera de Christine.
2: Bon, lui, celui qui vient... Oh, Manu, s'il te plaît.
1: Oui, Gérard.
2: Celui qui s'amuse à parler de Christine, tu me le sais, d'accord?
19: Gérard, tu donnes des prénoms d'animaux aussi?
2: Non. J'ai déjà donné comme nom d'animaux petite souris, voilà, c'est
19: tout. Tu appelles les filles ma poule ou ma chatte, ma puce?
2: Non, puce, à la rigueur, j'ai donné ça, oui. Ma poule, non.
19: Gérard?
2: Oui.
19: C'est Elodie.
2: Oui.
19: Je voudrais poser une question. Je voulais savoir, est-ce que tu as déjà rencontré une femme animale?
2: Non. Pour l'instant, j'ai pas encore trouvé la chaussure à mon pied, donc tu vois, j'ai pas encore trouvé la personne avec qui je finirai mes jours.
19: Mais comment tu la voudrais? Tu voudrais qu'elle soit plutôt panthère ou plutôt chasse?
2: Alors là, je vais te dire une chose, tu vois, qu'importe la personne. Bon, maintenant, la personne qui sera prête à vouloir me dire oui.
22: À t'accepter, oui.
2: Mmh. À m'accepter comme aveu. Donc, moi, je lui laisse toutes ses sens. De manière, j'ai toujours laissé une chance aux nanas. Il y en a qui ont su les prendre, il y en a qui ne vont pas su les prendre. Là, on vient de me faire deux lapins.
22: Merci, grand prince. Mmh.
2: Non, non, mais c'est qui vient de dire merci, grand prince?
22: C'est Garfield. Il y en a qui ont su les prendre. Il y en a qui n'ont pas su les prendre, tant pis pour elle. Ah voilà, ouais, quoi. Enfin, on a vraiment l'impression que c'est toi le chef, toi le roi.
2: Non, non, mais.
22: Attends, Elodie.
2: Je vais répondre à Garfield.
22: Oui. Ah, parce que j'ai une autre question.
2: Non, mais attends. Tu vas me poser la question de manière, je te répondrai aussi. Mm-hmm. Donc, Garfield, je vais te dire une chose. Là, je viens de me faire poser deux lapins.
22: Ben, on va le savoir, hein, parce que tu nous l'as vraiment répété beaucoup ce soir. Hein. Mm-hmm. Ça
2: donc, à force de me faire poser des lapins maintenant, je ne crois plus à l'amour.
22: Non, mais attendez,
2: moi je vais vous dire pourquoi. Je vais vous dire une chose. Ça fait deux fois qu'on me pose des lapins.
22: C'était des gros lapins ou des lapins très fins?
2: C'est des gros lapins. En me disant par téléphone, oui, je t'aime, je veux faire ma vie avec toi. Mm-hmm. Hein? La personne, soi-disant qu'elle est sur Paris, donc je voudrais bien savoir si c'est vraiment réel.
22: Mm-hmm.
2: Elle m'a dit, oui, je voudrais que tu sois avec moi, tout, patati patata.
23: Mais tu l'as vu ou pas?
2: Non, je l'ai pas encore vu, tu vois.
22: Bah, t'es grave, toi. Mais non, quel rapport avec l'amour, se faire poser un lapin? T'es quand même pas amoureux de la fille que tu vas voir.
2: Ah oui, mais attends. Non, mais dans ces cas-là, on dit pas au téléphone, oui, je t'aime,
23: je t'aime.
2: Bon, tu te tais, toi, le chum.
22: Moi aussi, je t'aime, Gérard.
2: Donc, Elodie, tu veux me poser une question?
22: Oui, je voulais savoir quel animal dort, parce que en chaque femme, il y a un animal qui dort.
2: Mm-hmm.
22: Alors, je voulais savoir quel animal dormait en Christine?
23: La chatte.
2: De quoi?
22: Quel animal dormait en Christine?
23: La chatte est morte, j'ai
2: Christine. Attends, tu veux parler de Christine?
23: La moule.
2: Non, attends, Elodie.
22: Oui?
2: J'ai cru entendre Christine.
22: Oui, mais c'est juste une question parce que je t'explique.
2: Je vais te dire une chose, tu vois.
22: Christine. Non, mais
2: là, tu me parles plus de Christine, d'accord?
22: Oui, mais c'est juste une question, Gérard.
2: Non, tu sens sa question.
23: Oui.
2: Donc, alors, le temps que tu réfléchis, je vais demander à Stéphanie.
22: Oui.
2: Je vais demander à Stéphanie si elle a une question à me poser
22: oui,
2: là-dessus.
22: Oui, je vais te poser une question. Je comprends pas que tu puisses écouter une nana que tu connais pas te dire je t'aime. On dit pas je t'aime comme ça quand on connaît pas la personne.
9: Je t'aime.
2: Stéphanie, s'il te plaît, c'est que t'avais une question à me poser, je vais te répondre.
22: Oui, bah oui. Moi, franchement, je te dis ça pour toi, Gérard, mais tu te fais avoir en beauté, quoi.
2: Mm-hmm.
22: Tu peux pas dire je t'aime à quelqu'un que tu connais pas.
2: Ouais, mais.
22: Si on peut, regarde, je t'aime.
2: Laisse ouvert, s'il te plaît.
23: Non, mais je pense.
22: Moi, je sais pas, ça me fait chier que. Gérard, c'est pas.
2: Stéphanie.
23: Allô?
22: Oui.
2: Stéphanie.
22: Où Gérard?
2: Stéphanie.
22: Oui.
2: Donc je réponds. Oh, c'est quoi là?
23: Je t'aime à l'italienne.
2: C'est qui là?
23: Je t'aime à l'allemande.
10: Trop susceptible parce que le fait que Christine t'ait craché à la gueule, c'était pas un bon moyen de se vexer, quoi.
22: Bonjour.
2: Donc Stéphanie.
22: Oui, je t'écoute.
2: Donc tu me disais pourquoi que la personne m'a dit je t'aime, moi je lui dis je t'aime.
22: Oui, non, que personne t'a dit qu'elle t'aime. Je sais pas, je vois pas comment tu peux l'appeler, sachant que tu l'as jamais vue.
23: Je t'aime à l'Italie.
22: Elle peut pas t'aimer cette personne, si t'as jamais vue.
2: C'est qui là?
22: C'est comme il y a des gens qui disent à Max, je t'aime, je t'aime.
2: Non, mais j'entends, moi tu m'as dit depuis toujours ce temps-là.
22: C'est quoi?
2: Non, mais attends.
23: C'est toute une nuit, je t'aime à l'Italie.
22: Bon, c'est bon, le mec qui chante là, ça va, il me saoule.
2: Non, mais j'entends pas là, j'entends.
12: Qu'est-ce qui se passe, Gérard? Vas-y,
22: vas-y,
12: mon petit poussin.
2: Non, je n'entends pas
23: la question.
2: C'est qui ça?
12: Qu'est-ce qui se passe, mon chéri?
22: Hein?
12: Qu'est-ce qu'il y a, mon petit chou?
2: Je n'entends pas la question, Stéphanie.
12: Stéphanie.
22: Oui,
12: Stéphanie.
22: J'écoute.
2: C'est qui là qui s'amuse à chanter l'amour en lit, l'héritage?
23: Je suis une poupée Barbie, je suis à mon
2: Voilà. Alors Stéphanie,
3: non Gérard, faut chuchoter pour pas que les gens.
2: Non mais
23: d'accord,
2: non mais moi je veux que Stéphanie à me répondre.
23: Allô.
0: Oui.
2: Bon,
0: oui.
2: Elle est là,
23: Stéphanie. Allô,
2: Stéphanie, je t'écoute.
0: Monsieur Mazur. Bon Gérard.
3: Stéphanie, vas-y Stéphanie.
23: Allô, je suis à l'antenne.
0: Oui.
2: Oh là là.
23: Hein, je suis à l'antenne.
3: Vas-y Gérard.
23: Mais j'en sais rien, moi c'est à l'antenne.
3: Donc Stéphanie, vas-y.
23: Allô, allô.
2: Mais non, non, monsieur Mazur, allez hop.
0: Moi, bon Gérard.
2: Allô. Donc on va faire conclusion.
23: Il y en a qui me fait.
0: Non, non Gérard, on va encore. Les questions, Gérard.
2: Non, allô, allô. Tant que Stéphanie n'aura.
23: Est-ce que je pourrais parler?
2: Non,
23: Stéphanie,
2: tu
23: ça va être de ta faute. Pourquoi?
0: Ouais, mais non, mais
23: je suis à nouveau, je viens d'arriver.
5: Qui est là? Bonsoir.
0: Moi, j'ai rien fait.
2: Bonsoir.
23: Bonsoir. On va se présenter, standard.
2: Bon, allez, on met un disque. On met un disque. Eh tiens, mais Frédéric François, mon cœur veut dire je t'aime.
0: Non, c'est bon, Gérard.
2: Mais moi, mon cœur veut dire je t'aime, tiens.
0: Gérard, le débat. Gérard,
5: permettez-moi d'intervenir, c'est M. Mazur à l'appareil.
0: Allez-y, M. Mazur.
5: Oui, c'est M. Mazur, je trouve que nous nous éloignons beaucoup trop du débat qui a débuté tout à l'heure.
2: Olivier,
5: le débat de ce soir, si j'ai bien compris, c'est sur les animaux domestiques. Or, nous parlons beaucoup personnel, donc pas ça vraiment très efficace.
2: Olivier, s'il te plaît. Tout le monde dehors.
5: Sur ce point-là.
2: Tout le monde dehors.
23: Est-ce que je suis en direct?
3: Et voilà.
2: Voilà. Donc on va mettre mon cœur veut dire je t'aime.
3: Non, là on va calmer les gens déjà.
2: Voilà.
3: Donc la question c'est quoi?
2: Donc la question c'est la panthère est-elle un animal domestique? Et on va mettre mon cœur veut dire je t'aime.
3: La panthère
2: est-elle un animal domestique?
3: Est-elle un animal domestique?
2: Voilà.
3: T'as 2 minutes? T'as 2 minutes?
2: Pourquoi?
3: Non parce que c'est bon là. Non, il y a Philippe qui me fait rien. Donc,
2: Pildard, on met mon cœur veut dire je t'aime ou
3: t'as autre chose? Sur Minitel,
13: mon chéri, on voit mon cœur.
3: Sur Minitel, il y a une question, Gérard, quand même. C'est est-ce que Christine, tu l'as considérée comme un animal ou pas?
2: Alors là, je.
3: Comme une panthère. Attention à la caméra.
2: Là, je vais te dire une chose que là-dessus, je ne répondrai pas.
3: D'accord. Et on met pas mon cœur te dit je t'aime, on met on s'embrasse, on oublie tout plutôt.
2: Ah ben oui, on s'embrasse, on oublie tout. Allez hop, j'arrête.
3: Donc Gérard, c'est à toi.
2: Non.
3: Bon alors c'est Gérard. Bon Gérard. Gérard, on est à l'antenne, on est un tout petit peu à l'antenne.
16: Gérard, on est à l'antenne. On est à l'antenne.
3: Non, mais bon. Et Gérard, je crois que t'oublies quelque chose, Gérard. Non, tu t'en fous pas. Il y a des gens qui.
2: Je t'en
3: aurai une.
2: Non, mais c'est bon.
3: Non, mais non, c'est pas bon.
16: Gérard, je t'annonce tous les nouveaux auditeurs, d'accord?
3: Bon, alors calmement.
16: Il y en a un, le premier, je sais pas comment il s'appelle, c'est un nouvel auditeur.
23: Quoi?
16: Il y a Chantal, on a Garcimore, on a. On a Elodie, on a.
23: Salut.
16: Monsieur Mazur.
0: Bonjour, Monsieur Mazur.
23: Monsieur Mazur, je suis un grand fan. Alors attendez, non mais.
3: Gérard, il a rien dit pour monsieur.
23: Oui, j'en ai pour 5 secondes, si vous pouvez me laisser parler. 5 secondes, même pas.
2: Bon alors, dépêchez-vous, monsieur Mazur.
23: Voilà, monsieur Gérard.
2: Ouais, mais alors, maniez-vous.
23: En fait, c'était grosse caisse.
2: Bon allez hop, monsieur Mazur, dehors. Bon Stéphanie, tu voulais me poser une question.
23: Mais
0: oui.
2: Dehors.
0: C'est grosse caisse. C'est les
2: grosses caisses.
23: Bien fait pour sa gueule.
2: Donc, mais attends, toi, il n'y a pas loin que t'ailles au sondage.
23: Oh, mais tu la fermes un peu.
2: Bon, alors, tu dégages. Allez, hop. Bonne nuit aussi à toi.
0: On respecte Gérard.
2: Voilà.
0: Alors, de quoi on parlait, Gérard? Je m'en rappelle plus. Gérard, la question, la panthère est-elle un animal domestique? Je vais le faire parce que apparemment, ça a l'air trop dur pour toi, Gérard.
2: Voilà. Donc, mais avant, j'aurais... Gérard.
3: Il y a un nouveau, là, qui est arrivé.
16: On a un nouveau. À la place de Mazur, on a un nouvel auditeur.
2: Ok.
16: J'ai pas eu le temps de demander son
23: prénom. Bonsoir. Bonsoir.
2: Bonsoir.
23: Caramel.
2: Dehors.
23: Attendez.
2: Non, non, moi j'arrête.
23: Enfin, je n'ai pas commencé encore. Hey, Charlotte, t'es trop boss. Mais j'ai rien dit. Gérard, ouais, mais rien de content de ta voix.
3: Bonjour.
23: Bonsoir, bonsoir tout le monde, bonsoir les filles.
11: Bonsoir
23: Paris, bonsoir Monique.
3: Bon, il dégage Caramel. Il dégage.
23: Bah non, mais j'ai rien dit.
13: Non, il reste là, Caramel.
3: La clope.
23: J'ai rien dit.
11: Mais laissez Caramel dire ce qu'il a à dire, allez. Non, mais rien que d'être non, à l'antenne, t'envoies une mauvaise onde.
3: D'accord. Bon, Gérard.

0: J'ai rien dit.
1: Tu peux parler quand même, Stéphanie, je peux.
0: Ouais, mais moi aussi, je devais...
1: Alors moi, je voulais juste... D'abord, je voulais intervenir sur le premier débat.
2: Qui c'est qui parle, là?
0: C'est Carmel.
1: Pour la mode.
3: On m'a perdu la tête.
4: Gérard, tu reviens dans le studio.
1: Tu reviens,
2: tu reprends ton casque.
1: Je pense que maintenant qu'il y a Caramel, on devrait appeler Tony, Luigi, Ahmed.
2: Ouais, je suis d'accord.
1: D'accord, on les appelle tous.
2: Ouais.
1: Allez, je t'en barre. Bon, c'est Caramel.
3: Bon, oui, Caramel, c'est pas toi que je m'adresse.
1: Oui, mais j'ai pas parlé encore.
2: Gérard n'est pas là.
1: J'ai rien dit.
3: Tu la fermes.
1: Quand même.
3: Stéphanie, tu continues ta question, s'il te plaît.
0: On était en pleine conversation sur le je t'aime qu'on t'avait... qu'on t'a posé.
2: Mais non, on veut la prochaine question, Gérard.
0: Oh, c'est trop loin du débat.
3: Pour l'instant, vous laissez Stéphanie parler, elle avait une question à me poser.
1: Vous êtes pas content,
3: vous dégagez mon pétier.
0: Bon, bah, okay. Pose-moi ta question.
3: Non, c'est toi, Stéphanie, j'avais une question à me poser.
0: Oui, c'est sur tes... Les
1: deux Caramel aussi, après, hein.
3: Putain, mais il va fermer Caramel ou quoi?
0: Oui, il est chiant, lui, là.
1: Il est gentil, Caramel, arrêtez.
2: Mais Caramel, il est doux.
0: Merci, il est doux. Bah ouais, mais il est sans les personnes.
1: Oh, ta gueule, vieille peau, tu nous emmerdes.
3: Bon, allez, hop, conclusion. Allez, hop, conclusion.
1: Alors, la conclusion, c'est Caramel. Premier débat, conclusion. Mais non, Caramel, est-ce que la mode, c'est bien?
3: Non, tu fais conclusion du deuxième débat.
1: Et ben moi, je voulais dire d'abord que abandonner les animaux de temps en temps, ça fait du bien. Parce que ça fait du bien sur le bord de la route. Par contre, ce qui est dommage, c'est qu'on en abandonne trop sur l'autoroute A6. Il ne faut pas négliger l'autoroute A13.
5: Et là, il y a une dépêche. Le parc zoologique de Suresnes a retrouvé il y a 2 semaines plus de 23 chiens qui ont été enlevés à leur propriétaire. Ils portaient tous sur leur collier à nuit, rose tatou encore inconnu à ce jour.
3: Eh ben, c'est bien. Eh ben, dans ce cas-là, la conclusion, c'est que vous me faites toucher sur le deuxième
2: Gérard,
3: débat.
2: Gérard, c'est terminé. Le débat est clos. Gérard.
3: Le débat est clos.
4: Terminer, ce serait cool.
5: On va se calmer un peu au standard.
1: Bon, ça va être les...
5: Il y a une dépêche là.
3: Non, j'en ai rien à foutre.
5: Si, c'est important.
3: Pour l'instant, il y avait une nana.
5: Il paraît que les policiers ont montré que les cibistes et les camionneurs abandonnent beaucoup plus facilement leurs animaux en compagnie.
1: C'est vrai.
3: Bah, ta gueule, toi, qui c'est qui parle comme ça? Alors, dégage.
1: Mais j'ai le droit, crotte!
3: Salut Caramel.
1: Est-ce que ça vous dirait de faire un débat sur les chocolats?
0: Non.
1: Oh, on parlerait des caramels?
0: Non.
1: Bon, toi t'es une conne, toi. Toi t'es avec Gérard, quoi. Je suis sûr que t'es la sœur à Gérard.
0: Ta gueule, fais pas chier.
1: T'es la sœur à Gérard.
0: Ta gueule.
1: Ouais, ta gueule, les filles, vous pourriez m'aider quand même au standard.
0: Non, je peux pas t'aider, non. Tu marches
1: toujours contre elle.
2: Un débat sur le nougat, c'est plutôt.
4: Je te demandais à Olivier, ça doit être un bouton, je sais pas.
1: Ouais, c'est Gérard qui a les boutons sur la gueule.
5: On fout pas sur le dos, hein.
3: Non, Caramel, tu dégages, s'il te plaît.
2: Bon, Caramel, tu fais ton débat. Gérard,
3: Caramel, tu dégages, s'il te plaît.
1: J'ai rien fait.
5: Il y a un dinosaure qui a été retrouvé empaillé chez un caramel.
3: Non, mais j'en ai rien à foutre. Pour l'instant, il y a Stéphanie. Tant que Stéphanie n'aura pas fini.
2: Mais Stéphanie, c'est pour la question.
3: Caramel, il y a un dos.
1: C'est pas moi qui parle, Gérard. Quand t'auras jamais fait tes hémorroïdes de ton trou de balle, tu te calmeras.
2: Caramel,
1: mais c'est pas moi qui parlais, c'était l'autre.
0: Caramel,
1: t'es contre moi.
3: J'en ai marre.
1: Je l'invite tous.
3: J'en ai marre, c'est toutes les semaines comme ça.
1: Eh ben, c'est ça qui est bien.
5: Pose un ultimatum, Gérard.
3: C'est terminé, il n'y a plus de débat. Terminé, conclusion, vous me faites chier.
2: Vous voulez parler de quoi, Caramel?

0: problème, les filles?
1: Ouais, bah bon, débat,
2: tu voulais parler de quoi?
0: Qu'est-ce que tu voulais me dire?
2: Tu voulais parler de quoi?
0: Bah moi, je voulais parler avec les filles.
2: Oui, mais de quoi?
0: Bah, je sais pas, moi, est-ce que ça vous dirait d'aller boire un verre après?
2: Bah ouais, pourquoi pas.
0: Ouais, vous êtes sur Paris?
2: Non, mais c'est...
0: On peut s'arranger?
2: Bah si vous payez les affaires, hein.
0: Allô? Ouais, hé, les garçons.
1: Je veux dire.
0: Ouais, je suis là, Caramel. On fait un autre débat? Bah ouais. J'ai une idée de débat. Ouais.
1: Non, je ne continuerai pas le débat.
0: Alors,
1: comme ça.
0: Vous
1: avez 5 minutes pour vous calmer.
0: Contre les bouffons comme Gérard.
1: Vous avez 5 minutes pour vous calmer.
2: Vous avez dit fait contre. Pour. Et finissez le débat.
0: Non, on contre Gérard. Est-ce que vous êtes d'accord s'il y a des cochons? Parce qu'il y a des cochons qui sont.
1: Moi, j'arrête.
2: J'arrête.
1: Max, tu descends, s'il te plaît.
0: Ah bah si t'arrêtes, Gérard, tu t'en vas.
1: Max, tu descends.
0: C'est Caramel à l'appareil.
1: Ta gueule, Caramel, c'est pas pour un plaît.
0: Caramel.
1: Max, tu descends, s'il te plaît.
0: Ah mais tu m'impressionnes pas avec ta voix d'extraterrestre.
3: Non, Gérard, il est aux toilettes.
2: Oh là là, ouais, c'est le bordel.
3: Il est en train de faire caca, tu veux quand même pas toute la France le sache.
4: Ouais, c'est Max, qu'est-ce qui se passe?
2: Oh là là.
3: Gérard, il y a Max.
4: Allô, Gérard.
3: Max.
4: Gérard. Qu'est-ce qui se passe?
1: Max, tu descends, tu me calmes, Caramel et tout ça.
4: Je peux pas descendre.
1: Je suis pas capable.
4: Je ne peux pas descendre pour le moment, tu te débrouilles.
1: Non, bah moi j'arrête le débat.
4: Non, tu continues.
2: Non, continue, Gérard.
1: Pour l'instant, je vais poser une question à Stéphanie. Stéphanie ne veut pas me répondre.
2: Mais c'est pas qu'il répond. Mais c'est pas qu'il répond.
4: T'es pas capable de gérer un débat, de toute façon.
2: Bah oui, moi je
1: parle
2: de
1: moi,
2: je coupe.
1: Et donc, rien qui me fait n'importe quoi, là.
2: Bon, mais Gérard, laisse-la vivre, Stéphanie, et pose tes questions. Mais je sais même plus ce qu'il voulait dire. Gérard.
1: Oui.
2: Mon pauvre Roméo.
1: C'est qui, ça?
2: C'est Elodie.
0: Oui. C'est Caramel, hein, je suis là.
1: Mon pauvre Caramel.
2: Mon pauvre Caramel.
0: Oui.
1: Putain, mais c'est pas vrai!
5: Et comment, Caramel?
0: Ah bah moi, je suis plutôt 1m70. J'ai l'air très efféminé, mais j'adore les filles.
5: Ah, 1m70, c'est pas très grand.
0: J'adore les caresses, j'adore caresser les chattes.
5: Ouais, t'es très câlin.
0: Ouais, je suis très câlin.
5: Gérard,
0: je te préviens le cul à Gérard, hein.
5: Et Gérard, s'il te plaît, physiquement, donc.
0: Gérard. Ouais, j'ai un petit vide, donc je vois ta gueule.
5: Ah ouais.
6: Il y a un terminal. Il y a un terminal. Terminal, il y a
0: moins. C'est vrai qu'avec tes cheveux crades.
6: Là, t'es enculé, ça
1: con. Non, non.
6: Abandonné par un homme de 36 ans, vu dans une boîte le vendredi soir et dans les chiottes.
5: Oh, c'est la loco. Gérard.
0: Bon, bah, c'est Caramel, je m'en vais, hein.
2: Ah non, reste Caramel. Allô.
0: Ouais, c'est grosse caisse, j'ai un truc important à dire. Oui, grosse caisse.
2: Vas-y.
6: Gérard. Tu vas prendre forcer, toi.
2: Gérard.
0: Non, c'est Caramel.
6: Attends. Non, là.
0: Caramel,
6: tout le monde,
7: on pose une question.
2: Gérard, mon pauvre Roméo. Gérard, tu l'as déjà faite celle-là, Elodie.
0: Bon, j'ai.
6: Car... Moi, j'arrête. Je prépare Gérard.
7: Ça y est, Gérard. Vas-y, pose ta question, on y retourne.
6: Non, mais maintenant, tu me laisses Elodie.
7: Ouais.
3: Elodie.
7: Elle est là.
2: Elle est là.
6: Rapide.
7: Non, elle est pas partie.
2: Ben non, je suis Chantal, moi.
3: Chantal, bon bah il y a Chantal. Il y a Chantal.
6: Stéphanie.
7: Ok.
6: Alors Stéphanie.
2: Oui. Je sais plus, qu'est-ce que tu m'avais posé comme question? Je m'en souviens. Arrête de foutre le bordel comme ça.
6: Pour l'instant, vous allez vous la fermer, les deux autres. Stéphanie avait une question à me poser avant la pause.
2: Oui, parce
6: qu'elle l'a pas posée.
2: Oui, parce qu'on discutait de ces deux lapins qui vont être déposés aujourd'hui.
0: Comment?
2: C'est ça
1: qu'on discutait.
0: Caramel, là, c'est...
1: Deux questions, celui-là.
2: Caramel.
0: Je suis avec Stéphanie, je suis dans la même...
1: C'est Max qui s'amuse avec son téléphone.
2: J'ai rien compris, là. Comment ça, c'est Max?
0: Caramel à l'appareil.
1: Il est en doux, lui, encore.
0: Je suis avec Stéphanie, là.
7: Il est obligatoirement avec une des filles puisqu'il n'y a que les filles.
6: Non, non, non, non.
5: Il y a que les filles.
1: Avec Stéphanie.
5: Oui.
1: Non, c'est pas avec Stéphanie.
3: Elle dit que oui, Stéphanie. Écoute-la au moins.
5: Oui, oui, non, mais oui.
1: Tu mets pas le micro, toi.
0: Ah, vous vous faites chier, je raccroche.
1: Eh ben, raccroche.
5: Gérard,
6: c'est
5: pas vrai.
6: Gérard.
5: Allez.
6: Gérard. Bizarre ce caramel, ouais. Là, tu mets ton bordel, là.
8: Je te dis quoi.
9: Bon, Gérard, mon petit lapin, dis-moi une question.
8: Vous êtes une goutte.
9: Non, mais toi, pose une question, je sais pas, gère ton débat. Gérard, c'est quoi la question, là, merde. Gérard, la panthère est-elle un animal domestique?
10: Gérard, il n'y a que les filles à l'antenne. Pose une question, on finit le débat, il faut avancer un petit peu, Gérard. Pose une question, il n'y a que les filles.
8: Vas-y, pupus.
1: Alors, les pitbulls est-il domestique?
9: Les pitbulls?
0: Bah ouais.
9: Bah oui, tout à fait.
0: Bah ouais, pourquoi pas?
8: Gérard.
9: Petite bête. Moi, j'en connais plein, ils sont tout à fait...
0: Gérard, je peux répondre?
8: Qui?
0: C'est Elodie.
1: Elodie, je t'écoute.
0: C'est mon petit trésor, Gérard. D'après un sondage, il est dit que tous les pitbulls manger leur bête.
1: Bien sûr, c'est toi qui joues le con.
0: Gérard.
9: Ah, c'est pas mal derrière.
1: C'est bizarre, tu vois, t'arrêtes là.
0: Gérard, t'écoute.
1: Oui.
0: Selon un sondage,
1: qu'est-ce qu'il me fait là?
0: Bon, Gérard.
1: Mais écoute là.
0: Allô, Gérard.
1: Il va tout arrêter.
0: Bah, tu fais péter les watts, mets la techno, putain, je sais pas, moi, fais bouger tout ça.
9: Gérard!
0: Putain, je suis cool, mets de la techno,
9: j'arrête. Gérard! Allez, on appelle tous Gérard.
1: C'est quoi ça?
0: Gérard!
1: Bon, allez, hop, conclusion.
8: C'est Pilda. C'est Pilda à côté.
1: Conclusion.
0: Ouais, c'est Pilda.
9: Gérard, je vais te une question. Gérard. Bonjour, Pilda. Gérard, c'est Elodie.
8: Ouais,
9: vas-y. On va poser une question.
8: Vas-y, Elodie, pose ta question.
1: C'est bon,
9: je voulais savoir, ton chat, le chat que t'avais,
8: ouais,
9: de le laver.
8: Comment?
9: Est-ce qu'il t'arrivait de laver, de lui faire prendre des... Parce que les chats adorent ça.
1: Non. Mais attends, Elodie, tu reposes ta question.
9: Je voulais savoir, le chat,
1: sans coupure.
9: Le chat que tu avais.
1: Bonne nuit à tous, tu me gardes.
0: Allô, Gérard.
9: Gérard.
0: Gérard.
9: Est-ce que t'es très poilu, Gérard?
8: Est-ce que t'es poilu, Gérard? Gérard, t'es poilu?
0: Allô, ici Garcimard à l'appareil.
9: Salut Garcimard.
0: Salut tout le monde.
9: Salut.
0: On va poser une question à Gérard.
9: Ouais.
0: On va savoir si c'est vrai que t'as joué les chiens battus dans Les Visiteurs 2.
1: Non, mais c'est bon.
8: On va faire la conclusion.
1: Conclusion.
9: Gérard, t'as pas répondu à ma question.
1: Conclusion.
9: Vous êtes méchant avec Gérard. Hein.
1: Gérard. Non, c'est conclusion maintenant, allez hop.
9: Gérard.
1: Conclusion.
9: Ouais, mais qui aime bien, châtie bien, c'est pour ça qu'on aime.
1: Rapide.
9: Bah ouais, je sais, je veux dire qu'on l'aime beaucoup, en fait.
1: Rapide.
8: C'est Max à l'appareil.
9: Oui, Max.
8: On va faire la conclusion, il est 58, on va rendre l'antenne, donc chacun votre tour, s'il vous plaît, il n'y a plus de questions pour Gérard. Gérard ne pose plus de questions. Conclusion, donc, sur ce débat, on va commencer par...
1: Graphilde.
8: Graphilde.
9: Il n'y a pas de Graphilde. Il y a Chantal éventuellement.
8: Chantal, vas-y.
9: Eh ben, écoute, mon poussin bleu doublé d'un petit lapin.
8: À qui tu parles?
9: Quoi?
8: À Gérard.
9: Bah, bien sûr, à Gérard. Excuse-moi.
1: C'est quoi cette histoire de gratte là?
9: Bon, Gérard, je fais ma conclusion. Écoute, je suis allergique aux animaux, donc si tu veux, ça m'intéressait pas des masses. Moi, c'était juste pour te parler. Et donc, voilà, c'est tout. C'était marrant. On s'est un peu tous parlé les uns sur les autres, mais c'était sympathique. Voilà.
8: Bah, sympa à cause de toi, hein. Parce que si vous aviez pas parlé les uns sur les autres, ça aurait été audible.
9: Non, moi, j'ai pas parlé sur les autres, Gérard.
8: Bon,
9: ma conclusion.
8: Bonne nuit à toi, Chantal.
9: Bonne nuit, Max.
8: Elodie.
1: Pildar.
9: Gérard.
8: Pildar, merci, on n'entend rien.
9: Gérard.
8: Oui.
9: Mon petit trésor.
1: C'est qui?
9: C'est Elodie.
1: Oui, je t'écoute.
0: C'est bien, ouais.
1: Toi, je dis ouais, tu as dégagé BP avant ta conclusion.
8: Vas-y, arrête de donner des commentaires de 10 secondes, vas-y.
9: Je voulais tout simplement dire qu'en fait, la femme est un mélange d'animal. Voilà ma conclusion.
8: D'accord. C'est-à-dire une grosse chienne avec une chatte?
9: Voilà, exactement.
8: D'accord.
1: Stéphanie.
9: Oui, alors Gérard, bah, tout d'abord, je te remercie de m'avoir fait participer au débat.
8: Mm-hmm.
9: C'était super sympa.
8: Si. Ouais, c'est vrai qu'il y a eu énormément d'appels ce soir, on doit le dire, ça peut encore grave. Et vous avez eu bien de la chance qu'on a eu je sais pas combien de milliers d'appels ce soir.
9: Bah ouais, non, mais c'était quand même sympa, quoi. Malgré que c'est vrai que tout le monde se parlait un peu dessus, mais bon. Sur ce, bah, je voulais faire un gros bisou à Max quand même.
8: Merci.
9: Et puis lui dire vendredi prochain. Voilà.
8: Ah, d'accord, ok. Tu viens pas pour Halloween?
9: Hein?
8: Tu viens pas pour Halloween?
9: Non, je peux pas, j'ai pas de.
8: D'accord,
9: pour,
8: Gérard sera déguisé, hein, il viendra comme d'habitude, tout naturel.
9: Ok, d'accord.
11: Mais t'inquiète pas, tu quittes pas, je te reprends en antenne comme je t'avais dit tout à l'heure.
9: D'accord, ok.
8: Le cadeau empoisonné.
12: Garcimore. Allô?
8: Garcimore, on t'écoute.
12: Ouais, moi je voulais dire que Gérard c'est une grande star et que c'est super ce qu'il fait et que. Ouais. Et vive toi Gérard, je t'adore.
8: Tu vois, malgré tout, les gens t'aiment bien. Mmh.
12: Je t'adore, t'es mon idole, depuis toujours.
8: Ok.
12: Et puis
8: merci pour
12: le débat, c'était super, malgré que t'es quand même une voix de kleps, mais sinon ça va quoi.
8: C'est ça. Merci pour le mensonge.
12: Voilà.
8: Ok, merci.
11: Donc,
8: à toi.
11: C'est bon, on n'a plus personne.
8: Non. Alors Gérard, ta petite conclusion, alors d'abord sur la mode, est-ce qu'on peut avoir ta petite conclusion concernant la mode?
11: Ben moi premier sur débat. La mode, si le premier débat sur la mode, c'est bête parce que ça s'est terminé vachement vite.
8: Vite. Une parodie pour Gérard quand même.
11: Ouais, en mix.
8: Des poèmes de Gégé ou quelque chose dans le style.
11: Je l'avais promis.
8: Là. Je l'avais promis.
11: Ça a été promis ce soir.
8: Ça a été promis ce soir.
11: La parodie. Francis Cabrel ou Nirvana?
8: Francis Cabrel ou Nirvana? Là, devant les yeux, regardez, elle est là. Ah d'accord, mais autre chose, un remix ou un truc, autre chose.
11: Non, j'ai dit la parole.
8: Alors, on les trouve pas, on n'arrive pas à le caler le CD, malheureusement, il y a un problème technique. Donc pour les débats sur la mode, tu disais que...
11: Ben, c'était bien, bon, hein, tout le monde a bien répondu, toutes les nanas.
8: Non mais toi, pas, je te demande pas...
11: Moi, personnellement...
8: La mode, on sent que tu la suis pas.
11: Personnellement, non, parce que ça dépend...
8: On le voit tout de suite.
11: Non, mais ça dépend des nanas, comment qu'elles s'habillent.
8: Ah, mais toi, la mode, tu la suis ou pas?
11: Non, personnellement,
8: non. Tu as du mal à te rattraper, apparemment.
11: Bah, de manière, moi... depuis que tu m'as dit en jean, j'étais mieux.
8: Ouais, c'est
11: que te gratter la jambe devant moi.
8: Je me gratte le gland, là.
11: Donc, depuis que tu m'as dit que j'étais mieux en jean, maintenant...
8: C'est les filles qui m'ont dit ça à la loco, donc j'ai voulu te le dire, voilà. Et le deuxième débat, donc, sur les animaux. Le fait qu'on abandonne les animaux sur le bord de l'autoroute, l'été.
11: Je trouve ça un peu horrible.
8: Hein?
11: Je trouve ça... horrible.
8: Parce qu'il y avait un petit sondage.
11: Si je pouvais... je vais le donner, je crois que...
8: Non, mais il n'y a pas ça, c'est que par exemple... on a retrouvé par exemple... Un couple parisien élève depuis 3 ans un sanglier dans un appartement de 20 mètres carrés. La SPA les poursuit en justice actuellement. Qu'est-ce que t'en penses?
11: Je sais pas, c'est bizarre.
8: C'est pas grave, je te le lis. Un couple parisien élève depuis 3 ans un sanglier. T'as pas besoin de le lire, faut écouter. Un couple, là, parisien, élève depuis 3 ans un sanglier dans un appartement de 20 mètres carrés. Qu'est-ce que t'en penses?
11: Personnellement, je suis pas un sanglier, déjà, et d'une, je suis un être humain, comme tout le monde. Hein.
8: Gérard, j'ai pas dit que t'étais un sanglier.
11: Non, okay. Mais je fais pas partie des sangliers. Venir à un sanglier dans un appartement
8: de 20 mètres carrés, qu'il est
11: con. Ça existe pas.
8: Mon Dieu, qu'il est con.
11: Ouais, peut-être.
8: La nouvelle mode aux États-Unis est de promener avec un aigle royal.
11: Non, mais c'est bon, c'est pas la peine de continuer les trucs comme ça. Donc, on va laisser la place à...
8: La SPA anglaise a retrouvé
13: un brontosaur empaillé chez un chasseur connu mondialement.
11: Donc, au lieu de continuer de lire tes cochonneries, on va laisser la place.
8: Qu'est-ce que tu penses de ça, mais Gérard? Qu'est-ce que tu penses de ça?
11: Mais j'en ai rien à foutre.
8: Écoute, la SPA anglaise a retrouvé un brontosaure empaillé chez un chasseur connu mondialement. L'expertise, on s'est aperçu que le corps, en fin de compte, date de 1970. Qu'est-ce que t'en penses?
14: Je m'en
8: fous. C'est pas grave.
14: Ouais, c'est pas grave, ils auront pas
8: de nouvelles
14: ce soir.
8: Attends, écoute, celle-là. Il y a une dépêche AFP qui vient de tomber, fait divers. Une culotte de cheval a été retrouvée abandonnée chez un particulier à Suède.
14: Non, mais attends, c'est bon. Ouais. De toute manière, je m'en fous. Donc, on va laisser la place à Bart. Et puis, vous allez retrouver Bart.
8: Qu'est-ce que t'en penses que le fait qu'on ait retrouvé une culotte de cheval dans un appartement assuré?
11: Je m'en fous.
8: C'est un particulier.
11: Je m'en fous complètement, tu vois.
14: Donc on va, je vous laisse en compagnie de Bart pour la nuit sans pub. Et bon bah demain matin 6h-9h Lorenzo et Ginny.
8: En direct de Tahiti.
14: En direct de Tahiti. Ils sont à Tahiti eux.
8: Ah bah ils ont changé, ils chantent tous les jours.
14: Oh, punaise, je voudrais bien y aller là-bas.
8: Ouais.
14: Et puis après.
8: Pas punaise, on dit morpion, hein.
14: Ouais, ouais, je m'en fous. Mais après, ben. Après,
8: et comme les autres, comme d'habitude, voilà. Comme je remercie Philippe, Cyril, Olivier.
14: Et n'oubliez
8: Manu
14: pas.
8: Manu Gamin.
14: 18.
8: On remercie également Karine.
14: 22h, Arnold et le doc. Malgré qu'Arnold était dans les deux
8: okay.
14: Dans les locaux.
8: Merci beaucoup. Merci, on éteint le micro de notre ami Gérard. Voilà, je vous souhaite une bonne nuit. On se retrouve tout à l'heure, 22h. Merci beaucoup, au revoir Gérard. Bonne...

0: de ton propre chef qu'elle est venue sur Paris?
1: Non, ça c'est. On en a discuté. Bon, j'y ai laissé le temps de savoir si elle voulait venir habiter chez moi.
0: Ah, tu me diras, de la Camargue à Paris, ça change quand même. Hein.
1: Bon, alors, Polo, si c'est pour me poser des questions cons comme ça, tu vois, je te dis au revoir. Au revoir.
0: Bah, je sais pas, moi.
2: Non.
0: Je supposais qu'elle vivait en Camargue parmi des chevaux sauvages.
1: Allez, hop. Au revoir, Polo. Merci pour ça. Géraldine, 25 ans de Lille, bonsoir.
3: Bonsoir, Gérard. Bonsoir à tous.
1: Bonsoir.
3: Et bonne année, Gérard, surtout.
1: De même.
3: Merci. Moi, je voulais savoir, je m'interrogeais en fait sur ce que tu attends de l'avenir avec Sandy, en fait. Quels sont vos projets, les enfants, une maison, je sais pas, du travail, enfin, tu vois, quoi. Quels sont vraiment, sérieusement, vos projets pour l'avenir?
1: Alors, les projets pour l'avenir, donc, du travail à l'heure actuelle, on en a tous les deux. Donc, comme tu dois le savoir, tu sais très bien sur où je travaille à l'heure actuelle.
3: Non.
1: Donc, ouais, si tu dois le savoir, on en a assez discuté à l'antenne de là où je travaillais.
3: Ah non, je ne sais pas.
1: Ben si, mais t'as qu'à bien écouter les libres antennes. Oui, les libres antennes le soir entre 21h et minuit, on en discute assez. Donc, les projets avec Sandy. Donc, en fin de compte...
3: Ah si, oui, Paris 10, ouais, ok.
1: Ah, voilà. Donc, tu vois que tu sais très bien où que c'est.
3: Ça ne m'était pas revenu. Je croyais qu'en fait, c'était temporaire, étant donné que, bon, c'est 3 heures par jour, c'est ça?
1: Ah non, plus maintenant.
3: C'est combien maintenant?
1: Ah ben, je donne pas mes horaires, c'est tout.
3: Non, mais tu fais un temps plein, un trois quarts...
1: Ah ben non, je fais presque un temps complet maintenant. Donc, les projets avec Sandy, bon, bien sûr, c'est d'avoir des enfants. Donc, d'avoir un appartement.
3: Vous en avez tout, là, au niveau de l'appart
1: Ah ben ça, pour l'instant, on essaye de chercher, mais pour l'instant, bon, on n'arrive pas à trouver ce qui est dans nos moyens.
2: On cherche un enfant, c'est ça?
1: On cherche un appartement.
2: Ah, un appart, pardon. Oui. Excuse-moi, je n'avais pas suivi.
4: Moi non plus.
1: On cherche un appartement pour selon
2: vos revenus.
3: Mais tu peux lancer un appel là, je sais pas c'est quoi vos revenus.
1: Non, mais ça.
3: Tu voudrais, bah attends, profite de l'antenne.
1: Non, mais ça, c'est une libre antenne, mais ça, je pense que j'avais dit que je ne dirais pas exactement tout dessus. Donc sur mes projets, donc c'est avoir un appartement et des enfants après.
3: Donc, combien d'enfants
1: ça pour combien d'enfants, ça on ne sait pas encore. On
2: voit le premier et puis après.
1: On verra par la suite.
3: Si le premier est viable.
1: Comment?
3: Tu verras si le premier est viable.
1: Ça on verra. De toute manière, je pense que comme j'en ai déjà eu, donc j'en ai déjà eu une. Ça va être un sujet sûrement que tout le monde veut savoir, mais ça on en a déjà parlé sur la première.
2: On va demander.
1: On en a discuté lors de la table ronde, donc.
2: On n'a pas demandé d'en reparler.
1: Non, mais on n'en rediscutera pas, c'est tout.
2: Bah, d'accord, bah oui.
5: On est d'accord, hein, GG, il n'y a aucun problème.
1: On parlait de donc voilà.
2: Et il paraît que t'es un pilote aussi, hein, Paulie.
1: Non, mais alors toi, Fildar, tu fermes ta gueule et c'est tout pour de bon maintenant. Tu vas prendre des auditeurs et.
2: Non, il y en a pas, là. Ils sont en attente.
5: Par contre, GG, moi j'ai peut-être un plan pour toi pour. Tu recherches des apparts, je sais qu'il y a Tati Or, tout ça, et je crois qu'il y a Tati Logement bientôt.
2: Tati Logement, ouais.
1: Il n'y a pas Tati Connard aussi, non?
5: Je sais pas, tu pourrais t'inscrire.
1: Non, mais tu ferais mieux t'inscrire à Tati Con.
5: Non, mais c'était pas une vanne, voilà. Hein, c'est vrai.
1: Donc, c'est bon, Géraldine, pour toi?
3: Bah oui, enfin bon, tu m'en as pas dit énormément. Moi, je pensais que tu allais être un peu plus exaltant.
1: Non, mais disons, c'est que, comme il y en a une qui fait la gueule.
3: Qui ça?
1: Bah Sandy a fait la gueule parce qu'elle est...
3: rien, elle est peut-être en train de se faire prendre.
1: Géraldine, au revoir.
5: Non, se faire prendre en train de jouer au...
1: Non, mais c'est bon.
4: Oui, Gérard.
1: Oui, Rigo.
4: Oui, pour continuer dans les questions sur ton intimité, il y a Evil Ghost.
1: Non, mais là, c'est plus le truc de minuit. Hein.
4: Ah d'accord.
5: Rigo, tu débarques.
1: Oui. C'est la fin de la libre antenne.
4: C'est un peu pareil, c'est une question d'un auditeur qui est sur internet et qui voulait savoir la vraie histoire de ton chat, qui s'appelait Calin apparemment.
1: Ah non mais ça, je l'avais dit déjà quand Max avait appelé dans la semaine. J'avais dit que ça, je ne dirais rien sur ça parce que il y a déjà un auditeur qui avait posé cette question lors d'une libre antenne et qui voulait savoir exactement ce qui se passait avec le chat qu'on avait avec à l'heure actuelle, plus si Sandy avait des poils. Donc ça, Niette, j'y répondrai pas du tout. Il y en a d'autres, non? Si je pouvais avoir un petit nombre d'auditeurs quand même pour voir à combien qu'on est. Alors,
4: On est à 9832.
5: Ça avance pas, hein. Ça avance pas, hein, je te jure.
4: Et je salue tous les gens qui aimeraient que je les cite. Salut.
1: Ah bah voilà. Donc, qui c'est là?
2: Euseb.
1: Euseb.
6: Oui, bonsoir Gérard.
1: Bonsoir.
6: Bonsoir l'équipe, c'est Euseb. J'appelle de Nantes 116.6. Bonsoir tout le monde.
1: Bonsoir.
6: Donc GG, moi je voulais profiter parce que ce soir apparemment c'est un petit peu la soirée des confidences. T'as décidé de te livrer à nous.
1: Attends. De vous livrer à vous.
6: Un petit peu.
1: Ça dépend sur ce que vous allez dire. Bon. Parce que je ne répondrai pas sur toutes les questions. Hein.
6: Ouais, mais là, si tu veux, ça est un petit peu dans le prolongement du débat sur les relations amoureuses.
1: Ah ouais, mais ça, c'était la question.
6: Non, mais attends, tu vas voir. C'était pour savoir, en fait, je voulais que tu nous racontes, en fait, tes premiers émois, c'est-à-dire tes premières relations sexuelles avec des jeunes filles ou avec autre chose, mais que tu nous racontes un petit peu quand est-ce que tu as découvert l'amour physique. Comment c'était, où est-ce que c'était, avec qui, à quel âge.
1: Non, là je vais te dire une chose.
5: Ta première expérience.
6: Non, je me permets de dire qu'il y a quand même plein de jeunes pour qui tu
1: as un modèle. Non.
6: Et à qui ça les décoincera
1: de savoir
6: comment ça s'est passé.
1: Non, c'est pas la peine, c'est pas la peine. Là, je vais te dire une chose, que je ne vais pas reprendre ce qui s'est passé lors de la table ronde, donc c'est terminé. Non, mais même ce qui s'est passé, ce qu'il veut savoir, ça s'est passé lors de la table ronde, on en a discuté, ça s'est passé quand j'étais à la placé en famille. Donc
5: c'est pas la c'est pas mais ça. Écoute-moi 30 secondes.
1: Non, celui-là, c'est pas la peine. Je ne réponds pas.
5: Mais si tu veux répondre à rien, on arrête, hein, on balance des scuds, quoi, tu vois.
1: Ah ben, tu fais ce que tu veux, dans ce cas-là, moi je m'en vais.
5: Il veut
1: premier rapport sexuel, quand, où, avec qui. Alors ça, non.
5: Non, mais il...
1: Non.
5: Pas le nom.
1: Non.
5: Et savoir si t'as aimé, comment ça s'est passé.
2: Ce que vous avez fait, comment tu t'es pris.
5: Est-ce que tu as une autre question, Zeb?
6: Bah, je sais pas, est-ce que tu peux nous raconter ta première cuite, la marque de bière, ou ça.
1: Bon, alors, au revoir.
6: Tu vas court, hein.
1: Au revoir.
6: C'est ce que je peux, je viens avec des bonnes questions, je me fais taise.
1: Au revoir.
5: Désolé, Zeb.
6: Oui, c'est obligé.
5: Ah, ouais. Bon, on a un autre, Cyril.
7: Bonsoir, Cyril.
5: Ah, ça lui convient pas non plus, je crois.
2: Mais si,
5: ne prends pas
2: bon.
5: Du tout, hein, Gigi, si ça te convient pas, c'est
2: mais
5: pas
2: si, la
5: ça
2: lui convient.
8: Bonsoir, Gérard.
1: Bonsoir, 22 ans de Strasbourg.
8: Ouais, ça va bien?
1: Ouais.
8: Tranquille. Ben, alors voilà, moi je voudrais te poser une petite question. Excuse-moi, je suis en train de pisser en même temps. Est-ce que t'aimes bien les animaux de compagnie?
1: Ah oui.
8: Ouais.
1: Ben, je l'ai déjà dit.
8: Ouais, et lesquels précisément?
1: Les chats.
8: Les chats. Et tu veux vraiment pas nous en dire un peu plus sur câlin? Parce que moi, je suis un fidèle auditeur.
4: Tiens, ça passionne beaucoup de gens.
8: Et, ouais, c'est clair. C'est vrai. On en a souvent entendu parler, mais...
1: Maintenant, c'est plus câlin que j'ai à l'heure actuelle.
8: Oui, mais nous, celui qui nous intéresse, c'est câlin quand même.
1: Mais non, mais
8: c'est... C'est devenu, quoi.
1: Mais non, bah, ça, câlin, je peux pas te dire. Maintenant, je suis plus avec... Je suis plus avec Calin.
4: Calin, Gérard, parce que tout le monde croit qu'il est mort, Calin.
1: Ah oui, je sais pas, moi.
5: C'est juste que vous êtes plus ensemble, vous faites.
1: Non, mais je suis plus avec Chala et maintenant je suis avec un chat.
4: Une grosse chatte, plutôt.
8: Il s'appelle comment?
1: Elle s'appelle Moumoun.
8: Moumoun.
1: Donc, voilà.
8: Et c'est tout.
1: Bah oui.
8: Calin, tu veux pas nous en dire plus?
1: Bah, Calin, pour l'instant, j'ai plus l'occasion de le voir, donc voilà.
8: Qu'est-ce qu'il devient? Il est devenu routier? Je sais pas.
1: Ah bah, je sais pas, hein. Je l'ai jamais eu dans mon camion, Calin.
5: Non, mais comment ça s'est passé au départ? Vous avez fait chambre à part et après l'éloignement? Comment ça s'est passé?
1: Mais c'est lui qui voulait pas rester avec moi. C'est lui qui partait.
5: Ah, c'est lui qui s'est barré.
1: Bah,
5: c'est salaud, ce Calin.
1: Non, mais ça, c'est tous les chats, hein.
5: Et ouais, c'est indépendant, les chats.
1: Voilà.
5: Ah, c'est vrai.
8: Ah ouais, c'est chaud.
1: Voilà.
8: Bah, super.
1: T'as une autre question, non?
8: Écoute, pas spécialement. Je suis un peu en rupture, là.
1: Mm-hmm. On va demander à... Maximus.
9: Oui, bonsoir, c'est Maximus.
1: Bonsoir.
9: Alors moi, Gérard, j'aimerais m'évader un petit peu.
10: Pardon, c'est moi.
9: Allô?
1: Oui,
9: bonsoir. Bonsoir, Gérard. Bonne année, déjà.
1: Mm-hmm.
9: J'espère que tu passes un bon débat. Et j'aimerais te demander, en fait, et m'évader un petit peu avec toi, quels sont tes goûts en matière de cinéma?
1: Goût cinéma.
5: Ça, c'est une bonne question.
9: Oui, est-ce que tu as des films cultes? Qu'est-ce que tu préfères? Les comédies, les films d'horreur
1: Non, films d'horreur, non, parce que...
5: C'est t'es rodé, hein.
1: Non, même des films d'horreur, ça me plaît pas. Ouais. Film que j'aime bien, que j'aimerais bien revoir, qui passe plus. Je l'ai vu il y a pas longtemps là. Je vais revoir très prochainement. C'est Les Valseuses avec Depardieu, tout ça.
9: Et Devers.
1: Ouais, Patrick Devers et Miu Miu.
5: Ça parle de quoi ça? Parce que j'ai pas vu moi.
9: C'est un peu vulgaire, non?
1: Pas.
9: C'est un peu graveleux.
4: C'est un film de science-fiction, hein?
1: Non, non.
5: C'est pas du tout, franchement.
1: C'est une comédie, mais un peu.
5: Pas drôle.
9: Tu pourrais raconter un petit peu l'histoire?
1: C'est deux mecs, si tu veux, qui piquent une bagnole d'un propriétaire, une voiture. C'est pas une fouille. Ils piquent une bagnole et puis ils sont récupérés par les flics, tout ça.
5: Et après, ça se passe mal et il y a des aventures, ok.
1: Non, mais ils récupèrent une nana qui ressort de prison, tout ça.
9: Et que vient faire Miu Miu là-dedans?
1: C'est elle qui joue
9: le rôle de la salope un petit peu, non?
1: Ouais, voilà. Mmh. Bah, tu l'as déjà vu?
9: Ouais, apparemment, qui faisait la bite, ouais, à l'époque.
1: Ouais, elle a jamais eu de rapport sexuel, et puis...
5: Elle découvre le plaisir à
1: l'âge. Ouais, voilà. Je crois que c'est avec c'est Patrick Devers ou Gérard Depardieu qui se prend une balle.
4: C'est un des deux.
1: Mmh. Un des deux, donc, qui prend une balle, et puis
9: Je crois qu'il y a même une scène où ils sont dans une 504, je pense, et on la voit sur Patrick Devers, alors que Depardieu conduit, je sais pas si tu te souviens. Mmh. Une scène où elle est prise en levrette.
1: Ouais, mais c'est vers la fin, ça. Hein.
9: Ouais, c'est plus vers la fin, ouais. Et sinon, en matière de science-fiction, est-ce que non, par
1: non,
9: exemple...
1: Non. Ah non, ça, non. Science-fiction...
5: Mais à part ce film-là, t'as bien d'autres films que t'as bien aimé quand même.
1: Non, mais ce qu'il y a, ce que je voudrais bien qu'il repasse sur le cab. Non, pas sur le cap, parce que j'ai pas l'occasion de l'avoir. Mmh. Ce que je voudrais bien voir, c'est Taxi 1, là.
5: Aïe.
1: Ils sont en train de faire le 2. Le 2, il est sorti. Ouais. Et là, ce soir, justement, et c'est bête que j'ai pas pu le voir. Il y avait un avant-première sur la vérité si je mens 2.
9: Ouais, exactement, ouais.
1: Et apparemment, il a pas l'air d'être mal. Il a l'air d'être aussi bien que le premier, là. Parce que j'ai pu voir des extraits, hein.
9: Tu vas le voir au cinéma?
1: Dès qu'il sortira, oui.
9: Ah.
1: Voilà.
9: Ok, très bien. Et sinon, je voulais, pour revenir à la science-fiction, est-ce que tu penses que des films comme Star Wars, qui sont tributaires de beaucoup d'images de synthèse, doivent continuer à exister, ou tu penses qu'on doit revenir plus vers un cinéma d'auteur, c'est-à-dire, en parlant de ça, la nouvelle vague, Truffaut, tout ça, Godard?
1: Non, mais ce qu'il y a, c'est que Star Wars, comme tu dis là, ça repasse en ce moment sur la 6. Ouais. Sur la 6, tous les soirs.
9: Tout à fait, après Lewis et Clark.
1: 18h50.
4: J'ai entendu sur la chanson.
1: Ouais, c'est ça, t'as raison, toi. D'accord. Écoute-toi bien de ma gueule.
5: Parlant de science-fiction.
1: Attends, 5 minutes. Gobi, c'est pas la peine.
5: Gobi, allô, bonsoir.
7: Oui, bonsoir.
1: C'est pas la peine, Gobi, je peux. Je ne répondrai pas sur ton sujet. Hein.
9: Il apprend dans Star Wars. Là.
5: C'est quoi ton sujet?
1: Veux parler de mes dents.
7: Le mystère des dents.
1: Je te dis au revoir.
7: Non, c'est pas la peine. Autre chose. Je sais très bien que c'est en fait le copain de ton ex à Lyon qui te les a cassés. Quoi.
1: Alors au revoir.
9: Oh là là.
5: Il mérite lui, hein. Je lui en mets une dose.
4: Vas-y, c'est cool.
9: À fond dans le cinéma là.
1: Donc voilà, Maximus.
9: Oui, donc ça, pour Star Wars, tu me disais, ça passe à quelle heure?
1: 18h50
9: sur M6 donc. Ouais. Et il y a R2-D2, tout ça, Chewbacca?
1: Ah, je sais pas, hein. Moi je regarde pas cette série là. Hein.
9: Ah d'accord, c'est après le flic de Chiang-Gai alors. Hein.
1: Ah ben je sais pas, hein. je sais que c'est en semaine ou sinon c'est le dimanche. Hein.
9: D'accord. Et sinon, moi qui suis aussi un fan du Big Deal...
5: Attends, juste avant que tu parles de ça, on parlait de science-fiction et t'as quand même été à New York voir Godzilla.
4: Godzilla. Oui, c'est vrai.
1: Ah ouais, mais ça
5: c'est un bon film quand non, même, mais t'en as même pas parlé.
1: Ouais, mais ça c'est pas pareil, ce film-là, bon, c'est vrai que c'est un super film qui mérite d'être vu en français. Parce que nous on l'a vu...
5: Toi, tu l'as vu en anglais.
1: Nous, version anglaise. C'est vrai que...
5: T'as galéré pour les dialogues.
1: Non, mais parce que c'était...
9: Il y avait des stars dans la salle?
1: Il y avait, bien sûr, Jean Reno qui est...
5: Attends, fini, c'était quoi? Parce que
1: c'était en VO, donc t'avais marqué en français ce qu'il disait.
5: Ah oui, d'accord. Et t'avais le temps de lire?
1: Non, mais ça va trop vite. Ça va trop vite parce que dès que t'as la première image, tu passes tout de suite à la seconde.
5: Ouais, ça c'est les lettres.
1: Ouais, mais ça, tu le disais?
9: Ouais, au niveau star dans la salle.
5: Sinon, tu mets, juste pour revenir sur le sous-titrage, tout ça, oui. Tu mets une règle sous l'écran, c'est pour suivre.
1: T'aurais
9: dû t'arrêter, mon pote.
1: Non, mais c'est bon, Manu, c'est pas la peine de.
9: Peut-être que t'es allé trop loin dans le domaine de l'humour.
1: Laisse-moi
10: de voir Casino en VO, c'est bien.
1: Pour en finir sur ton sujet, parce qu'après on a encore
4: il y a quelqu'un sur RC tout à l'heure qui me disait que justement il y avait Godzilla dans la salle le soir de la projection.
1: Non, c'est Jean Reno.
4: Ah, il l'a vu, Godzilla, pourtant.
1: Non.
4: Il est sûr de l'avoir vu.
1: C'est un talon. Maximus.
9: Oui.
1: On va accueillir Stéphanie, 21 ans, de Marseille, en même temps.
9: Ah oui, très bien.
11: Oui, bonsoir.
1: Bonsoir.
9: Salut.
11: Bonsoir Maximus aussi.
9: Salut Stéphanie.
11: Bonsoir l'équipe.
4: Il y a 10 juillet qui te passe le bonjour.
1: On s'en fout là maintenant avec ça. Oh, Rigo. Bonjour,
5: c'est bon à l'internet là.
11: Bonne année.
1: Ouais, c'est bon, alors,
5: Rigo.
11: Oh. Bah, moi en fait, je m'interrogeais sur ton avenir au niveau de ta voiture, parce que je sais que tu as acquis une automobile. Mmh. Et je voulais savoir comment ça allait évoluer, si tu allais en racheter une neuve, vu que maintenant j'ai appris que tu travaillais à plein temps. Si tu voulais en acheter une neuve, plutôt voiture de vie, plutôt espace, tu vois, pour si t'as en plus t'envisages d'avoir des enfants.
9: Est-ce que tu penses...
11: Ou pour mettre ta femme, enfin tu vois quoi.
9: Est-ce que tu penses la customiser, genre mettre des jantes Momo, un paquet?
1: Non, mais bah, reste comme elle est, c'est tout. Hein.
11: C'est pas pour le tuning?
1: Non. Donc tu penses vouloir changer de voiture ou pas?
5: Non.
9: Non, tu gardes.
5: Elle est bien celle que t'as quand même.
1: Non, mais je vais garder celle-là.
5: Surtout maintenant que tu l'as décorée, tu peux le dire aux gens, celle que tu l'as décorée. Parce que nous, un soir, on l'a raccompagnée à sa voiture.
4: Elle l'a décorée.
5: Et on a quand même vu des trucs. Raconte ce que t'as mis, Gégé.
1: Non, c'est pas la peine de dire ce qu'il y a dedans.
5: Non, mais tu peux faire
9: un sapin au caca.
5: Tu peux faire que les voitures sont pas comme ça.
1: Maximus.
11: Il y a des petits coussins derrière, tout ça.
1: Non.
9: C'est mignon.
5: Non,
1: mais
5: tu peux raconter.
1: Les gens sont curieux. Non, il y a plein de petits objets que j'ai collés devant et donc voilà.
9: Ah, c'est beau. Des pins, ça.
11: C'est des big deals.
1: Non. Non, je n'en ai pas encore trouvé un pour le mettre dans la voiture, justement.
11: Tu mettrais
1: le rétroviseur? Non, je ne sais pas où je pourrais le mettre.
5: Gérard, tu pourrais profiter de Fun pour passer une petite annonce, ce que tu veux pour ta voiture, pour la décorer.
9: Il paraît que tu avais besoin d'un pot.
1: Non, ça y est, c'est fini.
9: C'est résolu.
1: Tu voulais rajouter quelque chose sur le Big Build, toi, vas-y.
9: Ouais, sur le Big Build, j'aimerais savoir si t'es totalement satisfait de l'émission ou est-ce que tu pourrais y apporter quelques changements.
1: Non, mais je trouve que c'est bien en ce moment.
9: Ouais.
1: Bon, à part qu'il a modifié deux, trois trucs qui est dommage.
9: Moi, je trouve personnellement que les gaffettes prennent un peu trop de kilos. Hein. Je sais pas ce qui se passe, je sais pas ce que t'en penses.
1: Je les trouve un peu
9: grosses.
5: De l'autre côté, c'est la période de Noël.
1: Là, je crois que tu dois pas le regarder assez souvent. Hein.
9: Ah si, je le regarde tous les jours, hein, avec ma mère.
1: Ouais, je crois pas. Hein.
9: Ah si.
1: Donc voilà, Maximis.
11: Et tu voudrais pas aller au Big Bill pour gagner une voiture neuve?
1: Non.
5: Ah, le rideau, Gégé.
1: Non, je vais te dire une chose, faut vraiment avoir de la chance. Hein.
11: Tu pourrais essayer.
5: Ouais, faut être cocu, quoi, tu peux y aller.
1: Ou pas?
5: Non, c'est fini.
11: T'es pas plus con qu'un autre. Hein.
9: Avec la chance qu'il a, il met une R12 derrière le rideau.
1: C'est ça, mais Maximus.
9: Ouais.
1: Donc pour terminer avec toi, donc tu veux pas.
9: Ouais, je voudrais aussi parler un petit peu des films de Max Pécasse, si c'est possible.
1: Ah non, ça, on va s'arrêter là. Hein.
11: Et les films de Marc Dorcel, qu'est-ce que t'en penses?
9: Ouais.
1: Non,
9: est-ce que t'es un petit peu film de cul avec Sandy? Est-ce que vous mettez ça pour vous stimuler?
1: Non, pas du tout. Voilà.
9: Du tout?
1: Non.
9: Ah, il y a des films érotiques sur M6. Hein.
1: Non, je t'ai dit. Je viens de te dire non plus.
9: Non plus.
5: La cuisine de Maïté.
1: Donc voilà.
5: Devant ton micro.
9: C'est chaud ça de se masturber sur le loto.
1: T'as bien raison. Voilà ce que je pouvais dire. Donc comme Max nous a quitté, donc parce qu'il était fatigué.
9: Ah non, je suis là. Hein.
1: Donc voilà, donc prochaine nuit. Prochaine nuit.
5: 2%.
1: La nuit 100% Gérard avec sûrement les conseils avec Gérard et Sandy, donc je vais revoir ça avec Max par la suite. Donc ça sera à venir très bientôt et puis pour ce qui me concerne les débats seront à venir bientôt. Donc le prochain débat pour l'instant on ne sait pas encore ce que ça sera.
5: C'est pas la délinquance?
1: Si, c'est la délinquance. Non, en fin de compte non parce que je vais le changer, c'est tout. Ah. Donc voilà, qu'est-ce que j'avais à dire? Ben rien de spécial. On a terminé à combien, Rigo, quand même, sur l'internet?
4: On a terminé à 9942.
1: Oh là là, il y a beaucoup. Ouais, mais c'est bête qu'on n'aille pas à notre auditeur. Mmh. Ben, comme il est 3h, on avait dit minuit 3h.
4: J'aurais dû plus parler de cul, à mon ami.
1: 9942. Donc voilà, c'est dommage qu'on n'aille pas pu aller plus loin. Donc ce que je vais. Donc on n'a pas pu aller plus loin, donc voilà. Donc sur ce, je vous souhaite une bonne nuit.
5: T'as pas assez du bon chien.
1: Donc sur ce, ben dimanche soir.
5: Bah oui, on va faire la Java.
1: Dimanche soir, Max à minuit, donc pour la nuit, pour Balam Nocturne. Et puis ben là, c'est qui?
5: Ah, je sais pas, GG, c'est qui? C'est Jean, non?
1: C'est Jean. Jean pour la
5: nuit sans pub.
1: La demi-nuit sans pub. Donc Jean pour la demi pour la nuit la fin de la nuit sans pub et puis bah moi je vous retrouve très bientôt. Voilà, bonne nuit à tous et
5: salut,
1: bon
5: GG.
1: Week-end.
5: Bonne année, salut, hein. Bonne année à toi.
1: Éclate-toi bien.
5: Ciao.

0: Là, je crois que c'est vrai, c'est les élus, quoi, ils nous enculent un peu. Et en plus, qu'il y a, c'est
1: qu'il... Hey, tu restes poli, s'il te plaît, quand même, à 0h42.
2: J'ai pas dit qu'ils nous enculaient, j'ai dit que c'était des gros PD.
1: Ouais, ben, tu restes poli, Tony, parce que sinon, tu vas faire un stage au standard, toi aussi, tout à l'heure. Hein. Parce que si tu veux faire les débats, tu restes calme. C'est ce qu'on avait bien précisé quand t'étais venu le jour de l'anniversaire à Max. D'accord ?
2: Bon anniversaire.
1: Ouais, d'accord. Alors, donc, pour toi, donc, on continue avec toi avant de demander à Casse-Noisette et Saucisson à l'ail.
0: Bah moi je crois qu'effectivement c'est vrai quoi, ils nous... Bon, je vais pas dire enculé parce qu'ils nous enculent pas, mais ils nous prennent vraiment de la thune et c'est ça qui est, ça qui est vraiment chiant quoi.
1: Mmh. Okay.
0: Ça m'énerve moi, je sais que...
1: C'est toi qui joues avec un réveil ?
0: Moi ?
1: Ouais.
0: Mais non mais tu déconnes, j'ai pas de réveil.
1: Non mais qui c'est qui joue avec un réveil là ? Parce que ça commence à m'énerver là. Casse-noisette.
3: Ouais, bah moi je trouve que ça sert à rien d'aller voter.
1: Mmh, d'accord. Question, réaction ?
4: Oui, IRC. Sur IRC, il y a Snul qui me dit que le vote est une chose bien, surtout pour Miss T-shirt mouillé.
1: Non, ben ça peut-être c'est pour lui. Non,
5: mais c'est pas, il y a pas de tour là, il y a qu'un tour de poitrine.
4: Ah ok.
5: Donc ouais, c'est pas valable.
6: Ouais, mais il y a deux seins quand même.
5: Mmh. Ouais, mais c'est pas valable.
4: Ouais, mais il y a qu'un tour.
1: Non, mais ça y est, c'est bon, on va pas s'éterniser sur les t-shirts mouillés. Donc Casse-noisette.
2: Moi j'aime bien toucher les parties.
1: Bon, Anthony, tu t'écrases s'il te plaît un peu maintenant. Casse-noisette.
3: Ouais, ben moi je trouve que ça sert à rien d'aller voter quoi.
1: Mais pourquoi toi ?
3: Pourquoi ? Bah c'est tout simple, tu te pointes là-bas, tu vas voter, c'est tout est truqué, tout est déjà fait d'avance. Donc
1: Non, c'est pas Non. Je te dis que non.
5: Non.
3: Okay, Gérard.
1: Non, je te dis.
2: Mais si Gérard, tu peux pas.
1: Non, mais attends, moi j'ai assisté à un dépouillement dans la région que j'habite j'ai même assisté au truc des votes.
5: Ça c'est
1: moi confiance que c'est pas truqué. Je peux te le dire tout de suite.
2: Mais il y a un dépouillage.
3: Quelque chose Gérard, je suis très bien placé pour.
1: Qui ?
3: C'est Casse-Noisette.
1: Ouais.
3: Je suis très bien placée pour le savoir. Je te dirai pas ce que je fais dans la vie, mais je suis très bien placée pour le savoir.
1: Ouais, bah, peut-être pour toi, mais moi je te dis tout de suite que c'est pas du truqué. C'est pas truqué d'entrée, c'est tout. Saucisson à l'ail.
7: Bah écoute, moi je suis un peu d'accord avec tout le monde. Moi aussi je dis que c'est truqué quoi. Parce que des fois tu vois les chiffres, ça monte, ça descend, c'est n'importe quoi. Hein. Mais c'est vrai, c'est n'importe quoi.
1: Mais non, mais de toute manière, moi je suis pas trop d'accord avec vous. Hein, parce que là, attendez, parce que moi je vais donner quand même mon truc. Je peux vous dire une chose, que c'est pas possible que ça soit truqué d'entrée. C'est impossible. C'est contrôlé, donc ça peut pas être truqué tout de suite.
7: Pourquoi ?
2: Dans quel sens ?
1: Non, mais il n'y a pas de dans quel sens. Et pourquoi ? Moi, je te dis que ça peut pas être truqué. Oui, Rigaud ? Attendez.
4: Oui, il y a Goldberg sur IRC qui demande c'est quoi un épouillage ?
1: Un dépouillage, c'est de retirer le bulletin qui est dans
5: le sac d'une petite vieille dans la rue.
1: Non, attends, Fildar, tu t'écrases, s'il te plaît, merci.
4: C'est quoi l'épouillage, alors ?
1: Non, dépouillage, il n'a pas compris ce que j'ai voulu dire. Donc, dépouillage, c'est de retirer le bulletin qu'on a mis dans une enveloppe et on le met de côté et on fait des tailles. Après, on les compte pour savoir qui passe, qui sera élu ou pas. Voilà, c'est tout.
5: Ça sert à quoi de le mettre dans une enveloppe si après, il le retient ?
1: Mais non, mais on le retire et après, ils ont fait ce qu'ils veulent.
2: Fabriquer des enveloppes.
1: Voilà. Ah ouais, donc, deuxième question. La politique vous rend-elle amoureuse ? On va demander... Bon, celui qui est avec son réveil, t'arrêtes ! C'est clair et net ! Parce que je ne vais pas chercher les midi à 14h, tout à l'heure, je vais en virer.
7: Ouais.
1: Parce qu'il y a d'autres personnes qui attendent pour participer.
5: Deux.
1: C'est bien clair.
2: Ouais, moi je voulais répondre à la question, c'est Tony.
1: Ouais.
2: Moi je trouve...
1: Ton nom c'est quoi ?
2: Tony.
1: Ouais, ben précisez vos noms quand vous voulez parler.
2: D'accord. Ouais, mais là on le reconnaît quand même. Moi je voulais dire que Elisabeth Guigou, je la trouvais bonne.
1: Non mais attends, t'arrêtes de donner des noms s'il te plaît.
2: Bah écoute, c'est son nom, c'est de la politique. Moi,
1: ouais, ben c'est pas la peine de citer les noms des personnes politiques.
2: Gérard, c'est gros string. Moi je voulais juste dire que moi c'était Ségolène Royal que je trouvais bonne.
1: Bon, gros string, et Tony, soit que vous vous calmez et vous arrêtez de donner des noms,
5: pas de
1: ou soit que vous gerbez. Ça va aller vite, vous deux. Hein, c'est pas la peine de soudre de ma gueule derrière. Parce que sinon, vous allez virer tout de suite. Okay. C'est clair et net.
2: Mais pourquoi ?
1: Il n'y a pas de pourquoi.
2: Bah, c'est ta question, excuse-nous. Hein.
1: Alors, t'es bête.
7: Ouais. Ah, c'est
1: donc, toi ?
7: Ouais, moi, une fois, j'ai rencontré un mec dans l'isoloir.
1: Mmh.
7: On a fait crac-crac, machin et tout. Et ouais, j'étais amoureuse, ouais. Donc, c'est bien.
1: D'accord. Plotte-moi.
0: Oui, moi.
1: Non.
0: Mais si.
7: Non.
0: Si, quand même, merde. Ouais. Un peu.
1: Oh.
0: Oui, bah, j'y vais. Ah, ah non, encore.
1: Bon, j'y... Manu, t'essayes de me choper le réveil et la sonnerie, celui qui a du monde chez lui, parce que ça m'énerve, là.
4: Je crois qu'il attend des invités, ouais, mais je sais pas qui c'est.
1: Ouais, mais moi, je veux pas le savoir. S'il participe au débat, s'il a des invités, il dégage.
4: Ah, écoute, fais les rentrer, mais elle est dans la cuisine et puis on en parle
1: plus. Bon, alors, plate-moi.
2: C'est un meeting politique, il attend des gens.
0: Georges Marchais, il n'y a pas moyen que tu rentres.
1: Ah, ça finit, oui, là, avec les noms.
0: Ouais, arrêtez, c'est vrai.
7: Bon, alors...
0: Bon, merde, je peux parler un peu, là. Comme on dit les autres là, bon avec les gigous et tout ça, moi c'est la mère Tibérie, je crois.
1: D'accord, je pense que Platmoi, Tony et Grossim, je crois que vous n'avez pas fini le débat complet.
2: Hein.
1: Gérard,
2: j'ai rien dit.
1: Non, mais vous donnez des noms comme ça, c'est pas tellement bon. Moi. Casse-noisette.
7: Ouais, moi je pense pas que la politique rend amoureuse, néanmoins, moi quand je vais voter, je vote pour celui qui a apparemment la plus grosse queue. Quoi.
1: D'accord, carrément. Saucisson à l'ail.
7: Bah écoute, moi je vois pas vraiment le rapport, mais je vais quand même te répondre, moi ça me rend pas amoureusement.
1: Mm-hmm.
7: Bien.
1: Ah bah c'est pas mal. Moi je peux vous dire une chose que moi non plus. Hein, ça me rend pas du tout amoureux de.
5: Je croyais que t'étais amoureux de Jaco pourtant.
1: Non.
6: Moi ce que je voulais dire c'est que les membres du Parti communiste ils sont pas très bandants.
1: Bon Tony,
6: oui.
1: Encore une connerie comme ça et tu t'en vas.
5: Pas de marque, Tony, pas de marque.
1: Ah. Ok, t'as pas besoin de citer les partis.
6: Pardon, la prochaine fois je cite les initiales.
1: Ah ouais.
5: Gérard, j'ai une question Minitel de Merlot du département 44 qui demande, enfin il veut revenir à la question précédente très rapidement. Est-ce que Gérard met un timbre à l'enveloppe quand il va voter?
1: Je vois pas du tout le rapport. Je vois pas du tout le rapport là-dessus.
5: Bah si, et comme tu prends une enveloppe et que tu la déposes, est-ce que tu prends soin de mettre un timbre avant pour qu'elle arrive bien à destination?
8: C'est quoi l'adresse aussi?
1: Non. Attends, déjà, c'est pas ça. À quoi sert le vote en politique? C'est quand tu vas dans les urnes, tu t'amuses pas à voter avec des timbres sur les enveloppes.
5: Ah d'accord.
1: Ça c'est une autre
5: c'est
1: question.
5: C'est pas les mêmes enveloppes.
1: Voilà, c'est pas du tout pareil.
2: Gérard, oui. Je peux te poser une question sur le
1: string.
2: Je voudrais savoir si des fois tu te grappes les urnes.
1: N'importe quoi, toi.
8: Moi, par contre, j'avais une question. Comment s'est fait un urinoir? Parce que moi, je sais pas, je suis jamais allé voter.
1: Ben, c'est simple, c'est une petite cabine avec un rideau, c'est tout, pour pas qu'on voie.
5: Et tu mets 2 francs pour.
1: Pour pas qu'on voie pour qui tu votes.
8: Et quand t'as fini de voter, tu tires la chasse.
4: Ah, il te donne une petite serviette pour t'essuyer.
1: Peut-être, on sait pas. Donc, troisième question. Les enfants ont-ils le droit de faire de la politique? On va demander ça à Casse-Noisette, comme elle est bien placée, elle.
7: Oui, y en a déjà qui ont tenté le coup, Gérard.
1: Mmh.
7: Et je peux te confirmer qu'effectivement, bientôt, les médias vont parler d'un petit jeune qui a 14 ans et qui s'y met vachement.
1: Casse-Noisette.
0: Parle plus fort un peu.
1: Casse-Noisette, tu parles plus fort, il y a du monde derrière toi.
7: Oui, donc.
1: Demandes aux gens.
7: Il n'y a absolument personne. Je suis toute seule, assise sur ma chaise comme une clocharde.
1: Non, parce que c'est bizarre, on entend du monde chez quelqu'un, mais je voudrais bien savoir chez qui.
7: Ah oui, mais non, mais moi, c'est pas chez moi.
1: Donc tu disais.
7: Ouais, donc je te disais, bientôt, il y a un petit jeune de 14 ans là, qui commence à se mettre à la politique.
1: Mmh.
7: Et les médias vont bientôt en parler, je peux pas en dire plus, parce que sinon, ça serait divulguer des secrets d'État.
1: Mmh.
7: Néanmoins, sache que tu vas bientôt entendre parler d'un petit jeune de 14 ans.
6: C'est pas Jordi.
1: Non, mais c'est bon, on a pas besoin de savoir les noms, d'accord?
7: Non, je ne donne pas de nom.
1: Oui, non, mais je sais, Casse-Noisette, c'est pas pour toi que je parle, c'est pour Tony qui veut dire sûrement de qui il veut parler. Je vois à peu près.
0: Bah oui.
1: Donc,
0: moi, je voudrais parler.
1: Attends, 5 minutes.
4: D'accord. Oui, Gérard, il y a un certain Max sur l'IRC qui me demande si les animaux ont le droit de voter.
1: Je vois pas comment qu'ils pourraient voter, les animaux.
4: Il me dit, dans la mesure où certains hommes politiques sont des chiens, les animaux pourraient voter.
1: Ouais, mais ça, maintenant, avec les trucs sur les guignols de l'impôt, comme ils font pas mal de conneries, ils s'amusent à faire des figurines des hommes politiques en tête de chien et tout ça.
9: On nous aurait menti.
1: Alors, saucisson à l'ail, j'étais venu à toi.
7: Bah écoute, moi je pense qu'ils ont pas vraiment le droit, mais c'est pas pour ça que ça les empêche de faire, quoi.
1: Mmh. D'accord. Ok. Plotte-moi, je veux dire, pardon.
0: Moi je crois que c'est un
1: putain. Oh, c'est fini derrière.
0: Putain, ma caisse.
5: Ah, il y a un mec qui se fait tirer sa caisse, là, on dirait.
1: Bon, bah alors s'il se fait tirer
5: sa bagnole, hein. Je sais pas qui, mais.
0: Putain, les enculés.
1: Oh, tu restes poli, s'il te plaît, plotte-moi, parce que tout à l'heure tu vas virer.
0: Je viens de parler, là.
9: MABM.
1: Alors, plotte-moi, vas-y.
0: Oui, donc je crois que c'est un peu bizarre ce qu'elle a dit tout à l'heure. Parce que moi, j'ai entendu parler qu'il fallait quand même avoir 23 ans, il me semble, là, pour...
1: Non, là, tu peux... Non, c'est 21 ans, si je me souviens, si je me trompe pas.
5: Bon. Non, c'est...
1: Non, pour être pris... Pour machiner, pour avoir 21 ans, à peu près,
5: pour quelque voter.
1: Chose. Ouais, non, pour se présenter aux élections... pour être...
2: C'est quel âge?
1: 21 ans, normalement.
7: Gérard, c'est Casse-Noisette. Tu peux rajouter juste quelque chose?
1: Oui, vas-y.
7: Il faut savoir qu'en fait, cet enfant-là, donc ce jeune adolescent, va demander l'anticipation.
1: Ah, d'accord.
7: D'accord. Donc, c'est pour ça donc, que je répondais à la question.
9: C'est qui cet enfant?
7: Je ne peux pas divulguer, c'est quand même un secret d'État. C'est pas à moi d'en parler. Les médias vont faire leur boulot beaucoup mieux que moi. Et donc, voilà, quoi. C'est tout ce que je voulais...
0: C'est ton gosse, Gérard?
1: Non, c'est... on se calme là avec. Je viens d'entendre un nom là que j'aime pas. Par contre, là, on vient de me donner un petit sondage.
5: Ouais.
1: Il y a 20, donc pour ou contre la politique, mais ça, j'en avais pas parlé, donc je vois pas pourquoi qu'on met pour ou contre. Hein. Donc il y a 20% des gens.

0: avec tes sondages, là, tu m'as perturbé.
1: Alors, les enfants ont-ils le droit de faire de la politique? Voilà la question.
0: Bah oui, tout à fait. Moi, je pense que les enfants, ça ne sera pas pire que ce qu'il y a maintenant. Enfin, mm-hmm. Moi, je ne sais pas si, par exemple, une fille de 12 ans, elle est aussi bien galbée qu'Elisabeth Guigou.
1: Bon, Tony, c'est la dernière fois. Tu vas retourner voir Manu au standard maintenant.
2: Ah, il est impossible, ce Tony. Hein.
1: Non, alors, c'est fini. Non, Tony. Je te l'avais dit gentiment tout à l'heure de ne pas citer de nom des personnes politiques. Si, tu as très bien entendu. Donc, c'est terminé. C'est terminé, Tony. C'est terminé. Terminé pour toi, Tony. Au revoir.
0: Je t'embrasse, Elisabeth.
1: Alors,
3: sur IRC, on me dit, Tony, tu dégages.
1: Voilà, ça y est, il est parti. Donc, t'es bête.
4: Moi, je dis que les gosses, ils n'ont rien à faire dans la politique. Mmh. Je ferais mieux de jouer au Lego et de pas nous faire chier, quoi. C'est une affaire d'adulte et pas du tout une affaire de gamin, quoi.
1: Ouais, mais comme je disais tout à l'heure, donc, faut bien avoir la majorité pour y être.
4: Mais c'est même pas une question de majorité. C'est que les gosses, ils n'ont rien à faire là-dedans, quoi. Ils jouent aux billes et puis c'est tout.
1: Ouais, mais t'en as beaucoup qui veulent se lancer dedans, hein, aussi.
4: Mais
1: hein.
4: Ouais, mais c'est des petits cons.
1: Bon, ok. Grosse ring.
5: Moi, je sais pas, mais... Je sais pas si tu regardes des fois, ils invitent des mômes là, à l'Assemblée nationale.
1: Ouais, mais ça, c'est...
5: Des séances et tout, et pour s'intégrer un peu.
1: Ouais, bon, non, mais attends, ça...
5: Merde, ils posent tous la même question, quand est-ce qu'on mange.
4: Il serait mieux d'aller chez
5: Ils veulent tous
4: bien.
5: Aller pisser en même temps.
1: Ouais, non, mais...
5: Et en plus, ils dégueulassent tous les sièges des députés.
1: Ouais, mais non, mais attends...
5: Attends, je parle, s'il te plaît. Mm-hmm. Moi, je trouve que vraiment, les mômes, c'est à l'école, à la crèche ou à la babysitting et tout, et puis c'est pas dans la politique, quoi, ça va.
1: Mmh. Non, mais faut dire qu'aussi avec ce qui se passe à l'heure actuelle, bon, ben, les étudiants, les trois quarts ont 15, 16, voire 17
4: c'est
1: ans.
4: C'est des petits cons, les étudiants.
1: Bon, mais c'est quand même leur problème, parce que bon, ben, faut dire une chose que si ils sont trop nombreux dans les classes, faut voir aussi le nombre de personnes qu'il y a dans les classes. Attendez, laissez-moi finir. J'ai entendu dire qu'ils étaient jusqu'à 50 personnes dans une classe.
4: Moi, j'ai entendu ça.
1: Ouais, il y a 5 ans, j'ai entendu 40, 50 et 70 aussi par là.
5: Oui. Excuse-moi, mais même s'ils sont 50 par classe, c'est pas beaucoup. T'en mets 20 dans la classe et 30 dans le couloir. Tu laisses la porte ouverte et tout le monde peut suivre.
1: Ouais, non. Ah, non, je suis. Attends, Grossring.
5: Maintenant, les couloirs.
1: Grossring.
5: Je veux dire, c'est bon.
1: Grossring, s'il te plaît, attends, il y a une question en IRC.
3: Oui, Grossring, je suis désolé. Il y a Erki sur IRC, donc, qui te demande, Gérard, à combien d'érections as-tu participé?
1: Non, mais ça, j'y répondrai pas parce que c'est pas le thème du débat politique.
6: Et Gérard?
3: Ah, si, ouais. En politique, les élections, c'est normal.
6: À la les clochettes, c'est bon. Mmh. À la place de Tony, on accueille Kaira qui appelle de Sarcelles, 101.9.
7: Bonsoir, Lascar.
1: Allô?
7: Bonsoir, Lascar.
1: Non, tu parles comme il faut.
7: Je suis Kaira. Moi, je voulais dire que je vote. Je vote et... voilà.
4: Tu votes pour qui, toi?
7: Moi, je vote pour ceux qui légaliseront le vol de
6: des mobilettes.
7: Voilà.
1: D'accord.
6: Okay.
1: D'accord. Tu peux répondre à la question?
7: J'ai pas entendu ce que
6: il était au standard avec
1: alors,
6: moi.
1: Alors, les enfants ont-ils le droit de faire de la politique?
7: Oh ben, tout à fait.
1: Mmh.
7: Moi, je suis tout à fait d'accord que pourquoi il y aurait des discriminations comme ça dès le plus jeune âge?
1: Non, mais.
7: Pourquoi?
1: Mmh.
7: Qu'est-ce qu'il y a?
1: Okay. Moi, je peux vous dire une chose que je voudrais pas que mon enfant se mise à faire de la politique parce que ça me plairait pas du tout. Déjà, moi, j'en fais pas, donc.
6: Et pourquoi justement sur Minitel, en plus ça cartonne ce soir, on est 30 connectés. Mmh. Y a un auditeur qui s'appelait, je sais plus comment, Yann, qui voulait te demander pourquoi toi tu ferais pas de la politique et pourquoi tu serais pas ministre de la route.
1: Non, mais ça, moi, c'est un truc qui me branche pas. Et quand j'entends parler de ce qui parle à la télé, même sur les radios, fais-moi confiance que c'est une prise de tête pas possible.
6: C'est
1: Donc, c'est sans arrêt en train de nous dire, ouais, mais de toute manière, comme ils disent pour les étudiants, c'est malheureux d'en parler, ils disent, ouais, de toute manière, on vous promet des bourses et puis tout ça, puis en fin de compte, ils ont jamais rien, les étudiants.
6: C'est dégueulasse.
1: Ils ont jamais rien eu, et c'est pour ça, moi, je leur donne raison de faire ce qu'ils font, c'est tout. C'est, c'est quand même leur truc pour avoir un bac, et donc, moi, je leur donne raison, c'est tout. Continuez.
3: En attendant, Gérard.
1: Président.
3: À ce propos, il y a Yankee sur IRC qui me dit, si Gérard était président, c'est l'État qui se fera enculer.
1: Bon bah ça, il se démerde. Donc, quatrième question. Oh, ça suffit avec les sonnettes. Merci. Pensez-vous que l'on parle... Bon, Manu, tu me le gères, s'il te plaît, parce que ça me prend la tête, ou sinon...
6: Je gère la sonnette, tu dégages.
1: Alors, pensez-vous que l'on parle trop de politique?
6: Putain, j'ai dit, tu dégages.
1: Ça commence à me prendre la tête, là. Kaira.
6: Kaira.
1: Kaira.
7: Moi, je suis d'accord avec toi.

0: Gérard. Parce que moi, il y a dans la PC, il tourne, il y a le maire, l'autre fois, il est venu. Mmh. Et il nous prend la gueule, il nous fait arrêter de fumer des tarpés, trouver un job, tout ça. Mais nous, on s'en fout, nous. Nous, on s'en fout parce qu'on casse des trucs.
1: Ouais, ok. Grosse ligne.
2: Ouais, bah moi je trouve que on n'en parle pas tellement en fait. Là pas plus tard que attends, ouais, c'était hier, j'ai regardé le juste prix, que dalle.
1: Non mais attends, oh grosse ligne, tu crois qu'ils en parlent pas assez? Ils ont fait carrément tout un truc sur Bill Clinton à 23h10. Attends, tu te fous de moi là?
2: Jamais de la vie, dans le juste prix, t'es fou.
1: Dans ce cas-là, si tu regardes le juste prix, c'est pas la peine de participer au débat sur la politique.
2: Et hein. Puis quand au journal télévisé là tout à l'heure, ils ont pas grand-chose. Tout ce qu'ils ont montré, c'est la fusée qui décolle.
1: Ben ouais, mais ils ont quand même parlé de la politique, je suis désolé.
2: Ils ont parlé de politique, les astronautes, quand ils décollaient, j'en sais rien, mais...
1: Non, mais ils en ont quand même parlé à 20h, hein, je suis désolé.
2: À 20h, moi j'ai allumé à 20h02, ils n'en parlaient plus déjà, alors...
1: Non, mais attends, t'es bête. Oui. T'es bête.
0: Teubé,
1: là,
0: Québec. Vas-y,
1: teubé. Oh! Tu travailles? Allez hop, bonne nuit pour lui. Ah. Allez hop, celui-là, c'est comme ça, il se réveillera. Oui, Rigaud.
3: Oui, il y a Vomi de Porc sur IRC demande, Gérard, pourquoi tu dis qu'il y a trop de poils éthiques? Tu aimes les hommes imberbes?
1: Non, n'importe quoi. N'importe quoi. Plote-moi.
4: Oui, moi je pense qu'effectivement, il y a trop de politique. Mmh. D'ailleurs, on devrait directement passer au deuxième débat.
1: Non, mais voilà, pour l'instant, c'est pas...
0: Toi, tu vas qu'à HD, toi.
1: Non, mais attends, toi, si t'es pas content, tu vas faire comme Tony et t'es bête, tu as gerbé aussi, comme ça, on va prendre d'autres personnes, tu vois, j'ai envie de... Ce soir, on est à la troisième, il y a 12 questions, alors soit que tu réponds gentiment à la question, ou soit que tu vires.
4: Ouais,
1: tu choisir.
4: Je veux bien faire comme Tony, parce que mon nom, il me plaît pas trop, là.
1: Eh ben alors, c'est bien, alors, pareil.
5: Allez, hop. Salut.
1: Salut à toi.
5: Salut.
1: C'est bien, il n'en reste plus qu'un, 2, 3, 4. Il nous en reste plus que 4, alors casse-noisette, pourquoi?
5: Attends, excuse-moi Gérard, on accueille quand même Citrouille.
6: Salut Gérard.
1: Salut Citrouille. T'appelles d'où?
6: J'appelle de Paris.
1: Ok. Alors, donc, je répète la question comme tu viens d'arriver.
6: Oui, s'il te plaît.
1: Alors, pensez-vous qu'on parle trop de politique? On va demander à Casse-Noisette, comme j'étais sur elle en premier.
6: On en parle beaucoup.
1: Oh, le porc, là.
6: On en parle beaucoup, c'est vrai, mais à tort et à travers. Mmh. Tu vas dire que je vais remettre l'histoire de Clinton sur le tapis.
1: Non, mais justement, j'en ai parlé aussi, moi, donc...
6: Je vais t'expliquer en gros, quoi. Moi, j'ai dû partir là-bas, j'ai dû partir aux États-Unis parce que je travaille au Parlement. Mmh. Et on a dû donc aller là-bas, et on a eu des réunions donc avec Bill Clinton. Mmh. Il faut savoir qu'il y a des choses qui sont vraies et qu'il y a des choses qui ne sont pas vraies. C'est-à-dire mmh. qu'on va revenir sur le harcèlement avec...
1: on va pas s'éterniser là-dessus. Hein.
6: Non. Mais il faut savoir que, bon, il l'a pas harcelé, quoi. Elle était tout à fait d'accord et, bon...
1: elle était consentante.
6: Elle était tout à fait consentante. Elle adorait le sucer, elle ravalait tout. Lui mmh. était content et puis voilà, quoi.
1: D'accord. Attendez, il y a une question IRC.
3: Oui, enfin, c'est une réaction à ce sujet. On te demande, Gérard, à ton avis, est-ce que pour qu'un président fasse parler de lui, il faut qu'il se fasse sucer?
1: Non, pas spécialement. Hein.
5: Ouais, on va peut-être pas revenir sur l'affaire Bill Clinton.
1: Hein. En deux mots, moi je lui dis, là je peux y répondre, de toute manière ça sert strictement à
5: c'est casse-couille.
2: Ouais, mais Gérard, il faut reconnaître que ça aide quand même.
1: Ouais, mais ça, je vois pas
5: du tout. Ça fait du bien.
2: S'il y avait un président, par exemple, un président bulgare ou un truc comme ça, un mec, on n'en entend jamais parler, il se faisait pomper un bon coup, je suis sûr que dès demain on en entendrait parler, quoi.
1: C'est non, clair. Mais ça.
0: T'as vu la gueule des.
1: Attendez, Clégras, 5 minutes, oui.
5: On accueille Casse-Couille.
4: Bonsoir à tous. Bonsoir aux 20 millions d'auditeurs qui nous écoutent quand même.
1: Eh, hey, celui qui s'amuse à faire ça, là, il va se calmer. Il est d'où, lui?
5: Écoute, ouais, demande-lui parce que j'ai pas eu le temps.
4: J'ai 19 ans et j'appelle de Mont-de-Marsan.
1: Et la fréquence de Mont-de-Marsan?
4: Je sais plus, moi.
1: Je vais la trouver, il va nous la donner.
3: Il y en a un qui est malade, là.
1: Ouais, je crois.
0: Ouais, la maladie, c'est le deuxième de bain.
1: Celui qui s'amuse à vers ça va se calmer parce que sinon c'est moi qui vais le calmer hors antenne.
0: Ça, c'est la chiasse.
1: Alors, Casse-Noisette.
6: Oui.
1: Donc pour toi, toi tu viens de répondre.
6: Ah oui.
1: Saucisson à l'ail.
6: Bah écoute, moi Gérard, moi je pense que la politique, si tu veux en entendre parler, tu en entends parler, mais si tu veux pas en entendre parler, t'en entends pas.
1: Bah voilà. Donc ouais. Je suis tout à fait. C'est truc qui avait pas répondu.
6: Ouais, mais alors moi je dis, on parle pas assez de la vie privée des hommes politiques.
1: Ah
6: hein.
1: si. Attends, ah, attends. Citrouille.
6: Qui met des slips ou des caleçons.
1: Attends, Citrouille. Je vais te dire une chose. On en entend parler sans arrêt. Parce que hier, il y a un truc sur la première qui a passé carrément toute la une bonne partie de la nuit. Ils ont fait ça à 23h30 sur la 1, je sais plus le nom du reportage. Je crois que c'est reportage.
6: Ouais. Hein.
1: Ils nous ont cassé les burnes avec la paire Bill Clinton.
6: Pourquoi t'as regardé ?
1: Non, je vais pas regarder, j'ai zappé parce que ça me prenait la tête.
6: Je dis qu'il faudrait faire ça toutes les semaines. Si Chirac il a des maîtresses, si Jospin a une grosse pige.
1: C'est bon, on en a rien à foutre.
2: Casse-couille.
1: Ouais, c'est qui ?
2: Ouais, c'est Gros String. Et je voulais juste dire un truc là sur la vie privée des hommes politiques. Je sais pas si t'as remarqué, mais l'été, dans tous les magazines, genre Paris Match, Gala, etc., c'est que des photos des hommes politiques qui sont en moule couille sur la plage.
1: Mais ça, c'est leur problème.
5: On a même vu Barthès en jet ski, t'imagines.
1: Casse-couille, tu veux répondre avant qu'on pose la cinquième ?
4: Ce qu'il y a, c'est que moi, j'étais au standard.
1: Alors, pensez-vous qu'on parle trop de politique ? Manu, tu me gères celui qui arrête pas de roter comme un porc, là, parce que ça m'énerve, ça.
5: Pas de problème, il va aller gerber, il va revenir.
1: Oui, ben, il va aller gerber chez lui, définitivement.
3: Gérard ?
1: Ah bon, ouais.
3: Calmez-vous, s'il vous plaît. Il y a Gognol sur IRC qui te demande comment tu ferais pour boucher le trou de la sécu.
1: Ça, c'est pas mon problème. Ça, c'est pas mes problèmes pour les trous de la sécu. Ils sont assez grands de s'en occuper. Ça me regarde
3: pas. Bah, apparemment, non.
5: Ouais, mais attends, c'est bien aux hommes politiques de s'occuper du trou de la sécu.
1: Mais ça, c'est à eux de... Oh là Manu, tu me le calmes s'il te plaît, parce que sinon ça va chauffer pour toi. Alors casse-couille pour toi.
4: Oui, en fait.
1: Alors pensez-vous que l'on parle trop de politique? Donc c'était la question comme tu étais au standard.
4: Oui, je tiens à préciser que d'abord que la fréquence est 52.6 à Mont-de-Marsan, vu que je l'avais pas dit tout à l'heure. Donc effectivement, je trouve qu'on en parle beaucoup, mais on en parle quand même un peu moins que quand il y a les élections. Là, on en a 24 heures sur 24. Il y a que de ça.
1: Mais casse-couille. N'empêche, je veux dire une chose que d'accord, on en parle moins avant qu'il y ait les élections, mais là quand même ils nous bassinent encore. À l'heure actuelle, avec l'affaire Bill Clinton et l'affaire
5: Levinsky.
4: Ouais, mais je croyais que tu voulais pas en parler de.
1: Non, mais moi je te dis, tu dis qu'on en parle pas assez. Si, ils sont en train de nous vacciner avec tout ça.
6: Mais ils en parlent pas assez.
1: Bah ouais, mais on en a ras-le-bol d'entendre parler de ça sans arrêt.
6: Mais non.
1: Donc, alors vous allez réfléchir à la question. Avez-vous un membre de votre famille qui fait de la politique? Et on va s'écouter Pierre de la Montagne avec. Elles sont blanches, mes chaussettes, et elles puent. Et on se retrouve tout de suite après. Appelez au 0803-08-5000 et 0870-5000. Toujours le 3615 4 Fun Radio, rubrique direct, et l'IRC www.fr Flash Fun Radio.
3: On a 921 connectés quand même, Gérard, ce qui est énorme.
1: Ouais. J'en veux 1000 avant 1h30.
3: Ça arrive.
1: Et alors on va. T'as trouvé là qui c'est qui.
5: Ça y est, il est allé aux toilettes, il a fait ses besoins, il est revenu, il est en pleine forme. Super.
1: Ok. On récupère saucisson à l'ail.
6: Toujours là, Gérard.
1: Casse-noisette.
6: Ouais, je suis là.
1: Gros string.
2: Ouais.
1: Cueillera.
2: Soir bon.
1: Citrouille.
6: Ouais, salut.
1: Et casse-couille.
4: Oui, si tu pouvais donner le label, la maison d'édition des disques que tu mets, ça m'aiderait.
1: Oh là là, faut demander ça à Field.
5: C'est le label rouge. C'est approuvé.
4: D'accord, merci, je connais. Tu Bobby Bell.
1: Ouais. Bon, c'est bien. Comme ça. Donc vous avez eu le temps de réfléchir à la question. On va demander à casse-couille.
4: Moi non, j'ai pas de membres ni de ma famille ni de mon corps qui participe à la politique.
1: Ouais.
4: Voilà.
1: Mmh. Ok.
4: Je suis désolé.
1: D'accord. Citrouille.
6: Ouais, moi j'ai un oncle, mais bon, c'est l'athéon, il est communiste, alors on lui parle plus.
1: Non. Non, mais ça, je m'en fous.
5: On fait pas de politique.
6: Hein. Ah, ok, ouais.
5: Ok.
6: Bon, on lui parle plus quand même, parce que c'est un gros con.
1: Ok. Ah, bah c'est bien, alors, Kaira.
7: Ouais, moi je. Mais nous, ils veulent pas de nous. Parce qu'on a, avec des topos, on a voulu faire un parti politique.
1: Ouais.
7: Et on est allé à la mairie. Et ils ont pas voulu de nous, ces monsieur.
1: D'accord. Grosse ring.
2: Bah, moi j'ai un cousin qui fait de la politique, ouais.
1: Mmh.
2: Et il colle des affiches.
1: Mmh.
2: Et voilà quoi. Un jour il était dans la merde parce que il avait emmené qu'un tube de colle. et il a pu en coller que 3, quoi.
1: D'accord. D'accord, je vois pas du tout le rapport. On prend pas de la colle, on prend pas des tubes de colle. On prend pas des tubes de colle, les mecs. Il y en a qui sont avec des seaux et qui préparent déjà leur. C'est bon. Tu me laisses parler, s'il te plaît, merci.
2: Non, je crois qu'il y a un moment, si tu sais pas comment on colle des affiches, moi je peux rien faire pour toi.
1: Non, mais attends, tu demanderas à ceux qui, quand ils les colleront là pour les élections, tu leur demanderas.
2: Excuse-moi, j'ai beaucoup de respect pour toi.
1: Bon, alors celui-là, ça commence à m'énerver.
2: Mon cousin, il a passé un CAP en collage d'affiches et il sait certainement beaucoup mieux que quiconque coller des affiches peut te le dire.
1: Non.
2: Si.
1: Casse-noisette.
6: Ouais, ben moi j'ai pas de famille qui travaille là-dedans, mais bon, moi je suis dans le milieu. Je travaille pour le parti de Jean-Marie Le Pen.
1: Bon, bah alors casse-noisette, c'est bon là pour toi. Ah, c'est terminé.
4: Elle a le droit de parler.
1: Mais j'avais précisé de pas donner de.
4: Pas de FN.
1: Allez, hop, terminé, c'est bon. Non. Alors, je m'en fous de celui qui s'amuse à faire ça tout à l'heure, ça va mal se terminer pour lui. Saucisson à l'ail.
6: Bah écoute Gérard, moi chez moi tout le monde est contre.
1: Non. Oh.
4: Ah si.
6: Bah qu'est-ce que j'ai dit?
1: Saucisson à l'ail. Continue. Non, mais j'arrête celui qui s'amuse là.
6: Ah ok, excuse-moi. Moi je te dis, mais chez moi tout le monde est contre.
1: Non.
6: Mais quoi?
1: Eh, ça commence à bien faire là. Un fil d'art.
8: Non, c'est pas moi.
1: Non, c'est pas toi qui t'amuse avec un petit bouton là. Non.
8: Non, ça, je suis en train de me percer les miens, regarde pas.
1: Ouais, non, mais t'es en train de t'amuser là-bas. Ouais, ok, c'est vu. Donc, saucisson à l'ail, toi, pourquoi?
8: Gérard, 2 secondes. J'ai une question sur Minitel. On est encore 23 connectés. De R2D2, je trouve qu'il y a beaucoup trop d'hétérosexuels dans le milieu de la politique. Et toi, GG, t'en penses quoi?
1: Moi, j'en pense rien du tout de ça.
8: Mais est-ce que tu trouves que, en fait, justement, en ce moment, on parle du PAX? Je sais pas si tu.
1: J'en parle pas.
8: Donc, pour le mariage des homosexuels qui font de la politique.
1: J'en parle pas là ce soir. C'est
8: pourquoi?
1: Parce que ça m'intéresse pas, c'est tout.
8: Bah mais c'est intéressant, les gens ils aimeraient savoir.
1: Ouais, ben bah, peut-être, mais moi je.
2: Gérard,
1: ouais.
2: Excuse-moi, gros string là.
1: Ouais.
2: T'aimerais pas te faire introduire dans le milieu?
1: Alors, gros string,
5: je préfère sur le côté. On accueille X, s'il vous plaît.
6: Bonsoir, Gérard.
1: X, bonsoir.
8: Oh, elle est bien, elle.
1: T'appelles d'où?
6: J'appelle de chez moi, apparemment. Un appartement très bien, d'ailleurs.
7: Manu.
1: Quel fréquent?
7: S'il te plaît.
6: Non, mais je t'ai dit, j'appelle de mon appartement.
1: Donc, région parisienne. Région parisienne.
8: Le truc que tu paies 900 balles, là.
1: Région parisienne.
8: 90 mètres carrés, là.
1: Région parisienne.
6: Ben oui, région parisienne.
1: Ok, 101.9. Merci d'apprécier.
8: Merci de suivre.
1: Donc, à toi, X, alors, de répondre.
6: Bah, tu peux me répéter la question parce que.
1: Avez-vous un membre de votre famille qui fait de la politique?
6: Non, malheureusement, j'ai pas quelqu'un qui fait de la politique dans mon entourage ni dans ma famille. Non.
4: C'est l'invité mystère, ça, non?
1: D'accord. Donc, moi, je peux vous dire que moi non plus, et comme j'ai pratiquement personne que de cet entourage, moi là-bas, ouais. Je suis tranquille. Gérard, oui, c'est qui?
2: C'est Gros String, ton membre, il fait pas de politique.
1: Non, Gros String, tu veux parler de quel membre? Alors vas-y.
2: Ton membre à toi, tu nous demandes nos membres à nous maintenant.
1: De la famille, s'il vous plaît, que je demande.
2: Ah ouais, d'accord.
1: Faut pas confondre les torchons et les serviettes, d'accord?
7: Et alors ta femme?
1: Ma femme, elle t'emmerde. Ma femme, elle t'emmerde. Tu sais ce qu'il dit, le vieux porc?
6: Exactement.
1: Alors, 6e question.
8: Déjà, ça passe tellement vite.
1: Ah oui. Doit-on voter pour peut-être une question IRC avant
8: J'en aurai une Minitel.
3: Vas-y, Filda.
8: Ok, donc c'est Paul Éthique qui te demande, Gérard, as-tu un membre actif dans les partis?
1: Non. Donc il y aura
3: Sur IRC, il y a Snul qui te demande si tu connais le parti GNB.
1: Non plus. On est combien maintenant?
8: On est 7 ou 8 dans le studio.
1: Je m'en fous. Je veux savoir si l'IRC, si on va dépasser les 1000 ce soir.
3: 986, on y arrive bientôt.
8: 12.
3: Merci
1: bon.
3: Le pape.
1: Alors, on continue. Donc, 6e question. Doit-on voter pour avoir une copine? On va demander ça à Gros String, comme il n'arrête pas de jacter sans arrêt.
2: Est-ce que tu peux répéter? J'ai mal compris.
1: Doit-on voter pour avoir une copine? C'est la dernière fois que je répète la question. Alors, ouvrez bien les oreilles.
2: Alors, j'ai compris, mais il faut articuler aussi un peu. Alors, est-ce qu'on doit voter pour avoir une copine? Moi, je dis oui, si on veut niquer une nana qui fait de la politique, genre... Je sais pas, moi, par exemple, comment elle s'appelle, l'autre, là, à la blonde, là,
7: Elisabeth Guigou.
1: Alors,
7: Manu... C'est Kaira.
1: Ouais, Kaira.
7: Elisabeth Guigou.
1: Alors c'est bon, Kaira, tu peux partir et grosse ligne avec. Tous les deux, vous pouvez partir.
7: Allez, viens avec moi, viens.
1: Tu rentres chez toi et c'est bon. Voilà, alors...
8: Je t'aide un peu parce que t'as du mal.
1: Fildar. on a plus Kaira, on a plus Rostring.
8: Non plus.
1: On va demander sa saucisson à like.
6: Bah écoute, moi franchement je dis que non. Ça dépend, mais franchement je dis que non.
1: D'accord, je vois bien ce que tu veux dire. Citrouille.
6: Ouais, moi je me suis jamais fait de meuf, alors je sais pas. Hein.
1: Non mais doit-on voter pour avoir une copine ou un copain, si tu veux, dans l'ensemble?
6: Bah moi j'ai plein de copines, hein.
1: Non mais, oh, putain, mais t'es bouchée ou quoi toi ce soir?
6: Non, pourquoi?
1: T'as mangé quoi là? T'as mangé du poulet enragé là, on dirait?
6: Non, il était pas enragé.
1: Ah bah dis donc, on le dirait parce que je crois que tu comprends pas ce que je veux dire. Hein.
6: Peut-être les champignons, ils devaient pas être frais alors.
1: Ouais, d'accord.
3: Gérard, il y a Turpentine sur IRC qui te demande si tu as voté pour trouver Sandy.
1: Personnellement, non, je l'ai...
8: Il a voté nul, ouais.
1: Attends, je l'ai voté par pochette surprise dans IP Magazine. Ça va y faire plaisir.
3: C'est pas un truc d'homo, ça?
1: Non, non, c'est un magazine comme ça. Ah, okay. Qui c'est qui nous reste? Casse-couille.
4: Oui, bah, moi, j'ai très bien entendu ta question, mais je la comprends pas très bien, quoi.
1: Alors, doit-on...
4: J'ai très bien compris.
1: Doit-on voter pour avoir une copine ou un copain?
4: Je comprends pas le rapport là.
1: Doit-on voter? Par exemple, si tu veux voter pour qui tu veux, tu peux voter. Si tu veux, tu peux voter pour retrouver une copine. T'as le droit.
4: Bah logiquement, quand tu votes, c'est pour élire quelqu'un.
1: Bah oui. Dans la politique, il y a bien des nanas qui font de la politique. Donc si tu veux être copine avec elle, faut bien que tu votes pour elle, voyons.
4: Ah ouais, mais faut avoir des business.
1: Quoi? Qui c'est qui dit n'importe quoi? Qui c'est qui vient de dire n'importe quoi?
8: Je crois que c'est X.
1: C'était... Oh X!
6: Non, non!
9: C'est toi la grosse debout, espèce de filiasse là!
1: Eh, ça va toi là-bas?
6: Elle a dit calme ta joie toi! Hein.
1: Eh, tu vas te calmer ta joie là ou quoi là?
9: C'est toi la grosse debout, espèce de filiasse là!
1: Oh, ça suffit là, Pildar, ou sinon je t'envoie je sais pas ce quoi là. X!
9: C'est toi la grosse debout, espèce de filiasse là!
6: Ils sont
1: trop. Non mais attends, je crois que ce soir ils ont fumé la moquette ou ils ont bouffé je sais pas quoi.
8: Y a pas de moquette à Fun, merde.
1: Ouais alors.
8: Donc on accueille Téton et on accueille aussi Bulldog Mystère.
6: Oui, bonsoir.
8: Bulldog Mystère.
6: Bonsoir Gérard, bonsoir tout le monde.
8: C'est ce qu'il m'a donné comme nom, Gérard. Me regarde pas comme ça.
1: Alors
8: Bulldog
1: lui,
8: Mystère.
1: Tu peux lui dire qu'il prenne un autre nom.
6: Non mais
8: attends, si c'est son nom.
6: Je vais rester dans l'anonymat.
1: Oh là, qu'est-ce que c'est encore ce travelot là?
6: Écoute, je vote.
1: C'est pas un débat sur les travelots, hein, c'est un débat sur la politique.
6: Je vote aussi bien que toi. Hein.
1: Ouais, bah moi je tombe. Mystère Bulldog.
6: Bulldog Mystère.
1: Ouais, si je veux. Les fréquences là, s'il vous plaît.
6: 96.10.
1: Pour qui?
6: Pour Bulldog Mystère.
1: Ouais, 93.1. 96.10?
6: Oui.
1: Et Téton?
10: Moi j'appelle de Lille.
1: Fréquence?
10: J'ai pas encore. 96.8. J'ai pas encore de Téton, moi.
1: 96.8, ok. Et alors X?
6: Oui, bah je pense qu'il faudrait.
1: Ouais, tu m'éteins la musique là?
6: Non, non, mais c'est pas moi. Hein.
1: Non, non, mais j'ai de la musique là dans.
6: Oh, une collègue!
8: Moi j'ai rien. Là, tu sais rien, moi. Tu
1: vois. Bon, X?
6: Non, je pense qu'on devrait créer des écoles pour voter, pour essayer d'avoir une copine.
1: Ok. Pildar, t'arrêtes avec cette chanson là parce que ça me prend la tête.
7: C'est la fête, c'est la fête.
1: Ouais, bah c'est bon là, on l'a fait assez hier la fête. Hein.
7: Ça c'est la fête.
1: Téton.
10: Oui, bah si tu pourrais répéter la question parce que j'étais au standard et.
4: Non, il a dit qu'il la répétait pas.
1: Alors ça commence à bien faire, faudra peut-être écouter
8: quand je leur parle, ils peuvent pas t'entendre Gérard. Donc
1: oui,
3: Gérard, il y a une bonne question de Toons sur l'IRC. Est-ce qu'il est normal que tout le monde ait le droit de voter?
1: Ben, ça dépend des âges. Hein. En principe, tu as le droit de voter qu'à partir de 18 ans, mais donc si tu as moins de 18 ans, tu n'as pas le droit de voter.
3: Ah, et on est 1000 sur l'IRC, ça y est.
1: Hein. Ah, ça y est, on a atteint les 1000. Hein.
11: Ouais,
1: on a atteint les 1000 quand même. Ouais. 1h20, j'avais dit avant 1h30, c'est bien. Continuez.
6: Ah, moi, Gérard, en tant que travelot, j'estime que tout le monde a le droit de voter. Hein.
1: Non, mais attends, mais pour l'instant, je demande à Téton, je demande pas au Bulldog.
6: Ouais, tu m'as toujours pas répété la question.
1: Alors, doit-on voter pour choisir une copine ou un copain?
6: Doit-on voter pour choisir un copain ou une copine?
1: Voilà.
6: Ouais, peut-être, pourquoi pas, ouais.
1: Oui, ouais, bah c'est pas mal là ta réponse.
6: Ah, qu'est-ce que t'en penses?
1: Ouais, bah elle est nulle à chier.
6: Bah ouais.
1: Mystère, Bulldog Mystère là.
6: Comme la question.
1: Bah, attends, si t'es pas contente, tu raccroches et tu vas faire dodo.
6: Écoute, moi je vote, mais c'est pas pour trouver une copine parce que je suis hermaphrodite. Donc. Pas d'insulte.
0: Pardon ?
1: Bon, et les autres derrière, vous le laissez parler, on vous a laissé parler, alors vous le laissez parler.
0: Un petit peu de respect quand même, je suis différent de vous, mais je suis quand même, j'estime.
8: T'as le droit de t'exprimer, hein.
0: Bah
8: t'inquiète
0: oui.
8: pas.
0: Merci Sildar.
8: De rien.
0: Tu connais ce problème en plus.
1: Ouais, non mais vas-y, accouche là, on va pas...
0: Bah oui, bah je te dis, moi j'ai pas besoin de voter pour trouver un copain.
1: D'accord.
0: Je vais en boîte.
1: Oh bah même en boîte, de toute manière, tu peux te trouver facilement des copains ou des copines. J'ai vaguement entendu sur l'antenne.
0: C'est pas le terme du débat.
1: Non, mais je peux répondre que j'ai vaguement entendu ce soir qu'il y en a une, elle savait pas du tout ce qu'elle voulait faire avec le mec qu'elle a rencontré vendredi à la loco. Donc, c'est pas grave. Oui, Rigaud.
3: Oui, il y a le chien sur IRC qui te demande si on peut voter dans tous les pays.
1: Très bonne question. Je vais y réfléchir. Je lui donnerai les réponses tout à l'heure.
3: Ok.
1: Alors, Rigaud. La septième, peut-on faire de la politique pour être une star? On va demander ça à Bulldog Mystère.
0: Apparemment, tu m'aimes bien.
1: Ouais, bah, tu vas parler comme c'est toi le dernier arrivé, donc tu parles un peu.
0: Alors, peut-on faire de la politique pour être une star?
1: Ouais.
0: Bah oui, bah tu vois bien qu'on a parlé de la bite à Clinton assez souvent, que maintenant je pense qu'il peut faire un film de boule sans problème. Hein. La bite à Clinton est connue du monde entier. Hein.
1: Bah ouais, non mais...
0: Même sur Internet.
1: Ouais, bah ça, je sais pas, sur Internet, si c'est vraiment vrai.
0: Écoute, j'ai cliqué dessus hier toute l'après-midi, je peux te dire que sa bite est sur le net.
3: Si, c'est vrai.
1: Ouais, je sais, il paraît qu'ils font des photos dessus. Téton.
11: Bah moi, je suis d'accord avec ce que tu dis, Gérard.
1: Bah, mais c'est-à-dire ?
11: Bah, c'est-à-dire que je suis d'accord.
1: Non, mais c'est pas la peine de dire que t'es d'accord avec moi, mais tu précises ta réponse.
11: Bah, je pense exactement comme toi.
1: C'est-à-dire ?
11: Bah, c'est-à-dire que oui, je pense que oui, ouais. Effectivement, ouais, vu les circonstances, ouais, je pense, ouais.
1: X ?
12: Bah, écoute,
0: Une collègue.
1: Oh, Bulldog Mystère, là, tu te...
12: Je suis un collègue à toi, t'inquiète pas. Hein.
1: Hey, Bulldog Mystère, tu t'as mis un petit peu en veilleuse.
0: T'es jalouse parce que j'ai une bite.
1: Que t'as mis en veilleuse, s'il te plaît, merci.
12: Bon, tu peux me la répéter parce qu'elle arrête pas de parler et j'entends rien.
1: Alors, peut-on faire de la politique pour être une star?
12: Non, je pense pas qu'on peut faire de la politique pour être une star, parce que toi, t'es déjà une star.
1: Non mais attends, j'ai pas...
12: T'as pourtant pas fait de politique.
13: N'importe quoi.
1: Qui c'est qui dit n'importe quoi?
12: Ben non, mais pourquoi tu dis n'importe quoi?
11: Il a pris le pour l'alcool.
13: N'importe quoi.
1: Eh, celle qui est pas contente, alors tu rentres chez toi et tu t'écrases, d'accord?
3: Allez,
1: chez
3: elle.
12: T'as des meilleures réponses, toi?
1: Casse-couille.
12: Tu m'as pas répondu.
13: Connerie à la radio.
1: Casse-couille.
4: Moi, tout d'abord, un truc que je comprends pas, là. Bulldog Mystère et X, c'est pas la même personne?
1: Non.
12: Non, c'est ma sœur.
1: Ouais, c'est ta sœur, balbeur entre les cuisses d'un catcheur.
3: Ouais.
1: Alors, casse-couille.
4: Alors, moi, je pense que ça devrait te donner des idées, d'ailleurs. Vu que tu fais quand même, aujourd'hui, même ce soir, 20 millions d'auditeurs, je pense que tu devrais te mettre dans la politique.
1: Non, non, attends, pour l'instant, on n'a pas fait 20 millions d'auditeurs. La semaine dernière, on a fait 15 millions d'auditeurs. Là, ce soir, la semaine dernière, on avait plus de... On avait 1000 connectés à je ne sais plus quelle heure. Et là, il y a à 1h20, on était déjà 1000 connectés sur le net.
3: Et là, on attend bientôt les 1200.
1: Et là, on va arriver sur 1200 connectés d'ici 2 heures.
4: Ouais, mais Gérard, imagine, t'es 15 millions là, 15 millions d'auditeurs. Imagine, ils votaient pour toi, tu serais président quand même.
1: Ouais, mais ça, on verra.
4: Bah, faudrait que tu réfléchisses à ce genre d'hypothèse.
13: Non, faut pas que tu réfléchisses. Hein.
1: Non, mais celle qui dit, faut pas que je réfléchisse, je fais ce que je voudrais.
4: T'es méchant, hein, ton cerveau est en train de feu.
1: Citrouille.
14: Oui.
1: Donc toi?
14: Moi, je dis qu'il faut être une star pour faire la politique, et pas le contraire.
1: Non, mais
14: elle est mal tournée ta question. Moi je dis, si Depardieu fait de la politique, t'es sûr il est élu. Moi je dis qu'il faut être une star pour faire la politique.
1: Bon ok, c'est ton opinion, mais moi personnellement non, je te dis tout de suite.
14: Et bah, tu la partages pas, tant pis pour toi, mais moi je te dis que c'est ça.
1: Ok.
14: On en reparlera.
1: Saucisson à l'ail.
15: Bah écoute, moi je suis pas tellement d'accord, parce que je dis que c'est pas parce qu'on fait de la politique qu'on est une star. Hein. Parce que y a bien des gens qui font de la politique, et puis on s'en fout totalement, on n'en entend jamais parler.
8: C'est quoi ça?
15: Allô?
8: Je crois que c'est X qui a raccroché.
15: Non, je suis là, moi.
0: Ah, merde. Merde.
1: Bulldog Mystère, tu dis encore une seule fois un gros mot, tu gerbes.
15: Merde.
1: Alors tu dégages, bonne nuit.
4: Non, c'est pas moi.
1: Non, c'est pas toi, c'est ma sœur. Saucisson à l'ail, donc t'as peut-être pas fini?
15: Si, j'ai fini, Gérard.
1: C'est bon?
3: Gérard,
1: oui.
3: Il y a Serval qui te demande si être une star politique, s'il vous plaît. Si être une star politique dans les Mercedes, c'est dangereux?
1: Non. Je vois le rapport qu'il veut en venir, mais. Non,
3: moi, je vois pas.
4: Je le vois pas, Gérard. Tu peux, non, mais moi, je vois.
1: Like
0: a candle in the wind.
1: Oh! Like hey, Bulldog Mystère, là, tu t'écrases? Allez, hop, ça commence à bien faire, Bulldog Mystère, hein.
4: Quoi, il y a histoire d'un pont dans le...
1: Non, mais c'est bon, je vois ce qu'il voulait dire, donc c'est pour ça que j'y réponds pas, alors...
3: Ok.
1: Voilà. Donc, huitième question. Les extraterrestres doivent-ils faire de la politique? On va demander ça à...
8: Attends Manu,
3: oui,
8: quelqu'un.
3: Oui. À la place de X qui a raccroché, on ne sait pas pourquoi, on accueille Jean Pithivier.
1: Bah, X, t'es plus là?
3: Allô?
16: Non, elle est plus là.
3: Non, elle a raccroché.
1: Alors donc, faudra
3: Jean,
1: la rappeler.
3: Jean Pithivier, on n'a plus de ligne pour l'instant, Gérard. Jean Pithivier.
1: Oui, ouais, mais tu me refais une fiche.
17: Allô? Je veux qu'on rappelle ma sœur.
1: Hein. Oh, toi, Bulldog Mister, tout à l'heure, c'est toi qui m'as dégagé, oui. Allô. Ça va me faire une ligne de libre.
8: Oui, bonsoir, oui. Jean Pithivier.
17: Oui, bonsoir.
1: Bonsoir.
17: Alors, je travaille, je suis maire, sénateur, député de l'Aviron.
1: Mmh.
17: J'écoute vos débats depuis tout à l'heure sur la politique, je trouve ça très sympathique, mais je trouve que ça n'a aucun intérêt. Pourquoi? Je m'explique. Vous allez parler, d'ailleurs, je vous ai entendu dire là, vous, sur les extraterrestres. Je pense que vous prenez un petit peu à la légère la politique et qu'on est en train de dénaturer un petit peu tout ce milieu de la politique, qui est certes magouille et pot de vin. Mais c'est en même temps grâce à la politique qu'on peut faire avancer le pays. Et je vous entends tout à l'heure poser des questions du genre est-ce qu'on peut être amoureux en faisant de la politique?
1: Bon, alors, Bulldog Mister, tu dégages pour de bon ce coup-là. Non, allez, hop, ça t'apprendra à couper la parole aux gens.
17: Je pense que vous abusez un petit peu, que vous avez tendance un petit peu à prendre à la légère. Ça sert à rien de faire un débat sur la politique si c'est pour l'aborder d'une manière rigolote. À ce moment-là, vous faites un débat sur les strings ou sur la sodomie. Mais ne venez pas nous emmerder en faisant des débats sur la politique.
18: Ah ouais, la sodomie, ouais. La sodomie, ça, c'est bien, ça.
1: Bon, de toute manière, c'est pas moi qui ai décidé de faire ce débat-là. Dans ces cas-là, vous appellerez...
17: Non, mais dans ces cas-là, monsieur, vous assumez vos responsabilités.
1: Bon, alors dans ces cas-là, si c'est pour réagir comme ça, c'est pas la peine d'appeler, ok?
17: Non, mais écoutez, j'essaie de dire, vous êtes en train de vous énerver, on dirait que vous êtes vous-même un homme politique, et je trouve ça très décevant de votre part.
1: Non, mais moi, je fais les débats qu'on me dit de faire, c'est
17: parce
1: tout.
17: Parce que vous avez l'air aussi débile qu'un homme politique, alors.
1: Ouais, bah alors, si ça vous plaît pas, dans ces cas-là, vous restez chez vous.
17: Moi, ça me plaît, mais c'est sûr que je voterai pas pour votre gueule. Hein.
1: Bah, tant mieux, moi non plus.
18: Et moi, je voulais dire que j'avais la Gérardos en plaque.
1: Bon, allez, celui-là, tu me le vires, là, le Bulldog Mystère.
3: Ah, j'avais pas entendu.
1: Hop, terminé pour lui.
17: Monsieur Gérard, est-ce que vous avez voté dernièrement pour les cantonales?
1: Ça vous regarde pas.
17: Voilà.
1: D'accord.
8: Est-ce que toi t'as déjà été voté? C'est une bonne question ça, on parle de politique.
1: Mais de toute manière j'ai déjà été voté, c'est tout.
17: Pour voilà. Vous êtes de droite, RPR
1: le... Non mais ça c'est pas... ça. Je vous dirai pas mon parti.
17: On parlait tout à l'heure de Jean-Marie Guigou, un homme politique que j'aime beaucoup au demeurant. Et on parle pas suffisamment d'hommes politiques, des politiques, je veux dire, qu'est-ce que vous pensez de la gauche, le RPR de gauche?
1: Non, mais ça, on en a rien à foutre, j'ai dit que je voulais pas parler des partis.
17: Alors, vous n'en avez rien à foutre, et dès qu'il faut parler de politique, vous quand même parlez des partis.
1: Non, mais moi, je parle pas des partis, c'est tout. Si ça vous plaît pas, vous raccrochez, vous restez chez vous, c'est tout.
17: Mais c'est débile de parler de politique avec des extraterrestres.
1: Bon, c'est bon, ça y est, on a compris, merci.
17: Vous êtes con, alors.
3: À la place de Bulldog Mystère, on accueille Pitbull Secret.
17: Bonsoir.
3: Gérard, vite fait, sur IRC, il y a Snul qui te demande si tu connaîtrais un président idéal.
1: Non. Alors donc, on va poser la...
17: Voilà, il répond à aucune question, il est con comme ça.
1: Bon alors, Jean-Pétivier, vous dégagez, ça vous apprendra de m'insulter. Hop.
17: Tu peux le dire. Attendez, monsieur, insulter...
1: Allez, c'est bon, terminé.
17: Insulter, ça fait partie du milieu politique,
1: mais
17: c'est normal.
1: C'est ça, allez, restez
17: on
1: chez
17: insulte,
1: vous.
17: On insulte, ça fait
1: allez,
17: partie
1: allez, du... Allez, c'est bon, on va
17: pas...
1: Allez, hop. Alors, les extraterrestres doivent-ils faire de la politique? On se retrouve tout de suite après, vous allez y réfléchir. Et on va s'écouter Gilles Duboudin avec des baskets pour manger du pâté. Et on se retrouve tout de suite après. Bon, salut à tout le monde.
3: Voilà, je voulais saluer tous les gens de l'IRC, à savoir, on est quand même 1350,2.
8: Mais ça, c'est perso, on s'en fout.
3: Ce qui est pas mal. Non, je voulais saluer... Est-ce que je les cite tous?
1: Non, c'est bon.
3: Okay.
1: Donc,
3: salut le pape.
19: Avant de reprendre, on accueille Jean Cotillier.
1: Bonsoir.
8: Ça s'appelle un blanc, merci Gérard.
1: Bonsoir.
17: Oui,
1: donc, on va parler, je vais donner un petit sondage là quand même parce que.
8: Ouais. Rapidement, ouais.
17: Allô.
1: Rapidement, oui. Donc, qu'est-ce qu'il nous fait lui là? Gère-le là, parce que ça va pas. Donc, tout le monde, à la question, tout le monde peut-il faire de la politique? Bon, tu te tais, s'il te plaît, merci. À la question, tout le monde peut-il faire de la politique? Alors, il y a 50% des gens qui ont répondu qu'il faut obligatoirement posséder un...
18: Mais moi, j'entends plus Gérard, il y a un problème au standard ou quoi?
17: Allô?
1: Ah, qu'est-ce qui se passe là, Manu?
8: Bah non, il n'y a rien.
1: Pilar,
8: il n'y a rien.
1: Allô? Et là, c'est bon?
18: Allô?
8: Vous nous entendez là?
17: Bah non,
18: on t'entend plus tard, mais.
17: Vous m'entendez?
8: Vous m'entendez? Allô?
17: Allô?
18: Ah, j'entends Manu, ouais.
8: Gérard, parle un coup pour
1: allô,
8: moi.
1: Allô?
17: Allô? On n'entend plus Gérard, c'est normal.
1: Ouais, mais qu'est-ce que tu me fais, toi là?
8: Pildard,
17: merde.
1: Eh, c'est toi qui fais des conneries encore?
8: Non, j'ai rien fait.
3: Sur IRC, ils t'entendent plus non plus.
1: Hey, qu'est-ce qui se passe là, Fildar là? Qu'est-ce que t'es en train de déconner là?
17: J'ai une claque.
18: J'entends
1: plus. Hey, je sens que tu vas te prendre une grosse
19: toi. Là, Fildar.
8: Lequel?
19: Celui-là, le petit blanc là. Désenclenche-le. Voilà.
1: Ah bah,
19: voilà.
1: C'est bon.
19: Parle, Gérard.
17: Voilà, on t'entend là.
1: Voilà, voilà. Fildar.
17: Voilà, bon.
1: T'arrêtes de faire tes conneries, oui.
17: Allô, moi j'entends rien. Allô.
1: Wow.
17: Ah, ça a coupé encore. Allô. Fildar, merde.
1: Mais bon, voilà la question. Tout le monde peut-il faire de la politique? Oh, t'arrêtes avec tes allô, toi.
18: Monsieur, vous m'entendez?
1: Est-ce que vous nous entendez, là?
18: Gérard, est-ce que...
17: Allô, est-ce que...
1: Oh, Fildar, merde!
8: Mais j'ai rien fait.
17: Mais lui, une droite.
8: Mais y'a rien, là. Y'a rien.
1: Y'a rien, là.
18: C'est encore coupé, là.
17: On l'entend pas.
1: Mais Fildar, je suis fait, là.
17: Il se fout de toi. Mais lui, une droite.
18: Gérard, on entend plus ta grosse gamelle.
1: Oh, c'est quoi, ce bordel, là? Mais non, mais moi je continue pas comme ça.
8: Allô,
1: là,
8: les auditeurs,
1: attends,
8: je vais essayer ce bouton là. Et là, ça va mieux?
17: Mais non, insistez pas, on n'entend pas, on vous dit.
1: Et là,
8: vous entendez?
17: On n'entend pas, insistez pas. On vous entend pas, on n'entend pas le gros con là.
1: Ben, le gros con, il t'emmerde, toi, PD.
17: Mais où ce con là?
1: Bon, tu me le
8: comprends pas, Manu, c'est devenu standard.
1: Mais
8: c'est
1: non,
8: possible,
1: ça vient pas de moi, ça vient
8: aucun bouton qui m'énerve.
17: Ah, ça y est, on entend, allô?
1: Ouais.
17: Ouais, bah c'est bon, allô.
8: Ah, bah voilà.
17: Ah oui, voilà, c'est bon.
1: Donc, il y a la question, tout le monde peut-il faire de la politique? Celui qui m'a traité de gros con, je te préviens que je t'emmerde, toi, gros PD, d'accord?
8: Ah oh, Gérard, pas de vulgarité.
1: Je te préviens, tu restes poli, ok?
8: C'est bon, Gérard, on y va.
1: Alors, donc, 50% des gens ont répondu qu'il faut obligatoirement posséder...
8: Oh, putain, Manu.
1: Mais c'est pas de sa faute,
8: c'est nous, c'est... Je sais pas.
1: Non, non, mais il va pas me faire chier toute la soirée avec allô.
18: Qu'est-ce qui se passe, Manu? On entend plus Gérard, là.
1: Bon, qu'est-ce que t'appelles, Fildar?
8: J'ai rien fait.
1: Tout marchait bien, là.
8: J'ai rien fait.
1: Mais t'arrêtes de déconner ou quoi?
8: Ouais, bah je vous entends, moi aussi, mais c'est... Vous entendez plus Gérard, bah je sais pas ce qui se passe.
18: Il est parti, là.
16: Gérard, t'es là?
8: Non, il est là, mais...
1: Je pense que le débat, il va s'arrêter.
17: N'insistez pas, on vous entend pas.
1: Il déconne depuis tout à l'heure, lui.
8: Y'a rien, là. Ah mais ouais, mais c'est normal, faut appuyer là, t'appuyer là. Voilà, c'est bon, voilà. Vous m'entendez, là?
17: Bah ouais, impeccable.
8: Ouais. Oh là là, t'es vraiment
1: un cas.
8: Bah je le savais pas.
1: Ouais, non, mais tu vas le savoir, tout à l'heure, tu vas te prendre une gaufre.
18: Au chocolat.
1: Hein? Alors, tout le monde peut-il perdre de la politique sur la question? Donc, il y a 50% des gens qui ont répondu qu'il faut obligatoirement posséder un chromosome de moins. Je vois pas ce que ça veut.
8: Si, ça va mieux. Quand t'as un chromosome de moins, t'as moins de chance.
1: 40% des gens ont répondu que oui, puisque c'est Gérard et le président des cons. Ben moi, je l'emmerde, celui qui a répondu ça. Ça, c'est des sondages de merde.
8: Non, Olivier de la Pro.
1: Ça m'étonne pas lui. 10% des gens qui ont répondu merde. Eh ben, c'est bien. Ben, si c'est Olivier de la Pro qui s'amuse à faire des sondages comme ça, le deuxième il passe le carré au cul.
18: Voilà. C'est quoi, sinon,
1: j'en sais rien.
20: Sinon sur l'IRC, il y a un seigneur qui dit que son chien fait de la politique, sa queue part en sucette vers la droite et il a son permis d'érection.
1: C'est bien. Alors saucisson là, il t'es toujours là?
18: Oui, je suis toujours là.
8: Oui, tu pues.
1: Casse-couille.
17: Pas de problème, je suis là.
1: Toujours là. Citrouille.
18: Ouais, je suis là.
1: Téton.
18: Bah ouais.
1: Pic-boule.
8: Un pitbull. Pitbull secret. Pitbull secret.
1: Pic-bull.
17: Bonsoir,
1: et Jean Cotivier.
17: Oui.
1: Oh, tu te réveilles, hein?
17: Allô?
1: Oh, tu te réveilles?
18: Allô?
17: Oui. Allô?
18: Ah bah, putain, mais c'est
17: Fildar, merde!
1: Fildar!
17: Ah, c'est trop facile.
1: Non, fais gaffe! Parce que tu as retourné chez Cote, alors. Je le sens, hein.
17: Dans ta voiture caca.
1: Ouais, dans sa merde.
8: Bon, la question, Gérard.
1: Alors, vous avez... Bon, s'il vous plaît, vous calmez, merci.
17: Pour les écologistes, dans 15 jours, pour les élections.
1: Moi,
17: je voudrais parler du pétard à Guigoum.
1: Bon, toi, ta gueule. D'accord. Donc, vous avez...
8: On a dit qu'on allait changer la question sur les extraterrestres et qu'on allait parler du président de l'Allemagne.
1: Ouais, c'est donc, qui s'appelle
8: Gérald Kreffner.
1: Voilà. Donc, vous en avez
17: Gérald
1: entendu...
17: Gérald Roswell.
1: Putain, bon. Tu vas fermer ta gueule, toi. Tu vas la fermer, ta gueule, quand je parle.
17: C'est quoi l'histoire de l'Allemagne? C'est quoi? J'ai pas compris.
1: Non, c'est un pays qui était machiné par un autre chancelier. Et maintenant, ça a changé. Donc,
8: non, chandelier.
1: Un chancelier.
20: Non, on me confirme, c'est chandelier.
1: Non, c'est chandelier. Chancelier, vous savez rien du tout. Alors, taisez-vous.
17: C'est cool, c'est les bougies, là.
1: Oh là là, mais vous allez vous calmer ou quoi, là?
8: Gérard, ça se trouve où, l'Allemagne?
1: L'Allemagne, ça se trouve du côté de...
8: Du Pakistan, un peu.
1: Non, du côté de Strasbourg, par là. Vers Strasbourg, de toute manière, il y a une frontière qui se trouve à la limite de Strasbourg.
18: Dans la banlieue?
8: Il y a une île pas loin, non?
1: C'est... Non, il n'y a pas d'île. Parce que toi, tu viens d'une île, toi?
8: Bah ouais, Tahiti, excuse-moi.
1: Ouais, tu viens d'une île des cacahuètes. Donc, alors, je pense que vous en avez tout le
17: temps. Je voulais savoir juste, l'Allemagne, c'est bien là où il y avait eu Margaret Thatcher?
1: Non, c'est pas du tout là, c'est en Angleterre. Hein.
18: Ah ouais?
1: On va peut-être pas confondre l'Angleterre et l'Allemagne.
17: Bon, alors c'est quoi la question?
1: Donc vous en avez entendu parler, donc qu'est-ce que vous pensez qu'il va faire lui maintenant?
17: Helmut Kohl, je pense que c'est bien qu'il soit passé au pouvoir.
1: Non mais il a été viré, il a été remplacé à Brouty.
17: Oui, mais pour l'instant, on nous a pas mis au courant, donc vous êtes peut-être au courant de choses que nous on ne sait pas. Moi en tout cas, je sais que Helmut
1: Kohl... qu'à suivre les informations.
17: Moi en tout cas, je sais qu'Helmut Kohl qui est en contact avec Margaret Thatcher.
1: Ouais, non mais écoute bien ce qu'on vient de te dire. Qui n'est plus président de l'Allemagne.
17: Je fais de la politique, alors. En Allemagne, moi je sais de quoi je parle. Voilà. Parce que moi j'ai vécu en Allemagne, à la capitale, à Bucarest, pendant pas mal d'années.
1: Non mais Bucarest, c'est pas la capitale de l'Allemagne, à Brouty,
17: non. C'est la préfecture, quoi.
16: La Suisse.
21: C'est la préfecture.
1: C'est en Suisse, hein, Bucarest.
22: Ouais, mais c'est une ville jumelée.
1: Ah ouais, c'est une ville jumelée, c'est ça. Ok, bon, je pense qu'on va pas s'éterniser trop sur cette question-là, parce que...
16: Justement, s'il y a un mec qui veut répondre à cette question sur Minitel, c'est ça qui a merde. Mmh. Il dit qu'il va faire comme Clinton, il va sauter sa secrétaire.
1: Ah bah c'est bien, il fait ce qu'il veut, ouais, hein. Chacun fait ce qu'il veut de son cul, hein.
17: Ouais, mais bon, moi c'est juste à dire que l'Allemagne, c'est quand même la plus belle ville fleurie, c'est tout.
1: Avec Strasbourg derrière. Non mais moi je peux.
21: Le secrétaire allemand a mangé de la bière et puis a buvé des patates, donc c'est pas la.
1: Bon, tu te calmes un petit peu, toi.
22: Manger des strudels.
1: Ouais. Bon.
22: Mais ta question c'est quoi?
1: Non mais ma question, je vais vous la poser parce que c'était pas du tout prévu dans ce truc là.
20: Il y a une question avant sur IRC, une question de Turpentine qui te demande, Gérard, où est-ce qu'on peut apprendre à voter?
1: Où on peut apprendre à voter, il n'y a pas besoin d'apprendre.
22: De la loco.
1: Non, pas du tout. Alors toi, tu as commencé par fermer ton clapet parce que tu as viré, toi.
17: Moi, Gérard, tu as déjà voté,
22: tu recommences à être vulgaire encore, toi.
17: Moi, je fais une dédifaine.
1: Mais attends, ça te plaît pas?
17: Une dédifaine à Elisabeth Guigou, ça nous écoute.
1: Bon, alors toi, Jean Gauthier ou Pitbull, vous allez vous calmer parce que vous allez regerber. Je pense que je vous avais dit de ne pas revenir, vous êtes revenu sous d'autres noms, Manu.
16: Non, bah non.
1: Non, à peine.
16: Bah non, non.
1: Parce que pas.
16: Bah non.
17: Gérard, il a décidé de s'arrêter de voter le jour au crash du quai, il a décidé d'arrêter la politique.
1: Et ta connerie, elle a arrêté de voter quand, toi?
22: Gérard, c'est crash du
17: quai. Avec 15 millions d'auditeurs, 15 millions.
22: 1 million.
17: 15 millions d'auditeurs.
1: 15 bon, millions. Reprends
16: la question.
1: Tu le calmes.
16: Je vais les calmer, mais reprends.
1: Tu calmes!
17: 15 millions d'auditeurs.
1: Bon, tu ressens, allez hop!
16: Reprends le débat, Gérard, reprends la question, on y va.
1: Alors donc, il y a une question que je voulais poser parce que tout le monde...
17: 150 auditeurs.
1: Ta gueule.
17: 2 millions.
22: 2,2. Putain, je t'entends plus, Gérard, encore.
17: Putain, merde.
1: Oh là là, allez, Manu, s'il te plaît,
16: vous l'entendez, Gérard, là?
1: Pildar, qu'est-ce que tu t'amuses, là?
16: Moi, je cherche un disque.
1: Tu joues... Pildar!
16: Quoi?
1: Hey Max, il t'a dit d'aider, alors tu remets les auditeurs.
16: Regarde, tu lui mets des bâtons dans les
1: crouilles. Alors donc, vous avez entendu parler des grèves en ce moment, je pense que vous en avez tous ras-le-bol.
22: Ah bon, il y a des grèves?
1: Oui, il y a des grèves encore.
22: Où ça?
17: Bah la grève du cœur.
1: Non, il n'y a pas les grèves. Ça, c'est la grève à Brouty.
22: Les routiers sont en grève.
1: Non, vous avez...
22: Les routiers, c'est des feignants.
1: Oh, ta gueule, toi. Là, comme ça, t'es tranquille, toi. Au moins, je vais t'avoir répondu tout de suite, toi.
17: Il y a la grève des...
22: que de kilomètres qui parcourent.
17: Il y a la grève des ports, là, des trucs de ports, en ce moment.
1: Ouais, il y a ça, il y a aussi...
16: Demain, il y a la RATP, je crois.
1: S'il vous plaît, vous fermez vos gueules quand je parle, merci.
17: C'est la grève des ports, c'est-à-dire que ta femme, elle est en grève en ce moment.
1: Alors, qui c'est qui vient de dire ça?
17: Tranquille,
16: au Sandy, là. Tu gères, Manu, parce que là, il n'y a pas le bol. Je vais essayer. C'est impossible de faire un débat potable.
17: Non, moi, j'ai rien fait.
1: Non, c'est pas...
16: On peut pas faire un débat potable.
1: Donc, vous avez entendu...
17: Moi, je me casse, salut.
1: Salut.
22: Au revoir.
16: C'est inconcevable.
1: C'est qui?
16: C'est Jean Cotivier qui est parti.
1: Il est pas content, comme ça, il...
20: Gérard, pour revenir sur le débat, sur IRC, on me demande si un bulletin blanc est réutilisable.
1: Non. Non, un bulletin blanc, de toute manière, ne servira à rien parce que c'est un bulletin qu'il n'y a rien écrit. Non, c'est simplement une enveloppe blanche qui ne peut pas être réutilisable.
22: Ah ouais,
1: au deuxième tour, peut-être si, parce que si la personne veut revoter blanc, revote blanc.
22: Ouais,
1: non, ils ne la gardent pas, ils n'ont pas le droit.
16: Mais est-ce qu'ils gardent le même ticket ou ils ont
1: Non.
22: Bah si, on peut réécrire dessus.
17: Ah, mais c'est une technique exécrable.
1: Non, mais attendez.
22: Moi, je trouve ça lamentable. Enfin bon.
1: Non, mais moi, je peux vous dire une chose, que les papiers, une fois qu'ils sont servis, sont détruits. Ou même brûlé.
22: Mais n'importe quoi.
1: Non mais attends, je sais ce que je parle. Hein.
22: Mais ils en font du PQ après.
1: Mais oui, c'est ça.
16: Non, parce que je suis désolé parce que les billets c'est pas combustible.
1: Ouais. Non mais attends, si tu parles du prix comme Gainsbourg qui a brûlé 500 balles en direct à la télé, fais-moi confiance que faut complètement être starbé. Hein. Donc alors moi je peux vous dire que en ce moment.
20: Vas-y.
1: Non vas-y.
20: Alors oui bon vite fait, il y a Turpentine qui te demande si tu as déjà voté par procuration.
1: Justement c'est ce que la question. On allait en venir.
16: Gérard.
1: Oui.
16: On accueille Vaseline à la place de Cotivier, là, qui est parti.
17: Bonjour tout le monde.
1: Salut Vaseline.
2: Salut Vaseline.
5: Ouais, salut, c'est bon.
1: Alors donc, on était sur les grèves, donc vous en avez entendu parler, je pense qu'il y en a pas mal d'entre vous, je crois qu'ils sont encore étudiants, je pense.
5: Oui,
16: j'ai une question de...
1: Bon, bah, fais péter.
16: Gérard, est-ce que c'est vrai que les électeurs, pour voter, doivent glisser leurs enveloppes dans ton urne à caca?
1: Alors là, tu peux dire à ce petit con, c'est qui?
16: C'est Pitbull.
1: Non mais il est là.
16: Non mais il n'y en a pas qu'un Pitbull en France.
1: Non mais je vais dire que celui-là je l'emmerde sur Minitel, d'accord?
5: Alors
1: ça que, Fildar, je t'ai prévenu de pas me balancer, de pas me couper sur des questions con Minitel. Ok? Au lieu de te marrer parce que tout à l'heure je vais me lever, tu vas te foutre une gaufre. Alors de toute manière au deuxième débat c'est là ta place.
9: Ouais, je vais l'arrêter.
1: Voilà.
16: C'est bon.
1: Tu calmes tes nerfs, Manu.
16: C'est bon.
1: Et t'éteins ton micro, merci. Alors donc, je pense que certains d'entre vous sont encore étudiants dans tout ce qu'il nous reste, saucisson à l'ail.
23: Oui.
1: Donc t'es encore étudiante, toi?
23: Non, pas du tout. Hein.
1: Non. Casse-couille.
5: Oui, moi je fais des études en sorcellerie et j'ai pris option en chaudronnerie, là.
1: N'importe quoi.
20: Tu fais en chaudronnerie.
1: Citrouille.
23: Non, moi je suis pas étudiante, je suis pas une feignante.
1: D'accord. Téton.
24: Ouais, moi je suis étudiante, ouais.
1: Pic-bulle.
25: Moi je suis à l'ENA, le clodo.
1: Bon, toi tu vas te calmer parce que tout à l'heure tu vas virer. Hein, Tony? Hein, Tony?
25: De quoi tu parles là? Genre, Tony il est parti tout à l'heure.
1: Ouais, non mais Vaseline donc, toi?
5: Moi je suis dans la vie rétroactive.
1: Non mais est-ce que t'es étudiant ou pas?
5: Non, je suis dans la vie rétroactive. Je
16: peux pas dire. T'es dans un tube aussi.
5: En tube ou en comprimé, hein, c'est pareil.
1: N'importe quoi. Non, mais je pense que pour ceux qui sont étudiants, je pense que pour vous, les grèves, vous en avez ras-le-bol aussi, vous. Ah, vous voudrez bien que vous attendez, je pense que vous voudrez bien que ça se termine et qu'ils trouvent un moyen pour que ça cesse le nombre d'élèves dans les classes.
24: Ah, bah tu m'étonnes, on a envie de bosser, nous.
16: En plus, ils peuvent même pas aller faire la grève parce qu'il y a les grèves des métros. En plus.
1: Non.
24: C'est lamentable.
16: Si, demain.
1: Non.
16: Ah, je te jure que si.
1: Moi, je te dis que non. Alors là, tu te mets le doigt bien profond dans le cul, toi.
16: Mais attends,
1: non.
16: J'enlève le cul,
20: hein. Gérard.
25: C'est pas imaginable.
1: Donc, je peux vous dire que ça faudrait que ça cesse et que l'autre, là, celui qui s'occupe de ça, des étudiants, fasse ce qu'il a promis parce que sa confiance devenir chiant pour vous. Vous pouvez pas suivre vos études.
25: Bravo.
1: On va pas s'éterniser sur cette question. C'est un petit point que je voulais faire parce que Maxime a parlé, donc on a fait le tour à peu près de la question. Donc maintenant, je vais vous demander, donc est-ce qu'il y en a parmi vous qui ont déjà voté par correspondance?
20: Ouais, moi.
1: Non, mais parmi les auditeurs.
20: Pardon.
25: Ah non. Ouais, non, moi j'étais abonné à J'aime lire, c'est tout.
1: Non, mais attends, toi tu vas répondre correctement à la question, parce que sinon tu vas gerber. Très vite maintenant, parce que je ne vais pas me laisser emmerder dans les 12 dernières minutes qui nous restent du débat. Je vous préviens d'entrer.
5: Mmh.
1: Alors, Vaseline.
5: Ouais. Mmh. Par correspondance, tu peux préciser un petit peu, qu'est-ce que tu veux dire? C'est-à-dire que t'envoies ton bulletin de vote à de la famille et ils vont
1: Non, par correspondance, par exemple, si tu pars en vacances au moment des élections, tu peux demander à quelqu'un de ta famille de voter pour toi en laissant ta carte d'identité, c'est ça la correspondance.
24: Déjà, si j'étais moins con, ils ne feraient pas des élections pendant les vacances. Hein.
1: Ouais, mais,
24: moi, je suis pas con. Hein.
1: Non, mais regarde, quand il y a des ponts, par exemple, comme au mois de mai, comme ça s'est passé là.
16: Non, pour l'Allemagne.
1: Au mois de mai, l'abruti.
16: Non, mais on parle pas du pont de l'Alma, c'était pas au mois de mai, c'était au mois d'août en plus.
24: C'est quoi une procuration?
1: Une procuration, c'est que tu donnes l'autorisation, par exemple, à quelqu'un de ta famille pour aller voter pour toi.
5: Mais tu parlais de correspondance.
24: Et comment on fait pour donner l'autorisation?
1: Comment?
24: Et comment on fait pour donner l'autorisation?
1: Eh ben, tu t'adresses au commissariat de police le plus proche de chez toi, ou tu vas même à la mairie et tu leur demandes, tu dis voilà, je suis pas là pour pendant le temps des élections, est-ce que je peux donner l'autorisation à mes parents?
24: Donc en fait, si toi tu vas pas voter, je peux me pointer à ta mairie puis dire voilà, je viens de la part de Gérard et je vais voter pour lui.
1: Non, mais à une condition que moi je signe, parce qu'il faut que la personne intéressée signe aussi.
16: Comment peux-tu être sûr que la personne va voter ce que tu veux?
1: Ah non, mais ça, c'est sûr, ça, là-dessus, je suis d'accord avec toi. Ah, mais ça, c'est pour voir avec quelqu'un de ta famille. Tu peux très bien dire à la personne de ta famille, tu mets rien dans l'enveloppe, basta.
16: Ouais, mais je crois que c'était personnel, que t'as le droit de le dire à personne.
1: Ouais, mais si tu veux voter blanc, tu votes blanc, c'est tout.
25: Gérard, il fait caca partout, mais il vote écologiste.
1: Ouais, moi, je t'emmerde, toi.
24: Gérard,
1: pique-bulle. Oui, Rigo.
20: Oui, sur IRC, il y a Pingouin qui te demande s'il faut un isoloir pour voter par correspondance.
1: Non, pas spécialement.
20: Est-ce qu'il faut un abonnement?
1: Non plus.
20: Est-ce qu'on peut voter dans le noir?
1: En principe, quand tu tires le rideau, bien sûr, tu peux voter dans le noir, comment ça?
25: Normalement, t'as une voiture, moi je regarde l'émission tous les soirs.
1: Oh, tais-toi, toi. Ça me prend des vacances quand...
20: Il y a le chien aussi qui te demande si on peut continuer à voter quand le vote est fini.
1: Non, je pense pas. Là, une fois que c'est terminé à partir de 8h, à partir de 20h, ils peuvent plus voter.
20: Mais alors pourquoi les résultats, ils arrivent après 8h?
1: Parce que le temps, il y a le dépouillement déjà à 8h. Ah, s'il vous plaît, vous me laissez parler, je réponds à Rigaud. Donc déjà à 8h, ils commencent déjà à faire un sondage BBVA pour te dire à peu près le nombre. Si, ça s'appelle comme ça.
16: Il y a le BBVB aussi.
1: Non, BBVA et IFOPS, et donc ils commencent déjà à donner un point de vue sur le nombre de personnes qui ont voté, le nombre d'abstentions et tout ça.
20: Une
1: estimation, voilà.
24: Okay. Quand tu parles de dépouillage, ça veut dire qu'en fait ils se bourrent la gueule juste avant, quoi.
1: Non, mais attends, c'est qui là qui parle là? C'est qui vient de poser là?
20: C'est Téton.
1: Téton?
24: Ouais, c'est moi, ouais.
1: Non, mais je crois que la question sur le dépouillage, il y a longtemps qu'elle a été posée. Je vois pas ramènes.
24: Attends, je réponds. Non, je suis en train de te poser une question qui a tout à fait rapport avec ce que tu viens de dire. Parce qu'on dit que les résultats sont après 8 heures. Donc, et pendant ce temps-là, ils font le dépouillage. Donc,
1: ben oui.
24: Le dépouillage, c'est quoi? C'est se bourrer la gueule avant?
1: Mais non, c'est de retirer les papiers qui sont dans les enveloppes.
24: Voilà, tu vois, t'es capable de répondre quand tu
1: veux. Bah non, mais il y a longtemps que j'avais répondu déjà. Fallait te réveiller un peu.
20: À ce sujet, Gérard, il y a Turpentine qui me demande si c'est des facteurs qui dépouillent les enveloppes.
1: Non, c'est des gens comme nous, comme...
25: Des toxicomanes.
1: Non, ça peut être des gens comme nous.
16: Pas comme toi, quand même.
20: La BBVA.
1: Moi aussi, je l'ai déjà fait.
16: Tu l'as fait?
25: La Sofrec.
16: Ah oui, c'est déjà dépouillé, ouais.
24: Tu l'as fait?
1: Oui, essayez, allez.
24: Ça m'étonne pas que le droit
1: t'ait passé. Doit-on parler de politique en cours? Ça va concerner ceux qui...
16: Attends, doit-on parler de quoi?
1: De politique en cours.
16: En cours, voilà.
24: En cours de quoi?
1: En cours, quand t'es à l'école.
20: Quand tu cours?
1: Quand en cours,
24: Quand on fait du jogage?
1: Non. Ah, c'est toi qui me parles en même temps, je croyais que c'était l'autre dindon là-bas.
25: Pas moi.
1: Donc, saucisson à l'ail.
24: Bah écoute, moi ça fait longtemps que je suis plus à l'école.
1: Parle un peu plus fort.
24: Je dis, ça fait longtemps que je suis plus allée à l'école, donc je peux pas vraiment répondre, mais je pense que de toute façon, c'est interdit. Hein.
1: Ouais, de manière...
24: à partir du moment où tu parles de politique. Hein.
1: Non, mais t'en as beaucoup qui essayent d'en parler. Hein.
24: Oui, qui essayent, mais enfin, ils se font vite casser en général.
1: Ouais, mais dans les lycées, je pense que s'ils sont pas prendre, ils peuvent en discuter entre eux, c'est
24: sûr. Ah ouais, non, mais là, il n'y a pas de problème, c'est sûr.
1: Ok, casse-couille.
25: Ouais, non, en cours, non, on parle pas de politique, à part des fois d'Elisabeth Guigou, mais sinon...
1: Bon alors, casse-couille, là, tu te casses, comme ça, tu me les casseras plus. Allez, c'est terminé pour lui. Là, ça commence à me prendre, ça commence à me les gonfler, qu'on n'arrête pas de parler d'elle, alors ce coup-là... Terminé. Citrouille.
6: Ouais, alors moi, une fois, il y a un prof qu'on a parlé, il a pas le droit, hein. J'ai porté plainte et le mec il était radié d'éducation nationale.
1: Non mais attends, parce que souvent
6: t'as... Bien joué.
1: Ah attendez s'il vous plaît, je vais répondre quand même à Citrouille. Souvent t'as des profs qui en parlent pour dire à peu près ce qu'ils en pensent. Bon, c'est sûr que normalement ils ont pas le droit, c'est interdit.
6: Ils ont pas le droit.
1: Mais ouais, mais c'est pour essayer de machiner un peu l'atmosphère, mais je pense que c'est sûr.
6: Ils ont pas le droit.
1: Mais oui, je sais. Donc Téton.
24: Non, ils ont pas le droit d'en parler, c'est interdit par la loi.
1: D'accord. Pigbule.
7: Bah moi, j'échangerai jamais un cours de politique contre le cours de bio, là, la reproduction des mollusques en Antarctique. Hein.
1: Ouais, c'est ça, t'as raison, toi.
16: Gérard, excuse-moi, à la place de casse-couille, on accueille Pet-Burne.
25: Bonsoir, Gérard, bonsoir à tous.
1: Pet-Burne.
25: Bonsoir. Vas-y, Gérard, je crois que tu peux parler maintenant.
1: Donc, je te répète la question, comme t'étais au standard.
25: Ouais, merci.
1: Donc, doit-on parler de politique en cours, donc, pour toi?
25: Je pense que les élèves, quand ils sont en cours, ils ont d'autres trucs à faire. Hein.
1: Bah oui, mais est-ce qu'on a le droit d'en parler? Tu me diras surtout qu'en ce moment, il y a certains problèmes. On en a discuté tout à l'heure sur les histoires des grèves qui commencent à nous prendre la tête. On en a ras-le-bol. Pour les étudiants, ils en ont marre aussi.
6: C'est des feignants.
1: Mais oui, mais c'est des feignants. Non, c'est pas des feignants. C'est les profs qui sont des feignants parce qu'ils veulent pas. Non, ils veulent pas.
6: Les routiers, c'est des feignants.
1: Oh, ta gueule, toi.
24: C'est des alcooliques.
1: Bon, alors, quoi, ces trucs, tu dégages?
6: C'est pas moi.
7: Non, mais t'es pas visé qu'on dit alcoolique, hein.
1: Non, mais Téton, pour toi?
24: Oui.
1: Donc, toi? Oh, vous vous réveillez, là? Vous répondez aux questions?
24: Mais je t'entends pas, Gérard.
1: Alors, doit-on parler de politique en cours? Allô?
24: C'est interdit.
1: Quoi?
7: Ah, ça, c'est Fildar, ça.
25: Ah là là.
7: Mais l'une droite.
1: Ma gueule ou quoi, toi, là?
16: Mais j'ai rien fait.
1: Non, tu me coupes les auditeurs.
16: Ça va pas, non?
7: Bah oui, je suis guéri dans la gueule.
1: Donc, Téton.
24: Ouais, ben je t'ai répondu il y a 2 minutes, Gérard.
1: Donc, Pitbull.
7: Ah, moi aussi.
1: Ok. Vaseline.
9: Ouais, ben doit-on en parler en cours? Moi, je dis si les filles, elles se mettent des doigts dans les cours, ça le fait pas. Hein.
1: Non, d'accord, je vois pas du tout le rapport.
9: Bah, doit-on, tu dis doit-on, bah, si elle se touche, c'est pas bien.
1: Bon, alors, okay. avant de faire la conclusion, je vais donner les.
16: Un petit sondage rapide, ouais.
1: Les deux derniers sondages qu'on a. Donc, à la question, la politique est-elle bien faite en France? Il y a 60% des gens qui disent qu'elle est bonne avec des dessins énormes. Ça, je vois pas tout. Ça, c'est bien signé Olivier de la production pour me sortir des conneries comme ça. 40% des gens qui disent que la maquette, on voit des traces de colle. Donc ça, je vois pas du tout le rapport avec la politique, Olivier de la pro. Après, question à la question, votez-vous... Non, t'as rien fait, tu me prends pour un con, toi. Tu me prends pour un con,
16: termine,
1: non ?
16: Gérard, termine.
1: Donc, à la question, votez-vous souvent ? Donc, il y a 40% des gens qui disent qu'ils votent, qu'ils rotaient seulement après avoir bu du coca. Donc, je vois pas du tout là. Donc, c'est bien lui. 36% des gens qui ont dit qu'ils voulaient, qu'ils votaient plus de 6 fois par jour. Donc, je vois pas du tout le rapport non plus. Et 30% des gens qui ont dit qu'ils ne votaient jamais, car Gérard ne s'est jamais présenté aux élections et je ne me présenterai jamais.
16: Oh, donc, cool,
1: pour terminer...
20: Une petite question, vite fait, sur IRC, il y a Orki qui te demande qu'est-ce qu'on gagne quand notre bulletin est tiré au sort, en fait.
1: Non, mais attends, je vois pas du tout le... Ça, son bulletin au sort, c'est dans les jeux, donc ça, je m'en fous, c'est pas dans la politique.
25: Une kangoo, tiens.
1: Ouais, pourquoi non, pas s'il veut. Donc, on va perdre la conclusion du débat.
16: Ouais.
1: Donc, il est 57. Donc, saucisson à l'ail.
24: Bah, écoute, laisse passer les autres, après je répondrai.
1: Bon, ok. Vaseline.
9: Ouais, bah, je sais pas, je voulais te féliciter pour la manière dont tu as présenté la dualité indicible de la phénoménologie intrinsèque du problème. Et puis, bravo pour ton débat.
1: Ouais, ça commence à devenir long. Ta conclusion, c'était ça pour me dire.
16: C'était bidon.
1: Bon, alors, Picbull. Picbull, une fois.
25: Ouais, c'est moi.
1: Alors.
25: Ouais. Donc moi, je fais toujours ma dédifène à Elisabeth Guigou, si tu m'écoutes.
1: Alors, allez hop, c'est bien. Tu peux rentrer chez toi. Maintenant, t'as la conclusion à la fête. Voilà. Alors, Vaseline.
25: Déjà fait.
1: Non, parce que j'ai pas.
16: Si.
1: Non, tais-toi, partons.
24: Bah moi, je dirais que la politique, c'est comme toi, Gérard. C'est catastrophique quand on en parle.
1: Eh ben, c'est bien. Si c'est pour ça que t'as voulu participer au débat, c'est bien.
24: Bah ouais, je fais ce que je veux, hein. Je suis assez grande. Hein.
1: Non, bah, de toute manière, tu fais ce que tu veux. Moi aussi, je fais ce que je veux.
24: Bah, moi aussi.
1: Je suis majeur à vacciner, j'ai pas besoin de.
24: Bon, oui, là, pourquoi tu me parles d'abord ?
1: Bon, bah alors, je te demande la conclusion, donc tu réponds et c'est tout.
24: Eh ben, donc la conclusion, c'est la politique, c'est comme toi, c'est catastrophique quand on en parle, point barre.
1: Eh ben alors, ok, ben salut.
16: Eh, bonne nuit.
1: Citrouille ?
10: Ouais, moi je dis. Des poivrons.
1: Hein ?
10: Les politiciens, c'est comme les routiers, c'est les poivrons.
1: D'accord, bah alors c'est sympa de. C'est bien parce qu'il y en a beaucoup qui ont entendu ce que tu viens de dire. Petite burne.
25: Pet burne. Ouais. Moi, je dois dire que t'as souvent trouvé qu'il y avait des questions qui n'avaient pas de rapport, mais il faut être indulgent avec ceux qui disent des trucs qui n'ont pas de rapport, parce que toi, tes questions, bon, elles n'ont pas trop de rapport entre elles aussi. Donc.
1: Non, mais attends, mais dans ces cas-là, t'avais qu'à écouter dès le début, t'aurais peut-être pu comprendre plus. Ouais, bah, dans ces cas-là, t'avais qu'à comprendre les questions qu'on a posées, parce que je trouve qu'on a fait quand même largement le tour de tout ce qui se passe. En France, hein.
25: Ouais, mais t'as quand même parlé des extraterrestres,
1: Non, justement, ça n'a pas été fait, je suis désolé, la question, elle n'a pas été faite, le truc,
25: Ouais, mais tu l'as cité quand même, la
1: question. Ouais, non, mais on ne l'a pas faite, donc nuance. Faut pas confondre entre citer et l'avoir fait, ok? Oui.
16: Pour finir, Rigo, alors.
20: Oui, donc une conclusion IRC de Daube. Avant de voter, mettez une capote, c'est important contre le cancer du sida, surtout si vous êtes homosexuel.
1: Non, mais ça, c'est même pas une question que je vais faire dans les maladies tout à l'heure après les deux disques. Saucisson à l'ail pour terminer la conclusion.
24: Bah écoute, j'ai pas trouvé que c'était un débat très intéressant, parce que vu les conneries que tout le monde faisait, c'était pas génial.
1: Ouais, non, mais d'accord, bah, c'est ça, de toute manière, je m'en doutais un peu, de toute manière, que ça allait foirer un tout petit peu.
16: Non, c'était bien.
1: Ouais. Non, mais quand j'ai un abruti de câble là, qui me fait que des conneries.
16: Je vais faire l'arrêt.
1: Moi, je peux vous dire une chose, que c'est dommage qu'on n'a pas trop de temps pour continuer, parce qu'on a.
16: C'est vrai que t'as tellement de trucs à dire sur la politique.
1: On est tellement pris par le temps. Donc, moi, je peux vous dire une chose, c'est qu'à l'heure actuelle, c'est vrai.
16: Ce qui est bien, même toi, excuse-moi, c'est Max, c'est que tu disais au début que tu voulais pas faire un débat, et en même temps, ta conclusion, c'est dommage qu'on n'ait pas eu assez de temps d'en parler plus longtemps. C'est-à-dire qu'on aurait parlé plus longtemps d'un débat que tu ne veux pas faire, c'est bien.
1: Non, parce qu'il y a certaines questions qu'on aurait pu plus approfondir, c'est-à-dire sur les grèves.
16: Il va y avoir la suite dans les mois à venir.
1: Ouais, ben ça, on verra, on attendra le sondage du premier.
16: On attend de voir si Bill Clinton est encore au président.
1: Toi, écrase. Donc la conclusion, donc c'est vrai que en ce moment on a parlé pas mal de grèves et ça c'est vrai que c'est chiant pour tout le monde les grèves, ce qui se passe à l'heure actuelle. Politique. Donc maintenant bon ben c'est au gouvernement de s'en prendre après. Ils font ce qu'ils veulent, ils nous emmerdent pas avec leurs conneries, et ils font ce qu'ils peuvent. Ok, voilà. Donc on va se quitter. Et on va se quitter pour...
16: Pour mieux se retrouver tout à l'heure.
1: Pour mieux se retrouver tout à l'heure sur les maladies. Donc on va se quitter avec Marie-Josée Pérec. 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Ah, et vous pouvez nous appeler toujours au 0803-08-5000. Toujours 3615, Calphone Radio, rubrique directe. Et l'IRCG, on était combien?
20: On est actuellement 1428,6.
1: C'est bien. On continue. Allez, à tout de suite.

0: T'arrives pas à faire les premiers pas.
1: Bah, je sais pas, à mon avis, je m'y prends mal parce qu'il comprend rien, quoi.
2: Non, mais déjà pour commencer, je vais m'en prendre un peu au.
3: Non.
2: Je vais m'en prendre au standard.
3: Tu viens de signer un papier.
2: Non, mais je vais m'en prendre au standard. Et je pense qu'à mon avis, fil d'art, au lieu de regarder ce qui se passe là-bas.
0: Moi, non, mais c'est intéressant, chose, hein.
2: C'était la tenue vestimentaire. Alors là, vous pour commencer. Alors vous commencez à me bercher.
3: Bon, c'est fini.
2: Gérard,
3: tu sors.
2: Hop.
3: Voilà, terminé pour toi. Hop, tu sors. Non, tu sors. Sandy, vas-y, fais.
0: Non, mais je pense que tu devrais essayer. Excuse-moi, tu devrais essayer de faire le premier pas, d'essayer de l'inviter au restaurant ou au cinéma.
1: Ben oui, mais c'est ce que j'ai fait, je l'ai invité, mais je sais pas, il m'a dit
2: que c'était des conneries.
0: Attends, j'ai pas compris ce que tu viens de me dire.
1: Ben, je l'ai invité aussi au resto.
3: Mm-hmm.
1: Ouais. On discute, mais ça avance pas, quoi.
0: Et est-ce que t'as essayé de lui offrir un cadeau?
1: Ouais, je lui offre des cadeaux, je lui ai offert pour son anniversaire, mais ça avance pas. On se voit souvent, mais il se passe rien, quoi.
0: Sinon, ce que tu peux faire, tu peux essayer de l'inviter faire un voyage ou même...
1: On est parti pour la Saint-Valentin.
0: De quoi?
1: On est parti pour la Saint-Valentin, un week-end, et il s'est rien passé.
0: Et lui, il a aucun sentiment envers toi?
1: Ah bah, je sais pas, c'est difficile, quoi, c'est ambigu.
0: Et toi, tu ressens quelque chose pour lui? Et lui, il ressent rien?
1: Bah, je sais pas, justement, il arrive pas à dire ce qu'il sent...
0: Non, mais je pense que tu devrais essayer.
3: C'est pas facile là. Hein.
0: Ouais, tu devrais essayer de l'inviter au restaurant ou même de lui offrir un cadeau et puis tu verras peut-être
3: Ah oui, lui offrir un cadeau, oui.
0: À ce moment-là, peut-être qu'il aura des sentiments envers toi et tu pourras essayer de le voir.
1: Ouais, mais tu crois qu'il peut bloquer le fait qu'une nana fasse le premier pas et tout ça?
0: Non, ça
1: peut
0: être.
1: Tu te sentiras pas gêné?
0: Non, ça peut être soit au mec ou soit à la nana de faire le premier pas.
1: Ah ouais, mais moi j'arrête pas de faire des trucs, quoi. Je fais des massages, j'arrête pas de l'inviter. On est toujours ensemble, on va en boîte ensemble, mais il se passe jamais rien.
0: Et il habite tout seul ou il habite...
1: Bah ouais, il est seul.
3: Ah ouais, carrément.
0: Il t'a jamais invité chez lui pour... même pour un week-end ou pour une semaine?
1: Non, il m'invite pour aller dans des soirées et tout ça. Mais on est toujours ensemble, mais ça avance pas, quoi.
3: Toi, Sandy, donc t'es à la place de Maggie, là, tu fais comment, là, un mec comme ça, là? Tu lui dis quoi? Tu fais quoi? Tu ferais comment?
0: Ah, moi, je le lâche pas, moi, le mec. J'essaye de l'inviter au restaurant ou même de lui téléphoner tous les jours si...
3: D'accord, jusqu'à ce qu'il craque ou jusqu'à ce qu'il te dise définitivement: voilà, je veux pas de toi ou je veux de toi, quoi.
0: Non, ça dépend. Enfin, s'il veut pas de moi, bon bah tant pis, je laisse tomber, hein.
3: Mm-hmm, je comprends, ouais.
1: Ouais, mais imagine avec Gérard. Bon, t'imagines que t'es pas sorti avec, ok? Bon, tu l'as vu plusieurs fois et tout ça, vous êtes toujours ensemble, deux petits restos, machin, bidule. Tu vois qu'il avance pas, tu lui fais comprendre plein de trucs, tu lui envoies des messages, des gestes, et il s'avance pas. Qu'est-ce que tu fais? Tu lâches l'affaire ou tu continues?
0: Non, moi je lâche l'affaire. Si je vois qu'il veut pas de moi je laisse tomber, hein.
1: Mais ouais, mais s'il dit rien.
3: Ah bah oui, Maïti, à un moment donné,
0: si
3: je
0: veux dire,
3: là on commence à tourner en rond, c'est que là, bon, la pauvre, elle a dit ce qu'elle t'avait à dire, on peut pas faire plus que ça, quoi. Il faut aller jusqu'au bout, et si tu peux pas, quoi. Bon, ouais, malheureusement.
0: Mais essaye de l'inviter au restaurant ou essaye de lui offrir un cadeau et puis tu verras s'il a des sentiments envers toi.
1: Et
0: s'il
1: en
0: a pas.
1: Comment ça s'est passé avec Gérard? C'est lui qui t'a invité ou...
0: Non, c'est la première fois, c'est moi qui lui ai écrit une lettre.
3: Et ensuite, ça s'est déroulé comment? Ça s'est passé comment ensuite?
0: Bah, ça, je l'ai déjà dit, mais enfin bon...
3: Mais il y a plein d'auditeurs qui aimeront encore le savoir, là. C'est vrai, comment ça s'est passé? On s'en souvient plus, non? On n'a plus souvenir de tout ça, alors...
0: Je lui ai écrit une lettre à Fun Radio, il m'a téléphoné sur mon portable, et à ce moment-là, bon, ça fait une rencontre, et puis ça s'est fait comme ça.
3: Et là, vous êtes amoureux?
0: Exactement.
3: Eh ben disons, c'est joli. Maïti, on va te laisser là.
1: Ok, c'est sympa.
3: On a d'autres conseils normalement qui étaient destinés à Gérard et à Sandy, mais comme Gérard a été éliminé, là, on va essayer d'y répondre parce que c'est du courrier qu'on a reçu. Il y a par exemple Julien, 28 ans, de Boissy-Saint-Léger, qui demande comment réussir dans la vie financièrement.
0: Bah déjà, pour réussir dans la vie, il faut d'abord travailler, avoir un job.
3: Ouais.
0: Si t'as pas de job, tu peux pas avoir d'argent.
3: D'accord, bah ouais.
0: Et puis, donc voilà, faut travailler.
4: Perso, tu fais comment, Sandy?
3: Comment réussir dans la vie financièrement? Il faut travailler.
0: Et voilà.
3: Faut gagner de l'argent, quoi.
0: Exactement.
3: D'accord. Il y a Sandrine, 24 ans, de Lyon. Comment devenir une bonne cuisinière et faire des bons petits plats à son homme?
0: Alors, pour être une bonne cuisinière, je pense qu'il faut acheter un livre de cuisine et puis essayer de voir les menus qu'on peut faire.
3: Ouais.
0: Tout, enfin tout dépend.

0: le combien de personnes qu'on peut avoir.
1: Alors là, justement, elle dit voilà, elle voulait faire des bons plis exclusivement pour son mari, mais pour 6 personnes.
0: Bah pour 6 personnes, je pense qu'elle peut faire un bon petit rôti avec des pommes de terre sautées, je pense.
1: Ouais, que ça, c'est le conseil que tu donnerais, toi, une demoiselle, si elle veut venir, d'accord, ok. Il y a sinon Marc, 26 ans d'Aix-en-Provence, il voudrait savoir comment faire pour monter une société d'ouvre-boîte spécialisée dans les olives noires dénoyautées.
0: J'ai pas compris.
1: Alors c'est Marc, à 26 ans. Il est étudiant, il est d'Aix-en-Provence. Il voulait avoir comme conseil, il voudrait monter une société d'ouvre-boîte spécialisée dans les olives noires dénoyautées. Il voudrait savoir comment monter sa société d'ouvre-boîte d'olives noires.
0: Bah, tout dépend de combien de capital il peut disposer.
1: Ouais, il dit qu'il dispose de 3254 francs.
0: Ah là, il peut pas. Hein. Mmh. Ou alors, faudrait qu'il travaille un peu plus pour avoir plus d'argent et pouvoir monter une société.
1: Il précise dans son courrier que s'il peut pas, avec cet argent-là, monter une société d'ouvre-boîte d'olives noires dénoyautées, il est prêt à garder les noyaux. Hein.
0: Bah ça, c'est lui qui voit. Hein.
1: D'accord. Mais avec 3254 francs, il peut essayer de monter une société d'ouvre-boîte pour olives noires noyautées.
0: Moi, ouais, je pense qu'il se débrouille pas mal. Hein.
1: Ouais, ça c'est envisageable.
0: Ouais, exactement. Ouais,
1: d'accord. Il y a encore une dernière question, parce qu'il y a plein de questions qui nous ont été envoyées par courrier. C'est dommage que Gérard fait la gueule. Frédéric, 22 ans, de Saint-Leu-la-Forêt, il va partir en vacances avec sa petite copine et il hésite à abandonner son chien. Alors là, c'est pareil, il dit qu'il est prêt à l'abandonner sur le bord de la route si on lui dit, mais il voudrait savoir sur quel arbre. Quel est l'arbre que le chien préfère? Est-ce que c'est le chêne ou le buisson?
0: Là, je sais pas du tout, mais je pense que s'il veut plus de son chien, bah, il vaut mieux qu'il l'offre à quelqu'un qui peut peut-être l'accueillir.
1: Alors justement, il se propose éventuellement de laisser pendant 2 mois à Ikea ou alors chez Leclerc.
0: Déjà, Ikea, je sais pas, je crois que c'est une marque de montre.
1: Ouais.
0: Et l'autre, c'est quoi?
1: Leclerc.
0: Bah les centres Leclerc, déjà ils acceptent pas les chiens, je pense pas. Hein. Déjà dans les magasins, c'est sûr que.
1: Voilà.
0: Mais non, je pense qu'ils devraient le donner à quelqu'un, l'offrir à une personne qui puisse.
1: Ou la VPA quoi, sinon directement.
0: L'OPA? Non, je sais pas ce que c'est.
1: D'accord. Et enfin, pour terminer, un dernier petit conseil, c'est Caroline qui a 19 ans, qui appelle de la Bourboule. Elle voudrait savoir comment se présenter lors d'un entretien au niveau tenue vestimentaire, maquillage et également langage. Il faut savoir étant donné que c'est un entretien en français, s'il faut absolument qu'elle parle en français. Parce qu'elle a quelques notions d'italien, elle voudrait faire l'entretien en italien.
0: Bah, si elle a un entretien en français, je pense que oui, elle devrait quand même parler en français. Si elle a un entretien en italien, elle devrait parler en italien.
1: Mm-hmm.
0: Et pour la tenue vestimentaire, je pense qu'elle devrait porter un tailleur noir. Enfin, moi, c'est ce que je porterais.
1: Mm-hmm.
0: Un tailleur noir avec des chaussures à semelles compensées.
1: Mm-hmm. Genre, toi, t'as les vêtements, mais t'as pas les entretiens.
0: Oh, bah si, je peux entretenir mes vêtements, y a pas de problème.
1: Elle est forte quand même. Elle peut entretenir ses vêtements.
2: Grave.
1: Et ça sera la conclusion des conseils. On devrait faire les conseils de Sandy sans Gérard. Hein.
2: Ouais, ça se passe.
1: Ça serait mieux, hein, ça serait bien ça. Hein. Les conseils de Sandy, qu'est-ce que t'en penses?
0: Au moins, je sais pas, faut voir.
1: Au moins, on n'aurait pas la foudre qui viendrait, la foudre alcoolisée, le Georges Boisson.
0: Non, mais il est un petit peu énervé, c'est pas de sa faute.
1: Hein. Oh oui, c'est sûr, oui, c'est toujours de la.
0: Faut essayer de le pardonner quand même, malgré tout.
1: Ça fait 3 ans et demi que j'essaie de le pardonner à peu près 2 fois par semaine. Ça devient dur quand même, il arrive à un moment donné. Moi, je pique des rides. Hein. Bon, Sandy, tu vas rester un petit peu avec nous.
0: Oui.
1: D'accord, hein, puis tu vas essayer d'aller calmer la.
0: Juste le temps d'aller au petit coin si je peux. Hein.
2: Il est là.
1: Tu choisis. Il y a un coin derrière Manu, il y a un coin derrière Rigaud.
0: Non, mais je suis pas derrière toi, Fildar, hein, t'inquiète pas.
1: Chaud comme la braise, chaud comme la braise, la Sandy. Christian est passé, Mighty est passé, il y a également Caroline, je sais pas autour de qui, on a du monde ou pas, on a des gens avec qui on pourrait éventuellement dialoguer.
3: Manu est en train de parler parce que c'est un anglais qui parle que l'allemand.
1: Ah, d'accord.
3: Manu a quelques difficultés.
2: Je suis un peu dans la merde.
1: C'est un anglais qui parle que l'allemand, d'accord, ok, c'est chaud.

0: Et le premier, c'était la petite fée qui avale avec, je parie que j'ai du caca à la place des dents. Et je voulais faire un petit coucou, comme on en a fait sur l'IRC, donc je vais en faire un.
1: Ah ouais.
0: Je souhaite un petit coucou à Daniel Poche, qui recherche, lui, une agence matrimoniale, et voilà.
2: Et moi, je souhaite un bon anniversaire à Zitoun.
0: Voilà.
3: Et moi, je dis à ma cousine que je vais peut-être venir ce week-end et je resterai peut-être dimanche.
0: Bon, donc...
2: alors moi, je voulais Minitel, c'est que tu lui rapportes du beurre.
3: Alors, moi, je voulais saluer Turpentine, Yankee, Jet, Ness, Airbud, Babouin, WC, Benji, Big Canard, Singaline,
2: si on revenait au débat...
3: Attendez,
2: la Dream Tease. La Dream Tease.
3: Ouais.
2: Arrêtez.
0: Bon, Manu, t'éteins déjà ton micro. Apolline...
3: Et Arnett Keketos.
0: Apolline, tu te tiens comme il faut, s'il te plaît, parce que c'est, on n'est pas dans une chambre à coucher ici.
2: En plus, tu puis des yeb, donc.
0: On est dans un studio. Bon, Apolline.
3: Allez, tu dégages. Allez. Va te mettre sur l'IRC, il y a Perfora s'il veut te parler.
0: Bah, voir, dehors.
2: Allez, Gérard, allez, on y va.
0: On accueille Petit Lycée, 25 ans de Lille. Comme par hasard, encore un mec de Lille. Allez, ça commence à bien faire de prendre des gens de Lille, Apolline. Tu commences à me faire
2: non,
0: chier.
2: C'est moi qui l'ai pris, Gérard. Moi,
0: ouais, mais ça commence à bien faire. Ouais,
2: un auditeur bien. Hein.
4: Salut, Gérard,
0: ouais, non, mais ça commence à bien faire parce que c'est pas parce qu'elle vient de Lille qu'on va prendre que des mecs de Lille.
2: Mais attends, ça n'a rien à voir.
0: Sur les deux débats.
2: Attends, ça n'a rien à voir.
0: Ça fait le troisième auditeur en espace de deux débats qu'on prend.
2: Ouais, et là, non, c'est pas grave. Hein.
4: Mais en plus, je suis en vacances à Lille. Sinon, je suis parisien.
0: Ouais, ben, c'est bon. Alors, donc, Rémi,
4: Rémi, 100 000 fois.
0: Ouais, 100 000 fois, 27 ans de Rennes, 94,5.
4: Exact.
0: Marie Popper.
5: Popper.
0: 23 ans, Paris, 101,9. Et Chantal Goyave. c'est ce qu'on m'a mis. 21 ans de Toulouse, 105,9.
5: Bonsoir, la Dream Tease.
0: Alors donc, la question c'est quel genre d'éducation donneriez-vous à vos enfants? Eh ben tiens, tu vas répondre, Chantal.
5: C'est une question assez compliquée.
0: Ben, c'est justement pour ça que vous allez répondre.
5: Quelle éducation? Donc, déjà, je pense que je voudrais pas qu'ils traînent avec des personnes qui sont peu recommandables.
4: Je suis phobique.
5: Et
4: je veux pas qu'ils glissent.
5: Je sais pas, c'est trop vaste. Je voudrais qu'ils aillent. Là, je suis vachement coupée. Pour aider aux auditeurs qui ferment leur gueule.
4: Ah, excusez-moi.
5: Voilà.
0: Ah, alors, donc,
5: hyper important, truc primordial, c'est le bac.
6: C'est important, ouais.
5: Le bac, je pense que ça, c'est très important.
6: C'est important.
5: Le seul truc qu'il faut qu'ils aillent. Voilà.
0: Marie Popers.
6: Popers.
0: Ouais, donc toi.
6: Moi, je leur donnerai une éducation très stricte. Et qu'ils n'auront pas le droit de sortir avant 18 ans, qu'ils ne regarderont pas la télé soir après 20h, enfin, tu vois, quoi.
4: C'est pas bien,
0: non, mais,
4: ça.
0: Non, mais là, je pense
4: non, mais
0: que...
4: c'est bien. Non, moi, c'est pas bien de dire ça.
6: J'ai pas été élevée comme ça, je viens d'une famille laxiste où...
0: Apolline, tu dégages des studios.
4: Allez.
6: J'écoute même pas.
0: Ça. Apolline, tu dégages, tu m'excuseras, Marie-Popers.
3: Allez, va sur l'IRC dans la rédac.
0: Excuse-moi, Marie-Popers. Apolline, tu dégages.
3: Allez, vas-y.
0: Allez, tu dégages, comme ça, t'arrêteras de foutre ta merde, tu prends ton casque et tu dégages. Au revoir. Merci Fildar pour le double son que j'ai.
7: Y a pas de double son?
0: Non, y a pas de double son, presque pas. Fous-toi bien de ma gueule. Voilà. Bon. Alors, Apolline, je viens de te dire de dégager.
7: Mais quoi?
0: Fildar, tu arrêtes s'il te plaît parce que tu as dégagé aussi.
7: Y a rien.
0: Bon.
3: Y a rien.
2: Bah vas-y Gérard, enchaîne moi.
0: Non, l'autre elle sort des studios.
3: Gérard, vite fait avant que tu reprennes.
0: Ça fait quatrième avertissement, donc ce coup-là t'es
3: vite
0: sorti.
3: Fait, Gérard.
0: Terminé, au revoir.
3: Il y a Yankee qui dit que pour éduquer un gamin, faut. Ah, attends, ça.
4: Oh là là.
0: Hey, tu payes gaffe parce que tu paies, toi, d'accord?
4: Elle a connu
0: une... Je suis pas ton petit copain, alors tu dégages des studios, vite fait.
2: Je crois qu'elle lui a cassé la bite.
0: Là, tu dégages et vite fait.
3: Je vais te mettre l'IRC à peau. Bon, donc Gérard, tu m'écoutes? Il y a Yankee sur l'IRC, il dit que pour éduquer un gamin, faut déjà pouvoir les faire, et c'est pas avec la dose d'alcool que t'as dans le peu de sperme que tu possèdes que ça changera grand chose.
0: Alors si c'est pour me poser des questions,
1: Tu dis comme ça, ça sert à rien.
4: Hyper malpolisé.
1: Attends, toi, Rémi. J'en connais tout à l'heure qui vont dégager aussi, ça va aller vite ce soir. Hein.
8: Ouais, ce serait bien qu'on se calme légèrement pour le début du débat.
1: Alors, Marie Popper.
8: Il y a un truc sur le Minitel, il y a Max le Belge qui demande qui est à l'AREA. Donc, c'est Phil Dard. Et je suis ouvert aussi pour tout ce qui est Nike et tout ça. Hein.
2: Non, sinon, moi, c'est une casquette et un bob. Voilà, maintenant, c'est dit, on y va, on enchaîne les débats.
4: Allez,
8: Gérard. Allez, les auditeurs.
1: Marie Popper.
3: C'est pété.
6: Okay. Ouais, donc je te disais, moi une éducation très, très stricte, pas de télé, pas de petits copains, pas de petites copines, enfin tirer des pensions.
4: Rien que des doigts quoi.
6: Hein?
1: Non mais là, t'es quand même sévère. Hein.
4: Ah bah oui, mais c'est normal, Gérard.
1: Après
6: 7 ans, les gamins ça devient chiant, donc moi je les enverrai en pension jusqu'à leur 18 ans.
4: Oh là là.
1: Alors là, je vais te dire une chose. Marie Popper.
4: C'est une mauvaise mère.
1: Mais non, attendez, s'il vous plaît. Oui. Marie Popper, je t'entends encore dire un mot comme ça. Tu vires du débat, mais complètement, d'accord ?
3: Qu'est-ce qu'elle a dit,
4: ouais. Elle a parlé de pension.
1: Ouais, donc, alors, un conseil que je te donne, Manu, tu la prends. Si.
2: Mais Gérard, écoute-moi 30 secondes. C'est pas parce que tu n'es pas d'accord avec elle.
1: Non, mais même, elle a pas à dire ça, d'accord ?
2: Laisse-moi finir.
1: Alors, vas-y.
2: C'est pas parce qu'elle a répondu à une question et que tu ne penses pas qu'elle a raison qu'il faut la dégager. Tu peux l'écouter et c'est pas parce que vous avez pas le même avis que tu dois la dégager forcément à chaque fois.
1: Non mais même elle a pas besoin de dire ça à l'antenne devant 2 millions d'auditeurs en disant dans ce cas-là si elle aime pas les enfants ça sert à rien qu'elle en passe.
2: Si c'est ce qu'elle pense.
1: Ouais mais si c'est ce qu'elle pense mais elle a pas à dire ça devant 2 millions d'auditeurs.
2: Elle a le droit de
1: parce
2: le dire,
1: à cause des conneries comme ça on risque de perdre de l'audience. Ah. Alors moi je veux pas perdre d'audience à cause des
8: pas
1: conneries
8: ce
1: comme
8: soir,
1: ça.
8: C'est pas le moment.
3: C'est vrai, on
8: n'a pas
3: de raison.
8: Il a peut-être un autre taf.
1: Alors Marie Popper, c'est un avertissement que je te donne. Donc t'amuses pas à rejouer avec ça parce que c'est des trucs que je veux pas entendre sur l'antenne, d'accord ?
3: Gérard, à propos d'avertissement, au bout de combien elle dégage ?
1: Au bout du deuxième, elle dégagera.
4: Oh là.
3: Fais gaffe.
6: Après, il y a de l'âme.
1: Non, mais de toute manière, après, ça, tu seras carrément hors antenne. Rémi, 100 000 passes.
4: Bah écoute, moi j'ai une éducation assez libre hein, avec mes enfants, je les élève dans la plus pure tradition taoïste.
1: Alors précise.
4: Bah j'adore les cités d'or, donc en fait je me suis inspiré et je les élève un petit peu dans la tradition, voilà.
1: Ok, petit lycée.
4: Ouais, alors moi aussi, je dirais, ça serait cool avec mes gosses. Bon, j'en ai pas pour l'instant, mais dès que j'en ai, je descends que 6 ans, je ferai des tours le bédo, que des trucs comme ça, quoi, y a pas de problème, quoi.
9: C'est un peu tôt, vaut mieux attendre 8-9 ans.
4: Ouais, je pense. On ira bien aller cool, quoi.
6: Ouais.
4: Pas de problème, partir de pour 12 ans, tout ça, je laisserai sortir en bois.
9: Faut les gâter, hein, les enfants, GGT, comment faire hein.
4: Bah ouais.
9: C'est la prunelle de nos yeux, quand même.
1: Mmh. Non, mais ça, à cette manière, ouais. Faut se dire une chose que, déjà, l'éducation, c'est à nous de leur donner, c'est pas.
9: C'est pas eux de l'apprendre.
1: Manu, pardon.
2: Je voulais savoir, il parle de gâter. Est-ce que tu ferais des gâteries à tes enfants, toi?
1: Mais ça, moi, je suis si je pouvais en avoir, oui, je ferais tout.
2: Ferais des gâteries.
1: Je serais prêt à leur acheter ce qu'ils ont besoin.
2: Ok.
1: Dans la limite du possible.
2: Normal.
1: Bien sûr. De quoi?
6: PlayStation, tu leur offres?
1: Ça dépend du prix que ça coûte, d'accord?
6: Ah d'accord.
1: Petit lycée pour en finir avec cette histoire.
4: Ouais, j'ai dit que donc j'irai une éducation très cool avec mes gosses, y a aucun problème quoi.
1: Ah ouais, je voulais répondre justement, c'est ça que je voulais dire. C'est vrai que de manière pour leur donner une éducation que nous on a déjà du mal, pour ceux qu'on n'ont pas eu malheureusement c'est différent.
4: Ouais.
1: Donc c'est pour revenir à ce que disait Marie Popper. Mais ça, son truc, c'est quand même un truc à éviter de dire à l'antenne. Non, parce que c'est
2: Gérard,
1: vrai que
2: c'est pas parce que tu es en pension que tu ne reçois pas d'éducation, ça n'a rien à voir.
1: Oui, mais attention, parce que si justement, parce que là-bas,
2: en pension, ils t'éduquent.
1: Bah ouais, non, mais attends, différent que si tu restes chez toi avec tes parents.
2: Évidemment, Pilar, c'est pas la
1: s'il
2: même
1: te
2: chose.
1: Plaît.
2: Quoi?
1: C'est la dernière fois que tu mets un double son, parce que sinon, je t'éclate là. Là, ça va voler encore ce soir.
2: Il n'y a pas de double son.
4: Hein. Ouais.
6: Gérard?
1: Oui.
6: Marie Popper. Je voulais pas dire qu'en les envoyant en pension, je les abandonnais, quoi.
1: Ah bah si, attention, attends, non, ah là justement, là tu te trompes. Là tu te trompes parce que si tu t'amuses à faire ça, automatiquement tu pourras pas les voir tous les week-ends. Nuance.
6: Mais si,
2: Gérard, moi j'ai plein de
1: ça,
2: potes.
1: Ça dépend comment tu les mets.
6: Bah, je les mets très bien de toute
2: façon. Par derrière.
4: Ouais.
1: Parce que ça c'est
4: trop loin.
1: Donc tu voulais rajouter
8: Non, c'est pas grave.
1: Non,
8: t'as répondu.
6: Des postes qui étaient en pension, c'est ça?
8: Ouais, non, mais oui, enfin bon, ça, c'est pas important.
4: Ouais, on se revoit. Allez, le
1: prof. Alors, une bonne éducation passe-t-elle forcément par un enseignement professionnel ou éducatif? Alors, petit lycée.
4: Attends, tu peux répéter ce qui rigolait derrière le...
1: Une bonne éducation passe-t-elle forcément par un enseignement professionnel ou éducatif?
4: Alors, une bonne éducation, c'est clair que ça passe par un enseignement éducatif, surtout à l'école, ça se fait, hein.
1: Ouais, mais il y a professionnellement aussi, hein.
4: Oui, mais bon, professionnellement, quand tu passes dans le professionnalisme, tu es déjà adulte, donc ton éducation est déjà faite.
1: Ouais, non, mais...
4: Si. Moi, je te dis que si.
10: Il y a des professionnels de l'école, c'est clair.
4: Ouais. Mmh.
1: Rémi?
10: Oui, bah écoute, tout à fait. Moi, je pense que effectivement, l'auditeur a suivi la bonne piste. C'est vrai que il a abordé un peu tous les sujets. Il y a aussi l'école de la rue. Il y a quand même des gens qui se sont faits tout seuls, hein. Je pense, Gégé, que t'en es un digne exemple. Il y a des gens qui n'ont pas forcément suivi un cursus scolaire très, très, très poussé.
4: Bah oui, à 18 ans,
10: c'est CM2. Je parle pas au niveau de l'âge, hein. C'est vrai que t'as quand même poussé long au niveau de l'âge, mais au niveau des classes, quoi, bon... Voilà quoi.
6: C'est vrai que CE2 c'est pas top.
8: Non mais en fait Gérard
10: c'est un... C'est permis quand les autres ils jouent au bill, mais bon.
8: C'est un autopinax.
10: Ouais.
8: Et puis Marie... l'école de la rue ça se discute un peu.
10: Ouais, quand c'est
1: Marie Popper.
6: Moi en fait professionnellement je travaille avec des enfants.
8: Mmh. Ah bah
1: donc,
8: voilà.
1: Ah bah ouais mais donc t'avais qu'à le préciser d'entrée.
6: Bah oui. Désolée mais tu parlais des miens mais j'éduque pas du tout les enfants dont je m'occupe comme j'éduquerais mes enfants.
1: Ah mais attends, si, de toute manière, t'es obligé de leur donner une éducation quand même aux enfants que tu t'occupes, même si c'est pas les tiens.
6: Oui, mais ce sera pas la même.
1: Ouais, mais d'accord, c'est pas la même, je suis d'accord avec toi. Mais, donc, tu t'occupes quand même d'enfants, de quel âge à quel âge, ils ont quel âge à peu près?
6: Ils ont 3 ans d'âge mental.
1: Moi, 3 ans, c'est vrai qu'encore à 3 ans, ils ont du mal à comprendre.
8: Bah oui, mais c'est à cet âge-là qu'on commence à éduquer. Hein. Après, c'est trop dur. Hein.
10: Ouais, mais regarde, Gégé.
1: Ouais.
10: Si c'est ton gamin.
1: Ouais, non, mais attends, qui c'est qui parle?
10: C'est. Oh là, j'ai un problème avec les noms.
8: Rémi Saint-Michel.
10: Rémi Saint-Michel. Si tu travailles avec des enfants, tu les éduques forcément moins bien que les tiens. Regarde-moi, si j'ai un enfant, je le surveille tout ça. Si c'est celui d'un autre, il peut se curer le nez, tout ça, je m'en fiche, je le laisse faire, tu vois ce que je veux dire?
4: Ouais.
1: Alors, attends. Rémi, déjà, une chose qu'il faut te dire, déjà, quand tu viens de parler de le mec, il se machine le nez, ouais. Déjà, c'est une mauvaise éducation, tu lui dis non gentiment.
10: Ah, mais non, mais moi, si c'est pas le mien, je le laisse faire, mon bac à sable, je lui laisse manger des crottes et tout, c'est pas les miens.
1: Non, ça, c'est.
10: Par contre, le mien, je fais attention, quoi, mais bon, c'est le mien, quoi, c'est tout.
1: Ah ouais, d'accord.
10: Bah ouais, okay.
1: Chantal Goyave.
11: Goyo, moi c'est tout le contraire de Mary Poppers.
1: Mmh.
11: C'est que éducativement, je travaille avec des professionnels.
1: Mmh. Alors dis.
11: Et en fait, ces professionnels, ils sont éduqués pour éduquer les enfants qui ne sont pas encore éduqués.
8: C'est simple. Oui, c'est vrai. Oui.
10: Avant ou après leur formation?
11: Après la formation professionnelle de l'éducation.
10: Ah, ok.
8: Mais il faut une éducation professionnelle pour suivre cette formation ou pas?
11: Des fois, éducativement parlant, bien entendu, le professionnalisme pousse jusqu'à l'éducation qui est au bas limite de l'éducative.
10: Mais c'est des instructeurs diplômés quand même d'État, j'espère.
11: Mais oui, diplômés, profession...
8: D'État d'études.
11: Et ouais. Voilà.
10: D'accord.
1: Ouais, non, mais apparemment, t'es éducatrice toi aussi, non?
11: Non, moi je suis professionnelle de l'éducation.
1: Ouais, mais donc.
11: C'est pas la même chose. Ah, non, c'est différent, oui. Ouais.
1: Ouais, ça n'a rien à voir du tout avec.
8: C'est quoi la différence, Gégé? Ouais. Tu peux m'expliquer ce que j'ai du mal à suivre?
10: Le statut.
1: C'est le statut professionnel, c'est différent que de l'enseignement.
8: C'est-à-dire? C'est voilà. Du haut de poids du salaire?
1: Non. Pas...
6: Moi, je gagne 2 fois plus qu'elle, par exemple.
10: La prime de panier est plus importante, quand même.
1: Hmm,
10: je disais, la prime de panier est plus importante.
1: Comment ça?
10: Bah, la prime de panier est quand même double pour les consultants professionnels que pour les éducateurs de base. Quoi.
1: Ouais. Ouais, mais ça, c'est vrai que maintenant, pour s'occuper d'enfants, maintenant, c'est vrai qu'il faut avoir presque le niveau bac à l'heure actuelle. Hein, maintenant.
6: Ah, bah, c'est clair. Hein.
10: Un minimum.
6: Là, ça va beaucoup plus loin.
1: Ouais. Ah, si, si,
6: bac
1: si.
6: Plus, 13.
1: C'est bac, pour avoir le bac, pour avoir le BEPC, pour avoir
8: le baccalauréat aussi.
10: Un bug ou un sgeg, c'est bon.
8: Le baccalauréat.
1: Mais non, le baccalauréat. Attends, qu'est-ce que tu racontes, toi?
8: Qu'est-ce que tu racontes? Ah oui, ça sert à rien, le baccalauréat.
1: Donc, alors, aimez-vous éduquer? Donc, il y a 28% qui demandent à garder l'anonymat, bah, c'est vrai. 10% n'ont pas d'enfants et m'emmerdent. Alors là,
8: Non, mais il y en a des fois, ils prennent la mouche.
1: Ouais, mais d'accord.
8: Parce que ça se trouve, c'est des gens qui peuvent pas avoir d'enfants, donc tu leur demandes est-ce que vous voulez éduquer vos enfants. Toi, ils le prennent mal, donc ils t'emmerdent directement.
1: Ouais, bah moi, je
8: ne passe pas par la case départ. Ils t'emmerdent direct.
1: Qu'est-ce que j'ai d'autre,
8: Gérard, pendant que tu cherches, moi j'ai sur le Minitel, j'ai Fibble qui demande est-ce que la pension est un bon moyen d'éducation et est-ce que l'armée aussi?
1: Alors là, sur sa première question, j'y répondrai pas. Sur l'armée.
8: Bah, la pension, c'est quand t'es à l'école et que tu rentres pas chez toi.
1: Ouais, mais attends, ça c'est pas du tout une pension, nuance. C'est un internat, donc ouais. Ça a rien à voir avec les pensions.
8: Bah quand ils disent alors, je vais te foutre en pension, c'est quoi?
1: Non mais là, ça la pension c'est différent, parce que la pension,
10: il y a des barreaux et des vigiles.
1: Tu peux pas rentrer comme ça chez toi du matin au soir, le soir.
8: Ah ouais.
1: Et tu peux pas. C'est comme à l'armée. Ouais. Tu rentres que tous les soirs selon.
8: Tous les week-ends, non?
1: Non, selon où t'es, et tu peux rentrer soit en perme, en 48 heures ou en PLD. Une PLD, c'est une permission longue durée, c'est-à-dire qui dure 10 jours.
12: Et l'internat, c'est quoi alors?
1: L'internat, c'est
8: pour les fous, non?
1: Non. Ça, c'est pour ceux qui veulent travailler, qui ont envie de bosser et qui veulent apprendre un boulot. Donc là, ils restent constamment là-bas et ils reviennent les week-ends chez eux. Ça n'a rien à voir avec ta pension, parce que la pension, c'est différemment que l'internat.
8: C'est beau d'entendre. Moi, je croyais que c'était un truc que tu touchais quand tu étais invalide.
1: Non, ça n'a rien à voir. Non, ça.
10: La pension alimentaire, tout ça.
1: Non, ça n'a rien à voir.
8: Ah, d'accord.
1: Troisième question.
8: Bah, attends, tu viens de poser la deuxième, non?
10: Non, c'est bon.
8: Ah, pardon, excusez-moi, t'as répondu, toi?
1: Bah oui.
8: Ah bon?
1: Bah, j'ai répondu à tout le monde, je viens de répondre à la question sur Minitel et puis tout ça, donc.
8: Ça roule, putain, t'as un chef.
6: De quoi il se
1: Donc, troisième. Vous restez poli, s'il vous plaît,
12: avec les gens qui vous emmerdent.
10: Ouais, voilà.
3: Ouais. Moulinex, il demande. Alors, il dit, vu que l'homme descend du singe et que toi tu remontes. Où se trouveront tes futurs enfants sur l'échelle de l'évolution?
10: Dans les bras du singe.
1: Voilà.
3: Dans les bras d'un singe, d'accord. Bah, c'est tout à fait ça en plus.
1: Devrait-on avoir un salaire pour éduquer nos enfants? Alors, je précise la question, c'est un truc qui est gros. Donc, je vais vous laisser répondre.
10: Elle est où? Je croyais qu'elle était restée à la maison. Oh là là, il se lâche un peu trop lui. Hein.
1: C'est qui celui-là?
10: C'est qui ça?
12: Je crois que c'est tes petits lycées.
10: Oh, t'es fou, non, c'est pas moi, Gérard, on reconnaît la voix, c'est l'autre là.
12: C'est Rémi sans Mifa.
1: Tu lui dis au revoir.
3: Tu peux enlever ton nick Kekétos.
10: Ah oui, excuse-moi.
1: Tu lui dis au revoir complètement.
12: Ça y est, il est parti.
1: Alors, petit lycée.
13: Je croyais qu'il faisait pas d'internet en même temps.
1: Petit lycée.
10: Ouais, je pense qu'on devrait être payé, parce que moi j'en ai, enfin je trouve que c'est trop chiant d'élever des gosses. On n'a pas que ça à foutre dans la vie, il y a déjà le boulot, tout ça. Alors si en plus faut élever les miches, non. Donc se faire payer, ce serait bien cool.
1: Mais tu peux préciser?
10: Bah c'est du boulot d'élever des gamins, en plus ça coûte beaucoup d'argent.
1: Ouais, mais dans ces cas-là.
10: La bouffe, tout ça.
1: Ouais, mais de toute manière, t'es avec quelqu'un, dans ces cas-là, vous essayez de jouer à tour de rôle. Un coup c'est toi qui l'emmène à l'école, un coup c'est ta copine. Ou vice versa.
8: Mais s'il y en a qu'un qui travaille aussi.
10: Ouais, voilà, ouais. Parce qu'il
1: y en a qu'un qui travaille, l'autre peut l'emmener. Je suis désolé. Hein.
10: Ouais, ça.
1: Marie Popper.
14: Popper.
1: Ouais.
14: Bah moi, en fait, je pense aux femmes qui ont arrêté de travailler pour élever leurs enfants. Et je me dis que, bon, elles perdent un salaire. Donc, ouais, ça serait logique, à la rigueur, qu'elles soient payées pour élever leurs enfants.
1: Ouais, mais ça, perdre un salaire, parce que, bon, c'est un congé parental.
14: Bah oui.
1: Bon, donc, à son toit... Non, attention, elle perd pas de peur. Bon, Fildar, tu m'éteins ce truc-là, ça commence à bien faire.
14: Il y en a qui perdent leur boulot hein, quand elles sont enceintes, donc...
1: Non, ça je suis désolé, parce que normalement les employeurs n'ont pas le droit de virer des femmes enceintes. Mmh. Ça je suis désolé, c'est interdit par la loi et par le règlement.
8: C'est pas le débat.
1: Non. Normalement ils n'ont pas...
14: Il y a des copines qui ont démissionné quand elles ont eu leur gamin, parce qu'elles voulaient l'élever et elles ne pouvaient pas avoir de congé parental.
1: Bon, ok. Manu.
15: Oui, je voulais dire qu'à la place de Rémi sans Mifa, on va accueillir Framboisier, il est très musclé. De Paris.
10: Ah, c'était oui, bonsoir. C'est Framboisier, je suis une masse.
5: Bonsoir.
10: Je suis une masse. Bonsoir. Oui, alors moi, je tenais à préciser. Bonsoir, Gégé.
1: Bonsoir.
10: Je tenais à préciser que j'ai élevé ma petite nièce, Justine, qui m'a été confiée par ses parents.
1: Non, mais devrait-on avoir un salaire pour éduquer nos enfants? C'est là la question.
10: J'ai mon salaire de musicien.
8: T'es musicien, Framboisier? Tu es musicien dans la vie?
10: Oui, tout à fait.
1: Fildar, s'il te plaît.
10: Non, mais il a raison.
1: Tu le laisses répondre à la question pour un cent.
8: Bah justement, il dit avec mon salaire de musicien, donc je demande s'il est musicien.
10: Tout à fait, je joue du synthé.
8: Ah, d'accord.
10: Je joue du synthé. J'ai élevé d'ailleurs ma petite nièce dans l'esprit Jean-Michel Jarre, AB Productions, tout ça à fond, quoi. Et donc a priori il paraît qu'elle aurait mal tourné parce qu'il paraît que maintenant elle serait dans des séries à deux balles et qu'en plus ouais elle taquine un peu quoi.
1: D'accord. Marie Poppers.
16: Ça y est Gérard, je t'ai répondu.
1: Chantal Goyave.
17: Ouais, moi comme mon idole Chantal Goya, elle a éduqué beaucoup d'enfants avec ses chansons. Et elle a bien été payée. Je pense que maintenant elle est elle possède beaucoup de géotes à Cannes, tout ça, elle est vachement riche quoi.
8: Justement Gérard, Marie Poppers, elle vient, c'est pas Marie Poppers,
15: c'est Chantal Goyave.
8: Chantal Goyave, justement, elle pose une bonne question, enfin ça me donne une question à te poser, c'est est-ce que tu crois que la télé, genre tout ce que faisait Dorothée, tout ça, Chantal Goya à la télé. Voilà, merci Manu, merci mon petit tout con.
15: Ok.
10: C'est vrai ça. Okay. Hop là, c'est Gérard.
8: Est-ce que la télé peut éduquer les enfants quand ils restent, tu vois, plus de 2-3 heures devant la télé tous les jours?
1: Ah non, mais ça, faut bien se dire une chose, que c'est Marie Poppers qui l'a dit tout à l'heure. C'est vrai que de laisser un enfant toute une journée devant une télé à regarder des dessins animés, fais-moi confiance qu'à la fin du coup, ça va pas l'éduquer. Hein.
8: Mais ça dépend ce qu'il regarde.
1: Ouais, non, mais si c'est pour regarder des dessins animés...
8: Est-ce que regarder le Big Bill, par exemple, ça éduque?
1: Ouais. Oui.
10: Ouais,
1: oui, bon. Justement.
8: Bah justement, explique-nous.
1: Si ça éduque parce que ça te fait.
8: Ça t'apprend les mots, tout ça.
1: Ça te fait chercher dans ta tête pas mal de trucs et ça éduque.
8: Ah, s'il faut choisir entre la mère, le fils ou la fille.
1: Tiens, t'as qu'à prendre un nouveau truc sur la 3 aussi, c'est pareil, t'essayes de retrouver des titres de chansons. C'est ça comme Max quand le soir quand il peut gagner des trucs. Ça, c'est vrai que ça.
8: C'est mémotechnique en fait.
1: Non, mais ça te permet de connaître, d'essayer de voir. Tes trucs musicales.
15: Ah mais Gérard, à l'école ils t'apprennent pas du tout ces trucs-là, ça n'a rien à voir avec les
1: Ouais non mais ça avec c'est vrai que là on va un peu loin sur les trucs qui s'amusent
18: on va
1: à.
18: Où, on va où là, dis-moi.
1: Sur ce qu'il nous dit. Donc c'est vrai que sur l'éducation, c'est vrai que maintenant c'est aux parents d'essayer de faire quelque chose. Parce que voir des jeunes qui traînent dans la rue jusqu'à des deux heures, trois heures du matin.
15: C'est prôner son fils. Hein.
1: Ouais, mais ça c'est les parents. Hein. De toute manière, si les parents n'ont pas d'autorité envers leur enfant, automatiquement, ça ne servira à rien.
8: Hein. Bah, c'est comme ça. Hein.
15: Ouais, mais il peut rentrer avec de la fièvre.
1: Ouais mais ça c'est à eux.
8: C'est comme ça. Hein.
10: C'est une affaire de famille, hein, c'est tout.
1: Ça c'est sûr.
8: Pour ceux qui boxent avec les mots.
15: Et Gérard, il y a Turpentine, elle voulait savoir comment est-ce qu'on peut éduquer un enfant à trois épaules et au sourire de mots croisés. Parce qu'elle a pas osé de parler de.
1: Non,
10: moi je vois.
1: Déjà faire des mots croisés, c'est vrai que ça fait creuser la tête comme on disait. Donc, faut que tu regardes sur l'audico.
15: Au sourire de mots croisés.
10: Ouais.
1: Qu'est-ce qu'elle veut dire? Qu'est-ce qu'elle veut préciser par là? Parce que je comprends pas. Je comprends pas là.
8: Je sais pas, des dents en forme de piano, quoi, de clavier de piano.
1: Non, je pense pas.
15: Des blanches, des noires.
1: Non. Alors donc, la quatrième question, puis on va se retrouver juste après pour la suite. Et
8: la suite.
1: Suite et fin de ce débat-là, en espérant qu'on fasse comme le premier, qu'on aille jusqu'à la dixième. Ça serait bien. Donc, la question, c'est à quel moment de la journée peut-on éduquer nos enfants? Donc, vous réfléchissez, on s'écoute Alain Bouchon avec Allô Maman Sodo, dis-moi pourquoi il me l'a mis, c'est pas gros, donc...
8: C'est trop gros.
1: C'est trop gros.
8: Répète-le d'une seule traite.
1: C'est Allô Maman
8: Sodo. Non, Alain.
1: Alain Bouchon avec...
8: Non, Bouchon.
1: Un bouchon avec Allô Maman Sodo, dis-moi pourquoi il me la met, c'est trop gros, et on se retrouve tout de suite après au 0803.
10: Pour moi. Ouais.
1: Utiliser
10: mon pote GG.
1: Framboisier.
10: Oui, tout à fait, Framboisier.
1: Marie Poppers.
16: Toujours là, Gérard.
1: Et Chantal Goyave.
16: Toujours là aussi.
1: Donc, alors, la question, vous l'avez entendue.
16: Ouais.
1: Donc alors, tiens, petit lycée.
4: Ouais, moi j'ai eu un gros problème, j'ai pas entendu la question.
1: Non,
12: je lui parlais pendant que tu l'as posé, c'est vrai.
1: Alors, tu lui répètes en
12: antenne. Je m'en souviens plus non plus.
4: Vas-y, répète mon pote. Ah bah, quelqu'un, tu vas voir, je suis sûr que tous les auditeurs...
18: À quel moment de la journée peut-on éduquer ses enfants?
1: Comment? Voilà.
18: À quel moment
4: de la journée peut-on éduquer ses enfants? Alors, ça dépend, en général, quand t'as un gosse, tu t'en occupes toute la journée, même le soir, très tard, à 3-4 heures du matin. Surtout au début, quand il a 3 mois, tout ça, qui fait ses petits cris et tout. Et voilà quoi, donc faut te donner un plein temps pour tes enfants, Gérard.
1: Mm-hmm.
4: Donc voilà.
1: Ouais, okay. Framboisier.
19: Ouais, bah écoute, moi aussi je fais mon job à plein temps.
4: Faut faire son job à plein temps, voilà.
1: Attends, petit lycée, s'il te plaît.
19: Toi, non? Ouais, non, mais je fais
1: petit sport, lycée.
19: Truc, hein. Dans les transports.
1: Petit
19: les
1: lycée, transports. S'il te plaît.
4: Excuse-moi.
1: Merci, donc Framboisier.
19: Bah écoute, c'est vrai que donc ça prend pas mal de temps dans la journée quand même. Hein. Ça se fait très tôt le matin, très tard le soir, c'est comment c'est, les biberons, les couches à changer.
1: Mmh.
19: Je sais que tu es calé pour ce qui concerne les couches quand même,
4: c'est clair.
19: Donc voilà, donc bon, voilà, c'est pas rien de faire un enfant, donc faites pas des enfants à la légère, quoi, tu vois.
1: D'accord.
19: Ah bah ouais, ça s'improvise pas quand même. Si t'as déjà, je sais pas moi, genre, imaginons, t'as un boulot, ça te prend, allez, 3 heures par semaine, on va dire, un soir dans la semaine.
4: Un jeudi.
19: Bon, ouais, par exemple. Déjà, je vois pas comment, avec un emploi du temps aussi chargé que ça, tu pourrais avoir, tu vois, assumer un enfant facilement.
4: Quoi. Ouais, c'est clair, c'est dur.
19: Forcément, ça complique les choses avec... la vie professionnelle non active d'aujourd'hui, quoi, tu vois. Mmh.
1: Marie Poppers.
19: Surtout si c'est des jumeaux, effectivement.
1: Marie Poppers.
18: Bah moi, je pense que c'est 24 heures sur 24, quoi. Et c'est en fait ce côté-là qui me gêne d'être toujours à la disposition des gamins. Enfin, tu vois, j'aime bien avoir mon temps à moi, donc voilà, 24 sur 24.
1: Ouais, mais ça, de toute manière, c'est faut se dire une chose, que là-dessus, c'est toi qui es consentante dès le départ quand t'as voulu avec ton copain en avoir un. Donc maintenant, faut que t'assumes la responsabilité que dans la nuit. Pour les biberons, c'est à chacun votre tour de lui donner. Hein.
19: Parce qu'elles disent oui pour se faire sauter, puis après elles assument pas.
18: Oh, t'étais ouais. Bien content quand
1: non,
18: même.
1: Non, mais attendez. Parce que là, faut quand même pas aller trop loin non, sur les...
19: Vrai, pour là, oui, vas-y, c'est bon, et après elles assument
18: oui,
19: pas.
18: Oui, enfin,
19: quoi.
18: Tu disais pas non.
19: Hein. Ah, mais ils montaient sur moi, tout ça. Là,
1: ouais, mais ça, d'accord, mais faut se dire une chose, qu'il y a quand même une part de responsabilité des deux côtés. Hein.
19: Ouais, mais bon.
1: Chantal Goyave.
19: Assumez.
18: C'est pas que je veux dire que tes auditeurs sont un petit peu bêtes, mais je le dis quand même. Parce...
4: Ok, très bien. Tu vas pas faire long feu, toi, quand même.
18: Non, parce que.
4: S'il est ton heure de mort, toi.
1: Framboisier, ouais, petit lycée.
19: Oui,
1: c'est la deuxième fois que je vous dis de vous calmer quand les gens parlent ou sinon vous gerbez au standard et je reprends deux autres personnes, d'accord?
18: Bah, moi, je pense qu'ils disent n'importe quoi parce qu'en fait. Le truc, c'est que la nuit, ils dorment, donc il n'y a pas les judiciaires.
4: C'est faux, non.
1: Non, attends.
18: À l'école. Tu me laisses parler, s'il te plaît. Non, t'es mytho, toi.
4: Ouais, sérieux, journée, ouais.
18: La journée, ils sont à l'école, donc c'est l'école qui les éduque.
1: Non, je t'écoute.
18: Voilà. Donc, c'est n'importe quoi, hein, tu peux les gérer.
4: Ok, super. Non, mais la nuit, ils font leurs dents et tout, parce qu'il y en a qui font leurs dents, c'est pas
18: ouais,
4: parce
18: ben,
4: que
18: les miens.
4: Machin, tu vois, mais il y en a qui font toutes leurs dents.
1: Donc, attends, attendez. À 21 ans, t'as déjà des gamins, toi, Chantal?
18: Non, je parle de mes petits frères, mais bon, c'est pas grave. Mais non, ben moi...
4: Mais regarde, tu parles, tu connais rien de la vie.
19: Ouais, je sais pas quoi elle parle.
4: Tu connais rien de la vie, tu peux pas
1: te
18: permettre. Je les trouve bêtes, mais les gens, oui.
4: Et voilà, et après, elle dit qu'on est bêtes. Non, mais GG, tu peux...
1: La prochaine qui s'amuse à dire morue, dégage.
4: Non, mais c'est vrai, elle a raison, hein. Moi, je la soutiens.
18: Merci.
1: C'est qui vient de dire ça?
4: C'est pas moi.
12: C'est le petit lycée.
4: Ah non, c'est pas moi ça.
18: Mais là, il a raison.
1: Non, c'est Framboisier.
4: Voilà. Ah non, moi je suis pas du tout d'accord avec elle. Hein.
18: Non,
4: moi, je suis désolé, elle a pas d'enfant, elle sait pas de quoi elle parle.
1: Ah ouais, mais non, mais attends, si t'as des frères, les frères, tu les as pas chez toi.
4: Eh ouais, voilà. C'est pas toi qui les a sortis d'entre tes jambes non plus.
19: Ouais, voilà. Hein.
4: Voilà. Moi, je sais ce que c'est. Moi, je sais ce que c'est, j'ai vécu tout ça déjà.
19: C'est une grosse tantôme, il sait ce que c'est.
18: Alors, Gérard, ils sont pas bêtes, tes auditeurs?
1: Manu, s'il te plaît.
4: Allez hop, tu me l'as dit.
1: Que sais-je?
4: Voilà.
1: Tu me
4: dis qu'on est bêtes, GG.
1: Non, pour l'instant, Manu va.
4: Grognasse, va.
1: Alors là, Manu. tu ouais. sors framboisier, petit lycée, tu leur dis au revoir. Allez, tu leur dis au revoir.
15: Ça y est. Gérard, et sinon sur IRC, il y a Turpentine, elle te demande si toi, Gégé, tu as bien été étrouduqué.
1: Non, bah, j'y réponds même pas parce que c'est même pas ce qu'elle veut dire.
18: Ouais, t'as raison.
1: C'est même pas ce qu'elle veut dire. Alors, si c'est pour taper sur l'IRC et pas savoir poser une question, ça devient grave hein, chez elle.
8: Ça se trouve, elle s'est endormie sur le clavier, elle tape n'importe ouais. quoi.
1: Je ouais. pense.
8: Bon, t'as un petit sondage ou pas là pour ouais. Genre par rapport à la question là, il y a, je crois qu'il y a un moment où on parle justement de la durée et quand est-ce que c'est important d'éduquer les enfants. Dans la première, je crois, non.
1: Non. Avec
8: aimez-vous vous... éduquer?
1: Aimez-vous éduquer, donc 35% aiment bien ça quand ils ont le temps. Oui, bah ça c'est ça, bah oui. ça revient. Ouais. Et 24% préfèrent le prendre avec à la pause le faire pendant la pause déjeuner. Ouais, ça je suis d'accord. Avez-vous déjà eu recours à l'éducation? Donc 47% jamais pendant l'amour.
8: Normal.
1: 34% avaient laissé leur messagerie. Leur messagerie de quoi?
8: La portable, donc ils n'ont pas pu répondre. Enfin, on n'a pas pu avoir leur réponse.
1: 22% me retournent la question et 16% estiment que quoi?
8: Bah quoi, c'est pas marqué?
1: Non.
8: Mais il y a un problème, il y a eu un problème d'impression.
1: Donc, tout ça, c'est bon. Savez-vous pourquoi éduquer les enfants est-il cher? Ah ouais, ça, c'était la question. Devrait-on avoir un salaire? Donc, alors, je réponds à cette question-là avant de passer à la cinquième. 57% pensent que... c'est parce que la vie c'est comme ça, ben oui, ça, je suis d'accord. 20% disent que...
8: T'inquiète, ça arrive.
1: 20% disent que c'est parce qu'on n'a pas toujours ce qu'on veut, mon gars.
18: Ah. Voyante.
1: Et 20% estiment que les gosses sont cons, plus c'est cher, ouais, d'accord. Et 1% travaillent, ouais, d'accord, ça je le dirais même pas.
8: C'est-à-dire?
1: Non, mais ça, ça c'est...
8: quoi?
1: Non. Hop.
8: C'est quoi le... Vas-y, répète-le.
1: Non.
8: Je m'en souviens.
1: Ouais, ça c'était connerie, alors donc ça c'est
8: mais non,
1: comme
8: mais...
1: ça. Peut-on utiliser d'autres personnes pour éduquer nos enfants? On va demander à... Alors, qui c'est qu'on récupère la place?
20: Justement, j'en ai retrouvé qu'un pour l'instant. À la place de Framboisier, on accueille le grand Grégory.
21: Alors, Grégory. Bonsoir.
1: Ta fréquence
21: 97.8.
18: Ça provoque.
21: C'est le grand Grégory.
15: T'as pas assuré, Manu.
21: Ouais,
1: je pense.
20: C'est quoi? Pourquoi?
1: Parce je que... pense que tu l'as fait changer de nom.
8: Non, il est basketteur, t'es basketteur.
15: C'est parce que je l'ai eu sur l'IRC.
1: Ouais.
8: Grégory,
15: il voulait passer et moi j'estimais que sur IRC il était pas bien. Maintenant on va voir s'il est bien à l'antenne.
1: Alors justement,
20: son vrai nom c'est Kenneda, c'est tout ce que je sais.
21: Ah, okay. Non.
8: Il parle peut-être mieux qu'il ne tape.
21: Là, ah,
15: peut-être.
1: Alors Kenneda.
21: Peut-être passer pour un imposteur, je suis le ninja mystère, merde.
8: Donc vas-y, grand Grégory.
1: Alors vas-y.
21: Tout à fait. Je pense qu'on peut avoir recours à d'autres personnes pour faire l'éducation de ses enfants.
1: Tu peux préciser?
21: Moi, je sais que... Non, j'allais dire une connerie. Moi, je sais que j'ai recours à des gens qui m'aident. Donc, quand j'ai des trucs lourds à trimballer, tu vois, voilà.
1: Non, mais je te parle d'éduquer les enfants, je te parle pas des trucs lourds.
21: L'éducation, hein, les sacs plastiques, tout ça, quoi. Donc, voilà. Et puis, faut les emmener au bord de l'eau, quoi. Voilà, faut les emmener faire de l'éveil aquatique, on va dire.
18: La baignade.
21: Donc, on citera pas de marque, mais Aqualand, Aquaboulevard.
1: Bon, bah alors, c'est bon. T'es aussi con que sur l'IRC, Rigo, il avait bien raison.
8: Allez, hop, il
1: allez, hop, au revoir. Hop, terminé, lui. Il est bien.
8: Il est con.
1: Il est bien comme sur l'IRC.
8: C'est bien Kenneda, ça. Hein.
1: C'est un tocard. Hein. Il fait mieux de rester sur l'IRC.
8: Il passe deux fois dans l'année, mais ça suffit.
15: Oh putain.
1: Marie Poppers.
8: Poppers.
22: Ouais, Gérard.
1: Donc, alors, toi
22: Moi, je suis donc éducatrice. Donc, il y a des gens qui font appel à moi pour élever leurs enfants. Et quand j'aurai des enfants, je ferai appel à des gens pour élever les miens. Ouais. Je trouve ça aussi bien.
1: Chantal Goyanov.
23: Moi, pas du tout. Je trouve que, ouais, c'est bien. C'est bien d'utiliser des personnes comme Marie Poppers.
22: Merci.
23: Grâce à elle,
22: c'est bien.
23: Elles éduquent nos enfants. Et, et je crois que Marie Poppers. Je t'avais passé mon fils une fois, mon frère.
22: Bon, parle pas de ça, s'il te plaît.
1: Non, mais si c'est pour régler
22: C'est passé de
23: non, et
22: juge,
23: non, bah, je vais dire que ça s'est très bien passé. Ça s'est très bien passé.
1: Bon, alors donc, la question, c'est peut-on utiliser d'autres personnes pour éduquer nos enfants? Donc, c'est vrai que personne n'a pensé à parler des grands-parents.
23: Ah.
22: Ah, moi, j'en ai pas de grands-parents.
1: Alors. Ouais, non, mais d'accord, mais moi, je peux te dire que tu peux très bien avoir recours aux grands-parents pour éduquer tes enfants. Mmh. Ouais, Manu.
20: Je voulais dire qu'à la place de petit lycée, on accueille Il Gueugueux.
0: Il va se présenter tout seul.
3: Ouais, dis pas d'extraterrestre.
2: Bonsoir Gérard. Bonsoir,
3: et pas d'homosexuel, on avait dit aussi.
1: Ta fréquence.
2: Ok, bien il beubard.
1: Attends, tu commences à être poli, toi, parce que sinon tu retournes au standard.
2: J'ai rien dit de méchant. Donc, moi, j'appelle 97.5. Mmh. Et je viens de Brest.
1: Ok, donc tu peux répondre à la question ?
2: Non, j'ai été au standard, désolé.
1: Alors, peut-on utiliser d'autres personnes pour éduquer nos enfants ?
2: Oui, tout à fait. Alors déjà, à la crèche, c'est d'autres personnes qui s'occupent de nos enfants quand ils sont plus petits. Mmh. Et puis après, on peut demander à une nounou, par exemple.
7: La nourrice, ouais, ça éduque bien, ça. Ouais.
1: Ben, ça, de toute manière, il y a beaucoup de parents qui ont recours à trouver une nourrice pour garder leurs enfants. Hein.
2: Bah ouais. Mmh.
1: Ça se fait régulièrement.
7: Mais à partir de quel âge on peut les mettre en nourrice ?
1: À partir de
2: 12-13 ans, elles sont bien.
1: Non, 12-13 ans, ça va pas, toi. Tu commences à partir de 5-6 ans dès qu'ils ont l'âge pour aller à l'école, parce que si t'as pas le temps de les emmener à l'école, c'est la nourrice qui s'en occupe et qui va aller.
7: Ouais, mais si t'as pas besoin de nourrice, ils vont à l'école.
1: Oui, mais faut bien, à moins que tu les laisses le midi à la cantine, mmh, et que tu les récupères le soir. Mais le soir, si tu finis tard du boulot, donc automatiquement, t'as pas forcément des garderies dans toutes les crèches. Mmh. Mmh. Donc, pour ans, ça, ouais. Donc il faut que tu aies une nourrice qui soit apte, mmh, à s'occuper de lui jusqu'à temps que tu rentres, c'est-à-dire lui donner son goûter et lui le faire manger le soir le temps que tu arrives.
7: Changer la couche.
1: Mmh. Ouais, mais ça, à 5 ans, si. Quand même, il va déjà sur le pot.
3: Bah non.
7: Bah oui, à 5 ans, il va sur le pot. Ouais. À 5 ans, il chie déjà dans le pot. Ouais. Il faut l'essuyer quand même.
1: Voilà.
3: Ouais. Voilà.
1: Donc, question IRC.
3: Donc, pour parler de ça, il y a Perfora sur l'IRC. Il demande si t'es plus pour une éducation laxiste ou plutôt laxative.
1: Alors, s'il pouvait préciser, parce que je comprends pas du tout ce qu'il veut me sortir encore comme connerie, lui.
2: Ouais.
3: Bah, c'est pas du tout une connerie. Ouais. C'est que une éducation laxiste, c'est que tu es cool, tu vois, avec tes enfants.
23: Laxatif, c'est avec des pruneaux.
3: Voilà.
1: D'accord, ok. Ouais. Ça, merci.
3: Donc, t'es plus pour quoi ?
1: La première.
23: Bingo.
3: Ok.
1: Oui, Manu.
7: All right.
3: À la place de je sais plus qui.
1: Kennedy.
7: Oui, il était jamais
3: voilà,
7: là.
3: Kennedy.
7: On n'a jamais eu de je sais plus qui.
3: Non, c'était Kennedy ou Ultraman, d'accord. En tout cas. Ouais. On accueille Bernard Minou.
2: Goldo, Ultraman, tout ça, la même lignée, quoi. Oh, la honte, tu te calmes, toi. Oui, bonsoir, c'est Bernard Minou.
1: Ta fréquence ?
2: 103.7.
1: Donc, alors pour toi, la question ?
2: Ouais, bah tout à fait. Je pense qu'il faut explorer tous les champs de diversification de la pensée humaine.
1: Donc, peut-on utiliser d'autres personnes pour éduquer nos enfants ?
2: Moi, j'ai recours à une jeune fille au père suédoise, qui a au demeurant une père magnifique d'ailleurs, et elle s'occupe de moi également.
1: Attends, t'as quel âge, toi ?
2: Elle a quoi, une paire de couilles ? Mes enfants, 32 ans.
1: À 32 ans, t'as besoin de quelqu'un pour s'occuper de toi encore ?
2: Ah bah tout à fait, j'ai un emploi du temps de ministre, donc...
1: Bon, c'est ça,
2: prends... Ah bah non, mais j'ai un emploi du temps chargé, j'y peux rien.
1: Ça. Prends-moi bien pour un compte.
2: Non, regarde, Max, il a 29 ans, il a plein de trucs à faire, c'est pareil, moi j'ai des trucs à faire, j'ai 32 ans.
1: Mais alors, mais Max, il a besoin de personne pour s'occuper de lui ?
2: Bah non, mais il a pas d'enfant, c'est normal, il va pas avoir une jeune fille au père.
1: N'importe quoi, là.
2: Que je suis sûr que l'idée l'intéresserait, entre parenthèses.
23: On va lui en parler, ouais.
1: Tu en parleras lundi, tu lui laisses un message répondeur.
2: Gérard, je suis pas prêt de voir, t'inquiète.
7: Gérard, sur le Minitel, il y a Feeble qui te demande si les centres aérés sont une bonne façon aussi d'éduquer ses enfants quand on fait l'amour avec sa femme.
3: Au moins, il y a la clim là-bas.
1: Non, mais ça, déjà, les centres aérés, c'est pour...
23: Too much.
2: Tu te mets au centre de l'arrêt et...
1: Ouais, j'en connais un tout à l'heure, il va retourner au standard.
7: Donc,
1: les centres aérés, c'est vrai que mais pour quand tu fais l'amour, non, parce que les centres aérés, c'est pour le mercredi, c'est pour les enfants.
7: Ouais, mais justement, est-ce que tu peux mettre tes centres aérés pour qu'ils se fassent éduquer là-bas, pendant que toi, par exemple, tu t'occupes à faire faire l'amour avec ta grosse.
1: Non, mais pour un centre, t'as pas la boîte, ils s'amusent que comme ça, hein, t'as pas d'éducation.
7: Là, ils éduquent pas, ils les laissent jouer, ils s'en occupent pas.
1: Si, mais ils sont là pour les surveiller en cas où ils se feraient mal. Parce que de toute manière, faut se dire une chose, que dans les centres aérés et dans les écoles, et ça, je pense que Marie Popper va être d'accord avec moi, même Chantal Goyab.
21: Et les colonies de vacances aussi.
1: Ouais, mais ça, justement, il y a des assurances là-dessus que, qu'il faut payer. Ah ouais. C'est aux parents de les payer. Donc, il y a quand même, je crois qu'à l'heure actuelle, ça doit coûter 100 francs.
21: T'es sûr de ça ?
1: Oui.
7: Par enfant, par enfant ou par groupe ?
1: Non, non, pour l'enfant.
7: D'accord. Moi,
1: donc si t'as
7: c'est 100 francs pour se faire éduquer.
1: Non non, c'est ça. T'as une assurance qui est pris que tu payes pour si par exemple il se fait mal. Donc t'as déjà payé ton assurance. Donc là avec l'assurance, eux ils sont couverts du côté de l'école.
21: Attends mais le gamin il est garanti ou pas
1: De toute manière. Le gamin, s'il se fait mal, il va à l'hôpital et c'est...
21: Ouais,
1: c'est
21: non, mais attends, si, c'est tu pas... casses, si tu le casses, on te donne un autre neuf à la place.
23: Ouais, quoi.
1: N'importe
7: il y a
1: quoi.
7: Le trafic d'organes pour changer. Non, mais non, par exemple, pendant la colo, il se casse un genou.
1: Ouais.
7: Est-ce qu'on l'emmène à l'hôpital et on lui met un genou en bois ou une rotule en bois ou un truc?
1: Non, non, mais là selon... Selon ça. Bon, ouais, tu me dégages ces deux-là, là, parce que j'en ai marre de les entendre.
7: C'est chaud, on va plus avoir de musclé. Hein.
15: Pour te calmer, sur IRC, il y a Quartz qui pense qu'en fait, t'aurais été plus qualifié pour nous parler de la rééducation plutôt que de l'éducation.
7: Mais ça, on va en parler.
1: Non, justement, on n'a pas de question.
7: Ah non, on va parler de l'éducation sexuelle aussi.
1: Ouais, ça, c'est la 9e question.
7: Et ça va vous faire plaisir, les salopes.
15: Ah, c'est mieux. Non mais Gérard,
1: déjà j'ai viré Apolline parce que c'était pas un dortoir ici, donc toi c'est pareil.
7: Mais j'ai mal aux jambes.
1: Non mais moi je veux pas le savoir, tu te tiens correctement, d'accord? Parce que voilà, moi je peux faire pareil aussi. Attends, c'est pas un siège, hein. On n'est pas dans un dortoir, hein.
7: D'accord.
23: Arrête de nous traiter de salopes.
1: Voilà.
23: J'aime bien qu'on me traite de salopes.
1: Toi pour l'instant tu te calmes.
23: Pas de private.
1: Alors l'éducation existe-t-elle pour les enfants?
23: Bonne question.
7: Oui. Bonne question. Qui commence à parler?
15: Marie, qu'est-ce que tu fais?
7: Marie Poppers.
1: Marie Poppers.
23: Ouais, Gérard. Tu vois, les enfants, ils ont des poupées, machin, donc ils s'entraînent dès leur plus jeune âge avec des kikis, des nounours, des machins. Et puis, ils copient leurs parents, en fait. L'éducation, c'est de copier l'éducation qu'on a reçue.
1: Oui, mais ça, oui, tout à fait. Je m'excuse 5 minutes, Marie Poppers.
23: Pas de problème, Gérard.
1: On récupère deux auditeurs.
15: Donc, à la place d'Ilgugu, on accueille Jackie. Et à la place de Bernard Minou, on accueille Corbier.
0: Le Jackie Show.
1: Dans 2 minutes, le Jackie Show.
0: Le
1: Jackie Show. Dans 2 minutes, le Jackie Show. Le Jackie Show.
0: Le Jackie Show.
1: C'est dans combien de temps? Dans 2 minutes. Le Jackie Show. Non mais ça va là.
7: C'est ce qu'il y a dans 2 minutes.
1: C'est le Jackie Show.
0: Le Jackie Show. Avec Jackie. Ça, les bandes de tarés.
1: Ouais bah ils sont aussi tarés que toi. Alors toi, ta fréquence.
23: Et Dorothée.
1: Ta fréquence.
0: Alors moi j'appelle de 97.5.
1: Et Cordier?
21: Et Cordier c'est 101.8.
7: Cordier lui déflique.
1: Enfin.
7: Ils sont trois.
1: Enfin.
7: Ils sont trois.
1: Heureusement qu'il y a que deux nanas qui savent répondre aux questions parce que sinon ça devient la débandade là depuis qu'on a mis Manu au standard.
7: Non, c'est le bordel.
23: Quand il y a Manu.
0: Ouais, ça débande.
1: Ouais, je crois que ça devient le vrai bordel. Alors
7: Marie Popper c'est parti, elle a raccroché, excuse-moi.
1: Ouais. Ah bah tu la rappelles.
23: Moi aussi j'ai envie de raccrocher.
1: Pourquoi? Parce que t'as deux connards.
23: Ouais.
0: Le Jackie Show.
23: Non.
21: Bien sûr, tu vas prendre un coup de guitare, toi. Hein. C'est Cordier qui parle. Mettre un coup de beubard, moi, tu vas voir.
7: Ouais, elle est revenue. Hein.
1: Beubard en bois.
21: Oui. Mettre un coup de frisouille, mon pote.
1: Bon,
7: on en a là quelle question, Gérard? Gérard, on en a là quelle question? On mettra un petit disque après pour aérer.
1: Ouais, j'en connais un.
7: C'est vrai qu'il faut ouvrir le studio, ça a besoin.
1: Bah ouais, surtout toi.
7: Faut qu'on fasse un point sans aérer.
1: L'éducation existe-t-elle pour les...
0: C'est toi.
23: À laquelle on repense l'esprit plein de chagrin.
0: Hop là, c'est géré.
7: Vas-y, Gérard.
1: Alors la question, comme ça vous allez avoir le temps d'y réfléchir, c'est l'éducation existe-t-il pour les enfants? Et on va s'écouter les trois petits cousins avec Viens mon gros loup me renifler dans le bois. Et on se retrouve tout de suite après pour la fin du débat.
6: Et voilà, rebonsoir à tous. Donc suite et fin du débat sur l'éducation. Merci de me retourner du son, toi.
7: Mais quoi, il y en a du son?
6: Non, j'ai rien du tout. Voilà, maintenant, oui. Donc suite et fin du débat sur l'éducation. Donc c'est la musique qu'on vient de s'écouter. C'est les trois petits cousins avec Viens Bien mon gros loup, renifler dans le bois. Et donc, vous êtes toujours sur 101.9 FM.
9: À Paris, parce que tout le monde n'écoute pas sur 101.9.
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9: Si tu veux, tu mets sur Paris, mais bon...
6: Et donc, toujours lire www.frfunradio. Rigo vous attend. 3615 4 Fun Radio, rubrique directe. Et
9: vous les attend.
13: On est combien sur Minitel?
9: Sur Minitel, on est encore 49.
6: Oh la vache. Et sur l'IRC, on a
13: remonté, l'IRC, bah, on a baissé. Vu qu'on va parler de cul, c'est monté à 9912.
9: Ouais. Oui. On va aller franchir les 10 000, hein, mon salaud.
6: Je sais pas.
9: Je te le dis, moi.
6: Donc, alors, la question, c'était l'éducation existe-t-il pour les enfants? Donc, on va demander à Marie Popiers, comme elle avait coupé. Donc, je voulais savoir ce qu'elle voulait dire.
23: Bah, je t'avais répondu, en fait, en te disant que les enfants copiaient leur propre éducation sur l'éducation que leur donnent leurs parents.
1: Ouais, mais ça, je pense que moi aussi. Si, c'est vrai, parce qu'en fin de compte, c'est quand même nous, parents, qui leur montrons le droit chemin.
23: Les règles de base de vie.
1: Voilà. Donc, Chantal Goyave.
23: Ouais.
1: Donc, pour toi.
23: Bonsoir. Ouais, bonsoir. Sous ta gueule. Hein. Non, c'est que je me rappelle pas trop de la question. Et je comprends pas, en fait. Excuse-moi, mais je comprends pas.
1: Tu te fous de moi là ou quoi?
14: Non, répète-lui, Gérard, quand même.
1: Allez, l'éducation existe-t-elle pour les enfants? Dernière fois que je la répète.
23: L'éducation existe-t-elle pour les enfants?
14: Dernière sommation.
23: Bon, ok, je vais répondre. Bon,
14: Et où ça?
23: D'abord, je vais vous informer que j'ai terminé ma licence de maîtrise de schizophrénie et scatophilie de l'enfance, que je suis actuellement étudiante en morphologie et pathologie infantile.
14: J'aime la merde, toi.
1: Jackie et Cordier, vous fermez vos gueules, s'il vous plaît, merci.
11: Dans tes minutes.
14: Jackie Chaud avec Mallory Datouf. Le miel dans les oreilles.
1: Bon, je sens. Tu peux leur dire au revoir. Hop, au revoir. Au revoir à ces deux-là. Comme ça ira plus vite pour finir les débats. Donc, Chantal Goyave. Alors donc, pour maintenant qu'ils sont barrés, on va peut-être pouvoir continuer le débat comme ça s'était bien produit jusqu'à maintenant.
9: Oui. Donc.
1: Ben, tu me l'armes ou quoi là?
23: Allô.
1: Ouais, on t'écoute.
24: J'étais assise sur une pierre. Des larmes coulaient sur mon visage.
11: Qu'est-ce qu'elle raconte?
24: Je ne savais plus comment faire pour trouver en moi le courage. J'ai levé les yeux au ciel et là, j'ai vu la lumière qui a baigné mon âme.
23: Personne étrangère comme la foi.
1: Alors, filtre, tu dégages.
11: Mais elle parle là, écoute.
1: Tu dégages, tu m'éteins ça, parce qu'il y en aura le bol de cette musique.
23: Maître de l'espace. Alors, je continue. Monoclal, qui appartient à un même clone cellulaire, anticorps monoclal, anticorps spécifique sécrété par des dimorphites, décrivant d'une cellule unique sélectionnée. La fabrication des anticorps monoclos a permis d'importants progrès diagnostiques et thérapeutiques en immunologie et cancérologie.
1: Ouais, ben d'accord, je crois que t'as même pas répondu à la question, t'es en train de nous lire un bouquin.
23: Non, bah tout le monde peut dire, j'ai répondu quand même.
1: Ouais, bon, ok. Ouais, Manu.
25: Donc, on va accueillir à la place de Jackie Patrick Simpson-Jones. et à la place de Corbier, on va.
9: Pat Le Guen aussi.
25: Attends, putain. On va accueillir Monsieur Cadeau.
26: Oui, bonsoir, c'est Monsieur Cadeau.
1: Alors, Manu. Quoi? Manu.
9: Quoi?
1: Manu,
9: quoi?
1: C'est le troisième avertissement que je te donne. Tu m'as rechangé les.
9: Non, non, c'est pas les mêmes.
1: Sous d'autres noms.
9: Non, c'est faux.
1: C'est terminé.
9: C'est faux. C'est pas les mêmes.
1: Les fréquences. Ta gueule.
26: C'est Patrick. J'ai fait mon carte de membre du club.
1: Alors au revoir à Monsieur Cadeau. Celui-là, terminé.
9: Galère, moi.
1: Hop, je m'en fous.
9: Attends, t'as vu quand la cadence tu les vires?
11: Non, mais c'est vrai, sérieux. Pourquoi ils peuvent pas rester? Je vois pas l'intérêt.
1: Non, non, attends. Tu les vires, tu reprends d'autres personnes.
9: Je le calme.
1: Non, tu le vires.
26: Alors j'appelle de 96.6. Clermont-Ferrand.
1: Ok, donc tu peux répondre à la question.
26: Ah non, j'ai pas entendu, désolé, j'étais au standard avec Manu de Fun.
1: Alors, l'éducation existe-t-elle pour les enfants?

0: Je crois qu'il m'a cassé le dos, j'hallucine. Quoi, qu'est-ce qu'il y a?
1: Toi, c'est jeudi.
2: Radio tous les matins.
0: Vas-y Gérard.
2: Sur Fun Radio.
0: Vas-y Gérard.
2: Fantonique.
0: Ouais mais c'est pas l'heure.
1: Patrick.
0: Reste éveillé, hein, c'est dans 4 heures.
3: Bon,
1: Patrick.
3: C'est une petite totalement, je suis au chômage, je suis en galère. Alors oui, il est tout à fait possible d'élever ses enfants, c'est clair. Je pense que ta question est très très mal posée. Enfin, j'ai du mal à comprendre. Hein, entre nous, Gérard.
2: Les enfants peuvent avoir une éducation, c'est clair.
3: On va avoir une éducation,
1: tu c'est-à-dire
3: qu'ils peuvent se faire une éducation gauche, tout seul, Gérard,
2: voilà,
3: c'est ça?
2: Eux-mêmes, ouais.
3: Eux-mêmes?
1: Ouais.
3: Oui, c'est possible dans ce cas-là si les parents ne s'occupent pas d'eux et si personne n'est derrière eux.
1: De cette manière, tu reviens à la question, à la réponse que Mary Poppins donnait.
3: Ah oui, bah, mais j'étais pas général, là, moi, à ce moment-là.
1: Donc, parce qu'en fin de compte, de toute manière, si les...
3: Tout le monde va te répondre ça, hein, toute
1: façon. Non, mais de toute manière, elle a bien répondu, donc l'éducation d'un enfant vient de l'éducation.

0: les croissants. Bonsoir l'équipe. Pas de salut pour les croissants.
1: Bonsoir à toi.
2: On peut quand même dire qu'on a une sacrée éducation en tout ça.
1: Ta fréquence, s'il te plaît.
0: C'est 88.9.
3: On l'a encore. Pat Le Guen sur RC, on me demande si t'as le numéro de Valériane pour l'appeler.
0: Oui, tout à fait. D'ailleurs, je tenais à préciser.
4: Ah putain, okay. C'est mon proche.
0: Ah, à tous ceux qui kiffaient les rousses, qu'elle s'est fait décolorer. Donc,
3: on va l'appeler là alors. C'est bon. Tu vas passer le numéro à Manu.
0: Ouais, j'ai passé le numéro à Manu. Ah, okay, on va appeler Valériane.
1: C'est ça.
5: C'est Ariane.
4: On aura Gus. Non, non, c'est Valériane.
1: Ah oui. Ouais, c'est ça. Tu crois que tu as t'amusé à la faire venir sur l'antenne lors des débats, toi. Bah, tu rêves.
0: Dis-moi.
1: Non, tu rêves.
6: Alors, toi. Tu vas y arriver, t'es qu'un gros bouffon, Gérard.
1: Attends, toi, tu dégages. Bah, hop, Chantal.
5: C'était laquelle?
1: Chantal, hop, terminé.
4: De vérité.
1: Chantal, c'est terminé pour elle. Chantal, tu lui dis au revoir. Alors, septième question, et après on va s'arrêter là, parce que ça devient un peu le bordel.
4: Tu fais ton boulot jusqu'au bout, c'est tout, t'es payé pour ça, c'est tout.
1: Toi, pour l'instant, tu fermes ta gueule, d'accord?
4: Pas de problème.
1: Non, parce que c'est moi qui décide, alors vu que ce soir, le deuxième débat foire, okay, donc on va, je pense qu'on va s'arrêter vite fait, bien fait.
0: Mais non.
1: Alors, doit-on créer une école?
3: Juste avant cette question, excuse-moi de te couper comme ça la parole, j'ai honte. Justement, bah ça y est, hein, j'ai eu Valériane.
6: Yo.
3: À la place de Chantal Goyave.
6: Bonsoir
0: Valériane.
6: Bonsoir. Salut Valériane.
0: Salut chérie.
6: J'ai appris que Bernard Minet, il était là.
0: Salut.
6: Bernard Minouz.
0: Il est reparti.
6: Il a parlé à des filles.
0: Oui.
1: Ta fréquence.
6: Il a un bruitage de claque. Il a parlé à des filles.
1: Ta fréquence.
6: 103.4.
1: Et maintenant, tu vas écouter un peu les questions, hein, parce que sinon, je te vire aussi.
0: C'est
1: alors, doit-on créer une école pour une... Pat Le Guen et Valériane, vous fermez vos gueules, s'il vous plaît.
0: Ouais, sérieux, s'il vous plaît.
1: Doit-on créer une école pour éduquer nos enfants? On va demander à Marie Poppers.
7: Doit-on créer une école pour éduquer nos enfants?
0: Elle existe déjà, l'école.
7: Je pense que c'est le but de l'école, donc oui, continuons à envoyer nos enfants à l'école.
1: Mmh. Mais est-ce que tu penses qu'on devrait en créer des écoles encore?
7: Ah oui, plein.
1: Mmh.
0: Oh, la question d'alcoolique, sérieux.
1: Bon, alors, Patrick, tu dégages, l'alcoolique, tu t'emmerdes, espèce de connard.
2: Tu vires qui, là, Patrick Simpson-Jones?
1: Allez, hop, celui-là, au revoir.
2: C'est bien, Manu.
1: Le standard, bien.
2: Bravo, Manu, tiens, je t'applaudis, Manu.
3: Bon, fallait me laisser à l'arrière. Hein.
1: Ouais. Je pense que là...
2: Tiens, pour recalmer, Gérard.
3: Il y a combien d'avertissements, le Manu, là?
1: Là, ça fait le quatrième, je crois qu'il va dégager.
2: Oh, au bout du centième, il dégage.
0: Excusez-moi,
2: auditeur, j'ai un auditeur sur le Minitel, Balbuzard, 35 ans, du département de l'Aube, hein, qui m'est cher, qui demande à GG, peux-tu dire à GG, donc je lui dis, que je m'occupe de l'éducation sexuelle de Sandy pendant qu'il est à l'antenne avec mon pote Big Bill.
6: Lui aussi?
1: Lui, je l'emmerde, mais j'aime pas les mecs de 3.
0: C'est une question de 3 ans.
1: Voilà, ouais, bah, de manière,
2: non, ça veut pas dire qu'il est de 3. Hein.
1: Non, l'Aube, c'est quel département? C'est le département le 10. Alors,
2: les têtes de cul, il n'y a pas que 3 dans l'Aube.
1: Ah, tiens.
2: D'accord.
1: Alors, va te faire enculer, connard.
3: Gérard. Et Yankee qui te demande si tu envisagerais de faire l'éducation sexuelle de tes enfants en leur apprenant la zoophilie comme toi.
1: Non.
7: Et la sodomie?
1: Non plus.
0: Ça prend sur le tas.
1: Manu, ouais.
3: À la place de Patrick Simpson.
2: Attention, on accueille Annette.
0: Annette.
8: Oh, salut tout le monde.
0: J'adore tes couettes.
8: Salut, merci.
0: J'ai trop tourné, cochonne.
1: Pat Le Guen, tu fermes ta gueule.
0: Pardon.
1: Bon, je sens que le débat va se conclure sur cette question-là.
2: Non, il reste 10 minutes, Gérard.
8: Non, il reste 10 minutes.
2: Non, on va reprendre dans le calme les auditeurs. Si
3: ouais, un peu. On va essayer de calmer.
2: Sérieux.
1: Ta fréquence?
8: J'étais de Paris, donc 100.9.
1: Ouais, ok.
0: Remets tes lunettes là.
1: Pat Le Guen, pour toi.
0: Ouais, bah écoute, plus que c'était la question avec tout ça.
7: L'école.
0: Ah oui, l'école, oui, moi je conseille à tout le monde de s'adresser à il y a un organisme qui s'appelle l'Éducation nationale, qui se charge en fait depuis quelques temps en fait maintenant. Ça fait quelques années, je crois, qu'il se charge de fournir à nos enfants et à nos progénitures une éducation correcte, quoi. Et je voudrais remercier Monsieur Charlemagne pour tout ce qu'il a fait pour le milieu de l'école. Quand même.
1: Valériane.
7: Ouais, moi, je conseillerais une autre école. Ça serait l'école du micro d'argent. Là-bas, ils apprennent à fumer.
0: Comment t'es en bas, toi?
2: Pas d'animosité entre auditeurs. Hein. Bon, Annette, elle est partie.
3: Vous faites tous partie d'AB, je vous le rappelle.
1: Je pense.
3: Me trouver des

0: jumelle.
1: J'en connais la semaine prochaine. J'en connais la semaine prochaine qui vont virer des studios, ça va aller vite. Hein.
2: Mm-hmm. Un Manu.
1: Un Fildar.
2: Ah, merde.
1: Alors, la suite, Valériane.
3: Ouais, non, ils m'ont fait quel moral.
4: Quand est-ce qu'on accueille Harry, là, avec les frisettes et les lunettes, là, lui, il s'est bien trippé aussi.
1: Pat Le Guen, pour l'instant, tu t'écrases, c'est pas toi que je m'adresse.
0: Ah, putain.
1: Okay. Alors, Valériane.
3: Non, ils ont été trop méchants, je réponds plus.
1: Donc, alors dans ces cas-là, tu peux aller coucher.
2: Bah, non, mais repose-toi deux minutes, Valérie, va prendre un coca à la cafette.
1: Annette, si elle est encore là, non, elle est plus là,
2: non, elle est partie.
3: Salut, c'est Brian, retrouve-moi à la cafette.
2: Vas-y, Gérard.
1: Ça y est, alors donc, huitième question.
2: Non, t'as pas répondu, toi.
1: De toute manière, qu'est-ce que tu veux que je réponde avec des conneries que vous êtes en train de me faire?
2: Mais tu peux répondre aux questions. Ça,
1: donc, doit-on créer une école pour éduquer nos enfants? Donc, je réponds à ce que Marie Poppers disait. Donc, c'est vrai qu'on en a pas trop, et donc il en faudra encore un peu plus.
2: Mais qu'est-ce que t'appelles une école pour éduquer? Qu'est-ce qu'il y aurait dans l'école?
1: De tout. Pour savoir comment qu'il faut parler et tout. Et ça, c'est
2: l'école, quoi.
1: Bah oui.
2: Bah oui,
1: donc, qui c'est qui
5: message pour dire que Pat Le Guen est parti.
1: Donc, qui c'est qui nous reste?
5: Marie Popper, c'est Valériane.
2: Et il n'y a pas un petit sondage, là, en attendant qu'il trouve quelqu'un d'autre, Gérard?
1: De toute manière, on va faire la septième question, comme ça va aller plus vite. Hein.
3: Tu peux pas passer à la neuvième, parce qu'on devait parler de cul.
1: Attends, pour l'instant, c'est moi qui commande, donc ça sera la huitième. On va passer à la question 8.
2: Un petit sondage?
1: Qu'aimeriez-vous éduquer pour le plaisir? Alors 60% Herbert Léonard, n'importe quoi.
2: Mais non, c'est vrai.
1: 35%
0: c'est pour le plaisir, genre.
1: Des gens disent leur sexe pour mieux me pénétrer, donc je vois pas du tout le rapport. 16% pendant... répondent les cousines... On retire le E qui pue. Ouais, ben ça c'est bien les questions. C'est bien ton sondage de merde.
2: Mais non, c'est pas moi, c'est Jérigo.
1: Ta gueule, au lieu de te marrer comme un putois.
2: Je me marre pas.
1: Mais non, tu te marres pas, pauvre con. Hein. Tu ferais mieux de t'occuper de trouver des auditeurs la semaine.
2: Fini le sondage.
1: Et 0,6% explique que la réponse d'avant, si vous retiriez le E de cousine, ça fait, on n'en sait rien.
3: Cousin, d'un coup, à l'envers, ça fait quoi?
1: Ça fait fermer vos gueules et c'est tout. Voilà. Ouais.
5: Gérard, j'ai retrouvé deux personnes. Alors essaye de pas les virer tout de suite parce que je galère. À la place d'Annette, on accueille Susan. Et à la place de je sais même plus qui, Pat Le Guen, on accueille Suzy.
6: Salut, c'est moi. Salut, c'est Suzy.
7: Salut, c'est Susan.
6: Comment tu vas?
7: C'est Susan.
6: Bonsoir, c'est Suzy.
1: Quoi? Prends-moi bien deux traves.
0: C'est des jumelles.
1: Deux traves.
2: Alors, ils ont droit de parler de l'éducation.
1: La fréquence. Oh, mon Dieu, il y a les deux salopes.
6: Alors, la fréquence, on appelle de Paris 100.9.
1: Ouais, toutes les deux.
6: Ouais, oui, on est jumelles.
1: Ouais, c'est ça. dernière.
6: Obi-Wan.
1: Alors, quels sont les avantages et les inconvénients de l'éducation? On va demander à Suzy.
8: Écoute, moi je pense que l'éducation c'est bien pour apprendre à parler le français correct quand même.
1: Un trablo.
6: Je peux plus.
2: Bon, vous répondez ou vous rigolez?
0: Bon allez, merde du professionnalisme.
8: Je pense que c'est bien donc pour apprendre à vivre en société. Et aussi à faire du patin roulette pour servir des coca dans la cafette quand même. Je voulais savoir ce que Susan en pense quand même.
1: Susan, les trablots là. Oh les trablots.
8: Alors l'éducation, je veux dire comme ma soeur, c'est super, c'est trop bien.
1: Yes. Putain.
2: Bah demande à quelqu'un d'autre, Manu.
1: Manu,
2: je les vire.
1: Tu les vires. Et hop, je fais pas du tout. Je travaille pas avec des travelots.
2: On fait pas du talk show de merde.
5: Ok, d'accord.
1: Hop. Terminé pour ça. Valériane.
3: C'était quoi? J'ai déjà répondu.
1: Non. Non, c'est la huitième. Quels sont les avantages et inconvénients de l'éducation?
3: Alors, les avantages. C'est qu'on peut bien éduquer, ça fait des enfants bien, gentils.
1: Mm-hmm.
3: Les inconvénients, c'est que ça peut faire des enfants mal, mauvais, méchants.
1: Uh-huh. Okay. Et
3: à la ligne.
1: Marie
9: Poppers.
1: Ouais, Poppers, pardon.
9: Les avantages, c'est que quand même tu touches les allocs. Les inconvénients, c'est que ça coûte pas mal de fric. Donc voilà, quoi, c'est litigieux en fait.
1: Mm-hmm. Ouais, mais attends, j'ai entendu. Je crois savoir ce que tu viens de me faire.
5: Je voulais te dire que j'avais encore trouvé personne.
1: C'est bien, de manière, on termine avec les deux nanas.
5: Ça y est, je viens de trouver. À la place de Suzy, c'est Christophe Ripper. Et à la place de qui? À la place de Suzon, c'est Cricri d'amour. Bonsoir.
7: Bonsoir. C'est Cricri d'amour. Et Christophe Ripper.
9: Ça va?
1: Vos fréquences? Ouais, non, mais attends. Emmanu,
5: quoi?
1: Ça commence à bien faire.
7: Alors, moi, c'est Cricri d'amour. J'appelle de Versailles.
1: 101.9.
7: Voilà. Ouais, et moi, j'appelle de Nancy, 97.5, c'est Christophe.
1: Ah bon, je croyais que c'était 83.9. Tu te fous de ma gueule, là?
7: Ah non, c'est pas moi, j'ai rien dit. Non.
1: Donc, c'est quoi alors? 97
7: .3.
9: Bah, allez, on passe à la question de cul.
1: Eh ben alors, l'éducation sexuelle doit-elle apprise par aux enfants? Donc, bah vas-y, tiens, Valériane.
9: C'était ça, la question de cul?
1: Ouais.
7: Répète.
9: L'éducation sexuelle doit être prise par les enfants?
7: Ah oui.
1: Apprise par aux enfants.
9: Ah, apprise. Par les parents?
1: Non, aux enfants.
7: Entre eux.
9: Je trouve ça très malsain. Je sais pas, tu crois que faut que les parents fassent les pauses devant les enfants et que les enfants prennent l'exemple?
10: Bah oui.
1: Mais t'en as bien qui s'amusent à regarder des films de cul à n'importe quelle heure.
9: En famille, hein.
7: Ouais, c'est vrai, hein, sur Canal. Pas de pub, pardon.
9: C'est très très malsain, je sais pas.
1: Cricri d'amour. Non, attends. On va laisser parler les deux mecs, là.
7: Ouais, alors moi, c'est Cricri d'amour. Ouais, les gosses, je trouve que faut leur apprendre le plus tôt possible l'éducation sexuelle pour qu'ils comprennent bien vite qu'il faut se protéger et tout ça. Et savoir comment faire, ouais. Qu'il passe pas pour un con le jour où il est devant la foufoune d'une nana, tu vois ce que je veux dire, Gérard? T'as connu ça, toi?
1: Christophe, pour continuer.
11: Ouais, Christophe Ripper, bah écoute, tout à fait, moi dans mes séries, j'essaye de faire comprendre ce que c'est que l'amour pour les jeunes.

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1: Hey, j'ai trouvé le nom du Lido, c'est Eric.
2: Ah ouais, je savais.
3: Donc, Mary Poppers pour terminer.
4: Gérard, arrête.
5: Je peux pas passer mon temps à.
3: Moi la musique là.
5: Savater, merde.
3: Coupe-moi la musique.
2: Ça me t'est viré.
3: Oh, ça a savaté dur là. Hein.
1: Oh là là.
3: Bon, moi de manière.
2: Allez, on arrête. Allez, on y va sérieux.
3: Terminé, c'est la conclusion du débat. C'est
2: non. Oh non.
3: Mary Poppers, c'est
1: déjà.
3: Il est moins
1: 3 là.
3: Non, c'est terminé, on arrête après.
1: Il est 2h57, fais ton boulot jusqu'à.
3: Je suis désolé, il est 3h, donc terminé, tu réponds. Mary Poppers.
6: Ouais, je te réponds, Gérard, parce qu'en fait, moi, mon boulot, c'est dans le contrat, on est obligé d'en fait montrer aux enfants dont on s'occupe les positions sexuelles. Donc ça reste très soft, il n'y a pas pénétration, mais on est obligé de leur montrer les poses, comment se rouler une pelle, donc tu vois avec la bave, sans la bave, les doigts dans le cul, enfin tout, quoi, c'est chiant.
5: Là, toi, je le laisse te battre ça la prochaine.
1: Oh, il y a des regards là qui.
3: Bon, donc conclusion du débat.
1: The never.
5: Oh putain.
3: Conclusion. Conclusion du débat.
1: You like this before. Merci.
5: Alors, conclusion du débat sur l'IRC, vu que Gérard n'a pas l'air de se décider.
1: Alors, tu me dis la.
5: Alors, fesse de babouin, quel paradoxe. Gérard fait un débat sur l'intelligence. Tu ferais mieux de faire un débat sur l'illettrisme.
3: Ouais, c'est bien.
1: Il serait bon en quelque chose.
5: Voilà, c'est clair. Judge de babouin rappelle que Gérard continue son éducation sexuelle avec les animaux, les ustensiles, bouteilles ou autres, l'exploration anale, et j'ai pas eu le temps de lire le reste, heureusement.
1: Page offert à Suren, c'était la suite.
5: Et Père Fouras qui dit quand même que c'est un débat qui restera dans tes annales.
3: Donc maintenant on va demander à la conclusion du débat à Cri-Cri d'amour, parce que ça commence à.
5: Attends, j'en ai oublié une, on me dit que j'en ai oublié une. Merde, elle est où cette conne? Conclusion d'Obi-Wan, débat mémorable. Non, je la dirai pas.
3: Bon, alors, cri-cri.
2: Ouais, fleur de peau, j'y suis ma peau.
1: Dans certains épisodes, je me droguais et tout, donc c'est chaud, quoi.
6: Cri-cri, c'est pas Johanna, reviens tout de suite à la maison.
1: Non, je peux pas venir dans le Texas. Alors, j'espère tout d'abord qu'on va pas avoir un procès avec AB. Mais à part ça, GG, ton débat, c'était tout naze. Les questions étaient pourries et voilà, quoi, c'est tout ce que j'ai à dire.
3: Eh ben toi, t'es un con. C'est pas pareil, alors. Au revoir.
1: C'était naze, quoi.
3: Christophe.
7: Alors, Christophe Ripper, AB Power en force, donc. L'éducation des enfants, c'est bien. Il aurait aussi fallu parler de l'éducation des adultes, quand même, parce que je pense que ça te concerne.
6: Mm-hmm.
7: L'éducation, c'est aussi savoir manger proprement, se brosser les dents, tout ça.
6: Je t'apprends.
7: Et je voulais savoir si toi, c'était vrai que t'avais pas appris à lire à l'école, mais sur la carte des vins.
3: N'importe quoi. Toi, tu ferais mieux de fermer ta gueule, espèce de connard.
7: Pas de problème.
3: Hop, tu leur dis au revoir à ceux-là. Valériane.
8: C'était de la grosse merde, bon, comme d'habitude. Sinon, ça m'a quand même appris quelque chose.
3: Oh, c'était de la grosse merde.
8: Les enfants de Suren sont beaucoup plus cons que les autres, quoi.
3: Ah bah, moi, je t'emmerde, alors au revoir. Mary Poppers.
9: Bah, moi, je voulais dire que le débat était très bien. Et que ça me faisait chier que mon pote Tony boycotte ce soir parce que c'est rigolo, enfin bon bref. Et sinon je sais pas depuis combien de temps t'as pas pris une douche, mais ça pue jusque là quoi, va te laver, tu pues.
1: C'est clair.
3: Moi je t'emmerde.
10: Va te laver les fesses, tu pues.
3: Alors donc moi conclusion du

0: Et quand même, il y a la conclusion d'Yankee qui dit qu'il a gagné son pari qu'il t'a fait avant le deuxième débat. Le deuxième, c'était vraiment de la merde.
1: Ouais, ouais, mais ça, grâce à deux cons. Donc, tous les deux, la semaine prochaine, vous êtes virés.
2: Oh, non. La classe.
3: On va où
1: ce soir.
3: On va au Europe 2 ou pas?
1: Non, bah.
3: Allez, banco.
1: Ils rentrent chez eux, c'est tout. Pour l'instant, il n'y a que toi qui as fait du bon boulot ce soir.
3: Tu feras tout, Rigo. Bah, ta conclusion, Gérard.
1: Moi, conclusion, c'était de la merde, comme d'habitude. Vous m'avez foutu la merde tous les deux, donc c'est terminé.
3: Non, alors, c'est pas la conclusion des débats, ça.
1: Pour la loco, donc, de demain, pour ce soir, donc, au platine, il y aura Gigi Billy, Gigi Jean-Marc Thibault, Gigi Roger Pierre et Max aux Lumières. Pour le warm-up.
3: Warm-up.
1: Non, mais je dis pas l'autre parce que...
2: Il n'y a pas les deux salopes, là.
3: Non. Il y avait Rigola suceuse au percu.
1: De... Tu prends bien Diallo au lieu de te foutre de sa gueule, espèce de gros con.
3: Mais on rappelle les DJ, parce que tu l'as dit vite. Les DJ, au moins, pour demain, c'est la loco, Max.
1: DJ Billy, DJ Jean-Marc
3: Thibault. Attends,
1: quoi, DJ? Ta gueule. DJ Jean-Marc Thibault, DJ Roger Pierre et Max aux Lumières pour le warm-up.
3: Il est aux Lumières demain, Max.
1: Ouais, et surtout qu'il mixe pas, donc ça m'aurait...
3: Non, il est bizarre. Aux Lumières, il mixe
1: et
3: pas.
1: Et donc, on va s'écouter Bibi Grossi avec Mon Papa à moi est un pervers, et on se retrouve dimanche soir pour la... Ben, pour la une radio normale avec
3: peut-être ivre, une radio ivre
1: peut-être, mais là ça sera mieux parce que Max il sera là, donc vous foutrez pas votre merde, bande de connards. Donc je serai présent avec toute l'équipe et on peut savoir à combien qu'on a terminé, si on n'a pas chuté à cause du bordel.
0: Bah si, c'est un peu ça le problème. Merde. On n'est plus qu'à 5623.
1: Merci Filda. Mieux love like this. Et là, vous allez retrouver Seb.

0: Déjà, faut que tu connaisses du monde.
1: Oui, je connais plein de gens. Attends, il y a Polo, il maquille les voitures. Il y a René qui refourgue les caisses une fois que Polo les a maquillées.
0: Non, Marcelito.
2: Mais non, deux secondes.
0: Non,
2: j'ai peut-être une idée
1: attends,
2: pour lui.
1: Moi, j'ai rencontré un gars, il jouait de la guitare, je veux dire. Moi,
0: je m'en doutais du coup.
2: En même temps, il te restait un panier d'osier avec les pieds, c'est ça?
0: Ça, je m'en doutais.
1: Non, mais c'est une collection de portefeuilles en cuir.
0: C'est pas la peine.
2: Attends, Marcelito, Gérard.
1: Oui.
2: Je sais pas si t'as vu le film avec Quasimodo là.
0: Je m'en doutais.
2: Tu sais, en fait, il y a des Cubains et pour devenir Cubain, faut se marier avec un Cubain.
0: J'ai dit non, donc terminé. Bonne nuit.
3: Moi, j'aurais un conseil à te donner si t'es toujours là. Comment il s'appelle?
0: On lui dit au revoir, il dit trop de conneries. Allez hop, moi je prends pas de risque.
3: Avec une gitan, puis c'est tout.
0: Non, je prends pas de risque. Monsieur
2: Mazur.
3: Non, monsieur Mazur. Une femme gitan.
0: Non, allez.
1: Est-ce que tu aurais une sœur qui serait pas mariée?
0: Terminé, au revoir.
3: J'ai une sœur, mais c'est
0: terminé, je viens de dire.
2: Terminé.
0: Je ne prends pas de risque comme ça sur l'antenne avec un mec comme ça. Donc terminé.
1: Comment les bohémiennes?
0: Non, allez hop, bonne nuit.
3: Ok, GG, j'ai compris.

0: Bien attention maintenant, ouais. Il y a des trucs qui sont réservés pour les mobilettes. Ne dis pas qu'il y en a pas, c'est faux. Il y en a.
1: Il y en a.
0: Il y en a, je te dis. Sur Paris, il y en a.
1: Parce que t'es une mobilette, toi ?
0: Non, j'ai pas de mobilette.
1: Eh ben là,
0: je
1: sais là-bas.
0: Parce que je vais souvent dans Paris et je sais que dans Paris, il y en a. Et sur les Champs-Élysées, il y en a qui sont réservés pour les mobilettes.
1: C'est pas vrai.
2: Oui. Gérard, t'es un menteur. Où est-ce qu'il y a des trucs pour mobilettes ?
0: Dans Paris, sur l'avenue Charles de sur l'avenue de la Grande Armée, c'est des trucs, il y a des trucs réservés aux mobilettes.
1: Sur 10 mètres aussi.
0: Non, c'est tout le long.
1: Non, 12.
0: C'est tout le long jusqu'à la place de la Concorde, à part le tunnel, je sais plus où.
1: Ça, c'est
0: Gérard,
1: faut pas confondre
0: avec les trottoirs. On parle pas des trottoirs, on parle des emplacements réservés pour les mobilettes.
1: Même s'il y a des trucs réservés sur les Champs-Élysées, il y en a pas assez dans les autres rues, quoi. Et puis c'est dégueulasse que les bus ils en aient, puis pas les mobilettes.
0: Ouais, voilà. Mais ça c'est normal.
3: C'est logique même.
0: C'est tout à fait normal que les bus ils aillent leur truc qui soit réservé. Hein. Je suis désolé.
1: Et si tout le monde prenait des mobilettes, il y aurait moins d'essence dépensée.
0: Ouais, il y a moins d'essence, au contraire. Il y aura plus de pollution.
3: Dans les mobilettes, de l'essence.
0: Dans une mobilette, faut mettre de l'essence, c'est comme dans une voiture.
1: Ouais, mais il y en a vachement moins que dans un bus quand même.
4: Ouais.
1: Et ben tu prends.
0: Mais attends, les bus maintenant ils sont électriques.
1: Mais n'importe quoi,
0: les bus ils sont automatiques. Les bus sont automatiques, je suis désolé.
1: Et moi, la mobilette, elle a pédale.
0: Et alors ?
5: Attends, les bus sont pas automatiques.
0: Si, sur Suresnes, maintenant, ils sont tous automatiques.
1: Sur Suresnes,
5: mais pas sur Paris, je suis désolé.
0: Sur Paris,
3: maintenant, il y en a une grande partie. Hein.
0: Maintenant, ils sont tous les derniers Renault qui sont sortis.
1: Ouais, il y en a un sur 70.
0: De quoi ?
1: Et il n'y a pas que Paris et Suresnes en France.
0: Ouais. Mais alors, mais sur Marseille aussi, sur Lyon aussi.
1: Arrête de dire n'importe quoi.
0: J'étais à Lyon, je sais ce que je dis.
1: On va s'énerver, Gérard, arrête de dire n'importe quoi.
0: J'étais à Lyon, Gérard. Je sais ce que je dis, Lascar.
2: Déconne pas, Gérard.
1: Déjà, tu m'appelles pas Lascar et tu restes tranquille.
0: Si je veux, je t'appelle comme je veux. Si t'es pas content, tu restes chez toi.
1: Si tu veux qu'on te respecte, tu nous respectes.
0: Exactement. Je vous ai pas insulté, alors je vous respecte, ok.
1: Lascar, c'est une insulte.
0: Non, attends, si tu le prends comme ça, mon pote, tu vas chez toi.
1: Tu restes tranquille, Lascar.
2: Tu l'appelles pas mon pote, Gérard.
0: On passe à la deuxième.
1: Il y en a d'autres qu'on parlait.
0: Marcel,
1: et Marcel, il en pense quoi?
0: Marcel, de toute manière, il a répondu comme moi.
3: Des bus électriques, ça existe, il y en a de plus en plus maintenant.
1: Parle plus près de ton micro.
5: Tu peux nous expliquer, Marcel, un peu comment ça fonctionne?
3: C'est des bus électriques qui marchent, on met dans une prise, puis voilà, ça roule.
5: Il y a quand même un chauffeur.
3: Il y a un chauffeur, tout à fait.
5: Donc c'est les bus électriques ou les bus automatiques?
3: Électriques et automatiques.
5: Ah, il y a les deux, et c'est quoi la différence?
0: Et derrière, s'il vous plaît, les filles, on se calme.
5: Je suis en train de parler. La différence entre les deux, c'est quoi? La différence entre les deux, c'est quoi, électrique et automatique?
2: Oui, c'est
3: vrai, Marcel. Électrique, bon, c'est que tu prise de courant, tu recharges ton bus.
5: Ouais.
3: Et automatique, c'est la conduite assistée.
5: C'est une boîte automatique.
2: Mais électrique, les fils, ça
3: s'emmène. Ils n'ont pas changé les vitesses.
5: Ça ne peut pas exister des bus électriques automatiques.
2: Ouais.
3: Pas encore maintenant. Hein.
5: Pas encore.
1: Quoique.
5: Ce j'apprends des choses.
0: Non, mais de toute manière, la différence qu'il y a, c'est que.
3: Il n'y en a pas encore partout. Hein.
0: Malheureusement, on n'est pas. On sera la dernière roue du carrosse à être équipée de ce système-là. C'est malheureux à dire.
1: Ouais, c'est quoi.
0: Qui c'est qui disait que ça s'en mêlait souvent, là? C'est qui?
2: Aurélie.
0: Oui, ouais, je sais que ça s'en mêle, mais maintenant, c'est avec des bars. Il y a des bars.
2: Ouais. Ah ouais, d'accord. Donc
0: ouais, ils ont des bars qui viennent directement et qui sont reliés sur les trucs. Hein.
1: Est-ce qu'ils sortent de l'alcool?
0: Comment?
2: Gérard, explique-toi, je comprends rien.
1: Est-ce qu'ils sortent de l'alcool dans les bars?
0: Il y a des bars pour que le bus roule.
1: Ouais, mais attends, je comprends pas le principe. C'est pas parce qu'il y a un bar que.
0: Il y a des bars télescopiques.
1: Non, mais
0: attendez, jouez pas ceux qui comprennent rien, hein, ça vaudra mieux.
5: Le standard, on se calme 30 secondes et Gérard, tu vas nous expliquer ce que c'est qu'un bar télescopique ou peut-être Marcel, puisque Marcel travaille dans les transports en commun, d'après ce que j'ai compris. Marcel, si tu sais ce que c'est qu'un bar télescopique.
3: Un bar télescopique, hein.
5: C'est quoi?
0: Une barre télescopique.
5: Explique-nous ce que c'est, Marcel.
3: C'est les bars pour se tenir debout, là.
0: Non, les barres télescopiques pour les bus électriques qu'on veut. C'est ce qu'il a sur les liens, comme les tramways.
3: Qui sont
0: reliés avec.
3: Les caténaires.
0: Voilà.
3: Okay. Voilà, fallait préciser.
1: Comme dans un circuit de voiture électrique.
0: Voilà, comme les voitures caténaires. Tamponneuses, si tu veux. Ça y est, vous avez compris maintenant. On passe à la deuxième.
3: C'est Gérard qui s'est mal expliqué.
0: Voilà, merci. Très bien.
1: Comme d'habitude.
0: Si ça te plaît pas, mon pote, tu vas voir au sommet si j'y suis.
1: C'est bon, tu restes tranquille. Déjà, je suis pas ton pote.
0: Non, mais attends.
2: Je ne traite pas de pote.
0: Déjà, vous allez vous calmer, là, les...
1: Ok,
0: les
1: super. Bon, d'accord, tu te calmes, on se calme, y a pas de problème.
4: Voilà, cool. Tu te calmes,
0: ouais, ouais,
1: on est cool, c'est bon.
0: On commence quand?
2: Vas-y, enchaîne, Gérard.
0: Allez, pourquoi
2: enchaîne.
0: Prenez-vous... Pourquoi pensez-vous que le bus...
1: Vas-y, refais-la.
0: Pourquoi prenez-vous le bus ou le métro?
1: Bah, voilà. Déjà, on peut ne pas le prendre aussi.
2: Pour aller à l'école,
1: pour aller au travail. Pour le plaisir, pour draguer, pour baiser.
3: Tout à fait.
0: Là, j'adore la réponse de celui qui vient de dire ça. Je voudrais bien savoir qui c'est.
1: Qui baisse dans les métros?
0: Ouais, les métros ou dans les bus.
3: Pourquoi tu dis ça, Gérard?
1: Après 10h, tout le monde baisse dans le métro.
2: Ouais.
0: Non, mais soyez gentils. Soyez gentils, donnez vos noms quand vous parlez.
1: C'est Sport Billy.
0: Ouais.
1: Parce que moi, avant, je sortais des trucs de mon sac jaune et. Non, c'est, franchement, tout le monde baisse dans le métro, quoi.
3: Mais pas dans le bus aussi.
1: Non,
3: c'est déjà plus difficile.
5: Hein. Ouais. Je crois d'ailleurs, Marcel, que t'as une anecdote à ce sujet-là.
3: Ah, bah, j'ai déjà fait ça là-dedans.
5: Bah raconte, vas-y, explique-nous, tu travaillais comme quoi à l'époque?
3: Ouais, bah je peux le dire alors.
5: Ah oui, vas-y.
3: Bah, j'étais maître chez RATP, moi. Voilà.
5: Et qu'est-ce que t'as fait dans le métro?
3: Ouais, des tas de trucs.
5: T'as niqué dans le métro?
3: Ouais, dans les tunnels, dans les rames.
5: Avec des copines à toi?
2: T'as pris ton pied, Marcel?
3: Ouais, bah, je sais
1: pas quoi. Du coup, t'avais un chien qui sniffait. Qui la cochonne qui intéressait, là?
5: C'était un fantasme ou tu faisais ça comme ça? C'était courant? C'était courant dans le métier?
3: Assez courant, oui.
5: C'est vrai. Mmh. Eh bah dis donc.
1: Là, chaleur.
5: Eh bah dis donc, bah, méfiez-vous quand vous prenez le métro.
3: Après la fermeture
5: aussi.
0: Je vais vous dire une chose, qu'à l'heure actuelle, on envoie des murs et des pas murs dans les métros. Hein.
1: Des murs et des pas murs. Ok, ouais. Gérard, super.
5: Des vertes aussi, peut-être.
1: Des vertes et des pas murs.
0: Ouais, des vertes et des pas murs. Et ça, c'est souvent que je vois, quand j'ai l'occasion de prendre le métro pour me rendre quelque part, et ben, je vais vous dire une chose, que les nanas, quand même...
3: Disons que dans le métro, il y a des petites provocatrices.
0: Ouais, ouais.
1: Alexandra, je t'aime.
3: N'est-ce pas, Gérard?
2: Ah, moi aussi, je t'aime.
0: Les déclarations d'amour, vous les faites après.
2: Moi aussi, je t'aime.
0: Les déclarations d'amour, vous les faites après.
1: Gérard,
2: t'es jaloux, hein.
5: Non, juste une chose, apparemment Marcel disait que Gérard avait aussi vécu ce genre de choses. Vous faites allumer par les filles dans les métros, Gérard? Tu t'es fait
0: allumer?
5: Est-ce que tu t'es déjà fait brancher par des filles dans le bus dessus?
3: Quel numéro de bus?
0: Non, même pas. Il y a une machiniste j'ai trouvé sympa, que je revois plus sur ma ligne, c'est dommage.
2: T'as couché avec elle, Gérard?
0: Non. Pourquoi tu suis couché? C'est bon, alors là.
1: Là, on est très clair.
0: C'est qui vient de dire ça?
1: C'est une meuf.
2: C'est Aurélie.
0: Eh ben Aurélie, tu vas voir. Tu retournes voir Gaël au standard.
2: Aurélie, tu retournes au standard.
0: La semaine dernière, on avait dit que la loco, il y en avait ras-le-bol. Aurélie, elle a recommencé ce soir. Elle repart au standard. Terminé, point final à la ligne.
1: On
0: ne veut pas le savoir. Je ne veux pas le savoir, Aurélie.
1: Aurélie, t'as dit une connerie, t'as loco, c'est que avec les mecs.
2: Gérard.
0: Attends.
1: Aurélie, mets-toi à genoux.
2: Ça y est, je suis à genoux.
0: Non, mais Aurélie, c'est toi qui as commencé. Alors, dans ces cas-là, je veux pas le savoir.
1: Gratuit le whisky tout.
0: Ok.
2: Tu sens, Gérard?
1: Ouvre la bouche.
0: Ok. C'est clair et net. On enchaîne sur la prochaine question.
3: Ouais, c'est la question numéro 4, je crois.
5: Et Marcel va la poser.
3: Pensez-vous que les nanas doivent être moins découvertes dans le métro?
1: Bah oui. Enfin, tu peux répéter la question, s'il vous plaît.
2: Tu peux répéter, s'il te plaît.
3: Pensez-vous que les nanas devraient être moins découvertes?
1: Ah non,
2: Moins découvertes?
1: Non. Ben oui, genre.
5: Ça veut dire quoi, moins découverte pour vous?
0: C'est-à-dire qu'il y a
5: des jupes plus courtes ou
0: moins courtes. Moins courte que ce qu'on voit à l'heure actuelle dans les bus ou dans les métros. Parce qu'on n'a pas besoin de voir leurs culottes. Besoin de voir leurs culottes quand elles mettent leurs jambes en tailleur.
3: Tout à fait.
0: Dans les métros et dans les bus, je peux vous dire une chose, que
3: dans les métros, il y a des provocatrices aussi qui sont spécialistes là-dedans.
0: On
3: se prend une claque dans la gueule et puis c'est bon.
0: Le machiniste dans les bus, il se régale avec les rétroviseurs qu'il a.
2: Ouais, c'est des malcoles.
1: Machiniste.
0: Ouais, ben, c'est quoi un machiniste? C'est celui qui conduit les bus.
1: Eh ben, on dit le conducteur de bus, on dit pas le machiniste.
3: On est pas
1: là à rattraper, les gars.
3: Il faudrait peut-être. C'est un machiniste, le conducteur de bus.
1: On n'est pas là à rattraper, les gars.
0: Non, bah alors.
1: Ok.
5: Gérard, je pense qu'il faudrait que tu gères un petit peu ton débat et qu'il serait intéressant d'avoir la réaction des filles à ce sujet.
4: Et d'ailleurs, justement, au niveau des réactions des filles, une nouvelle venue, Florence, donc, qui remplace Aurélie.
3: Bonsoir, Florence.
0: Bonsoir, Florence.
1: Salut, cochonne.
0: Oh, tu restes poli ou sinon tu vas voir Gaël au standard aussi, toi.
1: Ok, super. Salut, Gruche.
0: Bon, alors les mecs, vous retournez voir.
1: Non, c'est bon, vas-y.
0: Vous retournez au standard. Vous retournez au standard, je veux pas le savoir. Je veux pas le savoir.
1: C'est bon, Gérard, prends pas la gueule. On voulait faire un petit peu d'humour, c'est bon.
0: Non, non, mais un peu d'humour en étant poli.
1: Ah, bon, bah, excuse, on le refera plus, pardon.
0: Ouais, j'espère.
2: On le refait plus, surtout.
1: Voilà, voilà.
0: Bon, on va demander.
2: Ce serait sympa.
1: Posez la question, posez la question.
2: La question.
0: Alors, pensez-vous que les nanas devraient être moins découvertes?
2: Ah non, pas du tout.
3: Ah, c'est-à-dire
2: qui? C'est Alexandra qui parle.
0: Oui, Alexandra.
2: Je dis que déjà, il y a trop de mateurs dans, dans tout ça. Donc, si en plus, si on se découvre, ça va pas le faire.
0: Ouais, mais de toute manière, il faut dire une chose que vous le faites pas non plus. Vous le faites un peu exprès de nous faire voir vos culottes. Hein, vous.
3: Puis quand on met la main, on se prend une claque dans la gueule.
2: Vous les voyez, hein.
0: Hein, puis souvent, quand on met une main, on se prend des tartes.
1: Ok, super. Et alors, t'aimes pas ça, le gros pain?
2: Ouais, t'aimes ça, prendre des claques.
0: Non, non. Pour l'instant, je vais te dire une chose, que celle qui va me mettre une claque, elle est pas encore née.
1: Arrête.
0: Non, elle est pas encore née, la nana qui veut me mettre une barre.
3: Non, c'est vrai.
1: Gérard, il est tellement con que quand on le traite de l'infomane.
0: Alors attends, je vais te dire une chose. Hey, le mec qui m'a traité de con, tu sais ce que je te réponds? Ouais, qu'avec un con comme moi, on s'amuse, avec un con comme toi, on se fait chier.
2: Celle-là, faut arrêter de la sortir.
1: Ouais,
0: Gérard. Bon, alors, dans ce cas-là, vous avez qu'à être poli. Si vous voulez que je sois poli, vous restez poli envers moi, ok?
1: Non, mais super.
0: Bon. Alors, Alexia.
2: Oui.
0: À toi.
2: Ouais, bah moi je suis pas d'accord avec toi parce que on fait pas tout exprès t'habiller en cours hein, pour être maté ou pour se faire draguer quoi.
1: Mm-hmm. Ouais, après il y a des petits slars comme Gérard qui regardent, c'est dégueulasse.
3: Hey, c'est logique hein.
0: Bah, de toute manière, vous nous le faites voir assez, hein.
2: Ouais, non, mais pas tout, hein.
5: Et il y a Greg sans Minitel.
0: Attendez, s'il vous plaît, il y a une question Minitel.
5: Greg sans Minitel qui voulait savoir si ça t'était déjà arrivé de mater les filles.
2: Mais Gérard, il fait que ça, Mathé.
0: Florence.
2: Oui.
0: Tu attends 5 minutes, je réponds à la question de Greg sur Minitel. Si je me suis fait.
5: Si t'as maté les filles, les sous les jupes des filles, etc.
0: Ah, bah, régulièrement,
3: c'est
0: oui.
3: C'est courant, hein.
1: Voilà.
0: Régulièrement, on en voit assez comme ça hein, maintenant.
1: Donc, t'es vicieux.
0: Ah oui, bah, vicieux. Mais vous avez qu'à pas nous provoquer aussi, les nanas. C'est vous qui nous provoquez, alors attendez. On va quand même se rincer l'œil gratuit aussi, à force que vous nous provoquez.
1: Gérard,
0: oui,
1: Florence.
2: Mais ouais,
1: Florence,
2: c'est vrai, c'est pour regarder.
1: Non, attends, mais t'as un journal dans les mains plutôt que de regarder sous la jupe du fils.
2: Ouais,
1: des filles, tu regardes ton journal, puis basta. Ouais,
3: voilà. On fait un trou dans le journal, hein, puis on regarde.
0: Hein. Bah voilà. Florence, tu voulais réagir.
1: Et ça se prend pour un poète.
0: Bon, c'est bon là, les mecs. Hein. Vous la fermez quand je parle, quand Florence veut réagir, s'il vous plaît.
1: Ouais, mais tu restes poli aussi, s'il te plaît.
0: Ouais, oh.
1: Non, mais tu restes poli.
0: Bon, alors tu vas voir au standard si j'y suis, toi.
1: Okay,
0: allez,
1: super.
0: Hop, bonne nuit.
2: Moi, je voulais te dire, dans les magasins, ils vendent plus que des mini-jupes, donc on peut que s'habiller comme ça.
1: Ouais, non,
0: mais attends, tu vas pas acheter des mini-jupes pour provoquer, pour faire de la provocation dans le métro ou dans le bus.
2: J'ai d'acheter ça.
0: Bon, ouais, mais non, mais il y a quand même.
2: Gérard.
0: Oui.
2: C'est pas parce qu'on porte une mini-jupe qu'on provoque, hein.
5: Voilà, exactement.
0: Non, presque pas.
1: C'est pour votre plaisir que vous portez des mini-jupes.
0: Bah, presque pas. Non, mais attendez. Hey, Florence.
2: Oui.
0: Florence. De manière, ça, c'est le deuxième débat, hein.
1: Okay, bon. Okay.
2: Ah ouais, la tenue vestimentaire.
0: Bah après, c'est les tenues vestimentaires. On attaque la cinquième.
1: T'avais quand même des strings sur vos mini-jupes.
0: Pourquoi que les bus roulent moins vite que les métros?
1: Parce que c'est la circulation,
0: Eh, tu restes poli, toi, tête de con.
2: On peut rien faire sans cette technologie. Hein.
3: Le bus, c'est la conduite manuelle et le métro, c'est conduite automatique.
2: Ouais, exactement. Voilà.
1: Est-ce qu'il y a des métros les automatiques métros, électriques?
5: Et les
3: ils sont tous électriques, de toute manière.
5: Ouais, et les métros roulent à quelle vitesse, en général?
3: 40, 50. Sur la ligne 1, ils sont chouettes. Hein.
1: Et les RER?
3: RER, c'est beaucoup plus gros, c'est considéré comme la SNCF.
0: Qui c'est qui me demande?
2: C'est Alexandra.
0: Oui, Alexandra.
2: Est-ce que tu préfères prendre bus ou train?
0: Moi, je préfère le. Aucun. Tu vois, je préfère marcher à pied.
2: Tu préfères quoi?
0: Je préfère marcher à pied.
2: C'est normal, marcher à pied.
3: Oui. Alexandra,
2: oui.
3: Tu vois, de toute manière, dans le bus, c'est une certaine clientèle, et dans le métro, c'est une autre clientèle.
2: Ah, ouais.
3: Ça n'a rien à voir.
1: Dans le bus, c'est bon
2: genre. Ouais.
3: Tu prends le bus, c'est pas la même place.
5: C'est quoi la différence?
2: Il n'y a aucun rapport avec la question, hein, désolé.
5: Ouais, c'est quoi la différence, Marcel, entre la clientèle du bus et la clientèle du métro?
1: Bah, dans le métro, t'as des cons comme Gérard.
3: Non mais
0: bah alors déjà, Marcel,
5: réponds à ma question s'il te plaît.
0: Ouais, vous restez poli s'il vous plaît.
3: Bon, disons que le bus c'est une certaine classe de personnes qui prennent pas le métro exprès à cause de.
1: Bah s'ils prennent le bus, non, ils prennent pas le métro, non.
2: Oui, c'est sûr.
5: Et c'est des gens qui sont plus chics, c'est quoi la différence? C'est pas des filles avec des jupes à la touffe.
3: Ah non, voilà.
5: D'accord.
1: La touffe.
0: Quoique, oui, ça dépend.
3: À part les lignes de banlieue, hein, je peux. Ça,
5: question d'après.
1: Ah, voilà,
0: alors, la question. La question d'après.
1: C'est pas normal. Pourquoi les gens de banlieue sont différents des autres?
6: Ouais, c'est vrai, ça.
0: Je peux poser la question, on va mettre.
2: Ouais, ça serait bien, Gérard.
0: Je vais poser la question, on va mettre un disque et on se retrouve après.
1: Ok, super.
0: Alors, pourquoi que les nanas nous font voir leurs culottes?
3: Voilà.
2: Parce que les mecs aiment ça.
0: Non, mais c'est bon, vous réfléchissez.
3: Et qu'elles se font fréquenter aux heures de pointe dans le métro.
0: Voilà. Donc, oui, Alexandra?
2: Oui, non, rien.
0: Non, qui c'est qui voulait réagir?
1: Non, rien de spécial pour l'instant. C'est quoi le disque?
0: C'est la main de ma sœur dans la culotte d'un zouave.
1: Change un peu d'expression, Gérard, c'est un peu vieillot, là.
0: Ouais. Voilà. Gérard, comme ça, vous êtes au courant du disque.
1: Gérard, ça va?
5: Il y a Boss sur Minipel qui voudrait savoir, Gérard, si t'as déjà conduit des bus.
1: Et
5: il y a Lily qui dit qu'elle aimerait bien écarter les cuisses avec sa jupe courte devant toi.
0: Lily, dans ce cas-là, elle est d'où, Lily? Elle est d'où, la...
1: J'approche ma tête pour lui faire
5: un 66.
0: Le département 66, ça fait loin. Ça fait loin, c'est Perpignan, c'est loin.
2: Je suis pas loin, moi, je veux bien faire pareil.
0: Qui? Vissler,
2: Alexandra.
0: Bah, si tu veux, tu viens à la radio, Alexandra.
2: Comment?
0: Tu viens à la radio.
2: D'accord, pas de problème.
0: Bah, tu viens, on t'attend alors.
2: Ok, je suis pas temps, mais.
1: Alexandra, ne déçois pas. Ouais.
2: Alexandra est très prisée, je vois.
1: T'es quand même un cochon, Gérard.
2: Ouais,
0: bah, Alexandra, pourquoi tu veux pas venir maintenant? Alexandra!
2: Oui?
0: Pourquoi tu veux pas venir maintenant?
2: Parce que je peux pas, j'ai 17 ans et mes parents ne veulent pas que je sorte.
0: Bon, bah alors 17 ans, moi je veux pas avoir des problèmes non plus pour des tournements de mineurs. Donc on va mettre.
5: Je pense que tu peux annoncer la question d'après d'abord.
0: Donc la question d'après, c'est pourquoi tant de monde dans les métros aux heures de pointe? Donc on va se quitter le temps du disque avec.
3: Saguignon.
0: Allez, va. Je pense si c'est bien prononcé, mais c'est pas grave, vous allez écouter, on se retrouve juste après.
5: Suivi d'œil.
0: Et le disque 2, c'est Je te tiens.
5: Je te tiens par...
0: La barbichette. Voilà, à tout à l'heure. Réfléchissez à la question.
5: À tout de suite. Retour. Gérard, je voudrais juste que tu me dises, c'est quoi ce disque?
0: Donne-moi ma chance, c'est...
5: C'est super.
0: C'est bébé, je sais pas, c'est ce qu'on m'a prêté, c'est ce qu'on m'a offert, donc... voilà, c'est Donne-moi ma chance, en fin de compte.
5: Bon, tu rappelles la dernière question?
0: Alors, la septième, donc, c'est pourquoi tant de monde dans les métros aux heures de pointe? Et on va accueillir, donc...
5: Donc, de nouveau,
2: oui.
0: Coralie. Coralie, bonsoir. Coralie, s'il te plaît, tu te réveilles.
2: Je suis là, Gérard.
0: Bonsoir.
2: Salut Coralie.
1: Salut, ça va?
0: Florence, oui, on récupère Florence.
2: Oui.
0: On récupère Jean-Daniel.
1: Ciao, salut, les gars, super.
0: Sport Billy. Et Tom. Oh, yeah.
7: Oui, salut, Gérard. Tu sais la différence entre Gérard et Iti?
0: Tu réponds à la question, il n'y a pas de différence entre Gérard et je sais pas quoi, ou sinon tu retournes chez toi.
7: Il a compris qu'il devait retourner à la maison.
2: Allez, pose ta question, Gérard.
0: Je crois que vous l'avez déjà posé. Alors, c'est pourquoi tant de monde dans le métro, aux heures de pointe ou dans les bus?
2: Gérard.
0: Oui.
2: Parce que tout le monde sort en même temps, c'est normal.
0: Oui, mais donnez vos noms quand vous.
2: Alexandra.
0: Oui.
2: Non, mais c'est une question con, Gérard.
0: Quoi, c'est une question con?
2: Implacable.
7: Non, moi je pense que c'est une secte, c'est pour ça qu'ils se réunissent tous à 5 heures.
2: Ouais, exactement.
0: De toute manière, il y a autant de monde. Entre 5 heures et 8 heures, de 5 heures à 8 heures, il y a autant de monde dans les bus et dans les métros. Pourquoi?
3: C'est pour mieux tripoter les nanas.
2: Tout le monde va bouffer. Exactement.
5: T'as dit quoi, Marcel?
3: C'est pour mieux tripoter les nanas.
1: Gérard.
2: Marcel?
3: Oui.
2: Tu serais pas un obsédé?
3: Non, pas du tout.
2: Tu es dégoûtant, va.
1: Eh hey Gérard, je suis sûr que c'est comme ça que t'as rencontré Christine, c'était dans le métro.
0: Bon, c'est bon, on parle plus d'elle, alors celui qui s'amuse à... qui recommence
2: non,
0: avec...
2: Non, on a dit Martine.
0: Non, non, on vient de dire Christine.
2: Non, hein, sur...
0: Non, cherchez pas à midi à 14h, allez. Hop.
1: Christine, c'est elle qui rit quand Gérard lapine.
0: Bon, allez, tu retournes au standard, tu vas voir... Tu retournes au standard, tu vas voir Gaël au standard.
1: Allez, ciao. Ok, super.
0: Pourquoi moins de bus ou de métro pendant les vacances?
1: Parce qu'il y a moins de personnes
0: qui se déplacent,
2: Gérard.
0: Non, il y en a autant. Hein.
2: Mais non, Gérard, il y a des gens qui partent en vacances, Gérard.
1: Parce que les machinistes partent en vacances.
0: Non, mais il y a quand même autant de monde.
7: Les machinistes partent en vacances, Gérard, c'est con ou quoi?
0: Il y en a quand même qui partent pas en vacances et qui assurent quand même
2: Il y en a beaucoup qui partent en vacances,
0: bah ouais, peut-être, mais il y en a d'autres qui sont toujours là.
2: Ouais, mais il y en a qui partent.
0: Ouais, mais pourquoi moins de bus pendant les vacances?
2: Parce qu'il y a moins de bus.
0: Ok. D'accord, je vois. 9e? Non.
1: Et parce qu'il faut bien que les machinistes partent en vacances.
2: Non, mais c'est logique.
6: Mais oui, les pauvres.
0: Ça y est.
7: Eh Gérard, c'est vrai que c'est à cause de toi que la Didi elle a eu un accident.
2: Ouais, c'est toi qui...
0: Oh, alors là, stop. Là, les trois mecs vont retourner au standard. Je veux pas entendre ce mot-là sur centaine. Je veux pas entendre ce mot-là lors des débats. Les trois mecs au standard.
5: Je ne vois pas pourquoi Gérard explique.
0: Non, on a pas besoin de parler de Didi, alors que l'autre, il a été dire que... Pourquoi, je sais plus quoi.
5: Gérard, qu'est-ce que je fais?
0: Donc, tu le prends, tu sers ça,
5: Gérard,
0: tu lui dis que c'est pas la peine.
5: Gérard.
0: C'est pas la peine, on ne parle pas de ça pendant les débats.
2: D'accord.
0: C'est pas le thème du débat, et je n'attaquerai jamais un sujet de débat comme ça.
2: Keep cool, hein.
0: Bon, bah dans ce cas-là, il n'y a pas me balancer.
2: Ouais, ça bafouille. Allez, continue, Gérard.
5: Marcel, la question suivante.
3: Pourquoi tant d'agressions le soir après 22h?
2: Pourquoi tant de...
3: d'agressions?
2: Bah, les mecs, ils sont en manque. Ouais.
3: Non, mais attends, mais il y a agression et agression. Hein.
2: Non, ouais, mais les mecs sortent à cette heure-là, surtout, donc...
3: À 22h, il y a déjà moins de surveillance dans le métro.
2: Oui, c'est exactement.
3: Mmh. C'est l'heure des relèves et des patati patata. Voilà.
2: Ouais, c'est vrai, t'as raison. Bah ouais. Alors, t'as la réponse, pourquoi tu poses la question?
0: On posait la question comme ça, donc on vous demandait de réagir, c'est tout.
2: Bah voilà, on a réagi.
0: Bon, c'est bien, donc on va attaquer sur la 10e. Attends, la 10e, c'est pourquoi moins de contrôle la journée dans les bus ou les tramways?
3: Ça, je suis pas si d'accord avec toi, Gérard.
2: Pourquoi? Il y a vachement de contrôle quand même. Moi, je trouve que...
0: Ah bah dans la journée, il y en a moins.
2: Il y en a plus le soir.
0: Il y en a plus le matin que dans la soirée.
2: Non, mais le matin, il y a plus de monde, c'est tout.
0: Mais dans la journée, j'en vois pas beaucoup. Hein.
2: Maintenant, bah, peut-être. Il y a personne la journée, c'est normal. C'est normal, la journée, il y a personne.
8: Ah, si,
2: il y a moins de monde.
8: Contrôler la journée.
2: Ouais, moi aussi, je me suis fait contrôler la journée. Hein.
3: Mais par contre, la journée, c'est surtout des contrôleurs itinérants. Donc, ils baladent un peu n'importe où.
0: Alors, la 11e, donc, comme tout le monde pourquoi on change souvent de ligne pour aller travailler au boulot?
5: Et il y a juste avant une question.
0: Attendez.
5: Il y a juste avant une question Minitel de Berserker qui dit Gérard. Non, pardon. C'est pas Berserker, c'est Darchand qui dit est-ce que Gérard a déjà été contrôlé?
0: Oui.
2: Ouais.
5: Et comment ça s'est passé?
3: Non, Gérard, il saute par-dessus le tripode, c'est pas pareil.
2: Raconte, Gérard.
0: Non, mais moi, j'ai déjà été.
2: Ils t'ont arrêté, Gérard?
0: Moi, j'ai déjà été contrôlé plusieurs fois et je me suis pris des PV, ça c'est vrai, et je m'en cache pas.
2: Et pourquoi t'avais pas pris de ticket, Gérard?
0: Bah parce que j'avais pas les moyens, donc je suis passé en fraude et puis c'est tout.
2: Mais t'as payé encore plus cher, c'est con.
0: Bah ouais, mais de toute manière, comme ils m'ont, je veux pas dire l'adresse, donc voilà.
2: Ça t'a servi de leçon, j'espère.
0: Bah oui, ça me sert de leçon. Maintenant,
2: bon,
0: je me trimballe avec. Je me trimballe avec trois carnets de bus sur moi maintenant. Alors.
2: Bah FN Radio te paye pas la carte orange?
0: Non, mais ça c'est problème Fun Radio, ça c'est moi qui réglerai ça avec Max. Hein. Ça regarde pas les auditeurs.
5: Et il y a juste aussi Dom sur Minitel département 75 qui dit question à la Gérard, pourquoi autant de monde pendant les grèves?
0: Ben je crois que
2: autant de monde où? Dans les
5: métros et les bus.
0: Ah oui, ça
5: Gérard, pourquoi il y a du monde pendant les grèves?
0: C'est ça, s'ils sont mal payés, donc automatiquement, je sais qu'il y en a beaucoup qui sont mal payés comme machinistes.
2: Ouais.
0: Ça, c'est vrai. Donc, on peut pas leur interdire de faire grève.
5: C'est pas la question, Gérard. La question, c'est pourquoi il y a du monde pendant les grèves?
2: Comment ça?
5: Pourquoi il y a du monde pendant les grèves?
2: Mais du monde où?
0: Mais où?
5: Allez, les filles, la question, elle est posée à Gérard.
0: Mais quand il y a, s'il y a du monde, s'il y a des grèves, il y a plus de bus. Automatiquement, donc, s'il y a tant de monde qui attendent le bus. Voilà, c'est tout. La réponse à la question, c'est ça. Si quelqu'un fait grève, automatiquement, les bus, il y en aura déjà moins. Ouais. Il y aura plus de monde qui attendra le bus. Et ça fera plus. Le premier bus sera bombé. Ça fait comme le métro.
1: Il y en a
0: comme
1: la casquette, hein, ça fait des études, cousin. Hein.
2: Ouais.
1: Vache.
0: Bon, alors. Bon,
5: et juste avant, je rappelle pour Doc, Berserker et compagnie sur Minitel que pour participer au débat, vous appelez au 0870-5000.
7: Gérard, j'avais
5: juste. 0803-08-5000.
7: Gérard.
5: Gérard, à toi.
7: Ouais, Gérard.
0: Oui.
7: Je juste te poser. C'est vrai que tu serais sorti avec François si ça avait été un mec.
0: Bon, alors, je ne répondrai pas à ta question, c'est pas le thème des débats. Alors, point final à la ligne. Commencez pas à me brouter avec Françoise, Christine, Carole, Martine, ou ainsi de suite.
2: Eh ben, t'en as
0: pas. Ok, c'est clair et net. C'est clair et net.
2: Gérard, c'est qui ta nouvelle?
0: J'en ai pas de nouvelles, voilà. Point final.
3: Ils veulent tout savoir.
7: Eh, Gérard, c'est vrai que t'es mannequin chez Emmaüs?
3: Ils sont super.
0: Bon, alors pourquoi qu'un ticket ne dure pas une heure comme dans certaines villes?
7: Qu'est-ce que tu racontes? T'as jamais eu le ticket avec une meuf, toi?
2: Non, c'est...
0: Pourquoi c'est que les tickets durent moins?
2: Les pourquoi tickets de quoi, d'abord?
0: Bah, les tickets de métro ou de bus. Pourquoi qu'un ticket ne dure pas une heure comme dans certaines villes?
7: Mais tes tickets, ils durent pas une heure.
2: Ouais, t'as pas tort. À Rennes, tu vois, et ben ça existe. Pendant une heure, t'as le droit de prendre le métro, le bus, tu te déplaces comme tu veux.
0: Ouais. Voilà.
2: Alors qu'à Paris, t'as un ticket, tu pour un pasta, tu fais deux stations et terminé.
0: Voilà. Ou sinon, tu peux faire. Tu fais la Grande Arche jusqu'à Vincennes avec un ticket.
2: Ouais, c'est vrai. C'est donc, carrément débile.
0: Mais au lieu que ça dure plus longtemps, ben faut que tu changes de ticket si tu veux revenir sur une autre station.
3: Et sinon c'est un PV.
2: Mais c'est pour nous pomper du fric. C'est Marcel à qui tu me fais penser?
3: Non.
2: À la moustique.
6: Ouais, c'est vrai.
2: Moi il me fait penser à Antoine Decaune.
7: Moi il me fait penser à Gaudemont.
0: Bon, on n'est pas là.
2: Un petit moustique.
0: Niel à la place
2: on
0: accueille.
7: S'il
0: vous plaît.
2: Oui.
0: On accueille Niel à la place de
2: Niel.
0: Sport Billy.
5: Je crois que c'est
7: non,
5: Niel.
7: C'est Niel. Salut Niel. Couille, ça va Gérard?
2: Salut Niel.
7: Salut Niel. Eh hey, Marcel, ça va?
1: Ouais, bien. Pas trop chaud Gérard?
0: Bon, on n'est pas là pour savoir si la vie des autres, comment ça se passe.
1: Gérard, on est poli, on demande comment ça va, c'est bon.
0: Réponds-leur, parce que sinon ils vont nous prendre la tête toute la nuit.
5: Marcel, à toi, ensuite j'aurai une petite question pour Gérard. Vas-y,
1: alors, on se casse le cul pour venir participer à ton débat et tu nous dis qu'on te prend, la tête, putain, c'est agréable.
2: Ouais, c'est vrai.
0: On dit pas putain.
3: Non, mais Gérard, il est un petit peu nerveux ce soir.
2: On discute avec tout le monde, hein.
6: Tu râles et quand on te parle, tu râles.
2: T'arrêtes pas de
5: Oui, il y a une question Minitel pour Gérard, toujours de Boss, département 75, qui dit: Gérard, pourquoi les camions sont plus lents que les voitures?
0: Alors,
5: qu'est-ce que tu peux répondre là?
0: Alors là, je vois pas le rapport avec les transports en commun, mais j'ai quand même.
2: C'est un transport, hein.
0: Attends, les routiers, mais les transports en commun, c'est pas du tout la même chose.
1: Mais un mot derrière l'autre, ça fait des phrases, Gérard. Tes transports en commun, c'est.
2: Et t'as pas précisé transport en commun, t'as juste dit transport, hein.
0: Non, mais bien sûr, parce que là, le thème du débat, c'est transport en commun, c'est pas transport routier.
7: Bah si, toi, tu te déplaces pendant les transports de bétail.
0: toi, si tu continues tout à l'heure, tu vas aller voir si je fais du bétail au standard. Toi.
1: Ouais, tu vas top, super, Gérard, vas-y.
8: Il voyage clandestinement avec les veaux.
0: Alors maintenant, je vais quand même répondre à la question de ce charmant jeune homme qui m'a dit.
7: Ouais, vas-y,
0: pourquoi que les camions roulent moins vite que les voitures, c'est ça?
2: Ouais, vas-y, réfléchis.
0: Bon, déjà, ils sont limités.
2: Ouais.
0: Ils sont limiteurs à 80-90.
1: Comme toi, t'es limité aussi, toi.
0: Bon, toi, tu vas déjà aller voir Gaël au standard, comme
1: voilà,
0: ça tu vas pas m'énerver.
1: Facilité toujours.
2: Défends-toi, Gérard.
0: Voilà. Non, mais il va voir Gaël au standard et c'est tout.
1: Vas-y,
0: allez, bonne nuit. Donc, tu vas finir.
2: T'es une poule mouillée, Gérard.
1: Ouais,
2: t'es dégueulasse. En plus, ça sent
7: l'entartique. Ouais, t'es vachement limité, Gérard.
0: T'as même pas de gonfler, hein.
1: Mais on peut rien gonfler.
7: Tu racontes, on te gonfle quoi?
2: On peut même plus rigoler.
0: Ouais, bah, il a rigolé. Maintenant, je réponds à la question de charmant jeune homme parce que je voudrais bien finir avec ça parce qu'après, on va attaquer le deuxième débat. Donc, alors, pourquoi que les camions roulent moins vite que les voitures? Donc, c'est normal. Donc, je disais qu'ils étaient limités.
1: Et que
0: les voitures ne sont pas limitées.
1: Voilà. Et donc, ils roulent plus vite.
0: À part si on tombe sur des voitures électriques ou des espèces de petites, Fiat ou des, même, je sais même pas, je pense que j'ai dû en voir une ou deux.
1: Il y a des Panda
0: comme
2: Julie. La voiture de Julie n'est pas limitée?
0: Non, elle n'est pas limitée.
1: Je
0: vais vous dire une chose, que souvent j'en ai croisé et ça avance pas sur l'autoroute. Je suis désolé, ça avance pas, ça fait un potin pas possible. Ça avance pas du tout, c'est comme les voitures électriques, on devrait les...
2: C'est quoi comme voiture?
5: Je défendrai ma voiture jusqu'au bout, ma voiture roule très bien et elle roule jusqu'à 165 km.
1: Ah, Julie, comment t'es folle!
8: Gérard, c'est pas
1: voiture.
0: J'ai pas de voiture, malheureusement.
8: Il n'a pas le permis.
5: Non, mais Gérard,
0: j'ai le permis.
8: Il n'a pas de voiture, hein, putain.
7: Gérard, il se déplace en roller, lui.
0: Non, mais moi, je me déplace à pied et en transport en commun, ou de temps en temps, j'ai...
8: C'est en ambulance qu'on déplace, Gérard.
0: Comment?
8: C'est en ambulance qu'on déplace.
0: Ah oui.
8: Un roller sur bouteille, Gérard.
0: Ouais, bon. Allez, c'est bon. Donc on va attaquer le deuxième débat.
5: Et la conclusion,
0: on va changer un peu le monde parce que là ça commence.
1: Qu'est-ce que c'est que ces débats, putain?
5: Non, non, mais Gérard, on attend quand même.
0: Non, non, mais on fait la conclusion des transports en commun. On fait la conclusion des transports. On fait la conclusion des transports en commun. On fait la conclusion des transports.
5: Ouais,
0: arrêtez. Vous allez me laisser parler?
1: Non, tu vas la fermer.
0: On fait la conclusion des transports en commun. On met un disque et on prend d'autres gens. Voilà.
5: Stop, on se calme. Merci. On va commencer le deuxième débat et le disque on le mettra plus tard parce qu'on va enchaîner les disques comme ça non plus.
1: Hein.
5: T'inquiète pas, Gérard. C'est bon, je vais en trouver d'autres.
0: Alexandra, qu'est-ce que tu as pensé du débat?
2: Les questions n'étaient pas très intelligentes. Mais c'est tout ce que j'ai pensé.
0: Non mais attends, je vais te dire une chose, normalement je devais préparer 10 questions, j'en ai fait quand même 12. Oui. Alors si c'était pas 12 questions intéressantes sur un débat comme ça, eh ben je sais pas ce qu'il
1: faudrait. Ouais, t'as réussi à faire 12 questions, waouh.
0: Oui, et le deuxième aussi, il a 12 questions.
1: C'est la même que t'as répété 12 fois, Gérard.
0: Et le deuxième, il a 12 questions, hein, aussi, je vous préviens d'entrer.
5: Gérard, tu vas faire beaucoup de débats.
1: Comment? 24 questions d'une semaine, Gérard, t'as fait, waouh.
0: Qui c'est qui me parle? Donne ton nom, s'il te plaît.
1: Non.
0: Oh, c'est pas toi, tu commandes ici.
5: Je crois qu'il y a une jeune fille qui veut parler, merci.
2: Oui, c'est Alexandra.
0: Oui.
2: Tu prépares longtemps tes débats à l'avance?
0: Je
2: prépare pas les débats.
1: Et Alexandra, tu fais quoi après le débat?
2: Comment?
1: Tu fais quoi après le débat?
2: Mais je fais ce que tu veux.
1: Ouais.
0: Mais de manière, elle a 17 ans, alors si tu veux faire un détournement de mineur, mon petit, c'est ton problème.
1: Détournement de mineur, ça m'en fout, t'en cul, moi, attends.
0: Tu m'encules. Je te dis une chose, Jean-Daniel ou Niel ou Tom, tu restes poli, d'accord?
2: Les mecs?
1: Tu vas pas croire qu'il a jamais fait ça, Gérard, des tombants au mineur.
2: Les mecs, de toute façon, c'est Gérard qui m'intéresse.
1: Ouais.
0: Bah, très bien, alors.
1: T'as vraiment les coups de chat, tu vas être en gros ton, toi, alors.
8: Tu n'es pas obligé d'avoir bon goût, hein.
2: Ouais, exactement.
0: Bon, vous vous calmez maintenant, Coralie, pour toi, le débat.
2: Alors, moi, je partagerai un peu l'avis d'Alexandra, et puis moi, je dirais que le métro, ça se prend, on évite de les prendre aux heures de pointe, si on veut être tranquille.
1: Et toi, ça se prend comment, toi?
2: En plus, on risque sa vie.
1: En plus,
0: ouais, ça c'est vraiment vrai. Bus, hein.
1: Tu racontes n'importe quoi, ouais, que
0: tu te calmes, là, le mec, hein.
1: Tu risques ta vie de quoi dans le métro?
2: Bah, y'a des bombes, là, mon pote, t'as pas entendu les attentats?
1: Non, regardez la journée d'enfer, t'as
0: regardé
1: la
0: télé.
2: Non, ça passe au Canal Plus dans pas longtemps. Mais attends, pour les mecs, c'est plus facile de prendre le métro, hein.
0: Ouais, j'ai l'impression. Y'en a beaucoup qui fraudent. Donc, Florence.
2: Oui, alors, les questions sont connes et tu bafouilles trop.
0: Bon, maintenant, si les questions sont connes, ma petite, hein, tu fais une chose, t'écris à la radio et tu me donnes des thèmes de débat. Mais je te préviens, avec les questions.
2: Là, j'entends rien.
0: Mais tu fais des débats avec les questions, sauf sur le sida et le préservatif que je ne ferai jamais la nuit.
2: Je t'en enverrai.
0: Eh ben, alors, tu réfléchis.
2: Je vais t'aider parce que je t'aime bien, va.
0: Comment?
2: Je vais t'aider parce que je t'aime bien, va.
0: D'accord. Eh ben, t'écris au 143 rue Charles de Gaulle, 92-521, Neuilly-sur-Seine, Sedex. Ouais. Voilà. Donc, Jean-Daniel. T'as conclu. Jean-Daniel, ta conclusion, s'il te plaît.
1: Allô?
0: Ouais.
1: C'est pas Jean, moi, c'est Jean-Daniel.
0: Eh ben, c'est ce que je viens de dire.
1: C'est Didi. Ou c'est Didi, en Verlon.
0: Les oreilles, c'est comme le cul, ça se lave.
1: Ouais, je me suis lavé le cul, je me suis lavé les oreilles avec.
0: Bon, alors, ta conclusion.
1: Parce que le coton-tige, il sert et pour le cul et pour les
0: oreilles. Ta conclusion.
1: Bah quoi?
0: Ta conclusion.
1: C'est pas la peine de culer.
0: Ouais, tu réponds et c'est tout.
1: Eh, mais c'est bon, t'as vu comment tu me parles, toi?
0: Bon, allez, dégage.
1: Ouais, c'est bon,
0: dégage.
1: C'est bon, c'est parce que tu fais de la radio qu'il faut choper la grosse tête, là.
0: Ouais, tu commences à me dégonfler, je te demande ta conclusion, je te demande pas tes blagues.
1: Je te demande un petit peu de respect, c'est trop demandé ça.
0: Non, mais moi je te demande une conclusion, je te demande pas à quelle heure il est, d'accord?
1: La constitution, elle dit qu'on a le droit, qu'on a des droits, ok? Alors tu me respectes.
0: Bon, allez, hop. Viel ou Niel?
1: Non, c'est Niel.
0: Niel.
1: Et te laisse pas dire, dis-le, apprends à lire. Bon, moi, j'aurais dire pour ton premier débat, ça allait, t'es pas trop énervé. On va tâcher de continuer pour le second.
0: Mm-hmm.
1: J'espère que t'auras pas des questions à la con comme pour le premier. Voilà, c'est ce que j'espère.
0: Bah, tu verras bien, les questions, c'est moi qui les prépare.
1: Ouais, hein, bah, ouais, ça, j'ai
8: fait remarquer, ça peut pas être quelqu'un d'autre. Hein. C'est clair.
0: Ben si t'es pas content, ben tu fais comme Florence, c'est créé à la radio. Voilà, et tu me présentes des thèmes de débat avec tes questions. Si ça m'intéresse, je les prends. Si ça m'intéresse pas, bon, à la poubelle.
8: Ouais, mais bon, tu vois, voilà. On n'a pas les questions.

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0: Je me fais des antennes de subis dans le cul.
2: Les petits me lancent des cailloux.
1: Je profite de ma jeunesse, quoi.
0: Ah non, mais bon, sans te dire, on plaisante, mais t'es en forme. Hein.
3: Ouais, ouais, non, mais moi, j'aime bien rigoler avec vous parce que vous, au moins, vous avez la pêche, vous remontez un peu les gens et puis c'est le principal.
0: C'est vrai, c'est vrai, c'est vrai. Et... Mmh. Bon, Tony, il y est pour quelque chose aussi, quand même. Hein.
3: Mais Tony, il me fait bien rigoler aussi, des fois. Même si des fois, je lui dis, ouais, je t'aime pas. Ouais. Je l'ai vu plusieurs fois, je lui dis, écoute, moi, je t'aime pas, j'ai pas envie de te parler et tout.
0: Mais finalement, bon, c'est quand même quelqu'un de gentil, quoi.
3: Ouais,
0: faut,
3: ouais,
0: faut voir encore que c'est un petit jeune ado, il a que 22 ans et voilà. Hein, Carla, tu vas t'occuper de lui, tu vas me le faire grandir, le Tony.
4: Pas de problème.
0: C'est vrai.
3: Pour lui,
0: ouais. Ah, ça, tu vois, c'est ça qui est bien avec notre amie, c'est qu'elle est quand même très attentionnée sur les couples et tout. Moi, elle m'a déjà signalé le soir même que j'étais fait, elle me dit, oh, tu irais bien avec Apolline et tout.
3: Ouais, Apolline, fonce, qu'est-ce que t'attends?
0: Bah ouais, pauvre, qu'est-ce que
3: tu te rends compte, Apolline, t'as la chance. Que Max, il dit, ouais, j'ai envie de sortir avec toi et tout.
0: Enfin, ça, c'est une chance, ça, faut reconnaître, c'est une chance.
5: Grande chance.
3: Il te le fait comprendre.
0: C'est énorme.
3: Et toi, tu fonces pas.
5: Bah ouais, mais
3: j'arrive pas à comprendre, moi.
1: Lâche-toi, là.
5: Mais ouais, mais j'attends, c'est lui, voilà, en fait, lui, il a que de la gueule, il dit des choses, mais il fait rien.
1: Ouais, mais on sait qu'il est
3: ouais,
1: comme
3: mais ça, mais c'est la rigolade, ça.
0: Voilà, Tony
1: ça
0: me connaît. Mais voilà, Tony me connaît par cœur, c'est un pot de zoo, Tony, c'est même plus un auditeur, ça. C'est là, c'est mon, tu sais, mon frère Tony. T'embrasseras papa. Bon, comment on fait avec Carla quand même, on s'échange les numéros de téléphone?
4: Ouais, ou alors moi j'ai une autre idée, hein.
0: C'est quoi?
4: Écoute, Axel, il me paye le billet pour Paris. Ouais. Il organise avec Tony un petit resto, là, comme ça.
0: Bah oui, bien sûr.
4: Et puis après, on passe à la station.
1: On va faire l'amour dans l'appartement à Max.
0: Voilà, et puis vous
3: niquez... Tu vas un peu trop vite.
0: Et puis vous
1: niquez... On va faire l'amour dans l'appartement à Max.
0: Ouais, vous niquez dans le bureau pendant qu'on bosse.
1: Voilà,
4: ouais,
1: impeccable.
4: Ouais, sur musique de nickel.
3: Bon, ça m'étonnerait.
0: Ah, bah ça.
3: Ah non, tu te rends compte que tout le monde dit que je suis un ton, ouais, c'est un
1: faux.
0: Ah non,
3: mais. Je compare à Christine et tout.
0: Ah non, mais ça n'a. Alors moi, je peux confirmer que ça n'a strictement rien à voir. Et ça, c'est de la pure jalousie des filles. Et...
3: Ouais, je pense aussi, ouais.
0: Eh ben, on est bien d'accord, tu vois, donc t'as tout compris. Voilà, qu'est-ce qui se passe?
6: Elle fait des zizi sur sa feuille dans ta bouche.
0: Oh. C'est vrai?
6: Si, c'est vrai.
0: Oh là là là là. Fais-moi ça. Tildar, attrape-moi le papier. Tildar, vas-y, arrête de tapoter, fais pas comme. Vas-y, allez-y.
3: Apolline, c'est une cochonne.
5: Non, c'est
6: moi, le dessin.
0: Oui, Tony.
1: Si tu me permets, je voudrais passer un bonjour à tous ceux qui participent au débat, quand même.

0: 85.
1: Combien?
0: 85.
1: 85 combien? Hein?
0: B.
1: B.
0: Oui.
2: Sex Machine, 105A.
3: Et nous avons aussi, donc Laurence qui vient d'arriver.
1: Ah, à
4: salut
1: la place.
4: Gérard, salut Laurence, salut, salut tout le monde.
5: Salut.
4: Bonsoir Gérard.
1: Ouais, mais attends, tu vas
2: blond.
1: Non, pas du tout. Non, à peine.
2: Mais après, tu vois,
4: non, j'ai envie de toi, Gérard, d'ailleurs.
1: Ouais, bah, c'est bien.
4: Il y a longtemps, je t'ai vu à Fun TV.
1: Ouais.
4: Je trouve vachement mignon.
1: Oui.
4: Et puis, je fais du 95B.
1: C'est ça.
4: avec du coton.
1: Écoute pas, avec du coton.
4: Non,
1: même avec des oranges.
4: Mais alors, par contre, une petite entre les deux, ça pourrait le faire.
1: C'est ça. T'as raison. Donc,
4: Non, mais je suis pas en train de jouer, Gérard.
1: Non, presque pas.
4: Non, t'es pas un trablot.
2: Je suis sûr, Gérard, que tu t'es tapé pire.
1: Enfin,
2: je suis sûr que tu t'es tapé pire.
1: Ah, bah, ça,
2: D'ailleurs,
1: ça,
2: je me demande si t'as pas mis Jean-Pierre François Claude, là, je te soulèverai en hommage à Christine.
1: Bon, alors, qui c'est qui veut me parler, là, des deux nanas, là?
3: Non, des trois nanas, parce qu'il y a aussi Laurence, et je suis désolée,
1: Laurence,
2: c'est un trablot.
3: Ah non, Gérard, Laurence est une fille, elle a juste
4: Gérard,
3: des petits problèmes de voix, elle dit pas rien.
4: On a pas le droit de m'aimer, hein. Gérard, c'est Jane. Elle a beau avoir la voix de Maïté, c'est quand même une femme.
3: C'est vrai, c'est une fille. En plus, c'est des choses qu'on connaît très bien. On a sa photo. Moi, je peux te garantir, Gérard, que vu la paire de Nibar qu'elle a, dire c'est obligé que ce soit une fille.
1: Ouais, bah c'est bon. Mais
4: Moi, je suis un sumo.
1: D'accord. Préférez-vous les petits seins ou les gros seins?
3: Non, mais préfères-tu toi? Parce qu'à la limite, tu dis alors ça moi, les filles. Je veux dire, les filles... Alors,
1: là, moi, je justement, c'est bien de me poser la question. Donc, moi, je préfère... Eh, on se calme derrière, s'il vous plaît. Quand on me pose une question, je réponds. Donc, moi, je préfère les petits seins.
2: Pourquoi?
4: Oui.
2: Pourquoi?
1: Parce que ça fait déjà moins mal. On en prend moins dans les yeux. La nuit.
2: Tu prends ça pour des punching balls ou quoi?
1: Non. Non, mais moi, je préfère les petits seins. C'est tout.
3: Manu et Laurence, des questions?
1: Manu.
6: Oui. Qu'est-ce que tu veux?
1: Réponds.
2: Je vais mettre des coups de tête dans les seins.
1: Bah, tu fais du 90B?
6: Oui.
1: Bon, bah alors...
6: Non, mais moi, je trouve que les petits seins ou les gros seins, les deux sont mignons.
2: Mm-hmm. Tu vis pleinement ta féminité?
6: Oui.
2: Ça va.
1: Non, mais...
2: T'es contente de tes seins?
6: Oui, pourquoi?
2: Ils ont quelle forme?
6: Quelle forme?
2: Ouais.
6: Je sais pas. Forme normale.
2: Forme normale. En cône.
6: Moi, les miens, ils sont bien gros.
2: Mais on s'en fout de toi.
6: Ma gueule, salope.
1: Eh, pour l'instant, c'est pas vous qui menez le débat, c'est moi.
6: Moi, je fais du 105B.
1: Qui?
6: Laurence.
1: Oh, bah, dis donc, 105B...
6: C'est pas trop lourd, Laurence?
1: Non, mais j'en voudrais pas. Tu sais à qui tu me fais penser en parlant de 105B?
2: À Christine, mais on va pas parler d'elle, parce que...
1: Non, mais tu sais à qui tu me fais penser? À Lolo Ferrari, d'accord?
6: Mais c'est pas possible, parce que 105, ça veut dire qu'elle est énorme, et B, c'est petit par rapport à 105.
1: Ouais. Non, mais attends...
6: Donc ça doit être un gros cachalot,
1: femme. 105, je vais te dire une chose, c'est les seins, et le B, c'est le bonnet, d'accord? On est bien clair et net là-dessus.
6: Mais le bonnet, il est faible par rapport au tour de taille.
1: Non, mais le bonnet, autour c'est un B. Donc, du 105 en bonnet B, je ne crois pas que ça doit exister.
6: Voilà.
4: Bien sûr, je le fais.
1: De quoi?
4: Bah, je fais 105B.
3: Là, je pense que vous êtes un peu vexé quand même, Laurence.
6: Oui.
2: Excuse-nous, Trablo.
6: D'accord.
2: Excuse-nous, Trablo.
6: Bah, je suis pas un Trablo, salope.
1: Non, bon, ouais. Berkin.
6: Oui.
1: Berkin, avec ton nom 85B.
6: Oui.
1: Alors?
6: Moi, je trouve que t'as raison d'aimer les petits seins. C'est plus joli.
1: Hein?
6: C'est discret.
1: Oh, non, mais attends.
6: Parce que là, je suis complexé par mes seins.
1: Oui. Oh là là.
6: Enfin, si je voulais une belle paire de seins, quand même.
1: Non, mais de toute manière, moi, je préfère des petits seins pour dormir.
6: Bah, t'as bien raison.
1: C'est mieux.
6: C'est moins vulgaire et plus discret.
2: Gérard, pourquoi tu prends pas rendez-vous avec Miss 105B?
1: Non, mais attends,
6: Attends, mais il arrivera même pas à faire le tour d'elle avec ses bras.
1: Oh. Ouais, tout à fait. De toute manière, je risque d'en prendre dans les yeux. Je risque d'en prendre un coup dans les yeux.
6: Ça perdra même.
2: Allô? Ou dans les dents?
3: Ouais. Donc Gérard, Laurence est parti.
1: Mm-hmm.
3: Là donc, Robert est revenu.
2: Ouais, tranquille, je suis revenu.
7: Que la cochonne de Laurence, elle m'a pris la gueule, tu vois.
1: Ben, c'est bien. C'est okay. Bien la cochonne de Laurence, si elle t'a pris
7: avec
1: la gueule,
7: sautins,
1: ben, c'est
7: là,
1: bien.
7: Je suis sûr que c'était une mytho, cette meuf, en fait.
1: Non,
7: t'as grillé, toi aussi, Robert.
1: Bon, ouais, allez, bah, pour, ouais, allez, pour la dernière question, là, parce que...
7: Faut-il reculer Gérard dans les chiottes de la loco?
0: Oui, non, bah, voilà.
1: Oui. Alors, attention, là, je vais te dire une chose.
2: Vas-y,
1: dans ce cas-là, je vais te dire une chose.
7: Ouais, t'es trop con.
1: L'histoire
7: ouais,
1: de la loco, tu la fermes, ok? On n'en parle pas pour la, pendant la rentrée.
7: Bah, je vais dire une chose, je vais dire une chose.
1: Moi, je vais te dire une chose, tu la fermes.
2: Okay. Bon,
1: c'est clair et net.
7: Gérard, pourquoi tu es mal poli?
1: C'est clair et net.
7: Gérard,
1: je ne suis pas parlé mal poli.
7: Pourquoi tu es mal poli? Gérard, pourquoi tu es mal poli? Pourquoi tu es mal poli avec moi, Gérard?
1: Parce qu'il est excité parce que la grosse, elle est pas.
7: Gérard, pourquoi tu es mal poli?
0: Mais non, il aime pas les grosses.
7: Gérard, pourquoi tu es mal poli?
1: Alors moi, je t'emmerde et tu vas faire dodo pour un son.
7: Gérard, pourquoi tu es mal poli?
1: Parce que ta gueule.
7: Gérard, pourquoi tu es mal poli?
1: Alors va te faire sauter.
7: Et Gérard, pourquoi tu es mal poli?
0: Tu veux que je dise pourquoi il est mal poli?
7: Oui.
0: Parce que t'as un petit cul qui pourra pas te sodomiser.
1: J'ai jamais sodomisé un mec.
2: Alors, tu la fermes.
1: Tu la fermes.
7: Un sentiment refoulé.
1: Vous vous fermez.
7: Mais pourquoi tu es mal poli? Explique-moi.
0: Dans ton enfance,
3: bon, là, on part quand même très loin du sujet. J'ai
2: mal poli. C'est psychique.
0: À la naissance,
2: c'est le cul négatif.
1: Bon, alors pour l'instant, vous allez vous la fermer.
0: Oui.
1: Il y a la crapette qui vient de me poser une question. Je voudrais bien,
2: crapette,
1: je voudrais bien
2: quoi,
1: que
2: fait
1: tout le monde se la ferme. Volume, s'il vous plaît.
2: Crapette, ça veut dire quoi?
1: Crapette, ça veut dire ce que ça veut dire.
2: Crapette en fiction.
1: Bon, alors toi, tu la fermes et...
0: Bon, allez, vas-y, j'y réponds.
1: Bon, alors maintenant, je vais attendre qu'elle me pose la question et je vais y répondre. Si vous la fermez, s'il vous plaît, derrière.
0: Coin.
1: Mais les coin, tu sais ce qu'ils disent? Merde.
0: Alors,
1: tu la fermes. On écoute la question à Gaël. Oh, vos gueules.
3: Bon, justement.
1: Vos gueules.
0: Bon, allez, vas-y, GG.
1: Bon, alors maintenant, on va écouter la question que la crapette, elle a me posée.
3: Mais donc, Gérard, quels sont tes goûts au niveau des seins? Donc, petit ou gros?
0: Petit.
1: Moi, c'est petit.
0: Comme ça, Jane.
1: Non, mais moi, c'est petit, c'est tout. Point final, à la ligne.
0: Qu'est-ce que tu appelles petit,
3: voilà,
0: Gérard?
3: C'est quoi, petit?
1: Alors, petit, moi, j'appelle petit, bon, 85, voire même 80.
0: 75.
1: Ouais, à la rigueur.
0: Et du 90, pour toi, c'est quoi? C'est
1: non,
0: combien,
1: non, mais,
0: gros,
1: non,
0: moyen?
1: Non, 90, je vais te dire une chose, que ça, du 90, j'en veux pas dans mon lit. Parce que du 90, ça fait trop mal la nuit quand tu remues. C'est con à dire, mais c'est comme ça.
0: Non, mais Gérard, c'est excellent pour les branlettes espagnoles.
1: Ouais, ben, peut-être, mais je préfère faire une branlette espagnole avec des petits seins que des gros seins.
0: T'as raison.
3: Oui, mais ça, c'est pas possible.
1: Ouais. Non, mais ça, de toute manière, j'arriverai jamais à trouver une personne avec des petits seins pour faire une branlette espagnole.
0: C'est
1: la
3: Jane.
1: Oui,
3: Gérard, excuse-moi, nous avons donc une nouvelle auditrice qui veut débattre avec toi au sujet des petits seins, des gros seins, qui s'appelle Natacha.
1: Ouais, allô?
5: Allô?
1: Bien, allô?
5: Gérard.
1: Ouais, accouche, Natacha.
5: Moi, je voulais parler des Saint-Pères.
1: Hein?
5: Je voulais parler des Saint-Pères. Il n'y a pas que les saints dans la vie, il y a aussi les saints.
1: Non, mais attends, mon pote, t'es carrément à côté de la plaque, hein. Alors, bonne nuit à toi.
5: Bonne nuit.
1: Voilà, merci.
3: La deuxième question.
1: La deuxième, c'était pour ou contre les petits saints au lit. Bon, apparemment.
2: On m'a répondu.
1: Bon, pas tous.
0: Ouais, les garçons, on les a pas entendus.
1: Ouais, on les entend pas beaucoup.
2: Robert, hein. Il préfère les gros seins quand même. Hein.
1: Ouais, c'est-à-dire
2: 85C minimum.
0: 85C, je sais pas où tu vas le trouver. Hein.
2: Il y a ouais. Quoi, je sais pas, ça se trouve facilement. Quoi.
1: Non, mais
2: quand
0: c'est impossible.
1: Ouais, mais moi, dans ce cas-là, moi,
2: c'est pas ta faute si t'en as pas.
1: Non, mais Robert. Robert, dans ce cas-là.
2: Quand regarde Christine, ça le fait, quoi.
1: Non, mais alors là, Robert, je vais te dire une chose, avec Christine, tu vas la fermer, d'accord?
2: T'es jaloux, Gérard.
1: Non, mais là, vous allez vous la fermer. C'est mon problème. Ça regarde personne. C'est pas parce qu'il y a eu l'histoire lundi, ça vous regarde pas avec Christine et Carole et autres. D'accord.
0: Il y a Carole aussi.
2: Il y a Carole aussi.
1: Ok. Ça vous regarde pas. Ça vous regarde pas.
0: Et est-ce que vous avez des petits seins, Gérard?
1: Non, vous avez des gros seins.
2: Parce que tu parles beaucoup, mais tu nous dis rien.
1: Non, mais moi je préfère les petits seins. Ouf, t'es...
2: Mais on a entendu que t'aimais les petits seins, Gérard.
1: Bon, bah alors...
2: Moi, je suis sûr que c'est... Gérard, les petits seins, ils sont comment
1: hein?
2: Moi, je suis sûr que c'est Christine qui t'a fait une branlette espagnole avec son clito.
1: Ouais,
2: une branlette espagnole, il peut pas en faire, il est trop de bite.
1: De manière... Dans notre espagnol, je vais vous dire une chose que pour l'instant, j'ai pas eu l'occasion d'en faire et je sais pas si j'arriverai un jour à en faire une. D'accord? Donc on va
7: Christine,
1: s'arrêter.
7: Christine, elle a pas essayé?
0: Oh, j'ai un scoop sur Christine, les gars.
1: Non, mais c'est bon,
7: elle voit un homme.
0: Il paraît que pour tirer une pipe à Gérard, elle a dû prendre une paille.
1: De quoi?
3: Que pour faire une pipe, elle a dû prendre une paille.
1: C'est ça. Bon, je pense que on va s'arrêter là.
0: Non, vas-y, donne ta question, Gérard.
1: Non, mais
3: il y en avait deux, je crois, qu'il les a posées. De toute façon, on approche de la fin, donc vous allez faire une conclusion par un. Hein, Gérard va nous faire la conclusion des trois débats.
1: Voilà.
3: Donc à vous d'abord pour la conclusion sur les débats des petits gros seins, si vous y avez compris quelque chose.
8: Donc voilà. Gérard, vas-y, demande donc.
1: Alors Robert.
7: Gérard.
1: Robert.
7: Ouais, donc la conclusion des gros seins et des petits seins. Bah déjà, je pense que t'aimes bien les petits seins parce que t'as une petite bite.
1: Mm-hmm.
7: Donc ça peut le faire. Et puis sinon, comme d'hab, tes débats, c'est de la merde, quoi.
1: Eh ben dans ce cas-là, si ça te plaît pas, t'appelles pas.
7: Okay. Non, mais c'est pas que j'appelle pas, mais c'est que voilà, quoi.
1: Non, mais moi je te dis, si ça te plaît pas, t'appelles pas.
7: Faut bien que je me détende un petit peu. Et...
1: D'accord. Ouais, si t'as envie de te détendre, tu vas te détendre sur une autre radio qu'avec nous pour faire des débats.
7: Ok, ciao, connard.
1: Ok, bonne nuit à toi, petit con. Ouais, ta mère, elle t'emmerde.
7: C'est pas vrai.
1: Ok. Cette machine.
2: Donc, je voulais dire que je préfère les gros seins et t'avais intérêt à te bourrer la poitrine de silicone, sinon ça le faisait pas, quoi.
1: D'accord.
2: Voilà. Je trouve tes débats très intéressants, même si je suis pas branché philo, politique et voilà.
1: Je comprends
2: pas très bien le but, mais bon, tant que t'es payé et puis tu peux donner du pain et de l'eau à ta famille, les nourrir et les sortir du besoin, je pense que c'est quelque chose de bien.
1: Mm-hmm.
2: Et voilà, et je te souhaite bonne continuation dans ta vie. Et j'espère que plus tard, tu trouveras une femme au pied plat et au sans sein, mm-hmm, à qui tu pourras faire un enfant. Et comme ça... tu seras heureux dans la vie et plus tard tu te diras que à l'époque tu faisais des débats sur fin de radio,
1: mmh,
2: et que c'était très intéressant et beaucoup d'insomniaques et de drogués t'écoutaient et que tu as pu ainsi devenir un homme, un vrai, et tu pourras raconter ça à tes petits-enfants que tu auras eu avec des femmes aux petits seins et aux pieds plats.
1: D'accord.
2: Et ne me coupe pas Gérard s'il te plaît.
1: Ouais, bah, dépêche-toi.
2: Et au jour de ta mort.
1: Ouais.
2: Tu crèveras comme un con.
1: D'accord. Eh ben, toi aussi, tu crèveras comme un con. Ok. Allez, bonne nuit à toi et bonne bourre. Manu.
0: Oui. Eh ben, conclusion, c'est que si une fille elle a des beaux seins, qu'elle aimait bien en valeur, qu'il soit gros, ça n'a aucune importance.
1: Mm-hmm.
0: Voilà.
1: D'accord. Ok. Merci, Manu. Birkin.
0: Vive les petits seins.
1: Mm-hmm.
0: Vive les pailles.
1: Mmh.
0: Et vise les pinces à épiler pour te masturber.
1: D'accord. Je vais te dire une chose, que le jour où je m'épilerai avec une pince, les poules, elles auront des dents. D'accord?
0: Ouais.
1: Mais je préfère avoir une nana avec des petits seins que m'épiler. Ok? Alors, la conclusion. Donc maintenant, la conclusion des trois débats. Je pense que pour ce soir, ça a été à peu près bien. Ça s'est bien passé pour une fois. J'espère que ça va continuer longtemps. Donc le premier débat sur, je me souviens même plus, la fatalité. Moi je suis toujours
3: fatal.
1: Je suis toujours fatal avec tout le monde et je resterai fatal. La rentrée, moi je suis content que tout le monde soit revenu par rapport à ce qu'on avait dit sur moi dans la semaine. Sur le troisième débat là, qui a été assez court, moi je préfère les petits seins. Donc voilà. Donc maintenant vous allez retrouver Florent pour la nuit sans pub.
3: Avec Morgane.
1: Avec Morgane, et à 6h du matin vous allez retrouver Lorenzo et Ginny. Après vous allez retrouver Eric et Ramzy. 8h, 22h, le doc et Arnold dans Love in Fun, et à 22h minuit, vous allez retrouver Max, le Star System, avec Julie et la crapette au standard qui vous attendent pour demain soir, si vous voulez appeler pour débattre, pour poser vos questions avec des bons débats.
3: Et
1: n'hésitez pas.
3: Et tout de suite, qu'est-ce qu'on écoute?
1: Et pour finir, on va écouter les Bee Gees avec Sunny Lie.

0: D'un coup, j'entends quelqu'un gueuler. Ouais, c'est bon, maintenant, tu dégages. J'en ai marre de ces caissiers. Je m'approche comme ça. Et je vois qu'il y a Gérard, là, à la caisse, avec sa bombe d'Adidas, qui gueulait après un caissier. Donc, je continue à m'approcher.
1: Ouais.
0: Et je lui demande ce qui se passe. Et là, Gérard, il fait, ouais, on aura le bol des caissiers. Moi, je veux parler au gérant. J'en ai marre qu'on se foute de ma gueule. Partout, c'est pareil. J'en ai ras le bol.
1: Pourquoi, c'était quoi le problème?
0: Gérard avait pas assez d'argent pour payer sa bombe d'Adidas et le caissier l'a engueulé. Donc Gérard, tu le connais.
1: Bah oui, ouais.
0: Il l'a bien engueulé et il a appelé le gérant. Il a commencé à s'embrouiller avec tout le monde. Le vigile est arrivé et il l'a jarté du magasin. Gérard, pas content, est revenu avec Sandy et les dégâts, ils ont fait amocher le vigile quand même.
1: C'est vrai, carrément?
0: Ouais, carrément, je vais te dire ouais.
1: Ah ouais, carrément, ils ont été super agressifs.
0: Surtout Gérard, là, je crois que le débat sur la préhistoire de jeudi, ça l'a pas rangé. Hein.
1: Ça l'a pas. Et puis, il faudrait qu'il fasse un débat sur le parfum, peut-être parce que là, il aurait peut-être des choses à dire. Ah, hein, Gérard sans Adidas, quand même, là, ça manquerait dans les studios. Hein.
0: C'est clair,
1: ça permet quand même de
2: voir sur Pâques.
1: Hein,
2: le deuxième, c'est sur Pâques, le 1er avril.
1: Ah oui, c'est vrai, le 1er avril est Pâques. D'accord, ok. GG, t'es avec nous?
3: Ouais.
1: Ça va, mon pote?
3: Ça va.
1: T'es en forme?
3: Ouais.
1: Oh putain, t'as une bonne voix, t'as la patate.
3: Ouais.
1: Ah, ça me fait plaisir, hein. Ah, c'est pas un matraque, hein, c'est pas un Ericsson, hein, c'est quoi?
2: C'est un hérisson.
1: Un hérisson.
3: Non, mais c'est pas trompé de champion, là.
0: Ah non, t'inquiète pas, celui qui a été construit juste à côté de chez toi.
3: Ah ouais, bah là, je crois que tu t'es trompé, tu vois.
1: Ah bon, il y aura... Ah bon?
3: Ah oui, moi, je te le dis.
1: Pourquoi Gérard? Attends, Lionel Gérard, tu n'étais pas dans un champion aujourd'hui ou hier pour te battre avec un vigile pour du parfum?
3: Ah non, là il s'est trompé, tu vois.
1: Ah bon?
3: Alors, menteur comme ça, tu vois, c'est pas la peine de faire passer sur l'antenne.
1: Ouais, mais c'est de la faute de Manu.
3: Manu,
1: il pensait bien.
3: Un menteur comme ça, c'est pas la peine de le faire passer.
1: Ah, mais comment tu veux qu'on sache si c'est un menteur?
4: Savoir.
1: Non, mais comment veux-tu qu'on sache que c'est un menteur? Il faut le passer à l'antenne, on écoute ce qu'il dit et ensuite on sait si c'est un menteur ou pas. C'était crédible.
3: Je peux te dire une chose, que c'est un menteur là.
1: C'est un menteur?
3: Ouais.
1: Eh ben alors il fallait le dire, donc on le remet en attente. Voilà, terminé pour lui, voilà, ça y est, c'est fait. Voilà, Lionel. Voilà.
5: Bon. C'est un

0: Oui, si.
1: En Italie, c'est ça?
0: Bien sûr.
1: Ok. Prends-moi bien pour un con aussi, d'accord?
2: Madrid en Italie, hein, tout le monde connaît.
3: Portugal.
1: Ouais, c'est ça. Et prenez-moi pour un con, vous allez voir comment vous allez.
2: Gérard.
1: Vous allez gerber.
0: Je Gérard. Suis en Espagne, tu as un bonjour espagnol.
1: Voilà. Ouais, c'est bien. Et au pur sang, grosse dodu sur Garonne, 119,9.
4: Tout à fait, c'est 0 pur sang. Bonsoir.
1: Quoi, 0%, moi j'ai...
4: 0%, ça se voit d'ailleurs.
1: Ouais, ben, de toute manière, j'en ai rien à foutre, d'accord?
4: Ok, bonsoir.
3: Comment
4: bonsoir.
3: Bonsoir
4: tout le monde.
2: Bah, hey. Salut.
1: Hey, commencez pas. Parce que d'accord, il y en a déjà que je commence à reconnaître les voix. Ok?
4: Ah.
1: Ok, Obi-Wan Kenobi?
5: C'est Obi-Wan Kenobi.
1: Ouais, c'est ça.
4: Qu'est-ce qui se passe? Attention,
1: mais... Non, mais attends. Déjà, je vais commencer tout de suite à mettre les choses au clair. Que les 4 auditeurs qu'on a, c'est les 4 habituels.
4: On est 3.
1: Ouais.
2: Ils sont 3. Donc ça peut pas être c'est les habituels.
1: Ouais, non, mais c'est 3 habituels. Donc, d'accord? Parce que le premier, c'est Tony. La deuxième, c'est une nana. Et la nana s'appelle. Megan. Et le troisième s'appelle.
4: Ouais.
1: Prenez-moi pas pour des cons, d'accord? Prenez-moi pas pour des cons.
3: Ok, on prendra pas pour des cons.
1: Voilà. Alors, Céline. Céline,
4: qu'est-ce qui se passe?
1: Tu ne commences pas le débat comme ça, merci.
4: Attends, on a galéré au sol.
1: Vous allez galérer dans votre lit, vous ne passez pas dans mes débats. Au revoir. Voilà. Donc le débat reprendra d'ici 10 minutes.
2: Non, arrête.
6: Gérard.
2: T'es
1: non,
6: ouf,
1: non, mais là,
2: arrête.
1: Là, Céline.
6: Gérard, peut-être
3: là,
6: commence
3: non, là, Céline, là.
6: La définition d'obésité,
2: voilà,
6: Gérard.
2: Voilà, t'as trouvé dans le dico.
1: Je m'en doutais. Rien qu'en entendre déjà les bonjours et rien qu'à voir les noms, ça m'a semblé bizarre.
6: Il a raison.
2: Ouais. Ah,
1: alors donc, il est hors de question d'avoir les mêmes, donc on reprend au standard
2: ça
1: et c'est tout.
2: Ça sera retenu sur ta paye. Hein.
6: La définition d'obésité par Gérard.
1: Obésité de obèse annule, accule du grec. C'est quoi ce truc là? Allez, vas-y, sur le chat là, parce que c'est bon, voilà.
6: G2, c'est du grec.
1: Non, mais vas-y, tu
6: G2
1: le dis.
6: G2 anus.
1: Bah non, mais vas-y.
6: Et du Maroc, bah lis-le, et du Maroc, après c'est simple.
1: Alors, IT, exemple, c'est quoi là? Non, mais c'est même pas du français. Vas-y, lis-le, parce que c'est pas du tout du français.
6: Donc, obésité, mais écoute-moi aussi. Hein,
1: mais j'écoute.
6: De ombèse à cul du grec, j'ai deux anus, et du Maroc, IT, l'exemple, IT, il fait chaud.
1: Ah ben.
6: Complexe du syndrome de Jean-Paul Bacroum, qui surpasse en kilos le poids idéal du normal.
1: Mmh.
6: Donc, exemple, pas toi, avec ma mère, j'obésité le château de Versailles, c'est bien bio. Voilà.
1: D'accord, bon. Eh ben apparemment, c'est vachement bien le thème de l'obésité.
6: Ah ben c'est l'obésité.
2: Pas grave.
1: Ouais ben grave de chez grave. Donc on est combien sur le site internet www.
6: On commence mollement, hein, comme une bite. Mollement, on démarre à 216.
1: Bon ben ça va, c'est sur le chat, non?
2: Ouais.
6: C'est sur le chat, ouais.
1: Ah ben si des fois Aurélie veut réagir, il y a pas de problème, on pourra répondre à ses questions. Hein, il y a pas de problème, elle me l'a dit tout à l'heure. Donc voilà. Donc ben pour l'instant on n'a pas grand chose donc
2: lance le téléphone déjà.
1: Donc vous pouvez toujours nous appeler au 0825 08 5000 et pour les Belges au 033 08 5000.
6: Ça va être bon là.
1: Et donc sur le site internet www.funradio. Donc c'est sur le chat donc vous pouvez y aller donc on vous attend n'hésitez pas. Voilà,
6: une petite lettre.
1: Oui. Alors on va lire
6: d'une
1: un
6: fan,
1: peu,
6: hein, d'une fan, il y a la photo derrière.
1: Alors je m'appelle Karine, j'ai 29 ans, je suis blonde et je suis rasée de... Je suis ravie de te rencontrer, car tu es beau et gentil, même si les beaux se trouvent cons, bêtes, tu peux... Ah, oh, je sais pas comment qu'elle a écrit, mais bon...
6: Je pense que c'est tu pu.
1: Ouais, c'est tu pu concentré, tête de bite, mes cheveux... De rencontrer 6 juin ma photo. Alors, voyons voir la photo de ce machin de truc de merde, de putain de chien de. Ouais, d'accord. Hop!
2: Qu'est-ce qu'il y a? Fais voir!
1: Fais voir! Allez, hop, la photo poubelle terminée. Des photos comme ça, j'en veux pas. Eh, voilà, j'avais oublié de dire. Donc, si vous voulez m'écrire, n'hésitez pas. Vous mettez à l'intention de Gérard. Donc, 20-22 rue Bayard, dans le 8e arrondissement.
2: Et puis, même adresse pour envoyer de l'encens aussi.
1: Et donc, même pour... alors, j'ai salut à toi, c'est Sophie. Je suis top modèle. Top, top, top modèle. Oh merde, je vais y arriver ce soir. Tu as la plus belle voix de la FM.
6: La photo.
1: La photo, c'est encore un cum. Hop, poubelle. Voilà. Eh ben, ça commence bien les débats ce soir avec des photos, du courrier con. Au standard, je peux savoir.
2: Céline, est-ce que ça avance?
1: On peut savoir?
5: Ça avance. Laisse-moi un peu de temps.
2: Il y a combien de personnes là qui sont à l'antenne?
5: J'en ai déjà trois.
2: Trois. Bon, peut-être leur dire bonjour.
1: On va déjà prendre ces trois personnes.
2: Allez, on y va.
1: Allô.
7: Bonsoir.
0: Allô.
1: Wow.
0: Allô.
2: Alors, présentez-vous. Calmez-vous. Présentez-vous chacun par un.
7: Alors bonsoir. C'est Gradouble. J'appelle de Toulouse 118.8. Bonsoir.
1: Bonsoir, Gradouble.
7: Gradouble.
1: Bon, tu vas pas commencer à... Sinon, on va faire comme tout à l'heure.
7: Bonsoir à vous, Gérard. Pas du tout. C'est Jabba le Hutt.
1: Pour l'instant, je t'ai pas encore appelé Potchamp. Quand je t'appellerai Potchamp, tu te sortiras le soublis, toi.
7: Ah.
1: Ok. Et t'attendras d'avoir les neurones bien débouchés pour que tu dises bonsoir. Donc le premier, c'est Gradouble, hein.
7: Oui, tout à fait. C'est ça.
1: Donc Gradouble. Ah bah c'est bon, j'ai l'affiche. Merci, Céline. Alors... Jabalot 112 de Bordeaux.
7: Jabalot, oui, bonsoir.
1: Bonsoir. Gros plein de soupe de Paris 101.9.
8: Ouais, salut GG.
1: Gradou.
7: Oui, ouais. Gradouble.
1: Et Sandra 82 de Boussion sur Sedan, c'est ça?
0: Bonsoir Sedan, 97.8. Bonsoir Gérard.
1: Bonsoir.
7: Bonsoir.
1: Bon,
7: bonsoir.
1: Alors maintenant on va quand même attaquer le débat parce qu'on est quand même un petit peu à la bourre, mais ouais. Ça, fallait s'en douter avec...
0: Avec les autres connards, là.
1: Bah, ouais. Avec les auditeurs qui avaient rien à faire dans mes débats. Déjà, vous voyez, je commence déjà à plus avoir de voix.
7: Il faut qu'ils arrêtent de squatter. Hein. Ouais.
1: De quoi?
7: Les auditeurs.
1: De quoi? Ça veut dire quoi, ça?
0: Non, c'était... Ça veut dire qu'il faut...
1: Ah bon? Ok. Donc, alors, première question, pourquoi refuse-t-on à certaines personnes obèses, pourquoi refuse-t-on certaines personnes obèses dans les transports? Voilà. Alors, on va demander à Jabalot. Eh, celui qui commence Attends, Jabalot. Je préviens tout de suite. Le premier qui commence à dire des conneries, je vous préviens que ce soir, disons maintenant... Je n'ai pas l'intention de me laisser marcher sur les pieds.
7: Et vous avez raison.
8: Tu es le maître, Gérard.
1: D'accord. Ouais, c'est moi qui commande. Alors, faites gaffe quand même à ce que vous allez répondre à vos questions que je vous pose, d'accord?
0: D'accord.
1: Alors, pourquoi refuse-t-on certaines personnes obèses dans les transports? Donc, Jabalot, j'étais avec toi.
7: Oui. Alors, pour répondre à votre question, Gérard, je dirais que les transports en commun ne sont pas équipés pour recevoir...
1: Je ne parle pas des transports en commun, ne commencez pas à me bouffer les questions.
0: De quelle sorte de transport tu veux parler, Gérard?
1: Je vais m'expliquer après. Attention.
7: Oui.
1: Je recommence. Ah. Le premier qui vient de dire camion, va se prendre... Un coup de mitraillette.
7: Alors, il faudrait que vous fassiez une énumération des mots que vous ne voulez pas entendre.
1: Ouais. C'est moi qui commande.
0: Oui, ou alors c'est éliminer simplement les transports en question, parce que si on ne peut pas parler des transports en commun...
1: Non, mais justement, on va en parler des transports en commun, c'est vrai, parce qu'on parle de transports, mais c'est vrai.
7: Vous pourriez préciser?
1: Tu permets que je réponde à Sandra?
7: Oui.
1: Ça te dérange pas?
7: Non.
1: Et puis, d'une manière, tu prendras bien ta voix, Monsieur Mazur, d'accord?
7: Bonsoir, c'est Monsieur Mazur.
1: Alors, Monsieur Mazur, il m'avait semblé vous avoir dit la semaine dernière que je ne voulais plus de vous dans mes débats.
7: J'estime que c'est un débat qui est...
1: Ouais, mais moi, j'estime que c'est moi le patron. C'est moi le patron, c'est moi qui commande encore.
2: Gérard, je crois que c'est pas le vrai Monsieur Mazur.
7: Non,
2: c'est pas le vrai.
1: C'est lequel?
5: C'est un imposteur.
2: Ouais, c'est un imposteur, ce n'est pas lui.
7: J'ai voulu vous faire une blague, monsieur Gérard.
1: Non. Ouais, mais de manière, commencez pas à me les gonfler, parce que sinon, vous allez gerber. Donc, pour répondre à la question de Sandra, donc c'est vrai, on va parler des transports en commun. Mais, transports en commun, je m'explique, métro, train et...
0: Et l'avion?
1: Donc tu as dû entendre, tu as dû regarder le débat, l'émission... avec Julien Courbet, alors.
0: Oh, bien sûr.
1: Ah bah voilà, bah donc justement, c'est pour ça que je faisais allusion à ça. Donc, j'ai la botte.
7: Oui.
1: Tu vas attendre, on va laisser parler Sandra, alors.
7: Très bien.
0: T'es mignon. Moi, je trouve que...
1: Sandra.
0: Oui.
1: C'est pas la peine de...
7: De mentir.
1: de m'envoyer des fleurs, d'accord?
0: Non, mais j'ai trouvé ça gentil de me laisser parler au début.
1: Bah ouais, parce que t'es la seule femme, alors, malheureusement.
0: Je trouve que Gérard Julien Courbet, c'est un grand homme de télé, déjà, et c'était une très belle émission qu'il a fait. Et je crois qu'il devrait y en avoir plus sur toutes les télés. Et on n'a pas le droit de refuser la place aux gens.
1: Non, mais de toute manière, attendez. Parce que, donc, t'as regardé l'émission, mais t'as pas écouté l'émission qu'il avait fait le matin même?
0: Sur RTL?
1: Ouais.
0: Non.
1: Ah bah c'est dommage parce que je l'ai écouté et je peux vous dire une chose que j'en suis outré.
4: Moi, qu'est-ce qui s'est passé?
0: Parler de quoi?
1: Non, mais on va laisser finir Sandra et après vous allez poser, je vais vous répondre.
0: Okay. Bah, c'est tout ce que je veux dire. Je sais qu'il y a des compagnies qui ont voulu faire payer une grosse dame deux sièges parce qu'elle en prenait deux. Et ça, c'est pas normal.
7: C'est inadmissible.
0: La dignité humaine là-dedans, le respect de la personne.
1: Eh, hey, j'abalote. J'abalote.
0: Oui. Balote.
1: Eh, hey, tu te calmes ou sinon je te dis au revoir.
4: Il a rien dit, là.
1: Non, mais moi, il se calme. Ok? Bah, ce soir, vous allez pas me casser le débat, d'accord?
4: Oh, t'es énervé ce soir.
1: Ouais, mais je vous préviens, vous allez pas me casser. Vous allez pas me casser le débat.
4: Ok.
7: C'est pas le but.
1: D'accord? Merci.
4: C'est pas dans nos habitudes. Hein.
1: Bah, non, mais pour l'instant, moi, je vous préviens. Parce que ce débat-là. Je veux atteindre plus de 15 000 sur le net.
7: Wow. Vous allez y arriver.
1: Ta bouche.
8: Tu veux mettre
1: Gradou.
8: Oui.
4: Gradoub.
8: Non.
1: Ah, ça suffit là.
4: Ah, attention. Écoute, ouais, moi je trouve qu'il y a des véhicules en fait. Ça dépend du véhicule, si c'est adapté ou pas.
1: Non, mais ça, les véhicules, on va en parler. Alors, on commence.
4: Hey, c'est une question de
1: pour l'instant, on n'a pas parlé des véhicules, on parle des transports. Donc vous n'avez pas encore les questions et je ne tolérerai plus une personne qui posera une question avant que je la pose.
4: Bon, alors excuse-moi. Alors en ce qui concerne les transports sans véhicule, effectivement ça peut être problématique hein, quand même. Hein. Surtout si s'il n'y a pas de véhicule.
1: Gradouble.
4: Oui.
1: Tu me prends pour un con ou tu m'y laisses?
4: Bah non, c'est pas le genre de la maison, attends.
1: Alors, je vais te dire une chose.
4: Pourquoi?
1: Comme tu me prends pour un con, eh ben moi, je vais te laisser aller faire dodo.
4: Mais arrête,
1: au revoir.
4: Bah arrête.
1: Mais
2: non, Gérard, arrête, attends.
1: Au revoir.
2: Bah, au revoir.
1: Non, mais attends.
7: Il y a de l'abus.
1: C'est quand même moi encore qui commande, il est pas capable de répondre aux questions qu'on lui pose. Alors, si c'est des mecs qui ne savent pas répondre aux questions, ils restent chez eux.
7: Pas de
1: terminé.
0: Il rentre chez lui, il travaille.
1: Il va voir si sa mère a baise.
7: Voilà.
1: Gros plein de soupe.
8: Ouais, c'est moi.
1: Ouais, c'est moi. Fais gaffe à ce que tu vas dire, parce que toi, t'es sur la sellette.
8: Non, je reste sérieux, Gérard. Gérard, je suis là. Non, je t'écoute, Gérard.
1: Non, mais attends, tu me prends pour un con, là.
8: Oh, où tu es? Désolé, Gérard, non.
1: Alors, Céline, s'il te plaît, tu me prends gros plein de soupe.
2: Gérard, calme-toi un peu.
1: Non.
2: Vas-y, tranquillement.
8: Gérard. On se contrôle.
5: Oui, Gérard, je t'écoute.
2: Vous aussi, les auditeurs, arrêtez.
7: Gérard, pour calmer le débat, j'aimerais répondre à la question.
1: Voilà. Pour l'instant, Jalabotte, tu vas te taire.
7: Très bien.
1: Bon, on va demander un gros plat de soupe.
2: Voilà.
1: Qui retourne au standard.
2: Voilà.
1: Il va demander à Céline comment qu'on fait dans mes débats.
2: Voilà, nickel.
1: Ok, tu récupères. Si c'est pas comment qu'on fait, eh ben, il revient pas. Et
2: vas-y, continue, enchaîne avec le débat, on
1: donc,
2: est là pour ça.
1: Jabalote, pour terminer.
7: Alors, moi, je voudrais d'abord dire que je n'étais pas du tout d'accord avec ce qu'a dit Gradoub et Gros Plein de Soupe.
1: Non, mais Gradoub, je l'ai viré. Gros Plein de Soupe,
7: il a. Vous avez bien fait.
1: Attends, Jalabotte.
7: Oui.
1: Gros Plein de Soupe, il n'a même pas répondu parce qu'il m'a demandé de lui répéter la question. Donc, il n'y a que Sandra maintenant.
7: Voilà. Et moi, Jabalote. Je dirais, moi, que les transports ne sont pas faits pour accueillir des personnes volubiles. Et donc, j'aimerais lancer un appel à l'administration, justement, pour faire des efforts pour ces personnes-là qui méritent, comme tout le monde, d'être véhiculées, d'aller au boulot et de ne pas souffrir de leur handicap.
1: Mais donc, apparemment, donc, tu reviens pas sur ce que disait Sandra.
7: Je reviens, je la rejoins.
1: Sandra, t'es toujours là ?
0: Oui, bien sûr.
7: Je vous rejoins, Sandra.
1: Il faut bien se dire une chose. Que l'émission, moi, j'ai pas pu la voir malheureusement parce que là où que je suis, j'ai pas de.
0: C'est ballot.
1: J'ai pas la télé malheureusement, mais j'ai écouté vaguement ce qui s'était passé le matin. Attendez, avant que je continue, mayonnaise.
4: Oui, bonsoir.
1: 117.7 Quimper.
4: Bonsoir, c'est mayonnaise. Bonsoir tout le monde.
1: Donc t'as entendu la question
4: sur les problèmes des transports, je crois.
1: Voilà. Enfin quand même des auditeurs qui arrivent à comprendre les questions que je pose. C'est rare.
0: Il vivait sur un brancard.
4: Est-ce que je dois y répondre tout de suite?
1: Oui, parce que je voudrais quand même répondre après, moi.
4: Moi, je suis de votre avis, monsieur Gérard. J'ai effectivement suivi les émissions qu'il y a pu avoir sur les diverses chaînes de télévision.
1: Il y a eu que sur la première, malheureusement.
4: Il y a eu aussi monsieur Jean-Luc Delarue. Hein. Je sais pas
0: il si vous avez sur les infirmières.
4: Un petit peu l'actualité de l'obésité, mais Delarue aussi.
1: Ouais, hein. Mais avec Delarue, ça remonte à assez loin, ça. Hein, je l'ai vu, ça, mais ça remonte assez loin, hein, tout ça. Hein.
4: Et effectivement, je cautionne effectivement ce que vous dites. Mmh. Au niveau des transports, il y a effectivement un problème. Hein. Effectivement, on ne peut pas demander à une personne de payer un surplus, une surtaxe en fonction de son poids.
0: Il faut arriver que devant le Big Bill.
1: Non, mais ce qu'il y a, mayonnaise.
4: Ça se fait pour les bagages.
1: Non.
4: De là comparer une personne obèse à un excédent de bagages,
1: attendez, parce que là je réponds quand même à la question à Sandra, parce que là apparemment mayonnaise, je veux dire, oui. Apparemment tu t'en vas un peu loin là. On va, c'est pas ce qui s'est passé. Et ça, Sandra pourra me le confirmer après si elle veut.
0: Ouais.
1: C'est que, d'après ce que j'ai entendu dire, moi, parce qu'ils en ont parlé, c'est que la personne a carrément été refusée de monter dans l'avion malgré qu'elle avait son billet d'avion dans les mains. Elle a été refusée.
7: C'est non responsable.
1: C'est vrai, Sandra, ou pas?
0: Ouais, c'est dégueulasse. Moi, ça m'a dégoûté de prendre l'avion.
1: Et je peux vous dire que ça a été dit le matin même sur l'antenne. Et même moi, j'ai été outré d'entendre ça.
4: Bon, c'est indécent, hein.
6: Il y a Tuffer qui a une question. Et il demande s'il peut la poser.
1: Ben, si c'est une question par rapport à l'obésité, oui. Si c'est une question qui a pas le rapport avec certaines personnes, il y a pas de problème. Ils peuvent poser les questions.
6: D'accord. Donc il va la poser plus tard.
0: Samedi.
4: Oh.
1: Je sens que tout à l'heure ça va encore mal se terminer.
2: Bon, qui a dit ça? C'est pas bien.
0: Il y met que des grosses.
1: Alors, je m'en doutais, à chaque fois qu'il y a des débats comme ça, je sais qu'à chaque fois c'est pareil, on me balance des conneries. Et ça, je commence. Ta gueule!
2: Arrête. Décalme, Gérard.
0: Il avait deux passions, les hôpitaux et la sodomie.
1: S'il vous plaît, arrêtez. Bon, passion.
2: Voilà, je les ai coupés deux secondes. Calme-toi, Gérard. Les auditeurs, calmez-vous. Céline, occupe-toi d'eux.
1: Non, c'est pas les auditeurs, c'est quelqu'un d'autre.
2: Ah bon, c'est qui?
1: C'est quelqu'un d'autre quelque part qui s'amuse à balancer des sons.
2: Ah bon?
1: Alors ça, il y en a ras-le-bol. C'est simple, on est à la première question. Il est à peine 1h du matin. Ça va aller vite. Je le sens que ça va aller très vite ce soir.
2: Mais non, ça va pas aller vite. Calme-toi, c'est... Gérard, on va les calmer au standard.
1: Donc, non.
2: Reviens à ta question.
1: Non, il me refaut les auditeurs en air.
2: Ils sont là.
1: Donc, pour en finir avec ce qu'on disait... Mmh. Il y avait quand même Nathalie Pelono et quand même quelqu'un d'un service public, d'un hôpital, qui était là pour dire quand même ce qu'elle avait à dire. T'es d'accord avec moi, Sandra?
0: Comment tu l'as appelée?
1: Nathalie Pelono.
0: Je crois pas, hein.
1: Celle qui était avec Julien Courbet jeudi?
0: Ouais, je crois pas que ça s'appelait comme ça.
7: C'est Nathalie Fellationo.
0: Voilà.
1: Ah, ouais, oui. Mais de toute manière, on s'en fout. De toute manière, aujourd'hui, ils l'ont appelé Pitching Ball. Alors, on l'appellera Pitching Ball et puis c'est tout.
7: Allez, hop.
1: Donc voilà.
6: Il y a OVNI7 qui pose une question. Toi qui as l'habitude des grosses, Gérard, est-ce qu'elles font le poids au lit?
1: Alors, cette question-là.
0: Ils montaient sur moi, c'est tout.
1: Et ta mère a monté sur ton père?
0: Il avait les chicots de Félicien. Un vrai pied jaloux.
1: Non,
2: Gérard, du calme.
1: J'ai bien l'impression
2: que ça se passe bien. Gérard,
1: ça va mal se terminer.
2: Le débat est super, Gérard.
1: Pour répondre à sa question.
6: D'accord.
1: Donc, c'est l'histoire des grosses dans le plumard, c'est ça?
6: Exactement.
1: Donc, si elle aime bien coucher avec un mec, avec un maigre, c'est son problème. Ce n'est pas le mien. Moi, ce qui est de question de coucher avec une grosse, j'ai eu ma douleur.
2: T'as eu ta dose, ouais.
1: Donc c'est bon maintenant. Point final. Barre.
6: Donc en fait, t'as déjà couché avec un homme.
1: Non, avec une femme, pas avec un homme.
6: Ah pardon, excuse-moi.
1: Faut pas confondre la main de ma sœur dans la culotte d'un zouave.
6: Ouais.
1: Et encore, je suis poli parce qu'il y a des hommes qui écoutent.
7: Ah, bravo.
1: Il y a quand même Kadok qui écoute, je sais pas quel âge qu'il a le pauvre, alors faudrait que je sois poli qu'on m'a demandé. Donc voilà, donc on a fait le poids sur la première.
7: En dessous d'un quintal, ça l'excite pas, Gérard.
1: Comment?
7: Tu disais au-dessous d'un quintal, ça doit pas t'exciter.
1: Tu peux préciser là ce que tu dis là?
7: je veux dire des filles au-dessous d'un quintal.
1: C'est-à-dire ?
7: Ça doit pas t'exciter.
1: C'est-à-dire ?
7: C'est-à-dire au-dessous d'un quintal.
0: Un quintal, ça fait 50 kilos.
7: À peu près, à pis près. Hein. À peu
1: bah
7: près.
1: Attendez, déjà je fais 50 kilos,
0: ouais.
1: Alors faut quand même pas confondre la main de ma sœur dans le cul d'un zouave et tentacule et en cul de ta sœur, toi.
0: Ah, j'ai pas le rapport.
1: Ouais, bah attends, j'ai déjà donné, alors c'est bon. Moi, plus de 50 kilos, j'en veux pas, hein, grave.
4: Monsieur Gérard.
1: Oui, c'est qui ?
4: Vous, c'est Mayonnaise. Vous préféreriez une fille un peu trop maigre ou une fille un peu trop grosse, vous deux ?
1: Moi, je cherche, de toute manière, c'est pas le thème du débat. Oui. Le thème du débat, c'est l'obésité. J'ai toujours dit que je recherchais une personne de mon poids, terminé, on arrête sur ça. Ok, clair, net, précis.
4: Donc 50 kilos, quoi, à peu près.
1: Voilà.
4: D'accord.
1: Alors, combien pèse environ une personne obèse ? Jalabot.
7: Alors ça peut varier énormément, ça peut aller, vous considérez obèse à partir de combien de kilos vous, monsieur Gérard ?
0: 70.
7: 70 kilos ? Alors à partir de 70 kilos, c'est vrai que c'est énormément obèse, mais pour moi...
1: Jalabot !
7: Oui.
1: Mais gaffe à ce que tu dis comme non.
7: Ah non, mais c'est pas
1: parce
7: moi.
1: Parce que tout à l'heure... Tout à l'heure, tu vas te prendre un coup de mitraillette.
4: On parle de poids, là.
7: Oui,
0: 110 kilos,
7: vous me posez la question sur le poids, je vais essayer de vous répondre.
1: 110 kilos, pas 110 kilos.
7: Ah oui, bah, ça, okay. Ça va de 90, donc jusqu'à plus soif, hein, jusqu'à plus manger. C'est-à-dire 110, 120, 130.
1: Ah, ça est haut.
7: Oui.
1: Tu sais qui commande, là ?
7: C'est vous.
1: Oh là. Bon, Mayonnaise.
4: Effectivement, là, je pense qu'on atteint des poids considérables. Ça peut monter très haut, hein. Ça peut monter à 200 voire 210 kilos quand même.
1: Hein.
4: Ça peut monter, il y a des gens qui peuvent.
1: T'as déjà vu une personne qui faisait 210 kilos, toi?
4: Bah ouais, et là je veux dire que ça fait quand même un morceau, hein. Je sais pas si t'imagines. Ça fait
1: attends,
4: des gens imposants.
1: Attends,
4: quand même.
1: 210 kilos, non mais attends, tu te rends compte de la personne?
4: Attends, déjà une c'est pas mal, mais t'imagines deux, ça fait un bestiole.
1: Non mais attends! Attends, tu te rends compte de... Tu te rends compte de ce que tu dis, là?
4: Bah oui, je sais, mais c'est énorme. On est dans l'excès, là. Attention, on est dans l'excès. C'est,
1: attends,
4: c'est normal,
1: tu
4: hein.
1: rigoles, 210 kilos, oh,
4: ah non, consultez le livre des records.
1: Non, mais attends.
4: Ça peut monter plus.
1: Non, mais attends, Mayonnaise. Attends, là, je suis pas d'accord avec toi.
0: Mais
1: attends.
0: Ça va jusqu'à 250 ou 180 kilos, hein.
1: Bah non, mais pourquoi pas 500 kilos, si tant que tu y es, toi, Sandra.
0: Mais n'exagère pas, mais t'as pas regardé l'émission, tu peux pas savoir.
1: Non, mais attends, Non, mais attendez.
4: C'est parce que, attends, Gérard, c'est parce que ces gens-là, tu les vois pas dans la rue.
1: Non, mais attends, j'en croise quand même quand je viens à la radio. J'en croise régulièrement là où que je suis. Attendez, 210 kilos, non, mais attends, tu vois le morceau que c'est ?
4: Bah ouais, ça fait énorme.
1: Bah attends, déjà, pour prendre l'avion, c'est même pas la peine.
0: Ça dépend si tu fais 1m60 ou si c'est un mec qui fait 2m10. Hein.
4: Bah ouais, c'est
1: ouais,
4: sûr.
1: Non, mais attends, déjà, moi je suis 1m70 pour 50 kilos, non, laisse tomber.
7: Le beau gosse, c'est bien proportionné.
1: Bah, hein. De quoi, Sandra ?
0: T'es pas un exemple, t'es pas obèse. On peut pas
1: bah non, bah,
6: justement, on a une question de Gérard Mandebulo qui demande, Gérard, peut-on dire que 50 kilos de conneries, c'est de l'obésité ?
1: Non, c'est pas de la connerie. Puis lui, c'est 50 kilos de payer le chat Open Radio. Okay. Et ben, il peut continuer parce que maman va débourser. Qu'est-ce qui vous arrive là-bas, là ?
2: Non, ils étaient morts de rire.
1: Qu'est-ce qui t'arrive, Céline, là ?
6: Elle a fait une bonne blague, la MR.
1: Ah ouais. Donc, Sandra, pour terminer.
0: Ouais.
1: Ah bah, ça y est, je crois que tout le monde a fait le tour de la question.
0: Oui, on a fait le tour. Hein.
1: Bon, moi, de toute manière, j'avais...
7: On a fait le tour des grosses, là.
4: Alors, en même temps, faire le tour de 210 kilos, c'est... ça prend du temps. Mais... Hein.
1: Non, parce que moi, j'avais entendu des gens sur lors de l'émission.
4: Ouais.
1: Bon, c'était entre 150, 140, voire 160 au plus. Mais j'ai pas eu l'occasion d'entendre 210 kilos, quand même.
7: Oui, mais Gérard.
1: Ouais, ouais. Attendez, qui c'est
7: Jabalot.
1: Attends.
6: Une question de Carlos Amoal qui demande, est-ce que si on est obèse sans capote, c'est risqué ?
1: Mais je vois pas le rapport, qu'est-ce qui va me faire chier ? Ce mec ! Je vais prendre le truc de Jean-Pierre Coffre, qu'est-ce qui vient me faire chier celui-là ?
7: Mais les grosses, c'est de la merde.
1: S'il a envie de baiser sans capote avec 210 kilos, c'est son problème ! Mais qui vient ne pas me casser les couilles dans mon débat !
0: Ok, Didier.
7: Le coup Florent, sur Fun Radio.
6: Bien.
4: Ok, l'imitateur.
1: Voilà.
4: Bon, Gérard,
1: oui.
4: c'est Mayonnaise.
1: Non, Jalabot, il voulait
4: ah oui,
1: pas.
4: Oui, pardon, oui, excusez-moi.
7: Oui, j'aimerais savoir, Gérard, comment ça se passe pour ces gens-là ? Comment ça se passe quotidiennement, quoi, pour aller faire les courses
1: Ah bah, je sais pas, moi, j'ai jamais eu l'occasion de voir des personnes comme ça. Mais je sais pas comment qu'elles arrivent pour faire leurs courses. Hein.
7: Est-ce qu'elles sont équipées, je veux dire, parce que ça doit être dur de se trimballer toute cette barbaque. Qu'est-ce que t'en penses ?
0: Est-ce qu'il y a des caddies spéciaux ?
1: Ben ça, je sais pas, moi je te dis, comme je dis à Jalabotte et puis à Mayonnaise et puis à comme je vous dis, je ne sais pas parce que j'ai pas l'occasion d'en voir moi.
4: Vous, monsieur Gérard, enfin toi, si je peux vous tutoyer, n'est-ce
1: c'est
4: pas
1: qui?
4: C'est Mayonnaise, hein.
1: Ouais.
4: Est-ce que je peux vous tutoyer? Oui.
1: Oui, bah, de toute manière, je vous tutoie, alors allez-y.
4: D'accord. Toi, ton seuil de tolérance, ton poids maximum au niveau d'une fille, ça montera à peu près jusqu'à combien? Parce qu'on a une petite marge de tolérance, quand même.
1: Mais je viens de le dire, là, depuis tout à l'heure, t'as pas entendu?
4: T'as dit 50 kilos, mais est-ce que tu entre 50 et 100 kilos? Ou
1: Non, 100 kilos, laisse tomber. C'est bon, je me fais...
4: Est-ce que tu te sens prêt, toi, à assumer une femme forte?
1: Non, j'ai donné, hein.
4: Ouais, c'est du travail.
1: Ah non, mais même, laisse tomber, j'en ai connu une, elle s'appelait Christine. Ouais. Laisse tomber, sans vous mentir.
2: Ouais. Elle pesait combien?
4: Allez, combien?
1: Sans vous mentir, elle faisait 120 kilos, et Max, il l'a vu à Neuilly.
4: Ouais,
1: alors,
4: ouais.
1: Laisse tomber. Merci, j'ai donné. Maintenant, je recherche entre 50 et 60, pas plus. Ça me suffira.
3: Ouais, mais t'imagines,
1: Attendez, pas tous en même temps.
4: C'est Mayonnaise.
1: Ouais.
4: Au niveau du...
1: Mayonnaise.
4: Oui.
1: Il y a quand même une fille, il faudrait peut-être la laisser parler.
4: Toi qui as vécu un petit peu apparemment le cas, comment ça se manie au niveau du lit quand ça fait 120 kilos? Je veux dire, comment tu manœuvres? Est-ce qu'il faut un truc, un tractopelle?
1: Là, je vais te dire une chose.
4: Tu travailles à la
1: Non. Là, je peux vous dire une chose, que j'ai été forcé de rehausser le plumard,
4: ouais.
1: Avec deux matelas.
4: Ouais.
1: Alors, parce que le lit commençait à faire du bateau. Mais ça y est, c'est tout terminé.
4: Attendez, est-ce que c'est pas un peu dangereux pour la santé, éventuellement, pour le dos?
1: Pour moi, oui, ça a été dangereux. Hein.
4: Ah, c'était dangereux. Ouais.
0: Et quand t'étais en dessous?
1: Ah bah, surtout quand elle était sur moi, laisse tomber. Je commence à m'étouffer. Hein.
0: Ça
1: ne
0: te faisait pas jouir?
1: Ah non, ça ne me faisait pas jouir du tout. qu'est-ce que l'obésité? On va faire une pause musicale là et je donne des sondages. Qu'est-ce que l'obésité? Alors 92% pensent que c'est le jeu de société de Ronald. Hein? De Ronald.
3: McDonald.
1: Moi, c'est ce que j'ai. 72% pensent que c'est un phénomène typique américain. 52% pensent que c'est la marque de vêtements. Donc je citerai pas le nom de la personne parce que c'est un chanteur. 22% pensent que c'est une maladie héréditaire. Bah ça m'étonnerait.
0: En ton cul.
1: Et ta mère.
0: Il
1: s'auto-sucé. Et 7% pensent que c'est ressembler à... Ouais, d'accord, à ressembler à machin, donc je chiterai pas les noms. Tant que j'y suis, je vais continuer.
5: C'est un dessin animé, le dernier, Gérard.
1: Ouais, non, mais
2: c'est
1: même,
2: Donald Duck ou un truc comme ça, non?
1: C'est Moby Dick.
2: Alors, c'est une célébrité.
1: Quel est le genre de personne à être le plus prospice à l'ovule... Hein, quoi?
3: Le plus prépuce
4: à l'ovulation.
1: Propice à l'obésité. Donc 80% des surnériens... Surmérien, 71% les neurologues, 51% les gérontophiles, 31% les chiropracteurs. Oh là, putain, chaque fois qu'on fait des débats,
4: mais c'est bien pour ton vocabulaire, c'est bien, ça te fait travailler un peu, c'est pas plus mal.
3: 10% les tripotes.
1: Celui qui vient de me dire ça, je lui dis au revoir, Jalabotte. Au revoir!
4: C'est pas moi, monsieur Gérard.
1: Je veux pas le savoir! Voilà, comme ça va plus vite. Et 11%, les onologues. Voilà, donc, ça c'est fait. Donc, on va
6: y a
1: poser
6: Bubu
1: la question.
6: Il y a juste Bubu. Attends. Qui demande, oui. Combien tu pèses sans tes kystes.
1: Putain!
2: Bon, Gérard, du calme, Gérard.
6: Gérard, un point. Alors, sur le net, on est 5555.
2: Voilà.
1: Alors, 5555. Alors, je réponds à la question de l'internaute.
2: Bubu,
1: ça fait 50 fois que je lui dis que je fais 50 kilos. Kyste ou pas, j'ai plus de kyste. Alors lui, s'il a des kystes aux couilles, qu'il aille se les faire couper. Voilà.
2: Alors,
1: un taxi.
5: Bravo,
2: voilà.
5: Gérard.
1: Un taxi a-t-il le droit de refuser? Merci les auditeurs de me laisser parler. Je pose la troisième question et je crois qu'on va pas finir à deux. Si on va.
2: Tu as posé ta question, Charles. Tu as posé ta question.
1: On va finir à deux heures. Un taxi a-t-il le droit de refuser une personne obèse? Et on va s'écouter. 1m63, 62 kilos de surimier. On se retrouve tout de suite après au 0825 08 5000.
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1: Et voilà, rebonsoir à tous. Donc je rectifie, c'est Céline qui me l'a dit et j'avais pas vu. C'était 1m63, 162 kilos, voilà, de surimi. Et donc vous pouvez toujours nous appeler, pardon, vous pouvez toujours nous appeler au 0825 08 5000. Donc Céline et Hervé qui sont au standard. Pour les Belges, 0825 08 5000. Céline, si ça te dérange pas, tu peux prendre des appels au lieu de dormir sur le...
2: Laisse-la faire sa sieste, c'est bon.
1: Sur le bureau.
2: C'est pas grave.
1: Et donc sur le chat www.funradio.fr, donc vous pouvez toujours y aller. Il y a...
6: Esteban
1: qui est, donc voilà. Donc,
6: avec une petite question.
1: Oui.
6: De Carlos Amoal qui demande, est-ce qu'une prostituée obèse peut l'hyposucer?
1: Alors, je réponds tout de suite qu'il y a des prostituées qui sont obèses, et ça c'est vrai, et malheureusement, on peut rien y faire là-dessus. Bon, hyposucer, je pense pas, non.
6: Okay.
1: Donc, voilà, donc j'espère que... On est combien là maintenant, après la pause?
6: 7111.
1: Ah, 7111, ah, bah, c'est bien. Donc, j'espère que on va atteindre les 15 000 comme j'avais demandé, mais je pense que ça sera faisable. Apparemment, sur le chat, ça a l'air de bien se passer. J'ai vu qu'il y avait du monde, il y a même quelqu'un que je connais que je reverrai tout à l'heure, donc voilà. Donc Hervé, Céline, Pedro toujours à l'arrière, donc ouais. Voilà. Donc la question c'est, un taxi a-t-il le droit de refuser une personne qui est obèse? Et on va demander ça à Yann Sodo
10: de Tatouane.
1: Tatouane 115, bonsoir.
10: Bonsoir Gérard, bonsoir l'équipe, bonsoir Pedro, bonsoir Stéphane.
1: Et donc on a
10: bonsoir
1: toujours...
10: Céline, bonsoir Hervé.
2: Salut Yann Sodo.
6: Bonsoir.
1: On a toujours...
6: Bonsoir. Bonsoir.
1: Ça y est,
2: ça va. Ça y est. Bon week-end.
10: Oui, Yann.
2: Ah, tu fais des beaux sons trompés.
10: Bonsoir.
1: Oh, Yann.
10: Oui.
1: On se calme. D'accord, c'est moi qui commande encore.
10: Ouais, c'est très dur de vous avoir, Gérard.
1: Eh ben, c'est bien. Il y a d'autres personnes.
10: Oui.
1: Il y a d'autres personnes qui essayent.
10: D'ailleurs, je voulais dire, si vous me le permettez, aux personnes qui essayent de passer dans les débats, qu'il faut insister. Ouais. Ça fait une
1: démarche. Oui, mais de toute manière, vous avez une voix qui est très charmante, c'est celle de Céline. Alors, n'hésitez pas d'appeler.
10: C'est vrai qu'elle est charmante.
1: Il y a Hervé.
2: Et Hervé aussi.
1: Voilà.
10: Hervé est charmante aussi.
11: Oui, je suis très charmante, merci.
1: Putain, bon, c'est vraiment des charmes hein, ce soir.
10: Charmant,
1: donc, on a Jabolotte, on a Mayonnaise et Sandra. Donc, la question, un taxi a-t-il le droit de refuser une personne obèse? Et j'étais en train de demander à Yann Sodo.
10: Oui, non, les taxis doivent prendre tout ce qui se présente, hein, que ce soit obèse, maigre, tout ce qui passe. Hein,
1: parce
10: que,
1: alors, dans ce cas-là,
10: oui.
1: Je m'excuse de te couper, et Sandra va revenir, elle va tout de suite réagir derrière toi.
10: Oui.
1: Donc pourquoi que dans les avions les personnes ont été refusées?
0: Parce que
1: mais attends Sandra, je demande à Yann parce qu'il n'était pas là lors de la première question.
10: Ouais, c'est ça qui me laisse perplexe, parce que les avions normalement quand on paye sa place, déjà que c'est très très cher une place d'avion, je comprends pas qu'ils soient refusés, refoulés comme ça.
1: Ah ouais, mais dans ces cas-là, donc toi tu dis que dans un taxi ils ont le droit, mais alors moi je te
10: rejoins là-bas. Dit ça, hein, j'ai dit qu'ils avaient pas le droit dans les taxis. Hein.
1: Bah ouais, mais alors dans ces cas-là,
10: c'est des clients comme à part entière quoi.
1: Ah oui, mais c'est des clients comme nous.
10: Ouais, exactement.
1: Donc pourquoi? C'est pour ça que je pose la question. Un taxi a-t-il le droit de refuser?
10: Non, ça dépend du taxi.
1: Pourquoi? Attends, Mayonnaise, oui.
12: Ça dépend du taxi, regarde.
1: Pourquoi?
12: Si c'est un gros monospace,
1: ouais,
12: la personne, elle a de la place, elle peut s'installer. Je sais que le cas est rare, mais imagine le taxi, c'est une Twingo.
1: Ouais. Mayonnaise.
12: Oui, pas de marque. Ah oui, pardon.
1: Merci.
12: Imagine, c'est une toute petite voiture.
10: De merde.
12: De merde. Alors imagine comment la personne, elle va arriver à se charger dans la Twingo.
1: Merci de...
12: Bon,
1: Mayonnaise.
12: Pardon.
1: Mayonnaise. Attends, tu permets?
12: C'est difficile de donner un exemple.
1: Je te signale une chose.
12: Oui.
1: Je t'entends encore une fois. Si t'es une marque, tu sais ce qui va t'arriver.
12: Je vais retourner au standard.
1: Non, tu vas retourner chez toi.
10: Ah, tu vas faire Punto.
12: D'accord.
1: Tu vas aller faire... Tang...
10: Voilà. Bon.
12: Ok.
2: On l'ignore pas.
1: Pas tout de suite.
2: Ah bon.
12: encore
1: Sandra.
0: Ouais. Eh ben en fait, pour répondre à ta question, c'est parce que les sièges d'avion sont pas assez larges.
1: Il ouvrait
0: des Heineken avec son anus.
10: Mais
0: si, c'est vrai, hein, les sièges d'avion sont pas assez
2: Comment
0: larges.
2: Comment tu sais ça d'abord?
0: T'as déjà pris l'avion pour aller... Mais non, mais c'est parce que ça se sait, c'est tout.
1: Non, mais...
0: T'as déjà pris l'avion pour aller à New York.
1: Je l'ai pris pour aller à New York, je l'ai pris pour aller à Cannes.
0: Eh ben t'as vu que les sièges ne sont pas larges, à moins que tu sois allé en première.
1: Ah non. Non, non, non.
3: Dans la soute.
12: Dans la soute à bagages.
1: Ouais, c'est ça. Alors, mayonnaise.
2: Avec les animaux.
12: Bah, attention, Pierre, en deux voies, là, voyons.
1: Bah, attention, parce que j'ai pas l'intention. Il reste à peine trois quarts d'heure d'émission, de débat, alors attention.
12: Ah bah oui.
0: Sentez le chien.
1: Donc alors Sandra, donc pour toi un taxi, donc il a le droit ou il a pas le droit?
0: Évidemment qu'il a pas le droit de refuser quelqu'un.
1: Donc ça revient presque à la

0: Avec toute question.
1: Non, je pense que déjà.
2: Il a
1: été viré. Hein.
0: Hein
1: il a été viré, Jabalot.
0: Non, c'est pas Jabalot qu'on vient de virer, c'est Mayonnaise.
3: Non, mais tu as viré Jabalot tout à l'heure, Gérard. Il reste gros plein de soupe.
4: Rover.
0: Oh non, non.
1: Bonjour, Gérard. Non, mais j'ai compris les règles. J'ai compris les règles.
0: Il est revenu, lui.
1: J'ai tué le maître, Gérard.
0: Il est revenu, gros plat de soupe, depuis tout à l'heure.
3: Mais oui, je l'ai briefé, Gérard, il n'y a aucun problème.
0: Il est briefé depuis...
1: Là, je suis prêt, là.
0: Il est briefé déjà, la troisième question.
3: Il est prêt
0: mais
3: toi.
0: Mes paroles, les neurones, faut te les laver, mon grand, hein.
1: Gérard, j'ai compris les règles, là. Là, c'est OK.
4: Il jouillait dans son cul.
5: Il aime la vite.
4: Il ravalait son sperme.
1: Eh, gamin.
0: Bon, alors, gros plein de soupe, on y va, parce que je vais pas m'endormir sur...
6: Approche-toi du micro, Gérard.
1: Pose-moi ta question.
0: Ah non, allez, hop,
6: bonne nuit. Ah non, Gérard, il est prêt.
7: Gérard, calme-toi. Gérard, calme-toi.
0: Gros plein de soupe. Au revoir.
3: Gérard, s'il te plaît, garde-le.
0: Non. Attends. Ce qui vient de se passer. Non.
8: Mais calme-toi, ça sert à rien.
0: J'ai dit grand plein de soupe, au revoir. Je vais demander qu'il réfléchisse aux questions. Je n'ai pas demandé. Tu peux me répéter la question, donc voilà.
6: Gérard, écoute-moi.
0: Terminé.
1: Gérard, t'as raison.
6: Bon, deux secondes. Gérard, on va le rebriefer au standard.
0: Allez, hop, terminé, il va participer au débat si j'ai envie. Donc, il est bon, il reste au standard.
6: C'est bon, il peut repasser dans deux minutes.
0: Non, il reste au standard, terminé. Alors,
6: on y retourne. Allez, Gérard, la question. Hein.
0: Existe... non. Hein. Y a-t-il plus de personnes obèses en France ou à New York? On va demander à Yann.
6: Tu vois que tu l'as reposé la question.
1: C'est vrai.
0: Justement, on en a parlé tout à l'heure. Donc,
4: on va un peu à chier tes questions quand même. Hein.
1: Moi, je trouve pas.
4: Moi, je suis vachement déçue parce que j'ai attendu plein de temps au standard au téléphone et puis pour tomber sur un débat aussi pourri, moi, je veux dire,
1: c'est de merde.
0: Alors, Sandra,
4: je crois que je vais raccrocher.
6: Mais
0: non,
6: au revoir,
0: Au revoir, bonne nuit.
6: Mais non, mais console-la.
0: Non, allez, hop, terminé. Allez, hop, vous me virez tout ça.
7: Sois cool quand même avec les auditeurs, la totale pleure. Attends, du respect. Essaie d'avoir du respect.
1: Moi, je pense à ma mère qui fait du cric.
0: Oh, ta gueule.
7: Pense à les couper, toi aussi, de temps en temps, putain.
1: Mais t'es là.
7: Mais non, mais quand même, j'entends pas. Qu'est-ce qu'il y a, Gérard? Pourquoi tu t'énerves?
0: Putain, mais c'est quoi ce
7: mais
0: truc?
7: Mais c'est bien, attends.
0: Putain, mais l'autre espèce de poufias, là, qui se met à chialer parce qu'il a un poireau depuis je sais pas
7: mais
0: combien
7: attends,
0: de temps.
7: Mais attends,
0: mais les questions, elle
7: non,
0: a qu'à les faire, merde.
7: Gérard,
0: fais chier, celle-là.
7: Tu sais le nombre d'auditeurs que tu fais?
0: Bah, j'en peux, là, on est
7: non, mais sur Internet, c'est quoi? On doit être à 9000, non? On en est où, là?
9: On est à 9552,538.
7: 9552. Et sur, on fait plus de 8 ou 10 millions de... Attends, mais les gens, ils crèvent d'envie de te parler.
0: Ouais, bah, de toute manière, ils ont qu'à les prendre, là, au standard, au lieu de dormir aussi.
7: Non, mais c'est des fans.
9: Pardon, t'es gentil, on dort pas, on en prend. Hein.
0: Non, mais j'en connais une, là.
9: C'est mesquin.
6: C'est méchant. Oh bon Gérard, on va peut-être reprendre le débat. Tu vas reposer ta question. On va
0: je
6: tourner.
0: Suis pas
6: Gérard,
0: d'accord. Je vais pas dans un zoo, d'accord. C'est
6: non, TV. Bon, alors, merci. Gérard.
0: C'est les grimaces, c'est dans un zoo. Si tu allais dans un zoo,
3: je t'imite, Gérard.
0: Ouais, non, mais tu vas dans le bureau en face.
3: Je t'imite.
0: Ouais, bah tu vas voir avec Evan si tu m'imites.
6: Bon Gérard, on peut y retourner.
0: Donc Sandra.
6: Sandra
0: une fois, Sandra deux fois.
6: Non, elle est au standard, c'est pour ça.
3: Elle
6: Céline.
3: Est partie, Sandra. Tu l'as fait pleurer, elle veut plus de toi.
0: Tant mieux. Ah bah comme ça, ça. Ah bah,
6: t'es un beau salaud, hein.
0: Et toi, t'es bien une pute.
6: Eh oh.
9: Ah non, ça c'est moi, Sandra.
6: Eh oh, pas de nom de famille. Hein.
0: Toi, t'es bien une pute pour piquer les nanas des autres, d'accord? Donc, question sur. Vos gueules derrière, merci.
9: Alors, on a une question de Noël, 45 ans, de divorcer ses 5 enfants.
0: Non, on en a rien à foutre, c'est pas un débat sur
9: non, mais il demande s'il faut prendre des cours d'apnée pour faire un cunnilingus à une femme obèse.
0: Quoi?
9: S'il faut prendre des cours d'apnée pour faire un cunnilingus à une femme obèse.
6: Tu sais ce que c'est l'apnée, hein?
9: C'est arrêter de respirer, quoi.
1: Moi, je suis bon.
9: Tu fais un débat sur les obèses et tu sais pas faire des cunis à une obèse.
0: Mais
9: t'es sorti avec une grosse, tu lui as bouffé la chatte.
0: Mais attends, mais tu me parles de quoi, là?
6: De tes ex.
1: Je plonge dans leur cul avec un tuba et des palmes.
0: Ah, bah, toi, tout à l'heure, allez, au revoir. Vous me faites chier.
6: Oh non, arrête.
0: Vous me faites chier, vous me reprenez des autres personnes au standard. Allez, hop, terminé.
6: Mais non, Gérard.
0: Si.
6: Eh, Gérard, en qui?
1: Réponds aux questions, Gérard.
6: En qui sur la question?
0: Non, non, mais c'est qui, là, qui a? Non, mais j'ai pas la liste, alors...
3: Gérard, il y a trois nouvelles personnes. Il y a Fist Burger, qui vient de Brooklyn, 116.6.
0: Ensuite,
3: il y a Wet White...

0: acteur de Rennes.
1: Je sais lire encore.
2: Pas sûr.
1: Et ta mère, elle sait lire, toi?
2: Allô, Gérard. Allô, Gérard.
0: Oui, ma mère, elle sait lire.
1: Et c'est pas à toi que je m'adresse.
3: Et mieux que toi.
2: Gérard.
1: Alors, fils, Fitburger.
2: Fitburger.
1: De Blucci.
2: Brooklyn.
1: Ouais, Brooklyn, Gérard, vas-y.
2: 76. Hein,
1: White, White Watcher.
4: Salut, bonsoir.
1: De Rennes.
4: Bonsoir tout le monde.
1: Et Bitéboule.
2: De salut, Gérard. Rennes.
1: Ta fréquence, connard.
2: 114.8. Enculé. 114.8, GG.
1: Et le procès, tu me dis enculé, il va aller enculer sa mère.
2: Faut pas te dégérer d'enculé, enculé. Oh là. Oh là là.
3: Oh là là, calmez-vous. Parce que là, attendez, il a un truc à côté de lui, il va me l'envoyer dans la gueule, alors arrêtez.
2: Gérard, j'ai une question. Gérard, j'ai une question.
1: Vas-y. Ça, ouais, c'est bon. Comment ton nom?
2: Moi, c'est Bilibule. Gérard, moi, je suis anorexique. Est-ce que je dois grossir pour aller en Grèce?
1: Bilibule.
2: Oui, Gérard.
1: Bilibule.
2: Oui, Gérard.
1: T'es vraiment con.
4: Il faisait des vagues.
1: Mais plus con que toi, je meurs. Alors, je te dis...
3: Oh, mais non, il vient d'arriver, Gérard.
0: Dis pas ça. Ah,
5: Gérard,
0: s'il te
5: plaît.
3: Mais non, il vient d'arriver.
1: Non.
0: Gérard, sérieusement, s'il te plaît, il est intéressant.
1: Non, mais attends.
2: Il est bien.
1: Ouais, mais attends, c'est pas toi qui commande encore. La question, voilà. Y a-t-il plus de personnes obèses en France ou à New York? On va demander à... Voilà. Tiens, Bilibule.
2: Comme par hasard.
1: Oh!
2: Oui, Bilibule.
1: Une fois, deux fois.
2: Oui,
1: deux,
2: il est là.
0: Il est là, Gérard.
2: Il y en a plus à New York.
1: Eh, les zorounes, c'est comme le cul, ça se lave.
2: Tu dis ça parce que je suis homosexuel du cul, Gérard?
1: Non, mais je crois que tu dois être homosexuel des oreilles. Ah, parce que là, tu commences à me gonfler. Sérieusement.
2: Tu mets ta petite bite dans mon oreille.
1: Allez, hop, dégage. Hop, au revoir. Allez, hop.
2: Voilà.
1: Comme ça va plus vite, il comprendra tout de suite les questions. What Watcher?
4: Ouais, ben écoute, moi je crois que c'est à New York. Hein, parce que à New York, il y a plus d'Américains qu'en France.
1: Yeah. New York, en principe, il y a des Américains.
4: Bah ouais, c'est pour ça qu'il y a plus d'Américains qu'en France. Et comme les Américains, ils sont plus gros que les Français, bah il y en a plus à New York.
1: Ouais,
4: c'est
1: non, mais.
4: UFD, c'est tout.
1: Ouais, mais ce qu'il faut se dire, c'est que là-bas, faut voir aussi ce qu'ils mangent. Hein. C'est pas comme nous en France. Hein.
2: C'est clair.
1: Fitburger.
2: Fitburger, bah justement, tu vois, ils bouffent des trucs bien gras. Ils bouffent des chips. Des trucs comme ça, alors que nous, on a une nourriture saine.
1: Non, des chips, ça m'étonnerait parce que je
2: mange.
1: Attends, moi j'y étais, donc je peux te dire que des chips, j'en ai pas mangé. Hein.
2: Si, ou tu manges du pot-corn, ou quand tu es au cinéma, tu manges du pot-corn.
1: Ouais, à la rigueur, ouais. Ouais, mais dans les salles. Ouais, c'est vrai, dans les salles de cinéma, ouais.
2: Bah ouais, alors que nous en France, on mange des trucs.
1: Trololo 101.9.
2: Ah bah alors.
6: Oui, bonjour Gérard.
1: Ouais, prends ta. Putain, mais. Attendez. Je préviens tout de suite.
7: Pas de ségrégation, Gérard.
1: Je préviens tout de suite au standard.
2: On prend les voix débiles aussi, hein, c'est bon, vas-y.
6: Gérard, je suis homosexuel, je viens de Paris et je m'appelle Gourlolo, donc. Waouh.
8: C'est Bully Bill.
6: Salut Bully Bill. J'aime bien les boules.
2: C'est la copine d'Hervé.
8: J'aime bien les billes.
6: Ah, non, pas les billes. Bon. Les boules.
1: Alors, Boulet Bill.
8: Gérard, on est 9114.
1: 5 minutes.
0: Gérard, Boulet Bill, tu l'as déjà viré.
1: Non,
0: on ne peut pas le virer.
1: Non. Alors, Boulet Bill vient de revenir.
0: Non, il est parti. Il est envolé, là.
1: Gros Lolo, tu vas faire une chose. Tu viens de dire un truc qui ne me plaît pas. Tu viens d'insulter une personne du standard. Donc, tu vas retourner la voir. Et elle va te dire au revoir. Tu te démerdes.
2: Voilà.
6: Non, non, c'est pas ça.
8: Non, mais c'est possible de faire un débat.
7: J'ai pas entendu.
1: Manque de peau.
2: Possible de faire un débat.
4: Tu l'es pas.
1: Alors, gros Lolo, tu retournes au standard et tu te démerdes avec Hervé, c'est tout. Moi, je te veux pas dans mes débats. Voilà, terminé. Alors.
2: Je peux finir, GG?
1: Ouais.
2: C'est Fitburger. Hein. Donc, on parlait des chips et du pot-corn. Alors que nous, en France, on reconnaît quand même, en France, on a une nourriture qui est vachement plus saine. Quand même. Quand même, on mange des trucs, on mange du coucou, des merguez, des trucs comme ça. Ça fait moins grossir, quoi.
1: Hein? Bah, à New York, tu manges ça?
2: Non, chez nous, en France, dans nos régions septentrionales, on mange différemment que si t'étais dans le Bronx ou à Harlem, quoi. C'est clair.
9: Des tripes de porc, des gencives de porc.
2: Voilà, des tripayous, des trucs bien, des oreilles de cochon, plein de trucs. Hein.
4: Des pieds de cochon panés.
1: Non, mais moi, je peux vous dire une chose que ce qu'ils mangent là-bas, je peux vous dire une chose que derrière, vous avez encore faim.
9: C'est clair.
2: Ah ouais?
1: Ah ouais, bah, c'est pas du tout la même nourriture que chez nous, déjà, pour commencer. Ouais,
8: c'est quoi la différence, Gérard?
1: Ah non, mais là-bas, c'est vraiment... c'est pas à dire que c'est un fake,
9: C'est bien mieux, quoi.
8: Mais là-bas, tout est neuf et tout est, enfin, tout est large. Non, quoi. Ouais, c'est non, un libre même... continent sans nuages.
1: Non, mais même, je peux te dire une chose, que là-bas, laisse tomber, c'est presque ingouffable, la bouffe. Hein. Moi, j'ai mangé un truc là-bas sur place.
4: Ouais. T'imagines pas.
1: Je peux te dire une chose que.
9: T'es allé là-bas.
1: Ta gueule.
2: Est-ce que t'as eu la tourista à cause de la nourriture locale là-bas?
1: Non, je pense que ce que tu veux dire.
3: La tourista, c'est faire du tourisme.
8: Mais là-bas, ouais, tout est sauvage, hein, Gérard.
1: Non, mais là-bas, c'est vrai que par rapport à chez nous, c'est pire, hein, là-bas.
4: Oui, mais tout est possible à notre âge.
1: Bah oui, mais ça m'étonnerait, ma grande. Donc voilà.
8: C'est un petit cordonnier.
4: D'avoir la force et la foi.
1: Alors pourquoi Donc pourquoi que les personnes obèses sont-elles mal vues par les gens?
9: J'ai pas répondu à la question là.
2: Ah dommage. Bah attends.
9: C'est Yann Sodo.
2: Ah bah c'est Yann. Bah oui Yann, t'as oublié.
9: Yann Sodo là, je suis là. Hein. Bonsoir. Je me présente. Je m'appelle Yann Sodo. Je voudrais bien participer.
0: Oui, Gérard.
1: Il sort d'où celui-là?
0: Lequel?
9: Yann Sodo, je suis là.
1: Mais
9: Yann
1: Sodo,
9: il est là depuis tout à l'heure. Je suis là depuis le début.
0: Mais il est là depuis le début, Gérard. Des bêtises, enfin.
2: Et dessus.
3: T'as de la merde dans les yeux, toi.
1: Oh, faudra peut-être me mettre les fiches correctement. Hein.
0: Mais arrête de voir, Gérard.
1: Bah, attends, c'est bon avec ce que vous me payez à voir.
3: Oh, ça va.
0: Faut pas le dire.
1: Ah, en fait, non, mais c'est vrai. Je voulais quand même remercier. Oh, ta gueule, pétasse.
0: Gérard, on n'insulte pas les fans, s'il te plaît.
1: Donc, c'est pour toi que j'insulte d'abord. Je vais te remercier pour le taboulet que tu m'as payé ce soir. Voilà. J'avais oublié de le faire au
3: lèche-cul.
0: Merci de me foutre la honte, Gérard.
3: Fayotte, lèche-cul.
1: Ah bah ouais, c'est normal. C'est normal. Tout à l'heure, quand je suis arrivé.
8: Sans plus lui payer du Nyglandil.
1: Tout à l'heure, elle m'a croisé, elle m'a demandé si j'avais mangé. Je lui ai dit non, donc c'est pour ça qu'elle m'a payé du taboulet.
3: Tu ne pouvais pas lui payer des chewing-gums à la menthe.
1: Voilà.
8: Une question de Landru qui demande s'il peut être considéré comme anorexique parce qu'il a bouffé le cul d'un obèse.
1: Non, pas du tout.
8: D'accord.
1: Donc voilà. Par contre, t'as pensé à faire ma dédicace à ma copine?
3: T'as qu'à se dédier.
8: Ça arrête pas.
1: Donc, faudrait qu'elle.
8: Elle te remercie, elle te fait de gros bisous là où tu veux.
1: Non, mais elle a pas une question à me répondre, à me poser, non?
8: Non, pour l'instant, non.
1: Bon, bah, de toute manière, je la verrai tout à l'heure. Donc voilà. Alors. Merci. Alors, j'y joué. Allô?
2: Quoi? Allô?
1: J'y joué?
5: J'ai joué, c'est moi, le porte-monde est là-haut.
1: Putain, mais...
5: Qu'est-ce que ça veut dire?
1: Oh là là, je pensais à une chose, là.
2: Ouais.
1: Faudra peut-être qu'on pense, dans 4 minutes, à mettre une zikmute.
3: Eh ben, elle est calée, hein, je t'attends, mon grand.
1: Ben, la question, pourquoi les...
3: Non, Gérard, attends, on y va dans 4 minutes, la question, donc tu fais celle-là.
1: On va faire celle-là.
3: Allez.
1: Ouais. Pourquoi que les gens, les personnes obèses, sont-elles mal vues par les gens? Et on va demander à Fitchburger.
2: C'est une question de différence, non? C'est comment ça quand les gens sont différents, ils ont du mal à
1: faire accepter. Pourquoi que les gens?
2: Parce qu'ils sont différents des autres gens.
1: Alors explique-toi un
2: peu. Ils sont différents,
9: précise.
2: Ils sont pas pareils. C'est un synonyme en fait de différent, si tu veux.
1: D'accord.
2: J'ai pas fini. Donc en fait, si tu veux, ils ont des points qui font qu'ils sont pas pareils. C'est ça que ça veut dire. S'ils étaient pareils, ils auraient des similitudes. Tu peux l'écrire sur ton petit bout de papier.
1: Ouais, c'est bon. Va, fous-toi bien de ma gueule. Alors maintenant, voilà.
8: Gérard, écris similitudes.
1: Non, mais c'est bon.
8: Qu'on se marre un coup.
1: Allez, Gérard. Vous gueulez, j'arrête le débat. C'est pas parce que Max. Ta gueule, t'as l'air une pute. Je vous préviens, c'est pas parce que Max est parti que vous allez me faire chier. Parce que sinon, moi, j'arrête dans 2 minutes.
3: Ah non, sinon, ça va sentir mauvais, laisse tomber.
1: Okay.
8: Question de Landru qui demande pourquoi ce sont toujours les grosses qui sont obèses.
1: Pose la question à Céline, elle va répondre.
3: Mais toi, t'as de l'expérience déjà, alors viens pas parler.
0: Céline grosse?
1: Bah, je dis pas grosse, mais bien enveloppée, c'est tout. Voilà,
3: terminé. T'as l'enculé, toi, t'as vu comment tu lui parles?
1: Ta gueule, toi.
8: Elle a du charme.
3: Eh oh.
1: D'accord?
3: Sérieux, t'as vu comment tu lui parles?
1: Ta gueule.
3: C'est quoi ce manque de respect?
1: Ta gueule. D'accord?
3: Ouais, d'accord.
1: Merci.
3: Même pas peur.
8: Elle s'en va, hein, bravo. Bravo.
0: Bien joué, Gérard.
3: Elle s'en va. Elle a dit de pouvoir aller te faire enculer.
1: Watcher.
4: Sans déconner, comment tu lui parles, t'es qu'un bâtard.
3: Franchement, t'as vu comment...
1: toi, t'es une grosse pute, hein, au revoir.
4: C'est ta mère, la grosse pute. T'as vu comment tu parles à Céline?
1: Attends, toi, je te chope en antenne.
3: Attends, Gérard, mais reviens.
8: Gérard est en train de se diriger vers le téléphone.
3: Il sait pas. Gérard, retourne au micro.
1: Gérard, la grosse pute là.
9: Allez, vas-y.
1: Gérard. Attends, la grosse pute là de Wet Watcher.
3: Pas de nom de famille d'abord. Alors t'arrêtes.
1: Wet Watcher, une grosse salope, alors au revoir.
3: Non,
7: un
3: attends.
7: Instant, si Céline pouvait micro. Revenir avec les feuilles, ça serait vachement sympa parce que je suis en galère au standard.
3: Gérard, allume ton micro déjà.
1: Voilà. Manière, c'est simple.
3: C'est simple.
1: C'est simple. Ça va être simple, dans 10 minutes, le débat est clos.
7: Non,
8: c'est 2 heures, Gérard.
1: Non. De toute manière, c'est pas vous qui allez me commander, d'accord ?
3: Si, je t'assure.
1: Non, parce que Max est parti, c'est moi maintenant qui va commander.
3: Ouais, c'est ça.
1: D'accord ?
3: D'accord, on lui dira.
8: Il y a une question de Pitbull qui dit faut rouler les grosses dans la farine pour savoir de quel côté elles mouillent.
1: Ouais, c'est ça. Pitbull, il va se renculer, il va voir si son chien est
8: mort. Il lui mord la queue.
1: Voilà.
8: Qui a pensé, cochon.
1: Ouais. Bah, alors, on va s'écouter.
3: Gérard, pose ta question avant qu'on y aille.
8: Un petit point net, non ? Juste ouais. Avant ça, Gérard. On a passé la barre des 10 000. On est à 10 916.
9: Yes. Oh.
8: C'est joli, non ?
3: C'est énorme.
9: Bravo. Reste calme.
3: Kilo.
1: Donc voilà. Alors, pourquoi les personnes obèses sont-elles mal vues par les gens ? Et on se retrouve tout de suite après au 0825 08 5000. Et donc, on s'écoute Slim Fall de Javaltou. À tout de suite.
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1: Oh, celui qui a sa musique. Celui qui a sa musique derrière, arrête.
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3: Gérard, c'est quand tu veux, hein. Une fois, deux fois, voilà.
1: Et voilà, donc suite et fin des débats. De toute manière, c'est les dernières questions et ça va être terminé parce que ça commence à m'énerver. Donc voilà. Donc alors, pour Céline, je m'excuse, voilà, terminé.
3: Non, tu t'excuses.
1: Je ne veux pas le savoir.
3: Tu t'excuses bien.
0: Gérard, tu ne veux pas qu'on parle de toi, donc tu ne parles pas des autres.
3: Voilà.
1: Merci. Non,
3: excuse-toi comme il faut.
1: Dans ces cas-là, les gens n'ont pas à dire ce qui se passe.
0: Je ne te parle pas de toi, Gérard, alors ferme ta gueule.
1: Bah, dans ces cas-là, la semaine prochaine, on changera d'équipe.
3: Gérard.
0: Tout à fait.
3: Gérard. Excuse-toi pour ce que t'as dit. Tu dis juste m'excuse.
8: Ça mérite des excuses.
1: Terminé. C'est tout, ça fait clair, net et précis maintenant.
3: Tu vas te faire insulter, bon tant pis.
1: De toute manière, tu vas mettre des jingles. Et si tu mets des jingles, je dis au revoir à tout le monde et c'est terminé. D'accord ? Parce que maintenant, je sais qui c'est qui met les jingles. C'est toi. Ok ?
3: Tu me fatigues, enchaîne.
1: Ouais, ben si je veux, c'est pas toi qui vas me commander. C'est pas parce que Max est pas là que tu as
8: que
1: commandé.
8: Que les souris dansent.
1: Hein ?
8: Que les souris dansent.
1: Parce qu'à chaque fois, c'est toutes les semaines, c'est pareil. Alors maintenant, la semaine prochaine, ça va se passer autrement. On va garder que les mecs qui sont corrects sur le net. Parce qu'apparemment, sur le net, c'est pas eux qui font le bordel. À chaque fois, c'est chez vous et le standard. Donc, je vais changer d'équipe et c'est tout. Voilà. Donc, comme ça, ça sera fait. Donc, suite et fin du débat. Donc, il est 35, ça tombe bien, à moins le quart, on arrêtera. Alors, pourquoi que les personnes obèses sont-elles mal vues par les gens? Oui, mal vu par les gens. Donc, alors, je ne sais même plus qui c'est qu'on a. Alors, on a Albran.
11: Boulibil.
12: Albran, ouais, bonsoir.
1: Mais je voudrais bien savoir, qu'est-ce qu'il fait encore là, le Boulibil?
11: Allez, vas-y.
1: Alors, Boulibil, je crois qu'on t'avait dit au revoir, il me semble.
12: Ok, au revoir.
8: Il voilà. n'y a pas Boulibil.
12: Hop là.
8: Hein.
1: Ah bah si, apparemment...
8: Il n'y a pas, pas Boulibil.
1: Bah, il vient de le dire. Donc Yann.
0: Non, Gérard.
13: Ouais, Yann, je suis là, bonsoir.
1: Watcher, non, elle n'est plus là, elle.
13: Non.
1: Donc, qui c'est qui... Bon, alors, donnez-moi...
13: Il y a Fist.
0: En fait, on va leur demander de se présenter, je pense que ça sera plus simple.
13: Il y a Fist Burger, toujours, Fist.
1: Ouais. Fist de Brooklyn.
13: De Brooklyn, ouais, bien ouais. sûr.
14: Salut, c'est Yann Sodo.
1: Ouais.
14: Salut, Yann.
1: Salut.
14: Salut.
1: Et Albran ?
12: Albran, ouais.
1: Albran ?
12: De Lille. Bonsoir tout le monde.
14: Bonsoir. Bonsoir. Bonsoir.
1: Et normalement ?
0: Il y a G.I. Joe, normalement.
14: Et voilà.
1: G.I. Joe.
14: Et de Paris. Bonsoir,
1: voilà,
14: G.I.
1: Okay.
12: Bonsoir, G.I. Joe.
1: Ok, bon, bah voilà. Donc, vous avez entendu la question ?
14: Oui.
12: Oui.
1: Donc, alors, je la répète quand même. Donc, pourquoi que les personnes obèses sont-elles mal vues par les gens ? Donc, on va demander à Albran. Albran, pardon.
12: Albran,
1: pardon.
12: Je peux dire en anglais. Parce qu'elles sont plus grosses que les autres, et donc, étant plus grosses, elles se font plus remarquer.
1: Mm-hmm.
12: Et les gens, ils n'aiment pas les gros, c'est un peu des cons, mais bon, ils n'aiment pas les gros, quoi.
1: Ouais, non, mais je comprends pas, mais pourquoi qu'elles sont... c'est ça que j'arrive pas à comprendre.
12: Pourquoi qu'elles sont plus grosses que les autres?
1: Non, mais pourquoi qu'elles sont aussi mal vues que ça?
14: Bah ouais.
12: Je sais pas, faut demander aux gens qui les voient mal, toi. Quelle est ta réaction quand tu croises une grosse?
1: Bah moi, personnellement, j'en vois, comme j'ai dit tout à l'heure, je sais pas si t'as écouté...
12: Vaguement, ouais, j'étais en antenne.
1: Donc, attends, on va en discuter tout à l'heure.
12: Non, continue.
1: Non, mais attends, on va laisser parler quand même, on va laisser réagir et... Ne t'inquiète pas, Je vais répondre à ta question aussitôt après, d'accord ?
12: Bien volontiers.
1: Donc Yann.
11: Bah moi je trouve personnellement qu'elles sont pas trop mal vues les grosses, je les trouve assez joviales, assez souriantes, je trouve qu'elles sont dans le délire, donc pour moi non, je les considère pas comme comme des personnes à part. Je vois en elles bah des femmes hein, avant tout.
1: Ouais non mais ok. Voilà. Yann, donc c'est toi qui viens de répondre. Gijo.
11: J'ai un bon point là.
15: Gijo Gérard.
11: J'ai un bon point.
1: Gijo.
15: Gijo. Alors moi je pense très honnêtement que les grosses ne sont pas mal vues. C'est les gens qui les regardent ont peur de l'indifférence.
1: Non mais je parle pas. Attention, ouais. Pas uniquement que les femmes. Hein. Attention, ouais. Faut pas tout.
15: Ouais.
1: Je parle des deux sexes. Hein.
15: Absolument.
1: Attention, parce que là,
15: on
1: ne peut pas faire allusion que sur une personne. Hein.
15: Bah non.
1: Je suis allusion sur les deux personnes. Hein.
15: Oui, il n'y a pas de sexe faible.
1: Non, il y a les deux. Il y a les deux, d'accord.
12: C'est comme les animaux, hein. Un chien obèse, c'est pas très gros, c'est pas très beau, je veux dire. Donc tu peux très bien mal voir un chien obèse.
11: Ouais, mais ils sont sympas aussi, ils sont joviales, ils sont
15: bien, c'est qu'on peut les taper, ils ne courent pas après, quoi.
1: Non, mais attendez, pas tous en même temps. Fitch, c'est bon pour toi
15: Moi je pense qu'il y a quand même un phénomène qu'on néglige, c'est il y a peut-être un petit peu de jalousie aussi quand même.
1: Mais dans quel sens que tu veux dire ça?
15: Dans ce sens-là, de nord-sud, il y a peut-être un petit peu de jalousie dans le sens où t'es envieux qu'en fait, t'es envieux un petit peu.
1: Attends, 5 minutes, attendez 5 minutes, je demande une question au standard. J'ai 4 personnes, c'est ça?
7: Oui, 4 personnes.
3: Oui, tu sais compter, c'est bien.
7: Juste une petite question de Gérard Mandebulot. Qui demande, Gérard, est-ce qu'on peut devenir un poivreau aux dents pourries après avoir fréquenté une obèse?
1: Je vois pas le rapport.
3: Moi, oui.
15: C'est pas vrai. C'est dans l'enfance.
12: Je peux pas, je voyais pas.
15: C'est vrai.
7: Nous, on a une petite réaction standard.
15: Oui.
7: On nous a dit que généralement, les gens obèses sont mieux vus, justement parce qu'ils sont plus imposants, donc on a plus de facilité à les voir.
12: Mais c'est boule et bille.
1: C'est
15: pas faux. C'est vrai, ça, GG, non?
1: De quoi?
15: Qu'on les voit mieux parce qu'ils sont plus volumineux.
12: On les voit pas plus mal alors.
1: C'est de la physique
15: élémentaire.
1: Apparemment, c'est les réactions qu'on a au standard. Donc moi.
15: Mais je cautionne.
1: Moi, je peux pas aller contre ce que les personnes nous disent au standard.
15: Ouais, hein.
7: Parce que moi, on m'a dit, tu mets une obèse ou un obèse derrière un arbre et un ou une anorexique, t'as plus de chances de voir l'obèse, donc elle est mieux vue.
11: Ça c'est vrai. Perso, Gérard, c'est Yann Sodo. Tu préfères les grosses ou les maigres?
1: Ah non, mais hey. Ça y est,
15: il arrive, il vient d'arriver.
1: Non, c'est bon. je vais pas m'éterniser sur ma vie privée. Vous en serez plus en temps et en heure.
11: Ah oui, j'ai entendu avec Christine.
15: Ouais, tout à fait.
11: Et après Christine, il y a eu.
1: Vous en entendrez plus en temps et en heure.
15: Ouais, GG.
1: Il y aura une libre antenne spéciale.
15: Sur Internet, hein, de toute façon.
11: Spéciale
15: Christine.
11: Il y aura un historique de tes boudins, donc.
3: Ça va chier, au hasard.
1: Au hasard, Zidjo, au revoir.
11: Désolé.
1: Et voilà, manque de peau parce que c'était sa voix que j'avais entendue.
3: Ouais. Ah, pas de chance.
15: C'est fils. Pour revenir à mon histoire de la jalousie là, avec les obèses, est-ce que toi, par exemple, tu disais tout à l'heure que toi, tu manges pas beaucoup. Par exemple, soir, t'avais juste mangé un petit taboulé. Est-ce que toi, t'es jaloux quand tu vois une personne obèse en te disant qu'elle mange bien, qu'elle va souvent au restaurant, que tu vois des trucs
1: non,
15: comme ça?
1: Non, pas spécialement. De toute manière, chacun mange à sa faim. Hein.
15: Ouais. Tu crois que chacun mange à sa faim dans ce bas monde?
1: Ben, de toute manière, ça dépend des revenus qu'ils ont, c'est tout. Hein.
15: Ouais, bah ouais.
3: On va pas nous faire chier. Hein.
15: Voilà.
1: Hein. Donc, chacun.
16: Ça dépend aussi de l'état des dents.
1: Non, mais ça. Ouais,
16: l'état des dents de la personne. Si la personne a les dents pourries, par exemple, les dents bien pourries.
3: Comme certaines ici.
1: Tu vois?
3: Certaines.
15: GG, est-ce que tu peux être obèse si tu manges que de la purée ou de la soupe ou des trucs comme ça, justement?
1: Non, quand même pas, parce que là.
15: Si t'as pas beaucoup de dents.
1: Non, je pense pas.
12: Les sucettes au caca.
15: Ouais.
1: C'est ça qui vient de dire ça.
15: Ah, c'est vrai que les sucettes, ça fait grossir, hein.
12: Bah oui.
1: Puis ça abîme les
15: dents, hein. Ça ruine les chicots, quand même.
12: Ça ruine les chicots, ouais.
3: Ah. Gérard, tu peux parler, là.
1: Non,
17: ça s'est introduit dans la ligne, je sais pas comment ça s'est passé.
15: Qu'est-ce qui se passe, là?
17: Qu'est-ce qu'il y a? Il y a Monsieur Mazur,
3: Il y a Monsieur qui est là.
11: Bonsoir, Monsieur Mazur.
3: Bonsoir.
18: Oui, allô, bonsoir, c'est Monsieur Mazur à l'appareil. Allô, m'entendez-vous?
3: Qu'est-ce qui est importable?
1: Il y a un problème, là. Qui est importable?
18: Eh bien, écoutez, ce n'est pas moi.
3: C'est bien de là-bas, Gérard. Retourne-toi, là, c'est bien de là-bas, je crois.
1: Non.
3: T'as pas portable?
1: Qui est importable?
15: Lève un bras, là.
12: Je crois que c'est de la base, monsieur.
18: Allô, m'entendez-vous?
3: Du calme. Non, Gérard, du calme.
16: C'est bon, il n'y a plus le portable.
1: Voilà, ça commence à me gonfler, monsieur Mazur. Je ne veux plus vous entendre.
18: Attendez, je suis pour rien.
19: Il jouillait dans son cul.
15: Bonsoir, monsieur Mazur.
18: Oui, bonsoir, chers amis. Bonsoir.
15: Vous allez bien?
18: Oui, tout à fait. Je vous salue.
15: Vous arrivez tard ce soir?
19: Il crachait dans les yeux.
18: On y va. Écoutez, oui, j'étais tout à fait occupé. Je vous prie de bien vouloir m'en excuser. D'ailleurs, monsieur Gérard...
1: Monsieur Mazur !
18: Comment dire, je me permettrai de vous faire observer que je vous ai écouté un peu plus tôt et j'ai cru ouïr un imposteur, n'est-ce pas ? Quelqu'un qui se faisait passer pour ma personne.
1: Monsieur Mazur, pour l'instant, c'est moi qui pose les questions et c'est moi qui dit qui prendra.
18: Eh bien, absolument, monsieur Gérard.
1: D'accord.
18: Je vous écoute. Bien sûr, bien sûr.
1: Tout à fait. Alors maintenant, vous allez répondre aux questions et
18: absolument.
1: Vous n'allez pas vous éterniser.
18: Tout à fait.
1: Parce que dans moins d'un quart d'heure, j'arrête, parce que ça commence à me gonfler.
18: On est
1: sérieusement.
18: Tout à fait, monsieur Gérard.
1: Clair, net et précis.
18: Absolument.
15: C'est cela, oui.
18: Trick.
16: Question de Mad Max qui demande, est-ce que 110 kilos valent mieux que 110 kilos?
1: Je répondrai pas à cette question.
20: Question de monsieur Bâtard.
1: Question de monsieur de ta mère.
16: Boulébile.
15: On parle pas des mamans. Bon,
16: Gérard, un point sur le net.
3: Gérard, un point sur le net.
16: On est à 12 916.
1: Manière, c'est.
16: C'est bien, ça. C'est une bonne moyenne, hein. Ta moyenne est à 2.
1: Non, la moyenne, c'était 15
3: 2000.
1: Non. Manière, il est moins le quart, donc ça va être la fin du débat, comme ça va être terminé.
3: Non, Gérard, je suis sûr que non.
18: Poursuivez.
3: Oh, tu vas encore morfler, toi, vas-y.
1: C'est moi qui commande. Manière, si Max, il écoute, il m'appelle sur la ligne directe, je dis j'arrête, c'est tout.
3: J'arrête.
19: Niquez des manouches.
3: Voilà.
1: Voilà, ça continue. Alors, c'est Pedro, donc.
3: Ah, bah non.
1: Question. La question est claire, nette et précise. Donc, terminez le débat. Conclusion.
3: Non, il n'y a pas de
16: conclusion. Non, il n'y a pas de conclusion, Gérard. C'est trop tôt.
1: Il y aura conclusion.
3: Non, il y a un disque qui est là, il ne peut pas partir.
1: Il y aura conclusion.
16: Vous les billes.
1: Non, il y aura conclusion du débat.
18: Aide.
1: Non.
3: Allez, les auditeurs, demandez les questions.
1: Non,
18: c'est pas la peine d'insister.
16: Une question de Carlos Amoal. Une question de Carlos Amoal qui demande est-ce que les cabines téléphoniques sont des portables pour obèses?
1: Non, il est hors de question que je réponde sur des conneries. Terminé.
16: Gérard, ressente le débat.
1: Je ne répondrai pas à cette question. Terminé.
16: Je te demande pas ça, je te demande de te recentrer sur le débat.
18: Allez,
16: de prendre en considération les centaines de milliers de personnes qui t'écoutent.
1: Non, mais même.
16: Moi, qui attendent ta réponse.
1: Il est hors de question que je réponde à cette question qui ne vaut rien.
15: Alors pose une question, toi. Pose une bonne
1: manière,
15: question.
1: C'est la dernière. Et ça sera
15: question.
1: Tout. Voilà.
16: Posez une bonne question.
15: Allez, une bonne.
1: La dernière.
3: Gérard, il y a Max qui veut te parler de la téléphone. Viens, on va meubler, on va raconter des conneries.
1: Je reviens, n'ayez crainte.
15: Non, on n'a pas qu'il n'y ait pas.
19: Il est parti où, là ?
16: Gérard se lève dans un costume.
15: Il se lève.
16: Tati ?
15: Il se lève.
16: Il prend le téléphone.
1: Ouais, Max ?
15: Ouais.
1: Non, mais j'arrête, hein, parce que c'est le bordel. Je préfère te prévenir tout de suite. Hein.
16: On t'entend pas, Gérard, ça sert à rien de faire ça.
1: Attends, mais de toute manière, l'autre, il fait écouter toute la conversation à tout le monde, donc tu vois comment que ça se passe.
19: Mais moi,
1: de toute manière,
16: Gérard, tu passes pas l'antenne.
1: Le débat. Donc, moi, je fais une question et je fais la conclusion.
16: Oh mon Dieu, quelle odeur.
1: Mais attends, l'autre, il recommence, tu vois. Là, il te met le haut-parleur, vas-y, tu vois. Alors, tu le reprends. Non, mais attends, tu reprends Pedro. Là, regarde, il met... Ben, ça y est, il l'a mis. Et en plus, il met le micro pour que tout le monde entende.
21: Il y aura des avertissements pour tout le monde demain.
1: Voilà, terminé. Attends, je le repasse, Pedro, parce qu'il est en train de se foutre de ta gueule.
16: Max, t'es dur, hein.
1: J'arrête.
7: Je trouve ça dur et vachement crédible.
16: Une question de Carlos à moi, là, vraiment. Est-ce que les obèses voulant participer au débat peuvent utiliser des téléphones cellulites? Il a pas entendu.
1: Non, j'ai pas entendu, justement.
16: Alors, une question de Carlos à moi, est-ce que les obèses voulant participer au débat de ce soir peuvent utiliser des téléphones cellulites?
1: C'est-à-dire, cellulite, téléphone portable, non.
16: Des portables.
1: Okay. Il est hors de question que les personnes passent avec des téléphones portables dans les débats. Et ça, c'est ce que j'ai horreur d'entendre. Et ça, je peux rien dire parce que apparemment, sur les trois quarts des auditeurs qu'on a eu, on a eu des auditeurs avec des portables.
18: Qu'est-ce que tu te fous dans ton cul?
1: N'est-ce pas au standard?
19: Non.
17: Oui, c'est vrai, parce qu'en fait, plus les gens vont et plus ils ont des portables.
1: Ben ouais, mais le seul problème qu'il y a, c'est que avec un téléphone portable, on les entend pas, parce que les trois quarts du temps, on croit qu'ils nous entendent, et en fin de compte, comme les trois quarts du temps, ils n'ont pas de batterie, donc automatiquement, c'est le bordel. Ouais.
17: Je suis d'accord avec toi, Gérard.
1: Les auditeurs, merci, vous restez, vous allez vous calmer.
6: Est-ce que vous pouvez
1: gérer un peu plus? Vous allez vous calmer!
6: Parce que si tu veux, j'ai de quoi vendre.
1: Merci. Quoi,
6: question de monsieur Cousin. Est-ce qu'on peut considérer les poteaux de but comme des cotons-tiges pour obèses?
1: Bah alors, au revoir à toi, Yann Sodo.
6: Bah, pourquoi?
1: Merci. Voilà, terminé pour lui.
21: Allez, Bill.
6: Allez, petite question, là. Allez.
1: Donc, c'est la dernière.
6: Attends, on va voir, on va voir.
1: C'est pas vous qui commandez. D'accord.
6: Oui, allez-y, monsieur. Ouais,
3: c'est le chef, allez.
1: Maintenant, non, tu me l'es
6: vous qui commandez, monsieur.
1: Monsieur Mazur, merci.
3: Voilà.
1: Donc, quand Céline aura terminé avec l'auditeur au standard, je vais y parler. Oui,
22: oui, on a une question au standard. Qu'est-ce qui est plus gros qu'un obèse?
1: Est-ce qui est plus gros qu'un obèse?
3: Bah, deux obèses.
1: Bah, deux obèses, hein.
22: Bah, merci.
1: Bah, de toute manière, c'était pas une question, c'était une charade. Donc, c'est bon, Céline.
22: Bravo!
3: Ouais,
22: charade.
1: Céline. S'il te plaît, Céline, c'est bon, ça y est.
3: Gérard, on va peut-être y retourner là.
1: Non, attends, tu permets?
22: Il y a Gégé Ricane qui demande, Gérard, est-ce qu'on peut acheter une obésité sur Internet et en euros?
1: Non. Non merci, on peut pas acheter des gens sur internet et en euros. Donc voilà. Merci Esteban. Donc pour merci Pedro.
3: Ah ben j'y peux rien, c'est les auditeurs.
1: Tu peux me couper ton micro. Non mais je te demandais, merci. Donc alors je voulais dire pour ce qui s'était passé tout à l'heure avec Céline, s'il te plaît, tu m'écoutes. Pour ce qui s'était passé pour tout à l'heure, je te présente toutes mes excuses.
22: Merci. Bravo.
1: Voilà.
3: Quel homme.
1: Mais je préfère dire que je ne veux plus que ça se reproduise dans les débats. On est bien d'accord.
3: Non, mais tu sais qu'elle allait pleurer.
1: Non, mais attends. Pedro, pour l'instant, c'est pas toi qui commandes dans mes débats.
3: Mais c'est vrai, mais elle allait pleurer,
1: ouais,
3: je le dis.
1: De toute manière, c'est moi qui commande.
3: T'as été méchant.
1: Je m'excuse et c'est tout. Ça y est.
23: Surtout que Gérard, à mon avis.
1: L'incident est clos. Point final.
22: Non, c'est la preuve, Elephant Man a un cœur.
1: Voilà.
22: D'ailleurs, c'est.
1: Parce que tout gentil que je suis, mais tout con que je peux être. N'est-ce pas, Pedro?
23: C'est évident.
3: Ouais.
22: C'est ce que t'as dit, c'est la plus grande vérité depuis tous tes débats. Hein. Surtout la fin.
3: C'est le premier truc intelligent que t'as dit.
1: On va bien se mettre dans la tête que.
3: Faut y aller là, Gérard.
1: Ouais, ben voilà. Ouais. Donc on va terminer là-dessus. Voilà.
3: Allez,
1: alors, les personnes obèses vont-elles plus souvent au restaurant? On en a discuté assez tout à l'heure, des restaurants. Ça c'est une question et je pense que
24: Olbran.
1: Pizza Burger et Monsieur Mazur.
22: Brun.
24: Oui, bien sûr. Oui, je suis là. Bah oui.
1: Monsieur Mazur.
25: Oui, je suis là, tout à fait.
1: Merci de répondre quand je demande si vous êtes là. Parce que,
25: absolument, c'est exactement.
1: Alors, ça y est, je pose la question, c'est la dernière.
25: Bien sûr.
1: Les employeurs ont-ils le droit de refuser une personne obèse dans leur établissement? On va demander à Monsieur Mazur. Et pas trop long, s'il vous plaît.
25: Eh bien, écoutez, je dirais
1: celui
25: effectivement
1: qui s'amuse avec le réveil, arrête.
25: Oui, tout à fait. Écoutez, je dirais que non, au regard de la loi, on n'a pas le droit de refuser une personne en fonction, n'est-ce pas, de son handicap physique.
1: Ouais, mais dans quel sens alors?
25: Dans quel sens? Eh bien,
1: oui,
25: écoutez, je vous dirais, bien sûr, je vous dirais que, par exemple, l'obésité peut être considérée dans certains cas comme un handicap physique.
1: Mmh.
25: Ne plus passer à travers certaines largeurs de portes.
1: Mmh.
25: Parce qu'il faut savoir, bien entendu, que nombre d'établissements, bien malheureusement, ne sont pas équipés pour recevoir les personnes qui ont une surcharge pondérale, n'est-ce pas?
1: D'accord. Fitz Burger.
24: En même temps, je suis d'accord avec ce qu'a dit Monsieur Mazur.
1: Mmh.
24: En même temps, le chef d'entreprise a tous les pouvoirs au sein de son établissement, quand même.
1: Ouais, d'accord. Donc,
24: tu connais le proverbe Pierre qui roule n'amasse pas mousse, ça veut bien dire ce que ça veut dire, quoi.
1: Mm-hmm.
24: Chacun, tu vois, il fait ce qu'il veut, quoi.
1: Mm-hmm.
24: Je suis d'accord avec Monsieur Mazur, mais c'est quand même à nuancer, tu vois.
1: Mm-hmm.
24: Parce que voilà, il y a aussi ce côté-là qu'il faut prendre en compte, je veux dire, il faut pas le négliger, quoi.
1: Mm-hmm.
24: Et je pense que, bon, t'es d'accord avec moi, quoi. T'es d'accord avec moi, non?
1: C'est dans le studio d'à côté, ça.
24: Ah, bon, ça t'empêche pas d'être d'accord avec moi.
1: Ouais, mais moi, je suis pas trop d'accord avec les employeurs, malheureusement.
24: Ouais, non, mais ça.
1: Non, mais bon.
24: On va pas rentrer là-dedans. Hein.
1: Non, mais de toute manière, c'est mon point de vue, c'est tout. Hein.
24: Ouais,
1: mais, Olbran, pour finir.
24: Eh bien, en fait, les employeurs, ils ont pas le droit de faire de la discrimination.
1: Mmh.
24: Comme similitude, c'est dur à dire.
1: Mmh.
24: Donc, en fait, on peut porter plainte
2: si on a été victime de discrimination.
25: C'est vrai.
2: Bon, il faut
1: Attends, 5 minutes, Holbrun, je crois qu'il y a une question importante.
2: Mais je suis sûr qu'elle est super importante en plus.
1: Une question internet intéressante ou pas?
4: Non, non, on nous dit juste que les obèses roulent mieux que les gens de poids
2: plus
4: acceptable. Ouais. Donc pas très intéressante. Sinon, on est 12.
2: J'ai le coup de maintien.
25: Ah, oh là.
4: Hein? 12 000, pardon.
1: Ah bon, 12
4: je suis folle, c'est ça.
25: J'ai des chaleurs.
1: 12 personnes sur internet, ça me ressent. Et puis donc, pour terminer, Holbrun, attends, on a, le magicien.
2: Ok.
1: Pour finir.
5: Bonjour Gérard.
25: Bonsoir.
1: Le magicien.
5: Oui, c'est moi. Gérard.
25: Oh là.
5: Gérard, c'est le magicien. Gérard.
1: Tu te fous de ma gueule, là?
5: Pas du tout.
25: Il y a un blanc.
5: Je suis une personne de petite taille obèse, Gérard.
25: Ah, tu cumules, toi.
1: Bon, hey. Tu vas demander à Céline comment qu'on participe dans mes débats, d'accord?
5: Je suis debout, Gérard.
25: Gérard, pourrais-je me permettre de vous poser une question, s'il vous plaît? Ne s'agirait-il pas de votre...
5: Je suis debout.
3: Oh là là, qu'est-ce qui se passe? Attends, on va les mettre en attente deux secondes. Voilà. Bon, Gérard, tu voulais peut-être dire quelque chose?
1: Non, je voulais que Holbrun a terminé, puis le magicien lui dit au revoir.
3: Bon, bah alors.
5: Je suis debout, Gérard.
1: Voilà. Au revoir, le magicien.
3: On lui dit, bah ça y est, on lui a dit au revoir, je crois, le magicien.
1: Donc Holbrun, pour finir à la question.
2: En fait, je voulais terminer en disant que...
3: Attends, hop. Voilà, c'est géré.
1: Vas-y. Ouais, Holbrun.
3: Vas-y, ma chérie.
2: Ouais, je voulais terminer en disant qu'il y a certaines professions où il faut quand même être assez lucide. Je veux dire, si tu fais 120 kilos et que tu te présentes pour une place d'hôtesse de l'air, on ne prendra pas, quoi.
1: Ouais. Bah ouais, mais ça, de toute manière, on en a parlé tout à l'heure, je crois, dans la première...
2: Tout à l'heure, on a parlé des gros qui prenaient l'avion. Là, on parle des hôtesses de l'air obèses et ça n'a rien à voir.
25: Ouais, mais regarde. Mais
2: elle, c'est parce qu'elle ne peut pas passer entre les allées.
25: GG.
2: C'est
25: d'arrêt d'avoir.
1: Mais Pedro, on peut savoir qui c'est qui s'amuse à mettre les infos?
3: Les infos de?
22: Les infos de quoi?
1: Bah, je sais pas, j'ai des retours d'infos, ça commence à m'énerver.
3: T'entends des voix, toi.
1: Alors donc, Anapine pour finir, et on va faire la conclusion du débat.
9: Oui, bonsoir Gérard, bonsoir l'équipe, c'est Anapine. J'appelle de Saint-Quetard en Vaseline.
1: Bonsoir.
9: 118.
25: Que la force soit avec toi, hein, quand même.
9: Yes.
1: Tu réponds quand tu veux.
9: La question, là, j'étais
1: les employeurs ont-ils le droit de refuser une personne obèse dans l'établissement? Les informations dans les oreilles, ça suffit.
9: C'est quoi, c'est RMC, c'est quoi?
1: Alpine.
9: Ouais, Alpine. Donc moi je dis que non, les employeurs doivent embaucher, mais doivent pas faire de discrimination selon le poids, sauf dans ton cul. Ni le physique.
1: Monsieur Mazur, restez poli quand même.
25: Ouais, écoutez, je n'ai rien dit.
2: Mais c'est vrai que ce soit Monsieur Mazur qui dit ça. Hein.
25: Ah.
1: Donc, alors moi, je vais répondre à la question.
25: Ouais.
10: La foutre en tant que la question.
1: Alpine.
25: Ah bah non.
10: Bah non plus, hein.
1: Attention à ce que vous dites,
23: Manière,
1: c'est fini, alors c'est simple.
10: Ça, c'est la
22: question.
10: Avec
22: une question d'Anakin Skywalker.
10: Attention.
22: Qui demande est-ce qu'un gros steward peut être considéré comme un obèse de l'air?
1: Oui, parce que justement, c'est ce que Holbrun disait, des personnes qui sont obèses, qui travaillent comme hôtesse de l'air ou comme steward, je sais pas comment qu'ils font pour...
25: Hôtesse de l'air,
1: connard.
25: Hôtesse de l'art, c'est du bacon.
1: Et ta mère, c'est quoi?
25: Arrête de parler de ma mère, on va parler de la tienne, ça va mal finir.
1: Alors au revoir. Allez hop, Alpine.
25: J'ai débarqué, j'ai claqué ta gueule, toi, ça va mal se passer. Hein. Tu
3: allez, dis bien au revoir,
25: ma mère,
3: Céline.
25: Je te jure, je t'arrache ton dernier chicot, je te prie.
1: Pidgeur, au revoir.
3: Arrête, t'as laissé ouvrir des bouches.
25: Pour moi, c'est la vie, tu vas pas comprendre.
1: Pidgeur, au revoir.
3: Voilà, donc, on va lui dire au revoir. On va lui dire au revoir.
1: Donc voilà, donc la question. Ouais, bah, j'ai répondu.
22: T'as répondu.
9: Je veux ton dernier chicot, je fais la collection de fossiles, moi.
1: Et Anapine, je t'ai dit au revoir.
9: Ah non plus, hein. Moi je suis là, moi je squatte, laisse tomber, je suis bien.
3: Bon, bon, encore, ouais.
22: Gérard, t'as une dent qui bat.
1: Donc alors, là, donc c'est la fin du débat. Comme
3: mais
1: ça,
3: non, c'est
1: ça,
3: pas la fin. C'est
1: la fin du débat.
3: Ça amènera la semaine prochaine.
22: Gérard, t'as une dent qui bave.
1: C'est la fin du débat.
2: Il est moins 5, t'as juste
1: fait la... Non, c'est la fin du débat, je fais la conclusion et c'est tout.
2: Mignon, on est attentif, monsieur Mazur, il a fait...
1: C'est terminé.
3: Il a fait 3000 km, monsieur Mazur, pour venir nous parler.
25: Oui, bonsoir, c'est monsieur Mazur, à l'appareil.
1: Bonsoir,
22: c'est Bill et Boule.
1: Le débat est clos.
2: Allez, pose ta question.
1: Le débat est clos.
3: Pose ta question.
2: Pose ta question, on perd du temps, là.
23: Je suis debout.
1: Il est hors de question que je termine comme ça.
9: Il faut faire une question, là.
1: Non. Le débat est clos.
25: Le
1: débat est clos.
3: Bon, calmez-vous. Gérard, on va conclure. Les auditeurs, on va conclure. Allez, on y va.
1: Anapine.
22: Anakin Skywalker qui dit comme quoi la conclusion du débat serait comme quoi un homme maigre peut faire un débat lourd.
1: Eh ben, c'est bien. Exactement. Non, mais c'est Anakine de la radio que j'ai demandé. Anapine.
0: Ouais. Bah alors, je voulais revenir un petit peu sur l'accident de tout à l'heure. Bon, t'as fait tes excuses, donc c'est bien, Gérard. Mais il faudrait pas profiter trop de ton pouvoir pour faire des choses incohérentes. Et sinon, j'ai trouvé que c'était un bon débat. On a parlé avec respect des gens obèses et je trouve ça bien. Et je voulais saluer tout le monde et une bonne soirée à tout le monde.
1: Merci. Bonsoir.
0: Bye.
1: Roger Sussard.
8: Merci. Alors Roger Sussard, j'arrive pour la conclusion. Hein. Mmh. Bah, j'ai écouté ce débat avec attention. C'était un bon débat. J'ai noté une phrase où tu disais tout gentil je peux être, tout con je suis. Je suis d'accord avec toi, je pense que t'es plus ce que tu peux être en fait. Et puis voilà, et puis bah ton secret pour la forme, parce que c'est vrai que toi t'es pas épais quand même, c'est un petit verre solitaire et je sais que ça marche bien parce que voilà.
22: Ok.
8: Voilà.
22: Une question de Carlos Samuel qui demande est-ce qu'on surfe deux fois plus vite quand une obèse mouille sur le net ?
1: Non. Albran.
22: Ok.
10: Bah écoute, moi j'ai pas trouvé que c'était un bon débat, t'as gueulé, t'as posé des questions pourrites. Et en plus, j'ai cru les reconnaître, je crois que tu les avais déjà posées. Donc je suis franchement déçue là, de me coucher si tard pour si peu. Donc voilà, je te dis.
1: Alors, Olbran.
10: Vas-y, insulte ma mère, vas-y.
1: Non, mais tu peux me dire quand le débat a été fait.
10: Oh, t'as fait le même sur les régimes, il doit y avoir 2 ans. T'as
0: la
10: fait
0: boulimie.
10: Comme
0: la boulimie, ouais, la boulimie, ouais.
1: Alors, je peux vous dire une chose.
0: Par contre, à l'époque, t'insultais pas notre mère, à l'époque.
1: Eh, hey, je peux vous dire une chose.
22: Oh.
1: Je peux dire une chose, que ça m'étonnerait que ça fait 2 ou 3 ans que j'ai fait des débats comme ça, parce que ça fait plus de 3 ans que je n'étais plus avec Max. Donc, alors, vous vous trompez.
0: Et
1: ça,
0: c'est vrai.
1: Voilà, terminé. Absolument. Monsieur Mazur, pour finir.
0: Eh bien, écoutez, je n'ai qu'une chose à déplorer, monsieur Gérard, n'est-ce pas, c'est d'avoir eu autant de difficultés pour arriver au standard. Il faut comprendre que je suis une personne très, très occupée.
10: Oui.
1: Albran, c'est terminé.
0: Je regrette d'avoir été voir les filles ce soir et de n'avoir pu participer.
1: C'est bon, c'est terminé. Attendez, monsieur Mazur,
3: attendez.
0: Bien avant.
3: Gérard, je vais t'expliquer un truc. Quand quelqu'un parle, il faut arrêter de le couper, il faut le laisser terminer.
1: Non, mais okay. J'avais dit à Albran de terminer.
3: Donc, monsieur Mazur va conclure.
1: Donc, monsieur Mazur, pour finir.
0: Oui, donc je disais bien entendu que n'ayant malheureusement pas pu écouter le débat dans sa totalité, n'est-ce pas, ce que je déplore en premier lieu, car je le répète, j'étais bien occupé à aller voir des filles de joie qui me procuraient quelques plaisirs sensuel, eh bien je dirais que ce débat, n'est-ce pas, était des plus intéressants, parfaitement maîtrisé, une fois de plus, par votre talent, votre verve, n'est-ce pas ? Et Dieu sait que vous en avez une petite de verve, mais en tout cas, bravo. Voilà.
1: Merci, monsieur Mazur.
0: Alors, bien entendu, je poursuivrai en disant que l'obésité est un vrai problème de société.
1: D'accord.
0: Problème de société, n'est-ce pas, qui...
1: Comment monsieur Mazur, au revoir.
22: Non, mais c'est un problème de société qu'il faut soulever.
0: Oui,
22: Gérard.
0: Oui,
22: c'est le premier
1: auditeur
22: le plus intéressant.
1: Laisse finir.
23: Gérard, on ne coupe pas les gens.
0: Monsieur Gérard, vous avez eu, bien entendu, l'expérience, n'est-ce pas, d'avoir si joui dire, bien entendu, auprès de vos différents auditeurs et auditrices, vous avez, d'après ce que j'entends, bien entendu, ce ne sont que des suppositions vécues avec une personne, n'est-ce pas, qui était victime de surcharge pondérale.
22: Mais tu supputes, Non mais va plus loin parce que ça intéresse Gérard.
1: Bien
0: entendu.
22: Ça intéresse Gérard. Vas-y.
1: Vas-y.
22: Continue.
0: Bonjour, n'est-ce pas, bien entendu. Alors un problème de société qui malheureusement est beaucoup moins évoqué dans les journaux télévisés que par exemple l'insécurité.
22: Tu disais
0: les personnes âgées, y en a-t-il des obèses, y en a-t-il des maigres ? Eh bien, c'est l'éternel problème que se pose le genre humain tout au long de ce siècle, monsieur.
1: Monsieur Mazur, au revoir.
0: Le siècle de l'internet, le siècle du portable.
1: Monsieur Mazur. Bon, ça y est, ouais.
3: Pardon.
1: Donc, conclusion de l'internet avec le sondage.
22: Alors, il y a beaucoup de gens, 97% demandent quand est-ce que tu fais enfin un débat sur les obèses.
1: Non, mais ils ont qu'à s'ouvrir les neurones, je viens de le faire.
3: Je crois que Monsieur Mazur a quelque chose à rajouter. Attends.
1: Non,
22: Monsieur Mazur.
0: Oui, tout à fait. Donc, je vous dis bien entendu que l'obésité est en train fondement même dans notre.
3: Non, mais c'est vrai.
1: Bon, ça suffit.
3: Faut pas couper les gens quand même.
1: Ça suffit maintenant.
3: Ouais.
1: N'en profite pas.
3: Ouais. Allez.
1: Monsieur Mazur, au revoir.
3: Bah, alors,
22: est-ce que je peux poser une question sur qui tu sais ?
13: On a une réaction standard.
11: On nous dit, si tu fais intervenir des gens, t'as le monsieur Mazur.
3: Qu'est-ce que tu fais? Tu les mets tous à l'antenne, là. Arrête.
11: C'est, con, putain, c'est pour qu'ils réagissent.
3: Arrête. Putain, arrête, Gérard. Mais Gérard, il appuie sur.
11: Ah, une question sur Sandy.
1: Ouais, j'attends à toi. J'attends tout le monde au revoir.
11: Mais finis le débat. T'as pas conclu.
1: C'est terminé.
11: Les gens demandent quand est-ce que commence le débat sur les obèses.
1: Bon, allez hop, terminé. De toute manière,
11: il n'y a pas eu de débat sur les obèses.
1: Max a prévenu que demain, il y aura une réunion et je viendrai pour la
3: réunion au sommet. Hein.
1: Donc voilà, terminé.
3: Bon, Gérard, je t'ai donné le titre de la chanson. T'as pas conclu, par contre, je crois. Hein.
1: Conclusion, de toute manière, c'est à chaque fois, c'est toutes les semaines, c'est pareil. Vous m'avez saccagé le débat.
11: On avait terminé. Une question sur Sandy, je peux pas la poser.
1: Non, il est interdit.
11: Il demandait si elle s'appelle Athènes parce que c'est la capitale de la Grèce.
1: Mais bon, c'est tant mieux. Bah, il garde sa conclusion.
11: Il a pas de rue.
3: Laisse tomber la comparaison.
11: On n'a pas Mazur.
1: Non, c'est
3: si, je crois, regarde, attends.
1: Non, mais c'est bon, c'est terminé. On termine combien sur le net?
11: Eh ben, on termine à cause de tes énervements et les gens attendaient enfin un débat sur l'obésité. Il n'a pas eu lieu ce soir. Bah, du coup, on est à 812.
1: Ouais, c'est ça. C'est ça, je vais te croire.
11: Bah, regarde, hein.
1: Eh. Non, mais de toute manière.
11: Tu crois qu'il y a beaucoup
1: pas.
11: De monde?
1: Non, mais j'y crois plus. Allez, hop, terminé. Donc, voilà, c'est la conclusion. Donc, là, vous allez retrouver Lucky pour la nuit.
3: Ah, et puis je crois qu'il y a quelqu'un qui veut dire un mot.
1: Non, mais...
11: Attends. 8120.
1: Sarcutage en bénol de Ripo, sanction. Au revoir, bonne nuit à tous!

0: Contre Colin. Avec ou sans patate?
1: Sans patate!
2: Non, non, sans rien du tout, pomme de terre.
3: Et ça rapporte à qui tout ça, hein? Je vous le demande, au Metec, au Bico, au Rastaquer, j'ai pas raison?
0: Oui, si.
2: Bien sûr.
3: Quoi qu'il en soit, mon cher Didier, votre famille aujourd'hui, c'est nous.
4: Ce qu'il entendait faire et la façon dont il allait le faire. Les décisions de la solution finale ont été prises à la conférence de Wannsee, mais en fait, elles sont déjà annoncées et programmées dans ce livre écrit en 1923. Auschwitz y est en filigrane. Au contraire des politiques que les aléas du suffrage universel inclinent à employer la langue de bois, les apprentis dictateurs sont au contraire d'une franchise totale. Il suffit de les lire et de les écouter pour savoir ce qui nous attend. Et c'est pourquoi je suis toujours surpris d'entendre après « on ne pouvait pas imaginer qu'ils allaient faire ça ». L'imagination n'a rien à voir là-dedans. Il suffit de savoir lire. Guernica, on le sait, inspira à Picasso son tableau célèbre qui est aujourd'hui en Espagne et que j'avais vu au musée d'art moderne de New York où il attendait que l'Europe soit à nouveau une démocratie. C'est un tableau beaucoup plus grand qu'on ne l'imagine quand on en voit la reproduction. C'est un cri de désespoir dont on a de la peine à se détacher. Picasso...
5: mondial... Et je tiens à relayer cet appel pour interdire clairement le clonage humain.
6: Les grèves dans le transport aérien, Air France Europe assure 90% de ses vols aujourd'hui, malgré le mouvement des pilotes. Mais c'est demain que la journée sera la plus difficile pour les voyageurs. En cette veille du long week-end du 1er mai, il faudra compter avec un vol sur deux en moyenne à l'arrivée au départ d'Orly, en raison de la grève des aiguilleurs du ciel d'Orly. En revanche, tous les vols vers la Corse, les Dom-Tom et l'Afrique du Nord seront maintenus. Enfin, le trafic est toujours perdu.
7: Il n'est pas là pour rigoler quand même. Alors, Coquelin, qu'est-ce que t'amène?
8: Moi, je vais te faire un poème. Je crois que tu mets de la musique. On improvise.
7: Attention, je vais te mettre un morceau qui est très très beau, toujours dans le CD, là je te fais un plaisir.
8: Tu sais que j'ai écouté ton CD.
7: Musique de nuit.
8: Ouais, avec ta tête, t'as mis un mot et tout là.
7: Oui.
8: C'est plutôt sympa quoi.
7: Ça t'a fait plaisir?
8: Ouais.
7: Y a-t-il enfin une personne qui va me dire que ça ne lui plaît pas? Il n'y en a pas. Ça n'existe pas, les gens qui n'aiment pas cette compilation musique de nuit. Il faut continuer à l'acheter, elle est très belle. Vas-y, Jocelyn, on écoute, on met de la musique. Allez, on y va, écoute, et c'est beau en plus. Attention, vas-y.
8: Allez. Il était tard. Je me promenais dans les rues de Saint-Malo. J'étais seul. Et tombaient quelques cornes de pluie. Les arbres m'entouraient.
7: Non, il s'est mangé une plaque.
8: Les oiseaux aussi.
7: Il s'est pris une plaque de tuer.
8: Je marchais. Seul. Quand soudain je vis une femme. À moitié nue. À moitié habillée. Et avec un pantalon.
7: Oh.
8: Et une petite paire de chaussettes.
7: Oh, comme il est joli.
8: Je vais vers elle. Je lui dis, mais que fais-tu avec un seul pantalon et une paire de chaussettes? Elle me dit. Eh bien, c'est très simple, je t'attendais. J'ai voulu te séduire avec ce petit pantalon, une barque Levi's, des sockets Fender. Je savais que ça te plairait. Ce sont tes marques préférées de vêtements, Jocelyn, dit-elle. Je lui réponds, dans cette nuit étoilée, ton pantalon Levi's, et tes chaussettes Fender ne font que de me plaire.
7: Oui, exact, oui.
8: Je manque d'inspiration, lui dis-je. Et il me répond, ça tombe bien, je m'appelle Elvige.
7: Oui.
8: Et les rimes s'enlaçaient.
7: Oui.
8: Mon corps et son corps se frottaient. Nous nous étalâmes sur le sol, boueux. Avec quelques cailloux qui me grattaient au dos. Je ne dis rien, toi.
9: Ah, ouais, je pense, oui.
7: Ah, parce que là, c'est Stéphane à l'appareil.
9: Stéphane?
7: Ouais. Parce que c'était pour avoir Gérard de Suresnes.
1: Ouais, bah non, bah la nuit ici on n'a pas de Gérard.
7: En cabine dans une en tongue dans une cabine téléphonique, c'est pas. Ah bah je me suis trompé de numéro.
1: Ah ouais non.
7: Je suis où là?
1: Oui, au commissariat.
7: Ah bah oui, bah alors Gérard.
1: Bah non.
7: Il est pas là.
1: Bah non.
7: On peut lui dire, tu peux lui dire que Franck est appelé?
1: Mais je veux bien, mais je sais pas qui c'est, donc
7: Bah mon Franck c'est moi.
1: Oui oui non mais la personne que vous me demandez.
7: Gérard.
1: Oui mais on n'a pas ici.
7: Petit, mal coiffé, enfin qui est l'arrêt au milieu, non, ça vous dit rien.
1: Non, non, pas.
7: Non, tu veux que je finisse en prison ou quoi? Dis donc, oh ah. C'est Franck à l'appareil. C'est Stéphane, là?
9: Ouais.
7: Ouais, tu pourrais me passer Christian, s'il te plaît?
9: Non, c'est pas... Là, c'est au faux numéro que vous avez fait, hein.
7: Ah, c'est Stéphane, là, je t'ai reconnu. C'est Franck. Ça va?
9: Franck.
7: Ouais. Stéphane, il est pas là, par hasard?
9: Stéphane?
7: Ouais, parce qu'il m'a demandé de l'appeler, là, à cette heure-ci, là. Parce que je peux pas venir demain, hein. Parce qu'il m'a demandé de venir demain, je peux pas demain, hein.
9: Ah bon?
7: Bah non, tu sais très bien, tu sais bien que ma femme va accoucher. Alors, on peut se voir jeudi?
9: D'accord.
7: À quelle heure ça t'arrange?
9: À l'après-midi.
7: Ouais, vers quelle heure?
9: Vers 10h. Bah,
7: tu m'avais dit pas avant 17h d'habitude, comment ça se fait?
9: Non mais, si vous voulez, à 17h,
7: vous
9: pouvez passer si vous voulez.
7: Bah tu me vois, t'es con ou quoi Steph? C'est Franck. Oh, t'as fumé ou quoi? Dis-moi, t'as des nouvelles de Sophie? Oh, oh Stéphane. Oh, oh. Il a raccroché, faut le rappeler. Hey, Guy. Mets-moi Guillaume, mets-moi. Hey, Guillaume. Guillaume. Guillaume. Guillaume.
10: Ouais.
7: T'as capté un peu le truc?
10: Ouais, un peu.
7: Bon,
10: ouais.
7: Alors on y va, on recommence, on y va. Tu recomposes le numéro, Florent? Oh putain.
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0: Gilles Boileau.
1: Excellent.
2: Excellent. Ok. Extrême gros plan et zoom.
1: Ouais. Ouais.
2: Ouais.
1: Excellent.
2: Ok, excellent. Ok, alors c'est le moment de Incroyable mais Wayne avec une excellente découverte. Notre invité est Ron Paxton. Bienvenue à Wayne's World, Ron.
3: Merci, Wayne.
2: Ron, tu es l'inventeur de la suscut. C'est bien ça? Et en quoi consiste la suscut exactement?
3: Une révolution dans le domaine de la coiffure à domicile.
2: Waouh! Quelle insolite, surprenante et excellente découverte!
3: Bien d'accord.
2: Ok, dis-moi, Ron, une question cruciale pour nos téléspectateurs. Comment ça marche?
3: Si vous me permettez, je suis prêt à en faire une démonstration.
2: Ok, garde, tu restes où t'es, il va te mettre son truc sur le melon, ok?
4: Je vais pas ressembler à un para, me rase pas.
2: Ron, peux-tu nous donner son principe de fonctionnement?
3: Oui, comme son nom l'indique, ça suce et ça coupe.
5: Dommage que ça coupe.
6: C'est quoi au juste?
7: Wayne's World. Ils font ça en direct de la cave de leurs parents.
6: Le public suit ça?
2: Forêt.
4: Forêt.
2: Dans la forêt avec Sharon Stone.
4: Avec Sharon.
2: Et il fait très chaud.
4: Ouais.
2: Il fait très chaud.
7: Ils sont trop. Ils m'éclatent.
6: Ils sont visiblement brillants.
2: Voilà une invention totalement et incroyablement nulle. Merci, Ron. Allez, on s'en va. On viendra la semaine prochaine, ok? En attendant, bonsoir.
1: Megatuff, oui.
2: Megatuff, gars.
8: Wayne's World,
2: Megaton, excellent.
8: Et c'est...
2: coupé. Je peux tout vous expliquer. Moi, je m'appelle Wayne Campbell. Et j'habite à Aurora, Illinois, qui est dans la banlieue de Chicago. Excellent. Les petits boulots, je connais ça bien. Mais rien de ce qu'on appelle un métier. En gros, pour résumer, j'aurais très facilement pu être l'employé du mois 144 fois. Ouais, bon, j'habite encore chez mes parents, ce qui est pas seulement bidon, mais très triste. Par contre, je fais une émission sur le câble qui est canon. Question déconne, je suis pas le dernier. Mais la seule chose dont je rêve, ce serait qu'on me paye pour mon émission. Ça pourrait arriver. Ouais, je pourrais arriver à chier par la pine. Ouais, la garde mobile. Lui, c'est mon meilleur pote, Gart Algar.
9: Salut.
2: C'est l'heure de Bohémien Rhapsody, les amis?
9: Génial, ouais. Si tu vomis, vomis là-dedans.
10: Il fait ça tous les vendredis.
11: Arrête, tu te fais du mal! T'auras jamais le blé! Il faut vivre au présent! Oh!
12: Un jour, elle sera mienne. Oh oui. Un jour, elle sera mienne.
13: J'ai examiné une bonne douzaine d'individus avec une sonde anale.
14: Excusez-moi, j'ai tombé.
15: Vous n'en avez jamais assez de commander toujours la même chose?
14: Non. Attention, regarde pas, Stacy.
2: Où ça? C'est quoi?
16: Un râtelier à fusil.
2: Un râtelier? Un flingue? J'ai pas la queue d'un flingue. Si j'en avais, disons, une dizaine, j'aurais peut-être un besoin quelconque de stade de merde. Qu'est-ce que je vais foutre d'un râtelier à flingue?
16: Alors c'est ça? D'accord. Attention, Wayne, fais attention à moi, tu risques de me perdre.

0: Ouais,
1: excellent, excellent. Écoute,
0: super.
1: Attends,
0: ouais.
1: Pablo,
0: ouais.
1: On va te remettre hors antenne. Tu vas mettre.
0: C'est le bordel.
1: Bon, on va se préparer, d'accord. Et je fais bien ça. Hein. Bon,
0: On va faire deux petits câlins.
1: Alors, il y a deux poèmes sur les câlins, et le troisième, c'est quoi?
0: Il y a deux câlins. Il y a deux câlins.
1: Ouais.
0: Et après, t'as je t'aime. T'as je t'aime.
1: Non, mais c'est pas les
0: poèmes.
1: On les connaît par cœur.
0: Non, pas ceux-là.
1: Séverine,
0: oui,
1: tu les connais pas, les poèmes de Je t'aime et compagnie?
2: Non, je les connais pas.
3: Gérard,
0: oui.
3: Et les poèmes que tu devais faire vendredi pour l'ouverture de la soirée?
1: Eh ouais, dis donc.
0: Ouais, ben ils sont en préparation, je les ai pas terminés.
3: Parce que je rappelle que vendredi, Monsieur Gérard a posé un lapin à tous les auditeurs.
1: Oui, parce qu'il devait, en direct de la locomotive, dire des poèmes en direct de la boîte et que monsieur n'a pas voulu les faire.
3: À minuit, il devait ouvrir la soirée avant la... Ça devait être lui avec trois poèmes sur la tête bleue.
0: Je t'annonce quand même la suite. Il y a la main.
1: Ouais.
0: Et les bras.
1: Il y a la main et les bras, oh là là, fou.
3: Les pieds, non.
1: Séverine, non, les pieds, ça sera pour une autre fois. Hein.
0: Alors, non, mais de toute manière, ouais. C'est adressé à toutes les nanas. Donc, s'il y a des nanas qui veulent réagir, et qu'elles en passent un peu, parce qu'il y en a marre toujours moi.
1: Ouais.
0: Alors, donc, c'est adressé à ma petite taille.
1: Alors, ouh là là, ça va lui remonter le moral, là, ça va lui faire du bien. Hein.
0: Oui, parce que vous venez de la casser.
1: Hein?
0: Donc, il faut remonter son moral à même.
2: J'ai le moral, hein.
1: On l'a ébré, on a fait une petite brèche, c'était tout mignon, on a remis un coup de colle, ça y est, c'est reparti.
0: Ouais, ouais, ouais.
1: Allez, on y va, c'est parti. Alors, pour la petite caille, on y va, c'est parti.
0: Bon.
1: Allez, c'est parti.
0: C'est bon.
2: Je t'écoute.
0: Ma petite caille. Je voudrais te faire des câlins, mais tu refuses. Ma petite caille.
1: On peut négocier, remarque, hein.
0: Je voudrais te faire des câlins, mais je dors dehors. Ma petite caille. Je voudrais te faire des câlins sur un quart péri. Ma petite caille. Je voudrais te faire des câlins sous un duvet. Ma petite caille, je voudrais te faire des câlins, mais je pique la nuit. Ma petite caille, je voudrais te faire des câlins, mais tu rentres tard. Ma petite caille, je voudrais te faire des câlins sur des étoiles. Ma petite caille, je voudrais te faire des câlins, mais j'ai des problèmes. Ma petite caille, je voudrais te faire des câlins quand tu conduis. Ma petite caille, je voudrais te faire des câlins dans une fusée.
1: Ouh.
0: Voilà.
1: Oh là là là là là là. Oh là là, tu t'es surpassé,
2: hein.
1: GG, là. Il n'y a rien à dire. C'est grandiose.
0: Alors, maintenant, il y en a un autre. Mais alors, ce nom-là, ça va être dur à dire.
1: C'est quoi?
3: Attends, Gérard, je vais juste dire que pendant que tu fais l'autre, il y a ta petite caille qui va devoir faire la réponse.
1: Ah oui, c'est vrai, oui.
0: Mais ouais, ma petite caille.
1: Attends, il y a Julie. Attends, mais deux secondes, Julie. Attends, parce qu'elle avait déjà envie de te répondre. Deux secondes, attends. Parce
0: que la petite caille a fait sa réponse sur papier libre, c'est tout.
1: Ah, bon, apparemment, ça sera sur Je t'aime, apparemment.
0: Bon, ben, après sa réponse.
1: Apparemment, c'est un poème sur Je t'aime. Apparemment, c'est un poème sur Je t'aime.
0: Mais de toute manière, moi, faudrait que je te wait, mon chef.
1: Oui, non, mais on n'est pas là pour parler. Vas-y, continue les poèmes, vas-y.
0: Alors, maintenant, ça s'adresse à Petite Filoute.
1: Petite Filoute, c'est qui, ça?
2: Grosse Filoute.
1: C'est Philippe. C'est Philippe.
0: Ne t'inquiète pas, elle se reconnaîtra.
1: C'est Philippe, ça, c'est...
0: Non, c'est Petite Filoute.
1: T'es pédé?
0: Elle va se reconnaître.
1: Mike, comment t'as trouvé le premier poème?
4: Mortel.
1: Et toi, Séverine?
4: Ouais.
1: Ouais, sans et plus.
4: Ouais,
1: bah,
4: non,
1: ouais, bah, il connaît rien, Séverine. Voilà, c'est tout.
4: Ouais,
1: le
4: Loire,
1: il devrait
4: faire l'action.
1: Voilà, là, Séverine, elle est coincée.
4: C'est bon, ouais.
1: Allez, GG, vas-y pour un autre,
0: Bon, alors là, cette petite filoute, elle va se reconnaître.
1: Allez, vas-y.
0: J'espère qu'elle va pas m'appeler, elle s'appelle Lali.
1: D'accord, t'inquiète pas, elle t'appellera pas.
0: Non, mais elle va me biper.
1: Non, mais elle va... Alors, s'il te plaît, si tu t'es reconnu, surtout, tu ne le bipes pas parce qu'il veut pas, hein.
0: Ouais, si, elle sait. Donc, petite filoute, je voudrais te faire beaucoup de câlins avant de dormir. Petite filoute, je voudrais te faire beaucoup de câlins comme tu les mérites.
1: C'est toujours pareil.
0: Ouais, mais... Hein?
1: C'est toujours pareil.
0: Ouais, mais attends, avec petite filoute, c'est pas évident.
1: Ah, ça aurait été avec grosse filoute, ça aurait été beaucoup plus facile. Hein.
0: Non, c'est pas une grosse filoute, celle-là.
1: Allez, vas-y.
0: J'étais comme tu le mérites.
1: Ouais. Alors,
0: petite filoute, je voudrais te faire beaucoup de câlins, comme tu aimes en recevoir.
1: D'accord.
0: Petite filoute, je voudrais te faire beaucoup de câlins avant de... Comme tu dois aimer.
1: Oui.
0: Alors, petit... Bon, petite filoute, je voudrais te faire beaucoup de câlins quand tu rentres du boulot.
1: Ouais.
0: Petite filoute, je voudrais te faire des câlins quand tu... Quand on est allongé sur l'herbe.
1: Ouais.
0: Bon, on s'embrasse, passons.
1: Ouais.
0: Petite filoute, je voudrais te faire beaucoup de câlins sur le sable en plein soleil. Petite filoute, je voudrais te faire beaucoup de câlins toute une journée.
1: Ouais.
0: Petite filoute, je voudrais te faire beaucoup de câlins assis sur un banc.
1: Oh là là, il est moyen celui-là, hein. Moi je le trouve pas génial. Hein.
5: Ça ressemble assez au premier.
1: Ouais, ça ressemble assez au premier là, ça manque d'imagination. Hein. Dis donc,
0: non,
1: t'as
0: non,
1: eu...
0: bah alors maintenant.
1: Alors celui-là est pas.
0: Voilà, oh, bisous. Ouh. Nouveaux.
1: Ah bah ouais, attendez, bon là, putain, merde.
0: Je t'aime.
1: Ah, allez, fais péter.
0: Bon, fais péter
1: vas-y, fais-moi.
0: C'est bon, derrière.
1: Non, parce que si GG nous fait vraiment un prout dans la cabine, mon pote, je vais te dire, il va y avoir asphyxie, il va falloir appeler les pompiers.
3: Là, c'est le je t'aime numéro 33.
1: Oui, c'est un peu ça, oui. Alors, un je t'aime, ça changera un peu des autres, parce que c'est vrai que GG, des je t'aime, t'en as jamais fait. Hein.
0: Ah, alors, je voudrais te dire, I love you, sur un kangourou.
1: Oh non, c'est les mêmes.
0: Non, attends.
1: C'est pareil.
0: Attends.
3: Non. Hey, je vais te dire, avant c'était sur un chameau, maintenant c'est sur un kangourou.
0: Mais laisse-moi finir.
1: Alors vas-y.
0: Alors, je voudrais te dire je t'aime sur un kangourou. Je voudrais te dire je t'aime sur un hérisson. Je voudrais te dire I love you sur un kaola.
1: Mais où tu vas chercher ça?
0: Bah toi pas, c'est des nouveaux ceux-là, merde.
1: Ah vas-y.
0: Bon, sur un kaola, je voudrais te dire I love you sur un hamster. Je voudrais te dire I love you sur une guimauve. Oh merde. Je voudrais te dire que I love you sur un carabin.
1: Oula, ça y reçoit des messages, GG.
0: Ouais.
1: Oh, l'autre, il a le tatou et tout.
0: Je voudrais te dire I love you sur un scorpion.
1: Oh, ça y est, il y a toutes les femmes qui l'appellent.
0: Et je voudrais te dire I love you sur un cri de grillon.
1: Ouh.
0: Je voudrais te dire I love you sur un serin. Je voudrais te dire I love you sur une sirène de pompier.
1: Oh oui, pas d'ambulance, un pompier.
0: Oui, pompier, hein. Attends, je vais savoir qui c'est qui m'appelle. De toute manière, je savais qu'elle est MVP.
1: C'est qui?
0: Ben, c'est Lali. Donc, on va la faire chier, on va l'appeler en direct, celle-là.
1: Non, vas-y, termine tes poèmes d'abord.
0: Pas grave, si Yerson. Donc, la main.
1: Ah, la main, vas-y.
0: Là, je voudrais te prendre la main sur une salamandre. Je voudrais te prendre la main sur une sauterelle.
1: Oh.
0: Je voudrais te prendre la main sur le bord d'une rivière.
1: Ouais, c'est pas très dur, ça, à faire. Hein, comme poème.
0: Je voudrais te prendre la main quand on va au paradis.
1: Oh, facile.
0: Je voudrais te prendre la main quand on va chez le barbier.
1: Ah, pas mal, ça.
0: Je voudrais te prendre la main sur une planche de surf.
1: Ouf, ça, c'est
0: je voudrais te prendre la main sur la croisette. Je voudrais te prendre la main sur un tatou. Je voudrais te prendre la main devant un feu de cheminée. Je voudrais te prendre la main sur un hélicoptère.
1: Oh, mais où tu vas chercher tout ça? Comment tu fais, GG? Comment est-ce que tu peux réexpliquer aux gens comment tu fais pour avoir comment tu fais pour avoir toute cette imagination?
0: Ben, j'essaie de trouver des sujets.
1: Tu crois que
0: je voudrais te serrer dans mes bras sur un soja.
1: Oh là là.
0: Je voudrais te serrer dans mes bras sur un 3N.
1: Facile.
6: C'est début septembre, l'ultimatum. Donc vous avez encore presque 3 mois et demi pour arrêter.
7: 3 mois pour répliquer plein avant l'ultimatum, quoi.
6: Non, mais de toute manière, 3 mois comme tu dis si bien.
7: Ouais.
6: Ben, maintenant, Serpen, vous ne l'entendrez plus.
7: Ah, putain.
6: Ah ben, y a pas de putain, c'est mon moment de travail.
7: Ah, ben, tu vas te revirer, puis
6: mais même pour mes auditrices, et Dieu sait que y en a beaucoup qui attendent de m'écouter.
1: Clair, hein. Ouais.
6: Donc, pour toutes les auditrices qui m'adorent.
1: Il y a des jeunes nanos qui voient que tu lui défonces l'anus.
6: Non, mais c'est bon, elle, nanou, tu la laisses de côté, je veux même pas en entendre parler de celle-là.
1: Éclate-moi les veines du cul.
6: Non, mais c'est bon, elle. Elle, tu la laisses. Donc,
7: mais c'est pas grave, vas-y.
6: Bon, donc je continue. Pour les auditrices qui ont l'habitude de vouloir entendre mon remix, eh ben n'ayez crainte, vous ne l'aurez plus à partir de...
1: N'ayez crainte, hein.
6: Donc, je vais encore faire un petit effort à la fin de l'émission. On va faire celui que t'as repassé quand on est venu. Donc tu vas le remettre. Et c'est la dernière fois. C'est le dernier pour ce soir. Même jeudi, même pour la libre antenne ou...
1: Plus jamais.
6: Non.
1: Les vrais du
6: les sans vrais banderole
1: ne seront récompensés et pour moi ne rentrent
8: pas. Comment ça va être vendu?
1: Bah attends, l'arigot. Vous savez très bien que c'est vendu à tort l'arigo. Attends, vous le savez très très bien, vous le savez pertinemment que c'est vendu à tort l'arigo.
6: Bon, c'est simple, les gens qui veulent se faire doubler sur moi, ben, qu'ils fassent que, ce qu'ils veulent avec les cassettes.
1: Mais non, mais justement, moi, c'est pour ça.
0: C'est rare.
6: Mais arrête, arrête tes conneries.
1: Ah ouais, non, mais arrête.
6: Arrête.
0: Ouais, je t'en prie, on raconte les mêmes salades de gosses quand ils sont en colo. Gérard, raconte-nous une blague.
1: De quoi?
5: Bon, avant la fin de la semaine.
0: Ah, d'accord. Ouais,
6: c'est carrément. C'est bon, tu les gardes. Ok? Alors, tu repasses au standard, tu vas voir si j'y suis. Ok, bonne nuit.
0: Non, mais énerve-toi pas.
6: C'est bon, c'est bon, c'est bon. Je m'énerve pas si je vais m'énerver maintenant.
0: Non, mais moi, c'est
6: pas. Non, mais c'est bon, là, tes conneries, j'en ai ras-le-bol.
0: Non, non, mais c'est bon. Regarde comme tu t'énerves, là. Regarde,
6: ouais, bah, attends.
0: T'es tout rouge.
6: Non, mais attends, tu crois que ça me fait plaisir?
0: Mais non, mais moi non plus, ça me fait pas plaisir.
6: Bon, bah alors, t'avais qu'à pas appeler, espèce de petit con.
0: Bah non, là, tu vas loin, Gérard.
6: Bah alors?
0: Non, mais là,
6: dans ce cas-là, tu la fermes, mais c'est tout.
0: Ouais, non, mais je vais la faire, mais tu m'insultes pas, j'ai mis 50 balles dans l'histoire.
6: Mais alors, bah, j'en ai rien à foutre que t'aies mis 50 balles. Tu veux peut-être que je te rembourse aussi, non?
0: Non, je te demande qui, bah, ça serait logique, mais enfin bon.
6: Non, mais attends, c'est logique. Non, mais attends, tu vas voir des conneries sur mon dos, et tu veux que je te rembourse? Non, mais ça, t'es starbé, là, mon pote, hein.
1: Voilà, t'exagères.
0: Non, bah là,
6: t'es. Mais là, maintenant, tu vas te faire foutre. Et hop. Non, je passe pour qui, moi, vis-à-vis des gens qui ont l'habitude de m'écouter?
1: Ouais.
6: Je passe pour un con.
1: Et les vendeurs de tongs, les mecs qui font des tongs.
0: J'ai l'habitude de t'écouter tout le temps, Gérard.
6: Ouais, fait... bah alors, dans ce cas-là, si tu m'écoutes tout le temps, hein, ta connerie des tongs, hein, c'est bon. Bah, ok.
1: Ah non, mais c'est pas des conneries.
0: Tout le monde est d'accord, tout le monde est d'accord.
6: Attends, tout le monde est d'accord, attends.
8: Ah, que tu veux, qu'est-ce que tu veux, Gérard?
1: Alors, on y va, Françoise, on appelle une case, j'espère que t'as compris.
9: Bien habillé.
10: Oui, j'ai un short de toutes les couleurs.
9: Voilà, et puis une casquette aussi.
10: Et un œuf à fillon.
9: Ah oui, c'est très élégant. Hein.
10: Oui, ah, dis donc.
9: Oui.
10: Je peux raconter une histoire?
9: Oh ben non, là je crois qu'on va pas avoir le temps.
10: Pourquoi? Une histoire de Toto?
9: Oh ben non, là t'exagères, hein, vraiment. Hein. On veut que je dévoile le secret de la ventriloquie.

0: Havana.
1: Attends, faut que j'aille.
0: C'est bon ?
1: C'est bon, c'est bon.
0: 3, 4. Bah ouais, là, je suis sous la douche, donc je peux pas répondre, hein, parce que là, je vais... Oh, ça caille en plus. Bah t'as qu'à me laisser un message, et puis dès que je sors de la douche, bah j'essaie de te rappeler. Oh là là, putain, elle est froide. Ouh, elle est froide, putain. Oh merde, putain, merde. Oh, fais chier, j'en fous partout, bordel. Jure, c'est grave, ça me manque violent. T'as déjà eu des rapports sexuels ?
1: Ah bah oui, quelques fois, oui.
0: Bah quelques fois, et oui, tu trouves pas ça bon quand un mec vient de bouffer la pelouse ?
1: Oh bah ça dépend comment.
0: Merci, à bientôt.
2: Quoi ?
3: Ouais,
2: un bon petit câlin, puis café au lit, avec ouais, croissant, attention,
3: ouais.
2: Hein.
3: Ouais, te fais le café.
2: Ouais, non, mais moi, je veux la totale le matin, hein.
3: Ah ouais, pas de problème.
2: Je veux le câlin le matin au réveil, tout, hein.
3: Elle te fait la totale, le café le matin,
2: ouais.
3: Les bisous,
2: ouais.
3: Et la pipe.
2: Non, ah, non, ouais. C'est bon, je demande pas la pipe, quand même.
3: Tu préfères quoi, la gitane maïs ?
2: Ah non, même pas, tu vois.
3: Bon,
2: mais non, mais moi, je veux
3: bah, que... La pipe, tu
2: non, non, mais tu me trouves une nana. Hein. Tu vois, t'as encore une semaine facilement devant toi. Tu me trouves une nana bon, cool.
3: Elle habite dans sa choupinette, parce qu'elle a pas...
2: Dans sa trou. Non,
4: ça t'intéresse pas, il a déjà
2: non,
4: dit qu'il
2: était bon,
4: pas
2: hétéro. Non, pas.
3: Ouais,
2: j'en veux
3: mais
2: pas,
3: non,
2: alors.
3: Mais c'est, il suffit de viser le deuxième trou, hein.
2: Non, non, mais c'est bon, j'en veux pas, alors tu la gardes.
4: Tu confirmes bien, t'es pas hétéro.
2: Voilà, c'est tout, point final à l'ami.
3: Ah, t'es pas hétéro.
2: Non, c'est bon.
3: Alors
2: ben oui, chaque personne est responsable de son tatou et dans ce cas-là, le numéro, je l'ai donné qu'au nana, je l'ai pas donné à tout le monde, d'accord ?
1: Donc, tu vois, j'aimerais qu'on se rencontre éventuellement.
2: Ouais, t'es
1: et,
2: où
1: comme je sais, pardon ? Je suis
2: t'es
1: à Paris.
5: Bah, s'il y a des esprits contraires, ça va barder pour leur matricule, hein.
3: Exactement. Par contre.
5: Ouais.
3: Avec la complicité
1: de. Il a. Nagila Hava, Nagila Hava.

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0: trouver la bonne personne.
1: Voilà. Tout à fait. Donc il y a une question qui s'adresse à...
2: À moi ?
1: Non, qui s'adresse... c'est Manu, malheureusement, qui s'adresse encore à... qui va s'adresser à Tina. Et donc, si Tina pouvait répondre à Manu...
2: Salut,
1: c'est
2: Tina.
1: C'est marqué...
3: Bonsoir Tina.
2: Bonsoir Tina, super.
1: Donc c'est marqué « Pauvre Tina ». Qui va passer dans les bras de GG.
2: Ouais, alors... c'est clair que ça doit être dur quand même. Ouais, ça va être très dur, hein.
4: Là... Non, pas du tout.
0: Et Christine, alors, GG.
1: Comment
0: Méo, Christine.
1: Attends, qui c'est qui parle là?
2: Bah, un petit quiz.
1: Jennifer.
0: Ouais, bah,
1: Jennifer.
0: Oui,
1: Jennifer.
0: Oui.
1: Je vais te dire une chose avec Christine, ça fait déjà plus de.
2: Bon, six mois, genre.
1: 6 mois que ça a terminé.
0: Oh, ok. Oh,
1: donc, Manu. Donc Manu, t'as entendu la réponse, donc non. Donc pour toi, Marine.
5: Oui.
1: Donc à ton avis.
5: Pauvre Tina.
0: Ouais.
1: C'est bon.
5: Ouais, moi je suis pour le mariage, mais pas tôt, quoi.
2: Et moi je peux dire moi.
1: Oui.
2: Alors moi, bon, salut, c'est Thierry de Rennes, donc.
1: Oui, vas-y.
2: Je suis animateur dans une discothèque et moi je veux dire, je suis contre le mariage parce que une fois qu'on est marié, on peut plus se faire sucer sous la console. Mais ouais. Je suis pour le mariage parce que d'un autre côté, une fois qu'on est marié, on peut se faire sucer sous la console.
1: Bon, ça va, là, je vais dire une chose, Thierry.
2: Oui.
1: T'es carrément à côté de la plaque.
2: Mais non, mais écoute,
4: pourquoi Jérémy t'aimes pas te faire sucer sous la console?
1: Non, Jennifer.
2: Gérard, Jennifer.
0: Oui.
1: Vas-y.
0: Oui.
2: Ah, j'ai un petit pipe sous la console quand même.
1: Alors, vas-y, Jennifer. Pour ou contre?
0: Ben, j'ai déjà répondu, je t'ai dit que.
1: Ah non, c'est Marine qui m'a répondu.
0: Ben non, j'ai répondu à la première, donc avant Marine.
5: Ouais,
2: à Michel.
1: Michel, je t'écoute.
2: Oui, ben, je voudrais te poser une question sur Christine et le mariage.
1: Non, alors c'est bon, Michel, tu retournes au standard. Bonne nuit.
2: Allez,
1: au revoir. Ouais, Au revoir, Michel.
0: Alors,
1: il y a Nabis qui me dit, alors tu es libre pour moi, mon amour. Nabis, si t'es un homme, non. Je suis libre que pour... merci Nabis. Oui.
0: Gérard, t'es pour ou contre le mariage?
1: Moi, je suis tout à fait contre parce que déjà, pour une chose, c'est que dans la vie, si tu te maries trop jeune, t'as pas le temps d'en profiter.
2: Ouais, super.
1: Attendez.
0: C'est bien, Gérard, là, je suis tout.
6: Excusez-moi.
2: Oui,
6: Michel est parti.
1: Oui.
6: Comme tu l'as jarté, bien sûr.
1: Oui.
6: Et c'est Robert, 27 ans de Suresnes.
2: Ouais, salut tout le monde.
0: Salut Robert.
2: Comment tu vas? Super. Bonsoir Gérard, s'il vous plaît. Bonsoir Gérard.
1: Bonsoir Robert.
2: Voilà.
0: Voilà, super. Bon,
1: donc je réponds donc à la
2: et
1: question.
2: Non, c'est bon,
1: s'il vous plaît.
0: Attendez-vous, les mecs.
1: Bon, je vous préviens tout de suite, c'est pas la peine de demander Luigi et tout ça.
2: Parce que c'est quand même des
1: ça ne sert à rien. Sinon, j'arrête. Je continue pas.
2: Gérard, je peux répondre à ta question?
1: Vas-y, Robert.
2: Gérard, c'est Pascal, je peux répondre à ta question là?
1: Vas-y, Pascal.
2: Ouais, ben moi je suis quoi? Je suis pour le mariage parce que vu que je me suis marié à 17 ans, moi alors je suis pour le mariage, hein.
0: Ouais. Et pourquoi tu es pour? C'est marié à 17 ans. Parce que tu t'es marié à 17 ans.
1: Non, mais attends, Pascal.
2: Oui.
1: Pascal, tu t'es marié à 17 ans.
2: Non, mais c'est toi qui l'es marié.
1: Attendez, je vais répondre à la question quand même à Pascal parce que là ça me paraît bizarre.
2: Il n'y avait pas de question.
1: Attendez, je vais quand même intervenir. Pascal,
2: oui.
1: Tu dis que tu viens de te marier à 17 ans.
2: Non, je n'ai pas dit que je viens de me marier. J'ai 33 ans. Bon, je me suis marié à 17 ans.
1: Oui.
2: J'ai vécu pendant 6 ans avec cette femme.
1: Oui, super.
2: Bon, et j'ai divorcé. Et là, maintenant, je vis avec ma autre femme. Ça fait plus de 11 ans.
7: Et tu vas te marier avec?
1: Non, mais...
2: Comment?
7: Tu vas te marier avec?
2: Ah ouais, vu que j'ai 4 enfants, je vais me marier, oui.
1: Non, mais attends, Pascal. Il y a un truc qui va pas là, parce que pour moi ça me chagrine.
2: Vas-y.
1: Bon, tu la connais depuis combien de temps que tu as dit? Parce que j'ai pas trop entendu, parce que tout le monde a parlé sur quand tu l'as dit.
2: Ouais, la deuxième femme?
1: Non, bah attends. T'en as combien là,
2: voilà, je t'explique, Gérard. Voilà, je me suis marié à 17 ans.
1: Ouais.
2: J'ai eu un enfant avec sa femme-là.
1: Ouais.
2: Bon, j'ai divorcé.
1: Ouais. Là,
2: je me suis remis avec une autre femme.
1: Ouais. Ça fait
2: 11 ans que je suis avec elle et j'ai déjà 3 enfants avec elle.
7: Ok.
1: Oh là là.
2: À 33 ans, j'ai 4 enfants.
7: Et donc, tu as 72 ans.
2: Gérard. Ne mélange pas les pinceaux là-haut.
1: Oh là là.
2: Gérard, c'est Robert.
1: C'est bon. Robert, tu veux.
2: Ouais, je vous.
1: Robert.
2: Oui, bonsoir. Je voudrais te poser une question, Gérard.
1: Vas-y.
2: J'ai vu des rumeurs sur l'internet. C'est vrai que tu vas te marier avec Arlette?
1: Bon, allez, c'est bon. Robert, dehors. Robert, dehors.
7: Carrément,
1: si c'est pour dire ça, dehors. Bonne nuit, Robert.
2: Grande soirée, bonne nuit, Robert. Salut à toi.
1: Bon,
0: mais,
1: alors...
0: mais Gérard, il a seulement lu ça, le pauvre. Pourquoi
1: Mais je dois pas le savoir. De toute manière, moi, des conneries comme ça, je suis pas, là pour les entendre sur un débat. Je suis très calme ce soir, donc c'est pas la peine de.
2: Mais Gérard, il a même pas dit un mot, tu l'envoies déjà à la
1: blague. Non, mais l'histoire de.
2: Gérard, c'est hyper dur quand même.
0: Il est hyper viril, Gérard, c'est bon, ça, j'adore.
2: Ouais, je suis allé sur Internet, je le laissais parler, Gérard.
6: Excusez-moi. Michel est parti, maintenant c'est Marcel.
2: Bonjour.
6: 24 ans de Limoges.
1: Bonsoir Marcel.
2: Bonsoir tout le monde. Salut Marcel.
0: Salut Marcel.
2: Super grosse soirée ce soir, hein. Grosse patate de folie.
0: Ouais, bah, fond de méga.
2: Ah non, ça, c'est sur la brosse tout à l'heure, ok. Salut Gérard.
1: Salut Marcel.
0: Deuxième question.
1: Bon, alors on revient au mariage. Donc moi
2: Faudrait peut-être demander l'avis à Marcel quand même pour ou contre le mariage.
8: Ah, moi je suis pour.
1: Non, alors pourquoi t'es pour?
2: Super.
1: Mais attends, si t'as...
8: En fait, oui.
1: Oui.
8: Bah oui, non, je suis pour le mariage, mais ça dépend à quel âge, bien sûr.
1: Mm-hmm.
8: Si je te marie à l'âge de 17 ans, 19 ans, 20 ans, c'est vrai que c'est pas très, très cool, quoi.
9: Non, bah attends, à 17 ans, je me suis marié à 17 ans, mais j'ai rien perdu de ma vie.
2: Non, mais faut être con, je veux dire, faut se marier à 17 ans.
8: C'est clair, faut être con.
1: Stop. Moi, je vais vous dire, attendez.
2: Gérard, t'es d'accord avec nous quand même, Gérard.
1: Attendez. Moi, je vais vous répondre. Gérard, ça sert à... Stop.
0: Taisez-vous, putain.
2: D'accord ou pas?
1: Moi, je vais vous répondre. Moi, de toute manière, je suis contre le mariage trop jeune.
2: Ouais,
1: faut profiter de la vie.
2: C'est pas...
1: Faut profiter.
2: Écoutez.
1: Oh, vous la fermez.
2: Excusez.
9: Gérard, pourquoi t'es contre le mariage?
1: Parce que... Faut profiter de la vie en premier.
2: Non, mais
8: tais-toi, une seconde, je voudrais parler à Gérard. Moi, je pense que c'est vrai que le mariage, c'est pas bien à partir de 17 ans, 18 ans, tous ces trucs-là, parce que, en fait...
1: Déjà, à 17 ans, faut déjà avoir l'accord des parents, d'accord?
8: Mais faut profiter de la jeunesse, se faire sucer sous la console par Gérard.
1: Marcel, Pascal et Thierry, vous retournez au standard, bonne nuit. Bonne nuit à tous les trois, j'ai dit, Gérard, j'ai envie de mener le débat, je veux participer.
10: Stop, t'as 30 secondes, c'est Gérard qui mène le débat, Gérard, déjà.
1: Donc,
10: et
1: moi,
10: Gérard était en train de dire qu'il fallait profiter de sa jeunesse, pourquoi?
8: Parce que
10: tu veux pas te marier, tu veux jamais te marier. T'as pas envie de te marier un jour.
1: Bon. Déjà.
5: C'est Marine, t'as pas envie de fonder une famille, je sais pas.
1: Bon, Marine, maintenant, comme on en vient à la question, et ça, je voulais pas trop en parler sur l'antenne.
5: Ah, d'accord.
1: Bon, malheureusement, on m'a posé la question, donc maintenant, je vais quand même le dire. Donc, Marcel, Pascal et Thierry, vous la fermez.
2: D'accord, Gérard.
6: Ok, pour le
2: Gérard. Big respect, brother.
1: Stop!
6: Il y a aussi Chris, 30 ans de Saint-Jean-de-Six.
11: Bonsoir Chris.
2: Bonsoir Gérard. Salut Six.
11: Alors moi je suis tout à fait d'accord avec Gérard parce qu'il a raison.
2: Ouais.
1: Bon allez, pour l'instant, moi je vais vous dire une chose que j'ai déjà vécu, un mariage.
11: Comme moi.
1: Non mais attends, pour l'instant, tu permets, je réponds à la question à Julie.
11: Oui, le mariage,
1: bon, s'il vous plaît.
2: Vas-y.
1: Je réponds à une question.
2: Vas-y.
10: Il nous dévoile sa vie privée, alors écoutez pour une fois.
1: Ouais,
2: il va parler d'Arlette à tous les cours.
1: Ouais, non.
5: Soyez respectueux.
1: Bon, allez, c'est bon. C'est bon, vous ne voulez pas écouter, alors dans ce cas-là, vous allez vous faire foutre. Passez-vous au mariage. Allez, hop, terminé. C'est bon. Passez-vous au mariage.
10: Attends, ton sujet, Gégé, je crois que c'était pour ou contre le mariage.
2: Oui, pour ou contre le mariage.
1: Non, mais
10: si c'est pour ou contre, c'est qu'ils y pensent.
1: Chris, Marcel, Pascal et Thierry comprendront que tu m'as posé une question que je vais répondre, dans ce cas, ils s'affirmeront. Ouais, donc comme tout le monde parle, hop, c'est bon, on enchaîne. Passez-vous au mariage.
2: C'est bon.
1: Gérard. Ouais, mais attends, vous allez me fermer.
2: Ouais, c'est bon.
1: Bon, allez, hey,
2: ça va.
1: Tu me vires, Thierry. Tu me vires.
2: Ça va.
1: Gérard, Pascal, Marcel, Chris et Thierry, tout à l'heure,
8: il y a Michel qui a dit sur l'internet que t'allais te marier avec Arnette, je crois.
1: Allez, c'est bon, tu me les vires tout ça. Bon, alors maintenant, je vais pouvoir... il reste plus que Jennifer et Marine, c'est pas grave, on va récupérer d'autres personnes. Donc, je vais quand même répondre à la question...
0: Ouais.
1: À Julie qui m'a posé tout à l'heure, pourquoi que j'étais contre le mariage? C'est ça la question que tu m'as posée.
10: Non, parce que tu avais l'air de dire il faut profiter de sa jeunesse. Je t'ai dit, mais est-ce que toi, tu comptes pas te marier un jour?
1: Je vais te répondre maintenant, parce que comme ça, un peu plus calme, on peut discuter. Donc, si Valentin Berny, l'air de fille à Pove. Donc, moi, j'ai déjà été marié, j'ai eu une fille.
3: Ouais.
1: Bon.
3: Elle a quel âge?
1: Maintenant, à l'heure actuelle, elle a 7 ans. Donc, elle va sur 8 ans. Et à l'heure actuelle, bon, ben, suite à un accident que tout le monde connaît, parce que j'en ai déjà assez parlé sur l'antenne, donc je ne vais pas redire tout. Donc, vous êtes au courant, si vous êtes des fans de Max. Donc, j'en ai parlé. Donc, j'ai dit, donc, suite à l'accident, maintenant... Bon, elle est partie, c'est depuis 80... Non,
10: mais tu nous parles du passé, là. C'est pas
1: oui,
10: ce qui, c'est pas,
1: mais à l'heure actuelle, moi, je suis contre.
10: Moi, je te parle
1: contre.
10: Du futur.
1: Mais
10: maintenant, t'es contre.
1: Même à l'heure actuelle, je serais contre de me remarier avec quelqu'un. Je ne referais... Je ferai ma vie avec quelqu'un, mais je vivrai en concubinage.
10: En concubinage?
1: En concubinage.
6: J'ai des nouveaux.
1: Oui.
6: Alors, j'ai Jérôme, 20 ans... de Cherbourg.
12: Bonsoir Gérard.
1: Bonsoir.
6: Il y a Gilles de Paris.
12: Et bonsoir Gérard.
1: Bonsoir Gilles.
6: Il y a Billy de Lille.
13: Ouais, salut Gérard, ça va?
14: Ouais, salut Bill.
6: Et Gérard, j'ai Jean-Pascal.
15: Salut Gérard.
1: Salut. Hey, derrière.
13: Gérard, bonsoir.
15: Tu peux poser la quatrième question sur le mariage?
1: Non, alors déjà, si ça commence comme ça...
13: Tu viens tout le monde.
1: J'ai un
13: sens. C'est bon, c'est bon, hein.
1: Allez, tu me le chopes.
13: C'est mieux.
1: C'est bon, allez.
13: Ouais, Gérard.
1: Bonne nuit à celui-là, Billy. Billy, bonne nuit.
13: C'est pas
1: Billy.
13: Billy. Gérard, c'est pas Billy qui parle, là. Hein.
6: C'est
13: Gérard,
14: on n'a rien dit encore.
13: C'était l'autre. Billy, il est sage pour l'instant.
1: C'est qui?
13: Ça va, Billy.
1: Allez, hop, dehors, celui-là. Dehors. Dehors. Dehors.
6: Je crois que c'est Jean-Pascal, je vais le virer.
13: Voilà. Gérard, je vais te poser une question sérieuse sur le débat.
1: Vas-y.
13: Tu veux voir les autres, mais c'est un peu des imbéciles quand même. Oui, qu'est-ce que tu penses de se marier à l'âge de 27 ans?
14: C'est le bon âge.
13: Tu penses que c'est un bon âge de se marier à 27, 28 ans?
1: Non, mais de toute manière, moi je vais vous dire une chose. Bon, moi, de toute manière,
13: juste une chose. Hein.
1: Bon, Jérôme.
13: Une chose, vas-y, bon,
14: non, je n'ai rien dit.
13: C'est Billy qui parle, Gérard.
1: Le standard, là.
6: Ouais.
1: Tu me chopes le mec, tu me mets. À la poubelle. Allez, hop, dehors, cela.
13: Gérard, tu serais pour un mariage homosexuel ou pas?
1: Non.
13: Pourquoi pas?
1: Contre.
13: Et un mariage
6: homosexuel. Nouveau Paul-Henri, un Paul-Henri. Paul-Henri.
13: Cracher ta maïdan, c'est pas le mariage. C'est minutes maintenant.
1: On va mettre un disque.
14: C'est
13: écrit
14: comme ça.
13: Gérard,
14: c'est vrai.
10: Ok, non, on va faire une petite pause le temps que tout le monde se calme.
13: Gérard,
14: allô?
13: Gérard?
14: Gérard?
13: Il est où?
14: Gérard, on t'aime.
13: Les Gérard?
14: Poèmes de GG.
13: Je te parle, j'ai le R, le D.
14: Il habite dessus.
1: Attends, mais qu'est-ce que c'est, je te paye?
13: Tellement des jeux, tellement H.
10: Gérard, stop. Je crois qu'on va un peu trop loin. On va faire une petite pause et on se retrouve après ça.
15: Le débat, s'il vous plaît.
1: Non, mais les mecs, vous sortez.
15: Oui.
6: Non, il y a un nouveau qui est assez cool, il s'appelle Paul-Henri.
15: Oui, parce que moi j'ai adoré l'émission en entière.
1: Ah oui.
14: Bonjour Paul-Henri.
15: Bonsoir Gérard.
14: Bonsoir. Tu as quel âge Paul-Henri?
15: J'ai 32 ans.
1: Tu as 32 ans et toutes tes dents?
15: Oui.
1: Tu
10: es marié Paul-Henri?
15: Est-ce qu'on pourrait finir le jour de mariage?
14: Tu appelles d'où Paul-Henri?
15: J'appelle de Saint-Jean.
1: Non mais attends,
15: Oui, très jolie ville.
1: Non mais attendez, oui. Point et.
15: Oui.
1: Hey, c'est pas aux autres. Déjà, tu as baissé ta radio.
15: Bonsoir, Gérard.
1: Bonsoir, déjà, tu as baissé ta radio.
14: On reprend le débat sérieux, là.
1: Non, mais
15: de toute manière.
1: Donc,
15: et après, t'as promis plein de choses.
14: Allez, repose une question, Gérard.
3: Ouais, donc, on t'écoute.
1: Donc, alors... Oh là, baissez un peu la radio, s'il vous plaît, parce que j'ai trop d'écho.
15: C'est pas cool, là.
1: Baissez les radios.
14: Baissez les radios. Les auditeurs sont priés de baisser leur radio, merci.
1: Voilà. Enfin.
14: Allez, vas-y, Gérard, super.
1: Bon.
15: Alors, la prochaine question, Gérard.
1: Maintenant, c'est dans le casque. Voilà.
15: Vas-y, Gérard.
1: La production, s'il vous plaît. La responsable de la production.
14: Gérard,
1: madame à la production, j'ai trop d'écho.
14: Parle bien devant ton micro, Gérard.
1: J'ai trop d'écho.
10: Parle devant ton micro, ma génie plus rien. Ce n'est pas moi, ce n'est pas de ma faute.
1: Ouais, mais moi j'ai trop d'écho.
15: Bon,
1: alors.
14: Non, sérieux, les gars.
1: Ça y est, stop.
15: Je te donne mon nom, Gérard. C'est bon. S'il vous plaît.
1: De toute manière, les poèmes de Gérard, vous les aurez pas ce soir.
15: Bravo.
3: On a été gentils. T'as vu, le débat était super, tu parles de nos poèmes.
14: Allez, non, on veut le débat, c'est pas grave.
15: Bravo.
1: Non, mais pour l'instant, vous l'avez fermé.
15: Bravo.
1: On va la fermer, donc on va. Je repose la première question et après on va. Je pense qu'on va conclure là-dessus.
14: Vas-y.
1: On va conclure.
14: Ah non.
1: Donc pensez-vous au mariage?
15: Tout le temps. Oui.
1: Oui, qui?
15: Gilles.
1: Non. Gilles, alors vas-y, Gilles.
14: Non.
15: Ah moi je suis d'accord,
16: moi je suis tout à fait d'accord avec tout le monde.
1: Attends, Gilles.
15: Oui,
1: Gilles.
14: Je crois que c'est clair, une vie.
1: Stop.
15: Allez, c'est qui gueule comme un fou?
1: Bon, hey, tu me vires Jean-Pascal. Tu me vires Jean-Pascal.
10: GG, il n'y aura plus personne.
1: M'en fous. Tu me vires Jean-Pascal.
6: Mais j'ai pas de Jean-Pascal.
1: Alors, qui c'est qui l'a remplacé?
10: Paul-Henri.
1: Jérôme, il est encore là?
6: Ouais, mais il est cool, lui.
1: Bon. Gilles, c'est Gilles qui veut répondre.
6: C'est
1: Bill,
6: bien.
1: Billy
6: est là, il est hyper sympa.
1: Billy, tu le dis.
6: Il est hyper sympa, Billy. Et il y a Paul-Henri qui est hyper cool aussi.
16: La conclusion, c'est Paul-Henri, on voit la conclusion.
1: Pour l'instant, Gilles.
15: Oui.
1: Gilles.
15: Oui.
1: Tu viens de dire que tu étais contre le mariage.
15: Alors, je suis pour le mariage.
14: Tu pensais souvent.
1: Non, attends. Gilles, t'as dit que tu étais pour le mariage. Pourquoi?
14: Ah merde, putain.
1: Baisse la radio!
15: Oh, vous faites chier. Ça, quand les téléphones pourris, ça va!
14: C'est pas un téléphone, c'est la radio, imbécile.
1: Ouais, c'est bon, là, on les vire, là.
15: Genre, mais
1: tu me vires.
14: Non, j'y réponds, vas-y.
1: Oh, merde, avec votre trompe de merde! Ta gueule, toi! Bon, allez, c'est bon. Ouais, ça va, ça. C'est bon, alors Gilles, t'es contre.
15: Bon.
1: Gilles.
15: Oui.
1: T'es contre le mariage, pourquoi?
15: Parce que.
1: Non, c'est bon, Bill et Jérôme, vous la fermez, s'il vous plaît.
10: Attends, mais laisse-les répondre, GG, sérieux.
1: Bon, allez. Alors, Gilles, t'es contre, pourquoi?
15: Non, je suis pour.
1: Non, pensez-vous au mariage. Attends, non. Bah,
15: parce que on peut créer quelque chose dans la vie, quand même.
14: Ouais. Ouais, super, moi je suis pour lui. Bien joué, ouais.
3: Ouais, moi je dis, c'est Marine, c'est important de fonder une famille.
1: Ouais, ouais, attends, joué, Marine. Ouais. Marine. Bon, allez. Dors.
15: Gérard, c'est Gilles.
1: Eh, Marine.
3: Oui.
1: Marine.
3: Oui.
1: Attends.
3: Écoute, GG.
1: Eh, Marine, à 20 ans, tu crois que tu vas te marier?
3: Mais oui, oui.
10: Bah, attends, je suis désolée, elle a le droit de penser un jour à se marier.
3: Je vais me marier.
1: Ouais,
3: En fait, Jennifer, c'est un objectif dans ma vie, quoi.
1: Ouais, d'accord.
3: C'est important.
1: Et t'es vraiment attaché à lui? Attends, 5 minutes. T'es vraiment.
3: Mais taisez-vous.
1: T'es vrai? Marine!
3: Oui, mais je t'en vois pas, GG.
1: Bon, allez, viens-le, là. Viens-le. Viens l'autre, là.
10: Gérard, pourquoi est-ce que tu penses qu'à 20 ans, on n'a pas d'espoir de se marier un jour?
1: Gérard, Marine.
3: Gérard, c'est Jennifer.
1: Oui, Jennifer.
3: En fait, moi, je pense que c'est plutôt une question de situation sociale. C'est-à-dire, si tu fais tes études, si tu fais tes études, il est clair que, de toute façon, tu vas te marier dès que tu termines tes études. Mais si t'as rien, t'as trouvé ton boulot, t'as 20 ans, donc tu veux te caser.
1: Oui.
3: Non, mais c'est Marine. Moi, je dis pas que je vais me marier à 20 ans. Oui, c'est sûr que je vais d'abord attendre d'avoir une situation et tout.
1: Non, mais là, je... Bon, s'il vous plaît.
15: Oh,
17: Oh, allez. Gérard, t'es d'accord avec moi, ils sont chiants. On peut même plus s'entendre parler.
1: Non, non, mais moi, de toute manière, je réponds à Marine. Bon, Marine, Marine, moi, je vais te répondre à ta question. Et de toute manière, on va conclure là-dessus parce qu'il est déjà 3h56. Et...
17: Ah, non, moi, j'ai un peu moins. Gérard, j'ai un peu moins.
1: Non, non, mais de toute manière, c'est pas toi qui commande pour l'instant. Donc, Marine, moi, je vais te dire une chose. Stop! S'il vous plaît!
17: Ouais.
1: Donc moi Marine, je vais te dire une chose. Moi je reviens à ta question. Donc moi je suis tout à fait là.
17: Oh là là, ils sont pénibles.
18: Excuse-moi,
1: ouais, tu te croyais hors antenne tout à l'heure, tu vas y aller hors antenne.
10: Bon, GG, il serait bien que tu t'essaies de mener ton débat.
1: Non mais, cause
10: la question,
1: con,
10: la question d'après.
1: La dernière question est...
10: Fais la dernière question s'il te plaît.
1: Pensez-vous vous marier avec quelqu'un de plus jeune que vous?
17: Oui.
19: J'ai pas compris.
1: Pensez-vous vous marier avec quelqu'un de plus jeune?
18: C'est hyper difficile de se marier avec quelqu'un qui est né exactement le même jour à la même heure. Donc soit il est plus jeune, soit il est plus vieux forcément.
1: Non mais attends, vis-à-vis de l'âge, abruti. Vis-à-vis de l'âge,
17: tu pourrais te marier avec un bisexuel.
1: Oh ta gueule toi.
18: Est-ce que tu pourrais te marier avec Arnette?
1: Ta gueule.
17: Est-ce que tu pourrais divorcer avec Christine?
1: C'est bon.
17: Avec Christine.
1: Allez, bonne nuit à tous. Bonne nuit à tous.
10: Attends, il manque la conclusion sur le mariage. Il manque la conclusion sur le mariage.
1: Alors tu vires. Tu vires Jérôme. Tu les vires. Bonne nuit à tous. Voilà, tu les vires.
10: Gérard, il faut que tu fasses une conclusion. Tu dis pas au revoir comme ça, qu'on retrouve demain, qu'on retrouve après. Allez.
1: Quand ils vont la fermer.
10: Le chef a dit, t'assure.
1: Bon, vos gueules. Maintenant, c'est terminé. C'est terminé. C'est terminé, maintenant. C'est terminé. C'est terminé. Maintenant, vous allez retrouver Yannick pour la nuit sans pub à 6h. Quoi, tu t'en fous? Eh ben dans ce cas-là, si vous vous en foutez, vous n'aurez pas de cadeau. Surtout qu'il y a des bons voyages à gagner avec Lorenzo. Donc, de 6h à 9, de 4h, vous allez... Oh Vogue. Bon, allez, c'est bon. On va le... Julie, on va le remix et c'est bon. Voilà. Donc maintenant vous allez retrouver Yannick pour la nuit sans pub et de 6h à 9h vous allez retrouver
20: Non.
1: Quoi non?
20: Non.
1: Si on va retrouver Yannick parce que
20: non. Espèce d'hétéro va.
1: Toi-même.
20: Alors.
1: Donc vous allez retrouver Yannick pour la nuit sans pub, 6h 9h Lorenzo, après ben toute l'équipe Miguel. Après Eric et Ramzy. Donc 20h, 22h Doc Arnold et Jessica. Et n'oubliez pas surtout 22h, le plus beau et les deux plus beaux standards, c'est-à-dire Julie, Florent. Et bien sûr, n'oubliez pas votre chef qui vous aime, c'est-à-dire Max. Moi je vous souhaite une bonne nuit. Et n'oubliez pas qu'il y a des places encore pour la loco de cette nuit à gagner. Voilà, bonne nuit à tous. Et là, comme tout le monde était sympa, vous allez écouter les poèmes de Gégé, je pense. Allez, bonne nuit à tous.

0: Oui, tu es notre maître, l'école est notre dieu. T'es bien plus grand que le Star System, tu as un de tes poèmes.
1: Non. Vous voulez carré au cul.
2: Gérard.
1: Oui.
2: Et Gérard.
1: Oui. Qui c'est qui vient de dire ça? Non, je

0: Exclusivité Fun Radio, notre ami Sylvain qui est en ligne avec nous. Hein. Sylvain, toujours avec nous.
1: Oui, Max.
0: Donc Sylvain, c'est toi qui as fait ce fabuleux remix.
1: En effet, on peut le dire.
0: On peut le dire, non, il est bien, il est bien. Ça a plu à Manu, ça a plu à Gaël, ça a plu à Filda et ça m'a plu aussi.

0: Mais j'ai répondu.
1: Ok. Non.
2: Non mais Gérard est un peu sourd.
1: Non mais tout à fait, je suis sourd.
2: Ça veut se poigner en sourd, hein, Gérard.
1: C'est ça. Alors que pensez-vous de la rentrée?
2: Bah,
1: alors. Prêt. Attendez. J'ai même pas posé la première question.
0: Pour ou contre la rentrée?
1: Voilà.
2: Mais Gérard, tu parles de quoi? La rentrée scolaire, la rentrée pour le boulot? Tu parles de quelle rentrée en fait?
1: La rentrée pour tout le monde, c'est tout.
2: Parce que tout le monde n'est pas à la rentrée en fait. Ouais, parce qu'il y a des gens qui sont en vacances.
1: Voilà. Ouais, bah, y a encore des gens qui sont en vacances, il y en a d'autres qui sont rentrés.
2: Bah,
1: ouais,
2: rentrés et
1: t'es
2: toujours en vacances.
1: Ouais, non, mais ça, c'est chacun voit midi à sa porte.
2: Mais de toute façon, ouais, Gérard, même s'ils sont à la porte, ils peuvent être rentrés sans être en vacances.
1: Voilà, tout à fait.
2: Mais Gérard, ce que tu n'as pas compris, c'est qu'on est obligé de rentrer de toute façon.
1: Mm-hmm.
2: Donc c'est un petit peu con comme question ou quoi.
1: Mm-hmm.
2: Tu n'es pas d'accord?
1: Ah mais moi, de toute manière, moi je suis contre la rentrée. Hein.
2: Ah oui, je pense que tout le monde est contre la rentrée. C'est clair, si tu peux faire du blé sans travailler.
0: Gérard, c'est Marie.
1: Oui, Marie.
0: Je suis pour la rentrée, mais pour un mois.
1: C'est-à-dire?
0: C'est-à-dire que ça fait du bien de revoir tout le monde et tout, mais après on s'en lasse. Quoi.
2: Non, mais tu peux les revoir en étant en vacances. Hein.
0: Non.
2: Si.
1: Attendez, je vais répondre à Marie.
2: À moins que ce soit des amis qui ne veulent pas le voir.
0: Oui, Gérard.
1: Bon, Marie.
0: Oui.
1: Toi, t'es contre la rentrée?
0: Non, je suis pour la rentrée, mais pour une petite durée, quoi.
1: C'est-à-dire une durée de combien de temps pour toi?
0: Ben, un mois.
1: Un mois. Ouais, mais au bout d'un mois, après, t'en as marre.
2: Bah ouais, mais après, elle est en
1: voilà.
2: Vacances.
1: Voilà. Ouais, après, bon, tu repars en vacances.
2: Mais 11 mois, voilà. C'est pas mal, comme.
0: En fait, ça serait bien qu'il y ait des petites vacances.
1: Mm-hmm.
0: Je veux dire, un mois on travaille et puis une semaine de vacances. On reprend deux mois, une semaine de vacances. Mm-hmm. C'était pendant les
1: jours. Non, mais là.
0: Pas assez.
1: Non, mais là, tout le monde va reprendre la rentrée, puis le 24 octobre, vous repartez en vacances, alors...
2: C'est Marcel.
1: Oui, Marcel.
2: Je peux répondre parce qu'elle dit un mois de rentrée.
1: Mm-hmm.
2: C'est un peu bête parce que comment on paye pour les 11 mois suivants de vacances?
1: De quoi?
0: Non.
2: Non, t'as pas compris.
1: Attends, Marcel.
2: Ouais, Marcel.
1: Répète ce que tu viens de dire, parce que là,
2: Elle dit un mois de scolarité ou de travail, tout dépend en fait, comment on paye les 11 mois suivants de vacances.
1: Mm-hmm.
0: Mais non, mais après, elle a dit qu'elle reprenait. On prend un mois, on s'arrête une semaine, on prend deux mois, on s'arrête une semaine.
2: J'étais mauvais en politique à l'école aussi.
0: Mais
2: c'est pratiquement le même système qu'il y a en ce moment. Hein. Je
3: n'avais jamais la moyenne.
0: Non, parce que regarde, juillet, août, deux mois de vacances, c'est trop.
2: Ouais, ok.
0: Au bout d'un moment, on s'ennuie. Donc, c'est très bien que ce soit qu'un mois et plus de vacances dans l'année.
2: Mais qui dit que c'est toi qui... Tout le monde ne s'ennuie pas en vacances. Moi, personnellement, je me suis pas ennuyé.
0: Il y a que toi, alors. T'es un cas spécial. Hein.
1: Non, mais attendez, là, vous...
4: Gérard, excusez-moi, justement, parce qu'il y avait donc deux étudiants qui devraient débattre à propos donc de la rentrée. Mm-hmm. Mais comme ils tiennent à garder leur anonymat, on a réussi à donc à trouver un stratagème pour ne pas reconnaître leur voix. Donc,
2: ouais.
4: Voilà, je vous présente, donc, c'est Rico et Barnabé.
5: Bonjour.
2: À mon avis, le stratagème, c'est...
4: Juste avant, il y a Alex sur Minitel qui dit: toi Gérard, tu viens de faire une rentrée du tonnerre.
1: Ça va dépendre. De toute manière, j'ai voulu quand même faire une rentrée régulière.
4: On a Elisa aussi qui dit: moi Gérard, j'aurais bien aimé faire ma rentrée avec toi.
1: Qui?
4: Elisa.
1: Eh ben, si elle laisse son...
4: 20 ans de Paris.
1: 20 ans de Paris, ben laisse ton numéro, on te rappelle pour que tu fasses une réaction en direct.
2: Mais
1: si tu vas faire une rentrée
2: avec toi. Si tu dis l'Atlantis, je ferai ma rentrée avec toi.
1: Non, mais attendez.
5: Gérard.
1: Quoi?
5: Alors, nous voudrions nous exprimer sur la rentrée.
1: Oh là là, t'es avec un portable, mon grand.
2: Non, ma vie, c'est pas un portable.
5: Pas avec un portable.
2: Alors, c'est pour saturer sa voix, pourquoi qu'on le reprenne
5: dans l'anonymat? Car nous faisons partie de l'éducation nationale et je crois que toi, Gérard, ce soir, tu parles de la rentrée dans ton débat, mais tu oublies une chose très importante, à savoir le bizutage. Voilà ce qui nous fait kiffer. Rico,
0: ouais, c'est le robot de Ulysse.
5: Barnabé et Barnabé.
1: Ouais, c'est nous.
2: C'est Nono.
1: Ouais, c'est Nono, ça.
5: Rico et Barnabé, donc je te disais. Si on cache nos voix, c'est parce que nous, on bizute, mais vraiment vénère, quoi. À savoir, grosse bougie dans le cul. Les chiens, gros chiens.
1: Tu restes poli, s'il te plaît.
2: Tu restes poli, enculé.
1: Alors, déjà, toi, une. Tu vois, c'est pas toi qui commande là-dessus, c'est moi.
5: Connard.
1: Le connard, il t'emmerde, tu retournes au standard. Bonne nuit à toi, Marcel. Bernard.

0: C'est bien.
1: Bernardet.
0: Ben, c'est bien, Bernardet. Je vais me faire enculer où tu veux.
1: Bernardet.
0: Ok.
2: C'est
3: Gérard. 30 secondes, 30 secondes. On a LOL.
0: Stop.
3: On a LOL, c'est un militaire qui voudrait savoir dans quelle classe tu rentres, GG.
0: Moi, je rentre dans aucune classe. Je rentre.
2: En rattrapage. Il n'est jamais rentré en classe, de toute façon.
0: On
2: l'a scopé à l'entrée.
0: Gérard, tu as gagné. Ça devient lourd là. Hein.
2: Gérard,
4: j'ai branché le robot là.
2: Gérard, je peux te poser une question.
0: Vas-y.
2: Quand on a une rentrée plutôt cool comme la tienne, à faire le délire à la radio et tout.
4: Ouais. À faire le con, tu veux dire.
2: Non, non, c'est pas ça.
0: Attends, qui c'est qui vient de dire à faire le con?
2: Non, non, mais elle veut dire faire le con, mais amusant. Champion olympique de
0: on a ça, hein.
3: Non, je pense qu'elle a dû carrément se tromper parce que je sais que c'était. Elle connaissait une certaine Sarah, elle croyait que c'était sa copine.
2: Ouais.
3: Et donc c'est Karima, hein. C'est pas du tout le numéro de téléphone.
2: Ouais, donc Gérard, donc quand on a une rentrée cool comme la tienne, ça coule douce en fait, quoi. Mais c'est payé, Gérard, c'est pas possible. En fait.
0: Non, mais ça, de toute manière, ça
2: regarde
0: personne.
2: Ça nous regarde pas, malgré qu'on. Tu vois, on le sait, quoi. Mais en fait, c'est plutôt cool, tu parles à la radio, en fait, tu fais juste que tchatcher, tu te fais des thunes. Et les meufs, c'est plutôt cool une rentrée comme la tienne, quoi.
0: Oui. Ah, tout à fait.
2: Donc, estime-toi heureux pour l'instant.
0: Tout à fait.
2: Non, alors, mais quoi, enfin,
0: allez, c'est bon. Ta gueule toi-même, petit con.
2: Mais voilà, par exemple, Gérard, t'es obligé d'insister les gens, alors qu'on est gentil avec toi.
0: Non, mais attendez, depuis tout à l'heure, je demande à Bernadette. Ah bah c'est bon, derrière, tu vas pas m'apprendre l'orthographe, ok?
3: On se calme au standard, je voudrais que Gérard quand même pose au moins une question de son débat, ça serait pas mal, parce que là, ça part un peu en couille, quoi.
0: Ouais.
2: Ah grave. En couille de loup, ouais. En couille bleue.
0: Alors, pensez-vous retrouver vos copines à la rentrée?
2: Bah bien sûr, Gérard, mais j'espère bien pas.
0: Allez, on y va. Non, non, mais je
2: m'arrête. Écoute, on va les sortir du sac. Et puis, elles vont pouvoir faire une rentrée excellente.
4: Ah, débrancher des fils.
2: Non, non, dans le sac, elles commencent à
0: être. Bon, c'est bon, allez.
2: Avec des petits chats qu'on a étranglés.
0: C'est ça. C'est ça, t'as raison.
2: C'est bon,
0: de manière, apparemment, sur la rentrée, Personne n'a l'air de
2: il appelle une boîte. Pour une fois que tu fais un débat plutôt intéressant.
0: Là maintenant, de toute manière, je vais faire deux questions parce qu'il est déjà 2h17 et puis on va vous mettre un disque.
2: Non,
3: pas de pause tout de suite. Déjà, c'est signal que t'as posé aucune question sur ce débat, donc ça serait pas mal que tu commences un petit peu. Enfin, il y en a eu une, mais bon.
2: On
3: fait un débat, donc.
2: Repose ta question, Gérard.
3: Pose une deuxième question, on fait la rentrée et les disques, on verra tout à l'heure.
0: Bon, alors, on va continuer. Donc, je pense que j'avais dit...
2: Non, mais pense pas.
0: Pensez-vous.

0: Là, ça commence à bien faire.
1: En tête de file, on retrouvera donc William.
0: Non, non, justement, je t'avais dit de ne pas le dire.
2: Mais William, c'est le prénom.
0: Mais même.
2: Oui.
0: Mais ouais, mais même. Voilà. Justement, je sais pourquoi que je ne voulais pas le dire.
1: En tête de file, on retrouvera Bip, et toute dernière victime de ce nouveau type de vandalisme, désormais devenue pratique courante dans la capitale et dans les villes de banlieue. Gina.
3: Quoi?
1: Gina Jamison, intermittente du spectacle engagé pour la lutte contre les bulles.
3: Bon, j'ai un autre truc, j'ai un bulletin d'information de la RATP qui dit « Suite à de nombreux actes de vandalisme occasionnés sur les lignes de bus de Nanterre, la RATP rappelle que les lignes de bus 304, 258 et 357 partant du foyer Sonacantra seront en cours de rénovation tous les jeudis soirs à partir de 21h. »
0: C'est ça, t'as déjà vu des 258 et des 357?
3: Je sais pas.
1: Et paf, tiens,
0: t'as déjà vu des bus comme ça passer du côté de Nanterre, toi?
3: c'est lequel qui passe
0: Le 304 peut-être, mais pas les deux autres, d'accord?
3: Le 304, il passe à côté de chez toi?
0: Bah ouais, mais les deux autres, ils y passent pas.
3: Bah maintenant, okay. Maintenant vous le savez.
0: Maintenant, tout le monde le sait.
1: Bah évidemment.
3: Yeah, alors, ça dit après, le directeur de la sécurité, William Jonas...
0: Oh!
3: Jonathan Pridkel...
4: Aïe! Allez, dehors,
0: allez, hey, mais là! Donne ça!
4: Mais c'est pas moi, j'ai rien fait, moi!
0: Donne ça!
4: Qu'est-ce qui se passe?
3: Fais chier, Manu!
4: Quoi, Qu'est-ce que c'est, putain?
0: Fais chier, là-haut!
4: Moi, je lis!
0: Non,
4: t'as dit d'arrêter cette année!
0: Non, c'est pas la peine de continuer, t'arrêtes le courrier.
3: Ah non, mais moi, y a pas de nom.
0: T'arrêtes le courrier.
3: Moi, y a pas de nom de famille, hein, c'est correct.
0: Non, là, y a les noms de famille, je suis pas d'accord.
3: Mais attends, c'est un nom bidon, t'as déjà vu un mec qui s'appelait comme ça, toi?
0: Ouais, oh, tu permets, je sais qui c'est. Alors, je vais te dire une chose, que ça, moi, je lui donne les preuves.
3: C'est qui?
0: Là, vous allez voir comment que ça va faire.
4: Parce que monsieur recommande la plus grande prudence aux usagers.
3: Bah ouais.
0: Non.
4: Et surtout de faire très attention dans les alentours de la NPE de Nanterre, moi, je sais. Dans la NPE de Nanterre, quartier de défense. En effet. Les deux pouces des Hauts-de-Seine sont de retour en vacances, Gérard Le Bataille, Sandy Gras double.
3: Oh, c'est dégueulasse.
2: Oh, franchement, là.
3: Alors que moi j'ai un truc super cool dans le courrier, c'est.
1: Ah là, les mecs,
3: c'est James Bond.
1: Comme document, mais...
3: C'est James Bond qui a envoyé donc un mail à dater du jour, donc programme TV GG 7 jours. En fait, c'est l'occasion des débats sur Fun Radio sur les routiers. Gérard s'est incrusté sur toutes les chaînes publiques de télévision le jeudi 31 août. Donc, en fait, il nous a envoyé les programmes de ces différentes chaînes. Donc, au lieu de TF1, t'as GG1. Donc, à 6h20, t'as Pour être ivre. À 6h45, t'as GG1 Info. 6h55, t'as Salut les founes. À 8h30, t'as GG Shopping. Après, à 9h05, t'as GG Jeunesse. Enfin, t'as pas mal de trucs. Sur Crasse 2, à 6h25, t'as Clip le rustique de l'été. Après, 6h30, t'as GG Crotin. 8h30, Un Yves des Ivres. 8h35, Des Lourds et des Bis. À 9h05, Faire l'amour, boire et roter. Enfin, t'as pas mal de trucs dans... toute la journée. Sur Crasse 3, à 6h, tu commences avec Euro News. À 6h40, t'as les Gamiteux. À 7h, t'as les Miniques. Les Miniques pleines de Crasse. Oui, des minicums.
0: Eh, Fildar, tu ferais mieux de fermer ta gueule parce qu'un de ces quatre matins, si on sort des trucs de saloperie sur toi, tu vas pas rigoler comme ça, d'accord?
3: Ah, mais je suis d'accord.
0: Alors, arrête de rigoler sur mon compte comme ça, ok?
3: Mais je rigole pas.
0: Alors, tu fermes ta gueule maintenant. Claire, net et précise cette année.
3: Ah, d'accord.
0: Maintenant, tous les jeudis. Le prochain jeudi, tu n'auras pas le courrier. Il y aura plus de courrier.
3: Juste un petit truc.
0: Terminer les courriers, c'est même pas la peine d'écrire.
3: À 11h40, t'as bon appétit sans
0: doute. Moi, je te dis d'arrêter. C'est clair?
3: Quand je finis les chaînes.
0: Anal non, t'arrêtes.
3: T'as Anal Plus.
0: Tu arrêtes.
3: 7h05, t'as l'aide Bibi. Non, mais y a pas de problème.
0: Tu arrêtes ou tu le prends dans la gueule.
1: Ah, il lance pas ton portable, attends, putain, il
2: m'a su. C'est des années 40 en plus.
0: Tu arrêtes de lire le courrier maintenant, d'accord?
3: D'accord.
0: C'est terminé. C'est
1: peut-être qu'on peut retrouver, j'espère qu'on va pas retrouver ça sur internet.
3: Ah non, il faut une adresse secrète, http://12.12.25.
1: D'accord, très bien.
3: Et pour terminer...
0: On va faire http Fildar, oui. Ça va être pas de pareil, là.
3: Et pour finir, truc sérieux. Là, il n'y a pas de nom de famille, il n'y a rien. C'est Raoul Duke qui nous a envoyé des statistiques en fait du dernier débat que tu as fait l'année dernière sur la Jet Set.
1: Ça, je l'ai écouté par contre. C'était bien d'ailleurs le débat sur la Jet Set où tu as battu tous les records. Ouais.
3: Le 28 juin, c'était le 28 juin 2000. Ouais, donc, il nous a envoyé toutes les statistiques correspondant à ce débat. Donc, les mots prononcés. Donc, il y a eu des bonsoirs, tu en as prononcé 8. Des au revoir, 91. Des bonnes nuits, 26. Des Manu, 73 quand même.
2: 91 fois au revoir.
3: Ouais. C'est que ça a viré ce jour-là. Fildar 47 fois, Rigaud 22 fois, Anka qui était déjà là 17 fois, t'as prononcé le standard 20 fois, fréquence 33, à tout à l'heure 9, qui c'est qui 15, Hutmanière 43, dégagé viré sac et 54, hop 34, et je lui répondrai pas 9. Au niveau des insultes, ça se corse. Des bordels, t'en as dit 5, t'as dit 20, 28 fois merde, 10 fois je t'emmerde, 8 conneries, 10 cons, 27 putains, 14 couilles, 19 foutres, 8 enculés, 13 culs, 6 connards et 9 chiers. Voilà, en conclusion, il y a encore 2 tantouses, 4 PD, 5 porcs, 1 pute et 79 ta gueule quand même.
1: D'accord.
3: Et en conclusion, donc Gérard a été généralement très poli, en effet il a dit au revoir et bonne nuit 117 fois, par contre, pour accueillir les auditeurs, ce fut moins prolifique, il a seulement dit 8 fois bonjour. Manu a été le collaborateur bien sûr le plus cité, 73 fois, suivi de Fildar, Edrigo et Dan Carr. Gérard a viré 54 fois, ce qui s'accompagnait le plus souvent d'un hop. Et concernant ses expressions habituelles, en pointe, il y a Atmanière 43 fois, je lui répondrai pas 9. Gérard a aussi voulu que son débat se déroule dans les règles de l'art, il a exigé la fréquence 33 fois. Voilà.

0: Bon, nous,
1: avant, c'était plus barbare, hein, parce qu'on lui cassait les chevilles il y a un an, alors.
0: Mais couche, Nounou Mystère.
2: Alors, mais aussi.
3: Alors, le babysitting, c'est une profession qui consiste à s'occuper des gamins, et donc, comme tout le monde disait, et c'est-à-dire qu'on peut s'occuper des enfants, mais ça peut être aussi la journée, aussi bien que la nuit.
0: Et voilà, c'est-à-dire
3: que tu peux garder les enfants quand les parents, ils sortent, et puis qu'ils ont envie d'aller en boîte de nuit et tout ça, quoi. Mm. Donc, tu peux les garder la nuit, quoi.
0: Mm. Justement, je pensais que sur les trois personnes que j'avais interrogées en premier, je pensais qu'il y en avait qui allaient répondre quand même ça aussi.
4: Mm. Heureusement que Mashtok est là.
0: Mm. Ouais, ben, Mashtok répond comme elle doit répondre, et c'est tout.
5: Est-ce que c'est possible de poser des questions à Mashtok?
0: Tu peux. Si vous voulez poser des questions, ouais, n'hésitez pas.
3: Hein. À qui?
5: Mashtok. Est-ce que, par exemple, toi, tu travailles, tu es dans le domaine infantile. Est-ce que tu penses que ton enfant est turbulent? Et est-ce que tu crois que les babysitters, c'est obligatoire, quoi?
3: Tu parles
5: que tu penses que c'est pas aux parents de s'occuper de leur gamin?
0: Ah bah, non, mais attends, c'est qui pose la question là?
5: C'est moi. Hein.
0: Ouais, tu peux donner ton nom si ça te dérange pas?
5: Tout à fait, c'est tout flic.
0: Un conseil que je te donne, quand je te demande qui c'est, tu donnes ton nom correctement, sinon tu retournes au standard direct.
3: D'accord,
5: c'est Jérôme, mais la question était bien. Hein, comme...
4: Ouais, elle était bien.
0: Non, mais ça, c'est des questions.
5: J'ai posé la question à Mashtok.
0: Ouais, mais ça, c'est des questions qu'on risque d'aborder durant le thème du débat.
3: Mashtok, c'est Nounou Mystère. Hein.
5: Nounou Mystère, c'est mignon.
0: D'accord. Donc, qu'est-ce que je peux dire? Bon, bah, apparemment, on a fait le tour de la question. C'est vrai que c'est un mot anglais. Mmh. Hein, donc, on peut travailler très bien de jour comme de nuit, comme de Fran Fier disait.
3: Fine, non, c'est Nounou Mystère.
0: Ouais, puis toi, Nounou Mystère aussi. Donc, ça peut être très bien de jour comme de nuit. Hein.
6: Mmh. C'est légal, ça, GG?
0: Normalement, la nuit, c'est... La nuit, c'est... qui c'est qui a coupé, là?
5: On a perdu ma Mashtok mignon.
3: Ah, zut.
0: Nounou Mystère.
7: Bizarre.
3: Ah, c'est con. Ah, non,
6: c'est
3: là, moi. Ah, merde.
6: Ah, non, c'est bon, Gérard. C'est réglé.
0: Ah, d'accord, c'est réglé.
6: C'est la petite nouvelle qui commence ses conneries, déjà.
0: Qu'est-ce que je disais? Je m'en souviens même plus. Ouais, tu me demandais
6: si c'était légal de bosser de jour et de nuit.
0: Disons, normalement, c'est deux jours, mais si, par exemple, les parents...
6: D'affilée, c'est deux jours d'affilée?
0: Non, c'est la journée, c'est de 4h30 jusqu'à 7h, 6h30, 7h, ça dépend des horaires des parents. Mais c'est...
6: Mais les parents, je sais pas moi, quand t'appelles un babysitter, c'est que tu sors le soir ou c'est que tu...
0: Non, c'est mais ça. Mais ça, c'est légal parce que si tu veux, par exemple, la personne qui s'occupe de l'enfant, les parents demandent à la personne si ça les dérange pas de le garder la nuit, le temps qu'ils sortent ou d'aller au restaurant. Ouais,
6: c'est payé.
0: Mais ça, c'est payé.
6: Double.
0: Ouais, c'est payé plus.
4: Double.
0: Étant donné que la nuit, c'est pas comme le jour.
4: Non mais
6: j'ai ouais, c'est moins jour.
0: Noir, ouais. Non mais les tarifs sont pas les mêmes. Hein.
4: Comment ça se fait qu'il y a des mineurs qui font babysitter de nuit? Ça c'est pas légal ça.
3: Ah non.
6: Ah ouais, mais ils sont mineurs le jour.
0: Vieille,
4: ouais.
0: Bah, non, ça par contre là. Parce que ça
4: existe,
0: c'est...
4: Hein, ça existe.
0: Oui, non, mais ça, je sais que ça existe, qu'il y a des jeunes qui font ça, c'est pour se payer leurs études aussi.
5: Moi, j'ai vu des gamins, c'est véridique, hein, être chaperonnés par des babysitters franchement laides, qui sont devenus homosexuels. Hein.
0: Ouais, non, mais attends, toi, tu confonds tout, là. On parle d'un truc sérieux, là.
4: Non, mais c'est vrai, regarde, le gamin, il a ses premiers émois en regardant la femme qu'il en face de lui.
5: Donc, si c'est un bout d'un match, je te laisse tomber, quoi.
4: Tu vois? Voilà.
0: Jérôme, un conseil que je te donne, ou Prosper, pour Perse, là, un conseil que je vous donne, vous vous calmez tous les deux, sinon je vais vous dire au revoir vite fait, vous deux.
4: On soulève des problèmes de société.
0: Oui, mais moi, je préfère vous prévenir tout de suite, d'accord? Bon, alors, en de bon entendeur, salut. Donc, la question est réglée.
6: C'était
0: alors...
6: laquelle, celle-là, parce que je viens d'arriver, moi, excusez-moi.
0: Oh, toi, reste couché sous la console, ça vaudra mieux.
7: Gérard,
0: oui.
7: Sur l'IRC, où on est déjà 4743.
6: C'est tout.
7: Bon, c'est nul. Bien, hein.
0: Non, mais c'est normal, il y a à peine 5 minutes qu'on a commencé le débat, c'est vrai.
7: On dirait pas pourtant. Il y a Rocco Nourisson qui te demande, est-ce que les babysitters ont le droit de faire venir des invités mystères dans leur maison?
0: Non.
7: Enfin, dans la maison où ils font leur babysitting.
0: Non, parce que l'appartement, c'est la personne qui garde l'enfant, qui est responsable de tout ce qui se passe dedans. C'est-à-dire que si une personne...
7: Mais s'il se passe rien, je veux dire...
0: Non, mais si par exemple, il y a une personne qui vient et que les parents ne sont pas au courant, ça retombe sur le dos de la personne qui garde l'enfant.
6: Ah, mais attends, Gégé, tu prêterais ta maison, toi? Pouh, non, désolé.
7: T'es ouf,
6: tu con.
0: Bah ouais. Ouais,
6: excusez-moi, on passe.
0: Ouais, ok, je vois ce que tu voulais dire. Bon, enfin, donc, oui.
5: Oh, la gaffe.
3: Par contre, quand tu travailles, tu sais, quand tu gardes des enfants, t'as même pas le droit de te servir du téléphone, sauf en cas d'urgence.
2: N'importe quoi.
0: Non, ça, on va en parler là, justement tout à l'heure sur la prochaine question. Donc on va pas tout de suite y aller.
5: Ouais.
0: Alors, est-il plus facile de nos jours? Uh-huh. Oh, qui c'est qui s'amuse avec son téléphone?
6: Ah, yeah, ça commence.
0: Jérôme,
6: j'ai un antenne, il a un petit souci.
0: Alors, est-il plus facile de nos jours de trouver une bonne nourrice, surtout en agglomération? Alors, on va demander à Couche pour Perse.
4: Écoute, tu soulèves le problème du milieu urbain et de son contraste avec le milieu rural.
0: C'est-à-dire?
4: Je pense que c'est une bonne question. Moi, je pense qu'en agglomération, il y a en effet un souci au niveau de la nourrice parce qu'on est en sous-effectif.
6: Ça passe, putain, ça passe pas.
4: Qu'est-ce qui se passe?
0: Non, mais c'est rien, c'est plus l'arc.
6: Non, laissez, c'est une affaire de famille.
0: Bon, alors.
6: Ouais, Jérôme a eu un petit souci, donc il en a pour une ou deux minutes. Et en attendant, on accueille Tétine, bonsoir.
0: À la place de Jérôme?
6: Qui va revenir, mais.
8: Salut, Tétine.
9: Salut à tout le monde. Bonsoir, Gérard.
0: Salut, bonsoir. T'appelles d'où?
6: T'as l'air fatigué.
9: J'appelle de Paris.
6: Elle a donné.
0: Donc Paris 101.9.
9: Voilà, exactement. Est-ce que je pourrais juste revenir sur la première question, deux minutes?
0: Ouais.
9: Parce que moi,
0: ouais,
9: je suis pas trop d'accord. On copie trop les Américains. Pourquoi on dirait pas garde d'enfant, on dit tout le temps babysitter?
0: Mais justement, c'est là qu'est le problème. Et normalement,
9: les Américains, je les aime pas et il faut pas copier sur
0: eux. Non, mais ça, de toute manière, c'est.
7: T'entends pas, Gérard, que babysitter, si tu traduis, c'est assis sur les enfants, c'est pas trop.
0: Mais ça, bon, justement, c'est pour ça qu'on se demande pourquoi qu'ils ont dit babysitter au lieu de nourrice. Normalement, c'est plutôt une nourrice.
7: Alors justement,
0: il y a
7: Destroy sur l'IRC, il me demande c'est quoi la différence entre une nourrice et une babysitter.
0: Bah, une nourrice, c'est une personne qui s'occupe de l'enfant, et une babysitter, c'est pareil. Hein.
9: Non, une nourrice, c'est quelqu'un qui s'occupe toute la journée, et un babysitter, c'est quelques heures, ou le soir ou le matin.
0: Ouais.
10: Une nourrice, c'est comme à
0: l'ADAS,
10: les babysitters, il
0: n'y
10: en a pas à
0: l'ADAS. Attention, Titine.
9: Titine,
0: Titine.
9: C'est pas moi qui l'a dit.
0: Je sais pas qui c'est qui vient de dire ça, là, mais on va pas s'amuser à parler de DAS.
9: C'est pas moi,
0: sur ce débat-là, parce que c'est pas du tout le thème,
4: Ouais, GG, pour calmer le truc, là. Ouais. Une nourrice, à la base, quand même, si tu prends l'étymologique du terme, une nourrice, c'est quand même une femme qui nourrit l'enfant. À la base, la nourrice, elle donne le sein aussi. La vraie nourrice française, elle donne le sein.
0: Attendez.
9: Si c'est une mère porteuse, elle donne le sein.
0: On s'éternise sur le débat, là, on revient sur ce que disait Tétine. On va parler sur l'histoire de la DAS ou sur l'histoire des adoptions.
4: Ça, c'est.
0: C'est pareil. On va pas commencer à parler de s'éloigner du débat parce que c'est pas du tout le.
4: On parle pas d'allaitement, c'est pas bien.
0: Voilà. Alors donc pour Tétine qui vient d'arriver, donc est-il plus facile de nos jours de trouver une bonne nourrice, surtout en agglomération, donc couche propers.
4: Oui, je te disais qu'effectivement il y a un problème de sous-effectif. Hein. Je sais pas si t'as déjà essayé de placer un enfant, un chien ou quoi que ce soit.
0: On parle d'enfant, on parle pas de chien.
4: T'as pas d'enfant sous la main, donc.
0: On parle pas des animaux, d'accord?
4: C'est vrai qu'on a du mal à leur trouver une place quand même, de nos jours.
0: Oula. Non, mais je pense pas.
6: Il vient de nous sortir un médaillon là.
7: Tu le mets dans ta poche.
0: Chaud.
6: Il s'en est fait un pince.
11: Gérard, s'il te plaît, si tu es enrhumé, moi, va falloir que je sorte du studio parce que je suis très allergique. Donc
6: non, mais attends, elle commence.
9: Quoi, elle,
6: À 12 minutes qu'elle est là, elle a déjà des exigences, Gérard.
0: Non, mais c'est le début.
9: Gérard, se laisse pas faire comme ça.
0: Non, mais c'est le début, mais elle va se calmer tout de suite. C'est moi qui veux dire.
6: Je comprends pas, pourtant, t'as de gros poumons, excuse-moi, mais.
0: Elle va s'occuper du standard et c'est tout.
9: Non, mais Gérard, moi, je pourrais venir m'occuper du standard.
4: Ouais, moi aussi.
0: Non.
11: Je suis très qualifié, attendez.
0: J'avais demandé à ce que
4: aussi,
0: à une autre personne, j'avais demandé à une autre personne de remplacer Anka pour le jeudi soir, c'est tout.
6: Devant ton micro, moustache.
0: Franfir.
4: Franfir.
0: Allô.
4: Nissir.
0: Une fois, que... deux fois. Allez, trois fois, du j'ai vendu.
6: Attends, je suis pas prêt.
0: Pas du j'ai vendu.
6: Je suis pas prêt, merde.
0: Allez,
6: je suis pas prêt, on attend un peu.
0: Allez, terminé.
2: Bon, Gérard, revenons au débat.
0: Nounou Mystère.
2: Oui.
4: Stock.
0: Oh là, c'est quoi le son?
6: Allez, là, c'est bon.
0: Nounou, Tétine.
2: Oui.
0: Nounou.
2: Oui, je suis là.
6: Tétine.
0: Non, à toi. Et Tétine, t'es toujours
2: pardon,
0: là?
2: Non, non, parce que je pensais que c'était Master.
0: Non,
2: alors,
0: non,
2: moi,
0: non.
2: Réponds.
0: Non, non, c'est Nounou Mystère là que je demande de répondre.
2: Pardon,
6: Tétine.
2: Bah, tout
0: oui.
2: Tout ce que t'entends parler comme agglomération, exactement.
0: Okay. Bah, Paris et région parisienne.
2: Ah, d'accord.
6: Donc, l'aggloméré aussi, ça, on peut en parler un peu du bois, non?
4: L'aglo.
6: L'aglo.
2: Si on peut trouver Nounou dans une agglomération.
6: Tu peux parler devant ton téléphone, Nounou Machine?
2: Ouais.
6: Merci.
0: Ouais, ça.
6: Et
0: c'est
6: Jérôme,
4: voile de crasse.
6: Jérôme est de retour, hein.
5: Oui, excusez-moi, j'ai eu un petit contretemps. Bonsoir.
6: Donc,
5: ça ouais, ça va mieux.
6: T'as pas changé.
4: Tu me raconteras.
5: J'ai pas changé.
6: Oui, c'est bien toi, Jérôme.
4: C'est toi. Ah non, non, je suis toujours.
0: Nounou Mystère.
2: Oui,
0: Jérôme. Bah, ça y est, Jérôme.
6: S'il vous plaît, il est que minute 13 quand même.
4: Ah, quand même.
0: Jérôme, tu commences à te calmer, s'il te plaît, sinon tu redégages.
5: Excuse-moi, autant.
0: Merci.
2: Je peux répondre?
0: Ouais, ouais.
5: Tout à fait.
6: Tétine.
0: Fildar, c'est pas toi qui commande, d'accord?
6: Pardon.
5: C'est lui.
2: Une nounou, tu peux la trouver dans des associations. Hein. Tu téléphones, tu as une nounou tout de suite. Hein.
11: Mmh.
2: Et des agences qui s'appellent et puis tu l'as tout de suite.
0: Mmh.
2: Et, tout dépend de quel genre de nounou. Parce que c'est vrai, il faut faire attention, il faut avoir confiance en la personne. Tu ne vas pas confier ton enfant à n'importe qui non plus. Hein.
5: Et toi, tu es quel genre de nounou? Plutôt douce, plutôt agréable?
2: Moi, je suis une nounou très câlin.
5: Oui.
2: J'apporte beaucoup d'affection aux enfants vu que je les aime. Donc,
4: est-ce que tu es cuir comme nounou?
2: Mmh. Hein?
0: Couche propre, au revoir.
4: Bah pourquoi?
0: Au revoir.
5: C'est une question intéressante.
0: Non, non, c'est des questions qui ont rien à voir dans le débat. Au revoir. Jérôme, fais gaffe parce que toi, tu risques de faire pareil.
6: Il a dit, il n'y a rien de sexuel.
7: Ouais. Gérard, sur l'IRC, où ça n'arrête pas de grimper, on est 6623. Lui en tout cas sûrement. Il y a Seigneur, il voulait juste faire une petite annonce. Personnellement, il recherche une bonne babysitter pour venir le coucher du lundi au dimanche. Saucisson Mystère s'abstenir.
0: Non bah lui c'est trucs comme ça, il se les garde pour lui seul. Tétine.
2: Gérard, j'entends très mal moi.
5: D'accord. C'est pas grave.
2: Bah, pas un problème là.
0: Bah c'est à toi. Hein.
6: La mêle combinée autre part.
2: Il est gentil.
0: C'est à toi.
2: Donc okay. À moi. Donc j'ai dit tu peux répéter la question okay. Parce que tout le monde parle en même temps.
0: Bon, on va prendre.
6: Attends, on fait une pause. On fait une pause standard, Gérard.
0: Non. Bon, Fildar, s'il te plaît.
6: On fait une pause. C'est quoi?
0: Bon, Fildar.
6: Bonsoir.
0: Tu m'éteins ta merde, s'il te plaît. Ou
6: devant
0: sinon tu sors.
7: Ça va mieux, t'as tout, Fildar.
0: Bon, merci.
6: À la place de
0: couche
6: voilà exactement, on accueille Jean Norrison. Bonsoir.
2: Bonsoir
8: Gérard, j'appelle du Père Lachaise.
0: Bonsoir. T'appelles d'où?
8: Du Père Lachaise.
0: 101.9. Donc la question, je la répète pour toi comme t'étais au standard.
8: J'espère bien, Lascar.
0: Tu commences à te calmer parce que sinon tu vas repartir d'où que tu viens. Tu vas rester au Père Lachaise. D'accord. Alors, est-il plus facile de nos jours de trouver une bonne nourrice, surtout en agglomération? Voilà.
2: Alors non, c'est pas du tout facile parce que tout le monde se concentre sur les villes comme Paris, Lyon, Marseille, Montpellier. Et c'est pas du tout facile à trouver, surtout des bonnes, parce que souvent il y a beaucoup de pédophilie hein, qui rentre en compte.
0: Ouais, non mais ça on va pas en parler. C'est
2: non,
0: pas.
2: Non mais il y a beaucoup de.
0: Non non ouais mais. Bon Tétine.
6: Qu'est-ce que tu dis Tétine?
0: Eh un conseil. Eh je veux dire une chose. Ça fait déjà deux conneries que t'es en train de me sortir.
6: En espace parce que c'est la dernière.
0: En espace de 16 minutes. Je vais te dire au revoir.
2: Gérard,
0: au revoir.
5: Foum foum foum.
0: Voilà. Alors, Jim Morrison.
8: Nourrisson, s'il te plaît.
0: Ouais, Nourrisson.
8: Ouais, je préfère. Bon, bah écoute, moi, des nourrices, j'en ai niqué plus d'une. Maintenant, si on a des bonnes, je sais pas.
0: Allez, je me demande. Je me demande si vous êtes pas con dans votre tête, là.
5: Non, non, non, on essaye de suivre, bon. C'est tout. Hein.
0: Parce que ouais, questions que je vous pose, je vous demande pas si vous avez envie de niquer quelqu'un.
5: Bah, attends,
0: je vous demande...
8: Si on a envie de niquer des nourrices, ça j'ai bien compris.
0: Non mais je vous demande s'il y a le style de nourrice que vous pouvez trouver pour garder vos enfants, espèce de bande d'andouilles.
5: Ah d'accord, c'est d'accord.
0: Et je parle très bien français comme ouais. Vous et je vous merde.
5: Et voilà.
0: Ah, ok.
8: Je parle bien la France.
0: Bon.
8: Bah écoute, je vais te répondre que en général les nourrices, elles ont 18-19 ans. Ils font ça pour payer leurs études. et que je pense qu'on peut leur faire confiance.
0: Non mais attends, et ça c'est ce que je viens de dire tout à l'heure.
8: Bon bah je dis la même chose.
0: Non mais c'est ce qu'on vient de dire à la première question, on en est. Est-il plus facile de nos jours de trouver une bonne nourrice, surtout en agglomération? Alors je te demande pas de répondre à la première question qu'on a déjà terminée.
8: Bah écoute Gérard, je pense que tu vas pas bouger en campagne si t'habites sur la capitale.
10: Mais Gérard, bon, j'ai une question.
0: Mais attends, 5 minutes Jimmy Nourrixon.
10: Excuse-moi Jimmy.
8: Très bien.
10: Il y a quoi comme différence? Quelle est la différence entre une nourrice babysitteuse de Paris et d'agglomération? Il doit y avoir une différence puisqu'on.
0: Non, mais c'est Paris. Paris, c'est sur la région, c'est sur Paris.
10: 101.9.
8: Voilà. Les parisiennes, elles ont des gorges profondes.
10: 101.9.
0: Bon, Jim Morrison.
10: Attends, je les mets en attente. Vas-y.
0: Donc, sur Paris, c'est peut-être plus facile qu'en province, ça c'est sûr.
10: Mais tu crois qu'elles.
6: Il y a plus de bébés, excuse-moi.
10: Non, mais elles sont plus adeptes à s'occuper des bébés sur Paris ou en anglo?
0: Bah disons, c'est que la question, on aurait pu la formuler avec l'histoire du moyen de transport, parce que c'est ce qu'il faut.
10: Non mais non, ça n'a rien à voir.
0: Mais c'est parce qu'il faut quand même, pour aller en province, il faut quand même un véhicule.
10: Dire, les nourrices, elles sont en agglomération ou en province, elles vont pas venir à Paris. Elles ont pas besoin de véhicule. Je te demande s'il y a une différence de façon de faire entre Paris et la province.
0: Non, c'est pareil.
10: C'est pareil.
0: Je pense que c'est pareil.
10: Mais c'est quoi alors?
6: Ils sont nourris au pinot.
10: Non, que tu vois à Paris, ça se trouve le lait c'est pas du vrai, c'est de la poudre.
0: Non mais ça c'est pas du, ça a rien à voir avec la question.
10: Non mais justement, donc en fait il y a une différence entre une nourrice de Paris et une nourrice de.
0: Ouais mais c'est, si tu veux, mais c'est pas du tout pareil.
10: Personnellement, t'en penses quoi?
0: Personnellement, je préfère rester.
10: Mais perso, hein, ton avis à toi.
0: Personnellement, bon, ça dépend des associations, comme on disait, hein, parce qu'il y a des associations un peu partout, en Provence, aussi bien qu'en province qu'en.
10: En Provence.
0: En province.
6: Ah. Des associations.
0: Des associations en province qu'à Paris. Mmh. Voilà. Donc, une question.
7: Oui, juste Starsky l'orphelin, il voulait savoir si c'est parce que t'as pas eu de lait maternel que t'as une décalcification de la rotule.
0: Alors lui, il va se faire foutre parce qu'il commence à me gonfler sérieusement celui-là.
7: Enfin, et du coup, le lait maternel alors
0: Je vois pas du tout le rapport avec ma jambe, d'accord.
6: Ça fait tomber les dents.
0: Donc il ferait mieux de fermer sa gueule. Voilà.
6: Ouais.
0: Je suis pas ton biquet, d'accord. On couche pas encore ensemble.
6: D'accord, pas encore.
0: Heureusement.
6: On accueille Tonton du Blédina. Bonsoir.
12: Bonsoir. C'est Mousse. On est sur Fun Radio.
0: Fidlard, tu arrêtes avec.
10: C'est pas moi.
0: Si, je viens de te voir faire. Tonton quoi? Blédina?
13: C'est tonton du Blédina, GG. Bonsoir, j'ai 30 ans, j'appelle de Montmagnon-sur-Faisan, 119.9. Bonsoir l'équipe, bonsoir tout le monde.
0: Tonton Blédina alors.
13: Tonton du Blédina, tu peux me reposer la question, GG, s'il te plaît?
0: Non mais, Manu.
13: Non mais on n'a pas eu le temps.
0: Oui, non, c'était super speed.
13: Très, très speed.
0: Ouais, non mais quand. Manu, s'il te plaît.
10: Manu.
0: Oui, donc quand tu prends les auditeurs, tu précises bien les questions parce que c'est une perte de temps pas possible.
13: Allez,
0: donc alors, est-il plus facile de nos jours de trouver une bonne nourrice, surtout en agglomération?
13: Tonton
0: Manu, Fildar, s'il te plaît, tu arrêtes.
10: Oui, j'ai rien fait.
0: Tu arrêtes.
13: Tonton.
0: Bon, tonton. Fildar, tu arrêtes, s'il te plaît. Merci.
14: Et au cabinet.
13: Effectivement, je pense que la croissance urbaine fait qu'il n'y a pas assez de nourrice. Hein.
0: Non, mais tu peux préciser le fond de ta pensée?
13: Bah, le fond de ma pensée et le fond de ma couche, c'est qu'en fait, au prix où elles sont payées.
0: Non, je te parle le fond de ta pensée, pas le fond de ta couche, parce que tout à l'heure, tu as retourné au standard, voir si j'y suis.
13: En fait, vu le prix qu'elles sont payées, si tu veux, il y a une demande plus importante que ce que peuvent fournir les agences de nounous, quoi.
0: Ouais, mais ça.
13: Forcément, il y a des perditions, il y a fuite quelque part, donc sous-effectif.
0: Non, mais le tarif, on va pas parler de tarif, parce que c'est vrai que.
13: Pour
14: combien la tienne?
13: Elle serait mieux payée.
0: Attends, 5 minutes. Jérôme.
14: Oui. C'est une question au tarifaire.
0: Non, non, mais Jérôme, au revoir.
14: Bah, pourquoi?
0: Au revoir.
14: Mais je demandais combien elle prenait.
0: Au revoir.
14: C'est pas bien, ça.
0: Jérôme.
6: Ça y est.
0: Comme ça, ses envies pressantes, il ira ailleurs voir si j'y suis. Ouais, donc, tu disais.
13: Je te disais, si on parlait de caillasse, là, si elles étaient mieux payées, les nounous, il y en aurait plus. Forcément, il y aurait plus de gens qui seraient intéressés. Donc, on n'aurait pas de problème à trouver des nounous.
0: Ouais, mais.
13: D'accord avec moi.
0: Non, mais je suis d'accord.
13: Donc, ça a une histoire d'argent, comme d'habitude. Tu dis, faut pas parler de l'argent, mais si, ça a à voir.
0: Ouais, mais ça dépend de la personne, si elle est qualifiée ou pas.
13: Bah, attends, si tu mets le truc de la nounou à 1000 balles de l'heure, je vais te dire, va y avoir du monde. Hein,
0: non, c'est pas 1000 balles de l'heure. C'est pas 1000 balles, c'est 50 balles de l'heure à peu près. Mais
7: ça dépend.
0: Attendez, sur une pour une nourrice agréée, c'est 70-80 francs de l'heure.
8: Ouais, mais ça c'est la nounou bas de gamme.
15: Moi je suis payé 42 francs de l'heure, c'est pour ça que je suis agréée. Hein.
0: Ouais, mais ça, c'est
10: non,
0: pas
10: ça. Ça, c'est magouille, ça.
0: C'est pas une magouille.
13: GG, ou Nounou Mystère, qu'est-ce qu'il faut faire pour avoir l'agrégation de Nounou, en fait?
0: Non, il n'y a pas besoin d'examen, c'est simplement un concours. Non, oui, mais justement.
15: C'est par le nombre d'années que tu gardes des enfants.
0: Non, mais attends, Nounou Mystère, 5 minutes.
10: On en parlera après, ça, non?
0: On en parlera juste après.
13: Ah, pardon, voilà. Ah, pardon.
10: Attention, tout est prévu.
13: Je ne voulais pas anticiper.
0: Bon, donc voilà. Donc, à part, qui c'est que.
10: On accueille Baby Sister Act. Bonsoir.
16: Bonsoir.
17: Bonsoir.
0: Baby Sister Act.
10: Baby Sister Act.
17: Sister Act.
18: Gérard, je voudrais pas déranger, mais si j'ai envie de fumer une cigarette, même, hein. Ça se passe comment?
0: Non, pas ici, c'est dehors, pendant la pause.
18: Et si je veux prendre une pause maintenant?
0: Ah bah non, faut rester au standard ou sinon...
17: Sinon, tu prends une longue pause.
0: Sinon, c'est dehors et voilà. Ça sera pas la peine de revenir juste après. T'appelles où, Baby Stirac?
16: J'appelle de Toulouse.
0: Fréquence
16: 117.1.
10: Pour Baby. T'es un des vaisseaux de Goldorak?
17: Ouais, c'est
0: Le Corac,
17: non?
0: 117.
17: T'es un
0: Golgot,
17: toi.
0: Hein. Bon, alors, pour terminer la question, là, 2, donc, est-ce que t'as compris à peu près ce qu'on disait?
16: Pas du tout.
0: Oh, d'accord. Alors, ce qui veut dire que je recommence encore à te répéter la question pour la cinquième fois.
16: Ça serait volontiers, oui.
13: Ouais, la glo.
0: Voilà. T'as entendu, donc, je répète plus.
16: Ah oui, l'agglomération.
0: Voilà.
16: Moi, je trouve que c'est plus facile en ville. Parce que t'as plus de jeunes, t'as plus de chômeurs, des pauvres gens qui cherchent du travail, et puis voilà, quoi. Tu peux en plus les exploiter, donc c'est tout bénef pour toi, quoi.
0: Ouais, moi je vais te dire une chose, que si t'exploites une personne qui garde ton gamin, ça m'étonnerait qu'il reste longtemps avec, qu'il reste longtemps.
16: Tu t'en fous, tu l'exploites, t'en trouves une autre.
0: Ouais, mais ça c'est pas évident, c'est pas toujours facile à trouver, d'accord?
16: Si.
0: Alors, on va faire une petite pause, et on va... Ah bah oui,
10: On en a combien, là?
0: À la troisième. On arrive à la troisième, là.
10: Tu la poses, quand même.
0: Donc, comment...
10: Non, mais tu poses pas la tienne sur la table, s'il te plaît.
13: Parce qu'il en reste.
0: Attends, je vais pas poser ce que tu penses sur la table. Comment se passe un entretien d'embauche pour être babysitter? Et on se retrouve juste après, donc, et on va s'écouter Sean Choc Nourrice avec Décrasse-moi le pourtout à coup de ronde...
10: Bah, refais.
0: Quoi?
10: Refais.
0: Alors, Chuck Norris avec Décrasse-moi le pourtour à coup de Rangers. Et on se retrouve tout de suite au 08 63 08 5000, c'est les débats.

0: Avengers. Et donc c'est la suite
1: de... Tout de suite, nous rejoignons Gérard.
0: C'est la suite des débats donc sur les babysitters et nourrices. Et pour ça, on va récupérer... Nounou Mystère.
2: Rebonsoir.
0: Jim Nourisson.
3: Come on, baby, let's
0: move. Bon, Jim Nourisson.
3: Oui.
0: T'arrêtes de te foutre de ma gueule ou sinon je te dis au revoir.
3: Très bien.
0: Tonton du Blédina.
4: Là.
5: Tonton.
4: Wesh.
0: Baby Styrac.
6: Oh, Baby Sister Act.
0: Baby Sister Act.
2: Elle m'a dit bien mon nom.
0: Ouais, bah, je dirais ton nom comme j'en ai envie, d'accord?
4: Comme il peut.
2: Ok, bonsoir.
0: Alors, la question, donc, je la repose, et c'est la dernière fois. Donc, comment se passe un entretien d'embauche pour être babysitter? On va demander à Baby Sister Act.
2: Eh ben, déjà, tu vois une annonce soit dans le journal, soit chez le boulanger, ou tu vois, il y a des petites affiches, quoi. Donc, bah, t'appelles la personne, tu la convoques. Ça dépend, c'est toi qui te présentes ou c'est toi qui convoques?
0: Non, c'est la personne qui passe une annonce, c'est la personne qui appelle et qui demande un entretien.
2: Ah bah donc non, c'est le contraire.
0: Non, parce que c'est la personne qui téléphone pour avoir ce poste, c'est elle qui demande un entretien. Donc c'est pas du tout pareil.
4: C'est qui convoque?
0: Bah c'est les gens que t'appelles pour garder ses enfants.
2: Ouais. Tu les connais pas au début.
0: Bah non, mais tu les appelles, tu dis voilà, je suis intéressé par l'annonce et c'est tout. Et c'est de là que la personne, tu dis si t'as d'expérience ou pas.
2: D'accord.
4: C'est ça la convocation en fait.
0: Voilà.
4: D'accord.
2: Bah voilà, tu t'habilles bien, tu présentes bien et puis voilà.
0: Ok. Tonton du Blédina.
5: Tonton.
4: Ouais, voilà, je l'attendais. Bah écoute, moi je sais pas en fait parce que j'ai jamais passé d'entretien de babysitter.
0: Mm-hmm.
4: Donc,
0: justement, Baby Sister Act.
2: Yes.
0: Je m'excuse, hein, tonton, de te couper là, 5 minutes aussi. Je précise aussi comment ça passe un entretien d'embauche pour être Baby Sitter, que ce soit homme ou femme, parce que j'ai entendu dire qu'il y avait des hommes aussi qui gardaient les enfants. Hein.
2: Ah ouais, mais alors les hommes, tu les juges sur un autre critère. Hein.
0: Voilà, d'accord.
4: Ouais.
2: C'est trop tôt là pour en parler.
0: Justement, c'est pour l'entretien d'embauche qu'on en parle aussi. Hein. Donc, tonton du Blédina.
4: Ouais, bah écoute, moi j'ai entendu dire, donc j'en ai jamais passé, mais on m'a raconté qu'en fait, il y avait des petits tests quand même à passer, mm-hmm. quoi. Donc, des tests de biberon, des tests de couche.
0: Ouais, non, mais ça, on va en parler sur la sixième question.
4: Voilà, hein. Des tests de racontage d'histoire.
0: Parce qu'il y a un certain diplôme à passer, et ça, on en discutera sur la...
4: Bon, je pense que ça fait partie des épreuves.
0: D'accord. Voilà.
7: Gérard, excuse-moi de t'interrompre dans ta lancée. Il y a une très bonne réaction de Seigneur sur l'IRC où nous sommes 8033.
5: Oh là là, oh,
7: la
5: c'est
7: classe.
5: Nul.
7: 33, ça te rappelle l'export? Non. Bon, c'est grave. Il y a Seigneur, il aimerait soulever un grave problème car en passant de 39h à 35h, il y a 4 heures où l'enfant n'est plus sans surveillance, pardon, et il peut se mettre à se laisser pousser la moustache, jouer avec des mini R14 et se bouffer des saucissons moustères, bref, partir en couille. Qu'est-ce que t'en penses?
0: Ça, c'est des conneries, c'est pas du tout.
6: Non mais par contre, Gérard, peut-être que ce qu'il a dit c'est des conneries, mais par contre le truc avec des 35 heures, les 39 heures, c'est vrai qu'il y a 4 heures qui partent dans le vent.
0: Non oui, mais ça dépend des conventions collectives avec la personne que tu passes au moment de l'entretien d'embauche.
6: D'accord, mais t'es bien d'accord qu'un bébé en 4 heures, il a le temps de faire des conneries quand même.
0: Non oui, mais ça dépend s'il est bien si la nourrice s'en occupe bien.
6: Bah, mais elle est pas là vu qu'elle fait plus de 35 heures.
0: Ouais, d'accord.
8: Bah voilà, les 4 heures, qu'est-ce qu'il fait le bébé?
0: Les parents essayent de finir plus tôt et qu'ils viennent, mm-hmm. ou soit qu'ils demandent à la nourrice de rester plus tard. Mais il faut qu'ils payent les heures supplémentaires.
4: Ouais, GG.
0: Oui.
4: Attends, je t'ai entendu parler d'un truc intéressant, c'était la convention collective. Est-ce que tu peux m'expliquer, parce que je situe pas très très bien ce que ça représente, est-ce que tu peux m'expliquer assez succinctement ce que c'est que la convention collective?
6: Pas de saloperie. Hein.
0: La convention collective, c'est un truc que vous voyez avec lors de l'entretien d'embauche. Tout ça dépend de la personne. Si elle est bien qualifiée pour pouvoir faire plus que 35 heures, et si la personne est d'accord de continuer en dehors de ses heures de travail, sont payées en plus.
4: Tu peux l'expliquer en français?
0: Ouais, non, mais ça y est, j'ai bien expliqué ce que ça voulait dire.
2: J'ai rien compris.
0: Jim Nourisseau.
3: Bah écoute, moi pareil, j'ai jamais passé d'entretien d'embauche, mais je sais que maintenant, il est désormais possible de faire ça sur Internet. Mm-hmm. Par exemple, si toi t'as un enfant à faire garder, je sais pas, un loulou, tu peux aller sur un site, t'es sûr de tomber sur des personnes de confiance qui ont été déjà présélectionnées, et choisir ta nounou.
0: Ouais, mais ça, on en a discuté il y a à peu près trois semaines lors des débats.
3: Hein. Désolé, j'ai
0: lors le, lors du débat sur le chômage. Hein.
3: Ah oui, c'est hein. Vraiment de rapport.
0: Si. Ouais, ouais.
4: Je crois pas. Hein.
0: Si.
4: Non.
0: Ah si, moi j'en suis sûr. Nounou mystère pour terminer.
1: Alors, moi je parle pour mon cas personnel, parce que comme j'ai de l'expérience auprès des babysitters.
4: Enfin, genre, comment ça se la pète?
1: Genre, là, non, mais je ne la pète pas.
0: Je vous préviens.
1: Moi, je
0: veux
1: faire une chose. Non, mais attends, je veux là. Moi, je veux faire une chose. Je veux faire une
8: chose. Je veux faire une
1: chose. Ok, alors, dans ces cas-là, salut.
9: Mais non.
10: Oh là là.
3: Bon coup.
0: Alors, Babi Styrac, Tonton Blédina, Jim Morrison. Bonne nuit. Voilà, comme ça va aller plus vite.
9: Elle s'est emballée, hein, Nounou Mystère, quand même, un peu, là.
0: Ouais, non, mais de toute manière, ils
9: ont... En attendant, on va faire un petit sondage.
0: Alors, avez-vous déjà fait du babysitting? Alors, 59% des gens disent qu'ils l'ont déjà fait, qui ont déjà fait du papy-sitting. 34% disent qu'ils ont déjà fait, mais en haut noir. Ça, on en a discuté sur la première question. C'est vrai que ça, c'est pas déclaré. Mais ça, c'est le problème de la personne.
9: Et justement, quand ils font ça au noir, ils peuvent faire autant d'heures qu'ils veulent, alors.
0: Ouais, mais ça, c'est.
10: Aujourd'hui, ils peuvent enchaîner super longtemps, quoi.
0: Ouais, mais ça, c'est le problème avec.
9: S'ils se font pas choper, alors ils peuvent se faire un blé fou.
0: Bah oui, mais à une condition qu'ils se fassent pas choper. Ça, c'est là qu'est le problème.
9: Parce que c'est des inspecteurs de
0: Ah, bah oui, parce que, par exemple, une nourrice agréée. Bon, c'est ce qu'on disait tout à l'heure, là, sur, avec une auditrice. Je pense que c'était Tétine qui voulait aborder ce problème-là. Mmh. Ils font venir des assistances sociales.
8: Mmh. Donc, Gérard, je le regarde depuis tout à l'heure.
0: Ils font venir des assistances sociales pour voir comment que ça se passe. Mmh. Et ils fouillent de fond en comble l'appartement pour savoir si c'est bien entretenu.
9: Si c'est une nourrice de cachet, tout ça.
0: Non, si l'appartement est bien entretenu, si la nourrice fait bien son boulot et tout. Ça, c'est un truc qui est très dur.
9: Ah ouais, carrément.
0: Qui est assez dur, hein, pour ça.
9: Oh, putain, tu me trouves le cul, là.
0: Donc 20% des gens disent qu'ils préfèrent aller jouer au baby-foot. Je vois pas du tout le rapport avec les babysitters, mais bon. Et 11% pensent que je n'ai jamais eu de babysitter. Bah ça,
9: t'en as déjà une ou pas?
0: Non. Parce que étant donné les problèmes que j'ai eu bien avant, donc c'est pour ça que je n'ai pas eu l'occasion d'en avoir.
9: Tu aurais aimé en avoir une ou pas?
0: Ben oui.
10: Gérard,
0: oui.
10: Une petite anecdote d'Isa la touriste sur l'IRC où nous sommes 8523.
9: Oh bien, ça monte.
10: Hein. Ça n'arrête pas. Elle voulait savoir si tu étais au courant qu'aux États-Unis, les parents ils espionnent les babysitters en mettant des caméras dans les jouets des enfants. Qu'est-ce que t'en penses?
0: On
9: a vu ça dans un reportage.
0: Ouais, ouais. Ouais, il me semble aussi. J'ai dû le voir aussi.
9: Pour voir si c'était vraiment une bonne babysitter team, ils planquaient des caméras et envoyaient des babysitters qui s'occupaient pas du bébé.
0: J'ai déjà vu ça, mais bon, je pense que c'est quand même un peu dégueulasse de la part de la personne qui fait ça. Hein.
9: Bah ouais, mais si elle est bidon, la nourrice.
0: Ouais, mais d'accord, mais
9: c'est pas ton bébé qui va te le dire.
0: Non, mais d'accord, mais c'est pas une solution pour planquer des caméras comme ça dans les trucs. Hein.
8: Non, mais ça peut être sympa à la limite si la babysitter elle invite son copain, ça peut.
0: Ouais, non mais là de toute manière dans ces cas-là la personne de toute manière lors de l'entretien d'embauche, justement c'est ce que je disais, ce qu'on allait parler, lors de l'entretien d'embauche c'est bien précis, c'est bien dit que personne ne doit rentrer dans l'appartement sauf la personne qui garde l'enfant. Ça c'est un truc qu'il faut bien se dire, parce que si c'est d'autres personnes qui viennent, ça c'est sûr que peut y avoir des vols derrière aussi,
9: des vols manifestes.
0: Mais ça dépend de la
9: des cases,
0: des personnes qu'engage une nourrice. Hein.
10: C'est vrai.
0: Voilà.
10: Une autre question, oui, de Vanouche, une question très simple. Elle voulait savoir quel était l'âge limite pour être babysitter.
9: Pas d'âge.
0: Personnellement, si c'est des études, si c'est des jeunes, bon, ça peut commencer 17 ans, je pense. Ouais, par.
9: Oh, il y a plus jeune, hein.
0: Ouais, mais pas. Je vois pas au-dessus de 16 ans, parce que après 15.
9: Moi, j'ai une babysitter, elle avait 12 ans. Hein.
0: Ouais, mais non, mais ça, c'est trop jeune.
9: Bah ouais,
0: mais. Tu voulais faire du touche-pipi avec ça.
9: Mais j'avais 7 ans.
0: Ouais. D'accord. Ouais, bon. Okay. Donc alors, on va accueillir. Ah ouais, mais j'ai plus les.
10: Ah bah ouais, mais.
9: Ah mais t'as viré tout le monde et en plus t'as même pu avoir Nounou Mystère alors.
0: Mais si on va la récupérer. Baby Boom, t'appelles d'où s'il te plaît?
10: Attends. Allô. Vas-y.
1: Allô.
0: Baby Boom.
1: Oui, bonsoir. J'appelle de Paris et j'ai 28 ans.
0: 101.9.
10: Oh non.
9: Mais c'est pas toi Baby Boom, toi t'es
1: non,
9: Big Baby,
1: moi.
9: Toi t'es Big Baby Mystère, toi t'es gros.
0: Baby Boom, je viens de demander.
1: Oui, bonsoir.
0: T'appelles d'où?
11: J'appelle de Paris.
0: Donc 101.9, c'est bien oui. Ce que je disais. Playmobil.
4: Non, Playmobil, bonsoir.
0: Tu as pas commencé à me faire chier avec ton Mobit, d'accord?
4: Ah bah bonsoir.
0: Parce que sinon Playmobil, tu te la cardes dans le cul.
4: C'est Playmobil.
9: Ouais, ça fait d'où Gérard, quand même.
4: J'appelle de Montroufion, c'est 118.5, bonsoir.
0: Commence pas à me foutre te foutre de ma gueule.
4: Ah, commence pas à m'agresser non plus. Hein.
0: Bonsoir, bonjour, bonne nuit, bonsoir.
4: Okay, au revoir, je vais rentrer chez toi là.
0: Oh le carnage. Bon, bonsoir, bonsoir.
12: Bonsoir.
0: T'appelles d'où?
13: Bonsoir.
12: Moi j'appelle de Salope-sur-Grille.
4: Bonsoir.
12: Dans le Vercors.
0: Bonsoir.
12: Bonsoir.
0: La fréquence.
14: Bonsoir. Allô.
0: La fréquence, bonsoir, non. S'il te plaît.
12: 106.12.
14: Bonsoir, donc c'est 101.9, pareil.
0: Oh là là,
4: ta gueule, toi.
0: Putain, mais hey, bonsoir, tu me redonnes ta fréquence et tu arrêtes de te pincer le nez.
12: 106.12, je me pince pas le nez.
0: 116. 106.12.
4: Ouais. Bonsoir, non, les salopiens.
0: 106.1.
4: Bonsoir, les salopiennes.
0: Eh, Babi.
15: Oui. Allô.
4: Fuck.
0: Kildar, ça suffit.
16: Hey, Sustance.
0: Big Baby Mystère.
14: Oui,
0: Kildar, tu arrêtes, s'il te plaît.
16: Il y a rien, il y a rien.
0: Eh, hey, bonsoir, non, tu arrêtes. Ou sinon, tu as dégagé vite fait, toi.
13: Bonsoir.
0: Baby, Big Baby. 101.9. Alors, voilà. Question.
16: À propos de babysitter, vite fait, il y a Coco Bunny qui a trouvé une annonce, apparemment, d'une recherche. C'est Roselyne 69 qui cherche un babysitter homme. Voilà.
0: Et lui, il va se faire enculer.
16: Ah.
0: Comme ça, ça ira plus vite et il laisse ma fille tranquille avant que je
16: vais. Oh là.
0: Avant que je j'inique sa mère.
16: Oula.
4: J'inique sa mère.
15: Attends, j'ai juste un petit message à passer. Un
0: non, il n'y a pas de message avec moi.
15: C'est Jonathan de Cannes qui demande Marie-Laure en mariage.
4: Il n'y a pas d'SMS.
0: On s'en fout. Alors, question, comment se passe un entretien d'embauche pour être babysitter? On va demander à Baby Boom.
15: Oui, alors je pense que les parents convoquent donc la babysitter. Et donc, je dis les questions ou pas? Et on pose des questions. Avez-vous de l'expérience? Combien d'années vous avez fait babysitter? Bien évidemment, vous avez quel âge? Est-ce que vous savez vous occuper d'un enfant, changer les couches, les biberons, etc. Quoi.
0: En principe, c'est marqué sur un CV.
15: Oui, mais souvent, dans un CV, on va pas mettre tout le temps babysitter à chaque année. Hein.
0: Ah ben, normalement, sur un CV, c'est marqué tout ce que tu fais. Hein.
15: Ouais, mais il y aura très peu de choses si la fille, elle a que fait babysitter.
0: Mmh. Ouais, mais ça, on sait pas. Manu.
16: Je voulais accueillir un auditeur, mais on peut le faire après.
0: Merci, mais on peut.
16: Oui, donc Ilario, bonsoir.
0: Ilario?
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0: Terminé pour Ilario. C'est okay. même pas la peine de le passer celui.
16: Okay, c'est un italien. Non
0: Playmobit. Baby Boom. Donc c'était ce que tu disais.
15: Oui bah exactement. Donc on fait un entretien et après les parents rappellent. Enfin ils envoient plusieurs quand même. Deux ou trois. Ensuite ils rappellent pour choisir celle qui convient au poste affecté.
0: D'accord. Playmobit.
4: Ouais bah écoute moi je pense que il convient d'effectuer une petite stimulation quand même de la situation, donc pour évaluer les capacités de la nounou qu'on a en face, quoi.
0: Alors tu veux dire quoi dans ça?
4: C'est-à-dire que tu fais une stimulation, c'est-à-dire comme s'il y avait le bébé qui était là, et puis tu la mets en situation, quoi, pour voir comment elle réagit vis-à-vis.
0: Mais en principe l'enfant est là quand la personne vient pour l'entretien. Hein.
4: Tout à fait. Donc tu fais un petit test, quoi.
0: Voilà. C'est ce que je te disais. Voilà,
16: c'est quoi le genre de test? Est-ce que c'est pas
0: ouais.
16: Est-ce que c'est pas l'enfant qui devrait choisir sa babysitter?
0: Non, c'est les parents.
16: La question était mieux.
0: Ouais, non, c'est les parents qui décident parce que si c'est l'enfant, ça va.
16: Ouais, mais il faut que ça soit quelqu'un de l'enfant il aime bien, s'il se met à chialer à chaque fois qu'il la voit.
4: Non, celui qui saute la babysitter, c'est le père quand même, c'est pas le gamin.
16: C'est vrai, c'est vrai.
0: En principe, s'il faut coucher pour être babysitter, je crois que ça sert à rien.
16: Hein. Non, alors, qu'est-ce qu'il faut comme test? Qu'est-ce qu'il y aurait test à faire?
0: Non, mais ça, on en discutera tout à l'heure.
16: À quel moment?
0: Sur la sixième question. Pour l'instant, on en est qu'à la troisième. On va demander.
15: Vous êtes blonde à forte poitrine. Hein,
0: pas spécialement.
16: Il y a des petits grosses blagues.
4: On sort du standard à feu.
12: Allô.
0: Je viens de te dire de retirer tes doigts de devant le nez, sinon je te dis au revoir.
13: Bonsoir.
0: Bon, allez hop, bonne nuit. Allez hop. ça. Parce que je veux pas coucher avec un mec qui me fait chier comme ça.
16: C'est sûr.
6: Avec un mec qui te fait pas chier, par contre, tu donnes.
0: Babi, Big Babi Mister là.
11: Ouais, bah donc tu peux trouver une annonce. Dans
0: parle un peu plus fort, s'il te plaît, merci.
6: Devant le combiné, merde.
13: Parce que t'as une sale voix en plus, donc.
0: Toi, Playmobil, toi, pour l'instant, c'est pas toi que je me l'adresse.
13: On l'entend pas.
0: Quand je t'appellerai Potchamp, Playmobil, tu sortiras de sous le lit.
13: Ouais. Tu dis mon nom, répète mon nom encore.
0: D'accord, alors pour l'instant, tu laisses parler la personne que je demande et elle va parler un petit peu plus fort devant son combiné.
13: Vas-y, la gueuse.
0: Bon, Playmobil. Playmobil.
13: Et quoi?
0: Au revoir.
13: Ah ben non.
0: Au revoir.
13: Non.
0: Comme ça va plus vite. Alors,
16: une petite question.
0: Bon, alors
16: ça vaut mieux quand même.
0: Vite peu avant qu'elle réponde. Ouais, mais faudrait peut-être qu'elle réponde parce que les questions.
16: Que,
0: non, mais les questions IRC, si c'est pour ça dire des conneries. Quelqu'un.
16: Non, pas du tout.
6: Du bon boulot, ça rigole.
16: Non, contrairement à ce que vous croyez, à Destroy Lia Rules, je sais pas pourquoi il s'appelle comme ça, il voulait savoir si on peut appeler plusieurs babysitters pour des enfants turbulents, pour un seul enfant.
0: Non.
16: Qu'est-ce qui t'en empêche?
0: Pour l'instant, on parle de l'entretien d'embauche.
6: Une grosse, hein.
0: Si ça dépend de la personne. Si la personne a des compétences, elle est qualifiée pour faire ce boulot, ça sera elle qui sera choisie. Si elle n'est pas qualifiée, elle reste chez elle. Voilà.
16: Mais si l'enfant est turbulent.
0: Eh ben, s'il est turbulent, ça
16: on
0: sera.
16: On peut peut-être prendre deux babysitters pour mieux garder.
0: Non. Ça sera aux parents d'éduquer son enfant, non à la babysitter, parce qu'elle, elle est là pour s'occuper, pour garder l'enfant.
8: Si elle est trop turbulent, elle peut l'attacher aussi.
0: Ah ouais. Non, ça n'a rien à voir, c'est pas du tout du babysitting, pour moi, c'est de l'esclavage pur et simple.
6: Bravo.
0: Big Baby Mister. Ouais, mais après.
11: Donc, pour avoir une bonne babysitter, c'est comment se passe un entretien d'embauche. Donc, t'es convoqué, comme disait tout le monde, t'es convoqué, et surtout, faut que t'amènes tes certificats de travail et ton CV. Ça, surtout, faut pas oublier.
0: Ouais, c'est ce que Baby Boom disait.
11: Oui. Voilà, parce que si tu viens sans tes papiers et tout, tu peux très bien dire que t'as de l'expérience auprès des enfants, et en fin de compte, si t'as pas les papiers, ça sera quand même. Hein.
0: Ouais, mais ça, de toute manière, en principe, lors de l'entretien d'embauche, tu viens pas les mains dans les poches. Hein.
11: Exactement.
6: Babou, je sais pas quoi.
0: Baby.
6: Oui, tu nous entends? Tu m'entends? Allô?
11: Ouais, je t'entends. Ouais,
6: je voulais savoir, tu es babysitter, toi?
11: Ouais.
6: Qu'est-ce que tu as fait dans l'entretien d'embauche, toi?
11: Alors moi, l'entretien d'embauche, je me suis présentée, j'ai dit ce que j'avais fait comme boulot avant, si j'avais déjà gardé des enfants et tout. Donc j'ai donné un CV, mes certificats de travail, mais ils ont juste regardé mes certificats de travail, ils n'ont pas fait de photocopie.
0: Mais ils n'ont pas gardé le CV?
11: Non, ils n'ont pas gardé. Ah si, j'ai gardé le CV,
6: bien sûr,
11: par contre.
6: Ouais.
11: J'en avais tout à
0: l'heure.
11: Donc,
0: c'est. Voilà.
11: Et après, ils m'ont fait visiter l'appartement et tout.
6: Ils t'ont pas parlé, ils t'ont pas posé des questions, rien?
16: Ah, il y a Rocco Norisson, il me demande si.
0: Non, mais attends, 5 minutes, l'IRC là.
16: Ah.
0: Ouais,
16: chaud.
11: Ils m'ont posé des questions pour savoir si j'avais.

0: Babycrotte.
1: Babycrotte.
2: Babycrotte.
0: Alors, Eugénie, t'appelles d'où ?
3: De Cocoliquide-sur-Seine, 97.2.
0: Et Babycrotte ?
1: 114.1.
0: Ok. Donc, la question, vous l'avez entendue, vous avez entendu ?
1: Non.
4: Oui, bien sûr.
0: Oh, bah, non,
4: mais si, entretien d'embauche.
0: Ouais, je vais pas le répéter sans arrêt. Hein.
1: Ah, d'accord, ouais. C'est parce que Manu me parlait pour ça.
0: Alors, Babycrotte ?
1: L'entretien d'embauche, je pense qu'il faut d'abord que tu passes par des papiers administratifs, genre curriculum vitae, enfin tu vois, tout ce qui concerne ton identité, ton parcours, peut-être même ton casier judiciaire, on sait jamais.
0: Non, il n'y a pas besoin de casier de... je pense que Baby Boom et puis Baby Big...
1: Non, il n'y en a pas besoin, non.
0: Big Baby.
1: Moi, ils me l'ont demandé par contre.
0: Ah bon, ben ça dépend.
1: Bah oui, t'as envie de ta gueule.
0: alors là, Baby Crotte. Baby Crotte.
4: Qu'est-ce qu'il a dit?
0: Baby Crotte.
4: Qu'est-ce qu'il a dit?
0: Baby Crotte, je vais te dire une chose. Sa gueule, elle t'emmerde et moi je t'emmerde. Alors au revoir.
4: Lequel?
0: Baby Crotte. Terminé, comme ça, elle ira plus bien. Eugénie, tu réponds correctement, sinon toi je te dis au revoir aussi tout de suite.
3: Très bien.
0: Alors à toi.
3: Alors écoute, moi je pense qu'on a besoin de présenter un CV. Avec l'invité. Et puis aussi de se présenter en personne, ce qui est très important.
0: Bah voilà, en principe, pour garder un enfant, faut mieux que ça soit la personne seule qu'elle vienne pas avec son copain pour l'entretien d'embauche parce que ça fera pas. Hein.
3: Ah bah ça c'est clair, ça
0: je pense que ça le fera pas du tout même. Hein.
3: Ouais, ça va pas le faire. Ouais.
0: Donc c'était. Bah moi j'ai répondu à peu près à la question aussi en même temps que tout le monde. Donc il y avait question IRC maintenant, non?
5: Tout à fait.
0: Si c'est des conneries, c'est pas la peine.
4: Question IRC.
5: Non, mais non, ça parlait de son enfance au chenil. Donc
0: alors, c'est pas la peine. Bonne nuit. Donc, sur l'IRC, si vous avez des conneries à dire sur moi, vous pouvez faire tout ce que vous voulez. Ça ne sera pas la peine qu'on m'interrompt lors du débat parce que vos conneries ne seront pas liées à l'antenne.
1: Ils sont prêts. Vous pouvez poser la prochaine question.
6: Ils sont quand même 9000 à te détester sur IRC. Tu cartonnes.
0: Combien?
5: Ah, ils sont presque 9000 là, ils sont 8842.
6: Putain.
0: Ben,
6: tous ces gens qui peuvent pas te blairer, c'est la classe.
0: Ah ben, je les emmerde, c'est bien comme ça.
5: T'en fais quoi des numéros que tu notes à chaque fois?
0: Comme ça, pour voir à peu près,
6: pour apprendre des chiffres.
0: Pour voir.
1: Gérard.
0: Oui.
1: Je crois que c'est pour faire ton loto du samedi.
0: Voilà, c'est ça. Pensez-vous que l'on peut gagner sa vie en étant nourrice? On va demander à Baby Boom. Non, Eugénie, tiens. Bon, ça va changer.
3: Bon, allez, je t'enchaîne. Alors, écoute, moi, je pense que non. C'est bien, tu vois, quand t'es étudiant ou étudiante. Et puis, tu veux te payer des petits trucs à côté, mais sinon, tu peux pas faire ta vie avec du babysitting, tu vois. C'est comme vendre des yaourts ou des trucs comme ça, quoi.
0: Non, mais ça a rien à voir, les yaourts et puis le babysitting, d'accord? Faut pas mélanger tentacules et encule ta sœur, d'accord? Baby Boom!
1: Oui, alors moi je dis qu'effectivement on peut faire sa vie puisque plusieurs femmes dans le monde font nourrice ou babysitter. Hein. Bon, il y a une petite différence, mais bon, nourrice, il en existe beaucoup et elles sont à temps complet. Et effectivement, elles ont leur petit salaire qui convient pour nourrir après elles-mêmes leurs enfants et faire leur vie. Hein.
0: Donc ça veut dire donc
1: c'est possible, oui.
0: Ça veut dire donc des nourrices agréées. C'est bien ce qu'on disait tout à l'heure.
1: Complet, voilà.
4: C'est au gré.
1: Non,
0: agréé.
6: Bah mais c'est où depuis le temps qu'on en parle?
0: Agréé, ça veut dire. Putain, mais je te l'expliquais tout à l'heure, tu vas pas.
6: Mais j'ai oublié depuis.
0: Non, mais
6: c'est où? C'est en France?
0: Oh, alors,
1: il est con. Agréé, déjà, elles ont quand même une ancienneté très importante, ou alors elles ont un BAFA ou elles sont dans une agence.
0: Ouais, mais justement.
6: Justement, il y a.
0: Le BAFA, justement, bah ouais, tu permets, Fildar, c'est pas toi qui commande. Le jeudi, c'est moi.
5: C'est
0: donc le BAFA, l'histoire du BAFA, comme disait Baby Boom, on va en parler tout à l'heure sur la sixième question. De cette manière, si vous voulez qu'on en parle lors de l'entretien d'embauche, de toute manière, on aurait pu le mettre très bien dans l'entretien d'embauche.
1: Exactement,
0: parce que le BAFA, ça veut dire brevet d'aptitude formation animateur.
1: Oui.
0: Exactement. Et donc le BAFA, c'est un truc qui est quand même pas donné pour les étudiants, c'est pas donné parce que ça coûte assez cher.
5: Arrête de regarder mon écran, bosse un peu.
1: Gérard,
5: elle faut rien. Ouais. Gérard, elle faut rien.
1: Gérard,
7: mais c'est
1: chier. Ouais, et donc il est possible, oui, de vivre en étant nourrice.
0: Ouais mais je pense que c'est quand même assez compliqué pour un étudiant de passer un BAFA vu que ça coûte à l'heure actuelle 2000 pas loin de 2500.

0: 100 balles, hein.
1: Ah, ouais, c'est pour ça que je disais tout à l'heure, il y avait quand même une différence entre babysitter et nourrice. Hein. Mmh. Babysitter, c'est plutôt les étudiants qui veulent faire un petit peu d'argent de poche. Mmh.
2: Voilà, exactement. Mmh.
0: Donc, ouais, baby, pardon.
3: Ouais, moi, ce que je voulais dire, c'est que quand tu fais du babysitting ou même quand tu fais garde d'enfants, t'as un certain nombre de niveaux. C'est-à-dire que t'as 10 niveaux débutants, t'as niveau 1, niveau 2, niveau 3, 4, 5 et 6.
0: Ouais, non, mais d'accord, mais attends, niveau...
1: Ça n'a rien à voir.
0: Non, mais là, niveau débutant, de toute manière, je pense pas que la personne va prendre quelqu'un qui
3: moi,
0: débute.
3: Pour mon cas personnel, je suis niveau 4.
0: Hein. Ouais, non, mais d'accord.
1: Ouais, mais ils font pas attention au niveau.
0: Non, non, ça, ils s'en foutent là-dessus. Hein,
3: c'est plus, plus t'as l'expérience, plus tu montes de grade, quoi.
0: C'est ouais, d'accord, hein. Ouais, non, mais de toute manière, pour un débutant, je pense pas que la personne sera sélectionnée. Hein.
1: À mon avis. Hein.
3: Bah, ça, il y a toujours un début à tout. Hein.
0: Ouais, non, mais pour être débutant, pour garder quand même un gamin, c'est quand même une responsabilité.
1: Non, mais Gérard.
0: Attendez, on va récupérer. Attendez. Avant, on va récupérer.
4: Un auditeur, oui, tout à fait. On accueille Baby Jones. Bonsoir.
5: Mr. Cousin. Hello.
0: Hello. Bon, c'est encore l'autre de l'autre fois, donc tu peux
5: Mr. Cousin.
0: Hop, tu peux lui dire au revoir.
5: Vous allez bien,
4: c'est une nounou.
0: Alors.
5: Je téléphone pour le.
0: Ouais, non, tu vas téléphoner dans ton lit, tu vas.
5: Oui,
0: tu restes chez toi.
5: Au revoir.
0: Ta gueule.
5: Je téléphone pour
0: Manu,
5: le.
0: Manu, tu me coupes cet abruti.
5: Vous savez, Monsieur Cousin.
4: Attends, on va voir ce qu'il dit. Excusez-moi.
0: Non, allez hop, bonne nuit.
5: Le Prince William.
0: Bonne nuit.
5: Mr. Cousin.
0: Tu le retires du standard.
5: C'est vraiment la question que tout l'Angleterre pose à lui. Est-ce que le prince William est
0: Je préviens les auditeurs
5: pour aller
0: que le débat va être très court ce soir. Merci. En disant que le débat va être très court ce soir, comme ça au moins on va vite le zapper celui-là.
1: Mais non.
0: Mais si, parce que de l'avoir constamment, ça me fait chier. Question IRC.
4: Oui, donc 9024 personnes. Oh, jingle.
6: Oh, c'est trop la classe.
4: Question de Perforas Das.
2: Oh,
4: il voulait savoir jusqu'à quel âge peut-on se faire garder par une babysitting.
0: Alors, on va demander à Baby Boom et Big.
1: Jusqu'à quel âge? Bah, jusqu'à l'âge d'être un petit peu responsable, c'est-à-dire 10-12 ans.
0: C'est ce que je pensais aussi. Génie,
4: Big Babou.
3: Moi je dirais plutôt vers les 8-9 ans.
0: Hein. Génie.
1: Ah ouais. Non, je suis pas
0: ça, te dérange de participer au débat là, on travaille pas?
2: Bah écoute, moi je sais pas, je confonds mon nom avec Big Daddy.
0: Si ça te dérange de participer au débat, tu le dis, hein, on va te laisser dormir tranquillement, hein.
2: Bah vas-y, laisse ma fiancée.
0: Ah bah alors au revoir.
2: Bah non, je reste.
0: Ah bah non, au revoir.
1: Gérard.
0: Oui.
1: Moi je suis pas d'accord parce que 8 ans, il arrive des cas où il y a deux enfants, dont l'un a 8 ans et garde son petit frère de 5 ans. Et c'est arrivé souvent qu'ils jouent avec les allumettes, ils ont mis le feu. Donc, moi, je dirais babysitter jusqu'à 10-12 ans.
0: Hein. Ouais, moi, je pense aussi, parce que je pense que 8 ans, c'est encore un peu jeune, parce qu'il se permet quand même de... Bon, maintenant, je pense que 8 ans, si vraiment il est bien éduqué quand même par les parents et puis par la babysitter, je pense aussi que...
1: Oui, mais ça veut rien dire, il peut être très bien éduqué et jouer avec des allumettes. Hein.
0: Oui, mais d'accord, mais à une condition...
3: À nous de le surveiller aussi.
0: Oui, mais c'est aux parents de mettre les produits dangereux en hauteur.
1: Ah oui,
0: ne pas laisser traîner l'eau de Javel.
1: Mais celui de 8 ans, il prend une chaise, hein.
0: Ouais, mais ouais, bah ça, je pense que Big Baby a peut le savoir, parce que vu qu'un engardin de 4 ans.
4: Big Baby,
1: non, de 8 ans, j'ai dit.
3: Par exemple, il monte sur une chaise pour aller chercher une boîte de gâteaux, je suis derrière lui pour pas qu'il tombe. Hein.
4: Mmh. Ah ouais, carrément.
3: Bah oui,
4: il y a aucun risque.
1: Mais non, mais la question, c'est jusqu'à quel âge on ne garde plus, hein.
0: C'était ça la question, Rigo. Merci de me répondre.
4: Oui, tout à fait, tout à fait. Je suis passionné, c'est pour ça.
0: Ouais, non, mais je te dis quand même merci.
6: C'est ta cam, le net.
0: Donc, alors.
1: Et toi, Gérard?
0: De quoi?
1: Qu'est-ce que toi, tu dirais?
0: Bah, moi, je dis à peu près comme ce que vous
1: comme
0: venez
1: moi,
0: de dire. Hein.
1: D'accord.
0: Parce que, de toute manière, je pense que 12 ans, c'est largement là où qui va.
1: 10-12 ans,
0: c'est là qui va quand même en CM1, CM2, donc il peut déjà traverser seul. Hein.
1: Ouais.
5: Mais, Mr. Cousin, vous n'avez pas répondu à ma question.
0: Quelle est la journée type d'une
5: Louise
0: et
5: William. William.
1: On n'entend pas, Gérard.
5: Je voulais savoir si le prince William dans la Patagonie.
0: Tu me remets mon micro parce que les auditeurs ne m'entendent pas.
6: Mais si, vous l'entendez?
1: Oui, on t'entend.
0: Non. Alors, la question c'est quelle est la journée type d'une nourrice? On va s'écouter Jean Groove avec Groove, Baby Groove. Et on se retrouve tout de suite après pour la suite du débat. À tout de suite.

0: tout de suite, nous rejoignons Gérard.
1: Et voilà, on venait de s'écouter que Jean Groove avec Groove Baby Groove. Et on se retrouve pour la suite du débat. Donc vous pouvez toujours nous appeler au 0803-08-5000. Par contre, un conseil que je dis tout de suite, les petits connards de l'internet, ce n'est pas la peine d'essayer de laisser des messages pourris parce qu'on ne lira pas à l'antenne. Alors laissez plutôt pas les gens qui ont envie de répondre au débat parce que c'est plus intéressant que d'écouter vos conneries. Voilà, en de bon entendeur, salut pour ceux qui ils sont sur l'IRC.
2: Voilà.
1: Alors pour ça, on va accueillir Barba Caca.
3: Oh, yeah, yeah.
4: Salut Jeanne.
5: Bonsoir Jeanne.
3: Jeanne.
5: Bonsoir, c'est Barba Caca, j'ai 27 ans, j'appelle de Gros Étron sur Saône 115.5. Bonsoir.
1: Heureusement que j'avais demandé des nanas qui savaient.
2: Bah ouais,
5: on peut le faire aussi.
1: Big Baby Mister 101.9, Paris toujours.
3: Salut,
1: là.
3: C'est Jeanne.
5: Toujours pas de nana à l'antenne.
3: Allez, emmène-moi.
5: Ah oui.
3: J'entends rien.
1: Madame Dobry.
2: Non, Monsieur Dobfire.
5: Monsieur Dobfire.
1: T'appelles d'où?
5: Je l'appelle de Sodo sur Facochère.
1: Tout à l'heure, tu as appelé de Sodo, en fait, que tu allais te faire sauter ailleurs. Toi, tu es un conseil que je te donne, ok?
5: 107.3.
1: Tu pourrais parler un peu plus fort, ça m'éviterait de gueuler, d'accord?
5: D'accord. Par contre, j'ai un problème d'insert.
1: Je
5: suis pas dans le retour téléphone.
1: Je n'entends pas, là. Si tu as un problème, tu retournes au standard. Manu, tu peux le reprendre.
2: Reprends-le un peu, là.
5: Ouais.
1: Dom Pierre, là, il a un problème. Marie Popers.
6: Oui, bonsoir.
1: T'appelles d'où?
6: Je viens de Jouir-sur-Jean-Louis, dans Lyon, c'est le 115.1.
1: Ok. Donc,
5: bonsoir, Marie.
6: Bonsoir.
1: La question, vous l'avez tous entendue?
6: Non.
1: Quelle est la journée type d'une nourrice? Et on va demander à Barba Caca.
5: Bah écoute, la journée type...
1: Voilà. Fildar, s'il te plaît.
5: Merci.
2: Budget.
5: Éteins
2: la machine infernale, voilà.
5: La journée type d'une nourrice, ça consiste quand même à garder des niards, quoi. Pour résumer, parce que on va pas s'étendre, je vais pas te décrire les goûters, les tartines de Nutella, les changements de couche et tout ça, quoi. Mais grosso modo, la journée type d'une nourrice, elle s'occupe des gamins.
1: Ouais, ça, en principe, elles ne tournent pas les pouces.
5: Ça prouve bien l'obsolescence de ta question.
2: Ça dépend lesquelles, hein.
1: Monsieur Dom Machin, il est revenu.
5: Ah ouais, je suis revenu, mais j'ai pas entendu la question. Hein. Franchement, les conditions de travail sont.
2: Ouais, non, mais c'est de notre faute, hein, Gérard.
5: Pour acheter un standard.
2: C'est de notre faute.
1: La question, quelle est la journée type d'une nourrice?
5: La journée type d'une nourrice, je pense que c'est. Ça commence par l'allaitement. Allô?
1: Qui c'est que. Big Baby?
2: Non, c'est. T'inquiète, elle est là, elle peut plus partir.
5: C'est
2: Gary Poppers qui est parti.
1: Ah bah d'accord, bah ça va déjà vite alors. Dobfire là.
5: Dobfire, c'est écossais.
1: Ouais, vas-y, accouche.
5: Ouais. Donc ça commence par l'allaitement, il me semble, hein. Si le jeune nourrisson est en bas âge. Si le jeune nourrisson est en plus haut âge. Je pense que ça se passe autrement.
1: Mm-hmm.
5: Et si le nourrisson est comment dirais-je, gardé par un boudin, alors à ce moment-là, c'est le carnage.
1: Bon, alors, le boudin, Dobfire.
5: Ça, il a rien dit. Je témoigne en fait cause parce que moi, j'ai un fils. Bon, je le fais garder par une nourrice. Hein, il s'appelle Roalito.
1: Ouais, au revoir.
5: Non, pourquoi tu fais ça?
1: Hop, terminé.
5: Mot hispanique, qu'est-ce
1: qu'il y a? Au revoir.
5: Truc ou quoi, là, y a une règle?
1: Au revoir. Oui, il y a une règle chez moi.
5: C'est quoi la règle?
2: Je peux pas y compter plus vite que les balles.
1: Question IRC avant que Big Baby.
5: Explique la règle, hein, aussi.
7: Oui, tout à fait. C'est une question de seigneur, il voulait savoir si un garde du corps, est-ce que c'est une version adulte d'un babysitter?
1: Non, ça n'a rien à voir du tout avec le babysitting, ça. Mmh. Le garde du corps, c'est...
7: Pourtant, c'est un peu pareil.
1: Non, c'est pas du tout pareil, ça n'a rien à voir avec le débat de ce soir. Hein.
2: Mmh. Donc, parce qu'il n'y a pas de blouson.
1: Non, mais ça n'a rien à voir avec le débat. Hein.
2: C'est quand même un moyen pour...
7: Le garde du corps, c'est quelqu'un qui s'occupe d'un adulte pour pas qu'il lui arrive de danger, et une babysitter, c'est quelqu'un qui s'occupe d'un enfant pour pas qu'il lui arrive de danger.
1: Voilà, donc ça n'a rien à voir. Big Baby.
2: GG. Comme on n'a plus que deux personnes à l'antenne, je me permets de t'interrompre, hein, avec tous les honneurs que je te dois, pour accueillir deux autres personnes, t'es d'accord?
5: C'est pas trop quand même.
2: Il a l'air d'être d'accord. Donc on accueille Tony Micheli, bonsoir.
5: Bonsoir.
2: Voilà. Il est là.
8: Bonsoir,
0: bonsoir Gérard, j'appelle de la banlieue du Connecticut.
2: Voilà, et on accueille Monsieur Mazur, bonsoir.
0: Bonsoir Monsieur Mazur.
1: Oui Gérard. J'avais bien dit que je ne voulais pas de Monsieur Mazur dans ce débat-là.
2: Oh mince, j'avais
0: Monsieur
2: oublié,
0: Gérard, c'est donc,
1: trop tard. Tony, je sais pas quoi, t'appelles d'où?
0: Shirley.
1: Oh
0: Tony Mitchell, la banlieue du Connecticut.
5: Je l'ai dit, pavillon.
1: J'ai fréquence. La fréquence. Allez,
0: 142.7.
1: Ouais, bah, Manu,
2: il écoute sur Internet, Gérard, il a pas de fréquence.
1: 142.7, ça existe pas.
7: Sur Internet, ça existe.
2: C'est des mégahertz de l'Internet.
5: Rigo, explique-lui un peu, là.
7: Oui, tout à fait. Bah, je t'explique.
5: Voilà. Merci, Rigo.
7: De rien.
0: Merci.
1: Monsieur Mazur,
0: j'avais dit
1: que je jouais pas de vous sur le
0: bonsoir,
1: débat.
0: Monsieur Mazur. Mais pourquoi ça? Bonsoir. Mais je ne comprends pas, Monsieur Gérard, comment c'est?
1: Parce que c'est moi qui commande et c'est moi qui commande le jeudi et
0: non,
1: lors de. C'est moi qui commande le jeudi. Et vous me coupez pas la parole quand je parle. C'est moi qui commande. Donc si le jeudi je veux, sur un débat comme ça, je ne veux pas que vous passiez. C'est mon problème.
0: En de bon entendeur, salut.
1: C'est tout ce que j'ai à vous dire. C'est tout ce que j'ai à vous dire, c'est tout.
0: Ne faites pas votre mauvaise tête.
1: D'expliquer. Monsieur Mazur, je pose les questions. Monsieur Mazur, je vous demande de vous arrêter ou sinon je vous dis au revoir.
0: Écoutez, je m'arrête complètement.
1: Bon, alors maintenant vous me laissez gérer mon débat ou sinon vous allez dégager tout de suite.
5: Je vous demande de vous arrêter, t'es vraiment une fiotte. Hein.
1: Tony Mitchell là.
8: Je te prendrai nu.
1: Tony Mitchell.
0: Ouais, je suis là.
1: Donc tu réponds à la question.
0: Bah écoute, une journée type de babysitter, bah, en général.
1: D'une nourrice,
0: bah écoute, moi c'est un peu mon taf. Donc je fais le ménage dans la journée, et puis le soir je garde les gosses, mais en fait je suis plus sur le canapé en train de mater la télé.
1: Ah, d'accord,
2: et tu vas un peu à la piscine.
0: J'essaie de sauter Angela Bauer aussi.
1: Ouais, et comme ça si le môme il y arrive un problème...
0: Ça peut se gérer facilement.
2: Tony, tu vas faire un peu de piscine ou pas? Non, je te demande, c'est une question.
0: Un peu de piscine.
2: Oui, tu vas à la piscine?
1: Ça y est, Fildar, si tu veux y parler, tu pars en antenne. Ouais, alors, Monsieur Mazur, vous répondez à la question et vous éternisez pas dessus parce qu'il y a encore d'autres personnes qui n'ont pas répondu.
0: Absolument, Monsieur Gérard, je souhaiterais simplement connaître cette question car au standard, Monsieur Emmanuel ne m'a pas mis au courant.
2: Je suis désolé, Gérard, j'ai fait vraiment très très vite, le plus vite que je pouvais, et vraiment, je m'en excuse. Une journée type.
0: La journée type de la babysitter, n'est-ce pas?
5: Ouais.
0: Eh bien, écoutez, j'imagine que c'est une personne qui, au vu de son travail, qui peut se finir assez tard dans la nuit, vers 2 ou 3 heures du matin. C'est une personne qui doit récupérer ses 10-12 heures de sommeil. Donc, après un lever aux alentours de 14h-14h30, j'imagine qu'elle prend son petit déjeuner, une douche vers 16h, et ensuite qu'elle va à ses occupations, si toutefois elle en a, ou bien qu'elle se dirige déjà dans l'école la plus proche afin d'aller chercher les enfants qu'elle doit babysitter. Je ne sais pas si c'est un verbe que l'on peut utiliser, mais en tout cas, je pense que c'est ainsi que se déroule la journée type d'une garde d'enfants, n'est-ce pas?
1: Je pense que là, vous êtes complètement à la masse. Est-ce qu'il s'appelle vraiment à la masse?
5: C'est trop sérieux, Monsieur Mazur.
1: Parce que là, je peux vous dire une chose, que j'ai jamais vu quelqu'un qui terminait... S'il vous plaît, derrière, merci. J'ai jamais vu quelqu'un qui commençait son service à 16h et le termine à 2-3 heures du matin. Ouais. Ça, j'ai jamais vu une babysitter faire ça.
2: Si.
0: Mais pourtant,
6: il fait les gardes de nuit.
0: Je puis vous assurer que cela existe. Hein.
1: Ouais, d'accord.
2: Donc ses parents, ils vont au cinéma ou chez des amis.
1: Ouais, non, mais ça.
0: Écoutez, par exemple, bon, je ne sais pas, mais.
1: Il est lourd.
0: Monsieur Gérard, calmez-vous, allons.
1: Il est lourd, ce monsieur Mazur, quand je lui demande pas de réagir maintenant.
0: Mais pas du tout, monsieur Gérard, attendez.
5: T'es fiché, Mazur.
0: Monsieur Gérard, vous sortez de vos gonds et je ne comprends pas.
1: Bon, allez hop, monsieur Mazur, pour l'instant, vous la fermez. Je vais demander à Babi, à Big Babi.
0: Monsieur Gérard, ne me le dites pas.
1: Ferme-la! Oh punaise, mais c'est moi qui commande encore. Jusqu'à maintenant, c'est pas vous.
6: Ah, mais je veux bien répondre, Gérard. Avec
1: alors, Big Babi.
0: Oh,
1: bah,
0: ça va être passionnant encore.
7: Oh là là.
6: Alors, moi, je dirais que pour mon cas personnel, une journée type, je me lève entre 7h et 7h30. Je prends mon petit déjeuner tranquillement.
7: Ah, trop marrant.
0: La tête.
6: Et donc après, je prends le bus, le métro et tout ça. Et après, je.
2: Putain, mais merde.
7: Oh non.
2: Qu'est-ce qui s'est passé, Manu?
7: Je sais pas, ça a coupé, ça a raccroché.
1: Ouais, non, mais ça m'étonnerait.
2: C'est peut-être un problème de batterie, on va essayer de la rappeler.
1: Non, mais ça m'étonnerait.
7: Gérard, le temps de la rappeler.
2: Je vais rappeler.
7: Starsky, l'orphelin, il te demande si tu trouves pas que c'est mieux de confier des enfants à des gens riches plutôt qu'à des gens pauvres.
1: Non.
7: Il dit, regarde Arnold et Willy, monsieur Drummond, il leur payait tout ce qu'il voulait.
5: Ah, je cherche son nom depuis tout à l'heure.
7: Monsieur Drummond.
5: Ah,
7: non, mais. Ménage, non,
5: comment s'appelait la femme?
1: Non, mais on en a rien à foutre.
2: Elle a changé plusieurs fois.
7: Qu'est-ce que t'en penses?
5: Je vais donner l'info, là.
1: Madame.
8: C'est chaud à trouver.
1: Miss Marple?
5: Non.
1: Non, mais on en a rien à foutre de cette histoire-là.
7: Enfin, bref, qu'est-ce que t'en penses, Gérard?
1: Non, personnellement, pour moi, c'est une question con, donc je préfère même pas répondre sur des trucs comme ça, parce que c'est pas...
7: C'est une question simple. Hein,
2: excuse-moi, qu'est-ce qui vient...
8: Con, on va pas avancer, Gérard.
2: C'est toi, qui viens de parler, Rigo?
7: Un, deux.
2: T'as fait une question internet?
7: Ouais.
2: Faut me prévenir.
7: Alors, une question de Starsky l'orphelin. Il voulait savoir si tu trouves pas que c'est mieux de confier des enfants à des gens riches plutôt qu'à des gens pauvres.
1: Je viens de dire que c'est...
7: Non, mais j'avais pas eu mon jingle.
1: Ouais, mais on s'en fout du jingle pour moi.
2: Donc la réponse c'est...
1: Pour moi, ça a rien à voir que ça soit une si c'est une personne riche, le mec
7: il peut lui faire plus de cadeaux du coup.
1: Ouais, non, mais il peut faire autre chose que d'aller garder des mômes. Il ferait mieux de laisser sa place à une autre personne. Voilà, c'est tout. Alors, pensez-vous que le babysitting est un métier faible? Donc c'est une
2: un sondage.
1: 73% des gens répondent que c'est un métier réservé aux femmes. Ça, c'est vrai.
2: T'es d'accord?
1: Souvent, on voit il y a des hommes aussi qui gardent, qui en gardent.
2: Par exemple, ce soir, moi, j'ai un ami qui a un babysitter, hein.
1: Ouais, mais pour garder qui?
2: Bah, ses enfants.
1: Ah bon, je pensais que c'était pour te garder toi après le débat,
2: c'est toi qui me garde.
1: Ouais, ben, là, tu rêves. 31% des gens pensent que le babysitting n'est pas un vrai métier, mais une perte de temps, non. Ben, une perte de temps pour ceux que ça intéresse peut-être, mais
2: c'est
1: sinon.
2: C'est pas un vrai métier quand même.
1: Bah, si, parce que, ça y permet d'avoir quelque chose en poche par la suite si vous retrouvez du boulot là-dedans. Oui. 29% des gens pensent qu'il faut avoir le bac pour faire du bon babysitting. Donc en fin de compte, on revient sur la question sur le BAFA. Donc à mon avis, le bac ça a rien à voir. Faut mieux avoir le BAFA. Donc c'est brevet.
2: Si t'as le BAFA et que t'as le bac en plus, t'es encore meilleur babysitting.
1: Non, mais c'est le BAFA le plus important. Le bac ça a rien à voir. T'as pas besoin d'avoir un bac pour garder un enfant. Faut mieux avoir le BAFA, c'est le brevet d'aptitude formation animateur. Voilà. Ouais,
7: ça dépend quel bac, genre.
1: Ouais, mais il y en a pas 50 des bacs. Et 17% des gens répondent qu'il faut coucher pour y arriver dans ce métier. Je pense pas qu'à mon avis il faut coucher avec le père du gamin pour avoir ce boulot.
2: Faut coucher souvent le bébé.
1: Bon. Oui, Manu.
2: Donc on accueille. J'ai pas réussi à avoir Big Bubble, hein, là.
5: Pas grave.
2: On accueille Titus.
9: Oui, bonsoir.
2: Et Petit Hochet. Et non, on peut pas. Donc juste Titus.
1: Titus, t'appelles où?
9: J'appelle du Paname.
1: Donc 101.9.
9: Voilà.
1: Donc
2: on est peut-être à la 6 là au niveau du BAFA. On a quelle question là? Parce que je suis un peu
1: là on est à la 5, donc on va pas.
2: C'est tout?
1: Bah ouais,
2: vas-y, accélère. Passe la 2.
1: Alors faut-il avoir des diplômes pour être nourrice et être agréé? Si oui, lesquels? Donc on a parlé du BAFA, donc je pense qu'on va pas s'éterniser.
2: Ouais, non, en fait on en a parlé. On vire la 6.
1: Ouais,
2: donc, on passe direct à la 6.
1: Ouais,
5: ouais. Une petite précision quand même, tu dis agréé, donc faut l'agrégation quand même.
1: Ouais, mais ça on en a discuté tout à l'heure.
5: Ouais, donc, c'était assez chiant comme ça. Il y a le BAFA, il y a l'agrégation aussi.
1: Oui, mais ça dépend de la personne si elle veut être agréée ou pas.
9: Ouais, c'est logique, il dit agréé, agrégation. Hein.
1: Voilà, mais...
2: La grecque comme Sophie Marceau?
1: Non, mais.
5: Tout à fait, voilà.
1: Non,
5: oh,
1: mais la personne qui est agréée là-dedans a plus de problèmes derrière aussi.
5: Pas forcément. Hein.
1: Ah, si, parce qu'il y a plus de responsabilités.
2: Excuse-moi, Gérard.
1: Elle est souvent surveillée.
2: Ça veut dire quoi, a plus de problèmes derrière?
1: Parce que.
2: J'aimerais comprendre.
1: Ils ont une assistance sociale qui sont constamment derrière leur cul pour savoir comment que ça se passe.
5: Et tu parles des furoncles.
1: Toi, tu fermes ta gueule ou sinon je te dis au revoir.
9: Sixième question, Gérard.
2: Assistante sociale, j'ai peut-être Joël
1: Zarma. Bah, la sixième, c'est ça.
5: Joël Zarma, c'est bon, ça.
1: Tony Mitchell, au revoir. Oh.
10: Pourquoi?
1: Au revoir.
9: On a déjà répondu à celle-là.
5: Il n'y a rien dit, le pauvre.
1: Non, mais je t'ai dit au revoir. Voilà, c'est.
2: Bah, ouais,
1: mais.
2: Donc maintenant, excusez-moi, on peut donc accueillir Petit Hochet. Bonsoir.
9: Oui, bonsoir.
2: Petit Hochet.
11: Oui, bonsoir, monsieur Hochet.
9: Mademoiselle.
11: Oh, pardon.
1: T'appelles d'où?
9: Je viens de Toulouse encore.
1: Fréquence. Oh punaise, vous allez me donner les fréquences ou pas?
9: 117.1.
1: Merci, bon putain.
9: Non, Petit Hochet.
5: Bonsoir, Petit Hochet.
1: Est-ce que le babysitting est reconnu à la sécurité sociale? Bon, en principe, oui, hein, parce que si t'es déclaré, c'est reconnu automatiquement.
9: Si t'es déclaré, oui, mais si c'est au noir, non, Gérard.
1: Mmh.
9: Bah... c'est tout à fait normal, on peut pas dire oui à cette question, c'est oui et non.
1: Ouais, non, mais
2: ah oui, bah oui.
1: Pour l'instant, j'avais pas demandé encore à quelqu'un de répondre.
9: Ah, pardon.
1: Okay. Bah, on va demander à Petit Hochet. Ça ira plus vite.
9: Bah, je vais dire comme toi, oui.
5: Hochet Michel, tu casses des lits là, Hochet Michel.
9: Truc au noir, en fait, on trouve pas beaucoup.
1: Mmh. D'accord. Ouais, bah, je pense que. Titus, alors.
9: Oui,
1: maintenant.
9: Alors, si, il y a beaucoup de babysitters au noir, étant donné que déclaré, il faut payer des charges patronales. Donc forcément, il y a beaucoup de parents qui embauchent au noir. Hein.
10: Ouais, mais bon, si t'as des enfants, t'as les moyens de payer une babysitter.
9: Ah bah pas tout le monde, parce que si tu travailles, tu gagnes que le SMIC. S'il faudrait que tu payes ta babysitter à temps complet, la déclarée, ton salaire, tu ne vois plus. Hein.
5: Tout de suite, tu fais pas l'enfant dans ces conditions-là, c'est tout.
1: Non, mais là...
9: C'est pas la question. Hein.
1: Non, mais je peux... Oh, attendez.
2: Oh, c'est lui le chef.
1: Et je pense que là on parle de sur ça, donc Titus, toi tu disais.
9: Oui, donc je disais ça, et puis je disais aussi, je suis pas d'accord. Y en a qui sont pas à la sécu parce qu'elles sont noires, et d'autres elles y sont parce qu'elles sont déclarées. Donc je suis plutôt ni oui et ni non, quoi.
1: Ouais, mais ce qu'il y a, c'est que la bon, je vais répondre après moi. D'accord. Barba caca là.
5: Ouais, Barba Caca là, moi je pense que je suis pas du tout d'accord avec la jeune fille d'avant.
1: Avec Titus, ouais.
5: Parce que, comme je te disais, quand on n'a pas les moyens, on fait pas d'enfants, c'est tout.
9: Ouais, mais... Oui, mais si c'est un accident,
5: c'est tout,
9: réfléchis.
5: Regarde, t'as pas les moyens d'acheter des croquettes pour ton clébard, t'achètes pas de clébard, et ben un enfant c'est pareil, si t'as pas les moyens de lui torcher les fesses, et ben t'en achètes pas. Pareil.
9: Tu vas le laisser
1: non,
9: mourir.
1: Non, t'en fais pas dans ces cas, t'en fais pas
5: ou t'en achètes pas, ouais.
1: Ouais, non, mais je pense qu'à mon avis, faut mieux pas, si t'as pas les moyens pour pouvoir assumer.
5: Vaut mieux s'abstenir, hein.
1: Si t'as pas les moyens de pouvoir avoir ni un chien, ni un môme, déjà un môme, il y a des moyens de protection pour éviter les...
2: Et pour éviter les chiens, GG.
5: Ouais.
1: Pour éviter les cas pour en avoir.
5: Tu vas le porter un jour, hein, c'est inévitable. Hein.
1: Ah oui, mais ça... Ça c'est la personne avec qui on est qui décide si elle en veut un ou pas, hein, c'est ouais. Tout. Monsieur Mazur, pour conclure.
12: Ouais, bien écoutez, moi personnellement je dirais, n'est-ce pas, tout dépend de l'argent que vous gagnez en tant que salaire, n'est-ce pas, car plus l'argent est élevé, et bien entendu, plus vous allez employer cette personne noire, c'est connu.
1: Non mais on parle de la sécurité sociale, on parle pas du noir.
12: Oui absolument, Monsieur Gérard. Une personne qui travaille au noir n'est pas déclarée. Vous êtes d'accord avec moi? Donc
1: je parle de
12: la sécurité sociale.
1: Oh, putain mais il est bouché ou quoi ce soir celui-là?
12: Pardon?
1: Ouais bon ben ça t'as compris. Je reviens. Non merde. Je reviens sur la question.
12: Pardon,
1: bon Monsieur Mazur, au revoir. Hop, terminé, ce coup-là, ça ira plus vite parce que ça m'énerve. Donc, je reviens sur la question que Titus disait, donc oui et non. Bon, personnellement, c'est vrai qu'il y a beaucoup de charges à payer pour une personne qui est déclarée.
9: Il y a des charges patronales, après il y a l'URSSAF.
1: Ah ouais, mais ça, l'URSSAF, il y a l'URSSAF, il y a tout, il y a
5: la CNAM, il y a le SGEG, il y a
1: Barba caca, là, tu...
5: Bah, regarde, toi Gégé, dans l'hypothèse où t'arriveras encore à faire un enfant, là, à l'heure actuelle, si c'était pas stérile. Est-ce que tu...
1: Mais qui te dit que je suis stérile, espèce d'andouille?
5: Est-ce que tu paierais une nounou, toi, ou pas?
1: Non, parce que déjà, payer une nounou...
5: Tu utiliserais l'imitation de nounou que t'as à la maison.
1: Bon, alors, au revoir, Barba Caca.
2: Aïe, je suis pas prêt.
1: Bah, c'est quoi, Barba Caca? Barba Caca.
5: Petite information.
1: Barba Caca. Donc, alors, pour répondre à la question, pour finir comme ça, on n'a plus que Titus et Petit Hochet, ça tombe bien, c'est deux filles.
9: Deux femmes.
1: Donc, personnellement, c'est vrai qu'il y a beaucoup de trucs à payer quand la personne est déclarée. Bon, c'est vrai que quand la personne ne veut pas être déclarée, de toute manière, ça ne sert à rien.
9: Est-ce que toi, tu es déclaré, Gérard?
1: Ben, bien sûr. Ah, je paye des charges comme tout le monde. Hein.
9: Tu cotises, toi?
1: Ben, bien sûr.
9: D'accord. Donc, ben, tu es déclaré.
1: Ben oui, mais...
9: Tu es un yaourt?
1: Je suis pas spécialement dans les yaourts, je suis déclaré, c'est tout.
9: Non, parce que je sais pas exactement ce que tu fais en dehors de la radio.
1: Ben...
9: Tu travailles?
1: Bah, je l'ai assez dit plusieurs fois sur l'antenne, hein, ce que je faisais comme travail.
9: Ouais, mais j'écoute pas énormément.
1: Bah oui, mais
9: j'écoute que tes débats, donc.
1: Ah ouais, mais dans ces cas-là, faut écouter plus la radio que d'écouter que les débats. Hein.
9: Et donc, qu'est-ce que tu fais?
1: Bah, je leur dirai pas, puis c'est tout, parce que je veux pas être emmerdé sur mon lieu de travail. Voilà. Merci.
9: Non, je te demande ta qualification ou pas où tu travailles.
1: Bah, j'ai pas de qualification spéciale.
9: Bah si, t'es assistante et.
1: Ah non, mais là à la radio, là à la radio, c'est différent.
9: T'es pas manager de yaourt ?
1: Non. Ouais, Rigo, question hier.
7: Joseph Delion, il voulait savoir si une babysitter peut être engagée et avoir un supplément pour s'occuper en plus de l'enfant d'un, par exemple, bébé chiot ou un chaton.
1: Pour un
7: supplément, tu vois, d'avoir un peu plus d'argent et elle s'occupe du chien ou du chat.
1: Ça s'appelle donc une personne qui s'occupe de des animaux.
9: C'est ça s'appelle baby dog ou baby cat.
7: Ou baby facochère aussi.
1: Ouais, mais je pense que il y a plusieurs. Bon, de toute manière, c'est vrai qu'avoir deux boulots et puis déclarer deux fois, c'est quand même assez compliqué parce que.
9: Ben, ça dépend.
1: Ça dépend si la personne doit être déclarée, c'est sûr, ça c'est vrai.
9: Ça dépend
1: mais...
9: si elle fait pas 8 heures, si elle fait moitié, c'est bon.
1: Hein. Bah oui, mais.
9: Elle peut être déclarée deux fois.
1: Hein. Ouais, mais la babysitter, elle fait passer 8 heures automatiquement.
9: Ah, excusez-moi, bah, la nourrice, oui, hein.
7: Excusez-moi de vous interrompre, il y a Coco Bunny qui me signale, je te remercie, que la nounou d'Arnold et Willy s'appelait Mrs. Garrett.
1: Bah ouais, Mrs. Garrett.
2: Mrs.
1: Garrett.
2: Je vais faire durer le Garrett, hein, bouge pas. Mrs. Garrett. I'm not ready, I'm not ready, I'm not ready.
7: Mrs. Garrett. And a world I know. Ouais, laisse tomber. Ok, pas le temps. Ah, la file.
2: Donc, on l'a retrouvé. Merci à moi. Mmh. On accueille Big Mammouth Mystère. Bonsoir.
1: Et après?
13: Bonsoir, j'ai eu un petit problème technique, mais Mystère est de retour.
1: Quoi ?
13: Oui, bonsoir, c'est ta chérie, tu m'as enculé hier soir, c'est moi.
1: Ta gueule, je te connais pas. Big Mamie Mystère.
13: Ouais, c'est quoi la question ?
1: Ta gueule, c'est pas...
13: Ah, il faut pas m'insulter quand même.
1: Ouais, tu dégages, toi.
13: Non, mais c'est...
1: Dégage.
13: C'est quoi la question ?
1: Dégage !
13: Sérieusement ? Ah.
1: Dégage, c'est pas du tout.
13: C'est pas grave, posez la question.
1: Non. Allez, va te faire foutre.
2: Non, excuse-moi, GG, le vire pas, c'est moi, je me suis gouré. Voilà, elle est là. Big Mammouth Mystère, bonsoir.
14: Rebonsoir.
2: Voilà. Excusez-moi.
1: C'est moi, c'est moi. La 20 000.
2: La faute est sur moi.
1: Donc, est-ce que le babysitting est reconnu à la Sécu? Donc, c'était pour Big Mammouth Mystère que je répète la question.
14: Bah oui, c'est reconnu à la sécurité sociale, puis au moins tu cotises pour ta retraite.
1: Donc
14: là, de ce côté-là, tout dépend de toi si tu veux travailler au noir et puis si tu veux être déclaré. Hein.
15: Bah mon pote.
14: Moi personnellement, je préfère être déclaré. Hein.
15: Sérieux?
14: Voilà.
1: Qui c'est qui est encore là?
15: Non, on fait une petite bidouille au standard, là, on fait des trucs.
7: C'est
15: là.
7: Vrai.
1: Manu.
2: Non mais c'est bizarre parce que mon auditeur, donc j'explique, hein, mon auditeur voilà. Est sur la ligne 5.
15: Bonsoir tout le monde.
2: Là il est en attente.
15: Voilà.
2: Hein, il est en attente d'être passé à l'antenne. Et pourtant tu l'entends à l'antenne.
15: Voilà.
2: Donc c'est qu'il y a un problème, hein, bien sûr.
15: C'est le miracle de la technique. Hop là.
2: Oh bah il est toujours là.
15: Non, c'est toujours là.
2: Donc je vais te raccrocher à la gueule et essayer de te rappeler sur une autre ligne. Je suis désolé, Gérard.
1: Tu lui dis au revoir.
7: Bon, une petite question très sérieuse. Par contre, maintenant, t'aurais pu mettre un autre jingle. Yankee voulait savoir très sérieusement hein, que faire quand on embauche une babysitter pédophile.
1: Déjà, pour commencer, une babysitter. Une babysitter pédophile, de toute manière, elle est sûre de rester chez elle parce qu'ils prendront pas des gens comme ça pour travailler.
7: On est d'accord.
1: Donc ouais, voilà. Pensez-vous que l'État aide les parents pour les nourrisser? En quelles circonstances? On va demander à Petit Hochet. Petit Hochet.
16: Oui, je crois qu'il y a une aide qui est attribuée aux parents qui demandent une nourrice de l'ordre de 1000 balles par mois, un truc comme ça. Voilà.
1: C'est tout?
16: Bah oui.
1: Et en quelles circonstances?
16: Bah ça dépend si la personne n'est pas déclarée. Si elle est déclarée, c'est dans les 1000 balles, quoi.
1: Non, mais on parle pas de la personne qui travaille au noir, attention, hein.
16: Oui, tout à fait. Tout à fait. Non, mais je suis d'accord avec toi. Celle qui est déclarée, il y en a un qui bosse 8 heures et voilà.
1: D'accord.
7: Voilà.
1: Pardon.
7: Ah. Elle va pas calmer.
1: Titus!
17: Oui, donc, excuse-moi, j'ai pas écouté la question.
1: Oh là là!
17: Je suis désolée.
1: Oh là là!
17: Elle se fout de ta gueule, là, je crois.
18: Non, pas du tout.
7: Gérard.
1: Pensez-vous que l'État aide les parents pour des nourrices?
17: Ah,
1: en quelles circonstances?
17: Oui.
1: Alors, te fous pas de ma gueule, t'as très bien compris la question.
17: Non, non, ça y est, je me souviens. Donc, en fait, effectivement, l'État peut aider les parents.
1: Et en quelles circonstances ?
17: Alors, disons qu'ils ils attribuent un petit peu d'argent par rapport aux impôts. C'est-à-dire que quand on déclare une babysitter, on peut bénéficier d'une réduction des impôts. Et ça, c'est véridique.
1: Ouais.
16: Pas sûr, hein, franchement.
17: Ah si, tu peux vérifier.
1: Mais Big, mais attendez, laissez parler Big Me et Baby.
14: Si, c'est vrai ce qu'elle dit, parce que tu peux avoir des réductions d'impôts, les parents peuvent avoir des réductions d'impôts. Ouais.
18: Devant ton téléphone, Bibi.
14: Ça c'est vrai, hein. Mmh. Et comme elle a dit, c'est l'URSSAF qui paye les cotisations et tout ça.
1: Non,
14: les parents, ils payent quand même une partie aussi, hein.
1: Ouais, mais je parle de l'État.
17: Oui, mais c'est l'État qui va aider.
1: Ah, ok.
17: Donc en quelque sorte, c'est un roulement, ils aident les citoyens français.
14: Mmh. Voilà.
1: On va faire un petit sondage, et puis après...
2: On peut accueillir une personne, vite fait, juste avant.
1: Ouais.
2: Ouais, on accueille Grizzlyman, bonsoir.
19: Bonsoir tout le monde.
16: Salut Grizzlyman, salut.
19: Bonsoir Gégé, bonsoir l'équipe.
16: Tu grésilles bien.
19: Je sais, ça grésille un peu, ouais.
1: T'appelles d'où?
19: J'appelle de Dijon, 115.3, bonsoir toute l'équipe.
18: Parle pas trop fort quand même, parle pas trop fort.
19: Bonsoir Gérard, bonsoir tout le monde, bonsoir l'équipe.
1: Eh, hey, je viens de te dire, on te revient. Bon, allez, Manu, tu me le reprends.
19: Bonsoir.
2: Non, mais je peux pas y.
1: Non, tu me le reprends,
19: C'est la ligne qui est comme ça, je suis désolé.
1: Non,
19: j'espère que c'est supportable, hein, quand même.
1: Non, allez, hop, Manu.
19: Attends, j'ai galéré quand même pour
1: le
19: standard.
1: Non, j'en ai rien à foutre, tu repasses voir Manu au standard. Allez, hop. Sondage, et puis après on va s'écouter un disque avant de passer à la prochaine question. Alors, peut-on gagner beaucoup d'argent avec le babysitting? 70% des gens disent non, car avec les 35 heures, le métier est foutu, ça c'est vrai. 33% des gens répondent que ça va dépendre de la future valeur de l'euro à la bourse.
18: Ah oui, c'est vrai.
1: Ouais, mais ça, pour l'instant, c'est pas encore pour maintenant, c'est pour 2002 exactement l'euro qu'on l'aura.
18: Non, c'est 2001.
1: Non. Et ça commence à être mis en circulation en 2001,
18: ben oui.
1: Mais on pourra l'utiliser qu'à partir de 2002 exactement. Ça a bien été précisé, ça aussi. Et 23% des gens disent que non, car c'est une affaire de famille. Bon, bah ça, c'est vrai que ça peut être une affaire de famille aussi. 18% me répondent que c'est un métier où l'on prend du poids facilement. Non, c'est faux. Moi, je trouve que tu prends pas de poids en gardant un enfant. Hein.
18: De quoi?
1: Il y a 70...
18: Bah attends, quand tu gardes un bébé, tu fais rien. Donc tu manges en même temps que lui, tu dors en même temps que lui.
1: Ah non, tu peux demander...
20: Tu veux des bonbons aussi.
1: Tu peux demander à Baby, à Big Baby...
18: ah bah elle a pas pris de poids, c'est sûr.
1: Elle, vu qu'elle travaille le mercredi toute la journée, je vais te dire une chose, que les parents, et ça, je pense que Titus et Petit Hocher seront là, pourront réagir là-dessus.
16: Ça dépend.
1: Je vois que pour Baby, Big Baby Mystère, la chose là, elle travaille toute la journée le mercredi et c'est pas elle qui paye sa nourriture, c'est elle qui paye sa nourriture, ce n'est pas les parents.
16: Ah bon,
18: mais elles volent chez les parents.
1: Non.
2: Elle est un peu lourde, hein, pour voler.
1: Non.
16: C'est pas normal, elle doit être nourrie.
1: Et
16: logée.
18: Et blanchie.
1: Non.
16: Blanchie de la caverne.
14: Mais par contre, les parents, ils m'ont dit que je pouvais manger le reste du
18: chien, oui.
17: Le reste, mais c'est dégueulasse.
14: Oui, c'est-à-dire, tu vois, quand il en veut plus et tout ça, qu'il finit par se.
17: Mais c'est pas normal, hein, Mester, hein.
1: Donc, on va refaire un sondage, là, comme ça, il nous en restera juste un avant de finir le débat. Alors, quels sont les atouts? Non, il reste encore des questions, mais je veux faire la question 4 du sondage et on gardera la 5 pour terminer.
18: Ouais.
1: Quels sont les atouts pour être un bon babysitter? Alors 66% des gens répondent qu'il faut être patient, gentil et puer des aisselles. Alors ça, pas du tout. 45% des gens disent qu'il ne faut surtout pas se taper des moustachus, ouais, bon, bref. 55% des gens pensent que c'est du bon babysitter. Pense qu'un bon babysitter doit être une femme belle et fidèle, ça c'est vrai. Oui. Et 98% des gens disent que les atouts sont le 21, le petit et l'excuse. Mais par contre, il y a un truc qui me chagrine.
18: Ça t'a fait bien rire, ça.
1: Il y a quand même un truc qui me chagrine, là, depuis qu'on est sur qu'on fait le débat. c'est que personne a été capable de me dire lors de l'entretien d'embauche si les parents demandaient à la personne qu'ils allaient embaucher si à fumer ou pas.
20: Donc et ça,
1: bah ouais.
21: Ah bah oui, c'est très important.
1: Et ça, en principe, les parents n'aiment pas trop que la babysitter fume.
21: Mais ça, c'est la drogue. Hein. On n'a pas posé la question. Hein.
1: Ah bah ouais, mais ça, normalement, c'est les parents qui demandent lors de l'entretien d'embauche.
21: Gérard, par contre, je suis pas d'accord parce que
1: pourquoi
21: quand tu dis que il faut être belle, là tout faut être belle. Je suis désolée, tout le monde n'est pas beau. Hein. Il y a des babysitters, des babysitting. Hein.
1: De quoi tu veux dire sur
21: dans le sondage là
1: 55% pensent que un bon babysitter doit être une femme belle et fidèle.
21: Je suis pas d'accord parce qu'il y a des filles qui sont pas belles, elles font babysitter aussi. Hein.
1: Ouais, mais
21: moi,
1: ça,
21: je suis pas très belle et je fais des babysitters. Hein.
1: Ouais, mais de manière, c'est pas le physique qui compte.
21: Bah oui, mais c'est faux ce sondage.
1: Ouais, mais d'accord, je suis bien d'accord.
21: Bidon.
1: Ouais, mais je suis d'accord avec toi, mais de toute manière, c'est pas le physique qui compte, c'est de savoir les capacités que.
21: Les compétences requises ouais, capables, pour ce poste.
1: Savoir ce que t'avais déjà fait bien avant.
21: Oui, les compétences, quoi.
22: Heureusement, sinon, il y en a qui trouveraient jamais de boulot.
21: Bah oui. Hein.
1: Donc, la question, quelle tranche de la population est la plus touchée par les nourrices et on va s'écouter.
18: Bah, je t'ai donné la feuille.
1: Non, je l'ai pas.
18: Ah merde. Mais si, je te l'ai envoyé il y a 2 minutes.
1: Non, je l'ai pas.
18: Ah merde, excuse-moi mon pote.
1: Je l'ai pas, celui-là, c'est celui de tout
18: ouais,
1: à l'heure.
18: Excuse-moi, tiens, je vais le nouveau.
1: Et donc, on va s'écouter Pierre Dance avec...
18: Pierre Dance avec Dance, Baby Dance.
1: Et on se retrouve tout de suite après pour la suite et fin du débat. Et en plus, c'est pas le bon, c'est...
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1: Donc, c'était pas Pierre Dance avec Baby Dance. C'était donc la fièvre du samedi soir. Je sais même plus comment que ça s'appelle, mais bref. Je sais plus le titre. Si quelqu'un a le titre parmi les auditeurs.
18: Ah oui, mais je veux l'avoir, moi.
1: Ça doit être la
18: fièvre. Ouais, c'est Summer Night.
1: Voilà.
18: Summer Night.
1: Alors,
18: j'espère que vous avez tous vos smokings hein, ce soir.
1: On récupère Titus.
25: Oui. J'ai plus de batterie dans mon téléphone.
18: Attends.
26: Celui qui sonne coupé, hop, c'est bon. Donc c'était Big Mammouth. Hein.
18: Oh merde. Ah,
1: encore.
26: Super.
1: Oh,
26: chier, super.
1: Voilà, c'est le deuxième.
26: Et voilà. Là, c'était Madame Garrett. Mais je vais la rappeler, il n'y a pas de souci.
1: Bon, bah, on récupère Petit Hocher alors.
25: Oui.
1: Donc,
26: et Titus.
1: Bah Titus, je viens de lui dire bonsoir.
25: Hein, j'ai dit si, j'ai dit oui.
1: Bon, bah, on va commencer là. Donc, quelle tranche de la population est la plus touchée par les nourrices, Titus, alors?
25: Ben, je pense que c'est quand même la population qui est assez aisée. Parce qu'ils ont quand même du pognon. Hein. Donc, eux, ils prennent des babysitters parce que tout le monde n'a pas les moyens de prendre des babysitters, par exemple. certaines personnes.
1: Oh là là!
25: Moi, je suis malade. N'ont pas les moyens de payer 6 000 francs à temps complet une babysitter. Hein.
1: Ouais, mais 6 000 balles...
18: c'est bien déjà.
25: Hein. La déclarer, c'est ça, hein, je vais voir.
1: Ouais, mais donc, pour une nourrice agréée, c'est ce que je veux dire.
25: Oui, bah exactement.
1: Ah oui,
25: je
1: mais, pour une personne, ouais, mais pour une personne qui a mi-temps, c'est pas...
25: C'est difficile, hein.
1: Malheureusement, elle peut pas le dire, parce qu'on peut pas la voir
25: aussi. À mi-temps, disons qu'on gagne beaucoup moins. Hein.
27: Bah, c'est la moitié, non.
1: Elle a fait 2 000... Oui, Manu,
25: mais il faut pas dire.
26: Je peux donc j'ai retrouvé Madame Garrett, hein,
1: ouais.
26: Voilà, qui est là. Bonsoir.
28: C'est Mousse.
25: Oui,
28: je passerai te voir à l'occasion.
26: D'accord. Oui, passe. Et on a aussi Plescouille. Bonsoir.
29: Bonsoir. C'est Plescouille.
25: Bonsoir Plescouille.
29: Bonsoir. J'ai 30 ans. J'appelle de Toucon-sur-Loire et on écoute Fun sur 113.4.
1: Ouais,
25: très bien.
1: Voilà, et Madame Garrett.
30: Bonsoir Gérard, j'appelle Lévin en ville et je vous écoute sur 102.3.
29: Bonsoir Madame Garrett.
28: Du Red 2.
1: c'est pas un débat sur les travelots.
30: Je règle mon
26: c'est une vieille dame, Gigi, un peu de respect.
1: C'est pas,
25: attends.
1: C'est pas un débat sur les travelots.
25: Gérard, c'est une manie.
30: Je vous entends très mal, monsieur Gérard.
1: Ouais, si vous m'entendez très mal, ça va aller vite, on va vous dire au revoir. Rigo, question IRC avec un petit sondage.
28: Je comprends pas, non, il y a Fesse de Babouin, il dit qu'il voulait te souhaiter un joyeux Noël et pour l'occasion, il t'a emballé ton cadeau Avenue Montaigne.
1: J'en ai rien à foutre de lui.
28: Bah on verra le cadeau tout à l'heure.
29: On verra le cadeau tout à l'heure dans la rue. Ouais.
1: Donc, combien qu'on est sur l'IRC?
28: Ah, on a baissé un petit peu.
1: On
28: est 8777.
1: Ah non, faut pousser là, pousser madame, pousser.
29: Pas trop.
28: Mais pousse pas trop, Gérard, s'il te plaît.
29: C'est normal.
1: Madame Garrett.
30: J'ai pas très bien, j'avais pas réglé mon sonotone, j'ai pas entendu la question.
18: Vous avez froid, Madame Garrett?
25: Quelle est la tranche de la population qui est atteinte par ce baby-sitter, ce syndrome?
30: Comment vous pouvez répéter, s'il vous plaît?
1: Quelle est la tranche de population est la plus touchée par les nourrices?
30: Voilà. C'est un petit peu ressenti.
1: Ouais, bah au revoir.
29: Oui,
26: Alors, c'est qui? J'ai pas suivi, excusez-moi.
18: Madame Garrett.
1: Elle est rapide, comme ça, ça va plus vite. Plescouille.
29: Bah écoute, quelle tranche, je sais pas, de 7 à 77 ans, c'est comme le Monopoly.
1: D'accord, je vois pas du tout le rapport pour...
29: Bah, c'est une tranche, ça donne une fourchette large.
25: N'importe quoi.
1: Qui parle là?
25: Elle va se calmer.
0: C'est Jeanne, fais-nous vibrer. Encore, encore et encore.
29: Qu'est-ce qu'elle a dit, la pouf?
25: Non, c'est pas moi. Elle s'est foutue de toi. Elle a dit
1: je crois que j'ai dit madame...
29: La fiche, ça va chier.
25: Ouais.
1: Je crois que j'avais dit à madame Garrett, bonne nuit. Hein.
18: Oui, madame Garrett, elle est partie hein, depuis longtemps.
1: Bon, donc... Alors, dixième question.
25: Moi, j'ai pas répondu.
1: Qui?
25: Petit Hocher.
1: Ah ouais, excuse-moi, ouais, vas-y.
25: Moi, je pensais que c'était plus la tranche 30-40. Mmh. Parce que bon, c'est les gens qui ont les enfants en bas âge et qui sortent.
1: Mmh.
25: Donc voilà, après 50 ans, ils sortent plus. Avant, ils ont pas de gamins, donc voilà, quoi.
1: Ouais, d'accord. Ouais, mais je pense pas, hein, je pense pas, à mon avis.
25: Moi, je pense.
1: Ouais, peut-être, mais bon. Est-ce que les nourrices françaises sont les meilleures du monde?
25: Non.
1: Qui Ouais, alors vas-y.
25: C'est les Portugaises les meilleures du monde.
1: Ouais, pas bon.
18: Ouais, bah, je suis pas sûr.
25: Ouais, si, elles ont l'habitude des enfants dans la campagne. Hein.
1: Ouais, mais ça, c'est... C'est chacun.
25: Ils font que ça hein, de leur vie. Hein.
1: Ouais, mais c'est ça. Ouais, mais c'est chacun voit midi à sa porte. Hein. Non, voit midi à sa porte. Hein. Petit Hocher.
25: Bah, écoute, je sais pas quoi. Je pense qu'en fait, toutes les nourrices sont bonnes. Elles ont des techniques différentes, mais si elles sont nourries, c'est qu'elles sont bonnes.
1: Bah, de toute manière, en principe, pour être nourrice, faut.
25: Bonne, hein. Il y en a des bonnes en Suède. Il y en a surtout des bonnes dans les pays de l'Est. Hein, tu vois, dans Suède, Hongrie, Turkménistan, tout ça, quoi.
1: Plescouille.
29: Ouais, c'est vrai que moi j'ai une préférence aussi pour les jeunes filles au pair qui viennent de pays exotiques dans ce genre-là quand même. Hein.
25: Mmh. Oui.
1: Attends, 5 minutes, Plescouille. Manu.
26: Oui, on accueille Sergio, bonsoir.
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26: Sergio,
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1: Allo.
26: Sergio. J'en ai un autre.
1: Ouais.
26: Vas-y, bon, Rigo.
28: Quant aux nationalités, il y a Starsky l'orphelin. Lui, il dit que les meilleurs babysitters sont celles de Jolo. Parce que quand elle s'occupe des enfants, elle les rentre pas.
1: Non, mais alors ça, je vois pas. Ça a rien à voir. Comme ça, ça va plus vite.
26: J'ai un quatrième auditeur, vite fait. On accueille Mister Cocktail. Bonsoir.
1: Hey, tu le reprends en antenne quand il aura fini de déconner comme ça, il reviendra sur au débat.
3: Ça va, mon pote?
1: Ouais, bah au revoir, alors tu restes chez toi. Bonne nuit. Allez hop, tu peux lui dire au revoir. Allez hop, c'est même pas la peine qu'il passe sur au débat. Qu'est-ce qu'il y a? Plescouille, t'as répondu?
29: Ouais, on finissait sur les nationalités, donc je voulais dire aussi, il paraît qu'il y a de très bonnes babysitters chez les manouches. Tout ce qui est romanichel, bohémienne, tzigane et tout ça, il paraît qu'elles sont de très bonnes babysitters.
25: Ouais. C'est pour ça que les enfants sont très sales.
18: Bah, ils sont très famille.
1: Hein. Bah ouais, mais ça
18: ouais. Ils sont très très famille.
1: Hein. Justement,
29: Initiation au couteau papillon à 4 ans, tout.
1: Ça va, fil de la je t'emmerde pas.
18: Bon, des fois, mais bon.
1: C'est pas ton débat, donc.
18: Non, ce soir, t'es sympa, t'es plutôt sympa, ce soir.
1: Ça se passe bien, en plus. Non, mais je pense qu'on n'avait pas, quand j'avais demandé l'aide de l'État, tout à l'heure, Titus,
29: tu l'as demandé. L'aide de l'État, mais tu l'as eu, t'as vu.
1: Bah, non, mais pensez-vous que l'État.
18: C'est toi la dette de l'État.
1: Pensez-vous que l'État aide les parents pour des nourrissons et en quelles circonstances? Donc, on avait oublié aussi de préciser quand même qu'ils ont une bourse aussi pour habiller les.
25: Ça, c'est clair qu'ils ont des bourses.
1: Pour habiller les enfants et pour les études, hein.
25: Ah, non. C'est le père qui a des bourses.
29: Attends,
1: GG, est-ce que... Ouais, Brescouille, 5 minutes.
26: Oui, 5 minutes. On accueille Pousserello, bonsoir.
29: Bonsoir.
25: Salut Pousserello.
30: Bonsoir à tous,
29: Eric Estrada.
25: Bonsoir.
30: Bonsoir Gérard.
25: Salut Beaubrun.
30: Je suis en cabale là, c'est chaud. Salut Chip.
1: Quand t'auras fini tes conneries, tu me feras signe.
29: Tu m'enlèves tes lunettes tout de suite.
1: Bon alors, tu dégages,
30: avec
1: au revoir.
30: Avec mon regard de tueur.
25: Avec ton moulbite et tes bottes.
30: J'en éponge.
1: Ça y est, terminé pour lui. Pensez-vous que le babysitting se développe par l'internet? On va demander à Plescouille.
29: Bah ouais, on parlait des...
1: Bah justement, on en parlait tout
29: voilà,
1: à l'heure.
29: Donc... Non, mais des pays étrangers, je pense que internet c'est un bon moyen d'atteindre les babysitters qui sont à l'autre bout du monde. Aux antipodes, quand même.
18: Oui, Gérard, excuse-moi, Rigo. C'est vrai que si on a du mal à trouver une babysitter en France ou à Paris, parce que toi c'est très recherché, c'est peut-être bien d'en rapatrier d'étrangers, de l'étranger.
1: Non mais par l'internet, c'est vrai, on en a discuté.
18: Genre, tu passes une annonce, ouais.
1: Ouais, mais on en a discuté tout à l'heure aussi.
29: Ouais, mais regarde, tu parles tout le temps des nourrices, des babysitters, mais est-ce que tu considères que les jeunes filles au pair s'en fait partie? Parce que là, en fait, ça concerne les jeunes filles au pair. Quand elles viennent de l'étranger, c'est des jeunes filles au pair.
1: Ouais, mais ça dépend ce qu'elles veulent faire.
29: Comment ça se fait que tu parles pas des jeunes filles au pair?
1: Ça a rien à voir dans le débat des babysitting.
29: Ah bon, ça a rien à voir.
1: Ça a rien à voir dans le débat des babysitting.
29: Okay,
1: c'est pas du tout pareil. Petit hocher.
25: Moi je trouve qu'internet c'est l'avenir de tout, donc évidemment c'est l'avenir des nourrices, mais je crois que t'as oublié de parler de la welcome.
1: L'internet.
29: Babysitting par welcome.
28: Voilà, justement, il y a Rocco Nourisson, il me dit qu'il fait du babysitting à Sydney. En fait, il garde un bébé à Sydney de chez lui par sa webcam.
29: Voilà. T'avais même des preneurs d'otages qui gardaient leurs otages à Jolo par la welcome.
1: C'est vrai. Plescouille.
29: Pour surveiller un petit peu comme ça, tu vois ce qui se passe.
1: Plescouille.
29: Ouais.
1: Le thème du débat, c'est les babysitting.
29: Bah ouais. Non, mais on élargit, on est.
1: Non, mais ça a rien à voir avec.
26: Il est assez élargi, lui.
29: C'est ça. J'ai vu la tête quand même.
1: Titus.
25: Oui, donc Titus. Donc moi, je disais que c'est pas possible de faire du babysitter.
1: Qui c'est qu'on récupère alors tout de suite comme
26: oui.
1: ça va être.
26: Ah, d'accord, ok. On accueille Cole Seaver, bonsoir.
25: Bonsoir.
4: Bonsoir à tous.
25: Salut Cole.
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1: Bon, Titus, tu réponds quand il aura fini ses conneries, lui, on s'occupera de lui.
25: D'accord, donc je disais que effectivement. On pourra faire du babysitting par webcam internet en France parce qu'à l'étranger ça me paraît quand même assez loin. Mais disons que on pourrait être devant son ordinateur et l'enfant devant son ordinateur de l'autre côté de chez lui. Et ils pourront se surveiller mutuellement, c'est-à-dire que la babysitter elle jouera avec des jeux vidéo puis elle pourra surveiller de loin. Oui.
1: OK, donc est-ce que le babysitting peut vous insister?
28: Mais attends, t'enchaînes les questions.
25: T'as pas répondu, toi. Ouais,
1: non, mais moi, personnellement, par l'internet, c'est faisable parce que maintenant, on a ça
25: existe.
1: Même par le
29: welcome.
1: Par la welcome. Hein.
29: Ouais, c'est clair. Parce qu'en fait, avant, je sais pas si tu te souviens, t'avais le système avec deux pauvres talkie-walkie, là. Tu sais, tu mettais un dans la chambre du bébé et puis un dans le salon.
1: Ouais, non, mais ça,
26: ça existe toujours, hein.
1: Quand ils viennent de naître.
28: Un talkie, ouais.
29: Ouais, ouais, bon, ça, c'est l'ancêtre du babysitting par internet, en fait, un petit peu.
18: Ce qui est bien, en plus, avec la welcome, c'est que tu pourrais bientôt choisir physiquement aussi ta babysitter. Comme ça, tu pourras savoir si tu peux te la taper ou pas par la suite.
1: Ouais, mais ça, ouais.
28: Par exemple, il y a Judge de Lyon, il me dit qu'il est en train de surveiller une petite de Lyon par webcam et elle se sert d'une rotule comme hochet.
1: Ouais, c'est ça, lui il va se faire foutre. Comme ça sera plus vite. Est-ce que le babysitting peut vous insister à ne pas chercher du travail? Si oui, comment? Et on va demander à Plescouille.
29: Ben c'est vrai que ça peut m'insister à pas forcément chercher du travail parce qu'on tombe tout de suite dans la facilité. On tombe dans la facilité parce qu'il y a incitation quand même. C'est du travail facile avec un petit peu d'argent à la clé, c'est plutôt sympathique. On travaille avec des enfants. Moi, je pense qu'il y a grave incitation. Ça pose un problème quand même.
1: Ouais. Petit hocher.
25: Moi, je crois que le babysitting, c'est juste un truc que tu fais quand t'es étudiant et que t'as besoin d'un peu de sous, soit quand t'es paumé, que t'as aucune formation, que t'es un peu teubé et que tu trouves pas d'autre boulot, quoi.
29: Et que t'as des tresses.
1: Voilà. Je pense qu'on en a assez discuté. On en a assez discuté longuement tout à l'heure, de ça.
25: Donc, en fait, pour moi, c'est vraiment la voie de garage, soit des étudiants, soit des teubés, quoi.
29: C'est l'incitation au clochardisme.
1: C'est ça, t'as raison, toi. Plescouille, au revoir.
29: Bah attends, c'est pas méchant.
1: Non, mais au revoir.
29: C'est pas méchant, je
1: Non, non, mais au revoir. Au revoir.
29: Tu disais que tout le temps.
1: Au revoir.
29: Les potes, quand même, merde.
1: Au revoir.
25: Allez,
29: on est bien tous les deux.
1: Au revoir, je viens de te dire.
29: Ah, qui kiffe, mon cochon, hein.
1: Manu.
29: Hein? Allez, fais pas ta salope.
25: Ah.
1: Bon, le débat va être clos, comme Manu s'endort au stand.
18: Oh, Manu, excusez-moi.
26: Non, c'est vrai, il faut virer qui là?
29: C'est pas ta bille.
1: Laisse couille. Ah. Voilà, alors, Rigo.
28: Avant oui, que juste pour revenir sur les nationalités, il y a Yankee qui me dit que les meilleurs babysitters sont celles de France, car en faisant décoller le bébé de Roissy, il arrive direct à l'hôtel. À
1: non mais n'importe quoi.
28: Chaud.
1: N'importe quoi. Donc Titus, pour finir.
25: Oui, donc effectivement, ça peut inciter à la fainéantise. Si par exemple t'es devant ta webcam et que t'as un babysitter masculin et que tu le regardes, bon bah toute la nuit où tu fais des jeux, certains jeux assez. Voilà, donc ça peut inciter à la fainéantise, oui. Et toi, Gérard?
1: Personnellement, moi, je garde pas de môme, donc je vois pas du tout, pour moi, ce que ça peut...
25: C'est pas fainéant.
5: Bah, Gérard, non. Si t'avais des enfants, tu les ferais garder par une babysitter ou par une nourrice?
1: Par personne, et puis je m'en occuperais moi-même, parce que...
25: Oula, c'est chaud. Oui, mais si tu travailles, comment tu...
1: Non, mais ça, je me démerderais, c'est tout, parce que... Parce qu'il faut se dire une chose, que l'enfant, s'il est éduqué par quelqu'un d'autre, après, avec ses parents, c'est
25: non,
1: différent.
25: Mais dans quelques cas, il a des il a des chances de s'en sortir dans la vie aussi.
1: Ouais, d'accord, ça, je veux bien le...
25: Surtout
1: qu'il n'est
25: pas éduqué partout.
1: Donc, 13e...
26: Juste avant, pour que, comme ça, tu vois, t'auras pas à la répéter, on accueille Rotule en Clipo, bonsoir.
29: Bonsoir. Bonsoir, c'est Rotule en Clipo, j'appelle de Barbizon, c'est 116.7 FM, fun.
25: Salut Rotule en Clipo.
29: Salut. Bonsoir toute l'équipe, bonsoir GG.
1: Bonsoir.
26: Ça va bien?
1: Donc, avant-dernière question... Bonsoir, ça y est.
29: Rotule,
1: ça suffit.
29: Rotule en Clipo.
1: Avant dernière question, avant de faire le dernier sondage du débat, faut-il avoir une voiture pour aller chercher la...
25: Je
1: ne
25: sais pas, ça c'est quoi? Vous cherchez quoi?
1: Non mais quand on file dans...
26: C'est pas moi.
1: Si, c'est toi.
25: Vas-y, laisse.
1: Faut-il avoir une voiture pour aller chercher la nourrice à domicile ou l'inverse?
26: Non. Qui c'est qui fait tout ça?
1: Merci Fildor de ton bordel. C'est pas moi. Rotule.
29: Tu peux répéter la question.
1: Non.
25: Est-ce qu'il faut que tu ailles la chercher en caisse?
26: Ou c'est elle qui sera boule.
29: Non.
25: En même temps, toi, t'as l'habitude.
29: Et puis, ça dépend de la caisse.
28: Ouais, non, voilà. On m'en parlait justement.
29: Attends, quand t'es baby-sitteuse, t'as quand même les moyens de te payer un petit scooter, un petit quelque chose pour.
26: Peter 14.
29: Voilà, pour aller à ton taf.
1: Qui c'est qui est derrière que j'ai pas demandé de parler?
26: C'est Siver.
29: C'est Colt Siver.
1: Eh ben, au revoir. Voilà, alors, Rotule.
29: Donc oui, je te disais un petit scooter là, se paye un petit scooter ou un vélo ou des chaussures selon ses moyens. Et non, je pense qu'elle s'assume. Attends, il y a pas de remboursement des frais de déplacement, ni rien, il y a pas de chauffeur, que dalle. C'est elle qui...
1: Je pense que...
29: Attends, si je lui demande d'aller chercher les gamins à la sortie de l'école, c'est pas pour moi l'amener elle à la sortie de l'école pour qu'elle aille chercher mes gamins, sinon je le fais tout seul, tu vois.
1: Non mais d'accord, mais je pense que
29: c'est logique quand même.
1: Non mais je pense que la carte orange est remboursée, on en a. On aurait pu en parler.
26: Ouais, mais bon, s'il y a plus de deux gamins, déjà, tu vas pas aller chercher en métro ou en bus.
1: Ouais, d'accord, mais ça dépend déjà si les parents s'ils habitent pas loin de l'école, c'est faisable. Hein.
26: Ouais. Ah bah oui.
25: C'est faisable.
1: Manu.
26: Oui, on va accueillir un nouvel auditeur qui s'appelle Frère Duke. Bonsoir.
6: Bonsoir à tous, c'est Frère Duke.
1: Tu éteins ta musique, s'il te plaît.
6: Ouais, j'éteins ma musique, mais je peux pas, c'est pas possible. C'est pas gérable. Allez, hop, c'est bon, j'ai éteint. Hop, j'ai réussi.
1: Ouais, bah moi je te dis au revoir, comme ça c'est...
6: Non, j'ai le blues en moi, Gérard.
1: Non,
6: c'est pas possible.
1: Au revoir.
6: Ok, super.
1: Bonne nuit.
29: C'est Coltrane, GG quand même.
28: Ouais, c'est vrai. Et ça remonte sur l'IRC, on est 9423.
1: Ah, bien.
25: Bravo, bravo.
28: Et d'ailleurs, il y a une dépêche AFP que m'envoie Dame. Il dit que 50% des babysitters aimeraient se bouffer des tartes à la crème, 30% des babysitters mangent des yaourts, 20% des nourrices kiffent l'IA et 5% des nourrices gardent les bébés dans des foyers.
1: Eh ben ça, c'est un sondage de merde et j'en ai rien à foutre de ce qu'il vient de dire. Et petit hochet pour répondre à la question.
25: Je pense que en fait elles peuvent se démerder pour aller jusqu'au domicile de la personne. Il y a des bus, il y a des taxis, enfin il y a quand même pas mal de choses.
29: Mmh. C'est clair.
1: Mais par contre le taxi n'est pas remboursé quand même par les parents.

0: qu'elle mangeait les restes, c'est inadmissible, hein, moi je dis.
1: Ouais, mais on peut pas la ravoir. File-là, s'il te plaît, tu arrêtes.
0: Non, mais je continue, je disais, c'est inadmissible. Je veux dire, on prend pas les gens pour des chiens, quoi. Des on donne ouais. Les restes, hein. Les restes,
2: même si ça y ressemble. Chiens, hein.
1: Non, mais même, moi, je trouve ça assez dégueulasse.
0: C'est aberrant, hein.
2: Ouais, c'est vrai qu'après, tu l'embrasses en plus.
1: Manu, on peut essayer de la voir, là, pour terminer le débat ou pas?
3: J'essaye, je suis en train d'essayer.
2: Tu rappelles le bah, débat là.
3: J'essaye.
0: Parce que, en plus, disons que s'il leur dit, bah, tu peux manger les restes, c'est un peu de l'exploitation. Moi, je dirais, il faudrait qu'elle aille voir l'inspection du travail.
2: C'est vrai, quoi, merde, c'est pas une décharge, merde.
4: Et ouais, après, mais... qu'est-ce qu'elle va faire? Elle va perdre son boulot. Qu'est-ce
0: mais
4: que
0: non, parce que elle va être indemnisée au tribunal. Hein, parce qu'ils n'ont pas le droit d'exploiter des gens comme certaines.
2: Le prud'homme des babysitters.
4: Mmh. Mais non.
1: Bon, ça, allez.
0: Tu connais rien, toi.
1: Rotul, tu laisses parler ceux qui ont plus d'expérience que toi, d'accord?
2: Ok. Donc, continue à parler si ça te dérange pas.
1: Cinquième et dernier sondage là du débat. D'après vous, est-on babysitter de père en fille? Alors, 87% des gens disent que ça s'attrape comme une chaude pisse, ça m'étonnerait. 51%.
3: Elle est chaude, ta pisse.
1: 51% pensent que c'est pas gagné si on n'a pas d'enfant. Bah, ça c'est sûr, non? Si t'as pas d'enfant, tu peux pas avoir une babysitter.
3: Ah oui.
1: 37% des gens disent qu'entre jackpot, on donne ça à l'ancienne comme au bon vieux temps. Pour nos potes, ceux qui traînent avec nous, si tu te rappelles du tube de
3: Jackpot.
1: Jackpot gros et c'est
3: Jackpot grosse.
1: Et 21% des gens estiment que c'est toujours mieux que de se servir des yaourts. Et ça, je vois pas
3: que
1: du tout.
3: Que de servir. GG, tu vas être content. Excuse-moi, vite fait, j'ai retrouvé Big Babble.
1: Ah, oh,
3: ça voilà. C'est une bonne chose.
5: Un beau dessert.
1: Bonsoir.
3: Oh là là, c'est quoi cette ligne? C'est la seule que j'ai pour Big Babble.
1: Non mais c'est pas grave, c'est bizarre, il y a de la friture. Allô.
2: Le fond de les filles.
0: Oui.
2: Oh, allô. Le fond de les filles, à force de manger les restes.
1: Rotule, au revoir. Rotule, au revoir. Comme ça, celui-là, il finira pas le débat comme ça.
2: T'as pas bouffé des restes.
1: Au revoir, Rotule.
0: Gérard.
3: Il est parti.
0: J'ai quelque chose à te dire. Le chat, il arrête pas de tousser, hein.
3: Qu'est-ce qu'on a?
0: Bonjour, le rapport, c'est quelqu'un d'autre?
1: La
3: crevette,
0: putain.
1: Oh là là!
0: Non, mais elle pète, c'est juste pour lui dire au passage.
1: Ouais, non, mais c'est pas grave.
3: Il faut la couper, c'est impossible.
1: Ouais, franchement,
3: non, mais regarde le bruit.
1: Ça vient du standard, ça vient pas d'elle.
3: Bah oui, mais c'est pourri quand même.
5: Si on dit que si ton chat il tousse, t'as le câliné.
0: C'est ce que je vais faire alors.
1: Est-ce que la nourrice peut garder ses propres enfants avec les autres?
3: Ce sera la dernière.
1: Et ça sera la dernière question.
0: Avec donc... les autres.
1: Alors Titus.
0: Avec les autres, c'est ça la fin?
1: Ouais.
0: Est-ce que le babysitter peut garder des enfants avec les autres?
1: Mais ses propres enfants avec les autres.
0: Ah bah non.
3: C'est qui a coupé que... Excuse-moi.
5: Bah devine.
3: Oh là là là là.
0: Oh, qu'est-ce qui a coupé?
1: Bah t'essayes de la rappeler sur une.
5: Bah oui, j'en ai pas. On accueille Denver, bonsoir.
1: Non, tu prends pas de mec, je termine avec Denver. Non, allez, au revoir.
2: C'est moi, le dernier Denver.
1: C'est ça, au revoir.
2: 1, 2, 3, 4.
6: Le premier
2: saut, on est
6: sur le
2: fait. Denver, le dernier
3: Denver.
2: Bonsoir tout le monde.
3: Salut Denver.
1: Tu peux rester chez toi, j'ai pas besoin de toi.
2: Ouais, mais je suis chez moi, c'est la fête.
1: Ouais, bah bonne nuit.
3: Il est résistant.
2: Attendez, je suis encore là parce que je suis le dernier dino.
3: Voilà, c'est bon.
1: Bon
3: alors Titus était en train de répondre à
1: des questions. Est-ce que la nourrice peut garder ses propres enfants avec les autres?
0: Alors, normalement, oui. Mais je conseille pas du tout parce que souvent la babysitter aura tendance à s'occuper plus de ses propres enfants que les enfants qu'elle garde. Donc on peut, oui, mais c'est malsain, moi je dis. Hein.
1: Mmh. Et petit hochet pour finir?
0: Moi je pense pas, vraiment.
1: Mmh. Ben...
0: Mais comment ça se passe par exemple si une nourrice a des enfants? Est-ce qu'il faut qu'elle prenne une nourrice pour ses enfants?
1: Non, parce que là le problème c'est vrai que le problème il se pose, c'est si la nourrice peut garder ses propres enfants avec les enfants des autres, donc il y a déjà un problème. S'ils sont tous en bas âge, c'est pas évident, hein.
5: Justement, sur l'IRC, il y a Starsky l'orphelin, il me demandait si une babysitter va garder les enfants de la voisine. Qui va s'occuper des gosses de la babysitter?
1: Ben justement, c'est là qu'est le problème.
0: Ou son père.
1: Ouais, ou peut-être les parents, on sait pas.
0: Ouais, mais s'il n'y a pas de parents.
1: Bah ouais, mais ça,
0: c'est vrai,

0: ça. Hein. Ouais.
1: Non, je pense pas. Et on termine à.
0: On n'a pas terminé encore les conclusions pour l'instant.
2: La conclusion, j'ai deux auditeurs pour la conclusion.
1: Non.
2: On accueille Poupée Barbite, bonsoir.
3: Bonsoir.
2: Et on accueille aussi Santini, bonsoir.
4: Bonsoir.
5: Santini, c'est moi. Voilà. Bonsoir à Springfellow, qui a ce qu'il tableau, qui joue du violoncelle.
1: Quand Santini aura terminé de faire son bordel, on
5: fera la c'est bien qu'il a un hélicoptère quand même.
1: Conclusion du débat.
5: Bah écoute, moi j'ai trouvé que c'était un très bon débat. Malgré ma participation très rapide, je pense qu'il faudrait quand même que tu fasses un débat sur le football, ça pourrait être très intéressant.
4: Ah, ouais. Je suis pas d'accord.
0: Moi je suis d'accord.
6: Ouais, ça peut être sympa.
1: Non, ça sera pas le thème du prochain débat, justement.
5: Bien chaud.
1: Santini, pour finir, continuer pour la fin.
5: Ouais, bah bon. Écoute, je viens de te faire ma conclusion.
7: Pas grave, t'en fais une.
1: Bon, bah c'est bon, petit hocher.
4: Bah écoute, moi j'étais très déçu, j'ai trouvé que c'était un débat nul.
1: Prochain coup, on te sélectionne.
4: Non, mais laisse-moi t'expliquer pourquoi, parce que la présence de Sandy, ça m'a foutu des refoulures, je sais pas, dans l'évier, ça pue chez moi. Et en plus, le Standard pourri ce soir, donc plus jamais ça.
1: Eh ben, si ça te plaît pas, et puis que Sandy...
5: C'est clair que moi aussi, j'ai des odeurs qui sont passées par...
1: Tu restes chez toi, puis comme ça, tu sentiras l'odeur de tes chiottes en même temps.
4: Voilà. Voilà. Et au fait, je t'emmerde.
1: Eh ben, moi, je te chie dans le bec, pétasse.
4: Oui, donc moi, je dirais que le débat a été quand même assez raisonnable. Ce qui est dommage, effectivement, c'est que Sandy n'ait pas pu participer à cause des problèmes de Standard, ce qui est un peu embêtant.
2: Oui, c'est vrai.
4: Et par contre, je te lancerai une petite idée, Gérard, ce qui serait sympathique de temps en temps, c'est peut-être inviter une ou deux auditrices ou auditeurs vraiment au studio pour faire vraiment le débat, mais pas tout sinon c'est le bordel. Hein.
1: Non, mais ça, on en avait...
4: Juste un ou deux, quoi. Ça serait assez sympa de voir face à face et pouvoir...
1: Non, mais j'avais demandé à Max à
2: peut-être,
1: ce que...
2: Peut-être pour le dernier débat de l'année. Ouais.
1: J'avais demandé...
4: Je peux être présente, effectivement, pour ce débat. Mon nom est Titus. Hein.
1: Non, mais j'avais demandé à Max à ce que... toi, tu t'écrases, je t'ai dit au revoir, donc c'est pas la peine d'insister.
4: Quand le dernier débat?
2: C'est carré.
1: C'est le 28 décembre.
2: Et le 28 décembre, on sera.
1: Bah, on sera la veille de. La veille.
2: Non, mais il y en a qui travailleront pas, donc ils seront.
4: Moi, je serai en vacances.
2: On sera en vacances.
5: Thomas.

0: Une dédicace à Mr. Cocktail. Alors que vous dites...
1: Bon, Titus, tu disais ?
2: Oui, donc je disais, effectivement, ça serait sympa. Et puis, surtout que tes débats sont quand même assez très intéressants. Hein,
3: c'est quand
2: parce que...
3: Je crois que c'est le 28, c'est ça le
2: oui,
3: prochain.
2: C'est ça, c'est le 28, ouais. CD.
3: Bon, sans... c'est les vacances.
2: Et oui, les vacances.
1: Ouais, nuit sans pub. Vous allez retrouver Ricky.
3: Non, c'est bon, non, allez.
0: Conclusion. C'est pas fini, moi.
1: Non, non, ça y est, toi, t'as terminé.
0: Ah, non.
1: J'ai dit au revoir, allez hop. Terminé.
0: Il a rien dit, c'est moi.
1: Terminé.
0: C'est la témoin barbu.
1: Terminé. C'est terminé pour vous, c'est fini.
3: Putain, poupée barbu. Elle était là, poupée barbu.
0: Conclusion quand même.
1: Poupée barbu.
0: Oui.
1: Non, non, c'est terminé.
3: Devant ton micro, hein.
0: Je tenais à féliciter toute l'équipe quand même.
2: Merci, Jolo.
3: Merci.
0: Pour le bon travail qu'elle avait fait. Aurélie et sa quasi inexistence au standard, quand même, bravo, elle nous a pas gêné, pas de problème.
4: Ah oui, non, mais ça sent
0: pas. Non, je te remercie pour ta discrétion.
4: Ah oui, non, mais.
0: Impeccable, bon travail, bon travail. GG, toi, nul à chier, comme d'habitude.
1: Bah, alors, tu vas te faire foutre, tu restes chez toi,
3: hey, nous,
1: bonne
3: nuit,
1: hey, nous, barbu.
0: Si je pouvais embaucher la Loulou Thénardier, là, si tu pouvais me filer le number de téléphone, là, ça m'intéresse.
1: Bah, t'auras son number dans ton cul,
3: devant ton micro,
1: Gérard. Voilà, bonne nuit. Hop, au revoir, terminé. Donc, conclusion de l'IRC.
5: Alors, conclusion de l'IRC où on a fini à 9742. Quand même,
1: oh, bravo.
5: Ce qui est une belle remontée. Tu peux noter sur le titre du disque qui ira à la poubelle dans quelques instants.
1: Non, ça va pas à la poubelle, je les garde.
5: Formidable. Donc il y a une conclusion de LB69. Il dit que pour faire une bonne babysitteuse, il faut faire un duck babysitting à la fac Paris 10. Qu'est-ce que t'en penses?
1: Je vois pas du tout le rapport avec Paris 10, d'accord.
5: Il y a Yankee, il dit que c'était un débat de merde parce que quand on parle de nourrice, alors qu'on n'arrive pas à assumer ses propres enfants, c'est abusé.
1: Bon, bah lui, il ferme sa gueule aussi. Et donc c'est terminé.
5: Et donc, non, il y a Fesse de Bab, apparemment il y a une annonce, il dit qu'une R14 immatriculée, je vais pas le dire quand même, a été recouverte d'immondices qui gênent la circulation avenue Montaigne et son propriétaire est prié de la nettoyer. Voilà, c'était un petit message perso à l'antenne.
1: Fesse de Bab, de toute manière, t'es un petit con et t'es un jeune branleur de mes deux. Donc toi, si je te chope.
5: Ah, il branle tes deux.
1: Si je te chope à Paris 10, t'as intérêt de te planquer parce que tu vas mal te finir l'année, toi.
3: Ouais.
1: Et donc, on va s'écouter.
3: Bah, attends, Max, il fait pas de soirée ce week-end, rien?
1: Non, il y a rien de prévu. Donc demain, 21h minuit, donc Max, le Star System avec toute l'équipe.
3: Et donc tout. Le prochain débat, ce sera
1: Le prochain débat sera le 28 décembre et ça portera sur les relations amoureuses qu'on avait abordées mercredi soir légèrement.
3: Oui.
1: Donc pour ça, vous allez retrouver Jean-Pierre Fun avec Groove Dance, Baby Groove Dance dans ta foune, Bibi. Et vous retrouvez donc Ricky pour la nuit.
3: Salut Gérard.
1: Bonne nuit à toi, Ricky. Bonne bourre.
3: Salut Gérard.
1: Ciao, bonne bourre, PD.
6: Culé, va.
3: Oh, soft, les gars.
6: Et puis du cul.

0: Donc, si vous voulez continuer les débats du jeudi soir, donc sur le Crécure, vous pouvez nous appeler au 0803-08-5000. 0870-5000 est toujours le 3615. 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Et là, on accueille donc Mandarine.
1: Bonsoir.
0: Bonsoir. Chanton. Ouais, celui qui s'amuse à passer sur tout le monde, ça va pas aller là. Hein. Donc, Véronique.
1: Bonsoir.
2: Alors, Charbé, lui.
0: Cynthia.
3: Salut.
0: Bonsoir. Fan quiz.
2: Il y en a qui regardent trop des chaînes de télé.
0: Ouais, c'est ce que j'ai sous les yeux. Désolé.
4: Fan quiz, non mais je rêve. Nom de Dieu, qu'est-ce qu'ils font au standard?
2: Fan Queen.
0: Et c'est quoi là, ce nom-là?
5: C'est ce qu'il m'a donné. Moi, tu sais, j'ai pas vu sa carte d'identité par téléphone. Hein.
2: Tranquille, moi je m'appelle Cascado.
0: Estelle.
2: Moi je m'appelle Jean-Christophe.
0: On t'a gueule, toi. Pour l'instant. Estelle Bon.
4: Bonsoir.
0: Et Jean-Christophe.
2: Esteban.
0: Salut Gérard. Ouais, Esteban. Salut. Et Jean-Christophe pour finir.
2: Salut Gérard, salut, ça va?
0: Eh, celui qui s'amuse à passer sur tout le monde, ça va pas être bon là, hein, maintenant. Mmh. On commence pas le deuxième débat comme ça. Même celui qui fait le coq. Paille. Aimez-vous écrire, alors, donc ce thème, c'est d'écriture quand même, hein, le thème du
1: deux. Ouais.
2: Est-ce que tu sais écrire, Gérard?
4: Ah, il y a celui qui est en train de me picorer la testicule.
0: Ben voilà. C'est bon. Celui qui vient de dire Sandy, tu peux te virer tout de suite. Hein.
5: Ça y est, déjà avant que tu le dises.
0: Voilà, ici. Comme ça a été vite, là.
1: Bon, je réponds.
0: Donc, aimez-vous écrire? Oh, oh.
1: Oui.
0: Non, mais, oh.
1: Oui, je réponds, c'est Véronique. Je réponds.
0: Ben, vas-y.
1: Oui, j'adore écrire. J'écris des...
0: Bon, non, moi j'arrête Max, là. C'est plus possible de travailler comme ça.
2: Moi je suis pas d'accord, il y a du favoritisme, mais bon, c'est pas grave.
1: Mais Gérard, tu m'écoutes?
0: Je t'écoute.
1: J'adore écrire, je trouve que l'activité de l'écriture, c'est très enrichissant. Ça fait travailler les méninges, ça fait travailler ton cerveau, c'est super, quoi.
0: Mmh. Voilà. Mandarine? Jamais répondre à tout ça, essayez de
2: poser un débat en fait.
4: Ouais, percuter.
2: On va tous percuter. Donc en fait, moi je pense que l'écriture c'est très bon, c'est très bien.
0: Ouais, mais sans couper trop la parole aux filles quand même.
2: Ok, bah alors on va laisser parler les meufs et on va se casser, c'est ça que tu veux, non?
0: Non, mais attends, tu restes poli, s'il te plaît.
4: Non, mais le prends pas mal quand même.
2: Non, mais quand même.
0: Ouais. Ben non, mais tu restes poli, s'il te plaît.
2: Ouais. Bon, d'accord.
0: Je vous laisse le choix de répondre. Tous ensemble, mm-hmm. Mais si ça se passe mal, ça va casser.
2: Ouais, ça va
0: casser.
1: Ok.
3: Ça va casser dur.
2: Ça va casser. Ah, y a un petit malin qui passe.
0: Ouais, j'ai l'impression là-bas, au sort là, je sais pas ce qu'il fout encore.
4: Bon, c'est pas grave.
0: Donc,
1: Ah,
0: ta gueule
2: en plus.
1: Il y a un meurtre dans la radio là ou quoi?
0: Donc, aimez-vous écrire?
2: Oui.
6: Donc, alors, répondez tous si vous voulez.
2: Oui. En même temps.
6: Non, mais pas vous.
7: Moi,
6: vous vous fermez vos gueules, vous êtes là pour gérer si ça se passe mal.
2: Ouais, Gérard, c'est Jean-Christophe.
6: Mmh.
2: Voilà, je voulais répondre. Moi, j'aime pas écrire parce que c'est chiant, c'est tout ça, donc voilà.
6: Mais pourquoi t'aimes pas écrire?
2: Parce que c'est fatigant, ça te prend la tête. Toi, t'as pas l'habitude d'écrire, mais.
6: Attends, j'écris.
4: T'écris tes questions.
2: T'écris trois lignes sur un poème, et puis voilà, mais.
6: Mais
2: une synthèse, une syntaxe.
4: Je voudrais te dire, je t'aime, ringarde.
6: Bon, alors, Estelle, bon, c'est qui vient de dire ça? Oh là, les deux mecs!
2: C'est pas moi, Gérard.
4: Pas moi non plus.
2: J'étais en train de te parler.
6: Ouais.
2: Je pense que c'est le mec qui passe sur tout le monde qui a dit ça.
6: Mais qui c'est qui s'est mis à passer sur tout le monde là?
4: C'est le gamin de 13 ans.
2: C'est le gamin de 13 ans.
6: Ouais, ça commence à bien faire.
2: Lui, il va falloir casser.
6: Non, là, ça commence à bien faire au standard.
7: Gérard, ah oui, c'est nous.
1: On peut rien faire, Gérard, parce qu'il a piraté la ligne. Donc
4: j'aime pas trop comment tu parles à ton équipe. Un petit peu de respect quand même.
2: Ouais.
6: Qui c'est qui dit ça?
2: Heureusement que je suis là quand même.
4: C'est le gamin de 13 ans.
6: Non, mais toi, tu dégages.
8: C'est le petit qui a rien fait.
2: Voilà, tu vois, c'est lui encore.
1: Mais il s'est pas couché encore à 7h06, hein.
7: 4h30, 5h, tu peux venir.
2: C'est vrai.
7: Je t'en mate.
1: Le gamin de 13 ans, là.
6: Bon, mais ça va, Manu. Les enfants, tu t'amuses à donner tes messages perso, on dirait que c'est
7: raté ma mère, mais.
6: Non, mais t'es complètement starbé, toi.
7: Ah, pardon.
4: Bien joué, Manu, bien joué.
8: Mais c'est pas bien, on peut le faire internet.
1: Mais t'es pas encore couché, toi?
7: J'arrive bientôt à la maison.
2: Non mais Manu...
6: Bon,
2: passent leurs annonces, ça veut dire quoi?
6: Eh, hey, tu te sens bien, toi, Olivier aussi?
2: Olivier,
6: vous êtes con, quoi, là?
5: J'ai appelé ma mère.
6: Ouais, bah, vous passez vos coups de pile après, bande de cons.
1: Elle va bien, ta mère, Manu?
2: Ouais, ouais.
5: Impeccable. Elle te passe le bonjour.
2: Comment elle parle à Manu, c'est bon?
3: C'est
2: un bisou. Et puis, si on continue comme ça, on parle de la mère de Gérard.
1: Et Olivier, alors,
2: non, qui ça, c'est tu pas viens... bon, ça.
6: Attention, qui c'est qui vient de dire ça? Il y a trois mecs, je veux savoir les trois mecs.
1: C'est le gamin.
5: Je veux un nom.
8: Ouais, moi, je suis pour rien. Je suis le gamin, le petit, j'ai rien fait.
6: Bon, toi, tu dégages.
2: Allez, hop.
6: Alors, qui c'est qui voulait jouer au con, là?
2: Moi.
6: Entre Fun Queen et...
2: C'est moi, on joue tous les deux.
6: Ouais, mais attends, vas-y.
2: Warn.
6: C'est comment ton nom?
8: Jean-Christophe.
6: Eh ben alors Jean-Christophe, tu dégages.
2: Jean-Christophe.
6: Eh, ça commence à bien faire au standard là.
8: Moi je suis les boules de nègre.
6: Ça commence à bien. Bon, ouais, Olivier.
2: Mais arrête, t'es sérieux, je me prends tout dans la tête après.
6: T'es, quand tu fais la pro, ça t'arrive d'essayer de t'occuper de quelque chose là?
2: Artisan, civiste.
6: Qui c'est qui dit ça?
2: Ouais, je t'en reçois 5-5.
6: Bon, et au standard,
2: vous virez les trois mecs.
5: Allez, je vire tous les mecs.
2: Gérard, radio guidage, pour
5: moi. Allez, je vire tous les mecs, Gérard.
6: Alors, Mandarine.
3: Oui. Là, avec tout ça, j'ai oublié la question, Gérard. Tu m'excuseras.
6: Donc, aimez-vous écrire pour finir, pour continuer?
3: Moi, ça me fatigue.
6: Non, mais là, ça commence... Attends, Mandarine.
5: Non, mais Gérard.
6: Ça commence à bien faire parce que lui, fait que des conneries.
5: Non,
6: et là, c'est même pas capable de gérer.
9: C'est pas vrai, il dit n'importe quoi, Gérard.
6: Hein, ça arrive pas à gérer de savoir qui c'est qui passe sur tout le monde.
3: Bon, Gérard, donc Mandarine. Quel est le problème là, Gérard? Qu'est-ce qui t'arrive?
10: Attends, top, on fait une pause. Tu mets tout le monde en antenne, on fait une réunion d'antenne.
3: Vas-y.
10: Une réunion de débat.
5: Oui, de pro.
10: Bon, Max, mais c'est Gérard. Alors, qu'est-ce qui va pas?
6: Bon, déjà au standard,
5: c'est pas vrai.
6: C'est pas vrai.
5: On n'est pas au standard.
6: Taisez-vous.
10: On est à l'antenne peut-être, mais c'est une réunion. Alors
6: au standard, vous
10: c'est la première fois que je fais une réunion extraordinaire, des débats. Qu'est-ce qui se passe?
6: Les mecs, au standard, quand je vous demande qui c'est qui s'amuse à faire le con, vous essayez de le savoir.
5: Mais ils piratent. On les a pas sur les lignes.
6: Ah ouais, mais quand il y en a qui s'amuse à dire ma mère. Dans ce cas-là, tu essayes
5: de... Mais c'est celui qui pirate. Je peux pas le virer.
6: Non, mais dans ce cas-là, moi, je sais pas la peine d'insister.
10: Bon, alors d'accord.
6: Sinon, le débat, c'est okay, il va s'arrêter là.
5: Mais il peut dire quoi, alors? Ta sœur
10: Non, mais attendez, bon, donc déjà, là, vous trouvez le mec qui pirate, le gamin, là, moi, j'écoute depuis tout à l'heure.
6: Et ça commence à
5: Manu, devenir sait qu'il sait.
10: On se tait, t'écoutes Gérard, ensuite.
6: Ça commence à bien faire. Lui là-bas.
10: Alors Olivier,
6: pareil.
5: Qu'est-ce qui se passe?
9: Lui, il est zéro. Alors,
5: zéro,
9: lui.
5: C'est nul à la pro. Zéro.
6: La pro, il est même pas capable quand je donne l'autorisation à tout le monde de parler.
10: Oui.
6: Monsieur s'amuse à dire que des conneries. Il laisse pas...
10: Olivier, ton boulot, c'est de réaliser, c'est la pro, c'est pas de faire l'animation. L'animation, c'est Gérard.
6: Donc, voilà.
10: D'accord. Voilà. Quoi d'autre encore?
6: C'est tout.
10: Ah bah ça va, il n'y a pas grand chose.
6: Non mais quand je demande quelque chose, je voudrais qu'au standard ça soit bien respecté. Bon, sinon ça sert à rien. Hein.
10: Bon, la réunion est terminée, on reprend le débat. C'est okay. Parti.
6: Donc alors je repose pour la quatrième fois la même question. Aimez-vous écrire? Donc j'attends vos réponses.
11: Il y a un chiffre sur Minitel qui participe au débat. Mais sur Minitel.
6: Oh merde! Eh ben c'est bien. Alors tu peux envoyer un disque.
5: Ah mais non, c'est Manu, il a fait une mauvaise Manu.
10: On peut savoir qu'est-ce que vous avez fait?
9: Bah c'est Fildar, il est...
5: Mais non, c'est Manu, il met tous les gens en antenne, mais
10: bon,
5: en fait,
10: tu vois,
5: il a tout coupé.
10: C'est tout le temps comme ça avec eux.
9: Oh bah, lâche ma cuisse.
5: Mais
10: non.
5: Oh, rigole.
8: Eh, ça va 5 minutes.
10: La réunion ne sert à rien parce qu'on vous demande de respecter Gérard, alors soyez sympa.
6: Bon, toi, t'arrêtes avec ça. Tout à l'heure, tu vois, la mallette, je vais la fermer, je vais te la balancer dans les gueules.
8: Mais hurler comme ça.
6: Bon, toi, tu dégages.
8: Non,
6: mais attends, il sort d'où, celui-là?
2: Il a le droit de parler comme tout le monde.
3: Non, je crois qu'il a de la fièvre.
8: Mais c'est pas ça, mais moi, je voulais répondre à la question.
2: Pardon, lui, il veut pas dormir.
5: Allez, hop, dehors.
2: Allez, hop, il dégage.
3: Bon, tu peux poser ta deuxième question.
6: Non, mais tant que vous auriez pas tous...
3: On a répondu,
11: ils ont répondu. Deuxième question.
3: On a tous répondu. J'ai pas répondu.
6: Alors, pour la deuxième question, à qui écrivez-vous?
2: Bah, moi, Gérard.
6: Qui?
2: Jean-Christophe. Alors, j'écris à ma mère.
6: Ouais.
2: Mère. À mes frères.
12: Oh, c'était frères. Le bonheur.
2: Et un petit peu à Gérard aussi. Et voilà.
6: Estalban, répondez en donnant vos noms, s'il vous plaît, parce que je pense faire que...
3: Véronique. Véronique répond.
13: Donc ouais, moi j'écris à ma mère, toute la famille quoi.
0: Mm-hmm.
13: Et puis voilà quoi.
2: Je me demande même si elle t'écrirait pas, la demoiselle.
13: Comment?
0: Qui c'est qui vient de dire ça?
2: C'est pas moi.
0: Non mais ça. Ouais, mais ça commence. Vous êtes trois, vous commencez à me casser les couilles là, tous les trois.
2: Faut comprendre qu'il y en a toujours qui mentent. C'est belle, alors bon, voilà.
13: Ah oui, et j'ai.
0: Quoi?
13: Véronique, dernièrement j'ai écrit une lettre d'amour.
0: Hein?
13: Dernièrement j'ai écrit une lettre d'amour.
0: Pour qui?
2: Le Kiki.
13: C'est quoi?
2: Il est pas malin.
0: Bon, Mandarine.
14: Ouais, moi j'écris rarement. Enfin, quand j'écris en général, c'est à mon copain quand il s'en va.
0: D'accord.
12: Moi, l'autre fois, j'ai écrit aux impôts parce que, attends, mais attends.
0: Tu donnes ton nom, s'il te plaît.
12: On est des vaches à lait, ma parole.
0: Tu donnes ton nom.
12: C'est Esteban.
0: Ouais, ben, quand je demande ton nom, t'es prié de te réveiller un peu.
13: Comment est-ce
2: que
13: Esteban?
2: Ça va muy bien, Titi.
0: Bon, Esteban, tu dégages.
2: Oui, non problème.
0: Dehors.
14: C'est vrai que les impôts, ils nous sucent jusqu'à la moelle, quoi.
13: Ouais,
2: il n'y a pas de ça qui suce, hein.
0: Qui c'est qui dit ça?
14: C'est Mandarine.
0: Non mais attendez là. Il me reste deux mecs, je voudrais savoir lequel des deux qui s'amuse à dire des conneries comme ça.
2: C'est pas fan quiz, hein, moi j'ai rien dit depuis le début.
0: Esteban, je t'avais dit de le dégager.
2: C'est vrai, ouais.
15: Ouais, allez hop.
2: Allez hop, dehors.
15: Allez bien.
0: Voilà, donc Jean-Christophe.
2: Ouais, bah moi je disais que ouais, j'écris à plein de monde, enfin des gens, des amis.
12: C'est-à-dire
0: c'est-à-dire, tu es pas forcé de donner les noms.
2: Voilà, bah ouais.
14: Comment?
2: Bonjour, mes amis, je dirais que j'écris à Gérard, tout ça, donc non.
12: C'est pas vrai.
2: Et en fait, ouais, non, j'écris à ma mère, tout ça, mes parents, c'est super. Ouais. Voilà.
14: Et pourquoi?
0: Fin de quiz?
16: Moi, je me rappelle plus parce que, j'ai pas d'amis, alors.
0: Non.
13: Oh, là là.
2: Tu veux être, tu veux qu'on soit tes
0: amis? Cynthia?
16: Ouais, je veux.
13: Tu veux que tu sois, moi, je vais venir te voir.
16: Mais pas Gérard.
0: Cynthia, de toute manière, je veux pas de toi.
2: Ouais, t'avais raison, Gérard. Il est méchant, celui-là.
0: Non, mais si t'es pas content, tu retournes au standard. Comme ça, tu m'emmerderas pas longtemps. Donc, Cynthia.
14: Oui, alors moi, j'ai plein d'amis. Donc, je veux bien être l'ami de Fan Quiz.
16: Ouais.
14: Et j'écris pas, en fait.
16: Mais pas Gérard.
14: Bon, en fait, je téléphone.
0: Bon, Fan Quiz, c'est la seule. Encore une connerie comme ça et tu vas dégager.
16: Ouais, mais sans toi, hein, si je dégage.
0: Allez, hop, tu dégages, c'est bon, ce coup-là. Allez, hop. Allez, tu me prends.
16: Je veux bien tout faire, mais sans toi.
0: Allez. Tu me le vires complètement.
16: Je sais pas comment elle a fait, Christine.
0: Allez, hop.
5: Et on accueille Hugo Frey.
0: Et pendant ce temps-là,
5: Bah, la place d'Esteban.
17: Et sur le Minitel 36.1 sur la radio, il y a Savannah qui dit GG. Rappelle-moi pour ton débat, je serai réveillé avec ma voix sensuelle de chatte qui attend son GG.
2: C'est une mytho encore.
12: Si en plus ça peut m'exciter, alors c'est la totale.
0: Qui c'est qui dit ça?
12: C'est celui qui est parti là.
0: Non mais oh. Quand je vous demande de dégager un mec qui dit que des conneries là.
12: Ça y est, il est viré là.
5: Il est dégagé.
0: Il est dégagé.
2: C'est bon, reprends ton débat, t'es
0: l'air
2: pas ailleurs.
13: Il est parti.
0: Faut-il prendre l'alphabet au pied de la lettre?
12: C'est un jeu de mots, ça.
0: Ouais.
12: C'est genre on casse, casser les questions.
0: Cynthia.
14: Ouais, est-ce que tu peux m'expliquer? Parce que là, j'ai pas compris.
0: Bah, faut-il prendre l'alphabet au pied de la lettre?
14: Bah oui, mais est-ce que tu peux m'expliquer? Parce que là, j'ai pas compris.
0: Bah, j'ai pas eu le temps de regarder.
17: Non, c'est surtout que c'est pas toi qui as fait la question.
14: Oui, alors pose une question que t'as faite, parce que là, franchement.
17: Ouais, ce sera mieux, Gérard.
0: Non, mais moi, si je veux qu'il
17: y. Tu la comprends pas, la question, toi.
0: Mais parce que j'avais.
17: Il y a un jeu de mots dedans, tu les comprends pas.
12: Allez, c'est une question que t'as fait, là. De manière, combien de lettres, alphabet?
0: Qui c'est qui parle, là?
12: Bah, elle est partie, là, on l'a virée déjà.
0: Non, mais moi, je voudrais que vous donniez vos noms, là. Il reste Jean-Christophe et Hugo Frey.
2: Bah, c'est pas moi, regarde ma voix, Jean-Christophe, tranquille, je suis...
13: Hey, GG.
0: Oui.
13: C'est Véronique. Mmh. Tu peux nous réciter l'alphabet sur un fond de musique?
0: Non.
12: Bah, comme allez. Chantal Goya, vas-y.
0: Qui c'est ça?
2: Bah, il a rien dit, il a dit Chantal Goya.
0: Non, mais attends,
5: ils ont rien dit.
0: Il y a un chiffre qui dit
17: Gérard, faudrait déjà que tu lises l'alphabet pour comprendre la question. Il y a un chiffre qui dit sur Minitel qu'il faudrait déjà que tu lises l'alphabet pour comprendre la question.
2: Tiens, Gérard, tu peux nous réciter l'alphabet?
17: Ouais, Gérard.
0: Non,
17: récite-nous l'alphabet. Gérard,
5: allez.
17: L'alphabet.
12: Allez, je t'aide.
0: Non, ta gueule un peu, toi.
17: L'alphabet.
0: Non.
13: Allez, je sais.
0: Non, vous répondez à la question.
12: Oui, l'alphabet.
13: Tu récites l'alphabet, on dit rien.
2: Il est timide, mais je vais faire un...
0: Oh non, mais attendez, si vous voulez pas répondre, là.
2: Si, c'est l'alphabet ou on raccroche.
0: Ah bah alors, si vous voulez pas répondre, vous dégagez.
11: L'alphabet, Gérard.
2: Moi, je veux bien répondre.
0: Qui, toi?
2: Jean-Christophe.
0: Vas-y.
2: Ouais, donc, je pense qu'il faut quand même apprendre son alphabet. Certain, Gérard.
0: Hugo Frey.
15: Là.
0: Ah, tu travailles?
15: Ouais, mais non, mais attends, j'étais en antenne.
2: Ouais, c'est ça.
15: Donc l'alphabet, c'est important pour écrire des lettres. Enfin, des mots, quoi, faire des mots dans des phrases.
18: C'est Mandarine, j'ai une question.
0: Ben, ouais.
18: Est-ce que tu sais qui a écrit l'alphabet?
0: Non.
2: Certainement pas Gérard, mais bon.
0: Qui c'est celui-là?
19: C'est Jean-Christophe, je veux bien.
20: Alors, on accueille.
19: Attendez.
20: On accueille Steven, membre des Rubettes.
19: Ah, quand même.
18: Membre.
20: Et on accueille Petit Tonnerre.
21: Salut, Petit Tonnerre.
22: Salut, Gérard.
23: Bonsoir, Gérard.
0: En fait,
23: c'est des
0: malins,
23: Standard.
0: Oula, téléphone
23: pour. Eh, te laisse pas faire, Gérard. C'est des malins, Standard.
22: Allô,
23: peu importe, c'est quoi la question?
20: Non, je suis désolé, t'as un téléphone pourri, tu vas dégager.
23: T'emmerdes mon téléphone, toi,
15: allez,
23: tu lâches la
15: faire, tu fais le dégage.
0: Allez.
22: Bonsoir Gérard.
0: Qui c'est?
22: Steven, un des membres des Roubettes.
0: Bonsoir. Merci, écoute.
22: Bonsoir Tony, bonsoir Arnett aussi.
15: Non, pas du tout.
21: Ah non, c'est membre de
0: Gugu. Attention, là, qui c'est là?
15: C'est Gugu.
0: Non.
23: Qui c'est?
0: Tu me le dégages, là, celui-là, là. Celui qui a un téléphone pourri. Celui qui a un
23: téléphone pourri.
19: Mais non, il est pas pourri, son téléphone, il a que ça, il est pauvre, on y peut rien.
23: C'est tes oreilles qui sont pourries.
19: Alors, il y a que les riches qui ont le droit d'appeler dans tes débats.
0: C'est dégueulasse.
23: Ouais, Steven, on t'écoute.
15: On t'écoute, Steven.
22: Yeah, alors, je parle un peu français, je suis de Londres, je suis Steven des Roubettes.
0: Ouais, vas-y.
23: Ouais, bah précise ton nom.
0: Ta gueule, toi, petit tonnerre.
22: Alors d'abord bonsoir à tous.
23: Ouais.
22: Hello everybody.
0: C'est vous celui-là.
22: Bonsoir.
23: How are you?
22: Bonsoir Gérard.
0: Bonsoir.
22: L'écritou. Alors.
23: Non mais précise ton nom.
0: Ouais, déjà c'est... attendez. Déjà c'est toi qui vas préciser ton nom.
23: C'est petit tonnerre. T'as dit que j'avais un téléphone portable. T'as déjà oublié?
0: Mais alors tu dégages.
23: Bon, on laisse parler Steven, dégage. Il est anglais. Ça coûte cher.
0: Tu dégages petit tonnerre.
20: Allez, il dégage petit tonnerre.
0: Wow.
18: Steven,
15: alors Steven, bon, je suis tout.
22: Bonsoir.
18: Hello.
0: Eh, vous êtes sûr ou c'est là ou quoi?
19: Écoute, ils sont plus là. Alors arrête.
22: Bonsoir.
18: Bonsoir.
22: Je peux parler?
0: Ouais.
22: Alors bon, moi je veux parler de l'écritou. Moi je trouve que c'est important de la voix de l'écriture. Et because l'écriture, c'est permet d'écrire aux gens. Et ça permet surtout d'écrire.
0: D'accord. Ok. Hugo Frey. Hugo Frey, s'il te plaît.
22: Non, l'écriture, c'est très important.
0: C'est bon, Steven. C'est bon. Hugo Frey.
20: Il y a Savannah qui est d'accord pour t'apprendre l'alphabet sur ses seins.
0: Hugo Frey.
22: Yeah, hello.
0: Donc, merde.
15: Bonsoir Steven. Bonsoir Steven.
22: Hello.
0: Moi je suis un chanteur français.
22: Thank you.
15: Donc, should have got a baby love.
22: Sugar baby love.
0: Yeah. Should have
15: got a baby love. Yes. I can live without you.
22: Yes.
15: Yes. Bah là, je suis un grand fan.
0: Non mais attends, tu permets, quand je pose la question, il répond à la question, d'accord?
15: Bah ouais, c'est normal.
0: Ok,
19: j'ai
0: alors
19: entendu, tu parlais pas dans ton micro.
22: Parce que l'écriture à Londres n'est pas la même que la Paris. Hein.
20: Déjà, il y a combien de lettres dans l'écriture, dans l'alphabet à Londres?
22: Il doit y en avoir 29, je crois, 3 de plus que la Paris.
20: Et Gérard, en France, il y en a combien?
19: J'en sais rien.
22: Enfin, pour lui, il doit y avoir 3 lettres, hein, je veux dire.
21: Et Steven?
22: Yes.
21: Tu connais l'alphabet en anglais?
0: Mais c'est qui pose cette question?
22: Je suis anglais, alors je parle, bien sûr, je parle l'anglais.
15: J'aimerais changer de nom parce que Gaufret, ça fait un peu ringard.
23: Et moi, j'ai l'impression que Steven, c'est pas un vrai américain.
0: Non, petit tonnerre, tu dégages.
23: Non, mais c'est ce que je pense.
0: Petit tonnerre, tu dégages.
22: Je suis pas américain, je suis anglais.
23: Et ouais, mais précise ton nom.
22: Steven de Roubaix.
23: Ouais, très bien.
22: Mais moi, j'ai pas l'impression, toi, à 13 ans, tu dois avoir dans les 13 ans et demi, 14 ans, non?
23: Ouais, mais peu importe.
0: Petit tonnerre, tu dégages.
23: Ouais, mais Gérard, je t'ai dit, je t'aime pas.
0: Tu dégages. Bon, putain, et moi, j'arrête, c'est pas la peine de continuer le débat.
19: Je dégage.
20: il va dégager.
0: Vous le dégagez pour de bon, ce coup-là.
2: Mais non, reste avec nous.
21: Mais non, Gégé, on veut que toi.
20: Il y a Chewbacca sur Minitel qui demande à Gérard quel est son style d'écriture.
0: J'en sais rien.
21: Et c'est plutôt gothique.
20: Essayez d'être un peu plus intéressant sur Minitel.
0: Ouais, ben c'est bien, ouais, s'ils sont pas contents, ils ont qu'à envoyer les thèmes de débat. Ouais.
21: C'est Véronique.
0: Ouais.
21: Tu peux nous réciter l'alphabet en chantonnant?
0: Véronique, tu commences à me faire chier.
2: Mais non, mais arrête.
21: Ah, merci.
2: Il connaît même pas, il va pas plus loin que D, laisse-le tranquille.
21: Ouais, c'est vrai, t'as raison, ouais.
0: Bon alors, Véronique, tu dégages, hop. Véronique, dehors. Véronique, dehors. Parce elle m'énerve.
21: Ouais, salut.
0: Petit tonnerre dehors.
1: Il est là, petit tonnerre.
0: Non, je viens de la voir.
21: Non, mais là, c'est petit.
23: Eh, mais petit tonnerre, laisse-le parler à Fielder. Pour une fois que Fielder, il est pas idiot.
0: Non, ouais. Mais moi, j'en veux pas.
21: Petit tonnerre.
0: Ouais. D'accord.
21: C'est petite foudre à l'appareil.
23: Ouais, mais il y a un pote à moi qui voulait te parler. Il s'appelle. Tu sais.
0: Oh, vous fermez, vous écrasez.
21: Petit tonnerre, t'appelles d'où, toi?
20: Il y a Sandy qui laisse sur Minitel.
23: J'appelle pas loin, à côté de. Tu sais, à côté des tentes. Les petites tentes nord, là.
21: Ouais.
23: tu connais le Valois?
0: Eh oh! Ouais, ça t'arrive à gérer toi aussi avec moi? Ou t'as envie de te branler avec le micro?
21: Pauvre con, va! Tu fais quoi samedi?
23: Ça te regarde pas, ça. Tu te dirais pas, on fait du basket? Ouais, mais pas avec Gérard, hein.
0: Bon alors, tu dégages, petite. Ouais. Oh, vous me dégagez, petite tonnerre, pour de vrai ou quoi?
23: Mais c'est pas parce que tu.
0: Putain, mais il sort d'où celui-là?
20: Il y a Sandy sur Mitel qui dit monsieur, madame Mangeouille ont un fils, comment s'appelle-t-il?
21: Gérard
20: Mangeouille.
23: Mais t'es bidon à la pro. Allez, Gérard, la troisième question, s'il te plaît.
0: Je sens que tout à l'heure, je vais arrêter à la quatrième, ça va aller très vite ce soir.
21: Bah, attends, hein. Tu sais que compter jusqu'à quatre, alors ça t'arrange.
0: Gérard,
4: pour calmer les esprits, on accueille Richard Klederman.
7: Bonsoir.
0: Non, mais attends, les mecs, ils vont tous passer, ils vont tous prendre des noms bidons.
2: Pas mal.
21: Ah, salut, c'est petite foudre à l'appareil.
7: Salut, petite foudre. Je vais te proposer une symphonie.
0: Non, mais Olivier, c'est quand tu veux, hein. Tu vas être un.
1: Allez,
0: pauvre con, allez, moi, je vais.
21: J'aime beaucoup ce que tu fais, Richard.
7: Oui, tu sais.
0: Max,
7: je veux qu'un mérite, c'est pas moi qui le fais.
21: Ah bon.
7: C'est clair,
21: moi, je compose pour moi.
0: Bon, tu me l'es. Mais qu'est-ce que je fais avec les auditeurs? S'il n'y a plus d'auditeurs, c'est plus de débat.
2: Brahms. Eh, quand est-ce que tu poses tes questions, bordel?
0: Attends, toi, tu as déjà t'écraser.
23: Ouais, en plus, quand on t'emmène, t'as un téléphone portable sur tous nos standards.
0: Bah, toi, petit tonnerre, c'est toi qui dégages.
23: Mais je t'ai dit, je t'aime bien, finalement.
0: Bon, tu dégages.
23: Mais je t'aime bien, je te trouve
0: pas. Tu dégages.
23: Si, je t'ai vu.
20: Tu dégages.
0: Bon, vous lui raccrochez au nez pour de bon.
23: Non, mais ça.
0: Je veux pas que ça meure, il dégage.
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20: B comme bite dans la loco, ça fait déjà une lettre.
0: Alors moi,
23: Ouais, mais dérivez, faut pas dériver.
2: Allô?
7: Oui, bonsoir.
2: Bonsoir.
7: T'écoute.
21: Bonsoir.
0: Max, s'il te plaît, tu reviens.
2: Alain Farmer, à l'appareil, le mari de Mylène.
0: Moi, j'arrête.
20: Ah, c'est le mari de Mylène Farmer, quand même, qu'on a. Ça rigole pas.
0: Non, mais Gérard, t'as des stars dans tes débats et tu fais le con, là. Non, pour l'instant, c'est vous qui faites. Vous savez pas gérer un standard.
4: Quand je... Oui, comme par hasard, comme d'habitude.
20: Monsieur Ferme.
21: Oui, bonjour, oui.
2: Monsieur
21: Farmer.
2: Monsieur Farmer, à l'appareil.
20: Monsieur Farmer.
2: Alain Farmer.
20: Oui.
0: Max.
20: On vous appelle.
0: Oh, Max.
2: Ah, j'arrive.
21: Farmer, c'est pour vous.
0: Max, s'il te plaît.
21: Non, il a pas compris.
20: Oh.
2: Ouais.
21: Bon, Gérard. Bon.
0: Lui, ouais, il fait rien, il est en train de se branler avec le micro. Quand on leur demande quelque chose, ils veulent rien foutre, moi j'arrête, je rentre chez moi.
2: Dites-moi, monsieur Gérard. Monsieur Gérard.
0: Toi, tu dégages.
2: C'est Alain Farmer.
0: Tu dégages.
4: Tout le monde en antenne.
0: Ça commence à bien faire.
4: Bon. Réunion, Fildar. Fildar.
0: Ça commence à bien faire, ça fait trois fois que c'est la merde.
1: Tu peux pas être au téléphone et faire une réunion.
0: Non. Ça fait trois fois que c'est le bordel, j'arrête et c'est terminé. Maintenant, je rentre chez moi.
4: Tu rentres chez toi, là?
0: Non, tant pis, il est 3h03 du matin, c'est tout. Là-bas, ça merde quand tu leur demandes quelque chose de virer quelqu'un.
4: En plus, j'ai entendu un peu tout à l'heure quand on vous demande de virer quelqu'un, Fildar et Manu, putain, écoutez, au moins Gérard, c'est lui le chef.
0: L'autre, il est en train de se branler avec le micro, tu vois. Tu lui demandes quelque chose, il n'en a rien à foutre. Alors donc,
4: tu lui demandes de partir de la pro, il n'y a pas besoin de lui, tu t'en occupes toi-même.
0: Ouais. Non, non, mais c'est pas la peine de continuer comme ça.
20: Tu devrais venir ici à ma place.
0: Non, non, mais tu te démerdes, tu mets un disque, je reprendrai qu'après.
4: Bah, c'est dommage.
20: Oui, c'est dommage.
0: Déjà, moi.
6: Ça portait bien.
0: Non. Ça portait bien.
6: On a pris trop de trucs.
0: Ça portait bien, ta petite honneur, tu arrêtais pas de dire des conneries, ou Gaufré, l'autre aussi.
20: Monsieur Farmer.
0: Non, mais attends. Véronique, elle se fait passer pour un autre nom. Elle était déjà dans le premier débat, elle se fait passer pour un autre nom.
6: Faut changer, là, il y a des gens. Ok, ils bossent au moins au standard ou pas?
0: Non, même pas, ils prennent personne. Alors, donc, on met un disque et puis on termine. Suite des débats du jeudi. Donc, si vous voulez continuer de nous appeler, s'il vous plaît, les filles, réveillez-vous. J'ai besoin de plus de pics que de mecs au standard qui puissent réagir sur l'écriture. Ça me fait bien plaisir. Et sur Minitel aussi. Donc, les numéros, c'est 0803-085000. Et 0803-08-5000 et 0870-5000 3615, code Fun Radio, rubrique direct. Là, sur Minitel, il n'y a que deux connectés. Et soi-disant, une dénommée Sandy qui me connaît, moi je te ne connais pas. Donc tu vas arrêter.
20: Non, et puis sur Minitel, il faut laisser des messages qui sont avec le débat. Il faut arrêter de se plaindre qu'on lit pas vos messages parce que sinon ça sert à rien. Quoi.
0: Voilà. Donc il est 3h12 et je voudrais bien que vous vous réveillez un petit peu. Donc on va accueillir Amandine.
20: Et on parle pas de Christine, du pont de l'Alma, tout ça, parce que c'est pas bien.
0: Ouais, parce que là, ça commence à me prendre la tête, et ni de...
20: Sandy, ni des shots de la loco, ni du coton-tige, tout ça.
0: Voilà. Donc on
20: c'est
0: accueille
20: pas très sérieux.
0: Amandine.
8: Bonsoir Gérard, je ne parlerai pas de tout ça, c'est promis.
0: Ok, Céline.
9: Bonsoir.
0: Bonsoir, réveille-toi s'il te plaît, parle
9: bonsoir.
0: Plus.
9: Bonsoir Gérard.
0: Bonsoir.
10: On n'entend pas là.
0: Byzance.
9: Oui, bonsoir.
0: Bonsoir. Et Jean-Luc,
24: excuse-moi.
10: Oui, bonsoir. Déjà, je voudrais dire que la dernière fois, quand il y avait Jean-Luc, c'était pas moi, donc... merci.
24: On a été d'accord. Confucius, en plus.
6: Et Mylène.
24: Confucius et Mylène.
0: Mylène.
9: Oui.
0: Bonsoir.
9: Bonsoir.
0: Et Confucius.
10: Oui, bonsoir.
9: Le grand sage.
10: Ou tu peux m'appeler clarinette, hein, c'est comme tu veux.
0: Tu commences pas, s'il te plaît, parce que je vais pas m'amuser sans arrêt à vouloir arrêter, ok?
10: Je te laisse le choix, clarinette ou Confucius.
0: Bon, bah, tu as déjà commencé par te calmer.
10: Je suis calme, rassure-toi.
0: Bon alors faut-il prendre l'alphabet.
10: Bonsoir à tous.
9: Bonsoir.
0: Bon, ça y est.
10: Salut.
9: Bonsoir.
10: Salut.
0: Bon, ça y est.
9: Hi.
0: Oh, vous vous calmez là.
10: On peut peut-être dire bonjour à Marc Astor.
9: Hein.
10: Bonjour les filles. Salut.
20: Bonjour.
10: Salut Gérard. On est pas obligé de dire bonsoir à chaque fois non plus.
20: In nomine Patris.
9: Amen.
10: Salut Gérard.
0: Bon, ça y est, Confucius. T'as fini ton cinéma?
10: Moi je suis pas baigneur, attention. Hein.
0: Non, mais je te demande si t'as fini ton cinéma.
10: Je te réponds, je ne suis pas baigneur.
0: Parce que tout à l'heure, si t'arrêtes pas, tu vas pas rester longtemps, toi.
10: Allez, vas-y, Covadis.
6: Attendez, excusez-moi deux secondes. On a accueilli aussi Cure-Dent.
10: Et
9: Coton-Tige. Salut, Cure-Dent.
0: Alors, attends, qui c'est qui vient de sortir ça?
6: Je crois que c'est une nana, mais je suis pas sûr.
0: C'est une nana que j'ai entendue.
10: Ouais, moi aussi.
9: Non, c'est un mec qui a pris la voix d'une nana.
0: Non.
10: Non, c'était une nana.
0: C'est une nana qui a dit ça. C'est qui a sorti ça?
9: C'est pas moi.
10: Bah, c'est une nana, faut la gerter. Réponse à l'autre, faut la gerter.
9: Oh, grand sage.
10: Allez.
9: Soyez poli un peu avec les filles de temps en temps.
6: Hein. Bah, je sais qui c'est Mylène. Nana. C'est bon, je la jarte, c'est Mylène.
10: Gérard, on y va dans le débat, on commence.
9: Vas-y, ta question.
6: Il y a encore Hanson, voilà. Hanson.
10: On peut y aller?
9: Hanson.
10: Gérard. Salut,
0: attends, celui qui s'amuse à chanter, tout à l'heure, ça va éclater.
6: Non, mais Gérard,
0: faut-il le prendre?
10: Va-t-il répondre? Bonjour. Silence.
20: Voilà, je les ai coupés. Pose ta question.
0: Donc, faut-il prendre l'alphabet au pied de la lettre? Maintenant, ils vont répondre.
9: On n'a pas répondu.
10: Putain!
9: Non, on a déjà répondu.
10: Alors, au pied de la lettre, c'est amusant quand même pour l'alphabet. Hein.
9: Allez, on récite tous l'alphabet en même temps.
0: Et comment que ça se fait que c'est encore à peu près les mêmes voix de nana qu'on a eu tout à l'heure?
10: C'est scandaleux, c'est les nanas qui Manu et Silda, vous les connaissez, putain.
0: Parce que quand je pose la question, c'est bizarre, les nanas me disent on a déjà répondu, donc apparemment c'est encore les mêmes.
6: Elles ont peut-être répondu chez elles.
23: Ouais, mais Steven, précise ton nom.
10: Tu vas pas, Gégé?
0: Je t'écoute.
10: Il y a Anguille sous charité là.
20: Ah, il y a Louise Figio sur Minitel qui vient d'arriver. Ça y est, Gégé, j'emménage chez toi. Quand tu arriveras, sois gentil. Amène des croissants et fais pas de bruit pour pas réveiller Sandy car je l'ai épuisé. On a baisé toute la nuit.
0: Eh ben, alors, toi, mon pote, tu iras te faire foutre.
9: Sandy, c'est une salope.
0: Alors, tu dégages, toi, pétasse. Allez, hop, la pétasse qui vient de dire Sandy.
6: Je crois, qu'il, je,
24: je crois qu'elle parlait pas de la tienne.
0: Non, non, presque pas. Faut pas prendre les gens pour des cons.
24: Ça peut être sa sœur, une amie à elle.
0: Non,
24: ouais.
0: Non, mais elle a pas précisé.
20: Non, parce que, oui.
21: C'est la salope qui m'a pris la mec.
22: Bon, est-ce qu'on peut poser les questions là, parce que ça traîne ton débat, hein.
0: Donc, c'est vrai. Donc, alors, la quatrième.
22: Ouais, elle a picolé ou quoi?
0: Bon, si t'es pas content, tu dégages.
22: Oui, il est bourré. Heureusement,
21: non. Moi, je réponds.
0: Qui?
21: Cécile.
0: Vas-y.
21: Ouais, il faut apprendre l'alphabet au pied de la lettre pour savoir écrire.
22: N'importe quoi.
0: Attends, Cécile. Donc, celui qui vient de dire n'importe quoi, c'est comment ton nom?
22: Confucius.
0: Ouais, bah, Confucius.
23: Ouais, ou clarinette, on sait, ouais. Mais de toute façon, ils font n'importe quoi.
22: Mais j'ai pas répondu encore là, depuis le début, hein.
0: Bah, alors, tu réponds.
22: Parce que je me fais chier depuis 5 minutes, mais j'aimerais bien.
0: Tu réponds.
21: Confucius, comprends ça.
22: Alors, la question c'est.
0: La question c'est que tu redégages au standard.
23: Bah voilà, tu sais même pas la question, clarinette.
22: Je vais répondre.
0: Tu le vires.
22: Je réponds à la question de Gérard qui est surtout au standard, je lui réponds non.
23: Bah ouais, c'est pas ça la question.
22: Bah non, c'est pas une question ça.
0: Si, moi je te dis que si.
22: Faut-il prendre l'alphabet au pied de la lettre? Bon, tout d'abord, je tenais à me présenter parce que je m'appelle Confucius, c'est pour gagner l'anonymat.
0: Donc, non, mais essayez, on t'a
23: reconnu de toute façon.
22: Je suis Arnett.
0: Bon, qui c'est celui qui fait la voix de mec là? La voix d'un gamin?
22: On dirait l'alligator.
0: C'est qui là?
22: Ouais,
0: c'est qui là?
22: Cyril l'alligator, on dirait.
0: C'est qui là, celui-là?
22: L'alligator.
19: C'est l'alligator.
23: C'est un des Ferrandson.
0: Allez, tu dégages.
22: Bon, Luc.
23: Ouais.
0: Voilà. Donc, Confucius.
22: Oui.
0: Donc si tu veux répondre,
22: oui.
0: Tu réponds.
22: Oui, je veux bien.
0: Alors vas-y.
22: Alors bon, je suis professeur d'arithmétique, ce qui va sûrement vous aider. D'arithmétique.
21: Oui.
22: D'arithmétique, pardon. Oui. Bon, moi, je pense que prendre l'alphabet au pied de la lettre, je pense pas que ça serait plutôt important de le prendre plutôt au bouche de la lettre, parce que
20: au pied de
22: l'alphabet ne démarre pas par le pied, il démarre directement dans la bouche.
3: Ouais, mais à l'épaule aussi, il y a l'épaule qui joue un rôle quand même important.
22: Non.
0: Qui parle par-dessus là?
22: Non mais là c'est un débat, donc s'ils veulent intervenir...
0: Non mais qui donne son nom quand il parle.
22: Jean-Luc.
0: Ouais, Jean-Luc.
22: Pardon. Donc moi dans mon écriture, c'est très important, l'écriture se divise en 2-3 parties. Très succinctes les unes aux autres, que je vais diviser en 24 parties.
21: Ouais, alors, okay.
0: Confucius, c'est pas le thème du...
3: Laisse-le aller au fond de la pensée, vas-y.
22: Oui, c'est-à-dire...
21: Grand un, petit a.
22: Disons que le pied de la lettre, c'est intéressant comme question, Gérard, je vous trouve très sympathique d'ailleurs au demeurant.
3: Ça dépend quelle lettre quand même. Hein.
22: Voilà. Alors quand vous dites au pied de la lettre, c'est quelle lettre?
3: Ouais.
0: N'importe.
22: Alors bon, moi je vais prendre comme exemple la lettre à Élise.
3: Oui.
22: On a eu la chance d'avoir Kederman tout à l'heure.
3: Oui.
22: Chanson au pied de la lettre, bien entendu, dans l'ambiguïté des gens qui donneraient la possibilité.
21: Oui.
22: Je pense que la lettre naquit en 1432. Attends,
0: voilà. Bon, ça y est, c'est bon, Confucius, parce que t'as. Non, allez, tu vas.
3: En parlant de la lettre à Élise, est-ce qu'on pourrait pas dire que prendre la lettre à Élise.
0: Tu le vires.
20: D'où les pianos à pied, d'ailleurs.
22: Attendez, je n'ai même pas le temps de terminer.
0: C'est bon là, parce que
22: j'ai même pas le temps de terminer ma prothèse, ma thèse.
0: Non, allez. Oh.
3: Attends, Manu, j'ai.
0: Oh merde. Bah mets-moi là en air. Ça voudra mets-moi-le en ce que tu veux là, moi je vois plus de l'entendre là.
22: Non mais Gérard, ce mec, pourquoi il me laisse même pas parler?
0: Allez,
22: c'est
0: hop.
22: Non Gérard, je crois que Confucius a soulevé une idée importante.
0: Non mais c'est bon, Confucius.
24: On accueille.
0: Oui.
24: On accueille Carla.
0: Carla, bonsoir.
22: Putain.
5: Bonsoir Carla. Bonsoir.
22: Salut que jeune.
5: Salut Carla.
22: T'es qui toi?
5: Moi je suis Barbara.
0: Bon. Préférez-vous le R majuscule ou le R de rien?
5: Ou le R quoi?
0: Ou le R de rien?
22: Ou le R de rien?
5: Merci Confucius.
22: Gérard, qui a rédigé les questions, Gérard? C'est pas lui, hein?
0: Confucius, tu t'écrases s'il te plaît, parce que tout à l'heure tu as gerbé pour de bon.
22: Qui a rédigé les
0: allez hop, celui qui s'amuse à dire qu'il est con, allez hop, maintenant tu me le vires celui-là.
20: Il y a Pistache sur Mita qui dit Christine l'a appelé et elle te rappelle de ramener les croissants et les crocs.
22: Et Christine, elle préférait ton petit R à toi?
0: Tu me vires Confucius.
5: GG.
24: Ok.
22: Mais je n'ai rien dit, hein.
0: Je veux pas le savoir.
20: Tu dégages,
22: Confucius. Oh putain, mais c'est pas vrai.
20: Merci.
0: Bonne nuit.
20: C'est comme ça.
0: C'est comme ça.
20: Eh ouais.
22: C'est vraiment une cape, ce mec.
5: T'as la haine, Confucius.
0: Ouais.
5: GG.
0: Oui.
5: Je voulais
21: je peux demander un truc.
0: Vas-y.
21: Est-ce qu'on peut laisser Confucius nous donner l'origine de l'écriture?
0: Non.
21: Tout à l'heure, ça nous intéresse.
12: Non mais de toute façon il est
4: parti Confucius, donc on va continuer le débat. Gérard, vas-y, attaque.
21: Ah d'accord.
4: Et tu gères un peu, Gérard.
13: Okay. Ouais, c'est bien joué, super, ouais, c'est bien.
21: Mais,
0: alors, Amandine.
14: Écoute-moi, la friture, c'est pas un sujet qui m'intéresse. Mmh. Je trouve que ça sent mauvais dans les escaliers. Mmh. Et j'ai pas noté les références du truc qui passe à la télé, dans la pub, là, pour que ça sente plus mauvais dans les escaliers, la friture.
0: Bon, ok, alors, okay, eh ben, c'est bien, Amandine.
14: Ouais, j'ai envie que Manu me calme au rentaine.
13: Je veux le débat.
0: Bon, allez, hop. tu la dégages complètement, tu la calmes même pas, tu la vires.
13: Je veux le terme du débat. Bon, bah, arrête de manier.
21: Mais... t'as une crise, là.
0: Allez, Cécile,
21: allez.
0: Tu réponds à la question?
24: Donc Confucius, tu me disais quoi?
13: Ouais, parce qu'en fin de compte, moi je suis pas Confucius, je suis chaperon rouge.
24: Ah, okay. Chaperon rouge, ah ouais.
13: Et
24: Rentaine,
13: vous êtes
24: hein.
13: Sur antenne, c'est tout. Tu me passes pas l'antenne, hein?
24: Non, t'es en antenne, là.
13: Et tu diras à Gérard que je suis en train de lui préparer un truc chez lui, là, que je vais venir chez lui avec des copains.
24: Mm-hmm.
13: Et que même s'il prévient les flics et tout, de toute façon, je vais mettre.
24: Attends, t'en as rien à foutre, hein.
13: J'ai mis son numéro le numéro de sa copine Sandy sur l'internet.
24: Mm-hmm.
13: Et je suis à l'antenne, là, ou pas, non?
24: Non, t'es au standard, t'es au standard.
13: Pas trop fort. Et tu me passeras Fildar, parce qu'avec Fildar, c'est avec lui que j'ai préparé un truc, ça fait 15 jours, là.
24: Ah, ok. Donc c'est avec Fildar.
13: Ouais.
24: Ok.
13: Tu peux me le passer parce que je suis en train de.
24: Oui, bah pas de problème. C'est lui qui t'a donné l'adresse de GG, c'est ça, le numéro de portable?
13: Non, c'est moi qui lui ai donné, mais je lui avais dit qu'on avait préparé un truc sur internet. Et tu sais, Chapeau Rouge, t'as dit que je suis Chapeau Rouge qui me passe le mot.
24: Ok, c'est bien.
13: Mais tu me passes pas, fais gaffe, tu me passes pas, Gérard.
24: Non, c'est bon. C'est Chapeau Rouge pour toi, tu sais, le coup que. Vas-y, Gérard, écoute peut-être. Allô?
13: Ouais. C'est bon. T'es là? Chapeau Rouge.
24: Et ça va?
13: Ouais. Et tu sais, le truc que tu m'as demandé de faire sur internet.
24: Ouais, bah je t'ai demandé, ouais, de foutre le numéro de Sandy.
13: Ouais, et bah ça y est, c'est fait.
24: Ok.
13: Donc tout le monde là.
24: Photo à poil, non?
13: De toute façon, j'ai l'adresse de Gérard.
24: Ah bon?
13: Ouais, c'est comment elle s'appelle?
24: Le quoi?
13: La petite là.
24: La colombe?
13: Ouais.
24: Ouais, c'est la colombe.
13: Il m'a donné le numéro.
24: Ouais. Ok. Et voilà. En fait.
13: Enfin, c'est pas elle qui m'a donné, mais j'ai son numéro à elle aussi.
24: Ah d'accord.
13: Et tu me dis pas Gérard?
24: Non, mais je dis rien à Gérard. Ah. Mais donc c'est toi qui étais avec la colombe l'autre fois?
13: Ouais.
24: Tu sais, quand tu l'appelais à 4h du matin?
13: Ouais.
24: Ah ouais, d'accord.
13: Mais j'étais tout seul parce que lui il croit qu'il y a Tony de ça, machin, mais je suis tout seul moi. Il faut faire croire à Gérard et tout.
24: Ouais, mais t'inquiète pas, de toute façon.
13: Tu peux me passer sur l'antenne ou pas?
24: Ouais.
13: Ah, tu me donnes un faux nom, t'as qu'à me donner. C'est vrai, tu m'as fait appeler Raclette.
24: Ok, bon, on t'appelle Raclette, ok.
13: Ok.
24: Bon, on y va, tu bouges pas. Ok, ça roule.
20: Ah, sur Minitel, il y a. C'était Gérard, je suis avec Sandy dans ma chambre et elle me demande de me foutre des cotons-tiges dans le cul, ça lui rappelle des bons souvenirs.
0: N'importe quoi.
4: Bon Gérard, on accueille Raclette.
0: Ouais.
4: Pose ta nouvelle question, c'est parti.
20: Bonjour Raclette.
16: Salut Raclette.
13: Salut. Bonsoir tout le monde.
17: Bonsoir, je fais
13: le cul. Raclette. Bonsoir Gérard, bonsoir.
0: Salut Raclette.
17: Salut.
0: Donc, alors, on a Cécile.
17: Oui.
0: On a Bisange.
17: Oui, c'est Bisance.
0: Ah, Byzance, pardon, excuse-moi de d'écorcher ton nom.
25: Oui.
0: On a Jean-Luc.
25: Jean-Luc.
0: Jean-Luc, s'il te plaît.
25: Ouais.
0: Voilà. Carla.
17: Oui, Jean-Luc.
0: Et Raclette.
25: Jean-Luc, à l'inverse.
0: Cure-dent.
17: Et Barbara.
0: Qu'est-ce que c'est que Barbara, là?
16: Mais non, mais c'est...
25: Jean-Luc, ah, mais c'est à l'inverse, bon, ça fait Jean-Cul.
17: C'est cure-dent.
4: Cure-dent, Mylène.
17: Allô.
4: Mais t'inquiète pas, on a 8 lignes maintenant, on a fait des travaux.
25: Ouais, allez, c'est bon.
0: Refaites-moi une liste.
4: Gérard, le papier, c'est avec Gérard.
0: Je te jure.
17: Analphabète.
0: Bon alors, oui, c'est qui?
17: C'est Amandine.
0: Ouais.
17: Tu m'as toujours pas viré, moi je t'avais dit que je voulais que Manu me calme hors antenne et je suis toujours pas calmée, là ça va pas du tout.
0: Eh ben, Fildar, il va te calmer hors antenne, d'accord?
17: Ok, ouais. Gérard, la question c'était quoi, s'il te plaît?
13: Il va te caresser l'arrêt des fesses, tu vois, ça te fait du bien.
0: Tu sais qui vient de dire ça? Non mais vous êtes prié de donner les noms quand vous dites des saloperies.
13: Bernard.
17: Gérard, j'ai pas encore répondu, pose une question.
13: Jean-Claude.
17: Oui, pose une question s'il te plaît.
13: Ouais, c'est Raclette, là, tu peux répondre?
0: Vas-y, Raclette.
13: Raclette, il aimerait repasser aux antennes, il voudrait dire un truc à Fildar, c'est possible?
17: Ouais.
13: Fildar, il va te toucher l'arrêt des fesses aussi, fais gaffe. Hein.
4: Ok, pas de problème.
0: Donc, faut calmer Amandine.
4: Ok. Allô, Raclette?
13: Ouais.
4: Ouais, t'es en antenne.
13: Ouais, c'est Max là.
4: Ouais.
13: Il est là, Max?
4: Mais non, il est pas là.
13: Tu peux pas me le passer?
24: Bah, je sais pas où il est.
2: Faut pas que tu lui dises non plus parce que.
24: Mais non, mais qu'est-ce que tu veux, Raclette?
2: C'est pour dire que on lui prépare un truc vendredi à la loco.
24: Ah bon, quoi?
2: Des affiches où ils sont enculés dans les chiottes de la loco, on va mettre des affiches partout.
24: Oh non, mais c'est chiant, Raclette, change un peu, c'est toujours la même chose. Je sais pas, tu peux faire un autre truc, quoi, où ils se tributent la queue, ou je sais pas.
2: Il y a le mec de Belgique qui m'a appelé aussi, qui fait les vidéos.
24: Fesse de babouin?
2: Ouais, il demande si c'est possible d'avoir que vous pouvez me donner des images de Fun TV, comme ça on fait des cassettes.
24: Ouais, pas de problème.
2: C'est vrai?
24: On va t'envoyer ça, ouais, on va
2: les trafiquer. Parce qu'on les vend et vous pouvez vous faire de l'argent aussi.
24: Ouais, ok, pas de problème.
2: Voilà.
24: Bon, bah ça marche.
2: Dites rien à Gérard, hein, vous.
24: Non, t'inquiète.
2: Je vous donnerai mon adresse.
24: Ok, bon, on te refoue à l'antenne.
2: Ouais.
24: C'est parti.
0: Donc, vous avez calmé Amandine?
24: Ouais.
7: Ouais, ça y est, je suis calmée, ça m'a fait beaucoup de bien, merci Gérard.
0: Ok, donc, Cécile?
7: Oui?
0: Lisange?
7: Tu peux poser ta question, s'il te plaît?
0: Ouais, mais permettez que je reprenne tout ce qu'il y a maintenant.
11: Ouais, on peut avancer un peu dans le débat, putain.
0: Qui c'est qui dit ça?
11: Bernard.
0: Je sens que ça va virer vite fait, là, j'ai l'impression. Byzance.
7: Oui.
0: Donc toujours là, Raclette.
11: Oui, mais moi je vais y aller, moi. Ta mère.
0: Comment?
11: Quoi?
0: Là, j'ai cru mal entendre ce que vous venez de dire.
11: Il a dit ta mère.
0: Mais qui c'est qui... Olivia, s'il te plaît, tu me coupes pas le son de mon casque pour savoir qui c'est qui s'amuse à dire ça.
11: Non, mais c'est pas possible. C'est Raclette, je vais vous laisser, là.
7: Salut, Raclette.
11: Salut, Raclette.
7: Au revoir, Raclette.
11: Il peut pas parler. Les. Bonne nuit.
0: Cure-dent.
12: Non.
11: Bonne nuit.
0: Cure-dent.
11: Ouais.
0: Tu te réveilles?
11: Réveille.
0: Carla.
7: Oui, Gérard.
0: Olivia, peux pas chier avec tes doubles voix et tu réponds pas à ma place. Carla.
7: Oui, je viens de te dire.
0: Jean-Luc. Et Mylène.
7: Jean-Luc.
0: Bon, et Olivier, tu commences à me faire chier, toi. D'accord.
12: Moi, ça va.
7: Bon. Gérard.
0: Oui.
7: C'est Barbara.
0: Oui. Je t'écoute.
7: Oui. Est-ce que tu pourrais te poser une question, là? Parce que je trouve que le débat, vient c'est pas
11: trop. Non, mais il y a que des réponses. T'as envie qu'on te touche le ras des fesses, toi aussi, là.
0: Oui. Non, écrivez-vous avec des bons, mauvais caractères. Olivier, tu fermes ta gueule! Maintenant! Oui.
11: Maintenant.
7: Gérard, tu me fais peur quand tu cries.
15: Ouais, Gérard, tu me fais peur, là. Je
11: tremble. Quand t'as raciné de l'ouvrir.
15: Gérard, tu m'excites quand tu cries.
11: Bah, elle a envie qu'on lui touche le ras des fesses, putain.
15: Exactement.
11: Incroyable, c'est que...
15: Gérard, c'était quoi ta question?
0: Écrivez-vous avec. Non, Olivia, s'il te plaît, t'arrêtes maintenant.
15: Pose-la en criant, ça m'excite.
0: Tu te calmes un peu maintenant. Ouais. Ça commence à bien faire.
24: Ah, tu voulais me dire un autre truc, Raclette. Attends, vas-y, tu peux parler là, vas-y.
11: Ouais, c'est Chaperon. Allô?
24: Ouais, je suis là.
11: C'est Chaperon Rouge.
24: Ouais, je sais, mais t'es en antenne, vas-y.
11: Ouais, tu sais, quand dernier truc là, tu dis pas Gérard, mais comme j'ai le numéro de Sandy,
24: ouais,
11: je l'ai appelé là parce qu'apparemment elle m'a dit qu'elle avait eu un problème.
24: Ouais.
11: Et que normalement j'ai un rencard avec.
24: C'est vrai?
11: Je devrais la voir, ouais. Comme ça, je vais récupérer plein de trucs sur GG.
24: Et tu la vois quand?
11: Je sais pas, faut que je la rappelle, elle m'a dit.
24: Et t'as eu les infos par qui?
11: Pardon?
24: T'as eu les infos par qui?
11: C'est elle qui me l'a dit.
24: Ah ouais, d'accord.
11: Ouais. Okay. Elle m'a dit.
24: Mais c'est quoi, c'est sérieux entre vous ou c'est seulement...
11: Non, mais je la connais pas, hein, mais je l'ai au téléphone et tout. Je sais qu'elle est avec Gérard, mais je suis sûr qu'on va la voir avec des copains, avec les mecs de Belgique. On va la filmer et puis on va faire ça de la vidéo.
24: Ah ouais, d'accord.
11: Ouais. J'ai un copain qui est à Suresnes et tout. C'est le mec qui met, c'est un pote à moi qui met les affiches comme quoi il veut prendre la boîte aux lettres.
24: Ah oui.
11: Il a dit qu'il les avait surpris, il les avait trouvés tous les deux et qu'il va prendre des photos.
24: Ah ouais, comme voici quoi.
11: Ouais, non, mais on veut peut-être les donner dans un magazine.
24: Et tu veux te la faire, Sandy?
11: Non, mais je m'en fous. De toute façon, elle est conne, elle est laide.
24: Ah oui.
11: Ouais, mais faut pas lui dire, Gérard.
24: Bah non, mais je lui dirai.
11: Et vendredi, t'as la loco?
24: Ouais, bah,
11: avec Max et tout ça.
24: Ouais, on sera tout ça. Mais Gérard sera là aussi, tu peux.
11: Bah, ouais, je il me connaît pas, il m'a jamais vu, mais moi je le vois à chaque fois.
24: Et t'es comment?
11: Hein?
24: T'es comment?
11: J'enregistre. Je suis petit brun.
24: Ouais.
11: Je fais 1m67, 68.
24: Ouais.
12: Non, c'est bon, j'enregistre.
11: J'ai 19 ans.
24: Ouais.
11: Et
24: tu seras habillé. Tu seras habillé comment vendredi?
11: Genre un t-shirt blanc avec un truc de un peu plus ou moins, un truc un peu Mickey et tout. Un Mickey sur moi.
24: Ah ouais,
11: un t-shirt de Mickey.
24: Ok, d'accord.
11: Un truc de Walt Disney.
24: Bon, comme ça, si tu veux, on pourra mettre ça au point vendredi. Donc, ouais, comme ça, je peux récupérer.
12: J'ai tout enregistré.
11: Faut que je. Tu sais, Olivier de la Pro, là.
24: Ouais.
11: Tu pourras me le passer parce que je suis sûr que lui, il peut me faire des trucs. On peut faire des montages, des trucs de production.
24: Ouais, mais attends, tu bouges pas. Tiens, je te passe le téléphone.
12: Ouais, allô.
11: Il y a toujours le débat. Salut, Olivier.
12: Ouais, salut.
11: Vous mettez pas à l'antenne?
12: Non.
11: Il y a le débat, là?
2: Bon, et pour passer entre vous, je suis chaperon rouge.
20: Ah, t'es chaperon rouge, d'accord.
2: Le mec qui fait ses Gérards avec des copains.
0: Eh, hey, petit con.
2: En production.
0: Eh, hey, trop duc. Tu vois, c'est con ce que tu viens de dire.
2: Allô.
0: Ouais, ouais. Eh, c'est con là ce que tu
24: non,
0: viens de dire.
24: Non, mais c'est Gérard, il vient de me piquer le téléphone, chaperon rouge, je peux rien faire.
20: Mais t'es pas en direct, t'es pas compte.
0: Mais tu vois, tu vois, c'est...
24: Oh putain, voilà.
0: On a les preuves.
24: Merde.
0: Yes.
24: Non.
0: Hein. On a les preuves.
24: Bon.

0: Un mec qui veut lancer tout à l'antenne.
1: Où est-ce qu'il est parti?
2: Il balançait tout, il disait qu'il avait...
0: J'ai oublié.
3: Bon, il reste qui, là, justement?
1: Il reste Cure-Dent.
4: Amandine, Barbara, Mylène, Carla...
0: Vous êtes tous à l'antenne.
1: On est tous là.
0: Voilà. Et Gérard est à la porte en train d'essayer de discuter avec Max.
1: Allez, Gérard, reviens.
0: Gérard, reviens.
3: Gérard, vas-y, Max. Allez, GG.
2: Par les téléphones, télécommande.
5: Ouais, on va se démerder.
0: Qu'est-ce qu'on fait alors?
2: Non, mais ce que vous faites, c'est que Gérard, tu parles pas, mais à ce moment-là, essaye d'avoir de l'info.
1: Mais il va revenir.
0: C'est bon, il est revenu.
2: Vous lui parlez tous les trois, vous lui dites que vous êtes d'accord.
5: Ouais.
2: Qu'est-ce qu'il disait?
1: Il a rappelé, ça.
6: Il disait tout.
2: J'ai pas écouté, qu'est-ce qu'il disait?
6: Il balançait comme quoi il avait piraté le portable à Sandy et tout, alors qu'il a pas son numéro.
2: Si, il paraît qu'il l'a, mais sur l'internet, il va le mettre.
6: Ouais, bah qu'il le met pas sur internet parce qu'il est là, c'est moi qui l'ai son portable. Donc qu'il s'amuse pas à ça.
2: On va essayer.
5: Je vais écouter.
6: Donc on récupère Amandine, Céline, Bisange, Cure-Dent, Carla, Jean-Luc, Mylène et Barbara.
1: Ouais.
4: Bonsoir. Salut tout le monde.
6: Bonsoir. Donc, écrivez-vous. Mon nom, Olivier, s'il te plaît, tu commences pas là.
1: Putain, ça fait une demi-heure que j'attends.
6: Donc, écrivez-vous avec des bons ou mauvais caractères. Donc, Barbara.
3: Oui, mais à mon avis, ça dépend du caractère de chacun. Mmh. Donc, selon les caractères que tu prends, la phrase, elle change de sens.
6: Ouais.
3: Donc, regarde, avec des petits caractères, t'as des petites phrases. Avec des grands caractères, t'as des grandes phrases.
6: Mmh.
3: Tu comprends ma théorie?
6: D'accord. Mylène?
1: Salope.
7: Mylène,
6: s'il te plaît.
3: Oui.
6: Tu réponds?
3: Oui.
6: Bon, non, mais...
1: Elle est à l'ouest, elle, hein.
2: Qu'est-ce qu'elle a, Mylène, bordel?
5: C'est n'importe quoi, ça. Vas-y, Mylène. Allô, Mylène.
1: Non, mais elle fait autre chose, en même temps.
5: Qu'est-ce que tu demandes, Mylène?
1: GG.
6: Ouais, Jean-Luc, alors vas-y.
5: Oui, Barbara, coupe ta radio.
1: Elle fait autre chose, en même temps.
6: Bon, Jean-Luc.
3: Coupe ta radio.
6: Jean-Luc.
1: Présent.
6: Bon, tu réponds, s'il te plaît.
1: Bah, répondre à quoi?
6: À la question.
1: Il y a Manu qui m'a calmé en antenne, j'étais pas là. Ah voilà, ça fait une demi-heure qu'on attend. Ah, pour une fois que Manu fait son boulot, vas-y.
5: Allô.
1: Allô.
5: Gérard, j'ai réussi à rappeler Chaperon Rouge. Ouais, Chaperon Rouge, c'est Fildar.
1: Ouais. T'as eu mon numéro?
5: Bah attends, on rappelle tous les gens quand ils passent à l'antenne.
1: Ouais.
5: Ouais, pourquoi t'as raccroché tout à l'heure?
1: J'ai cru entendre Gérard.
5: Ah ouais.
1: Non, mais je veux pas qu'il sache, moi.
5: Mais non, mais attends, il m'a chopé le téléphone, je pouvais rien faire.
1: Ouais, mais bon, faites gaffe quand même.
5: Ouais, bon, moi je te repasse Olivier.
1: Ouais. Et tu peux me faire un truc à la pro?
7: Quoi? Qu'est-ce que tu veux?
1: T'enregistres la... Si tu veux me faire un nouveau remix de Gérard?
7: Ouais, bien sûr, ouais.
1: Et comme ça, tu me le mets sur une cassette et puis moi je fais des copies et puis on...
7: Tu peux t'en faire un avec Sandy, ça t'intéresse?
1: Non, pas, je m'en fous d'elle pour l'instant. De toute façon, j'ai mis son numéro sur l'internet, alors... Pour faire chez Gérard.
7: D'accord.
1: Et tu me fais un remix. Mmh. Tu peux me le donner la semaine prochaine. Et puis moi, comme ça, je fais des cassettes. Et puis moi, je les vends 50 balles.
7: Attends,
1: puis toi, je te file 10 balles.
7: Je peux te faire des lasers.
1: Ouais, et puis moi, je te file 10 balles sur les lasers. Et puis moi, je les revends. C'est ce que j'ai fait pour les remix. Et puis il y a le mec de la Belgique qui va faire une vidéo.
7: Ouais.
1: Il va venir filmer. Comme il va venir à la loco vendredi aussi, peut-être. Comme ça, il viendra filmer Gérard. Et puis après, on va voir.
7: Ok, aucun problème.
1: Voilà.
7: Je te repasse Fildar.
1: Ouais.
5: Ouais, donc Chaperon Rouge. Mais fais gaffe parce qu'il écoute. Hein. Enfin, tu vois, il se méfie d'un truc. Là, je pense qu'il y a...
1: Tu parles. Il comprend rien, lui.
5: Et sinon, je te passe Manu.
1: Ouais.
5: Chaperon Rouge.
1: C'est toi qui a mis
5: les merdes devant sa porte et tout.
1: Non, ça, c'est pas moi, ça.
5: C'est qui, ça?
1: C'est quelqu'un, mais je donnerai pas son nom.
5: Ah, vas-y, tu peux aller.
1: Non.
5: C'est une fille ou un garçon?
1: C'est une fille.
5: Ah, c'est une fille.
1: Ouais.
5: Ah, ok.
1: Ouais.
5: D'accord. Bon, ça tient toujours pour la loco vendredi.
1: Ouais, vendredi à la loco, je vais mettre des affiches. Et même si je mets pas d'affiches, de toute façon, je prépare des trucs.
5: Ouais.
1: Et je vais distribuer des tracts. Et dans la loco, peut-être, je vais voir.
5: Ok, d'accord.
1: Voilà. Et je serai habillé, brun et tout, avec un t-shirt. Voilà.
5: Ok, bon, bah, ça roule, chaperon rouge.
1: D'accord. Et tu peux, parce que j'ai eu. J'ai Henri, une fois, il m'avait donné son numéro, mais je l'ai perdu. Tu sais, c'est le copain de. Tu connais, c'est le copain de.
7: Bah, j'ai les numéros de Gérard.
1: Des fois, c'est Henri qui me donne des infos.
7: C'est 0685.
1: Ouais.
7: 20.
1: D'accord.
7: T'en as un.
1: Combien?
7: T'en as un.
1: Ouais. Ok.
7: Ok.
1: Bah, je vais le rappeler, ouais.
5: Ok.
1: Et tu dis à Gérard.

0: remarque que vous, c'est pas moi, que c'est pas que chapeau rouge, c'est pas moi qui fais des bêtises.
1: Bien sûr.
0: Hein?
1: Mais fais gaffe, quoi, parce que si jamais tu chopes, vu tout ce que t'as dit là, t'es mal. Hein.
2: Et tu veux faire des trucs à la loco ou pas?
0: Je sais pas ce que je vais faire. Je vais l'enregistrer, je vais essayer de le filmer en cachette. Ou en tous les cas, je vais mettre des tracks. Et puis, si tu me fais la remix, et ben comme ça, on pourra faire des clips. Parce qu'on a plein d'images de Funtillon. On a fait un clip de 4 minutes. On va le distribuer peut-être pour les chaînes de
2: c'est
0: télé.
2: C'est toi qui mets des saloperies devant la porte de chez G1?
0: Non, c'est une fille.
2: C'est une fille.
0: C'est une fille.
2: C'est qui?
0: Je dirais pas le nom.
2: Vas-y.
1: Allez, vas-y.
0: Par contre, je connais le mec qui utilise sa boîte aux lettres. Il va vraiment le faire, quoi. Et pas qu'il y en a plein qui vont le faire.
1: C'est pas une grosse, la fille qui met des merdes devant?
0: Non.
2: C'est pas Christine?
0: Moi, je l'ai déjà appelé. Christine, elle m'a dit qu'elle voulait faire des trucs sur lui.
1: Non.
0: Si.
1: Elle voulait faire quoi?
0: Elle m'a dit qu'elle pouvait me donner des informations sur lui, de comment il était et tout, pour que j'aille sur l'internet. Comme elle disait qu'il. On les contentait, j'ai dit, il paraît que c'est pas vrai.
2: C'est pas vrai.
0: C'est pour déconner. Mais pareil qu'elle disait.
1: C'était autre chose, non?
0: Quoi?
1: C'était autre chose, il se mettait autre chose, non?
0: Non, mais il disait qu'effectivement, il faisait pipi à côté. Je lui disais des conneries, il me dit que c'est vrai, qu'il faisait pas sa vaisselle, et que c'était un porc, et qu'il changeait jamais, et qu'il sentait la transpiration, et qu'il était bourré tout le temps, et elle m'a demandé si c'était possible de le mettre sur l'internet.
1: Ah ouais?
0: Ouais.
1: Et tu vas le mettre tout ça?
0: Je vais voir, ouais, peut-être, ouais.
1: Mais sinon, t'as des projets?
0: C'est Christine qui m'a demandé.
1: Ah bon?
0: Ouais.
1: Et c'est quoi les projets sinon?
0: Elle m'a dit qu'elle me fait des 100 balles si je le mets.
1: 100 balles?
0: Ouais.
1: Putain, attends, tu te fais arnaquer là.
2: Tu vas être riche?
0: Ah, mais elle me paye en chèque. Hein.
1: Ah ouais, ah, c'est bon,
0: je suis pas en liquide.
1: Ah bah c'est bon.
0: Comme ça, je peux pas me faire avoir.
1: Ouais, ok. D'accord. Bon, bah, ce qu'on fait, tu passes plus à l'antenne là?
0: Non.
1: Ok.
3: Attends, sinon.
1: Attends, Manu, je te passe Manu.
3: Chaperon rouge?
0: Ouais.
3: Ouais, Tony, Arnett, Luigi et tout ça, ils sont avec toi ou pas?
0: Je les connais, ouais.
3: Tu les connais?
0: Surtout Tony.
3: Ok.
0: Ouais. Tony et Arnett, c'est les deux que je connais le plus et ouais.
3: C'est bon à savoir.
1: Et Constant.
0: Constant, c'est un enculé parce que lui, il dit toujours qu'il fait rien, mais c'est le plus
3: enculé. Ouais.
0: C'est lui qui a tout manigancé au début. Mais Tony, au début, il a fait plein de trucs avec David, Luigi, tout ça, ils étaient tous dedans.
1: Ah ouais, d'accord.
0: Il n'arrêtait pas de dire ouais.
1: J'enregistre tout.
0: Ouais, mais pas méchant, mais il disait tout le temps ouais. On va venir devant la radio et tout.
2: Pour aller repasser.
0: Ouais. Je me demande si c'est pas Tony qui a fait que. Enfin, compte, il y a des films, mais je me demande si c'est pas Tony qui était venu une fois, qui avait chié devant chez lui la première fois.
1: Ah bon, tu crois?
0: Ouais, je crois que c'est lui.
1: T'as reconnu son caca?
0: Ouais. Non, mais je sais parce qu'il me l'avait dit.
1: Ok.
0: Il m'avait dit que. Ouais, qu'il avait demandé à l'alligator si c'était possible de venir le filmer pour Fun TV, mais que l'alligator, il a dit non.
1: L'alligator?
0: Ouais.
1: Ouais. D'accord. Ah, carrément.
0: Ouais. J'ai reconnu la voix de l'alligator, il est passé à l'antenne quand il faisait le petit gamin de 13 ans, c'était l'alligator.
1: Ah, d'accord. Et c'est toi, Homo Mag?
0: Quoi?
1: Homo Mag.
2: Ah, vas-y, on va le baiser, genre.
0: Non, c'est pas moi.
1: Tu connais les mecs qui font Homo Mag,
0: ouais,
1: ou pas?
0: Ouais.
1: C'est qui?
0: C'est des mecs de Bordeaux.
1: Ah bon?
2: Et Max,
1: ah.
2: Max, il t'a aidé là-dedans ou pas?
0: Non.
2: Il est au courant, Max?
0: Non. J'ai voulu lui parler à loco, on a déjà parlé avec lui, mais il savait pas que c'était moi.
2: D'accord.
0: C'est même, il m'aurait chopé avec Gérard et m'aurait fait la fête. Mais tu veux me faire le remix, tu me l'envoies quand?
2: Je te l'envoie dès demain.
0: Il faut que je donne mon adresse ou pas?
2: Ouais,
1: bah ouais. Ouais, hein. Tu vas me filer ton adresse hors antenne.
0: D'accord.
1: Ok.
0: Je te donnerai pas mon adresse à moi, je te donnerai une boîte aux lettres neutre, c'est des PTT où t'envoies et après j'irai récupérer moi-même mon courrier en cachette.
1: Ah ouais, t'as raison.
0: Une boîte aux lettres secrète où de toute façon tu peux pas dévoiler, même si t'as l'adresse.
2: Une boîte postale. Une boîte postale, quoi.
0: Ouais.
1: D'accord. Ok, voilà. mais t'habites en France ou tu es de passage?
0: J'ai habité en Belgique avant. Mais je suis de province.
1: Ah d'accord, tu viens de Belgique ou là?
0: Je suis de Tours.
2: T'es de Tours?
1: Ah ouais, d'accord. Ah, ok. Bon, bah, d'accord, mon match prend rouge.
0: Je vous laissez là.
1: Ok, d'accord.
0: Parce que si Gérard il entend et tout, s'il arrive et tout, je vous laisse.
4: Eh ouais, mais trop tard, mon pote.
1: Je suis désolé, chaperon rouge, j'ai encore piqué le téléphone.
4: Eh ouais, pauvre con.
1: Oh putain,
4: eh ouais.
1: Merde.
4: Eh allez. Voilà, donc.
5: Il
4: s'est passé
5: quoi là?
4: Non, c'est normal, on a voulu savoir quelque chose.
0: Ouais,
4: et...
0: super bien joué, les gars, vous l'avez eu, ouais.
4: Non, mais c'est bon, on a eu maintenant toutes les preuves de. Donc, excusez-nous du petit problème là
0: qu'on a eu. Non, mais c'est pas grave, c'est chouette, c'est bien.
5: Raconte-nous, Jojo, qu'est-ce qui se passe?
4: Non, c'est que, ben.
5: Oui, on peut savoir.
4: Ce qui s'est passé, c'est que, ben, ce fameux chaperon rouge là, ben, on va
0: le coincer avec les policiers.
4: Non, mais vous allez.
5: Et grand méchant loup dans l'histoire.
4: Non, mais on va vous remettre juste avant de continuer. Là, on va essayer de.
1: C'est bon, Olive.
2: Attends, je vais.
1: L'enregistrement, alors, Olive.
4: On va essayer de vous le faire passer. Donc,
5: vous allez. Alors.
4: Ouais, ça a été enregistré.
1: Gérard, on l'a bien baisé quand même. Hein.
5: Oulala.
4: Là, on va s'amuser maintenant.
3: Ah, tu vas faire quoi? Tu vas porter plainte? Tu vas aller voir les flics?
4: Non, mais maintenant.
3: Ça, tu peux, non là.
0: Mais Gérard, ça donne quoi d'avoir une bande? Tu sais toujours pas qui c'est?
4: Mais il a
3: si,
4: donné
3: si,
4: son
3: c'est
4: nom
3: décrit,
4: maintenant,
3: c'est
4: ça
3: décrit,
4: y est.
3: Il a dit un t-shirt Mickey, tout ça, machin.
1: Oula, on va le choper à la loco. On va le choper.
4: Donc, c'est bon, Olivier.
3: Alors,
2: je sais pas où est-ce que ça sort le date.
4: Non, bah alors, vous allez. Donc, on revient. Aimez-vous. Écrivez-vous avec des bons ou mauvais caractères. Et avant, on va vous faire écouter de tout ce qui s'est passé. Qui dit connard, enculé, ça, quand c'est le monde. De le virer, tu cherches pas midi à 14h.
1: Voilà, et Olivier qui va faire la pro.
4: Oh bah alors c'est là quoi, c'est même pas la peine.
1: Appelle Olivier, foutu, non, Olivier. On va lui mettre les points sur les i avant qu'on gueule quand même avant.
3: Ouais, c'est la réunion, ça, c'est la réunion, Olivier. C'est la réunion,
4: j'ai quoi, presque ça. Pas de retour.
3: Mais c'est le début de l'émission, ça.
4: Qu'est-ce que tu fous? Moi dans le casque.
6: À fond.
4: Putain, mais c'est j'ai presque pas de retour.
1: Bah attends, c'est pas normal, moi je m'entends très très bien.
3: Gérard, merde.
4: Oh,
1: Non, tu dis que c'est.
2: C'est pas ce qui s'est passé.
4: Là, tu sais pas ce qui s'est passé.
3: Ah ouais, comme par hasard.
2: C'est pas la bonne émission.
3: Attends, ça veut dire quoi ça?
4: Bon, allez, hop, ce coup-là.
3: Alors là.
7: Mais non, mais.
2: Je sais pas ce qui s'est passé.
4: Il se démerde tout seul, là, il nous énerve.
7: Faut lui claquer, tu reprends ton débat.
3: Tiens, t'as qu'à faire le débat, Olivier.
2: Non, mais attends,
3: vas-y, hein, prends. Va à la console, GG, va à la console.
7: Mais
3: lui claque, GG.
6: Le prochain disque, tu te vires là maintenant.
2: Ah non, s'il te plaît, Gérard.
7: Mais je peux répondre.
2: Bah non, c'est pas très...
3: Bon, bah c'est pas grave, on va essayer de retrouver, on aura peut-être des autres cassettes. Continue le débat.
6: Ouais, mais je voulais que tout le monde écoute.
0: Ça fait une heure que j'attends pour t'entendre raconter des conneries. Et Gérard, mais lui, il me claque, Olivier.
4: Bon, allez, on reprend donc. Alors, Amandine, Céline, Bisange, Cure-Dent, Carla, Jean-Luc, Milène et Barbara.
7: Salut, Jean-Luc.
4: Et Barbara, donc, qui c'est qui veut répondre à la
0: Jean-Luc,
4: question?
7: Moi.
4: Merci, Olivier,
0: question,
4: encore.
0: Ouais, merci, Olivier, merci, c'est sympa. Hein.
7: Cécile.
4: Bah, tu peux préparer un disque, hein.
2: D'accord.
7: Cécile parle.
4: Oui, Cécile.
7: Ouais, donc ça dépend des caractères.
4: Bah, c'est comme ce que Barbara a dit avant qu'on vous recoupe pour écouter ce que Chaperon Rouge disait.
7: Il y a les gros, les petits, les grands, les bons, les méchants, toutes sortes de caractères.
4: D'accord. Pour toi, Mylène. Mylène, s'il te plaît.
8: Oui.
4: Bon, tu travailles.
8: À mon avis, les caractères, c'est plutôt important pour ce que tu vas en faire. Mmh. Donc moi, comme elle disait avant, franchement, moi je préfère les gros caractères. C'est beaucoup mieux. Mmh. Parce que les petits, on ne peut pas faire grand-chose avec.
0: Non, mais les gros coléoptères, ils sont hyper dangereux. Ouais, c'est à une époque, c'est eux qui dominaient le monde quand même.
4: Oui, mais qui c'est qui vient de parler là?
0: Bernard.
4: Non, il n'y a pas de Bernard.
0: Et moi?
4: Bon, Jean-Luc. Non, normalement, j'ai un cure-dent.
0: Ouais, je suis là.
4: Et Jean-Luc?
7: T'as qui, Gérard?
0: Ouais,
7: ou
0: c'est
7: ça?
0: Moi, Jean-Luc.
7: T'as un cure-dent?
4: Bon, Jean-Luc, alors, pour toi?
7: Il est où, ton cure-dent?
0: Pour moi, je sais pas, t'as bon ou mauvais caractère, toi?
4: Non, mais en écriture, je te parle pas de caractère physique.
0: Tu sais pas écrire? En fait, ouais, c'est ce qui se passe, quoi. Moi, j'ai appris dans la rue, quoi. J'ai jamais été à l'école, je sais pas écrire, quoi.
7: Mm-hmm.
4: Hey,
7: j'ai une question.
4: Mais attends, Céline.
0: Donc c'est pas super marrant, quoi. Je sais pas si tu connais cette situation-là. Bon, tu sais, tu peux même pas lire les journaux, tu peux même pas lire les vitrines, ni rien, c'est chiant, quoi. Moi, je suis un mec plutôt paumé, j'ai pas envie de foutre le blues à tout le monde, mais bon, ça va pas, quoi.
4: Ok, Carla?
7: Ben, Gérard,
0: ça va pas,
4: Jean-Luc, s'il te plaît, maintenant.
0: Tu de moi un peu, putain, merde. Putain, mais c'est
4: Carla.
0: Ça va pas dans ma vie, moi, merde.
4: Carla.
0: Qui c'est qui va régler ma vie, moi?
4: Carla.
0: Qui c'est qui va m'apprendre à écrire?
4: Bon, vous me prenez Jean-Luc en antenne, là, quand je demande quelqu'un d'autre.
0: Ouais, mais il y a des problèmes, quand même.
4: Genre. Non, mais tu lui demandes qu'il se calme.
0: Même toi, Gérard, sans déconner, t'étais dans la merde et tout, tu veux même pas m'aider, putain. Laisse tomber.
7: T'as pas de cœur, Gérard.
4: Carla.
7: Tu pourrais écouter un problème, quand même, hein.
4: Carla, tu veux réponse, s'il te plaît?
7: Voilà, donc, est-ce que t'as un caractère de cochon?
4: Ah, bah alors là, Carla, t'as...
0: Elle parle dans un tuyau, Carla.
4: Carla, la radio.
0: Là, le téléphone dans le cul, Carla.
4: Là, apparemment, c'est au lit.
0: Moi, j'ai mon téléphone dans ton cul.
4: Mais à quoi tu joues, là?
0: Putain, Carla.
7: Tu me réponds, Gérard?
4: Ouais, je t'écoute.
7: Est-ce que t'as un caractère de cochon?
4: À ton avis.
0: Non, la question, c'est n'importe quoi.
4: C'est sur l'écriture, c'est pas caractère physique que je viens de dire.
0: Il y en a peut-être pas, mais il lui ressemble.
4: Bon, alors, cure-dent. Cure-dent.
3: Je sais pas où il est.
0: Ouais.
4: Bon, cure-dent. Tu te réveilles là ou quoi?
0: Ouais.
4: Bon alors.
0: Ah, moi, je suis scorpion. Hein? Alors, putain, cure-dent. Je suis scorpion, moi.
4: Bon, allez, hop. Non,
5: salut, Scorpion.
4: Bon, bah, de toute manière, je pense qu'on va, on arrête là, puis terminé.
9: Non, c'est terminé.
10: Et on a pas jusqu'à 3h du matin pour participer à un débat. Tu veux jusqu'au bout, ça va.
5: Je peux te poser une question?
10: Et quel signe?
4: C'est pas l'écriture.
10: Et tu sais qu'on remarque qu'on peut faire un débat sur l'astrologie pour finir.
4: Ouais. C'est prévu pour la semaine prochaine.
10: Tu vas inviter la voyante, là.
9: Moi, je suis vierge.
10: Viens, ma chérie, que je te caresse le clitoris.
4: Alors, Byzance.
5: Oui, c'est Byzance.
10: Byzance.
5: Oui.
4: Alors, pour toi?
5: Bah, moi, j'ai bon caractère.
4: Ouais, non, mais je te parle de l'écriture.
10: Et ta mère?
4: Jean-Luc, ça, Jean-Luc, au cure-dent, ça suffit de dire des conneries comme
10: ça. Cure-dent. Ouais, c'est qui? Ma gueule.
4: Bon, bah, tu raccroches et c'est tout.
10: Non, je t'écoute et je réponds quand j'ai envie. Et
4: voilà,
10: ouais, bien joué, vas-y.
9: Ouais.
4: Manu, s'il te plaît.
10: Ouais.
4: Tu vires cure-dent, comme ça, il répondra pas encore.
10: Ta sœur!
4: Jean-Luc, mais Manu, oh!
10: Jean-Luc!
4: Hey, oh
10: Jean-Luc!
9: Ta mère!
4: Allez hop, terminé!
9: Ah,
10: oui,
4: non, allez hop! Moi, vous discutez entre vous, c'est terminé le débat.
2: On va écouter un petit Rage. On va écouter un petit disque. Pose tes questions d'après, Gérard. On va écouter un petit Rage Against the Machine.
4: C'est terminé. La suite et la fin des débats du jeudi. Donc, on va récupérer Amandine, Céline, Byzange, Cure-Dent, Carla, Jean-Luc, Mylène.
9: Non, Cure-Dent, je l'ai viré, tu m'as dit.
4: Ok. Donc, on va récupérer tout ce beau monde pour dire une petite conclusion.
10: Attends, on a quelle question là?
4: Non, c'est terminé.
10: Ouais, ouais. Gérard,
4: c'est
10: déconné,
5: Gérard.
10: Fais pas chier, putain, fais pas ta petite
4: bite,
10: la merde.
4: Bon, attends,
5: c'est l'apocalypse.
10: Gérard,
4: c'est terminé.
10: Gérard,
4: c'est terminé.
10: C'est terminé.
9: Calmez-vous.
4: Non, c'est terminé, on fait la conclusion, c'est tout.
9: Attendez.
5: T'as pas fini la question.
10: Tu crois que je me suis cassé le cul jusqu'à 3h.
9: Ah, c'est mieux. Conclusion, chacun votre tour.
4: Amandine.
5: Ouais, qu'est-ce qu'il faut faire?
4: Bah, la conclusion sur le.
5: Ah bah non, bon,
9: GG, t'as posé combien de questions? T'avais posé combien de questions?
10: Il a déjà posé 3 ou 4 à peine.
5: T'as posé 3 questions, t'es nul.
9: Ça suffit pour faire une conclusion, ça suffit.
4: On en a posé 5 exactement.
5: Bah, t'es nul.
9: Rappelle les questions, Gérard. Donc, et après, fais une conclusion par rapport aux questions. Écoutez.
4: Aimez-vous écrire? À qui écrivez-vous? Faut-il prendre l'alphabet au pied de la lettre? Et préférez-vous le R majuscule ou le R de rien? Et écrivez-vous avec des bons ou mauvais caractères, voilà.
10: Voilà, 5 questions, super pour un débat, jusqu'à 4h du matin, on s'est bien fait chier pour rien, merci. Hein.
5: Pourri,
10: hein,
5: ouais, mais... franchement.
10: Je veux dire,
5: Gérard, on paye pour participer à ces débats.
4: Non, pour l'instant, c'est vous. Non, c'est vous qui avez appelé, donc on vous a rappelé. Donc nuance, c'est pas pareil. Parce que le numéro, il est gratuit, donc vous payez pas. Alors, faut pas prendre les gens pour des cons, là.
9: Ça, c'est clair.
4: Hein,
5: on paye la radio pour participer. Hein.
4: Comment?
5: On paye la radio pour participer.
4: Ah bon, tu payes. C'est nouveau maintenant, tu payes.
10: Eh ben ouais.
9: N'importe quoi.
4: Non, parce que je vous signale que c'est un numéro vert, et un numéro vert, vous le payez pas. Ah ouais, vous donnez le numéro de carte bleue.
10: On donne le numéro de carte bleue au standardiste, et après, il nous débite des trucs au guichet.
9: Mais ça, faut pas le dire à l'antenne, ça.
10: Non, mais sans déconner, j'en ai marre, moi, il est 4h du matin, j'ai pas encore dormi.
4: Bon bah voilà, donc non,
10: ça fait, c'est des acteurs, c'est des comédiens, c'est du bidon ton émission.
5: C'est dégueulasse. Ouais.
4: Qui c'est qui dit ça?
10: La fin du mois, on va me tirer encore 400 balles.
5: Voilà. Et puis de toute façon, Gérard, Manu, c'est un acteur.
9: Mais j'essaye, attends, il passe sur tout le monde.
4: Bon, ouais, bah allez, c'est bon.
5: Il a raison, il faut le dire.
9: Conclusion.
10: Tiens, toi, t'es payé combien, Gérard?
4: Ça te regarde pas.
10: Ouais, bah tu devrais nous en faire un petit peu parce qu'on participe bien.
5: Gérard,
9: je suis contrôleur du fisc.
5: Attention. T'es payé pour faire 5 questions,
4: t'es... Ouais, donc...
9: Bon, GG, on y va, chacun leur tour, tu dis...
4: Donc, Amandine.
9: Et il se calme.
5: Je voulais savoir c'est quoi ton vrai nom, parce qu'on sait très bien que t'es un acteur.
4: Conclusion, Amandine. Amandine.
5: Bon, bah, ma conclusion, c'est que l'écriture, c'est utile, hein, voilà.
4: D'accord.
5: Depuis la nuit des temps.
4: Ok. Cécile.
11: L'écriture, c'est important, et puis bon, j'ai passé un bon moment.
4: Mmh.
11: Et puis, je t'embrasse, et j'embrasse Manu.
4: Ok.
5: Merci.
11: Voilà.
4: Byzange.
11: Non, putain, c'est
4: Byzance.
11: Ça, je te le dis, ouvre tes oreilles.
4: Byzance, excuse-moi.
11: Oui. Bah, 5 questions, c'est nul, quoi. Franchement, nul, quoi. J'aurais mieux fait d'aller me coucher plutôt de te parler, quoi.
4: Eh ben, ok, au revoir. Carla.
9: Elle est relou, elle, hein.
4: Carla. Tu me mets Carla, Manu, s'il te plaît. Carla.
5: Ouais, tu m'entends?
4: Oui.
7: Alors, moi, je suis d'accord avec Byzance, la fin celle d'avant. Ton débat était pourri, comme toi. C'était nul, comme d'habitude. Et,
2: Manu, vire-la, vire-la.
4: Allez, c'est bon, si c'est nul dans ces cas-là. On n'a plus Jean-Luc.
12: Si.
4: Bon, alors, Jean-Luc, conclusion.
10: Donc, en fait, ce soir, je sais pas qui s'est fait baiser entre les auditeurs ou les animateurs. Je voulais faire un gros bisou à Lali et puis à Finder, quand même, que j'ai vu récemment. Et puis Gérard, je te fais un bisou quand même si t'as un gros nez, quoi.
4: D'accord, ok, je te remercie. Peut-être à la semaine prochaine, si tu veux. Donc, rien.
2: Et Manu, arrête de les couper quand c'est intéressant, ce qu'ils disent.
10: Donc Gérard, tu seras à m'accueillir la semaine prochaine.
4: Si c'est pas le bordel comme cette semaine, oui.
10: Bah écoute, c'est super gentil à toi, je rappellerai avec plaisir, je te remercie, j'espère que tu vas passer une bonne fin de soirée.
4: Ok, je te remercie.
10: Salut.
4: Allez, à la semaine prochaine. Mylène.
13: Oui, pour conclure, je dirais que l'écriture, c'est utile pour écrire.
4: Mm-hmm.
13: Et c'est tout.
4: D'accord. Ok, je te remercie. Et Barbara, pour finir.
13: Ouais, moi ce que je voulais dire, c'est que Gérard, même si t'as un gros nez, même s'il est pas beau, je t'aime quand même.
4: Voilà. Ok, je te remercie.
13: Au revoir.
4: Donc c'est dommage qu'il y a eu des petites coupures de temps en temps, mais sinon ça aurait pu aller plus loin. Mais là, malheureusement, on a eu des petits problèmes avec un auditeur, donc on a voulu le passer en direct pour qu'il dise vraiment ce qu'il faisait. Donc voilà, donc sur l'écriture, c'est dommage qu'on n'a pas pu aller plus loin. Sur les 5 questions, c'était pas mal. Donc en tout, sur les 2 débats, à part le premier qui a foiré, mais sinon tout s'est bien passé. Donc j'espère vous retrouver la semaine prochaine avec les 2 thèmes de débat. Je vais vous les annoncer maintenant.
2: Ça sera quoi, Gégé ?
4: Ça sera sur la musique et sur les signes astrologiques. Alors sur la musique, ça sera style techno, house et haute.
2: Il y aura un peu de deep ou pas, non ?
14: Et c'est quoi les hautes ?
4: Autre style de musique que les gens aiment.
14: Ah, haute style, ok.
4: Donc je vais étudier ça avec précaution.
2: Et sur les signes, ce sera quoi ?
4: Ça sera sur tous les signes astrologiques. Soit avec les ascendants et tout ça.
14: Il y aura le poisson, le bélier,
2: l'astrologie. Voilà.
4: L'astrologie complètement.
2: Chinoise et tout, non ?
4: Non.
2: Avec les rats, les poulets.
4: Non, ça sera sur les signes.
2: Le français. Les signes astrologiques français, d'accord.
4: Voilà.
2: Okay. Voilà.
4: Donc je vous retrouve la semaine prochaine.
2: Attends, il y a un message de Gilles, un dernier message qui dit j'ai enregistré un petit peu de la conversation que tu as eue avec Chaperon Rouge. Si tu veux, je peux te l'envoyer.
4: T'écris au 143 avenue Charles de Gaulle, 92-521, Neuilly-sur-Seine, Sedex, et on attend ta cassette. Je vous souhaite une bonne nuit à tous. Vous allez retrouver Bart pour la nuit sans pub et bien sûr tous les autres animateurs de la journée. Et n'oubliez pas demain soir, 22h minuit, Max, le Star System avec un résumé des débats. Je ne sais pas sur lequel encore. Et bien sûr,
2: l'avortement, je crois.
4: Non.